0: Je peux être méfiant. Je peux m'en méfier, toi.
1: Ouais.
2: Ouais, mais comment tu fais pour te méfier de la personne qui te trompe?
0: Bah, c'est-à-dire que je vois au niveau ce qu'elle fait au début et ce qu'elle fait maintenant.
3: Voilà, Jean-Pierre.
2: Donc tu compares avant et après.
0: Exactement.
3: Toi, Jean-Pierre.
4: Ouais.
3: Et toi, qu'est-ce que t'en penses?
4: Bah, Jean-Pierre. J'en pense que chacun a ses opinions sur les secrets, hein.
3: Non, mais je te pose une question, réponds correctement.
4: Oui.
3: Quand c'est Max qui te parle, tu lui parles correctement, alors réponds quand même aux questions correctement qu'on te pose.
4: Pose-moi une question, vas-y.
3: Ben, je viens de te le dire, est-ce que c'est un secret si ta copine te trompe? Est-ce que c'est un secret pour toi ou pas? Ben, Jean-Pierre.
0: Il dort, du coup.
4: Si elle me trompe, c'est plus un secret, c'est une réalité.
3: Mais est-ce que pour toi, c'est un secret si elle te le dit pas? Oh là là, mais Jean-Pierre, tout à l'heure,
4: c'est un secret de son côté à elle, voilà, oui.
0: Ouais, mais ça te dit pas comment tu vas réagir.
3: Comment tu réagis? Voilà ce qu'on la question. Ouais,
1: comment
3: voilà,
1: tu peux réagir à quelque chose que tu ne sais pas, Jean-Pierre?
4: Ouais.
0: Oh là là. Il a rien compris.
3: Jean-Pierre. Non, c'est bizarre, tout à l'heure, il avait plus la patate. Hein.
1: Bon.
4: Bien sûr, mais moi, c'est des sujets comme ça, moi, je ne sais pas répondre.
1: Bon.
3: Jean-Pierre.
1: Bon, alors, on va, parce que là, bon, c'est vrai que le débat, malheureusement, tourne un petit peu rond, là, sur les secrets. Je pensais que vous avez beaucoup plus de choses à dire là-dessus, quoi qu'on a un petit peu fait le tour. Il nous reste encore un petit peu de temps, et, je voulais aborder également un autre sujet qui n'a plus rien avec les débats, c'est juste une discussion par rapport un petit peu à ce qui se passe, là, en ce moment. Mmh. Vous avez vu qu'il y avait de nouveau des barrages sur aux douanes, là, en Belgique.
2: Ouais.
1: Vous avez suivi un petit peu les actualités. Qu'est-ce que vous pensez de tout ça, entre vous, là, si vous dialoguez entre vous?
3: Bah moi de manière ce que je peux dire, bon, c'est sûr, c'est vrai que faut avoir suivi déjà la branche, hein, parce qu'en fin de compte moi je leur donne tout à fait raison, hein. Moi je peux pas leur dire qu'ils ont tort, au contraire, moi je leur donne raison, parce que qu'est-ce que tu as demandé à un chauffeur routier de faire 35 heures? Alors il va travailler le lundi, le mardi, le mercredi
0: tout
3: et le jeudi. Heure. Donc voilà, et après, terminé, le restant de la semaine, c'est cuit. Ils n'auront même plus le droit de rouler le dimanche. Alors moi, je suis pas d'accord, parce que quand tu vois que les étrangers, c'est eux qui...
1: Parle bien devant ton micro, parle bien devant ton combiné. Hein.
3: C'est les étrangers qu'ont le plus d'avantages, parce qu'eux, ils se croient tout permis. Eux, on les arrête pas du vendredi jusqu'au dimanche soir, 22h. Eux, on leur laisse le champ libre. Et moi, je suis pas d'accord. Donc, moi, je leur donne raison.
1: Françoise?
3: Question gasoil, c'est vrai que ils vont un peu fort quand même d'augmenter le gasoil pour les routiers. Mais pour l'histoire des 35 heures, moi, je vais vous dire une chose, que moi, je leur donne tout à fait raison. Ils gagnent leur gagne-pain. C'est leur gagne-pain, donc moi, je leur donne tout à fait raison. Maintenant, je sais pas si toi, Françoise, tu vois de cet avis-là.
2: Dis donc,
3: Michael.
0: Moi, de toute façon, moi, je dis une chose.
2: Disons.
0: Vas-y Françoise, je te laisse parler.
2: D'accord.
0: C'est à toi de parler.
2: Disons que je suis d'accord un peu avec Gérard, mais c'est vrai que les routiers, bon, c'est pas parce que je défends pas les routiers ni quoi que ce soit, mais c'est vrai que de temps en temps les routiers c'est des emmerdeurs.
3: Ouais, mais d'accord, mais je suis d'accord Françoise.
2: Mais parce que bon, la plupart des grèves et tout ça, déjà ils font chier le monde. C'est pas parce que c'est des routiers, mais c'est vrai qu'ils font chier le monde.
0: Ouais, mais François, je comprends avec toi, mais tu vois pas les heures qu'ils font, ils travaillent le samedi.
2: J'ai connu des routiers, hein. J'en ai connu pas mal, je sais que franchement, ils ont un boulot formidable parce que bon, quand ils ont une vie de famille et qu'ils passent pratiquement toute la semaine sur la route. Bon, d'accord, c'est très dur pour les routiers. Mais l'inconvénient, c'est que bon, il faut essayer. Il faut les comprendre, les routiers, mais qu'ils arrêtent de temps en temps d'emmerder le monde, parce qu'ils sont pas tout seuls.
3: Françoise, alors dans ces cas-là, explique-moi pourquoi que, d'accord, c'est vrai que c'est un boulot chiant qu'ils font, mais alors pourquoi qu'on veut les mettre à 35 heures? Qu'est-ce que tu vas mettre un routier à 35 heures qui fait du dimanche soir au vendredi? Qu'est-ce que tu vas lui donner 35 heures?
2: Non, c'est vrai que tu peux pas. Hein. C'est pas possible.
3: De toute manière, c'est
2: pas possible.
3: Tu peux pas. Michael, qu'est-ce que t'en penses, toi?
0: Moi, je pense que j'en pense, c'est qu'ils font... Il y a des routiers, tu vois, qui respectent l'heure, disons les heures.

0: T'en as d'autres qui respectent pas les heures. J'en connais dans les Ardennes qui font quoi, qui roulent. Même je connais une dame, bon, je connais comme ça, hein, parce que j'ai discuté avec elle une fois. Hein. Mmh. Et je te jure que la nana, elle part du lundi soir jusqu'au dimanche.
1: Sans dormir.
0: Semaine à moi, tu vois. Et sans voir son mari, sans voir ses gosses, elle a trois gosses.
1: Ah là là là là.
0: Mais maintenant, je la vois plus, tu vois. Mais elle me dit, il est détroussé, il faut avoir du talent, il faut en vouloir dans la culotte.
1: Ouais.
0: Parce que bon, quand t'es marié, quand tu couches dans une cabine, t'es toute seule. Bon, un mec, ça va. Et quand t'es dans une cabine, tu couches toute seule et puis on tape dans la porte. Parce que tu vas pas me dire qu'une routière qui est dans un camion et un routier qui a 400 mètres, il ne va pas aller voir la routière.
1: Attends,
0: faut pas rigoler.
1: Jean-Pierre. Attends, Jean-Pierre, est-ce que t'as suivi toi, justement l'actualité là avec les routiers?
2: Oui, j'écoutais Françoise qui disait, je connais des routiers et tout. Ben, Françoise, tu suces ou quoi, non?
3: Comment?
2: Tu suces des routiers, non?
3: Je cherche des routiers?
1: Non, c'est tu suces des routiers.
3: Et si c'est pour parler de ça, c'est pas la peine. Hein,
1: Jean-Pierre.
3: Qui s'abstient, hein, celui-là.
2: Exact. C'est comique, moi. De toute façon, j'en pose une pour faire rien.
1: Jean-Pierre, ouais, quand même, soit ils ont sérieux.
2: Bon, moi, m'exprimer là-dessus. Je me dis que les routiers, bon, ils ont le droit
3: de. Moi, je suis pas ta petite copine, hein, je te signale, Jean-Pierre.
1: D'accord,
3: hein.
1: Ok.
2: Non, mais faut prendre ça la rigolade, hein, attention. Hein. Moi, je voulais dire que les routiers, bon, tant qu'ils font grève, voilà.
1: Gérard, un petit peu moins de bruit quand tu rigoles, ou alors enlève ton combiné quand tu rigoles, qu'on entend que toi. Jean-Pierre, qu'est-ce que tu veux dire sur les routiers, sérieusement?
2: Bah, je veux dire, tant qu'ils font grève, tant qu'ils barrent les routes et tout, bon, ils ont raison, après tout. Ils défendent leur pain, c'est comme tout, c'est comme la CNCR, ils font n'importe quoi.
0: Et s'ils font la quête, qu'est-ce que tu fais?
2: Tu crois pas?
0: S'ils font la quête, dans les trucs, par exemple, s'ils font la quête, qu'est-ce que tu fais? Est-ce que tu leur donnes ou tu leur donnes pas, toi?
2: Bah, ça dépend pourquoi, mais après, ouais. Ils ont pas à faire la quête, ils font.
0: Il y en a qui vont faire la quête. Il y en a qui vont la faire, la quête.
4: Ouais, bah, c'est pas... oui. Mais
0: bah, ouais, pour bouffer.
2: C'est désagréable, ça, alors.
0: Moi, je trouve ça dégueulasse.
4: Bon, de toute manière, ils vont peut-être obtenir ce qu'ils veulent. Je sais pas s'ils vont obtenir ce qu'ils veulent vis-à-vis de leurs responsables, mais je pense qu'à mon avis.
2: Bah, t'as compté, si j'ai. S'ils n'arrivent pas à obtenir ce qu'ils font, ils font la quête de côté, tu vois, pour essayer de se faire entendre par ces motifs qu'ils font.
4: Ben oui, mais dans ces cas-là, que leur responsable essaye d'obtenir ce qu'ils ont besoin, et pas de les mettre à 35 heures. Je suis désolé, quand tu vois qu'ils vont prendre plus de 3% d'augmentation sur le gasoil. Attends, mais c'est inadmissible. T'as même pas 3% d'augmentation sur un salaire. Tu vas prendre 3% sur un litre de gasoil. Ça veut dire quoi, là?
0: Tu vois pas le chiffre d'affaires qu'ils vont se faire, toi?
4: Mais ils vont perdre un chiffre d'affaires, mais de toute manière, c'est prévu bientôt. Tu vas voir, et tu vas voir le chômage qu'il va y avoir. C'est malheureux qu'on n'a pas trop le temps d'en discuter.
1: Ah ouais, parce que l'émission touche à sa fin, là, malheureusement. Enfin, le débat, en tous les cas, pas l'émission, mais le débat. Hein.
4: Mais moi, je peux vous dire une chose, que vous allez voir, le jour où ils vont... c'est ce qui est prévu. Et le jour où ça arrive, faites-moi confiance qu'on va dire amen quand on va voir des rayons vides. Vous allez voir quand ils vont faire mettre les camions sur rail comme c'est prévu, c'est en prévision.
1: Mm-hmm.
3: Mais il y aura moins d'accidents, je te signale.
4: Oui, mais il y aura moins d'accidents. Mais le jour où la SNCF se mettra en grève avec les camions frigorifiques, tu crois qu'ils vont les laisser passer, Françoise? Ils les laisseront pas passer. Je suis désolé. Et vous allez voir qu'on va en chier. Et c'est peut-être pas prévu pour maintenant. Mais ça, on a qu'à continuer de suivre la situation, le déroulement de ce qui se passe à l'heure actuelle. Et vous allez voir qu'avant la fin d'année, le projet va être établi comme quoi que ça va être sur rail. Et vous allez voir que...
1: Bon, d'accord, ok. On verra ça plus tard, Gérard. On va suivre l'actualité. Oui, Jean-Pierre, oui. Pour conclure, vas-y.
2: Le gouvernement, il faut qu'ils fassent leur travail pour éviter toutes ces conneries des uns des autres qui vont faire grève et tout. Voilà. Il faut faire confiance. Il faut la gauche et la droite qui cohabitent ensemble. Et voilà.
1: Voilà.
2: Il faut les tirer dans les pattes. Puis
1: voilà.
2: Bon projet, voilà. Faut savoir répondre, voilà.
1: Okay. Très bien. Conclusion de chacun. Mickaël, conclusion. D'abord sur les secrets.
0: Sur les secrets, je suis tout à fait d'accord.
1: Attends, on sent que t'as passé un sale week-end, hein. Putain, t'as pas la pêche, hein.
0: Non, mais faut que je te parle en antenne.
1: Oh non, j'aurais pas le temps.
0: Deux secondes.
1: Oh là là. Mickaël, c'était ta conclusion. Merci, au revoir. Gérard, conclusion de débat sur les secrets, quand même.
4: Dommage qu'on a vite fait le tour du débat, parce que c'est vrai qu'en fin de compte, ça a été vite, hein, le débat sur les secrets.
1: Ouais, mais ça tournait un peu.
4: Dans l'ensemble, c'était bien.
1: D'accord.
4: Moi, par contre...
1: ce que je voulais, mais c'est pas grave. Quoi ?
4: Un petit message que je vais te lancer.
1: Vas-y.
4: Et ça, c'est un défi que je te lance. c'est jusqu'à la fin de la semaine. Dans les jeux des trois mots ou hors.
1: Ok, on verra ça hors antenne. Merci Gérard. Jean-Pierre, conclusion de ce débat.
2: Excuse-moi quand même. Hein.
1: Jean-Pierre, pour petit
2: conclusion. Hein.
1: Vas-y.
2: Tu crois que tu signes gaz ce soir?
1: Ah.
2: Moi, mais je suis en train de prendre un radio là.
1: Sacré Jean-Pierre qui est en train de draguer François. Jean-Pierre.
2: Oh non, mais bon.
3: J'ai passé l'âge de me faire draguer par un gamin.
1: Ouais,
2: Jean-Pierre. Je drague pas. Je déconne.
1: D'accord, Jean-Pierre, ta conclusion.
2: Voilà, ma conclusion, ça souhaitait que l'an 2000, qu'on va dans l'avenir, hein. Dans l'avance, voilà.
1: Non mais c'est super, c'est une super conclusion. Et enfin pour terminer François, ta conclusion.
3: Ma conclusion, c'est dommage que vis-à-vis du débat des secrets n'a pas tourné comme on aurait espéré.
1: Ouais.
3: Parce que bon, c'est vrai qu'il y a beaucoup de choses à dire vis-à-vis des secrets, mais étant donné que bon c'est quand même assez court pour répondre.
1: C'est vrai.
3: On n'a pas le temps de s'expliquer exactement.
1: On vous donnera plus de temps la prochaine fois, et puis si éventuellement vous avez des idées.
3: Mais sinon, autrement, dans l'ensemble, c'était bien. Hein.
1: D'accord. François, si tu as une idée éventuellement de débat de la semaine prochaine, si tu souhaites y participer, un thème que tu aimerais aborder, t'hésites surtout pas à nous le faire savoir.
3: Oui, hein. Je sais, au 01 40 521 521.
1: Par exemple. Et d'ailleurs, c'est à ce numéro de téléphone, 01 40 521 521, numéro répondeur du Star System qui fonctionne 24 heures sur 24. Si vous avez des idées à nous apporter pour les thèmes du débat, pour moi le jeudi entre minuit et une heure, ou alors les débats du lundi pour eux, eh bien vous nous les laissez également avec un grand plaisir. Dans un instant nous allons revenir avec Florence. Bonsoir Florence.
5: Bonsoir.
1: Nous parlerons ensemble de...
5: C'est que je cherche quelqu'un pour m'héberger ce soir dans les Hauts-de-Seine, voilà.
1: Pourquoi?
5: Parce que je suis partie de chez moi, enfin de l'endroit où je suis, qui est dans le sud-ouest, et il fait un peu froid en fait ce soir en Hauts-de-Seine.
1: T'as fugué?
5: Non, enfin, oui, plus ou moins, mais je suis majeure, donc
1: bon, tu vas nous raconter pourquoi, comment, où est-ce que tu te trouves et ce dont tu as besoin. Tu ne bouges surtout pas. Charlotte et Isabelle. Bonsoir, Charlotte et Isabelle.
6: Bonsoir, masque.
1: Oui, masque. Bonsoir, Charlotte
6: et Isabelle.
1: Non, mais t'as bien raison, et alors, pourquoi pas? Charlotte, vous êtes toutes les deux de, Isabelle, vous êtes toutes les deux de Montpellier. Très bien, ouais. 25 ans. C'est le genre de femme que je recherche.
6: Comment?
1: Je recherche des femmes de 25 ans maintenant.
6: Ah, c'est vrai.
1: Oui, je change.
6: Écoute,
1: Quoi? Oui, alors, et alors? Attends. Charlotte et Isabelle, filles, nous parlerons de quoi dans un instant?
6: Eh ben, on est toutes les deux lesbiennes et on recherche des filles sur Montpellier.
1: D'accord, donc ça va être dur, effectivement, d'avoir de copuler avec vous, hein. Ça va être très compliqué.
6: Écoute, ça peut se faire dans une vie,
1: Ouais, c'est ça, dans une autre vie. D'accord.
6: Antérieure ou alors dans une vie future.
1: Dans une vie future, oui, peut-être. Alors oui, d'accord. Sur une vie antérieure, je ne me souviens pas avoir couché avec deux filles.
6: Ah, qui sait, hein.
1: Charlotte et Isabelle, on va y réfléchir et puis vous nous expliquer comment ça se passe entre vous et pourquoi, qu'est-ce que vous recherchez exactement. Donc apparemment, on recherche deux lesbiennes du côté de Montpellier et Florence, apparemment, aura besoin d'un petit logement puisqu'elle est partie de chez elle. 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Ne bougez pas, on revient juste après ça.
7: Est-ce que tu peux me donner t'as le petit document, le petit flyer, le petit tract là qui a été envoyé?
8: Ouais.
7: Ah vas-y, file-le-moi, envoie-moi ça, s'il te plaît.
8: Ouais, j'ai filé le numéro.
7: Je comprends même pas d'ailleurs, ça pas passé dans les mains, ça. Allez. Vas-y, passe-moi.
8: Pas trop enculé. Perso. Bah, donne ses persos, qu'est-ce que tu vas donner?
7: C'est perso, c'est perso, chef. Oh, chef. Non, c'est pas un perso du tout. C'est à moi. Christian François, voyant, médium, d'accord, ok, spécialiste du retour, bien sûr, don de naissance, et médaille d'or. Putain, mais c'est vraiment des enculés, des escrocs, excusez-moi.
9: Je t'avais dit, il est tarot, je sais pas quoi, non?
7: Attends, mais là, j'ai jamais vu ça. Médaille d'or et tarot d'or de la voyance et de la carte, mais il est gravissime, lui.
9: C'est ce que vous voyez.
10: Concours de marabout.
9: Bah, il s'est dit que ça allait être plus crédible, alors.
7: Alors, numéro de fixe et portable, on commence par quoi?
9: Par le fixe.
7: Allez, par le fixe. C'est parti, on appelle sur le fixe. Christian François, putain, mais quelle arnaque, mais ils sont gravissimes. Ça sonne. Putain, faut qu'il va me jeter un sort pour que j'ai plus ma diarrhée, tiens. con.
10: Allô?
7: Ouais, Christian François?
10: Oui.
7: C'est Christian ou c'est François que j'ai à l'appareil?
10: Ah, c'est François.
7: D'accord, bonsoir François. Bah voilà, je vous appelle pour savoir s'il y avait possibilité de, d'avoir un petit rendez-vous.
10: D'avoir un petit rendez-vous?
7: Ouais.
10: Mais vous m'appelez à ce heure-ci pour avoir un rendez-vous?
7: Ah bah je sais pas, moi je vois votre numéro qui s'inscrit.
10: Comment?
7: Bah moi je vois, je me dis bon bah où je m'adresse à un charlot ou je m'adresse carrément au champion du monde, donc je me suis dit
10: D'accord, est-ce que vous pouvez m'appeler demain?
7: Parce que quand même une médaille d'or.
10: Bien aimable.
7: Médaille d'or quand même
10: Bon, est-ce que vous pouvez me rappeler demain?
7: T'as fait les JO de médium ou?
10: Est-ce que vous pourrez me rappeler demain?
7: Bah justement c'est pour un problème d'oreille alors Allô? Allô? Parce que moi j'ai été taré d'or et comme je vois que toi t'es un tarot d'or. Allô? Elle m'a raccroché là, faut le rappeler tout de suite.
11: Voilà,
7: là.
11: Direct.
7: Rappelle-le. Alors donc quand même je rappelle que nous sommes quand même avec un énorme médium. Système. Christian François, et fais-moi sortir le portable.
11: Portable, pardon, portable.
7: Portable, pardon que. Et fais-moi sonner le fixe juste derrière.
11: C'est ce que je faisais.
7: Allô?
10: Oui, allô?
7: Oui, ça a raccroché apparemment. Je vous rappelle demain, c'est ça?
10: Oui, vous vous rappelez demain.
7: D'accord, mais vers quelle heure?
10: Ça vous ennuie pas?
7: Non, non, avec plaisir, vers quelle heure je vous appelle demain?
10: À partir de 6h.
7: Du matin?
10: Oui.
7: Non, vous plaisantez, j'espère.
10: Ben vous tomberez pas sur moi, mais le cabinet sera ouvert.
7: Ah bah génial, alors dès 6h du matin, on peut déjà consulter.
10: Tout à fait, vous pouvez même pratiquer la voyance par le téléphone.
7: Ah c'est génial ça, parce que justement, moi j'appelle de loin.
10: Comment?
7: Allô?
10: Oui, je suis là.
7: J'appelle de loin. Et c'est pour ça que je me suis dit, tiens, bah écoute, appelle Christian François.
11: Il est à Renoir.
10: Ouais. Allez, je vous reprends dans quelques instants, j'ai un autre appel là.
7: Tu t'es pas d'accord, oui.
10: Au revoir.
7: Au revoir, monsieur. Vas-y, fais sonner. Ah, ça sonne, c'est chez lui?
10: Oui, allô?
7: Oui. Oui, c'est moi, l'autre appel. Oui, excusez-moi.
10: C'est pour Radio Sérieux.
7: Oui, voilà.
10: Ah ben voilà.
7: Voilà.
10: J'ai l'habitude de passer sur vos ondes.
7: Oui, voilà. Exactement.
10: D'accord.
7: Alors ça va bien.
10: Alors qu'est-ce qui vous amène?
7: Ah ben voilà, donc comme vous êtes médaille d'or, je voulais savoir si vous aviez fait les JO de médium.
10: Alors je vais vous expliquer une chose.
7: Oui.
10: Vous m'avez trouvé où?
7: Pardon?
10: Vous m'avez trouvé où?
7: Bah je vous ai trouvé dans la presse. Dans l'annuaire.
10: Sur Internet.
7: Sur la presse.
10: Comment?
7: Dans la presse, grand spécialiste des retours actifs. Alors comme les je vous dis, vous êtes tarot d'or, et comme moi j'étais taré d'or, j'étais
10: dans... Et chacun a sa spécialité.
7: Ah bah voilà, mais vous êtes carrément le champion des champions, quoi.
10: Voilà.
7: Parce que vous avez gagné un concours.
10: Alors, je vais vous expliquer quelque chose. Vous avez d'un côté le premier prix.
7: Oui.
10: D'un côté le deuxième prix. Et ensuite, vous avez le haut du podium, c'est la médaille d'or.
7: Voilà, et vous êtes médaille d'or. Mais il n'y a pas de médaille d'or d'escroquerie, par exemple. Ça n'existe pas, j'avais entendu dire
10: qu'il y a le premier prix, monsieur. Il y a le premier prix. C'est encore meilleur que médaille d'or.
7: D'accord. Donc vous êtes médaille d'or, il y a le premier prix d'escroquerie. Mais pas...
10: Ben, regardez dans les journaux, vous verrez le premier prix aussi.
7: Alors que vous êtes médaille d'or de voyage. Comment ça se passe, la médaille d'or? Comment vous avez fait des... Par un moment donné, vous dites,
11: après deux minutes,
7: Parce que génial, c'est vous êtes double champion parce que vous êtes médaille d'or, donc on sait pas quoi.
10: Vous savez qu'on se connaît, si on s'est rencontré, je vous reconnais votre voix.
7: Ouais. Et vous êtes aussi tarot d'or. Alors comment on devient tarot d'or?
10: Je vous dis qu'on se connaît, je vous reconnais à votre voix.
7: Voilà. Et ben exactement, vous m'avez reconnu.
10: Et voilà.
7: Et ouais.
10: Et vous savez aussi que nous nous sommes rencontrés?
7: Non.
10: C'est dans le Maquis Quartz.
7: Voilà, exactement, avec Jackie Quartz, on était là-bas, exactement.
11: On se cachait tous.
7: Hein. On se cachait tous et on était dans le Maquis, voilà.
10: Le Maquis Quartz.
7: Alors comment on devient médaille d'or de voyance? Je peux vous faire une petite interview?
10: Comment?
7: Je vais vous...
10: C'est sur rendez-vous.
7: Bon, alors, disons que...
10: Rendez-vous, quand est-ce que vous êtes disponible?
7: D'accord, ok, bah, je vais prendre rendez-vous pour 23h, parce que vous êtes disponible.
10: Mais 23h.
7: 12h de ce soir.
10: Non, mais il est déjà 23h passé.
7: Je me dis que merde, on est en direct quand même à la radio.
10: C'est trop tard.
7: Jamais trop tard. On a quand même, je suis quand même en ligne avec Christian François, qui est quand même médaille d'or et tarot d'or. En voyance, ça aurait été dommage de quand même pas pouvoir en profiter, quoi.
10: Et bah, que voulez-vous y faire, chacun sa spécialité?
7: Bah, vous, c'est votre spécialité, vous êtes médaille d'or, vous êtes le champion des champions.
10: Mais comment vous le savez?
7: Bah, parce que c'est marqué, il y a marqué Christian François.
10: Vous savez, je vais vous dire quelque chose, vous savez ce que je brasse?
7: don de naissance, mais alors c'est non, bon non. Ça.
10: Et vous savez ce que je brasse? Non. Je vais vous faire écouter ce que je brasse. Est-ce que vous saisissez?
7: Ben, je sais pas, non.
10: Vous saisissez pas?
7: Non.
10: Ben ouais.
3: On refait.
10: C'est la différence qu'il y a entre vous et moi.
7: C'est que vous, vous savez ce que vous brassez, vous.
10: Ouais. Ouais. Alors, je vais vous faire écouter une nouvelle fois. Si vous arrivez à deviner, vous serez très fort.
7: Et vous, et vous, et vous, et vous, et vous.
10: Est-ce que vous avez compris ce que je brasse?
7: Et là, tu vas te torcher? Et là, par exemple, qu'est-ce que je suis en train de brasser, là, puisque vous êtes médaille d'or?
10: Non, mais c'est pas... Non, mais attendez.
7: Eh, Christian, je peux t'appeler Kiki?
10: Non.
7: Eh, Kiki, c'est quand même médaille d'or de voyance et tarot d'or. Qu'est-ce que je suis en train de brasser, là, puisque t'es médaille d'or? Ça va te prendre 3 secondes, là.
10: Et tu sais ce qu'il fait? Vous savez ce qui vous fait causer, là? C'est la jalousie.
7: Voilà, exactement. On est très jaloux. Ouais. On est jaloux, attends, on est content.
12: On a vu la médaille.
7: Champion du monde, quand même, de voyance, on a un médaille d'or.
10: Je vais vous expliquer une chose. Ce qui vous fait marcher ce soir, c'est la jalousie.
7: Voilà.
10: Ou vous êtes des fêtards et vous faites la fête. Ou vous êtes du métier et la jalousie vous l'emporte.
7: Mais non, mais on est fiers. On a quand même un voyant qui est champion, qui est tarot d'or. On n'en parle pas. On a parlé encore des Françaises qui ont gagné au JO, là, contre les Hongroises et tout.
10: Ouais, écoutez,
7: en
10: balle. Regardez ce que je brasse. Écoutez un petit peu.
7: Balle,
10: devinez ce que c'est.
11: Attends, c'est Thierry, ça. Il doit connaître Thierry, c'est sûr.
7: C'est bien, il brasse.
12: Bah là,
7: brasse,
12: vous êtes en train de. Ça doit être.
7: Couler maintenant,
12: c'est votre médaille, non
10: écoutez,
12: c'est...
10: écoutez encore, écoutez
7: vous
10: la
7: vous
10: médaille.
7: Vous dites encore, écoutez bien.
10: Écoutez
7: bien.
10: La médaille d'or, ce qu'elle rapporte. Vous avez compris?
7: Non. Bah nous, on n'est pas voyants, nous, on n'est pas voyants, nous, malheureusement.
10: Ben si, vous êtes du métier.
7: Non.
10: Si?
7: Non.
10: Bah vous directement, mais vous avez quelqu'un à côté de vous.
7: Tiens, et puis que, apparemment, vous êtes champion. Apparemment, vous êtes champion de télépathe. Faites de la télépathie.
10: Ben, on fait ce qu'on peut, qu'est-ce que tu veux.
7: Ah bah, c'est déjà pas mal, hein. Ça...
10: Voilà.
7: Alors, moi j'étais astronaute, moi. En même temps, je suis commandant de bord.
12: Il faudrait télépathiser un truc, là.
7: Je suis pilote de. Je suis pilote de chasse, je suis commandant de bord.
10: Allez, je suis obligé de vous laisser. Je suis obligé de vous laisser, s'il faut que je compte mes billets de banque.
7: Oh.
10: Allez,
7: au revoir, monsieur.
10: Au revoir.
7: Au revoir, au revoir.
10: À bientôt.
7: À bientôt. Bah, tiens, tu fais pas si bien, parce qu'à bientôt, je vais te rappeler tout de suite. Tu rappelles le
12: mot qu'on peut rappeler, ouais.
7: Mais pourquoi t'appelles pas sur le portable en même temps, professeur Nain?
11: Mais c'est ce que je fais, mais il répond pas.
7: Ah bon, il répond
11: pas. Il ça laisse sonner.
7: Ah, d'accord.
11: Okay. En plus, il est même pas à côté de lui.
7: D'accord, ok. Et fais sonner tout de suite le fixe, dès qu'on a le portable. Alors, on appelle donc Christian François,
12: mais
7: grand médium.
12: Il croit qu'il y a un voyant.
11: Il doit savoir qu'on va.
7: Don de naissance, médaille d'or et tarot d'or de la voyance.
12: Mais il croit que t'es un voyant jaloux, en fait.
7: Mais pourquoi tu mets en. Après, je ne mets pas directement à l'antenne, je comprends pas.
11: C'est son répondeur, il a compris.
7: Ah, mais laisse son répondeur, appelle
12: sur le fixe alors.
7: Appelle sur le fixe.
12: Ah, il y a deux répondeurs.
11: Il voilà. y a deux numéros, ouais.
7: Allez, allez, on va pas le lâcher, il est bon. Est-ce que vous êtes des jaloux? C'est moi, je suis médaille d'or, moi.
3: T'as vu dans le maquis?
7: Allez, dans le maquis, là, putain. Christian François, médaille d'or, don de naissance. Sens, putain. Mais tarot d'or, putain, j'allais.
12: Moi, je m'en serais rappelé si je l'avais croisé, ce monsieur.
7: Oh, ben, on va se mettre debout, attention à l'hymne. Hein. On va l'appeler champion du monde.

0: C'est là que je vous dis quand même qu'on est d'une grande crédibilité. On est censé avoir le champion du monde et le médium d'or. Rappelle-moi.
1: Tout de suite. C'était pas répondeur, c'était.
0: Vous vous rendez compte que là, on est quand même censé être avec un voyant quand même qui est médaille d'or et tarot d'or. Enfin, il devrait nous prendre au sérieux. Déjà, il aurait dû deviner quelle radio nous étions. Il s'est trompé de radio.
2: Non, il s'est gouré.
0: Ah oui, c'est gouré.
3: En plus, il t'a vu dans le maquis.
0: Il m'a vu dans le maquis. Bon, une dernière fois, sinon on laisse tomber et on rappellera avant la fin. Je crois que l'hymne, la Marseillaise est à l'image de ce que représente ce monsieur quand, qui est médaille d'or et tarot d'or.
2: Voilà, mec.
1: En carton.
0: À la Bénie, là. Allô?
4: Bonjour, vous êtes en relation.
0: Ah bon, on rappellera tout à l'heure.
2: Mathieu est avec nous, 18 ans de Montpellier, et Cécile, 28 ans de Toulouse. Cécile avec nous. Cécile, pardon, c'est moi, excuse-moi. Cécile, t'es là?
5: Ouais.
2: Mathieu aussi?
4: Oui.
2: Bon, Jean-Pierre aussi?
6: Oui.
2: Bon, avant qu'on revienne vers toi, on va aller du côté du répondeur du Star System quand même, au 0140-521-521, message répondeur qui vous permet de laisser ce que vous voulez comme message, et 24 heures sur 24. Les meilleurs sont diffusés sur l'antenne, bien sûr, à commencer par celui-ci. Tu vois, Jean-Pierre, quand on parlait, et je pense pour Mathieu et Cécile, pareil, d'extraterrestres, en voici une qui est bien vivante, malheureusement, et qui est bien sur la planète Terre, du côté de Montpellier, malheureusement, mon pote Mathieu. Voici Anne-Joël de retour.
7: Bonjour Max, c'est Anne-Joël. Je voulais te dire que si tu n'aimes pas les Simpsons, tu n'aimes pas les Simpsons, ce n'est pas grave. Personne t'oblige à aimer les Simpsons. En attendant, merci de passer des chansons arabes. Merci beaucoup. Pourrais-tu passer, s'il te plaît, Oum Kalsoum? C'est une chanteuse égyptienne. Je crois qu'elle est d'origine égyptienne. Elle chante très très bien l'arabe. Merci d'avance.
2: Oh là là là là, toujours aussi grave celle-là. Attention, deuxième message de notre extraterrestre, Anne-Joël, toujours sur le répondeur.
7: C'est Anne-Joël. Je voulais te dire que Doc Gynéco, lors des remises, lors des victoires de la musique, il était quand même génial. Peut-être qu'il était déchiré ou je sais pas trop quoi, mais il était vraiment génial. En attendant, c'est un mec super nature.
2: C'est elle qu'il nous faut.
7: Et il a l'air très très très sympa.
2: Vous la voulez pas à la place de...
7: Beaucoup plus sympa que certains autres chanteurs ou auteurs, interprètes, enfin peu importe.
8: Ouais, vous allez vous amuser.
2: Ah oui, ça c'est clair, oui.
7: Voilà, et puis que MC Solar est certainement le meilleur rappeur contemporain. Voilà, il faut dire la vérité, n'est-ce pas?
2: Oh là là, mais c'est vraiment la pauvre fille par excellence. Hein. On va l'appeler tout de suite, d'ailleurs, Anne-Joël, et ensuite on ira du côté de Jean-Pierre. Jean-Pierre,
6: oui.
2: Il y a des messages pour toi sur le répondeur.
6: Je vais aller les écouter, gars.
2: De lui. Ah, c'est un message de toi? Ah bah attends, on l'écoute avant. Alors vas-y, mais attends, on l'écoute avant. Attends, écoute.
6: Salut Marc, c'est Jean-Pierre. Alors je voulais te dire, le DAT, tu l'auras fin de semaine. C'est le enregistrement des productions qui te l'envoie, hein,
2: ouais.
6: Directement, où il te déposera à Paris quand tu iras. Et après, bon, on verra ensemble pour enregistrer la voix. Et après, la voix, il faudra évidemment que je la récupère pour faire des cassettes et tout. Et ce que tu fais pour moi, c'est bien. Parce que ça me coûte moitié prix, quoi. Donc, c'est super bien.
2: Voilà, donc ça te fait plutôt plaisir, hein, mon cher Jean-Pierre. Hein.
6: Ah, ben bien sûr.
2: Hein?
6: Parce qu'on peut se rendre service les uns les autres.
2: Ah, ouais, c'est sûr.
6: Ils font, ça.
2: Alors, on a une chanson pour Apo. Maintenant, on va terminer. Il nous en reste deux messages, c'est ça?
8: Ça va être encore ma fête,
2: alors,
8: je le sens.
2: Attention, Apo, met bien du son dans ton casque.
8: Roule, ouais.
2: Je vais pas écouter, moi. Hein, je sais pas ce qu'il en est.
8: C'est le fil, là, qui
2: attention. A pris ça. Non, regarde-moi ce petit filou. Regarde-le. Il fait un petit sourire en coin et il sort de son cou.
9: Oui, une petite casédie de la part de Péto pour Apolline. Moi, je me souviens la petite Apo. Je suis sûr de tout lui mettre dedans. Je l'y mets dans son petit volcan. Oh là là! Oh que c'est bon. Moi, je lui en mets tellement qu'elle en aura plein les dents. Moi, je me secouais la petite à peau. Je suis sûr de tout lui mettre dedans. Je lui mets dans son petit volcan. Oh là là. Oh que c'est bon. Je lui en mets tellement qu'elle en aura plein les dents. Bisous à Pauline.
2: Ouais. Alors, le tout de savoir le petit volcan, est-ce que c'est dans la chatte ou c'est dans le trou du cul?
8: Ouais, ben ça, il faut lui demander.
0: Ah, voilà. T'as pas une petite idée?
8: Non.
2: T'aimes pas qu'on parle de cul, toi, hein?
8: Mais je m'en fous.
2: Bah alors, je te demande, je te pose la question. Petit volcan, c'est quoi?
8: Je m'en fous.
2: Petit volcan, c'est quoi?
8: Mais je sais pas. On va lui demander.
2: Non, mais on sait pas, on n'a pas le numéro.
8: Il laissera un message et il expliquera
2: alors,
8: tout.
2: Alors, d'après vous, est-ce que le petit volcan, pour Apolline, est-ce que c'est le trou du cul ou est-ce que c'est la chatte?
8: Si, d'après toi, c'est toi qui...
2: La Tocha,
8: bah si, elle m'a refoutu de vie.
2: Voilà. Moi, je dirais, ouais, mais je changerais, moi. Peut-être que pour le garçon, c'est autre chose. Pour lui, Si Volca. T'es trop du cul?
3: Bah.
2: Hein?
3: Je sais pas, ça dépend ce que aime Pauline.
2: T'as fait un pot, c'est une éruption quand même.
3: Ouais. Volcanique, hein, c'est
2: hein?
3: Clair.
2: Hmm?
3: Un pot.
8: Ouais.
3: Quand tu proutes, c'est le Vésuve.
2: Réponds-lui, il va dire.
8: Ouais, non, mais j'allais dire un de ces quatre, je vais prendre le
2: fil d'air
8: et je vais le fracasser.
2: C'est bien, c'est qu'il dit ça alors que le fil d'air, il a le trou du cul pourri depuis à peu près un mois et demi. Et pas plus tard que jeudi, et pas plus tard qu'hier, il me disait putain, j'ai le cul pourri, j'en peux plus, quoi.
3: Ouais.
2: Comment ça se fait que t'aies le cul pourri comme ça?
3: C'est de famille.
2: C'est vrai, tes parents,
3: c'est
2: vrai,
3: ça non,
2: enfin, c'est vrai, ton frère, il a cul pourri aussi?
3: Non.
2: T'appelles des fois, ton frère, salut, je veux juste savoir.
3: Salut. Ah, tu vas bien aussi, ouais, ça va.
2: T'as le cul pourri ou pas, frérot?
3: Non, mais je crois que c'est un jeu, j'aime bien.
8: Non, mais t'as le cul pourri.
2: Non, mais t'as le cul pourri ou pas?
3: Et c'est parce que, à mon avis, je mange des trucs pas frais.
2: Jean-Pierre, ça t'arrive d'avoir le cul pourri?
5: Comment? Tu rigoles?
2: Tu proutes ou pas?
5: Hein?
2: Est-ce qu'on peut avoir le cul pourri quand on est dans le showbiz?
5: Certains, peut-être, ouais, qui sont défoncés le cul, ouais, ça arrive. Hein.
2: Johnny, il a peut-être le cul pourri.
5: Oh, je pense pas, lui, c'est impropre.
2: Non, mais... Alors, attention, dernier message du répondeur, et ensuite on revient vers Mathieu pour et on va appeler Anne-Joëlle, attention. Ah, les infos. Qu'est-ce qui s'est passé encore dans les infos? Je crains le pire.
10: On s'infos 18h30. Drame en Île-de-France. De nombreuses plaintes ont été déposées aux alentours de Paris. En effet, des banques, des bijouteries et des magasins d'équipements audio auraient été dévalisés dans la nuit de mercredi à jeudi dernier. La police reste sceptique toutefois quant à cette affaire car les témoins semblent avoir été victimes d'hallucinations. Certains auraient vu une casquette portant le logo Nike et dotée de deux longues oreilles et d'autres affirment avoir entendu des bruits étranges. Je cite, ça faisait wesh wesh et big big up. Les autorités pensent avoir affaire à un groupement qui utilise des gaz hallucinogènes qu'ils conservent dans des canettes métalliques de 8-6. L'enquête suit son cours et s'oriente vers la piste du trafic de drogue.
2: Voilà, donc on n'en sait pas plus malheureusement. J'espère qu'on aura d'autres détails. Si vous avez plus de détails ou des infos à nous donner, n'hésitez pas sur le 0140 521 521. Jean-Pierre, Mathieu et Cécile, on va appeler justement, à juste titre d'ailleurs, mon cher Mathieu, ma chère Cécile, une femme ovni, Jean-Pierre.
5: Et maintenant, avant de passer, parler de ça, je voudrais faire mes excuses auprès du ministre de la Justice, parce que l'autre fois j'ai dit que ça faisait rien. Quand
2: je sais. On fait ça dans un instant, Jean-Pierre. Et juste avant, voilà, on va appeler. On va le faire dans un instant, Jean-Pierre. Jean-Pierre, on va le faire dans un instant. Pour le moment, on va appeler quand même Anne-Joëlle pour lui dire que. Bah,
3: ça
2: voilà.
3: Se trouve, tu t'appelles Thierry. Hein.
2: Ouais, ok. Attention, on y va, c'est parti. Bonsoir à tout le monde. Bonsoir Manu. Bonsoir mon amour. Je compte toujours sur toi car je t'embrasse et tout. Charmante.
11: Quoi?
2: Anjo.
11: Oui.
2: C'est Max.
11: Oui, je sais.
2: T'écoutes la radio?
11: Mais bien sûr.
2: Bon, est-ce que tu es une extraterrestre ou pas?
11: Mais non, mais qu'est-ce que c'est toi? Donc bien sûr que non, pourquoi?
2: Non, mais j'ai l'impression que t'es folle.
11: Quoi? Je suis folle? Non, je plaisante, je déconne, c'est tout.
2: T'es une déconneuse, toi?
11: Mais bien sûr. Et alors?
2: Jean-Pierre?
5: Oui.
2: Occupe-toi d'elle.
11: Quoi, Jean-Pierre?
5: Salut, ça va?
11: Ouais, mais toi, t'es pas tellement marrant, par contre. Je trouve pas que tu aies beaucoup d'humour, hein.
5: Bon, tu rigoles, j'ai du bourre.
11: Quoi, je rigole? Attends, toi, tu rigoles jamais, mon fils.
5: Tu peux venir dans mon lit, tu vas voir, j'ai 140.
11: Non, merci, j'ai déjà quelqu'un.
5: Ah, ben, dommage.
11: Pourquoi?
5: Non, mais rien comme ça, ouais, c'est vrai, j'ai des...
11: Eh, sérieux, tu crois aux extraterrestres? Non, mais tu rigoles ou quoi, là?
5: Ben, bien sûr, hein. De toute façon, déjà... c'est bien les gens comme quoi qui n'y croient pas, parce qu'ils ne critiquent pas.
11: Ben, je vais te dire, à mon avis, s'ils existaient, les extraterrestres, on en aurait déjà la preuve.
2: Ouais, ben, quand j'entends une fille comme toi aussi tarée que toi sur le répondeur...
11: Mais je suis pas tarée, je déconne, je plaisante, et toi, tu n'as aucun humour.
2: Mais t'es tarée, Anjo.
11: Non, je suis pas tarée.
2: Mais ta sœur nous l'a déjà dit.
11: Ma
2: soeur, oui, ta soeur, on l'a déjà eu au téléphone la dernière fois, elle a appelé pour dire qu'il fallait qu'arrêter qu'on t'appelle, en disant arrêtez d'emmerder ma soeur, elle est folle, elle a un problème dans la tête et tout, arrêtez de l'emmerder.
11: Quoi?
2: Tu le sais très bien, Joël, que tu es folle.
11: Mais non!
2: T'es folle amoureuse de moi, déjà.
11: Bon, n'importe quoi.
2: Arrête! D'ailleurs, il y a comment il s'appelle, Patangeli, qui te passe le bonjour.
11: Je l'emmerde.
2: Non, Patangeli d'Europe 2, qui fait entre 22h et minuit. Et
3: Pascal Michaud de RFM aussi, qui est passé.
2: Voilà, donc vous appelez
11: RFM. C'est de la publicité.
2: Vous appelez Europe 2, vous dites, voilà, juste pour dire qu'il y a un Joël qui pense à toi, et voilà.
11: Je l'emmerde.
2: Menteuse, t'es une fan d'Europe 2, t'arrêtes pas d'écouter Europe 2, tu nous as trahi, tu l'as dit sur le répondeur.
11: Non.
2: T'es toujours aussi folle, toi, hein?
11: Non, je plaisante.
2: Mais non, mais tu sais bien que tu es folle. Mais c'est pas grave, il faut le dire, c'est tout. Regarde Jean-Pierre,
11: mais
2: Jean-Pierre, t'es fou.
11: Je comprends pas la plaisanterie, c'est
2: mais
11: tout.
2: Mais non, pas la tienne.
11: Ah, bien sûr, parce qu'on appelle même humour, c'est tout.
2: Bah non, mais il faut en avoir, quoi.
5: Et un duel, moi je suis fou, deuxième degré, moi attention.
2: Ah ouais, on me dit qu'on t'a entendu
5: je
2: sur...
5: Je veux le lire, hein.
2: Ouais, on paraît qu'on t'entend sur la...
5: Attention, Joël, je peux t'arriver cette nuit dans ton lit, là, comme ça. hop.
2: Et qu'est-ce que tu ferais, là?
11: Vous êtes vraiment trop gamin. Hein.
2: Qu'est-ce que tu lui ferais, Jean-Pierre?
5: Oh, ben je sauterais, bonne blague.
2: privé, ouais. Tu vas pas te priver, hein.
5: Son mec, je le mets dans le placard.
2: Mais elle a jamais eu de mec, elle est pucelle encore, elle est vierge.
11: Quoi?
2: Elle est vierge, elle est vierge, elle est vierge, la Anjo.
11: Bien sûr.
2: Aïe, elle a jamais vu la couleur d'un gland.
11: Bien sûr.
2: Hein?
11: Oui.
2: Il doit être vilain, ton mec.
11: Non.
2: Si.
11: Non.
2: Bah, ton mec à toi, c'est ta télé, quoi.
11: Non, pas du tout.
2: Qu'est-ce que
11: il
2: tu...
11: Il existe, il est bien réel.
2: Et comment il s'appelle?
11: Je te le dirai
2: bah,
11: pas.
2: Bah, évidemment, il n'existe pas.
11: Il est marocain.
2: Ah, tu te drogues?
11: C'est marocain.
2: Ça. Tu te drogues, Anjo?
11: Non, il me drogue.
2: Est-ce que tu te drogues pour dire des choses
11: non,
2: aussi folles?
11: Non, j'ai c'est pas vrai. J'ai besoin t'es... de prendre de la drogue ou de boire de l'alcool pour rigoler.
2: En tout cas, les gens se marrent bien quand tu nous laisses des messages. Hein.
11: Ah, bah tant mieux pour eux.
2: T'es une tarée, Anjo.
11: Je pourrais faire. Non,
2: t'es tarée de moi pas. T'es tarée de moi.
11: Mais je ne suis pas tarée de toi, je t'aime bien, je t'aime beaucoup parce que tu es très gentil mais... et que tu as beaucoup d'humour. Mais il y a une différence entre aimer et aimer.
2: Mais si je viens à Montpellier, je pourrais dormir chez toi?
11: Bien sûr.
2: On ferait l'amour ou pas?
11: Non, pas du tout. Mais je te dis, je t'aime bien. Je t'aime bien. Je ne suis pas amoureuse de toi. Je
2: quand est-ce
11: bien.
2: Que tu m'envoies une photo de toi, Anjoël?
11: Quand tu veux.
2: Bah, au revoir. Alors, je le veux maintenant. Envoie-moi une photo le plus rapidement possible.
11: Non, mais pour, attends, sur un autre ton.
2: Envoie-moi une photo tout de suite, que j'ai besoin, d'accord?
11: Pourquoi t'as besoin?
2: D'accord, parce que j'ai besoin de voir ta tronche, j'ai besoin de faire
11: ta... T'as qu'à venir à Montpellier si tu veux voir ma tronche.
2: Non, parce que tu m'as dit, tiens, quand tu veux, tu me le demandes. Alors, je te le demande, envoie-moi une photo de toi. Jean-Pierre nous a envoyé des photos. Si je demandais à Mathieu ou à Cécile, elle le ferait.
5: Il est fidèle à son mec et c'est bien, ouais.
2: Bah, ça n'empêche, ouais.
5: Enfin, tu peux toujours la sauter quand même.
11: Hein. Pardon.
2: Ah bah ouais.
11: Tu veux pas faire un autre ton, toi, s'il te plaît?
5: Oh là.
11: Oui.
2: Ah, qu'est-ce qu'il dit, Jean-Pierre?
5: C'est comme ça, comme toi, qui savent se défendre.
11: Je suis désolé, mais il y a un minimum de respect à avoir, d'accord?
5: Oh là!
11: J'ai pas été élevé chez les cochons.
2: La chaude.
5: Non, oh là! Non, mais écoute, en conséquence.
11: J'ai pas été élevé chez les cochons, je suis désolée, tu me parles sur un autre ton.
5: Attention, c'est moi qui te parle, c'est moi, Marc.
11: Oui, ben oui, je sais que c'est toi.
5: Ben oui, c'est moi, Marc.
11: Oui, je sais que non, c'est Jean-Pierre.
5: Oui, voilà.
11: Je t'ai reconnu.
2: Et alors, un peu de respect pour Jean-Pierre, le roi du rock'n'roll.
5: Attitude,
2: hein?
5: Jamais aussi fidèle. Jamais aussi fidèle comme elle.
11: Bon, allez,
5: quand je fais ma valise.
2: Vas-y, écoute bien.
5: Tant qu'on mettrait dans une chaise.
2: Oh yeah, rock
5: and... Elle me suit.
2: Rock'n'roll.
5: Jamais aussi fidèle. Comme toi. Ah, dommage que Marc, je ne me rappelle plus les paroles.
2: Ah, quel dommage. Est-ce que tu pourrais... Jean-Pierre.
5: Ouais.
2: Est-ce que tu pourrais inventer une chanson, mais vraiment nulle pour un Joël de Montpellier? Est-ce que tu pourrais...
11: Mais en plus de ça, il
2: vas-y. Non, tais-toi, toi, t'as rien demandé.
11: Quoi? Tais-toi, je me tais quand je veux.
2: Tu fermes ta gueule.
11: Non, je ferme pas ma gueule.
2: Regarde là, elle aime sa chanson, ça t'excite, hein. Non, arrête, regarde là, elle rigole, en plus elle pouffe. Jean-Pierre.
5: Oui.
2: Chante-moi une chanson à la vilaine, là.
11: Mais tu me fais rire, bien sûr que tu me fais rire, Max.
2: Chante une chanson à la vilaine. Et tais-toi, écoute, toi.
11: Non, je ne tais pas.
2: Vas-y.
5: Tous les garçons de les filles de mon âge se promènent la rue de Paris.
11: Oh mon Dieu. Yeah. Oh, c'est pas vrai. Qu'est-ce qu'il ne faut pas entendre?
5: Super, ça. Hein?
2: Ah, bah, Gérard, c'est tout. Non, putain, c'est une petite chanson, hein.
11: Gérard est bien plus rigolo que toi, tu vois.
2: Ouais,
5: mais c'est bien de dire ça.
2: Non. Nous, on préfère Jean-Pierre. Non,
5: ouais, attends. Bien sûr, de toute façon, je suis pas chauffeur de lui. Non,
11: mais... Gérard, c'est beaucoup plus marré que toi.
2: Bah, celle qui nous fait.
5: Faire un monde.
2: Celui qui nous fait le plus marrer, c'est quand même toi, Angel, parce que c'est quand même toi la plus tarée de toute l'équipe.
11: Oh, mais la plus tarée de toute l'équipe, et toi, tu n'importe quoi.
2: Voilà, exactement. Ouais. Exactement. Ouais. Quand on est folle, on sait pas ce qu'on dit.
11: Mais en attendant. Bon, non, rien.
2: Oui, c'est ça, oui. Ouais, mais elle doit être, il doit y avoir sa sœur qui doit lui dire de se calmer parce que sinon elle va finir
11: non,
2: en psychiatrie. Mais oui, c'est ça, oui, bien sûr, oui, c'est ça, oui.
11: Il y a personne.
2: Mais oui, bien sûr. Tu fais quoi dans la vie déjà, Joël?
11: Je
2: fais rien du tout.
11: Je suis sans emploi.
2: Oui, tu cherches un truc?
11: Oui.
2: Tu l'as perdu? Il était quoi, avec un trousseau de clés? Il y avait quelque chose qui était avec? Il y avait quoi? Il y avait quelque chose?
11: Très bien, je te l'ai dit.
2: Et ben, pourquoi tu fais pas l'assistante de Jean-Pierre?
11: L'assistante de Jean-Pierre.
2: Bah ouais, tu le manages, c'est toi, tu serais sa secrétaire particulière.
11: Non, mais tu te fous de moi.
2: Bah non, Jean-Pierre, qu'est-ce que t'en penses?
5: Bon, il y a d'autres filles qu'elle, quand même.
2: Ah ouais, bon.
5: Si je m'entends pas avec elle, c'est pas la peine.
2: Bah, tu la vires. Rock'n'roll, c'est ça, rock'n'roll, tu la vires.
5: Tu fais du rock'n'roll, moi.
2: Tu la vires, c'est ça, rock'n'roll.
5: Oui.
2: Ah?
5: Ah bah, j'étais foupi, j'étais pour faire du rock'n'roll.
11: Allez, vas-y, non, mais.
2: Bon. Anne-Joël?
11: Oui.
2: Au revoir, tu me saoules. Bonne nuit. Oh, elle le sait bien. Il y a un pot qui fait putain, mais c'est pas vrai, mais qu'est-ce que tu fais?
8: Non, mais j'ai pas fait ça, j'ai rien dit, j'étais morte de rire.
2: Mais ouais, non,
8: et
2: parce
8: là,
2: que.
8: Bah
2: ouais, mais t'inquiète pas, la Anne-Joël sait très bien que c'est un jeu entre elle et moi, c'est une question de séduction, on est là, on se tire dessus, on se titille, ouais, hein. J'espère que. Ouais. Cécile, t'es pas vexée, Cécile?
11: Moi?
2: Que je parle comme ça à une fille.
11: Oh non.
2: D'accord.
11: Non, pas du tout.
2: Cécile, bon. Justement, tu voulais réagir ainsi que Mathieu et parler à Jean-Pierre. Oui. Vous voulez parler tous les deux des extraterrestres?
12: Oui.
11: Oui, voilà. Oui.
2: Alors, Mathieu qui est là depuis longtemps. Mathieu, vas-y, on t'écoute et après Cécile.
12: Eh bien, je tiens à dire d'abord que bonjour. Et bonjour. Je pense que Jean-Pierre a raison. Les extraterrestres existent et manipulent le showbiz.
5: Manipule, il n'y a pas que le showbiz.
12: Oui, bien sûr, la politique aussi, mais en fait, je fais partie d'une organisation spéciale. Je dois taire le nom pour des raisons que vous comprenez.
5: Ouais.
12: Et je tiens à dire que nous avons le contrôle sur certains hommes assez puissants, des maisons de disques, et nous avons pu lancer des grandes personnes et nous hésitons en ce moment sur Jean-Pierre.
5: C'est bien.
12: Et, par exemple, nous avons pu lancer MC Solar. Johnny Hallyday, il y a quelques temps.
5: C'est pas un peu Comet?
12: Non, voyons, je ne fais pas partie du showbiz. On m'en occupe, c'est tout.
2: Non, mais apparemment...
5: Tu veux me faire croire que t'es un extraterrestre, non?
12: Ah, bon.
5: Hein?
12: Enfin,
5: que tu
12: peut-être
5: connais,
12: pas moi, personnellement, mais des gens...
2: Jean-Pierre est fou, Jean-Pierre est un malade, et on le sait, mais pas à ce point-là.
5: Ouais, tu peux m'appeler Jean-Pierre Petit, il s'occupait des extraterrestres aussi, ce mec-là. J'aimerais bien lui parler, ouais.
2: Jean-Pierre Petit, c'est qui, ça?
5: Bah, c'est un mec qui s'occupait des extraterrestres.
2: Ah, oui, exact, c'est RNRS, là.
5: Ouais,
2: c'est CNRS, Ah oui, j'ai lu des bouquins sur les mecs du CNRS.
3: Ouais.
2: Ah,
5: il y a aussi Pierre Bellemare qui a fait un livre.
2: Putain, je suis cultivé là. Pour une fois, j'ai lâché
5: donc,
2: le CNRS.
5: Donc,
2: il y a
5: Bourré aussi qui s'occupe des extraterrestres.
2: Ouais, ça c'est clair, ouais. Cécile, toi, tu voulais dire quoi sur les extraterrestres?
11: C'est-à-dire que je comprends Jean-Pierre, en fait, parce que moi aussi j'ai le sentiment d'être protégé comme ça, quoi.
2: Ah bon?
11: Ouais.
2: Ah, c'est marrant, comment ça se fait, raconte-moi.
11: Je sais pas, c'est par des détails de la vie quotidienne, du genre, je me suis jamais rien cassé, alors que tout mon entourage est... c'est maravé, enfin, parfois, quoi, comme ça. Moi, jamais, je passe toujours au travers, toujours.
2: D'accord.
11: Et je me sens vraiment protégée, j'ai toujours une bonne étoile, j'ai de la chance. Dès que je prends un millionnaire ou n'importe quel jeu, je gagne, enfin, jamais aucun accident de voiture, voilà,
2: d'accord.
11: Quoi.
2: Ok.
11: Je me sens hyper.
2: Qu'est-ce que t'en penses, Jean-Pierre? Qu'est-ce que t'en penses, Jean-Pierre, de tout ça?
5: Je pense que c'est le dessin de vie. Il y en a qui ont le bonheur toute la vie.
2: Ouais.
5: Après, ça s'arrête.
11: C'est peut-être une bonne étoile aussi. On peut appeler ça comme ça.
5: Ouais, une bonne étoile, voilà, ouais.
11: Hein? Ouais, mais.
2: Donc vous êtes persuadé aussi bien toi Cécile et surtout toi Jean-Pierre que donc des extraterrestres nous observent tous les jours et que c'est eux qui contrôlent.
11: C'est
5: des choses, ils sont là d'ailleurs.
2: Mais on les voit jamais Jean-Pierre, pourquoi on les voit jamais?
5: C'est normal qu'on les voit jamais, moi je veux dire quelque chose, ils sont bien que le gouvernement Chirac qui s'en va, il va faire des accords de paix, c'est bien, il faut faire ça.
2: Ouais.
5: Alors s'il faut se taper dans la gueule, puis demain envoyer une bombe à Paris, ça va pas. On va me tuer, mais ils ont de plus.
2: D'accord, ok.
5: Je ferme.
13: Bonsoir Christophe.
14: Bonsoir Gérard, bonsoir toute l'équipe.
13: Bonsoir. Alors toi, t'as eu des coups de soleil et cela te gêne pour ton travail, pour ton boulot, hein?
14: Ouais, je t'explique. J'ai passé des vacances à Ibiza.
13: Ouais.
14: Dans un camp de nudistes et je me suis endormi sur la plage.
13: Mm-hmm.
14: Et je suis tout brûlé partout, quoi.
13: D'accord. Mais est-ce que tu t'es protégé par les coups de soleil? Est-ce que t'as mis de la crème?
14: Non, mais j'avais un parasol.
13: Ouais, mais là, d'accord. Tu fais quoi comme boulot déjà?
14: Je suis gogol danseur.
13: Hein?
14: Je suis gogol danseur.
13: Gogol danseur, c'est quoi ça? C'est pom-pom girl? C'est un peu pareil, sauf que t'as pas de slip. Voilà.
3: T'es tout nu dans une cage, tu dois connaître.
13: Non, je connais pas, merci. Manu, ta réflexion, je m'en dispenserai. Qu'est-ce que je pourrais te dire? Bon, déjà, c'était arrivé quand?
14: Lundi après-midi.
13: De quoi, le coup de soleil?
14: Ouais.
13: Non mais attends, tu te fous de moi là?
14: Bah non.
13: Tu te fous de moi ou tu prends le train?
14: T'as ni l'un ni l'autre.
13: Ouais, je préfère parce que c'est bizarre. On est aujourd'hui mercredi et en deux jours t'as déjà plein un coup de soleil et que les vacances sont déjà terminées.
2: Ça peut se prendre en deux heures un coup de soleil, Gérard. Ça se prend pas en dix jours.
13: Je veux dire une chose, en deux heures, ça dépend de la température et.
2: Mais tu fais-moi confiance. Soleil, il était à Ibiza, Gérard. Ibiza, ouais. Ça cogne le soleil.
13: Ouais, non, mais attends. En deux heures, t'es resté combien de temps là-bas?
14: Eh ben, je t'ai dit, je me suis endormi sur la plage. Je suis resté.
13: Ouais, avec un parasol.
14: Bah oui, avec un parasol, si tu veux. Je me suis endormi sous le parasol. J'ai roulé.
13: Alors donc.
14: J'ai déroulé en dormant et puis je me suis retrouvé en dehors du parasol.
13: Ouais.
2: Tu prends un coup en moins de deux heures, de toute façon.
13: Non mais je pense que là, déjà si tu t'es pas mis de crème, déjà c'est toi qui as tort. D'accord. Non,
2: Gérard, il veut un conseil, il veut pas que tu l'enfonces dans sa
13: crotte. Non, mais ça, maintenant, est-ce que tu pèles
2: Qu'est-ce qu'il doit faire concrètement maintenant?
13: Est-ce que tu pèles ou pas?
14: Ouais, je pèle et puis j'ai des grosses cloques un peu partout, quoi. Alors,
13: est-ce que tu as été voir un médecin?
14: Bah, médecin, j'ai pas eu le temps. Je suis rentré ce matin, je suis sorti d'Orly, là, et je suis rentré à la maison directement, quoi. Mmh.
13: Donc, le mieux, demain matin, à la première heure, c'est que t'ailles voir ton médecin généraliste.
14: Ouais,
13: t'as bien un médecin, là.
2: Pour ce soir, il fait quoi, là?
13: Ouais. Bah, là, même à la rigueur, pour ce soir, il va directement aux urgences.
14: Ouais, mais attends, Gérard, c'est que je supporte rien, là. Je suis à poil chez moi, là, je peux pas mettre un vêtement. Dans l'avion, ça a été l'horreur, hein. Je vais rester enfermé dans les WC parce que je n'ai rien, quoi. J'étais à poil dans les
13: chiottes. D'accord, ouais, ok. Bon, de toute manière, tu peux faire... T'as un téléphone?
14: Bah oui, j'ai un téléphone, oui, la preuve, puisque je t'appelle.
13: Tu m'appelles d'une cabine, d'après ce que j'ai compris. Oui. Donc, t'es à poil dans la cabine?
14: Bah là, j'ai juste un grand t-shirt, quoi, sur moi, c'est tout ce que j'ai.
13: Ouais, au lieu de nous... tu peux pas appeler le 18 après pour essayer d'avoir un médecin?
14: Attends, on dérange pas les pompiers juste pour des coups de soleil.
13: Oui, mais attends, si ça te gêne la nuit, tu as le droit.
14: Ah bah attends, pas pour un coup de soleil.
13: Non, mais attends, ouais. Déjà une.
14: Attends, Gérard, s'il y a un camionneur qui glisse sous le verglas, faut bien que les pompiers aillent le récupérer.
13: Non, mais attends, là, je vais te dire une chose, que si tu fais allusion à mes trucs, ça sert à rien.
2: Non, mais Gérard, toi, tu dois savoir, parce que les cloques sur le kiki, toi, tu les perces, tu fais comment?
13: Non, attends,
2: tu peux l'aider.
13: Non, déjà, des cloques, c'est pas des cloques qui pèlent, donc c'est de la peau qui se retire.
2: Mais si, il a des cloques,
14: il vient de te le dire. J'ai des cloques aussi.
2: Tu vois?
14: Non, puis attends, Gérard, si tu veux que je t'explique mieux, c'est que samedi soir, j'ai un contrat là dans une boîte parce que je dois faire une représentation, et il n'est pas question que j'arrive en train de peler avec des grosses cloques et rouge comme une écrevisse, quoi.
13: Bon,
14: que je sois beau gosse quand j'arrive là-bas, quoi.
13: Ouais, ben là, dans ce cas-là, c'est tu fais une chose, comme je viens de te dire, demain matin ou même ce soir à la rigueur, tu vas dans un hôpital, tu vois un médecin, lui il va te dire ce qu'il faut faire.
2: Mais moi j'avais entendu dire que bon, pour le moment, s'il veut pas aller chez le médecin ou aller voir les pompiers, il y avait le citron. Le citron, ça marchait quand tu mettais...
13: Non,
14: avec
13: ça...
14: Mélangé avec de l'huile.
13: Non, mais ça...
14: Le citron mélangé avec de l'huile.
13: Non, ça, c'est des recettes. Ça, c'est des trucs qu'il faut se mettre avant d'aller se faire bronzer à la plage.
14: C'est de l'huile et du laurier.
13: Déjà, pour commencer, déjà, si tu t'es pas mis de l'huile pour éviter des crèmes anti... Des crèmes sur toi...
14: J'avais pas besoin, j'avais mon parasol.
13: Mais oui, mais attends. Mais avec un parasol, de toute manière, t'es obligé de te mettre de la crème sur ton corps pour éviter d'attraper les coups de soleil. C'est pas un parasol qui va te protéger des coups de soleil.
14: Ah bon? Si, j'ai un grand parasol, moi.
13: Il faisait combien là-bas à Ibiza?
14: Bah là, écoute, moi je suis parti ce matin, il y avait encore 32 degrés. Hein.
13: Ouais, ben. Avec un parasol, mais avec un grand parasol, tu peux pas te protéger du soleil, c'est pas vrai.
2: Bah ça sert à quoi un parasol alors?
13: Un parasol, c'est pour te protéger, mais de toute manière, tu peux pas te protéger du soleil, c'est pas possible.
2: Mais alors,
13: impossible.
14: Alors faut que je porte plainte au gars qui m'a vendu le parasol.
13: Mais non, pourquoi porter plainte? Parce que c'est toi qui a pas pris tes précautions, t'aurais dû te protéger. Et deux, tu peux pas porter plainte parce que le mec qui t'a vendu un parasol qui était pas conforme.
14: Ah bah si, s'il n'est pas conforme, je porte plainte. Maintenant, moi, je suis tout brûlé, je vais pas pouvoir aller travailler. Moi, j'ai un super contrat dans une boîte ce week-end. Il y a un grand DJ qui vient. Et, on doit faire l'ambiance, quoi. Il y a un super truc qui est prévu.
13: Mmh. Et c'est où cet endroit-là?
14: Attends, c'est dans le 51. Je crois que c'est à Chaumont, ils m'ont dit.
13: Ouais, t'as raison. Prends-moi bien pour un con, pour Christophe.
14: Bah, je te prends pas pour un con.
13: Non, mais tu m'y laisses. Tu m'y laisses parce que... Tu m'y prends pas. Tu m'y laisses parce que déjà, une... Je vais te dire une chose, à Chaumont, j'y vais avec Max. D'accord.
15: C'est pour ça qu'il y aura un mec dans une cage.
13: Alors. Hein?
14: Eh ben on m'a dit que c'était un grand DJ parisien. Ben c'est ça, c'est Max. Alors,
13: bah oui. Et bien avec qui le DJ?
14: Eh ben je te ferai voir ce week-end si je suis pas brûlé ou pas.
13: Non mais non, je verrai. Mais moi je te dis déjà pour commencer tu vas.
14: Et toi, t'as pas de la crème chez toi?
13: Non.
15: Si mais pas pour la même chose.
13: Ouais.
15: Donc Gérard concrètement, on va lui dire ce qu'il faut faire ce soir vite.
13: Non, de toute manière le mieux que ce qu'il faut faire ce soir, qu'il aille voir aux urgences à l'hôpital et que si voit que ça va pas, eh ben demain matin à la première heure à 9h. T'appelles ton médecin traitant et tu lui expliques la situation. Voilà.
14: Ah ouais, mais enfin, j'y vais comment? Moi, je suis à poil dans la cabine, j'y vais comment?
13: Mais non, mais attends, tu vas pas me dire que tu peux pas enfiler un short ou un pantalon?
14: Bah, tu sais ce que c'est que toi d'être à poil dans une cabine, juste avec une paire de tongs, c'est pas facile, hein?
13: Bah, non, mais attends, arrête de dire des conneries parce que là, je te crois plus, là.
14: Bah, alors, attends,
13: non, mais arrête de dire des conneries, Christophe, s'il te plaît, d'accord? D'accord?
14: Ben ouais d'accord mais moi
13: moi le conseil que je te donne c'est tu vas voir les urgences ce soir et demain t'appelles ton médecin traitant. Si les urgences peuvent rien faire, tu vas voir ton médecin traitant, d'accord?
14: Et toi tu peux pas m'amener de la crème samedi?
13: Non, je peux rien t'amener.
14: OK. Samedi, elle a pas ça?
13: Non, samedi elle a pas ça non plus. Bon sur ce on va te laisser. De toute manière tu fais comme ça et on se voit samedi, d'accord?
14: D'accord.
13: Allez, à samedi.
14: Une cage à texte, hein.
13: OK. Allez, bonsoir à toi, Christophe.
15: Voilà, bonsoir.
13: Et voilà. Voilà.
15: Bon, bah, c'était
13: confiance.
15: C'était bien,
13: non?
15: C'était bien. Qu'est-ce qui s'est passé?
13: Bon.
15: Qu'est-ce qu'il y a eu, Gérard?
13: Non,
15: mais... Le plus beau conseil que t'as fait depuis, oh là, deux jours.
13: Non, moi, je te dis honnêtement, ça ressemblait un peu à ce que tu faisais le jeudi. Ça, c'était bien. Ça avait la pêche, quoi. Parce que lui, là, faut pas qu'il me prenne pour un...
15: D'accord. Mais avoue quand même que là, t'as donné des bons conseils pour une fois. C'est la première fois que j'écoute la radio, enfin, les conseils, où je t'entends écouter les gens et leur trouver des solutions.
13: Ouais, mais c'était pas évident, déjà, pour...
15: C'est pas évident, c'est jamais simple, les problèmes des gens. T'as pas vu tout à l'heure la petite qui avait des problèmes avec ses parents. C'est jamais simple. Mais t'as trouvé les mots qu'il fallait.
13: J'ai écouté, justement, j'étais là, j'ai écouté à peu près, et c'est vrai que ça a été dur pour elle. Hein.
15: Mais t'as trouvé les mots qu'il fallait pour ces deux gens, parce que être nudiste, on n'a pas demandé s'il a repris, quand il est revenu en avion, il est revenu à poil dans l'avion ou...
13: Je sais pas, Manu, tu lui...
16: Non, mais ça y est, il est parti, mais il était dans les toilettes à poil, en fait.
15: Ah, putain.
16: Il pouvait plus tenir, il s'est dessapé dans les toilettes.
13: Ah ouais, carrément. Ouais. Ok.
15: Ok, bon, dans ces cas-là, je comprends mieux.
13: Okay. Voilà, maintenant, c'est Max qui continue sa libre antenne, et moi, je vais rester un peu avec lui jusqu'à la fin.
15: Non, tu te casses.
16: C'est fini tes conseils, c'est plus toi le chef, tu sors maintenant.
13: Oh, et vous faites votre boulot et vous fermez vos clapets.
15: Voilà, exactement.
13: Vous fermez vos clapets, vous faites votre boulot au lieu de regarder ça se discute.
15: Mm-hmm. Ouais, bravo, c'est du bon travail, ça les mecs.
13: Merci Pildard de m'avoir enregistré le reportage comme je t'avais demandé dimanche. Et Max, il te l'a dit, vous enregistrez le reportage que je puisse le revoir après les conseils.
15: Tu vas mettre où dans ton grille-pain là, la vidéo?
13: J'aurais pu le regarder après tranquillement dans un bureau. Mais merci Pildard d'avoir écouté ce que le chef il t'avait dit.
15: Bon bah de rien là.
13: Non mais c'est sympa d'écouter ce que le chef il vous dit.
15: Voilà.
13: Vous en faites qu'à votre tête, ça continue. Donc à toi la suite, Max. Je te laisse le soin de finir ton émission comme tu l'as commencé. Voilà.
15: Il n'y a plus rien à dire. Normalement, on devrait envoyer la pub et dire au revoir. Mais malheureusement, il va falloir que je reprenne derrière ça. Ça va être difficile. Tel le niveau est élevé. Dans un instant, donc, ça sera Christophe, qui va, bien sûr, intervenir. 21 ans de nom, qui est stripteaseur. Et Jean-Pierre, 47 ans, qui va nous chanter une petite chanson. Un petit, voilà. Lily, elle a les fesses.
14: Non, parce que il y a certaines boys qui acceptent que tu fasses une totale.
15: Ouais.
14: Et d'autres moins.
15: Pourquoi tu fais ça, Christophe, si jeune?
14: Mais j'ai commencé déjà à 17 ans.
15: Hein. Ah oui, en plus, alors pourquoi tu fais ça? C'est quoi
14: Parce que j'ai pas honte de mon corps, déjà d'une.
15: D'accord.
14: Et puis parce que j'adore ça, j'adore... franchement, le truc qui me fait plus rire, c'est d'entendre les filles crier.
15: Voilà, c'est l'excitation, c'est ça, ouais.
14: Ah ouais, non, c'est vrai, c'est clair. Non, de toute façon, j'ai même fait ça en drag queen. Hein.
15: Ah oui, d'accord, ouais.
14: Mais de ce côté-là, c'est vraiment d'entendre les filles qui crient, hein, ça c'est un truc qui me botte, quoi.
15: Ah ouais.
14: Qu'est-ce que je te dis? Alors,
15: je sais pas, c'est quand même toi qui viens avec ton sujet, c'est quand même pas moi qui vais faire ça à ta place, hein.
14: Non, mais les vêtements, en fait, c'est des vêtements qui sont préparés.
15: Mm-hmm.
14: Donc, c'est des vêtements, le bas, le haut est à scratch.
15: Ouais.
14: Donc, soit t'as un string en dessous, soit t'as rien. Ça dépend de ce qu'ils veulent les directeurs des boîtes.
15: Ouais, et vous êtes à combien? Tu fais partie d'une troupe?
17: Non, enfin moi je faisais ça tout seul au départ.
15: D'accord, mais alors tu fais ça dans quel... C'est-à-dire que quand tu fais ça par exemple dans une discothèque, c'est...
17: Tout est préparé hein, d'avance.
15: D'accord, donc...
17: Je suis appelé, on m'appelle ou on vient me voir, souvent on m'appelle.
15: Donc là tu viens sur scène et puis ça dure combien? Une vingtaine de minutes?
17: Ouais, c'est le temps de chauffer un peu la salle.
15: Ouais.
17: Ouais, à tout casser, ouais, il faut quand même fasse...
15: Y a que des nanas, non? Parce que tu fais ça dans une boîte où il y a aussi des mecs. D'accord, ok, ouais.
17: J'hésite maintenant. D'accord. Quand j'ai fait ça en particulier, ça m'a fini un jour et j'arrête.
15: Alors comment ça se passe justement chez des particuliers? Donc ils t'appellent chez toi?
17: Enfin généralement quand je le faisais, c'était chez des personnes que je connaissais.
15: Ouais.
17: Donc c'était sur des
15: côtés. C'est-à-dire mais je comprends pas parce que là t'as un numéro de téléphone, il y a quelque chose, il y a un endroit où on peut te joindre quelque part?
17: Bah mon portable.
15: D'accord. Donc
17: mon portable, donc on peut me joindre.
15: Combien ça coûte?
17: Ah ça dépend des prix.
15: Combien ça coûte, ça dépend des prix, j'entends bien. Oui.
17: Ça dépend des personnes, enfin ça dépend du monde, c'est
15: ouais.
17: C'est pas déclaré.
15: Oui, d'accord, mais bon, approximativement, sans rentrer dans les détails, ça va de. Alors, on va poser des questions tout con pour Christophe.
17: Ça va de 1005 à 4000 balles la soirée.
15: Quelle est la différence entre 1005 et 4000 francs?
17: Ça dépend de ce que toi tu veux.
15: Oui, mais j'ai bien compris. Oh là là, tu réponds pas aux questions, pitié. 1500 francs, je vais te poser des questions très connes, j'espère que tu seras capable d'y répondre. Pour 1500 francs, t'as joué? Bah non, mais je sais pas, tu réponds pas aux questions.
17: Non, 1005, ça veut dire, 1005, c'est pas un, 1005, ça serait pas une totale, quoi, voilà.
15: Bah alors, par exemple, alors, c'est quoi pas une totale?
17: Une totale, c'est à poil, quoi.
15: Une totale, c'est à poil.
17: C'est pas moi qui le fais, c'est la personne à qui,
15: qui te déshabille.
17: Voilà.
15: Elle te déshabille et toi tu vas un peu dessus, tu te poses dessus, etc. Voilà, etc. Et pour 1500 balles, enfin, compte,
17: pour 1500 balles, c'est la même chose.
15: Hein. Torse poil, sauf que tu gardes ton slip.
17: Voilà, exactement.
15: Ah bah voilà, je vais répondre à ta place.
17: Voilà, bah.
15: Mais c'est des questions simples, je te demande pas non plus de rentrer dans les vies. Bon, la prestation dure combien de temps en privé?
17: La prestation?
15: Ouais.
17: Ça dure à peu près 5-10 minutes.
15: 5-10 minutes? Ah ouais, d'accord, ouais.
17: Bah c'est pour ça que je te dis, il y a beaucoup moins, ils préfèrent beaucoup les chip and dale ou bien...
15: Et en règle générale, c'est quoi? Qui demande? C'est pour des copines ou c'est pour des mecs? Tu fais ça exclusivement pour des nanas?
17: Non, je fais ça exclusivement pour des nanas.
15: D'accord, ok, ouais.
17: Non, c'est largement mieux.
15: Ouais.
17: Et puis, t'as moins de problèmes.
15: Christophe, tu me dis si je te dérange, hein.
17: Non, c'est pas que tu me déranges, c'est que ma batterie commence à se défaire. C'est pas
15: possible. Ah, d'accord, ok, très bien. Bah, je sais pas, il paraît que t'as une annonce à passer, d'après ce qu'on me dit, alors...
17: Ouais, alors l'annonce, c'est que je recherche, franchement... Bah non, parce que tout à l'heure, ton collègue, c'est Olivier, c'est ça?
15: Non, mais vas-y, c'est quoi l'annonce que tu veux passer? Vas-y.
17: Alors, l'annonce que je veux passer, c'est que si jamais il y a des boîtes qui recherchent des stripteaseurs seuls...
15: Ouais.
17: Alors, quand je dis seuls, c'est bien seuls.
15: Mm-hmm.
17: Ou bien des filles qui veulent s'amuser juste un soir avec des copines... qu'elles appellent.
15: D'accord. Ok, non. Très bien. Bah, le message est passé, il n'y a pas de problème, Christophe. On lance l'appel au 0803-085000. S'il y a des discothèques qui sont intéressées pour un mec qui fait des striptease mais tout seul. Pourquoi t'as pas essayé de tourner dans une troupe? Pourquoi tu le fais pas, ça d'ailleurs, avec des mecs? Parce que c'est quand même plus intéressant, non?
17: Mais tu sais, j'étais dernièrement à la Baule, je sais pas si tu connais la Baule.
15: Hein. Ouais, bah, j'ai pas toutes mes vacances là-bas.
17: C'est toi?
15: À la Baule.
17: Il y a les Dédènes.
15: Tout le monde connaît, bien sûr. Ouais, bien sûr, la boîte du karaoké, ouais, la liste d'Eden à la Baule, ouais, bah, j'ai passé mes vacances là-bas.
17: Et donc, j'ai fait ça avec deux mecs que je connaissais pas, qui ont commencé à faire pareil que moi, et on s'est mis ensemble, quoi.
15: D'accord.
17: Mais je le fais, parce que, comme je disais, père, j'ai pas honte de mon corps. Par la suite... par la suite j'arrête à un moment donné parce que c'est un boulot qui est
15: assez dur. On le dégage. Ah, t'as raison, on le dégage, il est chiant. Jean-Pierre, 47 ans, est avec nous. Bonsoir Jean-Pierre.
18: Allô, bonjour mon petit, ça va?
15: J'ai fait une erreur monstrueuse de t'avoir fait passer après Christophe. J'aurais dû commencer par toi et après Christophe.
18: Comment tu vas? L'humilité, surtout qu'aujourd'hui c'est la fête de la nativité de la Sainte Vierge, alors soyons humbles.
15: Ah bah oui, comment tu vas Jean-Pierre?
18: Eh ben moi ça va.
15: Ils m'entendent pas. Hein. Comment s'est passé cet été?
18: Cet été, moi je travaille. Alors,
15: tu travailles, d'accord.
18: Je travaille et puis bon, si ça s'est bien passé. Moi, toi, j'habite la Haute-Savoie, je vais souvent en Italie, je m'éclate là-bas.
15: Bon.
18: Le tunnel du Mont-Blanc est fermé, mais on peut passer par le Grand Saint-Bernard ou le Petit Saint-Bernard, ça pose pas de problème.
15: Bien.
18: Et je vais dans le Piémont, la Lombardie, il y a des belles boîtes là-bas. Il y a de la danse, il y a de la techno, il y a de tout.
15: Très bien, ça me fait toujours autant plaisir de savoir que tu es là et que tu appelles de temps en temps.
18: Bien
15: franchement,
18: entendu, bien entendu.
15: Ça me fait plaisir, très bien. Donc, tu as suivi un petit peu les événements.
18: Oui, oui, oui. Alors, les débats de Gérard, je ne les manque pas tous les jeudis.
15: Bah oui.
18: Et vraiment beaucoup...
15: Il est où Gérard d'ailleurs au passage? Comment? Il est où l'Astico?
19: Il est en train de préparer les débats.
15: Il est en train de préparer les débats, oui.
18: Beaucoup d'amitié pour Manu et Phil Dark, qui sont ces têtes de Turc, mais qui sont formidables.
15: Les têtes de Turc, attends, je suis pas si méchant que ça. C'est quand même pas deux Apollines, hein,
18: la pauvre Apolline.
15: Ça n'a rien à voir, ça n'a rien à voir.
18: C'était vraiment, Jeanne d'Arc, surbûchée.
15: C'est un peu ça, mais elle brûlait grave. Hein.
18: Oh, mais t'es gentil quand même.
15: Oui. Jean-Pierre, oui. Je suis sûr que tu veux chanter un petit truc.
18: Oui, un petit truc quand même.
15: J'imagine bien.
18: Ça fait une heure que j'attends. Moi, le gorille.
15: Alors, vas-y.
18: Mais disons, t'as pas l'arrangement basique de Brassens.
15: Malheureusement, non.
18: Alors là, écoute.
15: Tu vas le faire a cappella, généralement. Tu fais tout, toi, tu fais les instruments.
18: Autres ont un soutien musical et moi qui appelle la discrimination.
15: Mais malheureusement, tu choisis des belles chansons, on n'a pas les karaokés encore de Brassens, mais ça viendra de toute façon, on va être obligé de s'équiper.
18: T'es tellement éclectique et t'aimes tellement, tu fouilles tellement, t'as 28, 29 ans ou 30 ans, j'en sais rien, mais plus tu avances dans la vie, plus tu remontes dans le passé.
15: C'est vrai, t'as raison, je l'ai remarqué moi aussi, d'ailleurs dans l'émission éclectique du dimanche, on sera très vite amené à écouter du Brassens, du Brel, du Edith Piaf et peut-être même encore bien avant. Petit à petit, mais c'est de la belle musique quand même, c'est de la belle chanson. Alors Jean-Pierre, qu'est-ce que tu vas nous interpréter?
18: Le morceau, un des plus connus de Brassens, que toute la France connaît.
15: Le gorille.
18: Le gorille.
15: Ah, le gorille. Gare au gorille.
18: Et tu pourras prendre les
15: connaissances.
18: Oui.
15: Tu connais celle-là. Bien sûr.
18: Bon. Allons, on y va.
15: Ouais.
18: Bon. 1, 2, 3. Pam, pam, pam.

0: Vous aviez deviné, j'espère, Garougori. 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
1: Gorille.
0: Tout le monde se précipite hors d'atteinte du singe en rix, sauf une vieille décrépite et un jeune juge en bois brut. Voyant que tous deux se dérobent, le quadruman accéléra son dandinement vers les robes de la vieille et du magistrat.
1: Garougori.
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1: Garougori.
0: Supposez qu'un de vous puisse être comme le singe obligé de violer un juge ou une ancêtre. Lequel choisir est-il des deux? Qu'une latelle native pareille, un de ces quatre jours mes choix, c'est j'en suis convaincu la vieille qui sera l'objet de mon choix.
1: Garougori.
0: 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Lors, au lieu d'opter pour la vieille, comme aurait fait n'importe qui, il saisit le juge à l'oreille et l'entraîna dans un maquis. Garougori.
2: C'est fini là ou pas là?
0: La suite serait délectable. Malheureusement, je ne peux pas la dire. Et c'est regrettable. Ça vous aurait fait rire un peu. Car le juge, au moment suprême, criait maman, pleurait beaucoup. Comme l'homme auquel le jour même, il avait fait trancher le cou. Garougori.
2: C'est fini?
0: Oui.
2: Bien.
0: Fini,
2: toujours autant de talent. Quoi?
0: C'est fini.
2: Non, mais c'est bien.
0: Sûrement que c'est bien.
2: Non, mais bien sûr, c'est bien. Bravo, quel talent.
0: Bravo,
2: alors, quand même, merde, Max, alors, quand même, tu pourrais faire un effort, hein, quand même. Bon, mais petit Jean-Pierre, reste avec nous deux secondes. Il y a encore Jean-Pierre Sauzère que j'ai encore j'ai appelé dans la journée. Là, il m'a autorisé à ce qu'on écoute la chanson. Hein. Il a une nouvelle chanson. On va l'écouter tout à l'heure. Et Jean-Pierre, ensemble, nous allons aller du côté du courrier, parce que Fildar a encore reçu quelques petites photos sur l'internet de la fraîche, hein, Jean-Pierre.
3: Alors de la photo.
2: Ah, en ce moment, on peut dire que je suis chaud comme la braise.
0: Chaud comme la braise.
2: Ah non.
0: Ça, tu nous dévoiles jamais tes dulcinés à l'antenne. C'est toujours très fumeux. Non, je suis pas d'accord.
2: Ouais, c'est vrai que je reste assez.
0: Là, oui, j'en ai une. Oui, alors là, oui, ça s'est passé. Oui. Non, allez. Hein.
2: Pas de langue de bois. Non, mais la raison.
0: Tu demandes. Tu es furieux contre les auditeurs quand tu les sens pas sincères, quand ils font de la langue de bois, et toi. Je dis pas que tu fais de la langue de bois, parce que tu es plein d'humanité sincère. Mais quand même, un peu de langue de bois sur ta vie privée, faut te découvrir, mon
2: petit. Attends, j'arrête pas de le dire. Vous êtes plus au courant que mes parents, attends.
0: Oui.
2: Non, mais c'est vrai, en plus.
3: Heureusement.
2: Parce que quand même, je vous vois plus souvent que je les vois, donc c'est normal, hein. Mais, ouais, Jean-Pierre, mais bon. Tu sais, je suis amoureux, là, je crois, là. Non?
0: Mais toi, tu es un homme, t'es un peu. Moi, ce qui me plaît chez toi, c'est que t'aimes Sacha Guitry.
2: Oui.
0: Entre autres.
2: Oui.
0: Alors ça m'a beauté. Hein. Vraiment, ça, celui.
2: Et
0: quelqu'un
2: pas
0: qui aime
2: avec lui.
0: Sacha Guitry, il a un bon cœur, il y a quelque chose.
2: Moi, je vais me taper Guitry. Voilà, c'est tout. Bon, Jean-Pierre, on va revenir donc sur le courrier et donc quelques photos qui nous sont tombées. Je rappelle que vous pouvez laisser des messages et des photos à tout moment. max@funradio.fr.
0: Oui.
2: Mon petit filou.
3: Oui, des vraies photos, je précise. Hein, c'est rien de me mettre Pamela Anderson.
2: Non, ça
3: va direct à la poubelle. Allez, vas-y, balance. Donc la première, c'est Ingrid, 22 ans de Lille.
2: Oui.
3: Donc c'est une petite photo qu'elle a prise d'elle, enfin que quelqu'un a pris.
2: Monte un peu.
3: Dans le train. Donc, genre le doigt dans la bouche, un peu à la cochonne.
2: Ouais,

0: Ouais, pas mal, ouais.
1: Un peu coquine, mais bon, celle qu'on attend tous, c'est celle-là.
0: Ouais.
1: C'est Lisa.
0: Oh putain.
1: Donc Lisa, 25 ans, je t'écoute tous les soirs, je profite de l'adresse internet de mon
2: tu
1: père.
2: Tu sais que les gros nibards sont rentrés dans le Robert aujourd'hui.
0: Comme par hasard.
1: Oui, mais elle n'a pas...
2: Oui.
1: Elle a alors attention, sein, donc elle utilise l'adresse internet de son père pour écrire et t'envoyer une de ses photos.
0: Oh, un petit bisou très tendre.
1: Comme, voilà, comme je sais tes goûts sont, qui, sont quoi, bien spéciaux et que tu es, je n'en doute pas, difficile au point de vue.
0: Monte.
1: Voilà.
0: Ah ouais, pas mal, ouais.
1: Donc elle est très bien, j'ai répondu à son message.
0: Elle est pas mal, très bien même.
2: Ouais, mais on n'a pas les photos.
0: Ah, Jean-Pierre, ouais. Tu connais mes goûts quand même.
2: Mais oui.
0: Ah bon, alors tu peux me faire confiance. Je peux te dire qu'elle est très jolie, elle est assise...
2: Elle est pas tombée vierge, toi.
0: Elle est assise sur la table du salon.
2: Oui.
0: Elle est, bon, quasiment à poil, hein. Elle a juste un petit truc en haut, très décolleté. Et puis elle a un regard, elle est superbe.
2: Un petit regard de comment
0: bon,
2: de...
0: J'ai dit que j'étais attiré par les brunes aux cheveux courts.
2: Ah bon?
0: Attention, hein. J'ai pas dit que j'étais pas attiré par des brunes aux cheveux longs ou châtains.
2: Hein. L'autre jour, à 65 balais, écoute, elle en fait 45. Hein. Les jambes de Sophia Loren.
0: Ouais, moi je tape pas encore dans le 45.
2: Monsieur, t'aimes les vieilles.
0: J'irai même jusqu'à dire que j'irai même jusqu'à dire que 25 ans là, c'est un petit peu vieux pour moi.
1: Oh là là.
0: Non mais je plaisante en disant ça, vu que en ce moment je suis plutôt amoureux de filles qui ont 20-22 ans. Je sais, c'est de pire en pire, mais elle est mignonne, elle est magnifique.
2: T'as la force au bout du groin, mais y a rien.
0: Eh ben ramène-moi ton derrière ici, tu vas voir. Bon, alors comment elle s'appelle? On s'en fout de ça. Ramène-moi la photo, putain. Mais je m'en fous de la tête des hommes politiques. J'en ai rien branlé, moi, de ces gens-là. Putain.
3: C'est encore une fausse, hein, les mecs.
0: Non, elle est bien, elle est bien.
3: Je vais pas vous décevoir, mais c'est sûr. Hein.
0: Tu crois que c'est mytho, ça?
3: Bien sûr. Ça se trouve sur des sites amateurs de cul.
0: Tu crois, ça, c'est des photos de charme, ça?
3: Il y en a par centaines, mais c'est clair.
0: Putain, celui qui a fait ça, c'est vraiment une pute, hein, si c'est pas vraiment, elle est bien, hein.
3: Elle est bien.
0: Et fais voir la photo de l'autre, là, celle qui aurait été prise en photo, là, qui nous écouterait, là.
3: Ça, une photo c'est
0: une
3: vraie,
0: de pute,
3: ça.
0: Non, celle-là,
3: c'est un train de pute. Vraie, ça. C'est dans un train de pute, ça, regarde. T'en as plein des trains de pute. Hein.
0: Balance-moi ça, j'ai rien à branler. Je vais voir les autres photos, celle de la dernière fois. Excuse-moi, Jean-Pierre, je suis en train de faire mon marché. Hein.
2: Et vas-y, fais.
0: Voilà, ouais, celle-là.
2: Avec ta costume.
0: Bon, celle-là, c'est là.
2: Fais voir l'autre. Nous t'aimons.
0: Oh putain, elle est belle, elle aussi. Hein.
1: Bon, ils m'ont répondu, donc elle a 17 ans.
0: Alors, hein? Elle a 17 ans. Attends, excuse-moi, Jean-Pierre, elle a 17.
2: La loi ghetto, là, attention.
0: Elle a 17 ans, ça fait un peu jeune. Hein. C'est comme l'auditrice qui est venue la dernière fois. Hein.
1: Bah oui, elle a 17 ans et elle préfère pas te donner son numéro, elle est timide.
0: Eh ben, va se faire foutre.
1: Ouais.
0: Eh ben, voilà, comme dirait Gérard, va se faire foutre.
1: Bon, je range dans le plaguer.
0: Je m'en fous.
1: Parce que je peux taper dans le 17.
0: Ouais, non, mais je m'en
1: fous. On a rien à foutre.
0: Je m'en doute bien.
1: Ah, Olivier. Ah, on a des photos de mecs à te montrer.
3: Ah oui, on a reçu la photo de Marc.
0: Ah ouais, on a la photo de Marc, d'ailleurs. Ouais, elle est où, la photo? Tiens, regarde.
3: Ton petit chéri.
0: Tu vas le kiffer, en plus, j'en suis sûr.
3: Ah ouais, tu vas aller là. En train de marcher sur ton petit chéri.
1: Il ressemble un peu aux meufs que tu te fais, généralement.
0: Ouais. Voilà, quoi. Bon, enfin, en tout cas, joli, hein. J'espère qu'il y aura des filles aussi jolies samedi soir, à Chaumont. Eh, tu m'enlèves les... dans le micro, là. Tu vas nous régler un peu ce putain de son dans le casque.
1: C'est quoi, les...
0: Jean-Pierre?
2: Oui.
0: On a... Voilà. Jean-Pierre,
2: oui.
0: J'ai passé un agréable moment avec toi. En tout cas, je suis content de savoir que t'es encore là et que t'es vivant.
2: Ah, bah, du
0: non, mais vivant.
2: Je suis pas un prévu de la guerre 14.
0: Non, mais attends, je dis vivant, non pas mort, au sens propre, dans le sens où t'es toujours à l'écoute de Fun Radio. Que t'es là. Oh, la bête, là!
2: Oui.
0: Ah, quand même. Ah, Jean-Pierre, le chanteur, quand même, qui est là. Gérard, tu pourrais faire un effort, moi.
2: Rien, Gérard. Gérard, il pense qu'il y a 70, hein.
0: Oui, alors là, c'est pas un sujet qu'il faut aborder en ce moment.
2: Oui, en ce moment. Bon. Mais surtout pas avec Christine en plus. Bon.
3: Jean-Pierre?
2: Oui.
3: J'ai cru mal entendre.
2: C'est pour rire, c'est pour te provoquer, je t'entendais pas. Alors que moi je t'aime beaucoup. Tous les jeudis, je ne pense qu'à toi.
0: C'est vrai. Hein.
2: Alors, bon sang.
0: On n'a pas parlé des deux débats de jeudi, ça portera sur quoi? Sur le.
3: La chanson française.
0: Ah, oui.
2: Il faut que je participe à la chanson française.
0: Hein. Ouais, ça peut être marrant.
2: Bah, sûrement que ça peut être marrant.
0: Je sais pas, c'est Gérard qui commande.
2: Ah oui, c'est le patron, c'est Gérard.
3: Ah, le jeudi, c'est moi qui commande.
2: Ah oui, c'est toi qui commande.
3: On va faire une exception.
2: C'est une exception, parce qu'avec moi, tu sais. C'est pas...
0: Bon, Gérard, est-ce que tu acceptes?
3: Oui.
2: Ah, bah, c'est gentil, Gérard.
3: Mais je te préviens, la première...
0: Non, on peut pas. On peut pas.
3: Quoi, on peut pas? Si, on peut, c'est moi qui commande
2: le jeudi.
3: C'est
2: toi qui commande, oui.
0: Non, mais on a prévu les auditeurs, déjà.
3: Non,
0: mais il va y avoir des chanteurs, il va y avoir Phil Barnet, tout ça, donc...
3: Non, c'est moi qui commande.
2: Je suis très éclectique, hein. Je sais tout Béart, je sais tout Brassens, je sais tout Brel.
4: Manu, non, non, mais il n'y a pas de chanteur.
2: Attendez. Maurice Chevalier.
1: Manu.
4: Oui, il y a Jean-Pierre qui parlait de, d'une certaine personne et justement, il y a une surprise.
1: Allô?
4: Christine? Allô?
2: Christine? Allô?
1: Ouais.
2: Je cherche après Christine. Allô?
1: Cherche
2: après Christine.
1: Ça va? Christine?
2: Non, ma Christine.
1: Attends, Jean-Pierre, Christine?
5: Oui.
1: C'est l'ex à Gérard. Comment tu vas?
5: Ah, moi, ça va, moi.
1: Est-ce que tu deviens, ma grande?
5: Pas très
1: ma grande ou ma grosse? Ouais, je sais pas.
5: Non, la mec, j'ai maigri.
1: Tu vois, t'as perdu combien?
5: 30 kilos.
1: 30 kilos, bah, t'en restes encore des fois.
5: Non, je déconne pas.
1: Hein. Ah, on doit mieux se sentir quand on fait 110 kilos. Hein.
5: Bah oui, j'ai un problème, j'ai un souffre-cœur.
1: Ah, oh merde, je suis désolé. Bon, hey, y a ton mari qui est là, hein?
5: Quel mari?
1: Gérard.
5: Oh, ah, c'est passé, ça, j'ai un copain, moi, maintenant. Il s'appelle Emmanuel.
1: Bon, bah écoute, on va en parler dans un instant avec Gérard pour terminer.
5: Ouais.
1: Hein, la cerise sur le gâteau pour terminer la soirée, ça va être chaud, hein Gérard? Non. Hein, on va revenir dans un instant avec la suite et fin de cette radio libre au 0803 08 5000 Minitel 3615 Code Fun Radio Rubrique Direct. On va saluer Zenelala, Tarkan également, hein, vous voyez, comme quoi il chante et puis il écoute la radio, il vient sur le Minitel. Et puis également l'internet, les filles, laissez-moi des photos comme vous le voulez, hein, max@funradio.fr. Et puis pour la musique, surprise.
6: Bien sûr, couler. Remets un tout petit peu de vanille encore, tiens.
7: Voilà.
6: Mmh. Léger, voilà, comme ça, pas plus. Top.
7: Oh, c'est bon.
6: Parfait, impeccable. Très bien. Bon, tu t'allonges un peu, là?
7: Attends.
6: Allez, vas-y, détends-toi. T'es avec un téléphone portable?
7: Ouais.
6: Le fais pas tomber dans l'eau pour t'électrocuter, hein.
7: Non, quoi qu'avec
6: un portable, ça irait pas bien loin.
7: Non, c'est pas. Non, bah, alors, inédit dans l'émission, quand même, non?
6: Alors, vas-y, détends-toi, allonge-toi un petit peu. Tu mesures combien?
7: 1m60.
6: Ah d'accord, t'es pas très grande toi. Hein.
7: Non, même petite on pourrait
6: même
7: dire.
6: Même petit, non, bah alors vas-y, allonge-toi.
7: Voilà.
6: Complètement.
7: Ça y est.
6: Détends-toi. Fais-nous écouter le son de l'eau. Joli, bien. T'entends la musique derrière ou pas derrière en fond de moi?
7: Ouais.
6: Bon alors d'accord, maintenant ce que je vais faire, je vais t'offrir quelque chose. Évidemment, les gens vont pouvoir également participer et pouvoir écouter, mais ce que je suis en train de diffuser est spécialement fait pour toi. Je vais te laisser pendant 15 secondes et tu vas essayer de garder ton téléphone près de ton oreille. Tu vas fermer les yeux.
7: D'accord, ça y est.
6: Voilà, t'es détendu. Vraiment, fais-le, tu le fais vraiment.
7: Ouais,
6: voilà, t'es bien. Parfait, je te vois, c'est très bien parce que j'étais pas du tout dans le bon angle. Maintenant que je te vois, très bien, joli. Joli petit morceau quand même, hein?
7: Ouais, j'aime beaucoup.
6: Non, je parlais de toi.
7: Ah.
6: On dit ça pour les garçons qui nous écoutent et qui seraient du côté de Rambouillet et qui auraient à peu près dans la 18-20 ans.
7: Ouais, plus de 20 d'ailleurs, parce que c'est
6: déjà pas. Ouais, c'est un peu jeune, ouais.
7: Je croyais que tu parlais de morceaux de musique.
6: T'es célibataire, Marie?
7: Non.
6: Mais non. Mais ce soir, on peut dire que tu l'es. Allez, maintenant, là, dans la minute, là.
7: Là, dans la minute, alors.
6: Allez, disons que t'es disponible éventuellement pour un garçon qui nous écouterait. Alors attention, 20 secondes de musique pour toi, Marie. Ferme les yeux.
7: Ça y est.
6: Je suis juste là à côté de toi.
7: Ouais, je te sens.
6: On fait rien de mal. Non. Et je te parle un peu de musique. Tiens, écoute.

0: Ça la fait rire. C'est déconcentrant?
1: Non, du tout.
0: Bon, allez, maintenant, on va passer un petit peu de savon sur ton corps. Alors, tu nous dis les endroits sur lesquels le savon est en train de glisser.
1: Alors,
0: moi, je ferme les yeux, j'espère que vous faites de même. On y va, c'est parti, vas-y.
1: Le cou. Entre la poitrine.
0: Raconte-moi vraiment, dis-moi véritablement la manière dont tu te laves habituellement. De quelle partie du corps tu commences pour aller vers où?
1: Je commence par les épaules. Le cou.
0: Ouais.
1: La poitrine.
0: Ouais.
1: Le ventre. Les cuisses. Les genoux.
0: Ah, tu vas vite, toi, dis donc.
1: Non, je peux pas te le faire à la même allure, sinon j'ai encore demain. Hein.
0: Bah vas-y.
1: Pas 20 minutes.
0: Mais on a tout le temps, on n'est pas pressé. Oh là là, même s'il est minuit passé, on s'en fout, vas-y.
1: Alors disons que j'en suis au niveau du ventre.
0: Hein. D'accord.
1: Voilà. Moi j'aime bien passer du temps sur mon ventre. Voilà, ensuite je descends doucement vers les cuisses. Je passe d'abord l'extérieur des cuisses, ensuite l'intérieur. Je fais des ronds avec mes mains. Ça m'affaire un petit peu aussi. Voilà, ensuite les genoux, les mollets, les pieds.
0: Ah, important les pieds.
1: Hein?
0: Entre les pieds aussi, entre les doigts de pied.
1: Hein. Oui, énormément, oui.
0: Je sais.
1: Je commence par devant, justement, par les orteils, et puis je passe vers le talon ensuite.
0: D'accord.
1: Ensuite, je remonte par l'intérieur des jambes.
0: Est-ce qu'il t'est déjà arrivé de faire un truc comme ça? Est-ce qu'un de tes copains... C'est déjà arrivé d'avoir l'idée de l'appeler et de lui dire tiens, je suis dans mon bain et tu lui fais ce qu'on est en train de faire en ce moment en direct.
1: C'est lui qui m'a appelé en me disant Marie, est-ce que t'es dans son bain? J'ai dit oui.
0: Ah oui.
1: Oui.
0: Mais tu ne l'avais jamais appelé en lui disant voilà, je me suis mis spécialement dans le bain pour toi. Ça pourrait être une bonne idée,
1: non,
0: ça.
1: Non, mais moi je suis du genre, je peux faire déjà dans ce genre-là, oui, pour lui rendre son imagination fertile. Mais l'idée du bain, non, j'avais jamais
0: eu
1: l'idée.
0: T'es quelqu'un d'assez pudique ou...
1: Non.
0: Du tout?
1: Non, je suis très coquine et très joueuse. J'aime bien innover,
0: T'aimes bien quoi?
1: J'aime bien innover.
0: Ouais.
1: Dans ce domaine-là et faire sans forcément aller jusqu'au bout, quoi. Mais faire des jouets, quoi.
0: Comme par exemple? Il y a quelque chose que tu aurais fait dernièrement que tu n'as pas l'habitude de faire et une chose que tu aimerais faire plus tard?
1: Ce que j'aimerais faire...
0: Qu'est-ce que tu aurais fait de coquin la dernière fois, dernièrement, là? Quelque chose de spécial?
1: Dernièrement, ce que j'ai fait de coquin... J'ai fait chez mon copain. Et on a joué avec de la chantilly.
0: Ouais.
1: Voilà.
0: Bien. Tu l'as léché et compagnie, tout ça.
1: Ouais, voilà, exactement.
0: Et alors, quel âge il a ce garçon?
1: 20 ans.
0: Ouais, alors ça lui a plu?
1: Oui.
0: Vraiment?
1: Bah oui, parce qu'il en a redemandé après.
0: Et toi, tu lui as redonné?
1: Bah bien sûr.
0: Oh, comme tu es gentil. Et qu'est-ce que tu aimerais faire? C'est quoi la prochaine chose que tu aimerais faire un petit peu coquine?
1: Je sais pas, la glace à la vanille, ça me semble bien.
0: De quoi?
1: La glace à la vanille.
0: Ah oui, d'accord, donc tu restes dans l'histoire, dans le délire de la nourriture.
1: Ouais, je suis très gourmande. Mais bon, sinon, je sais pas, le fait aussi de faire... d'être dans un lieu public. Enfin, on peut être surpris, quoi.
0: Ouais.
1: Ça peut être aussi...
0: Pourquoi tu ne serais pas un jour avec ton copain dans la salle de bain avec tes parents qui dorment à côté?
1: Peut-être pas.
0: Ah non, on n'irait pas jusque-là, non?
1: Non,
0: t'es toujours dans ton bain, là, hein?
1: Oui, oui.
0: T'as toujours une lumière allumée dans ta...
1: Oui, oui.
0: Ah, c'est dommage, on aurait dû installer une petite bougie, parce que moi, quand généralement je prends un bain passé une certaine heure, quand je rentrais la nuit de l'émission et que je prenais des bains, je m'allumais toujours une bougie, petite musique comme ça, et je me laissais... Tu peux rester combien de temps? Tu peux rester longtemps dans ton bain?
1: Ouais.
0: Combien de temps?
1: Une heure, trois quarts d'heure.
0: Ah, c'est vrai quand même à ce point-là?
1: Ah ouais, franchement, ouais.
0: Moi aussi, j'aime bien, ouais, de temps en temps.
1: Bah, tu sais, quand tu passes une semaine au lycée, que t'arrives le dimanche matin, que tu lèves tous les matins à 6h, que le dimanche matin t'arrives, que t'as pas franchement envie de te bouger, bah, tu fais quoi? Tu prends ton petit-déj, après tu vas dans ton bain, et puis voilà.
0: Voilà, mais c'est vrai que les femmes aiment particulièrement cet endroit, celle de la salle de bain, prendre des bains pendant des heures. Pour les mecs, c'est plus compliqué quand même, ça fait un petit peu moins viril, hein. ça fait un peu cheap. Et pourtant, c'est agréable, hein. Un petit bain de temps en temps.
1: Quand le garçon est tout seul dans sa baignoire, je suppose que oui. Avec
0: un bon whisky et un bon cigare. Ah, quand j'entrais la nuit, je me prenais un petit cigare avec un petit whisky.
1: C'est la coupe de champagne.
0: Ouais, je me faisais la totale, tout seul, solo, bien sûr. Puis je m'écoutais des musiques comme celles qu'on est en train d'entendre, puis je me faisais à chialer. Non, c'était bien, c'était des grands moments, ça, c'était des grands moments pour moi. Ah, c'est bien de prendre un bain, tiens, je vais prendre un bain. J'ai pu oser depuis le jour où j'ai pris un bain une nuit, et ma voisine m'avait dit gentiment une fois que je faisais beaucoup de bruit en prenant des bains, donc du coup, je faisais plus, mais bon, après tout...
1: Bah attends, t'es chez toi, hein.
0: On ne vit qu'une fois. Ouais, mais je suis en appartement et...
1: Bah t'es chez toi quand même.
0: Faut que je prenne un bain. Faut que j'aille me laver. Faut que j'aille me laver l'esprit. Non, ça fait du bien, hein, sans déconner. Là, ouais, on a fait quelque chose de soft et de bien, mais... Je sens qu'on va revenir dans des délires qu'on faisait il y a 4-5 ans qui risquent d'être assez violents. J'ai souvenir, Marie, d'une demoiselle que j'ai dû avoir 2-3 fois sur l'antenne avec qui je prenais des bains pendant des heures et des heures la nuit, c'était très sympathique. C'est bien que t'aies voulu comme ça accepter de venir sur l'antenne et de vouloir prendre un bain à 7 heures. Tu t'étais lavé dans la soirée ?
1: Comment ?
0: Tu t'étais déjà lavé dans la soirée ?
1: Ouais, parce que j'étais à la piscine, donc je me suis lavé en rentrant, mais je me suis marié.
0: T'as bien raison.
1: J'ai pas pris de bain avec Mike ce soir. Mais...
0: Ah, c'est gentil comme tout, quoi.
1: Hein ?
0: Oh, j'aime bien. Ah, vas-y, fais écouter le bruit de l'eau. On a l'impression que t'es dans tes chiottes. J'ai l'impression que t'es en train de crotter là. Excuse-moi, hein, ça perd un petit peu, mais là on a l'impression que t'es en train de crotter là, non?
1: Bah je sais pas, écoute. Bah, écoute.
0: Vas-y. J'aime bien ce bruit. Oh, c'est sympa. Bon bah Marie, c'est très sympa. Tu vas rester encore un petit peu dans l'eau?
1: Ouais, mais dans le ventre, elle est pas très chaude quand même. Hein.
0: C'est vrai, hein, faut faire attention.
1: Elle s'est vite refroidie.
0: Bah oui, le problème il est là, c'est que tu l'avais pas suffisamment mis chaude. C'est pour ça, sur le coup, faut faire attention ça aussi souvent, parce qu'on met de l'eau, on pense quelque chose que le corps ne s'est pas habitué encore à la température de l'eau, et puis très rapidement, une fois qu'on est dedans, au bout d'une minute ou deux, elle est froide.
1: Ouais.
0: Donc, il vaut mieux qu'elle soit beaucoup, beaucoup, beaucoup chaude, ou alors il faut très vite, alors, ce qu'il faut, sinon, mais ça c'est une galère, il faut enlever l'eau une fois qu'on est bien dedans, il faut la revider, et puis il faut la remplir. Ah bah oui, bah, moi aussi, ça m'est déjà arrivé.
1: J'en enlève la moitié, j'en mets d'autres bien chaudes.
0: On fait tous pareil.
1: Ouais.
0: Bon bah Marie, je te remercie en tous les cas, on a fait quelque chose de simple et de soft.
1: Hein? Oui,
0: mais oh bah la prochaine fois, attends. Laisse-moi le temps de revenir. C'est encore l'été, on est le 1er septembre. Vous n'êtes pas encore organisé de votre côté, votre cartable n'a pas encore été fait, vous savez même pas quels sont les cours que vous allez avoir, vous ne connaissez pas les noms de vos professeurs. Moi c'est un peu la même chose pour moi, donc on se réhabitue, c'est une rééducation.
1: Bah écoute, tu gardes mon numéro, puis sinon j'ai pas envie de prendre un bain, bah t'appelles.
0: C'est tellement joliment dit. Bien sûr que je vais le faire. Est-ce que tu as la compil Balade Nocturne, Marie?
1: Non, pas encore.
0: Eh ben, je vais te l'offrir.
1: Oh, ben, c'est gentil.
0: Eh ben, il n'y a pas de problème.
1: J'adore.
0: Est-ce qu'il faudra, à l'avenir, est-ce que tu écoutes de la musique de temps en temps dans ta salle de bain?
1: Ouais, tout le temps.
0: T'as un lecteur CD et tout ça?
1: Ouais.
0: Eh ben, tu penseras, dès que tu recevras la compil, à prendre un bain et à écouter cette compilation en te détendre. Mais seul, allez, seul, sans personne.
1: D'accord.
0: Comme ça, tu peux fantasmer sur ton mec éventuellement qui sera à côté de toi ou sur un autre garçon.
1: Oui, sur toi, par exemple.
0: Non, pas obligatoirement, non, sur un autre garçon, pas forcément moi, il n'y a pas que moi.
1: Oui,
0: même si je trouve ça toujours très excitant de savoir qu'il y a des filles dans des endroits comme dans lequel tu te trouves en ce moment qui peuvent penser à moi.
1: D'ailleurs, j'ai une question à poser. Quand est-ce que tu vas à la loco? Parce que moi, c'était vendredi dernier. D'ailleurs, c'était qui mixait?
0: Je sais pas.
1: Je sais pas.
0: Les soirs reprennent officiellement vendredi là.
1: Ouais.
0: Et avec Jean-Marie K et tout ça. Mais moi, c'est vendredi 10. Okay. Voilà. Tu veux qu'on t'invite?
1: Bah ouais.
0: Allez, je t'invite vendredi 10 septembre. Ou tu vas aller à ce vendredi-là, là?
1: Non, vendredi d'après.
0: Ouais. Allez, vendredi 10 septembre, je t'invite. Fildar va prendre ton nom et ton prénom et tu viendras avec la personne de ton choix.
1: Oh, super, merci.
0: Bah, il n'y a pas de problème, Marie, parce que t'as été sympa, t'as bien voulu jouer le jeu. C'était soft, c'était bien, c'était propre, c'était... En plus, tu sens bon. C'est quoi le parfum que tu utilises?
1: Bah là j'avais la vanille, mais sinon sur moi je mets fleur d'interdit.
0: Tu mets quoi?
1: Fleur d'interdit.
0: Fleur d'interdit, comme c'est mimi tout plein. Marie, tu quittes pas, reste dans l'eau tranquillement encore quelques instants. Manu ou Fildav vont te reprendre en antenne, on prend ton nom et on te met sur la liste pour le 10 septembre. Et puis bah bon courage pour la suite des événements.
1: Ok.
0: Petit bain soft, tranquille ce soir, on n'a pas voulu aller trop loin, mais je pense que dans les jours et semaines à venir, ça devrait, à mon avis, reprendre du galon, là. Ça va recommencer, là, à mon avis, passer des heures et des heures tout seul au téléphone. J'étais bien pourtant, là, j'étais bien entouré avec Manu au standard, Fildar sur Internet et un petit Gérard comme ça. Faudra qu'un de ces quatre, on pense en prendre un bain à quatre. Gérard. Ça t'est déjà arrivé de prendre des bains avec ta femme?
2: Tout court?
3: Ouais.
0: Et alors?
2: Non, c'est bien.
0: Tous les deux?
2: Ouais, à New York, on l'a fait.
3: Il fallait ça au moins.
2: Et toi.
0: Et alors?
2: Non, mais c'était bien.
0: C'est bien.
2: Dommage que c'était trop petit là-bas. La baignoire, elle était petite pour deux. Hein.
3: Non, standard, mais...
2: Le standard, tu m'en fais un beau standard, toi.
0: Bon, très bien, on aura compris, nous, il n'y a pas de problème. Bon, allez, rendez-vous demain, parce qu'on s'est un petit peu posé, et on se retrouve demain, bien sûr, en pleine forme, avec Fildar, Manu, au 0803 085 000, de l'Internet, du machin, on n'a encore pas fait François Valéry.
3: C'est pas grave, il attendra.
4: Non, il attendra, bien
3: sûr. Ça fait 20 ans qu'il attend.
4: Ouais, c'est dommage, parce que regarde, il était calé. Hein, il y avait
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3: Oh là là.

0: m'assis au piano.
1: Oh, c'est bon.
0: Caresse les touches. J'ai envie de t'écrire en musique.
1: Allez, choisissez une plage. Entre 1 et 31.
2: La 9.
1: 12. La 9. Bioman. La 12.
3: Ouais.
1: K2000.
3: 13.
1: La 13. Amicalement vôtre. Faut choisir.
3: Enfin,
1: Bioman, K2000 ou amicalement vôtre. On fait un tour.
2: Bioman.
1: Oh non.
3: K2000.
1: Non, y a pas de parole.
2: Ouais, c'est chiant.
1: Ah ouais, mais... Bon, bah, 27. Non, mais là, on va tous... L'homme qui valait 3 milliards.
2: Ouais.
1: C'est chaud, hein.
2: 18. Ben...
1: Hein.
2: 18.
3: La une.
1: La une. Ah, mais là, vous avez... Non, normalement, c'était une fois. Il fallait pas... Non, on ne peut pas. Si on va tous les faire jusqu'à ce qu'on tombe sur celui qu'on veut. Donc ça,
3: bah ouais, bah alors, Bioman, K2000 ou...
1: Bah non, trop tard.
3: C'est bidon, c'est bidonné.
4: C'est bidon, ouais, c'est ils sont bidons.
3: C'est
4: bidon ton émission, c'est bidon.
3: C'est de la daube là.
1: Qu'est-ce qu'on met là? Non, je vais pas aller piocher dans cette compile. J'ai envie de mettre un petit morceau avant de se quitter là, quand même. Merde, on va pas rendre l'antenne comme ça bêtement.
5: Putain, j'aimerais bien écouter un.
1: À quoi? Qu'est-ce qu'on pourrait mettre là?
5: Je sais pas.
1: Qu'est-ce qui vous ferait plaisir, auditeur, auditrice là?
5: Qu'est-ce qui me fait kiffer? Un petit Britney Spears ou un.
1: Oh non.
6: Un truc de la prog.
5: Un Will Smith, merde.
1: Ah, ouais,
5: Will Smith.
1: C'est bon ça.
5: Non, mais qu'est-ce qu'on pourrait mettre?
1: C'est bon.
5: Zebda a tombé la chemise, allez banco.
1: Ah non, non, non.
5: Chelsea.
1: Non, qu'est-ce qu'on met alors?
5: Bon. Madonna.
1: Madonna. Non, mais attends, ça va toi.
3: Oh, un petit Michael. Petit Michael
1: pourquoi
3: Jackson.
1: Pourquoi pas il est piaf aussi ton cul. Ah là là, qu'est-ce qu'on va se mettre?
3: Benny Binon.
1: Des porte-manteaux quand même.
5: Elsa Fräulein.
1: Oh,
5: non.
1: Bon là, il n'y a que de la crotte. Là, c'est clair, clair et net.
3: Les tubes, les années tubes. Serge Gainsbourg, Patrick Juvet, Il était une fois, Dave.
6: Non, il était une fois, c'est pas mal, ouais.
3: Ouais, mais c'est viens faire un tour sous la pluie, donc
6: non, non.
3: Tu vas peut-être la mettre de côté.
1: Oh, y a rien, hein. J'ai rien avec moi là.
5: Merde.
1: Qu'est-ce qu'on pourrait mettre
3: Alors sinon, il y a un truc années 80 là, non?
5: Ouais, bah vas-y, Kaja Gougou.
6: C'est pas besoin de choisir, c'est
3: non,
6: bon.
3: Non. Alors je vais vous proposer la 1. La 1, la 8, la 11. Alors, 1, 8, 11.
5: Vas-y, il m'en manque 4.
3: 1, 8, 11, 9.
1: Choisissez. Ça va être grave.
5: 8, hein, 8, ouais.
3: 8, 8,
5: 9.
1: Alors 9 ou 8?
3: Alors je vais vous dire tout de suite, parmi 9 ou 8.
1: Vous avez dit 8, oui?
5: Ouais. Ouais.
1: Allez, 8, c'est du sympa. Allez, à demain.
6: Et vous le voulez bien.
1: 21h, 0803 08 5000. Si vous le voulez bien, Minitel, Internet et tout ce qui suit, bonne nuit. Soyez sages. Et donc choisi par Fildar et Manu. Hein. C'est pas moi qui ai choisi pour vous. Bonne nuit et bonne bourse sur Fun Radio.
7: Oui, bonsoir.
8: Bonsoir, quel est ton prénom?
7: C'est Julien.
8: Bonsoir Julien.
7: Star System FM Max Radio Libre sur Internet, sur Facebook, c'est génial. Voilà. Et Max, bravo, bravo à toi, franchement.
8: Merci. Nickel.
6: Je vous fais vivre quelque chose que vous n'avez peut-être jamais vécu en tant qu'imitateur. C'est pas, je vais pas imiter Gainsbourg qui chante, mais c'est Gainsbourg qui est en train de ruminer juste avant de chanter, d'accord?
9: Mais un peu de réverb. J'adorais.
6: Oui. Oui, David.
10: Est-ce que c'est pas les imitations à deux balles de Laurent Gérard?
6: Non, justement, je suis en train de te faire, justement, je viens d'expliquer, je vais faire quelque chose qu'aucun imitateur ne fait. Un imitateur imite la voix d'un chanteur, mais là, je vais vous faire quelque chose que personne ne fait, c'est tous les petits tics que peut avoir un chanteur avant de chanter. Mmh. Là, j'ai choisi Gainsbourg. C'est des petits tics, c'est quand il est en train de ruminer juste avant de chanter.
9: Ah, il est bon, chef.
6: Attention, écoutez.
10: Ah, il est très très bon.
6: Ah, il est très bon, chef. C'est le meilleur. Chef.
9: C'est
6: good, bien.
9: C'est tout, merde.
6: Je n'ai pas.

0: coco.
1: Ah, il est bien s'enculer.
2: Il l'a connu personnellement.
0: Ouais, mais je sais, bien ça va. Tu viens.
1: Bon, par contre, il fait que ça.
0: Voilà.
1: Bon, je fais trop.
0: T'as un sacré panel de personnalités imitées. Je te jure.
1: C'est pas bon, ça?
0: Ah, c'est génial.
1: Ah, ouais, d'accord. Qu'est-ce que je pourrais vous faire aussi vite fait?
0: Bruel, tu peux pas nous faire un petit Bruel, là?
1: Non, mais j'ai.
3: C'est Bigard. J'ai jamais essayé de l'imiter, Bigard.
4: Ah, si. Bourville.
1: Le gars. Mais si, je vais faire ça.
0: Ah ouais, viens. Hein.
1: Il arrive, le gars.
0: Il arrive.
1: David, le gars, il veut se marier avec Véro, le gars.
2: Il voulait être imitateur.
0: Ouais. Il y a des restes.
1: Allez, parce que là, je suis sûr que sur SMS, on réclame. Non, mais.
0: On réclame du 15 bars, là, tout à l'heure. Vas-y, 15 bars. Oh, c'est parti. Eh, petit gars.
5: C'est trop fort.
1: Allez-y, c'est génial, là.
3: Là, on est honnête, hein.
1: Ah, non,
0: je te jure.
1: Encore, là.
0: Ah, non, je te jure, vraiment.
3: Mais vas-y.
2: Ah, bah là, il y a des. Attends, il y a des milliers de messages qui demandent.
0: Elle n'allait pas trop vite.
1: Le mec, la pauvre radio libre de merde.
3: Un petit peu plus de mots, d'ailleurs.
1: Ah, d'accord. Ouais, mais bon.
0: Eh, petit gars, attention, petit gars.
1: Qu'est-ce qu'il disait déjà,
0: Dick?
3: Écoute-moi.
1: Ah, je sais plus ce qu'il disait. Je vais chercher, je vais. Normalement, mon imitation, elle s'arrête là.
0: Trois syllabes. Hein.
1: T'imagines le mec qui vient me voir à l'Olympia pendant 3 minutes 30, le mec, il a un instru de Jamaïque. Un petit gars. Le gros lourd. Le mec, il en peut plus, quoi.
0: Imitateur en carton.
1: En tout cas, David et Véronique, je vous souhaite par avance et j'espère que ça va marcher parce qu'apparemment pour Véronique, il faut au moins 3 ans avant le mariage pour pouvoir tout préparer.
6: Non, pas 3 ans, c'est long à faire un mariage chez nous.
1: Non, mais oui, je sais que chez vous que c'est long, j'ai plein de copines comme ça, mais déjà un an et demi, c'est déjà bien, non?
6: Ah ouais, non, un an et demi, ça va, ça laisse le temps de pouvoir tout mettre en place.
1: Eh ben alors, comme il était prévu de le faire dans 2 ans, faisons-le dans 1 an et demi, viens tout
6: ah
1: faire
6: là. Ah, ça, je suis entièrement d'accord.
1: Donc tu dis oui, là, officiellement?
6: Ah bah oui, bien sûr.
1: Ah, mais vous auriez dû me le dire. Ah bah d'accord.
7: Tu vois, dire non, quoi.
1: Ah bah alors, musique.
7: Ah bah c'est parti.
1: Ah, et moi, je veux venir hein, au mariage. Hein.
7: Max, toujours
6: pour on verra une invite à
1: Fun
6: Radio.
1: Une invite.
6: Max.
0: Eh, tu ferais 15 bars, hein.
1: Une invite pour moi, plus la personne de mon choix, plus une autre personne.
0: Pour une conso gratos.
7: Tu veux quoi? Tu veux qu'on ouvre la boîte aussi?
1: Non, mais si le mec il m'invite à un mariage, mec invitation, plus une personne avec une boisson gratuite.
0: Pas de basket, hein.
1: Je peux venir avec une autre personne si je dis avant minuit.
7: Avec grand plaisir.
1: Bon, en tout cas, je vous souhaite.
6: Avant 23h.
1: En tout cas, je vous souhaite à tous les deux, mais vraiment, hein, parce que vous êtes sympas, beaucoup de bonheur.
6: Merci beaucoup.
7: Merci Max.
1: Et travaille un tout petit peu parce que je l'ai été un peu moins susceptible, David, et tu vas voir si tout va rentrer dans l'ordre,
7: mais
1: d'accord?
7: Non. Ils m'ont tué.
1: D'accord?
7: Ouais.
1: Et arrête la chanson.
7: Ah bon, merci Max.
1: Hein? Non mais comme tu fais de l'informatique, fais de la chanson informatique.
6: Bah, ça peut
1: marcher, oui. Hein? Bah, s'entend. Ah ouais, tu chantes des programmes informatiques ou pas?
7: Est-ce que j'ai quoi?
1: Tu devrais chanter des programmes informatiques.
7: Ah, des programmes informatiques. Déjà, demain, quand j'arrive, je vais me faire taper la honte au bureau.
1: Non, un petit peu affiché, quoi. Hein?
7: Ouais, un peu, ouais.
0: Ah, tu leur fais 15 bars.
1: Allez, à tout à l'heure.
7: Tu leur fais 15 bars.
1: Ouais. Tu vas leur faire, d'accord.
2: Je voulais rassurer Marie, hein, sur SMS. Marie, elle demande pourquoi t'es moins drôle depuis que tu fais la télé. Je voulais juste lui dire que t'as jamais été drôle.
1: Oui, ouais, non, mais voilà, c'est vrai, non, mais c'est vrai.
0: Elle passe, s'il se concentre sur les imitations.
1: Ouais, voilà, raison, quoi.
2: Allez, on refait nous encore.
0: Ah, c'est de la merde.
1: Et on y a un qui a.
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1: On va se retrouver encore au 32-28. Dans quelques instants, nous allons vous faire écouter la phrase de Victor, le copain incontournable de Fabien et de Jean Michemich. Tout à l'heure, il nous a balancé une phrase en direct qui a été, d'après nous, incompréhensible. On va l'écouter tout de suite. Allons-y.
4: Pour ça, on va pas déclarer son frère et sa partie, parce qu'il y a un petit truc, on va un peu.
1: Voilà. Voilà, donc, si vous êtes persuadé, si vous êtes persuadé avoir découvert ce qu'était en train de dire notre ami Victor, dès maintenant, vous appelez le 3228, vous passerez en direct. Bon, quoique nous, on n'a pas la réponse, qu'on ne sait pas nous-mêmes ce qu'il dit, donc c'est ça qui va être très compliqué. Mais on va essayer de voir si avec Victor, on peut faire quelque chose. Remettez un petit peu l'extrait, s'il vous plaît, qu'on puisse réécouter. Donc, je vous rappelle qu'il y a quelques minutes, sur l'antenne de Fun Radio, Victor m'a dit ceci. Voilà, donc évidemment, en plus, on parle un petit peu par-dessus, mais si vous pensez avoir compris ce qu'était en train d'essayer de nous faire dire Victor, ou d'essayer de nous faire comprendre Victor, c'est dès maintenant qu'il faut appeler au 3228. Il y aura pour vous la compilation, entre autres, hein, mais la dernière 100% DJ volume 1. Ce que nous a dit Victor tout à l'heure sur l'antenne de Fun, et essayer de décrypter ce qu'il vient de nous dire. Voilà, tu bouges pas, Victor, hein, tu restes avec nous, hein.
4: Ouais.
1: D'accord, t'as compris tout ce que t'as dit? Voilà, donc là aussi, on pense qu'on pourrait faire, on pourrait encore jouer avec ce qu'il vient de nous dire à l'instant. 3228, 61386, bien sûr, pour les SMS, si vous voulez participer à ce test, vous laissez votre numéro de téléphone et on vous... Là ?
4: Oui, c'est là, ouais.
1: Alors, tout à l'heure, tu nous as sorti une jolie phrase que personne n'a comprise, sauf toi, peut-être. Hein ? Tu te souviens, Victor ? Alors, surtout, tu vas pas donner la réponse. Il y a beaucoup d'auditeurs de Fun Radio qui appellent au 3228 pour gagner des compiles à la fin. Il faut essayer de deviner ce que tu nous as dit tout à l'heure, sachant qu'il n'y a que toi qui connais la bonne réponse, ou peut-être également Fabien et Jean Michemich, qui sont bien sûr tes partenaires de toujours et qui, eux, parlent le Victor. Mais nous ne comprenons pas toujours ce que dit Victor. Alors attention, on va commencer par Sébastien. D'abord, on va réécouter la phrase. On va accueillir Sébastien. Bonsoir, Sébastien.
5: Bonsoir.
1: De Briançon.
5: Ouais, c'est ça.
1: Alors attention, Sébastien, nous avons d'abord écouté la phrase que nous a sortie Victor en direct sur Fun, que personne n'a compris.
4: Voilà.
1: Sébastien.
5: Ouais.
1: Alors, d'après toi, qu'est-ce qu'il aurait dit, notre ami Victor? Qu'est-ce qu'a dit Victor?
5: Ouais, alors Victor, qui a dit il a dit, prends ton téléphone, il y a quelque chose à dire. Il y a quelque chose à dire, si tu le fais pas, gare à toi.
1: Non, c'est pas ça, malheureusement, Sébastien. Ce n'est pas la bonne réponse, je suis désolé.
5: Ah.
1: Oui, c'est pas ça, Victor, hein, c'est pas ce que t'as dit.
4: Il y a peut-être des mots qui sont dedans.
1: Non, ben voilà, on a toujours pas compris ce qu'il vient de nous dire, mais le cœur y est.
4: Il y a des mots qui sont dedans.
1: Voilà, merci, il y a quelques mots qui sont dedans, apparemment, c'est sur la bonne voie, Sébastien. On lui souhaite une bonne soirée, et on a Jean-François de Montpellier. Bonsoir, Jean-François.
9: Bonsoir.
1: On réécoute la phrase juste avant.
9: Ah, je veux bien.
1: Alors c'est parti, Jean-François. Voilà, donc Jean-François, est-ce que tu as une petite idée? Qu'est-ce qu'a dit Victor?
9: Ouais, c'est difficile, mais j'ai l'impression qu'il a dit qu'il avait du mal à prendre le téléphone parce qu'il y avait d'entendre au téléphone parce qu'il y avait un petit bruit derrière, c'est pour ça.
1: On s'en approche.
4: Là.
1: Victor, c'est pas
4: non,
1: tout.
4: J'ai pas gagné.
1: C'est un. Qu'est-ce que tu dis, Victor?
4: J'ai le mot téléphone.
1: Voilà, il y avait le mot téléphone, effectivement, mais malheureusement, c'est pas tout à fait ce qu'a dit Victor.
9: Bon, ben voilà.
1: Je suis désolé, Jean-François.
9: Aucun problème.
1: On continue à appeler au 3228, hein, car pour le moment, personne n'a donné la bonne réponse, mais nous avons encore Jérémy qui est avec nous. Bonsoir, Jérémy.
14: Bonsoir, Max.
1: Ça va bien?
14: Oui.
1: 14 ans, tu nous appelles d'où?
14: De Dinard.
1: Très bien. Alors attention, Jérémy, on réécoute la phrase pour toi. T'es prêt? Voilà. Voilà, donc c'est vraiment très compliqué à comprendre. Sébastien, est-ce que tu as une petite idée? Qu'a dit notre ami Victor?
14: C'est « il ne faut pas oublier de mettre son préservatif, car sinon, car à toi » ou je un truc comme ça. Là.
1: Ah, tu crois que c'est la bonne réponse, Jérémy?
14: Ouais.
1: Ouais, non, malheureusement, c'est pas la bonne réponse. Ah, je suis désolé, Jérémy.
15: Quel dommage.
1: Victor, pour l'instant, personne n'a réussi à comprendre ce que tu nous as dit tout à l'heure. Personne pour le moment.
4: Il y a encore des
1: gens
4: dans mon téléphone,
1: bien. Ouais, voilà, bon, bah, ouais, je vais te dire ouais. Continue, Victor, à rester à nos côtés, hein, car il y a d'autres auditeurs qui veulent absolument essayer de trouver et de deviner ce que tu as pu nous dire tout à l'heure. On a cette fois-ci Julien, 19 ans, de Rennes. Bonsoir, Julien.
16: Ouais, bonsoir.
1: Ça va bien?
16: Très bien.
1: On réécoute là, juste avant qu'on la voit. T'es prêt à écouter de nouveau ce qu'a dit Victor tout à l'heure?
16: Vas-y, balance.
1: Alors, écoutons.
4: Ouais.
1: Voilà. Voilà, donc pour l'instant, moi-même, je ne sais pas. Mais je crois que Manu ou Lolo, lui, grâce à Fabien et René, on a la bonne réponse. Alors, on t'écoute, Fabien. Qu'est-ce qu'il a dit, Victor ?
15: Alors, Victor, il a dit... Il y a comment la femme de mon frère qui vient de m'appeler.
1: Ouais.
15: Et là, il y a un petit truc.
1: Et
15: parce que là, il y a un petit truc.
1: Est-ce que c'est ça, Victor ?
15: Ah oh, ben non. Je n'ai pas parlé de ma femme.
1: Non, il n'a pas parlé de sa femme.
15: Bah, tiens, ouais.
1: je suis désolé, Julien.
15: Ouais, Max.
1: Oui.
15: Comment, j'ai un petit problème avec une meuf.
1: Bah, quitte pas, on va te récupérer en antenne, on en parlera juste après. Pour l'instant, on reste dans le jeu de Victor, mais on reviendra avec Julien. Des fois, c'est vrai qu'on a du mal à comprendre l'entraîneur du PSG, ça c'est clair. Mais non, c'est bien notre ami Victor. Toi, tu sais ce que t'as dit quand même, Victor, rassure-moi.
15: Moi, je me rappelle bien, mais je vois pas passer.
1: Alors, pour les auditeurs de Fun Radio, s'il te plaît, Manu, dans quelques instants, nous allons réécouter cette fameuse phrase que Victor m'a donnée tout à l'heure en direct, que personne n'a comprise, même pas lui. Voici ce qu'a voulu nous dire Victor tout à l'heure. Si vous avez la bonne réponse, 32-28, dès maintenant, s'il vous plaît, en priorité, et après on récupérera la radio libre. Écoutez. Mais c'est ouf, parce que celui qui trouve, il repart avec des CD. Il faut quand même savoir
17: Trop fort, celui qui trouve vraiment.
1: Que le principal intéressé, c'est-à-dire Victor lui-même, ne se comprend pas, hein, Victor. T'as du mal à savoir ce que tu viens de dire.
15: J'ai parlé, je crois.
1: Non, ne dis pas, ne donne pas la bonne réponse.
15: Oui.
1: Il y a tes potes, hein, Fabien, tu donnes pas la réponse, mais toi, tu sais.
15: Ouais, je sais, moi, ce qu'il a dit, Maxou, mais je dis pas la réponse.
1: Toi, t'as compris dès la première
15: fois. Bien sûr, évidemment, tout à fait, ouais.
1: Toi, tu comprends bien le Victor, alors.
15: Bah oui, je le connais depuis déjà 7 ans, donc c'est logique, quoi.
1: Il y a des moments, quand même, c'est difficile
15: c'est
1: à comprendre.
15: C'est difficile, il parle trop vite. Des fois, on lui dit de parler doucement, mais bon, c'est Victor, à 59 ans, c'est normal qu'il a du mal à parler comme des gens de 30 ans ou 40 ans, quoi.
1: T'es un speed, hein, Victor, hein.
15: Ah oui, ouais, tout à fait.
1: Hein, Victor, t'es speed, hein.
15: Oh.
1: Comme dans ton slip, hein, ça doit aller vite. Hein. Ah, j'ai touché un point sensible. Là. J'ai l'impression qu'effectivement, il y a d'être un rapido dans le slibard. Bon, bah, pour l'instant, est-ce qu'on a d'autres appels encore
18: si, il y a peut-être la réponse d'ailleurs. C'est Pierre, 12 ans, de Ville d'Adré, qui va la donner.
1: Salut Pierrot.
19: Salut Max.
1: Ça va bien?
19: Ouais, toi.
1: Ouais, plutôt pas mal. Pierre, nous t'écoutons, on réécoute la phrase une dernière fois encore de Victor. Alors, j'espère, Pierre, que t'as la bonne réponse.
19: Alors, il s'est passé quelque chose au téléphone avec son frère, qui doit le rappeler parce qu'il y a un petit truc, là.
1: Ah non, non, malheureusement, alors là, t'es complètement à côté de la plaque, mon Pierrot. Ah non, ça n'a rien à voir, rien du tout. Non, c'est pas ça, Fabien.
15: Non, pas du tout, non.
1: Pas du tout. En plus, Fabien, lui, il nous a traduit effectivement en antenne la phrase et maintenant on la comprend mieux. Non, mais pour l'instant, t'es complètement à côté de la plaque. Je suis désolé, mon petit Pierre. Hein. On continue, on la réécoute encore une fois pour le plaisir, vas-y. Voilà, bon, évidemment, la fin, comme on a un petit peu parlé dessus, on comprendrait que vous puissiez pas comprendre les deux, trois derniers mots, mais enfin, le reste est quand même relativement compréhensible, surtout quand on connaît la réponse. Mais pour le moment, personne ne l'a trouvé. Alors, vous continuez, bien que le standard est en train d'exploser et que vous avez envie apparemment d'y participer parce qu'il y a quand même des compiles à gagner. 32-28, on en refait on va faire un petit tour d'ici quelques minutes, ça fait rire Fabien, donc on regarde nos amis, mais pour le moment, Fred de Toulouse.
20: Je suis réceptionniste.
1: Ah.
20: Et donc voilà. Et donc
1: on
20: voilà.
1: T'appelles d'où?
21: Réceptionniste aux urgences dans un hôpital. Alors,
1: c'est presque la nana qui dit.
21: C'est
1: tu
21: vrai, vois, dans un hosto.
1: Non, non. Bon. Mais c'est bien, c'est que la nana elle te dit ouais, je suis en direct avec toi, mais en même temps j'ai autre chose à foutre parce que je fais autre chose à côté en même temps que j'ai demandé
20: voilà,
1: à être.
20: Bon,
1: j'ai quand même donné le prénom de la personne qui était là tout à l'heure, mais on l'a pas entendu. C'était Arnold. Hein.
20: Arnold,
1: mais que t'as pas
20: oui,
1: connu à cette époque-là,
20: oui,
1: voilà. Et, d'accord, ok, très bien, Léa. Donc, oui.
22: Elle appelle pas de Toulouse.
1: Non, de Paris. Je sais pas si ce soir finalement, bon, ce problème sexuel, c'est quoi ce problème sexuel que tu rencontres, Léa? Je ne sais pas si maintenant, vu les tournures de l'émission, on va pouvoir en parler d'une manière très sérieuse. À moins d'en reparler un autre jour, mais quel est ce problème en deux mots? Ah oui, pas de préliminaire, c'est ça, c'est que ça nique
20: oui,
1: tout de suite.
20: Oui, en fait, c'était ça.
1: Ouais, ouais. Et ça pose des problèmes. Oui. Ça arrive bien souvent, ça, malheureusement.
21: C'est-à-dire, il y va direct, quoi.
1: Les mecs sont
21: excusez,
1: des
21: j'ai fait direct, la vie voilà, pendant direct, un ouais. an et je crois que je suis assez calé, là, sur le problème de... Donc, il y va
23: Max,
21: direct.
23: Il l'a pas présenté.
1: Arnold, si, j'ai déjà dit.
21: Ah, bon,
1: Arnold,
21: il
1: là,
21: a
1: oui, trois fois, là.
21: Ah oui, là, oui,
1: mais qu'est-ce qu'il faut mettre du son dans le casque de Super Nana?
21: Non, mais attends.
1: Problème.
21: Pour que Super Nana soit à l'aise, ramenez Evelyne Thomas et
1: je sais.
21: Bon, Super Nana, c'est mon choix. Bon,
1: alors,
3: Tout le monde l'a vu, ça. Hein.
1: Arnold.
17: Ah bah ouais, mais t'étais bien dedans.
1: Arnold. Oui, Max, pardon, ouais, excuse-moi. Vous faisiez de la radio, là, vous faites de la radio.
17: Non, mais en même temps, c'est pas du tout,
1: on est venu pour toi. Alors justement, mais parlons quand même de ce petit problème de Léa où nous l'aborderons lundi, sinon.
17: Non, c'est bien. C'est vachement intéressant. Non, mais justement, je disais, je demandais à cette charmante Léa, c'est ça.
1: Léa,
17: c'est donc, en fait, ton mec, c'est un vieil égoïste, quoi. Parce que les préliminaires, toutes les filles disent que c'est super important. Et
20: c'est important. Moi, je suis fort, justement, tactile, touché et tout. Et puis, il dit que dalle, quoi.
17: Et lui, ça l'intéresse que
22: c'est vrai, c'est très important, les préliminaires.
1: Alors, oui, ça dépend. Des fois, c'est.
17: Alors, attendez.
1: Les filles, ça peut être bien aussi.
17: Bien sûr. Alors,
1: les filles. Je le dis, mais pas systématique.
17: Je propose que chaque fille donne un peu.
1: Justement, Sandy, comment ça se passe avec Gérard?
17: Voilà.
22: Bah, c'est moi qui fais et c'est lui qui fait aussi, quoi. Il y a un petit peu des deux.
1: Toi, commence pas à gueuler. Attends, parle dans un micro.
22: Bah, il y a un petit peu des deux, bon.
1: Un petit peu des deux.
22: Moi, ce que j'aime bien, c'est qu'on me déshabille.
1: Ouais.
22: Donc,
1: Bah, il vaut mieux à un moment donné, ceci dit. Surtout si tu veux aller jusqu'à la pénétration, hein. Sinon, après, il va te déchirer tes fringues.
22: Ah, bah oui, c'est vrai. Non, mais il fait ça bien. Hein.
1: C'est vrai.
22: Il y a pas de problème.
17: Déchirer les fringues ou l'autre truc.
1: Bah, moi aussi, j'ai du mal, hein. Je t'avoue, on a vraiment du mal à vous imaginer tous les deux dans le lit.
17: Ah, non, moi, j'ai des vidéos.
1: Surtout quand on sait qu'elle est amoureuse d'une certaine position, hein. C'est vrai que, bon, tu te l'es pas caché, tu l'as souvent revendiqué sur l'antenne.
22: Ah, oui, je crois de. Ouais. La sodomie.
1: Comme ça.
22: Bah oui, c'est des choses qu'on aime.
1: On voit mal le moustache en train de te sodomiser.
22: On aime ou on n'aime pas, hein, c'est chacun pour soi. Hein.
1: C'est son choix, faites ton choix, c'est ton choix. Donc les préliminaires, Gérard, pour toi, c'est quoi les préliminaires?
23: Bah c'est tout, hein.
1: C'est
17: tout,
1: c'est ça. Non, mais c'est enlever. Pour lui, les préliminaires, c'est déjà enlever sa veste, c'est la mettre dans l'armoire, c'est enlever ses pompes,
23: sortir
17: télé 7 jours, boire une bière, voilà. Bon, bah,
1: enlever le casque qu'il a gardé toute la journée.
3: En fait, pour l'enculer, les préliminaires, c'est juste le gel. Hein.
1: Oh,
17: c'est un peu ça. Ça y est, c'est parti, quelle heure y est.
3: C'est quoi, il faut dire ça.
22: Bah, c'est elle qui a dit ça.
17: Elle a dit ça. Pas de problème.
23: Non, elle a dit une
1: bouteille d'eau. Quoi, la voisine? Comment ça?
17: La voisine est dans le coup aussi.
1: Gérard, sérieusement, pour Léa et pour ceux qui nous écoutent, les préliminaires, c'est quoi, Gérard, pour toi?
20: Dis-moi toi, Max. Pour toi, c'est quoi les
1: Gérard,
20: préliminaires?
1: Gérard, d'abord. Gérard, c'est quoi pour toi les préliminaires?
23: Non,
1: Les préliminaires.
23: Non, c'est de déshabiller en douceur la fille.
1: Ouais.
23: Gentiment, et puis la caresser en même temps.
1: Voilà.
17: Ah c'est ça.
1: Bah ouais, il faut avoir trois bras, c'est tout.
23: Faut pas y aller comme un chien avec les dents.
1: Les préliminaires.
17: Mais de temps en temps justement, mesdemoiselles ou mesdames, je ne sais pas, t'es pas mariée toi, Léa?
20: Non.
17: D'accord. Donc mesdemoiselles, vous aimez pas de temps en temps quand il y a un peu de brusquerie, tu as un truc un peu plus direct, genre au lieu de t'enlever délicatement tes fringues et tes arraches,
20: c'était la première fois, je tiens à le préciser.
1: Ah bah
17: oui, mais
1: il a peut-être pas osé mettre la main.
17: Ça fait longtemps que vous êtes ensemble, ton mec et toi, Léa?
20: Non, ça faisait 3 semaines.
1: 3 semaines.
17: Et là,
1: Sandy, qu'est-ce que vous voulez dire, Sandy?
22: Voyons, 3 semaines, tu fais déjà l'amour et tout.
1: Merci, Sandy. Alors, on va demander des. Tu viens de faire avancer le débat. On a justement quelqu'un qui va pouvoir nous aider, qui était censé passer plus tard dans l'émission. C'est ton ex-copine. Christine. Ça rigole moins déjà. Christine, ça va? Écoutez bien. Allô, Christine?
24: Il va y avoir nombre.
1: Christine, une fois. Christine, deux fois. Christine, alors c'est pas grave. On a encore mieux. On a Jean-Claude, normalement, qui
3: c'est
1: doit être.
3: C'est ton ex.
1: Salut, Jean-Claude.
25: Oui.
1: Oui. Devant ton micro.
25: Oui.
1: Non, parle devant ton combiné.
25: Oui.
1: Voilà, c'est bien. Et maintenant, allô?
3: Ah bah, il a bien parlé de moi. Je peux poser une question à Léa?
1: Je t'en prie, vas-y.
3: Léa, tu es toujours là?
1: Oui, tu peux me l'enlever. Ah non, Léa n'a pas raccroché non plus. Là.
3: Si, putain.
1: Oh le bordel.
17: Ça fonctionne toujours
1: aussi
17: bien.
1: Mais je crois qu'ils sont tous très émus. Non, on est en train de les rappeler. C'est un bordel. Fildar, donne un coup de main parce que là, Anka est perdue. Manu est tout seul. Bon, elle est là.
22: L'apocalypse, le standard.
1: On va essayer de rappeler quand même Jean-Claude.
23: C'est normal que c'est l'apocalypse. Il y a ton mec qui est derrière toi, alors c'est normal.
22: Voilà. Ah bah oui, c'est sûr, c'est
3: mais vous racontez la vie de tout le monde ici. Alors justement, puisqu'on raconte ta vie, Max, tu as quel âge aujourd'hui?
1: 31.
3: Bah moi je suis hyper jeune.
1: Je sais. C'est vrai, c'est hallucinant. Hein.
3: Oh la vache.
17: Moi je suis fait flipper. Hein. Tu vois, je te dis, il fait des UV. Mais moi je lui trouve constamment bonne mine en ce moment. Avoue que tu fais des UV.
1: Avoue que tu fais du UV par jour.
17: Voilà.
21: 3 séances que je fais jeune. Par jour. Voilà.
2: Non, c'est vrai, c'est la techno qui rend jeune. Ouais. C'est la musique, c'est ça.
21: Ah. Mais c'est vrai, j'ai remarqué que plus je prends de l'âge, plus les filles jeunes s'intéressent à moi.
17: C'est dingue ça.
21: C'est grave. Hein. Ouais.
3: Moi aussi, je sais plus je prends de l'âge, plus les jeunes s'intéressent à toi.
17: C'est vrai. Moi, je vais vous dire, plus je prends de l'âge.
21: Plus tu prends de l'âge, plus tu prends de l'âge. Voilà. C'est vrai.
3: Alors, personne, tu peux me dire maintenant.
17: Il n'y a personne, il n'y a personne.
21: Comment ça, il n'y a personne? Jean-Claude, Christine, c'est pas possible.
3: Je crois c'est foutu, hein.
21: Pourquoi?
3: Bah, je sais pas.
21: Merde, on les avait tous, ces deux.
3: Léa, j'aurais bien voulu.
21: Jean-Claude, il est là. Ah, bah, c'est pas grave, Jean-Claude. Jean-Claude, t'es là?
6: Oui, Max.
21: Bon, alors.
3: Telle ici.
21: Jean-Claude, les préliminaires, c'est quoi?
6: Hein?
21: Ah, d'accord.
6: Les préliminaires?
17: C'est un joli client.
21: Oui, on l'a depuis hier. Écoute bien. Les préliminaires, ah, tu veux jouer peut-être, toi, hein?
6: Oui.
21: Ah, il est joueur.
17: Ah oui, t'as fait un jeu avec lui tout à l'heure. C'est lui.
21: Alors, on va rejouer ensemble. Écoute, c'est un jeu que j'ai. Monsieur veut le jouer. Je l'ai eu hier pour la première fois, Super Nana, je t'explique.
17: Garde-le, hein.
21: Et je l'aime bien. Tu sais, moi, je les collectionne, j'en ai un paquet.
3: Il est du Nord, non?
21: Oh, il est de nulle part, lui. Il est d'où, tu sais, c'est un peu comme une valise. Il peut être de Toulouse, de Bordeaux, il peut être de Paris, il peut être d'où tu veux.
3: Souvent, ils sont du Nord.
21: Et hier, on a eu l'intelligente idée, parce que c'est extrêmement rare. Toi qui as travaillé sur plusieurs radios, tu sais que c'est ô combien rare d'ouvrir la fameuse armoire au cadeau. Hein, c'est, faut vraiment être privilégié. Hier, je lui ai offert, ouvert l'armoire de Fun, qui est derrière, ici. Ouais. J'ai retrouvé des vieilles casquettes de Durant. Alors, je lui ai retrouvé une casquette de Technotronic, une compile de plus grandes discothèques du monde, des chaussettes Dr Alban et des lunettes et Softbase. Heureux comme il est. Donc, ça arrive bientôt chez toi, François.
3: T'avais pas un Daniel Guichard, à mon ami?
21: Non, j'avais pas ça, malheureusement. Et il a rappelé ce soir pour demander, Max, je veux jouer comme un chien, on lui lance un bâton. Ben, Jean-Claude veut des cadeaux. Hein. Ouais. Et Jean-Claude, on lui a donc inventé un petit jeu à pour toi, Jean-Claude. C'est le jeu de la roue. D'accord, Jean-Claude?
6: Oui, oui.
21: On se remet ça une petite tournée. Tu dis stop quand tu veux. Hein.
6: Oui.
21: Hein. Attention, écoutez bien.
6: Allez, stop.
21: Alors, attention. Tu dois nous faire rire, tu dois nous raconter une histoire drôle en deux secondes. On y va.
6: Histoire drôle en deux secondes?
21: C'est trop tard. Alors, on va relancer la roue une deuxième fois. T'es prêt?
7: Oui. Excusez-moi d'interrompre le jeu. Il y a en fait un auditeur qui voulait passer rapidement parce qu'il connaît Jean-Claude et il te connaît aussi.
21: Ah. Allô?
6: Il y a quelqu'un?
21: C'est qui?
6: Oui, qui êtes-vous, s'il vous plaît?
21: Oh, c'est qui?
6: Ah ben moi, je suis un ami.
21: L'ami de qui?
17: Maurice.
6: Ah, moi, je suis l'ami du soir.
21: Oh là là, oui, j'ai reconnu. Super Nana l'a reconnu.
17: Oreille de lynx, on m'appelle. Hein.
21: Oh, ouais, là. Attends, ouais. Comment vas-tu, Maurice? Et j'allais dire... Ah oui, il aime bien faire son
6: son. Joyeux anniversaire. Joyeux anniversaire.
17: C'est bien, tu deviens aussi con que tous les animateurs.
21: Et c'est vrai que tout à l'heure, quand je demandais à Léa les noms, il en manquait un. J'avais oublié Mars Calia et il y avait Maurice.
17: Ouais.
21: C'est vrai.
17: Qui physiquement se ressemble en plus. Hein.
6: Je souhaitais donc un joyeux anniversaire à Max, animateur sur Fun Radio.
21: C'est très gentil.
17: Il y a quelques années, jamais il t'aurait chanté ça. Jamais.
21: Ah, il est déjà venu hein, pour fêter mon anniversaire pour mes 28 ou 29 ans, mes 28 ans. Hein, c'est ça, hein, t'étais venu avec toute ta. Et ce jour-là.
6: Et j'ai même les photos d'ailleurs.
21: Ouais, et je me souviens d'un truc, c'est ce jour-là, j'ai eu un flash, mais pas physique, mais je me suis dit, tiens, t'as une des assistantes qui est bien, qui s'appelle Gaëlle, à qui j'ai toujours des contacts, et c'est vrai qu'elle est venue travailler avec moi après.
17: C'est ça l'histoire.
21: Ah, c'est grâce. Et je me souviens d'ailleurs d'un truc extraordinaire avec Maurice, qui se retrouvait à la même place ce soir de Superman, c'est à côté de Gérard, et comprenait pas trop ce qui se passait non plus, hein, Maurice, quand il a vu Gérard pour la première fois.
6: Que j'ai grandi d'un coup sec, là. J'ai une expérience. C'est vrai que c'est un personnage particulier.
3: T'as un peu l'impression de regarder France 3, c'est
21: tu sais, faut le reconnaître, ça, que ça s'envole, tu sais pas trop. C'est vrai. C'est-à-dire que.
6: Et dis donc.
21: Ouais.
6: 31 quand même là.
21: Bah ouais, ça me rajeunit pas. Bah c'est à dire que ça vous rajeunit pas à vous non plus hein, du coup. Hein.
3: Ah non, non,
21: que Max en a 31, ça.
6: Ah mais.
3: C'est la plus vieille.
6: Je veux dire, d'imaginer que 31 là, c'est.
21: Bah ouais.
6: Je veux dire, t'as compté des points de retraite, tout ça, parce que.
21: Ça commence à venir, justement. J'ai fait le point dernièrement et ça commence à venir, ouais.
6: Alors j'ai vu un petit terrain là. J'ai vu un petit terrain qui pourrait peut-être t'intéresser sur Vélizy, pour que tu puisses construire ta maison.
17: Ouais. Et tu fais plus de radio maintenant, Maurice, t'es dans l'immobilier.
6: Non, que je fais aussi.
17: Ah bon, d'accord.
6: C'est normal.
17: Ah,
6: ouais. Et je te recommande la dernière Renault, là, qui est très bien.
21: Ah, il a pas changé.
6: Ils ont aussi des bagnoles. Donc,
21: ouais, c'est ça.
6: C'était ça. Et d'ailleurs, tout à l'heure, je vais venir.
21: Ah, mais il n'y a rien à comprendre, je crois. Super Nana,
1: ne comprend plus rien, Maurice.
3: Maurice devient gentil. Il est dans l'immobilier, il vend des bagnoles. Moi, ça va plus du tout.
1: Il donne des conseils.
21: Il a chanté joyeux anniversaire comme Serge Rep.
3: Non, ce qui est bien quand même, c'est que plus on vieillit et plus.
21: Plus
3: on reste justement jeune et con quand même.
1: Non, c'est pas pour tous, hein.
0: Moi, j'ai pas les moyens de vieillir. Tu comprends, j'ai pas l'argent.
1: Ouais. Par contre, tu sais pas parler devant un combiné, du coup.
3: Toi qui aurais pour moins que ça viré un auditeur de ne pas parler, correctement devant un combiné, toi tu te permets de faire les erreurs que tu n'acceptais pas.
1: Exactement.
3: Tu sais que.
0: On m'entend pas bien ?
3: Hein ?
0: À qui tu parles, moi ?
3: Bah oui, c'est à toi que je parle.
0: Merde, je suis désolé, vraiment.
3: Non, mais c'est pas grave. C'est le problème des animateurs de radio, on sait pas faire l'auditeur.
1: Voilà, exactement.
3: C'est vrai, hein.
0: Et dis-moi, si tu veux un cadeau d'anniversaire, si jamais tu devais... Tu vas profiter à mort, quoi.
10: Oui. Tu sais, qu'est-ce que tu veux ?
0: Oui, tiens, je connais ça. Si jamais, tout d'un coup, tu te disais, putain, attends, il y a plein de monde, tout ça, je peux avoir un putain de cadeau.
1: Ouais.
0: J'aimerais quoi ?
3: Qu'est-ce que je demanderais ?
0: Ouais, hyper sincère, la vérité, ouais.
3: Qu'est-ce que...
0: Lâcher totalement, quoi.
3: Si je me lâchais totalement.
0: Quitte à avoir honte, après. Tu
3: quitte à avoir honte. Réfléchissons.
21: Je
0: vais t'aider.
3: J'ai déjà fait ça. C'est un rêve qui a déjà été
21: réel. Je sais, moi, faire des compiles de musique calme.
0: Je vais t'aider,
3: aide-moi.
0: Par exemple, si aujourd'hui c'était mon anniversaire, qu'il y avait autant de mecs, tout ça, je dirais, ça me ferait plaisir qu'on m'offre une meule. Tu vois ?
3: Mais quoi ?
21: C'est une moto.
3: Une meule, c'est une moto.
21: Laisse tomber, il n'y a plus que Bernard Lavillier et Maurice qui parlent comme ça.
0: C'est une bicyclette, pardonnez-moi.
3: Une bicyclette, ouais. Qu'est-ce qui me ferait plaisir, réellement ?
0: Si jamais vraiment tu montes, tu te lâches, quoi. Tac, tu le dis.
3: Je sais pas, une table au Cave du Roi à Saint-Tropez.
0: C'est vrai ?
3: Ouais, avec une bouteille, avec une bonne bouteille de JB. Ah ouais, ça serait mon rêve. Franchement, des fois ça m'arrive de m'endormir et de rêver ça, ouais.
0: Si
3: et d'avoir justement Arnold, Super Nana, toi,
21: Pascalier
3: autour d'une table.
21: Je rêve pas loin.
3: Et puis je sais que c'est un rêve ce qui est plus dans le cadre d'un fantasme qui ne se réalisera vraiment jamais.
21: Ah pourquoi ?
3: Parce que réunir tout ce monde là dans cette boîte là.
21: Super Nana et moi, on peut pas aller. C'est où les caves du roi ? C'est à Saint-Tropez. Tu crois qu'on peut pas aller à Saint-Tropez, nous ? Qu'est-ce que ça veut dire ? On est pas louqués Saint-Tropez.
3: Auriez-vous envie d'aller fréquenter ces endroits là ?
21: Je ne pense pas.
3: Bah le problème, il va falloir que je m'achète des fringues de pute, mais bon.
21: Attends, pourquoi acheter ? Quelqu'un va t'en envoyer, c'est bon.
3: Je reviens sur ce que je viens de dire. Passer une nuit au Cave du Roi avec tous ceux que je viens de citer, plus une enveloppe de 5000 francs pour acheter des vêtements de pute pour que Super Nana puisse rentrer et s'amuser. Voilà.
21: J'imagine bien dans les rues de Saint-Tropez faire tous les magasins. Bonjour madame, est-ce que vous avez des vêtements de pute pour mon ami ?
3: Madame, on n'a pas votre taille. Je suis avec un ami, il a qu'à 5000 francs pour m'acheter des fringues de pute.
0: Dis-moi, mais un truc très personnel.
3: Oui.
0: Ce serait quoi ?
3: Je ne sais pas, moi.
0: On profite. C'est maintenant, parce que demain, tu pourras dire non, mais j'ai dit ça parce que.
3: Il a envie de rien ?
21: Non, il a tout déjà, tu comprends ?
3: J'ai tout.
21: Il a tout.
3: Non, j'ai rien qui me vient à la tête.
21: Il a tout. Moi, je suis allé chez lui, là, il n'y a pas longtemps. C'est un mec qui a tout.
3: J'ai tout ce que je veux dire.
21: Tu ouvres le frigo, il y a de l'eau, il y a du coca.
3: Non, mais j'ai tout ce dont je peux rêver. J'ai la santé, comme le dit Super Nana, plus je vieillis, on a l'impression que je rajeunis. Ma famille est en pleine forme, j'ai une copine que j'adore, mes amis sont autour de moi.
21: J'ai même poussé le vis jusqu'à aller pisser dans ses toilettes. Il y a même du papier hygiénique dans cette toilette.
3: Maurice nous dit ne bougez pas, je reviens, ça tombe bien parce que nous, si on va revenir, on va faire une pause, je ne sais pas, peut-être faire caca avec Sandy.
21: T'es vraiment avec ses caca ce soir.
3: Mais elle m'a tendu la perche tout à l'heure, elle me dit tiens, il y a mon père qui te souhaite un bon anniversaire, j'étais au cabinet, il a appelé pour te souhaiter un bon anniversaire.
21: On a récupéré Léa.
3: Très bien. Bon, on la récupérera dans un instant parce que Super Nana a quelques questions à lui poser. Voilà, tu restes encore un petit peu avec nous, tu n'es pas trop pressé.
21: Mais non, je suis venu pour toi, moi.
3: 11h moins le quart, n'est pas trop tard.
21: Je te remercie, c'est agréable. Non, je crois pas.
3: Bon, j'espère qu'on aura Christine ou DJ Maxime. Hein, et puis, tout le monde est là. 0803-08-5000. Bon esprit ce soir. Calme, tranquille, sans fond, sans rien. Voilà, c'est peinard.
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3: J'aimerais m'offrir un cadeau également parce que je sais qu'il est là en direct. On m'a donné sa petite fiche et ça me fait plaisir parce que c'est grâce à lui quelque part que j'ai appris la radio. Et une fois, il y a à peine un mois, on l'a appelé pendant la nuit. On a eu une conversation de trois quarts d'heure, une heure en direct sur Fun. Et ça a scotché les auditeurs de la complicité qu'on pouvait avoir et de la gentillesse qu'il avait. Cyril Laporte, Dizarkov, dit cookie d'énergie. Ça va, Cyril ?
13: Comment tu vas ?
3: Ça va. Et je te dis pas le nombre de remerciements que j'ai eu d'auditeurs quand je suis allé faire des soirées une fois qu'il y a eu ton intervention sur l'antenne une nuit.
0: Ouais.
3: Quand on a discuté du monde de la radio et de l'amour de la radio et des souvenirs, ça a été. Les gens ont véritablement adoré le comportement qu'on a eu tous les deux et ça, c'est pas. Enfin, je sais qu'après les gens ne parlaient plus que de toi.
21: Donc je me suis dit, tous mes auditeurs vont se barrer la nuit pour aller écouter RFM.
5: Ouais, non, mais il n'y a rien à voir. Non, et tu sais que j'en connais qui ont fêté leur anniversaire et qui ont mal terminé. Hein.
21: T'aurais pu être là ce soir.
5: Ben ouais, j'aurais pu.
21: Qu'est-ce que j'aurais aimé te voir arriver en VTT en tongs. Comme à l'époque de Fun dans les années 90.
8: C'est hallucinant.
23: Il est en trottinette maintenant, non? Ou en roller?
5: Non, en trottinette.
21: Alors comment ça va?
5: Eh ben écoute, ça va bien, bon anniversaire.
21: C'est gentil.
23: Imagine le mec qui te dit ça va très mal.
21: Ça peut arriver. Moi je fais ce que je dis d'ailleurs, même si ça allait pas.
23: Et c'est lui qui t'a donné envie de faire de la radio?
21: Non, je faisais de la radio à Fun, je venais de démarrer. Il y avait un mec qui s'appelait Juvie, un autre qui s'appelait Bill, qui fait le matin maintenant sur Europe 2. Et il y avait à cette époque-là un mec comme Cyril, et Cyril qui était sous le nom de Zarkov, qui me scotchait parce que c'était un mec qui quelque part faisait la radio libre musicale, à savoir qu'il changeait 12 disques sur les 15 dans l'heure. Hein, c'est vrai. Hein,
23: Excuse-moi, j'en connais une autre là.
21: Il y avait toi aussi, tu le faisais aussi. Mais bon, à l'époque,
23: moi je changeais les 15.
21: Mais c'était à l'époque, c'était vraiment la radio libre. Mais Fun était déjà une radio qui était censée avoir.
23: La radio rap Sky. Aussi, je faisais ça.
21: Ah d'accord. Bon, tu avais le droit. Lui, il le faisait entre 9 et 13 dans une émission quotidienne tous les matins.
23: Ah, il n'avait pas le droit.
21: Non.
23: Ah, moi, j'adore.
21: Et après, malheureusement, Cyril est tombé dans mes pattes. Et moi, j'étais un grand amateur de mix, méga mix à l'époque. Et je venais avec des disques. Et il en mettait toutes les heures. Grâce à lui, enfin, quand je me suis retrouvé à l'assister derrière, je m'appelais Super Franck à l'époque.
22: Super Franck. Okay.
21: C'était génial. Mais j'apprenais avec lui. Je me poilais. Je me suis dit, putain, si faire de la radio, c'est de venir en VTT et de faire ce qu'on veut. Je dis,
22: en tong.
21: Mais ils m'ont donné envie. C'est lui. C'est un des trois.
5: Pour l'été, quand même.
21: C'est un des trois qui m'a donné envie de faire la radio, vraiment, parce que je voyais ça tellement dans un état d'esprit cool que.
23: Mais il y a ton émission, mais il n'y en a plus beaucoup. On fait ce qu'on veut, ou à peu près, quand même. Hein.
22: Bah, non, il n'y en a plus du tout.
21: Non, ouais. Après, peut-être sur l'internet, ça se passe comme ça. Mais
23: ah, oui. Alors là, nous.
21: Mais sur les FM, non, il n'y en a quasiment plus. Alors, t'as peut-être un truc à dire de perso, Cyril?
22: Qui nous aime.
5: Ouais, d'une, bah, déjà, ça me fait bizarre de me retrouver, tu vois, derrière un
23: auditeur,
5: téléphone.
23: C'est ce que je disais.
5: Ah non, mais c'est vrai, je suis un peu ému parce que je suis pas habitué, si tu veux.
21: On
5: je suis pas dans mon univers,
21: fois.
5: Là, je suis bon, voilà. Et puis, j'aurais tellement aimé, te voir.
21: D'accord.
5: Voilà, c'était un bon anniversaire parce qu'on est balance tous les deux.
21: Ouais, et on s'était revu une fois à l'Ipont, sur les champs, on avait bouffé ensemble, on s'était bien. Enfin, moi, j'avais pris beaucoup de plaisir.
5: Et puis, ça m'aurait fait plaisir de
21: mais
5: revoir.
21: Tu fais quoi,
5: Jenny, que j'ai vu sur son scooter dans Paris il y a pas très longtemps.
22: Ouais, effectivement, c'est quoi
21: ça? Ouais, elle passe du fait, elle fait comme ça, j'ai pas le temps!

0: elle m'appelle samedi. Arnold, qu'est-ce que tu fais, mon amour? Ça fait longtemps, c'est pas vu. Bon, ok, d'accord. Oui, c'est vrai, Jenny, ça fait longtemps qu'on s'est pas vu. Pourquoi? Ah bah excuse-moi, mais j'étais le week-end dernier, j'étais à New York. Ah ouais. Oh, ouais, cool. Qu'est-ce que t'as fait? Bah, je suis allé interviewer. Je sais plus qui. Ou non, je suis allé voir.
1: Un baptême.
0: Voilà, un baptême des amis. Ok, d'accord. Et sinon, reste de la semaine, qu'est-ce que t'as fait? Moi, je suis retourné à New York.
2: Ouais. Jenny m'a fait le même coup. Elle me dit, on se reverra dans 10 jours parce que je vais à New York. Ensuite, je vais voir un pote à Londres faire un interview. Je retourne à New York interviewer.
0: C'est-à-dire que quand elle rentre chez elle, le premier truc qu'elle fait, c'est elle dépoussière et elle enlève l'étoile d'araignée, tu sais.
3: En fait, c'est parce qu'elle est bilingue.
1: Merci.
3: Si on parlait rugby, on ferait la même chose, nous. Hein.
1: Exactement.
2: Salut, j'avais pas compris.
4: Salut, super nana.
3: Ouais, excuse-moi, tu m'as pas reconnu, mais non seulement j'ai le gros imprimé, mais en plus j'ai vraiment une voix de mec. Alors.
4: Non, mais c'est pas ça. Mais tu sais, quand t'es au téléphone, en fait, t'entends les voix qui parlent, et puis là, la tienne, elle m'arrive très bien. Ouais, grand plaisir. Ça fait longtemps, ça fait quelques années. À chaque fois, je me faisais jeter en fait du Queen, et puis je disais, je connais super nana. Mais il fallait le dire plus tôt, mais rentrez. C'était le mot de passe infernal.
2: Il fallait le dire plus tôt, alors tu dégages.
3: Grande boîte parisienne, un grand cul devant et plein de petits à l'intérieur. Qui
0: moi, j'y suis allé, la seule fois où je suis allé, j'ai dit, je suis arrivé, je fais, je connais super nana. Et le portier m'a fait, ouais, moi aussi. Salut.
2: Ouais. Moi, je l'ai fait aussi il n'y a pas longtemps. Il m'a dit, ouais, je connais super nana. Mais c'est bien, ça se passe au Gibus.
0: Exactement.
3: J'ai voulu l'emmener 10 000 fois.
0: Jamais.
3: Arnaud, jamais.
2: Les îles lundi, c'est éclatant.
0: Jamais, je suis allé une fois, cependant. Je suis allé un lundi soir, ouais.
1: Bon. Pourtant, je te vois bien dans ces lieux sur.
0: Complètement. Mais chez moi, alors.
2: Mon petit Cyril, tu reprends quand, là? Ce soir, minuit?
4: Ouais, tout à l'heure, ouais.
2: Bah, très bien. J'étais inquiet parce que.
3: Où ça?
2: Sur RFM la nuit. Et je l'écoutais souvent. Et je
0: t'as la voix pour, en tout cas, excuse-moi, mais.
2: Ouais. Moi, pour moi, c'est l'une des plus belles voix de la, de la radio.
0: Vrai. Super organe, hein, quand
1: on
0: même.
1: T'adore,
2: avec
1: Cyril.
2: Eric Lange, tous tu les deux, vous êtes vraiment. Non, mais très. Et je m'étais inquiété. En plus, sincèrement, là, je fais deux secondes du truc privé, mais sérieux, c'est que j'ai eu deux, trois fois où j'ai écouté la nuit. Et je me dis, tiens, je vais t'écouter. Je t'entendais plus, je dis, ça y est.
0: Et l'on virait.
2: Il est parti, il fait autre chose. J'entendais tes voix.
3: Je peux poser une question quand même. C'est pas dur de travailler sur une radio dans le
2: tu
3: slogan.
2: Tu m'inquiètes, parce que chaque fois que tu veux poser une question, je disais, c'est ma meuf. C'est ma meuf.
3: Le slogan, c'est quand même.
1: Ce n'est pas de la radio, c'est de la musique.
2: Non. Ça, c'est RTL2.
0: RTL2
1: du
2: Nord. RFM, c'est une radio en or.
3: Ah bon, d'accord. Mais enfin, tu l'as pas entendu parce qu'il parle, je crois, trois fois toutes les heures, c'est ça?
2: Ah non, pas lui, plus.
4: Ah non, moi, justement.
0: Est-ce que
3: c'est pour ça que je m'inquiétais?
4: Mais je me suis enlevé des micros.
3: On pourrait jamais faire ça, nous.
0: Non. Mais est-ce que tu fais aussi RFM, bonne nuit, il est 2h du matin.
2: Quoique, super nana, on pourrait faire deux micros dans l'heure, mais deux fois une demi-heure.
3: Non, mais moi, je pourrais pas, sans déconner.
2: Moi, c'est ce que je ferais,
0: c'est un métier, hein.
3: Et puis, en plus, il faut annoncer des disques en roast beef, alors, t'imagines?
2: Mais c'est pas grave.
1: Allez,
2: moi, ce que je ferais, Cyril, si j'étais toi, si je mettrais l'intro, si je devais parler que deux fois une demi-heure, je mettrais l'intro, puis au moins, ça commence, je fais, bon, allez, attendez, on se l'armait. Je ferais ça pendant une demi-heure.
3: Tu ferais une émission.
2: Ouais, je ferais une émission. Allez, on se l'armait. Non, mais je dis ça en plaisantant. Bon, bah, Cyril, à tout à l'heure, quelle heure? Minuit? Deux heures?
4: Minuit.
2: Minuit sur RFM, les enfants.
3: À quelle heure t'interviens?
4: Je suis un véritable métronome, moi, toutes les 20 minutes.
2: Hein. C'est vrai?
3: Toutes les 20 minutes.
2: Juste minuit, avant les pubs.
1: 20-40.
4: Non, il n'y a pas de pub. Il n'y a pas de pub, il n'y a pas d'infos, il n'y a que de la
2: musique. Il n'y a pas d'argent,
4: Enfin bon, je crois que c'était la réflexion de Super Nana, parce que c'est vrai qu'au téléphone, j'entends pas tout. Mais de deux choses l'une, soit tu parles beaucoup et tu fais que ça, et tu fais au moins un talk show, soit tu fermes ta gueule et puis tu passes des disques que t'aimes bien. Puis en plus, moi, la nuit, j'ai quand même quelques petites latitudes, vois-tu, pour pouvoir passer, repasser des choses que j'aime bien. Donc, je préfère me la fermer.
3: C'est toi qui passes tout le temps Eddie Mitchell, machin, couleur mentalo.
2: Couleur mentalo?
4: Non, je varie un peu les plaisirs, ouais.
2: Ouais.
4: Parce que pendant longtemps, en fait, j'ai fait une émission qui s'appelait Trésor des auditeurs. Ça continue, je reçois des petits courriers, des choses comme ça. Je dis pas que je fais 100% de la prog, mais on me laisse une certaine liberté, puis voilà.
2: Tout le monde sur RFM à minuit, si vous voulez, exceptionnellement. Mais minuit, une heure, non mais écoutez-le, il a une belle voix, c'est sympa.
3: Je vais écouter de la musique, je vais sur RFM.
4: Voilà,
2: c'est pareil, moi j'écoute RFM également quand je roule la nuit.
3: Et quand je veux entendre parler,
0: moi quand je vais écouter de la musique, rouler pendant la nuit et m'endormir,
4: moi qui réalise.
2: C'est vrai?
4: Non mais c'est vrai, c'est important, puis j'aime ça aussi. Enchaîner des trucs, enfin, il y en a qui trouvent ça con, tu vois, pousser des boutons, mettre le bon jingle, le choisir, faire des petites choses sur les liners, de l'habillage.
3: En fait, t'es pas animateur, c'est l'école du cirque.
4: En même temps, ça s'entend pas, sauf pour ceux qui aiment ça. Et puis, parce que la radio, ça s'entend quand tu fais de la merde, en fait. Et puis tu décroches et tu vas à côté.
2: Sympa.
4: Et quand, non mais c'est vrai.
1: Non mais ouais.
4: Voilà, c'est-à-dire quand tu fais un blanc, par exemple, t'es dans une émission musicale et tu fais un gros blanc, mais t'as pas fait exprès parce que t'as eu un moment d'absence ou un cadavre au téléphone.
2: Ouais.
4: Là, les gens se disent merde, le charme est rompu, quoi. C'était bien depuis un quart d'heure.
3: Ça me fait hurler de rire.
2: Il y a un blanc, ça. Moi, ça m'arrivait, moi, quand je faisais les nuits à Fun.
4: Non, mais ça casse la magie.

0: la nuit, il n'y avait personne pour pousser.
1: Vous ah, saviez... Il n'y avait personne, si, il y avait quelqu'un pour pousser.
0: Il y avait moi. J'avais deux disques que je mettais. Au début, je mettais Tears for Fears, genre Shout. Et puis, je voyais que j'avais pas trop le temps d'aller chier. Jusqu'au jour où j'ai dégoté un petit Led Zepp 8 minutes, Starway to Heaven. Oh, j'avais le temps. Alors, j'avais le temps de poser le PQ.
1: Est-ce que je peux
0: j'avais le temps de m'organiser, de poser ma
1: croix, de
0: m'essuyer.
1: Est-ce que je peux me permettre? Je connais un morceau de, d'un chanteur, du chanteur black Isaac Hayes.
0: Oui, non, mais. Attendez.
1: Je restais dans, non, c'est pas Shaft. Non, non.
0: Je restais dans la prog. Je veux pas dire qu'il y a.
1: Ouais, non, mais attends. Ben justement, par exemple, pour RFM, pour toi, hein, qui, si, je sais pas, t'as une urgence, un truc comme ça. Mais malheureusement, je me rappelle plus du titre de ce morceau. Mais en tout cas, je me souviens que le morceau dure 19 minutes, une face.
2: Il y a Gérard Manset aussi. Hein.
1: Ah oui, il y a Manset, mais ça, c'est un peu plus.
0: Et puis aussi l'histoire de Claude Nougaro aussi. On peut en mettre. Comment elle s'appelle cette histoire de Claude Nougaro?
3: Que tu passes la nuit réveillée, quoi.
0: La plume, oui, machin. Oui. Bon, c'est
3: ma
0: pas
3: mission,
0: grave.
3: C'est
0: plume d'ange.
3: Tu vois,
0: plume
3: d'ange. Je vais pas les endormir. Avec
0: bon, c'est pas grave. Non, c'était, c'est juste pour raconter une petite anecdote. Moi, ça me faisait rire. À chaque fois, que je prévenais les auditeurs, et dès qu'ils entendaient aller de Zep la nuit,
2: mais moi, j'aime bien les blancs, les trucs, les pains et tout, parce que c'est comme si, c'est la vraie vie, quoi.
4: Ouais, mais ça passe mieux dans une talk show que dans une émission musicale.
3: Ouais, c'est la vraie vie. C'est variable, quoi.
0: Donc, c'est vrai que non.
4: Mais Cyril, une chose est sûre, c'est que.
3: Tu fais un blanc tous les soirs, quand même. Bon, voilà, c'est plus la vraie vie. Parce que la radio, justement, c'est un peu autre chose.
0: Ouais, non, mais.
3: Imaginaire. Les gens qui vous ont jamais vu, ils vous imaginent. Moi, j'adore la radio. Quand j'étais gamin, en fait, j'écoutais des trucs arabes, chinois sur des longues ondes et tout. Et je trouvais ça fantastique. Et tu partais complètement dans un univers. Alors, tu peux installer un univers avec des gens, avec des voix, avec des choses. Tu peux installer un univers avec une programmation. Mais tu peux, tu vois.
0: Mais ce qui me fait marrer,
2: tu vas venir sur Internet avec nous. Tu vas adorer.
4: Ah oui, c'est clair.
2: Non, mais c'est vrai. Je plaisante pas. Attends, il y a le monde entier. C'est génial.
0: Mais pour revenir.
2: Avec des accents.
0: Pour revenir sur l'histoire du blanc, Super Nana trouve ça drôle, c'est que moi aussi, parce qu'en étant professionnel de la radio, quand on est dedans, moi, quand j'entends un blanc et que j'entends une, deux, trois, puis au bout de 8 secondes, j'entends le morceau, moi, je vois le mec en train de courir et en train de se jeter sur la table, tu sais, puis d'appuyer sur le play, le mec en train de trembler, merde. Moi, je l'entends, le mec.
3: Putain, j'ai rien calé, c'est où, c'est quoi?
0: Moi, carrément, je vois aller. Moi, quand...
3: Attends, bouge pas, le mec, il parle à son pote au téléphone. Attends, bouge pas, je suis dans la merde.
1: Ouais, quand j'entends un blanc dans une radio, moi, je vois pas ça, en fait. Je vois le mec, par exemple, deux jours après, qui descend le matin chez lui, qui ouvre sa boîte aux lettres et qui la trouve à recommander. Ouais, ça peut être jusqu'à là, ouais.
4: Mais attends, au moins vous étiez doué, parce que moi, il faut dire, moi aussi,
0: on faisait des blancs, on faisait ça, mais d'une manière professionnelle.
4: Attends, vous m'avez tous appris comment mixer, il faut dire qu'au bout de ce qui se passe,
0: t'as rien retenu. T'as toujours pas compris.
1: Mais tu sais pourquoi? Parce que sur les boutons, c'est marqué en anglais. Voilà.
2: Moi, j'ai quand même coupé tout le son de la radio sur laquelle je travaillais. Et pour attendre à combien de temps quelqu'un allait m'appeler en me disant arrête. Ouais.
0: Et nous, on le fait, mais au bout de 10 secondes, on entend Offspring, donc il y a une bande amorce qui part. 12 minutes.
4: C'est toujours Offspring depuis 10 ans ?
0: 12 minutes, non, ça a changé, c'était une image, c'était pour plaisanter, ça a changé.
1: Ouais, je me souviens.
0: Non, mais c'est vrai que c'est assez drôle, quoi, d'ailleurs.
2: Au bout de 12 minutes, ils ont quand même appelé en disant ça marche ou c'est toi ? Non, c'est moi.
0: Qu'est-ce qui
2: est
0: extraordinaire ? Qu'est-ce qui me faisait poiler ? Il y avait un truc qui était fort aussi, c'était à l'époque sur WeFM, où il y avait des bandes la nuit, il n'y avait pas d'animateur. Alors la bande
2: qui passait à la mauvaise vitesse.
0: À la mauvaise vitesse accélérée ou à l'envers. C'est-à-dire que la truc, elle se rembobinait, elle revenait. Ça, c'est des moments de radio, mais c'est fabuleux.
1: C'est de la radio
0: expérimentale. Personne ne bouge.
2: Mais alors, quand vous traversez la France, vous allez quelque part, vous prenez l'autoroute, oui.
1: Vous comptez les radios locales.
2: Voilà, absolument. Cherchez les radios locales.
1: Si, je me serais habillé, moi.
0: Bah oui, mais t'es bien habillé, dire. T'es un très joli t-shirt avec beaucoup de dessins marqués dessus. Je vois pas tout, hein. End, mais il y a un truc avant, il y a des lettres avant quand même. Friends, voilà, très bien. Il est beau, hein, Sandy, son t-shirt.
5: Hein? Oui, mais j'avais pas allumé mon micro. Il est génial comme t-shirt.
0: Ouais.
5: Hein.
0: Il est pas aussi joli que ta robe, qui est ravissante quand même, on peut le dire. Tu peux nous faire un petit tour, que tu peux faire un peu comme dans Jacques Martel, la faire tourner pour voir.
1: Ah oui, t'es sapé sexe, hein, ce soir, Sandy, quand même.
5: Je retire mon casque.
0: Super Nana, on vomit tellement qu'elle trouve ça beau, hein, c'est vrai.
1: Je peux pas dire, mais ce soir, ça va sentir le caoutchouc brûlé du côté de Suren, hein.
0: Regardez ça, c'est classe. Est-ce que tu peux nous faire, c'est de la radio, c'est dommage que ça ne se voit pas, mais ça donne encore plus envie aux gens quand c'est la frustration de savoir qu'il y a des choses dans le studio que ça ne se voit pas, à moins que vous ayez une webcam et que vous voyez un petit peu sur Internet.
1: Mais moi, je sais pas, j'arrive pas à rester calme.
0: Est-ce que tu peux nous faire un petit défilé quand même là, juste comme ça, juste là de haut en large. Non, il n'y a rien à dire, écoutez, oh là là, quelle démarche.
1: Ah ouais, sympa.
0: Quelle démarche. Si tous les top modèles marchaient comme toi, bah dis donc, ça ferait des ravages. Hein.
1: Ah oui.
0: Hein,
6: des gros podiums.
0: Ouais. Gros podium pour gros dossier là. Non mais refais encore des tempêtes. Hein. Refais-le, comme c'est beau, regardez.
6: Oh là, c'est sa culotte. Oh là là.
0: On dirait un défilé de Jean-Paul Gaultier. plein de... C'est beau. Qu'est-ce que tu marches bien? T'es à l'aise, hein, dans tes baskets, hein? C'est quoi tes pompes, là? C'est beau?
5: C'est des bottes.
0: C'est des bottes.
5: Mmh. Bah, c'est des bottes montantes, quoi.
6: Les bottes basses, hein, tu sais bien.
0: Alors, la question, ça coûte combien en euros?
5: Une paire de bottes?
0: En euros.
5: Oh, bah, un euro, je sais pas, ça doit peut-être...
0: 150 euros?
5: Non, peut-être 15 euros. 15 ou 20 euros, je sais pas.
6: C'est la petite bottine.
0: Hein? Non, mais...
6: C'est pas de tatine.
0: Comme tu dis, c'est de l'euro, merde.
6: C'est
0: non, mais c'est de l'euro, c'est 15 euros. 15 euros, attendez, c'est 15 euros. Est-ce que est-ce la chaussure ou c'est 15 euros la paire?
5: Non, c'est 15 euros la paire.
0: Le lacet. Est-ce qu'il y a des fringues que tu portes sur toi là ce soir que t'as offert Gérard?
5: Non, mais par contre, la jupe que je porte, ouais. La jupe rose, ouais. C'est celle de ma sœur. C'est elle qui m'a donné des vêtements.
0: Moi, vas-y.
5: Et elle m'a donné des vêtements parce qu'elle en voulait plus et tout ça. Et elle m'a dit, au lieu de les mettre à la poubelle...
0: Et ta frangine, elle a donné des vêtements à Gérard aussi, parce que ce qu'il porte la soirée, c'est un peu...
6: Non, moi, la question que je me pose, Sandy, c'est que Gérard... Sandy,
5: oui.
6: Arnold t'a demandé s'il y avait des vêtements qu'on t'avait offerts sur toi. Moi, la question que je te pose, c'est, y a-t-il des vêtements sur toi que tu n'as pas encore lavé?
5: Des vêtements sur moi?
6: Oui, que tu ne laves jamais parce que c'est un souvenir et que tu n'as pas envie de les laver. Comme
5: ah
6: Gérard,
5: non, moi je les lave tout le temps.
6: Des fois, il y a des vêtements qu'on ne souhaite pas laver parce que ce sont des souvenirs. Ouais. Et je sais que Gérard porte souvent des souvenirs sur lui. D'ailleurs, tu es habillé qu'en souvenir, toi, Gérard.
0: Très nostalgique.
5: C'est une chemise qu'on t'a donnée, celle-là, non?
0: Ah, c'est ton grand-père, lui, hein?
6: Mmh. Non, mais en expliquant bien aux auditeurs que, sachant qu'il y a des vêtements souvenirs qu'on ne souhaite pas laver parce qu'on veut garder l'odeur de souvenir, toi, tu es carrément, on peut le dire, mais c'est beau, c'est que t'as
0: l'odeur de souvenir.
6: Non, mais c'est que t'es habillé qu'en souvenir, tous les jours. Tu laves jamais tes vêtements.
7: Bah si.
6: Si.
7: C'est pas moi qui les lave, heureusement.
6: C'est qui?
7: C'est la machine.
0: Et voilà.
5: C'est la mais ça, ce que tu portes là, le.
6: Ça, c'est un souvenir.
7: Le gilet.
0: C'est un souvenir aussi, la machine.
7: Il y a longtemps.
5: Non, mais à chaque fois que tu viens à la radio, tu le portes toujours avec une chemise ou un t-shirt.
0: Et le pin de Footix que j'ai essayé de te taxer là tout à l'heure.
6: Excusez-moi, je suis obligé de stopper là. Il y a une erreur qui a été dite par Sandy, c'est que tu dis le gilet que tu as sur toi, tu l'as toujours avec une chemise, c'est toujours avec la même chemise.
5: Bah,
6: à un mot près, on était dedans, mais
0: tu veux savoir juste un truc. Gérard, je voudrais savoir juste un truc par rapport à ta chemise. Ta chemise, tu la rentres dans ton pantalon.
6: Mmh.
0: Ouais. Est-ce que tu la rentres en même temps dans le pantalon et dans le slip?
6: Non.
0: Ah. C'est une erreur.
6: J'ai l'impression, excuse-moi, super là, t'hallucines. Tu comprends?
0: Non, ils sont extraordinaires. Ça, c'est
6: ils sont fabuleux.
0: C'est
6: comme un Sandy, c'est ça?
0: Sandy et Gérard.
5: Oui, Sandy
0: et Gérard, c'est le top du top.
6: Ouais.
0: Non, j'étais en train. Moi, je fais de la radio sur Internet.
6: Ouais.
0: Et donc, on a une webcam.
6: Ouais.
0: Et il y en a pas ici, une webcam.
6: Si, il y en a une, mais je la mets.
0: Enfin, c'est vrai que les gens t'écoutent plus facilement sur la FM.
6: Oui.
0: Que bon. Donc, nous, on est sur Internet. Moi, je suis avec Laurent Petit Guillaume. On est sur Internet. Webcam. J'étais en train de me dire, putain, mais il faut mettre une webcam chez eux, tu vois, sans
6: dire. Avant, il y avait les débats de Gérard retransmis sur Fun TV, c'est-à-dire que tu voyais ce qui se passait là, mais à la télévision.
0: Non, mais chez eux, parce que ça.
6: Chez eux, c'est extraordinaire. Bah, tu peux l'avoir. Il suffisait d'avoir à l'époque TPS et t'avais également Gérard chez toi, quoi. Mais c'est vrai que ça.
0: Pas trop souvent, mais.
6: Tous les jours, c'est du gros dossier après. C'est difficile à gérer. Sachant qu'un énergumène comme celui qui est à côté de toi, de te bouser à peu près une cam par jour, parce que dès que t'as le cam portable qui est à peu près trop près, ça cartonnait. C'est vrai que Sandy, t'as une tête à faire de la télé.
5: Bah, je sais pas, moi, je dis toujours.
6: Non, moi non plus, je sais pas, mais je te dis ça comme ça, c'est pour en parler, quoi.
5: J'ai la tête que j'ai, et puis bon, bah, si ça plaît pas aux autres, bah tant pis, je suis comme je suis.
0: Mais je sais pas si je suis fasciné ou s'ils me font peur, en fait.
6: Je crois qu'il y a un peu des deux, mais c'est normal, tu vas t'habituer, c'est normal. Non, mais c'est vrai qu'on a la chance d'avoir ce soir.
0: Ils sont très bien, hein. Ouais, Sandy GG, moi je les adore, ils sont très très bien.
6: Moi, c'est mes amis.
0: C'est vrai, mais moi, je découvre un peu.
6: Bah oui, mais c'est vrai, ouais, mais on a de la chance de.
0: Fais gaffe, parce que les essayer, c'est un peu les adopter après.
6: Non, moi, j'adopte personne, merci. On a de la chance d'avoir fait tous les trois à peu près 10 ans de télévision, donc on connaît bien, et c'est vrai qu'on peut ni le dire en tant que professionnel que t'as une tête à faire de la télé, Sandy.
7: Mais me regarde pas quand on te parle.
6: Non, mais c'est vrai.
5: Non, mais j'ai quand même le droit de regarder, puisque je regarde tout le monde.
7: Mais attends, tu me regardes, c'est pas moi qui te pose les questions, c'est Max.
6: Je te rappelle que c'est ta copine, c'est ta femme, c'est pas une étrangère, c'est pas une Libanaise.
5: Ils sont mariés?
0: Non, le mariage n'a pas pu se faire.
7: Non, mais attends, ce qu'elle oublie de te dire, et ça, je vais te le dire.
6: Elle est accessible, c'est mort.
7: Oui, Christine, c'est son répondeur.
6: Hein. Ouais.
7: Donc, ce qu'elle oublie de te dire, Sandy, c'est que quand on est venu, c'est qu'elle me dit, à chaque fois que je vois Max, je suis troublé. Donc, elle
5: n'ose pas
7: te le
5: dire
7: en face. Eh ben, je veux pas le savoir, je dis la vérité. C'est tout.
0: Ah ben, t'es jaloux alors un peu, c'est ça?
7: Mais non, parce qu'elle me dit,
0: t'es jaloux de Max, t'es jaloux de Max.
6: Parle devant ton micro, bordel.
7: À chaque fois que je le vois, je suis troublé.
0: Ouais.
8: Non, j'ai pas dit que c'était
9: le moment aujourd'hui.
8: C'est son anniversaire.
9: Mais regarde, mais c'est normal, il est gosse beau et tout. Il est vachement connu, les gens l'adorent. Il gagne super bien sa vie. Il a un appart de folie furieuse. Comment ?
10: On le sait, il a 13 ans.
9: 13 ans.
8: Et tant qu'à faire, qu'il fasse une expérience ce soir, Max.
9: Bah écoute, moi je suis partant pour une expérience.
11: Non, j'ai dit que c'était intimidé, c'est tout. À chaque fois que je me lève.
9: C'est normal.
11: Je suis intimidé.
9: Tu sais que c'est séduisant de ceci dit, parce que bon, avec ton petit fond de teint et ton petit piercing sur le nez, franchement, ça gagne. Hein, c'est mignon tout plein.
10: C'est là-bas qu'on
9: regarde. C'est un piercing.
10: Ouais.
9: Gérard,
10: c'est
9: un bouton. Depuis tout à l'heure, là, on discute. Il y a eu de l'impro. Des amis sont venus dans le studio, mais tu devais me lire un petit truc que tu m'avais écrit, d'ailleurs, que t'as préparé en improse.
10: Le petit torchon que tu
9: m'as dit. Le petit manuscrit là.
10: Bon, c'est pas un torchon d'abord, d'accord.
9: Alors, qu'est-ce que t'as écrit sur ta feutrine?
10: Ma feutrine, j'ai écrit ce que j'ai écrit.
9: Alors vas-y. Bon, on écoute.
10: Alors Max. Aujourd'hui, c'est ton anniversaire. Cela te fait plaisir. Max, le roi de la bande FM de la radio. Max, le star system qui nous remonte le moral tous les soirs. Toi, le clown de la nuit de 21h à minuit qui délire. Tu as 13 ans aujourd'hui, cela doit te fait quoi? Aujourd'hui, tu vois, tu vas avoir beaucoup de monde qui viendra. Cela doit te faire plaisir d'avoir des
9: amis.
10: Des deux rois de la nuit.
9: Oui.
10: Nous te souhaitons un joyeux anniversaire de la part de GG de Suren. Mais j'ai pas fini. Max, garde le moral comme tu l'as en ce moment. Voilà, terminé, point final à la ligne.
8: Bravo. Putain, il a bien fait de l'écrire, hein.
9: Ah là là, j'aurais aimé que tu me fasses un petit poème quand même.
10: Sur quoi?
9: Sur le mot anniversaire. Tu peux improviser comme ça, tiens, pour montre
8: de... Ah oui, tu sais, tu fais A, tu vas en longueur, comment que ça
9: se passe? Oh là là, c'est compliqué, là. Oh là là là là là là là là. Si tu commences à demander à la
8: verticale,
9: tout
8: là.
9: Ah ouais, c'est ça. J comme machin, parce que là il va croire
8: A comme,
9: moi je connais bien Gérard, on se connaît depuis très longtemps Gérard.
8: C'est vrai que bon,
9: et
8: c'est vite
9: fais écouter
8: Gérard.
9: À Sandy, fais écouter à tout le monde, à Super Nana, à tous ceux qui nous écoutent, que t'es capable d'improviser. Je te donne le mot joyeux anniversaire. Qu'est-ce que tu peux me dire là-dessus en poème?
10: Alors aujourd'hui pour ton anniversaire, nous sommes là. Aujourd'hui pour tes 13 ans, cela doit te faire plaisir.
9: 31 ans.
10: C'est ton anniversaire. Tu m'as troublé.
9: Alors,
8: comment?
9: Sinon, c'est de ma faute. C'est ma
8: bien
9: faute.
8: Partie de
10: mais
8: c'est
10: je
8: ma faute.
10: Exprès. Non. Je mets 13 ans parce que j'aime bien déconner quand je.
9: Bah, on a remarqué, hein. Je sais. Bon, alors, on va.
10: Non, je vais te la préparer.
9: Tout est effacé. Tu peux recommencer.
10: Avec anniversaire, hein, c'est ça?
9: Ouais, on fera joyeuse Pâques au mois d'avril.
10: Aujourd'hui, c'est ton anniversaire.
9: Comment faire?
10: Non, faut que je l'écris.
8: Oui, comment faire, c'était bien, c'était bien, comment faire, c'était bien.
9: Dit, c'est pas
8: continue,
9: mal.
8: GG.
9: C'est pas mal.
8: Aujourd'hui, c'est ton anniversaire, comment faire? Continue.
9: Vas-y, non.
10: Pour te souhaiter un joyeux anniversaire. Nous sommes venus, les mains vides, pour ton anniversaire. Malheureusement. Non, je te prépare quelque chose.
9: Mais c'est pas mal quand même.
10: Je te prépare quelque chose.
9: C'est pas mal quand même.
10: Je te prépare quelque chose.
8: Gérard, est-ce que tu as Internet chez toi?
10: Non.
8: Merci. Parce que je me suis dit, ça y est. Ouais. Tu vois, il est avec toi tout le temps et tout sur Fun. Je me suis dit, putain, si vraiment il se branche avec nous sur le net, là, c'est...
9: Pourquoi t'en parles aussi? Ça peut être l'argent, l'idée jusque-là, et toi, tu viens de lui donner une idée, GG.
10: Non,
9: je vais te donner un numéro de téléphone, tu iras faire un peu de radio sur le net. Je connais la personne qui s'en occupe de toi sur le net. On lui donne le numéro, tu vas l'appeler, puis tu iras faire aussi un peu de radio sur le net, non?
10: Je voulais rajouter quelque chose comme Max, on est en train de parler des dates depuis que je suis avec toi sur l'antenne, depuis que je te connais.
9: Ouais.
10: J'ai calculé, ça fait exactement 6 ans.
9: Oh là là.
8: 6 ans.
9: Merci Einstein. Alors justement,
8: tu prends des trucs ou quoi, non?
9: Heureusement, parce que s'il prenait un truc, c'est là où ça deviendrait dangereux. C'est qu'il risquerait de tout mettre dans l'ordre.
12: Pardonne-moi Maurice, excusez-moi de vous couper. Gérard, si on parle trop fort, on t'emmerde, on baisse d'un ton, c'est tu nous le dis, hein.
10: Non, mais j'ai jamais rien dit.
12: Non, mais nous on te le dit.
10: Continue alors.
9: Gérard, on te le dit, hein.
10: Comment on mange une bonne viande, Gérard?
13: Ouais.
14: Bah ouais. Déjà avec des dents.
13: Déjà avec une bonne. Non,
14: chaud Manu, chaud. Super chaud.
13: Oh, s'il choisit chaud. La viande comme oh, sa femme.
14: Super chaud. Monique, t'as entendu la blague de ton fils?
15: Oh là là là.
13: T'es fier ou pas?
14: Ah merde.
13: 1h13, c'est mon moment de gloire.
14: Non mais Gérard, comment on mange une bonne viande?
13: Alors une bonne viande déjà,
14: bon,
13: ça
14: écoute, avec.
13: Bon, et
14: Non, allez, sérieux, laisse-le parler. Parce que sinon, on n'y arrivera jamais.
13: Déjà, une bonne viande, ça dépend ce que t'aimes comme viande.
14: Bon, alors on va dire une.
16: Une côte de bœuf.
14: D'accord. Votons pour tout le monde. Attendez, on va faire un vote, la côte de bœuf.
13: Ouais,
14: d'accord.
13: Saignante ou bien cuite?
16: Saignante.
13: On la prépare sur le grill, on met ses quelles.
14: Tu attends deux secondes, tu peux ramener Maïté là
13: il va jamais s'y retrouver. Alors. Mais si, c'est comment que je cuisine.
14: Ouais, d'accord.
13: Ok.
14: Oui, quand t'as les idées claires. Ouais.
13: Voilà. Donc la côte de bœuf, tu la sales, tu la poivres des deux côtés, tu mets de l'huile,
14: laisse-le faire.
13: Laisse-le
14: finir.
13: Ça dépend ce que tu veux mettre dessus. Tu peux mettre de l'estragon, de l'herbe de Provence.
14: Du parfum?
13: Non, pas de parfum.
14: Voilà.
13: Donc, tu mets ça à cuire.
14: Même pas un peu d'Antarctique, du parfum, non?
13: Non. Tu mets ça à cuire, tranquillement.
14: Combien de temps?
13: Une côte de bœuf. Non, non, pas au micro-ondes. Attends, au micro-ondes, la côte de bœuf.
14: Ah, bah, c'est comme ça que je fais ma viande, moi.
13: Demain matin, t'as deux jours de cuisson.
14: Combien de temps?
13: En grillade, faut compter à peu près une demi-heure.
14: D'accord.
13: Wow. Une bonne demi-heure.
16: Mais ça, c'est pour qu'elle soit saignante. Hein.
14: Non, mais tu as bien cuit, c'est 3 heures. Hein. Parfait, hein. D'accord, ok.
13: Il n'y a pas d'électricité.
14: Et vas-y, Sandan. Vas-y.
13: Non, mais sinon... C'est comme ça que je suis une côte de bœuf.
14: Ouais, bah écoute, c'est pas demain qu'on va venir manger chez toi. Alors, Super Nana n'est pas du tout d'accord.
13: Non, déjà, on met pas de sel parce que...
14: Ça me fait plaisir de soulever ce dossier sur cette viande.
13: On met le sel au dernier moment.
14: Je sais pas pourquoi, mais je sens que bientôt, il y aura un débat là-dessus.
16: Parce que quand on met du sel sur la barbaque rouge, ça enlève le sang.
13: Voilà.
16: Donc, il est dégueulasse.
14: Bon, alors donc, t'es un gros dégueulasse, toi. Mais ça nous étonne pas. C'est vrai?
13: Non,
14: il vous a... Gégé, il vous a en fait donné la recette pour faire cuire une viande, mais la recette McDo.
13: Ouais.
14: Tu vois ce que je veux dire?
13: C'est parce que Gérard, il a l'habitude de manger ses gemelles, c'est pour ça?
14: Ouais. Gérard, un bon poisson. Comment tu nous prépares un bon poisson? Alors, par exemple,
13: une raie. Non, mais moi j'aime mieux. Non, mais je vais pas chercher n'importe quoi.
14: Une raie, il va nous parler de ça.
13: Mais non, une truite aux amandes. Ouais,
14: une truite, pas nous de ta femme. Alors justement, alors allons-y. Alors, viens. Machine, Sandy,
13: viens ici. Sandy, c'est un
14: pseudo, non? Non, c'est malheureusement.
13: Sandy, c'est du sérieux, c'est vraiment son.
14: Non, c'est vraiment son. Non, mais attends, pourquoi là? Il y a un problème?
13: Sandy, je sais pas, c'est.
14: Ah non, mais pourquoi pas, attends.
13: C'est un peu.
14: C'est américain.
13: C'est américain.
14: T'es américaine, hein?
13: Non, c'est anglais.
14: Non, c'est un peu téléphone rose, tu vois ça. Alors, bon, Sandy, arrêtez. Sandy, tu parles français, tu comprends.
13: Eh là-bas, là, l'équipe des tourtereaux, là, vous arrêtez.
14: Tiens, Pink Floyd, tu vas laisser ta place deux secondes à mademoiselle. Voilà, tiens, lève-toi un petit peu avec ta broche. Alors, ma chérie, tu parles français, malgré que t'aies un prénom américain, anglais.
16: Anglais.
17: Ah oui, je parle français, oui.
14: Ouais, mais tu es anglais, de l'anglais de Californie. Alors, pour toi, comment tu nous fais un bon petit poisson?
17: Bah, un petit poisson, ça dépend si on le fait à la grillade ou si on le fait normal. Hein.
14: Qu'est-ce qu'on fait?
13: Ils vont nous faire croire qu'ils ont un jardin aussi.
14: Pas mal. Qu'est-ce qu'on se fait? On se fait un petit poisson à la grillade?
16: Grillade. Mais non, parce qu'on a déjà fait une grillade.
13: Non, pas grillade.
14: Ils ont pas de jardin, ils ont rien.
16: Sushi.
14: Oui, au four. Ah, écoutons donc. Alors là, comment tu fais un petit poisson au four?
17: Pas de four. Bah, un petit poisson au four, je mettrais des pommes de terre et puis.
14: Attendez, on a oublié la question. Vous un poisson saignant, bien cuit à point, comment vous le voulez?
17: Bah, je sais pas. Moi,
14: je l'aime bien saignant.
13: Du thon, par exemple.
14: Du poisson bien saignant.
13: Du thon.
17: Ah bah le thon, ça c'est pas cuire.
14: Du thon à la catalane. À la catalane dans le four. Thon à la catalane au four.
17: Bah disons qu'en cuisine, moi je m'y connais pas trop.
14: Ah bah merci beaucoup. Comme ça, maintenant on voit.
17: Mais qui c'est qui fait manger chez vous?
14: C'est Gérard, ça s'entend. Tu l'as entendu tout à l'heure, merde.
17: Bah, je sais faire les petits plats, poisson.
14: Du poisson. Bah oui, mais genre boîte de conserve de.
16: Bah, comment on fait cuire une boîte de conserve?
13: Voilà. C'est faire du poisson et pas du thon.
14: Je signale que le thon, c'est bon. Cuire, c'est du poisson.
11: Mais je sais que c'est du poisson, mais tu peux faire ça en salade.
14: Tu sais qu'il est loin d'être con, lui. Hein. Il a oublié d'être con.
12: C'est le troisième Bogdanov.
14: Sandy, il n'y a pas que du Bogdanov. Non, c'est les frères Bugdanov.
12: Igor, Grishka et Gérard.
14: Sandy, Sandy, le thon, avant qu'il soit en boîte, il nage et tout ça. On peut le couper en tranches et c'est un poisson au départ.
11: Je sais, mais bon, si on veut le faire en salade, on peut le faire en salade de thon. Avec des tomates.
12: D'où le nom,
14: c'est évidemment, bah évidemment. Alors, comment tu fais cuire de la limace, par exemple?
11: Ah bah la limace, ça se mange pas. Hein.
14: Ah bah voilà.
11: Ça, c'est des insectes et tout, donc ça se mange pas.
14: Ah oui, la limace, c'est un insecte. Ouais, c'est bien tourné de thé, parce que là, tu te crois dans un salon de thé, là, t'en fais de la radio.
11: La limace,
14: hein.
11: C'est un insecte.
14: Tu vois ce petit truc allumé rouge, là, c'est qu'il y a possible encore des gens qui nous entendent. Installe-toi, Gérard, tiens. Bah, merci beaucoup, Deep Purple.
2: Donc la limace, c'est un insecte. Hein.
14: Alors, laisse parler Pink Floyd un petit peu.
2: Moi, j'aime bien Sandy.
14: T'aimes bien Sandy? C'est vrai?
12: Non, ah, excuse-nous, alors autant
2: pas que le thon. Parce qu'elle fait des petits plats, c'est du poisson, mais le thon en salade, etc. etc. C'est, on peut choisir un autre poisson, mon
12: Puis, puis, puis ah, la, ouais. la Sandy, saisie dessus-dessous, accompagnée d'une bonne sauce, ça
14: maintenant j'en viens. Sandy, demain, tous ceux qui sont là, tu nous invites à manger.
12: Non, je peux pas vraiment. Je peux pas.
14: On fait pas un rêve, disons qu'on est en plein cauchemar. Hein? C'est-à-dire que tu nous invites à déjeuner et comme des cons, on dit oui. Qu'est-ce que tu nous prépares comme plat? Comment ça se passerait? Comment tu ferais l'entrée? Quel genre d'entrée? Plat, dessert, fromage?
12: Attaque avec l'apéro d'abord.
14: Alors.
11: Bah à l'apéro, je mettrais des petits gâteaux d'apéritif qu'on trouve dans les magasins, quoi.
14: Impeccable. Jusque là, c'est impeccable, c'est du 100% bon. Déjà là,
2: c'est déjà quand même un renseignement de savoir que les gâteaux apéritifs se trouvent dans les magasins,
14: ce qui est pas évident. Des fois que t'as eu
12: demain t'en cherches, bon bah maintenant
2: ça va mieux, mon goin, tiens.
14: C'est vrai.
11: Alors je mettrais quand même de la bouffe.
16: Ça dépend.
14: Alors d'abord, quel est le menu que tu nous offrirais? Qu'est-ce que ça serait d'entrée?
11: Alors l'entrée,
14: L'entrée, ça serait quoi?
11: L'entrée, ce serait, macédoine de légumes avec de la mayonnaise.
16: Ouais, c'est pas mal.
11: Avec des œufs durs.
14: En plat principal, on s'en laisse les babies.
2: Mais macédoine, c'est une boîte.
11: Bah ouais,
2: tu fais pas des choses fraîches,
11: non. Non, c'est son choix. On peut acheter des légumes si on veut au marché.
12: Non, t'emmerdes pas.
14: Alors ensuite, plat principal.
11: Alors ensuite, je mettrais, on va dire des paupiettes avec des pommes de terre.
14: Oh là là, on se régale, vivement qu'on y soit, vivement demain. En dessert.
11: On va mettre quand même une petite salade pour accompagner le tout.
14: On a le droit du petit fromage, du babybel ou un petit babybel.
11: Disons que le fromage, je mettrais un peu de tout, quoi. Je mettrais du babybel, je mettrais du
14: Du
12: Samos 99.
11: Un peu de thierry, un peu de tartare.
14: Un plateau de fromage qui a du babybel.
12: Et du caprice des
2: yeux. Je vois bien, là.
12: On se fait un petit caprice.
2: Des petites parts emballées et tout.
12: Et alors, pardon, mais dit fromage, excuse-moi Max, mais qui dit fromage dit pain. Obligatoirement pain et vin.
14: Ouais.
12: Donc.
16: Non, vin non.
12: On est obligé.
14: Enfin, ça serait quoi,
12: en pain, ouais.
14: Pain de mie, un truc comme
11: ça. Ouais, du pain de mie.
12: Du jaquet, quoi. Un jaquet basique.
14: Je la vois bien arriver au plateau de fromage avec ça, avec les dates. Allez, on se dépêche, hein. Ça a déjà dépassé depuis 3 jours.
12: Non, mais attends, tu te moques, mais cependant, le pain jaquet accompagné avec une bonne vache qui rit.
14: Elle est bien, ta femme.
12: Moi, je défie n'importe quel gourmet de me dire que c'est pas bon, hein.
14: Et le dessert?
11: Le vin, je m'y connais pas trop, il s'y connaît
12: pas. Bon, GG, le vin.
14: Un bon petit carré de vigne, ça serait quoi pour toi?
11: Mais si, t'as
14: un petit carré de vigne Leclerc.
12: 5 à 20, viens voir, qu'est-ce que tu conseilles?
14: Un petit carré de vigne. Hein? Après, vous nous donnez
12: des petites briques,
14: une bouteille de bienfait du village. Alors, quoi comme carré de vigne?
12: Non, déjà.
14: Bon, merci, t'es éliminé.
12: C'est bien toi?
14: Bon, c'est pas grave, dis, qu'est-ce que c'est? C'est pas grave.
12: Déjà.
14: Sandy. Bon, tu vas essuyer.
12: Ouais, tu vas éponger là.
14: Sandy.
12: Attends, mais qu'est-ce que
14: c'est? Tu lui demandes de l'éponger.
2: Non, mais c'est tout merde. Tiens, Sandy, avec l'éponge que t'as.
12: Non, mais, Pildar, vous avez pas compris, on vous demandait d'éponger Gérard, hein.
14: Bon, Gérard, Joker. Le fromage, le vin.
12: Le vin,
14: Maurice est un grand amateur de vin. Qu'est-ce que tu offriras, Maurice?
12: Non, déjà du vin pour l'entrée. Bon, du macédoine.
14: Parce qu'il y aura un vin pour chaque.
12: Non, bien sûr. Déjà, moi, comme entrée, j'aurais jamais mis de la macédoine.
14: Non, mais c'est pas grave. Elle a fait son choix. C'est ta femme.
12: Ça serait un petit vin blanc pour commencer.
14: Ouais.
7: Déjà pour le, on va revenir sur les apéros, je mettrai différents apéros.
14: Reviens même quand, avant qu'on arrive, toi tout seul.
7: Mais des apéros. Moi personnellement.
14: L'autre il est 15h.
7: Allez bon, vas-y, bon, sac à main, vas-y. Non mais vas-y. Déjà bon, les apéros ça dépend des gens, je mettrai un peu de tout.
14: Porto,
7: whisky.
15: Goutte avant.
7: Là, c'est goûté.
14: Il s'en est pris une file d'art. Non, je trouve voilà. Ne l'énervez pas. Il bouge, quand il bouge, il transpire. Alors. Un peu de pastaga ou pas
7: Ah, bah, bien sûr.
14: Ouais, bon, allez, allez, le plat maintenant. Donc, allez, maintenant, va au vin. Va vite
7: pour les entrées. Vin blanc. Ouais. Pour le. Vin blanc, donc.
14: Attends, tu mélanges un vin blanc avec une salade de Macédoine.
7: C'est pas grave.
14: Allez, vin blanc.
7: Il y a du thon. Je mets trop
14: de thon. Quand t'es bourré, tu t'en fous. Tu prends ce que
7: tu bois et tout.
14: Quand t'es bourré, t'as même pas l'entrée. Quoi. Non, mais c'est lui. Alors, qu'est-ce que tu proposes comme vin?
7: Un petit vin blanc, un petit sauvignon.
14: Un petit chevignon, d'accord. Un petit chevignon.
7: En rouge, Côte-du-Rhône.
14: Côte-du-Rhône, d'accord.
7: Donc Bordeaux.
14: Impeccable.
7: Donc, pour le Toulousain. Pour le fromage, bien sûr, un bon vin carache. Un bon vin avec un bon fromage.
14: Pas devant le micro, tu verras.
7: Un bon petit camembert bien fait.
14: Écoutez-le, oh là là.
7: Un bon camembert.
14: Ça donne faim.
7: Après,
14: ça fait qu'il t'arrache bien les dents.
7: Avant de charger au dessert, Arnold, t'écoutes, s'il te
14: plaît. Je fais que ça, j'ai. Parce que je le connais rien que de parler de vin, il est déjà saoul là.
7: Ça le rend saoul. Une fois, avant que tu arrives au dessert, t'as bien mangé ton plateau.
14: Vas-y.
7: T'attrapes ta nana, tu lui fais un bisou sur la bouche. Là, t'es sûr que tu te prends une claque. Enfin bref.
14: Fais pas l'humour, c'est
7: j'ai déjà fait.
14: D'accord.
7: Et pour le dessert, donc, elle a pas précisé.
14: Alors
7: donc,
14: c'est quoi le dessert, Sandy? Qu'est-ce que tu nous as raconté? Quoi, une tarte aux pommes, une...
17: Bah, une tarte aux fraises ou...
14: Oh là là, c'est pas mal. Non, c'est bien spirit. Les séquences déjeuner, là.
7: Les tartes aux fraises que t'as achetées ou que t'as fait
14: D'accord, alors...
7: Tu l'as fait la tarte aux fraises ou tu l'as achetée?
14: Ah non, l'achète,
7: je l'achète en boulangerie.
14: Que tu t'emmerdes. Alors. On n'a pas que ça. Et donc là, alors, du coup, alors tarte, quel est vraiment le vin qu'il faut avoir pour une bonne tarte aux fraises?
7: Un bon petit gustraminer.
14: Ok, bon, et bien
7: voilà. Un petit vin d'Alsace.
14: Alors, tu sais comment il est? Vraiment, il est dedans.
7: Oh là,
14: un petit gustraminer. Alors, maintenant, on en est au digestif, forcément.
7: Bah, digestif, t'as tout, t'as cognac, calva et tout ça. Avec le café.
14: Oh, là,
7: plus le champagne.
14: Oui, qu'est-ce que tu nous mettrais comme champagne? Comme un brut de pomme?
7: Non, du
14: coup. Un petit cidre.
7: Non, petit champagne là que t'as là-bas, il est bon, qui est pas mauvais.
17: Ouais. C'est quoi?
14: Il est bon.
7: Ils sont fous,
14: ça fait des bulles, c'est bon. Mais dis donc, je savais pas que. Alors, il y a aussi un petit détail que j'aimerais savoir tant qu'on est là-dedans, aux machines.
17: Il y a une toile cirée sur la table ou quoi?
14: Avec nous, d'accord. Donc là, on a bien compris qu'on a. Bon. Mais comment la table, comment tu la prépares, toi? Parce que t'es une petite princesse. Si la table est aussi belle que tu es sapée, mais.
7: Attention, c'est le manuel de savoir-vivre.
14: C'est qu'il va y avoir des. C'est qu'il va y avoir des acheter des gobelins en plastique
7: pour se saper.
14: Alors, comment. D'abord, alors, gobelets en plastique.
17: Ah non, je mettrais des belles assiettes quand même.
14: Hein. Oh, mais tu peux mettre on peut mettre de très belles assiettes en plastique.
7: Gobelets en plastique? Ah bah non, je mettrais des belles assiettes.
14: Des assiettes en plastique?
17: Non, mais je mettrais une jolie nappe, je mettrais des bougies de chaque côté.
14: Des bougies de chaque côté?
7: La table est ronde ou...
14: Non, c'est ça qui est extraordinaire. Imagine-toi que t'invites des gens, t'as une table rectangle ou carré, et tu mets à chaque coin des bougies. C'est le truc que t'as jamais vu, quoi. À chaque coin. Mais bon, pourquoi pas?
17: Non, mais je sais pas ce que j'ai mettra, mais moi je fais ça.
14: Gérard est en train de frapper Fulda. Qu'est-ce qu'il t'a fait? Qu'est-ce qu'il y a?
7: Mais arrête Gérard, laisse Sandy, c'est le top.
17: Qu'est-ce qui se passe?
7: Non, vas-y, sans dire rien.
14: Qu'est-ce qui s'est passé?
7: Pour respecter, d'accord?
14: C'est pas des bisous à la bite, hein.
17: C'est vrai, quoi? Je sais pas du tout ce qui se passe.
7: Gérard, laisse pas que je te donne.
14: Gérard, laisse pas les limites. Gérard, laisse pas les limites. Attends.
7: Non mais arrête.
14: Bon voilà, je gère mon business. T'inquiète pas Gégé, je suis avec toi. T'en étais où ma chérie?
17: Bah j'en étais que je mettais une jolie nappe et que je mettrais des bougies quoi. de chaque côté, quoi.
9: Donc on boufferait avec des bougies. Il y aura quand même des, il y aura un couteau, une fourchette, une cuillère, il y aura
17: des gobelets. Ah oui, bah chacun aura sa fourchette, son couteau,
9: en plus,
17: son
9: verre. Bah dis donc, c'est que tu nous as rincé, dis donc.
17: On et aurait puis, chacun aura sa petite serviette.
9: Sauf avec Gérard, une qui, lui, il mettrait pas des verres, il mettrait une bouteille à chacun. Et puis au boulot.
12: La serviette, c'est quoi? C'est on s'emmerde pas, c'est du sopalin.
17: Non, non, c'est des, c'est pas des serviettes en papier, c'est des serviettes normales.
12: Ah carrément. Mais lavées.
17: Ah bah oui, lavées quand même.
2: Mais il y a tellement de monde, pourquoi tu fais pas un buffet et chacun se sert?
12: Pas con. Mais oui,
17: ah un oui,
12: buffet.
17: C'est vrai, ça
9: c'est d'ailleurs l'idée qu'avait eu Gérard à une époque, je m'en souviens très bien, où tu voulais que je sois ton témoin, et je remercie encore Dieu que tu te sois toujours pas marié, où tu voulais que je sois ton témoin, et je me souviens, c'était génial, c'est que tu voulais faire un buffet pour ton, hein, pour ton mariage, où il y avait 40 rapports. C'était la totale.
2: Des chips et du poulet, moi aussi, je me souviens bien, c'est ce que t'avais prévu.
9: C'est vrai? C'était grand. Ah, pour un mariage, il y avait des chips et du poulet.
12: Et encore le poulet, il y avait que les carcasses.
9: Mais c'est pas marié.
12: Faut goûter avant.
9: Non, mais d'ailleurs, c'est quand vous allez vous marier, non?
17: Ouais. Bah, franchement.
9: Je vois que t'as déjà ta bague de fiançailles sur le nez.
17: Non, mais franchement, on n'en a pas encore parlé. Mmh. On en a parlé ici avant, mais
12: c'est
17: là...
12: Maman, qui des deux, pardon, c'est mais génial. Qui des deux hésite, en fait? C'est Gérard ou toi, Sandy?
9: Gérard est timide quand c'est comme ça, quand on avance.
17: Non, c'est pas moi qui hésite, mais disons que je peux prendre mon temps.
12: Ouais, bien sûr.
17: Je prends mon temps et...
12: Mais Gégé, c'est vrai, on le sent un peu petit slip, là, sur ce coup-là. Hein. Tu la ramènes pas, ta gueule, là, hein.
9: Non, mais il y a de l'émotion, tu sais, quand on parle de...
18: Elle a 28 ans, qu'elle en profite de la vie.
12: Ah ouais, mais autant qu'elle
18: n'ait pas comme ça entendu,
12: autant qu'elle en profite avec...
18: Mais autant que son mec...
12: Mais autant qu'elle en profite avec toi, je veux dire.
9: Alors, un mec qui...
2: Hier, je parle les Arabes.
18: J'ai écouté l'émission...
2: Pas devant le micro.
18: L'autre fois, mardi soir, j'ai écouté l'émission, il y a une jeune de 21 ans.
12: Oui.
18: Bon, elle est avec un copain, elle a un gamin, et le mec, il l'a largué.
12: Oui, mais
18: là, elle arrive à terme, donc moi, je trouve ça dégueulasse, et c'est tout.
12: Ouais, mais on parle de Sandy, là.
18: Laisse tes mains, toi. Le micro.
9: Apparemment, Fildard n'a pas le droit de s'approcher.
12: Le Fildard, ouais, si ça.
9: Je crois que Gérard a bien compris le système des bulles. Tout à l'heure, il faut plus rentrer dans sa bulle, quoi.
12: Ça, c'est clair. Eh ben, d'ailleurs,
9: surtout
12: personne,
9: Fildard, d'ailleurs. De toute façon, personne ne veut s'y aventurer.
18: Non, mais de toute manière, bon, moi, ce que j'ai à dire, pour l'instant, nous, ça fait 3 ans qu'on est ensemble.
12: Ouais.
18: Ça va faire 3 ans, si tu veux. On n'est pas deux mois après, maintenant. C'est tout. Donc, moi, ce que je dis, c'est aux jeunes, profitez de la vie, ne faites pas de conneries, c'est tout.
9: Putain.
18: Ok Manu, un maximum, hein. Et ne faites pas de conneries avant.
12: Voilà. Il faut, quand t'es jeune, il faut pas faire de conneries avant. Avant d'être jeune, c'est-à-dire quand t'es encore très jeune.
18: Protégez-vous pour pas avoir de gamin trop tôt.
9: Bah ouais, mettez des casques de moto, démerdez-vous, j'en sais rien, mettez un parapluie. Parce qu'on parle toujours. C'est quoi? Quand tu dis faut se protéger,
2: oui,
9: c'est-à-dire,
2: justement.
9: C'est quoi? C'est la pluie?
2: Justement, je voulais en reparler à Sandy qui parlait de vaseline tout à l'heure. S'il faut se protéger, la vaseline, c'est pas bon avec les préservatifs. Hein. Ça marche pas.
12: Ah, alors là.
17: Bah je sais pas, personnellement j'ai pas testé les
2: préservatifs.
12: Ah bon, besoin de vaseline.
17: Si c'est les préservatifs, si.
2: Mais toi tu parlais de vaseline.
12: Mais t'aimes bien la sodomie quand même.
17: J'ai pratiqué, mais bon.
12: Mais t'es un peu rangé des voitures maintenant.
18: C'est pas que t'as pratiqué, c'est qu'à chaque fois qu'on te demande si tu aimes, tu dis j'ai pratiqué. Mais tu aimes ça. Non, ne dis pas que tu aimes ça. C'est tout.
17: Si tu le dis, c'est que
9: bon, soyons clairs, t'es une chiennasse. Enfin, t'aimes ça. Mais c'est normal, c'est bien, c'est beau.
18: Elle aime ça.
2: Bah, mais il faut mettre des préservatifs un peu plus costauds, hein.
9: Voilà. Non mais lui il l'a sur la caisse dans les jets.
12: Bah oui, il peut. Hein.
9: Mais, tu prends du plaisir à faire ça, t'aimes bien, tu lui fais plaisir quoi.
17: Ça dépend comment c'est fait. Non, aussi, c'est... Hein.
9: Bah, il va parler. Bah, justement, est-ce que Gérard sait bien le faire?
17: Bonne question.
9: Alors,
17: disons que oui.
18: Arrête le chien avant de pas
12: Non, non, mais attends,
9: comment ça se pratique? Il trouve le trou du premier, il se bourre, tu lui prends la main et tu l'emmènes vers le bon chemin?
17: Non, mais en plus, ça fait longtemps qu'on l'a pas fait, donc...
12: Il est peut-être temps de vous y remettre en même temps.
9: Une petite pseudo en rentrant.
12: Ouais.
9: GG. Oh, allez, vas-y.
18: Maman, il travaille.
17: Ouais, c'est vrai en plus. Non, mais je sais pas si on n'est pas trop fatigué.
9: Demain, je travaille à 11h et tout. Je peux pas. C'est vrai qu'un truc pour tenir les auditeurs au courant, et ça c'est, Fildard le dit, c'est bien parce que ça c'est vraiment, ça serait peut-être là-dessus qu'on intervient, c'est une très jolie note, c'est que Gérard, on peut l'applaudir, a trouvé du travail.
12: Ouais.
17: Bah oui,
9: Gérard, est-ce que tu peux dire en quoi consiste ton travail? Moi je suis très fier de toi, ça me fait plaisir. En quoi consiste ton travail?
18: Voilà.
9: Écoutez,
18: bah, ça consiste à remplir les yaourts, à Paris 10, c'est tout.
19: Manger cuit de yaourt,
9: quoi. Et c'est pour ça maintenant, vous allez enfin comprendre pourquoi tout à l'heure j'ai demandé à parler de nourriture à Sandy et Gérard, c'est parce que Gérard est un spécialiste de la nourriture et tout particulièrement des desserts.
1: Sont des yaourts nature ou aux fruits que tu remplis?
18: Mélangé.
9: Oh là là. Ah ouais. Alors justement.
18: Mais existe. Mais non, mais c'est des yaourts qui sont livrés, espèce d'andouille.
1: Bah, attends, alors, moi je te demande.
9: Tu bosses combien d'heures par jour tu bosses dans le yaourt?
18: 3 heures
9: dans le yaourt. Alors, il y a du yaourt. Non, il est. Je que tu regardes là où il est là.
19: Mais il remplit quoi? J'ai rien compris.
9: Non, il remplit des yaourts. Gérard, explique à Super Nana. En quoi consiste ton travail exactement? Et Maurice Audet, parce qu'il est un peu sur le cul, là. Pour une fois que t'es un spécialiste du yaourt.
18: Non, mais là, c'est.
9: Devant le micro, c'est la dernière fois. C'est là, tu.
18: Bon, attends, pousse-toi.
9: Non, parce que tu donnes des leçons à ta femme, mais ça fait 5 ans que tu parles derrière un micro avec moi et tu sais toujours pas. Écoute bien à quoi consiste. Il m'a expliqué tout à l'heure à la cafette, c'était très intéressant. Non, on est là, Maurice. Là. Oh. Mais qu'est-ce qui branle?
19: Mais Gérard va se taper Sandy.
9: Sandy sort du studio avec Sildar, donc l'autre, il va me la faire.
1: Alors, Gérard, vous avez eu tort, elle a eu tort de dire qu'elle aimait ça, hein, tout à l'heure, la sodomie, parce que Fildar l'a embarqué, et je crois que... Enfin,
9: bon. Alors, c'est quoi ton boulot, en quoi consiste ton travail, vraiment?
18: Non, c'est là où que je suis à l'heure actuelle, donc c'est pour remplir les rayons qui sont devant moi, donc c'est de remettre des yaourts qui ont été livrés pour que les gens de l'université puissent manger, voilà.
9: Et tu fais bien attention aux dates, s'il y a des dates limites et tout ça.
18: Voilà.
9: Tu respectes tout ça. Donc ça fait pas être ton cahier des charges.
18: Voilà.
9: Combien y a de styles de yaourts?
18: Arnold. Il y a les yaourts sucrés, aromatisés, nature et.
9: Et justement dans les aromatisés, en parfum, ça peut aller de où à où?
18: Bah il y a tout, hein, vanille, citron, fraise, framboise.
1: Yaourt au poisson, il y a ou pas?
18: Non.
9: Pastèque, tout ça, non?
18: Non.
9: D'accord.
18: Ça, c'est pas mon rayon, les steaks.
9: Et dans les natures, il y a quoi comme parfum?
18: Il y a que nature. Il y a que nature, il y a rien d'autre.
9: D'accord. Et dans les natures au sucre, ça va
18: jusqu'à la pareil.
9: D'accord, ok, très bien. Il y a plusieurs niveaux, c'est-à-dire il y a des moyens, des petits, des grands comme au McDo.
18: Non,
9: il y a un niveau pour tout le monde.
18: Non, c'est pareil.
1: Pardon, parce qu'il y a un truc qu'on n'a pas abordé encore dans ce sujet de fond sur les yaourts, c'est est-ce que tu fais aussi les yaourts à boire qui sont donc plus liquides?
18: Mais c'est pas,
9: tu veux aller dans les yop, c'est ça?
19: C'est donc une cantine, c'est ça?
18: Voilà.
19: Il y a une personne qui met genre les entrées, une autre qui met
9: Lui, il est responsable des yaourts.
1: Voilà.
9: 3 heures par jour, non-stop.
18: Gros poste.
9: Donc tu travailles presque sur Fenway.
19: Et combien?
9: Soit tu travailles sur des camions. Comment ça se passe?
18: Est-ce
1: que tu manipules un diable?
18: Non.
9: Ça se tape.
18: Non, c'est dans les chambres propres qui sont derrière.
9: Oh là là, c'est impressionnant. Alors là, c'est très impressionnant. Pour bien qu'on comprenne bien un peu comme les Bogdanov en palette. C'est par palette.
18: Non, c'est sur des chariots. Il y a.
9: D'accord.
18: C'est sur chariot, c'est tout.
9: D'accord. Donc t'as des chevaux, tu tires des chevaux.
18: Non, c'est un chariot. Bon, ça s'appelle. On appelle ça des caddies ou des chariots, mais normalement. C'est des Rolls.
9: Attends, c'est ça, c'est le terme.
19: C'est des Rolls.
9: Un million d'eux, ça fait cher quand même le yaourt. Hein.
18: Mais non, c'est pas les voitures.
9: Rolls dans la.
18: Non, c'est pas les voitures. Oh là là.
9: Dans la chambre froide, on voit le Rolls.
18: Ouais, pas.
9: Et puisque c'est bon.
1: Et puisque c'est des caddies Rolls, est-ce que le volant est à droite sur ces caddies?
18: Il y a pas de cas. Il y a pas de volant. Il se passe dans
1: donc là. Non, tu dis que c'est une Rolls.
9: Tu vas chercher donc avec ta Rolls, tu vas récupérer des yaourts dans la chambre froide. Tu récupères combien? C'est des combien? Des stocks de 50, 60 d'un coup par palette?
18: Non, ça dépend de la quantité qui me manque.
9: Alors, par exemple, admettons qu'il y ait une quantité de 100.
18: Bah, je mets carrément 100.
9: Tu vas jusqu'au yaourt?
1: Ouais, c'est chaud ça.
9: Alors, admettons qu'on te demande.
1: Par exemple, il y a un client du sel qui va attraper lui qui va bouffer 100 yaourts d'un coup.
18: J'en remets 100 derrière.
9: Alors, t'as un responsable qui est derrière toi et qui te fait Gérard, 100 yaourts et t'en ramènes par, je sais pas, tes crevettes, t'en ramènes 110. Les 10 yaourts, c'est pour ta gueule?
18: Non, parce qu'il y a d'autres personnes derrière et les 10 autres qui restent, ils partent.
9: Faut qu'ils se démerdent,
1: Alors, s'il reste les 10 autres à la fin du service, c'est toi qui les manges?
18: Non, parce que les dates, comme elles sont encore bonnes, donc retourne dans le frigo.
9: Putain, c'est bien foutu. Ah ouais, ça va justement.
1: Qu'est-ce que vous faites quand les dates sont. Tu sais, c'est la date limite, il reste plus qu'un service, il faut absolument donner les yaourts parce que sinon après, ils ne peuvent plus servir. Qu'est-ce que tu fais?
18: Ils vont à la poubelle.
1: Ouais.
9: Oh, le scandale.
12: Ils vont à la poubelle.
9: Ah, bah, c'est ça le scandale.
12: Attends, mais vous gâchez la nourriture comme ça.
9: Bah non, mais bien sûr, c'est un scandale, c'est le scandale des yaourts parce qu'il y a des gros dossiers là.
2: Moi, je voudrais surtout savoir combien il est payé.
18: Ah ben ça,
9: ça c'est le mystère, il sait pas lui-même.
18: Attends, ça, je ne dirais pas combien que je suis payé.
12: Ah ben t'as bien raison.
9: Comme ça le regarde pas lui non plus, apparemment, même lui ça le regarde pas.
18: Si, mais moi ça me regarde, et mais ça ne regarde pas les autres.
12: J'avais écouté une fois un excellent débat que tu avais fait, mais il y a super longtemps, c'était sur les 35 heures. Et je voudrais savoir si là...
9: Est-ce qu'il y a 35 heures dans le yaourt, ouais.
18: Non, mais moi je fais 3 heures par jour.
12: 3 heures, voilà. Donc ça fait par jour.
9: Donc tu travailles 5 jours.
12: Donc tu leur dois des yaourts.
9: 3 fois 5, 15, tu fais 15 heures.
12: Donc tu leur dois des yaourts.
9: Concerné, ouais,
12: tu leur dois des yaourts.
18: Bah non.
9: Ah bon? Tu fais moins d'heures que les 35 heures, t'es payé 35 heures, tu dois pas de yaourts.
18: Bah non.
12: Il y a un truc que je saisis pas là.
9: Qu'est-ce que tu fais des pots de yaourts après?
18: Bah, ils vont à la poubelle. C'est
9: pas moi qui vais. Vous pourriez très bien mettre un fil entre deux et faire des taki-walki.
18: Mais non.
9: Parce qu'il n'y a pas qu'il y a le marché noir du taki-walki de Pognon.
18: Ouais, je m'en fous, moi.
9: C'est pas que t'as rien à branler, de savoir qu'il y a des camions, des spirmeurs qui viennent de Bulgarie pendant ça te...
18: Moi, je m'en bats les couilles.
9: Vous allez dire, justement, vous avez des yaourts bulgares ou pas?
18: Non.
9: Non,
12: c'est... Si tu devais faire un classement des 5 meilleurs yaourts.
9: Même en arôme.
12: C'est quoi? En arôme, en marque.
9: Qu'est-ce que tu peux demander? Ouais, c'est quoi le truc à la mode en ce moment dans le yaourt?
12: Les 5 plus demandés.
2: Yaourt, c'est le nature.
18: Yaourt, non. Voilà. Yaourt aromatisé.
9: Tu vois, on se fait.
12: Mais à quoi? Oui, mais à quoi?
2: Quel parfum?
18: Bah, à tous les parfums.
2: À tous les parfums.
18: Bah, tous les parfums que j'ai cités.
2: Non, mais il y a vachement de gens qui travaillent dans cette cantine, là.
9: Bah, ils sont, je sais pas, vous êtes combien dans cette cantine?
18: Oh, il y a quand même deux étages.
12: Ah ouais.
18: On est quand même nombreux.
12: Gérard, c'est eux qui t'ont désigné ce poste-là, ou est-ce qu'il y a eu un moment où t'as pu choisir?
9: T'as fait des études de...
18: Non, c'est pas moi qui ai choisi, c'est eux qui...
9: Mais t'es diplômé, je veux dire, tu t'es vendu, parce que c'est des postes qui doivent être très demandés, non?
18: Non, c'est un truc que j'ai trouvé comme ça, c'est tout.
2: Bah, il faut gagner sa thune, hein.
9: Ouais.
2: On a tous fait des trucs.
12: Bien sûr. Ouais. Mais moi, perso, je t'aurais mis aux boissons.
18: Aux boissons, c'est par distributeur.
9: Ah non, ça leur merde, c'est qu'il a pas accès directement à la bécane. Non, mais pour revenir au yaourt quand même, parce que tu dis que c'est...
2: Qu'est-ce que t'as fait de pire, toi, Max, pour gagner ta vie?
9: Qu'est-ce que j'ai fait de pire? Monsieur, ça fait 5 ans que je le fais intervenir sur cette antenne, je ne sais pas.
2: Non, mais sérieux, pour gagner des thunes, qu'est-ce que t'as fait de... Ça ne met rien?
9: Non, sérieusement rien.
2: Et toi?
12: Bah, je suis en train de chercher et j'hésite entre deux trucs. Est-ce que c'était de me lever comme un con pendant un an à 4 heures du mat pour me faire pourrir la vie tous les jours quand je bossais
2: en long Sky? Mais tu fais de la radio, c'est un truc que t'aimes.
12: Oh ouais, mais...
2: Attends, lui, il a pas envie de mettre des yaourts toute sa vie dans des rayons.
9: Non, t'en sais rien. T'as envie?
18: C'est le meilleur job qu'il ait jamais eu. Moi, je m'en fous. C'est moi, il y a qu'un truc que je voudrais refaire, c'est de la route, c'est tout.
12: Ouais.
2: C'est quoi toi, l'espèce de trou du cul de...
9: C'est quoi de la route, Gérard?
2: Tu es même pas capable de faire un dépit correctement, tu pourrais mieux te fermer ta gueule. Et pourquoi tu peux plus... tu fais pas de route? Pourquoi tu fais pas de route?
9: Pourquoi tu fais pas de route? On rappelle que t'es un ancien routier. Non mais si vous rigolez à chaque fois, putain, monsieur n'a plus aucune crédibilité. C'est un ancien routier. Mmh. Il ne peut plus malheureusement aujourd'hui.
2: En manège. Ah oui, c'est parce qu'il a eu un accident.
9: Il a eu un accident. Aujourd'hui, il retrouve toutes ses facultés.
2: Donc tu vas pouvoir.
9: J'ai pas fini. Jusqu'à la hauteur des épaules, passer des épaules, ça suppute. Mais des épaules jusqu'aux pieds, ça y va. Et Gérard va bientôt refaire de la route, n'est-ce pas, Gégé?
18: Je vais voir quand
9: en simulation. Bon, c'est comme quand t'arrêtes tes études, tu peux toujours refaire tes études, tu sais, par correspondance, et ben lui il va faire
12: ton permis routier est toujours valable de toute façon là, alors qu'il est... Bon bah voilà, tu peux remonter dans un camion quand tu veux, quoi, pratiquement.
18: Comme ça, j'aurais pu la
12: salle. T'imagines, Gégé, le jour où tu reprends la route. C'est un chargement de yaourt. C'est énorme, ça.
9: Mais t'imagines... Non, mais peut-être que tu seras routier par correspondance. Le mec, il t'enverra du courrier. Tu reçois, t'arrives le lundi dans ta boîte aux lettres, ou le courrier. Bonjour, monsieur Gérard. Donc, nous sommes en ce moment à Paris. Vous allez à Limoges livrer du truc. Tu restes chez toi. Et tu fais tout, tu fais quoi? Tu prends une carte avec un compas, tu fais ton truc, tu fais tout par route, mais tu restes chez toi.
18: Comme ça, je verrai pas l'autre espèce de trou du cul de Pildar, là, qui est bon à rien.
12: Ah, il fait de la route aussi de temps à autre.
18: Oh, tu parles, oui, de la route?
12: Bah oui.
18: Il fait du Paris, il est même pas capable.
12: Bah quoi?
18: Capable.
12: Bah si, mais moi...
9: Je rappelle aux auditeurs, d'ailleurs, pour ceux qui sont là, il y a des profs de français qu'on ne prononce jamais le L entre le B et le E, c'est incapable.
12: Portable.
9: Portable.
18: C'est une feignasse.
12: Non mais...
9: Vincent, quand tu es insupportable.
7: Quand il pleut, c'est une feignasse, il est même pas capable.
9: Est-ce que je peux te
7: parler? Pas capable.
9: Est-ce que je peux témoigner en sa faveur? Là, on te parle pas de défi.
7: Oh putain!
9: Je te parle de...
7: Oh la chienne!
20: On a encore un peu autour de la bouche.
9: T'es belle! Ah oui, c'est vrai que...
20: Une étoile filante.
21: Et rayonnante.
9: Tu illumines.
7: Non, mais c'est joli,
21: c'est magnifique.
7: Elle est belle ta femme.
9: Ouais. Et je dis, même pas je dirais qu'elle est belle, je dirais
20: qu'elle est bonne.
9: Voilà.
7: Faut que tu t'éloignes encore un petit peu plus du micro, qu'on t'entende encore un peu moins.
9: Ah, allez, rapproche-toi mon amour. Qu'est-ce que tu viens de dire?
22: Non, je disais que c'est ma sœur qui m'a donné la jupe. Hein.
9: Ah bah ouais, mais tu avais dit tout à l'heure. Ouais.
7: Demande-lui après la prochaine fois de te donner des cheveux.
22: Et
7: aussi.
22: Même qu'elle m'a donné une jupe bleue, mais
9: oh, je sais plus quelle
21: couleur. Elle nous aime vraiment pas. Hein.
9: Ta sœur ne t'aime pas.
7: Manu, s'il te plaît.
9: Oh, tu vas où toi?
7: La vie privée des gens te regarde pas.
9: D'accord, Gérard. Okay. Bien joué, Gérard.
7: Je m'occupe pas de la tienne alors.
9: C'est vrai, c'est vrai.
7: Et pourtant, hey, Gérard, tu pourrais dire des trucs parce que entre la femme de Manu qui est là, la mère de Manu qui est là, enfin bon, il y a pratiquement une bonne partie de la famille. Mais tu pourrais.
23: Non, mais moi, j'ai rien à dire sur la vie des gens.
7: Tu as rien qu'un truc.
23: Monique,
7: la mère de Manu, elle est juste à côté de toi pour te venger de Manu. Déjà, rien. Lève ton bras gauche.
23: Non, mais. De manière, j'ai toujours dit que ceux qui en avaient après Sandy ou sur moi, les gens, je les emmerde.
7: Exactement. Moi aussi, je me joins à toi.
23: Moi, la vie privée des autres,
9: ça ne les regarde pas.
7: C'est pour ça qu'on fera un débat. C'est pour ça d'ailleurs que, comme ils s'en mêlent pas de la vie privée des gens, on fera bien un débat sur l'affaire Nididi.
23: Ouais. Oh. Ça, c'est autre chose. C'est quand même moi.
7: Il faut du courage.
9: Et justement, Gérard, puisqu'on parle de Nididi, la Sibylle.
7: Rien à voir.
23: Mais ça n'a rien à voir. Hein.
9: Voilà.
7: Il y a des moments, j'avais oublié qu'on faisait de la radio là.
9: Mais je sais.
23: Mais par contre, lors du débat de Lididi, jeudi 2 novembre.
7: Vous auriez pu avoir l'humour de le faire le.
9: Alors qu'est-ce que vous voulez dire, Gérard?
23: Faudra pas oublier que y en a deux qui seront pas dans les studios déjà.
9: 1er novembre. Maurice et.
23: Non. Non, les deux tourtereaux là-bas.
9: Ah ouais, d'accord.
23: Ça, c'est terminé.
7: C'est personnel, on s'en fout.
9: Et pourquoi vous ne le faites pas le 1er novembre?
23: Non, parce que c'est un jour férié et il y a le mix de Léo. Ah.
9: Le mix de Léo, c'est un truc qui a lieu tous les mercredis. Monsieur ne veut pas toucher à la grille de Fun Radio. Et en plus de ça, c'est un jour férié, donc il y a peut-être pour lui la possibilité.
7: Oui, c'est férié, mais c'est un peu en relation, si tu veux, quand même.
9: Férié, double prime, peut-être
7: deux fois plus de trucs de Léo.
9: Non, mais
7: premier
9: novembre, il a du boulot.
7: Novembre.
9: Voilà.
7: Non, mais l'idée était bonne, quoi, mais
9: il y a une petite...
7: Respecter la grille.
9: Puisque t'as des petites bagues celtiques, c'est... Ça représente quoi, Edouard Romain d'Argent?
23: Non, il y en a deux que c'est mon beau-père qui me les a offert.
9: Ah, bon. Il ne t'aime pas non plus.
7: Le beau-père, c'est celui qui faisait, quand tu faisais pipi tout à l'heure, qui t'a appelé pour me souhaiter un bon anniversaire.
9: Voilà. Et c'est des bagues qui vont que à ces doigts-là.
7: Montre à Maurice, comment elles sont belles. Montre.
23: Ils vont pas sur ta cam, Maurice.
9: Non.
7: Regarde ça, c'est pas de la
23: belle bagouille.
7: Super Nana, c'est pas de la belle bagouille, ça.
9: Je vois pas.
7: Je suis sûr que ça doit être chargé à l'amiante, tout ça, non?
9: C'est quoi ça?
23: Je pense que c'est des trucs.
7: Non, mais ça, t'inventes un nom, un truc comme ça, t'inventes, c'est bon.
23: C'est des trucs que son père, il m'a donné.
9: Ça doit pas être évident, fils fucking, tout ça.
7: Tu les enlèves, les bagues, quand tu du fous?
9: Mais tu mets pas un doigt?
23: Non, je ne fais pas comme
7: ça. C'est quoi comme montre? C'est une Rolex? C'est quoi?
9: Non.
7: C'est quoi la marque?
9: T-Rex.
23: Non plus.
7: C'est quoi?
23: C'est même pas marqué.
7: Avec le vent, la marque c'était
9: Glavio.
7: C'était le vent de la merde.
23: Non,
7: un coup de vent, la marque c'est
23: pas. C'est pas marqué, on cite pas les marques à l'antenne.
7: Mais si tu peux.
23: C'est pour ça que t'as un truc Kera.
7: Si, cite.
23: Si,
7: terminé.
9: C'est quoi la marque que t'as là? Ta montre, c'est une belle montre,
23: Corbier.
9: Là, mon salaud. Comment?
7: Corbier. Sors ma barre. Ça, tu peux la citer, hein, ça ira.
9: Non, c'est monsieur
7: C'est monsieur le cadeau qui t'a fait ça.
9: C'est monsieur le cadeau.
7: Un sale montre.
9: Hein?
7: Le principal, c'est que ça marche.
9: Voilà.
7: Exactement, mais ça risque pas de s'arrêter, il n'y a qu'une aiguille.
9: De toute façon, il sera là parce que de toute façon, sa montre ne marche plus. Il n'est plus dans le temps. Lui, c'est un trou noir, lui tout seul. Le temps s'est arrêté.
7: Gérard,
9: bon, Gérard, tu me fais bien plaisir d'être venu ce soir.
23: Ben, c'est moi qui te remercie.
9: Voilà. Et en tout cas, moi, j'ai hâte d'entendre le débat de...
23: Moi, tu seras là, toi. Tu seras là, alors.
7: Et on mange quand le thon?
9: Ah oui, on revient au déjeuner de Sandy.
7: Sandy, quand est-ce qu'on va...
9: Non, mais
7: moi, j'adore Sandy.
9: Il n'y a pas besoin du casque, elle nous entend parler, il n'y a pas besoin du casque.
22: Bah, c'est quand vous voulez, hein.
9: Voilà.
7: Ah, c'est bien.
9: Bah vas-y, donnez une date, il faut qu'il y en ait un qui se mouille là, non?
7: Ouais.
9: Tu vas dans la date.
23: Ouais, tu te débrouilles, c'est toi qui a
7: proposé. Non mais c'est...
23: Ben non, c'est toi qui as proposé la recette.
14: Quand vous voulez, on va
22: inviter quand même.
14: On va se concerter.
3: On regardera dans le calendrier et on verra. On pourra une date dans
14: les calendriers. Possible.
3: Dès que c'est possible. Ouais. De toute façon, on donnera tous nos numéros de portable. Ouais. Hein, et comme ça, ça va être bien. D'accord?
14: Et méfiez-vous de pas être injoignable à ce moment-là.
3: Ah, parce que ça, c'est insupportable. Hein.
4: Moi, bon. J'aime bien Sandy. Elle est vachement.
3: Ah, les premiers degrés.
4: Non, mais
3: elle est adorable. C'est une.
4: Elle est souriante et tout.
3: C'est une petite merveille.
14: Vraiment, pour ceux qui. Vraiment, allez-y à ce déjeuner, parce que sinon, pour Gérard, ça risquerait d'être insurmontable.
3: Un énorme lobe d'oreille, je n'avais pas vu. C'était tout.
4: Non, mais Gérard vrai. Est un peu sourd.
3: Non, mais regardez, non, mais je présente ça. C'est pas pour faire de la radio, mais. Tu vois, regardez. Alors, regardez le lobe qu'elle a là. C'est vrai, hein. Regarde.
4: Allez. C'est une oreille, hein, si tu veux quand même.
3: Non, mais énorme lobe, je trouve, par rapport à l'épaisseur, la taille
22: mais
3: de l'oreille.
22: Non, parce que quand j'étais petite, j'ai eu un kyste à l'oreille.
3: Ah, voilà. Vous voyez quand même qu'il y avait une raison, il avait un kyste. On y vient.
14: Des choses qui arrivent.
3: Il y avait quand même. Vous me dites, il y a un gros lobe. Alors, là, par contre, là, effectivement, tu vas te remettre devant le micro, on relance un débat. Qu'est-ce qui t'est arrivé? C'est quoi cette histoire de kyste? Raconte-moi.
22: Bah, je sais pas, c'est mes parents qui m'ont raconté ça. Quand j'étais petite, j'étais bébé, j'ai eu un kyste, et ça fait que j'ai eu une oreille plus petite que l'autre, donc.
3: Et voilà. Et c'est là où c'est important.
14: C'est quoi, ça se voit pas en
3: c'est
14: plus
3: que Gérard lui-même maîtrise le kyste.
14: Non, mais t'as eu. T'as
4: c'est pas un tic à la campagne, non?
14: T'as eu, mais t'as pu.
22: Non, je sais pas ce qui s'est passé en fin de compte, mais bon.
3: Une sorte de frelon qu'il aurait.
22: Je sais pas du tout ce qui s'est passé, mais
3: tu t'en sors très bien.
22: Ouais,
3: tu t'en sors très bien. C'est vrai. Et toi, Gérard?
14: Un mois, rien.
3: Un peu moins bien, mais.
23: Oh, t'as eu un.
3: Bon.
4: Non, mais moi j'avais un truc quand j'étais petit, quand je suis né, ça va vous épater, j'avais le filet, tu sais, ça, ouais. Sous la langue, ça s'appelle le filet.
3: Oui.
4: Et ben, ils étaient obligés de me le couper parce que je ne pouvais pas parler.
3: Comme le chanteur de Kiss, après tu peux tendre la langue jusqu'à la hauteur de ce qu'on va.
4: T'imagines quand même comment ma mère a regretté après quand
14: même.
4: Tu
14: m'étonnes,
4: hein.
14: Oui. Ah oui, ça arrive, ça.
4: Ah oui.
14: Ah, ouais. Moi j'ai rien eu à la naissance, j'étais beau déjà.
3: Oui, Maurice, tu voulais dire un truc?
14: Il va là, je te prie.
16: Mais en fait, moi, je me demandais où ils s'étaient rencontrés tous.
3: Ah, bah c'est grâce à qui? C'est grâce à qui?
4: C'est la radio, à mon avis.
3: Hein? C'est grâce à qui?
14: Grâce à qui ça a été possible?
3: Ah, c'est grâce à moi, alors. Eh, oh.
14: C'est pas.
22: Bah, en fait, moi, j'écoutais Max depuis longtemps et j'écoutais Gérard aussi. Et en fin de compte, j'ai écrit à Gérard.
4: Ça, c'est pour les manèges, coup de foudre.
22: Je lui ai écrit une lettre et puis après, bon, j'ai laissé mon numéro de portable. Et c'est comme ça
3: portable.
22: Qu'après. Ouais, portable, excuse-moi.
3: Portable.
22: Et c'est comme. Bah après, tout de suite, il m'a téléphoné et quand il m'a appelé, bah j'y croyais pas. Et puis.
3: Coup de foudre.
22: On s'est donné rendez-vous plusieurs fois et puis après, bon, ça a été tout seul.
14: Et alors, mais il t'a embrassé quand? Est-ce qu'il a mis longtemps à t'embrasser?
3: Comment
14: ou
3: ça
14: alors,
3: s'est passé ça, la première
14: ouais.
3: Qu'est-ce que vous êtes dit lors de cette première rencontre?
4: On est en train de chambrer, mais il n'empêche que eux, ça fait 3 ans qu'ils sont ensemble et heureux.
14: On chambre pas, on demande. Bien sûr qu'ils sont heureux, tant mieux, heureusement.
3: Toi, t'es tout seul.
14: On chambre pas, on plaisante.
3: Explique-nous.
14: Pas la même chose.
3: Vas-y, Shining.
22: Alors. En fait, quand on s'est rencontrés la première fois, bon, on a beaucoup discuté, on a parlé de tout et de rien.
3: Tout et de rien, un petit peu de tout, mais sans tout de rien.
22: Puis je sais pas, après, il m'a proposé d'habiter chez lui, donc je
3: direct. À l'époque, dis donc, t'étais un gentleman, toi.
4: Et t'habitais où?
22: Et comme moi, j'avais envie d'avoir mon indépendance, et j'avais envie de partir, et puis d'avoir mon indépendance.
3: Enfin, de vivre, quoi, de t'éclater
22: voilà,
3: auprès d'un homme de radio.
22: À moi et tout ça, et non, on s'est plus la première fois, il y a eu un feeling, je sais pas ce qu'il y a eu, et bon, c'est parti tout seul après.
3: Et depuis, tu regrettes ou non? Non, c'est génial.
22: Non, en fait, je regrette pas, non.
3: En tout cas, tu l'as pas choisi pour son argent, quoi, ça c'est cool déjà.
22: Non, quand même pas. Non,
3: mais t'es pas vénal.
4: Qu'est-ce qui t'a séduit
3: tout de suite? C'est un compliment, Gérard.
23: Non, mais des réflexions comme ça, c'est pas parce qu'il y a ta maman qui est.
4: Et au bout de combien de temps?
23: Des trucs, des questions comme ça.
4: Mais Gérard, attends, c'est des choses très romantiques.
3: C'est beau ce que j'ai dit, Gégé.
4: Mais attends, mais c'est beau ce qu'il a dit. C'est des choses très romantiques.
3: Bon, alors, quelle est la première chose qui t'a séduite en lui? Déjà, côté physique, qu'est-ce qui te plaît le plus en lui physiquement? C'est quoi?
22: Bah déjà, j'adore les hommes à moustache, donc.
3: Ouais. D'accord. Quelle est pour toi sa plus grande qualité à Gérard?
22: Alors, sa plus grande qualité, c'est qu'il
3: la moustache.
22: Soit...
3: Ah, tu trouves pas? C'est pas grave.
22: Il est gentil.
3: Ah, il est gentil.
14: Ouais. C'est vrai, il est gentil avec toi.
22: Il a un cœur gros,
3: c'est
22: il
3: vrai.
22: Est.
3: Et son plus gros défaut?
22: Son plus gros défaut, c'est qu'il râle tout le temps.
3: C'est qu'il dit qu'il va se laver, puis il le fait jamais.
22: C'est vrai, tu râles tout le temps, point oui, point non, mais il y a toujours quelque chose qui va pas.
3: Ça t'énerve.
22: Bah moi ça m'énerve parce que à chaque fois il me dit oui, faut pas faire ça comme ça et tout, c'est genre le mec maniaque et tout, c'est pas...
3: Il te donne des conseils pour la radio des fois quand tu viens me voir et qu'on fait des conseils déjà récents, dis que avant il te conseille, ce qu'il te donne, il t'explique.
22: Non, il me conseille pas trop, non.
3: Non,
22: parce que moi j'ai envie de venir donc il n'y a pas de problème.
3: Vous marchez au filinge.
22: Non, non, pas. Enfin, non. Je sais pas, mais bon.
14: Gérard, toi, quelle est la plus grande qualité pour toi par rapport à pour Sandy? C'est vrai qu'on en a jamais parlé. J'apprends plein de choses ce soir. Ça, avec moi.
23: Moi, j'ai rien à dire de ça.
14: D'accord. Non, mais c'est quand même... Tu préfères en elle sa plus grande qualité pour toi d'après?
23: Non, mais tout, sa gentillesse et tout, c'est tout.
14: Et son défaut, c'est un petit défaut quand même.
23: Petit défaut, c'est qu'elle est un peu trop gueularde ouais. Quand même. Ça, ce qu'elle supporte pas, c'est la cigarette.
14: Alors merde.
22: Bah, la cigarette et la pipe, c'est
14: ah, les oui.
22: Jurons de ça.
14: Oh, oui. Ah ouais, quand on vient sur demi, on aime la pipe quand même. Non,
19: surtout après.
23: Non, mais ça, tu réponds à la question que Maurice à côté de toi t'a posée.
14: Et pas trop près, parce que
22: c'est pas Maurice qui m'a posé la question, c'est Max.
23: C'est Maurice qui a voulu savoir comment qu'on s'était rencontrés.
22: Ouais, non, mais je parlais de la. De ouais,
23: parce que moi, c'était Maurice qui avait parlé.
14: Elle a répondu à la question maintenant. Donc, plus de questions sur le couple.
23: Si, au bout de combien de temps ça.
14: Ça sent mauvais.
19: Non, mais bon, ils ont parlé longtemps et puis après.
14: Alors, ouais. Ouais.
22: Bah après on est sortis ensemble et
19: dès le premier soir,
14: claque.
22: Non pas dès le premier soir, au bout de je sais pas 3 semaines ou peut-être un mois, je sais pas.
14: Il y a eu du flirt quoi.
22: Bah oui, avant on se voyait beaucoup donc
14: Voile ou tout ça. Il a pas l'air d'être d'accord.
19: Paris banlieue, où est-ce que vous aviez rendez-vous?
22: C'était du côté de juste à côté de chez moi.
14: C'est-à-dire?
22: Je sais pas si je dois citer la ville,
14: tu peux la dire.
22: Bah c'était à Gabriel Péri.
14: Non, t'aurais dû pas le dire. Ouais. Ça aurait dû garder pour toi. Mais je ne sais pas.
0: C'est... Gabriel Péri, ça se trouve au sud de
14: nulle part.
22: Non, c'est d'accord. Ça se trouve entre Agnières et Gennevilliers.
14: Ouais, voilà. Bah. Vous avez des projets ou un gros projet?
0: Un enfant peut-être.
14: Une séparation.
22: Bah, disons que moi j'ai vraiment envie d'avoir un enfant, mais c'est vrai, j'ai vraiment ce désir, mais pas pour l'instant.
23: Ah, bon, pas d'urgence, hein.
14: Mais comme elle est fan de sodomie, ça se fait pas tout de suite. Pour l'instant, c'est la sodomie.
19: Ils comprennent
14: pas. La sodomie, donc. Hein.

0: septembre. Pas en 3 semaines, comme tu dis.
1: Ah bon, tu crois?
2: Le GG, c'est un rapide. Hein.
0: Parce que c'est moi qui...
2: C'était sa langue. Chose.
0: Que le jour où que je t'ai demandé de sortir avec moi,
2: j'étais
0: Max
2: sombre.
0: Peut te le dire, il m'avait raccompagné de la loco au studio. On était à Neuilly. Et je suis resté plus de 4 heures avec toi au téléphone.
2: Exact. Et juste une question, parce que là, tu viens de parler quand même de la loco. Moi, j'ai souvent, vraiment entendu, alors je sais pas si c'est une rumeur ou quoi, mais là, profitons-en que ce soir, c'est un peu le jeu de la vérité pour que tu dises si réellement, oui ou quoi, il s'est réellement passé des trucs avec toi dans les toilettes, dans les chiottes de la loco.
3: On disait à l'époque, effectivement, quand je lissais des soirées à la loco, que tu te faisais enculer dans les chiottes.
0: Ça, c'est des conneries, c'est des rumeurs qui ont été dites, comme ça continue à l'heure actuelle avec des tracts. Et ça, j'en ai ras le bol.
2: Alors, arrêtez, c'est vraiment sûr. Parce que attends, moi je me laisse attends, Gérard,
0: moi je me laisse juste dans les chiottes de la loco. Alors, moi je vais dire une chose, maintenant je n'y mets plus les pieds, c'est tout. Depuis qu'il y a eu ce bordel là, maintenant je n'y vais plus, c'est tout.
4: Moi j'ai baisé dans les chiottes de la loco.
3: Bah oui, non mais son problème lui, c'est que lui à un moment donné il y avait des tracts.
4: Qu'est-ce que c'est?
2: Un tract, c'est un truc, un papier où il y a des trucs écrits dessus, quoi.
3: Des écrits dessus, c'est des flyers, mais ça s'appelle des tracts.
4: Ouais.
3: Bon, bah, on voyait des tracts.
4: Des tracts, pardon.
3: Alors, par exemple, dans des tracts, comme dit Gérard, où dessus, tu pouvais en.
2: Des trucs, il y avait marqué des trucs impossibles.
5: On n'a pas un vieux tract, Fildar, non, qui traîne, non, dans le.
4: Et alors, c'est quoi la relation avec.
3: C'est quand même à Maurice qui vont être, à mon avis, très scandalisés. Une fois que t'auras mangé tous tes petits bonbons.
4: Ouais. Je comprends pas, moi. Mais moi, j'ai été baisé dans les chiottes sans trac, hein.
3: Ouais, mais le problème de Gérard, c'est que, si tu veux.
2: Il y a plein de malfaisants qui mettent des tracts sur lui en disant Gérard fait ci, Gérard fait ça, alors c'est pas vrai, ça lance des rumeurs.
3: Ça regarde, c'est son problème à la rigueur. Bon, tu l'as pas fait, mais ça le regarderait. Mais le problème, c'est qu'il y avait des tracts que tu vas lire où on disait, par exemple, sodomie plus breakfast. T'en avais pour 1500 francs, double sodomie plus breakfast, c'était 2000 francs, pipe, c'était 20 francs, double pipe, c'était 50 francs. Il y avait des tarifs qui étaient carrément accrochés dans la boîte. Ah. Donc, sa vie privée ne regarde que lui, mais de là aller...
2: Juste la double pipe, M. Gérard, c'était quoi? C'est comme
3: On va lire le track exact, mais...
0: Non, mais
3: ça dit jusqu'à 1500 francs, c'était double pénétration plus que breakfast.
4: Moi, je dis que dans la vie, il y a des amis qu'on aime et des amis qu'on n'aime pas, quand même.
3: Là-dedans.
2: Double pénétration plus petit déjeuner.
3: Mais t'as pas une nuit d'hôtel là-dedans. À 1500 balles, c'est une 4 étoiles.
4: C'est ça qui nous a scandalisé à l'époque.
3: C'est le fait de même pas avoir une petite nuit, même pas deux petites heures de sommeil là-dedans. C'est que tu te fais enculer, double sodo, breakfast. Ouais. T'as pas forcément après t'avoir fait enculer, vouloir manger un petit top.
2: Oui, alors,
3: t'as plus envie d'aller te coucher.
2: Parce que, en fait, t'enchaînes la deuxième sodomie au breakfast, t'enchaînes. Ouais. Il n'était pas possible en revanche d'avoir une sodomie et deux breakfasts.
3: Ah non, bah, tu pouvais te faire enculer avec des œufs brouillés, c'était 700 francs, mais.
4: Et Arnold, t'as jamais baisé dans les chiottes de la loco?
2: Non, je suis jamais carrément allé à la loco aussi une fois. Mais comment, mais faut arrêter la loco, allons.
4: Bah si, mais faut baiser vite, hein, parce que je vais.
2: Ah oui, bien sûr.
3: Bon,
4: ils ouvrent les portes tout le temps.
3: Qu'est-ce que je pourrais vous dire? Donc les tarifs sont ouf.
6: C'est en euros.
4: Alors, mais j'ai pas compris, c'est ce que prenait Gérard ou
2: non,
4: c'est
2: non, attends,
4: Gérard,
2: je comprends, non, tu vas comprendre, tu vas comprendre.
0: Non, super nana, ce qui se passe, c'est qu'il y a un petit con,
2: Mico,
0: il y a une espèce de petit branleur qui s'amuse à envoyer ça.
2: Tiens,
0: ici.
2: Lis-le.
4: Et tu devrais rire, ça doit.
0: Je peux pas le lire.
4: C'est
0: un petit branleur qui s'amuse à faire ça et qui s'amuse à le déposer à la radio.
4: C'est drôle, Gérard.
3: Un mec s'appelle Fesse de Babouin.
2: C'est peut-être pas Fesse de Babouin, je crois que c'est Boule à Facette maintenant.
3: Il y a un autre mec.
2: Mais est-ce qu'on peut le lire au moins?
3: Il va le lire, parce que bon.
0: Non, moi je lis.
4: C'est de l'humour.
0: Je ne lis rien.
3: C'est de l'humour. Non.
0: Non, mais ça, il est hors de question.
3: On en a parlé 10 fois en direct. Maurice est là. Les super nanas qui sont des professionnels te le diront. Si tu le lis en direct, les avocats de fun ne considèrent pas ça.
2: En direct.
0: Maintenant, j'en ai rien à foutre, j'en ai marre. C'est tout.
4: Mais je comprends pas qu'il baisse.
0: T'avais qu'à pas demander à ton connard d'aller t'en chercher. Ah, parce que là, t'es en train de gâcher la soirée. Ouais.
4: Mais non, c'est du coup.
7: Mais justement, moi, je voulais savoir qu'est-ce qui te choque, en fait, dans ça. Qu'est-ce qui te gêne, en fait, là-dedans?
0: Non, parce que là-dedans, ce qui se passe, c'est qu'on parle de ma vie. On parle de son disque, j'en ai ras-le-bol, c'est tout. Ma vie privée ne regarde pas les gens. Donc, à chaque fois,
4: je vais pas le dire.
0: À chaque fois, c'est l'espèce d'enculé de sa race.
4: Mais non, mais
0: je
4: on reçoit son courrier. Non,
0: mais au lieu de Max. La fermer, au lieu de la fermer, ouais. Eh ben, il est à l'antenne, comme ça, tout le monde le
4: mais
0: sait.
4: Mais non!
0: Alors après,
4: mais c'est là, mais non.
0: Sans arrêt, tous les mois, ça empile. Alors après, Et après, il se retrouve avec un truc comme ça qu'il n'ose pas lire.
4: Mais non, je crois que je donne ça aux avocats.
7: Ça change rien, ta vie.
0: Mais une fois.

0: sur Rennes, on a eu des emmerdes.
1: Non, mais d'accord, mais là, on rentre dans les détails. Non, ce que je voulais dire à Maurice, moi, je veux qu'on qui ne comprennent pas, c'est qu'on voit des tracks. Donc des courriers qui sont très officiels, distribués dans les boîtes aux lettres de France et de Navarre, que nous on essaie de stopper. Donc j'ai monté un gros dossier avec les avocats de Fun Radio. Donc on a mes problèmes, c'est que pour valider ça auprès de mes avocats, Gérard le sait, auprès de huissiers compétents, j'ai besoin à ce que Gérard le lise en direct afin quelque part de immortaliser la chose.
2: Moi j'ai pas eu
1: ce document, n'a pas été lu en direct. On peut dire c'est une connerie. Alors moi je vais dire, je vais pas le dire en entier, mais juste c'est New Catalog 2000, encore plus fort, hein. Donc nouvelle grande OP sexe du siècle. Ça me fait rire, mais ça m'énerve. Alors en partenariat avec Martini, Carrefour, Régression sur TF1, BNP Europe 2 et Énergie. C'est pour dire jusqu'où ils vont les mecs, c'est qu'ils vont carrément faire des partenariats avec des radios concurrentes. Alors, au moins mettez fun dedans.
3: Il y a plein de gens qui voudraient tout le monde là.
1: Évidemment, pour l'an 2000, sur Art de Paris, c'est le pic. frappe encore très fort pour te avec des nouveautés pour profiter au maximum de son petit corps collé et souhaiter de connaître le plaisir. Bon, je passe. Bon, alors par exemple la masturbation 2 300 €, hein, quand même, c'est du sérieux, c'est gros dossier.
0: Avec manière, ça te fait rire pour moi, alors tu fais ce que tu veux.
1: Ça me fait rire parce que
0: moi j'en ai rien à foutre. Maintenant,
4: c'est nerveux, il est tard, Max est fatigué. Gérard,
0: de dire ça à l'antenne le jeudi. Et c'est tout.
1: J'irai pas. Je gère tout ça.
0: C'est tout.
1: Masturbation 2 300 € avec gants de crin 5 €. C'est au choix. Alors, il y a une fellation. Je peux pas. Avec dentifrice 10 €. Avec Monsieur Propre 15 €. Alors,
3: ah ouais, non, non. Ah mais non, mais c'est une manière de compatir, Gérard.
1: Ah bah voilà. On est allé, donc là, Gérard est allé se plaindre. Ouais. Une sodo avec cerise griotte, 35 €. Double pipe partie, 40 € avec des sardines à l'huile sous réserve de stock disponible. Le cunis à 70, c'est 60 €. Avec au choix des frites mayonnaise ou du.
4: On parlait de cuisine tout à l'heure.
1: Ou du champomy, donc quand même, il y a du choix là-dedans. Alors, je vais pas tout lire parce que ce serait. Ça va jusqu'au rasage intégral du cul de GG. Plusieurs options avec Bic pour facouiller 500 €. Ou petit ciseau de coiffeurier pour 1 000 €. Donc là, je rappelle que pour Gérard, 1 000 €, vous divisez tout ça par 6,5. Alors, attention, pour chaque achat d'une bombe déodorante, on vous offre, bien sûr, tout risque de rejet anal. Alors, attention, introduction dans l'anus, 2 bouteilles de shampoing bio, 1 500 €. Donc là, on commence à arriver dans les gros chiffres. 2 poissons rouges vivants, appelés Bubule et Bébelle, pour 1 800 €. Super bonus, gants de boxe spécial, fist fucking, pour 2 000 €. Ah ouais. Sandy, qu'est-ce que t'en penses?
5: J'allume mon micro, hein. C'est intéressant, je sais pas, faudrait voir.
3: Toi, t'as le sens des affaires, hein.
1: Alors, méga rapport sexuel avec le New God du Millennium. 10 Millennium, hein. Alors, en or plaqué. Alors, envoyé avec 3 petits abricots pour jouir fruit. Pour jouir fruité. Donc, un stylo plume offert gratuitement sans frais. C'est plutôt bon esprit.
5: Pourquoi pas?
1: Partout à domicile en moins de 30 minutes pour 3 000 €. Donc ça, c'est plutôt sympa. Et il y a un petit bonus, Sandy, poids véritable, 4 000 €. Voilà, 150 kilos, super bonus. Sandy plus petit crapaud, alors Booba dressé pour être pervers, 5 000 €. Et puis en plus, il y a des cadeaux, hein, donc des petites brochures, etc. Il y a pas mal de petites choses. Qu'est-ce que t'en penses?
5: Bah, je sais pas, faudrait voir.
1: Moi, j'ai pas tout lu, hein.
5: Faudrait que les gens y passent une commande, ou je sais pas, comment ça se passe, hein.
1: Voilà. Il y a aussi des petites sacoches pour ranger ses kystes, également. Il y a un appareil photo Canon. Donc ça, c'est bien, c'est jetable. Et il y a une journée en ferraille miniature.
5: Ah, c'est pas mal, ça.
1: C'est pas mal, voilà. Et aussi, pour un bon d'achat de 5 000 € pour une brosse à dents sans poils. Voilà.
5: Mais c'est bien.
1: Plus un appareil de stimulation du cerveau puissant, 10 000 volts. 1 000 volts.
5: Je sais pas ce que GG en pense.
1: Je sais pas. Voilà.
5: Mais non, mais c'est bon. Lui, il aime pas trop, mais bon. c'est des choses que, je sais pas, faudrait qu'ils cessent quand même, parce que
1: ah, mais si je le lis, là, c'est uniquement pour que ça cesse, quoi. Mm. Alors, 2000 P7, t'as pas grand-chose. 2000 P7. Hein, mais, moi, je trouve qu'il y a des choses intéressantes, quoi. Je sais pas... La masturbation, 2003 euros, c'est bien.
3: En tout cas, tu vas
1: peut-être arrêter là après. Hein.
3: Tu vas avoir du mal à rattraper le coup, parce que moi, je suis sorti pour voir où était passé Gérard, et vraiment, il a l'air d'être très très en colère.
1: Quoi. Mais je sais, mais bon, Villard n'aurait pas dû ramener ce document, et il l'a ramené. Et,
5: pourquoi il est vraiment parti?
3: Ah bah non, il est pas parti, mais tu sais, il est tout au fond,
1: énervé,
3: la machine à café, tout au bout du couloir, et j'ai tenté de le raisonner un peu, et je sais pas, je crois qu'il s'est enfermé dans une pièce, un truc comme ça.
5: Ah, il fait encore la gueule, hein.
3: Ouais, mais à mon avis, je crois que je le sentais plutôt triste.
5: Ah.
3: Peut-être qu'il pleure à l'heure qu'il est, hein. Oh.
5: Peut-être que je vais peut-être aller le réconforter, peut-être alors.
3: Ah, peut-être.
5: C'est toi qui... Ah, bah,
3: c'est toi qui... de la musique, là.
2: Seb est avec nous, bonsoir de Paris.
6: Ouais, bonsoir Max.
2: Ça va bien Seb?
6: Bah ça va, mais je suis vraiment en stress là.
2: Pourquoi? Qu'est-ce qui se passe?
6: Parce que j'étais en train de mater une meuf qui habite en face de chez moi. Et la meuf en fait, je la suis pas, mais si tu veux, ça fait 10 jours moi que j'ai emménagé à Paris.
2: Ouais.
6: Et le truc c'est que, tu vois, elle habite dans mon quartier, donc parce qu'elle habite en face de chez moi.
2: Ouais.
6: Et elle buvait l'autre jour un coup au Café Beaubourg, je l'ai suivie, elle était avec une copine.
2: Ouais. Elle a quel âge cette meuf?
6: Mais j'en sais rien, je la connais pas.
2: Mais jeune, elle fait ton âge, quoi.
6: Ouais, ouais, elle fait mon âge, j'ai 24 ans.
2: D'accord, ouais.
6: Donc je te disais, j'étais en train de la mater, là, tout à l'heure. En fait, je croyais qu'elle, on va le dire, je croyais qu'elle te caressait. Et donc je me suis mis à me masturber et
2: naturel quoi, tu vois, donc du coup moi je me tape une petite masturbe, une petite quiche, tu vois.
6: Bah ouais, tu vois, et
2: à la cool quoi, en plus il fait chaud,
3: des pattes et tout.
6: j'ai trop honte là, tu vois, je suis j'ai tout fermé chez
2: tu
6: moi.
2: Tu pensais qu'elle se touchait en fin de compte?
6: Non,
2: c'était
6: non,
2: quoi,
6: elle se touchait pas, je croyais qu'elle se caressait, et je crois qu'en fait elle est en train de caresser un tu vois, un chat.
2: Ah ouais, qu'elle avait entre les cuisses. Ça s'appelle une chatte, mais c'est peut-être ça, c'était peut-être sa chatte, hein.
3: Oh la pute, elle est poilue.
6: Non, mais je pense pas, non.
3: Elle tire la langue.
6: Je crois que c'est un... Parce qu'en fait, elle s'est levée et le truc a bondi, donc ça...
2: Voilà, c'est quand ça... C'est quand sa chatte, elle a miaulé, là, j'ai dit, tiens, il y a comme un truc, là, c'est un peu bizarre, hein.
6: Elle a des espèces de volets à l'intérieur, tu sais, des espèces de stores.
2: Ouais.
6: Et elle les a ouverts et elle a dit... enfin, elle m'a gueulé dessus, genre, je vais appeler les flics, elle a dû comprendre que j'étais en train de... J'avais des jumelles, tu vois.
2: Ouais.
6: Et là, ça me fait chier parce que, tu vois, ça fait 10 jours que je suis à Paris. Et ma voisine, enfin...
2: Ah ouais, c'est chaud, c'est
3: ah bah,
2: que...
3: Ah
2: ouais,
3: bah,
2: t'es déjà, bon, ouais, déjà, t'es tricard vis-à-vis d'elle, et puis tu elle peut appeler les flics, et là, ça peut être dur, hein.
6: En plus, je suis dans une petite rue piétonne, et quand elle a gueulé, tu veux, tout le monde a entendu.
2: Ah bah là, ouais.
6: Dans le marais.
2: Ah bah là, il y a Zonzon, là.
6: Non, mais arrête.
2: Ah bah attends.
6: Je stresse trop, quoi.
2: Il reste que Zonzon. Bah attends, quitte pas, là, hein, quitte pas, deux secondes. Tu quittes pas?
6: Ouais.
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6: Arrête,
2: hein. Ouais, attends, vas-y. Ouais, qu'un jour c'est sur Paname, j'ai pas envie d'aller en zonzon, hein, vas-y. Mais il risque rien, Sébastien.
6: Ouais,
2: bah attends, c'est que des menaces, hein.
6: Bah ouais,
2: mais faut qu'elle le prouve déjà.
6: La rue a vu, moi j'habite au premier.
2: Ah, mais attends.
6: Passe au premier et toute la rue a
2: que
6: vu.
2: Que tu te sois fait afficher par cette nana parce qu'elle a gueulé, mais maintenant personne, il n'y a aucune preuve.
6: Ouais, enfin,
2: bah attends,
6: rien, quoi.
2: Non bah attends, tu l'as fait une fois et combien même les flics viendraient, tu crois qu'ils vont t'arrêter parce que tu vas dire, tu vas reconnaître, tu vas dire oui effectivement une fois je l'ai fait.
6: Ouais, enfin,
2: mais les flics, attends, s'ils devaient gérer tout ça, qu'ils devaient mettre tout le monde en prison, en garde à vue, mais laisse tomber, on serait des milliards.
6: Mais je sais pas, peut-être
2: moi, je passe mon temps à reluquer le cul de toutes les meufs à la radio, et je passerai longtemps à appeler les flics. Dès que je regarderai le cul de Pauline.
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2: Jamais que je me passerai ma journée au poste. T'as là,
3: voilà.
2: T'as la police, mon pote, Seb. Mm. Non, y a aucun risque, hein.
6: Mais tu crois que faut que je fasse quoi, parce que moi je kiffe cette meuf à fond, quoi, donc.
2: Ah ouais, ah oui, d'accord, c'est qu'en plus, ouais, tu la trouves mignonne physiquement, je sais pas.
6: Ah oui.
8: Tu peux se rattraper en l'invitant à boire un coup, je sais pas.
6: Il y a un code d'entrée, quoi, tu vois, il y a...
8: Mais il sonne.
2: Tu peux mettre un peu de sperme dans un gobelet, tu viens, tu dis c'est pour toi, bébé.
3: Vas-y, on va t'arriver à la pierre, boire un petit verre.
2: Non, mais sérieusement, tu peux très bien aller te démerder pour récupérer son nom afin de récupérer, enfin savoir où est sa boîte aux lettres et lui écrire un petit mot en d'excuse.
3: Fait, sa boîte aux lettres, on a dit.
6: Je sais tout son nom, son nom, j'ai déjà vu sur la boîte.
2: Eh ben voilà, bah...
6: Mais
2: voilà.
6: Elle va croire que je la suivais, que... Enfin, tu vois, j'ai un...
2: Oh, ouais, à un moment donné, tu mets un mot, tu dis, voilà, je suis vraiment désolé pour ce qui s'est passé, j'ai merdé.
3: Une grosse pancarte sur la fenêtre.
2: Tu dis, ouais, je suis désolé, maintenant, mais... Ouais,
3: ça, excuse-moi de m'être branlé.
2: Voilà, exactement. Non, mais malentendu, je suis désolé, voilà, on est parti sur de mauvaises bases. J'aimerais faire plus ample connaissance.
3: Ça a marché direct, ça.
2: Hein?
6: Ouais, mais bon, tu vois, je suis vraiment... Ça me fout les boules, quoi, je tremble de partout, tu vois.
2: Mm.
6: Elle est au-dessus du tu sais, le café Bierce, là.
2: De quoi?
6: Le Bierce.
2: Ah, si tu commences à balancer les infos où elle se trouve exactement, donne l'adresse exacte, et puis comme ça, elle est grillée pour être grillée, la petite.
9: Là, c'est la zonzon, là.
2: Bah ouais, là, c'est là. Là, par contre, là, tu risques d'avoir des problèmes, parce que t'es en direct sur un média, mon pote.
6: Ah ouais,
2: pas. Non, mais y a pas, y a, à ton âge, maintenant, on est grand, à 24 ans, on peut quand même aller voir la personne et s'excuser, et puis si après, elle veut rien savoir et qu'elle trouve que c'est très mauvais goût, que c'est très déplacé, bon, au moins, ce qu'il faut, c'est plus culpabiliser, c'est donner l'impression que t'as fait tout, quoi. T'as merdé. Encore t'as merdé. T'as maté avec des jumelles. Bon, d'accord.
6: Ah, mais tout le monde a grillé, tu vois. Parce que tout le monde était dehors dans la rue, quoi.
2: Ben oui, mais qu'est-ce que tu veux que je te dise? Il a envie de me demander, mais démerde-toi, Max, pour que tout ça n'ait jamais existé. Ça a existé, ça s'est fait, c'est de ta faute. Ouais. Tiens, à un moment donné, t'es en train de me demander des miracles. T'es en train de me demander comment faire pour que les gens oublient. Je vais pas aller dans la mémoire des gens, ou, tu vois. Je veux dire, je suis pas X-Files. Et les gens ont vu, tu t'es fait griller. Je veux dire, maintenant, il va falloir en faire pour que ça se passe au mieux. Ce qui compte pour toi, c'est d'essayer de nouer des liens avec cette fille-là, de s'excuser, au moins une lettre d'excuse pour que t'aies plus de remords, quoi, de regrets. Tu regrettes, hein.
6: Ouais, mais je me suis
2: dit. Tu regrettes un peu.
6: Je me suis dit peut-être qu'elle écoute et qu'elle voit que je suis embêté, tu vois.
2: Ah, oh, bah, ça s'entend que t'es embêté, ouais.
6: Voilà, quoi.
2: Ah, tu te trouves embêté, là. Hein? Ouais, bon, on l'est tous, Sébastien.
9: Ah, moi, je suis choqué, maintenant, à la limite, hein.
2: Non, mais on est très embêté, Sébastien, d'accord?
6: Ouais.
2: Ok, on est tous embêtés, d'accord?
6: Alors, qu'est-ce que je vais faire maintenant pour.
2: Bah, tu restes embêté, puis t'attends qu'elle appelle pour te désembêter, hein.
6: Ouais, mais si elle écoute pas.
2: Si elle écoute pas, elle peut appeler quand même au 3221. Rien ne l'empêche. Il y a peut-être quelqu'un de son entourage ou de sa famille proche, parce qu'elle en a sûrement parlé à toute sa famille, parce que t'es grillé dans la famille. Ouais. Donc, autre 3228, pour désembêter Sébastien qui est très embêté.
9: Si la police écoute.
2: Ah, bah ça.
9: 3228.
7: En liaison avec la police ou la gendarmerie nationale.
6: Arrête.
2: T'en vas pas la faire d'état, là. Tu vois pas un peu le truc, là. Attends, t'es en train de parler à un mec qui va faire de la zonzon, Max. Attention, sérieux. Moi, je suis un gros. Hein. Je suis un costaud, moi. Je suis pas rigolo, hein. Sébastien.
6: Je l'appelle à la fenêtre et je lui dis d'appeler le 3228.
2: Par exemple, vas-y, gueule-lui, vas-y.
6: Sérieux?
2: Ouais, il a envie de déconner. Lui, le problème, c'est qu'on règle son problème à la sérieux. Quand il veut y aller, il veut taquer, il veut déconner, le Sébastien, il veut déconner, il a mis le nez de clown. Vas-y, allez, déconne, vas-y. Allez, vas-y, Zavata.
6: Faut que je réouvre et tout.
10: 3228!
2: Bah super. Refais-le, vas-y, fais à fond.
10: Mais explique-lui.
6: Mais non, après les gens vont voir d'où ça vient.
2: Bon, attends, est-ce que t'as la radio? Est-ce que t'as des enceintes?
6: Ouais.
2: Mets-les près de la fenêtre. Pour qu'elle entende bien, je vais parler en ton nom, je vais faire un truc clean, mais alors vraiment je te sauve la mise, toi. Hein.
6: Mais je vais aller à fond et ça va pas saturer avec
2: non, mets du son. Je vais parler, moi. Un. Elle m'entend là, t'as ouvert la fenêtre? Ouvre la fenêtre.
6: Attends, ça sature. Ouais, c'est bon.
2: Éloigne-toi des enceintes avec ton téléphone, éloigne-toi. Voilà. Bon, mademoiselle, faut appeler au 3228. Je suis Max, on est en direct sur Fun Radio pour Sébastien, qui t'avait maté. Donc voilà, il faudrait que... Voilà, avec les jumelles, donc... Si tu pouvais te foutre à poil pour qu'on puisse te mater avec les jumelles, c'est le premier jour, vas-y. Monte-nous ta touchard, vas-y, allez. Vas-y qu'on rigole, là, vas-y, là. Eh, sinon...
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11: Ah bah merci.
2: Alors,
6: la rue qui mate.
2: Quoi?
6: Il y a toute la rue qui mate.
2: Putain, sans déconner. Là, fais gaffe, planque-toi, Seb. Planque-toi. Enfin, là, c'est perpète, là. Hein.
9: C'est perpète.
2: Mais c'est perpète, hein.
6: Et elle a la fenêtre, là, la fenêtre.
2: Vas-y. Mais c'est le moment, vas-y, pour déconner, vas-y.
6: Mais qu'est-ce que tu veux dire?
2: Mais tu lui dis, vas-y, bah, passe-la-moi, mets le son.
6: Attends.
2: Vas-y.
6: Oh putain.
2: Mademoiselle?
11: Moi, ça fait.
2: Quel est son prénom?
6: Je sais pas.
2: Eh, mademoiselle? Eh, hey, madame, elle regarde là?
6: Elle regarde, attends, je
2: vais plus voir. Mais recule, mademoiselle. Je rappelle qu'on est en direct sur Fun Radio, hein, et que là on essaie de recoller les morceaux entre Sébastien et sa voisine d'en face, qui l'a regardé avec les jumelles. Mademoiselle, est-ce qu'elle me regarde? Vous me regardez? Vous m'entendez, mademoiselle? Bon, Sébastien, vous restez excusé parce qu'il vous a maté avec les jumelles. Bon, il aime bien faire ça en temps normal, il relouque surtout les vieilles, donc il voulait s'excuser. Est-ce qu'il est possible que vous puissiez venir dans l'appartement de Sébastien pour boire le verre de l'amitié? Bah, réponds oui! Hein? Qu'est-ce qu'elle a dit, Sébastien? Bon, baisse le son.
6: Elle dit, t'es qui, toi?
2: Mais t'es qui, bah, elle a pas connu ma voix, vas-y, elle a abusé, là!
6: Elle croit que c'est moi qui lui parle, en fait.
2: Bah non, bah alors remets le son.
6: Attends.
11: Oh là là.
6: Oh le bordel.
2: Oh oui. Bon, mademoiselle. Elle m'entend toujours, vous m'entendez, mademoiselle? Bon, je suis Max, on est en direct sur Fun Radio et Sébastien qui est votre voisin, qui a reluqué votre toucheur, enfin en pensant à reluquer votre chatte, enfin contre entre vos cuisses, tenez à s'excuser pour le dérangement. Il aimerait beaucoup sympathiser avec vous. Est-ce que vous accepteriez de traverser la rue afin d'aller boire le verre de l'amitié chez lui, afin qu'on puisse discuter tous ensemble? Est-ce que c'est oui ou pas? Pourquoi c'est non? Sinon moi je dis à tout le monde que t'as des poils au cul. Bon Sébastien.
12: Oh non.
2: Ouais. Bah alors elle veut rien savoir.
12: Non.
2: Oh bah hey, tu sais quoi mon pote? Pour faire un truc pareil, si elle a pas l'humour et qu'elle prend ça au sérieux, je peux te dire déjà c'est une fille qui est pas drôle.
12: Ouais.
2: Donc si j'étais toi, même si physiquement elle te plaît et que t'avais kiffé sur elle, laisse-la tomber parce que évidemment on n'a pas été très fin.
12: Je te jure, je suis pas sûr qu'elle ait compris quoi.
2: Non mais elle a pas d'humour. Hein. La nana, elle a pas d'humour.
12: Attends.
2: Ah ça y est.
12: Putain,
2: regarde la fenêtre. Qu'est-ce... Ah bah vas-y, va lui causer. Bah fais-nous écouter.
12: Non, mais elle me croit pas en fait.
2: Elle te croit pas?
12: C'est
2: bah, dis-lui de mettre Fun Radio, mais 101.9. Dis-lui 101.9.
12: 101.9. FM.
2: Ah bah ouais, sur les petites ondes.
12: Quoi?
2: Dis-lui d'allumer Fun Radio.
12: Allume Fun Radio.
2: 101.9. Ah bah alors mets-le, mais dis-lui qu'elle le mette.
12: Mets-le alors. Allume la radio.
2: C'est bon, elle a allumé la radio là?
12: Non, elle a toujours la fenêtre, elle me fixe quoi.
2: Mais elle allume pas la radio.
12: Non, mais il y a tous les gens en dessous dans la rue là.
2: Mais remets un petit peu de son, pas trop fort, pour qu'elle puisse entendre que tu passes en direct à la radio.
12: Ben ouais, mais il y a...
2: On s'en fout. Et à un moment donné, c'est une question de vie ou de mort, Sébastien.
13: Exactement.
2: C'est la femme de ta vie, on va pas te laisser tomber comme ça, comme une vieille chaussette. Sébastien.
12: Ouais.
2: Bon, alors, quand même.
14: Puis ça s'annonce bien parti, là.
2: Bon, elle m'entend, là, ou pas?
12: Ouais.
2: Bon, mademoiselle. Eh là, madame, en face, est-ce que tu peux allumer la radio sur 101.9? Bah, mais elle est coincée du huc ou quoi, celle-là? Mais arrête de dire, de poser des questions, allume la radio sur 101.9, arrête de dire non, oui, qu'est-ce que c'est que ce bordel? Allume la radio si tu crois que c'est pas vrai. Oh là là là là là là.
12: T'as tout ce qu'elle dit?
2: Moi ce que je te dis Sébastien, c'est que c'est une relou qui est pas drôle du tout, elle a envie d'être sérieuse, elle veut se la...
12: Il y a son mec.
2: Bah et alors, eh. Bon alors, le mec de la copine, tu dégages, tu sors, parce que le mec qui est en face c'est Sébastien, et lui il veut se taper ta meuf, d'accord? Alors tu dégages.
12: Arrête.
2: Ok, il y a la main maintenant. Allô? Allô, putain ça a coupé, putain. Bon, rappelle-moi ça, mais qui s'enferme ma clé, hein. Allez hop là, attention hein.
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2: Ah ouais, on va en avoir besoin là.
14: Ah c'est bien parti.
2: Tout solidaire avec Sébastien, on est là, mais Sébastien on va pas le lâcher comme ça, attends on va pas le laisser comme une merde.
14: Après il va falloir lui trouver un appart, enfin bon ça va être la merde. Hein.
2: Oh putain.
12: Ouais.
2: Bah bon, allez, baisse le son. Baisse le son. Ferme la clé. Non mais attends. Écoute-moi ce que je te dis, baisse le son.
12: Ouais.
2: Éteins les lumières.
14: Ferme les volets.
2: Les volets. Mais non, mais on va se faire choper tout ça, putain. Attends, moi je suis mal.
14: Mets des draps de bambouillés sous les portes, merde.
12: Mets des balles de tennis sur le mur.
2: Non mais laisse tomber, je vais me faire choper. Ferme les volets. Ferme la fenêtre. Laisse les volets allumés. Ferme la fenêtre. Mets-toi dans le noir. T'es dans le noir là? On va se faire choper tout ça.
12: Non mais en fait. Non mais j'arrête.
2: Non mais attends. Non mais.
14: Mais on ferme,
2: ferme la fenêtre. Ferme la fenêtre. Ne l'écoute pas,
12: mais
2: Sébastien.
12: Non, c'est les mecs des bars qui me disent.
2: Non mais ferme la fenêtre. Les enceintes, elles sont où les enceintes?
12: Direct, c'est fun.
2: Elles sont où les enceintes?
12: Hein?
2: Elles sont où les enceintes?
12: Bah je vais rentrer mais.
2: Ouais, cache-les parce qu'on va me voir. Cache les enceintes, on va me voir. Cache les enceintes, on va me choper là.
12: C'est Max, Fun Radio.
2: Non, y a pas de Max de Fun Radio là-dedans.
12: Ouais.
2: Bon, alors remets un peu de son que je leur dise que je m'excuse. Mets un peu de son. C'est bon?
12: Que je baisse ou que je remette?
2: Non, remets un petit peu de son, un peu de volume pour que je puisse m'excuser dans la rue, je vais m'excuser.
12: Ah bon, attends. Non, moi, le truc c'est que les mecs du bar, ils voient que je mets les enceintes tout près et...
2: Non mais je vais m'excuser.
12: Attends.
2: Oui, bonjour, 1, 2, 1, 2, on m'entend? Ouais. Au nom de toute l'équipe de Fun, je tenais à m'excuser, surtout monsieur le barman, désolé pour la fille d'en face avec son copain. On est désolé, on s'excuse, ok? Tournée générale, c'est moi qui offre, c'est Fun Radio qui trinque, hein, vous mettrez ça sur l'addition de Fun, ok? Merci à tous, au revoir. Oh, t'es vieux, l'arsène et tout, le bordel dans le quartier, sans vélo. Seb?
12: Ouais, mais je trouvais plus le téléphone.
2: Bon, je crois que de demain, tu peux changer de quartier, tu peux déménager là.
6: Oh putain, arrête, mes parents ils vont dire quoi?
2: Mais non, mais t'inquiète pas. On est là, on va pas te laisser tomber comme une vieille chaussette. Ok?
6: Oh putain.
2: Mais pour la meuf d'en face, c'est mort, hein. Elle a un copain apparemment, hein.
6: Ouais, ouais, mais il m'envoyait des balles de tennis.
2: Ah bah c'est parce que peut-être qu'il voulait, peut-être.
13: Il est joueur. Il voulait faire un double.
2: Eh, menace-le, dis-lui que t'es classé.
6: Ah,
2: moi je suis 30, je suis qu'un 5, hein.
6: Je vais me mettre à la fenêtre, ils sont encore à la fenêtre.
2: Planque-toi ce soir, de toute façon t'allumes pas, tu t'allumes qu'à la bougie, hein, pendant 3-4 jours, hein. Allume-toi la bougie, hein, pendant 2-3 jours,
13: ça. T'as fait les courses, hein, parce qu'il faut pas que tu sortes.
2: Il va rentrer comme un vieux fuyard, il va rentrer dans son appart, il va s'enfermer à clé, ça. Allume-toi la bougie, ça, puis ferme les volets, hein. Ça va aller quand même.
6: Ouais,
2: mais je suis... Bon, c'est rien, c'est qu'une histoire entre une nana.
6: Au début, là, c'est horrible.
2: T'inquiète, tu trembles là, ça va mieux?
6: Oh putain, il y a les flics en bas.
2: Ah non, c'est pas possible. Bah non, ne me dis pas ça. Tu dis que c'était pour recoller les morceaux.
6: Ouais. Mais non, mais c'est Max de Fun Radio.
2: Et... Oh non. Dis-leur que c'était pour recoller les morceaux, que c'était pour recoller le morceau avec une fille. Ouais. Je vais te récupérer hors antenne, Seb. Bon, Seb, il est en train de me faire une grosse connerie, je suis en train de plonger comme un gamin. Je suis en train de me faire avoir comme un... Oh, genre, le mec arrête pas de sonner, comme par hasard. Sébastien, quitte pas, je te récupère en antenne.
6: Ouais.
2: À tout de suite. Donc, il est en train de me monter un gros bateau à deux balles. Avec le... Ça sonne derrière et tout.
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2: Oh là là, c'est chaud,
13: très
2: c'est
13: libre,
2: chaud.
13: Très libre,
2: Sébastien, t'es là?
6: Hein?
2: T'es là?
6: Ouais.
2: Non, mais c'est pas... je vais expliquer aux auditeurs.
13: Il s'est passé un truc.
2: C'est que... T'es censé habiter à un endroit à Paris qui est juste en face de chez ma sœur. Ouais. Et donc la fille en question, ça serait ma sœur.
6: Non, arrête, tu me fais marcher.
2: C'est bon. De la mytho que t'es en train de me raconter. Moi, je sais plus où j'en suis là. Hein.
6: Mais arrête, pourquoi ce serait ta sœur?
2: Bah, pourquoi ça serait ma sœur?
13: Pourquoi pas?
2: Parce qu'on va pas dévoiler, mais l'adresse que tu as dévoilée, enfin, hors antenne, en tout cas, la rue et l'adresse et l'endroit dont tu passes et l'étage et tout ça, c'est juste en face de chez ma sœur.
6: Mais non, elle a un lapin, ta sœur aussi.
2: Ouais, elle a un lapin, ma sœur. Ouais.
6: Arrête. Arrête.
2: Je te crois pas, je vous crois pas, vous êtes en train de nous monter un bateau.
13: Je te jure.
2: Je te jure aussi.
13: Je te promets.
2: Seb,
13: tu pourrais faire péter la fiche.
6: Sérieux, vous me faites une blague dessus dans ce.
2: Ah mais moi, alors moi c'est une. Non mais moi je te jure, c'était de ma mère.
6: Ouais.
2: Bah oui, non si je te jure.
6: Je crois que c'est ta sœur.
2: Bah je crois pas que je suis ma sœur, c'est que vu l'endroit que tu dis, ça serait ma sœur.
6: T'es une grande blonde, ta sœur.
2: Oui, exactement, ouais.
6: Arrête.
2: Ah, ils sont en train de me mitonner, je sais plus où j'en suis là.
13: Non, mais sérieux,
2: ils sont en train de monter un gros bateau, quoi.
13: Juré.
2: Putain.
6: Non, arrête. Je vois comment tu es, mais je pensais que ce soit ta sœur.
2: Attends, sans déconner, j'y crois pas.
13: Si, elle est bien plus belle que lui. Hein. T'inquiète pas.
2: Ah non, mais là.
6: Mais là, si j'appelle.
2: Non, mais là, non, je peux pas parce que si j'appelle en direct, c'est elle. Non, mais il va y avoir un carnage entre moi et ma sœur en direct. Ça va être très très chaud là. Ah non, mais là, elle va me déchirer là.
13: Ouais. Mais là, il y a rupture. Ta faute, t'es pas censé le savoir, toi.
6: Moi,
13: j'ai insulté, putain. Il faut que tu t'excuses, hein. C'est comme lui maintenant, hein.
6: Mais
2: j'y crois pas parce que le seul truc où j'ai un doute.
6: Écoute-moi.
2: Non, toi, tu vas m'écouter. Là où j'ai un doute vraiment, c'est que quand on a dit qu'on était en direct, c'était Fun Radio Max, elle aurait dû percuter.
6: Bah oui, c'est ce que j'allais te dire.
2: Et alors, elle a rien fait?
6: Ben non, elle a dit.
2: Non, mais je peux te promettre que l'endroit que t'es en train de citer, tous les détails que tu donnes, c'est en face de chez ma sœur.
6: Elle est bonne.
2: Hein?
6: Elle est bonne.
2: Ah ouais, elle est bonne, elle est baisable, ouais. Grave baisable, ouais.
6: Mais quand je lui ai mis le
2: t'en parlerais pas comme ça, il y a un truc gros mytho. Non mais eux ils sont mythos entre eux là. C'est des potes entre eux, c'est en train de me marcher. Peut-être que vous êtes pas au courant, mais entre eux si. Et je crois qu'en face de chez elle, normalement c'est des bureaux.
6: Bah là, non c'est pas des bureaux. Moi j'ai, en fait c'est des espèces de store intérieur qu'elle a. C'est des espèces de volets pliants.
2: Mm-hmm.
13: Bingo.
2: En bas de la rue, qu'est-ce qui fait l'angle?
6: Un monoprix,
2: non mais en bas de la rue, juste en bas.
6: Un resto.
2: En bas de chez toi.
6: Un resto.
2: Putain, mais j'arrive pas à savoir si c'est du lard ou du cochon, ça m'énerve. Non, mais parce que vous êtes peut-être... Mais je vais appeler ma soeur, mais je vais me faire déchirer en direct.
6: Il y a un bijoutier?
2: Ouais.
6: C'est ça?
2: Ouais, on t'a bien renseigné derrière, hein.
6: Ah non, je suis seul et je suis dans le noir, alors...
2: Putain, j'arrive pas à y croire. Non, mais là, c'est un gros mytho, c'est pas possible. Il est en train de me donner la rue où habite ma sœur. Et que je lui dis, Hector, donne-moi des détails. Hors antenne, il me dit, attends, juste en bas, il y a un bar dont on citera pas le nom, parce que sinon, après, on va checker ma sœur et on va dire, voilà, c'est là et tout. Je suis au premier étage, puis après, quand je dis, mais attends, mais ma sœur, elle a un lapin.
13: Et puis...
2: Attends, mais j'appelle sur son portable. D'accord? J'appelle ma sœur sur son portable.
6: Ouais, et moi, je fais quoi?
13: Bah, toi, tu te tais pour l'instant, tu dis rien.
2: Putain, mais...
13: Il va se faire enchaîner un coup, et puis après, hein, on verra.
6: Tu vis un cauchemar, là, ou quoi?
2: Ah bah, tu crois que moi, je vais pas vivre un cauchemar?
13: Moi, je veux pas entendre ça.
16: Allô?
2: Ouais.
16: Ouais.
2: Bah, j'y ressens, c'est moi.
16: Oh,
2: non mais je vais pas te passer en direct, si tu veux pas on va pas parler une heure. Mais bon apparemment donc c'est bien toi alors.
6: De quoi, moi, c'est moi, ouais.
2: Ouais, donc, bon, faut résoudre ce problème en antenne. Je sais pas si on est en train de monter un énorme bateau. Je sais pas ce qui se passe. Hein?
16: C'est toi qui me fais une blague, en fait, c'est ça?
2: Mais non!
16: Cette blague.
2: Bon. Donc il va falloir qu'on puisse boire le verre de l'amitié. Donc en fin de compte, Sébastien...
16: C'est un super auditeur en face de chez moi, malheureusement, et je ne sais pas comment il a dû apprendre que j'étais ta sœur.
2: Mais
16: du coup,
2: bah, c'est moi qui lui ai demandé, parce que comme Orantène, il m'a donné les renseignements de l'adresse, je me suis dit à tous les coups, c'est Sébastien, en fin de compte, est un ami de ton entourage, vous êtes en train de me monter un... Je lui ai dit, ma sœur est en train de me monter un gros bateau pour dire, tiens, mon frère, je vais l'enfler, je vais passer en direct et je vais lui faire gober n'importe quoi.
16: Ouais, non.
2: Non.
16: J'ai passé l'âge, tu sais.
2: Ah, genre, ma sœur. C'est un bateau ou pas?
16: Hein?
2: C'est un bateau.
16: Mais
2: jure-le sur le PSG.
16: Ah bah, je crache sur le PSG, je le jure, je crache dessus. Ah,
2: putain, j'hallucine. Alors, Sébastien, tu sais que finalement, c'était ma sœur.
6: Putain, elle est bonne.
2: Hein? Sur la tête de ma mère, c'est ma sœur.
13: Elle est bonne.
2: Tu sais que là, on vient de faire un truc à la radio. Alors là, je vais te dire, c'est un truc de malade. C'est qu'en fin de compte, la nana que t'étais en train de mater, espèce d'enculé, c'était ma sœur.
6: Ouais, mais tu me fais une blague.
2: Non, je te jure.
6: Que je te jure, on m'a vraiment balancé des balles de tennis et que c'est la merde dans la rue.
16: C'est un copain, moi.
2: Donc vraiment.
16: Oui, d'ailleurs, merci, parce que maintenant, on tape l'affiche à fond dans la rue, quoi. Et on peut dire que c'est une rue qui est assez mouvementée. Il y a quand même pas mal de monde, donc merci.
2: Mais attends, mais oh. Mais attends, mais bien sûr qu'on va porter plainte contre toi, Seb. T'as maté ma sœur et tout.
6: Non, mais tu t'as dit que je risquais rien.
2: Non, mais maintenant
13: non,
2: tu
13: mais
2: risques.
13: C'est différent, là.
2: Parce que là, maintenant, tu risques parce que moi, je vais débarquer, je sais où t'habites et je vais venir, Seb. Non, mais attends. Tu t'es excusé auprès de ma sœur?
6: Excuse-moi, mais je te trouvais jolie.
2: Ah bah attends. C'est une bombe. Elle est bonne, ma sœur.
13: Ouais, elle est bonne.
2: Non, mais attends, là, les auditeurs doivent se dire, attends, c'est du lard ou du cochon. Moi, je l'ai déjà dit, je le jure que je suis au courant de rien. Non, tout le monde se marre.
13: Non, je
2: sais plus où j'habite, ça m'énerve.
13: C'est
2: Olivier
13: qui fait de la pompe depuis tout à l'heure.
2: Bon.
13: Je sais rien, moi.
2: Bon, la sœur, elle peut jurer que t'es pas de mèche.
16: Mais non, je t'ai dit, je crache sur le PSG.
2: Toujours sur Luis Fernandez?
16: Ah, oui, je marche dessus.
2: Non, bon, d'accord, ok. Et, écoute, on saura pas si c'est
13: mais non,
2: si
13: mais c'est vrai
2: ou si c'est faux.
13: C'est
2: en tout cas, si c'est vrai, il s'avère que Sébastien, bah voilà, donc la meuf que t'es en train de mater, que tu kiffes, c'est ma sœur.
6: Mais là, elle est plus en face.
2: Il le savait, Sébastien, que c'était ma sœur, que t'es.
16: Oui, attends.
6: Ah non, je te connais pas, on s'est jamais parlé.
2: Attends, mais pourquoi toi, ma sœur, tu n'as pas réagi quand on était en direct avec les enceintes et que
16: je
2: te dis...
16: J'entendais un brouhaha, il n'arrêtait pas de gueuler, c'est Max The Fun. Alors moi, je me suis dit, bon, bah ok, c'est un blaireau de plus, qui s'amuse. Et voilà, quoi, mais on n'entendait rien, à part que tout le monde nous regardait, c'est tout ce qui se passait, quoi.
2: Oh là là là là là.
6: C'est un blaireau, quoi.
16: C'est tout,
2: tu t'es pas dit, tiens, je vais allumer la radio pour voir si c'est vrai ou pas?
16: Mais non, mais j'ai même pas entendu, j'entendais pas bien, tu sais, il y a vachement de bruit dans ma rue, donc...
2: Bon.
16: J'ai pas fait gaffe, quoi.
2: Bon, j'ai juste dit que t'étais bonne.
6: Hein. On donne pas le nom de la rue.
2: Ah bah non, on donne pas le nom de la rue. Bah non, bah surtout pas. Non, mais attends, ça va. Non, quand même. Attends, faut pas déconner, là. Surtout
16: ouais,
2: pas.
16: C'est bien, quoi.
6: Ouais, mais moi, je suis affiché maintenant dans la rue.
2: Aussi, ah, mais on l'est tous, hein. Toute la famille, la tienne, la nôtre. Moi, ma sœur, mes parents, on est tous grillés. Hein. T'inquiète pas, là. Ça y est, c'est mort. On va devoir tout changer de quartier. Hein.
6: On pourrait pas boire un verre.
2: Ah bah ça, tu demandes à ma sœur, hein.
16: Ouais, écoute, on verra ça, hein. Vu que t'habites en face de chez moi, on risque de se croiser.
2: Non. Il est beau ou pas, au moins, Sébastien, ou c'est un ton?
16: Bah, de ce que j'ai vu, je voyais pas très bien, mais ça a pas l'air terrible.
2: Ça pas. Ah, Sébastien, t'as du boulot, hein. En tout cas, t'es pas suffisamment vif pour être avec ma sœur, hein, parce que mou comme t'es là à l'antenne, je peux te dire qu'il lui faut un peu plus pumping.
6: Mais,
2: hein.
6: Mais t'es un lapin alors, c'est un lapin que j'ai vu.
16: Oui, tout à fait.
2: Attends, mais je le connais, la voix, c'est Thierry, non? J'ai reconnu la voix depuis tout à l'heure. Je suis sûr que c'est Thierry. C'est Thierry? Oh putain, ça y est, t'es grillé. Oh l'enculé, c'est toi Thierry?
6: Bah non.
2: Si, c'est toi Thierry. Jolo sur la tête de tes parents que c'est pas toi Thierry.
6: Ben non, c'est Sébastien, moi.
2: Ouais, jure-le, ça, c'est la voix de Thierry. Enfin, oh, les salopes. Ouais, bon, d'accord, je viens de comprendre. Enfin, quoi, c'est un gros canular. Le mec qu'on entend, c'est Sébastien, en fin de compte, il se fait passer pour un voisin, c'est
6: mais
2: Thierry.
6: Non, mais pourquoi tu dis ça?
2: C'est celui avec qui on est parti en vacances. Je suis en train de reconnaître des intonations de voix légères, mais suffisantes pour que je commence à me poser des questions. Donc, c'est toi, Thierry.
6: Mais non, je t'assure.
2: C'est toi, Thierry.
6: Non.
2: Quoi?
6: Non, c'est pas moi.
2: C'est pas toi?
6: Non,
2: c'est pas toi, Thierry.
6: Ça, moi, tu vois, j'ai...
2: Ouais, bien sûr.
6: Ouais.
2: Pauline va bien?
6: Non, mais je comprends plus rien.
2: Ouais.
6: C'est pas ça, vous faites une blague.
2: Dis-moi la vérité. Oh, la sœur.
16: Ah, quoi, pardon?
2: Ouais, genre... Dis-moi la vérité.
16: C'est gentil, je conduis.
2: Dis-moi... Ouais, genre, dis-moi... Fais klaxon.
16: Tut, tut.
2: Ouais, c'est du gros baratin. Vous m'avez monté un bateau.
16: Mais de quoi? Mais je comprends rien.
2: Bah, dis que la sœur de Max a voulu essayer de piéger son frère. Elle pensait c'est quasiment y arriver, que sur la fin, ça n'a plus fonctionné.
16: C'est quoi le délire, là? Faut arrêter un moment.
2: Ah, mais qu'est-ce que vous êtes en train de me faire, là?
13: Ah, mais c'est pas nous, hein.
2: Non, non, mais nous, Mais, Olive, jure-le que t'étais de mèche ou pas?
17: Mais je jure que non.
8: Mais,
13: je jure.
8: Tu m'as vu, là.
2: Sébastien. Tu es Thierry, le copain de. Tu es un des amis de ma sœur.
6: Mais non, je savais pas que c'était ta sœur qui était en face.
18: Je te jure qu'il a appelé au standard, on pensait même pas le faire passer à l'antenne.
2: Non mais d'accord, mais ça c'est une chose que vous vous soyez fait avoir, qu'il vous ait pas dit la
18: vérité. D'accord, non mais c'est pour te dire, tu vois, s'ils avaient vraiment monté un truc comme ça.
2: Oh la sœur, tu me baratines.
16: Mais non, mais qu'est-ce que tu me parles de Thierry, il est en Autriche avec sa copine.
2: Oh là là là là, j'aime pas ça là, putain, j'aime pas. Bon, j'appelle Jérôme. J'appelle. J'en ai rien à foutre. J'appelle le beau-frère. Et... Je l'appelle.
16: Il est pas là.
2: Bon, bah j'appelle papa et maman. Tant pis. J'ai appelé maman. J'ai demandé. Franchement, non mais. Attends, mais. Ouais, papa, maman. Ouais, ma soeur, arrête pas de m'embêter. Elle m'appelle pendant que je travaille. Elle m'appelle pendant le boulot et tout.
13: Elle me canule.
2: Elle me canule pendant que je travaille et tout. Je les appelle, hein.
16: Mais appelle qui?
2: J'appelle Sébastien, j'appelle le frère. J'appelle tout le monde.
16: J'appelle la bête.
2: Bon, hein?
16: Oui, mais appelle toute la famille.
2: Bon, j'appelle mamie dans le Lens. À Lens. Et puis j'appelle toute la famille, les cousins et tout, tout le monde.
6: Max.
2: Ouais.
6: Max, pourquoi vous venez pas boire un coup après en face de chez ta sœur?
2: Oui, en face de chez, ou directement chez ma sœur, parce que tu y es peut-être.
6: Enfin, j'aurais bien aimé, mais non.
2: Ouais.
16: Bon.
2: Bah, je sais pas, hein.
16: Bah, moi, on m'attend.
2: Ouais. Ouais. Sébastien, il fait quoi ce soir? Il est peut-être avec toi, non?
16: Sébastien qui?
2: Bah Sébastien, celui qu'on a au téléphone là, enfin dit Thierry.
16: Mais arrête un peu, c'est quoi ce bordel?
2: Bah attends, c'est quoi ce bordel? Moi je vous le dis parce que j'ai passé des vacances avec ma sœur, donc avec le beau-frère. Non, non, mais avec un couple d'amis qui pour moi c'est la voix de...
16: Bah moi en tout cas au téléphone je trouve pas du tout, mais...
2: En tout cas je vais le dire à papa demain.
13: La vieille balance.
2: Je vais dire à papa que t'as pas le droit de m'embêter pendant que je travaille et tout, je vais le dire à maman et tout.
16: Je vais dire... Si tu dis ça, moi je viens vraiment dans la tête d'un béton. Hein,
2: oh. Oh.
13: Elle t'a mangé,
2: Non, mais non, mais j'ai toujours dit à l'antenne, j'ai jamais caché le fait que mes parents faisaient le linge.
16: Oui, mais faut le rappeler de temps en temps.
2: Bah, tu l'as fait aussi pendant les vacances, tu me l'as lavé mon petit linge.
16: Ah, bah oui.
2: Elle m'a fait. Hein, elle me l'a pas repassé comme ma mère, même ma soeur me les lave hein, quand même.
16: Hein, mais il m'a pas dit merci, donc c'est pour ça que je l'ai peut-être pas repassé.
2: Non, mais si je le fais, j'ai dit merci quand même.
16: Ouais.
2: Bon, alors on fait comment là pour cette histoire là?
16: Bah, en tout cas, moi je suis attendu par mes copines.
2: Ouais.
6: Tu reviens à la maison après ou pas?
2: Oh là là, c'est Thierry, ouais. Thierry! Ah, il y a Anguille Souroche, là, il y a un truc de bizarre là. Mais je sais pas. D'accord, bon bah écoute, on va en rester là pour le moment.
16: Oui.
2: Et puis je vais essayer de tirer les verres du nez de l'un et de l'autre pour savoir qui dirait.
13: T'es chez Seb là, tout à l'heure là?
2: Non, non, mais ouais, non.
6: Si vous venez pas, comme ça au moins t'es sûr.
2: Hein?
6: Comme ça on attend ta soeur tous ensemble.
2: T'inquiète, je vais débarquer. Ouais. T'inquiète, je vais aller chercher à la cave d'RTL 2-3 battes de baseball, j'arrive. T'inquiète, j'arrive, je
13: cagoule.
2: Des cagoules, et on va débarquer, d'accord?
6: J'ai exagéré quand je disais que je me masturbais.
2: Ouais, c'est ça.
6: Non, c'est vrai.
2: Tu te masturbes en regardant ma sœur.
13: De toute façon, moi, jamais vu donc j'ai fait des poudres sur ta moquette, hein. Je te le dis direct.
2: Putain.
6: Non, c'est du parquet.
2: Ouais. Bon, en tout cas, bisous, petite sœur.
16: Bah oui, bisous à toi.
2: Et puis, bon, je suis au courant, hein.
16: Ok.
2: D'accord, ok. Et puis, concernant.
13: Caresse au lapin.
2: Ouais, caresse au lapin.
18: Elle a raccroché.
2: Bon, ben, Sébastien, tiens, on va s'occuper de ton cas.
6: Ouais.
2: Bon, on arrive là. Ok.
6: Bah ouais, non mais venez, comme ça on attend ta sœur.
2: D'accord, à tout de suite.
6: Ouais.
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19: Jordan. Salut l'équipe.
2: Salut petit, comment vas-tu Jordan?
19: Oh, ça va moi.
2: Oh, plein de phobes Jordan.
19: Carrément.
2: 7h21 minutes, ça y est, t'es déjà.
19: Voilà. Je veux dire, là, il y a une semaine, j'avais fait une super chanson d'amour sur ce samedi.
2: D'accord, mais écoute-moi quand je te parle quand même. Hein.
19: Ouais.
2: C'est quand même ça le dialogue. Tu te lèves le matin, tu te forces à te réveiller pour nous ou tu vas encore au bahut?
19: Malheureusement, oui.
2: Malheureusement, tu vas encore au bahut en ce lundi 29 juin, quel dommage.
19: Et alors, je voulais te dire, j'ai préparé une chanson la semaine dernière pour samedi.
2: Je voulais te dire, je t'aime, oui.
19: Assez sexe.
2: Oui, c'est vrai, c'était très chaud, oui, c'est vrai.
19: Et donc, pour ne pas faire de jaloux, car il y a tellement de filles qui sont folles de mon cœur.
2: C'est vrai.
19: Et ben, j'en ai fait une pour une fille qu'on reconnaîtra. Tu verras, c'est super. Et j'ai assez accentué sur la poésie.
2: D'accord, mais donne-nous quand même son prénom.
19: Non, je ne peux pas.
2: Allez.
19: Non, vous allez reconnaître, sinon.
2: Ah, bon,
19: vous allez reconnaître tout court. Là.
2: Alors, on y va, d'accord. J'ai un Françoise, non? Alors, attention, on y va. Jordan, improvise, écoutez bien. Je lui prépare, lui, contrairement à nous qui...
20: Rock voisine.
2: Quoi?
20: Rock voisine.
2: Rock voisine, ouais, Hélène.
17: antenne. Trop fort, la zik, on entend que la zik. Ah, la zik est trop forte.

Jordan, baisse la musique. Baisse la musique. Ah mais là on n'en comprend rien là. On comprend rien.

0: comprends rien les paroles. Jordan, je t'en supplie, arrête. Jordan, arrête. Comment t'aimer ton sourire. Ma guitare, ma guitare. J'ai envie de chanter ce matin, c'est fou. Merci. Une chanson. Alors, Jordan. Je ne te cache pas qu'on a quasiment rien écouté parce qu'il y avait la musique qui était tellement trop forte dans ton mix qu'on ne comprenait absolument pas tes paroles.
1: Non.
0: Ce qui voudra dire, ah bah si, ce qui voudra dire que dans la semaine tu vas être obligé de repasser. Mais alors cette fois-ci tu penseras que tu passes à la radio et que tu passes dans un combiné de téléphone et qu'on entend quasiment que la musique.
1: Ouais, donc, moi aussi, le son il est bon chez nous. Hein.
0: Oui, mais le son il est bon chez vous, mais pense que tu fais de la radio et que la radio, des fois, il faut bien entendu savoir baisser un petit peu le son.
1: La radio aussi.
0: Non, mais beaucoup moins. Jordan, ne cesse. Arrête donc de discuter, je te dis que tu mets trop fort.
1: J'ai pas mis trop fort.
0: La musique ?
1: Non, donc, pas Jordan, trop fort.
0: Alors, trop fort.
1: Pas la musique trop fort.
0: Eh ben écoute, je suis désolé, mais on n'a rien compris aux paroles, donc
1: bah c'est. Je sais pas, là, mais en tout cas, il y a un problème, parce que chez nous, c'est parfait.
0: Oui, mais chez toi, oui, mais pense que t'es pas chez toi. Pense que tu n'es pas chez toi, tu es à la radio. Bon, allez, on réglera ce petit problème en antenne, 7h25. En tous les cas, on peut applaudir Jordan, qui a fait du bon travail, qui s'est permis une stand innovation de son côté. C'est vrai que de l'autre côté de la radio, beaucoup de filles et de femmes d'une vingtaine d'années, voire 30 ou 40, 50 ans.
1: Je vous aime.
0: Voilà, exactement. Alors, un petit message, Jordan, pour ces filles-là. Vas-y, redis-le, crie-le. Crie, je vous aime, vas-y.
1: Je vous aime, les filles.
0: Oh là là, c'est bien, ça écrit.
1: Et si Amandine, t'as un problème de cul, qu'elle m'en parle.
0: T'as un problème de quoi?
1: De cul.
0: De cul, qu'elle t'en parle, bien entendu, à 13 ans, bien entendu, on va y croire, 7h26 du matin. C'est ça, notre petit Jordan, je vous souhaite, en tout cas pour moi, personnellement, si demain j'ai des enfants, de ne surtout pas en avoir des comme ça, hein. Ça c'est vrai. 7h26, en tout.
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4: Bonsoir à tous, on est là, présents ce soir, en ce jeudi, pour une spéciale archive. Bien, soyez les bienvenus ce soir pendant 2 heures. Voilà, nous allons revisiter l'univers du Star System. Votre animateur préféré, votre animateur phare, l'animateur qui a influencé bon nombre d'animateurs présents aujourd'hui sur la bande FM. Et ça me fait un plaisir d'être là ce soir. Alors avant de commencer, vous expliquer ce qui va se passer durant cette soirée. Vous expliquer peut-être très rapidement pourquoi finalement j'ai opté pour une soirée archive. Alors c'est très simple. C'est que d'abord, il n'y a que les cons qui ne changent pas d'avis. Que deuxièmement, il y a eu énormément de demandes depuis la création de la Max Radio. Parce qu'à plusieurs reprises, en déjeunant avec de anciens patrons, certains me disaient, putain, mais de temps en temps, fais-toi un petit kiff, remember, tu devrais le faire, ça serait sympa. Donc à force qu'on me le dit, je me dis, bon allez, voilà, il va falloir évoluer là-dedans. Et puis parce que c'est l'occasion, comme ça, de revivre effectivement des moments qui ont traversé ma vie radiophonique. Et Dieu sait s'il y en a eu. D'ailleurs, si vous êtes allé sur le compte Instagram de la Max Radio, j'ai posté sur les stories, hein, évidemment, quelques extraits audio de ce que nous allons entendre ce soir, mais également une photo que j'ai prise avec quelques-uns de mes CD archives. Et croyez-moi qu'à partir du moment que j'ai décidé de me lancer dans cette aventure de cette émission, ça n'a pas été simple, parce que j'ai réécouté énormément de CD dans lesquels étaient archivés des moments de Star System de l'époque, et je suis retombé sur des petits bijoux, sur des choses assez rigolotes, on peut dire, et que c'était très très loin d'être simple de sélectionner. Alors j'ai absolument pas tout écouté, sinon il y en aurait eu pour des semaines et des semaines d'écoute. Mais voilà, je me suis fait une petite sélection qui est très personnelle, bien évidemment. Il y a absolument pas tout ce que j'aurais voulu diffuser, parce que sinon il aurait fallu une émission de 15 heures. Mais ce sera peut-être l'occasion, au cas où cette émission de ce soir rencontre de votre côté un petit succès et un petit retour d'estime intéressant, et bah écoutez, pour pouvoir peut-être en faire d'autres dans les semaines ou dans les mois à venir. En tous les les cas, ce soir, c'est sûr, on va revivre un peu, on va revenir un petit peu en arrière, c'est le retour vers le futur. Voilà, nous allons rappeler de bons vieux souvenirs, ça va sentir le parfum des années 90, début 2000. Voilà, les grandes époques du Star System sur Fun Radio, et croyez-moi, il y a pas mal de petites choses. Alors, vous avez pour ceux qui étaient sur mon compte Instagram, quand je dis mon compte, c'est le compte Instagram de la Max Radio, si vous êtes allé sur les stories, vous avez pu déjà vous rendre compte, j'ai donné un petit peu le petit programme, mais même s'il n'y a pas toute l'intégralité de ce qu'on va entendre ce soir. Alors bien sûr, j'ai pas pu tout mettre, hein. Vous allez sûrement, il y en a certains qui vont être déçus de pas avoir entendu ceci ou cela. J'ai déjà eu beaucoup de gens qui m'ont envoyé des messages Twitter, Facebook, Instagram, mail pour me demander ce soir va falloir mettre ci, va falloir mettre ça, c'est impossible, hein, parce que il faudrait une émission, alors il faudrait que les heures durent 160 minutes ou 180 minutes, donc, mais c'est pas faisable. Mais je vais essayer quand même, voilà, je vais essayer de vous faire plaisir, et puis par la même occasion de me faire plaisir. Donc programme chargé, hein, il y aura du GG, il y aura du Amédée, il va y avoir du Boris, il y aura un petit Kikidon quand même, puis musicalement il va y avoir aussi des choses assez marrantes. Et je suis retombé sur des canulars que j'avais fait à l'époque dans les années 90. On entendra évidemment les voix de tous ceux que je vais saluer, évidemment, je sais que je vais en oublier, mais Fildar, Manu, Rigaud, Lolo, Pauline, je crois qu'il y a Florent qu'on entend, il y en a plein d'autres, hein, voilà, des gens. Alors pour ceux qui n'ont pas connu forcément l'intégralité de tout ce qu'on a pu faire sur Fun Radio à l'époque, et ben ça sera peut-être l'occasion de vous replonger dedans. Allez, on va arrêter de parler, on va rentrer dans le vif du sujet. Le premier extrait, voilà, que j'avais envie de réécouter, parce que celui-là il m'a marqué. En plus, quand je l'ai réécouté là, je me suis poilé, je me souvenais même plus de ce moment-là. C'est en réécoutant le CD que je suis retombé dessus. J'ai totalement halluciné dans la semaine. C'est bien sûr l'incontournable DJ Maxime. On va commencer par ça. DJ Maxime avec un autre auditeur que j'adorais, que j'adore toujours, hein, parce que quand je le réécoute, ça faisait 20 ans que j'avais pas écouté, enfin 10 ans que j'avais pas écouté ça, voire peut-être plus, c'est Manu. Et quand DJ Maxime et Manu partent en vacances et qu'ils nous font un petit compte-rendu, bah voilà, ça donnait ça à l'époque. On est parti pour la spéciale archive jusqu'à minuit. C'est parti sur la Max Radio. DJ Maxime est avec nous, il va mettre le feu. Comment ça va? Putain, j'ai même pas le temps de finir ma phrase. Comment ça va?
1: Ça va, Max?
0: Putain, et bien, et toi?
1: J'étais au Cap d'Aille, Max.
0: Au Cap d'Aille?
1: J'ai mis ça comme un fou, j'étais à ta boîte, tout, j'étais avec son profond, j'ai fait tous en boîte.
0: T'as fait le DJ?
1: Oui.
0: T'as cartonné?
1: J'ai cartonné, en plus j'ai dit tous en boîte, tous, feu, et il y a les sabots qui gueulent maintenant.
0: Il y a qui?
1: Il y a les cabots qui gueulent.
0: C'est qui ça?
1: Les chiens.
0: Ah, les chiens, les cabots. Alors, t'étais en vacances avec Manu d'Aix-en-Provence.
1: Oui.
0: Manu, t'es là?
3: Oui, je suis là, Max, et toi?
0: Les deux, vous avez passé les vacances ensemble?
3: Eh oui, c'est sûr et certain.
0: Eh ben là, c'est un débat sur les catastrophes naturelles. Là, c'est un débat sur les catastrophes.
1: On a foutu le bordel.
0: Racontez-moi, alors, d'abord, quelle idée vous a pris de vouloir passer des vacances ensemble?
3: C'est contacté, et après on a contacté, moi j'ai contacté mes responsables, lui il a contacté ses parents, on s'est mis d'accord, on a cherché les horaires, on a envoyé des photos, et puis voilà, l'affaire est jouée.
0: C'est-à-dire des photos pour savoir si vous alliez vous plaire?
3: Non, on a envoyé des photos pour se reconnaître, parce que c'est pas évident.
0: Ouais, c'est vrai que c'est pas évident, ouais.
1: Pour se reconnaître, quand on s'est vu à la gare, j'ai dit DJ Manu, DJ tout en boîte, j'ai dit.
0: C'est vrai? C'est ce qu'il a fait, Manu? C'est ce qu'il a fait?
3: Oui, c'est vrai.
0: C'est vrai, alors donc t'es arrivé sur le quai de la gare, Maxime, et t'as gueulé quoi?
3: Non, je disais, oh Maxime, oh DJ Maxime, c'est toi? Ben, au départ, je me suis couru parce qu'il y avait un jeune, mais c'est pas reconnu. Mais après, à un moment donné, j'ai reconnu Maxime, et qui était grand, châtain, et puis une tête un peu pâle. Donc, je dis, c'est bien Maxime. Voilà. Et quand j'ai vu que ses parents m'a confirmé comme il était habillé, je dis, c'est bien lui.
0: Alors, qu'est-ce que vous avez fait de vos vacances? Combien de temps vous êtes partis ensemble en vacances?
1: Je suis resté jusqu'à vendredi, samedi et dimanche.
0: Ah, vous avez passé toutes les vacances d'été pendant 3 jours ensemble?
3: Voilà. Ouais.
0: Super. Donc ça, c'est les vacances d'été. Quand on dit on va passer toutes nos vacances ensemble, c'est 3 jours.
1: Et je peux te dire que j'espère demain, je mets le feu, ta mère va jumper, plus de bière, plus de drogue, plus de délire.
0: Plus de délire, plus de drogue. Donc, quand j'entends, je veux juste essayer de comprendre. C'est que si on dit qu'on va passer l'été ensemble et que ça dure 3 jours, quand tu dis qu'on va venir passer une journée avec ta meuf, enfin, quand tu viens passer 10 minutes.
1: En plus, j'ai eu des meufs, j'étais chez les tout nus aussi, au Cap d'Aille, il y avait les tout nus, il y avait de ces nanas.
0: T'es allé chez les tout nus?
1: Oui.
0: Et alors, comment ça s'est passé chez les tout nus?
5: je peux dire, les femmes, elles étaient chaudes.
4: Ah putain.
3: Et moi, je suis parti dans les Landes.
4: D'accord, toi, ta gueule. On est. Alors, toi, t'étais chez les tout nus, Maxime?
5: Oui, c'était chaud, tout. Il y avait de ses douvards, il y avait de ses nichons.
4: Putain, t'avais la gaule.
5: J'avais la gaule.
4: C'est vrai?
5: En plus, je vais vous parler, il y avait Caroline. Je peux dire, elle était sexy, Caroline, l'énergie.
4: Et alors?
5: Je peux dire, j'avais la trique. Hein.
4: T'étais avec Carole d'énergie?
5: Non, Caroline, j'étais en vacances cet été avec mes parents.
4: Ah oui, d'accord, ok, mais t'étais pas avec Caroline d'énergie.
5: Non, pas Caroline d'énergie, je peux dire énergie, c'est de la merde.
4: D'accord, ok. Alors, comment ça se passe chez les tout nus?
5: Je peux dire, ils font enlever son pantalon, ils font enlever son spibard, et après ils sont tout bronzés, ils pèlent, tout, ils sont tout mignons, ils sont sexy.
4: Alors, t'as bronzé de la queue alors?
5: Et en plus, il y a de la bandouche, faut y aller avec la queue, ils y vont.
4: Hein?
5: Ils y vont.
4: C'est vrai?
5: Oui.
4: Et combien de temps t'es resté là-bas?
5: Je suis resté une semaine.
4: D'accord. Et donc, et t'as bronzé du zizi?
5: La zigonette, j'ai tout bronzé.
4: C'est vrai, l'arrêt du cul?
5: Ouais, l'arrêt du cul, tous les fesses, tout.
4: Et t'as fait le DJ tous en boîte, tout nu?
5: Ouais, j'ai fait DJ en boîte, tous en boîte, il y avait le cul.
4: Putain. Et toi, Manu, t'étais où, alors?
3: Ben, moi, après, je suis parti dans les Landes une semaine.
4: Ouais, c'était bien?
3: Ouais, du 20 au 27.
4: Du 20 au 27?
3: Août.
4: Et c'était bien?
3: Ouais, c'était pas mal, il y avait du beau temps. Le premier jour, il a plu, le dernier jour aussi. Il m'a fait deux fois l'océan, deux fois le lac, deux fois pas mal de choses. On a visité la Pila.
5: Et Max, c'est maman qui est Max.
4: Mais qu'est-ce que vous avez fait pendant les trois jours là? Qu'est-ce que vous avez fait tous les deux?
3: On est allé en boîte au damier.
5: J'ai payé au restaurant. En plus, on a une amende. Tous les deux, en rentrant de la boîte, on a une amende.
4: Vous avez fait quoi?
5: Parce qu'il y a une con de fille d'aller dans le bus, on se fait choper vers le contrôleur vers 6h du matin. Le 7h.
3: Ah ouais, c'est vrai, raconter. On a une allemande, je vais te raconter l'histoire de la boîte.
4: Il n'y a pas une extinction des chiens passé minuit, non? Il n'y a pas un problème comme ça aussi?
3: Non, c'est pas ça, je vais te raconter l'histoire de la boîte.
4: Parce qu'on m'a dit que Capdex, il y avait une extinction des chiens passé minuit, t'avais une amende si tu traînais encore dans les rues.
3: Je vais te raconter ce qui s'est passé, il y avait une fille qui a disait. Au départ, on ne voulait pas prendre le bus, parce que c'est vrai que j'avais oublié mes tickets et tout. J'ai dit, bon, je ne vais pas faire malheur à Maxime. J'ai dit, on va rentrer à pied tranquillement. Justement, une fille a mis une dette. Il m'a dit simplement, viens, on rentre en bus. C'est le 14 juillet, le contrôleur, il n'y en a pas. Et boum, là, on prend le bus. Et puis moi, la bêtise que j'ai fait... Et voilà, la bêtise que j'ai fait, c'est que tout simplement, je me suis fait chauffer par le contrôleur.
4: Ah là là, une amende de combien?
3: 260.
4: Ah bah dis donc, les vacances, c'est passionnant.
5: Et je peux dire, Max?
4: Ouais.
5: J'ai fait de la pub pour toi, j'ai dit chaud comme la vraie.
4: C'est vrai, t'as été excité. C'est vrai?
5: Oui.
4: Bon, alors, est-ce que vous êtes fait des meufs, là, pendant les trois jours, tous les deux?
5: Oui, j'ai fait des meufs, j'en ai eu trois meufs sur le dos.
4: Trois?
6: C'est vrai que
4: tu les as portées toute la journée sur la plage?
5: Il y en avait une le soir, je voyais en boîte, il s'appelait Caroline, Virginie, il y en a une qui s'appelait Audrey, tout, il y avait les meilleurs, il y avait de ses filles, il y en avait une sexy, qui s'appelait Nathalie.
4: Et Maxime, c'est que tous les soirs, quand t'arrivais, parce que t'allais en boîte tous les soirs, toi?
5: J'allais en boîte tous les soirs et j'étais un peu rompété des fois.
4: Ouais, et donc dès que t'arrivais, toutes les meufs, elles te tombaient dessus?
5: Elles me tombaient dessus et j'étais chaud comme la vraie.
4: Ah bah ouais, je veux bien le croire. Et alors,
5: je peux dire, ça y est,
4: chez qui vous avez dormi?
5: Ça y est, la queue.
4: Ça y est, la queue? Ah ouais, tu nous raconteras tout ça dans un instant. Mais quand vous étiez tous les deux, vous étiez chez qui vous dormiez?
5: Chez Manu, j'ai dormi.
4: Ah, chez Manu?
3: Oui, oh, chez putain, moi, j'ai hébergé.
4: Ah, vous l'avez?
3: J'ai hébergé Maxime quand même, ouais, j'ai fait la bonne cuisine à Maxime en plus.
4: Oh putain, en plus c'est toi qui faisais la bouffe.
5: On a fait la bouffe en plus, j'ai bien mangé chez lui.
4: Alors qu'est-ce que vous avez fait à manger?
5: Une pizza.
3: J'ai pas de la carbonara.
4: Ouais.
3: Et puis après, donc on a mangé une pizza et des croque monsieur.
4: D'accord, bon, les gars.
5: Max, je peux te dire quelque chose, Max. Est-ce que tu vas me rappeler demain?
4: Oui, bien sûr, oui. Fais-nous une petite tous en boîte comme ça pour le plaisir.
5: Tous en boîte, là, ta mère va s'appuyer plus de bière. Tous en boîte, l'ouvre boîte sur mon vieux. La merde, qu'est-ce que c'est? Tous en boîte, là. Et c'est ça, t'as... pour le débon.
4: Alors t'as fait le DJ, tu l'as vu Manu au platine ou pas, Maxime?
3: Hors de Aix, je sais pas, mais en tout cas, je l'ai vu, il a bien dansé, puis il a fait ce qui a fait plaisir.
4: D'accord, donc t'as dansé, Maxime?
5: Ouais, j'ai dansé, j'ai mis le feu.
4: T'as mis le feu?
5: Je suis le roi. Et j'ai la bandeau, j'ai la trique d'enfer, là.
4: Mais attends, mais je veux savoir, Manu.
3: Oui.
4: Est-ce que dans la vie, Maxime est comme ça tout le temps?
5: Ah, non.
4: Non?
5: Je suis personnel dans la vie.
4: Non, d'accord, ok. Il est pas aussi fou et aussi hystérique qu'il l'est à l'antenne, là.
5: Non, il est pas si fou.
4: Quand même.
3: Il est calme.
4: Il est un peu plus calme, quand même. Parce que, franchement, là, Maxime, t'es quand même taré. Donc,
5: je suis taré parce que j'ai envie de faire le bord de buis à ton retour. Max, j'ai envie de remettre le feu.
4: En tout cas, tu nous viens pour la première de la rentrée, une belle petite expression. On était chez les tout nus.
5: On était chez les tout nus.
4: Ah, c'était bon, ça, c'est bon.
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4: Oh là là là là, que de souvenirs, je me souviens là. Avec le lie. DJ Maxime et Manu, voilà qui ouvraient le bal de cette spéciale archive. Il est 22h12. On est en direct. Je suis dans le studio de la Max Radio. 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Comme ça, on fait un petit retour en arrière. Retour vers le futur, chers amis. Ne soyez pas déçus si vous n'entendez pas absolument tout ce que vous aimeriez entendre. Pour l'instant, ça va, tout va bien. À venir comme ça dans le programme, il va y avoir un kiki donc. Il va y avoir du GG. Il va y avoir du Bruno Tuturine de Grande-Bretagne. Et puis également l'hôtel Vivis. Ça, je peux pas vous en dire plus. Mais quand je suis retombé dessus, ça, je crois que c'est un canular qui date de 1996. Donc, il date un petit peu. Mais c'est toujours chaud bouillant. L'extrait que je vais vous offrir maintenant dans les archives de ce soir. Là aussi, je suis allé chercher dans les cartons. Et là, quel bonheur. Quel bonheur quand j'ai entendu ce moment. Parce que, voilà, il y avait également autour des micros, j'ai envie de dire, même au micro. Il y avait la ravissante Pauline avec qui j'ai bossé pendant des années. Mon sumaire mégapote Lolo, je sais pas s'il écoute ou s'il écoutera plus tard, mais que je salue au passage. Et puis Manu qui était aussi fidèle au poste toujours, donc Manu, Lolo et Pauline à mes côtés. Et à un moment donné, on a abordé la musculation, mais la musculation d'une manière un petit peu particulière, avec des témoignages totalement exclusifs que nous avions donné à l'époque sur Fun Radio. Là aussi, petite spéciale archive. Je ne sais pas si vous connaissez ce moment-là. Moi, je suis retombé dessus et ça a été un véritable bonheur. On écoute ça tout de suite. Allez, on va aller du côté un petit peu de la créatine et de la musculation. Et pour ça, on a Dominique. Bonsoir Dominique.
6: Bonsoir.
4: De Toulouse, 25 ans, agent de sécu, et donc tu vas nous parler de musculation.
6: Ouais.
4: D'accord. Ah, ça, c'est un dossier que je connais bien parce que j'ai moi-même côtoyé les salles de sport, les salles de musculation que je fréquente encore parce que j'ai une salle de sport chez moi. Je m'y suis repris depuis quelques temps. Et voilà, donc voilà.
6: Ok, mais t'as déjà pris toi ?
7: Bah, disons, ouais. Non. Moi, je simplement voilà, je pense que j'ai peut-être non, je crois pas, non. Moi, je suis resté moi-même. Ça m'a absolument pas perturbé, ni dans ma voix, ni dans.
8: T'es sûr quand même, t'as jamais.
7: Non. Mais moi, je te jure, moi la créatine, moi j'ai fait de la muscu sans utiliser de produits dopants. Bon, c'est vrai que.
9: T'avais mesuré aussi les conséquences, toi. Donc c'est pour ça que t'as pas.
8: Ah, t'es pas inconscient, quoi.
7: Non, mais ouais. C'est vrai que j'ai travaillé un peu plus les muscles du cou.
9: Et non, j'ai... Ah putain, ils sont musclés, mon con, là.
7: J'ai quelques, comment on appelle ça, des cordes vocales des cordes vocales complétées, mais ça n'a eu absolument aucune incidence.
8: Ah ouais.
7: Non mais que ça soit très clair, moi je suis resté le même, hein, je veux dire.
10: Sauf du coup, quoi.
7: Non mais j'ai eu
9: un
7: quelques
9: gros coup,
7: j'ai attrapé des petites j'ai été enflé, quoi, j'ai
10: comme une minerve.
7: Non, mais j'ai quadruplé du coup au point qu'on n'en voyait plus les épaules. Bon, ouais. Bah ça c'est clair, hein, c'était un coup vraiment sympa.
9: Mais c'est pas la créatine, c'est pas tout quoi. Ça quoi.
7: Je n'ai jamais
10: pris de créatine.
11: Il l'affirme et tout.
7: Dominique.
6: Oui.
7: Je veux dire, j'ai peut-être un petit souci de corde vocale, mais je n'ai jamais, je dis bien jamais, touché à la créatine. Jamais. Ça, c'est un truc, ça, c'est hors de question. Je n'y toucherai jamais.
8: Bah,
7: voilà.
8: Tu confirmes,
7: sauf que j'ai des potes qui ont eu des problèmes de voix, qui ont eu des voix qui se sont aggravées. Ça, c'est vrai. Ça, on va le dire. Dans le milieu de la muscu, il y a des gens qui ont la voix qui est devenue hyper grave. Mais moi, je ne toucherai jamais. Et ça, vous pouvez me croire. Faites-moi confiance.
6: T'as appris combien de temps et à quelle période ?
7: J'en ai jamais pris. Je veux dire, moi j'ai toujours utilisé des produits dits normaux. Voilà.
8: Homéopathie, toi.
9: Ouais.
7: J'ai effectivement des copains, mon prof de muscu qui m'a dit « Viens, je vais te faire une petite picouche dans le cou, dans la cave du moving. » C'est tout. Bon. Mais non, je me sens en adéquation avec
9: le corps et tout,
7: ouais. Avec moi-même. Je me sens très très bien. J'ai parfois des

0: Ah bah, vous pouvez rentrer, hein, pas de problème.
1: Allez-y.
0: Bonsoir.
2: Il arrive.
0: Ouais, il faudrait lui demander de venir.
2: Mais... Allez chercher un casque.
3: Ou une chaise.
2: Ouais, hein. Un casque et la chaise.
1: Ouais, c'est bon, là, c'est bon.
3: Il est là, Gilles. Gilbert.
0: Bonsoir, Gilbert.
1: Gigi.
0: Bonsoir, Gilbert.
4: Bah, bah, bonsoir.
5: C'est Gilbert.
4: Bon, bah.
5: T'as eu un petit souci, toi, par contre.
0: Hey, Gilbert, t'as pris de la créatine ou pas?
4: J'ai.
0: T'as fait une petite couze au coucouille dans la cave du movie, non?
4: J'ai touché la créa,
1: la
4: créa.
1: La
0: créa, c'est un truc, c'est un carambar, le truc.
4: J'ai touché à la créative et.
0: C'est en place.
4: Bon, bah, contrairement à Max qui, effectivement, n'a pas touché, moi j'ai touché, j'ai été piqué 2-3 fois aux couilles. Et j'ai perdu effectivement dans ma virilité vocale, hein, ça c'est...
0: Ah bon? Ah bon?
4: Bon bah déjà...
1: Je t'entends pas.
4: Ah bah j'ai des couilles, maintenant c'est des figues, hein.
5: Des pruneaux, des vieux pruneaux séchés.
4: C'est des vieilles figues toutes séchées, hein, voilà, donc il y a un petit noyau à l'intérieur, hein, c'est une sperme congelée. Hein.
0: Et alors c'est venu progressivement, comment ça s'est passé?
4: Alors,
5: tout d'un coup, un matin, coup, tu t'es réveillé.
1: Radical.
4: Non, il y a eu la pillée.
1: Et au niveau du sexe
4: j'ai eu la pillée.
0: C'est passé quoi, Gilbert?
1: Raconte.
4: Excusez-moi, je pleure, parce que...
0: Il en
5: non, mais c'est l'émotion, attends.
4: J'ai
5: beau
4: touché...
5: témoignage, quand même.
4: Bah, je faisais 85 kilos.
0: Et aujourd'hui, Gilbert? Et aujourd'hui, c'est combien, Gilbert?
4: J'ai une petite picousse créatine aux couilles. Je suis remonté dans la salle.
0: Bon, bah,
4: déjà, j'ai perdu 15 kilos de physique immédiatement. Et plus je poussais, plus je maigrissais. Hein. Donc, au début, je poussais 100 kilos. Et bah, à la fin de la séance, au bout d'une heure, je poussais à peine 10 kilos. Et voilà, j'avais presque du mal à ouvrir la portière de ma caisse. C'est bon que pour moi,
1: c'était lourd.
4: C'était lourd. Hein. Donc, bon, bah, j'ai perdu ma femme, mes enfants en 24 heures. Je peux dire que voilà la
1: le même homme.
4: La créa Dominique faut,
0: un cauchemar pour toi.
4: Faut y toucher certes mais
1: mais pourquoi tu t'es piqué aux couilles?
4: Parce que
1: pourquoi cet endroit
5: il voulait prendre du muscle.
1: Ah d'accord.
0: Il fallait développer la masse musculaire.
4: J'étais dans le monde de la musculation. Voilà.
1: Et on t'a conseillé les couilles en fait.
4: Et on m'a dit faut un endroit discret. Là ça te fera pas mal. Ça va te gonfler les couilles, ouais.
0: Alors, non mais je sais Gilbert, enfin on est tous conscients que c'est un peu délicat pour toi d'en parler ce soir, mais c'était dans quel but que t'as pris justement de la créatine, Gilbert?
4: Bah dans le but de... Moi je voulais faire de la compète, hein, donc
0: ouais, ouais.
4: J'étais bien parti.
1: Porter le vêtement moulant et tout, comme...
4: Non mais j'étais Mister Île-de-France.
5: À l'époque on l'appelait Pavarotti, alors c'est pour te
0: Mister avec... Sergi Pontoise, ouais.
4: Non mais j'étais Mister Evelyne en 97. Amateur, hein, Dominique. Hein.
0: Ouais, bien
4: et
0: sûr.
4: Bah j'ai fait comme toi la muscu, j'ai touché au produit de la créa et voilà. Et pour moi ça a eu des conséquences hyper violentes.
6: Okay.
4: Voilà quoi, donc à la créa oui, mais à petite dose, hein, mais voilà. Mais moi j'ai eu pire que ça, hein, Dominique, hein, je profite que je suis
0: ouais,
4: là,
0: vas-y,
4: mais
0: vas-y,
4: je suis venu avec un collègue qui lui malheureusement a touché à la créatine, et lui c'est pire que ça, c'est que dédoublement de personnalité, c'est-à-dire que lui par contre il a eu les séquelles un peu de Max, mais également des miennes. Mmh. Si vous voulez, je peux aller vous le chercher.
0: Bah oui, tant qu'à faire, autant avoir le maximum de témoignages pour t'aider un peu, savoir un petit peu où tu vas, quoi.
4: Voilà,
6: ouais,
4: bah, je vais
6: ouais,
4: vous chercher.
0: Ouais.
4: Jean-Phi.
1: Jean-Phi.
5: Ah, Jean-Phi.
1: Installe-toi.
4: Jean-Phi. Jean-Phi,
0: viens. Jean-Phi, tu parles.
5: Il est pas vif, hein, quand même. Hein.
0: Elle dit
5: il
0: a mangé, ouvre la porte à Jean-Phi, là.
5: Oh, monsieur. Oui.
0: Bonsoir.
4: Allô. Ouais. Allô.
0: Ouais, il arrive, hein. Ah.
1: Tu peux disposer, Gilbert.
4: Ouais.
0: Va chercher un truc pour Jean-Phi là.
1: De l'eau.
5: De l'eau,
1: j'ai
5: la
1: gorge sèche.
0: Juste un petit verre d'eau pour Jean-Phi avant qu'il se pose. Qui vient de s'installer. Dominique, il arrive.
4: Ouais, donc en ce qui concerne moi.
5: Ah, il a la double.
4: C'est
5: ça, Jean-Phi.
4: C'est la grosse cata. Salut.
0: Ah, bah, c'est la cata, ouais.
4: Donc, moi, j'ai effectivement un peu poussé, j'ai pris de la créa au niveau du cou, donc problème de corde vocale. Et puis, d'un autre côté, au coucougnette. Voilà, donc, voilà le symptôme. Voilà, donc.
0: On t'a vu marcher en canard, là.
4: La moitié de mon corps pèse 110 kilos et l'autre moitié en fait 60. Voilà, donc. C'est un gros problème. Et ça me pose d'énormes problèmes. Voilà, on va pas se casser, la créatine. Mais je préfère. Faut faire que Gilbert en parle parce qu'il connaît mieux que moi, donc
0: Ouais, puis en plus, ouais, il a pratiqué vachement plus longtemps, donc.
5: Bah reviens, Gilbert.
0: Bah Gilbert, reviens.
5: Installe-toi. Ouais, bah,

0: Mon droit, on remet le casque.
1: Ah bah voilà, bah, bah merci.
2: Et bah voilà.
1: Donc, bah Dominique, tu veux parler un petit peu de la créatine?
3: Oui.
1: Tu as touché toi aussi?
4: Oui, il s'en souviendra.
3: Ouais.
1: Vas-y, je t'écoute.
3: Bah en fait, j'aurais voulu avoir des témoignages sur des personnes qui en ont pris.
0: Bah t'en as eu, t'as que ça là. Et trois personnes ont défilé dans le studio.
1: Là, t'es dans le must. Hein,
3: ouais, mais d'autres personnes.
0: Tu peux pas trouver mieux là. Hein.
1: Ah non, mais moi c'était matin, midi et soir à un moment donné. Voilà. Ouais. Non, mais c'est. Je veux dire, ça y allait, hein. Moi j'ai.
4: Et alors on se posait tous une question, puis ça revient aussi sur SMS et au standard de Fun. Est-ce que c'est facile à s'en procurer? Est-ce que c'est accessible à chacun? Ou est-ce que c'est toi qui as réussi à trouver un business pour en avoir plus facilement?
3: Même pas. Mais c'est
4: non, je m'adresse à Gilbert.
1: Non, mais d'abord, laisse parler mon collègue.
4: Ouais.
1: Ouais, vas-y Dominique.
3: Ouais, non, donc en fait la créatine c'est super simple à s'en procurer. Faut prendre un magazine de muscu.
1: Ouais, tout à fait.
2: Muscu business. Tu passes commande?
3: Ouais, tu passes commande, numéro de carte bleue ou par téléphone et c'est livré dans les 48 heures qui suivent.
1: Ça va, business, hein, ça c'est.
2: Ah bah, quand il s'agit de.
4: Il est impliqué, Gilbert.
1: Moi, je sais ce que c'est, hein. Voilà, donc. J'imagine. Ah non, on est peut-être en stéréo, là. Voilà, donc. Non, je sais ce que c'est, c'est pas évident, hein. Il y a des. Pas évident. Tu vois, des fois, même en regarde, on entend ma voix, des fois, j'ai du mal, moi-même.
0: Ah, t'as un souci, hein.
1: Ah, j'ai un gros souci, des fois, ça bouge tout seul, mais ça va se régler, hein, voilà. Bon, donc là, il y a des moments où j'ai des pertes de voix complètes, hein.
0: Ouais, là, tu te barres, là.
1: Complètement, hein, je repars, je reviens, c'est très compliqué, hein, mais bon. C'est le risque du métier, hein, c'est comme ça.
4: Donc, bah, évident, c'est clair, c'est pas évident.
1: Je tiens à dire que pour ceux qui touchent à la créa, c'est à vie, hein, donc. Moi, je pourrais plus jamais redevenir quelqu'un normal, hein.
0: Ouais.
1: Mais ça, c'est sûr que quand t'es en discothèque et que tu commences à draguer une meuf et que t'as une voix comme ça, ah bah ouais, non, moi. Ah bah, dès que je soulève quoi que ce soit, même des courses, un sac, tout de suite, je perds 500 grammes, hein, direct, hein. Donc, c'est de pire en pire, hein. Donc, faut faire attention à créa. Dominique?
3: Oui.
1: Attention à la créa, quand même.
3: Ouais.
2: La créa.
1: Ah ouais, parce que moi.
0: C'est pas de
1: conneries,
0: hein.
1: Ah, non, mais là.
4: Là, t'as tout stoppé aujourd'hui, c'est fini.
1: Ah bah là, j'ai tout stoppé, moi, j'avais 1 kilo de créa, hein, donc, injecté dans les couilles en l'espace d'un week.
4: Tu m'étonnes des pastèques.
1: Donc moi c'est en l'espace d'un week, hein. Un week. Une semaine.
2: Un week. Ah ouais, hein.
5: 48 heures.
1: Donc. Voilà, donc bon, là je vais partir en stage à Los Angeles, hein, parce que.
0: Pour te ressourcer ou.
1: Oui, tout à fait. Là. D'abord, bien sûr, là, je vais faire des. Voilà, là, je vais essayer de récupérer ma voix, mon muscle, parce que là. Voilà. La créa, petite dose quand même.
4: Ouais, attention mollo, hein.
0: Tu fais des ravages, hein, quand même. Hein.
1: Voilà, donc Dominique, je sais pas, t'es d'accord, hein?
3: De quoi?
1: Bah, la créatine, hein, parce que voilà, moi j'ai touché la muscu, voilà. Je rappelle pour les auditeurs que bon, moi j'ai pris de la créa à la muscu, et voilà les conséquences, hein, c'est que aujourd'hui j'ai pas. j'ai plus de couilles du tout, hein, je veux dire. J'ai une vraie gonzesse.
4: T'es beau gosse quand même, franchement,
1: t'es beau gosse.
0: Un peu sec.
1: Voilà, bah,
4: j'ai perdu
1: une joue.
4: Une paupière et tout, ouais.
1: Une paupière.
0: Fais gaffe, t'as le nez qui tombe.
1: Ouais, non, mais là, c'est vraiment. Quand je suis de face, on croit que je suis de profil, hein, donc c'est hyper compliqué. Parce que les gens, ils disent, mais t'es tout maigrichon, mets-toi de face. Mais je suis de face, hein. Les gens pensent que je suis de profil, hein. Les gens, ils pensent des fois qu'ils parlent à un poster, hein, mais voilà, donc. Voilà. Bon, je pèse 15 kilos aujourd'hui, hein.
0: Ah, t'as pas peur de le dire. Écoute, c'est sympa.
1: Ah, donc, voilà.
0: Dur.
1: Mais c'est pas évident tous les jours, hein, c'est tout.
0: Pas de conneries, Dominique.
1: Voilà. Ok, Dominique.
3: Oui.
1: Bon, bah, en tout cas, ça nous a fait plaisir d'avoir un agent de sécu qui nous parle de la créa comme ça, parce que franchement, le monde de la muscu souvent est injustement bousculé. Il y a souvent de la moquerie.
0: Ouais.
3: Mais en plus, il n'y a que en France où c'est que c'est interdit. Après, dans les autres pays de l'Union Européenne, il n'y a pas de problème. Il y a beaucoup de footballeurs qui en prennent. Il y a beaucoup de footballeurs qui en prennent.
1: La créa?
3: Ouais.
1: Moi aujourd'hui, je comprends pas pourquoi on peut pas prendre de la créa. Mais je veux dire, moi j'en ai pris. Bon, ça a sûrement eu des séquelles. Je sais pas lesquelles.
4: Non, mais non,
1: je pense que oui. Enfin si, je veux dire, j'ai sûrement perdu un petit peu de ma virilité.
4: Mm.
1: Mais pourquoi interdire la créa?
4: Non, c'est
1: dire,
4: vrai.
1: Quand on voit
4: ce que ça fait, franchement.
1: Moi je trouve ça dommage.
4: Ouais, bah, tu m'étonnes.
1: Voilà.
4: Tu m'étonnes.
1: Bah, évidemment, ça change un physique, ça peut perturber dans la voix. Bon, mais
4: Mais bon, tu restes le même, quoi, c'est ça le.
1: Ah, mais j'ai pas changé.
0: Ouais, ouais,
1: il est autant
0: changé.
1: Voilà, c'est tout. Je te dis, au lieu de deux couilles, j'en ai plus qu'une qui ressemble à une figue, mais.
4: Ouais.
1: C'est pas grave.
4: C'est pas si mal.
1: Ah, c'est pas grave.
0: Bien sûr.
1: Faut vivre avec, et puis c'est tout.
0: Une de perdue, dix de retrouver.
4: Donc, quand même, juste.
1: C'est ce qu'on me dit, mais bon, ça fait 20 ans que ça dure.
4: Et si Gilbert, tu peux juste passer un message de prévention, peut-être pour les futurs mecs qui risquent d'en prendre, quand même.
1: Bah, moi, je m'adresse directement à la nouvelle.
0: À la fédération.
1: À la fédé, FFMM.
4: FFM.
1: Le FFMMA, hein, parce que c'est la Fédération Française Musculation Amateur, hein, j'entends bien.
4: Ah oui, oui, c'est vrai.
1: Voilà, je m'adresse à l'île de France, à Cricri, hein, qui a été quand même champion de.
4: Il a mangé Cricri.
1: Bah, Cricri, que je salue quand même, hein, qui a.
0: Salut Cricri!
4: Bah, il y a plus de couilles,
1: ah ouais, quand même.
0: Il a plus rien, hein.
1: Ah bah non, bah lui, en 92. La cobaye, créa, lui, c'est carrément, lui, c'est la totale, hein. Il a perdu 48 heures.
4: Oh merde, Cricri.
1: Il a perdu un œil, complètement retourné, le pauvre garçon, hein. Ça, c'est, là.
4: Il s'en souvient, hein, Cricri. Hein? Il s'en souvient encore.
1: Ah bah là, carrément, déformation, hein. C'est chez Tchernobyl, hein, le gars, hein. C'est, il a fait plus, il a les tétons à la place des lobes, les lobes à la place des tétons, complètement transformés. Non, non, mais je m'adresse aux jeunes, là, oh! Sérieusement, là, je peux passer un petit message, là, je profite, je suis en direct sur Fun. Le monde de la muscu est un monde qui a été bousculé.
4: C'est la victime.
1: C'est un milieu qui a été, moi je le dis, qui a été sali. Voilà, alors non à la créa, ça c'est évident. Prenez-en une petite dose, sinon ça peut avoir des conséquences. J'en ai pris, bon, voilà les conséquences. Donc poussez naturellement, poussez d'à fonte. Mais voilà, attention, pas trop, voilà.
4: Pas d'excès, voilà, toujours.
1: Et pas de piqûre créa aux couilles, sinon ça peut faire mal, voilà.
4: Voilà. Bah c'est cool,
0: bah,
4: hein.
0: Merci Gilbert.
4: Ouais, je crois que Gilbert t'a tout dit. Et puis pour les amateurs, écoutez bien, le témoignage était très intéressant. Je pense que ça t'a comblé là, sur ce coup-là.
1: On a un témoignage, on a Luc.
4: On a Luc, hein, qui a voulu réagir. Je crois que lui, il est dans le même cas que toi. Il se pose aussi des questions, à moins que bah, peut-être qu'il en prend déjà, je crois, carrément.
1: Salut Luc.
5: Allô.
1: Salut, tu prends de la créa toi aussi, t'as touché à la créatine?
5: Oui, j'ai pris de la créatine, oui. Ah. Bah, ça fait depuis la période de Noël. Donc
1: tout à fait.
5: C'est pas très long.
1: Moi, j'en ai fréquenté en boîte, hein, mais c'était des créatines.
5: Ouais.
1: Ah bon, pour faire de la muscu, avoir de l'humour, hein.
4: Ah, il a de l'humour, beaucoup d'humour.
1: C'est pas incompatible, hein.
0: Bon, non, heureusement, c'est tout ce qui lui reste, hein.
1: Alors, Luc,
5: Mais je vais revenir sur ce que t'as dit aussi, c'est pas très, je suis pas tout à fait d'accord avec ce que tu dis, parce que la créatine, quand on prend, en fait, c'est pas vraiment ciblé, quoi. Tu prends de la créatine, mais après tu fais de la muscu, donc c'est général, c'est pas, t'as pas que les couilles qui gonflent, ton cou qui merde, quoi, comme tu disais, quoi.
1: Non, mais c'est sûr, hein, peut-être.
5: Ouais.
1: Moi, je te parle au niveau des Yvelines, hein. Moi, je suis spécialisé dans les Yvelines, hein. Moi, c'est le 78, hein. Maintenant, peut-être qu'à Nantes, c'est autrement, hein, mais voilà. Moi, j'ai peut-être voilà, c'est mal passé, probablement, je ne sais pas, mais... Non mais la créatine, bon bah pourquoi pas, mais... Je pense que le mieux quand même c'est d'être naturel.
5: Oui, je pense aussi, oui.
1: Voilà. Merci, merci Ludo, c'était très sympa ton témoignage. Merci Dominique.
6: Merci.
1: Et puis on s'échange des numéros là, les cartes...
0: Bah, des nouveaux potes, hein.
6: Ouais, c'est clair.
1: Hein, tu quittes pas, je vais te reprendre en antenne, je vais te donner ma carte de visite.
6: Tu vas me coacher.
1: Je vais te donner ma carte de visite.
0: Des potes de salle.
1: Ok.
6: Ok.
1: Allez, petite dédicace quand même au mec de la muscu, le 7-8, la Haute-Seine, hein. Represent, quand même.
4: Represent, hein? bien sûr.
1: Dédicace quand même, represent, hein, le moving d'Auchan, à plaisir. Wesh.
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8: Ah, j'espère que vous prenez autant de plaisir que moi. En tous les cas, 22h31, vous êtes bien en direct sur la Max Radio. Ce soir, c'est spécial, c'est la spéciale archive. Vous me l'aviez demandé depuis tellement de temps que ça y est, j'ai fini par céder. Et vous avez bien fait parce que c'est la barre de rire, évidemment, ce soir. J'en profite encore une fois pour faire une petite dédicace à Pauline, Lolo et à Manu, voilà, que vous venez d'entendre il y a quelques instants. C'est du bon, c'est du lourd, mais il n'y a pas que, évidemment, de la radio libre, hein, qui m'a marqué à l'époque de Fun Radio dans le Star System. Il y a également des morceaux qui ont marqué, je le sais, l'histoire. Alors dans un instant, on ira du côté d'un Kiki, donc on retrouvera notre incontournable GG. Il y aura encore Bruno du Turing de Grande-Bretagne, mais parce que également vous me le demandez très régulièrement et que ça a marqué également le Star System à l'époque de Fun Radio, il y avait un morceau qui était celui-ci.
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0: Et une spéciale dédicace à tous les animateurs radio de cette nouvelle génération. Oh combien qu'ils ont imité, essayé d'arriver ne serait-ce qu'à la cheville du Star System et n'y sont jamais arrivés. Voilà, spéciale dédicace à beaucoup d'animateurs, dont certains qui sévissent aujourd'hui sur les radios comme celle d'Énergie que j'embrasse très fort. En direct ce soir dans la spéciale archive, 22h36, vous écoutez bien la Max Radio et ce soir on se fait un petit kiff. Remember, comme ça, pour le plus grand plaisir de tous, en tous les cas je l'espère. D'ailleurs j'espère que vous prenez du plaisir. Je tenais à remercier les auditeurs d'ailleurs qui m'envoient des, comme on n'est pas en live sur les réseaux sociaux en ce moment, certains m'envoient des messages par mail en remerciant de la soirée de ce soir. Il n'y a pas de souci avec les bonnes barres de rire, contact@lamaxradio.com. vous balancez vos mails et puis je me ferai un plaisir de les relayer sur l'antenne de la Max Radio. 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Salut Max, content de t'écouter ce soir pour cette petite soirée nostalgie. C'est Bibi Fuck qui vient de m'envoyer un petit mail il y a quelques instants. Cordialement, c'est Teddy également sur contact@lamaxradio.com. 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Et puis j'aurai l'occasion, comme les autres auditeurs qui font des dons ce soir, à vous citer. En tous les cas, merci d'être avec nous. Alors attention, dans quelques minutes nous allons revenir alors sur peut-être un moment également qui a marqué le Star System, en tout cas moi qui m'avait marqué à l'époque. J'aurai l'occasion d'en parler dans un instant, c'est quand Gérard avait fait une apparition en plein milieu de la nuit qui était totalement pas prévue. J'en reparle dans un instant, mais voilà, là aussi il y a un moment fort qui m'a marqué et qui évidemment à chaque fois on m'en parle. D'ailleurs à chaque fois qu'on me dit ah mais vous êtes Max le Star System, je t'ai écouté pendant des années un petit peu quand même. Ah bah oui, un petit peu quand même, bien sûr, le fameux Kiki Donc. Alors j'ai cherché dans mes archives, je sais que je l'ai, le tout premier Kiki Donc que j'avais fait. J'ai pas réussi à remettre la main dessus, il y avait tellement de CD, mais je suis retombé sur il y en avait une vingtaine de Kiki Donc. Sur celui-ci je sais pas s'il est déjà été diffusé, mais en tous les cas voilà, c'est l'occasion de réécouter toute la bande de l'époque. Manu, Fildar et Rigo qui étaient partis, bien sûr, qui faisait partie de la garde rapprochée du Star System. Et là, Kiki Donc, qu'on avait fait avec Mademoiselle, ou Madame, je veux même pas le savoir, Monique. C'est parti.
2: Tristan, on va quand même appeler ta grand-mère, parce qu'on avait prévu un Kiki Donc avec elle. Elle s'appelle Monique, elle a 74 ans, elle est à Nantes. Je suis Radio Bleu avec Francis, elle veut gagner un beau voyage.
3: Allô.
2: Bonjour, vous allez bien, c'est Monique?
3: Oui.
2: Oh là là, la limite des appels. Bonjour, c'est la radio du Kiki Donc, c'est la radio de Nantes, locale radio bleu, c'est Francis.
3: Ah bah, j'étais couché, alors dépêchez-vous, hein.
2: Ouais, comme ta joie, hein. Vous allez bien?
3: Oui, ça va.
2: Vous allez bien, vous êtes en pleine forme quand même?
3: Oui.
2: Ah, vous saviez que vous allez, on attendait de vos appels?
3: Pardon?
2: Vous saviez qu'on allait vous appeler quand même?
3: Ben oui, mais jusqu'à 10h, on m'avait dit, alors j'ai
2: attendu. Ah non, 10h. L'émission commence à 10h, c'est jusqu'à 11h30.
3: Ah oui,
2: vous êtes la dernière ce soir pour un superbe voyage en Irlande. Vous êtes contente d'être avec nous quand même?
3: Mais oui, sûrement.
2: Hey, contente d'être avec nous, le public. Alors, le public est chaud ce soir, Monique, puisque nous avons offert déjà 8 voyages ce soir.
4: Ouais.
2: Et que vous êtes la dernière de la brochette, d'accord?
4: Il y en a plus.
2: Ok.
4: Ouais.
2: Qu'est-ce qui vous ferait plaisir comme destination?
3: Oh, n'importe lequel.
2: Hein?
3: N'importe. Alors, ça m'est égal.
2: Vous avez entendu le cadeau?
3: Non.
2: J'ai un voyage pour oui. 2 personnes en Alabama.
3: Ouais.
2: Vous nous écoutez régulièrement quand même?
3: Non, j'écoute rien du tout.
2: Oh, dis donc, on nous a dit quand même, on va avoir une carte postale. Le public est déçu, c'est normal. Hein. Alors, vous savez que nous sommes une émission publique, bien sûr. Vous connaissez la règle du jour, faut-il que
3: non,
2: vous la rappelez?
3: Non, pas du tout, non, c'est mon petit-fils qui a dû vous donner l'adresse, le numéro de téléphone.
2: Absolument, c'est votre petit-fils qui s'appelle...
3: Tristan. Tristan.
2: Pardon?
3: Tristan.
2: Absolument, Tristan. Vous êtes au courant quand même alors. Vous connaissez la règle du jeu parce que quand même vous connaissez le prénom de votre petit-fils. Ça veut dire que vous suivez l'émission de temps en temps.
3: Non, je ne suis pas du tout l'émission. Non,
2: alors comment vous connaissez ?
3: Il m'a téléphoné ce soir.
2: Comment vous connaissez le prénom de votre petit-fils ?
3: Ah bah quand même, hein, je connais bien le prénom de mes petits-enfants.
2: Un peu quand même. Elle a dit un peu quand même. Un petit peu quand même. Bon, alors attention, vous allez jouer un voyage pour 4 personnes. Vous êtes prête ?
3: Oui.
2: Je vous respecte la règle du jeu quand même.
3: Hein ? Expliquez.
2: Alors, très simple, vous êtes bien concentré, vous avez les oreilles ouvertes, vous avez le son automne,
3: tout ce qu'il faut.
2: Quand vous êtes munis de votre matériel ?
3: Quel matériel il faut ?
2: Dentier, son automne, dictionnaire.
3: Ah non, bah, j'ai rien du tout ça près de moi là.
2: On peut rigoler quand même, vous êtes une fidèle. Vous écoutez la radio de temps en temps régulièrement ?
3: J'écoute la radio, oui.
2: D'accord.
3: Radio bleue, non ?
2: En fréquence mégahertz, 108.7 quand même.
3: Non, c'est rare quand je l'écoute.
2: C'est rare, mais de temps en temps. Quand c'est rare, ça veut pas dire que c'est de temps en temps quand même.
3: Bon, dites-moi, pressez-vous un peu, parce que je suis pressé, voilà.
2: Comme toi, joie. Alors, le public, elle a l'air quand même bien speed, hein, quand même. Attention, on y va, Monique, hein. On y va ?
3: Oui.
2: Alors, 2 kilatines, 3 kilaniques, attention, première question, Monique. Bien entendu, la situation de Joker. Hein. Bien sûr, vous savez que vous avez un apesanteur de points susceptible de vous donner une atmosphère. Bien sûr, vous le savez ça, vous connaissez bien la règle du jeu, que bien entendu, chaque interférence qui vous sera donnée par satellite, vous donne un accord direct. Vous êtes muni d'une parabole ?
3: Oui.
2: Allez, muni d'une parabole, TPS, vous êtes sur SFR, Itineris ? Vous êtes sur le câble satellite ?
3: Satellite, oui.
2: D'accord. TPS, Itineris, c'est Bouygues ?
3: Bon, je sais pas si c'est quoi.
2: Bouygues, vous êtes SFR Bouygues ?
3: Oui, je pense.
2: Oui, SFR Bouygues ! Ouais. Alors, bien sûr, attention à la règle du jeu. Attention, on est parti maintenant pour la première question avec à la clé pour vous, mademoiselle. Je vous appelle mademoiselle, ça vous dérange pas ?
3: Non, pas du tout.
2: Un voyage pour 2 personnes, je vous l'ai déjà dit, peut-être au Danemark. Hein.
3: Ah bon, alors ça a changé alors.
2: Alors attention, vous êtes prête ? Vous êtes prête à la première question ?
3: Oui, j'attends.
2: Attention ! Top, c'est parti, on vous écoute. Allez, Monique ! Allez, Monique, allez-y ! Dans le public, erreur de ma part. J'ai oublié les règles du jeu. J'ai oublié de poser la question, Monique.
3: Mais quelle question voulez-vous que je vous pose, moi ?
2: Allez-y, n'importe laquelle. Il faut que je réponde obligatoirement par oui ou par non. Hein,
3: donc, à vous ?
2: Oui.
3: Quel âge avez-vous ?
2: 20 ans.
3: Oh, vous êtes jeune, hein ?
2: Il faut que vous me posiez des questions, soyez pas idiot.
3: Non, que voulez-vous que je vous pose comme question, moi ?
2: Mais des questions, il faut que je réponde obligatoirement. Vous avez 10 secondes. Pendant ces 10 secondes, vous devez me poser des questions pour que j'arrive à dire au moins une fois oui ou non en répondant, d'accord ?
3: Alors, êtes-vous marié ?
2: 20 ans.
3: Avez-vous des enfants ?
2: Pas pour le moment. Vite. Allez, public.
4: Allez, Monique. Allez.
2: Des questions, allez, faut que je réponde. Faut que j'arrive à répondre par vous. Pardon, vite, il vous reste 3 secondes. 2 secondes, vite.
3: Est-ce que vous avez des parents près de vous ?
2: Ils sont pas là.
3: Ils sont pas là.
4: Allez, Monique.
2: Vite, vite, des questions, vite. Demandez-moi. Elle a oublié le sonotone quand même. Il ne reste plus qu'une seconde.
3: Je vous pose comme question.
2: Oui. C'est gagné. Vous connaissez la règle du jeu quand même. Vous m'avez posé la question piège. Qu'est-ce que vous voulez que je vous pose comme question? Et je me suis fait avoir en vous disant oui. Vous êtes une fidèle de l'émission quand même.
3: Non, mais je vous ai dit non déjà.
4: Allez, Monico, viens ou pas?
2: Et dis donc, hein? Ta grande gueule. Vous êtes prête à la deuxième question ?
3: Mais là, c'est vous, hein ?
2: Vas-y, calme ta joie, toi. Deuxième question, bien entendu, Monique. On vous rappelle que vous avez 84 ans. Un peu sourde d'oreille, quand même. Hein.
3: J'ai pas 84 ans et je suis pas sourde d'oreille. Hein.
2: Elle est pas sourde, quand même. Alors attention, deuxième question, Monique, avec elle à la clé, je vous le rappelle, un voyage pour la Turquie.
3: Ah bon, ça change.
2: Je t'en pose, moi, des questions. Vous êtes prête, quand même ?
3: Oui, allez-y.
2: Attention, deuxième question, attention, vous êtes littérature, histoire ou mathématiques, je vous écoute.
3: Oh là là, alors là, hein, comptez pas sur moi pour ça. Hein.
2: Ouais, vas-y, game ta joie.
4: Allez, Monique.
5: c'est très simple, j'ai une question piège.
3: Non, non, mais alors là, les littératures et tout le reste, là, alors là, comptez pas sur moi pour vous poser des questions là-dessus, hein.
5: Histoire, littérature ou géographie, on ne discute pas.
4: Allez, allez.
5: Vous êtes en direct sur Radio Bleu quand même dans l'émission du Kiki Donc, 114.5 FM. Si vous êtes en muni d'une parabole satellite SFR, vous suffira à la faire. D'accord?
3: Je suis, j'ai une parabole.
5: Oui, mais j'ai compris, vous êtes sur SFR.
3: Ouais.
5: Il y a des beaux programmes sur SFR?
3: Non, j'apprécie pas trop.
5: On en discutera juste après, d'accord? Faut faire vite parce que la deuxième question, vous choisissez littérature, histoire ou géographie?
3: Oui, alors géographie, donnez-moi donc le numéro du département de la Vendée.
5: Vas-y, comme ça, joie.
4: Ouais.
5: Vous êtes prêts, vous avez choisi géographie. Attention, question très simple. Quelle est la capitale de Paris? Quelle est la
3: capitale? Ah, moi, vous me demandez ça?
5: Bah ouais, pas ta sœur.
3: Quelle est la capitale de Paris?
5: Allez, on y va, allez, Monique, allez! Vous avez 8 secondes! Quelle est la capitale de Paris? On vous écoute, il y a un piège là-dedans!
3: Il y a sûrement un piège, oui.
5: Comment?
3: Il y a sûrement un piège.
5: Allez-y!
4: C'est facile!
5: Allez, attention, pour acquisition d'un deuxième joker point bonus. On rappelle que vous écoutez, bien entendu, en parole satellite, parabole SFR Itineris.
3: Dites donc, ça dure longtemps, votre truc, là?
5: Bah plus tu réponds pas, plus c'est lent.
3: Hein. Non, bah moi je vais raccrocher. Hein.
4: Oh non.
5: Attention, je rappelle que si vous raccrochez, il y aura 20 CD pour votre petit-fils qui partent en fumée.
3: Hein. Bah tant pis pour lui. Hein.
5: Tant pis pour sa gueule. Après tout, le public a l'air énervé, je m'explique juste 2 secondes. Le public, on a le droit d'avoir des grands-mères qui n'aiment pas ses petits-enfants. Ça nous est déjà arrivé l'année dernière, rappelez-vous public. Alors, la capitale de Paris, il vous reste 8 secondes hein, quand même.
3: Bah, je vous dis Paris, la capitale de Paris.
5: Et c'est une bonne réponse, c'était d'un pied.
4: Monique.
5: Vous entendez le public quand même? Vous entendez ou pas? Vous l'entendez ou pas?
3: Oui.
5: Hein?
3: J'entends.
5: Pas trop fort, les gamins. Sonotone peut exploser. Alors, attention, vous avez 2 bonnes questions, Monique, en utilisation joker, bien entendu. Vous savez que vous avez un voyage qui va vous être pour la Suisse. Suisse normande, d'accord? Ok, Monique?
3: Oui, j'entends.
5: Pour 2 personnes en Suisse normande.
3: Ah bon?
5: Départ Paris bus, arrivé le lendemain, 24 heures de bus. Pour ça, bien entendu, dernière question, est-ce que vous êtes prête à...
3: Allez-y.
5: Est-ce que vous êtes prête à assumer?
4: Banco, Monique!
6: Ouais! Monique!
5: Je vous demande... est-ce que... Monique?
3: Oui, j'écoute.
5: Dernière question du Kiki, donc en direct sur Radio Bleu avec Francis, votre animateur phare. Est-ce que vous êtes prête à assumer la troisième question? Je vous laisse réfléchir.
4: Allez, Monique, allez!
5: Monique, réfléchir, roulement de tambour. Monique, est-ce que vous êtes prête à assumer la troisième question de Joker? Allez, oui! Alors, je vous rappelle bien entendu que si vous gagnez, vous aurez le cadeau bonus Scrabble. Ça vous fait plaisir? Plus une paire de gants et SFR.
4: Ouais.
5: D'accord? En laine de canard, ça vous fait plaisir?
3: Ah, tout à fait.
5: Bon. Le public rigane, d'accord? On rigole, ce soir, Monique, vous savez, vous êtes la dernière téléspectatrice.
3: Oui, mais dépêchez-vous, hein.
5: Hein?
3: Allez, j'écoute.
5: Qu'est-ce que vous avez dit avant?
3: J'ai dit dépêchez-vous.
4: Allez, ouais, prends le feu, Monique!
5: Calme ta joie, bah.
4: Ouais!
5: Monique! Est-ce que vous êtes prête à calmer votre joie? Attention, Monique, sérieusement, pour votre petit-fils Tristan, dernière question. On va vous faire écouter un extrait musical. D'accord?
3: Oui, allez-y.
5: En fonction de l'extrait musical. Vous pourrez repartir directement, d'accord?
4: Papier.
5: Vous êtes prête?
3: Allez-y.
5: Vous savez même pas de quoi je parle, d'accord?
3: Je sais rien du tout, non?
5: Bah alors? Vous vous battez gueule?
4: Elle fait la maline, hein, Monique!
5: Elle fait la maline, elle a bien raison, elle a 2 questions de joker, attention. Vous avez votre télé allumée?
3: Non. J'étais couché, vous m'avez réveillé alors, hein?
5: Vous étiez couché?
3: Oui, j'étais couché.
5: Vous écoutez la radio par parabole satellite? Grâce.
3: Ah bah non, j'étais couché là. Hein.
5: Menteuse.
4: Mais t'es en pyjama, Monique?
5: Elle écoute la radio sur Parabole Satellite SFR. Attention, un extrait musical, Monique.
4: Ouais.
5: L'heure est...
3: Grave.
5: Ben non, l'heure est 23h34 quand même. C'était une boutade pour mettre un peu de décontraction parce que vous m'avez l'air crispé.
3: Pas du tout.
5: Mais un peu de suspense quand même, Monique. Dans ta voix. Attention, Monique, je rappelle pour vous jouer pour 250 CD. Pour Tristan. Votre père. Non, votre fils.
3: Petit-fils.
5: Combien mesure-t-il?
3: Ah, Tristan, je sais pas combien il mesure, peut-être 1m65.
5: Ah, bah, un petit-fils, c'est un fils, quoi. Petit-fils, sur Radio Bleu, c'est en dessous d'1m60, ok?
3: Je sais pas combien il mesure exactement.
5: Et voilà, ça connaît pas la règle du jeu. Et ça ouvre son entier quand même. Hein. Attention, Monique, on plaisante, vous êtes prête? Là, c'est, on va enlever la musique, s'il vous plaît, réalisateur. Merci. Je vous fais écouter un extrait.
3: Oui.
5: Monique, je vous regarde d'entier face à d'entier. Écoutez bien. Oh, c'est facile. Ah, mais attendez, qui donc l'extrait quand même? 1965! Alors, à votre avis, Monique, l'extrait de musique, c'est un groupe quand même que vous avez dû connaître?
3: Bien entendu.
5: Alors, on va le remettre, attention. Le public, attention, il y a beaucoup de public, attention, écoutez bien. Vous êtes prête?
3: Oui.
5: Écoutez. Oh, c'est facile, ça.
3: Bah, vous moquez de moi, non?
5: Je me permettrai pas, attention, c'est facile. C'est simple, attention, on ne souffle pas dans le public. Ah, votre ami Kiki Dong, allez, 8 secondes, c'est un groupe des années 60, 1900.
3: J'ai rien entendu.
5: C'est un groupe des années 50. Pour vous aider, je vais vous donner la D. 1957. Un groupe des années 60.
3: J'ai rien entendu.
5: Facile. Allez, dites au pif.
3: Oh,
5: bah,
3: j'en sais rien du tout, moi.
4: Ils sont trois. Ils sont trois, Monique. Allez, ils sont trois.
5: Allez. Le titre de la chanson rappelle Noël. Le titre de la chanson rappelle Noël. Un groupe des années 60, puisqu'ils ont commencé leur carrière en 62. Et ça, c'est un morceau qui a été enregistré en 1957.
3: Oui, mais j'ai rien entendu.
5: À votre avis, Kiki donc?
4: Ils ont un chien,
5: propriétaire d'un chien.
4: Allez, Monique.
5: Alors?
3: Je sais pas du tout.
5: Dépêchez-vous, on se magne.
3: Non, mais je connais pas du tout, j'ai rien entendu.
5: C'est chiant, d'ailleurs.
3: Bah oui.
5: Bah oui, vous êtes chiant quand même. Vous savez que vous êtes la seule grand-mère ce soir qui va faire perdre à son petit-fils la totale des cadeaux, vous n'allez pas.
3: J'ai rien entendu.
5: Oh, il y a quand même un merveilleux voyage pour la Sologne, merde.
3: Oui, bah écoutez donc, moi je vais raccrocher. Hein.
5: Non, mais écoutez bien l'extrait. Attention, le gong vient de retentir malheureusement. Je vous donne la réponse.
3: Allez-y, mais j'ai rien entendu.
5: Le groupe des années 60, enregistré 1962. Leur premier morceau, ça c'est un morceau de 57, ça s'appelait Les Ganglions.
3: Ah bon, je connais pas.
5: Et pour vous aider, puisque je vous faisais référence à Noël, le titre c'était Les Guirlandes. Vous avez jamais entendu parler du groupe Les Ganglions?
3: Non.
5: Ben nous non plus. Alors bien entendu, Monique, tout s'écroule, le château de cartes, le château de la Belle au Bois Dormant. Alors bien entendu, les CD pour votre petit-fils, n'a rien du tout.
3: Oui, mais ça n'a pas l'importance. Allez, oh. Je vous dis bonsoir, hein.
5: Vous nous laissez tout de suite?
3: Oui, allez, bonsoir et merci.
5: Vive le Kiki, allez-y, je vous écoute, vive le. Merci bien! Voilà, la radio du Kikidon, bien sûr, sur 104,70 MHz. On remercie bien entendu notre ami Monique et puis surtout notre ami Tristan, le petit-fils de Monique, 15 ans. Non,
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0: Ah, souvent imité, mais jamais égalé. Ça, c'est l'original du Kikidong. Petite dédicace à notre ami Guillaume d'Energie, qu'on embrasse très très fort, bien évidemment. Oh, celui-ci, il a tout pris. Probablement aussi avoir eu envie, peut-être un jour, d'avoir des personnages aussi forts que ceux du Star System. Et là, on en vient évidemment à l'incontournable Gérard, notre ami GG regretté. Eh bien, écoutez, là, on va vivre... Alors, on aurait pu remettre 50 000 extraits de ça aussi dans les archives. Mais moi, j'aime bien, parce que quand je suis retombé là-dessus, là aussi, j'ai pas pu absolument... J'ai cherché, il y a au moins 50 CD que j'ai pas encore eu le temps d'écouter, mais ce moment-là m'avait beaucoup marqué. C'est quand, alors pour vous remettre un petit peu dans le contexte, c'est que donc Gérard nous avait appelé en direct sur la radio en plein milieu de la nuit. C'était en tout début de semaine, un mardi ou un mercredi. C'était pas du tout un jeudi soir pour les débats. Et à un moment donné, on en avait eu marre de l'entendre au téléphone. On lui a dit écoute, viens directement dans les studios. Il avait débarqué. Il devait être ce moment-là qu'on va réécouter de mémoire. Il devait être je sais pas 1h du matin. Et là, on le voit débarquer. Bon, il avait pas su que de la glace, et puis il s'était coupé, je crois, les cheveux à l'époque avec une paire de ciseaux. Il n'avait pas eu le temps de terminer, il avait fait que d'un côté sur les deux, et là il avait débarqué. On était en pleine émission de Radio Libre, en pleine émission du Star System. On était en train de discuter avec une auditrice qui s'appelle Sophie, voilà, qui avait des problèmes, je crois, pour vouloir arrêter de fumer. Et à un moment donné, malheureusement, bah, il a voulu donner ses conseils, hein, normal, parce qu'on en avait profité de sa présence dans les studios de Fun Radio à l'époque. Et après qu'il ait donné quelques conseils un petit peu surprenants, vous allez peut-être l'entendre ou le réentendre pour ceux qui ne connaissent pas cet extrait-là. À la fin, évidemment, c'est la tradition avec toute l'équipe. On est dans les studios, puis ça finit par partir en couille. On écoute ça tout de suite. Voilà, c'est la spéciale archive que je vous offre ce soir sur la Max Radio. Il est 22h52, puis juste après, on ira faire quelques petites dédicaces et quelques messages à ceux qui m'envoient en ce moment des mails sur contact@lamaxradio.com et tous ceux qui font des dons ce soir, je vous en remercie au projet de la Max Radio. Allez, c'est parti. C'est parti.
2: Quel est le conseil, toi, même si tu sais que tu n'as pas arrêté de fumer, mais en imaginant que... Tu comprends? Qu'est-ce que tu peux lui conseiller? Faut pas qu'elle s'arrête de manger comme ça du jour au lendemain.
6: Non, mais de toute manière, c'est pas en s'arrêtant de manger ou en disant, bon, ben, j'arrête de fumer, je fais un régime. Ça, c'est pas bon.
3: C'est clair.
6: Là, j'ai pas de conseil à te donner.
2: D'accord, mais si t'avais un conseil à lui donner, ça serait lequel? Même si t'en as pas, c'est pas grave, hein. Un conseil que tu n'as pas, ça serait lequel?
6: Non, mais le mieux, c'est que, bon, ben, tu diminues petit à petit.
2: Non, t'as pas compris, Gérard. Attends, regarde-moi.
3: Oh. Hors de question.
2: Attends, je vais le faire, Sophie, je vais lui expliquer. Ouais. Sophie, elle fumait depuis longtemps. On va dire un paquet par jour, à peu près, d'accord?
6: Ouais.
2: On va simplifier les choses. Elle fumait un paquet par jour depuis 4-5 ans. Mm-hmm. Et depuis une semaine, elle a arrêté de fumer définitivement. Le problème qu'elle a aujourd'hui, Sophie, c'est que le fait d'avoir arrêté de fumer, elle compense en mangeant plus que d'habitude. Donc elle prend du poids. Et c'est vrai que souvent quand les gens arrêtent de fumer, t'en as souvent entendu parler, les gens ont tendance à manger des bonbons, des sucettes et des machins, du sucre. Voilà. Et donc à prendre du poids. Le problème, c'est qu'aujourd'hui, au bout d'une semaine, Sophie a pris déjà 3 kilos. D'accord? Donc, elle se dit que si ça continue comme ça, dans 15 jours, elle en fera 6 de plus, 9 de plus dans 3 semaines, soit 12 dans un mois. Donc, elle doit se poser la question, peut-être par elle particulièrement, et pour les gens qui sont de l'autre côté, qui sont dans le même problème, est-ce qu'il vaut mieux pas pour elle reprendre à fumer, donc de se redroguer, plutôt que de prendre du poids et devenir énorme?
6: Ben, qu'elle fait gaffe à son alimentation. Est-ce qu'elle va manger derrière? Mange derrière. Parce que, en fin de compte.
2: Tu n'y avais pas pensé, je pense. Personne n'y avait pensé, Maëlle non plus, Sophie. C'est dommage.
6: Non, c'est l'alimentation. Parce que si tu manges, par exemple, steak, poulet ou autre, mais c'est sûr que là-dedans, tu risques de prendre plus de poids. Mais faut te dire une chose, que c'est pas en essayant de vouloir dire, j'arrête tout. Que tu prendras pas le poids. Au contraire, faut y aller petit à petit, étape par étape. Là, tu veux t'arrêter sur un truc.
2: Ah, tu veux dire, Gérard, là j'ai compris, je crois que Sophie et Mel, on n'avait pas compris. D'après Gérard, et c'est pas con, elle grille les étapes.
6: Oui, faut...
2: Personne n'y avait pensé, ça.
6: Mais en fin de compte, faut qu'elle essaye de voir par elle-même si elle veut. De toute manière, j'ai pas son âge. J'ai
2: 23 ans de Paris.
6: 23
2: Sophie,
6: ans.
2: Sophie, 23 ans de Paris.
6: Moi, ton poids sans indiscrétion.
3: Sans indiscrétion, 55 kilos.
6: 55 kilos. Donc, 55 chut, kilos.
2: Chut, ouais, il est en train de faire des calculs.
6: Non, mais essaye de voir. Tu manges quoi dans la journée sans
3: indiscrétion?
2: Genre ouais. Einstein.
3: Non, en fait, ce que je mange à la place des clopes.
6: Oui. Non, mais ce que tu manges en général.
3: Ce que je mange en général, essentiellement des fibres.
6: Hein?
3: Essentiellement des fibres.
6: Des fibres, c'est quoi?
2: Des fibres. Ah oui, des fibres.
6: Mais attends, moi...
7: Arrête de
2: te marrer, putain. Des fibres.
6: J'en connais un tout à l'heure.
2: Attends. Les gars. Si Sophie avait de manger des fibres, ça la regarde.
8: Elle va grossir.
2: Justement.
6: Tu sais ce que c'est, une fibre? N'importe quoi.
2: Ah Gérard, c'est pas nous qui l'avons dit, c'est toi.
6: Non, c'est pas moi,
2: On réécoute.
6: Ah bah vas-y, de toute manière, c'est ton auditrice.
2: Mais je te dis que t'as dit des fibres. C'est toi qui... Non, des... Elle a dit des fibres.
7: Ouais, donc je te disais, Gérard, que ben, je mange essentiellement des légumes, des fruits, tu vois, des choses comme ça. Et pour compenser, c'est vrai qu'au début, c'était des petits bonbons, des choses, enfin bref, et puis aujourd'hui, c'est des choses comme sans sucre.
6: D'accord. Ah ouais, non, mais de toute manière, des trucs, faut voir, toi, ton côté, ce que t'as envie de faire. Dans ces cas-là, c'est à toi de prendre, c'est à toi de voir.
7: Gérard, si, oui. Je sais pas, un jour, Sandy et toi, vous envisagez d'avoir un môme.
6: Oui.
7: Tu continuerais de fumer?
6: Non. Alors,
2: oh, Fildar!
6: Attends, Sophie. Derrière au standard, vous vous calmez. Moi, je peux te dire une chose. Que le jour avec, si, un jour, même si je veux avoir un enfant avec Sandy, et même Sandy, on peut l'appeler en direct.
2: Non.
6: Je suis prêt.
2: Pourquoi tu fais un doigté, toi?
6: Je suis prêt.
2: Oui, attention, écoutez bien.
6: Sur la tête de Max. Je suis prêt. Je suis prêt d'arrêter de fumer. On appelle Sandy.
2: Attends, parce que là, non, autant j'avais un cœur en or, autant t'es en train de me le faire battre à 2500 km/h là. Hey, oh, tu jures pas sur ma tête, hein, gamin?
6: Si.
2: Non.
6: Si.
2: Là, tu jures sur ma tête, ce con. T'es taré ou quoi?
6: Non.
2: Ah, mais jure pas sur ma tête, t'es taré ou quoi?
6: Non, mais moi, je te jure sur ta tête.
2: Non, mais c'est bon.
6: J'arrête de fumer. On appelle Sandy en direct.
8: Non, c'est occupé.
6: Non, c'est pas occupé. Attends, c'est pas toi qui l'appelle. C'est Manu. Non. Eh, fais gaffe.
2: Putain.
8: C'est le numéro, c'est bon.
6: Eh, fais gaffe parce que...
2: Tiens, pas de boue. Bon, si vous avez des questions, en tout cas, posez à Gérard, puisqu'il est là pour la libre antenne, si vous avez des conseils à lui demander sur un...
7: Et puis, il est en forme.
2: Ah, attention.
9: Fantasma.
6: Non.
8: C'est chez toi, ça? Gérard, c'est chez toi?
6: Non.
8: T'as un 3668 chez toi, Gérard.
9: Intensive et contact facile.
6: Faut pas le couper.
8: Regarde, t'as appelé Sophie.
9: Pourquoi? Et rien que pour toi.
2: Putain, c'est chez toi, ça, Gérard?
9: Pour
2: ton drague.
9: C'est facile.
6: Gérard. Enlève ça. Retire-moi ça, fais-moi.
2: Ça y est, c'est bon. Là, tu vas lui mettre un coup de poing.
8: Ça y est.
2: Le Gérard, Fildar est mort de rire.
9: La touche étoile de ton clavier téléphonique.
6: Vas-y, arrête!
8: Assis-toi! Quoi, fantasma? C'est pas ça! Arrête!
2: Non, t'arrêtes!
6: Fais gaffe à ta gueule, toi!
2: Parce que je vais pas te louper, hein! Dis-lui!
6: Fais gaffe parce que je vais pas te rater là, si tu vois!
8: Il t'a raté
2: 15 fois jeudi dernier,
6: non,
2: mais.
6: Non! Tu me l'appelles.
8: Non, mais il va le faire pour se rattraper.
6: Non, elle te répondra pas. Manu, tu t'appelles Sandy.
8: C'est bon.
2: Ah bah tu lui as raccroché au nez. T'as coupé, salaud. Oh putain.
6: Eh hey, putain, t'as un gâteau ou quoi?
8: Non, écoute.
6: Putain, tu lui l'appelles.
8: Ça y est.
2: Allez, c'est parti.
6: Non, tu me fais pas un faux numéro.
2: Non, tu fais le bon.
6: Moi, je connais pas.
8: Attends, calme, attends. On se calme, tiens, ça va, oh. Oh, la foudre. Attends, calme-toi, oh.
7: Ah,
8: attends. Alors, on appelle chez donc Gérard pour voir si Sandy va bien, va arrêter.
7: Elle est fumeuse, Sandy?
6: Hein?
7: Elle est fumeuse?
6: Oui, elle est à la maison.
9: Bonjour et bienvenue sur Fun Radio. Nous ne pouvons pas vous répondre pour le moment. Vous désirez nous joindre, vous pouvez dès maintenant...
2: Putain!
8: Toutes les lignes sont occupées!
2: Putain! Arrête!
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0: Ah, quel bonheur d'écouter les meilleurs moments des archives du Star System. Il fallait bien le faire et je vois qu'effectivement vous êtes très nombreux ce soir à vous poêler et à profiter de ces moments cultes. Évidemment du Star System, je pense notamment tiens à Yann qui vient de faire un don à la Max Radio. Merci pour cette belle soirée. Sandra qui dit voilà, je me replonge dans la nostalgie, dans le passé. Ça fait du bien. Merci à toi. Je remercie également Laurent rapidement de Lyon qui a fait un don ce soir à la Max Radio. Sylvain également de Paris qui en a fait tout autant. Je salue Freddy qui envoie un petit message sur contact@lamaxradio.com. Salut Max de retour en arrière. Voilà, ça fait vraiment plaisir de se replonger dans cette ambiance de mon adolescence. Un grand merci. Claire également, voilà, à qui je vais faire une dédicace, qui vient de m'envoyer un message également par mail, contact@lamaxradio.com. Et puis tiens, je terminerai également avec Christophe. Je me régale, je suis plié de rire au volant de mon camion. Eh ben, c'est l'occasion de saluer, tiens, puisqu'on parlait de camion, tous les chauffeurs routiers en dédicace, évidemment, au métier de GG. Et puis de saluer tous ceux qui sont en train de travailler, probablement en écoutant la Max Radio. C'est bien sûr la spéciale archive depuis 22h et c'est comme ça jusqu'à minuit. Et il y aura même, d'ailleurs, pour ceux qui écoutent en live, peut-être un petit bonus qui sera réservé exclusivement à ceux qui écoutent en direct et qui ne sera pas diffusé dans ce podcast. Alors, je regarde un petit peu le programme à venir. Il y aura du Bruno du Touring de Grande-Bretagne à l'époque de Max et Mélanie, excellentissime. Je vous disais en début d'émission également un canular que j'avais fait, qui est peut-être pas le plus hilarant, mais je me souviens très bien l'avoir fait. Et pourtant, ça date de 96, donc j'étais dans les débuts de mes radios libres. J'avais un ou deux ans de radio libre dans les pattes. Mais puisqu'on parlait de GG, on m'a souvent aussi dit « Ah tiens, ça serait bien de réentendre un jour les poèmes de GG ». Eh ben écoutez, on va réécouter ça, l'original tout de suite, des poèmes de GG dans la spéciale archive, 23h05. Minutes, vous écoutez la Max Radio, qu'est-ce qu'on est bien.

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GG dans la spéciale archive sur la Max Radio. L'original, le vrai. Yeah, c'est ici que ça se passe et nulle part ailleurs. Merci d'être avec nous depuis 22h et merci à tous les messages. Oh là là, la folie furieuse sur le

Il y a Akram. Salut Max pour cette soirée, je suis mort de rire. Merci pour cette belle soirée d'archives. On se régale. contact@lamaxradio.com pour m'envoyer des mails ce soir. Il est 23h10. Si je vous mets à l'Ambrac, c'est parce que voilà, ça c'est un des artistes que j'ai vraiment fait découvert sur la Max Radio, totalement inconnu. Je me souviens de cet instru la première fois que j'avais diffusé sur la Max Radio. Même la programmation me disait mais ça c'est un truc qui est en boucle, ça marchera jamais, c'est horrible. Et puis finalement je l'ai édité en version de 3 minutes et c'est devenu le carton que tout le monde connaît. Alors je dis pas que c'est uniquement grâce à moi, mais on va dire que grâce à l'émission du Star System, ça avait quand même aidé un petit peu. D'ailleurs Alan Braque s'était venu à plusieurs reprises dans les studios de la Max Radio. Juste après, ça sera Bruno du Turing de Grande-Bretagne venu dans les studios de l'époque avec Mélanie, le canular avec l'hôtel Vivis. Et puis il y aura aussi Amédée et Alain de Brest avant minuit.

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1: On est ensemble depuis 22h, c'est la spéciale archi. Voilà, chose promis, chose due, on y est en plein dedans. Je vois, vous prenez votre pied. Ben écoutez, merci en tout cas à tous ceux qui sont là à l'écouter en direct. Ça fait toujours plaisir. Il y a peut-être ceux qui vont écouter ensuite l'émission en podcast. Merci de l'écouter en podcast ou de la télécharger. Mais je tiens à prévenir pour tous ceux qui écoutent en ce moment en direct. Et donc, tant pis pour ceux qui écoutent en ce moment l'émission en podcast. Je dis ça, non pas en direct, parce que là, on est en direct. Mais ceux qui l'écouteront à partir de demain, il y aura, voilà, ce qu'on appelle, comme dans les CD, vous savez, à l'époque, on croyait que c'était terminé. Puis il y avait une plage cachée. On mettra sûrement une ou deux archives supplémentaires, mais qui ne seront pas podcastées. Ça, c'est pour ceux qui ont fait l'effort d'être en direct avec moi. Voilà, pour nous rappeler des bons vieux souvenirs de 22h jusqu'à au moins minuit, voire peut-être un petit peu plus, hein, les enfants. À venir dans le programme de ces archives, je vous le disais, un hôtel Vivis. Mais avant cela, retrouvons Bruno Duturing de Grande-Bretagne, que nous avions eu plusieurs fois dans les studios, déjà à l'époque quand je faisais l'émission tout seul. Et pendant, je sais plus si c'est une ou deux saisons, j'ai fait un duo avec Mélanie, Max et Mélanie. Bruno Duturing de Grande-Bretagne, qui de temps en temps faisait un crochet sur Paris, venait nous rendre une visite dans les studios. Alors avant d'arriver dans les studios, on le réceptionnait une heure ou deux avant, il venait à la café de Fun Radio RTL pour manger avec nous et puis pour boire un bon verre de vin rouge. Et c'est vrai que quand il commençait à animer à l'antenne, au micro, bon, il était un peu chaud comme la braise. Écoutez ce moment qui pour moi est un des moments cultes également. Je m'en souviens comme si c'était hier, je le vois dans le studio à mes côtés, aux côtés d'ailleurs de Mélanie, qui était un petit peu surprise de voir ce genre de personnage dans les studios de la radio. Bruno Duturing de Grande-Bretagne, comme si vous y étiez.
2: Bruno est notre invité d'honneur ce soir.
3: Donc, bon, alors, il faut que je mette les choses au point sur le touring de Grande-Bretagne.
2: Oui, parce qu'on a eu beaucoup de mails, des SMS, hein,
4: bon,
2: Mélanie.
4: Alors, ça n'arrête pas.
3: Tout ça, c'est pas clair. Je voudrais que ça soit bien clair entre nous.
2: Qu'est-ce que c'est que le touring? Parce que ça peut être le touring de Grande-Bretagne, ça pourrait être le touring de Turquie, le touring de Norvège.
3: Non, mon petit Max.
2: Ah, ouais.
3: C'est le touring de Grande-Bretagne, c'est le touring de Grande-Bretagne, hein. Alors, il faut que je mette bien les points sur les i. Bon sang de bonsoir.
2: Bonsoir Bruno.
3: Bah oui, ben ça va. Max. Alors donc, mettons les choses au point.
2: Mélanie hallucine.
3: Qu'est-ce que c'est? Alors, la première question, c'est moi qui réponds à toutes les questions, hein, parce que vous pouvez pas répondre.
4: Non, mais nous on te laisse parler.
2: Bah, on est des connards, non?
3: Non, mais

0: talent ici.
1: C'est la famille du talent.
0: Oui, c'est le talent. Alors, je voudrais pas en rajouter, mais pour un peu, j'oserais dire qu'il faut un diplôme pour le tourisme de Grande-Bretagne. Est-ce que nous sommes bien clairs? Oui, nous sommes clairs.
1: Ouais.
0: Alors donc, le tourisme de Grande-Bretagne, c'est pas n'importe quoi comme.
1: Toi, t'as quoi comme brevet? Brevet du meilleur Pink Floyd, t'es quoi toi?
0: Non, j'ai
1: t'es membre du groupe de Supertramp.
0: J'ai le brevet de l'expérience. Vous m'excuserez.
1: 25.
2: Ah bon, t'excuses.
1: Moi, par exemple, j'ai un diplôme, par exemple, par exemple, j'ai fait le 25 quand j'étais plus jeune. J'ai le diplôme de 50 mètres natation. C'est bon.
0: C'est bien aussi, hein. Je dis pas le contraire, hein. Bon, bah, ça va, hein. Bon, mais moi, ce que je veux dire.
1: Charlot.
0: Qu'est-ce que c'est un charlot? C'est les charlots avec les chapeaux melons.
1: Voilà,
0: là.
1: Bah oui.
0: Ah bon.
1: Alors, le tourisme, c'est quoi? C'est ça. Donc, c'est 18 ans d'expérience.
0: C'est 18 ans d'expérience avec tous les connaissances qu'il faut. Bon, sans de bonsoir.
1: Parce que. Parle anglais.
0: Vous avez pas l'air de. Vous disiez, oh, le tourisme de Grande-Bretagne, c'est n'importe quoi. Eh bien, je vous garantis, hein, je suis direct. Vous y connaissez rien du tout en touring de Grande-Bretagne. Vous m'excuserez, je suis un peu direct, mais il faut l'être.
1: Alors, on me demande si c'est Nelson Montfort qu'on a invité.
0: Non, mais ça, de toute façon, ça, je sais pas, mon petit Max, de quoi tu parles.
1: Mais bon, alors Bruno, bon, on a bien compris qu'il fallait 18 ans d'expérience, qu'il fallait des diplômes, qu'il fallait savoir parler
2: plein
1: anglais.
2: Plein de choses.
1: Donc, on parle, alors, il faut aimer les cimetières. Faut aimer dormir à la Belle Étoile. Hein? Les prostitutes. Et puis surtout, bon bah, il faut aussi, faut aimer la nature.
0: Oh, il faut aimer la nature. Écoutez, moi j'ai quelque chose à vous dire. De toute façon, tout le monde aime la nature. Non, mais c'est pas question d'aimer la nature. C'est question qu'il faut avoir une grande expérience. Il faut tout connaître. Il faut tout inventer. Il faut tout savoir faire. La couture, la cuisine. Il faut être intelligent, malin, roublard. Non, mais excusez-moi, je suis
1: comme
0: direct,
1: un blaireau,
0: hein.
1: Quoi.
0: Comment?
1: Comme un blaireau, quoi, l'animal, le blaireau, quoi, un peu le.
2: Furet.
0: Non, mais alors écoutez, moi je vais vous dire autre chose.
1: Ouais.
0: Il faut être malin, parce que si vous êtes pas malin pendant le touring de Grande-Bretagne, alors il vaut mieux rester chez soi et puis rester en train de regarder la télé, hein.
1: Voilà.
2: Ça c'est bien dit.
1: Alors ce soir, donc, Bruno, on va avoir beaucoup de questions. Posez des questions à Bruno, vous avez entendu, il est là, c'est un grand spécialiste du touring de Grande-Bretagne. Vous allez sur les SMS, vous faites Maxmel, M-A-X-M-E-L, un écart, et puis vous laissez votre message, votre question pour Bruno, vous envoyez ça au 61-386.
2: Et on transmet, hein, sans problème.
1: On demande si justement, toi, tu fais des tournées en prenant des picous, c'est comme un peu comme au Tour de France, que toi, non, tu fais.
2: Est-ce que tu te dopes?
1: Est-ce que tu fais, tu te dopes?
0: Non, je me dope pas.
1: D'abord, fromage.
0: D'abord,
1: le fromage.
0: Non, je me dope.
1: Avec la nature, l'espace.
0: Avec la nature,
3: Par contre, il se daube. Hein.
1: Est-ce que
0: non, mais
1: tu te dopes pas, mais tu te daubes.
0: Ouais, je me dope, je me top top top 5.
1: Est-ce que tu te destopes?
0: Destop? Non, je me destope pas.
1: Tu te viacales?
0: Disons que quand je vais retourner dans ma caravane, oui, là, je vais stopper pendant 7 mois, oui.
1: Eh, faut qu'on aille faire une émission de radio libre en direct de cette caravane.
2: Ah, tu penses?
0: Oh oui, parce que là, je vais vous dire un machin.
1: Ah, laisse tomber.
0: Ben si je laisse tomber, ça va se casser.
1: Dis-nous une petite blague en anglais là.
0: En anglais?
1: Une histoire, une petite blague drôle.
0: Oh là là, mon Dieu, qu'est-ce qu'il me demande là, le T-Max, hein?
1: Une petite blague en anglais, je viens de te le dire.
0: Une petite blague, tu sais, des blagues en anglais, moi j'en connais pas, hein.
1: Mais si t'en connaissais une, ça serait laquelle? Je sais pas, regarde.
2: C'est très étrange.
0: Non mais.
2: Ah oui.
1: Non, sérieusement. Dis-nous un petit truc en anglais, là. Tous les auditeurs sont comme des dingues.
0: How are you?
1: Ouais, mais ça, tu nous. Encore. Continued. Parle-nous du tune de Grande-Bretagne en anglais, là. Fais-nous rêver.
0: Touring de Grande-Bretagne, me hi dear, 1 month, 2 months, 3 months, 4 months, 5 months. Touring de Grande-Bretagne, very complicated. You too many people know, you don't understand for me.
1: Ok. Il y a un auditeur sur les SMS qui dit, putain, t'as une vraie voix de Shadok.
0: Une voix de Shadok?
2: Ouais.
0: Oh là là.
1: Ouais, c'est un compliment.
0: Ouais, c'est un compliment.

0: tranche ce qu'il regarde.
1: D'accord. On ne sait pas où il regarde, on ne sait pas ce qu'il dit.
0: Où tu regardes, Bruno?
2: Bah, je regarde un peu partout. C'est assez vague, hein.
3: Ah. Non, mais c'est, il a un grand angle intégré, ah, vous pouvez pas comprendre.
2: Non, mais par contre, je vais pas vous rabâcher le touring de Grande-Bretagne parce que ça va me donner des vertiges.
1: Ouais, d'accord, okay.
2: De toute façon, il va falloir vous apprendre pendant, dans 70 ans, vous saurez qu'est-ce que c'est le touring de Grande-Bretagne.
0: Ah, quand même.
2: Parce...
0: Ah,
2: c'est compliqué.
1: Eh ben, on en a encore 70 ans de radio libre. C'est parti. Allez, Bruno, pour terminer, quand même, vite fait, donc plein de questions. Je sais pas, il y a eu des questions éventuellement qui ont été posées pour Bruno.
4: Ouais, qui est du une question qui revient régulièrement, qu'est-ce que ça t'a apporté de faire les choses 18 fois?
2: Qu'est-ce que ça m'a apporté? Ben ça, d'abord, il faut dire, ça m'a apporté l'expérience.
0: Ça c'est sûr.
2: Ça m'a apporté l'expérience.
1: Soit 18 ans d'expérience.
2: Ah ouais, c'est bon. Je voudrais pas quand même exagérer, quoi, pousser le bouchon plus loin, mais je ose prétendre dire que c'est un peu l'armée.
1: Ouais.
2: On apprend des choses pas possibles. On apprend à se défendre des fois dans des conditions pas possibles parce que bon, il y a une chose qu'il faut que je vous précise.
1: Est-ce que tu fais le touring en Amazonie? Dans la forêt amazonienne?
2: Ah bon, qu'est-ce que c'est?
1: Est-ce que t'as déjà fait du vélo et puis je sais pas, tu t'es fait attaquer par des serpents ou...
5: Des lions.
2: Oh non, je me suis
3: voir
2: jamais.
3: Des chats.
2: Non, non, c'est pas des serpents qu'il y a là-bas. Vous m'excuserez, hein, en Grande-Bretagne. Il y a plein de surprises. Il y a des villes à ne pas fréquenter là-bas en Grande-Bretagne. Hein.
0: Ah bon?
2: Oh bah oui. Oh bah oui.
1: Quel genre de ville? On m'a dit qu'il y avait une ville où pareil qu'il y avait beaucoup. Il y a des zébus.
2: Des zébus? Oh là là là là. Qu'est-ce qu'il m'annonce là?
1: Non, mais pareil qu'il y a une ville où dans les cimetières il y a des zébus.
2: Il y a pas des buts dans les cimetières. Il y aurait.
1: Non, c'est dans des pubs.
2: Des mecs qui
1: sortent et qui tiennent des buts bougous, toi.
2: Oh, les pubs. Enfin, moi, j'y vais pas beaucoup en Grande-Bretagne parce que c'est des coins pas fréquentables.
1: Ouais.
2: Ben, vous êtes d'accord avec moi, hein.
1: Ouais, on est
2: d'accord.
1: À fond.
3: On est à donf avec toi.
1: Un jour, faudra quitter l'Angle. Pourquoi le Touring est forcément de Grande-Bretagne? Pourquoi ça pourrait, franchement, je comprends pas pourquoi tu fais pas le Touring d'Écosse ou... Je sais pas.
2: Oh ben je vais vous expliquer un machin. Ça va être vite fait. J'ai fait presque toute l'Europe. J'étais en Suisse, en Allemagne, en Belgique, partout. J'ai fait 5 fois l'Espagne, plusieurs fois la Suisse, enfin l'Italie aussi. Pendant 25 ans, j'ai fait toute la France. Et ça fait seulement 18 ans que j'ai fait mon touring de Grande-Bretagne pendant 18 ans. Donc la France, je la connais par cœur.
1: Pourquoi tu fais pas le touring aux États-Unis, comme je te le disais, ou en Chine, ou en loin?
2: Ah mais moi je voudrais bien, mon petit Max. Hein.
1: Ouais.
2: Moi je voudrais bien, mais qui c'est qui va me faire le passeport? Mon père, il est pas capable de le faire le passeport.
1: Non, mais on pourrait se démerder nous.
2: Ouh là là,
0: qu'est-ce que tu lui annonces là?
1: Non, ça serait l'aventure, non?
4: Puis la Chine avait.
2: Oui,
4: ça serait bien,
2: oui. Moi, je trouve que ça serait bien, bon, parce que si Fun Radio me confiait un travail de faire un film dans tout l'Amérique, tout ça.
1: Ah bah oui, un film. Ah, bah oui.
2: C'est sûr que là, j'y vais. Hein.
1: Filmé par Steven Spielberg.
2: Avec ma caméra, je fais des films sans moi, ouais. Des paysages dans tout. De l'Amérique partout, je passe 100 mois.
1: On va se régaler. Eh ben écoute, c'est sur ces belles images. Écoute, merci, tu nous as fait rêver ce soir, Bruno.
2: Mais merci à vous, hein, surtout.
1: Tu nous as fait rêver, Bruno, ouais. Franchement. Écoute, on n'est pas à Thalassa, mais on n'en est pas loin.
0: Presque, hein, presque.
1: Hein?
0: Oh, Fouillaya. Bah,
3: disons non, que ça sent la basse, la marée.
2: Ouais, c'est sûr. Non, mais moi, c'est sûr.
1: Là, t'as la marée basse, là.
2: Ouais, et puis c'est pas,
3: c'est, barraques, hein.
2: C'est pas mon petit Arthur qui dira le contraire, hein.
1: Ton pote Arthur. Ah, tu l'as eu au téléphone, tu l'as eu au téléphone.
2: Ouais, je l'ai eu au téléphone, j'étais bien content
0: sympa,
2: d'avoir.
0: Hein,
2: au fait, excusez-moi.
1: Ouais.
2: Au fait, mon petit Arthur, je te remercie parce que j'étais bien content de t'entendre. Et
1: ouais,
2: donc,
1: Arthur l'a appelé soi-disant.
0: Ouais, j'imagine.
1: Ouais, ouais.
2: Donc, mon petit Arthur, tu connais ce que j'ai annoncé dans l'avenir, c'est même pas la peine de te l'annoncer, tu connais tout par cœur.
0: Voilà. Comme il écoute, hein, là c'est sûr, Bruno, il a entendu ton message.
2: J'en suis sûr qu'il écoute.
1: Voilà.
0: Il n'y a aucun souci.
1: Bruno, merci encore d'être venu.
2: Mais de rien, j'étais content.
1: Et bon retour.
2: Bah oui, je te remercie, hein, je vous remercie tous, au fait. Hein.
1: Et beaucoup de bonheur.
2: Ouais, ouais. Hein? Merci à vous.
1: Et je te mettrai en contact avec Jordan Hébert.
2: Oui, mais qui m'annonce pas, qui me fasse pas le tirage des cartes, parce que j'aurais peur d'avoir une mauvaise surprise.
1: Ouais.
2: Non.
1: Je vais faire un tirage de maillot.
2: Un tirage de noyau.
1: Oh, oh,
0: c'est qu'il y en a là-dedans quand même.
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1: Voilà une grosse dédicace à Bruno Duturing de Grande-Bretagne, bien évidemment. Et on continue cette spéciale archive sur la Max Radio en direct, bien évidemment. Quelques salutations comme Marie de Grenoble qui vient de faire un don à la Max Radio. Merci via l'application et le site, hein, ou alors sur Tipeee directement. Merci à Thomas également de Nantes qui a fait de même. Et puis, oh là là, tous les messages d'amour que vous me laissez ce soir par mail sur contact@lamaxradio.com. Voilà qui me fait bien plaisir. Alors il y en a qui me disent et qui me remercient également de temps en temps d'alimenter les extraits d'archives par quelques petites anecdotes. Et ce qu'on va écouter maintenant, là aussi ça date je crois de janvier ou février 96, ce qui va pas nous rajeunir. Donc je vais avoir, comme je le disais, un ou deux ans dans les pattes de Radio Libre. Et puis surtout c'était une émission, je crois c'était entre 18h et 19h sur Fun Radio, qui s'appelait Max le meilleur du pire. Et on faisait pendant une heure des canulars, enfin en tout cas une grande partie de canulars. Il y avait des jeux, dont celui-ci, en complicité avec un auditeur dont je n'ai plus le prénom en tête, mais qui va revenir lorsqu'on va écouter l'archive, justement. Voilà, on appelle des hôtels, et là, je me souviens très très bien, on s'était fait passer, enfin, je m'étais fait passer, je crois, pour un Belge, et on voulait rentrer dans un hôtel pour manger, pour dormir, enfin, la totale. Écoutez bien ça, là aussi, ça, c'est vraiment un petit caviar. C'est peut-être pas le canular le plus hilarant, mais je me souviens qu'à l'époque, moi qui avais encore peu d'expérience de canular, je promis un pied monumental de le faire en direct sur Fun Radio. Mais là on est sur la Max Radio, les 23h30, écoutez ça. Moi j'avais appelé ça à l'époque l'hôtel Vivis.
7: Alors Rémi, 27 ans de Saint-Dié, avec toi on va faire un petit canular.
8: Ouais.
7: On va appeler qui ?
8: Salut Max, on va appeler mon supérieur hiérarchique qui est assistant de direction.
7: Ouais.
8: Et je travaille dans un hôtel.
7: D'accord.
8: Et on voudrait lui annoncer qu'on vient d'avoir un bus de 50 personnes.
7: Ouais.
8: Et le problème c'est qu'ils veulent manger aussi.
7: Ouais.
8: Alors donc normalement on termine notre service à 22h30, que la réceptionniste est complètement paniquée, qu'elle est à deux doigts de la crise de nerfs. Et que faut absolument qu'ils descendent pour filer un coup de main. Hein.
7: D'accord.
8: Il n'y a aucun problème, normalement.
7: C'est quelle nationalité, on va dire, le bus ?
8: On va dire hollandais.
7: Hollandais ?
8: Ouais.
7: On y va, c'est parti.
8: On y va, c'est parti.
7: J'espère que tu vas pas te faire engueuler par ton supérieur, après.
8: Eh ben, je vais peut-être me faire virer, on verra bien. Oh, je pense pas. Oui, allô ? Allô, Frédéric ?
9: Oui.
8: Oui, c'est Rémi.
9: Ah, bonsoir.
8: Eh, écoutez, on a un gros problème, là. Il y a un bus qui vient d'arriver.
9: Oui.
8: De 50 personnes.
9: Oui.
8: Et puis, le problème, c'est qu'ils veulent manger encore en plus.
9: Non.
8: Et ils sont arrivés à 10h25, ils veulent tous des notes individuelles, et puis tous, Magali, elle est complètement paniquée, hein, à la Zeda. Hein.
9: Ouais, mais 11h10, ils veulent manger à cette heure-ci.
8: Mais non, mais ils sont arrivés à 10h25, là, déjà, Magali, elle est en train de taper des notes et tout le bordel, hein.
9: Oui, mais ils dorment là ou pas?
8: Oui, ils veulent dormir là. Attendez, il est là le responsable.
9: Oui.
8: Il est là le responsable, je vous le passe, hein.
9: Oui.
10: Tenez. Je le prends là?
8: Voilà.
10: Allô? Allô ?
9: Oui.
10: Bonjour monsieur.
9: Oui, bonsoir monsieur.
10: J'ai parlé un peu français. Et vous, c'est possible de manger, parce qu'on dit que c'est pas possible.
9: Ah non, c'est pas possible, parce que là vous arrivez, vous êtes combien de personnes là ?
10: Nous sommes 38, je crois, personnes.
9: Ben 38 personnes, monsieur, on prévient à l'avance. On n'arrive pas dans un restaurant à 38 personnes sans réserver. Ça, c'est pas possible.
10: Mais nous payons monsieur.
9: Ben je suis d'accord que vous payez, mais il faut prévenir à l'avance quoi. 38 personnes, on n'arrive pas comme ça à 38 dans un restaurant, surtout à 5 minutes de la fermeture.
10: C'est oui, mais bon, nous avons juste sacoterie, des trucs comme ça, des trucs légers, puis après nous allons faire dodo. De toute façon, nous partons demain matin à 8h. Moi, je suis avec un bus des Hollandais. Moi, je suis le personne qui s'occupe du driving, et je suis belge, et je suis désolé, je suis très déçu.
9: Bon, des chambres, c'est pas un problème, parce que les hôtels Ibis, c'est d'abord un hôtel. La restauration, c'est un service à la clientèle, bon, qui fonctionne jusqu'à 22h30, mais 38 personnes à
10: 22h25... Mais il était 22h25, monsieur, quand nous sommes arrivés.
9: Je sais, mais 38 personnes à 22h25, ça s'est jamais vu, ça.
10: Eh ben, c'est une première, c'est bien pour vous, ça vous fera souvenir.
9: Ah bah oui, c'est une première.
10: Ça nous fera des souvenirs, monsieur.
9: Ah oui, vous parlez d'un cadeau.
10: Non, vous avez un problème de tolérance, monsieur. Mais moi, je vous dis, vous avez un problème de tolérance, vous n'écoutez pas et vous n'en faites qu'à votre tête. C'est toujours la même chose, les clientèles, vous n'en avez rien à faire.
9: Mais pas du tout, monsieur, au contraire, nous, notre hôtel marche très très bien toute l'année, on a une très forte clientèle, mais ça se prépare, un groupe, ça se prépare.
10: Mais nous avons téléphoné à 10h.
9: À 10h. À 10h, et vous avez dit que vous alliez manger ?
10: Que nous étions sur la route, non !
9: Ah non !
10: Mais non, mais parce que...
9: Alors vous voyez, donc les chambres, je viens de vous dire, c'est pas un problème, ça je vous l'ai dit. La restauration, c'est une autre chose.
10: Il nous faut, voilà, j'espère qu'on aura au moins les 38 chambres, hein, parce que c'est chacun des groupes à part. Hein.
9: Quoi, c'est des chambres de une personne ?
10: De une personne, 38 chambres, nous avons téléphoné il y a 20 minutes. Hein. pour demander en arrivant, on nous a dit qu'on allait avoir 38 chambres.
9: Oui, bah, je pense que ça doit être possible.
10: Hein.
9: Bah,
10: j'espère bien, monsieur, pour vous. Je, hein, je préfère.
9: Je pense que ça doit être possible, 38 chambres, oui.
10: Parce que là, je ne laisserai pas passer. Hein. S'il n'y a pas les 38 chambres, nous dormons sur le palier. Hein.
9: Non, mais écoutez...
10: Nous ne partirons plus, nous sommes fatigués,
9: écoutez,
10: nous sommes éreintés.
9: C'est pas vous qui faites la loi dans mon hôtel, d'accord?
10: Je n'ai jamais dit que vous ne faisiez la loi, mais si...
9: Je vous préviens, c'est pas vous qui faites la loi dans mon hôtel, c'est clair et net. Si vous voulez 38 chambres, je pense qu'on peut vous les
10: donner. Vous n'êtes même pas là pour gérer votre problème, vous êtes chez vous, vous êtes bien. Nous sommes fatigués, nous sommes 38, nous voulons 38 chambres.
9: Mais qui est-ce qui m'a dit qu'à 22h, 38 personnes allaient débarquer? Personne?
10: Bah ça, c'est parce qu'il y a une mauvaise gestion de chez vous et qu'on vous passe pas les mots, monsieur. Je ne suis pas si vous êtes responsable. Vous avez une lacune au travail de la direction, c'est tout.
9: Mais certainement pas.
10: Mais bien sûr que si, monsieur.
9: On n'a jamais vu un organisateur de voyage, et je dis bien organisateur, débarquer dans un hôtel et demander 38 chambres.
10: Moi, c'est
9: de l'inconscience de débarquer avec un bus.
10: C'est la première fois que j'organise, c'est la première fois que je fais.
9: Ça se voit que c'est la première fois, monsieur. Alors là, je suis désolé de vous le dire.
10: Moi, on m'a dit que je pouvais être reçu cordialement. Je suis reçu.
9: Tout à fait, mais à condition d'être prévenu.
10: C'est limite si on ne me met pas un coup de pied dans les fesses pour demander qu'on ne peut pas manger.
9: Ce que je vais faire, moi je vais venir à l'hôtel là, parce qu'il y a des conditions à mettre en place, notamment au niveau du règlement, parce que vous arrivez comme ça, on ne sait même pas qui va payer, comment ça va être réglé.
10: Alors ça nous réglons, c'est ça après, c'est la société qui paye,
9: Quelle société qui paye?
10: Notre société d'organisation.
9: Qui va payer quand? Demain matin?
10: Non, ça c'est un règlement qu'on enverra.
9: Alors je suis désolé, il n'y a pas de chambre sans règlement sur place, c'est clair et net.
10: Pardon?
9: Il n'y a pas de chambre sans règlement sur place, ça c'est
10: clair et net. Qu'est-ce que c'est que cette histoire?
9: Il n'y a pas de qu'est-ce que c'est cette histoire, vous avez...
10: Écoutez monsieur, je ne pars pas d'ici, je veux 38 chambres et je veux dîner.
9: Vous avez une prise en charge pour les 38 chambres écrite? Vous avez faxé quelque chose ou envoyé un courrier ou envoyé des arts? Non.
10: Non, c'est vrai.
9: Il n'y a pas de paiement sur place, il n'y a pas de chambre. Bon, de toute façon, je descends tout de suite.
10: Je vous repasse votre responsable, ça ne va pas se passer comme ça, monsieur.
9: Oui, justement. Je descends et si vous nous créez des problèmes parce que vous ne voulez pas régler, moi je vous préviens, j'appelle le commissariat et je vais vous mettre dehors tout de suite.
10: Eh ben bravo la clientèle, bravo la France, bravo, bravo.
9: On n'a pas à vous donner de chambre sans paiement.
10: Bravo l'hôtel Vivis, bravo l'hôtel Vivis, bravo l'organisation. Bravo, alors là je vais vous dire, monsieur, je ne sais pas à qui j'ai affaire, mais ça ira loin cette histoire, monsieur.
9: Mais moi aussi ça ira loin.
10: Je ne quitterai pas ce lieu sans avoir les chambres.
9: Si vous ne voulez pas payer, il n'y a pas de chambre, c'est clair.
10: Non-respect de la clientèle, ça ira loin.
9: Mais quel non-respect de la clientèle? Vous dites que il faut envoyer la facture, on n'a aucune garantie.
10: Mais écoutez, garantie, c'est moi la garantie, faites-moi confiance.
9: Mais je ne vous fais pas confiance, monsieur.
10: Oh, vous me traitez de qui?
9: Mais je vous traite de rien, je vous dis que...
10: Je ne suis pas un voleur, monsieur. C'est vous qui nous volez pour l'instant.
9: On est en droit de vous faire payer même d'avance, c'est clair?
10: Je ne veux plus vous parler, je ne veux plus, je vous reparle votre collègue.
9: Bon, d'accord, passez-moi le... Frédéric? Oui. Ouais, c'est de nouveau moi. Bon, vous dites à Magali qu'elle lui donne pas une seule chambre, je descends tout de suite parce qu'en plus il faut envoyer la facture.
10: Moi je veux les chambres, hein, monsieur, je vous préviens, vous dites à votre directeur, je veux les chambres.
9: Il n'y a pas de chambre, je descends tout de suite, d'accord?
11: Vous descendez comment?
9: Tout de suite.
11: Non, mais n'écoutez pas ce qu'il dit, c'est pas grave. Moi je suis quand même annoncé là-dedans, je vais dire à Magali.
9: Mais qu'elle donne pas une seule clé, pas une.
11: Ouais, qu'elle donne pas une seule clé.
9: Ils veulent 38 chambres, elle fait la facture pour 38 chambres.
10: Je veux les chambres, je vais les poser les vêtements. Je vais les poser les vêtements, je veux les chambres. Je veux poser les bagages, je veux manger.
9: Non.
10: Petit
11: Frédéric,
10: déjeuner.
11: Non, mais écoutez-moi, Frédéric.
9: Oui, j'écoute.
11: Le principal, est-ce que je les accepte pour manger?
9: Mais est-ce qu'il a de l'argent pour payer?
10: Vous pouvez l'entrer, on va manger. Venez, rentrez tout le monde.
9: Si ils ne veulent pas payer, vous leur servez rien du tout, c'est
11: donc,
9: clair?
11: Donc, je leur sers rien du tout s'ils ne veulent pas payer?
9: Non.
11: Hein?
10: Tout le monde rentre.
9: Non.
10: Tout le monde rentre. Voilà,
11: il y a tout ce qui arrive, là. Non, mais c'est pas grave. Donc, s'ils veulent pas, je dis à Magali, ils ne donnent pas une seule clé.
10: Nous ne partirons pas sans avoir mangé.
11: Pas de clé, donc.
10: Mais on va manger, c'est bon. Le monsieur a dit qu'on allait manger, c'est bon.
9: Il ne mange pas, il n'y a pas de clé, c'est clair. Ou alors il paye d'avance.
11: D'accord, il paye d'avance.
10: De ça, qu'est-ce que vous faites, ce qu'il faut, c'est ce qu'il
9: faut. Mais d'où il sort ce cinglé là?
11: Que vous descendiez pour ça.
9: Ah si, mais je vais descendre tout de suite là.
10: Bon monsieur, c'est bon, nous allons pouvoir le dîner, c'est bon, vous avez discuté.
9: Je vais aller chercher les flics tout de suite.
11: Non,
9: Frédéric. Mais il est malade ce mec.
11: Non mais Frédéric.
9: Il est malade.
11: Oui, je sais.
10: On discutera demain.
9: Je descends, j'appelle les flics et je descends tout de suite. Et de toute façon, dites à Magali qu'elle leur donne pas une seule clé.
11: Frédéric, je voulais vous dire. Frédéric,
9: oui.
11: Vous êtes en direct sur Fun Radio National là, avec Max.
9: Ah bah c'est super.
11: Ouais, vous êtes en direct sur Fun Radio avec Max.
9: Ah bah c'est super.
10: T'as été très fort.
9: Ah bah écoute, moi je connais mon droit, alors je me laisse.
10: Bah évidemment, t'imagines s'il y avait comme ça un groupe de 38 qui venait à cette heure-ci, quelle horreur.
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1: Et j'en profite pour faire une grande dédicace également à Florent, voilà, qui était, je l'ai reconnu comme ça, j'avais même pas fait attention, mais c'est vrai qu'il était complice avec moi de ce meilleur du pire et ce petit canular à l'époque, 96, vous vous rendez compte un petit peu que le temps passe vite, avec l'hôtel Vivis. Attention, c'est pas terminé, parce que là, on va écouter quoi? Ah oui, bon, ça, ça faut que j'en parle. Benny Benassi, Satisfaction. Pourquoi je veux le mettre? Parce que à l'époque, quand je l'avais entendu pour la première fois, j'avais dit que c'est un truc qui ne marcherait jamais. Et j'ai fait mon plus gros mea culpa sur l'antenne de Fun Radio à l'époque, puisque c'était devenu un tube extraordinaire. Benny Benassi, Satisfaction. Et juste après, Amédée et Alain de Brest. Oh là là! Et toujours vos messages. Envoyez vos mails par téléphone. Allez-y dans votre lit. Contact@lamaxradio.com. Ça me fera toujours plaisir.

0: qui était un énorme tube et que j'avais envie de réécouter ce soir dans la spéciale archive sur la Max Radio. Push me.
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0: Encore une fois depuis 22h, la spéciale archive. Continuez à envoyer vos messages, comme ça, ça me fait plaisir, ça me touche énormément. contact@lamaxradio.com ou envoyez un mail comme ça en direct sur la Max Radio dans les studios. Et on continue à se faire plaisir. 23h42, encore une fois, une grosse dédicace à tous ceux qui écoutent la Max Radio ce soir, qui se poilent en écoutant les archives. Attention, là, on va se replonger. Ah oui, parce que j'ai fait quelques petits Max Morning à l'époque sur la Max Radio. C'était sûrement en nostalgie ou en souvenir du Max Morning que j'ai fait à un moment donné sur Fun Radio le matin en compagnie de Jenny d'ailleurs, qui était devenue, parce qu'elle a une carte de journaliste à la base, c'est une journaliste hein, d'ailleurs, grande journaliste maintenant sur France 24 International, et qui a donc qui était revenue avec moi dans les mornings, mais qui faisait les infos. Et le matin, j'ai eu envie comme ça de me faire des plaisirs. Alors c'est vrai qu'il y avait eu il y avait Françoise qui nous faisait des résumés de la veille de certains feuilletons, il y avait Gérard et Sandy qui venaient nous faire des débats, et puis il y avait je me souviens d'avoir eu un auditeur que j'ai pas eu le temps de retrouver dans les archives, un certain Christian qu'on récupérera prochainement dans un morning. Il y avait Pedro dans l'hélico et j'avais récupéré également celui que j'avais de temps en temps le soir. Et il faut rendre à César ce qui est à César. La toute première fois qu'il était passé, je crois que c'était dans Love in Fun avec Doc Eddie Fool. Et ensuite, il m'avait appelé le soir dans la radio libre, c'est Amédée. Et un matin, je me suis dit, allez, on va se faire plaisir. Réveillons les gens aux alentours de 6h30 du matin et demandons à Amédée de nous chanter quelques chansons. Et vous allez entendre à un moment donné la présence de Jenny. Écoutez, Amédée dans le Max Morning. Écoutez, dans le matin, à 6h30 du matin, sur Fun Radio, ça se passait comme ça.
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0: Bonjour Amédée.
4: Bonjour.
0: Bonjour Amédée.
4: Bonjour.
0: Ça va bien? Parle devant ton micro Amédée.
4: Oui.
0: Alors à 6h28, quand même 2 minutes avant les infos et que Jenny vienne nous rejoindre, Amédée, quand même un auditeur fidèle maintenant du matin. Amédée qui nous chante souvent de très belles chansons pour démarrer la journée. Est-ce que Amédée est en pleine forme aujourd'hui?
4: Ah oui.
0: Ah oui, bien.
4: Ah oui. Elle peut pas venir me voir.
0: Qui ça?
4: Une fille, faut pas m'envoyer une fille.
0: Ah oh, bah si, on va t'envoyer une fille, bien entendu. Tu nous l'échanges contre quoi?
4: Quelque chose.
0: Ouais, mais quoi, quelque chose? C'est quoi le quelque chose?
4: Quelque chose. Des
0: petits poulets. Des petits poulets pour changer. Est-ce qu'Amédée aujourd'hui est venu avec une belle chanson?
4: Ah oui.
0: Alors, est-ce que tu pourrais nous chanter Adieu Yoli?
4: Ah oui.
0: Alors, Adieu Yoli, on t'écoute.

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2: Ouais,
0: bravo! Ah, il a fait bien, on lui a dit, tiens, t'as une 30, le mec, il fait ça en une minute, il tient ça. Qu'est-ce qu'on pourrait chanter également de sympathique? Est-ce que t'as un petit truc à nous chanter, là, sur 30 secondes encore, à m'aider une deuxième chanson?
1: Ah, ben.
0: Ah, vas-y, vas-y, vas-y. Et après, on te passera des filles.
1: Adieu, Julie.
0: Sans changer.
1: Adieu, Julie.
3: C'est quoi, ça?
0: Ah, mec.
3: Mais la chanson, je vais
1: parler.
3: T'as un chant religieux, ça?
0: Non, c'est un chant de cul, mais.
3: Ah ben?
0: Non, non, c'est très mignon. Adieu, joli.
3: Puisque c'est connu, ce truc.
0: C'est un tube, ça. À l'Eurovision, ça aurait peut-être pu avoir plus de 3 points, ça. Hein.
3: Tiens, il faut que Greg au scratch un peu derrière.
0: On a déjà eu ça tout à l'heure. Voilà, donc c'est Amédée que vous retrouvez de temps en temps le matin, à n'importe quelle heure. Généralement, on s'arrange pour le faire dans la première demi-heure, comme ça on a la tranquillité du phrasé. Bon, Amédée. Bon, moi ce que je vous propose, c'est que hors antenne, on termine cette petite chanson fort sympathique. Vous lui dites surtout de pas quitter, comme ça on lui passera Jenny et Ougel 2 secondes, ça va l'exciter un peu. Et est-ce que toujours notre ami Amédée est avec nous? Amédée?
1: Oui, elle peut me parler, la fille.
0: Oui, elle est là, la fille, vite fait.
1: Elle a
0: 6
1: ans. Une jolie chounette, elle manque d'amis.
0: Est-ce que 6h35, on te demande si t'as une jolie chounette quand même?
3: C'est quoi une chounette? Il faut traduire pour l'américaine.
4: Je t'expliquerai, Jenny.
0: Ouais, Jenny, je t'expliquerai la chounette.
1: Quand est-ce que tu vas me la montrer?
0: Je vais te la montrer bientôt. Jenny, tu.
3: Je lui peux faire mieux quand il chante, lui. Hein.
0: Jenny. Amédée, pardon, c'est pareil. Amédée.
1: Oui.
0: Tu me l'échanges contre quoi?
1: Une poule ou un poulet.
0: Une poule ou un poulet pour Jenny. Donc voilà, si vous êtes preneur, allez-y.
3: Putain,
0: c'est aux enchères.
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6: Je tiens à vous rassurer, nous ne l'avons jamais échangé, Jenny, contre un poulet ou contre n'importe quoi d'autre. Mais c'est notre ami Amédée qui est souvent réclamé et d'ailleurs jamais égalé. Un autre grand personnage, là aussi la première fois qu'on l'avait eu à l'antenne, ça a été la barre de rire. C'est celui qui est le meilleur ami de Michael Jackson, sans jamais l'avoir jamais rencontré. Vous l'avez reconnu, je vous l'ai dit tout à l'heure, qu'il allait venir dans les archives ce soir. C'est Alain de Brest. Alors Alain de Brest, il y a eu plein de passages évidemment sur la Max Radio. Il nous a... Pardon, sur Fun Radio, mais qui nous a souvent surpris, il est venu même une fois, je me souviens que l'équipe m'avait fait la surprise de me le faire venir en direct dans les studios. Là, on va l'écouter, Alain de Brest, qui nous fait la totale chanson, entrée, plat, dessert, enfin, c'est la complète, avec un petit œuf dessus, avec du petit rap. Écoutez, c'est un pur bonheur. Profitez de ce moment d'archive encore, les quelques dernières minutes, avec Alain de Brest. Tout de suite, comme si vous y étiez, c'est parti.
7: Le voici, le voilà, il est de retour. Je vous demande de l'accueillir de nouveau, un fan de Michael Jackson, qui carrément le connaît bien, Alain.
8: Ok.
7: Ça va, Alain?
8: Ça va, ça boum.
7: Quelle émotion, tu peux pas savoir. Il y a un max de mecs qui ont appelé, et qui sont comme des oufs, de savoir qu'il y a un mec sur Fun qui est en train de passer en ce moment, donc toi.
8: Ouais.
7: Et qui est fan de Michael Jackson.
8: Exact.
7: Depuis combien de temps vous êtes pote avec Michael?
8: Ouais, ça fait plusieurs années déjà. On communique par courrier ou par des photos qu'il m'envoie dédicacées, donc de son ranch personnel ou de... Voilà, ses chaussures que j'ai eu la chance de voir de Los Angeles aussi. Le modèle exclusif, les gear stoppable. Donc voilà.
7: Donc il t'envoie ses pompes. Alors la question que je vais te poser.
8: Ouais.
7: Est-ce qu'il pue des pieds?
8: Comment?
7: Est-ce qu'il pue des pieds?
8: Non.
7: Ça, c'est une légende. Hein.
8: Non.
7: Ouais, faut arrêter. On disait qu'il puait des pieds. Il dort pas dans ses pompes. Il paraît qu'il dormait dans ses pompes.
8: Non, pour moi, ça restera toujours le plus grand artiste de tous les temps.
7: Attends, tu peux être le plus grand artiste, tu peux être le roi de la pop et puer des pieds. Hein.
8: Voilà, non, mais bon, c'est quelqu'un de plutôt intègre dans tous les domaines.
7: Non, mais d'accord, mais tu es d'accord, Alain, qu'on peut puer des pieds en étant une star?
8: Ah ouais, c'est clair.
7: Moi, je me souviens d'avoir lu un article il y a pas longtemps là sur les Beatles. C'est pareil que Lennon, quand il pétait, ça puait systématiquement.
8: Hein. Ah ouais.
7: Et il paraît que... Non, mais c'est pas des conneries. Hein. Et il paraît qu'il avait beau se laver, Elvis Presley, qui était quand même le king, il puait des aisselles.
8: Ouais.
7: Constamment, dès qu'il réfléchissait, qu'il écrivait un texte, dès qu'il commençait à faire du hula hoop, direct, il transpirait. Hein.
8: Ah ouais, mais bon, c'est, je crois que.
7: Ah mais attention.
8: La transpiration, moi, c'est quand je danse, par exemple, pendant parce que je suis aussi chorégraphe danseur et Michael a été justement impressionné par une de mes cassettes vidéo, d'ailleurs que j'ai parce que j'ai des cassettes vidéo où j'ai mon technicien qui me fait des copies.
7: Eh, faut que tu m'envoies une copie de ça, hein.
8: Ah ouais, pas de problème.
7: Putain, donc t'as envoyé une cassette vidéo à Michael Jackson, il a regardé, ça l'a impressionné.
8: Il a trouvé super, voilà.
7: Ouais, c'est impressionnant, j'imagine, ouais.
8: Bah ouais, surtout pour qu'il ait téléphone à mon collègue, putain, comme là, quoi là. Il était très intéressé.
7: Bah. Ouais, très atterré peut-être plus, non?
8: Voilà.
7: Donc il pue pas des pieds.
8: Non, c'est...
7: C'est une légende,
8: c'est
7: ça.
8: C'est une légende, c'est... Oh, voilà.
7: Faut toujours.
8: C'est ni plus moins qu'une rumeur sans fondement.
7: C'est les stars, c'est ce que je te dis, mais bon, c'est comme Elvis, c'est comme, comment il s'appelle? James Dean.
8: James Dean, non.
7: Il est mort dans une Porsche, mais c'est comment il est mort? Parce qu'en fin de compte, il puait des oreilles et puis il est parti chercher un coton-tige dans la boîte à gants et il regardait pas la route et puis voilà, puis en se nettoyant les oreilles parce qu'il avait les oreilles dégueulasses, et ben voilà, il est mort.
8: Ouais, c'est sûr.
7: Ça arrive. Hein,
2: ça va vite, hein.
7: Non, mais James Dean mort à cause d'un coton-tige qu'il allait chercher dans la boîte à gants. Mais... Toi, il irait chercher, bon, un paquet de Lucky, je dis pas. Ben quand même, mort pour un coton-tige.
8: C'est vrai, il suffit d'un moment d'inattention et l'irréparable peut arriver, ça c'est clair. C'est
7: exactement.
8: Sûr. Ouais.
7: Bon, toi, Calin, qu'est-ce que tu penses de Prince? C'est un con. Hein.
8: Prince, disons qu'il a quand même fait des bonnes chansons. Purple Rain, Superb Snow. Bon, ben, mais moi, c'est surtout Michael qui m'intéresse.
7: Ouais. Mais à l'époque de Michael, c'est quand voilà, c'était Thriller et Purple Rain quand même. Est-ce qu'ils étaient collègues quand même ou pas?
8: Non, justement.
7: Non, ils n'étaient pas collègues.
8: Non, c'était une totale rivalité ensemble. Et pourtant, d'après un magazine, je sais plus si c'est Star Club ou autre, qui avait parlé qu'il y aurait peut-être une collaboration éventuelle pour un disque, mais ça ne s'est pas fait. J'avais vu un article.
7: Non, mais surtout, là, tu m'as cité un nom de magazine qui généralement dit peu de conneries. Hein.
8: Bah ouais.
7: Star Club, quand même, c'est quand ça se dit,
8: c'est. Voilà, c'est quand même des magazines de grande réputation. Et
7: ouais, bah là, c'est du sûr. Oui, bien sûr. Oui.
8: Voilà, c'est.
7: Bien sûr. Alors, Alain va nous interpréter une chanson, pas plusieurs.
8: Ouais. Bah disons que je vais faire une et puis un petit extrait de rap parce que comme malheureusement il y a des gens qui sont cardiaques en dessous de moi, je voudrais pas trop.
7: D'accord. Alors, qu'est-ce que tu vas nous interpréter comme chanson? Pardon?
8: Earth Song. Voilà.
7: Écoutons.
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1: That's Catman. Ah, dis donc, bravo! Oh là là! Oh là, yo, yo, yo, yo, yo! Tu connaissais la chanson I'm a Scatman?
0: Ouais, ouais, je connais, ouais.
1: Putain, mais c'est fou, t'as la même voix que Michael.
0: Ouais, j'ai travaillé, bah ouais, ouais, c'est.
1: Comment, tu travailles ta voix?
0: Ouais, beaucoup, beaucoup, ouais.
1: Ouais, comment tu fais?
0: Ben disons que je suis aussi rappeur à la base et
1: ouais.
0: Et donc c'est comme ça à force de travailler donc le rap et puis comme j'ai fait aussi un peu de théâtre et donc ça permet de travailler donc la voix la technique de respiration et puis
1: d'accord.
0: Pour développer après une tessiture quoi.
1: Donc c'est ta technique pour essayer d'avoir une voix aussi imparfaite quoi.
0: Voilà voilà.
1: D'accord. Alain, est-ce que tu serais capable de chanter, je sais pas, une chanson très très connue de Michael, bon celle que t'as.
0: Ouais, tout... là je vais pas trop continuer parce que y en a qui frappe malheureusement. Je vais vous faire juste un petit parce que je suis aussi écrivain. Et donc et puis j'ai.
1: Qui c'est qui frappe? Qui c'est qui frappe là? Tes voisins?
0: Ouais.
1: Merde. Est-ce que tu peux pas chanter mais calmement Billie Jean?
0: Billie Jean. Ouais mais calmement parce que.
1: Calmement.
0: Parce que.
1: Calmement.
0: Donc ouais parce que là je préfère She was more like a beauty queen from the movie soon. 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Ok.
1: Qui c'est qui gueule derrière?
0: Non, c'est des bon les voisins qui sont arrivés, Bon, je...
1: Oh non, ouais. C'est étonnant, pourtant c'est
2: donc,
1: bien.
2: Hein.
1: Sinon, c'est hallucinant. Mais attends, mais Michael, il a dû être sur le cul quand il a reçu une cassette pareille.
0: Bah ouais, pour qu'il écrive et qu'il téléphone, c'est que ça lui plaît.
1: Il t'a appelé?
0: C'est clair que, disons que je voulais montrer que je suis capable aussi de faire autre chose.
1: Il t'a appelé.
0: Voilà, il a téléphoné au collègue là, qui s'appelle Stan et qui est disons un peu mon manager. C'est lui qui traite tous mes dossiers, donc voilà.
1: Stan, mais de qui de...
0: Non, Stan, c'est non, ça n'a rien à voir avec le titre de Eminem que je respecte d'ailleurs et qui est un super rappeur et que j'adore d'ailleurs.
1: D'accord.
0: Mais non, Stan, c'est un copain donc.
1: D'accord. Donc Michael t'a appelé. Qu'est-ce qu'il a dit à ton collègue?
0: Qu'il a trouvé vraiment bien ce que je fais quoi.
1: Mm-hmm.
0: Voilà.
1: Parce qu'il vient de temps en temps. En France, à Paris, tu pourrais très bien le rencontrer à cette occasion.
0: Disons que j'ai déjà essayé donc quand j'étais voir le History World Tour à Paris, j'ai failli le rencontrer, mais un des gardes du corps, il m'a repoussé parce qu'il m'a dit.
1: Alors ça c'est moche.
0: Ouais, c'était ils ont été invités par le magazine Black and White, qui est le magazine officiel de Michael, et pour chanter sur la dernière chanson donc Heal the World.
1: Tu peux me redonner le refrain, je me souviens plus.
0: There's a place in your heart and I know that it is love and this place will be better tomorrow and if you really try you
1: 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Anka, non? D'accord, ok, ouais, d'accord. Voilà. Ouais, magnifique.
0: Ok.
1: Ok, super, vraiment bravo, félicitations.
2: C'est de la soule.
1: Alors, non, c'est vraiment.
0: Voilà. Et puis, je vais vous réciter un petit poème aussi, parce que comme j'ai eu un diplôme d'honneur de poésie aussi.
1: T'as quoi?
0: Un diplôme d'honneur de poésie internationale.
1: Un diplôme d'honneur de poésie internationale. Oh là là, bah dis donc, j'avais jamais entendu qu'il y avait des diplômes pareils, moi.
0: Voilà, je vais vous réciter, c'est le soleil.
1: Le soleil.
0: Ranime mon âme engourdie pour vaincre cette soudaine vieillesse. Pas de produit miracle pour retrouver cette jeunesse.
1: Non, alors attends, je me permets, excuse-moi de te couper. Parce que là, pour les auditeurs, à blanc, ça va être difficile.
2: Ah, il faut de la musique. Là.
1: Je vais te mettre un peu de musique derrière.
0: Ok.
1: D'accord.
0: D'accord.
1: Alors attends, je cherche un truc. Hein. Par contre, je sais pas si je vais la trouver. Parce que c'est un peu le bordel dans mon truc, mais il y a un truc qui me ferait vraiment plaisir, je l'ai. Là, je pense que ça va cogner. Hein. Parce que j'aime cette musique, et je crois qu'elle colle complètement à ton personnage.
0: Ok.
1: Excuse-moi, hein. Tu m'excuses?
0: Non, c'est pas grave.
1: Au contraire.
0: Au contraire.
1: Au contraire, genre l'autre, je le fais patienter, il me dit au contraire.
0: Non, non, mais je comprends très bien, c'est normal, c'est...
1: Alors, on recommence. Donc là, le poème s'appelle...
0: Le soleil.
1: C'est parti.
0: Ranime mon âme engourdie pour vaincre cette soudaine vieillesse. Pas de produit miracle pour retrouver cette jeunesse. Seulement ta chaleur pour me guérir. Tu enlèves si bien cette douleur qui m'empêche de rajeunir. Tu es comme un copain pour l'éternité. Je fais un signe de la main pour te saluer. Notre langage, c'est la diffusion de ta lumière, le seul message entre le ciel et la terre. Je veux t'apprivoiser par un regard, sans prendre ta liberté sans un au revoir.
1: Oh, c'est fini.
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1: Désolé, parce que c'est vrai qu'il y a des fois, ça coupait un petit peu sec comme ça, parce que c'était évidemment les archives best-of de l'époque qu'on diffusait lorsque nous n'étions pas là ou en vacances. Mais c'est toujours la spéciale archive sur la Max Radio que je vous offre. Comme ça, il est déjà quasiment minuit. On va bientôt rentrer dans la fin déjà de cette archive. Je sais que vous vous poilez toujours à écouter la Max Radio. On a pris un petit peu de retard par rapport à ce que j'aurais voulu tout diffuser. Ça sera peut-être l'occasion un jour d'en refaire une deuxième. Mais on va continuer encore un tout petit peu avant de couper le podcast et de mettre une petite archive qui sera vraiment, comme on dit, la plage cachée pour tous ceux qui ont fait l'effort d'être là depuis 22h et qui écoutent en direct la Max Radio et qui n'écoutent pas justement cette émission en podcast. Allez, encore un dernier petit cadeau. Celui-ci aussi, là, quand j'ai remis le nez dedans dans ce CD, j'ai dit non, c'est pas vrai. C'est vrai que j'ai souvenir, effectivement, je me souviens plus de son prénom, mais en tout cas de la personne qui interprétait le personnage de Boris, qui avait fait déjà des morceaux à l'époque d'Eurodance, qui avait cartonné. Il était venu dans les studios et c'est vrai que quand j'avais reçu le CD de Soirée Disco, j'avais tellement kiffé que je diffusais très régulièrement sur Fun Radio le soir dans le Star System, au point que on avait organisé une rencontre entre Max et Boris dans les studios de Fun Radio à l'époque et on était parti en improvisation. Écoutez bien, quand Boris rencontre Max et que ça se termine dans les WC, ça se donne ça et c'était dans les studios de Fun Radio.
3: Boris, le genre de mec ce soir qui n'est pas tout seul, pas vraiment tout seul. Il marche sur un sentier. Il y a plein de cailloux à gauche et à droite du sentier. C'est une avenue. Il se promène un petit peu. Sur la bande FM qui est pas trop large, alors il essaye de pas tomber. Et en face de lui, la route qui s'arrête. Il y a un mur de briques énorme. Et au-dessus de ce mur de briques, une enseigne. Gigantesque. Des néons bleus. Inscription. Star System. On lui ouvre la porte. C'est même pas une porte. C'est une sorte de porte d'ascenseur. Là-bas, il y a des lustres énormes avec des parures d'or et une grande lumière blanche au fond avec un siège. Et assis sur le siège, Super Max. Tiens, peut-être un nouvel ami pour Boris. Boris comprend pas. D'habitude, il n'y a personne sur sa route. Et là, il y a un trône avec Super Max. Et Boris qui essaie de s'approcher de la lumière. Tout doucement, sans faire de bruit. Et au fond de la pièce, ce trône qui disparaît. Personnage qui disparaît et une inscription sur une deuxième porte au fond. WC. Boris ouvre la porte.
4: Qui c'est?
3: C'est Boris.
4: Y'a quelqu'un?
3: C'est Boris.
5: Et Boris qui commence à attraper une envie pressante. Il peut plus se retenir, Boris. Il a les mains en bas de son pantalon. Il a jamais ressenti ça. Boris, il faut absolument qu'on te laisse la place.
4: Je vais fermer la porte, je vais vous laisser la place, c'est moi au moins terminé.
5: Boris, presse cet homme. Ton envie est trop grande, ton envie est trop puissante.
4: Bah, y'a personne. Y'a quelqu'un?
3: Boris est rentré.
5: personne ne l'a vu rentrer dans cette pièce. Il est seul, il l'a fermé avec un verrou, également avec des parures d'or. Et il s'assoit, parce que Boris ne fait jamais pipi debout. Boris est toujours assis. Il est sur le trône, désormais. C'est lui. Laissons-le faire.

0: soirées disco.
1: Boris et soirées disco dans la spéciale archive sur la Max Radio. Et je tiens à remercier évidemment Yandex. J'avais un doute, et effectivement, j'allais le dire d'ailleurs, que son prénom c'est Philippe, qui était venu dans les studios, qui a fait d'autres morceaux dance et qui était un ex-animateur de Radio Galaxy dans le nord de la France, qui sévissait évidemment et qui mettait de la bonne musique électronique. Et il me dit même que c'est en diffusant de la trance et qui s'emmerdait un petit peu qu'il a inventé ce personnage avec des histoires totalement improvisées. Puis il en a fait ce personnage Boris, soirée disco. Il y avait aussi Miss Camping, je me souviens de tout ça. C'était les grands moments évidemment de Boris. Mesdames, messieurs, l'émission spéciale archive, pour ceux qui l'écoutent en podcast, va s'arrêter maintenant, mais sans faire beaucoup de trop, il va y avoir quelques petites, une ou deux petites archives comme ça que j'avais prévu de diffuser ce soir, que j'ai pas eu le temps de mettre, que je vais continuer à vous diffuser, mais uniquement pour ceux qui écoutent en ce moment en direct et ceux qui ont fait l'effort d'écouter la radio ce soir en direct. Je me dois de vous récompenser. Mais avant de conclure cette émission, et donc forcément pour ceux qui écoutent cette émission en podcast, vous remercie en tout cas de l'avoir écouté, de l'avoir téléchargé, de l'avoir suivi pour certains en direct. Tous les messages de sympathie que vous m'avez laissés, ils étaient voilà, ça me touche, ça me fait vraiment très plaisir. Sur contact@lamaxradio.com, ça c'est l'adresse mail. Et puis à tous ceux qui ont soutenu ce soir la Max Radio en faisant des dons, j'espère que vous allez continuer à soutenir le projet de la Max Radio. Attention, jingle. Et pour ceux qui écoutent en direct, on se retrouve juste après. Pour ceux qui écoutent en podcast, eh bien, j'ai envie de vous dire rendez-vous lundi 23h pour la nouvelle émission de Max tout seul.
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1: Et donc pour les autres, voilà, on est en direct maintenant, toujours, il est minuit 8 et il y avait encore une ou deux archives que j'avais envie de vous diffuser ce soir. C'est marrant parce que ça va être dans la continuité finalement de un petit peu de soirée disco avec soirée techno dance des années 90. Un auditeur un jour m'avait envoyé une cassette d'un animateur qui s'évitait sur la radio MTI, sur la radio MTI, un certain Nono. Et du coup, quand je recevais les CD, les cassettes à l'époque, hein, on s'en faisait des petits medley, des petits résumés, les meilleures interventions de Nono. Moi, au début, j'ai cru que c'était quelqu'un qui était en direct à la radio, mais d'une discothèque. Non, il faisait bien l'émission du vendredi soir. C'était des émissions de dance, techno de l'époque, sur la radio régionale locale de MTI, Nono. Et puis un jour, ça lui était venu aux oreilles qu'on le mettait en avant. Bon, faut vous dire les choses franchement, on s'en moquait un peu, mais moi, ça m'a beaucoup inspiré d'ailleurs dans mes personnages radiophoniques, notamment du DJ, de Ricky Larsen un petit peu, hein, directement, vous allez l'entendre, hein, puisque là aussi, il faut dire que voilà, Nono... Il y a quelques petites phrases que je lui ai récupérées que je trouvais absolument dingues. Je pense qu'on aurait pu être sur un papier, un stylo, aller chercher pendant des jours et des jours, on les aurait jamais trouvées. Et Nono d'MTI lui l'avait fait. Et à un moment donné, il avait tellement bien pris qu'il avait décidé de me faire une petite dédicace. Ah oui, oui. Donc il y a eu beaucoup d'interventions de Nono d'MTI que j'avais diffusées à l'époque à la radio. Et là, voici un petit florilège. 3 minutes de pur bonheur pour vous de Nono d'MTI tout de suite, comme si nous y étions.
3: La coca, bienvenue sur le programme MTI, vous êtes dans l'émission Maximum, vous êtes avec Nono, et ça se passe comme ça tous les vendredis soirs. Le bouton du volume ce soir, le cadeau Maximum. On va souhaiter un bon anniversaire à une demoiselle qui se prénomme Céline, de Carpentras, elle fête ses 24 ans, bon anniversaire Céline. Et toute l'équipe de la radio te fait de gros gros bisous.
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3: Le bouton du volume, on le cale au maximum ce soir, on est bien sur MTI. C'est comme ça tous les vendredis soirs, mes enfants. 22h12, on est ensemble jusqu'à 01h. L'enfer n'est pas près d'être fini. Et on continue avec ceci. Allez! Il est strictement interdit de monter sur les rideaux, mes enfants. On va passer le petit bonsoir à Bertrand, qui est son directeur de Bolène. Oh. Ouvrez bien vos oreilles, c'est comme ça sur MTI. Et c'est tous les vendredis soirs dans l'émission Maximum. On va se calmer un peu petit peu quand même. Et vous allez voir. On appelle ça une ruse de guerre. Un petit bonsoir à tous les animateurs qui travaillent sur le réseau national pour Paris, ceux qui nous écoutent, hein, Max, Le bonsoir à Grenbourg. Voilà, vous aviez cru que j'allais vous laisser ça, non, mais faut pas rigoler. Nono, sur un pays, pour vous, elle n'a que le meilleur, ça donne ceci sur un pays. On va se calmer un tout petit peu, mes enfants, vous allez voir, on va retrouver quelque chose d'excellent. En Espagne, ça fait quelque chose de bien, en ce moment, surtout sur l'île d'Ibiza. J'ai un collègue à moi qui est du jockey, il m'a dit, on commence à faire fureur avec ça. Et ça donne ceci. Vous savez que sur les Ibiza, ils sont bien branchés techno, dance, happy house. Beaucoup plus techno. Puis en plus, ils sont au beau, hein. Bien bronzés, les Espagnols, avec un gros t-shirt bien noir, avec une grosse croix orange dessus. Il y en a même qui mettent des gilets. On a l'impression que c'est le service technique, hein.
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1: Mais qu'est-ce que je me suis poilé, même à le réécouter encore une fois, c'est carrément énorme. Je ne sais pas si Nono d'MTI écoute ce soir la Max Radio, mais si vous le connaissez, vous lui ferez de ma part une méga ultra dédicace. Voilà, j'espère qu'il est en pleine forme et qu'il sévit toujours sur la bande FM, parce que c'est voilà, on l'aime, il est à fond là-dedans et ça me fait toujours surkiffer. Mesdames, messieurs, on est dans le bonus, vraiment, on est dans la plage cachée de cette émission spéciale archive. Je sais que vous avez pris du plaisir, j'espère autant que moi, mais je pense que c'est le cas. Et on va terminer ce spécial archive avec encore donc voilà une petite plage cachée. Là, c'est aussi encore une fois de plus pour les auditeurs, les fans de Gérard, parce qu'on m'a demandé encore du Gérard, du débat, des choses comme ça. S'il y a des spéciales archives, d'autres, peut-être qu'on aura l'occasion de le faire, bien évidemment. Il y a tellement de choses à mettre, parce que voilà, il y a des personnages que j'ai même pas passé ce soir. Je pense à Christian quand on l'a vu dans le morning. Je pense à Alain Lebec, je pense à Stéphane Lalcolo, Françoise de la Courneuve, et j'en oublie bien évidemment. Donc on aura l'occasion d'en mettre peut-être des débats. Mais là, on va terminer avec une réunion d'après-débat avec Apolline, Manu et Fildar, et Rigaud évidemment. Je crois qu'il était de la partie. On en a fait plusieurs. Celle-ci, franchement, elle est dingue. Là aussi, pour la petite anecdote, donc quand on terminait les émissions, souvent il y avait des débriefs qui étaient faits vers 3h du matin dans les studios. On avait déjà la tête comme un compteur, parce qu'on avait quand même fait toute la semaine. Et puis moi, j'avais commencé depuis 22h et puis il était 3h30, on n'en pouvait plus. Mais c'est vrai qu'il y avait parfois des débriefs qui étaient faits dans le vif, qui étaient quand même assez violents. Et puis un jour, on avait fait ça dans un bureau et je crois que j'avais mis un micro-cravate qu'on avait réussi à câbler avec la console et on l'avait mis caché dans une poubelle. On avait fait croire que l'émission était terminée. On avait donc demandé à l'animateur d'après. Je me demande si c'était pas, d'ailleurs, il est sur Énergie aujourd'hui, qui s'appelle WF. Je me demande pas si c'était avec lui, avec sa complicité ou avec un autre. Il reprenait l'antenne à 3h du matin, le pauvre animateur, parce qu'il fallait patienter à la fin des débats. Et je lui ai dit, écoute, tu mets un ou deux disques, et puis à un moment donné, quand je te le ferai savoir, je rentrerai dans les studios, et puis tu renclencheras le micro, et on entendra le débrief de GG, parce que évidemment, pas satisfait de ce qui s'était passé lors des débats. Et un jour, on était resté dans les... J'avais dit, écoute, on va rester dans le studio, on va débriefer. On avait mis un disque ou deux et puis d'un coup on avait réallumé les micros et ça avait donné justement une réunion voilà, il faut se dire que ce que vous allez entendre se passe, il est, je sais pas, j'imagine 3h, 3h30 du matin et puis ça donne ça.
3: Pourquoi ? Qu'est-ce qui s'est passé ?
5: C'était le bordel, l'autre il a pas respecté les règles, l'autre ils sont encore
3: amis. Je vous demande pourtant, hein.
5: Hein ?
3: Je vous demande pourtant, hein. Bah ouais.
6: Ouais, ouais, ouais.
5: Non, mais de toute manière, ça sert à rien, quoi, la réunion, parce que ça a recommencé, alors.
3: Mais non, mais tu te fais pas respecter aussi, peut-être.
5: Ouais, ouais, mais de toute manière, ils en ont rien à foutre. Lui, je vois pas ce qu'il a été parlé d'un franc sur mon compte, alors que ça te regardait pas, hein.
7: Mais j'ai pas dit que t'avais un franc sur ton compte.
3: Bah ouais.
7: En roller,
5: ouais.
7: En métro, hein.
3: C'est bon, il a repris l'antenne. Et parce que, ouais, ça, c'est quoi? Ça, c'est à toi, ça?
5: Ouais, mais ça.
3: Bah ouais, mais lui, il me l'a piqué dans mes poches tout à l'heure.
6: C'est du propre, c'est du propre.
5: Ah, t'es vraiment un enculé, toi.
6: Ah, oh là là, mais ça. Après, ouais. Là, c'est moi que tu traites d'enculé, t'as
3: non
6: vu
3: mais Gérard,
6: fait, lui.
3: Qu'est-ce qu'on fait là? Attends.
5: Tu vas où? Non mais quoi?
7: Bah tu fais quoi là?
5: Toi, tu fermes ta gueule, d'accord?
7: Ta soeur, t'as une pure coupe.
5: Ta gueule.
7: On dirait Tom Cruise.
5: Ta gueule. Parce que si tu veux, demain, je viens foutre ta merde.
3: Bah ouais.
5: Je viens foutre ma merde.
8: Ah ouais.
3: Pourquoi rigoler, vous respectez là pas son travail quand même quand il bosse?
5: Hein? Alors, c'est pas à la fin du mois qu'on fait le débat des routiers, ça va être avant. Mais je crois que je vais pas le faire.
3: Parce que c'est quand?
5: Je sais pas moi.
3: Mais pourquoi? Parce que je pars en vacances. Mais pourquoi vous respectez pas son travail?
5: Non, mais ils en ont rien à foutre, ils veulent tout saccager quand c'est moi.
8: Mais non, mais au début ça se passe bien, c'est après, vous devenez...
5: Non, mais de toute manière, ça sert à rien de faire des débats comme ça, à l'improviste, hein.
8: Mais non, mais on voulait
5: ça
8: faire plaisir.
5: À plus rien.
8: On voulait faire plaisir aux auditeurs.
5: Bah ouais, mais.
8: Bah ouais, bon, mais toi. Bon.
5: Lui, là, ouais. Il fout sa merde. Lui, il fout sa merde. Il s'amuse à appuyer sur des boutons, t'entendant des trucs. De manière, la cassette, je vais le savoir. Parce que je vais la réécouter parce que Sandy, elle a enregistré, tu vois.
9: Et là, tu l'as dans le cul, mon coco.
5: Là, tu l'as dans le cul parce qu'elle est un franc. On va bien te savoir si tu l'as dit à l'antenne.
8: En plus, c'est même pas.
9: Mais oui, je l'ai dit. Non,
5: mais
9: je l'ai dit.
5: Ouais, mais tu vas perdre.
8: Déjà, c'est pas un franc qui est, c'est un franc 23. Déjà.
9: Hein, la minute.
5: Alors, on va rigoler parce que je vais
9: rigoler. Quoi? C'est qu'avec tout ce que t'as sorti, ça fait une minute de serveur de cul.
5: Non, mais ça.
8: Non, je sais, non, mais parce que maintenant que, c'est entre nous, mais combien ça se fait en euros? Tu vois?
5: Oui, en euros,
8: quand il traite sur ton compte en euros? Combien?
5: 0,19€.
8: 0,19€. Ça te fait rire, toi?
5: Non. Ça te fait rire.
8: Mais pourquoi vous écoutez pas quand même quand tu fais ce qu'il y a? C'est quand même incroyable.
5: De toute manière, ils en ont rien à foutre.

0: On va ranger, c'est que en plus tu ranges quoi, c'est pas. Moi je trouve pas ça
1: non,
0: normal.
1: Non, mais moi de manière c'est terminé maintenant, tu me plais plus venir à l'improviste comme ça.
0: Mais si,
1: plus...
0: mais c'est ça, c'est pour les auditeurs.
1: Non, mais si c'est pour tout foirer à chaque fois, c'est pas la peine.
0: Non, ou vous faites un effort.
1: Alors moi de manière c'est simple, si le débat des routiers foire, c'est même pas la peine qu'on le passe.
0: Je mais pourquoi ça se passerait pas bien? C'est ça qu'il va y avoir de la tension.
1: Ouais, mais là ils vont rien faire.
0: Qui?
1: Ça va être le bordel. Ça va être le bordel, donc faut prendre de.
0: Non, mais il faut que tu les.
1: Non, il faut quelqu'un d'autre, mais pas Olivier Dapro. Il nous faut d'autres personnes, mais sans ces deux-là. Moi, je travaille pas avec eux pour le débat des roquets.
0: Eh bon.
1: Là, c'est un débat trop important que je connais.
0: Trop important. Arrêtez. Ben ouais, putain,
2: choses.
0: Vous faites savater. Voilà, il te met un coup.
1: Fais gaffe.
0: C'est trop tard, il t'a frappé. Bah, tu vas encore avoir un bleu. La fois, Olivier, tu l'as frappé, il avait un bleu.
2: Mais bon, il a un bleu, il se casse une main
0: là,
2: quand
0: tu
2: même.
0: Tu t'es pas pété la rotule, là.
1: Fais gaffe.
0: Non mais le routier c'est hyper important, donc faites pas les cons. Faisez pas les cons les gars. Ah tu l'as, voilà, tu l'as détruit l'autre con.
1: Je m'en fous moi.
0: Mais
1: il a qu'à se faire arrêter.
0: Bah, voilà.
1: Il est assuré.
0: Voilà.
3: Moi je suis assuré.
0: Alors tu prends, on fait un débat, qu'est-ce qu'on fait?
2: Moi je connais bien Maître Collard si tu veux porter.
0: On prend Noémie Rigaud.
1: À la rigueur, ouais.
0: On prend Noémie Rigaud, on vire Filda et Manu.
1: Ouais, mais qui sait qu'on met à.
0: Ah
1: mais
0: regarde comment tu l'as savaté l'autre. Bah ouais, putain. Non mais c'est dur aussi.
3: Moi je porte plainte.
1: Bah va porter plainte, espèce de connard.
3: J'ai porté plainte contre toi.
1: T'as des témoins, espèce de connard.
2: Bah ouais. Bah moi je témoigne contre toi, mon pote, en direct. Bah, hein.
0: T'as vu comment tu l'as frappé, frappe.
1: Non mais de manière quand ils auront compris.
0: Mais ouais, mais c'est ça qui est alors écoutez ce qu'il vous dit.
1: Non mais de manière ça sert à rien. Je parle dans le vide parce qu'ils se foutent de ma gueule alors. C'est comme si tu parlais à un.
2: Allô
1: chien.
2: Ma chérie. Ouais il a bien bientôt
0: non,
2: fini.
0: Non mais sérieux là, sérieux arrête arrête.
2: Je sais pas, je trouve un taxi dans une demi-heure.
0: Ouais
2: je sais, il fait chier ouais. Ok à tout de suite, je t'aime.
0: Mais qu'est-ce qu'on fait?
1: Non mais moi si ça continue ça sert à rien.
0: Pourquoi?
1: Ça sert à rien.
0: Mais ça marche, l'audience elle est là. L'audience elle est là.
3: Les ah bah voilà. Tu vois on a Olivier de la Pro qui ouais. vient d'appeler sur la ligne directe.
0: Ouais.
3: Et en fait il me dit que ouais, le débat il était bien.
0: Ouais.
3: Mais qu'il se proposait pour faire la réa.
1: Non.
3: Dans celui des
4: moustaches
3: des routiers.
0: Mais non, ouais. Ça va être la merde. C'est non, ça va être la merde.
1: Non.
3: Attends vas-y parle.
0: Une cibie en direct. Ah
1: non.
3: Faites bien ça. Hein.
0: Non mais non. Déjà qu'il règle les micros, il y a eu des problèmes de micro sans en plus.
1: Non. De manière déjà ouais. Ce soir, c'était encore le bordel. Alors c'est bon, même pas la peine.
0: C'est même pas la peine.
1: Gérard.
0: Ouais.
1: Non, j'ai dit.
0: Gérard, je fais du débat. Non mais même.
1: Non plus.
0: Bon, on gérera ça. On va gérer ça, mais.
1: Non plus.
0: Voilà.
1: Ciao.
0: Salut. Bon, conclusion, c'est là ce soir conclusion, la réunion, vous avez fait de la merde. C'est dommage, on fait 12 millions de personnes. C'est dommage.
1: En plus, c'est un truc que j'ai fait à l'improviste et je pensais que ça allait bien se passer. C'était prévu.
0: Le problème, c'est que...
1: Apparemment, ben, vous avez tout foiré. Et ça, j'aime pas ça.
0: Bah ouais.
1: J'aime pas ça que vous foirez tout. Ça sert à rien que je gagne.
0: Et la prochaine fois. Non, mais la prochaine fois.
1: Non, mais de manière. J'ai bien réécouté les cassettes.
0: Et c'est un gros clou.
1: Je vais te dire une chose que j'ai bien réécouté la cassette et je vais te faire passer. J'ai ramené avec la cassette et tu as bien écouté. Par moment donné, tu dis qu'il y a bien un fond 26 sur mon compte alors que tu n'étais pas au courant. Donc le prochain coup, tu fermes.
0: Mais comment t'as eu? Pourquoi tu m'as piqué mon papier dans le?
1: Donc c'est ça que j'ai pas aimé.
0: Mais moi non plus, j'ai pas aimé.
5: Bien avant que je te pique le papier, je te dis, je peux consulter son compte par internet.
1: Tu peux pas.
5: Son compte à la poste.
2: Mais si, tout le monde.
5: Mais bien sûr que si, j'ai la carte à puce.
1: Comment tu l'as eu?
2: Bah ils font défaut.
1: Mais oui, c'est
0: mais
1: ça.
0: Ouais, arrêtez.
1: Arrêtez vos conneries.
0: Donc voilà, c'est bien, c'est parce que grâce à vous, les
5: comment veux-tu que je sache qui te prélève ton loyer?
1: Maintenant, tu viens de le balancer que tout le monde l'a sur Internet. T'es content de la ta connerie?
5: Mais non, parce que moi j'ai un code.
1: Non, mais tu viens de le dire à l'instant.
5: Non, mais j'ai un code.
1: Non, mais tu viens de le dire. Tu viens de l'annoncer à l'instant que tout le mon compte était sur Internet.
5: Mais non.
1: Alors tu te démerdes. Maintenant, tu te démerdes.
5: Bon, on va trouver une autre banque.
1: Ouais, mais c'est ça.
5: Non.
1: De manière, c'est bien enregistré ça.
0: Non, parce que
1: c'est bien enregistré.
0: Pourquoi les gens ont besoin de savoir qu'il a 0,19 euros sur son compte?
1: Non, mais ça sert à rien de discuter, Max. Laisse tomber.
0: Je sais, mais je parle dans le vide avec vous, c'est pareil.
1: Mais ça sert à rien de discuter.
0: J'ai le même
1: problème. Regarde-le, il est en train de se foutre de ta gueule, là.
2: Non, c'est faux.
1: Putain, ça me dégoûte, allez hop.
0: Non, mais c'est vrai, tu sais, Gérard, j'ai le même problème dans la semaine, hein.
2: Bon, avec eux.
0: Tu sais, ça. Tu sais que c'est.
1: Vous faites exprès de foirer toutes les émissions.
0: Non, mais les miennes aussi, hein.
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6: Merci mesdames, messieurs d'avoir été là en direct depuis 22h et d'avoir poussé comme

0: Ça jusqu'à minuit 23. Poussez, poussez, madame. En tout cas, ça a été un véritable plaisir de vous avoir offert. Et puis voilà, c'était, il fallait le faire une bonne fois pour toutes. Voilà, ça fait du bien. Ça peut nettoyer les oreilles. Mais il faut pas oublier qu'il y a le futur aussi, hein. 2018 quand même. Et que la Max Radio est toujours là, bien évidemment. Moi, j'aurais un grand plaisir à vous retrouver en direct là et pour faire de la radio. Évidemment, et du Star System, de la radio libre sans concession. Lundi, 23h minuit en direct. Et encore une fois, merci à votre soutien par mail et puis à tous ceux qui ont fait des dons. J'espère que bah voilà, que ça vous aura encore plus donné envie peut-être de faire des dons à la Max Radio pour que on puisse faire encore plus d'émissions. 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Il y a, je sais qu'il y a aussi la page Facebook Max Animateur ou encore le compte Twitter de la Max Radio. Voilà, j'espère que vous allez être présents, omniprésents sur les réseaux sociaux et merci à tous ceux d'ailleurs qui m'ont laissé plein de messages sur le compte Instagram. J'ai essayé de faire de mon mieux pour répondre à tout le monde. Ça a été un véritable plaisir, mesdames, messieurs. Et puis, nous, on se retrouvera, je le sais, en direct, lundi soir. Et puis, il y a d'autres événements qui vont arriver sur la Max Radio, comme par exemple le 20 mars, avec une balade nocturne, 22h minuit. Là, ça va être tout autre chose, mais ça va être aussi un pur bonheur. Merci, chers auditeurs. Soyez sages. Passez une très bonne nuit et agréable à l'écoute de la Max Radio qui, je le rappelle, tourne 24 heures sur 24, 7 jours sur 7 avec évidemment le site internet et l'application gratuite. Je vous souhaite une excellente nuit à tous. Ciao.
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4: La jeunesse est-elle égale à la beauté d'une rose éclose? Ton sourire nous fait-il penser à celui d'une enfant naissante? Ton regard me fera-t-il flasher si nous nous rencontrons?
5: Ça, c'est magnifique. À mon avis, ça s'adresse directement à une femme intellectuelle. Donc, pour ceux qui n'auraient que un ou deux neurones dans la tronche, vous laissez tomber parce qu'à mon avis, Nicolas a mis la barre très, très haute. Et Nicolas, je ne résiste pas au plaisir de le réécouter une deuxième fois.
4: Ah bon, alors je recommence?
5: Non, non, non.
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5: Nicolas, alors, tu voulais expliquer ce qu'était le Star System?
6: Ouais.
5: Bon, alors, on voit bien vos esgourdes, vous les nouveaux, parce qu'il y a plein de, il y a plein de jeunes qui viennent d'arriver, qui sont entassés devant leur poste de radio et qui nous écoutent, là. Oh!
6: Oh, Max.
5: Soyez attentifs à ce que va dire Nicolas, c'est très important.
6: Tu peux dire un petit mot d'abord?
5: Non, tu attaques directement.
6: Oh, d'accord, ok. Bon, alors, voilà. Vous qui, d'auditeurs incultes, vous ne connaissez pas encore Max. Mais Max, c'est la méga classe. C'est le Star System. Encore mieux que le Nirvana. C'est notre but à tous. Ce qu'on attient. Ce con. Oh putain, j'ai du mal à parler là. Je suis tout ému de te parler à toi.
7: Tu es intimidé, petit, mais je suis là en direct à la radio ce soir. Tu vois, le Star System te parle. À genoux, Nicolas.
6: Allons-y.
7: Mets-toi à genoux.
6: À genoux. Tout de suite.
7: Petit. Toi qui écoutes la radio attentif, regarde-moi bien dans les yeux, regarde tes enceintes.
6: Je te regarde.
7: Je suis là et je vais sévir tous les jours. Le Star System est là. Il est là, il est grand, il est l'unique, il est le plus fort. Alors, sois attentif, sinon je t'écraserai comme une vulgaire merde. Je peux être violent, je peux être doux, romantique. Mais ne viens jamais provoquer le Star System, car celui-ci sera intransigeant et méchant.
6: Donc, je continue. Max, toi, le meilleur animateur de l'année, tu es le Star System. On ne pourra jamais atteindre ta classe. C'est comme ça, c'est le but de notre vie, quoi. Nous sommes de petits scarabées. Des disciples, quoi. En fait, c'est une secte, Star System. Nous sommes tous en train d'apprendre à côté de toi, mais malheureusement, tu es l'être suprême.
5: Absolument.
6: Ouais, ouais.
5: Merci.
6: Et je voulais rappeler,
5: oui, Nicolas,
6: aux petits auditeurs incultes là. Ils ne te connaissent que à partir de tes ébauches que tu passes de 18h à 19h.
5: Absolument.
6: Mais pour découvrir la classe suprême, à partir de minuit, dans ton jardin secret, nous pénétrerons. Ou peut-être, Elephant Max viendra.
5: C'est possible qu'il vienne un jour, mais pas pour tout de suite. Nicolas.
6: Oui.
5: Merci.
6: Ouh,
5: merci pour ta gentillesse.
6: Merci à toi aussi.
5: Merci pour ton aisance.
6: Ça me va droit au cœur.
5: Toi qui nous écoutes aujourd'hui.
6: Ouais.
5: Tu ne le sais peut-être pas encore, mais je suis.
6: Oh.
5: Le meilleur.
6: Yeah.
5: Le meilleur pour plusieurs raisons.
6: Ouais.
8: La première. Je suis unique. Je vais t'apporter de la joie, de la bonne humeur, de la clarté dans ton esprit. Sans te connaître, toi qui m'écoutes, aujourd'hui bien sûr, tu vas devenir un adepte, un fidèle, quelqu'un qui tous les jours à 18h allumera son poste de radio et se dira, le Max, il va nous mettre une claque, la violence. J'entends déjà des réactions sur le Minitel qui me disent qu'ils sont heureux de me retrouver à cette heure-ci.
6: Oh oui, moi aussi.
8: Nicolas,
6: oui.
8: Du fond du cœur, je te dis merci.
6: De rien.
8: Je vais être obligé de te laisser.
6: Oh non.
8: Car tu ne représentes déjà plus rien pour moi, tu es tout petit. Tu es loin. Et je suis grand. I'm the best. Le meilleur. Nicolas.
6: Oui.
8: Au revoir.
6: Salut à toi.
8: Le Star System est là. Tous les jours. C'est la folie, je me caresse et c'est bon. Oh, c'est super. Oh, c'est grand. Tu pourrais te caresser au moins, Florent, hein. Putain, sans déconner. Il est coincé du cul,
9: okay,
8: hein, celui-là.
9: Ok, je me caresse.
8: Alors, caresse-toi, vas-y. Ouais,
9: voilà.
8: Voilà. Ah, c'est trop tard, c'est trop tard.
6: Ouais.
8: T'as qu'à rester avec nous, t'as regardé, je pense que tu connais Roland Garros.
6: Ah oh bah carrément.
8: Ah, tu sais que ça a démarré lundi.
6: Putain,
8: que
6: ça, ça a démarré aujourd'hui, putain la flotte.
8: Non, ça a démarré hier, ça a démarré hier.
6: Ouais, mais aujourd'hui la flotte.
8: Oui, d'accord, mais ça a démarré hier Roland Garros.
6: Ouais.
8: Et ça dure 15 jours.
6: Ouais, je sais.
8: Et nous avons en direct.
6: Qui ?
8: Notre envoyé spécial, celui qui de temps en temps se déplace, qui daigne de temps en temps, je sais pas combien Fun le paye, mais putain, s'il se nourrit grâce à la paye de Fun, il doit pas souvent manger à sa faim.
6: J'adore Roland Garros, moi.
8: Donc, voici, rien que pour toi, Carole, je te laisse avec lui.
6: Ouais.
8: Avec Guidou, notre envoyé spécial.
6: Oh, oui.
8: Avec Phil Dar et Manu également, qui vont lui poser quelques petites questions. Parce que moi, je ne veux pas parler à un mec comme ça, je ne trouve pas qu'il a, suffisamment de charisme pour passer sur cette antenne.
6: C'est on verra
8: un mec...
6: Guidou alors.
8: Hein ?
6: On verra bien Guidou.
8: Alors on y va ?
6: Ouais.
8: Allez-y, alors parlez-lui parce que.
6: Ouais. Salut.
9: Ah là, il doit pas être loin là.
6: Guidou.
9: Allô, ah, attends, allô. Qu'il se prépare, hein. Putain, parce que le temps qu'il décolle, parce que comme il est encore, à mon avis, complètement tongé, il fait son mélange.
6: Bon, quand tu veux, hein.
9: Allô, ouais, Guidou.
10: Salut,
9: mon con. Et toi ?
10: Ouais, ça va bien, ouais.
9: Depuis le temps ?
10: Bah écoute, ouais, ça va bien, super.
6: Ouais.
10: Oh tiens, il y a une poufiasse.
9: Ouais, c'est Carole.
10: Ouais, salut Carole.
9: On te la présente, c'est Carole, elle est pro de la sodo, elle adore ça.
10: Super, bah tiens, en parlant de sodo, on s'en est pris quelques-uns, nous.
9: Bah ouais, c'est clair, aujourd'hui. Alors t'es où ? Rappelle-nous. Toujours aussi marrant. Hein.
10: Je suis à Garros.
9: À Roland ? T'as vu Roland ?
10: Non, mais je suis à Garros, ouais.
6: Il est à Garros.
10: Oh, bah,
6: t'as vu Laurent ?
10: Pardon ?
6: Journée t'as vu Laurent ?
10: Ouais.
6: Roland.
9: Ok, Carole.
10: Ok.
9: Donc, alors, donc tu vas passer donc tous les soirs hein, de la semaine, enfin de la quinzaine de Roland Garros.
10: C'est pas évident, ça. Hein.
9: Pourquoi ? Comment
10: bah,
9: ça ?
10: Disons que j'ai un portable, mais comme j'ai oublié d'acheter le truc pour charger la batterie, je suis déjà bon
9: le
10: là.
9: Chargeur.
10: Il me reste deux briques hein, sur la batterie.
9: Ah merde. Merde.
10: Donc je sais pas si je pourrais passer tous les jours. Qu'est-ce que je peux avoir plus quand on voit la journée qu'on a passée aujourd'hui.
9: Alors comment c'était?
10: Bon déjà moi je tiens à dire j'ai toujours pas eu mes passes comme l'année dernière.
9: Bah normal.
10: Donc je vais passer par les buissons pour pouvoir accéder au cours.
9: Mmh, ouais.
10: Quand je vois la matinée que j'ai passée sous la pluie.
9: Ouais. Bah ouais.
10: Aïe.
9: Mais attends, je crois qu'aujourd'hui il y a eu aucun match à Roland Garros.
10: Je peux pas te dire.
9: Ah bon, tu y étais pas?
10: Une bonne partie. Si j'y étais, mais je suis passé une bonne partie à la cafette.
6: Ça fait 27 ans il y a pas eu de match.
10: Ça fait 27 ans qu'il n'y a pas eu de match, ouais, c'est possible, ouais, c'est possible.
9: Non,
10: c'est,
9: ça fait 27 ans qu'il n'y a pas eu une journée sans match.
10: Ouais, c'est ça, ouais, il y avait 27 ans qu'il n'y a pas eu une journée sans match, ouais. Donc, on a vu aucun tennisseur.
9: Ouais, presque.
10: Tennisseuse non plus. Enfin bref, aucun match sous prétexte qu'il pleuvait des cordes. Des cordes ?
9: Ouais, des cordes, ouais, des cordes tressées.
10: Des cordes, voilà. Ouais. Donc, des flaques. Bon, bah, nous, qu'est-ce qu'on a fait ? J'étais avec quelques potes, on est rentrés.
9: Bah, ouais. Vous étiez mouillés, donc, parce que vous n'avez pas de kawaii, donc vous avez essayé de vous réchauffer.
10: Voilà. Et qu'est-ce qu'on fait dans ces cas-là ? Il y a deux possibilités.
9: Ouais.
10: Tu mets un bon café à la Ringa Gringo.
9: Ouais.
10: Ou alors.
9: Tu te fais un bon tonge.
10: Et voilà.
9: Et bah, voilà, normal.
10: Et comme par hasard, on a opté pour la deuxième solution.
9: Bon, c'est plus simple à faire, hein.
10: Et on en a fumé une bonne vingtaine vu qu'il n'y a pas eu de match aujourd'hui.
9: Ah ouais, c'est vrai que ouais, bah, oui, normal.
11: Je préfère mouiller. Hein.
9: Et t'as vu des tennisseurs ou pas dans les couloirs, même s'il pleut, il y avait des cahouettes.
10: Bah, disons qu'au bout du quatrième, j'ai commencé à voir Sanchez à poil.
12: Ah non, pas merde, t'as dû morfler alors.
10: Donc là, ça commençait à bien aller.
12: Ouais.
10: J'ai vu Sampras qui était sans un poil sur le torse. Donc là, tu veux dire, c'était au bout du cinquième joint.
12: Et Mauresmo, tu l'as vu à poil, je voudrais savoir si elle a des couilles.
10: Ouais, alors justement, c'est un petit peu ce qu'on est en train de dire. Il y a beaucoup de pour...
9: De pour ou contre, non?
10: Non, de...
9: De pourboire ?
10: De pourparler.
9: Ouais. Tu cherches tes mots, t'es fatigué.
10: Bah disons, ouais. Il y a beaucoup de pourparlers concernant Mauresmo. Est-ce que c'est la Gouine ou pas ?
11: Ouais.
10: Alors, est-ce que c'est une Gouine ? Ça fait beaucoup parler Roland Garros. Et étant donné que Sampras s'est fait éliminer, on s'est dit, tiens, pourquoi on l'emmène ?
9: Ah, t'es au courant ?
10: On pourrait l'emmener enquêter. Ouais, ça, je suis au courant, ouais.
9: Ah ouais, parce que bien suivi quand même, c'est bien déjà.
10: Disons que j'ai regardé le tableau d'affichage.
9: Ah, normal.
10: Puis voilà, donc effectivement, son prince, c'est définitif. Hein.
9: Bah, t'as un ouais, carrément.
10: Voilà, c'est définitif.
9: Ah, dis-moi, excuse-moi, vas-y, vas-y.
12: Ouais. Ouais, je voulais savoir si t'avais interviewé quelqu'un au moins, tu vois.
10: Ouais, c'est un petit dernier. Ah. Alors, dernier.
9: Avant de dormir,
10: ouais. Ouais, vas-y, ouais.
9: Tu dors où?
10: Excuse-moi, allô?
9: Il dort un rôle.
10: Bah, le problème, il est là, c'est que bon, il continue à flotter et que moi, je suis avec ma petite tante. Et s'il faut que je ressorte pour repasser par, les buissons, donc je vais essayer de rester dans l'enceinte de Garros. Et puis, je vais essayer de trouver un petit coin d'herbe, sachant que c'est trempé, quoi.
9: Ouais, je comprends bien, ouais. Et Manu te demandait si tu avais interviewé quelqu'un dans la journée ou pas, non? Parce qu'on aimerait avoir du son pour la journée, tu vois. Il faudrait passer du son de Roland Garros sur Fun.
12: Tu vois, montrer que t'as bossé un peu, quoi. Justifier ton salaire. Oh merde.
9: Ah, ça tousse.
10: Bah,
9: c'est de la pure, ouais.
10: Oh putain, ça déchire. Ouais, tu me disais.
9: Ouais, non, mais est-ce que t'as du son à donner pour Fun de Roland Garros?
10: Disons. Bon, on m'a pas donné de. Le Vagra, là.
9: Ouais.
10: Donc on m'a rien donné, donc moi j'ai pas le matériel pour.
9: Ah ouais.
10: Je sais que je suis envoyé spécial, mais j'ai complètement oublié que je fasse un point.
9: Mm-hmm.
10: Donc pour l'instant j'ai aucun son. Hein.
9: Ah ouais, c'est le problème.
12: Okay. Aucun scoop non plus.
10: Dans la mesure du possible, non.
9: Ok. Et ce
12: pronostic?
10: Approximativement. Moi je crois que le compte a toutes ses chances.
9: Il joue plus le compte.
12: Si, il y a un truc des retraités. Après.
9: Ah bon? Ah oui, quand même.
10: Ah, parce que bon, ouais. Disons que bon, moi, je suis rentré dans l'enceinte de Garros, mais des vétérans. Hein.
9: Ah ouais, quand même. Ah,
10: attention,
9: oui.
10: Je suis pas sur le parcours professionnel.
9: Ah ouais, grand seigneur. Alors là,
12: il a encore ses deux jambes, Lendl ou
9: la chapeau.
10: Bon, moi, j'ai eu un autographe de Tulane.
9: Ouais.
10: J'ai eu un autographe de Villeurbanne.
9: Non, de Villander.
10: Villander.
9: T'as vu Cyril Porte ou pas?
10: Ouais, je l'ai vu aussi, ouais. Enfin, il y a du beau monde, hein. Ça, il y a du très beau monde.
9: Thierry Champion, tu l'as vu?
10: Ouais. J'ai eu un pins de Borg.
9: Oh putain, bien.
10: Et,
9: t'as vu le moustache, là? Comment il s'appelle, moustache?
10: Moi, ouais, je sais plus, mais je vois qui tu veux parler.
9: Chouraki.
10: Ouais. Et j'attends aussi, on attend la venue de...
9: Lacoste
10: Villas.
9: Ah, Guillermo.
10: Voilà.
9: Ah ouais, bien. Putain, il y a de la star, hein.
10: Il y a de la star, et puis voilà, puis on attend toujours ces fameuses tentes de spins, I Love You London.
9: Non, Lendl.
10: Voilà.
9: Dis-moi, je voulais te dire, j'ai écouté ce matin nos collègues d'RTL, et il y a un animateur qui est là-bas, en direct, le matin. Tu l'as vu ou pas?
10: C'est Bourbet.
9: Ouais, Julien Bourbet.
10: Julien Bourbet, ouais.
9: Ouais. Tu l'as vu, non?
10: Ouais, alors lui, j'ai voulu accéder à son stand, je me suis fait envoyer comme une merde.
9: Ah bon?
10: Je sais pas ce qu'il a, lui. Hein.
9: Ah, je sais pas. Non.
10: Mais vers TL, faut arrêter. Hein.
12: Bah, il est professionnel, lui, peut-être.
10: Ouais, je sais pas, moi, il m'est arrivé, c'est vrai que je me suis pas rasé depuis 15 jours, donc j'ai la beubare.
9: Ah bah, bon, grosse beubare, alors.
10: J'ai la grosse beubare. C'est vrai qu'avec le joint à la bouche, ça le fait pas.
9: Ah ouais.
10: Mais je suis quand même envoyé spécial de Fun.
9: Ah, mais faut que tu mettes ton pins Fun quand tu vas là-bas.
10: Mais enfin, quand même.
12: Mais gaffe, on a changé de logo, hein.
10: Ouais. Parce que moi je suis resté avec le vieux carré.
9: Ah ouais.
10: Alors,
9: non,
10: je sais pas, tout de suite on se fait jeter.
9: T'as le carré rose là?
10: Ouais.
9: Ah ouais, ouais, mais non, pas bon.
10: Et comme j'ai pas ma carte de presse, forcément, je comprends pas, on me l'a pas donné.
12: Bah, il faut que tu te fasses virer pour après demander à l'avocat qui te la
10: procure. Tu diras à Julien Bourbet qu'il fait des efforts.
12: Ah, ok, je lui dirai pas
10: tu
12: de problème.
10: Tu dis qu'on est collègues.
12: Ok, bah, j'essaierai de lui parler demain et puis on.
10: J'ai du marocain, quoi.
12: En plus, ouais, donc je lui dirai, ouais. Il va certainement t'accueillir demain matin si tu y retournes.
10: Non, c'est bon, j'en prends plus.
12: Ok.
10: Ouais, excuse-moi, ouais. Bon, je suis avec des potes, marocains. Non,
12: je comprends bien, mais on va te laisser, mon grand, parce qu'il faut qu'on fasse une pause, je crois.
10: Ah, d'accord, ok, très bien.
12: Ok, bah, peut-être à demain, on te rappelle.
10: Bah, éventuellement.
13: Oh, heureusement, t'es pas venu les doigts dans le derrière parce que t'as un deuxième morceau qui s'appelle Super Disco que je découvre avec vous en même temps. Il est plus drôle celui-là, enfin il est plus sympa, on y va. Attention, c'est parti. Jean-Pierre,
14: oui.
13: Super Disco.
14: Super son.
13: Hein ?
14: Super son.
13: Excuse-moi,
14: super son. Super disco, super son.
13: On va vérifier tout de suite, auditeurs, auditrices. Vous votez bien sûr, c'est le hit pas d'RTL. Top ou encore Jean-Pierre Soucet, Super Disco.

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1: oui. Je cherche un producteur, oui.
2: On peut pas être plus clair que ça dans cette chanson, donc super disco.
1: Super son. Super disco, super son.
2: Super son, super disco, effectivement, t'as bien raison. Alors attention maintenant, extrait suivant s'appelle La fête de la musique, et ensuite on aura le droit à deux reprises, une de Joe Dassin et une d'Hervé Villard. Donc là, ça s'appelle La fête de la musique. Donc ça, c'est un disque qu'il faut sortir le 21 juin uniquement, quoi.
1: Oui,
2: c'est ah, c'est ça, en plus, il l'explique. Ah bon, d'accord, ok. Ce que je découvre en même temps que vous, je peux vous jurer que j'ai pas entendu. Hein.

0: Ouais.
1: Se retrouver par la Java.
0: Bon, on va en passer en entier. Hein. C'est stop ou encore. Normalement, vous allez voter. Donc, pour l'instant, Jean-Pierre, on en est bien d'accord.
2: Oui.
0: T'es un véritable chanteur. Tu nous as envoyé cette cassette. Oui. Je recherche un producteur. C'est le premier morceau.
2: Ouais.
0: Super disco, c'est le deuxième. On vient d'écouter La Fête de la Musique. Et maintenant, on va écouter une reprise de Joe Dassin qui s'appelle L'Amérique. D'abord, pourquoi l'Amérique? Pourquoi t'as choisi ce morceau?
2: Bah, parce que ça s'étudie bien à ma vie. Parce que j'espère un jour aller en Amérique.
0: Voyage. Pour les vacances
2: ou... tout ça, des maquettes enregistrées et tout.
0: Non mais pour les vacances ou pour carrément faire carrière là-bas?
2: Carrière en France d'abord, puis là-bas on verra, c'est le dessin de la vie. Hein.
0: D'accord, ok.
2: Et pour l'instant je vous signale que je fais des maquettes et c'est pas des produits finis.
0: D'accord.
2: Je vais bientôt faire des produits finis à ces titres-là, les trois premiers titres que vous venez d'entendre.
0: D'accord, ok. Alors attention, extrait suivant, on y va, donc ça s'appelle L'Amérique. Jusque là ça va. J'ai peur quand tu vas la chanter, hein, je te le cache pas. Là t'es noyé dans la musique, on t'entend pas bien. Hein. Jean-Pierre,
2: oui,
0: chante par-dessus, vas-y, hein. L'Amérique, vas-y.
3: L'Amérique.
0: Vas-y, chante par-dessus. Vas-y.
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0: Allez, d'accord, okay. Bon, ça c'est l'Amérique, à mon avis, stop ou encore, on va pas voter pour celle-là. Mais attention, Capri, c'est fini d'Hervé Villard. Pourquoi cette chanson? Parce que t'as une copine qui s'appelait Capri, avec qui ça s'est mal terminé?
2: J'ai enregistré Capri comme ça pour m'amuser.
0: Tu t'es dit, tiens, un après-midi, Jean-Pierre, il était chez lui, il buvait le thé avec des amis, un dimanche, il dit, tiens les enfants, je vais me faire un petit Capri, c'est fini.
2: J'ai chanté Capri, c'est fini, parce que je crois pour Hervé Villard, c'est pas fini du tout. Il a une grande carrière qui l'attend derrière. Ouais. Les gens croient qu'il est fini, mais c'est un mec qui est super.
0: D'accord. Et en parlant d'Hervé Villard, est-ce qu'on a des numéros d'Hervé, de monsieur Madame Villard? On en a, hein, on pourra peut-être en récupérer dans la soirée, ça me donne l'idée d'en faire. Tiens, ce soir, attention, on y va. Oh, le son de la gratte. Non, plus jamais. De souvenirs, c'est ça.
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0: Nous n'irons plus jamais. Avec quoi, Jean-Pierre, pour te vendre?
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0: Alors, on va demander à Wafa et à Manu, surtout si vous trouvez un producteur qui est intéressé par notre ami Jean-Pierre, parce que ce soir, on va trouver. Hein, ce soir, s'il y a un grand producteur, hein, comme Marwani, qui est intéressé par sa musique, n'hésitez pas, ou même des productrices, hein, même une nana, ça serait bien. Hein.
2: Ouais.
0: Donc vous appelez... Jean-Pierre, Jean-Pierre,
2: oui,
0: on a trouvé un producteur, oui, apparemment on va le rappeler, mais ça a l'air d'être chaud, apparemment le mec il a craqué sur ce que tu fais.
2: Okay.
0: Il travaille en psychiatrie le mec.
4: Il est accro.
0: C'est fini, vas-y avec moi Jean-Pierre. Je crois que je comprendrai un jour.
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0: plus jamais. Allez avec moi sur Minitel. Nanana.
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0: Vas-y Jean-Pierre, nous n'irons plus jamais.
3: Mais
0: on domaine de nouvelles de Jojo aussi, tu vois.
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0: Nous n'irons plus jamais
3: comme les autres.
0: Allez, c'est avec toi là Jean-Pierre, j'y vais avec toi. Cap.

0: Oh là là. Alors moi je vais te proposer un truc avant. Alors on a un producteur qui est là qu'on va faire patienter deux secondes. Hein. Juste avant, je vais quand même te faire écouter un truc qui est assez fort. C'est l'original quand même de Capri parce que j'ai réussi à remettre la main dessus. À mon avis, ça va te faire plaisir. Alors attends, faut que je remette la main dessus. Hop. Hop là, la plage 10, on y va. Attention, c'est parti. Un, deux, oui, un tout petit peu moins fort. Attention, on y va. Écoute bien. Ah bah non. Ah c'est pas Capri, c'est fini ça.
1: Pourrait peut-être nous la chanter celle-là, Jean-Pierre.
0: Jean-Pierre, tu peux la chanter celle-là?
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0: C'est...
2: 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Bah, je ouais, mais...
0: C'est pas grave, ça se sent pas trop. C'est quand on a du talent, on a beau être enrhumé, voilà. Avoir la grippe.
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0: Même si... 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

0: Parfait, Jean-Pierre. On a Gilles Saint-Brice qui a 32 ans tout comme toi, donc à mon avis vous êtes sur la même longueur d'onde, qui est de Paris et qui a véritablement craqué sur toi. Salut Gilles.
1: Ouais, salut, il est bon le petit là.
0: Ah, il est pas mauvais hein.
1: Ouais, bon, je me présente, Gilles Saint-Brice, je suis de Paris, là j'ai un petit label, je viens de monter un petit label. Excusez-moi, je suis en train de travailler là.
0: Ouais, c'est pas grave. T'as la musique derrière là. Jean-Pierre, baisse la radio derrière, Jean-Pierre.
2: Oui.
1: Il s'appelle comment déjà, Jean-Pierre ?
0: Jean-Pierre.
2: Il s'appelle Jean-Pierre ?
1: Ouais. Ça fait longtemps que tu es dans le métier, Jean-Pierre ?
2: Bah, ça fait 8 ans que je rame déjà.
1: Ouais. Et t'as racheté des rames ou pas ?
0: Parce que moi, j'ai un copain qui travaille dans le canoë et kayak, si tu veux. Ouais, ouais. Jean-Pierre ?
2: Oui ?
0: On peut avoir un stage à Décathlon ?
2: C'est pas la même chose.
0: Non. On arrête de déconner
1: ouais,
0: un petit
1: non,
0: peu.
1: Sérieux, d'accord, sérieux, ok. Ouais, non, non, non, arrête, pas, arrête. Jean-Pierre.
0: Ouais.
1: Bon, je me présente, je suis le président de Découverte Records. C'est un petit label que je viens de monter, tout ça, et ouais. Je suis intéressé, donc il faudrait savoir ce qu'on veut faire avec le petit quand même.
0: Bon alors, qu'est-ce Jean-Pierre. Qu'on fait ?
2: Allô ?
1: Jean-Pierre ?
2: Oui ?
1: T'as des exigences, non ? Qu'est-ce que tu veux faire, un album ?
0: Ça se passe comment, ouais ?
2: Écoute... moi, je travaille avec des gens déjà professionnels, et j'aimerais bien travailler avec eux. Ouais. Maison de production et avec ces gens que je travaille qui sont professionnels autour de moi, qui m'écrivent mes chansons avec moi.
1: D'accord,
2: qu'on reste unis, qu'on fasse une bonne équipe ensemble.
1: D'accord, t'es auteur, compositeur, interprète, tu es quoi ?
2: Je suis auteur.
1: Ouais.
2: Et je suis co-auteur de les chansons que j'ai écrites et que vous avez entendues.
1: D'accord, super.
0: Bon, en tout cas, il y en a une que j'aime particulièrement. Les gens n'ont pas voté. Je ne sais pas si vous avez bien suivi, monsieur le producteur Gilles Saint-Brice, mais en tous les cas, personnellement, je ne sais pas ce qui est le cas de l'équipe, mais moi, j'ai bien craqué sur la fête à la musique. La fête de la musique.
2: Hein.
0: Rigaud, c'est pareil. Bon, alors là, par contre, on va se la diffuser tout à l'heure en entier, ce qui te permettra d'avoir quand même 2 francs grâce à la SACEM.
1: Avec plaisir.
0: La fête de la musique, on va l'écouter. Et alors, c'est quoi tes exigences ? Il a raison, Gilles, le producteur. C'est quoi sur ton contrat ? C'est quoi que tu souhaites avoir en premier, Jean-Pierre ?
2: Je souhaite faire un album. Puis...
0: Bah, déjà, on souhaite une bonne année.
2: Oui, moi vous aussi, puis il y a tous les visiteurs de...
0: Ah ouais, X-Files, tous les visiteurs, s'il en existe, venez nous voir, même les petits bonhommes sont verts et tout. Ouais, c'est vrai, ouais.
1: Quoi d'autre ?
0: C'est quoi encore tes exigences ? Au niveau fric, tu veux combien ?
2: Ben, je veux la part, comme les chanteurs, qu'ils ont leur part.
1: Le problème, je vais te le dire tout net, Jean-Pierre, c'est que bon, pour le moment, je débute un peu, donc toi, j'ai pas trop de thunes.
0: Ah, mais je te rassure, Jean-Pierre aussi. Hein.
1: Non, d'accord. Bon, je pourrais te filer pour le moment. Ça dépend. Est-ce que
0: un
1: t'as assez de chansons pour faire un album ?
0: Attends. Au moins un million.
2: Ouais.
1: On verra par rapport.
0: Ah, oui, attends. Jean-Pierre, tu peux rappeler à Gilles, ça fait combien de temps que tu galères ?
2: Ben, ça fait 8 ans, voilà. J'ai eu des propositions entre deux, mais bon...
0: Bon, voilà, mais bon, ça chiffre en millions, ça chiffre... Attends, c'est pas un maxi, hein, c'est un 5 titres, Gilles, hein.
2: Ouais.
1: Ouais, d'accord.
0: Non, mais c'est un 5 titres, hein. Moi, je veux pas faire l'avocat, de Jean-Pierre. Moi, ce que je vous propose, Gilles...
1: Ce que je peux faire, déjà, c'est que...
0: Non, mais
1: le...
0: Gilles et Jean-Pierre.
1: Ouais.
0: Je vous propose, c'est que tous les deux, vous allez réfléchir hors antenne.
1: Ouais.
0: Jean-Pierre.
2: Oui.
0: Tu vas réfléchir à éventuellement une proposition que tu serais prête à faire à Gilles. Et Gilles, tu vas réfléchir à une proposition éventuelle que tu es prête à faire au niveau du contrat à notre ami Jean-Pierre jusqu'au temps d'un disque, d'accord ?
2: Oui.
0: Hein, bon, on dit banco. Je pense que ça vaut le coup. À mon avis, il va y avoir d'autres producteurs qui doivent être en train de nous écouter en ce moment et qui doivent être très, très, très jaloux que Gilles ait découvert un talent comme celui de Jean-Pierre. Si vous avez envie de faire les coins avec nous ce soir jusque très, très tard dans la nuit, 0-803-08-5000, c'est le Star System en plein cœur du Nord sans pub. Il n'y a pas de problème de ce côté-là. Il y a Wafa qui vous attend au standard, 0-803-08-5000. Il y a Manu, il y a Rigo qui est sur le site internet. Et puis là, dans l'immédiat, Is Ya Love. C'est notre ami Jimmy Rockway, ça s'appelle Alright sur Fun Radio. 0803-08-5000 et Minitel également. Tiens, 3615 code Fun Radio, vous allez dans la rubrique directe.
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0: Quel plaisir d'être avec vous ce soir en plein cœur du Nord sans pub. Depuis 22h, on met le feu de l'autre côté de la radio dans notre petit boui-boui de rue Bayard. Et bien, j'espère que de l'autre côté, en ce qui vous concerne, tout se passe bien. Je sais que demain, c'est les partiels. Hein, je le sais. Les enfants, ne croyez pas que je suis inculte. C'est pas parce que je me suis arrêté en 5e que ça veut dire que je suis au courant de rien. Hein. J'ai des copines qui travaillent et qui me tiennent au courant. Comme quoi, dans la vie de tous les jours, il y a encore des jeunes qui travaillent, qui galèrent pour essayer de réussir leurs examens. Donc, on vous souhaite bon courage. Et puis, si pour vous décontracter, vous êtes en train de nous écouter, bah écoutez, soyez courageux. Hein, et puis au moins un petit 4 ou 5 sur 20 quand même, ça ferait plaisir à Max hein, quand même, parce que c'est vrai que généralement on a les plus crétins nous, mais ils nous font bien rire. Hein. 0803 08 5000, vous nous appelez, il y a nos malaises, Minitel, tiens on va saluer des gens, ça s'est un petit peu calmé, il y a encore du monde, il y a Clooney qui est avec nous, Axel Lebèche, toujours comme chaque soir, on a également droit à Fox, je veux Jean-Pierre, on va avoir d'ailleurs Jean-Pierre dans quelques instants, Kaiser Soze, hein, sûrement c'est rapport à notre ami Universal machin, Usual Suspect. Par contre, l'accès du Minitel sur Fun par le net, c'est de la balle. Bah écoute, tant mieux, ça nous fait plaisir. Et sur le site internet, irc.funradio.fr, il y a beaucoup de monde. On va essayer d'avoir un petit peu combien il y a de personnes. Et puis, on va revenir avec notre ami Jean-Pierre. Et puis,
4: 125
0: connectés, c'est pas mal. Il est 10h30, hein, c'est plutôt bon esprit. Vous restez bien avec nous. Avec tout de suite, de retour au 0803 08 5000, Jean-Pierre.
2: Salut.
0: Re-salut Jean-Pierre. Jean-Pierre, un succès énorme.
2: Oui.
0: Gilles Saint-Brice est avec nous, toujours le producteur qui a craqué sur ta musique.
1: Ouais, j'ai hâte de l'avoir.
0: Bon, alors voilà. Jean-Pierre, tu as réfléchi de ton côté pour une proposition de contrat et Gilles Saint-Brice apparemment a bien réfléchi de son côté.
1: C'est clair.
0: Pierre, qu'est-ce que tu souhaites, Jean-Pierre ?
2: Moi, je souhaite de faire un album.
0: D'abord, une bonne année.
2: Une bonne année, oui.
0: À tout le monde, hein, quand même, une bonne année.
2: À toute la radio.
0: Ouais, à toute la radio, à toute l'équipe.
2: À toute l'équipe et l'équipe même aux autres radios, par exemple, si j'entends.
0: Ouais, bah écoute, ça nous fait bien plaisir. Mais quoi d'autre ? Qu'est-ce que tu souhaites dans ton contrat en dehors d'une bonne année ?
2: Bah, je souhaite avoir un contrat régulier.
0: Bah, on souhaite aussi, non, mais la santé.
2: La santé, oui.
0: La réussite, l'argent.
2: La réussite, l'argent.
0: Le power.
2: Les filles, etc. Les clips à la télé.
0: Voilà, la fête. C'est prévu, apparemment. Mais qu'est-ce que tu souhaites en termes d'argent, de contrat, de clause ?
2: Ben ça, on peut en discuter au moment venu, là.
0: Alors, Gilles...
1: Bon, Jean-Pierre, ce que je peux te proposer, moi, j'ai fait un petit topo, là, vite fait. Un contrat à l'intéressement d'un an.
2: Ouais.
1: 1 million de francs, cash.
2: Ouais.
1: Direct, à la sortie. Avec une tournée des boîtes pour la promo.
0: Ah, ça c'est bien, ça, parce que ça, c'est rare et c'est bien que ça se fasse.
1: La Chunga, l'Atlantide, le styliste, enfin tout.
0: Oh là là, oui, donc c'est carrément des grosses boîtes, quoi.
1: Toutes les plus grosses.
0: Oh, Gilles, vous voyez loin, vous, hein.
1: Ouais, je peux le faire entrer en major. T'as une préférence, Jean-Pierre, Sony, Airplay, Banzai, deux labels, trois labels.
2: Comme vous voulez.
0: Putain, il n'est pas difficile. Dis-moi, Gilles, est-ce que tu prends une option sur l'album et sur deux, trois albums ?
1: Ah bah, de toute façon, je suis obligé, avec un artiste comme ça, je peux pas m'avancer sur un seul album. Faut que tu comprennes, Jean-Pierre, faut que tu rides.
2: Il faut faire plusieurs albums.
0: Bah ouais, sinon on est de la crotte. Hein.
1: Non mais imagine Jean-Pierre, si le premier cartonne. Mmh. Bah, moi j'y crois.
2: Hein. Le deuxième il cartonnera aussi. Hein.
1: Ah bah, là,
2: le troisième, le quatrième, ainsi
1: de
2: suite.
1: C'est de la bombe. Faut que tu comprennes, Jean-Pierre.
2: Ouais, bien sûr, j'ai choisi des titres, je travaille avec un auteur-compositeur qui a du talent.
0: Bah justement, alors.
2: Le dire.
0: Ouais.
2: Il pourra se mettre en contact avec lui. C'est lui qui fait la musique, il a du talent.
1: Ouais.
2: Et je veux que ce gars me fasse des musiques et moi j'écris et que lui écrit aussi.
0: C'est assez bon. Parce que plus tard, peut-être qu'on pourrait travailler avec Goldman.
2: Pourquoi pas, Goldman ou Mispo.
0: Johnny, Cabrel, Michel Delpech.
1: Dis-moi, Jean-Pierre.
0: Excuse-moi, Gilles, je sais que t'as envie.
1: Je suis tu l'as comme
0: ça s'entend. C'est normal, un producteur comme toi qui galère depuis.
2: Je le veux.
0: Ah, Jean-Pierre l'a dit, il le veut, hein, tu le veux.
1: Ouais.
0: Hein, Jean-Pierre. Dis-moi, Gilles. Jean-Pierre, t'es à prendre.
2: Ouais.
0: D'accord.
1: Gilles, mon nouveau ami. Dis-moi.
0: Ouais. Attends, Gilles, calme-toi. Je sais que t'es très excité. Je vois juste avoir l'avis de demoiselles qui vont participer au jeu des particuliers dans un instant, à savoir Charlotte, qui a 16 ans, qui est donc qui vient pour sa deuxième participation. Charlotte, t'es avec nous ?
5: Oui, je suis là.
0: Charlotte, t'as écouté un petit peu Jean-Pierre ?
5: Ouais, j'ai écouté.
0: Bon,
5: ouais.
0: C'est genre de musique. Vous, en tant que jeune, c'est genre de musique qui vous fait carrément craquer ?
5: Ah ouais, carrément.
0: C'est
5: ouais.
0: C'est de la musique que vous aimeriez entendre en boîte ?
5: Ouais, quand même.
0: Ouais, hein. C'est quand même pas mal. Hein.
5: Ouais,
0: donc,
5: c'est génial.
0: Donc apparemment, Jean-Pierre et Gilles, qui est producteur, ça confirme comme quoi tu touches un public jeune, qui est un public qui est très consommateur. Hein.
2: Et je tiens à remercier les jeunes, parce que les jeunes, ils attendent que ça, ils aiment mes musiques, ils rient dessus, ils sont emballés là-dessus.
0: Ah ça, ils rient dessus, ça et... c'est clair.
5: Ouais,
0: justement, Charlotte, on a également Céline, qui a 18 ans, qui est de Bordeaux. Céline, t'es avec nous ?
6: Bonsoir.
0: Salut Céline, toi t'as craqué aussi sur la musique de Jean-Pierre ?
6: Ben ouais, je trouve qu'il y a bien la pêche et puis c'est
0: non,
6: pas mal quoi.
0: Sa musique c'est un peu la musique de demain, est-ce que c'est pas un peu la musique de jeune quand même que tout le monde attend ?
6: Oui, je pense que dans quelques années ce sera la star quoi, un peu comme le Johnny Hallyday en ce moment.
0: Ah.
6: Ça sera vraiment la star.
0: Ça rassure Gilles bien sûr, le producteur.
1: Je le veux.
0: Il le veut, mais à mon avis, il va y avoir beaucoup de producteurs qui vont appeler ce soir. T'entends, Jean-Pierre ?
2: Ouais.
0: Les jeunes te veulent ?
2: Bah, j'ai pas mal de propositions, vous savez. Hein ?
0: Hein ?
2: J'ai pas mal de propositions.
0: Ah, mais je sais bien, mais bon.
1: On s'en fout, Jean-Pierre.
0: Ah, mais là, un million de francs quand même.
1: Je double à deux.
0: Charlotte et Céline.
6: Ouais.
0: Vous qui êtes, on peut déjà le dire, hein, je veux dire, on peut se regarder dans le blanc des yeux, faut pas avoir honte de le dire. Vous êtes des fans déjà de Jean-Pierre alors qu'il n'y a pas aucun disque qui est sorti.
6: Ouais, les premières fans.
0: Est-ce que vous conseillez à Jean-Pierre de se ruer tout de suite sur ce producteur qui a l'air fabuleux, qui est Gilles Saint-Brice?
6: Ben oui, c'est une chance à saisir, je pense.
5: Ouais, je pense qu'il faut qu'il y aille.
0: Jean-Pierre,
2: je remercie les filles et je voulais leur dire qu'il faudrait créer un fan club.
5: Non. Allez, vas-y.
1: C'est prévu.
0: On va créer un fan club, et c'est vrai, quoi. Et contrairement à ce que des gens pensent sur Minitel, c'est pas. Non, Rigo est avec nous. Hein. Rigo, est-ce que tu peux parler au producteur?
1: Ouais,
4: le producteur.
0: Pas trop le micro parce que là, c'est boum, boum, boum. Ce soir, on va limiter, on va plus toucher au pied de micro. Mais c'est pas parce que les gens pensent que c'est Rigo. Non, Rigo, il est bien là, il est derrière, il est sur l'internet.
7: Moi, je pense que Rigo, tu pourrais peut-être lui faire des sons pour Jean-Pierre.
0: Ah, bah, de toute façon, je pense que là, ça te dirait d'avoir 2-3 scratchs, Jean-Pierre, sur ta musique?
2: Ouais, ça me plairait, ouais.
1: Non mais de toute façon j'ai pas mal de remix de prévu déjà.
0: Alors il y a plein de remix, de toute façon on va demander à des grands DJ. Donc s'il y a d'autres producteurs qui ont envie de lui, qui n'hésitent pas une seule seconde à nous appeler au 0803-08-5000. Hein. Gilles.
1: Je suis pas d'accord.
0: Non mais Gilles, la concurrence, je sais, mais bon, on a le droit à la concurrence, quand même c'est le métier, c'est ça la démocratie. Donc.
1: Ouais je sais, c'est la jungle, coco.
0: Gilles, tu ne vas pas quitter?
1: Ouais, je te quitte pas.
0: Jean-Pierre.
2: Oui.
0: Tu vas pas bouger non plus, d'accord?
2: Non.
0: On va te retrouver dans un instant.
2: Oui.
0: Donc, s'il y a des gens qui ont encore envie de produire notre ami Jean-Pierre, qui n'hésite pas, on aura un morceau à écouter avant la fin de cette émission qui s'appelle...
2: La fête de la musique.
0: La fête de la musique, exactement. Et nous, on va rester avec Charlotte et Céline qui sont en pleine forme ce soir et qui font bien le dire. Hein. Ce soir, vous ne le voyez pas, mais elles sont quand même ravissantes. Écoutez ça. C'est une cassette qu'on a reçue anonyme, donc je ne dirai pas de qui ça vient. Ce sont des amis, mais heureusement qu'ils m'ont envoyé ça parce que là, franchement... Ça vend le pesant de cacahuètes. Là, si également vous devez envoyer une petite cassette avec du rec, c'est le moment où jamais écouter plus tôt. Il faut que ça starte.
8: Ah, celui-là, oui.
0: Ah, oui, d'accord. Écoutez, hein. DJ number one. Yeah. Yeah. C'est enregistré dans une boîte, hein. C'est un DJ qui se la pète pas du tout, vous allez l'entendre.
9: Bonsoir à Pontine, est-ce que vous allez bien ce soir? Bill Stevens, au micro, pour représenter la soirée. On est en deux. Ça va être extraordinaire. La mode 4, Relève Ska, le feu de la nuit, partenaire officiel de la
0: Tournée.
9: En début de semaine, on était en Italie, dans un grand salon qui s'appelle Rimini. On est passé sur le sud de la France hier soir et puis on est remonté pour me rendre une petite visite. On est
0: très heureux,
9: je vois que la piste est pratiquement pleine. Alors on aura des t-shirts à vous offrir. On aura des casquettes, on aura des sacs bananes, on aura des lunettes, branchées techno. S'il y a des branchées qui sont là, ça tombe bien. J'en ai vu tout à l'heure aussi. Ah ouais. On va bosser sur 3 platines. La particularité du spectacle que vous allez voir ce soir, c'est qu'on va travailler sans casque. Fabrice appréciera.
0: Ah ouais. Fabrice. Ça c'est le DJ de la boîte en temps normal.
9: On n'a pas besoin de casque, ça veut dire qu'on va tout faire en direct. Un peu plus de 30 ou 40 disques en 30 minutes, ça va aller vraiment très très très très vite.
0: Non mais tu mixes comme une savate aussi.
9: 3 platines Gemini, micro-casque, double ciné. Il va y avoir un petit peu de tech, un petit peu de house, un petit peu de scratch, un petit peu de passe-passe. Et beaucoup de cadeaux. La personne qui est chargée de vous offrir des cadeaux s'appelle l'abbé. C'est son surnom. Il arrive sur la scène de l'Atlantide et je vous demande de l'applaudir très fort ce soir.
0: Voilà, très fort ce soir. Et dans un instant, on va vous offrir carrément pas le... Parce que lui, il mixe pendant une heure. Et pendant une heure, il mixe une quarantaine de disques. C'est n'importe quoi. Il scratch comme une savate. Il mixe comme une savate. Et en plus, il anime comme une savate. Voilà. Donc, ce sont des tournées qui sont organisées dans vos discothèques chéries. Et il y a des blaireaux qui, pendant une heure, viennent faire subir avec des pauvres peluches et des pauvres... Des sacs bananes. Des cadeaux complètement affligeants. Et on remercie ceux qui nous ont offert cette cassette qu'on va s'empresser de vous faire écouter pour vous dire que nous on fait des parodies de DJ Smash mais DJ Fee, on dit quand même putain si ça existait vraiment en boîte ça serait quand même drôle. Bah non seulement ça existait, ça existe et ça existe encore. Donc là c'est une véritable horreur ce qu'on va vous faire écouter dans un instant, mais ça vaut son 15 ans de cacahuète dans le sens où c'est une crise de rire assurée. Je vous assure que là c'est véritablement du rire aux chansons. Notre ami musicien comment s'appelle-t-il déjà? Oui, Jean-Pierre est avec nous toujours. Jean-Pierre est là? Jean-Pierre, t'es là?
2: Oui.
0: Jean-Pierre, heureusement que t'es là pour relever le niveau de la soirée ce soir. C'est chaud au niveau des événements, hein, mon ami Jean-Pierre?
2: Oui.
0: Ouais, très bien. Tu ne bouges surtout pas. On va saluer notre ami KMF sur le Minitel, 29 ans, département 14. Super le jeu. Une femme, je recherche une femme à l'antenne. Max, le star system de Fabrice et des femmes de rêve. Voilà, bah écoutez, si vous avez compris le message, vous n'avez qu'à venir sur le Minitel, 3615, code fun radio, rubrique direct. On nous a demandé des nouvelles de Jojo, Manu, au fil d'art. Vous avez des nouvelles de Jojo ou pas?
4: Non.
0: Non, pas vraiment. Aucune nouvelle de Jojo?
4: On va essayer de l'appeler.
0: D'accord, on va essayer de rentrer en contact avec lui quand même. Il y a un Kiki donc également qui est en préparation ce soir.
7: Tout à fait.
0: Tout à fait. Manu nous le confirme. Tout à fait, Manu.
7: Pas de problème. Okay. Il arrive.
0: Eh bien, écoute, c'est avec un grand plaisir que dans un instant, il y aura donc un Kiki donc. Il y aura donc Jean-Pierre de retour avec sa fameuse musique qu'on ne résiste pas à vous faire écouter encore quelques instants. La fête à la musique, la fête de la musique. Hein Jean-Pierre?
2: Ouais. C'est super comme titre.
0: Hein?
2: C'est super comme titre.
0: Ah bah c'est toi qui l'as fait.
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0: Jean-Pierre, dans un instant, tu reviens avec nous. On écoutera cette chanson dans son intégralité dans le Star System. Vous nous appelez 0803-08-5000. Que la fête soit bonne ce soir, que le champagne coule à flot et que le ministre de la Culture nous appelle s'il veut éventuellement intervenir dessus. Puis pour la musique, on vous offrira un truc qui n'est pas dégueulasse. Pour les nanas ce soir. Faut mouiller les culottes, les filles. Hein. Rien que pour vous, les filles. Hein. Oh. Énorme. C'est le sexe. This is sex, it is love. C'est énorme ça, hein? Is it sex or is it love? Voilà, pour mouiller, pour les garçons et tout, là ça donne une érection de pas possible. C'est pas possible, hein? Une érection pas possible, hein, mon ami Gérard? DJ Pierre dans un instant dans le Star System, I feel love. C'est de la bombe, bébé! C'est de la bombe, bébé! Or is it love? DJ Pierre dans le Star System, I feel love.
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0: Et puis juste après pour la musique, on aura le droit à... Qu'est-ce que t'en penses toi Jean-Pierre justement de Stardust et de tout ça?
4: Bon, c'est super.
0: Mais ça vaut pas ta zik.
4: Ouais, bien sûr. C'est, bon, c'est de la variété.
0: Ouais, c'est de la crotte.
4: Populaire.
0: Toi. Ouais, toi c'est de la bonne zik.
4: Ben oui.
0: Vas-y, chante par-dessus quand même, qu'est-ce que tu pourrais faire?
5: Ooh, baby!
0: Vas-y!
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0: Vas-y, Jean-Pierre, vas-y, il y a des producteurs qui écoutent ce soir, vas-y!

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1: Tu vas les. Tu sais que Jean-Pierre, ouais. Tu vas les rendre jaloux, les mecs qui sont dans la musique, hein, ce soir.
0: J'ai
1: hein.
0: Des bons beats, vous savez.
1: Hein. Ah, c'est vrai que t'as du bon beat, hein, t'as du pied, ça donne, ça tape, hein. C'est. Hein?
0: Ouais.
1: Attends, je vais trouver un autre truc encore plus sympa et ensuite on va accueillir un peu plus tard. Juste après, il y aura un petit kiki donc, hein, mon petit. D'accord.
0: Je vais m'envoyer dire un truc sur l'antenne, c'est possible.
1: Pardon?
0: Je vais m'envoyer dire un truc sur l'antenne.
1: Ouais, ouais, mais juste avant, tu vas chanter ouais. Là-dessus, tiens, ouais. Tu vas chanter là-dessus, tu vas me dire ce que t'en penses, attention. Vas-y. Chante-moi un truc rock'n'roll, vas-y.

0: Allez Jean-Pierre, vas-y, mets le feu, vas-y, putain, mets-moi le voile là-dedans, vas-y.
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0: pas nous chanter je sais pas moi, ne me quitte pas. Vas-y.
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0: Bah, si tu fais des séances en studio, faut pas faire plus de 2 minutes parce qu'après tout. Oh là là. On va chanter quoi, ma gueule, de Johnny, d'accord, t'es prêt?
1: Ouais.
0: Attends. Jean-Pierre?
1: Oui.
0: Attention.
2: Quoi, ma gueule?
1: Ma gueule, si tu veux t'appeler.
2: Ouais.
1: Oh, je sais que tu m'as rien dit.
0: Non, rien.
1: C'est ton œil que je prends au mot.
0: Tu sais ce que je vais te proposer, Jean-Pierre, c'est que Fildar va récupérer dans les cartons, c'est tous les karaokés, ouais. Et on va te faire une proposition en direct et tu vas chanter la chanson que tu voudras en karaoké, d'accord?
1: C'est possible, faut que j'entende bien la musique.
0: On va tâcher de faire pour, hein, d'accord? Tu vas pas quitter. Puis nous, on va récupérer donc Sébastien qui a 15 ans, qui est de Rieux. Salut Sébastien. Ça va Sébastien?
3: Oui, ça va.
0: La barre est haute ce soir, Sébastien, parce que apparemment notre ami Jean-Pierre fait un carton plein sur le Minitel, d'abord pour commencer. Et j'espère que le kikidon qu'on va faire ce soir va bien se passer.
3: Ouais, j'espère, ouais.
0: Hein, d'accord. Sébastien, donc petit kikidon qu'on va faire à qui ça?
3: À mon grand-père.
0: Ça va changer d'une grand-mère, ça va faire du bien ça. Alors,
3: c'est un paysan, mais tu risques de rien comprendre par contre.
0: Pardon ?
3: C'est un paysan, mais tu risques de rien comprendre.
0: D'accord, il a quel âge ?
3: 84.
0: 84 ans, alors attends, tiens, je te dis, encore 2-3 CD de karaoké, il y a encore tout ça, et voilà, vous allez gérer avec lui au rang. Merde ! Aïe. C'est bon, voilà, tout est là, tout est bon. J'ai fait tomber tous les CD sur la nouvelle table de mixage et tout. Oh là là ! Ah là là là là là là là.
4: Ah là là.
0: C'est bon, ça fonctionne là, c'est bon, ça va, c'est bon, c'est bon. On va y aller, Sébastien.
3: Ouais, on y va.
0: Alors on y va, c'est parti. Kiki donc à notre ami Lucien, 84 ans, il est bien briefé, hein.
3: Comment ça?
0: Je veux dire, ouais. Tu l'as bien tenu au courant et tout, il n'y a pas de problème, tu l'as bien lubrifié, je veux dire. Tu l'as bien briefé, je veux dire. Tu l'as bien lubrifié.
5: Il veut gagner une vache quand même.
0: Ah, tu l'as bien lubrifié, t'imagines. Je veux dire, tu l'as bien briefé. Alors, c'est parti.
6: Allô?
0: Bonjour, vous allez bien? Allô Lucien? Allô? Bonjour, c'est la radio qui vous appelle.
6: Radio?
0: Allô, c'est... Oh là là, ben... Allô, bonjour Lucien? Oui, bonjour, c'est la radio qui vous appelle.
6: Radio?
0: Ouais, vous êtes en direct, ça va bien?
6: Ouais,
0: t'es content d'être avec nous?
6: Oui.
0: Ouais, ça cartonne, tu nous écoutes régulièrement quand même? Tu as quel âge, Lucien?
6: 24 ans.
0: Hein?
6: 24.
0: Ouais, d'accord. Lui, il s'appelle Lucien, bravo. Salut.
5: je les essaye pas avant, moi, les numéros.
0: Repasse-moi ce trou du cul de Sébastien. Allô, trou du cul? Sébastien?
6: Ouais.
0: Ouais, trou du cul? Ouais, il va bien, ton pote?
6: Ouais, ça va, ouais.
0: Bon, très bien, il va bien, très bien. Donc, t'as voulu essayer de me baiser la gueule?
6: Bah ouais.
0: Ouais, pourquoi?
6: Il a foiré, non, comme ça.
0: Ah bon, pour le plaisir?
6: Ouais, voilà.
0: D'accord, très bien,
3: Il a quand même des mix de Girard, par contre.
0: Ouais. On va s'occuper de ton matricule, Sébastien.
6: Ouais.
0: Donc voilà, vous connaissez la formule, pour tous les fans de l'internet, vous allez sur l'irc.funradio.fr et dans 2 minutes, vous avez le numéro de Sébastien. Voilà, comme d'habitude, c'est comme ça qu'on a tendance à driver les gentils garçons comme toi.
6: Ok.
0: Non, je plaisante, on le fera pas, mais nous, personnellement, on va quand même un petit peu te faire souffrir, je te le cache pas. D'accord? Okay. Donc je te souhaite d'avance bon courage. On a le numéro du copain en plus.
5: On a les deux, on a tout.
0: Ah, donc ça va. Bon, si on a le compas complice, comme ça, on va pouvoir faire un sur deux alors pendant la soirée. C'est très bien comme ça, Sébastien. Et le complice qui s'appelle comment?
6: Mathieu.
0: Mathieu, très bien. Bah, Mathieu et Sébastien, je vous souhaite d'avance de très très bonnes nuits.
6: Merci.
0: Parce qu'elles vont être longues et elles vont être douloureuses, c'est moi qui vous le dis. Hein. On ne s'amuse pas avec le Star System et pas avec la Dream Team parce que Fildar, il était sur le coup, il m'a regardé, il m'a fait le renard,
5: J'ai flairé l'arnaque.
0: Pourtant, c'est pas son job, hein. C'est pas ton job à la base.
5: Je suis un writer.
0: Ouais, c'est vrai, normalement, t'es un writer et d'ailleurs, ce soir, t'as fait du bon boulot. Dans le défi téléphonique, tu nous as fait poiler de rire. On était morts de rire. Bientôt, ça va être Christian, dit le plombier, Lucien.
5: Putain, c'est marrant.
0: Ouais, dit le jardinier.
5: Ouais, c'est marrant.
0: Il y a un règlement de compte qui est en train de se passer.
5: Ça a
0: cartonné sur les Champs-Élysées.
5: Christian dit le plombier, ça a cartonné.
0: Évitez par contre de trop toucher vos micros comme ça parce que ça plope dans tous les sens. Non, mais c'est pas grave, mais vous l'entendez pas peut-être.
5: Si.
0: En plus, c'est
5: bien. Mais quand on l'a fait, après c'est trop tard.
0: Ouais, mais là tu le refais.
5: Pour te montrer que là j'ai compris.
0: Vas-y, fais écouter. Ouais, donc vous voyez, ça c'est quand on effleure un micro. Alors je vous explique même pas, quand on tape dessus, alors on a l'impression d'être dans une. Donc c'était pour dire que sur les Champs-Élysées, ça a failli se friter tout à l'heure.
5: C'est clair.
0: Hein, ça a failli se frapper, ça a failli se frapper dessus.
5: Mais t'as eu du bol que j'avais pas mon cran d'arrêt.
0: Ouais, t'es là, hein?
5: J'avais eu mon cran d'arrêt, t'étais mort.
0: Ah ouais, ça aurait été parce que Rigaud a commencé à frapper dans le dos.
4: J'ai
0: de
4: pas frappé, j'ai mis une tape amicale dans le dos. Ouais,
0: comment t'as fait amicale, toi?
5: Non, remonte. tu fais sur le mur maintenant.
0: Hein? Parce qu'il m'a décollé. T'as plus, vas-y.
4: Non, je lui ai décollé un poumon.
0: Ouais, je lui ai décollé un poumon. Monsieur s'est mis à pleurer. On allait au Queen.
7: Moi, je peux respirer du côté gauche.
0: Voilà, il était pas bien. On aurait vu Wafa. On aurait dû trois gamins sur les Champs-Élysées en train de s'amuser. Moi, j'étais là. Bon, ça va, les gars, on arrête.
5: Il avait déjà fait tomber la veste. Non, arrêtez. J'en tape.
0: C'est pourquoi ça. Il faut pas toucher le. C'est vos coudes. Écoutez, ça, c'est les coudes. Quand on met les coudes sur la console.
7: Coude.
0: On va faire ça toute la soirée. Ça va agacer tout le monde, toute la teuf. Quoi, ça va être... Bon, notre ami Jean-Pierre est-il de retour avec nous, Jean-Pierre? Pardon, Jean-Pierre, t'es de retour avec nous?
8: Ouais.
0: Ouais, ça va bien, Jean-Pierre?
8: Ouais, ça va.
0: Bon, Fildar n'a pas eu le temps de te proposer. Alors, attention, ah, Fildar va te faire une proposition. Non, on va faire mieux encore, Jean-Pierre.
8: Oui.
0: Ce soir, tu es notre invité d'honneur, hein, puisque depuis quasiment 22 heures, t'es avec nous. Mais alors, quel plaisir. Hein. D'ailleurs, on va rappeler le numéro de téléphone si vous voulez parler de bien autre chose. C'est ce qu'on fera d'ailleurs dans moins de 5 minutes. 0803 08 5000. Peu importe le sujet, vous êtes les bienvenus. 0803 08 5000. Jean-Pierre, ouvre bien tes oreilles. Ouais. Et le public va également voter sur le Minitel 3615. Code Fun Radio Rubrique Direct pour savoir quelle est la chanson, ou en tout cas l'artiste qu'on aimerait que tu nous interprètes. Alors attention, on va y aller. Mais pourquoi ça plop tout le temps dans ton
5: Parce que je fais le moindre geste, que je fasse ça ou. Tu vois.
0: C'est chiant, c'est une horreur. Mais... fais les propositions.
5: Alors Jean-Pierre, tu as Gérard Lenormand, Johnny Hallyday, Francis Cabrel, Serge Gainsbourg.
0: Qu'il ait le temps de mémoriser. Alors Jean-Pierre, écoute bien. Hein.
8: Oui.
5: Gérard Lenormand.
0: Est-ce que tu veux Gérard Lenormand?
8: J'aime bien Gérard Normand.
5: Bon, on met de côté alors.
8: D'accord. J'étais président.
5: Oui. Johnny Hallyday.
0: Faut que tu connaisses les paroles par cœur aussi.
8: Ah ouais, hein. Vous connaissez mettre que François, comme d'habitude, ou le lundi au soleil.
5: Johnny Hallyday, c'est bon?
8: Mais je connais pas les paroles par cœur d'Hallyday.
0: Bon, vas-y, donne les
5: autres. Francis Cabrel.
8: Non.
5: Serge Gainsbourg.
8: Non.
5: Michel Fugain.
8: Non.
5: Jacques Dutronc.
8: Non.
5: Jean-Jacques Goldman.
8: Non.
5: Eddie Mitchell.
8: Non.
5: Renaud.
8: Non.
5: Après j'ai des répertoires. Alors qu'est-ce que j'ai? Les démons de minuit.
8: Non.
0: Ah, c'est dommage ça. Il m'entraîne
8: jusqu'au bout de la nuit.
5: Pierre Groscola.
8: Les démons de minuit. Il m'entraîne juste à l'infini. Non, mais si vous voulez, moi, je peux vous interpréter le lundi au soleil de Claude François.
0: Ah, on aurait bien aimé. Gérard Lenormand, ça m'aurait bien plu.
5: Bah ouais.
8: C'est quel titre exactement?
0: Qu'est-ce qui te ferait plaisir?
8: De Gérard Lenormand.
0: Qu'est-ce que tu connais par cœur de Gérard Lenormand? C'est laquelle que tu connais par cœur?
8: Ben, c'est-à-dire, j'aime bien Gérard Lenormand, j'écoute ses chansons.
0: Oui, mais tu connais les refrains, mais quelle est la chanson, quel est l'artiste dont tu connais les paroles par cœur? Bon, y en a plein d'autres, Fildar, vas-y. À part les artistes, il y avait Renaud également.
5: Ouais, j'ai dit Renaud, j'ai dit Gainsbourg, Cabrel, Goldman. Tu connais pas Goldman?
0: Michel Fugain, le Big Bazar, tu connais pas du tout?
8: Non, non, non.
5: Eddie Mitchell.
0: Eddie Mitchell, tu connais rien, Eddie Mitchell?
5: Gainsbourg.
8: Elle était maquillée comme une star de ciné.

0: Exactement.
1: Sur le président, tu serais capable d'improviser?
0: Peut-être, ouais.
1: Alors, on va demander à Maestro Fildard de me donner le CD karaoké.
0: Peut-être m'aider un peu.
1: Nous, on les connaît pas. Bon, Gérard Lenormand, le président, à part le fromage. Un peu tout ce qu'on connaît, nous. Hein. Alors, attention, alors, président, c'est où si j'étais président. Attention, là, c'est en train de se caler. Hein, puis ensuite, on va pouvoir donc diffuser ce grand moment. Alors, attention. Jean-Pierre, quand tu veux. Oui.

0: président. Bah, non, je suis un peu déçu là, hein, du coup, Jean-Pierre. Là, je propose à Jeanne Masse pour Jean-Pierre et aussi Chantal Goya. Jeanne Masse, ça aurait été bien, Jeanne Masse. Ouais. Tu connais pas Jeanne Masse? Bon, tu connais pas alors finalement les paroles de Gérard Lenormand.
1: Bah non, j'aurais mis les paroles.
0: Mais là, attention, fais gaffe parce que là, ta cote de popularité va descendre, Jean-Pierre.
1: Je peux peut-être vous chanter a cappella comme d'habitude, non?
0: On peut le faire, mais juste avant, ce que je vais te proposer pour tous les auditeurs de Fun Radio qui attendent depuis tout à l'heure et qui me réclament quand. Moi juste, c'est moderne. À mon avis, vous allez prendre une claque monstrueuse dans la gueule. Attention, producteur, toi qui nous écoutes. Attention, toi jeune qui va, à mon avis, danser encore tout cet été sur le tube. Le tube de l'été, on l'a en exclusivité. Jean-Pierre, auditeur de Fun Radio, qu'on retrouvera juste après pour nous chanter. Donc, ne me quitte pas. Non, c'est quoi? Comme d'habitude, en a cappella.
1: Oui.
0: La fête de la musique pour le moment. On y va, maestro. Tu comptes jusqu'à 3 et on y va. Jean-Pierre,
1: oui,
0: tu comptes jusqu'à 3 et on y va.
1: 1, 2, 3.

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1: Exactly, les enfants et tout ce qui est pâle copie sera détruite. Les gros, les vilains, aux vilains nés, qui puent la transpi, qui se lavent pas, juste une fois par semaine peut-être. Et puis sinon, vous nous appelez, bien entendu, si vous voulez venir faire les cons avec nous, sur le Minitel 3615 Code Fun Radio, rubrique direct. Bonsoir Seigneur, bonsoir CIP encore. Tiens, un cool chaîne est venu nous sur. Salut Max, lis le message de Predator. Cyberon, Mélanie, je t'aime. Voilà, le message est transmis. Cyberon, donc Max a décidé de mettre de la merde ce soir. Oui, j'en mets tous les soirs d'ailleurs. Seigneur, me dis, tu parlais de Diffoul, je te réponds oui. Fil de pute, je te demande ce qui me prend de m'appeler fil de pute, peut-être parce que il y a le pseudo de fil d'art et que ça me fait rappeler les 4% qu'il a obtenu lors d'un sondage. Ah oui, effectivement, on va saluer Ferrari également, dont on a fait allusion tout à l'heure. Christine Erin qui nous fait coucou, et également qui s'est... Eddie Cross, ça fait plaisir, ça, Pépé Eddie Cross, ça c'est très bien ça. Ce qu'on a écouté, c'était Jim Carrey, hein, parce qu'on nous l'a demandé sur le Minitel. Somebody to Love, c'est extrait de la bande originale du film... Cable Guy, disjoncté, voilà, en français. Attention, maintenant, nous allons aller du côté, on va peut-être accueillir...

0: Peut-être après Khalid, de 20 ans de Dijon, mais justement on va parler du courrier avec Phil Dard. Vous pouvez nous écrire d'ailleurs à Fun Radio, rue Bayard, c'est au 20 du la rue Bayard, 75 008 Paris. C'est à
1: c'est
0: toi.
1: Parti. Mister Courrier, bonsoir. Donc en fait, déjà une petite annonce rapide. Si vous voulez participer à un jeu, un nouveau jeu qui va se dérouler sur TPS.
0: Le copinage.
1: Si vous voulez être candidat ou candidate, c'est un jeu sur le ciné avec pas mal d'interactivité. Il faut appeler au 01 53 84 30 08. 01 53 84 30 08.
0: Et on peut quoi? On joue à des jeux cinéma, machin?
1: Voilà, en fait, ouais, à mon avis, avec un questionnaire.
0: Ah oui, je crois que c'est très interactif avec la télé.
1: Voilà, d'accord, télécommande et tout ça.
0: D'accord, très bien. Donc voilà. On rappelle le numéro de téléphone une fois, allez, pour être bien
1: 01 53 84 30 08.
0: Voilà, très bien. Juste à un tout petit peu moins fort, parce qu'on entend beaucoup, là, comme on est en train de faire juste la petite annonce. Mais toi, carrément là-bas, quoi, à la place de Jean, parce que c'est le micro de Jean.
2: Tu as des mauvaises ondes.
0: quoi d'autre? Jean, oh putain.
3: Bonsoir.
0: Tu lis. Alors, qu'est-ce qu'il y a d'autre encore?
1: Donc, on a
0: dans le courrier.
3: Toi, je suis tout petit. Là.
0: Mais non, t'es bien. Bon, mais même. Et là, t'es toujours tout petit, genre, même quand t'es grand.
1: Non,
0: t'es
1: mais moi, je peux remonter la chaise, ça me rassure. Ah. On a reçu des blagues sur les blondes de la part de Hannibal Smith.
0: Pour Apolline, ça va pas être sympa, ça. Hein.
1: Ah, c'est pour toi en plus.
4: Et sponsorisé.
0: Alors, qu'est-ce que tu dis?
3: Plus près du micro, ma chérie.
0: Au niveau quoi?
4: Oh, t'es voilà. Gentil maintenant.
0: Au niveau quoi?
4: Je dis, après ce que tu m'as sorti, je suis blindée.
0: Qu'est-ce que j'ai dit?
4: J'ai tout accepté ce soir.
0: Qu'est-ce que j'ai dit?
4: Souviens-toi.
0: Non, mais je me souviens pas. Qu'est-ce que je t'ai dit?
4: Non, mais souviens-toi. Je sais plus exactement. Tu m'as démoli.
0: Ce soir?
4: Ouais.
0: Mais non. Si.
4: Mais si.
0: T'as eu la sensation que je t'ai démoli?
1: Bah, attends.
0: Mais attends.
5: Pas dans la merde, alors.
0: Mais ça, c'est rien, ça. Et des fois, je suis exécrable.
4: Sérieux?
0: Mais ouais, alors que tu sais que je suis gentil dans la vie de tous les jours. Hein. C'est ça le pire.
4: Ouais,
0: hein.
4: Je le sais.
0: Pourquoi je suis aussi pute que ça? Mais je me le demande souvent, mais je devrais avoir un psychiatre pour ça.
4: Sérieux?
0: Bah oui, comment je peux être aussi méchant à l'antenne envers des gens que j'adore?
4: Ah, sympa.
0: Ah, je m'en rattrape.
4: Sympa.
0: Voilà.
1: Tu y crois en plus.
0: Ouais, c'est naze.
5: Oh, les gars.
0: Par Hugo, parce que lui, c'est son mec, donc. Ah, Grégory!
5: Je balance pas.
1: Ouais, Grégo.
0: Alors, vas-y, le courrier, on y va. C'est parti. Oui, des blagues. Alors, attention, les blagues sur les blondes, vas-y. Ouais.
1: Je pense que c'est un peu aussi pour Gérard, parce que c'est sponsorisé par l'agence Mercedes du Pont de l'Alma et le cowboy de la loco. Donc,
0: d'accord, ouais.
1: Ah, voilà. Donc, pourquoi les blondes se marient rarement?
0: Pourquoi les blondes se marient rarement? Je ne sais pas.
1: Parce qu'il n'y a pas besoin de se marier avec elle pour baiser avec elle.
0: Oh, c'est petit, ça! Ça, c'est pas pour les blondes, mais c'est pas pour les blondes qui sont un peu ondulées, là.
1: Si, surtout,
0: ouais. Ouais, d'accord.
1: Avec des tailleurs gris, pareil.
0: D'accord, vas-y, encore.
1: Pourquoi les mamans blondes ne changent les couches de leur bébé que tous les mois?
0: Là, je saurais répondre encore, personne
1: Parce que sur l'emballage, c'est écrit jusqu'à 19 kilos. Comment une blonde tue un oiseau?
0: Là non plus, on sait
1: Elle
0: pas.
1: Le jette du haut d'une falaise.
0: Donne directement les réponses.
1: Comment une blonde tue un poisson? Elle le noie.
0: Ouais.
1: Pourquoi les blondes ont-elles deux neurones de plus que les vaches?
0: Je sais plus, mais je le savais, ça c'est pas grave, vas-y.
1: Ouais, c'est comme les majorettes, mais qu'elles ne chient pas partout quand on leur tire les mamelons.
0: Oh, c'est d'un goût, franchement, disons, les blondes, les pauvres ce soir, qu'est-ce qu'elles ramassent, hein.
1: Et il y en a trois petites sur Gérard.
0: Alors attention, Gérard de Suresnes, hein, qui est pas ce soir malheureusement parce qu'il a une jambe dans le plâtre, alors vas-y.
1: Ouais, malheureusement. Alors là, celle-là est très bien. Comment occuper Gérard pendant des heures?
0: Vas-y, donne la réponse.
1: En écrivant « Retournez s'il vous plaît » sur chaque côté d'une feuille de papier.
0: Bon, parce que Gérard l'a pas compris, mais
1: c'est pas grave. Qu'est-ce que dit Gérard en ouvrant une boîte de Cheerios? Alors les Cheerios, je vous explique, c'est des petites céréales en forme d'anneau.
0: Voilà. Mmh, d'accord, ouais.
1: Oh, regarde des graines de beignets.
0: Ouais. Ou alors des bébés de beignets, on va dire comme ça, d'accord.
1: Qu'appelle-t-on une mouche qui vole dans la tête de Gérard?
0: Une mouche qui vole dans la tête de Gérard. Enfin, dans son, je sais pas, non.
1: Un envahisseur de l'espace. Et voilà.
0: Ah, elles sont pas mal. Qui a envoyé ça?
1: C'est Arnaud.
0: Bravo.
1: Dit Hannibal
0: Smith. Il y a son adresse et tout, il y a un numéro.
1: Ouais, ouais, un numéro,
0: tu lui enverras une musique de nuit.
1: Oh putain.
0: Galère.
1: Attends, il y a un PS. Attends,
0: non, je veux pas.
1: Justement, il y a un PS. Non, surtout pas musique de nuit.
0: Non, surtout pas musique de nuit. Bon, tu lui envoies le coffre à
1: Détroit. Ok. Bravo.
0: Non, d'accord. Hein. Non, mais bon. Tu lui enverras un truc, tu l'appelleras.
1: Ouais, il reste des stickers.
0: Voilà, exactement. Philippe, j'ai retrouvé des vieux autocollants Fun Balance.
1: Ouais, les premières générations.
0: Vas-y.
1: Il y a aussi Laetitia qui t'a envoyé des photos.
0: Mmh.
1: Bon, bah. Tu claques ça où tu veux. dans le tiroir que tu veux.
4: Il se jette dessus.
1: Mais oui, j'aime bien, je regarde, j'ai le droit, non? Non, pas trop de lumière, tu vas être surpris. Hein. Attention les yeux.
3: Mais qu'est-ce que c'est que ce truc?
5: Non, j'ai pas vu, moi.
1: Donc, elle travaille dans un salon de coiffure.
2: Mais elle est mimi.
1: Mais oui, je sais, c'est pour ça qu'elle traîne dans un salon de coiffure. Un de ses défauts.
2: Parce que là, ce soir, cette semaine...
1: Alors, un de ses défauts, elle est très rancunière et têtue. Fais attention.
2: En tout cas, moi, j'aime bien son abat-jour.
1: Ses qualités sympathiques et aimables.
2: Ça s'appelle comment, là? C'est des trucs qu'on mettait les rideaux, là. C'est dans le nord, là. Toi et Pauline, qui est du nord, et moi aussi. Mais... Parce que ma grand-mère avait ça, c'est... ça me rappelle
1: Persienne.
2: Ma grand-mère.
5: Ouais, je... Non. Dans le sud aussi, il y a ça.
2: Dans le sud, non, mais dans le sud, c'est des trucs. Parce que ça, c'est des gros trucs qui font du bruit avec des grosses bouboules. Ça, c'est spécialité de Bully Lemine.
4: Wow,
2: ça,
4: wow.
2: Ça, ma grand-mère était là-bas. Il fait ça faire que deux choses là-bas, c'est ça et des orties. Alors, Bully Lemine. Et Bully Lemine, c'est pas Guégué. Hein.
1: Je crois que c'est, ça s'appelle.
2: Oui, si tu compares à ta nana, c'est mieux. Hein.
1: C'est un rideau de perles et c'est tout, on s'en fout.
6: Plaisante ou quoi?
2: Regardé, là,
1: ah, bah oui, ça va vite.
5: Oh, c'est dégueulasse.
1: Non, donc sinon, elle est d'origine portugaise. Et c'est pas sûr,
2: tu crois que cinéma,
1: ça se voit pas.
2: Mais tu me prends pour un con, tu crois que ça se voit pas peut-être? Non mais t'es con quoi.
1: Alors ses passions sont le cinéma, le sport
2: et le rasage.
1: Les yaourts.
2: Je voulais le dire, j'ai pas eu le
1: et
2: temps.
1: Et depuis que Gillette G3, Mac 3 est sorti,
2: depuis que Gillette G3 a sorti, ma vie va mieux.
1: Ça sera un clash. Et sinon.
2: Alors attends, comment elle s'appelle cette petite?
1: Elle s'appelle Laetitia.
2: On plaisante et on rigole, bien sûr. Laetitia, on t'embrasse très fort. Et pour toi, je t'envoie Dance Machine.
1: Et elle, pour te remercier, elle t'a fait un petit poème. Voilà mon petit oiseau de mon cœur.
2: Ou alors
1: cœur.
2: On appelle Skyrock, on demande une compile de Thunderdome volume 36.
1: Voilà, petit oiseau de mon cœur. Ouais. Mais reviens tout à l'heure, car j'ai besoin de toi et tu n'es que pour moi. 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
2: D'accord.
1: Voilà.
2: D'accord, très bien.
1: Là, y a pas
2: si vous voulez nous appeler, bien sûr, parce que là, du coup, on a laissé tomber que c'est toujours le zéro. C'est 0803 08 5000 hein, pour nous contacter, bien entendu. On en profite pour saluer Edika qui m'a marqué en gros sur le Minitel. Je t'aime. Voilà, on oublie de faire. Quelle est la différence entre un spaghetti, ah non, ça, ce genre de blague et tout, non, ça, c'est pas trop ma tasse de thé, donc on laisse tomber, c'est pas très drôle. Tiens, Pauline, mais elle connaît pas, tu sais pourquoi grand-mère sait faire du bon café?
4: Elle a que ça à foutre.
2: Elle a joué, bien. Ah non, mais là, elle est dans le truc, c'est-à-dire qu'elle est dans l'humour du Star System, ça, c'est bien. Voilà, tu peux
1: surtout écouter l'émission depuis deux mois.
4: Non, promis que non, je l'ai pas entendu chez vous.
1: Bah, où ah, sur quelle radio?
2: Sur une autre radio, c'est
4: dans les bistrots. Il la raconte, vous savez.
2: Encore si c'est
4: les passés
2: si
4: dans les bistrots.
2: Si c'est Guy
4: Montagnier,
2: dans les grosses têtes, ça passe.
1: Ouais.
2: Castelli, si ça passe. Olivier de Kersauzon, ça passe, parce que c'est quand même la même maison. Mais le reste, on n'accepte pas. Attention. Hein. Encore du courrier.
1: Rigo, t'as écrit, non?
2: Non, sur l'internet également, on nous a envoyé des trucs, non? Sur l'email.
6: on verra bientôt.
2: D'accord, ok.
6: Bientôt.
2: Bientôt. On nous a dit bientôt, d'après la direction technique, ça devrait pas tarder. Donc j'espère qu'on pourra de nouveau faire de la radio normalement sur l'internet et c'est-à-dire pouvoir entrer en contact avec vous comme ça me semble logique. Donc si vous voulez nous appeler, 0803 08 5000. On a d'ailleurs Khalid, 20 ans, qui est de Dijon. Ça va Khalid?
7: Ça va et toi?
2: Bah oui, ça va et toi? Bon, qu'est-ce qui t'amène Khalid?
7: Moi j'appelais pour raconter ma petite histoire parce que j'avais déjà appelé pendant les grandes vacances là, mais ouais. C'était pas toi, c'était Mickaël.
2: Ouais, ah bah oui, ça date d'il y a longtemps alors.
7: Ouais.
2: Ouais.
7: Non mais c'est parce que mon histoire elle m'a toujours fait délirer. Bon, on avait appelé puis on avait raconté notre petite histoire à nous, puis on avait laissé un numéro de téléphone. Et puis il y avait plein de monde qui nous avait appelé, bah ça...
2: Il était resté en attente pendant tout ce temps-là et tu veux qu'on appelle, c'est ça, au numéro que t'as donné?
7: Non, pas du tout, pas du tout.
2: Non mais bien sûr, je plaisante, ouais, alors?
7: Non. Et puis ouais, pendant un mois et demi ça a appelé et puis donc moi pendant les vacances j'ai travaillé comme un fou et puis donc quand j'ai eu du temps libre, bah il y a une fille qui nous a appelé et puis qui voulait qu'on se rencontre. Et puis nous on voulait prendre des vacances donc elle nous a proposé de descendre chez elle à Perpignan. Et puis donc bah on lui a demandé de se décrire physiquement.
2: Ah, vous l'aviez jamais vue?
7: Jamais.
2: D'accord, vous l'aviez rencontré comment, rappelle-moi? Comment vous aviez rentré en contact avec elle? Par le Minitel? Par du courrier?
7: Non, elle a téléphoné vu qu'on avait laissé un numéro.
2: Ah oui, d'accord, excuse-moi, d'accord. C'était suite à la libre antenne. C'était dans Love in Fun à l'époque?
7: Hein?
2: C'était à l'époque de Love in Fun?
7: Non.
2: D'accord, non, mais c'est pour savoir. Mais je sais pas, parce que je sais. Par où t'es rentré en contact avec elle? Par quel moyen?
7: Bah parce que j'ai laissé mon numéro de portable.
2: Où? Sur l'antenne de Fun Radio, d'accord. Mais ouais. C'était l'émission de Miguel, mais avant Love in Fun? C'était avant que ça soit Love in Fun?
7: Ouais, je sais plus.
2: Miguel!
7: Hein,
2: Michael. Michael. Ouais. Ah,
8: tu crois que moi je suis resté Miguel. Ok, c'est un moustou excuse. Je suis désolé, c'est au Brésil, c'est un carnaval. Ouais, d'accord, clutch total, comme dirait l'autre, alors donc, ouais.
7: Voilà, et puis ben, je lui ai demandé de se décrire physiquement, et puis vu sa description, quoi, c'était la pire meuf, quoi.
8: Ouais.
7: Vraiment, la et... meuf tout le temps en mini-jupe.
8: Et bon, et après tu l'as vu et tout, c'était un boudin, c'est ça?
7: C'est, voilà. C'est même pas la peine, quoi.
8: C'est
7: la
8: même
7: meuf...
8: pas la peine, c'était horrible. Bah, ça nous est déjà arrivé, hein, nous aussi, d'avoir des auditrices qui se disaient être belles, et puis on faisait un petit Paris by Night, on allait les chercher. Il y en a qu'une sur qui on était tombé qui était pas mal, mais sinon le reste du truc. Moi, je me souviens d'un truc qui était horrible, c'était pour elle, hein, et pour remémoriser. J'étais avec Filda, il va s'en souvenir. On était allé, je crois, du côté de Versailles. Versailles.
1: Ouais, c'était Versailles.
8: Ouais. Khalid,
7: ouais.
8: Je t'explique le topo. On fait une annonce pour faire un Paris by Night. Il y a des filles qui appellent. Il y en a une qui nous semblait sympathique. On va jusqu'à Versailles avec mon portable en direct, avec ma bagnole.
7: Ouais.
8: J'arrive dans la rue. Et là, tout en étant à l'antenne avec mon portable, je disais sur l'antenne de Fun Radio, mettons qu'elle s'appelle Sophie. Sophie, tu peux descendre, on est en bas de chez toi. Et là, elle descend. Et je la vois de loin s'approcher. Filda et Manu, il s'en souvient, il était resté à Neuilly. Et je la vois s'approcher. Et moi, à l'antenne, j'avais pas fait gaffe qu'elle avait un Walkman. J'adore. Avec elle et qu'elle écoutait la radio, donc ouais. Tout ce que je disais, moi je pensais qu'elle m'entendait pas, et je la vois s'approcher de ma bagnole et je dis oh putain Manu c'est un monstre et tout, elle est pas belle et tout, elle est toute laide, et la nana s'approche et la nana elle avait le tuner avec elle, et c'est à un moment donné je fais oh merde, en plus elle a la radio, elle est en train d'entendre tout ce que je dis, et là il y a eu un grand moment de solitude, on l'a fait venir dans la voiture, et non c'était bien dans la voiture, c'est bien de temps en temps, moi je dis quand on se connaît pas de ne pas parler.
1: Oh, mais c'est clair.
8: Ah, j'ai entendu la radio. Ah c'est bien, quand tu fais un... écoute, tu te fais un plan ensuite.
7: J'ai pas compris.
8: J'entends une autre radio, j'entends J'espère qu'au moins la radio qu'on entend dans notre casque, je sais pas si vous l'entendez de l'autre côté de la radio, mais nous en interne, au moins que c'est pas j'espère que c'est RTL2 hein.
7: Ah mais il y a pas de radio, c'est ça le pire.
8: De quoi ?
7: Il y a rien d'allumé à côté de moi.
8: Non mais c'est nous en interne, c'est nous, ça doit être en interne, on a de la chance, on entend hein.
7: Ouais, puis attends, c'est
9: dans
7: pas
9: le studio d'à côté.
8: Non, c'est pas le studio d'à côté, c'est dans le casque.
9: Mmh. Ouais, mais ça s'entend aussi dans le studio d'à côté, donc c'est peut-être les tests qu'ils font à côté qu'on entend.
8: Ah, pourquoi ? Mais est-ce qu'ils mettent I Will Survive ? Ils mettent I Will Survive.
9: Ouais, c'était I Will Survive.
8: Ils arrêtent, hein, tu leur dis d'arrêter. Hein.
7: Ok.
8: Ah, ben non, ben, c'est clair.
7: Tu dis là, oh !
1: Ah, la puissance ! La puissance du muscle !
8: Hein ? Connard, bah. Je t'en foutrais du muscle.
7: Puissance du muscle !
8: Mais non, mais c'est parce que je suis con. Là, aux deux, là, qu'ils arrêtent parce que ça passe à la radio. Ah, j'y crois pas, ils font des tests dans le studio d'à côté et puis ça passe à l'antenne en direct et nous on entend I Will Survive dans le casque. En plus, I Will Survive dans les tests pour faire un studio de Fun Radio. Ils ne pas mettre Laurent Garnier ou Daft Punk ou Prodigy, ils nous mettent I Will Survive. C'est pas un scandale ça, Khalid ?
7: C'est clair.
8: Bon, quelque chose à rajouter, mon pote ? Ouais. Mon pote, le DJ ?
7: Ouais, c'est que tu vois, quand on est parti chez elle.
8: Ça y est, il y a Davius sur Minitel qui nous dit ça y est, c'est RTL2 qui fait péter la sono. Ouais, ils sont en train de tout faire sauter ce soir. Oui, Khalid, pour terminer.
7: En fin de compte, on est quand même parti chez elle. Parce qu'on voulait quand même passer des vacances, quoi. Et le pire, c'est que quand on arrivait chez elle, il y avait déjà 4 gars qui zonaient. Il n'y avait pas d'électricité, pas d'eau chaude, pas de gaz parce qu'elle n'avait pas payé ses factures.
8: Ah ouais.
7: Donc c'était vraiment la pire galère, quoi.
8: Ouais, c'est sûr.
7: La pire galère.
8: Regarde ça. Apolline, regarde.
1: La bête.
4: Waouh.
8: Je fais des pompes.
4: Alors là, je suis impressionné.
9: Fitness.
4: Non, les pompes.
8: Fida.
9: Valider.
8: Il va se péter un muscle.
4: On a des courbatures demain, t'as pas l'habitude.
8: Ça y est, il en peut plus.
7: Je peux plus
8: lever le bras. Khalid, Mac. Ouais.
7: En fin de compte, tu vois, c'est pour ça que maintenant je me fie plus aux voix. Et donc, tu vois, je me dis, tu vois, c'est comme dans ton émission. Tu me dis, tu vois, Pauline, vous en parlez toujours et tout. Et je me dis, ça se trouve, peut-être c'est le pire boudin.
8: Ah non, Pauline, elle est bonne.
7: Ah ça, j'en sais rien, ça. Attends, celle qui m'a appelé, elle était trop bonne aussi, après ce qu'elle disait.
8: Mets-toi debout, Pauline. Même s'il te voit pas à la radio, on fait croire, mais c'est pas vous. Oh là là.
7: Ah mais tu sais, si j'avais eu les parents de la meuf au téléphone, ils m'auraient dit qu'elle était belle aussi.
8: C'est que le,
4: oh, mais t'as raison, ça
8: le Manu, il a quand même de la chance. Hein. Tu l'as
4: c'est vrai qu'il pourrait raconter n'importe quoi.
7: C'est clair.
4: D'ailleurs, il raconte n'importe quoi.
7: Eh, parce que sérieux, moi la meuf que j'ai eue, elle avait vraiment une trop belle voix, quoi. T'sais, si on se fie à la voix, c'était vraiment...
8: C'est vrai, elle a une belle voix, Pauline.
7: Voilà, ça va quand même, elle a une belle voix.
8: Non mais elle est bien sûr qu'elle a une belle voix.
1: Les téléphones sont trafiqués.
8: Mais ouais, c'est des faux. Vas-y.
10: Allô, bonsoir.
8: Vas-y, donc je vais essayer, je vois avec le téléphone.
1: Regarde.
8: Attends, fais voir.
10: Ouais, Fun Radio, bonsoir.
8: Ah bon, il y a du traitement.
1: C'est de la merde.
8: Hein, c'est Magouille et compagnie, ça encore.
0: Khalid,
7: ouais.
0: Bonne bourre, amuse-toi bien, bonne soirée, merci d'être passé, et puis tu reviens quand tu veux, tu vois, il est pas encore très tard, on est là, je sais pas, au moins jusqu'à 1h du matin, si tout se passe bien, donc normalement ça devrait bien se passer, donc on va rester patati patata, d'accord?
7: Ok.
0: Bonne bourre, amuse-toi bien.
7: Salut.
0: On va saluer les gens sur le Minitel qui sont encore là, 3615 Code Fun Radio, rubrique direct. Il y a Davius, tu sais ce qu'il dit? Tu sais ce qu'il dit, Davius? Apolline, sur toi, Davius?
10: Non.
0: Il dit que t'as une voix en or.
4: Waouh.
0: Waouh. Bah va bosser à RFM alors.
4: J'allais dire.
10: Des pépites. Des pépites dans le nez.
4: Un pack dans le nez. Qu'est-ce que t'en sais, toi?
0: Ah non, là, les bonnes.
10: Ah ouais, pas de quoi.
11: Je suis arrêteur, merde.
12: Oh, les nazes.
10: Ouais, t'as les bras tranquilles.
0: Non, là, tout naze. Non, ça, c'est vraiment un zéro.
4: Un minable.
0: T'es minable.
4: Minable, Fildar. Hein.
0: Tu retires le.
4: Deux balles, Fildar.
0: Oh non.
10: Qu'est-ce que j'ai dit?
4: Tentation panicaouette.
0: Oh, tu dis qu'elle a des crottes. Et alors?
10: Des pépites dans le nez, quoi. Des pépites en or.
4: En or, ouais, en or.
10: Elles sont sèches.
0: Viens te moucher, viens.
4: Attends, je vois pas.
0: Dans mon jean.
4: Ouais, c'est ça.
0: Bon, allez, arrêtons de dire des conneries, sinon on n'y arrivera jamais. 0803 085000, je vais saluer les gens qui sont sur l'internet et qui pensent qu'ils sont en train de communiquer avec Rigo. Alors que Rigo, non, pas pour le moment, parce qu'on a DJ Crazy, on a Dobby, on a Emma, on a Eliam, on a Airbud. Qui sait que je pourrais saluer encore 2-3 personnes comme ça. On peut pas faire défiler là le business là?
13: J'arrive, attends, faut que j'ouvre le tiroir.
0: Fix, Baby, qui sait qu'il y a d'autres encore? Flo, Fixeur, on va essayer de faire avancer au maximum. Là, on va avancer un petit peu. Alors, je vais citer quelques noms qui sont sur le site internet. Voilà, merci. Océan, Mifette, Lucky, il y a Link, il y a La Police, il y a Lars, il y a K, il y a Cro, il y a Lala. Qui c'est qu'on pose? Showlap 1, Spawn, d'ailleurs, qui est sorti en cassette vidéo. Super Lofo. C'est nul, Spawn, c'est bien ou pas?
12: C'est tout naze.
0: Écoutez, vas-y, Rigo, dis-le.
13: On fait le tout naze.
0: Voilà, si c'est Rigo qui le dit, c'est que c'est du tout naze tout cuit. Rigo, c'est toi qui as choisi?
10: Ouais. Un petit scud, on change la prog, là, vite fait.
13: Ouais. Ça s'appelle Case Murray.
0: Ah,
13: yes.
0: C'est un rappeur. Ça suffit, n'en dis pas plus.
13: Rappeur du Death Squad. Mais
0: attends,
13: me touche pas, toi.
0: T'es fou, toi, PD. Et alors?
13: C'est un rappeur du Death Squad et j'avais déjà passé un morceau de,
0: ouais,
13: du collectif Death Squad un soir et ça s'appelle.
0: On s'en rappelle, on s'était éclaté
10: dessus. Ah, c'était de la bombe.
13: Mais ouais, grave. Et le morceau s'appelle Life on the Street ou In the Street, je sais plus.
0: Life on the Street.
13: On the Street.
0: On the Street.
13: Yeah. Reprise de.
0: Attends, on a une américaine, on a une New Yorkaise. Comment on prononce
10: Star Café.
0: Life on the Street. Nous, on sait pas le dire.
4: Life on the Street.
0: Yeah.
4: Hey. Yeah.
0: Live on the Street, oui, donc.
13: Avec un sample des Crusaders, voilà. Street Life, pour les gens qui connaissent.
0: Ouais, c'est excellent, et on va l'écouter, et après on va juger véritablement ce qu'il en est. Et si vous voulez nous appeler, 0803-085000. Manu et Apolline vous attendent au standard. Bon, bah, Fildar, il a fait ça en vue de presse, il arrête.
10: Il se barre. Je prends des photos.
12: Je fais pas ça.

0: États-Unis, j'imagine. Cathy Moray, extrait de l'album qui s'appelle It's a Beautiful Thing. Le morceau, lui, s'appelle, que je dise pas de bêtises.
1: Vas-y, je te laisse.
0: Merde, Life on the Street, voilà, une reprise sample des Crusaders. Street Life, excellent morceau. Ça vient de quel endroit? Côte ouest. Côte ouest des États-Unis.
1: Côte est, Big
2: Up. C'est vrai? Big Up.
1: Yes. Et c'est son troisième album et toujours aussi bien que les autres.
0: J'allais le dire. Et c'est juste avant le 4. Pose-moi une autre question pour voir sur le hip-hop si je calcule ou pas.
1: Qui c'est qui produit?
0: Un producteur.
1: Oh là là.
2: Yes.
1: T'as quel tueur.
0: Bouge-toi. Cule ton cul. Bon allez, soyons sérieux. Françoise est avec nous de retour. Ça va Françoise?
3: Ouais, je suis là.
0: Bon, dis donc, t'as l'air aigrise.
3: Hein?
0: T'as l'air aigrise.
3: Non, ça va, c'est bon.
0: Aigri. Je sais pas si on dit aigrise. Moi, je mets toujours au féminin, mais ça se dit. Ça se
4: mais c'est aigri avec un E.
0: Voilà, c'est tout. Ouais.
3: C'est bon.
0: Si on veut prononcer le O, on peut dire. Hein, t'es grise.
4: T'es aigri. Putain,
0: mais
4: on dit.
0: Mais oui, mais laisse-le allumer, putain, ton micro, j'ai envie de t'entendre.
4: Bah ouais, mais ça souffle, ça pisse, ça se décrotte.
0: Mais t'as vu, t'en as un qui se met là, il y en a un qui se met là, par exemple.
4: Moi j'aime bien être à côté de la petite parce que...
0: Je sais, non mais là elle gère bien son truc, maintenant elle est dedans, elle fait partie de l'équipe, laisse-la dreamer. Faut essayer de lui faire croire qu'elle va faire partie de l'équipe, voilà, c'est tout. Françoise, je t'écoute.
3: Bon, alors disons que c'était prévu que je fasse une chanson avec les Poppies, là, que j'avais enregistrée. Ouais. Mais la avec le double appel.
0: Ah, putain, les enfoirés, ils continuent. Auditeurs, auditrices, soyez sympas. Je sais que vous mettez le double appel, que vous voulez faire chier Françoise pour m'emmerder. Mais lâchez-nous la grappe 2 minutes qu'on puisse faire. On parle des Poppies.
3: Voilà.
0: On parle pas de n'importe quoi. On parle des. Et vous m'avez pas ramené mon gros carton dedans. Il y avait les Poppies. Moi, j'avais le.
3: De quoi?
0: La compil à paillettes, je l'ai les Poppies.
4: Oh. Alors, tout est prévu. Hein.
0: Ouais, c'est ça. Ouais.
1: Ça bosse. Hein.
0: Ouais, c'est ça.
3: Là
0: les Poppies, je dois l'avoir les Poppies. Putain, je l'ai les Poppies. Enfin, écoutez, alors pour les auditeurs, auditrices qui ne connaissent pas les Poppies, hein, tu vas me faire.
3: Voilà, c'est celle-là.
0: Ah là là là. Non.
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0: espéré.
5: C'est l'histoire d'un
3: amour. T'entends pas là.
5: 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C'est l'histoire d'un bonjour que moi, petit enfant, je voulais être heureux. 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Mais tout a continué.

0: double appel.
1: Et pourtant, bien des gens
0: ont chanté avec tout, et pourtant, bien des gens se sont mis à genoux pour prier.
2: Tu chantes mieux que chez là.
0: Oui, pour prier, pour prier. Oui, pour prier. Mais j'ai vu tous les jours à la télévision, même le soir de Noël, des fusées, des canons, j'ai pleuré. Oui, j'ai pleuré, j'ai pleuré. Qui pourra m'expliquer que non, non, rien n'a changé. Tout a compté. Non, non, rien n'a changé. Tout a continué.
2: Bravo, bien joué ma chérie, c'est bien. Bah dis donc, t'es toujours aussi forte toi. Hein. Dès qu'il s'agit de chanter, t'es toujours là toi. Hein.
0: Ouais.
2: Aïe, aïe, aïe, aïe, aïe.
0: C'est dommage qu'il y avait un double appel à chaque fois.
2: Ah, un double appel sur les poppies, ça le fait pas. Hein. Mais bon, c'est pas grave.
0: Moi, j'entends les... Et là, ça continue, là.
2: Alors, donc, on est obligé de s'arrêter,
3: Mais on va donner la combine, Françoise, en antenne, parce que nous, on sait comment désactiver pendant un moment le double appel.
2: Qui c'est? Tu sais, Rigo?
4: Quelqu'un m'a expliqué tout à l'heure,
2: apparemment, il y a un moyen, il faudra qu'on le donne à Gérard, pour que de temps en temps, tu puisses désactiver ton double appel. Donc, on va te reprendre en antenne.
0: Ouais.
2: Rigo va t'expliquer comment ça fonctionne. On te rappelle, et puis comme ça, on aura le temps de discuter bien tranquillement. Et comme ça, tous les emmerdeurs, tous ces enfoirés qui te font chier, eh ben, comme ça, ils prendront leur mal en patience à t'écouter, à parler audiblement sans se faire couper. Déjà que c'est pas facile à te comprendre quand c'est pas de double appel.
0: Ouais.
2: Oh, je rigole.
0: Non, mais j'avais.
2: Je rigole. Hein. T'avais compris?
0: Ouais, bien sûr, quand même.
3: Depuis qu'elle remet des culottes, on la comprend.
2: Quoi?
3: Depuis qu'elle remet des culottes, on la comprend.
0: Belle d'ordure.
2: Ouais, voilà, exactement. Exactement. Jean-François également, 21 ans, de Tarbes, va venir nous rejoindre. Salut Jean-François, ça va? Ça va bien?
5: Ça pourrait aller mieux.
2: Touche à rien, toi, j'avais déjà mis, c'est pour ça que ça clique.
5: Ouais,
2: Jean-François, 21 ans, de Tarbes.
5: Ouais. Écoute, ça pourrait aller mieux, là. Jean, il est parti?
2: Non, Jean, il est là, non?
5: Non, fais-le partir un peu, parce que Jean, j'y crois pas trop.
2: Ça me plaît, qu'est-ce qui te ferait plaisir, mon...
5: Non, moi, je veux voir Doudou le voyant. Là, ça peut plus aller. Hein. J'en ai marre. Ça fait 5 ans que je cherche.
6: Je peux faire quelque chose de bourdois. Dans un instant, Doudou dégoûte. Qu'est-ce qu'il y a? Quel problème?
5: Doudou?
6: Qu'est-ce qu'il y a? Quel problème?
5: C'est Doudou, non? Je veux pas me faire avoir et avoir Jean encore.
6: Je t'ai dit que c'est Doudou. Quel problème? Je vais répondre dans un instant. Laisse-moi me concentrer,
5: Concentre-toi, Doudou.
6: Vas-y, la question qui te pose.
5: T'es concentré? Oui. Parce que je suis un cas difficile.
6: Si tu payes, vas-y. Si je paye,
5: Doudou,
6: je suis concentré. Jean-François, fais vite parce que c'est dans un happening. Mais on va faire une pause caca, donc vas-y.
5: Ça fait 5 ans maintenant que je suis célibataire, on peut le dire. Je cherche, j'ai beau trouver.
6: Oui.
5: J'ai beau. D'accord. Je ne trouve pas.
6: D'accord, ok. Tu cherches une nana, toi, non?
5: Une nana, ouais. Ou...
6: Une tigresse.
5: À la rigueur, quoi.
6: Tu cherches une tigresse, toi.
5: Une tigresse, ouais, une tigresse. une viol... ouais,
2: d'accord,
5: ouais.
2: Ben Jean va essayer, Doudou va essayer de trouver ça, Jean-François. C'est une pipelette, lui, hein, pour essayer d'aller le plus moins vite possible dans le plus vite du sujet. Il n'y a pas mieux. Hein. Vous nous appelez 0803-08-5000, le Star System est là, la belle Apolline, le beau Manu. Non, pardon, le beau, la belle Apolline et Manu.
3: C'est mieux.
2: Phil Daré également, qui travaille comme un fou, il est en train de rater grave de chez grave. Ouais. Yarigo également sur l'internet, éventuellement irc.funradio.fr et 0803-08-5000. Vous nous appelez. Doudou le voyant et Françoise reviennent dans un instant.
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2: Tu l'y es, bonsoir Anthony.
9: Allô, oui, bonjour.
2: Ça va bien, mon grand?
9: Ouais.
2: Alors toi, ton but, c'est que je sois complice avec toi pour qu'on emmerde un petit peu tes parents qui apparemment regardent le match Monaco-La Corogne.
9: Ouais, mais c'est qu'il y a eu un problème. En fait, on devait faire chier mon père. Mon père est parti au lit vu qu'il devait se coucher tôt. Mais alors, on peut faire chier ma mère, de toute façon, en disant qu'on s'est trompé de numéro ou que c'est une vieille qui a pas de sa petite fille, un truc comme ça, là, un monde vite en...
2: J'ai rien compris.
10: Moi non plus.
2: Ton père, donc ça j'ai bien compris, il a lâché le match, il est allé se coucher, mais il y a ta mère qui continue à regarder le match de foot.
9: Voilà, ouais.
2: Ta mère regarde le foot toute seule.
10: En buvant des bières, ouais.
2: Attends, il y a 32 mecs qui courent et tout, elle est tranquille.
9: En fait, pour bien la faire chier, faut dire qu'on s'est trompé de numéro ou qu'on...
10: T'inquiète, il sait faire ça, t'inquiète.
2: Ouais, d'accord. D'accord, donc en fin de compte, c'est juste l'appeler et la taquiner un peu, quoi.
9: Voilà.
2: Ok, on y va, c'est parti, on l'appelle, toi tu es de complice, hein. Comment dire alors? On y va?
9: Ouais.
2: C'est parti. On est en train de composer le numéro de téléphone. Je fais une petite voix, je fais n'importe quoi. Hein. Le but, c'est de faire rire la galerie, Anthony.
9: Ouais.
2: D'accord, chut.
11: Allô?
2: Allô?
11: Oui?
2: Est-ce que je peux parler à Bébert?
11: À qui?
2: Est-ce que Bébert est là?
11: Ah, vous avez fait erreur de numéro.
2: Pardon?
11: Vous avez fait erreur de numéro.
2: Allô?
1: Comment?
11: Puis-je parler à Bébert?
1: Mais il n'y a pas de Bébert ici.
11: Il n'y a pas de Bébert?
1: Ah non.
11: Ah, j'ai dû me tromper de number.
1: Ah oui, à mon avis, oui.
11: Je suis pas au 0336 38 42 26?
1: Ah non, pas du tout.
11: Oh là là, des petites erreurs là. Hein.
1: Comment?
11: Bébert?
1: Non, mais il n'y a pas de Bébert là.
11: Il n'y a pas de Bébert? Bon, bah, si Bébert n'est pas là, comment on fait? Je peux le rappeler plus tard?
1: Mais.
11: Allô?
1: Oui, monsieur. Allô?
11: Allô?
1: Mais c'est pas le bon numéro.
11: Bonjour Bébert, c'est Bébert à l'appareil, j'entends mal, hein. Salut, c'est Lucien. Allô? Ah. Déjà, elle a raccroché une fois, ta mère?
9: Ouais.
11: Elle a raccroché une fois, hein?
9: Ouais.
11: D'accord.
12: Et ton père, il doit pas être lent parce qu'elle était en train de lui dire que ça l'a saoulé, il y avait un mec qui l'a saoulé.
11: On y va, on réessaye. Une deuxième fois, attention, on y va.
12: Ça va être le daron, ouais. Tu vas voir.
11: Bec de lièvre. Bec de lièvre.
1: Allô?
11: Est-ce que c'est possible de faire enfin, si Bébert est dans les parages?
1: Non, mais ça vous amuse ou quoi là?
11: Non, c'est des collègues.
1: C'est Fun Radio ou quoi là, soi-disant?
11: Ah oui, c'est Fun Radio. Oh, oui, oh, zut, oh, non, non, non, non.
3: Comment
11: ça, avez-vous deviné, madame?
1: Comment
11: avez-vous deviné?
1: C'est mon fils qui vient de me le dire.
11: Oh, mais pourquoi il le dit?
1: C'est mon grand-frère.
11: Oh, c'est l'autre. On devait tout simplement essayer de vous embêter 3-4 fois pendant que vous regardiez le match et votre fils aura pu gagner un lecteur DVD. Bah écoutez, à cause de vous, c'est perdu. Je suis désolé. C'est pas grave. On vous souhaite un bon match.
1: Au revoir.
11: Au revoir, madame.
3: Elle rigole, bon, voilà, elle est happy.
11: Elle a la vanne facile. Ta mère est drôle.
3: Ouais. Et ton frère aussi, hein, par la
11: mais
3: même...
11: Mais ceci dit, toi, t'as l'air festif également.
3: Ah, on doit pas se faire chier chez vous.
11: Anthony,
9: ouais.
11: Ne quitte surtout pas, parce que t'as été bon esprit, tu ne repartiras pas les mains vides, vous lui envoyez 2-3 petits albums CD, des compiles du moment.
12: Photo dédicacé.
11: Fun Radio, il n'y a pas de problème, photo dédication de bébé. Ok.
3: Ouais, y a pas de
11: ok, Anthony.
9: Ouais.
11: Ouais. Allez, bientôt. Ouais. D'accord, bon, effectivement, il était à moitié endormi. Un petit gugu et au dodo. Ou alors un petit gugu ouais. Et on passe la nuit dehors.
2: Maintenant, on revient au 0800 308 5000 avec mon pote DJ Maxime.
13: Comment ça va?
2: Et toi?
13: Et en plus, c'est moi qui m'en ai créé cette radio, Clips FM.
2: Clips, attends, ça s'appelle comment? Pas qui c'est
13: Clips FM, la Sense Radio.
2: Ah, Clips.
13: Ouais, Clips FM, la Sense Radio, et je cherche des DJ, il y en a un qui veut venir m'aider pour faire du boulot, pour faire du rap, il s'appelle Benjamin, il me connaît par cœur, tout, et on met le feu ensemble.
2: Génial!
13: Il peut dire quelque chose, il m'écoute, faudrait que vous la passiez à l'antenne avec moi, parce qu'il fait beaucoup de choses en commun avec moi.
2: Alors,
13: sur la radio.
2: Donc t'as quitté ta radio DS Radio?
13: Ouais, j'ai fini mon dernier émission vendredi dernier.
2: D'accord, et comment t'as été recruté pour travailler... sur l'autre radio. L'autre radio, elle existe?
13: Elle existe, le radio. Elle est sur la Motte, à la Chambéry, à la Motte.
2: D'accord.
13: Et en plus, c'est moi qui vais être le patron, tout. Je ferai moins de mix, je cherche quelqu'un pour faire du DJ, tout. Il y aura l'apocalypse en direct aussi sur Clips FM.
2: Les gars, vous avez pas envie? Qui? Clips FM, c'est... Attends.
13: La Sense Radio, en plus, il y aura plus de techno, il y aura plus de balles.
2: Qui c'est qui va être le patron?
13: Ça va être moi.
2: Ah oui, non. C'est tentant quand même.
3: non, c'est tentant.
2: Bon, on
3: fume d'art,
2: laisse tomber, c'est pas tentant, mais Manu alors.
14: Moi je peux me tâter un petit peu, mais ça dépend ce que tu proposes comme condition.
2: Comment ça se passe un contrat? Alors, Manu est intéressé lui, heureusement.
13: C'est un contrat, si ça marche bien, tout, il n'y a pas de problème, on t'embauche sans problème.
14: Tu me fais quoi, un CDI, CDD, CDT, CDP?
13: CDI.
14: CDI, pouh, c'est quoi
2: mais,
14: ça?
2: CDI déterminé ou pas?
13: Pas déterminé, ils font des stages, tout.
2: Tu fais un CDI stagiaire.
13: On a des petits stagiaires, tout, même on a des jolies filles.
2: D'accord,
14: mais dans ces cas-là.
2: Qu'est-ce que tu proposeras, Manu, comme créneau d'horaire?
13: Je proposerai un petit peu de dance, un peu de tour, un peu de techno, tout. Il mettra un peu de. Il ferait les infos, tout, même le matin.
14: Les infos le matin, fais... Manu, ouais!
2: Ça serait quoi son créneau horaire?
13: Tu commencerais de 9h et tu ferais jusqu'à 16h.
14: Cool. Les infos de 9h à 16h, je vais pouvoir en dire des trucs.
2: Ah putain, ça peut être bien ça.
13: Tu pourras en dire des trucs là.
2: Ah ouais. Et donc toi tu serais son directeur, tu lui dirais quand ça va, quand ça va pas.
13: Je dirais pas si ça va ou ça va pas.
2: Tu lui donnes des conseils?
13: Je lui donnerais des conseils.
2: Carrément.
13: Carrément. Il faut m'appeler de temps en temps, Max.
2: Non, mais c'est surtout Manu qui va t'appeler maintenant pour avoir des conseils.
14: Faudrait que je m'appelle DJ Manu ou un truc comme ça ou pas?
13: Ouais, tu t'appelles DJ Manu si tu veux bien venir à ma radio.
2: D'accord. Et financièrement, combien c'est payé?
13: T'es payé 2000 francs.
2: Par mois?
13: Par mois.
2: D'accord, il y a ton portable qui sonne, hein?
13: Ouais, je l'ai éteint.
2: D'accord, et t'as deux portables, toi?
13: J'ai deux portables.
2: D'accord, et donc 2000 francs par mois?
13: Ouais.
2: Le créneau, 9h-16h?
14: Ouais.
2: Alors, CDI stagiaire?
13: CDI,
2: un contrat déterminé stagiaire?
13: Ouais.
2: Tu ferais les infos le matin quand même?
13: Ouais.
2: Et dans ta tranche 9h-16h, Manu, il y aura un peu de rock, il y aura un peu de techno, il y aura un peu de tout.
13: Il y aura un peu de tout.
14: Sauf du rap, hein, c'est caca le rap.
15: Il y aura même un peu de rap si vous voulez.
16: D'accord. Et il travaille le samedi et le dimanche ou...
15: Le samedi, oh bah oui. Bien sûr, samedi pourra travailler s'il veut.
16: D'accord.
15: Et on m'embauche même Morgane s'il veut bien.
16: D'accord.
14: Un flash à faute 12h.
16: Est-ce que les animateurs comme Manu peuvent se retrouver le samedi soir à l'Apocalypse et mixer
15: là-bas? Oui, ils peuvent se retrouver à l'Apocalypse, tout. Ça serait une soirée géniale.
16: D'accord.
15: Je ferai toujours le mix.
16: D'accord, mais c'est toi le patron?
15: C'est moi le patron.
16: D'accord.
14: Oui, bah, je voulais savoir s'il y a moyen de faire un petit business sur les places de karting à Rumini.
15: Le petit karting, je le ferai gratos.
14: Ah, ça peut... Et les piscines?
15: Aussi.
16: Et les préservatifs et les capotes?
15: Aussi.
16: Eh ben dis donc, c'est génial ça.
14: Je vais peut-être vous laisser.
16: Quand,
14: hein,
16: est-ce,
14: hein,
16: que, quand est-ce que t'es patron de cette radio?
15: La semaine prochaine.
16: Ah, carrément?
15: Ouais.
16: Et tu fais faire des essais, des castings?
15: Je fais des castings, tout, j'ai fait ça, tout, j'ai fait une semaine d'embauche à Kids FM, tout, une semaine d'embauche pour essayer d'être patron, tout, on m'a donné la main, tout, on m'a dit sans problème, tu peux être patron.
16: Mais c'est génial!
15: Génial!
16: Putain, mais c'est génial, alors, tu vas t'éclater comme une bête, donc tu vas les écraser tous les autres.
15: Je vais tous les écraser.
16: C'est quoi ton projet? Enfin, c'est quoi en gros? Qu'est-ce que tu veux que devienne cette radio leader? Sur quoi? Sur quelle tranche?
15: Je voudrais qu'elle travaille sur Chambéry, je voudrais que la radio soit encore plus fort que ODS Radio. ODS Radio, on voudrait qu'on les écrase.
16: Et tu veux toucher quoi comme tranche d'âge?
15: Je sais pas bien. 40 ans.
16: Ouais! Les 40 ans.
15: Ouais, moi quand j'aurai 40 ans, j'arrêterai, je laisserai bien ma place à Manu.
16: D'accord, non mais je veux dire, quels sont les jeunes que tu veux toucher de l'autre côté de la radio? Quel âge?
15: De 22 ans, de 26 ans, de 19 ans.
16: Ouais, les gens branchés, quoi.
15: Les gens branchés. Il y a même Benjamin qui est intéressé pour le rap, tout, il voudrait bien passer.
16: D'accord, c'est très bien tout ça, disons, tout un programme, hein.
15: Tout un programme, vous voulez pas le faire passer à l'antenne, il veut parler un peu de moi de la radio.
16: Après, on s'en fout, c'est toi qui compte. Les jingles, tout ça, ça se passe comment, l'habillage?
15: Ça va changer, les jingles.
16: D'accord, ça va être comment?
15: Ça va être encore mieux. C'est la surprise. Je vous laisse découvrir vous-même. Ce sera la surprise. Je sais pas encore. C'est encore, on fait des surprises.
16: D'accord. Fais-moi écouter quand même 2-3 extraits des jingles.
15: Jingle, jingle, tempo, jingle, tempo, jingle, tempo, live, jingle, jingle, tempo.
16: Non mais dis-nous, nous ne dis pas jingle, tu me fais Eclipse FM, je sais pas quoi.
15: Eclipse FM, la puce fin radio, Eclipse FM, la force radio, Eclipse FM, en direct sur l'Apocalypse.
16: Et c'est donc toi qui va, c'est toi qui ferais la voix de la station?
15: Ouais.
16: Carrément.
15: Carrément.
16: Donc toi tu fais la voix de la station, t'es directeur d'antenne.
15: Ouais.
16: Tu ferais des émissions quand même?
15: Je ferai des émissions et on m'a proposé le mixer le dimanche de 8h jusqu'à minuit.
16: Carrément, de 20h à minuit, quand la boîte n'est pas ouverte.
15: Ouais.
16: D'accord, bah c'est génial tout ça.
15: C'est génial, t'as vu, j'ai trouvé une bonne place.
16: Eh bah écoute, déjà Manu était très intéressé. S'il y a des garçons ou des filles qui veulent se présenter sur cette radio, comment ils font, quelle adresse, comment, enfin bon...
15: On va changer, on vous donne le numéro de téléphone, vous appelez à la radio.
16: D'accord, ok, très bien. Et les locaux sont bien, le matériel,
15: ils sont
16: tout
15: bien,
16: ça
15: sont, le matériel, tout, c'est tout à neuf, on a tout refait.
16: D'accord.
15: Tout refait, et alors, tout repart.
16: S'il y a des jeunes animateurs ou animatrices qui veulent faire de la radio avec DJ Maxime comme directeur d'antenne, donc là ça vaut le coup, vous appelez tout de suite, mais je dis tout de suite le standard au 0803 08 5000, et on te donnera la possibilité, DJ Maxime, de les tester pour voir si ça vaut le coup qu'ils travaillent dans ta radio ou pas.
15: D'accord.
16: Donc au deuxième degré les enfants, si vous avez envie de rencontrer vous voulez faire de la radio, vous jetez dans le milieu de la radio, dans le milieu FM, et travaillez donc à Clips FM, la force radio, vous appelez le 0803 08 5000.
15: Et en plus les jeux, ça va changer les jeux, ce sera plus les mêmes.
16: Eh ben tu nous raconteras tout ça tout à l'heure, d'accord?
15: À tout à l'heure.
16: Allez, à tout à l'heure. Sur le répondeur 0140 521 521, un seul message depuis longtemps nous a été laissé d'intéressant. Un message qui ne dure que 9 secondes, que je découvre en direct avec vous, sélectionné par Phil d'Arrêt Manu. Écoutez.
17: Max, j'ai niqué ta mère, sale fils de pute, avec ta coupe de PD. Et tu diras à Gérard que je l'encule, ce gros bâtard, avec sa moustache de PD. Tu diras qu'il va baiser Christine dans son porte-monnaie.
16: Attends, je le remets une deuxième fois parce que j'ai pas tout compris, espèce de petit puceau de trou du cul.
17: Max, j'ai niqué ta mère, sale fils de pute, avec ta coupe de PD. Et tu diras à Gérard que je l'encule, ce gros bâtard, avec sa moustache de PD. Tu diras qu'il va baiser Christine dans son porte-monnaie.
16: Il va baiser Christine dans son porte-monnaie. Eh ben, c'est tout un programme. Quel âge a ce garçon? Dans les 10-12 ans?
18: Ouais, oui, facile.
16: Un truc comme ça, quoi.
18: Ouais, mais j'ai choisi celui-là parce qu'en fait, les autres, c'est du même acabit. Enfin, c'est pas plus intéressant. Mais lui, il était drôle, donc dans la façon de le dire, quoi.
16: D'accord, voilà, bravo. Si vous voulez laisser des messages dans ce style-là ou d'autres, hein, n'hésitez pas. Ouais. On a des fois un message de 9 secondes, bien tous les 3-4 jours, voire toutes les semaines. c'est le 01 40 521 521 01 40 521 521. Les messages qu'on vous laisse, c'est enfin le répondeur est fait ou pour des appels à témoins, pour des débats ou autres, ou alors sinon c'est vraiment taper des délires pour qu'on puisse les diffuser à l'antenne et en faire une rubrique. C'est pas uniquement pour nous passer un bonjour ou pour nous dire voilà, vous dire à Max que, parce que ça généralement ça s'efface extrêmement rapidement, on n'écoute pas le message jusqu'au bout, on vous le cache pas, parce que c'est un répondeur qui existe depuis maintenant 2 ans, et comme on en a entre 300 et 1000, ça dépend des moments par jour, vous pensez bien qu'on n'a pas le temps de tout écouter, donc on va dans le vif du sujet. Donc soyez bref et percutant et intéressant pour que ça soit passé sur l'antenne. C'est tout ce que je voulais vous dire. 01 40 521 521. D'accord, c'est tranquille. Il y a des jolies filles.
19: Ah, ça va, il y en a pas mal.
16: Ah bon, bah très bien. Bah écoute,
19: Christophe, j'embrasse la canette.
16: D'accord, très bien. Christophe, t'embrasseras tous ceux qui sont venus ce soir encore. Ouais. Et voilà, plus rien à rajouter, Christophe.
19: D'accord.
16: Qu'est-ce qu'ils disent ?
19: Ils vous dites quoi là ? Jean-Pierre Sauzère.
16: Ah, Jean-Pierre Sauzère, oui, d'accord, ok. Jean-Pierre Sauzère. Ça...
19: C'est des fans, c'est des fans.
16: D'accord, très bien. Bon, bah, tu les embrasses pour moi, tous ceux qui sont venus ce soir. Hein.
19: Ok, aucun problème.
16: Voilà, très bien. Voilà, ils veulent rajouter quelque chose, mais je sais pas ce qu'il a avec son portable, ça coupe toutes les 2 secondes, c'est un peu pénible. On sait pas ce qui s'y passe, en tout cas, bravo Toulouse, et demain nous serons avec un porte-parole de la ville de Montpellier. Voilà, on a déjà quelqu'un pour le porte-parole ou pas ?
20: Phil
16: Dar, il y a un porte-parole pour la ville de Montpellier ou pas ? Non, mais je veux juste que tu me dises. Allez, pas de prénom, je m'en fous.
21: Je sais plus.
16: Bon, voilà, bref. Si vous voulez être porte-parole de la ville de Montpellier. Ouais. Et de la ville, ouais, normalement. Donc, si vous voulez être éventuellement porte-parole de la ville de Montpellier et jeudi de la ville de Niort, 01 40 521 521 01 40 521 521. Je rappelle que je serai à Niort samedi soir dans la discothèque Le Malibu pour une grosse soirée techno. Vous aimez la techno, en fait, les filles?
20: Yes.
16: Oui. Ah bon, tant mieux. Vous me rassurez. Sinon, j'ai eu peur. Et vendredi soir, je serai de retour à la boîte parisienne, la locomotive. D'accord. Voilà. Sandra est avec nous, 19 ans de Reims. Bonsoir, Sandra.
22: Bonsoir.
16: Et vous continuez à nous appeler, les filles, au 0803 08 5000. Qu'est-ce qu'il y a?
21: Tu mets un disque quand là?
16: Quoi, tu veux que je mette un disque? Bon, bah, je vais mettre un disque. Non, mais on est bien, reste 12 minutes, oui. Tranquille. Qu'est-ce qu'il y a?
20: Allez.
16: Tu veux fumer une clope? Dégage, va fumer une clope. Allez, va fumer une clope. En plus, il y a Noémie qui a plein de choses à nous donner après, des petits
20: ouais,
16: résultats,
20: des petits trucs.
16: On le fera juste après Sandra. Sandra, on t'écoute.
22: Voilà. Oui, alors donc moi voilà, comme c'est la soirée de la femme ce soir, pour fun, voilà, je voudrais pousser un gros.
16: Oh, c'est une soirée, c'est 2 heures, hein, Sandra, ouais, pas plus. Ouais. Hein, après, terminé, on débarrasse, on remet tout dans l'ordre. Hein. Après, t'inquiète, après c'est le manpower.
22: Je voudrais pousser un gros coup de gueule contre toutes les nanas qui sont hyper coincées, quoi. Ils leur ras-le-bol.
16: Ce qui est assez marrant quand même, Sandra, là je constate, et c'est pas la première soirée 100% nana, à chaque fois je me dis, quand je vais faire des soirées 100% nana depuis quelques années, je me dis à chaque fois ça va cartonner sur les cums, et je m'aperçois systématiquement que les filles viennent sur l'antenne pour casser les nanas. Mais tout le temps, c'est assez, donc on a, vraiment, c'est là qu'on sent qu'il y a plus, c'est beaucoup plus violent entre nanas que ça ne l'est entre mecs. Si les mecs demain on faisait une soirée 100% mec, on parlerait que de nana, on parlerait que de cul. Alors que vous, entre vous, on parle pas de cul, et c'est toujours les nanas elles sont nazes, les nanas ceci, les nanas elles critiquent, les nanas.
22: On peut parler de cul, c'est comme
16: ça. Non, mais c'est pas, c'est une constatation, je te mens pas. T'inquiète pas, non, t'inquiète pas.
20: Mais
16: non.
20: Entre nous, on parle beaucoup de cul. Qu'est-ce ouais. que tu vrai, penses, à mon avis?
16: Peut-être, mais c'est un sujet à aborder.
20: Vous.
16: Oh, je sais pas, on est assez.
22: Là où est le problème, là où je voulais en venir, c'est que justement, je suis quand même quelqu'un de hyper libéré, et toutes les années que je croise, dès que j'ai envie de parler un peu de cul, de mec ou autre chose, elles se frustrent toutes, quoi. C'est affolant, tout de suite, dès qu'ils parlent du mot sexe, du mot pénis ou autre chose, la plupart, c'est oh, vas-y, change de conversation.
20: Elles sont choquées, quoi.
22: Ah ouais, voilà, c'est clair. Mais
16: c'est vrai qu'il y a beaucoup de filles aussi qui ont du mal à dire les mots, quoi.
22: Je sais pas, le sexe c'est quand même un sujet, je veux dire, c'est quand même le truc, on en parle depuis le début des temps, on en parlera encore jusqu'à la fin des temps, et non, ça les frustre encore, on est quand même en 2000 et...
16: Non mais ce qui frustre peut-être les filles, c'est, je sais pas si c'est forcément le sujet, le fait d'en parler entre vous, mais après c'est d'aller dire les mots. C'est-à-dire le dire, voilà, j'ai fait une fellation, le pénis, enfin tous ces mots-là qui sont bon, des mots classiques, quoi, qui veulent dire ce que ça veut dire, quoi.
22: Ouais, c'est clair.
16: Rien de plus violent, ils sont dans le dictionnaire. ouais, je sais pas, il y a déjà rien que pour ça, déjà pour les mots en eux-mêmes, déjà on a du mal, enfin les filles ont du mal à le dire.
22: Ouais, mais bon, même au niveau du sexe, comme au niveau de plein d'autres choses, quoi, franchement, elles sont frustrées.
20: Mais t'as quel âge?
22: Là, j'ai 19 ans, quoi. Rien que, par exemple, là, je me suis fait un parking sur la langue. Je me suis fait insulter de salope par une nana parce qu'elle pensait que le parking, ça faisait salope sur la langue.
20: Non, donc, parce que on dit que les piercings, lors d'une fellation, c'est beaucoup agréable.
16: Ouais.
22: Ouais, aussi, quoi, mais...
0: pareil. Non, mais c'est vrai.
22: Bon, d'après ce que c'est vrai que ça a l'air d'être agréable, quand même.
0: Non, mais ça l'est, hein. C'est différent, mais bon... Il vaut mieux savoir en faire une bien sans piercing, croyez-moi.
4: Voilà. Hein.
0: C'est un peu la facilité,
4: si
0: le piercing.
4: Hein. Pour faire ça,
0: ouais, ouais. C'est franchement. Non, mais c'est la facilité, le piercing, hein, pour une fellation. Quoi qu'on fait pas, non, on se met pas un piercing en disant, tiens, je vais me faire des bonnes petites fellations à mon mec. Je pense pas que c'est le but, Sandra, là, à la base, quand même.
22: Non, à la base, non, c'est pas du tout le but. C'est plutôt esthétique. Et à côté, bon, apparemment, je me démerdais pas mal avant. Maintenant, je me démerde encore mieux.
0: Maintenant, ouais.
22: Quoi.
0: Ouais.
22: Donc,
0: mais pour revenir sur ton sujet, Sandra, parce que c'est intéressant, parce que bon, toi, t'as l'air libéré, t'as pas l'air coincé du tout. Disons que n'importe quel sujet, t'arrives à l'aborder facilement.
22: Voilà,
0: est-ce que c'est parce que toi, t'es décontracté et que t'as l'air d'être bien dans ta peau et dans tes baskets, que si des filles ne sont pas comme toi, automatiquement, elles sont considérées comme étant coincées, quoi?
22: Non, non, c'est pas du tout ça, parce que bon, faut pas croire, c'est parce que je suis libérée autre chose que ça va très bien dans ma tête. C'est pas du tout le cas d'ailleurs, mais, c'est pas, on peut pas, j'ai l'impression qu'on peut pas aborder les sujets qu'on veut au moment où on en a envie, quoi. Faut toujours se demander.
0: Entre filles.
22: Si je parle de ça, entre filles, comment?
0: Tes copines.
22: Ouais. Surtout entre filles. Je vois, par exemple, là, j'ai une copine, bon, elle est vierge, tout ça. J'aimerais bien parler un peu de cul avec elle, rien que histoire de...
4: Ah, mais attends,
0: ouais,
4: mon
0: sang, bon, là, ouais, mais bon, ouais, c'est sûr.
4: Fort, quoi.
0: Non, mais c'est sûr. Alors, si vous pouvez, tu vas quand même pas lui dire, putain, ça serait bien qu'un de ces quatre, tu te fasses dépister pour qu'on puisse parler en fin de cul.
4: Allez,
0: non, mais tu vois, ça, c'est un peu dommage, quoi. Tu vois, c'est comme dire, moi, j'ai un super pote, mais c'est con, il va pas au parc à chaque fois, on peut pas parler de football. Alors, tu peux parler d'autre chose. Bon, elle est vierge. Tu peux justement lui donner envie.
22: C'est pas le problème qu'elle soit vierge, parce qu'elle parle de sexe, mais.
0: Non, mais tu peux l'initier, tu peux lui dire un petit peu, tu peux lui.
22: Bah, justement, c'est ce que je fais, mais bon, je prends exemple sur ma copine, comme je pourrais prendre exemple sur n'importe qui d'autre, quoi. La plupart des filles que je rencontre, quand même, bon, Charin, c'est quand même pas mal de nanas, et comme je dis, je suis toujours obligée de réfléchir, savoir quel sujet je peux aborder avec elle pour pas les frustrer ou pour pas me faire jeter, parce que justement, je parle de ce sujet-là, quoi.
0: Alors, je sais plus ton prénom, pardon.
4: Sabine
0: veut dire quelque chose.
22: Pardon.
4: Ouais, je voulais savoir, avec tes copines, t'as tant besoin de parler de cul? T'as un problème?
22: Comment?
4: Ou je sais pas.
22: Comment?
4: T'as tant besoin de parler de cul avec tes copines? T'as un problème?
22: Non,
4: ou je sais pas, ton mec il assure pas?
22: Quand je dis cul, ça peut très bien être parler de cul comme parler d'autre chose. Hein. Il y a plein de sujets tabous.
4: Non, parce que tu veux, tu peux parler de cul avec ton mec, à la limite, il sera content,
22: oui,
4: lui. Hein.
22: Oui,
4: plus il en fait, plus il est content.
0: Mais les filles entre vous, vous en parlez de cul très facilement, beaucoup, ouais. Facilement,
4: oui.
0: Ouais.
4: En tout cas,
0: mais c'est abordé de quelle manière? Parce qu'on dit que les. Tu disais, sans doute que les filles en parlent bien plus qu'on peut l'imaginer. On n'en doute pas un seul instant, mais. Faut voir comment vous l'abordez. Peut-être que vous parlez peut-être plus de problèmes que vous rencontrez que de dire, putain, ce mec-là, je prends mon pied, c'est un blaireau, c'est un... J'imagine que vous le faites.
4: Pas
0: mais
4: forcément.
0: Les mecs ne parlent que de ça. Nous, on parle que de ça, c'est clair. Hein, c'est...
4: Non, nous, on ne parle pas que de ça non plus, mais bon, c'est à coup de, ouais, alors hier soir, c'était comment? Tu vois ce que je veux dire?
0: Ouais.
4: Enfin,
6: combien de temps,
4: mais par exemple, quand t'as un nouveau mec, c'est, et alors, ça y est,
6: c'est bien,
4: et alors, comment?
0: Mais c'est peut-être un sujet qu'on aborde, pas pour être méchant, mais quand on est peut-être plus jeune, peut-être qu'arrivé à un certain âge, la conversation est amenée différemment, enfin, les sujets.
4: Ouais.
0: Le sujet est amené différemment.
4: Je pense aussi qu'à partir de 21, 22 ans, tu commences à parler de ça beaucoup plus librement.
0: Tout dépend de l'expérience qu'on a aussi.
4: Voilà, bien sûr.
0: On a commencé à 16 ans ou 20 ans.
4: Ouais, bien sûr. Tout dépend également de l'expérience de tes amis.
0: Ouais.
4: Mais je pense qu'à 20, 21 ans, on va dire, tu commences à parler de ça beaucoup plus librement avec tes amis, parce qu'elle aussi, ben justement, il y a beaucoup moins de personnes qui sont vierges,
0: ouais,
4: autour de toi, et donc elles ont plus de choses à dire et elles ont plus d'éléments à t'amener. Elles peuvent même te donner des conseils.
0: Mais quelles sont les premières choses que vous vous dites quand vous êtes entre filles, que vous parlez un peu de sexe, si vous voulez parler de la relation que vous avez avec votre copain, que ce soit le nouveau venu ou un mec depuis quelques temps que vous êtes avec? C'est quoi, en règle générale? C'est l'insatisfaction, c'est au contraire le plaisir que vous avez? C'est quoi des choses, ou alors ce que vous vous dites entre les sujets qui revient souvent, c'est des choses que vous aimeriez faire ou aborder et vous ne savez pas comment vous y prendre et vous demandez conseil aux copines?
4: Je pense qu'on parle d'abord, enfin perso en tout cas, c'est d'abord le plaisir que tu prends, et après à la rigueur, ouais, par contre ça c'était pas terrible, mais en général on parle d'abord de ce qu'on a beaucoup aimé.
6: Ouais.
4: Et puis éventuellement après de ce qu'on n'a pas trop aimé, mais je pense qu'on parle beaucoup moins de ce qu'on n'a pas aimé.
6: Les conseils, je pense pas que ce soit non plus quelque chose de systématique, parce que chacun a sa propre relation, chacun c'est différent, donc si ce qui est valable avec une copine ne sera pas forcément avec nous, donc c'est plutôt, on va d'abord plus parler de la satisfaction, effectivement c'était bien.
22: Tu parles de satisfaction par rapport à un mec. ou autre chose, mais bon, quand tu parles de sexe, tu peux...
5: Oui, par rapport à un mec.
22: Ouais, c'est sûr, bon. Mais je vois par exemple du plaisir que tu peux te donner à toi-même. Je vois, tiens, encore ce soir, j'essaie de parler de masturbation avec une nana. Il y a combien de nanas sur Terre qui se masturbent et qui osent le dire?
5: Mais t'es pas toute seule dans l'histoire, hein. T'as quand même ton copain.
22: Ouais, c'est clair. Bon, mon copain, ma copine, ça dépend, mais...
5: Tu veux dire... Pardon. Vas-y, vas-y.
22: Oui, mais je vois, bon, bah, le sexe, ça tourne pas forcément autour de, vas-y, ouais, j'ai un copain, hier soir, on a couché ensemble, il m'a fait ci, il m'a fait ça, ça m'a plu, ça m'a pas plu. C'est vachement plus général, ça représente vachement plus de choses, quoi.
7: Mais tout le monde a le droit d'être pudique, c'est pas forcément une manière d'être frustré, c'est une manière de se protéger.
0: Ouais, c'est ce que je te disais tout à l'heure, Sandra, c'est parce que toi, t'as l'air d'être bien dans tes baskets et que t'abordes ces sujets-là facilement, et que si certaines copines à toi n'arrivent pas aussi facilement à traiter certains sujets ou à les aborder, alors tout de suite, tu les catalogues, entre guillemets, mais c'est pas bien méchant, de coincer ou de pas assez dévergonder ou de pas assez fofolle ou de pas assez libéré, mais bon, ça veut pas dire que dans leur tête, tu vois, elles ont pas des choses à dire ou des envies, quoi. Mais c'est des fois dur à dire, hein, c'est
5: parce
0: vrai.
5: Parce que tes copines, elles en parlent peut-être pas, mais qui dit qu'elles sont pas très chaudes au lit, tu vois.
0: Ouais, c'est ça aussi.
5: Des fois, c'est une petite cochonne, hein, tu peux pas savoir.
0: Non, c'est vrai, mais t'as raison, mais elle a raison, t'as entièrement raison.
5: Mais... moi j'en parle pas beaucoup, pourtant.
0: T'aimes bien ça? Pourtant t'es une grosse chaude?
5: Non.
0: C'est vrai?
5: Non, j'ai un bébé, ça m'a calmé.
0: Suis-je bien?
5: Non, j'ai un bébé, ça m'a calmé depuis.
0: Ah, t'as
5: bon,
0: un bébé, ça t'a calmé, c'est vrai. Mais non, mais c'est vrai, elle a raison. Après, il y a la phrase, bien sûr, c'est ceux qui en parlent le mieux, machin. Bon, ça, on connaît ça par cœur, ce qui est pas forcément qu'ils vérifient à chaque fois. Mais c'est vrai qu'il y a peut-être des copines à toi, Sandra, quoi, qui parlent pas beaucoup, qui n'aiment pas trop aborder le sujet. Ça les empêche pas de prendre du plaisir et de s'éclater.
5: C'est qui nous dit que toi, arrivé au lit, tu fais plus rien?
22: Bah justement, qu'il le dit ou qu'il le dit pas, ça c'est
5: bah ouais, parce que t'as l'air d'en parler beaucoup. Mais alors, beaucoup.
7: Pourquoi t'as besoin d'autant en parler? Enfin, je sais pas, moi par exemple, c'est clair qu'il y a beaucoup de choses que je dis pas à beaucoup de filles et que je vais avoir
0: devant le micro,
7: je vais avoir une amie avec qui je vais parler de cul, par exemple.
0: Oui, c'est ta confidente. Bah c'est sur Eglantine qu'il faut se retourner. Alors Eglantine, qu'est-ce qu'elle te raconte, Margot? Non mais ce que tu veux dire par là, Margot, c'est que il y a t'as plein de copines et il y a un ou deux sujets, donc celui-ci par exemple, que tu préfères aborder uniquement dans l'intimité la plus totale avec ta meilleure copine, ta meilleure amie, ta confidente.
7: Je pense exactement. J'ai des amies filles qui sont toutes aussi proches de moi, mais différemment. Il y en a d'autres avec qui je vais pas te parler de cul spécialement. Elle va me dire si, je sais qu'elle aime pas. Elle va me dire j'en ai envie, j'en ai pas envie, ça me manque, etc. Mais elle va pas rentrer dans les détails. Et c'est vrai que c'est pas, je pense pas que ça veut pas dire qu'on est coincé, on est réservé. Non, ouais. Et c'est vrai que les filles entre elles se jugent énormément et qu'on va avoir tendance, on a peur que les filles aient tendance à porter peut-être un jugement, à dire t'as vu ce qu'elle fait, c'est une salope, mais pour qui elle se prend, moi j'ai jamais fait ça. Et donc on en parle qu'à certaines personnes, mais c'est pas pour ça qu'on est coincé, qu'on fait rien, et que c'est vrai que celles qui en parlent le plus,
5: elles en font moins.
8: Voilà, mais tu peux pas parler de tout avec tout le monde, de toutes les façons, il y a des sujets que tu peux pas aborder avec certaines personnes, enfin. Quel que soit le sujet, d'ailleurs, soit la religion, le sexe, le boulot...
22: Ouais, parce que c'est vrai que là, on parle beaucoup de sexe, mais bon, ça peut se tenter sur n'importe quel sujet, à partir du moment où c'est des sujets qui sont pas courants, quoi. Mais c'est vrai que ça devient lassant, quoi. Il arrive un moment où, bon, bah, les sujets banals, style la pluie, du beau temps, t'as vu une nouvelle fringue, les soldes, autre chose, bon, bah, ça devient lassant, quoi, mais c'est vrai que j'ai vachement de mal à parler avec les gens parce que je me demande toujours si peut-être ma façon de parler est peut-être trop crue ou je ne sais pas.
0: Voilà, peut-être aussi. C'est-à-dire que peut-être qu'entre filles, tu aurais beaucoup de facilité à leur faire dire si ça se passe bien avec leur mec en ce moment au lit. Elles vont peut-être te dire oui ou non, ou voilà, je prends mon pied, en tout cas, comme le disait Margot. Non, bah oui, ben voilà, mais pourquoi t'as besoin des détails de savoir si effectivement elle prend son pied, si elle suce son mec, si son mec lui fait bien les cunis, comment ça se passe, si elle jouit, si elle monte au 7e ciel. Alors, pourquoi t'as besoin de ça, Sandra? Je veux dire, pourquoi t'as besoin de ça? T'as besoin de savoir si c'est plus un besoin que t'as besoin, je sais pas?
22: Non, mais le problème, c'est pas que je veux savoir ce qu'elles font ou ce que leur mec leur fait. C'est rien que le fait d'en parler, quoi, de pas parler forcément de tout ce qui est vulgaire ou autre chose, mais rien que d'aborder le sujet. Elles abordent le sujet et après,
0: peut-être qu'elles te disent ce que je te disais tout à l'heure. C'est-à-dire que si tu leur demandes si ça va, elles te disent, ouais, en ce moment, je suis bien avec mon mec, ça se passe super bien, puis c'est tout. Ça veut tout dire. Ça veut dire que peu importe après si elle prend son pied uniquement en ayant la relation sans qu'il se passe de trucs extravagants et de positions extravagantes, du moment qu'elle est bien.
5: Elles ont peut-être pas envie de te donner les détails, quoi.
7: Je peux juste te poser une question?
22: Ouais.
7: Quand toi, je sais pas si en ce moment t'as quelqu'un ou pas, mais quand tu parles de toi, de tes relations sexuelles, tu dis
20: j'ai quand on pose la question, il m'a fait ci, il m'a fait ça, je fais ça, et tu rentres dans les détails, et t'es cru, et tu racontes comme ça, ça te plaît?
22: Non.
20: Bah alors t'es pudique, permet aux autres de l'être, quoi.
22: Comment?
20: T'es pudique, permet aux autres de l'être.
22: C'est pas une question de la pudique, c'est une question que quand je parle de cul, voilà, comme je te dis, comme je vous disais, c'est pas une question que je veux savoir ce qui se passe ou autre chose, c'est elle veut aborder le sujet, et ben on va parler du sujet en général, pas forcément raconter ses propres expériences ou autre chose, quoi.
5: Ouais, tu t'emmêles là.
22: Ouais. Comment?
20: Mais je pense que tu prends la chose trop au sérieux. Tu sais, le cul, c'est un délire. Hein. Il faut vraiment délirer, enfin je sais pas.

0: Il n'y a plus personne, quoi.
1: Je peux te poser une question? Est-ce que tu as déjà parlé de sexe avec tes parents?
0: Ouais.
2: Ah ouais?
1: Parce que moi, je vais te dire quelque chose, mes copines, je ne leur raconte pas en détail ce que je fais.
0: Ouais.
1: Ma mère non plus, mais si je dois réellement, si je veux réellement avoir une discussion sérieuse sur le sexe, etc.
2: Plus des questions que tu veux
1: poser. En général, non, même pas des questions, mais en général, j'en parle avec ma mère sans entrer dans les détails, justement, parce que je pense pas que si tu parles avec tes parents de sexe, tu vas rentrer dans les détails en disant ouais, hier j'étais avec je sais pas, mon copain, il m'a fait, etc. Je pense que si pour toi t'as une relation saine avec tes parents et donc quand t'en parles librement et banalement, pourquoi avec une copine t'aurais besoin de rentrer plus dans les détails? Ce que je veux dire, c'est qu'une relation, que ça soit avec tes amis ou que ce soit d'autres, ça doit être sain. Moi je considère que ce que tu ne dirais pas à tes parents, en partant du principe, pour moi, ma mère qui est la personne la plus proche et qui sait tout ce que j'ai déjà fait et qui saura toujours tout ce que je fais, je vois pas pourquoi c'est à quelqu'un d'autre que je vais en parler et pourquoi je vais rentrer dans les détails. Je me permettrais pas de rentrer dans les détails avec ma mère parce que je considérais que ça devient obscène. Et avec mes amis, c'est pareil parce que je pense que c'est une question de respect, c'est la vie intime. On parle de sexe en général comme tu parlerais de n'importe quoi d'autre et tu rentres pas dans les détails, tu donnes une opinion, pas une chose pour savoir, pour échanger, mais pas pour faire un dictionnaire ou une encyclopédie, non.
2: Sandra, pour terminer vite, parce qu'il nous reste une minute, après on fait une pause, vas-y.
0: Ouais.
2: Non ?
0: Pardon ?
2: Non, qu'est-ce que tu souhaites, tu veux réagir vite fait sur ce qui vient d'être dit ?
0: Non, pas vraiment, quoi, c'est...
3: Mais Sandra, est-ce que toi tu parles de cul avec des mecs sinon ?
0: Ouais, beaucoup.
3: Ouais.
0: Mais pas dans le sens. Dans le sens justement que. J'ai un point commun avec les mecs, c'est que j'aime les filles aussi.
3: Dans un sens, c'est ce que tu nous as pas précisé aussi.
0: J'en ai parlé vite fait, donc j'aime autant les garçons que les filles. Donc en fin de compte.
2: Sandra, on va revenir dans un instant avec toi parce qu'il me reste 30 secondes.
4: Alors oui, vu comment les jeunes filles dorment en général nues ou habillées, eh bien la lingerie c'est quelque chose de très fragile, ça on le sait. Et c'est pour ça que je conseille, ça c'est personnel, de dessorer ses soutiens-gorge, ses culottes, c'est tout ce qu'il faut dans une essoreuse à salade et pas.
2: Non, mais franchement, mais où tu vas chercher ça? Tu plaisantes, j'espère.
4: C'est sérieux, c'est totalement sérieux.
2: Mais où tu vas chercher ça?
4: Raison. Non, mais je vous jure, c'est ça, parce que c'est un soutien-gorge. Vous voudrez mettre le prix dans un soutien-gorge.
2: Ouais.
4: Voilà, les soutiens-gorge, c'est très cher. C'est pas 100.
2: Combien ça coûte un soutien-gorge?
4: 500 balles. Hein.
3: Les beaux,
4: et ça vaut la peine parfois d'avoir une jolie parure. Et donc, il faut quand même savoir s'en occuper. Donc, plutôt que de mettre ça négligemment à la machine et tout à sécher ou le tordre avec les mains, et ben mettez, si bien ne t'en va pas, c'est très intéressant ce que je dis.
5: Quoi, qu'est-ce qu'il y a?
6: J'ai un truc à dire, moi.
2: Ouais,
5: là-dessus. Non, il y a des trucs qui existent, ça s'appelle des petits filets.
3: Oui. Hein,
5: où tu peux mettre de, parce que moi je sais que je fais ça à la maison, où tu mets tes sous-vêtements fragiles là-dedans, et dans la machine à laver, ça n'abîme pas, donc ça veut dire que tu raccroches pas tes sous-vêtements sur le tambour, donc ça permet de les protéger, ça t'évite de te faire chier à faire ta salade en même temps que tes frites.
3: C'est vrai que ça existe. Ouais, mais il y a certains sous-vêtements que tu peux pas mettre en machine également. Voilà.
0: Non, c'est vrai.
3: Tout simplement.
2: Ah ouais. Donc tu disais sinon donc de mettre ça dans un panier à salade. D'accord.
4: Une essoreuse.
2: D'accord, c'est très bien.
4: Voilà.
2: C'est ton voisin, t'es au balcon, t'es en train d'essorer ton truc, tu dis quoi que tu fais par ton but. Je suis en train d'essorer mes slibards. C'est bien. Non, je suis en train d'essorer du string là, c'est bien, c'est classique. Non, c'est marrant, enfin c'est rigolo, ouais, encore.
4: Voilà, et bien un autre petit truc pour les collants qui ont tendance à filer. On connaît tous le coup de mettre un petit peu de vernis pour empêcher que ça. Voilà, il y a aussi le coup de la laque à cheveux. Voilà. Et pour.
2: Attends, c'est les laques. Attends, parce qu'on n'a pas tout compris. Enfin, moi, personnellement.
4: Oui, eh bien,
2: quand un collant
4: commence à filer, le truc
2: pour arrêter,
4: voilà, c'est de mettre un petit peu de vernis incolore. Or, parfois, on n'en a pas toujours sous la main. Et il faut savoir que la laque, c'est quelque chose qui marche très bien aussi.
2: D'accord.
4: Un coup de laque.
2: D'accord. Ok.
4: Je vous jure, je vais sauver la vie de plusieurs auditrices demain. Je suis sûre qu'ils vont filer leur collant par
3: quelles bouteilles de laque.
2: Et encore.
4: Voilà. Pour rendre les dents plus blanches.
2: Mm-hmm.
6: Ça a une solution, mais qui fonctionne pas toujours, malheureusement, pour certains. Il y en a. Ouais.

0: Et bien un petit mélange encore une fois, une pincée de sel et une demi-cuillerée de bicarbonate de soude.
1: D'accord, voilà, pour avoir les dents bien blanches.
0: Exactement.
1: Encore quelques petites choses à dire ou on va avec Nina pour terminer?
0: Allez Nina, je vais pas vous embêter depuis longtemps.
1: Ouais, super. C'est parce que c'est votre soirée ce soir que je dis pas grand chose. Nina.
2: Oui.
1: Alors, pardon. Nina, bonsoir.
2: Oui, bonsoir.
1: Alors, bon, on va appeler les Dom Tom. Hein, on va appeler les Dom Tom. Donc, on va rappeler pour la troisième fois ce soir.
2: Ouais.
1: Pascal, ton petit copain.
2: Pas encore.
1: Tu vois déclarer ton amour, ta flamme pour ce garçon qui est en Guadeloupe.
2: Voilà.
1: Voilà, on l'a appelé tout à l'heure. On est tombé sur la grand-mère. Deux fois, on réessaye une troisième fois. Il est minuit. Il y a 6 heures de décalage. Donc là, il est 18h ou 19h, c'est ça?
2: 19h,
1: d'accord. 5h, d'accord. Attention, on a une créole dans les studios qui va parler. Elle peut parler un bibo quand même. Alors quand même. Allez, attention, on y va. Nina, là ça sonne pour le moment. Ça va décrocher et on va se marrer. Allô?
3: Allô?
1: Ah ben là, voilà, ça a l'air de fonctionner. Pascal? Allô?
3: C'est de la part de qui?
1: C'est de la part de... Je suis un ami de Nina, une copine à lui. Parce qu'on aimerait parler à Pascal. Hein, allô?
0: Allô, mamie, oui, Pascal.
1: Hein? Pascal. On voudrait parler à Pascal.
3: Bah, il n'est pas là ce soir.
1: D'accord. Ah, il n'est pas là ce soir?
3: Ah.
1: Merde. Parce qu'on est en direct avec une amie à Pascal qui s'appelle Nina. Nina, tu peux peut-être parler?
3: Oui.
1: Voilà, elle a dit oui, vous l'avez entendu? Super. Et en fin de compte, on aimerait... Putain, nom de Dieu, putain. On est bien à Paris quand même, hein.
3: Oui.
1: Elles sont bien ces îles, mais pour les vacances, hein, 15 jours, après pour aller travailler là-bas, mon Dieu, c'est difficile, hein. S'ils sont tous comme ça...
3: Et encore, c'est peut-être... Non, ils sont pas tous comme ça. Hein.
1: C'est peut-être des gens qui speed, alors imaginez-vous les gens de l'administration, il y a un peu le bordel là-bas. Moi, j'ai passé quelques vacances là-bas, c'est compliqué, hein. Donc là, il est 19h, donc on est déjà en plein milieu de la nuit. Hein, ça fait déjà au moins 3h qu'il y a toute la ville qui dort, Est-ce que vous nous entendez?
3: Mais vous n'avez aucun message à laisser.
1: Oui. Eh bien écoutez, on va vous laisser le troisième message. Est-ce que vous pourrez dire à Pascal que Nina a téléphoné? Donc là ça arrive, il y a le satellite. Ça
0: à quelle heure rentre Pascal?
1: Non, mais c'est bon, la question arrive là, c'est qu'à mon avis elle est.
4: Le temps que
1: les questions arrivent au satellite et qu'elles redescendent, là on est à bonsoir.
0: À quelle heure rentre Pascal, madame, s'il vous plaît?
1: Donc là la question est en train de monter dans le satellite. Là ça va redescendre.
0: Pascal, voir Nina, urgent.
1: Non, là elle vient de répondre à la question numéro 2. 15. Non, madame, est-ce que vous. On va essayer de faire le test. Vous nous entendez?
0: Do you speak English?
1: Non mais elle entend bien, t'inquiète pas. Est-ce que vous nous entendez? Si on monte. Vous nous entendez, madame? Là ça monte. Non mais attendez, la Guadeloupe, vous nous recevez? Allô? Oui.
3: Vous avez laissé votre numéro de téléphone?
1: Oui, voilà, exactement. Ça y est, de temps en temps, ça percute. Oui, on rappellera. Là, ça monte. Voilà,
4: elle a raccroché.
1: Eh ben, dis donc, Nina.
3: C'est malheureux, quoi.
1: Ah, hein, la belle famille, la grand-mère, ça vaut le détour, hein. Ah non, ça a l'air sympathique, hein. Je sais pas pourquoi, bon, enfin, ils nous reçoivent mal, parce que bon, il y a 2 millisecondes de décalage, bon, c'est pas plus qu'ailleurs, hein. Quand on va aux États-Unis, on nous entend. Là, il y avait quand même quelques petites difficultés au niveau du dialogue, mais c'est pas grave, Nina, hein. Tu veux qu'on remette ça demain?
3: Oui, y a pas de problème.
1: Ah, on va garder en suspense, et puis demain, dans la première heure de l'émission, on appelle. Si ça fonctionne pas, on fait ça dans la deuxième heure, puis ça va devenir un fil rouge, quoi. D'accord. Ceci dit, Pascal, il est guadeloupéen?
3: Oui, il est guadeloupéen.
1: Tu l'as rencontré où, là-bas?
3: Oui, là-bas.
1: Ah, parce que tu es guadeloupéenne.
3: Voilà.
1: Et qu'est-ce que tu fais à Orléans?
3: Je fais mes études ici, je suis en première année de Guadeloupe.
1: Et c'est pas trop compliqué quand même de quitter les îles là-bas?
3: Oui, très.
1: Ouais, tu souffres, ça fait combien de temps que t'es à Orléans?
3: Depuis septembre.
1: D'accord, et c'est dur?
3: Quand même, oui.
1: Qu'est-ce qui te manque le plus en dehors du petit Pascal?
3: Ma famille.
1: Ta famille, ouais, d'accord, ok. Puis le beau temps, le soleil, tout ça?
3: Ah, quand même.
1: Orléans, ville sympa quand même?
3: Oui, sympa, mais il fait un peu froid, donc...
1: Et ça, c'est clair, c'est le truc un peu difficile. Et comme Orléans est pas très loin de Paris, t'es déjà venu à Paris pour bouger un petit peu?
3: Oui, j'ai descends le week-end chez ma tati et...
1: Ah bah alors, c'est la tati, tout va bien. Monsieur, il y a la tati, bah très bien.
3: Bah, oui.
1: Bah c'est super, mais écoute, mais c'est très bien. Et Paris, t'as fait quoi? T'as bougé, t'as fait quoi encore dans Paname?
3: J'étais allé à Disney.
1: Ouais.
3: Oui, je projette d'y retourner là pour le week-end, je sais pas encore.
1: Ouais, comme moi, ouais.
3: Oui.
1: Ouais.
3: Sinon, j'ai déjà fait la visite et tout, la Tour Eiffel.
1: Ouais, ouais.
3: La porte.
1: Porte maillot, porte d'Orléans, voilà, tout ça.
3: Pas,
1: n'oublie pas ton trousseau de clé alors. Hein. D'accord.
3: J'ai essayé de pas oublier. Hein.
1: D'accord, c'est vrai qu'on oublie de le dire aux gens de Provence quand vous venez à Paris, n'oubliez pas votre trousseau de clé, parce que vous prenez la porte maillot, la porte de Clignancourt. Croyez-moi, c'est pas simple. Hein. Ok, merci à toi Nina et à demain.
3: Ben d'accord, à demain.
1: Ciao.
3: Bye bye.
1: T'es entre parenthèses, les filles, vous êtes toutes de Paris, la banlieue parisienne ou
4: Paris.
1: Paris. Alors vite fait comme ça, puisqu'on parle de Paris, qui est une ville que j'aime. Mais ça va, qu'est-ce qui se passe?
4: Mais c'est
1: là
4: quoi ce papa?
1: C'est en direct à la radio, là, t'as raconté. C'est pas dans un salon de thé, on essaie de faire de la radio. Et tu sais qu'il y a des gens qui écoutent la radio là. Bah allons, c'est vrai qu'on perd, on oublie les repères hein, quand on est dans le studio, on parle entre nous, on croit qu'on est contre nous. Non, il y a encore un petit peu de monde qui écoute.
4: Oui.
1: Tu m'en veux pas, hein. Puis, imagine qu'il y a encore 100 000 personnes qui écoutent la radio, puis t'entends, non mais attends. Qu'est-ce qu'elle te disait? Qu'est-ce qu'elle disait, Fida?
5: Par l'école.
1: Ah d'accord, ok. Ah. D'accord, très bien. Quel est le coin de Paris que vous préférez, Noémie? Toi, c'est quel ton coin?
4: Moi, c'est Montmartre.
1: Bah, évidemment. Elle y passe sa journée là-bas, d'ailleurs, si vous voulez la voir, c'est là-bas. Hein.
5: Qui fait le sphinx.
1: Les endroits que vous aimez bien dans Paris, lesquels?
6: Jardin du Luxembourg.
1: Ouais.
6: J'aime bien le Marais, moi.
1: Ouais. Ouais. Les autres, non? Les Tuileries.
6: Les Tuileries.
1: Les
6: Tuileries.
1: Non.
6: Les Champs, tout simplement.
1: Ouais. Ouais.
6: Les
1: Champs, le Marais. Devant le micro, devant le micro, radio, radio.
6: Oui, les Champs, le Marais.
1: Le Marais, ouais, et... D'accord, ok.
6: D'accord. Bastille aussi,
1: voilà, le droit.
6: Sympa.
1: Et la Bastille, sympa. Enfin bon, vous aimez Paris, quoi. Encore Paris, quoi.
5: La Défense.
1: Ah ouais, la Défense. Ouais, ouais, le 20e et tous les puces. Super agréable, les puces, c'est tout super beau. Bon, très bien. En tout cas, j'étais ravi. Qu'est-ce qu'il y a? Mais prends le micro, vas-y, tu peux parler. Tu sais que t'en dirais.
4: Non, j'ai dit que j'aimais Pantin, ça me suffisait.
1: D'accord, mais je comprends pourquoi t'es seul, hein. T'es trop rebelle, toi. Hein. Ça peut être facile à vivre, toi, si.
4: Max,
1: si,
4: pas
1: si,
4: sympa,
1: si, quand même. Si, si, non, mais c'est une constatation, hein, je lui dis. Il faut mieux être franc. Si, ça va, t'es facile à vivre.
4: Oui, je suis facile à vivre.
1: Bon, d'accord, très bien. Donc pour toi, c'est la porte de Pantin.
4: Ouais.
1: D'accord, bah, c'est ton choix, t'as droit.
5: La station, là.
1: Surtout vers 11h minuit, ça doit cartonner là-bas, ça doit être sympa, il doit s'en passer des belles choses là-bas. Hein. Enfin bref, en tout cas j'ai pris beaucoup de plaisir à faire cette soirée une fois de plus. Alors peut-être un petit mot de conclusion chacune, profitez-en, le micro est là, un petit message à passer, si vous avez un petit message à faire passer, un petit mot de conclusion, un message à passer directement aux filles ou aux mecs, non? Annie, non?
7: Non.
1: Non, d'accord, ok, très bien, méga rebelle. pareil, ta collègue, pareil, personne, Noémie?
7: Non,
1: non, pas spécialement, non.
5: Acheter des concombres?
1: Non, je sais pas. Acheter des yaourts et des carottes et des yaourts, voilà.
6: Et parler plus de sexe.
1: Hein. Sandrine.
6: Il faut parler de cul. Alors,
4: parler de cul.
1: Alors, ça y est, personne n'avait rien à dire. Et puis, quand on parle de cul, tout le monde prend le micro. On va parler de cul. Sandrine.
6: Moi, je demanderais juste aux nanas d'arrêter un peu de se prendre la tête et d'être un peu plus heureuse en prenant le bonheur qu'on leur donne.
1: Voilà.
4: Exactement.
1: Margot. Très bien. Et Églantine, hein.
8: Protégez-vous.
1: Voilà. Voilà. C'est vrai, ce soir il pleut sur Paris, protégez-vous.
8: Anna Nora,
1: cacahuète,
6: c'est ça. N'oubliez pas la
1: capuche. Voilà, n'oubliez pas la
6: capuche. Tu disais quand même qu'on ne parlait jamais des mecs.
1: Ouais.
6: Et que c'était, bah, les filles aiment beaucoup les mecs. C'est pour ça qu'elles disent, elles sont pas médisantes sur les mecs.
1: Non, bien sûr, mais c'est vrai que en 3 ou 4 émissions de 100% filles, quand les filles, je leur dis d'aborder les sujets, évidemment, je ne provoque pas en demandant automatiquement d'aller casser les becs, mais c'est vrai que finalement, on s'aperçoit que non. C'est toujours pour casser les nanas ou pour essayer de résoudre des problèmes qu'elles ont et tout ça, etc.
6: Mais on n'ose pas le faire. C'était là.
4: On aime les hommes.
1: Vous aimez les... Non mais oui, mais nous on aime les femmes aussi, hein. Ça nous empêche pas, hein. On aime les hommes aussi, hein. Bien sûr, on aime les hommes aussi, il y a des hommes qui aiment les hommes, il y a des femmes qui aiment les femmes, il y a des femmes qui aiment les hommes, etc.
4: Il y a des femmes qui aiment les deux.
1: Voilà, exactement. Bah merci encore mille fois, on se retrouve demain, 21h, en pleine forme, demain on sera...
6: Mercredi.
1: Ah oui, putain, mon dieu que le temps passe vite, donc il n'y a rien de spécial demain. Demain c'est quoi, mercredi, peinard, tranquille, hein.
6: Ouais.
1: D'accord, ok, très bien. Demain ça sera donc la ville de Montpellier, pour tous ceux qui nous écoutent et qui sont dans la région, dans la ville de Montpellier, qui sera mis à l'épreuve et voir si c'est une ville qui bouge bien. Fildar, quelque chose à dire? Non, pas vraiment.
5: Non,
1: donc d'accord, ok, très bien. Donc on se retrouve demain en pleine forme. Et puis c'est
6: Rousseau.
1: Ah, Rousseau, qui est là, qui est tout près, qui vient se croire. Quicka, qu'est-ce qu'il y a?
9: Ouais, avant Rousseau, pour le débat de jeudi soir,
1: ouais,
9: on avait trouvé un sujet.
1: Ah oui, mais alors je sais pas encore, j'attends confirmation, je vais encore réfléchir sur un des deux.
9: Ok.
1: Je sais pas, on va réfléchir. Les micros, ça l'arsène de partout, et t'as le tien, là. 0803-08-5000 pour demain.
7: Éventuellement Guidou.
1: À moins qu'il accepte qu'on le repasse demain, on verra peut-être ça avec lui. On dialoguera.
8: Allô.
1: Allô, Bonichon.
8: Oui.
1: Ta femme a fait du combien?
8: T'as 12 ans.
1: Ah non, non. Moi, je m'appelle Bouffe Nichon, et je bouffe des nichons, donc j'appelle des gros nichons. Et je voudrais savoir si, étant donné que tu t'appelles Bonichon, enfin pas toi, mais ta femme, je peux peut-être te bouffer les tiens. Tu fais du combien?
8: C'est trop drôle.
1: Je sais, non, mais...
8: 12 ans et demi, alors. Peut-être 13 ans, même.
1: Voilà, ça va plus dans ces eaux-là, oui.
8: Ouais,
1: voilà, donc, tu me passes ta femme?
8: Bonne soirée. Allez,
1: passe pas ta femme, au moins, que je lui demande si elle a des gros nichons, putain! Merde! Oh là là, le bordel! Eh ben, des gros nichons et de deux, on essaye un troisième quand même.
10: Ouais.
1: Hein?
10: Ah ouais.
1: Ah, Noémie va le faire, ça. C'est ça qu'il y a, maintenant. Ça t'amuse pas, ça, hein? Un jour, je te demanderai un peu quel genre d'émission t'aimerais entendre à la radio.
6: On verra.
1: Tu dois être très France Inter, toi. Hein. Putain. Oh là là. Sur les pygmées en 1892. Quand est-ce qu'est apparu le lait pour la première fois, l'histoire du coton, ouais, hein, des choses comme ça.
6: Ouais.
1: Ah putain. Alors. RTL Le Monde, ça, non?
6: Oui.
1: Hein? Mmh. Putain. Allez, le dernier, hein. si ça marche pas, on va vers le blind test, parce que là, ça va commencer à être chaud chaud. Hein. Allez.
11: Allô?
1: Ah, Bonichon?
11: Oui.
1: Oui, Bouffe-Nichon à l'appareil. Tu fais du combien en poitrine? Bonichon, tu fais du combien? Allô?
11: Oui.
1: Oui, bonsoir. C'est Monsieur Bonichon?
11: Oui.
1: Oui, c'est Monsieur Bouffe-Nichon à l'appareil. Moi, je bouffe des nichons, je voudrais savoir quelle était la taille des nichons de ta femme.
11: Oui, vas-y, tu tournes.
1: Ça tourne?
11: Hein?
1: Ah, c'est pour la gendarmerie.
11: C'est bon, mais continue à parler.
12: Je parler un moment.
1: Voilà, c'était...
12: Je parler un moment.
1: Ah, faut le faire parler un moment, ouais. Vous enregistrez, là, pour la police, parce que j'ai déjà fait 10 fois le truc, ça marche pas. Hein.
6: Inos.
11: ne vous inquiétez pas, continuez.
1: Je m'inquiète pas.
11: Ça vous amuse, c'est bien.
1: Oh, pas du tout, ça m'amuse pas.
12: Voilà, encore 5 minutes.
1: Encore 5 minutes? Ah, allez, 5 minutes. Il faut que j'ai des choses à dire, alors 5 minutes, ça va être long, ça. Bon, je m'appelle Bouffe Nichon, et voilà, j'appelle des bonichons pour savoir si c'est possible de bouffer des nichons. Voilà. C'est bon? Allô? Je vous rappelle plus tard dans la nuit, hein, parce qu'apparemment vous êtes très occupé, vous n'êtes pas attentif à ce que je vous dis. Je vous rappelle tout à l'heure vers 2h du matin.
11: Pas de problème.
1: Au revoir, monsieur. Bouffe Nichon. Retiens bien mon nom. Allez, vas-y. Hop là, top terminé. On les rappellera peut-être pas dans la nuit.
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14: Allô? T'inquiète pas, il y a nos soussailles. Attends.
15: Oui, allô?
14: Allô, bonjour! Allô?
15: Oui?
14: Oui, bonjour, vous allez bien?
15: Oui?
14: Vous êtes en direct sur la radio, vous êtes sur la Kiki Donc FM. Est-ce que c'est possible de parler à Cécile?
15: Elle est pas là.
14: Bon, comment ça, elle est pas là? Vous avez été sélectionné grâce à votre petit-fils Jérémy, 13 ans d'Avignon, qui nous a laissé une carte postale, apparemment.
15: Oui, effectivement, j'avais...
14: T'es qui, toi?
15: Moi, je suis son grand-père.
14: T'es le grand-père de Cécile? Mais t'as
15: non,
14: quel âge?
15: Non,
14: t'es au moins 180 ans,
15: ouais.
14: C'était une blague! Excellente, la blague! Tu es donc le mari. On se tutoie?
15: Oh, si tu veux.
14: D'accord, ok, très bien. Elle est où, Cécile?
15: Elle est partie chanter.
14: Elle est partie chanter où, ça?
15: Dans le village.
14: Bon, très bien. Tu veux participer au jeu, toi? Ça te plaît, ça t'éclate ou pas?
15: Oh, moi, tu sais, hein, j'y connais rien, votre jeu, alors.
14: Ah, ça attends, tu peux t'éclater le zébulon, si tu veux, comme ça, juste exploser. Tu veux t'exploser juste pour t'amuser. C'est quoi votre prénom, s'il te plaît?
15: Henri.
14: Henri, très bien. Ça va bien, Henri?
15: Oui.
14: Et tu veux pas t'appeler Michel? Oh. Henri Michel, ok, d'accord. On y va, c'est parti. Ok, on y va. Henri, t'es prêt à jouer avec nous?
16: Allez,
14: Henri, est-ce que tu m'entends? Vous nous écoutez régulièrement? Henri? Henri, t'es là? Allô? Allô, lolo. Henri? Oh putain, il m'a raccroché au nez. Oh là, Jérémy! Oh là, gros dossier, Jérémy!
17: Ouais, j'ai
14: vu. Alors, Cécile, elle est partie faire la teuf, et Riri, il reste à la maison tout seul. Oui. Hein, comme une vieille plante. Tu sais pas parler devant un combiné de téléphone, toi, Jérémy.
7: Si.
14: Bon, bah voilà. Alors, qu'est-ce qui se passe? C'est quoi cette histoire? Pourtant, t'avais briefé tes grands-parents.
7: Bah oui, mais j'avais pas pensé qu'elle pourrait être à la musique.
14: Ah, ça lui arrive de temps en temps, elle chante.
7: Ouais.
14: C'est génial, ça. Donc, elle vous fait des petits récitals. Là, elle arrive à grands pas. J'imagine qu'elle va chanter à côté du sapin avant d'ouvrir les cadeaux.
7: Oh, ça m'étonnerait.
14: Quand vous êtes là, que la grand-mère, elle chante. Moi, je sais, j'avais ça. Tu sais, quand t'as 10 ans. Allez, grand-mère, tu vas nous chanter une chanson. Tu sais, t'as envie d'ouvrir les cadeaux. On s'en fout. Ah, brèche. Elle croit que quand tu fais ça, c'est des rappels. Donc, elle t'en fait une autre.
7: Mmh.
14: Et t'attends minuit et demi pour ouvrir les cadeaux.
7: D'accord.
14: Ah, là. Est-ce que vous êtes déjà fait avoir, est-ce que vos parents vous ont fait croire que le Père Noël existait vraiment, qu'il fallait écrire une lettre? Est-ce que vous avez déjà réellement écrit une lettre au Père Noël quand vous étiez gamin?
7: Ouais.
14: C'est vrai, tu l'as fait, Jérémy?
7: Oui.
14: Et raconte, qu'est-ce que t'écrivais dessus? Tu te souviens?
7: Ouais,
16: allez le voir.
14: 10 minutes de boulot en l'air, non? Ah ouais, j'ai fait ça sur les chiottes. Hein. Ouais, je l'ai tout de suite, hein. Tout m'est venu en étant au cabinet tout à l'heure à 7h30. Hein. J'étais en train de.
16: D'attaquer.
14: Non. Ah, il faut laisser, il faut attendre comme hier. Ah, il faut pas s'inquiéter, il faut attendre. Ça va arriver.
18: Oui, allô?
14: Bonjour, vous allez bien?
18: Oui.
14: Bonjour, est-ce que c'est possible de parler à Cécile?
18: Eh ben, je vous l'appelle.
14: Merci bien, vous êtes bien les mains, merci Henri. C'est parti, la machine est lancée. On ne peut plus faire marche arrière. C'est les questions. Ça a été taffé. Ça va rigoler de l'autre côté de la radio. Préparez-vous. Et Anka sur le coup pour applaudir. D'habitude, t'es un peu largué, t'es dans ton truc avec tes auditeurs en standard. Là, tu lâches le truc et t'écoutes. Tu
19: profites.
14: Allô, bonjour.
19: Bonjour.
14: Bonjour, vous allez bien?
19: Oui, ça va.
14: Vous êtes en direct sur Kiki FM. Vous avez été sélectionné par Jérémy, votre petite-fille. Vous êtes au courant?
19: Oui, il m'a dit oui.
14: Très bien. Vous nous écoutez de temps en temps quand même? Vous nous écoutez régulièrement quand même?
19: Non, je vous écoute jamais.
14: Vous êtes génial. Vous nous écoutez jamais?
19: Non.
14: Eh ben, dites donc. Vous savez que le public est avec nous. Il y a un public. On va applaudir. Est-ce que le public est là? Ah, le public a l'air d'être en pleine forme, en tout cas. Ça nous fait plaisir de nous avoir, non, Cécile?
19: Oui.
14: Alors, attention, je vous préviens tout de suite. Entre vous et moi, il va se passer 3 questions, d'accord? Ok?
19: Oui.
14: 3 questions avec des possibilités de réponse, chacune différente des unes des autres. Une bonne réponse, bien sûr, vous donne directement une acquisition directe à toute place comprise, bien entendu. À vous de choisir première ou deuxième classe ou classe affaires, classe business, business class, d'accord? Vous travaillez, vous avez une profession, vous êtes.
19: Non, je suis à la retraite.
14: Vous êtes à la retraite, on l'applaudit, elle est à la retraite, dis donc. On ne vous demandera pas ce que vous faisiez dans la vie, car ça ne nous intéresse pas. Nous allons directement aller vers le sujet, d'accord?
19: Oui.
14: Vous nous écoutez un petit peu quand même, non, sur la fréquence ou...
19: Non.
14: Jamais. Eh ben, dis donc, c'est sympa tout ça.
19: Ben,
14: bah,
19: oui,
14: ça prend
19: mon temps à écouter la radio.
14: Mais attends, autre chose, bien sûr.
19: Voilà.
14: Ah ben, c'est sûr, ça prend du temps à manger de la soupe. Alors, attention. On va attaquer directement. Vous êtes prête? Ah, je vous pose la première question. Est-ce que vous êtes prête, Cécile? Vous êtes prête, Cécile?
19: Oui.
14: Elle applaudit, c'est bien. Je vous pose la première question pour, j'espère, gagner des CD pour Jérémy. Pour 50 albums CD de Jérémy. Vous êtes prête?
19: Oui.
14: Il faut découvrir le nom d'un pilote de Formule 1, d'accord?
19: Alors là...
14: Je vais vous faire 4 propositions, à vous de me dire laquelle est la bonne, d'accord?
19: Oui.
14: Découvrir le nom d'un pilote. Alors, Nick les Boomers, Nikita, Nick ta mère, Nick Iloda. T'as pas trouvé Kiki donc?
19: Nick Iloda,
14: c'est une bonne réponse. Ah, il adore l'humour, hein, surtout le 3e degré. Hein. Ça fait une bonne réponse, ça vous fait 3 CD, vous êtes contente?
19: Oui, bien sûr.
14: Alors 50 albums CD, vous les remettez en jeu pour gagner encore plus de CD, oui?
19: Oui. Oui, et puis
14: tout faire. Alors exactement, mais attention, c'est bien. Je vais vous faire attention. Maintenant, je vais vous faire écouter le Kiki chanson. Ouais. Vous connaissez la règle du jeu?
19: Non.
14: Vous nous écoutez un petit peu quand même? De temps en temps chez vous?
19: Non.
14: Jamais.
19: Non.
14: Même pas au comité d'écoute ou en réunion, non?
19: Non.
14: Est-ce que vous organisez des brainstorming avec des vieilles de personnes de...
19: Ah non.
14: Non, du tout. Vous n'avez pas le temps, bien sûr, évidemment.
19: Non.
14: Attention, 2e question. Soyons très sérieux, Cécile, pour gagner encore plus d'albums CD avec Jérémy, votre petit-fils. La Kiki chanson, d'accord? Je vais faire écouter 3 artistes dans votre téléphone. D'accord ?
19: Oui, oui.
14: Et parmi ces trois artistes, il y a un artiste français, d'accord ?
19: Oui.
14: À vous de me dire qui. Vous êtes prête ?
19: Oui.
14: On écoute les trois extraits, écoutez bien, soyez attentive.

0: ma petite Cécile.
1: Hé, hey, hey, hein.
0: Alors, Cécile.
1: Hey, Cécile.
2: Oui.
0: Alors.
2: Eh ben, je sais pas comment elle s'appelle. Là.
0: Aïe, aïe, aïe. Ah, vous avez trouvé. Vous l'avez sur le bout de la langue, c'est ça?
2: Le belge.
0: Pardon?
2: C'est un belge.
0: C'est un belge, oui. Pardon? Vous m'avez dit?
2: Non, je ne sais plus son nom.
0: Jacques. Jacques.
1: Aïe.
0: Oh là là là là là là.
2: Oui, oui, c'est
0: Jacques. Comment vous m'avez dit Jacques?
1: Igelin. Adi.
0: Jacques. Br. Jacques. Jacques Br.
1: Prévert.
0: Jacques Br.
2: Jacques Brel.
0: Oh non, oh. C'était un piège. Et vous savez pourquoi?
2: Oui.
0: Parce que Jacques Brel, il est belge.
2: Oui.
0: C'était Laurent Garnier. C'est l'artiste français. On écoute. Ah. C'est évident. Et vous aviez même une deuxième possibilité avec les Daft Punk. Ah. Ring and Scratching, bien sûr, un hymne de la techno. Et Jacques Brel est belge.
2: Oui.
0: Eh oui, il chante en français, mais il est belge.
2: Ah, mais oui,
0: si
2: vous m'avez dit que c'était un français, oui,
0: oui. Eh oui, pour l'instant, c'est vous faire des tours.
1: Aïe, aïe, aïe, aïe, aïe.
0: La question maintenant que je vais vous poser...
3: Cécile.
0: Cécile. Vous avez la possibilité d'un joker.
2: Oui.
0: Ah. Attendez, attendez. Pour la dernière question, pour gagner peut-être un album CD à votre petit-fils.
1: Oh.
0: Pour ça, c'est très très simple. Vous m'entendez?
2: Oui, oui, j'écoute.
0: Vous nous écoutez un petit peu quand même. Vous êtes une fidèle de l'émission. Et je vais vous proposer une chose. Le public est complètement à vos souhaits. Vous êtes d'accord? Est-ce que vous êtes prête?
2: Oui.
0: Je vais vous laisser réfléchir. Calmement. Je vais vous poser une question très simple. En vous laissant la musique, est-ce que vous utilisez votre joker? On vous laisse réfléchir.
1: Oui, oui, allez, fais-le.
2: Oui, oui.
0: Ah, le public vous encourage, apparemment, c'est... Le public est à 100% pour dire oui, on va réfléchir, on laisse réfléchir encore Cécile.
1: Oui, le public dit quoi? Le public? Le public, il est où? Le joker, c'est quand même.
0: Alors attention, CC apparemment, je peux vous appeler CC?
2: Oui.
0: CC, apparemment le public dit que vous devez utiliser votre joker, sinon vous repartez avec rien pour votre petit-fils. Est-ce que vous utilisez le joker?
2: Bah tant pis, oui.
0: Elle utilise le joker. Alors attention, dernière question, on va jouer au Kiki en brouille. Ah là là, attention, le Kiki en brouille, vous êtes prête, Cécile?
2: Oui, oui,
0: Cécile?
2: Oui, oui.
0: Attention, écoutez bien Cécile. Le Kiki en brouille, je vais vous faire trois propositions. À la fin de chacune d'entre elles, vous me dites si c'est en brouille ou s'il n'y a pas d'embrouille. Je vous mets en situation et vous me dites si dans la situation, c'est une embrouille ou s'il n'y a pas d'embrouille. Vous êtes d'accord?
2: Oui.
0: On y va le public?
1: Oui!
0: Attention, écoutez bien, c'est parti. Tu me prêtes ta voiture pour faire une course importante alors que je ne te connais que depuis une heure. Embrouille ou pas embrouille? Super.
1: Cécile, allez, Cécile.
0: Cécile, vous m'écoutez, vous m'entendez?
2: Embrouille,
0: oui. Évidemment, je prête ma voiture à quelqu'un que je ne connais pas pour faire une course importante. Il me dit qu'il revient dans ce garage, je le connais que depuis une heure. Il y a embrouille. On est d'accord,
1: ouais, ouais.
0: Pour l'instant, c'est tout bon, Cécile. Encore deux possibilités, vous gagnez un CD pour votre petit-fils. Vous êtes prête?
2: Oui.
0: Attention. Ma femme me dit à 22h, mon patron vient de me téléphoner, il faut que je termine absolument un dossier chez lui. Va te coucher, on en a pour toute la nuit. Embrouille ou pas embrouille?
2: Ça m'a pas l'air de...
0: Ah oui,
2: hein. Ah,
0: c'est
2: encore
0: embrouille, Yann. Embrouille, oui. Effectivement, embrouille. Effectivement, méfiez-vous, si à 22h, votre femme vous dit qu'elle doit retourner voir son patron chez lui pour travailler sur un dossier toute la nuit, il y a embrouille. Attention. Si vous répondez correctement à cette dernière question, vous emportez un album CD pour votre petit-fils.
1: Mmh.
0: Je vous rappelle que vous jouez au Kiki Embrouille. Vous écoutez bien la situation, embrouille ou pas embrouille, d'accord?
2: Oui.
0: Pour être heureux dans la vie, il faut d'abord être en bonne santé. Embrouille ou pas embrouille?
2: Ben là, il n'y a pas embrouille.
0: Oh, il n'y a pas embrouille, c'était pas mal. C'est super. Vous êtes contente? Super aussi, super. Ça nous fait bien plaisir en tous les cas, vous avez gagné.
2: Ah bon?
0: Eh bon, on l'applaudit encore bien fort. Excellentissime, ma petite Cécile.
2: Oui.
0: Grâce à vous, malheureusement, il ne part qu'avec un album CD.
2: Oui, ben c'est déjà ça.
0: Ah, c'est déjà ça, comme dirait l'autre. Hein.
2: Oui.
0: Et puis, on aurait pu vous offrir un voyage en carpension.
2: Ah bah oui, mais enfin bon.
0: Ça vous ferait plaisir un petit voyage en carpension? C'est-à-dire que vous payez le dîner, le déjeuner, le petit déjeuner, vous avez le droit au croissant, mais vous payez vous-même votre café. C'est ça aussi, le carpension.
2: Bon.
0: Démarrage en car, arrivé en Australie.
2: Oui.
0: 150 heures de bus.
2: Mmh.
0: Un petit week-end en Australie. Débarre en bus, ça vous intéresse? On débarre Porte Maillot directement en Australie. C'est oui ou c'est non? Si c'est non, tu dis non. Si c'est oui, tu dis oui. Tu dis tout de suite, tu dis non, tu dis oui.
2: Non.
0: Elle dit non, bravo!
4: Oh, bravo, embrouille!
0: Allez,
4: embrouille!
0: Le public,
4: embrouille, embrouille, embrouille!
2: Oui,
4: c'est ça. Embrouille!
0: Il y a effectivement une petite embrouille là-dedans. Eh bien écoutez, ça nous avait bien fait plaisir en tous les cas. Hein, on salue quand même le Société Sport, Société Sport, bien entendu, de tous les sports.
4: Qu'on adore.
0: On vous remercie beaucoup. Vous écoutez régulièrement maintenant la radio Kiki FM, Kiki donc FM.
2: Dites-moi, mais vous les envoyez vraiment ces disques?
0: Ah bah évidemment, on va envoyer l'album CD à votre petit-fils.
2: Vous l'envoyez à Jérémy.
0: Bah d'ailleurs, Jérémy, là, est-ce que vous voulez lui parler?
2: Non, il n'est pas là, il n'est pas là.
0: Il n'est pas là?
2: Non, il habite pas avec moi. Il mais habite si... à Avignon.
0: Bah, mais si, il est là.
2: Oui, mais... Ah, mais oui.
0: Alors, c'est pas de la magie, ça t'embouche à quoi?
2: Ah oui.
0: Alors,
2: oui.
0: Quand même. Ah, ça nous fait bien plaisir. Tu veux dire un petit mot à ta grand-mère?
5: Non, je l'ai eu tout à l'heure.
4: Non, c'est bon.
5: Julien, bonsoir. Hein.
0: Voilà, et puis elle a quand même bien assuré, quand même.
5: Ouais.
0: Hein, heureusement qu'elle s'est rattrapée au petit kiki embrouille, parce que ça aurait pu être dangereux, quand même.
4: Ouais.
0: Très bien. Elle s'est fait avoir avec les Daft Punk et Laurent Garnier, mais ça,
4: ouais.
0: Quand on n'a pas de culture musicale. Ça, c'est sûr. On vous remercie beaucoup à tous les cas. On vous embrasse très très fort, Cécile. Voilà.
2: Merci.
0: Et vous embrassez votre. Apparemment, c'était votre fils, Henri.
2: Non, c'est mon mari.
0: Excusez-nous, il avait une voix tellement jeune.
2: Ah bon, c'est vrai.
0: On vous embrasse très fort.
2: Au revoir.
0: Bibi. Un béco, bisous. Voilà, raccrochonnez, Céline.
4: Allez,
0: Jérémy.
5: Oui.
0: Bon, bah, c'est très bien, ça nous fait bien plaisir.
5: Oui, moi aussi.
0: Elle était sympa, hein.
4: Ouais.
5: Oui.
4: Eh bien, t'as fait.
6: Donc ce soir, ça part dans tous les sens, puisque nous avons également, une bonne trentaine de discothèques en France qui apparemment ont mis la radio dans leurs discothèques.
7: Ils font des soirées un peu spéciales hein, pour Alain.
6: Et carrément, et pareil que même, on est. Alors là, on va se retrouver en direct dans une discothèque qui s'appelle l'Ibiza à Saumur. Et c'est avec Fred. Salut Fred.
7: Salut Fred.
8: Salut.
6: Merci d'être là. Alors, t'es quoi, le patron, le DJ? Tu travailles
8: Le DJ, j'ai eu du mal à m'extirper de la cabine là, parce que j'ai des sosies de Jackson, mais dans tous les sens sur ma piste.
6: Ah ouais, carrément, c'est de la folie. Donc t'as suivi toi aussi cette soirée spéciale Michael Jackson?
8: Et bien évidemment, c'est un phénomène mondial.
6: C'est vrai. J'ai cru savoir d'ailleurs, je crois c'est toi, hein, parce que souvent on a eu des appels de la discothèque, je sais pas si c'est l'Ibiza Lille ou de la discothèque l'Ibiza, pour l'avoir en concert. C'est peut-être vous, non?
8: Bah, on essaye de le booker, mais apparemment c'est assez difficile.
6: Bah, c'est-à-dire qu'il faut joindre son manager Stan. Donc,
4: qui est injoignable.
6: Qui est injoignable, bien sûr.
8: On fait
6: ouais.
8: Ce qu'on peut. Mais,
7: Il est en déplacement.
6: Écoute, je vais essayer de voir ce que je peux faire pour toi, Fred, ce soir.
8: On va essayer de le booker pour 2008, à mon avis.
6: On va essayer de voir ce qu'on peut faire. Comment ça se passe du côté de la discothèque l'Ibiza ce soir? Vous retransmettez la soirée dans la boîte?
8: Voilà, là on a déjà à peu près 200 clients qui sont évidemment tous en Jackson. Hein, ça fait
6: 200 clients, il faut dire que la boîte n'est pas encore ouverte et qu'il y a déjà 200 personnes dedans. Hein.
8: Voilà, c'est énorme. Ils sont sur le parking avec des porte-soleils Jean de Brest. Il faut savoir qu'il y a un marché noir parallèle avec des porte-soleils Jean de Brest.
6: Alain de Brest.
8: Alain
6: de Brest, oui.
8: Ah bah eux, ils sont Jean.
6: C'est des gens de Brest. Il y a carrément des mecs qui piratent ton nom.
8: Voilà.
6: Des mecs qui sont appelés Jean de Brest, Jean-François de Brest, Jean-Christophe de Brest.
8: Tout à fait.
4: C'est trop.
6: Hein? C'est trop. Putain.
4: Ça, c'est trop. Hein.
6: Ça déconne. Le Paris-Brest aussi. Tu te rends compte un peu, c'est la folie? Vous attendez combien de personnes ce soir? On m'a dit plus de 8000 pour une boîte qui contient 900, c'est ça?
8: Voilà.
6: Ah, vous allez être serré ce soir alors?
8: C'est pas grave, on a le parking.
6: Que des sosies de Michael?
8: Environ. Bah, une piètre copie par rapport au vrai, mais enfin bon. On fait comme on peut. Bah d'ailleurs, là, il y a. Tu veux, je te fais juste. Tu me laisses. J'y vais maintenant.
6: Ouais.
8: Je vais dans la salle.
6: Ouais.
8: Et je vais te faire 5 secondes d'ambiance.
6: D'accord.
8: Donc moi, je t'entends plus. Ça va durer 10 secondes. Tu m'en dis des nouvelles.
6: D'accord, ok. On va donc. Ça, c'est pour toi, là. Rien que pour toi.
8: J'essaye de me diriger vers la salle.
6: En direct sur Fun Radio. L'Ibiza à Saumur. Fred, le DJ, qui va nous faire écouter une ambiance de fou, rien que pour Alain de Brest. Oh là là.
7: Écoutez.
6: Oh là là, ils sont au moins 400 là-dedans, c'est pas 200.
8: Aïe. Ah, excuse-moi, je peux pas rester plus longtemps dans la salle.
6: Mais c'est une ambiance de fou.
8: Je je peux pas rester plus longtemps dans la salle.
6: Tellement que c'est bruyant, il y a une ambiance de taré.
8: Ah ouais, non mais je te dis.
6: Alain, ta réaction.
9: Tout ça pour toi, Alain.
6: Alain, ta réaction.
9: Je sais pas quoi dire.
6: Ça fait plaisir.
9: Ça fait plaisir énormément.
8: Ah ouais, voilà. Non mais là, t'as un fan club à faire dans le semi-roi, Alain.
6: Est-ce qu'on pourrait envisager éventuellement, Alain, si je m'en occupais dans quelques discothèques en France, puisqu'on l'a déjà fait, hein, à l'Écho du Lac en Normandie,
9: ouais,
6: à Torigny-sur-Vire, où je l'avais fait venir lors d'une soirée. Je crois que je sais pas si Manu était là, mais il a interprété 4 titres en live, et je peux vous dire que ça a été en plus la folie forcément dans la discothèque. Est-ce que tu serais prêt à éventuellement à remettre une petite tournée?
9: Bien sûr, Mac. Avec plaisir.
6: Bah, d'accord. Ouais. Bah, qu'est-ce que tu veux boire alors?
9: Alain, non, mais refaire une soirée, non, mais refaire une soirée comme ça serait super. Ça a été très sympathique et je serais d'accord de.
8: Eh ben, on t'accueille volontiers.
6: Eh ben, écoute,
8: tu la demandes, de toute façon, je crois qu'on n'aura pas le choix.
6: Bah, ça douille hein, quand même, hein. Faut pas croire que c'est gratos, ça, mon pote. Hein.
8: Non, mais tu vois,
6: ça va te coûter en dollars. Hein.
8: Un exemple, on avait encore Benny Benassi dans nos murs la semaine dernière, même lui nous en a parlé. Hein.
6: Ah ouais, d'accord. Ah, tu vois, même Benny Benassi, mais je crois qu'il sait pas qui c'est.
7: Tu sais pas qui c'est, Alain.
6: Tu sais pas qui c'est, Benny Benassi?
9: J'ai entendu parler, c'est
6: un DJ. Et par contre, les tarifs, Fred, c'est pas en euros, c'est en dollars. Hein.
8: Oui, bien évidemment.
6: Ah, on travaille qu'en dollars, nous. Je sais pas, tu travailles en dollars, toi, ou.
8: Couramment.
9: Ben non, ben c'est l'euro même.
6: Oh, ouais,
9: la nouvelle.
6: Non,
9: la nouvelle
6: Je pensais que t'avais des comptes en banque peut-être du côté de New York ou Los Angeles et que t'aurais préféré directement en devise américaine.
9: Non,
6: de se dire que Alain de Brest a cité le nom. Tu peux faire un petit jingle pour l'Ibiza à Saumur, Michael Jackson, Alain?
9: Ouais,
6: ça s'appelle l'Ibiza à Saumur, le discothèque.
9: Ouais, pour toute la boîte Ibiza à Saumur. Le fan de Michael Jackson est l'ami personnel à la fois sur Fun Radio ce soir en direct.
8: C'est énorme.
9: En direct sur le Fun Radio.
8: Ouais
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6: Debout pour les saluer, peut-être pour la standing ovation quand même pour Alain de Brest. Il ferme les yeux.
7: Toujours, hein, c'est incroyable.
6: Il savoure, le succès, le talent. Hein, il savoure, hein, bien sûr, au maximum. Voilà. Alain de Brest qui est très en forme ce soir. Si vous avez des questions à lui poser à Mélanie, on ne le répétera jamais assez. 0825 08 5000. Et les Belges également peuvent nous appeler. Hein, 0033 825 08 5000. Et nous avons
7: Cynthia
6: sur Fun Radio.
7: Cynthia qui nous appelle de Niort.
6: Salut Cynthia.
7: Salut Cynthia.
6: Merci d'être
10: bonsoir,
6: là.
10: Bonsoir Max, bonsoir Mélanie et surtout bonsoir Alain. Alain, j'ai envie de toi, je rêve de toi depuis que je t'ai rencontré à un concert. Tu m'as signé des autographes et là j'en peux plus.
6: C'est vrai.
10: Parle-moi Alain, parle-moi, je t'en supplie.
9: C'était où?
10: Je te jure.
6: C'était où?
10: Mais c'était à Brest.
6: À Brest, ouais.
9: Ah bon?
6: Ouais. Un concert que t'avais dû donner dans une cabine. C'est fini.
10: Exactement.
6: Ouais. Et je sais pas, est-ce que t'as des petites questions? Peut-être que.
10: Oui, j'aimerais savoir.
6: Et Alain aussi, hein, si tu veux lui parler à Cynthia, tu peux lui poser des questions. Hein.
10: Oui, Alain. Vas-y, parle-moi, parce que vraiment, ça m'excite trop.
9: Ça me fait plaisir que tu apprécies ce que je fais, et puis...
10: Franchement, t'es fabuleux, mais Michael Jackson, c'est de la gnognotte à côté.
9: Bah non,
6: faut pas dire ça, quand même.
9: C'est planétaire, faut pas arriver comme...
10: T'as le sens du rythme, le tempo, c'est... Oh là là, mon cœur s'emballe à chaque fois que je t'entends.
6: Ah bah lui aussi s'emballe bien, hein.
11: Et tu le verrais avec sa barbe au cou, écoute, c'est un amour.
6: J'ai rarement vu ça, moi.
11: Moi, j'avais jamais vu.
6: La barbe, on l'avait...
10: C'est photos sur Internet, parce que vraiment, j'en peux plus, Alain.
11: C'est la révolution, ce look.
10: Ah oui. Dis-moi, Alain, je peux te poser une question, s'il te plaît?
6: Ah oui, il est là pour ça, bien sûr, il t'écoute.
9: Je répondrai avec plaisir.
10: J'aimerais savoir quel est ton type de fille, pour savoir si par hasard, tu corresponds à tes attentes. Alain?
9: Oui, je t'écoute.
6: C'était la question. Quel est ton style de fille?
12: Des anses, tous les filles qui sont plutôt genre naturelles et tout, voilà.
6: Ouais. Comme Janet Jackson, Latoya Jackson, par exemple.
12: Qui partagent justement, qui partagent la même passion pour le King of Pop, voilà. Et puis,
6: voilà, ouais. Si elle est pas fan de Michael Jackson, si demain une fille est fan de toi, et que tu l'apprécies physiquement,
12: Mais Laetitia, je veux pas te décevoir, mais tu sais, je suis heureux que tu apprécies ce que je fais.
10: La fille que tu décris là, c'est exactement moi. C'est mon portrait craché.
6: Tu es fan du pop? De la pop, enfin du King of Pop.
10: Ah oui, tout à fait.
6: Et si demain, Michael, enfin je t'appelle Alain, mais je peux t'appeler Michael, je pense que tu comprends. Si Alain, demain, tu craques pour une fille, alors ça peut être le cas de Cynthia, elle est fan de Michael Jackson, et puis un jour, elle se lève un matin, puis elle t'annonce comme ça, froidement, au petit déjeuner, qu'elle devient fan de Prince. Comment tu réagis?
12: C'est sûr que ça serait très, très déçu, c'est clair, maintenant... Ouais.
10: Non mais t'inquiète.
12: Je ne peux pas l'accepter, moi, avec
10: Alain,
12: Michael.
10: Ça ne pourra jamais arriver parce que après Michael, je suis fan de toi. La nuit, je rêve de toi.
6: C'est bien, puis vous en faites pas trop. C'est toujours très. C'est bien, c'est naturel, c'est simple.
12: Quand on a le même timbre de voix, que Michael, il faut dire, c'est vrai que c'est tellement fabuleux.
10: Non mais c'est ça qui est fabuleux chez toi, c'est cette voix, cette ressemblance avec.
6: Non, c'est vrai que c'est beau. D'ailleurs, ce que je vais proposer tout de suite aux auditeurs de Fun Radio Mélanie, veut bien, c'est de réécouter ce micro-trottoir qu'on a fait tout à l'heure.
7: Impressionnant.
6: Et si on le rediffuse, c'est parce qu'à l'intérieur, quand même, il y a quand même deux grandes personnalités. Il y a quand même le patron de la maison de disque hippique à ne rater sous aucun prétexte et le maire de Brest également.
7: De 2008.
6: De 2008, donc le prochain maire. Donc personne n'est au courant. Ça, c'est une deuxième info, une deuxième exclue qu'on vous offre sur Fun Radio. Monsieur Le Breton, le futur maire de Brest, est déjà en train de parler à Alain. Tu veux bien qu'on réécoute un petit peu?
12: Bien sûr.
6: Et surtout, soyez très attentifs au patron de la maison de disque hippique. Ça, c'est très important, la maison de disque de Michael Jackson, micro-trottoir, qui s'est fait tout à l'heure sur les Champs-Élysées.
13: Alain, je voulais te dire, moi je suis fan à fond de ce que tu fais, ça fait depuis le début je te suis, t'es mieux que Michael, tu mérites plus que lui, en tout cas tout le public est conquis, t'es le meilleur.
14: Hey, it's Dennis, I'm from Los Angeles, and I just want to say, when you get back to Michael Jackson, I know you're best friends, can you please say hello to him for me?
15: Bon Alain, franchement je te kiffe, franchement toute ma cité et tout, on est au taquet sur toi mon gars, franchement Michael Jackson c'est une pile d'un côté de toi garçon, vas-y, mets le dawa ce soir, on t'entend sur Fun Radio, là, vas-y gars.
16: Alain de Brest, bonjour, donc c'est André et Collégrin à l'appareil, patron d'Epic. Suis au courant donc de votre carrière qui est qu'on peut comparer en tout cas au niveau français à celle de Michael Jackson dans le monde. Évidemment donc tout d'abord vous féliciter pour votre parcours, vous dire que c'est quelque chose d'exceptionnel.
6: Le patron d'Epic.
16: Rarement au niveau mondial on a connu une telle évolution de carrière. Et vous dire qu'évidemment Michael Jackson qui n'a pas pu être là ce soir vous dit merci. Ouais. Merci de le servir aussi bien, merci de l'aimer autant. Voilà, c'était André et Collégramme des piquets.
7: Alain de Brest? Ah mais ouais, je connais vachement bien. En fait, j'avais suivi une conférence de presse de Michael à Paris il y a quelques années et il nous avait parlé d'Alain et ça m'avait assez intriguée, donc je suis allée à la pêche aux infos et puis maintenant je suis grave red dingue fan de ce mec là et Michael il est aux billettes maintenant quoi, vive Alain.
17: Alain de Brest, votez pour lui, wesh gars.
18: Oui, c'est Jean-Pierre Breton, maire de Brest.
6: Écoutez,
18: je voulais moi vous parler d'Alain de Brest justement pour vous dire merci Alain d'apporter à la ville de Brest cette renommée, cette crédibilité et ce sens du spectacle qui transpire de vous à travers vos cheveux, vos ongles et vos vêtements. Donc au nom de la ville de Brest et des Bretougnards, bravo. Bravo. Et je finirai par vous dire bravo à la de Brest. Vous êtes la verrue sur le pouce.
6: Bravo encore une fois. Alors dans un instant, c'est promis, juré sur Fun Radio, vous ne rêvez pas, vous aurez peut-être au téléphone Sting, peut-être Mick Jagger, Elton John, que sais-je encore, Céline Dion également sera là tout à l'heure de Las Vegas pour
7: surprises en tout cas.
6: Des surprises, des artistes, des stars, c'est sacré soirée ce soir consacrée à Alain de Brest, le meilleur ami de Michael Jackson. Et avant que Alain nous réinterprète quelques titres également, que nous refasse d'autres chorégraphies, car nous n'avons pas encore eu le droit, Mélanie, au fameux Moonwalker quand même.
7: Je l'attends avec impatience.
6: Le fameux pas lunaire qui a fait le succès de Michael Jackson de Billie Jean. On va justement s'écouter un morceau de Michael Jackson. Je ne sais pas si c'est Billie Jean ou Don't Stop to Get Enough que tu nous as calé.
19: Don't Stop.
6: Don't Stop to Get Enough. A cappella peut-être.
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20: Il n'y a pas de problème. Marmande, c'est où exactement dans le sud?
21: C'est à 70 km au sud de Bordeaux.
20: Ah d'accord, ok, super. Tu es célibataire?
21: A
20: fortiori, oui, bien sûr. Si tu passes une annonce pour les beaux copains, bien sûr. Tu fais t'as une quoi? T'as une profession dans la vie?
21: Non.
20: D'accord.
21: Je suis à la maison.
20: Tu es à la maison, très bien. Tu as des enfants?
21: J'aimerais bien en avoir. Justement.
20: D'accord. On revient avec toi, Daniel, dans un instant.
21: Merci. Oui, d'accord.
20: On aura le droit. Bonsoir, Caro.
22: Bonsoir, Max.
20: Tu vas bien?
22: Ça va.
20: Ça va aller. Bon. On parlera de quoi?
22: On parlera des mecs.
20: On parlera des mecs.
22: Exact.
20: Ça se passe pas bien?
22: Non, j'ai envie de piquer un coup de gueule, là.
20: Encore? Mais t'es jamais Et content oui, des garçons, toi.
22: Pardon?
20: T'es jamais content des garçons?
22: Non. Si, pour une fois, j'étais contente, mais là, je crois que c'était lui qui était pas vraiment content.
20: Ah.
22: Ouais.
20: Bah tu nous raconteras tout ça dans un instant.
22: D'accord.
20: Alors on a également Mickaël qu'on aurait dû avoir déjà tout. Et
23: bah oui mais enfin bon
20: il... Oui il flippe mais il se voit déjà perdre. Attends bon. Ça va tu connais rien, moi je connais bien ce
23: problème. Oui je connais, je
20: d'accord,
23: sais,
20: okay
23: je sais ce que tu veux dire.
20: Bon alors, Mickaël,
24: ouais.
20: Tu bouges pas hein.
24: Ouais.
20: C'est un père de 24 heures qui te parle. Je déconne. Pour avancer une heure sans pub, il est fort possible qu'on ait 45 minutes non-stop de blabla pour le plus fun de tous. Et nous avons Daniel, 37 ans, de Marmande, donc dans le sud de la France. 37 ans, qui fait rien dans la vie, la petite Danielle.
22: Oui, bonsoir Max.
20: Bonsoir ma petite Danielle. Alors qu'est-ce que tu vas nous chanter?
22: Non, pas grand-chose.
20: Alors qu'est-ce qui t'amène?
22: Bon, ben voilà, bon déjà je suis ravie de vous avoir parce que bon, c'est la première fois que je vous ai à l'antenne.
20: Mais tu parles de qui? De nous tous ou de moi?
22: De vous.
20: De nous, oui mais de vous, de qui? De nous tous ou de moi?
22: Non, de vous-même, Max.
20: Moi?
22: Oui.
20: Alors déjà on se tutoie.
22: Bon ben alors toi, voilà.
20: Toi, super. Non, toi d'abord.
22: Et bon, j'envoie également le bonjour aux deux standardistes qui sont...
20: Ah, bah je vais leur...
22: Merveilleux,
20: Ouais, ils sont extraordinaires.
22: Ah oui, vraiment. Et puis vraiment, ils sont très, très sympathiques au téléphone.
20: Très vrai, c'est vrai. T'es tombé sur fil d'art, là.
22: Ben vraiment...
23: Ça faisait longtemps.
22: Ah, mais peut-être vraiment
20: c'est
22: très,
20: vrai.
22: Très sympathique
20: c'est
22: et...
20: Vrai.
22: Très très gentil. Hein.
20: D'accord, ok. Bon, maintenant, on va mettre tes compliments de côté.
22: Voilà.
20: Hein, et on va attaquer, on va rentrer dans le vif du sujet.
22: Voilà, donc, comme je disais, bon, hors antenne, bon, je cherche, bon, quelqu'un.
20: Oui, mais tout le monde n'était pas hors antenne.
22: Oui, voilà. Et, bon, parce que, bon, ma vie a été compliquée assez de... énormément.
20: Oui,
22: bon,
20: alors...
22: Je ne veux pas revenir sur le passé.
20: D'accord, évitons que notre discussion soit aussi compliquée que ta vie, quand même.
22: Non.
20: D'accord, ok, très...
22: Non. Simplement que, bon, moi je recherche quelqu'un, juste bon pour eux, mais quelqu'un de sérieux.
20: Ah oui, bah oui, à 37 ans, il va falloir quand même commencer à ce que ça devienne sérieux. Un petit peu de stabilité.
22: Oui, j'en avais auparavant, mais bon, c'est...
20: Bon, alors qu'est-ce qui s'est passé?
22: Je vais le dire en gros... C'est que bon, je suis tombée sur quelqu'un que finalement, bon, on dit l'amour est aveugle, mais c'est la vérité.
20: Ah, il fallait pas lui poser cette question avant, d'accord. Apparemment, on m'a dit, oh non, fallait pas lui poser. Pourquoi fallait pas?
22: Parce que bon, au début, bon, tout était rose, tout était merveilleux.
20: Ah oui, pas comme d'habitude, et puis après, ça commence à devenir.
22: Voilà, ça s'est dégradé, c'est-à-dire que bon.
20: Oui, mais enfin, bon, alors ça, Daniel, là, c'est assez classique, hein, tout devient gris, tout devient Daniel, tout devient gris, tout
22: oui,
20: devient.
22: Oui, et il y a un an de ça, bon, il s'est mis à me frapper.
20: Voilà. Ah oui, bon, d'accord, ok. Oh là là.
22: Donc, je ne rentrerai pas dans les détails.
20: Non, absolument pas.
22: Voilà, donc. C'est pas la peine d'en parler. Parce
20: voilà.
22: Que, bon,
20: aujourd'hui, concrètement, qu'est-ce que tu attends de moi?
22: Ce que j'attends de toi, donc voilà, si justement s'il y avait quelqu'un qui pourrait me faire oublier tous mes malheurs et puis me donner un petit peu plus de bonheur et pour que je retrouve une vie nouvelle
20: d'accord.
22: Et avancer dans l'avenir.
20: Daniel, est-ce que tu pourrais, c'est ce que je demande systématiquement aux gens, alors d'abord...
22: De l'écrire.
20: Bah, premièrement, oui.
22: Voilà. Alors, bon, je suis brune, aux yeux bleus, 1m62, 56 kilos.
20: D'accord. Bon, bon alors là, ça ricane.
0: Oh non, mais c'est pas pour ça.
20: Ah oui, d'accord.
22: Non, c'était... je suis... De toute façon, c'est mon même... ça m'est égal, hein.
20: Mais attends, mais on plaisante, attends. Mais t'as l'air d'être très tendre, ma petite Danielle. Est-ce que je peux te poser des questions qui sont compliquées... Enfin, qui sont compliquées en réponse?
22: Oui, mais ça... je...
20: ta quali... façon, d'accord, ta qualité... Je oui, c'est bon, c'est bon, c'est bon. Ta qualité.
22: Ma qualité... généreuse.
20: Ton défaut.
22: Mon défaut, mon défaut, il y a, je suis, comme dit l'autre, boudeuse.
20: Boudeuse, d'accord, ok, très oui. Bien. Bon, bah, Daniel, on y va, on lance l'appel, hein, on vient de lancer la...
22: Et bon, je tiens à préciser oui. Une chose, que, bon, c'est pour ça que je préfère le dire d'avance, et justement, j'aimerais que tu me dises ce que tu en penses, justement.
20: De quoi?
22: Bon...
20: Bon, attends, Daniel, ça a l'air très compliqué ton histoire. Il nous arrive un truc en direct live qu'on est obligé de faire tout de suite et je pensais que, bon, il fallait passer l'annonce et qu'ensuite tu reviendrais sur l'antenne. Si tu veux qu'on rediscute un peu plus longtemps ensemble, reste avec moi, Daniel.
22: D'accord.
20: Je t'explique, ce soir en direct, nous allons... Enfin, il y a une soirée qui a lieu en ce moment dans Paris où sont réunies toute l'équipe au complet, toute l'équipe au complet de Fun Radio, les animateurs, les techniciens, la direction, je l'ai dit tout à l'heure. Non, oui.
22: Merveilleux.
20: Enfin, je sais pas, les assistants, etc., etc. Daniel, il est possible que Maxou, avec toute son équipe aille rejoindre toute cette folie du staff. Et pour ça, on a Evan qui est avec nous en direct de cette soirée. Salut Evan.
1: Ouais, salut Mike, salut tout le monde.
20: Alors, tu peux nous dire, alors c'est exclusivement une soirée réservée aux auditeurs de Fun, à l'équipe de Fun.
1: Alors effectivement, il y a toute l'équipe de Fun, ça c'est clair, on est en complet. Alors c'est là qu'on voit en plus la direction se lâcher lamentablement. Et on a effectivement tout le groupe en fait qui est là, toute la maison.
20: D'accord. Vous êtes combien là pour l'instant?
1: Alors actuellement on est 400 dans une structure qui contient 300, donc il fait chaud.
20: D'accord. Je voulais te poser une question, Evan. Excuse-moi, hein, Daniel, c'est très personnel. Evan,
1: oui.
20: Est-ce que tu peux t'éloigner du bruit un petit peu parce qu'on t'entend très mal?
1: Alors j'essaye, mais je me suis mis quasiment dans le coin le plus calme.
20: Ah
1: là,
20: d'accord.
1: Hein.
20: Bah tu peux pas sortir. D'accord. Là ça va un petit peu mieux. Est-ce qu'Evan, Evan?
1: Oui.
20: Est-ce que tu connais, bon, parce qu'il y a une... On travaille avec une entreprise pour la publicité qui s'appelle IP. Est-ce que tu connais un petit peu IP?
1: Ah bah bien évidemment.
20: Bon, d'accord.
1: La paye.
20: D'accord. Est-ce que tu vas là-bas de temps en temps?
1: De temps en temps?
20: Oui. À IP au bâtiment?
1: Ah oui, effectivement. Bah, surtout l'été. Hein.
20: D'accord. Est-ce que tu pourrais repérer... Est-ce que tu repères une charmante hôtesse blonde?
1: Qui se prénommerait avec un A, par exemple, au début?
20: Ah, je n'en sais rien du tout.
1: Ah. Parce qu'en fait, il y en a beaucoup. Hein.
20: Ah, merde. Bah, celle qui fait l'après-midi, qui est blonde.
1: Ah oui. Alors, qui est d'ailleurs été avec un animateur de Fun Radio.
20: Génial. C'est pas possible que ce que tu me racontes, là. Je suis en train de... C'est peut-être pas la même, parce que... elle est là ce soir ou pas?
1: Ah bah, on l'a vu, je l'ai vu tout à l'heure, ouais.
20: Oh putain, tu me la mets au chaud?
1: Bah, je te la mets dans quel coin?
20: Non, mais sérieusement, tu lui dis que j'ai envie de la rencontrer, tu pourras me la présenter?
1: Ah bah écoute, y a aucun problème, en plus on a des petits coins avec, alors...
20: Non, commençons pas, non, c'est pas ça que je veux dire, parce que, non, après il va y avoir, c'est pas ça.
0: Il est en panique.
1: Non, tu peux parler en fait.
20: Non, mais c'est pas ça, c'est juste pour, parce que je voudrais lui parler, parce que je crois qu'on a des amis.
0: Boulot.
1: Ah, d'accord.
20: Non, parce que là il va y avoir embrouille, là, t'es en train de me foutre le couteau sous la gorge, là.
1: Mais non.
20: Non, si.
1: Tu dis ça parce que t'es en colère, en fait.
20: Ah bah, je te dis ça parce que tu la connais pas. Non, mais sérieusement, tu pourras me la présenter?
1: Bah, évidemment, t'arrives à quelle heure?
20: Bah, 1h du matin, 1h15.
1: Bon, 1h15, je pense que ce sera toujours là, il n'y a aucun problème.
20: Ah bah, fais-la patienter, tu dis que je veux le... Tu te mets franchement, hein?
1: Ah oui.
20: Bon. Je crois qu'on a des amis en commun, c'est pour ça.
1: Allô?
20: Ouais.
1: Max, ouais, c'est vrai que je t'entends très mal parce qu'il y a énormément de bruit. Hein.
20: Est-ce que tu peux pas me la trouver dans la soirée là?
1: Là maintenant?
20: Ah ouais, génial.
1: Ça va être très très dur. Attends, je vais essayer de te la passer.
20: Oh putain, ça serait fabuleux.
1: Alors attends, je vais te dire ce que je fais en même temps. Je descends les escaliers là tranquillement.
20: D'accord.
1: Alors il risque d'y avoir beaucoup de bruit parce que là je descends dans la salle.
20: C'est pas grave. Bah tu sais ce qu'on va faire, Evan? Evan?
1: Oui.
20: On va refaire le point avec Fildar ou Manu Orantène et dès qu'ils me disent que tu l'as trouvé, ils me le disent, d'accord?
1: Ok, à tout de suite.
20: À tout de suite. D'accord?
2: T'inquiète.
20: Non mais c'est pour du boulot parce qu'en fin de compte je la connais, je voulais absolument savoir si c'était elle. Daniel.
2: C'est un vieux dossier.
20: Quoi?
2: C'est un vieux dossier qui traîne.
20: Ah ouais, c'est un vieux dossier qui traîne. Daniel.
22: Oui.
20: Revenons-en à nos moutons.
22: Bon voilà. Je te tenais à préciser un petit quelque chose. C'est que bon, je veux pas quelqu'un de 600 ou 700 kilomètres quand même, hein.
20: Pardon ?
22: Je veux pas que...
20: Oui, non, mais on a bien compris que tu veux quelqu'un, tu veux quelque chose de sérieux, t'as 37 ans, tu veux pas un amour à distance qui va durer 3 mois, tu veux essayer de créer quelque chose...
22: Voilà, je veux quelque chose de stable.
20: De stable pour la vie, peut-être même.
22: Ah, oui, et puis bon, quelqu'un entre 34, 43 ans, quoi, ou 44 même, mais je veux pas quelqu'un de trop jeune non plus, quoi.
20: T'inquiète pas, y a aucun problème.
22: Et bon, deuxième chose, c'est que bon, c'est pour ça que je voulais avoir ton avis, c'est que je veux pas que quand même, bon, parce que j'ai un léger handicap, si tu veux, c'est que bon, je suis malvoyante, et ce que je ne veux pas, je tiens à le préciser,
20: c'est bien,
22: je ne tiens pas que la personne qui
20: c'est Filda qui a choisi ça, hein, pour les gens,
22: ça, oui. me prennent par pitié ou par...
20: Non. Daniel, ce que je vais te proposer, c'est que...
22: Tu veux quelque chose de sérieux, hein.
20: Bah écoute, il n'y a pas de problème, Daniel. Je mets ta fiche de côté et dès que nous avons quelqu'un sur le côté de Marmont, dans tous les cas, qui voudrait lui aussi, voilà, qu'il y a eu des déceptions amoureuses avec des filles qui voudraient rencontrer quelqu'un et pour faire quelque chose de sérieux, eh bien, Daniel, nous te le repassons en direct, d'accord?
22: Ah, mais c'est vraiment gentil, Max, parce que vraiment, vous êtes... énormément formidable. Et comme je disais à Fildar une fois, j'écoute Fun Radio depuis sa création.
20: Super. Ah, eh ben, oui. Tu ne quittes pas, Daniel, d'accord?
22: Je te remercie beaucoup.
20: À tout de suite. Hein. Puis comme les femmes d'une trentaine d'années, très pipelettes comme moi, hein, voyez, j'ai 30 ans, très, très pipelot, et elle, Daniela, 37 ans, très pipelette. Je rappelle quand même aux auditeurs et auditrices de Nice, niçois et niçoises, que ce soir, c'est votre ville qui est mise en avant. Prouvez-nous que Nice est une ville qui bouge, comme on le fait quasiment chaque soir, avec une ville différente de France. Ce soir, on le rappelle, c'est la ville de Nice. Nous avons rendez-vous à 23h30 pile avec Kessia, le porte-parole de la ville de Nice, et l'endroit, s'il te plaît, Manu, nous avons rendez-vous. Place Corsaléa, c'est un endroit stratégique de la ville de Nice. Rendez-vous dans tout juste 23 minutes avec Essia, le porte-parole. On n'a pas de nouvelles de Evan pour le moment. Ah, s'il essaie de nous rejoindre sur la ligne directe, donc apparemment il y a de la news. Excusez-moi les enfants, je suis en train de faire ma petite popote en direct live, donc on va sûrement récupérer Evan avec nous. Evan est là?
3: Non, faut que je le rappelle.
20: Ah d'accord, ok, très bien, bah, c'est parti, on le rappelle. Pendant ce temps-là, tiens, je vais accueillir, on va prendre Mickaël avec moi. Hein. Mickaël, 17 ans, qui doit avoir un gros problème. Bonsoir Mickaël. Pardon, Mickaël. Mickaël.
4: Ouais.
20: Je fais juste le point là avec Evan.
4: Ouais.
20: Hein, un animateur qui bosse le week-end et tout. Mmh. Qui est dans une soirée Fun Radio et tout.
4: Ouais, j'ai entendu.
20: Hein, fallait que je discute avec une demoiselle que je connaissais, etc., etc. Oh. Il va me dire si elle est là et tout. Juste pour faire connaissance.
4: D'accord.
20: Hein? Tu comprends, Mickey?
4: Pas de problème.
20: Evan?
4: Oui?
20: Toujours en direct?
4: Ah, toujours en direct, ambiance de folie.
20: Génial, ambiance de folie, ça se passe bien, il y a une bonne ambiance quand même?
4: Ah, vraiment, une musique, alors là, c'est carrément clair, et puis surtout, on est gâté, gavé.
20: D'accord, donc ça vaut le coup qu'on vienne après à une heure?
4: Oui, parce que je t'ai mis en fait des petits tours de côté.
20: Ah, génial, t'as bien assuré.
4: Classe.
20: Alors, elle est là?
4: Eh ben écoute, j'ai trouvé, son prénom, c'est Peggy.
20: Oh non!
4: Ah, si!
20: D'accord.
4: Ah si, donc en tout cas elle est à côté de moi, elle te la passe. Hein.
20: D'accord, ok.
5: Hello Max, ça va?
20: Bonsoir Peggy.
5: Ça va?
20: Alors,
5: comment ça se passe ici? C'est génial.
20: Non mais ça je m'en fous que ça soit génial là-bas, je m'en branle. Non, je voulais...
5: ça, tu t'en branles?
20: Non mais c'est toi qui m'intéresse, c'est pas l'ambiance qu'il y a là-bas.
5: Sérieux?
20: Non mais
5: moi je t'attends, hein, viens ici, non, hein, mais... sérieusement.
20: Mais non mais attends, on fera le strass après, on fera les paillettes après. Qu'est-ce qu'il y a? Attendez.
5: Non mais tu rates, franchement, il y a des petits fours, il y a tout ce qu'il faut.
20: Mais c'est pas les petits fours qui m'intéressent.
5: Mais qu'est-ce qui t'intéresse, Mike?
20: Mais je vois... Non mais parce que par contre, je voudrais voir une. Attends, on voit bien Mickaël. Peggy.
5: Oui.
20: Tu travailles où? Tu fais quoi?
5: Mais je suis à l'entrée, en fait, chez IP, je suis à l'accueil.
20: Mais tu es comment physiquement? Parce qu'il y en a plusieurs, je voulais savoir si c'est toi, est-ce qu'on s'est déjà vu?
5: C'est magnifique, c'est la belle blonde pulpeuse, sulfureuse que tu vois à chaque fois que tu la croises.
20: Non, c'est pas possible, parce que cette fille a trop de classe, elle parlerait pas comme toi.
5: Mais pourquoi?
20: Parce que cette fille que j'ai remarqué, je trouvais qu'elle avait beaucoup de classe, et elle a pas du tout la même voix que toi, à mon avis, c'est pas la même standardiste que j'ai remarqué.
5: Mais tu te plantes, Max.
20: Bah merde.
5: Bah... deux fois comme plan.
20: Bah je suis déçu alors.
5: Pourquoi t'es déçu, Max? Attends, je suis toute déçue, moi, à mon tour.
20: Parce que, je sais pas, elle me semblait avoir de la classe et tout, elle avait l'air toute timide, toute réservée, là, c'est pas possible, c'est pas la même.
5: Mais attends, je suis en soirée, c'est pas la même chose, hein.
20: Ah, bah, je suis déçu.
5: Qu'est-ce que... Mais le boulot et la soirée, hein.
20: Ouais. Tu travailles à quel moment de la journée et à quelle heure?
5: Bah, tu me croises en vieux vers l'après-midi.
20: Dans l'après-midi?
5: Ouais.
20: On s'est vu, alors?
5: Oui, on s'est déjà vu.
20: Oh, merde.
5: Mais attends, tu te souviens pas de moi, sérieusement? Mais comment tu fais pour douter, quoi?
20: Bah, je me souviens de toi physiquement, mais alors je me souviens pas que ça pouvait être comme ça, après, verbalement.
22: Mais t'as vu, franchement, quand on t'attend, moi, il y a Evan qui m'a dit, il y a Max qui va passer, etc. Moi, j'attends avec impatience. Je sais pas, je suis dans l'ambiance de la soirée et toi, tu me dis, c'est un canular, ça se passe pas comme ça.
20: Ah non, c'est pas un canular, c'est que je m'attendais pas à ce que ça soit comme, je sais pas. Tu peux m'en passer? Tout à l'heure,
22: bien
20: je suis.
22: Bien sûr, bien sûr, tout à l'heure, écoute, je t'attends.
20: Hein. J'espère que t'es la bonne personne parce que, enfin, en tout cas, si c'est le cas, je te trouve très jolie.
22: Bah, moi, j'espère que tu me reconnais pas et que tu te trompes pas.
20: Ah, bah, ça, okay. Je vais te reconnaître tout de suite. Je vais te reconnaître tout de suite. Ça, je vais le savoir tout de suite.
22: Écoute,

0: Moi, c'est pas ce que je recherche.
1: Tu préfères que ce soit ample?
0: Non, mais je m'attendais à un truc plus classieux. Je sais pas, à mon avis, c'est pas la bonne. T'es sûr qu'il n'y en a pas d'autres?
1: Ah bah écoute, alors, il y en a à peu près 200.
0: Non, non, mais de filles qui soient à l'accueil de IP dans la journée.
1: Non, non, je me suis rencardé tout de suite avec des filles, justement, qui travaillent chez IP directement. Elles m'ont dit, ouais, c'est bien elle qui fait l'après-midi.
0: Putain, bah merde alors.
1: Déçu?
0: Non, pas du tout, mais enfin bon, un peu surpris.
1: Ah, bah écoute, de toute façon, tu vas venir voir en vrai tout à l'heure.
0: Ah bah de toute façon, je vais avoir envie de discuter avec elle une bonne partie de la soirée, oui.
1: Ah, si ça va être là.
0: Si c'est elle, elle m'avait, physiquement, ouais, j'avais bien aimé.
1: Ah bah tu vas voir.
0: Je la trouve très jolie, je la trouve très mignonne.
1: Moi aussi, hein.
0: Bon, bah, enfin bon. Non, c'est parce que je la connais depuis longtemps et je voulais qu'on parle de travail ensemble.
1: Mais c'est ce que j'avais dit que vous aviez encore 2-3 choses à régler.
0: Bah voilà, exactement.
1: Bon.
0: À tout à l'heure, merci Evan.
1: À tout à l'heure, Mike.
0: Tiens, bonne bourre.
1: Tiens, merci toi aussi.
0: Bon, en tout cas, très cool, un bon esprit. Fun Radio ce soir met le feu quelque part dans la ville de Paris. Vous voyez comme quoi on est une équipe soudée puisque la direction de IP de Fun Radio organise des teufs de temps en temps où sont conviés, bien, de la haute direction. Un petit sous-fifre de Fun Radio à venir faire la fête comme ça pour se retrouver entre nous et c'est plutôt bon esprit. Alors Michael, par contre toi c'est beaucoup moins bon esprit, tu as 17 ans, t'as une copine à peu près du même âge, plus, moins?
2: Même âge.
0: D'accord, et donc elle est enceinte.
2: Ouais.
0: Raconte-moi cette histoire Mickey.
2: Gros problème. Effectivement, bah ouais, j'ai pas mis la capote, hein, j'étais pas en état, j'ai pas pensé, donc voilà.
0: Il y a la pilule du lendemain, il y a des choses comme ça, vous n'y avez pas pensé?
2: On n'y a pas pensé du tout, non.
0: Ouais, on n'a pas le réflexe. C'est-à-dire, vous le saviez qu'elle existait, cette pilule du lendemain?
2: Non, même
0: pas. Non, vous y avez... non, mais donc forcément, on n'y pense pas quand on ne le connaît pas. Hein.
2: C'est la femme qui doit y savoir. Ça.
0: Pardon? Oui, mais enfin bon. Alors, comment ça se passe là? Alors, qu'est-ce qui a fait, comment elle a appris qu'elle était enceinte?
2: Eh ben, elle est... je sais pas, elle m'a dit tout à l'heure, elle m'a dit, bah voilà, j'ai eu des vomissements, mal au ventre, commence à avoir un peu peur, bon, elle est partie... Parti se renseigner, quoi, puis après...
0: Comment ça, parti se renseigner?
2: Les médecins, gynécologues et...
0: Elle y est allée?
2: Ouais.
0: Sûr et certain, t'en es sûr de ça?
2: Elle est sûre de son coup, là, elle peut pas m'avoir menti.
0: Non, parce que ce qui peut arriver de temps en temps, c'est que... On se dit qu'on a fait la connerie de pas avoir mis un préservatif, qui peut être une double connerie, hein.
2: Ouais.
0: Je te rappelle qu'il n'y a pas que le fait de tomber enceinte qui peut apporter des problèmes.
2: Ouais.
0: Non, mais l'oublie pas, ça, c'est important, Michael.
2: Je suis conscient.
0: Ouais, bah, c'était pas le cas. Mais ce qui peut arriver, donc, Michael, ce que je voulais dire, c'est que on se met dans la tête que ça y est, j'ai pas mis la capote, donc je vais tomber enceinte. Et puis ça se travaille dans la tête, et ce qui fait qu'on se sent pas bien. Et puis forcément, on a tout ce qui est vomissement, etc. Donc des fois, c'est plus psychologique que physique. Maintenant, si tu me dis qu'elle a été allée voir des médecins...
2: Ah si, ouais, elle a fait les tests qu'il fallait pour... et...
0: Elle est enceinte.
2: Elle est enceinte, maintenant c'est un problème pour mes parents, parce que si je leur dis ça...
0: Ils sont au courant, mais tu sais que dans ces cas-là, vous pouvez éventuellement, tous les deux, sans que tes parents ne sachent que c'est le secret médical, c'est d'aller voir un médecin, et il en existe des médecins où tu peux consulter gratuitement, hein, parce que vous n'avez sûrement pas l'argent de pouvoir vous payer un médecin.
2: Non, mais pas tout à fait. Non.
0: Mais il existe des médecins que tu peux aller voir gratuitement, des psychologues ou des médecins avec ta copine. Il va falloir faire ça très rapidement, tu vas à ta mairie demain. Et tu leur expliques ton problème, tu dis que voilà, tu viens avec ta copine, vous expliquez votre... Quoi, qu'est-ce qu'il y a?
3: Non, je disais, je sais pas si t'avais vu, il y a Tania,
0: ouais.
3: Je voulais réagir.
0: D'accord, Tania, mais qui va réagir, mais à 17 ans, ouais. Ah oui, d'accord, ok. Ouais. Bah attends, Tania a 17 ans, apparemment, a vécu le même problème, peut-être qu'elle pourra beaucoup mieux que te renseigner que moi. Bonsoir, Tania.
4: Bonsoir.
0: Bon, ça va?
4: Ouais.
0: D'accord, alors devant ton micro, parce que toi, t'as un pauvre téléphone portable à carte, et on te capte super bien.
4: Ah, désolé.
0: D'accord, alors vas-y, Tania.
4: Ben voilà, ben moi je suis tombée enceinte.
0: Donc. T'es devant ton micro là?
4: Oui, mais je peux pas parler fort parce que si mes parents m'entendent.
0: D'accord, parce que c'est sourd là, on n'entend rien. On a l'impression que t'es sous ta couette et on n'entend rien.
4: Ah, presque.
0: Ben, c'est vrai, c'est ça? Alors fais un petit effort parce que franchement c'est très très sourd comme son.
4: Ok, je parle plus fort.
0: Voilà, non, c'est surtout plus. Ouais, vas-y.
4: Alors bon, donc ben je suis tombée enceinte et. Ben voilà, que je panique, j'arrête pas de paniquer, je sais plus quoi faire, j'avais besoin d'en parler à quelqu'un et. J'ai entendu cet auditeur et franchement, j'ai...
0: Mais donne-lui plutôt des solutions parce que, excuse-moi, c'est pas qu'on cherche à avoir les mêmes témoignages, etc. C'est qu'on veut des témoignages qui pourront aider Mickaël à trouver des solutions.
4: Ben il y a l'avortement, mais par contre, comme elle est mineure, ça va pas être facile à part si elle a l'autorisation des parents.
0: Qu'est-ce que t'as fait toi personnellement, Tania?
4: Alors, j'ai pas encore avorté. Là, j'ai envie d'avorter, c'est sûr.
0: Ah d'accord, je crois que c'est un problème que t'avais vécu. Moi, ce que je veux, c'est des témoignages de gens qui ont vécu le problème et qui seraient capables de pouvoir me donner une solution pour Mickaël. Ah oui, non, je veux pas de témoignages nous disant que vous aussi, vous êtes dans le même problème, parce que là, on va en avoir des tonnes et des tonnes. Non, c'est pas pour faire du voyeurisme, avoir une brochette de gens qui ont les mêmes problèmes. Non, je voulais des témoignages, moi, les enfants. Enfin, des témoignages pour qui ont vécu le même problème et qui en sont sortis.
4: Ouais, je comprends.
0: Parce que là, je vois pas en quoi je vais pouvoir

0: avancé, quoi.
1: Mais par contre, je me suis renseignée quand, pour tout et tout.
0: Parle devant ton micro, Tania, je te jure, on n'entend rien. Vas-y, c'est horrible. C'est sourd, le son, vas-y.
1: Ah, ok, pardon. Donc, donc il faut l'autorisation des parents pour les mineurs.
0: Oui.
1: Sauf bon pour la France ou alors il faut aller en Espagne.
0: Oui, non, bah, d'accord. Bon, enfin, bon, là c'est carrément n'importe quoi. Oui. Non, mais ce qu'il faut faire dans ces cas-là, Tania. Enfin, bon, pour Mickaël, hein, parce que pour être un peu plus clair, Mickaël.
2: Ouais.
0: Donc, comme apparemment tu es mineur et elle aussi, comme disait Tania, il faut l'accord des parents.
2: Ouais.
0: Mais avant cela, pour demander l'accord des parents, ce qu'il faut, c'est aller voir un médecin, comme je te le disais tout à l'heure. Il y en a certains qui sont là pour ça et gratuitement, qui eux vont prendre en charge le dossier, qui vont parler avec toi, qui vont parler avec ta copine, de demander d'être bien sûr et certain que vous ne voulez pas le garder, qui vont probablement vous demander, qui vont vous demander les raisons.
2: Ouais, mais c'est de la responsabilité.
0: Non, mais d'accord, mais ça vous en discuterez avec eux, quoi. Et une fois que ils auront le maximum de renseignements, je pense que ça se passe comme ça. Ils contacteront vos parents parce qu'ils sont obligés puisque vous êtes mineur si vous prenez la décision de ne pas le garder. Et c'est eux qui expliqueront à vos parents ce qui vous est arrivé et ce que vous avez l'intention de faire. C'est-à-dire que plutôt que de te retrouver face à tes parents à leur expliquer le problème, ce sont des adultes, des gens professionnels de la médecine qui vont s'occuper de ce dossier.
2: Et ouais, je voulais savoir si Tania, elle, pour l'avortement, elle hésite, non ou
1: Non, non, j'hésite pas, mais par contre, je peux pas en parler à mes parents, donc c'est pour ça que je suis bloquée. Donc.
0: Mais enfin, mais Mickaël, c'est pas parce que Tania va te répondre que machin, c'est pas, faut pas dire, bah tiens, je vais faire comme elle, là, c'est un problème très personnel.
2: Ah ouais.
0: Tu vois, si tu commences à demander aux gens qui ont le même âge que toi, oui, mais toi, est-ce que t'as l'intention d'avorter? Ah ouais. Ah ouais, bah tiens, moi, je vais faire comme toi, alors. Non, mais Mickaël, cet enfant, est-ce que tu veux le garder ou pas?
2: Je sais pas encore.
0: Ah, tu sais pas encore. Ah bon? Et elle, qu'est-ce
2: ça
0: qu'elle veut?
2: Ça m'étonnerait parce que côté financier, c'est pas ça. Un gamin, c'est quand même pas mal.
0: Bon, ça, c'est pas en
2: deux. Elle dira sûrement pareil, en fait.
0: Ouais, ouais. On va pas rester 10 ans sur le sujet parce que c'est un sujet sur lequel il faut rester des heures et des heures. Parce qu'en 2 minutes, demander, ouais, non, je sais pas, je vais voir et tout. Enfin, c'est pas. Non, mais sérieusement, c'est pas un joujou. Y a des responsabilités énormes. Si vous le gardez, et il y a des responsabilités mentales énormes quant à avorter. Donc, il faut voir aussi avec elle, parce que la première, quand même, tu vois, visée, qui vit, à mon avis, la chose le plus difficilement, c'est ta copine, quoi.
2: Ouais,
0: parce qu'elle, elle le tient, elle l'a en elle, tu vois.
2: Ouais.
0: Donc, c'est quelque chose de très compliqué. Je sais pas, Tania, si c'est ça. Ça fait combien de temps que tu as cet enfant?
1: Un mois.
0: Donc, non, c'est Mickaël, tu t'appelles pas Tania. jusqu'à preuve du contraire. Et Tania, c'est... tu le vis comment aujourd'hui?
1: Je le vis mal.
0: Oui, je t'entends, Mickaël, t'es lourd. Arrête de parler avec tes copains derrière.
2: Comment ça?
0: Ouais, bon, allez, dégage-moi, Mickaël. Ce soir, j'ai pas envie de me prendre la tête avec des tocards. Tu le reprends en antenne, je le reprends en antenne pour discuter, parce que je discuterai avec lui en antenne, parce que là, il est avec ses copains derrière. Je vous explique quand même aux auditeurs que putain, il le lâche, c'est que tout à l'heure, on l'a eu en antenne, il avait au moins 10 copains derrière lui, et que ça arrête pas de chahuter, on se demande même si c'est pas des conneries. Voilà. Okay. C'est pour ça que je me suis permis d'aller être un petit peu plus violemment, parce que pendant qu'on était à l'antenne en direct, il était hors antenne avec des copains, et ça chahutait pas mal avant qu'on le mette sur l'antenne. Hein. C'est pour ça, avant qu'il y ait un mec qui se permette de m'écrire une lettre en me disant, oui Max, je trouve ça scandaleux, vous avez eu un mec c'est hier soir, un petit jeune qui était complètement perdu, qui attendait un gamin, machin, nanana, je tiens à vous dire qu'on a senti le coup, on sait pas si c'est pareil. Tu me gères ça, tu me le mets hors antenne, on discutera avec lui hors antenne. Donc Tania, cet enfant que t'as en toi depuis un mois, toi tu comptes avorter, tu sais que tu sais pas, tu m'as dit.
1: J'ai envie d'avorter mais je sais pas comment faire, c'est pour ça.
0: C'est-à-dire comment faire?
1: Alors, déjà, il faudrait que j'aille en Espagne parce que je peux pas en parler à mes parents.
0: Ah, tu veux pas en parler à tes parents?
1: Et on en avait déjà parlé auparavant. Ils m'avaient dit qu'ils me foutraient dehors, quoi.
0: Carrément.
1: Ils veulent pas en entendre parler, ouais.
0: De quoi? Ils veulent pas t'entendre parler de quoi? Si un jour t'avais un enfant?
1: D'être enceinte, mais ouais.
0: Ah bon? Même si demain t'as 25 ans, ils veulent pas?
1: Ah si, à 25 ans,
0: ah,
1: oui, pas à 17 ans, quoi.
0: D'accord. Et tu trouves pas ça un peu... Enfin, je sais pas. Bon, ça, après, c'est un truc personnel. Moi, ça me révolte d'entendre des enfants qui n'osent pas parler de leurs problèmes à leurs parents de peur d'être à la rue. C'est quand même hallucinant qu'on fasse des gosses et qu'ensuite, on ne puisse pas essayer de les aider dans leurs problèmes, même s'ils sont extrêmement sérieux, ce qui est le cas aujourd'hui. Moi, je trouve ça... Enfin, franchement, pas contre tes parents, mais ça m'afflige. Mmh,
1: ouais.
0: Franchement. Bon, bref. Donc, comment t'as eu ces renseignements?
1: Je suis allée à l'infirmière de mon lycée. Je suis allée voir une conseillère au planning familial.
0: Qu'est-ce qu'ils te conseillent, ces gens-là?
1: Ils sont vraiment lourds, quoi. Honnêtement, ils sont lourds. Ils m'ont conseillé d'en parler à mes parents. J'ai dû me faire passer pour une amie qui était enceinte. Enfin, j'ai dû inventer des histoires parce que c'est pas possible de leur parler. Ils ont rien. Ils m'ont pas. Ils ont. Je sais pas. C'était vraiment. Je saurais pas te dire.
0: Ouais.
1: Comment, voilà.
0: D'accord, ok.
1: Je suis désolée, je suis émue, j'arrive pas à.
0: Ah non, mais il n'y a aucun problème, t'inquiète pas, il y a nos malaises. D'accord. Donc, le père, il est où?
1: Mon père, bon, je sors toujours avec ce mec, il a 21 ans, mais bon. Il peut pas le garder parce qu'il y a des problèmes de religion vis-à-vis de lui et de moi. Ses parents veulent pas que je sorte avec lui.
0: Ah oui. D'accord.
1: Donc il le veut pas.
0: Non, mais c'était déjà de savoir au moins si t'avais un soutien moral.
1: Oh non, non, ça je l'ai.
0: Il est là. D'accord,
1: ah,
0: ok.
1: Oui.
0: Donc c'est à deux, c'est tous les deux que.
1: Ah oui.
0: Bon.
1: Ah, oui.
0: Mais étant donné que toi tu me disais tout à l'heure que t'étais mineur, t'es obligé de demander l'autorisation à tes parents pour l'avortement, voilà. Sauf si tu pars à l'étranger, c'est ça?
1: Voilà, ouais.
0: Alors comment tu comptes opérer là?
1: Eh ben, il va m'amener en Espagne.
0: Pendant le temps d'un week-end?
1: Voilà, ouais.
0: Sans rien dire à vos parents?
1: Ouais. Sans plus certain.
0: D'accord, vous êtes sûr et certain, vous revenez pas sur votre décision?
1: Ah non, de toute façon, j'ai pas envie de le garder.
0: D'accord.
1: Je peux pas le garder.
0: Bon, bah écoute, Tania, qu'est-ce que tu veux qu'on rajoute de plus sur ce que tu viens de dire? Rien, non, mais sérieusement, il n'y a rien d'autre à rajouter, je veux dire.
1: Ouais.
0: Sur ce genre de témoignage, je peux pas poser plus de questions ou aller te dire qu'il faut le garder ou pas le garder. C'est ton choix, il faut le respecter. Voilà, j'ai rien d'autre à dire là-dessus que ce que je viens d'entendre.
1: Ça m'a fait plaisir de parler à quelqu'un, honnêtement.
0: Oh, mais il n'y a aucun problème, ma chérie. C'est vrai que t'en avais besoin, c'est vrai que des fois, ça fait. C'est vrai que.
1: Ah oui.
0: Hein, quand on a une boule, un truc, c'est énorme. Hein.
1: Ah, c'est vrai, je t'adore, Max.
0: C'est pour ça que moi, un de ces quatre, je vais prendre pas une soirée parce que ce serait plus, mais une bonne semaine pendant 3 heures où je parlerai que de mes problèmes.
1: Ah ouais.
0: Hein, depuis le temps que je les accumule depuis 7 ans, un de ces quatre, je vais prendre une semaine à moi complet et puis je vais vous parler à vous.
1: Et ouais.
0: Hein, je prendrai une brochette de 6 personnes sur l'antenne et puis hop, je parlerai de mes petits problèmes.
1: Ouais.
0: Ça vous fait marrer, vous. Hein.
3: Ouais.
0: Hein, pourquoi? Qu'est-ce qui te fait marrer?
3: Non, ça me fait marrer.
0: Ça me fait marrer.
3: Ouais, c'est pas de problème.
0: Ouais. Voilà. Bon, bah Tania, en tous les cas, si ça t'a fait plaisir, si ça t'a fait du bien,
1: ouais. Mais
0: que dire de plus que rien. Non, mais il y a rien d'autre à rajouter. C'est difficile, c'est délicat après de rajouter quelque chose après ce qui vient d'être dit, quoi. Ça me fait plaisir que tu te retournes vers moi une fois de plus, pour certaines personnes pour venir parler et puis voilà, quoi. Je sais pas.
1: Okay.
0: Voilà, t'es sans peut-être donner l'endroit où tu te trouves, que tu veux peut-être rester discrète, mais t'es sur Paris banlieue ou la province?
1: La province.
0: D'accord.
1: À Montpellier,
0: d'accord. Bah c'est une jolie ville quand même, Montpellier. Tu sais que j'aime bien Montpellier.
1: Ouais.
0: Hein, tu sais que ça me tient particulièrement à cœur, cette ville.
1: Ouais.
0: Voilà, hein, super. Hein. Bon, je t'embrasse très fort, ma chérie.
1: Ok, moi aussi.
0: Bisous et bon courage surtout.
1: Merci. Ouais.
0: D'accord, bisous. Caro, 21 ans, de Neuilly-sur-Seine. Alors, ma petite Caro, et ensuite Jean-Pierre Sauzère pour un show, puisqu'il va nous interpréter des morceaux inédits. Qu'est-ce qu'il y a?
3: Iranis.
0: Ah, puis on ira à Nice, hein, entre Jean-Pierre Sauzère et Caro. Caro, on t'écoute.
4: Bonsoir. Bah, moi, j'ai apparemment des problèmes avec les mecs. Et récemment, je me suis fait larguer par mon mec. Et
0: Salaud.
4: La raison, c'était qu'il était bien en célibat. Et je ne comprends pas pourquoi, puisqu'il m'a dit au début qu'il était bien avec moi, qu'il n'avait pas ressenti ça depuis hyper longtemps, patati patata, bon, beau parleur en général.
0: Ouais.
4: Et tout d'un coup, du jour au lendemain, il ne l'a même pas dit en face, il l'a dit au téléphone.
0: Oh non, alors ça, faut arrêter les mecs.
4: Et c'est une de mes amies en plus qu'on a en commun, qui me l'a dit d'abord, donc j'étais au courant avant qu'il me le dise.
0: Ah ouais, non, là, faut arrêter les mecs.
4: Et elle l'a poussé à ce qu'il m'appelle et qu'il s'explique patati patata. Et une chose qui m'a vraiment, vraiment énervée, c'est qu'il ait pas eu les couilles de me le dire en face.
0: Il t'a dit par téléphone.
4: Et alors qu'il a dit oui, je suis franc sur plein de trucs, je peux te dire plein de trucs en face, et ce qu'il a fait. Mais ça, par contre, impossible.
0: C'était quoi les raisons en réalité?
4: Bah en fait, c'est qu'il voulait juste être célibataire, qu'il voulait pas un truc stable, et j'ai pas demandé d'avoir un truc stable que ça dure toute la vie, quoi.
0: Donc tu donnes à manger à ton chat.
4: Oui, je sais. Mon chat, il est chiant,
0: non. Et il faut que... Oui, non, mais là, ce qui s'est passé, tout simplement, c'est que... Enfin, bon, je pense, hein, c'est que... il a cru quelque chose avec toi que finalement, bah, il a pas réussi à...
4: Mais oui, mais qu'il dise pas...
0: Ah, mais il a peut-être... Pensez réellement, Caro, au départ, qu'il a peut-être ressenti des choses très fortes pour toi, et puis finalement, au fur et à mesure des jours, et ben, il s'est aperçu que c'était pas envisageable, quoi. Ça peut arriver. Ça veut pas dire que c'est de la trahison ou qu'il t'a menti et qu'au début t'as fait croire des choses. Ça peut arriver. Moi, personnellement, ça m'est arrivé, il y a pas très longtemps, où j'ai vécu quelque chose qui, vraiment, j'avais envie d'être avec cette personne, j'étais bien, et à un moment donné, le contexte a changé, et tout a basculé, quoi, dans ma tête.
4: Ouais.
0: Et quand je lui ai donné des raisons, je lui ai dit, tu dois être assez étonné du comportement que j'ai aujourd'hui par rapport au discours que je te tenais avant.
4: Ouais.
0: Et pourtant, à l'époque, quand je te le disais, je le pensais sincèrement, et d'un coup, ça peut changer. Alors, c'est comme ça, des fois, on peut changer en l'espace de moins 15 jours, 3 semaines, mais pas violemment, pas méchamment, pas contre cette personne, mais ça s'est un peu dans ma tête dégradé, quoi.
4: Mais oui, mais dans ce cas-là, je comprends pas pourquoi il y a un changement du jour au lendemain comme ça. Il aurait pu m'expliquer avant, me dire bon, il aurait dû arrêter avant que de me le dire, de me faire languir pendant 4 jours sans nouvelles ni rien.
0: Ouais, bah parce que peut-être que justement cette situation, il en était mal à l'aise et il ne savait pas comment te l'aborder. Voilà, c'est comme ça. Peut-être c'est pas forcément de la lâcheté, quoi. C'est qu'ils se sont,
4: Il me l'a dit de toute manière. J'ai dit qu'il était lâche. Il m'a dit oui, je sais.
0: Voilà. Bah ouais, mais c'est parce qu'ils se sont cons par rapport à une situation comme ça. Parce qu'il il est suffisamment intelligent, il se souvient tout à fait de ce qu'il a pu te dire, les propos qu'il a pu tenir avec toi. Alors, après, c'est de savoir si au moment donné où tu le disais, il le pensait sincèrement. Mais si c'était le cas, imagine, c'est encore pire quand on pense vraiment ce qu'on dit, que quelques semaines après, on commence à s'apercevoir qu'on est complètement sur une fausse route et qu'on se met forcément à penser le contraire.
4: Mmh.
0: On se dit forcément, le mec, il se fout de la gueule. On peut pas, en l'espace de 3 semaines, dire un truc et changer. Mais ça peut arriver. Moi, ça m'est arrivé. Personnellement, je l'ai vécu. Pas en 15 jours, 3 semaines. Mais bon, puis c'était particulier. C'est que moi, j'ai connu pendant une période de vacances. Après, j'étais dans la vie active et je me suis aperçu que ça pouvait pas coller. Ouais. C'était différent. J'ai connu ça dans un mauvais contexte, quoi.
4: Oui, mais moi, je lui ai demandé par curiosité,
0: mais quand même.
4: Quand est-ce qu'il a su ça, enfin quand est-ce que ça lui est venu en tête, et il m'a dit la semaine dernière, donc en effet la semaine dernière. J'ai fait oui, mais quand exactement, parce que c'est vrai qu'on s'est pris la tête à un moment donné, enfin après un dîner on s'est pris la tête et monsieur a été désagréable, patati patata, et moi j'ai cru que c'était de ma faute. Il m'a dit ouais, non, c'est pas ta faute, c'est que c'est moi, c'est le boulot et compagnie. Et même mon ami m'a dit mais non, c'est pas ta faute. Il me l'a redit sans cesse que c'était pas ta faute, mais au fond de moi j'avais vraiment l'impression que c'est moi la cause, quoi. Et tout ce qu'il a pu me sortir, c'était j'ai envie de revenir en célibataire.
0: Et suite à ce dîner, tu sens, enfin ça s'est dégradé.
4: Bah, je suis partie, en fait, on s'est un peu engueulé, il m'a pris la tête et je suis partie sur un coup de tête. Et depuis, après, j'ai pas eu de nouvelles, j'ai laissé des messages sur son portable, il m'a pas rappelé. Et c'est mon ami qui l'a vu le week-end, qui est donc lui, il en a parlé. Et j'ai revu mon ami donc lundi en cours, et bon, je savais qu'il y avait quelque chose qui allait pas. Je sentais. Et bien sûr, elle l'a poussé à ce qu'il m'appelle, à ce qu'il règle les histoires. Mais moi, ce que j'aurais voulu de sa part, c'est d'être honnête, c'est de m'appeler, dire écoute Caro, il faut qu'on parle, et puis qu'il me le dise en face. Et tout ce que j'aurais voulu demander, ça m'aurait fait moins mal que de me le dire au téléphone, voilà quoi.
0: Ouais, non mais c'est sûr, mais c'est ton droit, exactement. Non mais tout à fait. En même temps, il y a un truc là, pardon, c'est beaucoup plus personnel, mais enfin moi je te connais un tout petit peu, on s'est vu 2-3 fois. C'est vrai que t'as un caractère, t'as pas l'air d'être facile, quoi. Hein. Sérieusement, non mais soyons sincères.
4: C'est pas le seul à m'avoir dit ça. Manu aussi m'a dit la même chose. Ouais. Là aussi.
0: Bah en tout cas c'est le sentiment que tu donnes. C'est pas du tout négatif que je suis en train de te dire. Hein. Moi je dis pas que ça me repousse,
4: Ouais. Mais
0: je sens que t'es quelqu'un de caractère, ce qui est plutôt positif. C'est-à-dire que peut-être que tu sais ce que tu veux dans la vie.
4: Ouais.
0: Mais tu vois aujourd'hui d'avoir un comportement que t'as eu à ce dîner, même si t'avais tes raisons de partir un coup de tête machin.
4: Ah non mais c'est pas ça. C'est que j'ai carrément accepté. J'ai même essayé de le calmer pendant le dîner. J'ai dit parce qu'il commençait à se prendre la tête avec tout le monde alors que bon personne lui a rien fait, et moi j'ai essayé de calmer le jeu, mais il en a fait qu'à sa tête, et moi ça au bout d'un moment ça m'a vraiment énervé.
0: Ah d'accord, excuse-moi alors. Mais en temps normal, en dehors de ce problème là, donc mais est-ce que tu te reconnais dans ce que je dis ou pas?
4: Un peu, mais bon. C'est normal, c'est dû au passé,
0: Oui, mais tu sais, le passé, le passé.
4: C'est normal.
0: Ouais, mais bon, à un moment donné, il faut donner un peu du lest, comme on dit, et plus tu avances dans tes expériences amoureuses, si tu continues à avoir ce même comportement, c'est pas la première fois qu'on parle de tes déceptions amoureuses, tu vas finir par les accumuler, les entasser les unes aux autres, et véritablement détester les hommes ou te méfier tellement, alors que je dis que l'erreur peut venir forcément des garçons, mais de toi, dans le sens où tu fais pas un petit peu d'effort, si t'es conscient du caractère que tu as et que par moment tu pètes un peu un plomb à un moment donné où tu devrais pas et que t'en es consciente, à toi de prendre sur toi.
4: Non mais là le pire c'est que j'étais tout à fait moi.
0: Non mais on parlait de cette situation là, d'accord, ouais. Ce dîner en temps normal, ouais. Mais en règle générale dans la vie, toi Ouais. Personnellement il faut faire des concessions sur ton caractère, il faut qu'à un moment donné tu fasses des efforts. Si t'as réussi à localiser où tu avais tes défauts et des moments où tu vois, il y avait des côtés négatifs, il faut essayer, quand tu sens que là tu es en train d'avoir un comportement que tu devrais pas avoir et tu sais que ça va t'amener des emmerdes ou des engueulades ou des problèmes après dans ton couple, il faut réussir à les surpasser ou à les... Bah, à les canaliser,
4: c'est
0: quoi.
4: C'est ce que je fais d'habitude. Mais...
0: Ouais, c'est ce que tu me disais la dernière fois, je crois. Ouais, effectivement, que tu essayais de faire de plus en plus attention.
4: Ouais, non, mais c'est clair, pas vis-à-vis des couples, même quand je rencontre des personnes comme ça, je sais très bien que... Je les préviens, en plus, au premier abord, je leur dis, excusez-moi, mais bon, c'est vrai qu'au premier abord, je suis froide et je suis susceptible, c'est normal. Mais au fur et à mesure, c'est parce que j'ai perdu ma confiance. Enfin,
0: là, on parle des gens que tu vas rencontrer, mais après, quand tu rentres dans le couple, genre vraiment le privé-privé, aussi, ce qui peut être, tu tombes peut-être sur des mauvais garçons qui sont pas capables de pouvoir gérer ça aussi, quoi.
4: Ouais,
0: le problème, il est là.
4: C'est peut-être parce qu'ils sont pas à ma hauteur, je sais pas.
0: Oui, ou à maturité suffisante, ou à la hauteur, je sais pas, ou il faut prendre le dessus, c'est même si t'es forte de caractère. Moi, je vois, je suis avec des personnes fortes de caractère, et pourtant, tu vois, qui veulent, qui sont râleuses, etc. Mais à un moment donné, faut canaliser la chose, quoi. Plutôt que de rentrer dans le jeu et de se mettre à s'énerver en disant, écoute, tu me fais chier maintenant, t'as vu on dirait une gamine, hop, tu calmes le truc, t'écoutes, et puis tu fais, c'est bon, t'as fini, tu canalises un peu, faut tomber sur des personnes, faut réussir à tomber sur des personnes qui vont réussir à peut-être à ta place canaliser ses problèmes et devancer le moment où tu vas peut-être péter un plomb, où tu vas avoir un comportement un peu emmerdante. Mais ça, faut tomber sur les mecs pour... Non, mais faut tomber sur les bons mecs, quoi. Faut tomber, mais ça, c'est pas simple, hein. Puis,
4: à force à mesure... Mais quand il y a le feeling, tu peux rien faire, quoi.
0: Quand il y a le feeling?
4: Ouais.
0: C'est-à-dire?
4: Bah, entre nous, enfin, je repars sur le sujet. Enfin, il y avait un feeling, c'est clair, depuis le départ. Et je sais pas, c'est parti en couille, quoi.
0: Mmh. Combien de temps t'es resté avec lui, là?
4: 2 semaines.
0: Bravo. c'est des records pour toi, presque, Caro.
4: Non.
0: Non?
4: Non.
0: C'est combien le maximum?
4: 1 an et demi.
0: Ah, quand même, oui, c'est vrai, oui. Mais là, ça fait quand même pas mal de temps que tu me racontes tes petites histoires où ça dure 15 jours, 3 semaines, un mois.
4: Ça m'est arrivé que 2 fois, t'exagères un peu.
0: La dernière, avant, là, non, c'est pas vers Noël ou un truc comme ça, après Nouvel An.
4: T'exagères. L'histoire... C'était ta faute aussi, hein.
0: Ah bon, pourquoi?
4: Parce que t'as cru que je cherchais un mec alors que pas du tout.
0: Quoi?
4: La dernière fois.
0: Ouais.
4: Ouais.
0: Je comprends pas, là.
4: La dernière fois avant le Nouvel An.
0: Ouais, mais tu m'as bien dit que t'avais une histoire avec un mec et tout, c'est pas ça ou c'était...
4: Oui, mais c'est grâce à vous, enfin à toi et à l'équipe que j'ai rencontrée.
0: Ah oui, d'accord, ok, mais enfin ça s'était pas très très bien terminé non plus.
4: Non.
0: Attends, on en avait même parlé sur l'antenne, il me semble.
4: Oui.
0: Ah bah tu vois, donc...
4: Exact.
0: Bah ouais, donc voilà, c'est pour ça que je retiens de toi ces deux histoires maintenant. Moi je me dis peut-être que le problème vient un petit peu de toi. C'est sûr qu'il y a un problème vis-à-vis des garçons, il y a un problème de lâcheté et que je veux bien croire que souvent on dit des choses et puis finalement,
4: ça se vérifie pas. Mais pour une fois, là, ouais. Dernière histoire, ça venait pas de moi.
0: D'accord.
4: Parce que là, j'ai mis les freins sur mon caractère. C'est vrai que j'étais très naturelle. Et j'ai pas du tout été agressive ni.
0: C'est ça qui est dommage, c'est que tu dis pour une fois j'ai voulu être très naturelle, donc apparemment t'avais l'air d'être posée. Tu reconnais que ton caractère était plutôt sympathique.
4: Ouais.
0: Alors pourquoi maintenant pourquoi avant et pourquoi enfin c'est dommage quoi. Essaye de rester toujours comme t'es là aujourd'hui, enfin comme t'as été avec ce mec là.
4: Ouais.
0: Surtout avec le prochain, même si t'as encore été une fois de plus déçue.
4: Je crois pas qu'il y en aura de prochain de cette manière.
0: Pourquoi?
4: Parce que là j'en ai marre.
0: T'en as marre?
4: Non, parce que j'ai dans la tête, c'est en fait qu'à mon âge, il faudrait être un peu posé, d'être stable.
0: Déjà?
4: Et ouais, moi j'ai dans la tête de trouver pas le prince charmant, mais entre guillemets, quoi.
0: Ah oui.
4: Et moi maintenant, je me prends plus la tête, quoi.
0: D'accord.
4: Mais bon.
0: 21, c'est ça?
4: Oui.
0: T'auras 22 quand?
4: En août.
0: Ouais.
4: Ouais.
0: Bah ouais, non, mais bien sûr, ouais, d'accord.
4: Mais bon,
0: j'ai pas quoi te dire moi là-dessus. J'ai l'air con, hein. Non mais c'est marrant. Non mais je sais pas quoi rajouter, quoi.
4: Non mais y a rien à rajouter, je crois.
0: Parce que bon, des filles à cet âge-là, elles sont toutes différentes.
4: Ouais, c'est sûr.
0: Ouais. J'en connais un rayon.
4: Ouais, bah c'est sûr,
0: là. Ah ouais, j'en connais un grand rayon.
4: C'est clair.
0: Ouais. Bon, donc célibataire, tranquille, peinarde. Peux-tu plus te faire emmerder? Trop déçu.
4: Ouais.
0: Bah, qu'est-ce que tu veux?
4: Ouais, mais bon.
0: Que rajouter à ça?
4: Rien du tout.
0: Bon, bah, tu restes avec moi 2 secondes.
4: D'accord.
0: Tous les soirs, on va dans une ville de France. Ce soir, c'est la ville de Nice. On avait déjà testé hier, mais il y a eu un petit problème, un contretemps avec, je sais pas quoi, un problème de sécurité ou que sais-je encore. Donc, on a décidé de remettre une deuxième chance à la ville de Nice. Le porte-parole, c'est Essia, qui doit se trouver en ce moment en direct sur la place, sur une place de Nice. Bonsoir, Essia. Bonsoir. Bon, il y a du people ou pas?
3: Ouais, il y a beaucoup de monde, mais bon, faudrait qu'on donne un rendez-vous plus précis devant le battleur. Meilleur top de Corcor
0: Salé. Ah ouais, mais bon, là, il faut qu'on le fasse, là, ma chérie.
3: Juste 5 minutes, je veux juste essayer de mater un peu la foule.
0: Combien?
3: Impossible.
0: Alors, donc, Ah mais là franchement Nice, on va finir par croire que t'es en train de nous baratiner, que vous étiez 15 la dernière fois, et ce soir vous êtes encore combien là?
3: Ouais bon, attends, là c'est bon là.
0: Non, l'autre il dit, dis-lui que c'est bon, dis-lui on va le faire, d'accord, c'est la ville de Nice, on va lui tout prouver que ça bouge. Qu'est-ce qu'il faut pas faire? J'entends d'où, hein, j'ai beau être défoncé des oreilles, j'entends encore tout ce qui se passe autour de moi. Hein. Estia, vous êtes à peu près combien?
3: Alors on est à peu près trentaine.
0: D'accord, ok. Redonne l'endroit, le temps qu'on commence à se mettre à gueuler, c'est où exactement sur la place?
3: Alors dans le Corsalea, devant le Bacleur.
0: Devant le Bacleur, ok. Auditeur, auditrice de Nice devant le Bacleur, maintenant Estia, le moment est venu. Est-ce qu'on peut faire un petit récapitulatif? Enfin, vous me donnez les villes après, je vais les donner après. Estia, on va faire un premier essai, tout le monde nous entend derrière j'imagine, donc tout le monde est prêt à gueuler quand je fais le compte à rebours.
3: Alors attends une minute.
0: D'accord.
3: Oui, pour remettre la radio, quoi. Vous avez pas la radio?
0: Pour l'instant, en 11e position, c'est la ville de Dunkerque, 10e Bordeaux, 9e Rennes, Brest, Tours, Lille, 5e Montpellier, 4e Marseille, 3e la ville de Toulouse, 2e la ville de Poitiers, et en première position, ce qui peut paraître étonnant et pourtant ça a cartonné, c'est la ville de Nantes, qui est la ville qui bouge le plus en France, en tous les cas, sur Fun Radio en direct. Estia, est-ce que la ville de Nice peut bouger? Alors, attention, compte à rebours. 1, 2, 3, allez-y! Estia?
3: Oui?
0: Tu sais compter sur tes doigts parce que là, s'ils sont 30, c'est que tu louches. Ah, là, c'est obligatoire.
3: Attends,
0: parce que...
3: ils sont un peu plus loin.
0: Ouais, c'est ça, ouais. Donc Estia est en train de nous faire croire qu'ils étaient 30, mais c'est une fille qui doit avoir, à mon avis, un œil qui joue au billard et l'autre qui compte les points. Parce que c'est pas possible. Si là ils sont 30, moi je dis à peine 10. Attention, la ville de Nice, deuxième essai. 1, 2, 3, allez-y, faites du bruit! Ah oui! Ah, ça peut pas être pire que Dunkerque. C'était 5. Bon, on va baisser un peu la radio derrière, s'il vous plaît, merci. Donc, nous étions en direct sur une place de la ville de Nice avec comme porte-parole Estia. Maintenant, nous allons délibérer avec Filda et Manu en combienième position nous allons pouvoir les mettre. Donc on va réfléchir, on rappelle que pour l'instant on a 11 villes, que 11e c'est la ville de Dunkerque, et 10e la ville de Bordeaux, 9e Rennes, etc., etc. On délibère pendant 2 secondes en combien je suis d'accord. D'accord. Ok.
5: D'accord.
0: Ok. C'est chaud hein, quand même là.
5: D'accord.
0: Non, même on l'en met là, en là.
5: Entre les deux.
0: Donc.
5: Ah oui, donc un de plus.
0: Tac, tac.
5: Ouais,
0: d'accord,
3: ouais,
0: ok.
3: Ça.
0: Bon,
3: Estia. Oui.
0: Vous voulez entendre en direct votre classement?
3: Ouais.
0: Sûr?
5: Ah, ils gueulent déjà.
6: Crie avant.
0: Ils sont contents. Ils vont moins rire dans un instant, c'est moi qui te le dis, Caro. Alors attention, la ville de Nice, on vous classe en ce moment, sachant qu'il y a 11 villes pour l'instant qui ont été sélectionnées, que la dernière c'est la ville de Dunkerque. Dunkerque passe en 12e position et Nice passe en 11e position.
5: Bravo.
6: Ils sont contents. C'est génial, on est dans les 10 premiers presque.
0: Ouais, génial, on est éliminé.
7: Ouais, Max.
0: Ouais.
7: Ouais, c'est moi, c'est Philippe, c'est moi qui t'ai parlé hier soir.
0: Ouais.
7: Ouais, mais attends, faut dire aussi, il y a le bac blanc et tout, il y a la moitié des gars, ils sont pas là, quoi.
0: Je m'en branle, le bac blanc, je veux pas le savoir, d'accord? Il y a pas de bac blanc chez Max, il y a pas de bac blanc. Tu me dégages ça, Dégage-moi ça!
5: Ça y est.
0: Qu'est-ce qu'il me parle de bac blanc? J'en ai rien à branler, moi, du bac blanc. T'embrasseras très fort, Estia, quand même, hors antenne. On félicite tous les auditeurs de Nice et les Niçois, les Niçoises, qui se sont quand même déplacés. Donc, petit récapitulatif, s'il te plaît. J'aime bien être un peu lourdin concernant le classement général de Ville de France, hein.
5: On va peut-être bientôt faire la finale.
0: Ouais, évidemment qu'on va bientôt faire la finale. Ça sera la semaine prochaine.
5: Ouais.
0: On n'a pas fait Paris, quand même.
5: Bah non. Ce sera pas équitable, je trouve.
0: Non, mais d'accord, on fera la finale entre villes de province et à un moment donné, on ira à Paris pour prouver si ça bouge bien, quand même.
5: Ouais.
0: Donc, classement terminé définitif. Dunkerque, on n'a pas fait toutes les villes, on aurait pu en faire d'autres, on s'en excuse, un jour si on met le jeu bien sûr sur le tapis, on fera d'autres villes. 12e Dunkerque, 11e Nice, 10e Bordeaux, 9e Rennes, 8e Brest, 7e Tours, 6e position Lille, 5e Montpellier, 4e Marseille, 3e Toulouse, 2e Poitiers, 1er Bordeaux. Ce qui veut donc dire que la semaine prochaine, on va faire ça quand les enfants? Quand est-ce qu'on peut faire ça? On peut pas vous dire exactement le jour exact, il va falloir réunir les 5 porte-parole de la ville de Montpellier, Marseille, Toulouse, Poitiers et Nantes à la même heure. On va faire ça peut-être pas lundi.
5: Non, mardi, peut-être.
0: Mardi, qui est un mardi soir, on va tâcher d'essayer de regrouper ces cinq villes. Et entre 23h30 et 23h45, nous les ferons les uns à la suite des autres crier. Et donc là, il va falloir être extrêmement nombreux. Par contre, ce qui serait bien, c'est que dès lundi, on puisse déjà commencer à donner les endroits où il faudra pour chacune de ces villes. Ville de Nantes, auditeurs, auditrices, vous qui n'étiez pas présents la première fois, sachez-le, mardi, on aura besoin de vous vers 23h30. Ville de Nantes, auditeurs de Poitiers, auditeurs de Toulouse, de Marseille et de Montpellier, c'est la grande finale. Et parmi ces cinq villes, une sera retenue et sera donc la ville de France qui, pour le Star System, bouge le plus en France. Voilà. Ah là là, j'ai bien fait mon truc, on se serait cru à la télévision. Bon, ma petite Caro.
4: Oui.
0: Bah allez, reste avec nous, va, comme je te connais bien et tout, que t'as l'air malheureuse. Avant que tu haïsses les garçons, pourtant il y en a des biens, des garçons quand même, merde.
4: Ouais.
0: Hein ?
4: Ouais. Pff. Non, mais non, c'est sûr.
0: Bah c'est vrai, je peux pas être partout. Bah je peux pas être partout.
4: Mais je pensais pas à toi.
0: Non, mais je sais bien, mais même.
4: Ouais.
0: Pourtant, tu vois, 21 ans, tu rentres tout à fait dans la transe d'âge qu'en ce moment. T'es à Neuilly-sur-Seine, donc tu vois, t'es pas très loin du travail.
4: Oui.
0: Donc ça serait impeccable.
4: Oui.
0: Comme ça, je te verrais tous les jours.
4: Oui, mais je suis désagréable de caractère.
0: Oui, bon, ça je gère. Ça, c'est ça, oui. Mais les petites jeunes désagréables de 21 ans, crois-moi, en ce moment, je les gère bien. T'inquiète pas, va. Petit à petit, tu vis, tu laisses faire, et petit à petit, tu resserres la vis.
4: Oui.
0: Et le meilleur moyen de serrer la vis, c'est de laisser faire. Tu laisses faire. Mais vas-y, éclate-toi. Et tu sais. Je dis des conneries, on peut délirer, quoi. Ouais. Tu sais que je suis papa ?
4: Oui, je le sais.
0: Bon.
4: Dans pas longtemps, d'ailleurs.
0: Oh non ! Non, je plaisante.
4: D'ici 24 heures, c'est ça ?
0: Non, ça fait 24 heures.
4: Ah, ça fait 24
0: heures. Non, mais je plaisante, je déconne. J'ai décidé de déconner ce soir, de dire, tiens, je vais arriver, je vais faire croire à tout le monde que je suis papa.
4: Ah oui ?
0: C'est drôle, non ? Jean-Pierre Sauzère est avec nous, ma petite Caro.
8: Oui.
0: Jean-Pierre, bonsoir.
8: Bonsoir, Marc.
0: Merci de ta patience en tous les cas.
8: Voilà, ok. Je voulais dire qu'on peut faire Jean-Pierre Sauzère, www.jeanpierresauzere.com, et on peut cliquer sur la pub et on peut acheter mon premier 45 tours. Il en reste 3 à vendre. 350 francs à peu près.
9: Combien
8: 350.
9: 350
0: ah, voilà. Qu'il en reste. Mais faut vraiment être trop con pour aller sur ce site pour acheter ces disques. À 350 francs, quand même, tu rigoles. Hein.
4: C'est clair.
0: Allô ?
10: Allô ?
11: Oui, comment tu t'appelles ? J'ai envie de te chauffer ce soir, faire un petit peu de cul avec toi, me faire la branlette espagnole et tout. J'ai envie de te chauffer.
10: T'es vrai ? Quel âge tu as ?
11: J'ai 27 ans.
10: Comment tu t'appelles ?
11: Est-ce que tu es une chouchoune toute jolie ?
10: Bien sûr.
11: Est-ce que tu veux me sucer, me pomper et tout?
10: T'as une longue queue, hein?
11: Est-ce que je te mette un peu ma queue dans la foufoune?
10: Oh, bien sûr.
11: Oh, est-ce que tu me ferais quoi, toi?
10: Je te prendrais très très fort avec ma langue.
11: Oh là là!
10: Je te sucerais le gland, je sais que t'adores ça.
11: Est-ce que tu veux mon numéro?
10: Quel numéro?
11: Mon numéro de portable.
10: Oh non!
11: J'ai envie de te m'appeler. Hein?
10: Toi, tu peux m'appeler à ce numéro-là.
11: J'ai envie de t'appeler tout le temps pour te chauffer.
9: Il a même pas percuté de départ. Elle est repartie. Tu en veux encore une deuxième, encore Maxime?
11: Putain, c'est chaud.
9: C'est chaud, hein? Regarde. Maxime.
11: Oui, c'est qui, c'est
9: celui-là?
10: Oh là là,
9: c'est
10: un sacré cochon,
9: là, quoi.
11: Là, je peux te dire, c'est
9: Amtia. Alors, ça, c'est Amtia. Tu la connais tellement bien.
0: Tu l'as reconnue, hein?
11: Oui.
9: Ah, c'est une sacrée cochonne, elle aussi, hein?
0: Tiens, regarde, je te la repasse.
9: Ah ouais, tiens.
10: Oui. Oh là là, c'est un sacré cochon, toi.
11: J'adore tous les filles de cochonne, c'est une cochonne, mais c'est celle aussi.
9: Attention Maxime, on t'offre une deuxième cochonne, on rappelle de nouveau même numéro. Elle était bien, elle avait une putain de voix.
10: Ouais, elle avait
11: une voix sensualité.
9: Une voix de garce.
0: Une voix sensualité.
9: Ouais, une voix sensualité.
11: Une
9: ouais.
11: Voix super.
9: Attention, ça sonne. Et après on ira.
12: On ira vers le Dak ou Padak avec Marjorie.
9: Ça va être
11: Hein? Je peux le faire, ça.
12: Ah, on a déjà quelqu'un ce soir, Maxime, le Dak ou Padak.
11: Moi, je peux jamais appeler, je voudrais toujours le faire.
9: Ouais, tu voudrais faire le Dak Padak?
11: Ouais, pour une fois, faudrait que tu me le fasses dans la semaine, je voudrais essayer.
9: On va t'appeler pendant le week-end, on va faire ça dimanche.
11: Non, lundi.
9: Non, dimanche.
11: Non.
9: Non, c'est dimanche ou samedi.
12: Si t'es sympa.
9: Samedi, t'es à fond?
11: J'aimerais bien gagner 1 million d'euros, mais sous.
9: On y va, là? Attention, hey, Maxime, on a eu un petit problème avec le téléphone et ça y est, on recompose le numéro des petites coquines, rien que pour toi.
11: D'accord.
9: Tu vas pouvoir te régaler comme un fou.
11: Ah oui,
9: attention.
11: Oh, c'est bon.
9: Ça va arriver.
11: On ne touche plus à rien. Détends-toi.
9: T'es concentré, mon cochon?
2: Je suis concentré.
9: Tu ne te branles pas quand même là?
11: Non, tu as une petite préférée, alors compose le numéro de ta chambre.
9: La 17.
11: Ah oui.
9: Oh,
11: oui.
9: Il faut aussi. Ah, oui.
11: On ne touche plus à rien.
9: Ça arrive, Maxime, on ne t'inquiète pas.
11: Je vais te brancher avec la première.
9: Sois patient.
2: Disponible.
9: Ah ouais, ça va être chaud là.
11: Alors compose le numéro de ta chambre.
9: 17.
2: 17. Ah.
13: GPT-1, pour ceux qui s'intéressent.
2: Allô, c'est qui?
11: Bonsoir,
2: est-ce que tu vas faire des choses avec moi?
11: Oui, chérie.
2: Hein? Oui. Tu vas faire des choses avec moi?
11: Oui, je vais te sucer, si tu veux.
2: Est-ce que je vais te toucher un peu les seins, tout, te sucer avec ma langue, partout?
11: Ah, vu que je t'éclate avec ma langue, hein, et la pointe de fond de ta bouche.
9: Ah Max, alors c'est bien, hein, c'est bien Maxime, hein.
12: Ça lui plaît, j'ai l'impression, hein.
9: Ça te plaît, Maxime?
2: On fait les 12.
9: Ouais, on va faire ça tout à l'heure.
12: Il préfère quand même le 12.
9: Ouais, on fera ça tout à l'heure. Maxime, on te retrouve plus tard dans la soirée.
2: Vous me rappelez?
9: Ouais, on va rappeler des cochonnes.
2: Pourquoi ça se
9: bouge?
2: Expliquez-moi.
9: Pardon?
12: On t'entend pas, Maxime. Sors la tête de ton cul.
9: C'est pas plus mal. Ouais, c'est pas plus mal. Alors on va faire un petit kiki donc, un grand kiki donc, à Anne-Marie, 75 ans, de Saint-André, c'est ta grand-mère, Radio Vert, kiki donc, Francis, etc., etc. Donc, bah on y va, c'est parti, ça chauffe, Marcel, on va bien s'éclater ce soir, hein. Qu'est-ce qu'il y a? Bah, j'en sais rien, moi, attends.
14: Si tu veux?
9: Bah, non, il n'y a pas besoin. Si? Eh ben, je vais chanter à cappella.
14: S'il n'y a pas la faux karaoké, c'est bon, mettre.
15: C'est bien, sur l'intro.
9: Non, c'est bon, je vais faire à cappella, hein. Geoffrey, ça sonne, là, hein?
16: Ouais.
9: D'accord, on va te mettre en attente.
17: Allô?
9: Oui, bonjour, vous allez bien?
17: Ça va très bien.
9: Bonjour, vous êtes en direct, vous êtes sur Radio Verte. Est-ce que c'est possible de parler, s'il vous plaît?
17: Oui, si vous voulez.
9: Bonjour, vous allez bien?
17: Oui.
9: Ah, vous êtes en direct sur Radio Verte avec Francis, l'animateur sur la radio du Kiki donc. Vous nous écoutez régulièrement quand même?
17: Comment?
9: Vous nous écoutez régulièrement quand même?
17: Oh non, certainement pas, c'est
9: jamais
17: la première fois.
9: Très bien, vous savez que vous avez été sélectionné grâce à votre petit-fils Geoffrey?
17: Oui.
9: Bien entendu, sélection Mega Joker qui vous permettra peut-être de gagner un excellent voyage.
17: Oui.
9: Et puis bien entendu, pour votre petit-fils Geoffrey, bien sûr, une possibilité de transaction directement sur son compte en banque de 75 albums CD. Alors attention, bien entendu, il va y avoir trois questions. Vous nous écoutez régulièrement quand même?
17: Oui, bon, je vais vous dire oui.
9: Non, mais je vous dis la vérité, bien sûr, il n'y a pas de problème. Vous êtes sur Radio Verte, vous êtes sur Villeneuve-d'Ascq également?
17: Comment?
9: Vous êtes sur Villeneuve-d'Ascq?
17: Non.
9: Vous êtes où?
17: Saint-André,
9: d'accord. Saint-André des Arts, Saint-André la région.
17: Voilà.
9: Magnifique région, bien entendu, cher.
17: Bien sûr.
9: Cher à Léon Danson. Il nous a quittés, malheureusement.
17: Oh.
9: Alors, vous êtes prête ou pas?
17: Oui.
9: Vous nous écoutez régulièrement quand même.
17: Eh oui.
9: Vous êtes une fidèle de l'émission. Vous savez que l'émission démarre dès 21h jusqu'à minuit, bien entendu, Kiki donc. Modulation de fréquence, vous avez la fréquence mégahertz, c'est-à-dire la radio derrière vous?
17: Non, je n'ai pas la radio derrière.
9: D'accord, ok, très bien. Donc on y va, c'est parti. On va vous poser trois questions. Chacune des questions, bonne réponse, bien entendu, vous fera l'acquisition de points supplémentaires. Vous savez bien entendu que au fur et à mesure d'une accumulation de points donnants, ça vous donne des jokers d'enfer supplémentaires. Accumulation de cadeaux, points bonus, bien entendu, téléachat qui vous permet d'accéder ou alors ou un lot de 6 CD en forme de vinyle ou alors tout simplement des cadeaux bonus.
17: Non.
9: C'est à vous de choisir, je vous écoute.
17: Bonus.
9: Eh ben c'est bonus, eh ben c'est bien joué. Décidément, vous avez décidé de. Le public est déjà debout. Vous avez tenté pour le tour de Saint-André, c'est Anne-Marie, vous êtes en direct sur la radio. Attention, auditeurs, auditrices qui nous écoutent en ce moment sur Radio Kiki donc, du côté de Saint-André. Attention, elle a pris bonus, elle a bien fait, alors on y va, vous êtes tombé sur un artiste. Attention, on va jouer au Kiki Pas. Qui parle? Attention, vous êtes prête?
17: Oui.
9: On va écouter le témoignage. C'est une simulation, bien entendu. À vous de reconnaître le nom du chanteur ou de la chanteuse que nous allons vous donner tout de suite en imitation, en direct. D'accord?
17: Oui.
9: Et dès que vous savez, bien entendu, vous donnez la réponse en direct. On y va, c'est parti.
17: Tiens, je prends un peu d'eau, je me laisse. Je vais dans ma douche. La lumière ne marche pas, comme d'habitude. Alors, je vais vers l'ampoule et je vais vers l'ampoule. Et tout va bien, comme d'habitude. Ah, ah. Oui.
9: C'était facile quand même.
17: Non.
9: Un chanteur très connu.
17: Ah non, alors à ce moment-là, c'est certainement pas de ma génération, on ne le connaît pas.
9: Vous voulez qu'on réécoute quand même une deuxième fois?
17: Oui, ça m'étonnerait.
9: Allez, on réécoute, allez, on réécoute les bêtes. Allez, on y va. Attention, attention, c'est reparti.
17: Je me lève, je vais dans ma douche.
9: Ah bon, Claude François.
17: La lumière marche pas, comme d'habitude, je change l'ampoule.
9: Ah bah ben oui.
17: Oui, Claude François,
9: bien sûr, ouais. Claude François, bonne réponse. Ah, vous le saviez quand même?
17: Oui, ça oui.
9: Eh bien quand même, ça vous fait 5 points supplémentaires. Alors, vous nous écoutez régulièrement quand même.
17: Oui.
9: Vous êtes un peu fidèle de l'émission Kiki Donc, sur Saint-André, vous êtes en direct. Ça vous fait 5 points supplémentaires, bien entendu. Est-ce que vous voulez mettre un jeu bonus ou plus ou pas?
17: Ah bah encore.
9: Encore?
17: Oui.
9: Eh bien, attention, le public commence à s'exciter sérieusement. Je vois quelques érections dans le public. Attention, la deuxième question, écoutez-moi bien, Anne-Marie, c'est le Kiki Show. Alors attention, le Kiki chante tout de suite, vous êtes prête?
17: Oui.
9: Attention, il va falloir reconnaître le nom d'un chanteur a cappella que nous avons enregistré cet après-midi, bien entendu. On y va. C'est parti, on l'écoute. On les baisse un peu la musique. Voilà, vous êtes prête?
17: Oui.
9: Écoutez, enregistrement.
17: Je me lève et je te bousque. Tu ne te réveilles pas comme d'habitude le lundi au soleil. C'est toujours
9: pas
17: François.
9: Oui, c'était une bonne réponse, Claude François, bien entendu. Il était là, le piège, bien entendu. On pensait que le son de public, bien sûr, avait soufflé Mort Schumann, certains avaient Alain Bachung, mais non, bien entendu. Et non, non, non, ce n'était pas non plus les enfants de la Croix de Bois, non plus. C'était bien entendu Claude François, ça vous fait 10 points. Ah, vous savez bien entendu que si vous repartez encore les 5 points supplémentaires de la dernière question de Joker, si vous prenez le bonus, vous allez réfléchir bien entendu à ce moment-là. Attention, les 75 CD vinyle, album CD, bien sûr, pour votre petit-fils Geoffrey. Et vous, vous pouvez repartir bien entendu avec un merveilleux voyage pour deux personnes en pension complète à partir de demi-pension, en surexcitation bien entendu, voyage plus, direction l'Irlande. Ça vous ferait plaisir quand même?
17: Bien sûr.
9: Vous nous écoutez régulièrement?
17: Ben oui.
9: À partir de maintenant, écoutez public et vous qui nous écoutez téléspectateurs, Marie-André va avoir 10 secondes de réflexion pour savoir si elle prend la question. Question bonus, on la laisse réfléchir.
17: Mais bien sûr.
15: Allez, prends-la.
16: Mais oui.
17: Mais oui.
9: Elle a 10 secondes. On vous laisse 10 secondes de réflexion.
17: Oui.
15: Passe.
9: Le public ne souffle pas. On demande au public de ne pas souffler, d'aller influencer Anne-Marie. Marie, je vais demander, bien sûr, si vous faites quitte ou double. Pour ça, il vous reste encore... Vous avez 10 secondes, hein.
17: Oui.
9: De réflexion. Réfléchissez, vous avez encore 10 secondes. Vous avez la clé?
17: Oui, j'écoute.
9: Oui, vous avez la clé? Vous avez la clé ou pas?
17: La clé.
9: Oui. Vous choisissez qui tout double? Attention, on écoute.
17: Qui tout double?
9: Double. Scotch double pour la vieille. Voilà, attention, c'est quand même... Attention, vous nous écoutez régulièrement quand même. Attention, la question est très dure. C'est un Kiki Rébus.
15: Ouais.
9: Écoutez bien. Mon premier est le contraire du haut. Mon premier est le contraire du haut. Mon deuxième est une grosse souris qui vit dans les égouts. Mon deuxième est une grosse souris qui vit dans les égouts. Mon troisième est une partie du cou où l'on met une écharpe. Et mon quatrième est la moitié d'un dada. Et mon tout
17: Bakuda. Et le
9: pardon?
17: Bakuda.
9: Pardon?
17: Bakuda.
9: Bakuda. On réécoute et... Attention, infirme. Attention. Mon premier est le contraire de haut.
17: Bon.
9: Mon deuxième est une grosse souris qui vit dans les égouts.
17: Rat.
9: Mon troisième.
17: Barracuda.
9: Vous m'avez dit ?
17: Barracuda.
9: C'est gagné ! Barracuda, bien sûr ! Évidemment, Barracuda ! Voilà les souris filles ! Barracuda ! Vous le saviez, bien sûr ? Allô ?
16: Oui ?
9: Allô ?
16: Oui, j'écoute.
9: Ah, elle nous a quittés, malheureusement.
16: Allô ?
9: C'est gagné.
16: Non.
9: Allô ?
16: Allô ?
9: Oui, vous nous entendez ?
16: Oui.
9: C'est gagné !
16: Eh bien, c'est merveilleux !
9: Bravo, super. Donc, vous repartez pour vous rien, mais pour votre petit-fils décédé.
16: Eh bien, c'est bien.
9: Ça nous fait bien plaisir en tous les cas. Kiki, donc enfin qui se termine. Donc, on va vous rappeler tout à l'heure vers les coups de 11h30, minuit moins le quart pour la Kiki finale.
16: Bon. Eh bien, très bien.
9: Et les Kiki Masters, bien sûr.
16: Oui.
9: Je veux une Kiki ambiance. Le Kiki public est debout. Allez, on fait une Kiki vague. La Kiki vague. Oh, oh. Pour Kiki et Pipi. Kiki. Quelle ambiance du tonnerre ce soir dans le public du Kiki Donc, bien sûr la radio Kiki Donc, Radio Verte, avec l'animateur Francis, votre serviteur. Et on peut encore saluer Anne-Marie, 75 ans de Saint-André, qui a gagné grâce au WOW.
16: Voilà. Bon.
9: Mais écoutez, donc on vous dit, hein, et comme on dit dans notre jargon.
16: Voilà, merci.
9: Exactement, on vous embrasse.
16: Merci, vous aussi.
9: Et je me lève, et je te bouscule,
16: et ben voilà.
9: Tu ne te réveilles pas, comme
16: d'habitude. Voilà.
18: Mon rep dit père dit papa. Alors voilà le micro, ça y est, tu vas pouvoir pour parler devant le micro.
19: Qu'est-ce que tu veux que je te dise?
18: Ah bah rien,
19: tant que tu nous emmerdes.
18: C'est la première fois que mon père. C'est pas la première fois qu'il vient dans les studios, c'est la deuxième fois. Je me souviens d'une nuit où t'étais venu avec des amis à toi, il était tard la nuit et malheureusement j'étais sur un sujet de conversation assez cul.
19: Mais c'était assez branché, oui, ouais, effectivement.
18: T'étais bien prêté au jeu.
19: Et là, ils ne sont pas remis d'ailleurs.
18: C'est vrai qu'on parlait de feuilles d'euro, c'est assez particulier, je m'en souviens.
19: Pour vrai, ça a été aussi pénible qu'un visuteur.
18: Bon, très bien. Donc, mon père est là. Je ne sais pas si par hasard vous avez des questions à lui poser, il faudra en profiter. Quoi qu'il y aura bientôt un magazine qui va sortir un interview qui s'appelle XL, où dessus on retrouvera des interviews, enfin sur moi, mais on a interviewé enfin mes parents, mon frère, mes amis d'enfance, en passant par Gaël, Julie, des gens qui travaillent dans les maisons de disques, etc., etc. Ça sortira pour le mois de novembre. Ma mère ne souhaite pour l'instant toujours pas apparaître devant la caméra et encore moins parler derrière un micro. Même pas un petit bonsoir. Un petit bonsoir. Bonsoir la France, tu dis. Bonsoir Paris, bonsoir la France. Vas-y, allez. Ah, il n'y arrivera pas, hein. C'est pas possible. Donc vous n'entendrez jamais la voix de ma mère. Tout le monde attend ça avec impatience. Il y a mon frère aussi qui est dans les parages. Mais le problème, c'est que si je mets mon frère à côté de mon père, je n'aurai plus la parole. Donc on va faire un coup l'un, un coup l'autre. Si je fais les deux, tu veux essayer? Allez, ça, il me dit, mets-toi en face. Vous allez voir, c'est le point très craché. Il y a ma sœur, mais ma sœur, pour l'instant, elle est dans les bras de son mec.
20: Pas touche
18: à la sœur.
20: On n'y
18: touche pas, d'accord, ok.
20: Je pense que tu peux faire un karaoké à Seb à l'antenne.
18: Ah, il y a mon frère qui est là, Sébastien, faut allumer ton micro, t'auras le, voilà, hop, merci. Bonsoir.
21: Bonsoir.
18: Voilà, bon, donc il y a mon frère, il y a mon père, il y a moi, et il y a Julie et Gaël au standard de Fun Radio, si vous avez des questions à leur poser.
20: Oui.
18: Et la bonne, la mère, pardon, j'avais oublié, et la bonne, il manque plus que le toto, le 0870-5000 si vous voulez intervenir sur cette antenne et poser des questions. Je sais que Philippe a une question pour Gersand.
22: Oui, bonsoir, Gersand, t'es là?
18: Gersand, écoute,
22: bébé, t'es là, bébé.
18: Il y a son mec, à mon avis, va venir te casser la gueule, à mon avis, tu t'amènes pas l'émission dans de bonnes conditions,
22: c'est seulement pour lui dire que j'entrerai très tard ce soir.
18: D'accord, ok, très bien. Bah écoute, ça arrange son mec apparemment, donc tout va bien. David, 25 ans de Bordeaux. Ah, mon David, salut David.
23: Oui, bonjour, vous allez bien?
18: Bah ça va plutôt bien, je te présente mon frère Sébastien.
23: Enchanté.
18: Mon père Christian, ouais. Et il y a ma mère qui est derrière.
23: C'est vraiment un honneur, alors, parce que je parle à toute la famille d'un coup, c'est cool.
18: Presque, oui, ma mère fait le service, je sais pas, tu veux boire quelque chose? Non? David?
23: Moi, oui, je veux bien.
18: Ah
23: bien
18: oui,
23: sûr,
18: ça,
23: bien
18: c'est à toi dont, que je m'adresse.
23: Ah, je croyais que tu parlais à ta mère.
18: Non, je parlais, je te demandais si tu voulais boire quelque chose.
23: Bien sûr, bah écoute, t'as ce qu'il faut pour me servir, là.
18: Qu'est-ce que tu veux?
23: Ah bah écoute, t'as qu'à me servir un truc avec de glaçons, ce que tu veux.
18: Oh là là, avez-vous entendu? Écoutez. Ma mère commence à comprendre la radio, elle commence à faire du bruitage, donc à mon avis, si, m'a intérêt à bien se tenir.
23: Ta mère va faire péter les jingles.
18: Elle va faire péter les jingles avec des nouveaux bruitages, effectivement. Alors, je vais te présenter à tous ceux qui ne te connaissent pas encore, ou à mon frère et mon père, qui sont quand même des grands fans de l'émission, qui doivent écouter, qu'on doit écouter...
23: au moins une fois par an.
18: Ouais, à peu près, ça doit être ça. C'est tous les 21 octobre qu'ils écoutent, et après, ils en ont plein leur tête, et après, ils en peuvent plus. David est un auditeur qui me fait des... qui fait des parodies. C'est-à-dire, il prend sa guitare, il est de province, il est de Bordeaux, il a fait le déplacement une fois jusqu'à Paris, on l'a mis en studio, il est venu avec sa guitare et il a fait des parodies sur un certain Gérard, qui est un auditeur que Sébastien connaît, mais que toi, papa, tu ne connais pas, qui fait des débats tous les jours.
23: C'est le genre de personnage que personne n'a rien à gagner à le connaître.
18: Voilà, mais ouais. Que tout le monde écoute et que tout le monde respecte et que tout le monde appelle.
23: Voilà.
18: C'est un auditeur qui était un petit peu à la rue, que j'ai pris un peu sous mon épaule, qui fait de merveilleux poèmes et qui vient tous les jeudis, la nuit, faire de la radio à ma place entre 1h et 3h du matin, parce que c'est assez violent, donc on peut pas se permettre de faire ça plutôt qu'une heure du matin.
23: Je tiens à souligner que si Gérard n'est pas encore là, c'est parce qu'il est en train d'enregistrer une émission chez Bernard Pivot à Bouillon de Culture.
18: Très bien, voilà.
23: Pour présenter ses nouveaux poèmes.
18: Et Gérard, qui est donc l'auditeur star de mon émission depuis 4-5 ans, c'est là ce que j'explique à mon frère et à mon père, c'est fabuleux. J'ai l'impression de m'adresser à un public de deux personnes et je suis en train d'expliquer mon concept d'émission, ce qui est quand même extraordinaire. Donc je vous explique, donc et il va venir tout à l'heure nous faire 2-3 poèmes et nous raconter 2-3 histoires drôles, et je crois que là, de ce côté-là, aussi bien mon frère que mon père, on n'est pas en retard.
23: Et donc, pour donner un aperçu rapide de Gérard, si un jour vous entendez un cri dans la nuit du style « Jean-Luc !»
18: Voilà,
23: c'est Gérard.
18: Alors, je pourrais vous faire écouter... la voix de ce fameux Gérard, toi Sébastien, tu le connais, toi?
1: Je le connais par cœur.
18: Ouais, parce que tu viens à la loco de temps en temps. Donc je vais te faire écouter, papa, quelques phrases de ce fameux Gérard. Ne sois pas choqué, enfin je pense pas, parce que toi t'en as entendu bien d'autres. Donc voici ce qu'il dit. Écoute, ça donne ceci. C'est des genres « Ta gueule !» Voilà, bon, ça c'est lui. C'est que des phrases qu'on a récupérées de ce personnage.
3: Alors, caramel, tu dégages, bonne nuit.
18: Voilà, c'est des choses comme celle-ci. Tu comprends pas grand-chose, mais c'est pas bien grave.
3: Bah, arrête, s'il te plaît, merci.
18: Voilà, donc c'est ce fameux jeune homme qui va venir nous rejoindre d'ici quelques minutes, qui est âgé de 37 ans et qui est de Suresnes, qui est
23: né à Saint-Denis. Quand t'as ta réputation, tu sortiras tout le lit.
18: C'est un petit peu ça, voilà. David,
23: ouais.
18: Merci encore pour la parodie du Star System.
23: Moi, je vais pas te souhaiter bon anniversaire parce que c'est d'un classique et d'un banal effroyable.
18: Oui.
23: Parce que depuis tout à l'heure, il y a des auditeurs, ils appellent, disent bon anniversaire et puis au revoir. Donc c'est un petit peu fade. Non, moi, c'est surtout que je voulais te dire que j'ai tous tes disques, j'ai tous tes livres. Et j'ai toutes tes peintures.
18: C'est marrant parce que pas plus tard qu'il y a une heure et demie, enfin avant de, une heure et demie avant de prendre l'émission, je disais la même chose à un producteur de la radio. J'ai dit, putain, j'adore ce que tu fais, j'adore ton talk show sur France 2, j'ai tous tes livres, tous tes disques.
23: Et ben, tu vois, comme quoi on est fait pour se rencontrer, il n'y a pas à chier, quoi.
18: C'est vrai.
23: Et alors, justement, j'ai juste 2-3 petites questions très rapides parce que je sais que t'es quand même pressé.
18: Je t'en prie.
23: Par exemple, sur ton tableau, là, le tableau que j'ai acheté aux enchères, là, bon, par exemple, t'as fait une peinture qui s'appelle La femme en chaleur.
18: Oui.
23: Qu'est-ce que t'as voulu dégager par ce tableau?
18: Eh ben, c'était un soir d'été, mois d'août. J'étais avec une amie à moi et tout en discutant, après avoir fait un bon repas, et j'étais en train de boire mon café et j'avais un papier et un stylo dans les mains. J'ai commencé à dessiner et avec la chaleur, donc voilà, ça donnait la femme en chaleur.
23: Tout simplement.
18: Tout simplement.
23: Bah alors, quel temps fait-il à Paris?
6: Bah ici, le ciel est tout gris.
23: D'accord.
21: Ce qu'a fait Max. La plus belle connerie qu'il ait faite, en fait.
18: Ah, t'as du mal, hein.
21: Non, mais c'est nul, hein.
6: Alors là, c'est simple, hein. La plus belle connerie, c'est d'être venu au monde.
18: Hein. Voilà, j'allais dire. Je sens tes gros comme une maison, j'aurais presque pu répondre à sa place.
6: Et t'es au courant, moi, que Max est né à Versailles?
21: Non, mais ah non, ça je savais
18: d'avant. Ah, t'es dans la merde. Oh, l'autre, il va tomber dans les pommes.
21: Mais où?
18: Au père de Max, en plus, je suis dans la même ville là où il est né, c'est extraordinaire.
21: Non, sérieux, ça,
6: je parie que tu veux pas aller à Versailles, toi.
18: Je suis né aux Franciscaines, t'as qu'à y aller, vous y allez tous demain. Vous allez à la clinique des Franciscaines, c'est ça? Non, c'est quoi? Clinique de Launay, vous allez là-bas, vous allez les faire chier, vous dites oui, bonjour, je voudrais une photo dédicacée. Ça n'existe plus.
21: Ah ouais, d'accord.
18: Bah, c'est pas grave, alors, bah, vous allez emmerder celle qui habite maintenant à la place.
6: De les enfermer à la clinique.
18: Vous allez emmerder celle qui habite à la place de la clinique et vous dites bonjour, j'aurais voulu une photo dédicacée de l'ancienne clinique qui était avant.
21: Ok, no problem.
18: Voilà. Non, c'était ça ta question?
21: Non, j'en ai une autre aussi.
18: Non, mais c'était quoi la plus grosse connerie? Quoique.
21: Bah ouais, en fait.
18: C'est
21: ouais.
18: Pas que je voudrais pas que mon père y réponde, parce que dans ce fameux magazine. Mon frère va peut-être en parler, mais est-ce que dans le fameux magazine qui va sortir d'ici peu de temps, le magazine XL, justement, toutes ces questions ont été posées à mon père et à ma mère.
21: Ouais.
18: Et tu auras les réponses dans le magazine. Donc ça serait un petit peu dommage de déjà tout dévoiler. Mais mon frère peut-être te raconter une connerie que j'ai faite, ouais, parce que.
6: Bah, une belle connerie.
18: Ouais. Une parmi tant d'autres. Une parmi la quinzaine que j'ai pu faire. Enfin, si, j'en ai déjà fait une.
1: Pendant ta période de courte étudiante.
18: Ouais.
1: Étudiante lycéenne, même.
18: Ouais,
1: pas.
18: Ouais.
1: Collégien.
18: Ouais.
1: Qu'est-ce qu'il a pu faire de...
18: Ah bah, si tu cherches, c'est que
1: le,
18: pas.
1: Le classique des classiques, c'est... Oh, le fameux carnet de notes trafiqué.
18: Oh, ah ouais. Qui ne l'a pas fait?
21: Tout le monde l'a fait,
1: ça. Ah, même... alors, tout le monde l'a fait, mais alors, c'est celui-là, le jour où tu le verras, tu vois, je l'ai gardé, moi.
18: Ah bon? Ah, ah, j'en suis presque fier.
1: Il avait confondu le stylo rouge et un stylo feutre rouge. Si
18: j'en,
1: tu veux.
18: J'en suis fier de ça. Grande. J'ai même incité, je me souviens, à 2-3 ans, aux jeunes qui m'écoutaient de faire la même chose. Ah non, mais c'est bien, il faut savoir bien imiter la signature de ses parents, c'est important. Surtout qu'aujourd'hui, je leur rends hommage parce que je fais le C de la signature de mon père et aujourd'hui, j'ai tellement imité la mission de la signature de ma mère que je fais la même. Donc, quelque part, aujourd'hui, grâce à mon père et à ma mère, je les oublierai jamais parce que dans ma signature, il y a un peu des deux.
21: Ah ouais,
18: donc,
21: d'accord.
18: C'est merveilleux, quoi. Donc, apprenez à imiter la signature de vos parents. Et s'il vous plaît, vous qui êtes jeune et qui avez des enfants en bas âge, n'ayez pas trop des signatures trop compliquées à imiter. Ouais. Parce que celle de mon père était impossible à imiter.
21: Ouais, j'en ai une autre aussi. Alors, c'est, je voudrais te poser une question. C'est, je voudrais savoir ce que tu aurais le plus aimé avoir à ton anniversaire, en fait.
18: Parce que,
21: c'est mon cadeau.
18: Je sais pas, rien, non, ça va, j'ai tout, quoi.
21: Pas,
18: il est comblé, il a son père et sa mère, et son frère et sa sœur. Ah ouais, je pense que là, de ce côté-là, on peut pas se plaindre, quoi.
5: Est-ce que le standard peut poser une question?
18: Je sais pas, faut que je réfléchisse. Bon, allez, vas-y. Non, mais pour répondre, pour finir la réponse de Aurélien, j'ai rien à demander, hein.
21: C'est vrai.
18: Non, sérieusement.
21: Même pas une belle femme. Je sais pas, moi.
18: Ça reviendra, chaque poisson couvercle,
21: un
18: t'inquiète
21: petit mariage.
18: Pas. Ça fait 7 mois que je suis célibataire, ça va venir, ça va revenir. Ça va... Je suis pas pressé de trouver. Hein. Ma mère, si, elle aimerait bien être grand-mère, mais moi, je suis pas pressé encore. Hein. Puis y a pas que moi, y a mon frère, y a ma sœur aussi, y a pas que moi qui suis obligé de faire ça. Ouais.
21: Voilà.
18: Gaëlle, la question.
5: Une question, c'est quand on voit maintenant donc la famille donc de Max, donc quand on voit l'élégance de son frère, l'élégance de son père, on peut se demander pourquoi tu te habilles comme un charclos.
18: Ah bah, t'es gentil ma chérie. Tu sais combien ça coûte et tu te habilles comme ça et un pantalon.
5: Non mais regarde la classe.
18: Elle a pour 15 000 balles.
5: Et regarde la classe, regarde le coupé comme ça tombe net et
18: je
5: tout.
18: Façon. Bah si je m'habille décontrasté. Voilà, je m'appelle de contrasté. J'aime bien être simple dans mes vêtements. Non, je suis bien, je suis tranquille, j'en suis bien. Malbon classique avec la petite vendeuse là. En plus maintenant, si je sors avec et tout, je vais être soigné, je vais tout avoir gratuit ou à moitié prix, ça va être très bien comme ça. Donc je vais continuer à m'habiller comme un salopard. Hein?
5: Non,
18: c'est pas gagné. C'est vrai que j'ai fait 90% du boulot, mais c'est pas gagné. Aurélien Bonnebourg, amuse-toi bien.
21: Toi aussi, salut.
18: Merci, on va revenir dans un instant. Pas de bon.
21: Bon,
7: la caméra déjà.
21: La caméra qui vient.
18: Ah non, non, fais l'autre, ouais, voilà. Voilà, mets-toi là-bas, là-bas. Voilà, à côté de mon père, voilà. Bon, très bien. Ok.
8: On va allumer les micros.
18: Ok, c'est parti. Alors, vous allez lui faire la surprise, les autres. Hein.
21: Ouais, d'accord,
5: le trio devient aquatoire parce que je crois qu'on a oublié un auditeur très, très, très, très, très important. Je le passe.
21: Carmel.
18: Allô.
21: Allô.
18: Allô. Qui c'est?
21: C'est Carmel.
18: Le téléphone est pourri, là. Un autre téléphone, merci parce que là ça sature. Salut Gérard.
24: Bonsoir Max, bon anniversaire.
18: Alors comment on dit en anglais?
24: Ah merde.
21: Oh,
24: tais-toi, toi, tu vas pas commencer à me prendre la tête.
18: Attendez.
24: Happy birthday to you.
18: Pardon?
24: Happy birthday to you, et c'est bon. Et, hein. De toute manière, ça fait déjà un merde, non.
18: Bon, ouais, alors, avant que je te présente le trio, que je vais d'ailleurs mettre de côté pour l'instant, parce qu'apparemment, même pendant les débats, il parle de
24: toi. J'ai compris le trio que c'était.
18: Bon, c'est bon, je te présente mon père.
24: Enchanté. Moi d'abord je le connais.
18: Voilà. Ma mère qui est là.
24: Bonsoir madame.
18: Et ma soeur voilà qui est là.
24: Ta gueule, pull d'arbre.
18: Voilà, donc le fameux Gérard auditeur, t'as mis du l'Antarctique, t'as mis
5: là,
18: quoi?
5: Là,
18: j'ai mis
5: du parfum, j'ai dit tu mets pas une main forte. Hein,
18: putain, qu'est-ce que t'as mis comme parfum? Pourquoi tu tombes dedans à chaque fois dans le bocal là?
24: De toute façon, j'aime bien sentir le parfum que de la merde. Non, mais j'ai chargé sur Paco Rabanne.
1: Par contre, moi, j'en ai un filet de parfum, si tu veux. Hein.
24: Ah bah, je viens.
1: Tu essaieras Brise d'Anus.
24: Ouais. C'est quoi, ça?
1: C'est Métro.
24: Ah, je connais pas.
18: Bon, bah, tu lui enfileras un petit échantillon.
1: C'est pas vrai, de la RATP, ça, tu vois.
18: Ah, Brise d'Anus, ça, ouais, c'est bien.
24: La RATP, en plus.
18: Ah ouais, du bon parfum de la RATP, ça peut être bien.
24: Attends, et Miguel, tu vas voir de l'autre côté, si je suis, tu vas pas faire...
18: Voilà, donc c'est un numéro.
24: Sinon,
18: Voilà.
24: Et que la caméra va sauter.
18: Et que les gens arrêtent de penser que c'est un comédien, c'est un agent, c'est une vraie personne qu'on a récupéré comme ça un beau jour d'hiver. On va récupérer
24: un beau jour d'été.
18: Un beau jour d'été.
23: Voilà.
18: Bon, alors j'espère que vous êtes calmés. Non, pas ce soir, s'il vous plaît, merci, parce que les enculés, sinon tu les prends définitivement, je passe à autre chose. Au moins ce soir, s'il vous plaît. Donc, ce soir, c'est l'anniversaire, on est là pour faire la teuf. Il y a mes parents, c'est pas pour dire enculé toutes les deux secondes.
0: Moi, j'ai deux questions à tes parents, là.
18: Ah, vas-y.
0: Déjà, je voulais savoir si c'était pas trop dur de s'habituer à dire Max à l'antenne plutôt que Franck, quoi.
18: Ah, oh, bah non.
0: Non, ça, il y a...
18: On n'écoute pas, donc tu sais, le problème, il y a...
0: Il y a quoi?
18: Ils n'écoutent pas, ils n'appellent pas, donc le problème ne se pose pas. Hein.
0: Ouais, mais voilà, donc c'est difficile.
24: On le voit une fois par an, alors c'est pas grave.
18: Voilà.
0: Non, mais justement, c'est difficile de l'appeler Max, alors qu'on a tout le temps été habitué à l'appeler Franck et à pas de l'entendre Max sur l'antenne.
24: Non.
18: Ça va être dur parce que là, Gérard fait son spectacle, et là, mon père et mon frère hallucinent un petit peu parce que c'est vraiment...
24: Ta tête.
18: Bon, très bien.

0: chirurgien vétérinaire, psychologue, machin, enfin peu importe.
1: Bon, j'aimerais poser une question à monsieur Max.
0: Vas-y.
1: Je me permets.
0: Vas-y.
1: Monsieur Max.
0: Oui.
1: Est-ce que votre fils. Non, je parle à ton père.
0: Oui, faut faire très vite.
1: Est-ce que votre fils était un enfant turbulent?
2: Non, pas du tout.
1: Non. Et parlez-nous de ces promenades dans la forêt de Fontainebleau où vous tombez tête première sur les rochers.
3: La casquette.
0: Mais là ils inventent.
2: Je savais pas qu'il allait à Fontainebleau. J'ai toujours connu ramasser les champignons au bois de Boulogne.
3: Pourquoi au bois de Boulogne?
2: J'étais couvert de copeaux à chaque fois. C'est un peu bizarre.
1: Donc c'est une révélation.
0: Voilà, c'est une révélation, une de plus.
1: C'est là que t'as rencontré Gérard, en fait.
0: C'est un petit peu là-bas, oui. C'était une nuit d'été, il nous l'a fait remarquer, non pas une nuit d'hiver, et il ramassait les préservatifs pour les...
3: Lascar,
1: les chewing-gum.
0: Ouais, qu'est-ce qu'il y a?
3: Non mais attends, pas toi, Lascar, là, qui vient de dire ça.
1: Et Gérard, c'est qui à l'antenne, à ton avis?
3: C'est...
0: Ouais.
1: Donc, ouais, je vais te dire ouais.
0: Ouais.
1: Donc, je voudrais savoir si c'est lui qui a joué dans La Vérité, si je mens.
3: Tout à fait, mon frère.
0: Là, tu le retrouves, effectivement.
3: Je te jure que c'est moi.
0: Le bon pied noir, comme il faut.
1: Comment vas-tu? Très bien.
3: Passe à la maison.
1: C'est la communauté.
3: Ouais.
1: C'est la pêche, hein, Gérard?
3: Piquez d'eau, toi, ou quoi?
1: Hein?
3: Pourquoi c'est d'eau?
1: Ah, moi, je suis d'Orléans, moi.
0: C'est juste à côté de Oran et d'Alger, c'est pas
1: Ah, ouais, mais c'est un peu au nord d'Alger, mais sinon tout va bien.
0: Ah, c'est dans la banlieue d'Orléans, c'est une trentaine de kilomètres. Mon père est né juste à côté d'Orléans, une trentaine de kilomètres.
3: C'est pas loin de la rue du Sentier, alors?
1: Je tiens un magasin de fringues.
0: Mais pourquoi cette question, Louis City?
1: Ben, je sais pas, j'ai trouvé qu'il avait un certain accent.
0: Un petit accent, ouais. Un petit peu pied noir.
1: Ouais.
0: Il se lave peu souvent les pieds. Hein.
1: Ah, c'est pour ça.
0: C'est vrai que de ce côté-là, c'est pas méga top. Hein. Gérard aussi, lui.
3: Attends, pourquoi tu me regardes en disant ça? Attends, on pose une question à.
1: Non, mais Gérard, il
3: tu me regardes en même temps.
0: Parce que t'es un peu mon deuxième père.
3: Non, mais attends.
0: Mais depuis que tu te fais pousser la moustache, j'aimerais que mon père ne se la fasse plus pousser.
3: Hein. Moi, je vais aller se pousser parce qu'en ce moment, je tombe en panne de rasoir. Et encore, t'as de la chance, j'ai trouvé un rasoir.
1: Ouais, mais Gérard, il est tombé en panne de douche aussi.
3: Bon, attends, je vais te dire une chose, Lascar, c'est pas ton problème, c'est le mien, d'accord?
1: C'est
0: le
1: mien
0: aussi, parce que c'est
3: pas
0: le nôtre ce soir. C'est le nôtre ce soir, Gérard, quand même.
3: Non, mais attends, j'ai quand même mis.
1: Vendredi, je l'ai vu à Loco, Gérard, c'est un sacré morceau.
3: Ouais, t'as été content de ta soirée?
1: Ouais. Tu te souviens de moi, non?
3: Non, mais je m'en fous, mais j'en connais un qui m'a fait une vacherie, mais j'espère qu'il va pas me la faire ce soir pour son anniversaire.
0: Non, ça va bien se passer. Oui, Titi, je te remercie.
1: Ouais, de rien.
0: On va faire vite parce qu'on va devoir laisser la place à certaines autres personnes.
1: Tu m'étonnes.
0: On a un animateur de Fun Radio Belgique qui, de temps en temps, vient nous rendre visite au Punch quand on est à Rendu, et qui est Sergio, qui viendra nous rejoindre d'ici quelques minutes. On a Audrey, 16 ans, de ouf.
4: De Caudry,
0: bonsoir Audrey.
4: Bonsoir Max, bonsoir Evelyne, bonsoir Christian, bonsoir Gerson, bonsoir Sébastien.
0: Voilà, il y a Françoise aussi qui est là,
4: bonsoir,
0: et Gérard.
4: Françoise, et Gérard.
0: Parle bien devant ton combiné, on t'entend pas très bien. Hein.
4: Oui.
0: Voilà, très bien, parfait. Audrey, c'est où déjà la ville où tu te trouves dans quel...
4: Moi, je suis à peu près 100 km de Lille.
0: D'accord, dans l'est de la France. Très bien, on t'écoute Audrey.
4: Ouais. Alors, j'ai une question, enfin d'abord une question pour ton père.
0: Oui.
4: Alors, ce serait pour savoir comment était Max avec ses copines.
0: Ah, alors là, il répondra pas.
5: C'était comment?
0: Ma mère connaît peut-être mieux, si je... Mais là c'est pareil, je suis embêté parce que ça va tout être dévoilé dans le magazine, donc c'est un peu chiant. Ce sont des questions qui ont rapport directement, mais on peut pas répondre. J'ai pas envie.
4: J'en ai des autres.
0: Sinon les gens vont pas acheter le magazine.
3: T'as pas d'autres questions à poser que poser sur la vie privée de Max?
0: Non, mais ça c'est des questions qui ont été posées, dont on a répondu lors de l'interview à maintes reprises.
4: Alors, attends Max,
0: ça m'embête d'y répondre.
4: Là j'ai une question pour toute ta famille.
0: Oui.
4: C'est est-ce qu'ils ont pas un peu peur que tu deviennes physiquement et mentalement comme Gérard?
2: C'est déjà fait, hein.
4: Ouais.
0: Là, c'est mon frère.
3: Attends.
0: Vous voyez, mon père va répondre, mets bien le micro devant la bouche. Voilà, imagine que c'est une sucette.
2: De ce côté-là, il n'y a rien à craindre, il est suivi, hein.
0: Ouais.
4: Ah bon?
0: Ouais.
4: Parce que bon,
3: ouais. Non, mais attends, tu veux dire quoi, là, Audrey?
4: Bah, faut dire que t'es pas un cadeau comme mec, quoi, je pense.
2: Non, t'attends de dire ça.
3: Non, mais attends, attends, ma chérie. Je vais te dire une chose, ma chérie. Dans ce cas-là, si t'aimes pas ce que je fais.
0: Non, c'est pas que ce que t'aimes pas ce que tu fais, c'est ton physique qu'elle aime pas.
3: Ah ouais, si t'aimes pas mon physique, de toute manière, je t'ai jamais envoyé de photo.
4: Non, mais je te vois sur Fun TV, quoi.
3: Dans ce cas-là, tu zappes, tu mets une autre chaîne que Fun TV, comme ça, tu verras plus ma tranche de cake. Et encore, je suis poli, tu vois, ce soir.

0: crois que c'est ça, ouais, Paulie.
1: Ouais. Donc, je te laisse
0: dans ce cas-là, hein. si tu veux pas voir ma tranche de cake, tu zappes, voilà. Et tu vas sur TF1, sur France 2, sur France 3, sur M6, sur n'importe quelle chaîne, et t'évites Fun TV. Comme ça, t'écouteras plus mes débats en direct.
2: Bah si, c'est plus marrant.
0: Non, bah alors, dans ce cas-là, pourquoi tu dis que t'en as marre de... Non, mais attends, là
1: je te rassure, c'est des postillons qui sont...
3: Bah, tu seras surprise parce que quand tu verras la gueule de Gégé, bah, tu verras.
0: De toute manière, il y a un proverbe qui dit avec un con comme moi. Avec un con comme moi, on s'amuse. Avec une conne. Et encore, je suis polé parce qu'il y a beaucoup de nanas qui sont là, donc je vais modérer. Je veux dire, avec pas mal de cons, on se fait chier.
3: Voilà.
2: C'est ce que je viens de dire, hein,
0: GG. Ouais, ben attends, dans ce cas-là, si t'avais une question à me poser, si tu veux me poser une question...
1: Ah non, mais c'est pas toi qu'on pose des questions, bon. Gérard. Gérard, ouais. C'est pas ton anniversaire, hein.
0: Non, ben, manière sur le mien, manière, il y en a aucune qui a été capable de me poser une question réelle.
3: Voilà.
0: Donc c'est malheureux que...
3: Bah, quoi que si mon... Je sais pas, si mon père a une question à poser à Gérard...
0: Bah, moi, de manière, je suis prêt à répondre, malgré que ça soit pas le jeu de la vérité ce soir.
3: Tu sais pas, papa? Non, moi, qu'est-ce que je veux dire? Moi, je le trouve très sympathique. Hein.
1: Ah oui, non, ça, c'est clair, c'est un bout en train. Hein. Ça, si t'aimes la blague... En parlant d'histoire drôle...
3: Il a l'air plus intelligent qu'il le paraît, toujours. Hein.
1: Ah oui, mais bon, en fin de compte, il paraît plus intelligent, mais on va...
0: Bah, c'est bête. Voilà. C'est bête parce que il y a des devinettes, et bon, hein, comme je sais qu'il y a... Il y a des Belges.
1: Bon, bah alors...
0: Il y a trois Belges.
1: Ouais, il y en a trois, quatre. Ils sont 150 000 dans le studio, là, Belge.
0: Donc...
1: On va voir Estelle dans un instant, on reviendra avec Stéphane et pour conclure avec mes parents, mes frères et sœurs, peut-être deux, trois petites histoires drôles, des petites blagues. Fais gaffe, il y a mon père qui est en train de copier tes histoires là, cache-les. Hein.
0: Oh, de manière si beau, hein. De manière, il y a...
1: Alors, deux, trois histoires. Est-ce que tu pourrais nous faire un petit poème? Parce que mon père m'a dit en arrivant ce soir, ah, si Gérard revient, j'aimerais bien entendre un de ses fameux poèmes.
0: Ah.
1: Alors, parce que Françoise, elle attend ça avec impatience aussi. Hein. Oh. Ça va, Françoise?
4: Ça va.
1: T'es peu bavarde.
4: Ben, peu bavarde, j'ai rien à dire pour le moment.
1: Ça va, Dallas, tout ça, TF1?
4: Ouais, Côte Ouest, TF1, M6, ça va.
1: D'accord. C'est quoi la série que tu regardes le plus en ce moment?
4: Côte Ouest.
1: Côte Ouest, ça parle. Qu'est-ce qui se passe en ce moment dans Côte Ouest?
4: Eh ben, pour le moment, sur Côte Ouest,
1: Vas-y. Tu te souviens plus?
4: Non, c'est pas ça, parce que... J'ai raté celui-là d'aujourd'hui, alors je peux pas te dire exactement.
1: Bah, celui d'avant-hier, qu'est-ce qu'il disait? Qu'est-ce qu'il racontait celui d'avant-hier? C'était quoi?
4: Toi, Gérard.
1: Non, c'est bon. Vas-y, Françoise, raconte.
4: Non, parce que...
1: Vas-y, Françoise, vas-y.
4: C'était pour te réveiller, Gérard.
1: Françoise, vas-y, raconte. Bon, vas-y, raconte.
0: De ton côté,
4: c'est que, en fin de compte, tout le monde croit que Valène... Ouais. A raconté la vérité comme quoi que... comment ça s'appelle
2: Gary.
1: Mais ouais. Laissez-la. Non, mais laissez-la.
4: Ouais, Gilles a empoisonné Valène.
1: Ouais, alors?
4: Et alors, tout le monde croit.
1: Ah oui, alors que c'est faux?
4: Bah non, c'est vrai.
1: Ah bon?
4: Ouais, c'est vrai.
1: Ah bon, c'est vrai, alors merde, alors.
4: Non, c'est vrai.
1: Donc c'est vrai.
4: Bah hey. C'est vrai, justement.
0: Donc on qui c'est qui peut me raconter l'épisode de Friends?
1: Le dernier, là, on va le raconter plus tard.
0: Ouais, de
1: alors,
0: ce soir.
1: Petit poème de ce soir, Gérard.
4: Gérard de Sarre.
1: Bon, alors attention.
0: De quoi, qu'est-ce que tu viens de dire, Françoise?
4: Gérard de Sarre.
0: De quoi?
1: De Friends. Alors,
0: ah, bah, dans ce cas-là, moi, Gérard de Côte Ouest, c'est des feux de l'amour et.
4: Je t'ai pas demandé de le regarder,
0: alors,
4: hein.
0: On va te m'en dire, je ne regarde pas.
1: On arrête de chamailler deux secondes. On y va, c'est parti. Petit poème. Alors, poème.
0: T'as voulu que je change, tu veux plus de bisous, tu veux plus de câlins, tu veux plus de rien. Donc.
1: Qu'est-ce qui m'a fait? Caresse. Vas-y, feuille de rose.
0: Non.
1: Alors, vas-y. On y va.
0: Je croyais que c'était c'est moi.
1: Alors on écoute bien et après on va laisser la place aux autres.
0: Non, mais après on va demander à...
1: Vas-y Gérard, vas-y, on attend.
0: Alors toi Max, qui met 2 heures pour son jean roux. Toi Max, qui cherche tes clés pendant 1 heure. Toi Max, qui cherche l'âme sœur pendant des années. Ça c'est vrai, tu peux pas démentir. Toi Max, qui mixe très tard le vendredi soir à la locu. Toi, Max.
5: Devant le micro.
0: En ce jour de 21 et 10, c'est tous tes habituels sont là. Toi, Max, chaque soir, chaque... Toi, Max, qui chaque... Qui drague ? Oh merde, putain.
1: C'est dommage, un si beau texte comme ça, abîmé par des... Oh merde, c'est dommage. Ouais.
0: Bon, toi, Max, qui drague les nanas à l'antenne la nuit. Toi, Max, qui cherche sa route pour rentrer chez lui.
1: Ouais, c'est vrai.
0: Toi, Max, tu mets 45 minutes pour démarrer ta voiture. Mais laisse tomber les insultes sur Minitel. Bon, d'accord, je l'ai mal fait. Il a été mal fait parce que...
1: Bravo.
0: Donc, bon. Il y a des Belges.
1: Alors, attention.
0: Alors, une petite... ils sont où les Belges?
1: Ils sont là, ils sont juste là. Il y a Sergio qui est là, qui va s'installer. Il y a également... Voilà. Ils sont tous là, vas-y. Alors, devant le micro, toujours, Gérard, tu connais le principe de la radio.
0: Oui,
1: approche ton micro, approche-le sinon.
0: Ouais, mais c'est pas mon siège.
1: Bah, approche le micro de ta bouche. Voilà. Vas-y.
0: Alors... Pourquoi y a-t-il des merdes devant les magasins belges?
6: Parce que devant les portes, il écrit « Poussez fort
0: oh. ». Mais qui c'est quand vous allez me dire ça?
1: Bah, la bonne réponse, c'est un Belge, c'est Sergio, voilà. C'est Sergio, le Belge, qui a répondu à ta...
0: Ah, parce que tu les connais?
1: Bah ouais.
0: Alors là,
6: c'est moi qui les...
1: Devant ton micro, vas-y, devant ton micro. Deuxième histoire, on y va, c'est parti.
0: La prochaine. Pourquoi les Belges font-ils leur course à... Pourquoi les Belges font-ils leurs courses à quatre pattes dans les supermarchés?
6: Pour chercher les prix les plus bas.
0: Ouais.
1: Bon, ça l'emmerde bien, Gérard.
0: Ok, apparemment, il doit connaître. Pourquoi les Belges?
6: C'est
1: peut-être un peu pour ça qu'ils donnent les réponses, alors.
0: Ouais, non, mais il doit les connaître, à mon avis.
1: Ouais.
0: Mais j'aurais bien voulu que le responsable de la soirée...
1: Le punch, ouais, qui réponde.
0: Voilà, et qu'il soit...
1: Il pas con, Gérard. Il a vu que Sergio répondait, il dit non, mais c'est pas le Belge que je voulais, c'est l'autre Belge que je voulais.
0: Alors dis-moi... Non, mais on demande au responsable de...
7: Gérard, t'inquiète pas, on va le coincer. Qui c'est, là, qui répond à tout? Toujours de façon positive là.
1: De quoi?
7: Qu'est-ce qu'il vient de répondre toujours?
1: Là, Sergio.
7: Sergio.
1: Ouais, il est là.
7: Alors Sergio.
1: Il est là.
7: Eh ben Sergio, je vais te poser une question, une histoire belge aussi.
1: Vas-y. Parle plus fort devant Johnny.
7: Pourquoi les femmes belges, quand elles vont à l'église, elles ont toujours un seau
6: et une éponge pour laver Maria?
7: Ah. Oh. Pourquoi les hommes belges qui vont à l'église,
1: ah, il va se laisser le reprendre.
7: Ont toujours les deux mains sur les oreilles?
6: Parce que Jésus-Christ. Quoi.
1: Voilà, j'allais la dire. Oh là là là là, mais là t'es gentil.
0: Hey, Sergio. Sergio.
1: Ah le mec, tout le monde veut situer Sergio.
0: Sergio.
1: Qu'est-ce que dit deux scorpions belges, mec?
0: Comment reconnaît-on un belge dans un barrage?
1: Ah.
0: Ah, comment reconnaît-on un belge dans un barrage?
1: Personne ne sait.
6: Non.
1: Non, c'est quoi la réponse?
6: La plaque belge.
1: Parce que?
6: La plaque belge.
1: Parce que la plaque belge, non?
6: Non.
1: Non, c'est quoi?
0: C'est le seul qui donne des coups de rasoir électrique. Ah bah, moi, c'est la réponse que j'ai.
4: Je me suis tiré par les cheveux, hein.
6: En fait, l'histoire, c'est comment reconnaît-on un loupard belge d'un loupard français? Et le loupard belge, c'est le seul qui se bat avec un rasoir électrique dans la rue.
1: Ah. Ah, toi, t'as mis un barrage au bout d'un loupard.
0: Bon, non, bah, ouais.
1: Et maintenant, Gérard, on regarde vérification avec mon père, parce qu'il comprend pas, il fait un ballon.
0: Dans ce cas-là, je vais demander au responsable de ta soirée de 15 jours,
1: ouais,
0: s'il peut me répondre à la question.
1: Oui, du punch, vas-y, alors.
0: Ben, si des fois, il est là,
1: il y a Sergio, vas-y. Voilà,
0: Sergio, tu dis rien si tu connais la réponse.
1: Donne, vas-y, pose la question.
0: Gérard,
1: pose la question.
0: Pourquoi les Belges comptent-ils à la fenêtre dès qu'il y a de l'orage?
6: Je sais, moi.
1: Alors, pourquoi?
6: Je peux le dire.
0: Non, je voudrais que...
1: Non, bah, personne ne sait, donc Sergio donne la réponse.
6: C'est pour être sur la photo.
0: Non. Oui.
1: Ouais.
0: Non, il a dû regarder avant mes réponses.
1: Quelle tête, quel phénomène, ce genre. Françoise, t'as pas une petite histoire drôle, toi, de ton côté? Non, quel dommage.
0: Françoise.
4: Oui.
0: Françoise.
4: Attends, oui, Gérard.
0: Comment fait Toto pour aller chercher un préservatif dans une pharmacie?
4: Voilà, aucune idée, mais
0: Et pourtant, je sais que plusieurs fois j'ai raconté l'histoire du préservatif.
4: Oui, mais sûrement que j'étais pas à l'antenne quand t'as sorti ça.
0: Ouais, d'accord.
1: Donc c'est quoi la réponse?
0: Donc à chaque fois que Toto va dans une pharmacie, dès qu'il voit une nana avec une mini jupe, il lui met la main au cul et la nana se retourne et elle lui dit: ah ben monsieur, c'est un préservatif qu'il me fallait pour faire l'amour ce soir.
4: Ah, c'est pas con, ça.
0: C'est pas con. Olympique de natation, attention.
4: Ah, c'est pas con, hein.
1: Elle est pas mal,
0: Bon, sinon, il y en a une autre.
1: Une dernière, là, pour en mettre un petit disque, ouais.
0: Alors, c'est... Ah là, celle-là, j'ai qu'un... Putain, mais vas-y. Qu'est-ce que c'est qui sonne? C'est pas mon tatou, il est
1: pas là. C'est pas grave, vas-y.
0: Donc, c'est Toto qui va chez le boucher, qui demande 1,5 kg de roast beef. Donc, le boucher lui dit: mais pour toi tout seul, Toto, c'est beaucoup. Donc, le boucher lui demande pourquoi. Alors, à ton avis, Françoise, ou même s'il y a des gens qui veulent réagir parmi nous, même au standard, même là...
1: On est dans une secte parmi nous, s'il y a des gens qui veulent participer, même là, les nouveaux, allez-y.
0: Donc, à ton avis, Françoise, pourquoi que le boucher lui dit: mais ça fait trop pour toi. 1,5 kg.
1: Alors, Françoise?
0: De manière, c'est un genre de devinette que je pourrais transformer en histoire drôle si je veux. Mais là, je la pose en genre de devinette.
4: Attends, Toto, il demande 1,5 kg
0: de roast beef.
4: Ouais. De roast beef.
0: Pour lui tout seul.
4: Pour lui tout seul.
0: Ouais.
4: Bah, dis donc, ça fait déjà beaucoup pour lui tout seul.
1: Alors, vite.
4: Donne
1: la réponse, Gérard, parce qu'il faut qu'on speed, là.
4: Ouais.
0: Bon, bah, dans ces cas-là, Toto, il en mange 500 grammes.
4: Ouais.
0: Et puis le chien, il en mange 1 kilo.
4: Bon, oh bah, dis donc, hein, c'est pareil, c'est tiré par les cheveux aussi.
0: De quoi?
4: C'est tiré par les cheveux?
0: Mais non! Mais le chien, il bouffe 1,5 kg, il bouffe la moitié du roast beef, et Toto, lui en reste plus que 500 grammes.
4: Oui, mais c'est tiré par les cheveux, il faut trouver qu'il y a un clébeur derrière.
0: Mais Toto, il n'est pas obligé de dire à son boucher qu'il y a un chien qui va manger du roast beef. Il peut très bien dire qu'il a au moins 6 invités. Voyons. Et toi, quand tu vas chercher un roast beef pour manger chez toi, tu vas pas dire que t'as 50 invités, tu vas prendre n'importe quoi.
4: Ah non, je prends pas n'importe quoi, moi. Je suis désolé, moi. Si j'ai 5 ou 6 invités, je prends au moins 2 kilos.
0: Ouais. Et tu prends combien de bouteilles de Bordeaux?
4: De Bordeaux? Je prends pas du Bordeaux, je suis désolé.
0: Bon, ok. Ok, bon, bah, on va ce qui.
1: Ouais, qu'est-ce qu'il y a?
0: Bon, on va faire quand même plaisir. Malgré que c'était pas prévu, j'espère que tu vas pouoir les caler. Comme tout le monde attend ça, je crois qu'il y a pas mal de monde dehors et là dans les
1: studios. Remix.
0: J'espère qu'on va mettre un petit remix. Allez, vas-y, c'est ton anniversaire, tu vas pas me le refuser.
1: Monsieur, parce que c'est mon anniversaire, faut que je te fasse des cadeaux.
0: Non mais tu peux mettre un petit remix.
1: Bon, on va en mettre un dans la mirage il y a 2 minutes là, c'est où t'as gueulé, t'as dit qu'il fallait plus en mettre, t'as dit ouais c'est
0: bah non plus... mais celui-là j'en ai rien à foutre. Mais le premier que tout le monde ressent en cœur, les poèmes de GG. C'est celui-là que tout le monde attend. Bon.
1: On va le mettre. Les poèmes de GG sans plus tarder. Et si vous voulez nous appeler pour la radio libre de la nuit avec Gérard et Françoise qui sont dans nos locaux, Stéphane qui reviendra à l'antenne d'ici quelques minutes, on aura également Estelle, 21 ans de Chartres, et Patrick de Poitiers, 15 ans. Vous ne bougez surtout pas, nous allons revenir au 0800 70 5000 et 0800 30 08 5000. Et dans tout juste une demi-heure, nous serons également en direct de la loco pour la nuit de clôture du Discom où on vous attend. 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A tout de suite, et voici les poèmes de GG.
0: Non, attends.
1: Il a Françoise, justement, il sort pas avec Françoise
0: Non, je sors avec personne, d'accord.
1: Bah, c'est sauf ce soir, tu nous as dit
0: non,
1: ça.
0: Non, non, non, non,
1: ce soir,
0: non, non, non, non, non, non, non, non, non, non, non, non, je sors avec personne. Donc, oh, j'ai une punaise de micro.
1: Ah, c'est pas grave, parle dedans, c'est pas grave, vas-y.
0: Bon, donc, Estelle,
1: qu'est-ce qu'il y a, Philippe?
0: T'es d'où?
5: De Chartres.
0: De Chartres.
1: Non, mais attends, c'est pas d'où.
0: Attends, de Chartres, je vais dire une chose, et t'appelles que maintenant pour venir à la loco ce soir?
5: Non, j'ai appelé hier, Gérard.
0: Oui. Hein? Ah ben hier, je ne pense pas t'avoir entendu, ma chérie.
5: Non, parce que
0: je dormais.
1: Attendez, vous parlez tout le temps, systématiquement, deux par deux, ce qui veut qu'on entend aussi mal toi, Gérard, que elle. Donc hier, elle a appelé, mais sachant que t'étais pas là, elle est pas passée sur l'antenne. Et ce soir, elle profite de ta présence ici pour te demander si c'est possible que tu sois son cavalier à la loco. Est-ce que c'est envisageable?
0: Non mais attends, maintenant il est un peu tard.
1: Estelle, tu peux te déplacer?
5: Bah pas de problème, moi j'ai ma voiture, elle attend que de rouler.
0: Dans ce cas-là, tu prends ta voiture et tu viens jusqu'à Paris.
1: 21 ans Gérard, 21 ans. Hein.
3: Et alors, c'est génial, c'est le bel âge, ça, c'est fabuleux, pour moi c'est impeccable. Hein.
0: Non mais ça y est, mais c'est bon, mais de manière, mais arrêtez de me prendre la tête avec l'âge, de manière, l'âge n'a rien à voir, c'est pas l'âge qui compte quand on a...
3: Non, c'est
0: quand...
3: la moustache.
5: Ouais.
3: Non,
5: c'est,
3: il veut ressembler à Linda de Souza, c'est pour ça qu'il s'est mis une moustache.
0: Mais non, mais c'est pas l'âge qui compte, si on aime la personne, c'est tout, on reste avec cette personne,
3: âge,
0: l'âge n'a rien à voir.
3: À partir d'un certain âge, tu peux plus rien faire.
0: Non mais de manière, faut dire une chose, que l'âge n'a rien à voir là-dedans. Quand on aime une personne, c'est pas l'âge qu'il faut voir.
3: Voilà, exactement.
1: Voilà. C'est romantique.
3: François, t'es d'accord avec ça? Tu baisses ton micro, baisse un peu ton micro, voilà. T'es d'accord ou pas avec ce que vient de dire Gérard?
4: À moitié.
3: Ah, donc comme par hasard.
0: Pourquoi?
4: Ben
0: pourquoi?
4: Tout simplement pour te contrarier, c'est tout.
0: Bon. Non mais attends, Françoise. Bon, c'est bon, de toute manière, le prochain
4: non,
0: coup...
4: Non, parce que j'ai un truc à te dire.
0: Ouais, bah dis-moi-le, puis c'est bon, parce que de toute manière...
4: J'avais pas fini, parce que ça a été trop long vis-à-vis des coups de gueule.
0: Oh là là... Tu vas pas me reprendre encore la tête avec les coups de gueule, punaise. Mais moi, tout à l'heure, moi, c'est simple. Moi, je vais arrêter, je vais me rentrer chez moi.
3: Attendez, moi, je suis entre vous
0: comme
3: deux,
0: ça.
3: Les gars.
0: C'est vrai
3: que c'est pas facile pour Sergio.
0: Moi, je vais gâcher tout. Si tu veux que je gâche tout, continue. Vas-y, continue avec tes coups de gueule. Alors, vas-y, dis ce que t'as encore à dire. Comme ça, moi, je vais arrêter, je vais prendre mes claques et je vais rentrer. Et je dis, tu vas démerder, tu vas faire les débats.
3: Ah non!
0: Ok?
4: Non. Une bonne fois pour toutes, tu dis sur l'antenne que tu n'as jamais dit que je suis venu sans culotte à ton anniversaire.
0: Non, attends, qui c'est qui a été de dire ça? Attends.
4: Parce que ça a été une rumeur.
0: Attends. Ouais. Arrête de jouer avec ta bouteille de Bordeaux, ma petite. Hein.
3: C'est dangereux aussi.
0: Max, il a jamais été dire ça.
3: Non, j'ai jamais entendu ça.
0: Non.
3: Bon, attends, Estelle.
5: Oui.
3: Voilà, essaie d'aider un petit peu ton chéri, parce que là, le pauvre, il pète un plomb.
5: Hein. Gérard, s'il te plaît, calme-toi. On va pas péter les plombs ce soir.
0: Non, mais attends, Françoise.
3: Calme-toi un petit peu.
0: Tu vas un peu trop loin sur
3: un score. Je vais faire un droit de réponse, un débat tous les lundis ou mardis avec Françoise et Gérard.
0: Dans ce cas-là, si tu veux tous les mardis que je participe à tes coups de gueule, ben dans ce cas-là, tu diras à tes abrutis qui s'amusent. Là, tu vois, je t'insulte. Tu diras à tes abrutis.
4: Tu m'insultes pas, hein?
0: Ouais, mais tu diras à tes abrutis qu'ils arrêtent de me laisser des messages comme quoi que je t'insulte sur n'importe quelle radio.
3: Ok, bon, okay. Gérard, on se calme. Estelle.
5: Attends,
3: Estelle, est-ce que tu peux venir dans les studios alors ou à la loco là très rapidement?
5: Pas de problème, justement, c'est ça que je voulais savoir.
3: Et bah, tu devrais déjà
5: venir à la loco, si tu devais venir à la radio.
3: Tu devrais déjà avoir raccroché, déjà parti, parce que de Chartres à Paris, t'es quand même pas à la porte à côté.
5: Ouais, seulement tu vois, question sens de l'orientation, c'est pas vraiment top, alors j'aurais besoin de deux indications.
3: Bah écoute, si tu viens jusqu'à Fun, on te donne des invites à ton intention et je sais pas, peut-être que Gérard sera prêt à patienter jusqu'à ce que t'arrives et t'emmènera là-bas, à la loco.
0: Non mais attends, moi je vais pas patienter jusqu'à 6h du matin.
3: Bah, surtout si tu viens pas, que tu lui fais un sale plan. On va gérer ça hors antenne, d'accord? Tu quittes pas Estelle?
0: Je quitte pas.
3: On t'embrasse. Sergio, ton petit cadeau, on y va et ensuite on va accueillir Stéphane l'alcoolo.
1: Attends, c'est comme ça que tu dis ton petit cadeau et on y va, mais c'est quoi ça?
3: Non, parce qu'il nous reste exactement...
1: Ah ouais, non, mais c'est pas très cool.
3: Il reste 20 minutes et on a encore tellement de monde à faire et tellement de choses à dire qu'on n'aura pas le temps.
1: En fait, je voulais faire...
3: Merci beaucoup, ça m'a beaucoup fait plaisir.
1: Salut alors.
3: Vas-y Sergio, qu'est-ce qu'il y a?
0: Non, moi je cherche un café,
1: vas-y,
0: 5 minutes.
1: Tu peux y aller, tu peux.
3: Ah, pas 5 minutes, 30 secondes, parce que t'as encore plein de poèmes à nous faire apparemment.
1: Vas-y. Bon, alors en fait, séquence émotion, on va appeler Nicolas Guillaume. Séquence émotion, tu vois. Je viens ce soir grâce et avec la discothèque Le Punch.
3: Ouais.
1: Tu te souviens?
3: Non, je m'en souviens pas du tout.
1: Non,
3: c'était il y a 10 ans, ça remonte à loin.
1: On a passé une bonne soirée, puis tu vas revenir le 13 décembre, comme ça on l'annonce et on en profite.
3: Ouais.
1: Et
3: perdez pas le nord, hein, le punch.
1: Non, on perd pas le bel.
3: C'est clair, ouais.
1: On perd pas la discothèque. Et donc, en fait, la direction de la discothèque Le Punch t'offre ceci que j'aimerais que tu. C'est bon, voilà, tu l'as. Que j'aimerais que tu lises.
3: Alors.
1: Et que tu racontes un peu aux gens ce qu'on t'offre. Parce
3: alors,
1: que je crois que c'est un beau cadeau.
3: Hein,
1: c'est quand c'est émotion, il va chialer, attention.
3: Ah bon, alors, Atlantic Tour Belgium. Nous avons le plaisir de vous offrir un billet commandé par la discothèque Le Punch. Un billet aller-retour Bruxelles.
1: Marrakech. Ah, c'est vrai, c'est le.
8: Et ça s'applaudit, ça. Bordel.
1: Ah oui, non, ça c'est gentil. Alors ça c'est très sympa.
8: Eh oui,
1: c'est vrai que
8: on fait pas n'importe quoi. Nous.
1: C'est
8: on
1: vrai
8: pas
1: que
8: pour rien.
1: Il est vrai qu'on m'avait mis lors de ce deuxième séjour au Punch l'eau à la bouche par le Maroc. C'est du Maroc parce qu'on est allé, on avait profité d'une belle après-midi de dimanche pour aller dans un petit café. On avait pris du thé à la menthe et là on s'était véritablement régalé et on s'était dit pourquoi pas cet été partir au Maroc. Bah écoute,
8: c'est quand c'est émotion quand même.
1: Ah, c'est clair, c'est clair,
8: ah,
1: c'est clair.
8: Ouais, non, mais on fait pas de conneries.
1: Ah, je ferai 10% de moins sur mon cachet. Non, je déconne.
8: Non, tu déconnes. 50. En fait, tu déconnais. 50. Non, parce que le boss est là aussi. Donc,
1: Gérard.
8: Il dit 50. Hein.
1: Tu vas au Maroc. On veut plus de toi. Tu vas faire la radio au Maroc.
8: Il va faire ses débats.
1: Non, je remercie le
8: temps de 20 ans.
1: Je remercie toute la direction du Punch. Une partie est là. L'autre partie n'a pas pu venir. Mais la deuxième moitié doit nous écouter probablement et on l'embrasse. Donc, ben, on va y aller. On va partir là-bas. Ah ben on va aller partir au Maroc. On va y aller. On va aller travailler là-bas.
8: Deux places.
1: On va y aller. Je vais y aller. Bah faut que je trouve vite une femme alors. Hein.
8: Bah Gaël. Mais non, parce qu'elle elle est venue. Elle est venue au Punch.
1: Une vraie femme. Une vraie femme quoi.
8: Moi.
1: Non mais en plus Gaël elle a un mec et tout. Tu vois son mec va faire la gueule. Je préfère aller au Maroc. Je vais y aller de mon côté. Je vais me démerder pour trouver. Je vais faire un grand concours à l'antenne.
8: Mais non, tu vas là-bas. Tu vas là-bas. Il y a des gonzesses là-bas.
1: Ah oui, mais je vais pas aller là-bas pour dire tiens tiens marocaine toi qui es sur place tu viens de gagner un billet en partant de Paris mais t'es déjà sur place.
8: De Bruxelles en plus.
1: De Bruxelles donc non je vais m'arranger pour qu'à ce moment-là j'en ai une petite.
8: Sinon j'ai quelques sœurs si tu veux.
1: Gérard, tu veux pas aller au Maroc avec moi?
8: Non, bah génial, ça m'arrange.
1: Non mais ça m'arrange.
8: J'ai des auditrices belges qui attendent grec ça.
1: Oui, bon, faut qu'elles soient vraiment mignonnes
8: ouais,
1: alors.
8: En plus,
1: vraiment chidem peut-être mais je pense que.
8: En plus elles auront même pas le trajet à faire, elles sont de Bruxelles.
1: Oui, c'est vrai. Non mais je serais prêt à me déplacer jusqu'en voiture à Bruxelles pour emmener une auditrice de. Une demoiselle de Paris, quoi. Ah, je me débrouillerai Sergio. Hein?
8: Ouais mais il y a Marseille aussi. Hein.
1: Bah,
8: il y a toute la France.
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10: Allô?
11: Bonjour, vous allez bien?
10: Oui.
11: Allô, bonjour, c'est la radio qui vous appelle, c'est Radio Arc-en-Ciel, vous allez en voir de toutes les couleurs.
10: Ah, d'accord. Oh, j'écoute.
11: Bonsoir Denise.
10: Bonsoir, c'est Francis.
11: Oui, vous allez bien?
10: Bah ça va, on peut aller hein.
11: Vous connaissez l'émission?
10: Oui.
11: Vous écoutez régulièrement, nous a dit votre petit-fils Miguel qui nous a envoyé une petite carte postale.
10: Miguel, oui.
11: Vous êtes content d'être avec nous?
10: Bah bien sûr.
11: Alors, vous vivez bien entendu, paraît-il, avec un jeune homme d'une quarantaine d'années. Vous êtes plutôt heureuse dans la vie, que vous pratiquez l'équitation et que vous aimez la couleur, n'est-ce exact?
10: Tout à fait.
11: Très bien. Vous écoutez Radio Arc-en-Ciel régulièrement?
10: Oh oui, pas mal.
11: De pas mal. Vous écoutez vers quelle heure en règle générale?
10: Plutôt dans l'après-midi.
11: Non, c'est marrant parce qu'on émet qu'à partir de 17h.
10: Alors. Bah oui.
11: C'est ça, 17h. À partir de 17h,
10: oui,
11: en fin d'après-midi, vous vouliez dire.
10: Oui.
11: Très bien, vous êtes content d'être avec nous?
10: Bah bien sûr.
11: Alors, le public vous applaudit en pleine forme. Le public est là.
12: Ah là,
11: le public.
10: Merci.
11: Ça va cartonner. Alors, Radio Arc-en-Ciel vous en fait voir de toutes les couleurs. D'accord, est-ce que vous êtes prête à jouer avec nous, Denise?
10: Bah, on va essayer, hein.
11: Elle va essayer, bravo!
12: Ouais, Denis, on t'a
11: eu! Point trop d'infos, attention, alors là, on va y aller, attention.
10: Oui, allez, j'écoute.
11: Allô?
10: Oui?
11: Ah, la coupée.
10: Non.
11: Ah, vous êtes là, bonsoir Denise.
10: Bonsoir.
11: Alors, j'écoute régulièrement quand même, Denise. Vous êtes une fidèle de l'émission, m'a-t-on dit. Est-ce que vous savez bien entendu la règle du jeu? Ou vous voulez que je vous la rappelle quand même?
10: Allez-y, rappelez.
11: Alors, bien entendu, vous avez la possibilité, si vous répondez correctement aux questions qui vous êtes posées, bien entendu, de partir avec un superbe voyage sac de sport, sac audiovision, de la valeur de quand même de 4500 francs.
10: Oui,
11: je n'ai pas terminé, puisque bien entendu, grâce au jeu Nouvelle Frontière, Frontière plus 10 de frontières, bien entendu, la session de voyage, de but de voyage, bien entendu, de la session, vous n'aurez la direction, bien entendu, acquise, bien entendu, par rapport à destination choisie. Mais ce n'est pas terminé, puisque bien entendu, si vous répondez correctement aux questions, vous verrez bien entendu remettre un chèque par la main de la Fédération Française de toute l'équipe de sport qui vous donnera bien entendu une acquisition directement du montant choisi, d'accord?
10: D'accord. Ouais, on va voir.
11: Alors,
10: essayer, hein.
11: Vous avez des jokers, bien entendu, règles du jeu, bien entendu, règles en plus, d'accord?
10: Oui.
11: Alors, remercie bien entendu le sponsor du jeu, les jeux plus, plus on en faut, plus on en veut, plus on rit, plus on est content. Le sponsor, bien entendu, quand même, acquisition en acquis de conscience, d'accord?
10: Oui.
11: Alors, Denise, on y va pour la première question. Qui a dit, j'espère que vous avez bien révisé vos...
10: Mais quoi
11: Vos artistes français, bien sûr. Alors, attention, qui a dit « Plus les fleurs sont belles, plus les hirondelles restent lascives. Plus les hirondelles, plus les fleurs, pardon, sont belles, plus les hirondelles sont lascives. » À votre avis, qui donc, Denise? Un artiste qui a énormément marqué les années 30 et 40 et 50.
10: Les années 30, 40 et 50. Bon, je sais pas, Cocteau.
11: Non.
4: Vite.
10: Je sais pas.
11: Allez, Denise. Alors, c'est un grand écrivain quand même.
10: Je sais pas.
11: Ah non, c'est pas ça du tout, Denise. Réfléchissez bien. Vite, au hasard, on ne sait jamais.
10: Non,
11: vous m'avez dit que vous en étiez pas loin, là. Vous m'avez dit Cocteau.
10: Oui.
11: Vite. Oh là, la musique s'arrête, vous connaissez la règle du jeu, c'est qu'il reste 10 secondes, allez-y, au hasard, on ne sait jamais, vas-y, allez-y. Allez, ouais. Jean Cocteau, vous n'en étiez pas loin, vous m'avez dit.
10: Non,
11: vous m'avez dit.
10: J'ai rien dit du tout.
11: C'est vite, il ne reste plus que 2 secondes, vite.
10: J'ai rien dit du tout.
11: Plus les fleurs sont belles, plus les hirondelles restent lassies. Un maître avec qui donc, Denise.
10: Je sais pas.
11: Allez-y, au hasard, allez-y. Oh là là, est-ce que vous êtes mauvaise? Mais les années 50, quand même, les années 30, c'est votre âge, là, vous deviez avoir...
10: Les années 30, j'étais pas née, hein.
11: Quand même. Les années 40, 50, quand même, c'est votre truc.
10: Oui.
11: Bah alors, quand même, faites un effort, faites travailler vos neurones, quand même. Alors, vite. Il vous reste 3 secondes. Jean Cocteau, il y avait également... C'est un chanteur, Hervé... Ah, je vous aide. Hervé, et ça commence par un V.
10: Allez, 30... Hervé Villard, oui. Vous allez me dire des années 30?
11: Non, les années 50 début, bonne réponse, Hervé Villard.
10: Non, mais dans les années 30, ça va pas, non?
11: Ah là là, je me suis trompé, c'était les années 60.
1: Excusez-moi.
11: Hervé Villard, on vous l'accorde, on applaudit le public. Hervé Villard.
10: Ah, mais Hervé Villard, mais pas dans les années 30, hein. Attention,
11: non, je me suis trompé quand même, ça peut arriver. Oh là là, le public commence à saluer. Attention, deuxième question. Vous avez écouté un extrait de musique, Denise. À vous de le reconnaître et vous nous dites qui c'est, d'accord?
10: Si c'est pas du rap, ça va?
11: Non, c'est de la musique, attention, c'est très facile, on y va, extrait. Allez, c'est parti, la régie, vous envoyez l'extrait. Alors, à votre avis, qui donc?
10: Faudrait que j'entende quelque chose.
11: Ah bon, fait écouter, alors on entend beaucoup de souffle là, mais on va écouter. Écoutez, c'est parti, attention, silence du côté du public, on écoute l'extrait, écoutez bien. Alors, votre Kiki donc, Denise. Allez, Denise.
10: Mais Kiki donc, c'est rien du tout, je n'entends rien. Alors, je risque pas de vous répondre.
11: Oh, comme mauvaise joueuse quand même. Allons, Denise, l'extrait, on l'a entendu très très fort dans le public. Est-ce que le public peut souffler? C'était qui? C'était pourtant facile, le public, c'était...
13: Pierre Bachelet,
11: bien entendu. Pierre Bachelet, bah alors, qu'est-ce qui vous arrive?
10: Mais je n'entends rien.
11: Bah, au nord, y étaient les corons. La mer, les mineurs de fond.
10: Eh ben dites donc, vous me racontez du baratin parce que j'entends rien du tout.
11: Il y a une mauvaise humeur quand même là, Denise. On vous réveille peut-être, vous étiez en pleine sieste.
10: J'étais pas en pleine sieste, mais faut pas se foutre de la gueule du monde, moi j'entends rien. Alors je peux pas vous répondre.
11: Bon, soyez pas de mauvaise joueuse quand même. Vous voyez, troisième question, est-ce que vous prenez votre joker?
10: Si vous voulez.
11: Un poisson de joker, bravo! Attention, un poisson de joker. Denise, quand même de mauvaise foi, hein?
10: Non, je suis pas de mauvaise foi.
11: Bon bah écoutez quand même Denise, on a bien écouté.
10: Je n'entendais pas de musique.
11: Dans le public on a bien entendu l'extrait?
10: Non, je n'ai rien entendu.
11: Oui mais d'accord, mais dans le public on l'a bien entendu quand même.
10: Ah bah le public j'en ai rien à foutre.
11: Ouais mais il faut les vous mettre. Alors le public, vous êtes pas sympa du public, le public est contre vous maintenant Denise.
10: Eh bah qu'est-ce que vous voulez que ça me fasse?
11: Alors attention, troisième question, là je suis sûr que vous allez pouvoir vous rattraper. Il y a un week-end en Groenland, écoutez bien. Vous êtes prête?
10: J'écoute.
11: Alors attention, là ça va aller très très vite, c'est un peu des mathématiques, il va falloir réagir très vite. Six doigts entre eux restent ensemble sur deux mains, combien de doigts un cul-de-jatte aura-t-il d'orteils sur une jambe? A votre avis, qui donc, la réponse?
10: Un
11: cul-de-jatte
10: aura d'orteils sur une... il en aura 5.
11: Non, réfléchissez, vous dites n'importe quoi, là, vous avez décidé d'être mauvaise. Elle est énervée, la Denise, c'est normal. Je répète la question, on va peut-être arrêter la musique, s'il vous plaît, d'écouter de la sono. Écoutez bien, Denise, vous êtes concentrée? Vous êtes concentrée, Denise?
10: J'écoute.
11: Allez, concentrée! Alors, attention, écoutez bien. Si six doigts entre eux restent ensemble sur deux mains, combien de doigts à cul-de-jatte aura-t-il d'orteils sur une jambe? Je vous demande, en toute honnêteté, en toute sincérité, en toute franchise, à votre avis, Denise, qui donc?
10: Elle n'en aura pas.
11: Non, non, Denise, réfléchissez quand même. On vous laisse réfléchir quand même.
10: J'ai pris mon joker.
11: Vous avez pris votre joker pour passer à la troisième question, sinon vous étiez éliminé. On rappelle quand même qu'on joue pour un week-end en Groenland. Grâce au jeu Nouvelle Frontière, Frontière Plus, Frontière en Plus, Joker, une nouvelle frontière. Alors Denise, vous voulez que je vous répète une dernière fois l'énigme?
10: Non, je comprends rien alors.
11: Si six doigts entre eux restent ensemble sur deux mains, combien de doigts à cul-de-jatte aurait-il d'orté sur une jambe à votre avis, Kiki donc? Alors Denise, qu'est-ce qui vous arrive? C'était un pouce, quand même. Vous le saviez, Denise?
10: Bah moi, je vais vous dire que je vous ai donné la réponse comme moi tout à l'heure. Vous m'avez donné la musique.
11: Non, non, non, non. Soyez pas de mauvaise langue, s'il vous plaît. Surtout
10: alors vous non plus, soyez pas de mauvaise foi.
11: Ah non, là, le public siffle, c'est normal. C'est normal. Denise, il faut. Non, non, non, il faut comprendre. Denise, à votre avis, Kiki donc, tout va bien quand même, Denise. Donc le week-end en Groenland vous passe sous le nez, mais attention, nous allons tout de suite jouer pour un voyage en Bretagne. Ça vous fait plaisir?
10: Un voyage en Bretagne?
11: Oui.
10: Allez-y.
11: Pour deux personnes, quand même. Alors, quand même, vous avez l'air quand même d'être enjouée, quand même, hein? Vous êtes une joueuse?
10: Pas tellement, non?
11: Vous êtes une taquineuse, quand même. Vous aimez bien vous moquer des gens. Alors, vous avez bien réveillé votre géographie?
10: Ça peut aller.
11: Alors, attention, vous avez 15 secondes pour me répondre. Je vais vous donner 4 numéros de département, d'accord?
10: Ouais.
11: À vous de les reconnaître, d'accord?
10: Oui.
11: Alors, on y va. Il y en a 5 exactement. Vous êtes prête?
10: Bon, j'écoute.
11: Attention, on envoie le chronomètre. Top chrono, 61. Quel département, le 61?
10: 61.
11: Alors, vous dites je passe sinon. Ah, vite.
10: Oui, je passe.
11: Le 30.
10: Non, mais je croyais que c'était la Bretagne.
11: J'ai... Oh! Non, Denise, vous le faites exprès, vous avez décidé de mauvaise foi. Alors, on vous accorde quand même, car le public est vraiment sympathique. Et Francis a envie de vous faire une petite fleur, ça vous ferait plaisir, une petite fleur? Hein? Mmh. Une petite rose quand même. Alors attention, je vous donne des numéros de département, vous de me dire à qui sont-ils, d'accord? Mmh.
10: Mmh.
11: 61.
10: 61. Oh là là.
11: Le 30.
10: 30, je ne sais pas.
11: Le 2.
10: Le 2, c'est Hélène.
11: Le 98. Hein?
10: Le 98. C'est rien du tout.
11: Denise, vous venez d'entendre bien entendu la règle du jeu, c'est perdu Denise. Alors le 61 c'était bien entendu l'Allier, le 30 c'était à Savoie, le 2 vous l'avez répondu, c'était quoi vous m'avez dit?
10: L'Aisne.
11: Exactement, et le 98 c'est tout simplement la Martinique. Vous étiez au courant quand même, vous le saviez?
10: Attendez, redites-moi un peu ce que vous m'avez dit.
11: Oui, bien sûr.
10: Oui.
11: Alors on vous souhaite une excellente soirée, vous repartez avec rien.
10: Oui, mais dites donc, j'aimerais bien que vous me recommenciez les départements, ce que vous m'avez dit.
11: Ah bah, dis donc, un peu picolé en plus, là, dame. C'est des choses qui arrivent des fois vers 23 ans, on peut picoler un peu. Alors, on vous souhaite une bonne soirée, mademoiselle. Allô, Denise?
10: Oui.
11: Alors, merci beaucoup d'avoir participé à ce jeu. Vous repartez avec rien, vous êtes contente?
10: Oh, très contente, surtout avec vos conneries.
11: On remercie bien entendu le sponsor Nouvelle Frontière, voyage en plus, hors de plus, bien entendu le slogan, bien entendu cette société de voyage, ok?
10: Oui,
11: alors,
10: et vous c'est un jeu d'escrocs.
11: Ouh là là. Ouh, Denise a décidé d'être de très très mauvaise foi ce soir.
10: C'est pas vrai, c'est vous qui l'êtes.
11: Écoutez Denise, nous allons pas vous déranger plus longtemps, excusez-nous, bien entendu, Michael ne gagne rien non plus.
10: Oui, bah ça je m'en doute, avec vos conneries, ça risque pas.
11: À cause de vous, parce que vous n'avez pas répondu correctement à la question.
10: Oui, mais si vous me redisiez les départements, vous m'avez raconté n'importe quoi. Hein.
11: 61 30 02 98, bien entendu. Alors, bien entendu, on vous remercie, Denise.
10: Oui, allez.
11: Bah, on dit merci quand même.
10: Bonsoir.
11: Oh non, on dit merci.
10: Bah, merci pour quoi?
11: Bah, pour tout, pour l'accueil qu'on vous a réservé quand même.
10: Ah oui?
11: Dites donc quand même.
10: Allez, bonsoir public... à tout le monde.
11: Oh bah, le public bonsoir, vous siffle, le public.
13: Ouh, t'es nul.
10: Le public, il est peut-être mieux que vous. Allez, bonsoir.
11: On vous embrasse, bonne soirée à vous, amusez-vous bien. Eh bah dites donc, eh oh, la Denise, eh, dis donc, Mickaël.
14: Ouais.
11: Bah dis donc quand même.
15: Allô.
11: Allô, bonjour. Allô, est-ce que c'est possible de parler à Michel?
14: Non, c'est pas possible, non.
11: Bon, est-ce que Michel est là? C'est de la part de Sébastien.
14: Non, Michel n'est pas là.
11: Ah, vous êtes qui?
14: Je suis sa fille.
11: Bonjour, tu es au courant?
14: Oui, je suis au courant.
11: Ah bah merde,
14: oui.
11: Alors, ouais, c'est pas intéressant. Alors. Elle est pas là, Michel?
14: Non, elle est pas là, Michel.
15: Anaïs.
11: Bah, Anaïs, va chercher Michel.
14: Je peux pas aller chercher Michel, je peux pas.
11: Pourquoi?
15: Attends, tu m'as dit qu'elle venait de monter.
11: T'as dit qu'elle venait de monter, Anaïs?
14: Non, ça fait au moins une demi-heure.
11: Oh putain,
15: tu m'as raconté.
11: Oh putain, qu'est-ce que c'est?
15: Non, vas-y, mets des disques.
11: Anaïs, Anaïs, va chercher Michel.
14: Je peux pas aller chercher Michel.
11: Pourquoi elle est où, Michel?
14: Michel, elle est en haut.
11: Mais en haut, bah tu l'as fait descendre.
14: Ouais, mais Michel, elle dort.
11: Mais elle dort
15: mais attends,
11: pas, Michel.
15: Tu viens de me dire qu'elle venait de monter.
14: Mais je t'ai dit ça, mais tu m'as même pas laissé le temps de te parler, tu m'as raccroché au nez.
15: Bah attends, je suis à l'antenne aussi.
14: Et bah alors?
11: Là, je vous cache pas, je suis en train de gonfler un ballon, je vais l'éclater, je suis énervé. Hein. Michel.
14: Mais non, c'est pas Michel.
11: Anaïs.
14: Oui.
11: Je suis en train de gonfler un ballon.
14: D'accord, bah pète-le,
11: si,
14: vas-y.
11: Si tu cherches, si tu vas pas me chercher Michel, je me mets la tête dedans et je fais la gueule.
15: Non mais Max, laisse tomber, attends, Anaïs elle t'aime pas.
11: Tu m'aimes pas Anaïs?
14: Non, c'est pas ça, mais enfin je sais pas.
11: Tu m'aimes pas, c'est-à-dire t'aimes pas mon émission, t'aimes pas. Qu'est-ce que t'aimes pas en moi?
14: Ben je sais pas, je trouve que t'es un petit peu trop. Enfin, je sais pas comment expliquer quoi, mais je dis pas, j'ai l'impression que tu prends les auditeurs pour des cons.
11: Mais ouais, je les prends pour des cons, mais je venais peut-être de le dire, comparé à des animateurs qui disent qu'ils les aiment et tout ça, mais moi je le dis, en plus je prends de l'audience avec ça. Pourquoi je me gênerais?
14: T'as bien raison, mais bon, c'est pas un politique, désolé.
11: Mais non, tu peux, parce que regarde, t'as la liberté d'expression de dire ce que t'as envie de dire. C'est-à-dire que toi, t'as le droit, dans mon émission, de dire, ouais, j'ai l'impression que tu nous prends pour des cons, moi je vous dis oui. Et toi, à ce moment-là, tu peux très bien me dire, ouais, bah, t'es un connard, puis voilà, puis tous les deux, on s'entend bien.
14: Bah non, je vais pas te dire que t'es un connard, bon. Je le pense pas.
11: Bon, bah, t'es gentil, mais moi non plus.
14: Non, passe pas là, je suis désolé, arrête de faire des conneries, toi.
11: T'as quel âge, Anaïs?
14: J'ai 15 ans.
11: Oui, tu m'intéresses tout juste, toi, hein, parce que l'auditoire, j'essaie de faire virer mon auditoire un petit peu, hein. Tu sais quoi, Anaïs?
14: Non.
11: J'ai la quéquette qui colle. Ah, ça te fait rire ça, alors je vais te la mettre. Tiens, Anaïs, écoute bien.
16: 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Avec moi, Anaïs?
14: Non, non.
11: Allez, 3, 4.
14: Non, non.
11: Allez, j'ai les gros seins. Attends, attention. Attention, t'es prêt?
14: Moi, je chante pas.
11: J'ai les tétons, tout durs. Et ils sont là, prêts à lécher. J'ai les tétons tout durs. Viens donc sur le pont d'Avignon. Je mets sa culotte et je suis bien. Et j'ai 15 ans et je m'éclate. Et j'ai les poils qui poussent de partout. Viens donc mon cuni. J'arriverai pas, mais un jour je vais te la faire celle-là. Attention. Tiens, s'il y a un garçon qui sait bien jouer de la guitare et qui connaît cette chanson, eh bien qu'il me fasse la même chose sur les femmes. Ou qu'une femme me chante. J'ai les seins qui... Non, j'ai les tétons qui poussent. 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Dansons sur le pont d'Avignon.
15: Anaïs.
14: Oui.
15: Vas-y, va la chercher, s'il te plaît.
14: Non, je peux pas.
11: Anaïs, bon, sinon
15: ton père, il est encore en bas.
11: Je vais exploser un ballon. Top, écoutez.
14: Tu dis quoi, Seb?
11: Voilà.
15: Ton père, il est encore là?
14: Ben non, justement, attends, c'est pour ça que je
15: peux
14: pas.
15: Putain, tout le monde est monté. C'est quoi ça, tu...
11: Allez, un kiki donc. Allez, faites un effort quand même, Anaïs.
15: Elle griffe les gens. Dans l'après-midi, je lui dis bien qu'on l'appelle et tout ça, et puis après elle monte.
11: Quoi, Anaïs, mais là maintenant, du coup, on n'a plus le temps. C'est dommage, on aurait pu le faire. Hey, Anaïs, je t'offre un album CD.
14: Mais que tu manges n'importe quoi, je peux pas. Ça fait une demi-heure qu'elle pionce, je vais pas aller la réveiller, quoi. Après, je vais m'en prendre à la gueule.
11: Allez, s'il te plaît, vas-y, putain, vas-y, montre que t'as 15 ans. Il y a plein de monde de 15 ans qui nous écoute et qui aimerait bien être à ta place. T'es en direct sur Fun Radio avec Max, le Star System, quand même, merde.
15: Allez, rappelle-toi. Vas-y,
14: je peux toujours te filer le numéro de ma sœur.
11: Elle a quel âge, ta sœur?
14: Elle a 20 ans.
11: Elle a quel âge?
14: Elle a
11: 20
14: ans.
11: Elle a 20 ans, j'ai compris. Attends, excuse-moi, je suis un peu sourd d'oreille ce soir.
15: Mais elle est pas briefée.
11: Elle est pas briefée?
15: Ben non.
11: Ah ouais, non, si c'est pas briefée, c'est pas bon ça. Qu'est-ce qu'on fait, Sébastien?
15: Ben écoute, je sais pas, vas-y.
11: Ah merde, j'avais envie de faire un kiki donc ce soir. Regarde, écoutez, j'étais prêt, écoutez.
15: Allez.
11: Oui, bonjour, vous allez bien, tous sur kiki donc, j'étais en bonne forme. C'est pas grave, j'ai improvisé.
15: Tu dis à ta mère qu'elle a la radio.
11: Je m'en fous, j'improvise. Émission Star System. Bon, c'est pas grave, je vais faire comme s'il y avait l'instru, puis voilà, je démarrais que j'étais animateur et je parle comme ça.
15: Ouais, tu le fais avec Anaïs.
11: Allô, Sébastien. Bonjour, ça va, tu veux parler de quoi?
15: Moi, je voulais jouer avec toi.
11: Très bien, attention, je suis animateur fétiche de tous les gens qui écoutent la bande FM. J'espère que tu vas bien, ça va bien Sébastien?
15: Ça va bien Francis.
11: Bon, t'as passé une bonne journée?
15: Oui, une très bonne journée.
11: Bon, très bien, en tout cas, vous pouvez nous appeler bien sûr 0803-085000 pour passer à Francis, votre animateur préféré. T'as passé une bonne journée?
15: Bonne.
11: Ok, très bien. En tout cas, aujourd'hui, t'as passé une bonne après-midi. Un petit peu de feu d'abri. Putain, c'est animateur, tu te rends compte, si j'étais un animateur, je parlais comme ça.
15: Ça existe, hein.
17: Mais ça existe, c'est clair. D'ailleurs, et pareil, hein, j'arrête pas de lancer plein de trucs à droite à gauche. Personne ne répond de l'autre côté de la radio. Si vous avez des radios locales dans votre région ou des DJ que vous pouvez enregistrer dans des discothèques, vous mettez tout ça sur cassette, sur MD, sur CD, je ne sais pas, sur n'importe quel support. Vous nous envoyez ça à Fun Radio, 22 rue Bayard, 75 008 à Pont.
18: Ouais.
17: Ah, dis donc, toi, t'as 18, c'est ça?
18: Ouais.
17: Alors, attention, on va voir ce qu'on peut faire. On va mettre Sébastien en attente. Et c'est parti.
18: Allô?
17: Allô?
18: Oui.
17: Oui, bonjour, vous allez bien?
18: Bonjour,
17: et allô, vous? Bonjour et vous bien, mais vous êtes en direct sur Radio Horizon.
18: Mm-hmm.
17: Ah, vous nous entendez?
18: Oui, très bien.
17: Très bien, vous avez été sélectionné par Sébastien et votre fille également.
18: Oui.
17: Sélectionnage en temps Antarctique, vous allez bien?
18: Oui, oui, vous très, bien. Très bien.
17: Vous nous écoutez régulièrement quand même?
18: De temps en temps.
17: Vous êtes une fidèle de l'émission, vous écoutez, vous connaissez un petit peu?
18: Un petit peu.
17: D'accord, très bien. Vous êtes content d'être avec nous quand même, Michel?
19: Ouais,
17: voilà. Alors attention, le public est avec nous également, émission en direct. Le public est là,
19: ouais.
17: Attention Michel, est-ce que vous êtes prête?
18: Oui.
17: Bien entendu, vous connaissez la règle du jeu. Vous la connaissez?
18: Un petit peu, oui.
17: Vous voulez que je vous la rappelle?
18: Oui.
17: D'accord. Ça va bien?
18: Ça va très bien.
17: Bon, vous connaissez la règle du jeu, vous êtes prête à attaquer quand même?
18: Oui.
17: Attention, on y va. Alors que vous connaissez la règle du jeu, on y va. Top, c'est parti, on vous écoute. Allez-y, Michel.
19: Allez, Michel.
17: Non.
18: Non.
17: Ça ne vous dit rien?
18: Non.
17: Vous êtes sûr?
18: Je suis
17: sûr. Vous connaissez pas la règle du jeu, alors?
18: Oh. Ben, vous devez me la rappeler.
17: Alors, on rappelle la règle du jeu. On la rappelle. Apparemment, elle n'est pas là. Allô?
18: Oui.
17: Nous sommes en train de rappeler la règle du jeu. Apparemment, la règle du jeu n'est pas là, mais c'est pas grave quand même, Michel. Vous êtes content d'être avec nous quand même?
18: Oui, oui.
17: Alors attention, on y va. Bien entendu, trois questions de joker. Écoutez-moi bien, Michel. Chacune des questions, bien entendu, adéquates aux réponses acquises, vous feront, bien entendu, une disposition aquanante, bien sûr, au point acquis par rapport à ce que vous aurez donné, d'accord?
18: Mm-hmm.
17: Sachant que, bien entendu, tout point acquis vous donnera une possibilité de truc de deux voyages personnifiés par deux personnes, en concurrence directe, bien entendu, avec la simultanée de toute demande d'autorisation par satellite intermédiaire, d'accord? Vous êtes bien clair? C'est pas très clair? Ça vous fait rire quand même un petit peu? Attention, on y va, Michel. Vous êtes prêts? Vous choisissez histoire ou géographie?
18: Histoire.
17: Histoire, attention, écoutez-moi bien. Question d'histoire. Attention. Racine carrée de 876. On y va, c'est parti,
18: ouais,
17: Michel.
18: C'est pas de moi.
17: Allez, c'est parti, Michel. Allez, Michel. Vite, Michel, il vous reste plus que 3 secondes.
18: Ah bah oui, mais il faut calculer, là.
17: Allez, vite, il reste 1 seconde.
18: Merci.
17: Une demi-seconde.
19: Allez,
17: un quart de seconde. Vite, Michel, si vous avez perdu.
18: 767 367.
17: Oui, c'est une réponse, bravo. Vous avez été aidé, vous avez une calculatrice avec vous?
18: Oui.
17: D'accord, vous êtes avec qui derrière?
18: Avec mon mari.
17: Il nous écoute un petit peu quand même?
18: Oui.
17: D'accord, vous êtes content d'être avec nous, Michel?
18: Oui, très content.
17: Très bien, vous êtes prête à vous ricaner un petit peu?
18: Pardon?
17: Non. Alors attention, question suivante, question subsidiaire, bien entendu, Michel. Attention, deux points supplémentaires, on rappelle qu'il y a un superbe voyage. Ça vous ferait plaisir de gagner un superbe voyage?
18: Oui.
19: Ouais.
17: Alors attention, le public est prêt?
19: Ouais.
17: Est-ce que le public est avec nous?
19: Ouais.
17: Attention, on y va, on est parti. Attention, on est en train d'encourager la grosse Michel. Attention, on y va. Écoutez bien Michel. Vous constaterez bien son bavouin. Vous nous avez dit quand même que vous nous écoutez un petit peu quand même. Vous êtes une fidèle de l'émission, Michel?
18: Oui.
17: Très bien. Qu'est-ce qu'il y a?
18: Rien.
17: Attention, vous pouvez vous faire aider, bien entendu, même des vieillards qui sont derrière vous, les vieilles personnes. Attention, c'est parti. On y va. Attention, écoutez bien l'extrait de la chanson suivante. Vous êtes prêts à écouter?
18: Oui.
17: Écoutez.
20: Vas-y,
17: quelque chose. Attention, qu'est-ce que vous avez dit derrière? Qu'est-ce qu'il a dit derrière?
18: Oui, je me suis à l'idée.
17: Non, pas du tout, pas du tout. Non, attendez, c'est pour dire des bêtises. On écoute encore l'extrait suivant. Ah, c'est facile, vous l'entendez quand même? Vous avez dit?
20: Fais du
17: Lacar. Non, c'est pas Fais du Lacar, malheureusement. Vite, une dernière réponse. Faites vite quand même, la Michel. Vous êtes en train de dire des conneries, là.
20: Michel,
21: vous êtes en train de...
20: C'est pardon, vous m'avez dit
21: François Sagan.
20: François Sagan, c'est une bonne réponse, ouais, bien sûr, François Sagan. Et j'ai l'impression que vous êtes en train de prendre le jeu à rigolade, hein, Michel, hein. Il y a votre... c'est qui derrière? C'est votre grand-père, votre... c'est votre qui?
22: Ouais, mon grand-père.
20: D'accord, très bien. Alors Michel, vous avez dit que vous écoutez régulièrement quand même. Il y a peut-être des cadeaux pour vous, des CD, des vinyles. D'accord. Ça va, ça tousse dans tous les sens. Ah, c'est blindé de microbes, tout ça.
22: Eh oui.
20: Attention, Michel. Vous êtes prête à jouer avec nous?
22: Oui, oui.
20: Vous êtes prête, prête, prête?
22: Oui, êtes... oui, oui.
20: Alors attention. On va vous faire écouter un bruitage.
23: C'est donc une boîte d'allumettes qui tombe à terre du 21e étage.
20: Non.
23: C'est pas ça?
20: Qu'est-ce que c'est que ces conneries?
23: Qu'est-ce que je veux dire? Le Concorde qui se plante à Gonesse.
20: Ah non, rien à voir non plus. On écoute l'extrait quand même, attention.
23: Ouais, d'accord, d'accord.
20: Attention, vieux schnock, on y retourne. Hein.
23: D'accord.
20: On recommence.
23: C'est le train dans le... comment je veux dire? À Jolo.
20: Non.
23: À l'île de Jolo. Si, ah, si, si, si, si, on l'a vu Antenne 2. Alors... Mais si, si, c'est Jolo.
20: Alors là, je crois qu'on est tombé sur un comique, hein.
23: C'est Jolo.
20: Et non, malheureusement, c'est pas ça du tout.
23: Putain, j'ai perdu.
20: Oui, c'est perdu, c'est perdu.
23: Oh merde, j'ai perdu, Michel, j'ai perdu. Mais je vous repasse Michel.
20: Merci beaucoup.
23: J'ai perdu.
20: Apparemment, nous étions en train d'appeler en direct d'un hôpital psychiatrique.
22: Oui, oui, oui.
20: Allô?
22: Oui.
20: Mais qui était ce monsieur?
22: Mon grand-père.
20: Ah bah dis donc, c'est votre grand-père?
22: Oui.
20: Bon, vous nous écoutez régulièrement quand même, Michel.
22: Oui.
20: Ah, nous étions en direct, bien entendu, sur Radio Horizon. Il y avait des cadeaux à gagner, beaucoup de cadeaux. Il y avait des voyages pour deux personnes à Tahiti Louche. Ah, c'est dommage, hein, bien entendu.
22: Ah oui, bah hein,
20: c'est... Il y avait des... Qu'est-ce qui se passe?
22: Rien.
20: Bon, on va vous passer quand même du monde?
22: Oui.
20: D'accord.
24: Bravo!
20: On l'appelait bien fort, bien sûr. Alors Michel, bien entendu, vous repartez avec un stock de cadeaux à l'Equanon.
22: Mm-hmm.
20: 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Vous... Oh, ça cartonne là, apparemment. Hein.
23: C'est le dentier du grand-père.
20: Qu'est-ce qui se passe?
22: Non, c'est le grand-père.
20: C'est le dentier du grand-père qui est tombé dans la casserole?
22: Exactement.
20: Très bien, en tout cas, merci Michel pour votre état. Aïe, aïe, aïe. Merci beaucoup, Michel, pour votre état d'esprit. On vous salue bien bas. Allez, puis vous embrassez votre grand-père derrière. Au revoir, madame. Ah mais dis donc, on est tombé sur des guignolos, hein. Bravo, c'était très fort, hein, Sébastien.
25: Oui.
20: Ah, dis donc, la tante est belle, elle est bien la belle-mère.
25: Ah, c'est des rigolos. Hein.
20: Ah, c'est des rigolos, ils aiment bien les connaître, je pense qu'ils avaient compris que c'était apparemment une plaisanterie. Hein.
25: Non, mais je sais pas, ouais, peut-être.
20: Bah écoutez, c'est pas bien grave, mon petit Sébastien, l'important c'est de participer. Hein.
25: Exactement.
20: Alors si vous voulez faire des petits kikidons, ou des jacquilles, les croissants chauds, ou n'importe quoi, est-ce que vous...
26: Oui et non. Dans un sens, si tu veux, mais oui et non, ça veut dire quoi, ça?
27: Dans un sens, tu peux tomber amoureux à 30 ans, à 50 ans, mais
26: on est d'accord.
27: 50 ans,
26: non.
27: Non.
26: Non, on n'a plus le droit. Donc toi, tu dis que quand t'auras 50 ans, t'auras plus le droit de tomber amoureux.
27: Ah non, moi,
26: pourquoi?
27: Moi, j'arrive sur la quarantaine.
26: Ouais.
27: Donc.
26: Non, mais toi, tu dis que quand t'auras fêté tes 50 ans, t'auras plus le droit de tomber amoureux.
27: Ah, mais une fois que j'aurai 50 ans, c'est sûr et certain que. Moi, basta, je mets la clé sous la porte.
26: Hein. Parle devant ton micro, tu mets moi, ça, comment ça, c'est avec la clé sous la porte? Approche ton micro, toujours.
27: Moi, je mets la clé sous la porte.
26: Pourquoi? Ça veut dire quoi, mettre la clé sous la porte, là?
27: Ça, ben, ça veut dire que, bon, si ça se termine mal, ben, j'arrête, je cherche plus personne.
26: D'accord, tu finis tout seul dans ton coin.
27: Voilà.
26: D'accord, et si un jour une fille, t'as 60 ans, et qu'un jour tu rencontres une femme de 60 ans, et que tu pourrais tomber amoureux d'elle, tu te l'interdirais?
27: Ouais.
26: Ah d'accord, bah oui t'es obligé parce que tu dis qu'à partir de 50 ans t'as plus le droit, donc t'as plus le droit.
27: Moi personnellement à 50 ans...
26: D'accord, d'autres chiffres. Mieux. Amour et sexe, 93% trouvent indispensable et utile d'avoir une bonne entente sexuelle pour réussir la vie de couple. Et 47% trouvent indispensable d'avoir eu plusieurs expériences sexuelles auparavant. Alors là on est tous d'accord déjà pour le premier, le deuxième pourcentage, à savoir 47%. À moins qu'on ait le coup de foudre, je sais pas. Hein, hein. Ah Manu.
28: Pourquoi me...
26: T'as eu des relations sexuelles avant d'avoir
28: quelques-unes
26: et voilà, donc mais pour certains c'est pas le cas, que ça a été le coup de foudre et puis ça a été la première et on est resté comme ça. Je pense qu'il est bien, c'est pas non plus une obligation, mais c'est un bien, à mon avis, d'avoir eu quelques expériences avant, pour non pas pour savoir s'en servir, mais pour justement comparer et puis apprendre. Et comme ça, ça se passe souvent mieux. Vous êtes d'accord, tout le monde?
0: Oui, au moins après, on peut savoir si ça a été bien ou pas, quoi.
26: Déjà, pour...
27: Toi, déjà, tombe amoureux. Et après,
26: mais il est amoureux en ce moment, attends.
27: Ouais, bah, ouais.
26: Non, mais c'est bien que c'est indispensable, au moins, pour avoir un petit peu d'expérience.
27: Mais c'est vrai, attends. Moi, il y a une chose que je comprends pas. C'est que on demande à Manu, on demande à Rigaud, on demande à Pauline, on demande à toi, on demande à moi. Mm. Mais lui, on sait pas de qui il est amoureux. Il est amoureux de qui?
26: D'une fille, qu'on connaît quand même.
27: Amoureux de ma vache?
26: Non. Le...
27: Aujourd'hui, je suis à ton... Aujourd'hui, je suis tombé amoureux de ma femme, et c'est tout.
26: Voilà.
27: Mais est-ce qu'il a une femme dans sa vie?
26: Oui.
27: On n'en sait rien.
26: Oui.
2: Mais si on le sait.
26: Si on l'a vu, nous, on l'a déjà vu. Moi, je l'ai vu.
27: Ouais, ouais. Mais est-ce qu'il est vraiment amoureux?
26: Elle est au Trocadéro, ouais, tu la vois tous les jours.
27: Ah ouais, aussi, ouais. Ouais, mais est-ce que t'es vraiment amoureux? C'est ça. Parce que sans arrêt, t'es en train de nous dire, donne-nous ton opinion. Mais moi, je te demande ton opinion maintenant. Maintenant, quand on est autour d'une table, on est 1, 2, 3, 4, 5, 6.
26: Oh là là.
27: On est 6. Maintenant, donne-nous.
26: Ah,
27: vraiment.
26: J'ai des gens qui ont suivi pendant à peu près 1h15 l'émission et qui, depuis que tu as pris l'antenne là, ils ne comprennent plus rien à l'émission.
27: Alors,
26: il n'y a plus de logique.
27: Dis-nous vraiment si tu es amoureux.
0: Je vais vous le dire, hein, vraiment, ouais. Je suis amoureux.
26: Oh là là, bah voilà, là ouais. Au moins on le sait. Donc Gérard est pas content parce qu'il a répondu correctement à sa question. 93% trouvent donc indispensable, en tout cas utile, d'avoir d'une bonne entente sexuelle pour réussir sa vie de couple. Alors il y a la possibilité d'indispensable et d'autres pour dire que c'est utile. Je pense que c'est indispensable quand t'es plus jeune. C'est utile, non, mais passé un certain âge, justement, on parlait du problème de l'âge. Quand on a 40, 50 ans et qu'on refait sa vie avec quelqu'un, je pense que le sexe passe au deuxième plan et après c'est plus les sentiments que le sexe, donc ça devient utile, mais plus indispensable. Mais quand on a 20, 25 ou 30 ans, je pense que là, Gérard, c'est important de bien s'entendre au lit.
27: Comme un meilleur, c'est ce qu'il faut. Hein.
26: Des fois, quand on s'entend pas au lit, c'est qu'on a des fois une mauvaise ligne ou qu'on n'est pas...
0: Qu'on devient sourd.
26: Quand t'es au pieu, que tu sautes ta nana, que t'es avec un portable...
27: Qu'on n'est pas consentant, c'est tout.
26: D'accord. Alors, maintenant, on va parler de ce qu'on appelle l'amour d'été. 7% des hommes et 4% des femmes pourraient quitter leur conjoint pour un coup de foot de l'été. Alors là, est-ce que vous en seriez capable? Est-ce que vous vous êtes imaginé? Évidemment, il faut le vivre pour pouvoir répondre à ça. Il y a quand même 7% qui ont répondu oui pour les hommes et 4% pour les femmes qui seraient prêts, éventuellement, si ça passait moyennement, d'avoir un coup de foot, de quitter. Est-ce que vous seriez prêt à tout quitter pour un coup de foudre, en fin de compte, que ce soit l'été ou pas, mais un coup de foudre?
0: Non, je pense pas.
26: Toi, tu penses pas? Non. Même si t'avais un coup de foot, tu réfléchirais quand même si vraiment une nana te faisait un jour baisse de tension dans ton couple ou quelque chose, tu feras attention.
0: Ouais.
26: Tu feras attention d'attendre, t'analyserais, tu te barrerais pas. Tu te barrerais, toi, un coup de foudre?
2: Non, je pense pas.
26: Vraiment. Non, tu réfléchirais, ouais. Rigaud, du haut de
3: Je sais pas, mais je dis toujours qu'on peut jamais prévoir.
2: Bien, Rigaud.
3: C'est vrai.
26: Sacha Guitry.
3: Excuse-moi.
26: Rigo, bien joué, on dirait du Sacha Guitry. Tu me plais, toi. Non, mais c'est vrai qu'on peut
3: pas
26: jamais
3: trop,
26: prévoir.
3: Pas trop quand
26: non,
3: même.
26: Mais t'auras un coup de foudre demain, ça peut arriver. Admettons que t'es avec ta copine aujourd'hui, t'as un coup de foudre. Mais toi, est-ce que t'es du genre, de toute façon, tu connais ta personnalité, donc tu sais que tu réfléchirais ou tu serais capable. Parce que dans la vie de tous les jours, on sait si on est un fonceur ou pas. Moi, je sais que je réfléchirais aussi, je foncerais pas comme ça, parce que je doute de moi, ou en tous les cas, je fais très attention avant, donc je sais que même avec un coup de foudre, je partirais pas comme ça, sauf si je suis tout seul.
3: Moi, c'est pareil, par respect, tu vois.
26: Si je suis tout seul, maintenant, si il y a une nana, ça serait différent.
3: Voilà.
26: Manu, Fildar, pardon.
3: Attention, on va demander à Fildar, Gérard.
26: Tu le ferais, toi?
0: Non, enfin, je sais pas.
26: Non,
0: ça dépendrait. Coup de foudre, ça veut dire quoi, un coup de foudre, en fait?
26: Coup de foudre, c'est que tu vois une nana, et le soir même, comme ça, t'es physiquement, tu parles avec elle, elle te plaît, et puis que t'as envie de, je sais pas, qu'elle te dise par hasard, ouais, on sort ensemble, on se barre et tout, que tu puisses le faire, du jour du claquer, tout le jour au lendemain, un coup de foudre, t'es prêt à tout quitter.
0: Il faut vraiment que ce soit, je sais pas, la fille.
26: L'étang, la maison.
0: Ce dont tu rêves.
26: Non, la Micheline, je pense pas que ça m'arrive. Les 2 heures de train.
0: Je pense pas que ça m'arrive, parce que généralement, le coup de foudre, c'est quand tu vois quelqu'un, et donc tu la connais pas vraiment, donc tu peux pas te barrer sur un coup de tête.
26: Ah, y en a qui le font, ils ont déjà fait un coup de foudre.
0: Bah ouais, mais non.
26: Gérard?
27: Non, mais moi, de toute manière, vraiment, le coup de foudre.
26: Tu as déjà fait un débat sur le coup de foudre il y a 3 ans, quand même. Il y a...
27: Ouais, mais justement, on va y revenir là-dessus.
26: Ouais.
27: On va en faire un.
0: Bah ouais, pour l'été, en plus.
26: Comment ça, il est bien toiletté? Bien sûr.
27: Ouais,
26: il est propre.
27: Je vais te dire une chose, que je pue. D'ailleurs, tu vas prendre une patate, toi, tu vas voir.
26: Ah, il le dit lui-même. Je vais te dire une chose, tu vois, je pue.
27: Je vais te dire une chose.
26: Comment ça, il est bien toiletté? Non, là, moi, je dirais plutôt là. Une chose que Manu, que Fildar ne dit pas. Moi, je dis, c'est vrai que c'est bientôt l'été, en tout cas.
27: Ouais. Là, je vais te dire une chose qu'aujourd'hui, bonjour l'angoisse. Hein.
2: Mm-hmm. Ah, ouais, ouais, ouais. Ah non, mais c'est... Non, ça... ouais, c'est marrant.
26: j'aime beaucoup. Encore quelques chiffres. Allez, pour terminer, on va accélérer un petit peu la cadence. Amour, pluriel, 41% considèrent que l'on peut être amoureux de deux personnes à la fois.
27: Non.
4: Je pense pas vraiment. Quoi.
27: Non, je pense pas. Franchement, être amoureux à la fois de deux personnes, ça devient compliqué.
5: Ah ouais.
27: Oui. Tu peux pas être amoureux à la fois...
26: Non, mais tu peux aimer deux choses en une personne. Il y a une personne avec qui ça va être plus le côté sexuel et physique.

0: des centres d'intérêt, des passions, alors que l'autre, ça va être
1: non,
0: moins que ça.
1: Ce qu'il y a, c'est qu'il y en a une sur deux qui va profiter de toi.
0: Ah, ça, c'est peut-être possible, ça, ouais.
1: Donc, t'en as une qui va te dire...
2: Salut!
1: Tous les jours, tu vas te dire, offre-moi des fleurs.
0: Manu,
1: toi, malheureusement, ce week-end, Bibi n'était pas là. Et j'ai pas offert son brin de muguet pour lui dire que je l'aimais.
0: Gérard, Fildar, tu peux tomber. Tu penses qu'on peut être amoureux de deux personnes à la fois? Ça peut arriver.
3: Ça peut arriver, mais moi personnellement, je pense.
0: Tu feras un choix si t'en avais deux. Franchement, feras un choix.
3: Ouais, ça me ferait chier de jouer sur deux tableaux. Ça me fatiguerait, je crois.
0: Rigaud, t'es avec deux nanas au du grand roue. Comment ça se passe?
4: Il y aurait pas de place.
0: Non, il y aurait pas de place. Il y aurait une pour deux. Si tu choisirais, tu feras un choix obligatoirement.
4: Ouais, obligé, ouais.
0: D'accord.
4: Que les deux apportent vraiment deux choses différentes.
0: C'est ce qu'on disait. Peut-être des fois, ça peut être sexuel d'un côté et physique aussi. Plein, joli, sympa. Même une fille pas conne non plus. Et puis l'autre, c'est vraiment le plaisir d'être avec elle tout un week-end complet face à face et puis t'éclater avec elle à discuter, à pas avoir des centres d'intérêt, de balader, choses comme ça. Tu fais 10 tours de grande roue.
4: 7. Pour bonheur.
0: À Pau ?
5: Ouais, je pense que c'est possible, mais pas durable.
0: Pas durable, ouais, ça c'est possible aussi, ouais.
6: Je pense qu'il y en a toujours une, en fait, que t'aimes mieux que l'autre.
5: Ouais, au bout d'un moment, tu t'en rends compte.
0: À la longueur, ouais. Vous êtes d'accord qu'au départ, à la base, on peut donc.
6: Au départ, oui, c'est possible.
0: Aimer,
6: ouais.
0: Et après, on fait un
6: sur
0: choix.
6: La longueur,
0: ouais, ou alors, il faut faire un truc à trois, un ménage à trois.
1: Donc, je vais répondre à la question à Manu.
0: Il n'y avait pas de question, il y avait une réponse à une question, il n'y avait pas de question.
1: La réponse à Manu, je vais te dire une chose, Manu, il y a un bouche-trou derrière. T'en as une que t'aimes pas, automatiquement tu prends l'autre.
0: Donc, d'accord.
1: Ça te fait un bouche-trou. Si t'as si une qui veut pas, t'en as une qui remplace. Donc ça fait le bouche-trou.
0: Voilà. Okay, bah, ça dépend comment c'est géré. C'est-à-dire que c'est un bouche-trou, mais si les deux sont courants et tout, enfin bon, bref. Alors attention, on va faire vite maintenant. L'amour aveugle, 19% des hommes contre 15% pour les femmes seraient capables d'accepter d'être trompés. Alors là, pareil, est-ce que vous accepteriez, vous êtes vraiment amoureux d'une personne, est-ce que vous accepteriez que cette personne-là, si vous étiez avec une personne vraiment dont vous étiez amoureux, est-ce que vous accepteriez de la tromperie?
1: Non, personnellement, moi non.
0: Si c'est Sandy, elle le ferait, tu la sors.
1: Ah non, mais moi, de toute manière, j'aime pas qu'on fasse des coups.
0: Non, mais je veux dire, donc là, c'est pour être très clair, tu vas répondre oui ou non. Sandy te trompe demain, non. Terminé, tu dis que c'est terminé.
1: Non,
0: tu cherches pas à savoir pourquoi.
1: Moi, je cherche pas au midi à 14h, je lui dis, tu me trompes, hop, dégage.
0: D'accord.
1: Hop, basta.
3: C'est un peu pareil, mais bon, je pense que j'aurai des explications avant, quoi.
0: T'aimerais savoir pourquoi?
3: Bah oui, voilà, seulement, quoi.
0: On peut le sentir venir, c'est le couple bas de l'aile, si on sent pas. Même t'accepterais pas si ça bat de l'aile et tout ça, qu'il y a un truc qui va pas, qu'à un moment elle le fait, que tu sens qu'elle l'a fait par désespoir ou qu'elle a fait une connerie, mais tu sais très bien que c'est pas un truc qu'elle voulait.
3: Bah ouais, mais bon, si elle le voulait pas, elle l'aurait pas fait, quoi.
0: Non, mais ça peut être dans des situations.
3: Non, je suis d'accord, mais bon, autant en parler avant plutôt que de se tromper et après de lui dire, qu'elle te dise, ouais, voilà, je t'ai trompé parce que ça allait plus, alors qu'en fait, elle aurait pu le dire avant, et puis.
0: Des fois, ça peut venir de toi qu'il le voit pas venir aussi. Hein,
3: ouais,
0: tu fais tout pour que ça se passe pas bien.
3: Ouais, c'est l'œil, tu sais.
0: Ouais, d'accord, ok. Bah, tu me passeras chez la Floulou quand même.
3: Ok.
0: Rigaud.
4: On ira ensemble.
0: Rigaud.
4: Un peu t'accepterais pareil que Phil. Ouais. Non, pas du tout, non.
0: Non, t'accepterais pas.
4: J'accepterais pas.
0: Faites partie des 19%. Faites partie des 19%.
4: Mais c'est vrai qu'en parler avant que ça se passe, pour mettre les choses au point, quoi.
0: Ouais. Moi, j'avais des copines qui me disaient ça. Elles me disaient, ouais, si tu me trompes, il faut faire que tu me le dises avant. Non, mais qu'elles préviennent, toi, qu'elles préviennent. Je dis, ouais, ben. Ouais, ça va, hein, tu viens samedi? Non, je peux pas te voir, je pense que je vais te tromper ce week-end. C'était assez rigolo quand elle me disait ça. Apo?
5: Ouais, je pense que. Non, ça me dérange pas, quoi, à partir du.
0: Bien! On est 14 000 sur Minitel, il y a 38 000 mecs.
5: Non, mais parfois, ça peut arranger certaines choses, du moment que ce soit pas répétitif, ça peut être une erreur, et puis bon, c'est tout, ça peut rééquilibrer le couple, parfois.
0: Mais bien répondu, ça, moi, je suis assez d'accord.
3: C'est n'importe quoi.
5: C'est
0: n'importe quoi,
5: c'est
0: sa pensée, elle a le droit de penser comme ça. Je trouve pas ça n'importe quoi, mais.
3: Chacun son avis. Moi,
0: évidemment. Manu?
6: Comme Phil et Rigaud.
0: Hein? Comme Phil et Rigaud. Ouais. Et Gérard, tu voulais apporter une petite précision?
1: Non, mais moi, je vais vous dire une chose. De manière.
0: Le grand frère qui arrive.
1: Sur
0: de
1: cette histoire-là, de manière. C'est à nous.
3: Oh là là.
1: Nous, si on tient à quelqu'un, c'est à nous de savoir ce qu'a fait la nana. Donc, on va pas derrière elle pour savoir ce qu'a fait. Si elle va voir quelqu'un d'autre. Qu'elle nous le dise franchement, bon, je m'en vais, je ne veux plus te voir, je vais voir quelqu'un, mais qu'elle nous le dise franchement. Ou nous, ou qu'on lui dise franchement. Mais ce que tu as dit à Pauline, je ne suis pas d'accord. Parce qu'en fin de compte, c'est à nous de faire gaffe et c'est à nous de prévenir la personne, comme quoi qu'on lui dit, bon, ben voilà, tu m'intéresses plus, je vais voir ailleurs. C'est tout.
0: Non, mais

0: fois, t'as pas envie d'aller voir. Tu sais pas que la personne ne t'intéresse plus, que tu vas aller voir ailleurs. J'imagine qu'il y a des gens qui le font par désespoir, dans une situation bien précise, il est vrai. Donc, des fois, chaque cas est particulier. Il y en a pour qui il y a des excuses, entre guillemets, d'autres qui n'en ont vraiment pas. Il y en a, c'est pour le plaisir de tromper parce qu'ils ont vu une nana et puis un soir, ils ont un peu bu et puis ils vont la tromper. Et puis, il y a ceux avec qui, depuis 6 mois, non, ça va plus du tout. On reste pour être ensemble et puis à un moment donné,
1: ouais,
0: on
1: mais le fait. Faut pas trop mettre ça sur l'alcool quand même parce que c'est vrai.
0: Bon, alors, sur la drogue, excuse-moi. Donc, t'as filé un peu.
1: Non, mais je dis ça en déconnant.
0: Ah oui, non, mais enfin, tu dis, faut pas mettre ça trop sur l'alcool. Il y a quand
1: même
0: pas mal
1: de gens qui boivent. Manière, c'est à nous. C'est à nous de faire attention.
0: Bien sûr.
1: Parce qu'en fin de compte, nous, dès qu'on rencontre.
0: Nous les hommes, hein, les auditeurs. C'est à nous les hommes. Oh, on s'adresse aux hommes, là.
1: C'est à nous de faire attention. De savoir la personne avec qui on est. Et de savoir si elle nous aime vraiment.
0: Bon.
1: Si c'est pour la vie ou pas du tout.
0: Très bien. Il y a encore 2-3 chiffres. L'amour sincère, 36% des hommes et 30% des femmes estiment que le mensonge par amour est inévitable. On peut mentir pour l'amour, des fois, de cacher quelque chose, plutôt, on parle pas de fait d'avoir trompé, de dire non, je t'ai jamais trompé, mais de cacher des choses par amour.
2: Ouais, mais c'est con, je trouve.
0: Faut rien cacher pour toi, il faut dire toute la vérité, faut essayer d'être le plus bon possible. On peut pas l'être totalement, mais essayer de l'être au maximum,
2: parce qu'après, si jamais ça se sait, le type est encore interprété. Enfin,
0: la majorité des hommes, c'est-à-dire 36%, là, c'est ceux qui estiment. Mais donc, la plus grande majorité des hommes, comme pour les femmes, c'est justement de ne pas le faire. Hein. Donc toi, non.
2: Non.
0: Fildar, non.
2: Non.
0: Rigo, tu fais partie des 36 plutôt qui estiment que de temps en temps, le mensonge par amour est inévitable ou il vaut mieux ne jamais mentir?
3: Je pense que c'est quand même inévitable.
0: C'est quand même inévitable.
3: Ouais, parce que dans la vie de tous les jours, c'est inévitable.
0: Oui, mais bon, ouais. Enfin là, c'est entre la vie de tous les jours, le travail et la vie privée et intime, c'est différent, quoi. Non, si tu sens que ça va pas avec ta nana, peu importe laquelle, tu lui dirais. Si tu sens qu'il y a des trucs qui ne vont plus, tu préfères lui dire que plutôt de le cacher et d'essayer à ce que ça se.
3: Ouais, si, je lui dirais, mais.
0: Tu lui dirais.
3: C'est pas comment dire. Tu sais, des fois, il y a des tout petits mensonges, tu sais, des conneries.
0: Ah ouais.
3: Sans même faire gaffe, tu vas raconter une connerie. Mmh.
0: Ou... C'est vrai.
3: Donc, pour ça, c'est comme la vie de tous les jours, c'est inévitable.
0: Je ne dis pas que tu n'étais pas sur la grande rencontre.
4: Ah.
0: Apo ?
4: Ouais, non, pas trop le mensonge.
0: Pas trop le mensonge ?
3: Pas la menthe.
0: Mais un petit peu quand même.
4: Mais non, mais attends,
0: un petit peu quand même.
4: Enfin, tu mens tout le temps, je mens jamais.
0: Voilà.
4: Non, rarement.
0: Bah non. Rarement. Manu ?
5: Non, ça apporte rien le mensonge.
4: Bien, Manu.
5: Ma phrase d'histoire,
0: Gérard.
1: De toute manière, une chose qu'il faut bien se dire, c'est que
0: Chaque phrase, il a vraiment le dicton.
1: Ouais, mais moi, je laisse parler parce que là, justement, sur, t'as dit 36 et 39%, c'est ça? Donc, de toute manière.
0: 36 et 30.
1: Donc, faut toujours dire la vérité à sa femme. Ne jamais lui mentir. Parce que si tu lui mens, de toute manière. Tôt ou tard, elle saura la vérité.
0: Voilà, exactement. Les femmes savent toujours tout. Elles arrivent à décoder sur le visage
1: comme toi,
0: des hommes.
1: Quand tu dis...
0: Allez, vite, en deux mots.
1: Comme tu dis t'es pas d'accord sur ce que tout le monde a dit, mais moi, je suis pas d'accord avec toi. Parce qu'en fin de compte, c'est vous qui nous mentez le plus. La vérité vient...
4: sort de la bouche des hommes.
0: Voilà, des
1: non, la vérité sort de la bouche des enfants.
0: Toujours.
1: Comme Fildar vient de dire.
0: Alors quand on n'en a pas, c'est la merde. Et voilà, il se tape dans les mains, give me five. Il est 23h30, dans tout juste une demi-heure, ça sera Balade Nocturne sur Fun Radio. Et pour conclure sur ces fameux sondages et ces statistiques, vous avez tâché de faire très vite et de répondre en deux mots, Gérard, pas par des grandes phrases qui prennent 5 minutes.
1: Non, mais
0: histoire d'amour. Pour les Français, la plus belle histoire d'amour est celle de, à votre avis, les couples. Alors il y en a un qui a été cité, de deux, trois couples. À votre avis, est-ce que vous seriez capable de donner un ou trois couples qui ont, pour les Français, marqué la plus belle histoire d'amour?
1: Johnny
0: et Sylvie Vartan. Non, mais attendez, vous allez peut-être être surpris, hein, parce que c'est quand même assez large. Hein, ça va dans trois styles différents.
1: Michel Sardou et Babette.
0: Ouais. Vous avez plusieurs jetés-en. Non, c'est pas dedans. Non, non plus, non.
2: Monaco avec Grâce.
0: Oui, exactement. En premier, c'est Grâce Régnier de Monaco. La Grâce Kelly et le Régnier de Monaco. Ouais. Pour eux, c'est la plus belle histoire d'amour qu'il y ait eu, parce que voilà. En deuxième, c'est devant qui vous trouverez pas Pierre et Marie Curie. Et en troisième, c'est Yves Montand et Simone Signoret, effectivement, ça a été très beau. Pour les plus belles histoires d'amour au cinéma, c'est celle d'Autant n'emporte le vent, devant Pretty Woman et Love Story. Et la plus belle histoire dans la littérature, c'est effectivement Roméo et Juliette, effectivement, qui sont de la fiction, suivie de quoi Le Grand Meule.
4: Grand Meule.
0: Le Grand Meule, c'est quoi ça
4: Meule,
0: je sais pas.
5: un livre.
4: C'est Zola, non ?
2: C'est une histoire d'amour.
0: Voilà. Francoscopie chez Larousse, dans les sources, voilà.
1: Mais c'est vrai que autant en emportement, c'est un film à voir
5: et à revoir.
4: Foncez.
1: Non, allez-y. Mais foncez, c'est pas la peine de reprendre les.
0: De prendre l'Allemagne et tout ça.
1: C'est pas la peine de reprendre les proverbes à ce que dit Sandy. C'est vrai que c'est un film qui est beau à voir et je voudrais bien le revoir.
0: Ah, c'est elle qui dit ça, c'est un dicton à elle, ça. Ouais. Allez-y, c'est beau à voir. Ah, putain, je savais pas.
1: C'était non, Sandy, mais Sandy, foncez, ça, cette phrase. Foncez, c'est Sandy.
0: D'accord, très bien. Tiens, je profite de la vidéo pour dire que j'ai toujours à dispo ma petite liste.
1: Qu'est-ce qui te reste à vendre?
0: Parce que donc, m'étant mis au DVD, je me sépare de beaucoup de cassettes vidéo. Alors, je vais vous faire tout de suite, je vais vous donner la liste des vidéos dont on se sépare. Donc, si vous êtes intéressé, vous écrivez directement. Apo, c'est elle qui s'en occupe. Alors, La Dernière Marche. Avec Sean Penn, c'est bon, ça, hein, honnêtement. Fargo.
2: Ouais, très bien.
0: Quatre mariages, un enterrement.
1: Ah, ben voilà celui que je voulais.
0: Usual Suspect.
2: Très bien.
5: Ouais, bien.
0: C'est ridicule.
2: Très bien.
4: Ouais.
0: Non, mais c'est vrai, Au Nom du Père, là, un film sur l'IRA également, très bon, Au Nom du Père, avec l'ex-mari d'Adjani. Apollo 13, également, avec celui qui a joué dans Street Philadelphia, tout ça, non, bien joué, avec réalisé par un ancien de...
2: Ron Howard.
0: Ouais, qui était de Happy Days. Copycat.
2: Oui.
0: Disjoncté. Jour de fête. Alors ça, c'est pour les amateurs de Jacques Tati, un vieux film extraordinaire qui a été revu en couleur, qui est très très bien. Dracula,
4: ouais.
0: De Francis Ford Coppola. Ça, adapté du roman de Stephen King, également. Il y a également La Partie de Peter Sellers en VO. Il y a Crash également. Ça, c'est un peu plus violent. Péril en mer du Sud, bon bah ça, hein, c'est pour les grands amateurs. Visiteurs, hein, Terminator 1 et 2, il y a quoi, Midnight Express, pour une poignée de dollars. Jeune femme partagerait appartement, ça c'est violent. Mad Max également, le 1. Non, il y a le 1, et le, non, il y a le 3. Nikita, ouais. Vol au-dessus d'un nid de coucou, hein, donc là, excellent. USS Alabama, Rain Man... C'est arrivé près de chez vous et le film de Mr Bean. Voilà, toutes ces vidéos, vous écrivez si vous êtes intéressé par l'une ou plusieurs d'entre elles. Directement au 22 rue Bayard, 75 008 à Paris. Vous mettez Max Star System et ou alors vous mettez vidéo, hein, et mettez votre numéro de téléphone pour qu'on puisse vous renvoyer la liste éventuellement par téléphone pour que ça aille beaucoup plus vite. Voilà, tu les achètes, Gérard? Trois?
4: T'as la thune?
0: D'accord, très bien.
1: Moi, c'est quatre mariages et un enterrement. Visiteur 1, parce que je te l'avais demandé. Et Vol au-dessus d'un nid de coucou, parce que c'est super bien.
0: Voilà, parce que les autres, c'est de la merde.
1: Non, mais moi, c'est que ces trois-là qui m'intéressent.
0: Dans un instant, les conseils de Gérard. Sans dire, on va se mettre un petit quand même. Ah, oui, malheureusement. Hein, sous le soleil de Bonnega avec les négresses vertes. Et puis, dans 25 minutes, balade nocturne sur Fun Radio, si vous aimez la bonne musique. Restez bien avec nous, quoique là aussi, c'est bon. Hein. Avec le temps qu'il a fait ce week-end, il était normal de faire une petite parenthèse, une petite escapade de la programmation journée de Fun Radio.
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1: Et voilà, bonsoir à tous, bonsoir à toute l'équipe de la Dream Tease, bonsoir Max.
0: Salut à vous et salut à tout le monde de la Dream Tease.
1: Bonsoir Rigaud, bonsoir Apolline, bonsoir Manu, Pildar.
0: Ils étaient là tout à l'heure déjà, si tu les avais pas vus au cas
1: donc,
0: où.
1: Non mais je leur souhaite bonsoir.
0: Une bonne année
1: donc,
0: aussi.
1: Une bonne année, puis un bon 1er mai pour les amoureux. Donc malheureusement, ce soir, ça sera uniquement moi qui présentera les débats, les conseils, parce que Sandy n'est pas là. Donc alors, le premier conseil, donc on va accueillir Virginie, 22 ans, de Nice. On écoute Fun Radio sur 95 FM. Bonsoir à toi, Virginie.
8: Bonsoir, Gégé. Bonjour, Max.
0: Salut.
8: Bonjour à tous.
0: Quel est ton petit problème?
1: Alors
8: ben, moi, j'ai un problème, c'est que mon copain, il pense qu'au foot.
1: Ouais.
8: Et donc, en fait, il pense toujours... Enfin, il est fan du PSG.
1: Ouais.
8: Et ce qu'il y a, c'est qu'en ce moment, donc, il pense toujours que le PSG va perdre.
1: Non, mais attends.
0: Attends, laisse-la alors. Attends, quel est le conseil?
1: Ouais.
8: Voilà. Donc, je pose le problème, c'est qu'en fait, moi, j'adorais le foot pendant la Coupe du Monde. Mm-hmm. Mais bon, maintenant, je me demande si j'ai pas un autre sport, parce que, je sais pas, mais lui, c'est un footballeur, et j'ai l'impression que j'ai un ballon de foot à la place de la tête, parce que moi, je me fatigue à vouloir l'exciter, et il me dit toujours, lui, pendant que j'étais de l'exciter, ouais, Monaco a battu Bordeaux, ou PSG, c'est nul, etc. Alors, moi, ma question, c'était savoir, en fait, quand t'as une passion pour le foot, est-ce que tu peux plus penser à autre chose? chose. Et est-ce que le footballeur, il pense qu'à ça, quoi? Et quand t'as tellement une passion pour ta passion, et ben, est-ce que tu peux faire autre chose que ta passion? Et
0: en fait, c'est bon, on a compris. Non, il va rester 5 minutes, le pauvre, 6 minutes pour.
1: Déjà,
0: ta question très claire, pour Virginie, quelle est ta question? Quel est le conseil que tu souhaiterais avoir de Gérard? Mais alors vraiment, en 20 secondes, tu ne fais pas ça.
8: Moi, je voulais savoir si Gérard, c'était quoi sa passion? Est-ce que, pour toi, est-ce que tu peux faire l'amour quand ta passion t'habite, hein?
1: Non, attends, là, j'ai mal compris ta question.
8: Je voulais savoir si tu avais une passion, et si, est-ce que tu peux faire l'amour quand la passion t'habite?
1: Bon, alors moi je vais te dire une chose. Moi, je peux regarder la Formule 1 dans ma chambre. Ma femme sera toujours là à côté de moi pour me faire l'amour. C'est pas parce que je regarde quelque chose qui m'intéresse que ça m'empêchera pas de faire l'amour. Donc pour toi, ton histoire apparemment, tu veux dire que ton copain c'est un footballeur. Donc s'il veut pas te faire l'amour, ça c'est son problème.
0: Non mais c'est son problème, mon enfant. Attends,
1: attends,
0: c'est
1: Virginie.
0: Pas le problème du mec.
8: Gérard, j'ai un problème pour l'exciter, tu vois, parce que ce qu'il y a, c'est que moi, j'arrive plus du tout à l'exciter. Il est fan du PSG, tu comprends qu'en ce moment,
1: on va pas parler de foot ni rien du tout. Le mieux, c'est que tu lui passes des petites gâteries. T'essayes d'aller vers lui gentiment, tu lui caresses les coucougnettes. Et puis, tu verras bien ce qu'il te dira. S'il te refuse une fois, tu réessayes une deuxième fois. S'il te refuse deux fois, tu réessayes. Et après, si tu vois que ça va pas, bon ben, tu te dis, bon ben, dans ces cas-là, il a plus besoin de toi. Parce que, apparemment, d'après ce que je vois, d'après ce que tu me dis, et d'après ce que Max, il a compris, c'est qu'apparemment, il est borné de football. Donc, il est constamment, 24 heures sur 24, sur sa télé, en train de regarder des matchs de foot, ça.
8: Il pense qu'à ça, en fait, tu vois. Alors moi,
1: c'est ce que je viens de te dire. 24 heures sur 24, il regarde un match de foot.
8: Non, enfin, c'est presque comme ça, tu vois.
1: Quand tu vas te coucher,
0: quel est le conseil qu'il faut donner là? Parce que là, on n'avance pas avec la nana là, qui n'arrête pas de tchatcher, qui dit. Non, quel est le conseil avant qu'on passe au suivant?
1: Le conseil que je te donne.
0: Pour exciter de nouveau son mec. Comment faire pour qu'il arrête de regarder la télé?
1: Moi, ce que je te conseille, c'est que tu coupes la prise de l'antenne.
0: Non, mais tu l'as déjà dit ça la dernière fois, ça marche pas.
1: Mais sinon, tu lui fais des petites gâteries. Tu fais des petites gâteries.
8: Le t-shirt de l'équipe ou je suis chanté.
1: Non, tu n'y achètes pas de t-shirt. Tu lui fais des petites gâteries pendant le match.
8: Ça marche pas trop.
1: Bah ouais, mais attends. Bah t'as essayé quoi alors?
8: Bah, j'ai essayé la petite gâterie, comme tu dis, devant le match.
1: Ouais.
8: J'ai essayé de danser devant lui avec le maillot. Je l'aime chanter Always Survive, tu sais, la chanson et tout, là. Et ça marche pas du tout. Hein, et j'ai tout essayé et j'arrive pas, quoi. Et il pense qu'au foot, avec le PSG, c'est dur en ce moment, quoi. C'est une sale saison pour moi aussi, quoi.
1: Hein. Bah non, mais attends, toi, t'es à Nice, je comprends pas. Là, j'arrive pas à comprendre. Il est d'où, lui?
8: Bah justement, il vient de Paris. Mais il vient de s'installer à Nice, mais il est de Paris, quoi.
1: Est-ce qu'il t'aime?
8: Bah oui, même, je crois en tout cas, mais on dirait qu'il m'aime pas, quoi. Depuis que le PSG perd, on dirait qu'il m'a oublié, quoi.
1: Ah non, mais attends, c'est pas parce que le PSG perd. Moi, je vais dire une chose, c'est pas que je suis chauvin, mais moi, personnellement, je suis pas branché foot. Moi, par Marseille, c'est tout, mais je veux pas m'éterniser. Alors, dans ces cas-là, si tu vois qu'il est branché PSG, dans ces cas-là, tu lui dis, bon ben, ça va pas, on se quitte. Mais moi, personnellement, qu'est-ce que tu veux que je te dise? À part lui faire des petites gâteries pendant les mi-temps, ou même essaye de lui faire des bisous dans le cou. Ils adorent ça, les hommes.
8: Bah oui, mais lui,
0: c'est pas mal.
1: Les hommes adorent que les nanas leur caressent les cheveux et leur passent des petits bisous dans le creux de l'oreille.
0: Même s'ils sont gras, les cheveux. Hein. Non, mais c'est vrai.
1: Bah oui,
8: je vais essayer alors, Gérard. Hein. Ouais. Et tu crois que ça va marcher? Parce que moi, tu sais, j'ai tout essayé, je suis un peu paniqué maintenant.
0: Bah, on a compris, mais non.
1: Il a quel âge, lui?
8: Il a mon âge.
0: Je te donne 30 secondes, hein, vite fait pour conclure. Bon,
1: moi, je vais dire une chose, essaye ce que je viens de te dire.
8: D'accord.
1: Hein, de toute manière, il n'y a pas d'autre solution parce que là, apparemment, toi, t'es branché foot, lui, il est branché foot, donc je vois pas
9: Je vois pas ce que je peux te dire d'autre, à part lui faire des petits bisous dans le cou et lui caresser les cheveux.
0: Mmh, voilà.
9: Bah, ou écoute... même lui mordre les petites oreilles.
0: Ouais, le lobe.
9: Le lobe.
0: Voilà, le lobe. Mordez le lobe. Voilà, on l'embrasse très fort.
9: Voilà,
0: on a David qui nous a écrit également du département 77 de Thiers, qui a 20 ans, qui est plutôt un fidèle de l'émission et qui apprécie énormément les conseils de Gérard et Sandy, et qui nous envoie un petit courrier nous disant ceci. Voilà, je suis donc monté à Paris pour poursuivre mes études et je vis chez ma mère. Lors de la rentrée, il a beaucoup travaillé en classe, quoi. Et il a rencontré une fille superbe dans sa classe où il est complètement amoureux d'elle, tu vois. Mmh. Bon, le problème, c'est qu'au début, il sortait avec une femme de 24 ans et que malgré les différends qui les opposaient entre eux, ils sont restés quand même très accros l'un de l'autre. Puis au fil du temps, après quelques disputes, ils se sont séparés et il est devenu célibataire. Mais, il est revenu et à Paris, il a revu cette fameuse demoiselle dont il était tombé amoureux qui s'appelle Gwenola. Et depuis toujours, quoi, il a des sentiments pour elle. Il a un gros problème, c'est qu'il n'arrive pas à s'enlever le visage de sa tête et qu'il a envie de la revoir. Voilà, je n'en peux plus, je l'aime et j'ai envie de passer le reste de ma vie avec elle. J'avais l'impression de passer par l'intermédiaire de ma meilleure amie, mais il y a eu un blocage. Gérard, donne-moi un conseil, comment faire pour essayer de la conquérir.
9: Alors, à quel âge cette fameuse fille, déjà pour commencer?
0: Malheureusement, elle doit avoir 20 ans comme lui, quoi.
9: Donc 20 ans.
0: Sauf que lui, il est sorti avec une fille qui avait 24 ans, et puis ça se passait super bien.
9: Mm-hmm.
0: Ça s'est arrêté, et du coup, il repense à la fille pour qui il avait bloqué, dont il était tombé amoureux quand il était en cours, et il aimerait la revoir, quoi. Il coup de foudre.
9: Et ils étaient... ce qu'il y a, c'est que c'est bête, parce que ça, c'est une question par internet ou fax.
0: Non, c'est un courrier que j'ai reçu, que j'ai ouvert, David.
9: Ouais, mais c'est bête parce que on peut pas avoir plus de précision.
0: Ouais, mais alors juste comme ça, justement, un petit conseil très simple.
9: Bon, un petit conseil, c'est que qui retourne.
0: David, appelle.
9: David. Donc David, si tu m'écoutes, ouais. Donc un petit conseil que je te donne, essaye de savoir dans où qu'elle est à l'heure actuelle et essaye de voir. Par toi-même, tu peux savoir où qu'elle se trouve et essaye de suivre son chemin. Comme ça, tu pourras savoir où elle se trouve à l'heure actuelle et tu pourras essayer de te remettre avec elle. Tu lui dis gentiment, bon ben voilà.
0: Mais c'est plus où elle est maintenant parce qu'ils sont plus en classe. Alors comment faire pour la retrouver?
9: Ah là, c'est le gros problème. Ils sont plus, elle est plus en classe et lui, il est encore il est encore à l'école. Donc là, le problème se pose, c'est que, à mon avis, c'est que il essaye de voir si t'as son numéro ou son adresse, essaye de lui écrire.
0: Ah, il a ni son adresse ni son numéro.
9: Ah, là, c'est compliqué là cette histoire. Là, l'histoire elle est vachement dure là. Là, tu me poses une colle, toi.
0: Ah, c'est le mec qui a un problème. Ouais, il se retourne vers toi. T'es ton dernier, t'es Obi comme Obi-Wan Kenobi.
9: Tu es
0: son seul espoir.
9: Eh ouais, mais là, il y aurait eu Bibi, elle aurait pu mieux.
0: Mais t'as pas Bibi, mais regarde en face de toi, regarde, elle lève les doigts, peut-être qu'elle pourrait remplacer Bibi ce soir.
9: Ouais, mais par l'intermédiaire de la télé, non.
0: Non, Apo, elle lève le doigt. Non,
9: vas-y, essaye de le conseiller, moi je peux.
10: Non, mais je voulais simplement te dire, Gérard, par la télé ou la radio, il peut passer des annonces.
9: Ouais, mais est-ce que ça va vraiment marcher, l'histoire de la télé et de la radio? Parce que tu me diras, t'as une chance sur 100 que sur la radio tu la retrouves. À la télé, de toute manière, c'est même pas la peine d'y compter. De manière, le seul moyen que t'as à faire, David, c'est que t'appelles dès lundi, ou même à la rigueur, tu laisses un message sur ton répondeur, tu nous donnes la description de la nana, son nom, son prénom, et on essaiera de voir ce qu'on peut faire pour toi.
0: Il y a Julo en tout cas qui remercie Jacques Pradel.
9: Là, vraiment, franchement, là, je vois pas trop ce que je peux faire de trop pour toi.
0: On aura tenté l'affaire en espérant qu'il ne mettra pas fin à ses jours.
9: Bon, alors, David, surtout un conseil que je te donne,
0: garde
9: ne fais pas de conneries.
0: Voilà, garde courage.
9: Garde l'espoir et appelle le répondeur.
0: Appelle le répondeur lundi, David, et garde espoir. Ça sera le mot de conclusion de ces conseils, en espérant, à mon avis, il n'y a pas de quoi s'inquiéter. On aura très vite de ces nouvelles grâce à toi, Gérard. Sandy, 23 ans de Marseille, dans un instant, aura un petit problème et un conseil à te demander. Son problème, c'est que elle a du mal à se déplacer lors des grèves. Et on aura Laurent aussi. Ah, on aura Laurent, donc je ne sais pas si on aura le temps de tout faire, malheureusement. Dans moins d'un quart d'heure, Baleine Nocturne sur Fun Radio, va falloir rester avec nous. On est là au moins jusqu'à 1h du matin. Et puis, bah, tout de suite, hein, juste après la pub, on revient. Attention, il n'y aura pas de disque, hein, on revient direct derrière. Hein.
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12: On parle pas du Moby Dick Mystère.
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9: 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Alors je préviens, c'est la dernière question, comme ça vous me prépêchez avec Sandy.
13: Oh
9: dernière
13: non,
9: question,
13: non,
9: combien de temps faut-il pour pêcher ou chasser? Hop, dernière question.
12: De quoi? Répète.
13: Allô?
9: Merde!
12: Oh là là.
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23: Oh là, t'as veut se venger de sa patronne. Ah là là, bande d'enculés tous les deux.
24: Faut que tu demandes
23: Eva
24: rose.
23: 28 ans, te rends compte, 28 ans, bande d'enculés.
24: Faut que tu demandes rose avec trois couleurs, les tricolores, des
23: trucs. Ouais,
24: les
23: n'importe quoi.
25: Faut que leur dise bonjour.
23: Bonjour madame, ça serait pour un bouquet de fleurs, s'il vous plaît.
25: Pour un c'est par téléfleurs?
23: Par téléfleurs, oui. Bon alors attendez, d'abord, parce que je suis jamais venu chez vous, hein.
25: Oui.
23: Je ne suis pas client habituel. Prends des fleurs pour une amie.
25: Oui.
23: Qui va fêter aujourd'hui ses 30 ans.
25: Oui.
23: Voilà, donc vous allez lui envoyer un petit bouquet de fleurs chez elle.
25: Chez elle, c'est par téléfleurs.
23: Non, je sais pas moi, je sais pas, je connais pas.
25: Ah, faut se déplacer pour...
23: Je ne me déplace, je peux pas me déplacer moi, hein.
25: Ah bah je peux pas le faire.
23: Bon alors je vais venir me déplacer, c'est d'accord. Donc je suis pas très loin de chez vous, je vais faire l'effort. Alors des fleurs, vous allez me mettre
25: J'ai des belles roses.
23: Oui.
25: À 12 francs.
23: Oula, c'est cher.
25: Bah non.
23: Ah bah si.
25: Mais vous venez vers quelle heure? Parce que là je ferme là.
23: Bah j'arrive dans un petit quart d'heure.
25: Parce que je vais fermer ici là maintenant.
23: Eh bah vous voulez perdre un client?
25: Bah parce que j'ai une livraison à faire, c'est pour ça.
23: Eh bah vous livrerez après.
25: Ah bah non,
23: là... Alors, un petit bouquet pour... On va mettre 100 francs.
25: 100 francs?
23: Ah, ça va faire. Un beau bouquet.
25: 100 francs, oui, c'est déjà bien. On peut faire mieux.
23: Ah oui. Alors...
25: Alors qu'est-ce qu'on fait?
23: Allez, on va aller. Allez, 20 pour 120
25: francs. 120
23: francs.
25: Je vous mets tout, je vous fais un mélange de tout.
23: Ah bah surtout pas.
25: Non.
23: Ah bah non, bah non, bah non. Vous allez pas me mettre tout et n'importe quoi. Alors, vous avez me dit des roses.
25: Des roses.
23: Alors, on les fait un petit prix. Allez.
25: Non.
23: 10 francs. Non. Bon, alors, laissez tomber les roses. Qu'est-ce que vous avez d'autre?
25: Ben, j'ai pas grand-chose, parce que là, c'est les fleurs du week-end.
23: Ouais, voilà, alors, je vais avoir des vieilles fleurs séchées, bien sûr, les fleurs du week-end. Vous avez pas pu en cueillir lundi?
25: Non. J'ai mon arrivage que jeudi, maintenant.
23: Le jeudi? Ouais, ben alors, ouais, moi, du coup, j'aurai 3 jours de retard pour l'anniversaire.
25: Ben, vaut mieux attendre, alors, parce qu'il y aura des belles fleurs.
23: Oui, mais alors, sinon, vous me faites un petit prix, quand même.
25: Ben, c'est pas moi la patronne, je suis qu'une employée, moi.
23: Bah, d'accord, ok, donc on va faire aller... Je suis prêt à mettre plus, jusqu'à 125 francs.
25: 125?
23: Allez, 125.
25: D'accord. D'accord. Et c'est sûr que vous venez, hein, parce que là, je ferme.
23: Bah attendez, on va pas la fermer tout de suite. On vient à peine de l'ouvrir. Alors attendez, je vais terminer quand même. Je puisse terminer. Alors qu'est-ce qu'on y met dedans?
25: Bah, je sais pas, moi.
23: Comme couleur, dans la couleur.
25: Du rose?
23: Ouais, non.
25: Non?
23: Non, pas de rouge.
25: Bah, j'ai pas de rouge.
23: Alors, on va y mettre du jaune.
25: Du jaune?
23: Ouais.
25: Ouais.
23: Ouais.
25: Et du blanc? Mmh.
23: Du blanc?
25: Non.
23: Bah, vous n'auriez pas dans le beige?
25: Ah non.
23: Dans du beige?
25: Non,
23: dans du beige.
25: Bah, j'ai pas beaucoup de choses, hein. Je peux vous dire qu'en fleurs, j'ai presque plus rien parce que j'ai du deuil.
23: Du gris? Vous avez du gris?
25: Non, j'ai pas de gris.
23: Vous avez rien?
25: Non. Non, là, j'ai vraiment pas plus grand chose parce que j'ai
23: du deuil. Mais là. Vous devriez faire comme certains magasins qui font des arrivages le mardi, parce que là, moi j'allais chez mon fleuriste qui faisait des arrivages le mardi, c'était quand même mieux que le jeudi. Hein.
25: Ouais, mais c'est, normalement j'ai un arrivage le mardi.
23: Ah!
25: Et mon patron est en vacances.
23: Donc. Ah, bah alors, bah évidemment, alors tout le monde se part en vacances, les clients, tout ça, on en a rien à fiche, on s'en moque et tout, etc. Hein.
25: Alors.
23: Bah, je sais ce que c'est.
25: Bah, vous
23: j'étais moi-même fleuriste, alors.
25: Vous pouvez pas attendre demain chez votre.
23: Non! C'est l'anniversaire, c'est ce soir, les 30 ans, ça se fête ce soir.
25: Parce que là, franchement, je vous dis franchement, j'ai presque plus rien en fleurs. En
23: d'accord.
25: Hein? En plantes, j'ai beaucoup de plantes, mais en
23: plantes de quoi? Plantes de quoi? Mais ça va me revenir à combien tout ça?
25: J'ai des belles azalées à 79.
23: Combien?
25: 79.
23: 79 quoi? Plantes?
25: Francs.
23: Ça fait cher ça.
25: Bah non.
23: Faut que je réfléchisse là. 70 francs.
25: Bah écoutez, passez.
23: Allez, 70 francs, c'est ok. Pour 70 francs, je vous la prends.
25: 79, je vous ai dit.
23: 70, moi, je vous dis.
25: Non, bon, bah, écoutez, monsieur, là, je ferme, alors...
23: vous n'allez pas la fermer, on vient à peine de l'ouvrir.
25: Oui, bon, bah, bonne soirée. Au revoir.
23: Bonjour.
2: Au revoir, madame. C'était ta patronne, Laetitia, ou
25: bah,
2: non?
25: C'est avec elle que je suis tombée, si tu veux, toute la semaine, en fait.
2: Ah.
25: Mais en fait, elle ment, c'est pas vrai, elle a des fleurs, il y a des fleurs qui arrivent le mardi,
23: ouais, ça la fait chier.
25: Le jeudi, le vendredi, le samedi.
23: Ça la fait chier, alors.
25: Ouais.
23: Bah ouais, mais là, elle dit que son patron est en vacances.
25: Et les avalées, c'est pas vrai, elles vendent pas à 79 francs.
23: Ah, elles sont à combien?
25: 60 francs.
23: Ah,
2: on a les scoops. Merci beaucoup, Laetitia.
25: Attends deux secondes.
23: Ouais.
25: Tu peux avoir, Max, tu peux m'envoyer une photo dédicacée où on te voit de face?
23: Ça va arriver, dans, je sais pas, 3 semaines, 1 mois.
25: Tu pourras m'envoyer?
23: Bah, il faudra la réclamer, hein. Je vais pas envoyer à tout le monde. Je vais te donner mon numéro perso, c'est mon répondeur. Salut! Nous l'appelons tout de suite sur son fixe. Allez, c'est parti. On l'appelle directement chez lui à la maison. Quand même. À moins qu'il soit à l'Elysée reçu par le président. Pour une médaille d'or, normalement, t'as toujours, hein, quand.
3: Légion d'honneur.
4: Bonjour.
23: Ah bah.
4: Vous contactez,
23: vous composez. Allez, là maintenant, lui il a bien compris, il filtre. Hein. Il croit qu'on va pas le lâcher. Alors vas-y, appelle-le sur son portable directement, messagerie également.
3: Ça sonne, on va essayer.
23: Alors vas-y. Ah, mais là, si tu l'as fait une fois, oh là là, ça va être chaud. Alors, on va se marrer. Hier, on a fait aussi un bon petit canular quand même, hein. Grâce à la complicité de l'une d'entre vous, on a piégé une grand-mère. On lui a fait croire qu'on était en bas de chez elle et qu'on frappait à la porte. On lui a quand même fait une caméra cachée radiophonique. Hein. C'est quand même unique. Allô? Allô, Christian? Christian François? Allô?
4: Vous m'écoutez, monsieur. Nous avions rendez-vous à 21h.
23: Oui.
4: Vous vous rendez compte alors que vous m'appelez?
23: Je suis désolé, monsieur.
4: Vous avez loupé votre rendez-vous, monsieur.
23: Non, attendez, ne plaisantez pas, s'il vous plaît.
4: De faire la rupture de notre contrat.
23: Alors, comment quand on est médaille d'or de voyance, comment on n'arrive pas à percevoir que la personne qui a rendez-vous à 21h n'appelle pas avant 21h53?
4: Je ne réponds pas aux questions par téléphone.
23: D'accord.
4: Moi, sauf si vous m'indiquez votre numéro de carte bancaire.
23: Ah, alors on vous retrouve bien là, hein, monsieur Christian François. Vous n'avez rien à voir avec Frédéric François. Vous n'êtes pas le frère de Frédéric.
4: Allez, puisque c'est pour Radio Skyrock, je vais vous faire une confidence.
23: Ah oui, c'est vrai, il nous a fait le coup. Ouais, Skyrock. Ouais, c'est Morad à l'appareil.
4: Vous m'appelez.
23: C'est Morad.
3: M-A-U-R-A-D.
23: Alors, mon petit Pilou, donc t'es médaille d'or et tarot d'or, mais comment on fait pour...
4: Alors, mon petit coco, je vais t'annoncer une nouvelle.
23: Raconte-moi bien.
4: C'est que...
23: Rappelle-toi qu'on était dans le maquis ensemble.
4: Dans le maquis Corse?
23: Oui, dans le maquis Corse.
4: Mais pas en Corse?
23: Non, dans le maquis Corse.
4: D'accord, tu sais ce que c'est le maquis Corse?
23: Bah ouais, le maquis Corse, ouais.
4: C'est quoi?
23: Tu le sais, toi?
4: Vas-y.
5: Eh ben moi aussi. C'est la même chose que toi. Je pense c'est exactement le.
6: C'est le maquis corse quoi.
5: C'est le maquis corse quoi.
4: D'accord. Alors je vais vous annoncer quelque chose puisque vous êtes nombreux tous ensemble.
5: Non, en plus on vous apprécie. C'est ce qu'on comprend pas, c'est que vous êtes médaille d'or, vous êtes tarot d'or. On parle de la Coupe du Monde, on a parlé de Zinedine Zidane. Il est ballon d'or et vous êtes médaille d'or, on n'en parle même pas.
4: Prédiction. Vous m'appelez toujours protégé par étoile, donc vous. Pensez rester dans l'anonymat, d'accord ?
5: Ah, il va me faire le coup comme quoi il y a une loi qui va me le donner à la police. Oui, alors ?
4: Alors, je vais vous expliquer quelque chose.
5: Racontez-moi bien.
4: Vous m'avez appelé hier soir.
6: Ah, bon, d'accord ?
5: Oui, et alors ?
4: Hier au soir, vous m'avez appelé. Pour détecter un code sous étoile, c'est-à-dire des gens qui ne souhaitent pas se faire connaître. Laissez-moi finir, s'il vous plaît.
5: Mais en tant que médaille d'or de voyance, ça ne doit pas être difficile pour vous de pouvoir retrouver un numéro de téléphone.
4: La voyance... à ses limites.
5: Ah ouais. 36 même pour un médaille d'or, même pour le champion du monde.
6: Il a fait le champion du monde.
5: Attends, on va
6: le
5: laisser parler, vas-y.
4: C'est l'informatique, c'est-à-dire il suffit de faire un transfert d'appel.
5: Oh merde.
4: Sur un service de gendarmerie.
5: On va se faire niquer, on va griller, les gars.
4: On a des amis, et automatiquement le numéro sous étoile se transforme en numéro lisible.
5: Oh merde, alors là, il n'y a plus de doute possible. Mince. Ils savent que c'est Skyrock, c'est ça ?
4: Donc vous avez été identifié.
5: On est dans la merde.
6: Il est champion du monde en même temps.
4: Alors, je vais vous demander de me rappeler dans 10 minutes.
5: Ok.
4: D'accord, vous avez déjà été identifié hier au soir. Donc oui. J'ai votre numéro par cœur.
5: D'accord. Alors allez-y, bon, citez, donnez-le-moi. Alors,
4: je ne suis pas manipulable, monsieur.
5: Donnez-le-moi, monsieur. Monsieur, donnez-le-moi, s'il vous plaît.
4: Je ne suis pas manipulable.
5: Parce que figurez-vous, monsieur, que je suis en contact permanent, moi, avec la police municipale du 8e arrondissement de Paris.
4: D'accord.
5: Et que nous avons des dossiers sur les grands médiums et sur les grands voyants, monsieur. Et que le tarot d'or s'appelle Jean-Paul François. Et non pas Christian François.
4: Qui c'est Jean-Paul François?
5: Vous savez, comme il y a les Miss France, il y a deux comités. Y aurait-il donc deux comités de tarot d'or?
4: Alors, je vais vous expliquer, le tarot d'or est un jeu, monsieur.
5: C'est un tarot, oui, le jeu de tarot quand on fait le tarot.
4: C'est un jeu de tarot.
5: Et vous êtes tarot d'or.
4: Donc, la marque n'est pas déposée, monsieur.
5: Alors, vous êtes tarot d'or, mais...
4: Non. Oh, s'il vous plaît, monsieur, stop.
5: Hein?
6: Eh oui.
5: Il est fort, mais il est très fort.
6: Il est très fort,
4: ouais. Le tarot d'or est un jeu.
5: Oui.
4: C'est un jeu de cartes.
5: Oui.
4: D'accord. Donc, il est vendu dans toutes les bonnes librairies.
5: Ouais. Et dans tous les bons monoprix.
4: Voilà, exactement.
5: Voilà. Uh-huh.
4: Donc, libre à l'achat et libre aussi.
5: Et libre aussi de s'inventer des titres et de décider qu'on est tarot d'or, qu'on est voyant d'or.
6: Qu'on est médaille d'or de je sais pas quoi.
5: Mais vous êtes médaille d'or de voyance.
4: Et vous vous mettez à plusieurs sur moi. Mais c'est pas gentil ça.
6: C'est toujours meilleur, hein, plus on est nombreux. Hein.
5: Parce qu'on sent que devant un champion du monde, on fait pas le poids si on n'est pas plusieurs, c'est surtout pour ça.
4: Pas le champion du monde, monsieur, tarot d'or seulement.
5: Médaille d'or aussi, vous êtes médaille d'or en voyance.
4: Ah, médaille d'or, bien entendu, vous connaissez, il y a aussi le premier prix.
5: Alors c'est quoi ça le premier prix? Rappelez-le-moi.
6: Il y a tous les prix.
5: C'est quoi
4: tous les prix des premiers prix?
5: C'est quoi le premier prix?
4: S'associer, hein.
5: C'est quoi votre premier prix? Racontez-moi, le premier prix, c'est quoi c'est...
4: On ferait mieux de s'associer.
5: Associons-nous. Associons-nous tout de suite, Christian.
4: Alors, bon.
5: Comment on fait pour s'associer? On fait 50-50?
6: C'est vrai, client.
5: Pas. Tu vous savais, il y avait je t'aime le lundi, je t'aime le mardi. On n'a qu'à faire je t'escroque le lundi, je t'escroque le mardi, tu t'escroques le mercredi, moi j'escroque le jeudi.
4: Ça m'étonnerait qu'on
5: ait. Hé, Christian.
6: Hé, pas con.
5: Hé, quand on est médaille d'or, on peut tout se permettre.
4: Bon, qu'est-ce qui vous gêne?
5: Non, mais absolument pas. Moi, je voulais simplement faire savoir à la France entière que, merde, il y a eu le Zinedine Zidane qui a été ballon d'or. On a encore eu l'équipe de France de handball qui a été championne du monde. Bon, c'est bien gentil contre les Hongrois. Mais merde, on a sur notre territoire français un champion du monde.
6: Personne n'en parle.
5: Un médaille d'or de voyance et un tarot d'or de voyance. Ça se trouve, les mecs, il y a des grands concours dans des grandes salles des fêtes qui sont organisées. Les mecs, il y a des tournois. Moi, j'avais un ami qui a terminé en quart de finale du tarot d'or.
4: Yavol.
5: Bon, en tout cas, ça nous fait bien plaisir. Bon, Christian François, on se fait une petite voyance, là, vite fait.
4: Alors, la petite voyance, je vais vous la faire ou c'est toi qui me la fais?
5: Je préférerais que ça soit toi.
4: Ah, ouais. Alors, voilà. Pour identifier un appel qui est sous détresse, il suffit d'avoir un ami, soit sapeur-pompier, soit dans un hôpital tel que vous qui a le SAMU. Soit avoir un ami policier ou un ami gendarme.
5: Ah ouais, moi.
4: Faire d'appel sur un de ces services et l'appel est immédiatement identifié. Et ensuite, on fait sauter le transfert d'appel.
5: Ouais.
4: Voilà.
5: Voilà, exactement.
6: C'est super.
4: Alors.
5: Ah, pardon, oui. Oui.
4: Vous voulez que je vous le dise?
5: Non, surtout pas, attendez. Ah, attendez, excusez-moi. Deux secondes. Je compose un numéro de téléphone.
1: Allô.
5: Non, attendez, attendez, c'est ma ligne directe.
1: Radio Skyrock.
5: Ne quittez pas, ne quittez pas. Téléphone. Allô. Oui. Oui. Salut Nicolas. Ouais, ouais, ouais. D'accord, à tout à l'heure. C'était Sarkozy. Ouais, donc tu me disais, oui, donc toi tu as un ami dans la police, c'est ça?
1: Alors il suffit d'avoir un ami bien placé. À
5: voilà, ce qui est un peu mon cas aussi, ouais.
1: Oui, voilà, dans un bureau comme ça.
5: Par exemple.
1: Vous savez que l'appel est transformé, les étoiles se transforment en numéros.
5: Voilà,
1: c'est
5: ouais.
1: Informatique, on n'arrête pas le progrès.
5: Ah bah c'est génial. Voilà. Alors donc maintenant que vous avez votre numéro de téléphone, il n'y a plus de secret pour vous. Vous savez que c'est Skyrock qui vous appelle, puisque bien sûr, vous êtes en contact avec la police.
1: Voilà. Non, parce que...
5: On a été démasqué.
1: Après,
5: vous, là.
1: C'est votre numéro d'appel qui a été démasqué.
5: Voilà, on a été démasqué. On voulait rester masqué comme Zorro et on s'est fait démasquer.
1: Il suffit de s'adresser à France Télécom et puis on a l'identité de la personne.
5: Et voilà, et donc là pour vous, vous savez que c'est Skyrock qui vous appelle.
1: Vous savez, il y a fait d'un autre âge. Hein
5: ouais.
1: Maintenant, c'est l'informatique, c'est le progrès. Il faut suivre son temps. Le temps est... C'est...
5: Vous avez besoin de parler, vous, hein?
1: Il se confie,
5: tu parles.
1: Ouais. Allez-y. Alors, qu'avez-vous à me dire?
5: Non, mais c'est bon, moi, je vous
1: écoute. Bon, qu'est-ce qui vous gêne?
5: Mais vous arrêtez pas de me le dire. Moi, je vous dis, vous avez un don de naissance, vous êtes médium d'or et tarot d'or. Je veux dire, ça serait dommage de ne pas en faire en profiter tous les auditeurs.
1: Mais vous m'aviez déjà appelé il y a longtemps, ça, non?
5: Bah, à l'époque, on était dans le maquis, par Taki Walki, déjà. Je vous ai déjà contacté quand vous étiez dans les buissons, dans les hauteurs, oui.
7: Ouais, mais il était déjà médaille de bronze à cette époque-là.
5: Oui, c'est vrai qu'encore.
7: Donc là, il a gardé.
1: Vous avez un véritable don de voyance, monsieur.
5: Ah, bah, c'est en vous côtoyant, monsieur. Je vous renvoie à l'ascenseur.
8: C'est bizarre parce que moi j'ai eu des hémorroïdes l'autre jour, je me demande si c'est pas dû à ça par contre.
5: Vous en avez aussi ?
1: Installez-vous voyant, vous êtes appelé à réussir dans ce domaine.
5: Vous êtes bien gentil, vous savez ça fait 35 ans que je suis dans le métier. Hein.
1: Ah ben c'est bien, sous quel nom ?
5: Hein ?
1: Sous quel nom ?
5: Shérif.
1: Pourquoi vous vous cachez ?
5: Parce que...
1: Je comprends pas pourquoi vous vous cachez.
5: Bah non, bah parce que j'ai un peu peur, c'est tout, vous savez quand on a un don comme le nôtre, voilà...
1: Pour quel raison vous cachez-vous?
5: J'ai été dopé, je me suis dopé comme dans les sportifs, pour gagner un concours, voilà. C'était un concours de médium. J'étais médium de bronze et voilà. Et bon, bah après j'ai eu plein d'ennuis. Moi j'ai fait une grosse tournée en Asie.
1: Allô.
5: Bon, quand est-ce qu'on s'associe ensemble, Christian François, quand même?
1: Pour ça, il faudrait que tu viennes me voir.
5: Ouais, on se tutoie, on est des copains. Hein.
1: Oui, on est des copains maintenant, c'est souvent...
5: Voilà, on a fait le maquis corse ensemble. Hein.
1: C'est souvent que tu m'appelles.
5: Bah ouais, quand même, attends, c'est Skyrock, tu l'as dit toi-même.
1: Ouais.
5: Ouais, je sais que pour toi, avec la gendarmerie, t'es en contact permanent. Ah bah quand on a des contacts, quand on connaît du monde, hein.
8: Ça aide, hein, toujours.
5: Ça va vite, hein.
1: Non, mais je ne dis jamais la vérité. C'est pas par la gendarmerie, c'est tout simplement par les sapeurs-pompiers où j'ai quelqu'un qui y travaille.
5: Voilà, exactement, ouais.
8: Bah, il est fort, en tout
5: moi,
8: cas.
5: Moi, c'est un serrurier qui m'a un jour... Qui m'a... Moi j'avais un mec qui arrêtait pas de me harceler au portable. J'avais un ami serrurier. Bah c'est par mon pote serrurier que j'ai réussi à récupérer le numéro de téléphone de la personne.
8: T'as mis un cadenas?
5: J'ai mis un cadenas sur mon portable. Je peux te dire qu'il m'a plus fait chier. J'ai changé la serrure de mon portable et il m'a plus fait chier. Bon Christian,
1: tu as bien joué.
8: Champion du monde Christian.
5: Christian, je suis avec ma future femme qui s'appelle Lisa, qui est avec moi ce soir sur l'antenne. Lisa elle s'appelle.
1: Ouais.
5: Est-ce que éventuellement tu peux prévoir un bel avenir avec elle? Enfin, moi et avec elle.
1: Je ne sais pas, je ne travaille pas par téléphone. J'ai une société de voyance par téléphone qui est sur la région parisienne.
5: Est-ce que tu veux pas éventuellement, Christian François, parle un petit peu.
24: Christian François, oui. Est-ce que tu travailles au son de la voix aussi? Au son de ma voix, est-ce que tu peux nous prédire un bel avenir avec Max?
1: Alors pour ça, il faut appeler sur un 08.
5: Non, c'est de l'escroquerie. Christian, pas ton futur associé.
1: Travailler par téléphone.
5: Fais pas ça, ton futur associé.
1: Je n'ai pas le don de faire de la voyance par le téléphone,
5: bon, malheureusement. Très bien, bon, on n'insiste pas plus longtemps pour ce soir, on met ça demain.
1: Non, continuez, je suis très bien avec vous.
5: Non, à demain. Nous, contrairement à toi qui n'a rien à faire, qui regarde la télé, on a du boulot. Nous.
8: On a un boulot quand même.
5: Ouais, d'accord.
1: Je suis en plein la télévision, je suis en plein dans ma comptabilité, je compte les billets de banque.
5: Non.
8: Encore?
5: Mais comme hier avant-hier. Fais-le écouter les billets de banque. Vas-y, fais écouter.
1: Ah, ils sont terribles.
5: Vas-y, fais écouter les billets de banque.
1: Terrible.
5: Vas-y, fais écouter.
8: Bon, c'est du 5 euros, ça.
5: Ah ouais, attends.
8: Un truc de maltringue, ça.
5: Moi, j'ai des liasses de 500 euros, Christian, écoute.
1: Ah oui, c'est pour ça que je voilà, une copie sur moi. C'est un copieur, hein.
8: C'est un copieur.
5: Non, mais en tout cas, quand on t'entend parler, on sent quand même le mec légitime. On se dit, oui, il a pu être médaille d'or de voyance, c'est tarot d'or, ouais.
1: Non.
5: Si, alors, si.
1: Est-ce qu'on s'associe?
5: On s'associe, son sec, ouais. On va tout faire ensemble, t'inquiète pas, on va monter un magasin de charcuterie, il n'y a pas de problème de ce côté-là.
1: Ah, non, je mange pas de porc.
5: Bon, bah, très bien. Christian, François, je vais pas te déranger plus longtemps, j'ai déjà pris trop de ton temps très précieux, tu es en train...
1: Restez avec moi.
5: On compte tes billets.
1: Restez avec moi.
5: Non.
0: Il veut le numéro, il veut le numéro.
5: Non. Est-ce qu'il va appeler la gendarmerie, hein?
0: Il nous repère.
5: Ah oh, putain, ouais, t'es en repérage là.
1: Non, mais non, mais
5: il appelle
1: non.
5: La NASA avec un satellite.
0: C'est clair.
1: Mais non, vous pensez bien rester avec moi, on va converser tous les deux.
5: Voilà. Là, Christian François,
0: il veut retourner la situation en sa faveur.
5: Christian François essaie de faire genre, mais non, reste avec moi, comme ça il va nous faire croire mais qu'il va réussir à nous localiser, avoir le numéro de téléphone et nous mener la vie dure. Alors qu'en réalité, rien du tout. Il pense que non seulement on va rester au téléphone avec lui, et il pense qu'on va pas le rappeler demain. Christian François, je vais te laisser tranquille avec ta femme et regarder la télévision.
1: Et moi, je suis peut-être paranoïaque, mais toi, t'es psychopathe.
5: Ouais.
0: Ouais, c'est connu aussi, ouais.
5: Et
1: t'es armé dans les paranoïaques. Tu connais Noyac?
5: Non.
1: Paranoïaque.
5: Ouais.
0: Million patate, Christian, ça
5: en tout cas, je pense que tous les deux, on sera toujours plus. On sera toujours plus fort à deux pour une bonne escroquerie, hein, ça c'est clair.
0: T'es le meilleur, Christian.
5: Bah écoute, juste le temps pour moi de m'attribuer 2-3 titres de champion du monde. Et puis, voilà. Parce que là, j'ai été champion olympique de cracheur d'olive. Mais dès que je trouve quelque chose de plus crédible, on s'associe ensemble. Bon, je t'embrasse très fort, Christian.
1: Oh, certainement pas, surtout pas, j'embrasse jamais un mec, moi.
5: Ah, ouais, d'accord, bon, bah, je te sers une bonne poignée de main, alors.
1: Voilà, là, c'est mieux, là.
5: Et t'embrasses ma femme, quand même.
1: Vous m'appelez demain.
5: Demain, ouais, mais plutôt vers 11h30 minuit.
1: Ah, non, malheureusement, vous tomberez sur ma messagerie, vous faudra laisser un message.
5: Bon, bah, écoute, on laissera un long message pour éviter que d'autres gens puissent t'en laisser.
1: Donc, quand est-ce qu'on se rencontre?
0: Bah, sinon, on passe.
5: Bah, on passera te voir ce week-end. Ok, on t'embrasse, Christian François. À bientôt. Christian François, quand même, médaille d'or et tarot d'or de la voyance. C'est quand même du grand délire, don de naissance, spécialité du retour affectif. Tout à l'heure, on appellera probablement monsieur Latif, célèbre voyant médium, très compétent. Alors là, c'est carrément de père en fils, hein. C'est héréditaire.
0: Là, c'est familial. Là,
5: bon, résultat, bien entendu, hein, tout ce qui est amour, argent, examen, affaires, succès, alcoolisme, impuissance,
0: alcoolisme.
5: Protection. Enfin, c'est le total, hein, c'est la totale. Spécialiste du retour rapide et définitif d'une personne aimée. C'est-à-dire qu'une personne qui ne vous aime plus, vous l'aimez encore. Lui, il jette un sort et directement, quoi qu'il arrive, c'est définitif. Non seulement elle revient, mais en plus, elle vous oblige. On vous oblige à aimer de nouveau la personne que vous n'aimiez plus. Ça, c'est pas beau, ça?
9: Ah, donc, Julie a le numéro de téléphone, logiquement, ça devrait être lui. C'est quoi son prénom?
10: Romain.
9: Oh, tu peux parler plus fort?
10: Ouais, bah.
9: Non, devant ton combiné, devant ton combiné.
10: Ok, bah, devant.
9: On n'entend plus rien.
10: Romain.
9: Ah, Romain, d'accord, okay. Non, mais c'est pour qu'on entende ta voix, parce que ma voix est très forte et la tienne est toute faiblarde, alors c'est pénible. C'est
10: souvent... pour ne pas réveiller les voix.
9: Voilà, bah, non, mais de parler devant ton combiné, ça t'empêche pas, c'est pas... je dois le dire à peu près 40 fois par soir depuis 15 jours, c'est hallucinant.
10: J'entends ça tout le temps.
9: Allons,
10: hein.
9: T'entends. Salut Romain.
13: Ouais.
9: Dis donc, tu vas arrêter d'emmerder ma sœur?
13: Quoi?
9: Sarah, la voisine, ma voisine, ça, ta voisine, Sarah, celle que tu vas inviter à dîner, là.
10: Mais enfin, c'est pas Sarah.
9: Laïla, je veux dire.
13: Quoi?
9: Laïla, ta voisine.
13: Oui.
9: Tu vois qui c'est?
13: Ouais.
9: Moi, je suis son grand frère et je voulais savoir encore combien de temps t'avais l'intention de l'emmerder pour l'inviter à dîner ou si t'allais vraiment lui foutre la paix parce qu'apparemment elle veut pas dîner avec toi. Est-ce que tu vas lui foutre la paix une bonne fois pour toutes ou il va falloir que je me déplace?
13: Mais attends, j'ai rien fait de mal.
9: Non, mais t'as pas fait de mal, mais quand on demande une fois, deux fois, trois fois, à la fin on laisse tomber quand on voit que ça ne marche pas. On n'insiste pas comme un gros porc.
13: J'ai pas insisté, attends, l'autre jour elle m'a prêté de l'huile d'olive, voilà.
9: Ouais, bah de l'huile d'olive, et bah tu te la fous sous le torse, l'huile d'olive, hein, tu t'en fais de l'huile de bain, et puis...
13: C'était purement amical.
9: Oui, enfin purement amical, l'huile d'olive, après c'est l'huile de synthèse, et puis après c'est l'huile au corps, et puis après c'est l'huile de noix de coco, et puis vas-y que je t'en passe sur le corps, et que je me touche le torse, et que je me caresse,
13: attends,
9: et puis...
13: Faut pas exagérer,
9: dis donc, Romain, tu me prends pour qui? Je connais, j'ai été jeune comme toi, hein, j'ai 28 ans aujourd'hui, je sais ce que c'est, alors... S'il te plaît, non mais attends, moi elle m'a dit que t'arrêtais pas de la harceler, que tu l'appelais toutes les 5 minutes et que tu arrêtais
13: quoi,
9: pas
13: je
9: de...
13: Quoi, je l'appelais toutes les 5 minutes?
9: Oui, et que tu t'arrêtais pas de frapper comme ça à la porte, t'étais là, ouvre, tout, ça suffit quoi, c'est pas la peine.
13: Mais attends, j'ai jamais fait ça, oh.
9: Alors écoute, moi ma soeur ne me ment jamais, alors...
13: Attends, je suis allé hier soir.
9: Elle dit que t'as son numéro, que t'arrêtes pas de l'appeler jour et nuit, que tu la harcèles et que tu lui fais des trucs sexuels.
13: Que je l'appelle jour et nuit?
9: Oui, parfaitement, t'arrêtes, tu lui dis... Enfin, c'est ce qu'elle me dit, elle me dit que tu lui fais des trucs genre...
13: Là je te jure que c'est pas moi.
9: Et que tu respires à tout comme un bouc et coup comme un gros porc.
13: Mais c'est pas moi.
9: Alors moi je te le dis tout de suite, tu restes dans ta cage
13: et puis
9: tu bouges
13: pas. Là je te jure que c'est pas moi. Je te promets, hier soir, attends, laisse-moi parler.
9: C'est toi ou c'est moi, Romain?
13: Et attends, laisse-moi parler, s'il te plaît.
9: Vas-y.
13: Hier soir, je suis allé, je lui avais dit que je passerais lundi pour qu'on discute. Hier soir, je suis allé frapper, d'accord.
11: Mais il n'y a pas à discuter, elle veut pas.
12: Mais non, mais attends, je suis allé frapper juste comme ça.
11: Il m'énerve, lui, il m'énerve.
12: Mais attends, laisse-moi parler.
11: Ah, il m'énerve.
12: Mais attends, je comprends pas ce que tu veux dire au téléphone. Je l'ai appelé une fois au téléphone.
11: Tu veux que je me déplace comme ça? Tu veux que je me déplace comme ça? Ça sera peut-être plus simple.
12: Mais laisse-moi parler. Je l'ai appelé une fois au téléphone. Non, mais attends. Dis pas n'importe quoi, je l'appelle pas au téléphone.
11: Moi, je dis n'importe quoi, moi?
12: Mais je l'appelle pas au téléphone pour
11: attends,
12: la...
11: Attends, moi, je dis n'importe quoi, moi?
12: Mais non, mais...
11: Bon, alors, calme-toi un peu. Oh, tu vas où, toi?
12: Mais c'est toi qui me téléphone.
11: Les enfants ensemble, je suis pas dans ta jungle, moi.
12: Mais attends, tu me téléphones et tu m'agresses.
11: Bah, pardon. je t'agresse ma sœur, je t'agresse mon pote.
12: J'agresse pas ta sœur, je te promets.
11: Mais c'est ce qu'elle m'a dit, alors... Tu me diras, ceci dit, elle se fout un peu de ma gueule. Elle arrête pas de changer. C'est vrai que c'est déjà arrivé avec le voisin d'avant à l'époque. Elle m'a fait le même coup. Alors tu me diras. Non, mais avant, on habitait avant. Donc à l'époque, on vivait chez nos parents, quoi.
12: Mais je te promets que je l'ai appelé une fois au téléphone.
11: Ouais, remarque, je veux bien te croire. J'étais en train de te tester un peu, mais remarque, c'est elle qui est chiante aussi. Elle est casse-couille, elle. Hein.
12: Et je vais te dire, je l'ai appelé une fois au téléphone, c'était quand elle est rentrée du Maroc.
11: Et qu'est-ce que tu lui trouves en plus à ma sœur? Je vois pas, parce que franchement...
12: Mais attends, c'est purement amical.
11: Ouais, enfin c'est purement amical, oui, pour vite en arriver au purement sexuel, oui.
12: Mais attends, est-ce que je lui ai une fois fait une proposition?
11: Non, mais c'est pareil, elle me dit ça, mais ça se trouve elle baratine, parce qu'elle est un peu mytho, elle est toujours en train de baratiner. Elle me dit que la seule fois elle te voit, c'est pas avec tu bandes.
12: Hein?
11: Et elle me disait que tu bandes et que tu te touches et tout. Alors moi j'aime
12: pas.
11: Attends,
12: c'est n'importe quoi.
11: Bah j'apprécie pas trop, ouais.
12: Ah mais je te jure que c'est pas vrai.
11: Que quoi?
12: Mais que ça, tout ce qu'elle raconte.
11: Que quoi?
12: Mais que je bande et tout, mais. Ouais,
11: attends,
12: quoi.
11: C'est ce qu'elle... Mais ça m'étonne pas d'elle, ça m'étonne pas. Ouais. Je suis avec des potes là, et, tu vois, ça m'étonne pas, c'est sûr. Elle baratine, elle est toujours comme ça, quoi.
12: Attends, je sais pas, tu connais pas Omar, tu connais?
11: Celui qui a tué.
12: Juste au-dessus, tu lui demandes, tu lui téléphones.
11: Ah, c'est pas celui qui a tué?
12: Hein?
11: Non.
12: Ah, mais attends, il habite, il est avec moi en...
11: Ah ouais, non, mais là, parce qu'en plus, vous vous mettez à deux sur elle.
12: Bah, putain, mais.
11: Eh ben, c'est du propre.
12: Non,
11: ah
12: mais
11: bah là, j'en en apprends.
12: Non, mais moi, je.
11: Ah non, mais là.
12: Je prends quelqu'un qu'on connaît tous les deux, quoi, si tu veux.
11: Ouais, non, mais là.
12: Je me comporte comme ça.
11: Oh, l'ami.
12: Hein?
11: Eh, l'ami.
12: Ouais.
11: Fais gaffe, là.
12: De quoi?
11: Parce que si vous vous mettez à deux sur elle.
12: Putain, mais attends, me fais pas dire ce que j'ai pas dit.
11: Moi, je vais m'occuper de toi, mon gars.
12: Mais me fais pas dire ce que j'ai
11: et
12: pas
11: là,
12: dit.
11: Et là, on va pas être deux sur toi, on va être une bonne dizaine et ça va te calmer, mon pote. On va trop prendre ton appartement, ouais.
12: Mais est-ce que j'ai dit ça? Attends.
11: Il m'énerve, lui, il m'énerve.
12: Mais attends, qu'est-ce que j'ai? Putain, mais je comprends pas ton histoire, là.
11: Le Omar, je le connais bien, c'est l'autre voisin du dessus, là, c'est ça?
12: Ben oui.
11: Ouais, ouais, non, mais je vous vois bien avec votre manège, t'es déjà vu avec lui, ouais, d'accord, ok, je comprends, je vois la gueule
12: que t'as. Tu m'as déjà vu?
11: Ouais, ouais, non, mais je vois le travail. C'est vous qui fait chier les voisins et qui sonnez, là, quand vous êtes à moitié bourré, que vous rentrez, là?
12: Putain, mais attends, j'ai jamais été bourré.
11: Ouais, c'est vous qui foutez la merde, vous mettez la musique à plus de au moins 10 watts, là.
12: Putain, mais attends. Déjà, Omar, il est jamais rentré chez moi, quoi.
11: Ouais, il est jamais rentré chez toi, oui, bien sûr, parce que tu t'en souviens pas, parce que t'étais complètement beurré, mon pote.
12: Attends, j'ai jamais été bourré.
11: Ouais, mais quand vous vous bourrez, vous êtes gentil, vous êtes pas obligé d'en faire profiter tout le monde, quoi.
12: Attends, mais tu te...
11: Tu vois, moi, je vais t'en faire profiter, moi, tu vois, moi.
12: Attends, mais t'es sûr que tu te prends pas de personne, là?
11: Tu m'énerves, toi, hein.
12: Mais t'es sûr que tu te prends pas de personne?
11: Non, mais attends, je te connais, attends, je vois quitter, attends, ça va,
12: Attends, tu me connais, moi, je t'ai jamais vu.
11: Ouais, bah, ouais, mais moi, je t'ai déjà vu, quoi. Je vois la gueule que t'as, ok, je vois le travail.
12: Et alors?
11: Le travail, bah, je vois que t'es. Je vois tout à fait le genre. je le vois, c'est bon, ok, d'accord, je repère, j'ai vu, j'ai maté, ok, d'accord.
12: Et tu m'as déjà vu faire des propositions?
11: Non, bah, évidemment, quand je suis là, évidemment, tu t'écrases.
12: Mais
11: tu es là, tu fais
12: ton
11: chemin, je t'ai déjà vu changer de chemin. C'est parce qu'elle me dit. Elle me dit que t'attends qu'elle prenne l'ascenseur pour prendre l'ascenseur et tout, plein de trucs.
12: Il n'y a même pas d'ascenseur ici.
11: Ouais, ben justement, c'est ça que je comprends pas, justement, c'est ce qu'elle me dit. Alors je vais te dire, justement, moi je trouve ça un petit peu bizarre, quoi, que tu veuilles prendre l'ascenseur et qu'il n'y en a pas, quoi. Il m'énerve, lui, hein. Ah non, sérieux, hein. Ouais, tu peux te marrer, ouais, tu vois, moi je vais
12: marrer. Non, mais je me marre pas.
11: Je vais venir, moi, tu vois, si tu vas rigoler encore.
12: Hein. Je comprends pas ce que tu me.
11: On va voir qui va rigoler le plus, on verra qui c'est qui va jouer le rôle de deux funestes, tu vois. Tu m'énerves, toi, attends, je vais me relaxer. File-moi le truc, là, file-moi les gants. Ouais, parce que là, voilà, parce que faut que... Tu m'énerves, quoi, hein.
12: Et au fait, tu t'appelles comment?
11: Je passe mes nerfs, là, parce que je suis en train de passer mes nerfs.
12: Ouais, bon, à part ça
11: ça va.
14: Non, mais attends.
15: Oh, ouais, tu m'énerves, j'arrête, sinon je te mets un bourre-pouf, quoi. Tu vois, si je te le dent avec le nez, je t'enrhume, là.
14: Et puis, et attends.
15: Oh, je tape, ça fait du bien, putain. Ça, c'est ta gueule, Punchimball, tu vois.
14: Ouais. Je vais un peu discuter, maintenant.
15: Ouais, je m'appelle Max.
14: Max ?
15: Ouais.
14: Et au fait, comment t'as eu mon numéro ?
15: J'ai eu le numéro de téléphone par les renseignements, hein, puisqu'elle connaissait ton nom de famille. Moi, j'ai téléphoné aux renseignements et j'ai récupéré ton numéro. Hein.
14: Non, mais attends. Déjà, je comprends pas ce que...
15: Bon,
14: Non, mais laisse-moi, parlons.
15: On peut pas parler avec toi, on peut pas discuter, t'es là, à chaque fois t'es en train de tout contredire, tout ce que je suis en train de te dire,
14: attends,
15: t'es jamais d'accord, t'es un fouille merde et puis c'est tout.
14: Je suis un fouille merde.
15: Mais ouais, t'es là pour foutre la merde, et déjà que ça se voit sur ta gueule et que ça s'entend sur le son de ta voix, c'est tout.
14: Ouais, bah, ça c'est autre chose.
15: Ouais, bah voilà, c'est tout quoi. Moi ce que je te demande, attends, ouais, l'ami.
14: Ouais.
15: Oh, j'ai pas que ça à foutre, moi j'ai d'autres chats à foutre. Oh, hein, parce que moi je tiens un bistrot et j'ai autre chose à faire. Hein. Ok ouais. Moi, ce que je te demande, c'est de foutre la paix à ma sœur.
14: Non, mais attends.
15: Attends, on va arrêter de discuter parce que t'arrêtes pas de vouloir contredire tout ce que je sens. Moi, je t'explique. Tu vas foutre la paix à ma sœur. Ok. Sinon, je me déplace.
14: Mais attends, je veux
15: okay,
14: bien.
15: Ok,
14: mais franchement,
15: ok. Franchement, ok. Attends,
14: celui-là. Laisse-moi parler.
15: Y a pas à discuter. T'arrêtes pas de vouloir en placer une. C'est
14: mais
15: bon.
14: Oui, mais
15: moi,
14: attends,
15: ce que je te dis,
14: normal,
15: c'est que tu fous la paix.
14: Ce serait deux.
15: Ouais, non, mais là, c'est en monologue. Je la termine tout seul.
14: Ouais,
15: ça me dérange
14: attends,
15: pas. Hein, moi, j'ai envie de m'adresser à un. Si j'ai envie de m'adresser à un mur, je m'adresse à un mur. Là, j'ai envie de m'adresser à un mur. Et là, tu joues le rôle du mur. Alors, s'il te plaît, moi, je te termine. Moi, je te dis qu'une chose, c'est que tu laisses la sœur tranquille, ok.
14: Mais attends, je veux demander un truc. Je vois, qu'est-ce que j'ai fait vraiment de mal, quoi. Franchement, qu'est-ce que j'ai fait? Je l'ai
15: Ce que t'as fait, c'est que t'as voulu brancher ma sœur, et que ma sœur, elle veut pas te parler, elle veut pas te voir, elle veut pas t'entendre. Elle veut plus te voir, tu comprends?
14: Mais est-ce que je lui fais une proposition ouverte?
15: Non, mais elle aime pas ta face.
14: Mais ça n'a rien à voir.
15: Ouais, bah c'est pareil, mon pote. Ta face, ça l'a fait gerber, alors si tu veux,
14: mais
15: tu la laisses tranquille.
14: Attends. C'est pas parce qu'elle peut pas avoir ma face que c'est moi qui l'appelle comme ça tous les soirs.
15: Ouais. Ben moi je vais la rappeler maintenant. Je vais essayer d'avoir des explications avec elle.
14: Ah non, mais sincèrement.
15: Attention mon pote, que si c'est pas ce qu'elle me dit, moi je descends, mais c'est moi que je vais aller la voir.
14: Attends, sincèrement quoi. Attends, sincèrement, moi je te dis sincèrement, je l'ai appelée une fois. C'est pour savoir comment elle allait, elle rentrait du Maroc, voilà.
15: Ouais. Enfin quand même méfie-toi, parce que là franchement ça va trop loin là.
14: Mais je te jure, sur ma vie, je te jure.
15: Bon, ok, d'accord. Bon, je te laisse, mec.
14: Mais franchement,
15: attends. Je te laisse, mec.
14: Et franchement, j'ai autre chose à faire que de l'appeler sans arrêt en lui faisant des propos obscènes.
15: Eh ben, je te laisse, mec. Mais qu'elle m'oblige pas qu'elle me dit, d'accord?
14: Non, mais attends. Fais la part des choses, déjà. Ce qui est vrai.
15: Oh là, tu m'énerves. Hop, raccroché, terminé. Voilà, ma petite chérie.
16: Oui, Max.
15: Oui.
16: Franchement, tu m'as cassé, c'est pas gentil de ta part, quoi.
15: Mais je suis obligé.
16: Non, mais moi je t'appelais pour que tu m'aides, mais là tu m'as cassé.
15: Mais
16: comment je vais faire maintenant?
15: Qu'est-ce que je t'ai cassé, Sarah?
16: Oui, mais attends, et demain, ou peut-être maintenant, il va venir chez moi,
15: Bon,
16: pas,
15: alors
16: quoi.
15: on le rappelle.
16: Non.
15: Bah je rappelle et je lui dis que c'était FM Radio.
16: Ouais.
15: Allez, je te fais un petit plaisir.
16: Ok,
15: allez,
16: merci.
15: Allez.
16: J'espère qu'il va bien le prendre.
15: Bah j'espère. Oh, puis non, laisse tomber, on démerde. Chacun sa merde. Oh non, laisse tomber. 0803 08 5000. Vous voulez me parler? Il n'y a pas de problème, je suis là pour ça, pour arranger les problèmes de tout le monde. Hein? Fais dodo, cola ma petite fille. Fais dodo, t'auras du lolo. Papa est en haut. Ah, maintenant, c'est pour les 15 ans, là, faut qu'il dorme. Hein. Qui fait du gâteau.
17: Ah là là, mais 15 ans, c'est pas 3 ans, attends.

0: va t'endormir. Alors, je vais vous aider encore un peu plus à vous endormir, les bébés, hein, d'accord? Alors, si t'as 13, 14, 15 ans...
1: Mais 15 ans, c'est pas bébé.
0: Écoute, je suis désolé. Jusqu'à minuit, ça va. Passer minuit, je suis désolé. Julie et Florent le savent. Ce sont des gamins, des bébés. Vous devriez être au lit. Après, on va avoir des détournements.
1: Attends, c'est pas qu'il m'a fait attendre. J'ai appelé à 10h, hein.
0: Oui, non, mais attends, je suis désolé. C'est pas moi qui t'ai fait attendre. Alors, on va recommencer, mais je vais balancer ma voix.
1: Oh non, non, non,
0: je vais balancer d'un côté et de l'autre. D'un côté et de l'autre. D'accord? Comme ça, vous allez vous bercer.
1: Tu veux chanter avec toi?
0: Non, tu ne chantes pas, tu mets ton Walkman sur les oreilles.
1: Non.
0: Tu mets le casque et tu
1: l'envoies. Mais j'ai pas de Walkman.
0: Et ma voix va aller de droite à gauche comme si j'étais en train de te bercer. Tu vas te taire maintenant, tu vas la fermer.
1: C'est ça qu'il y a le Walkman, d'accord?
0: Tu vas te la fermer maintenant, petite. Ok, voilà, merci Béatrice. Non, mais tu te la fermes. Tu dors, tu t'allonges, tu t'allonges. Tu dors, voilà, tu t'allonges, tu es bien. Et maintenant, on va chanter, on recommence. Tu...

0: Et puis surtout, ne venez plus nous emmerder, merci Rania. Bon.
1: Si l'amour était de la musique, alors j'écrirais des musiques. Si l'amour était une prière, je prierais Dieu jusqu'en enfer. Si l'amour était de la folie, alors j'aurais perdu l'esprit. Folle à m'enfermer. Ah non, faut qu'on mette de la lumière parce que je vois rien du tout, moi. Folle à m'enfermer, à m'enchaîner, à m'emprisonner pour la vie. Mais si l'amour était l'amour, alors seulement fais-moi l'amour jusqu'à la mort, avec ton cœur dans ton corps, fais-moi l'amour jusqu'à la mort, encore plus tendre, encore plus fort, aussi longtemps qu'on puisse aimer l'amour pour une éternité. Si l'amour était tout simplement désirer de faire un enfant, j'aimerais qu'il soit pareil à toi, pareil à moi de temps en temps. Oh là là. Ça continue derrière pour conclure. Je suis désolé, je dis comme un porc là parce que je ne vois pas grand chose. Si l'amour était comme, alors si l'amour était comme à la guerre, alors je serais mercenaire. J'irais au combat comme un soldat qui doit la faire et la perdre. Mais si l'amour est l'amour, alors seulement fais-moi l'amour, Karine, 22 ans, avec sa petite photo qui va avec. Et moi, je la trouve pas dégueulasse. Flan. Il y a Olivier, il y a Sébastien, un mec de la Sécu, qui m'a raconté une histoire hyper drôle hier. D'ailleurs, je me presse de la raconter avant que j'oublie, parce que je pense aux conneries, Cindy. C'est un mec qui pue de la gueule. Tu connais ça, Florent ou Julie? C'est un mec, Cindy, tu connais pas non plus?
2: Non.
1: C'est un mec qui pue de la gueule, mais grave, quoi. Puis, on a rien à voir, parce qu'à chaque fois qu'il a une analyse, il se fait jeter, quoi. Alors, un jour, il va voir un médecin qui est spécialisé pour ça, puis le médecin, il dit, j'ai ce qu'il vous faut, il y a des nouvelles petites pastilles, vous allez les prendre, et puis quand vous allez les mettre dans la bouche, vous allez voir, dans la bouche, ça vous donne un goût de sapin. Oh, le mec, il achète une boîte de pastilles, là, putain, puis il se branche une nana, puis il a rendez-vous avec elle au restaurant pour aller dîner. Avant la soirée, hop, il se dit, bon, allez, je vais m'en mettre 4-5 dans la gueule de pastilles sapin, comme ça, je vais avoir une bonne haleine. Il prend les pastilles, et puis effectivement, tu vois, ça dégage bien, quoi. Il a l'impression de bien se sentir bon dans la gueule, quoi.
2: Mais ça pense, ça pue.
1: Et puis, il commence à dîner avec la nana. Et puis, la nana, au bout de 5 minutes, qu'il est en train de parler avec, elle fait, oh putain, tu sens pas que ça pue, que ça sent mauvais? Puis lui, il est là, à un moment, ça sent le sapin. Il dit, non, je comprends pas. Il fait, c'est sûr. Puis il fait, non, il fait, putain, ça sent l'odeur d'un mec qui est en train de chier d'ailleurs un sapin. Oh non, elle est excellente. Elle est excellente. Bien joué, Sébastien. Bien joué. Il doit nous écouter. Oh non, Cindy, elle est excellente. Oh non, mais toi, t'as pas d'humour. C'est normal, t'as 18. Ça, c'est un humour, c'est pour les adultes, là.
2: Oui, ben oui.
1: Sinon, on va faire un petit truc pour toi. Alors, c'est Barbie Crystal et Barbie Diamant qui ont rendez-vous avec, comment ils s'appelaient, là, les bidibules. Et puis les bidibules, ils sont pas là, hein, parce que c'est pourquoi? Parce qu'aujourd'hui c'est mercredi après-midi et que le mercredi après-midi il y a pas école.
2: Cindy, je sais même pas qui c'est, moi, les bidibules.
1: Pardon?
2: Je sais même pas qui c'est, moi, les bidibules.
1: Oui, tu sais pas ce que c'est, bien entendu. Tu sais pas non plus ce que c'est que Barbie Crystal et Barbie Diamant, bien entendu.
2: Si, quand même.
1: Allez, arrête, on me la fait pas, Cindy. Parle-moi
3: et
1: de ton.
3: En fait, elle marche pas, donc j'ai réalisé ma petite enquête et j'en ai conclu que c'était une bestiole qui s'était mise sur la lentille. Donc, faut que tu me donnes ton miniaturisateur, qu'on y aille à deux et puis qu'on la détruise.
1: Qu'on quoi?
3: Qu'on détruise la bestiole.
1: Qu'on détruise la bestiole?
3: Ouais.
1: Moi j'ai rien, moi, à te donner, moi.
3: Mais si, t'as le miniaturisateur, on y va à deux.
1: Je vais voir ce que je peux faire, mais je te promets rien. Il va falloir que je me téléporte, alors.
3: Ouais, vas-y.
1: Alors, il va y avoir une téléportation, ça fait longtemps, je sais pas si ça fonctionne ou pas, hein, mais on va y aller, on va essayer quand même. La machine. Ah ouais, alors si c'est Florent qui essaie de régler la machine, on se donne rendez-vous vers 2h du matin. Non, Florent va aller très vite. Ça marche ou pas? T'es prêt? Non, sans déconner, ça marche. Ah, mais tu l'as fait réviser la machine,
4: normalement,
1: toujours?
4: Normalement, elle marche.
1: On va voir, on y va.
5: Oh, Max!
6: Salut! Ah bah voilà, c'est bon, ça va?
5: Ouais.
6: Salut, donc, ça va? Ouais, très bien.
5: Je sais pas que t'étais comme ça.
6: J't'ai... Ah ouais, d'accord, ok, la gueule de la chaîne. Bah attends, moi non plus, il fallait à chaque fois que je vois la gueule que t'as, attends.
5: Arrête!
6: Attends, j'arrête. Attends, c'était juste pour...
5: Mais attends!
6: C'était pour rigoler, ça va, on peut rigoler, non?
5: Mais t'es en train de scier ma chaîne, là.
6: Bon alors, fais voir un peu ce matos, là. Ah ouais, d'accord, ok, d'accord, je vois, ouais. Vas-y, mais... Attends.
7: Quand je vais mettre un CD...
6: Florent, tu pourrais nous téléporter le Armand Van Elden, là, s'il te plaît?
8: Le Armand Van Elden?
6: Ouais, s'il te plaît.
8: Ah, pour essayer sa chaîne?
6: Ouais.
8: Ok, je le mets. C'est bon, c'est parti.
6: Merci. Ok, le CD est là. Tu ouvres le... Tu...

0: t'approche pas trop, Alexis, quand je travaille, s'il te plaît, merci. Alexis,
1: ouais.
0: T'approches pas trop, s'il te plaît. Hein.
1: Ok.
0: Voilà.
1: Et je mets des lunettes.
0: Hein?
1: Je mets des lunettes.
0: Non, ça va aller. Alors, là, pour l'instant, ça n'a pas l'air de fonctionner, effectivement, ouais. Alors, Attends.
1: Faut rentrer dans la chaîne IFI, hein.
0: Hein? Alors, on y va. Attends, j'envoie. Ah, ça s'est arrêté. Ah, bah voilà. Ah, ça déconne, hein.
1: Mais c'est qu'elle a fondu sur la lentille.
0: Attends, mais tape dessus, vas-y, tape.
1: Tiens.
0: Non, mais tape. Il est con, il tape pas. Ah, bah voilà, ça marche. Ah bah non, ça redécolle là, attends. Attends, laisse-moi faire.

0: Voilà, ça marche, ouais. Vas-y, monte le volume pour voir. Voilà, ça marche, ça marche. Baisse, baisse, baisse, baisse, baisse, baisse, baisse, baisse.
1: Mais tu vas voir, ça va déconner, là.
0: Vas-y, monte, monte. Ah bah ouais, putain, mais ouais.
1: Qu'est-ce que je t'avais dit?
0: Attends, attends. Attends, baisse le son, baisse le son, baisse le son. Voilà, baisse le son. On s'excuse, hein, la radio, j'arrive, je répare la chaîne d'Alexis. Mais ouais, mais attends, attends, y a ça qui gêne, regarde, attends. Attends. Voilà.
1: Ah, mais ma... Non, p... mais pas la fille
0: Ah là, ça, ah, ça marche, vas-y, monte un peu.
1: Eh, Max, je dis pas, mais c'est...
0: Ah bah ça marche, là, ça marche bien, dis donc, elle confort, elle. Elles sont pas mal, ta chaîne, par contre, tes enceintes sont bien, hein.
1: On bouge pas les pépitos, s'il te plaît.
0: Non, attends, je peux goûter, ça va, ils sont pas...
1: Mais attends, si c'est ma petite sœur.
0: Oh, ils sont dégueulasses. Bon, bah voilà, ça a l'air de marcher, hein.
1: Mais tu vas voir, elle va déconner.
0: Ah non, non. Bon, Florent, tu me téléportes, s'il te plaît.
2: Ok, je te renvoie.
1: Hey, il m'a embarqué le paquet de pépitos.
2: Ah, ça remerde. Ah, ça merde, là, chez toi, là.
1: Et pourquoi tu m'as pris le paquet de pépitos, là?
2: Elle marche bien, ta chaîne, là?
1: Bah non, elle déconne.
2: Oh, ouais, fais chier, tu te démerdes.
1: Bah, attends,
2: attends, attends, je vais me re-téléporter deux secondes, ça va être vite fu. Bon, téléportation hein, pour deux secondes, tu vois, attends.
3: Bah, c'est bon, les paramètres sont déjà rentrés, t'as qu'à rentrer dans la machine et c'est bon.
2: Ok, c'est parti.
1: On est à l'intérieur?
2: Ah ouais, attends.
4: Attends, attends.
1: T'es où?
5: Ah, je suis perdu, là, je suis où, là?
2: Je suis revenu, attends, le truc qui marche pas, c'est ta chaîne qui déconne, fais vite, putain.
4: Putain, mais la machine, elle s'est emballée,
2: Alexis,
4: merde,
2: essaye,
4: merde.
2: Alexis!
1: Oui.
2: Oh, mais tape sur ta chaîne, j'arrive, attends.
4: Ah, c'est bon, ça a l'air de marcher.
0: Pousse-toi Alexis, pousse-toi, attends, pousse-toi, attends, pousse-toi. Attends,
2: bon.
0: Oh là là, ouais, c'est bon. Aïe, aïe, aïe, aïe, attends Alexis, on va y arriver, hein.
1: C'est des coups de 6, hein.
0: Attends, attends, tu vas mettre un bon coup, attends. Attends, ça va marcher, là. Ça va marcher, là. Non, pousse-toi, pousse-toi, pousse-toi, pousse-toi. Pousse-toi. Attention. Voilà, bah là, elle marche plus du tout, là. Bon, bah, je vais y aller, hein, les
1: gars. Michel, reviens là, toi.
0: Ah, Florent, téléportation tout de suite, putain, là.
1: Je suis une génie.
2: Oh, putain, l'autre, il a failli me casser la gueule, dis donc, et oh, t'as failli me casser la gueule, espèce d'enculé.
1: Mais, t'as cassé ma chenille.
2: Bah, attends, t'es drôle, toi, ça marche pas, ton truc.
1: Ah mais ma mère elle veut pas que je la casse.
2: Ouais bah t'as qu'à dire à ma mère, je te ferai un mot d'excuse.
1: Oh non, t'as cassé ma chaîne IFI.
2: Je vais te laisser Alexis hein.
1: Non, non, non.
2: Je vais t'envoyer dans un monde, regarde.
1: Non, non.
2: Voilà Alexis, je l'ai téléporté directement du côté du standard. On a...
6: Tous les vendredis soirs, entre tes oreilles, tu as le son qui fait mal.
2: C'est normal.
6: Voilà. Tu es avec Nounou. Les décibels sont au maximum.
2: Oh là là là là. Pour régler vos pendules, 21h40, faut pas souhaiter les anniversaires. On a Nathalie sur le secteur d'Aubenas qui fête ses 24 ans ce soir. On a Laetitia sur le secteur du Pontet qui fête ses 17 ans ce soir. On a Karine sur le secteur de Montélimar, 16 ans. On a Fabrice sur le secteur de Mouyenne. À côté d'un village dont je n'arrive pas à lire. Qui fête ses 16 ans. On a Yannick sur le secteur de Bon-Saint-Esprit, 12 ans. On a Tony sur le secteur de Clansaï, qui fête ses 17 ans ce soir avec tous ses copains, mais qui n'est pas de Clansaï.
1: Ouais.
2: On a Patrice sur le secteur de Valréas.
1: Oh là là.
2: Je vous rappelle, si c'est l'anniversaire de mon proche ou le vôtre, tout simplement le standard des MDI. Vous avez ouvert 04 75 96 52 10. Plus de même que même, moi je vous aime. On va vous offrir
1: une
2: compilation.
1: Je comprends rien de ce qu'il dit là.
2: Techno Hop.
1: Techno House. Techno Happy. Techno Happy, d'accord, ok. Techno Happy. Attention, hein. La suite de Nono, encore 40 secondes.
2: Après mes enfants, on y va, on accélère un petit peu. On voit bien vos oreilles, vous avez l'habitude de l'entendre, ça nous donne ceci sur MTI.
1: Toujours les mêmes speaks, toujours les mêmes façons d'annoncer. Attention là, là c'est fort là. Il va faire peur là.
2: Alors tu verras les données, on y va. 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
1: encore le nono. Sur MTI qui sévit donc le vendredi soir de 21h à minuit. C'est Romain de Brest. Donc il y a quelque temps tu étais passé sur l'antenne, tu avais rencontré une demoiselle par le téléphone qui s'appelait Vanessa.
7: Ouais.
1: C'est ça, tu l'as rencontrée?
7: Ben ouais.
1: Ouais, et alors?
7: Ben on a, je vais téléphoner d'abord, tu vois, parce qu'elle habitait à Paris.
1: Ouais.
7: Et donc ben, elle a voulu me voir. Donc, je l'ai rencontrée quand j'étais à Paris. Chez elle, elle habite Malakoff. Enfin, j'ai pas donné l'adresse précise.
1: Quoi. On s'en fout, tu vas nous donner l'adresse et la couleur de son portable, on veut savoir ce qui s'est passé suite à ça.
7: Bah, si tu veux, au début, bon, on a été.
1: Si tu veux
7: Bah, ouais, si au début, on a été bouffé chinois, puis après, elle a voulu.
1: Et après, chez moi
7: Non, après, c'était chez elle.
1: Ah ouais, d'accord, ouais.
7: Tu vois, puis, je vais te dire, c'était quand même assez hot. Bah, est-ce qu'elle était pas mal, quoi.
1: Ouais, d'accord, ouais.
7: Blonde, tu vois, cheveux mi-longs, tout pour plaire.
1: Ouais, d'accord, ouais.
7: Mais bon, m'emmener dans sa chambre, là, je transpirais, quoi. C'était ouais. L'excitation totale. Tu vois, je t'ai parlé des boudins, moi, l'autre fois. Mais là, ouais. C'était pas ça, quoi. Total, quoi.
1: Bon, et alors et alors?
7: Eh ben, on était en lit. Je commençais à ploter. Je descends. Elle avait une paire de couilles, quoi.
1: D'accord, ok. Merci, Romain, pour ton témoignage bidon. Tu souhaites une bonne soirée, Jean-Marie.
8: Oui, c'est un ami de Gilbert, tu vois, Gilbert
1: oui.
8: Bourdin. Tu connais?
1: Oui, bien sûr, ouais.
8: Il nous a expliqué que bientôt, les esprits simples, tu vois, comme ceux qui te moquent tous les soirs, tu vois.
1: Je ne me moque pas, mon ami Sylvain.
8: Je crois que si, quand même, un petit peu au fond, tu vois.
1: Ah oui, d'accord.
8: Parce que c'est vrai que, quand même, la réminiscence, tu sais, qui est le retour de l'esprit d'une image non reconnue comme souvenir, est quand même la marque première de la sainteté d'esprit. C'est l'homme.
1: Oui, mais nous aussi, nous avons. Ah oui, d'accord, mais nous aussi. Nous aussi, nous avons nos textes, Sylvain. Ils oui. sont là, ils sont présents. Et sœur Dominique, peut-on expliquer quelques mots? Écoute bien.
8: Oui. Voilà une femme sainte. Une femme sainte qui a su montrer la voie aux hommes.
1: Oui, mais... ceci est très important, Sylvain. Je crois que les gens ont besoin de savoir.
8: Oui, et tu sais que le 16 mars prochain, quand même, c'est la fin du monde. Est-ce qu'on t'a appris ça?
1: Si tu veux, j'étais hyper au courant, si tu veux.
8: Oui.
1: Je peux te dire que j'en connais un rayon là-dedans.
8: Oui, parce qu'il y a Gontran, il nous a dit de monter sur la montagne avec tous nos biens précieux.
1: Oui, c'est exact.
8: Parce que on va faire une grande fête autour d'un feu.
1: Oui.
8: Et que peut-être que après, eh ben, il a dit qu'on verrait enfin ce que c'est que la clarté de l'esprit, l'amour, la paix, parce que vraiment ce monde de merde, on est obligé de travailler pour gagner de l'argent.
1: Ouais.
8: C'est dégueulasse quand même.
1: Ouais, moi aussi, je voulais juste te dire que nous aussi on est au courant de tout ça.
8: Oui.
1: Et d'ailleurs, je veux dire, on est en train de signer une pétition. Là, pour que tout le monde vienne directement sur la vue de Montmartre,
8: oui.
1: Sur Paris, et on demande à tous ceux qui auraient des vues de Montmartre dans leur ville d'y aller dès samedi 14h.
8: Oui.
1: Et je vais te dire, ça va chier, hein. Parce que là on n'en peut plus, je sais pas si ça s'entend, mais moi perso,
8: ouais.
1: Je suis au bout du rouleau, tu vois.
8: Non, mais c'est vrai.
1: Et je trouve ça dégueulasse que tu vois, qu'il y ait des ping-pong, qu'il y ait des gens qui viennent impunément comme ça
8: ouais.
1: venir tuer les pigeons, tu vois,
8: qui
1: et qui
8: ensemble.
1: Disent qu'on peut pas discuter, tu vois.
8: Ouais, non, c'est vrai, parce que les Pink Floyd qui se remettent ensemble, c'est quand même une petite chose de grave, quoi.
1: Si tu veux, il n'y a pas que les Pink Floyd, parce qu'il y a un nouvel album de Supertramp qui va sortir bientôt, tu
8: ouais.
1: vois. Et moi, je trouve ça dégueulasse, parce que personne n'en parle. Tout le monde parle de
8: ouais.
1: techno,
8: c'est
1: tout le monde des mouvements funk, mais il n'y a pas que le punk dans la vie.
8: Exactement.
1: Et aussi, alors moi, je dis, il faut rester zen.
8: Tu as raison. Et puis, donc, le 16 mars, donc à 16h12,
1: ouais.
8: c'est donc la fin du monde, alors je vais essayer de sauver le plus de gens possible.
1: Ouais, moi
8: alors...
1: aussi, ouais, parce que c'est la fin du monde, les enfants. Et
8: oui.
1: ça, il faut que tout le monde le sache, parce que de toute façon, on fera une libre antenne le lendemain
8: oui.
1: de la fin du monde
8: oui.
1: pour que tout le monde nous dise ce qu'ils ont ressorti à ce moment-là. Hein.
8: Exactement, ben, nous on a décidé de faire un grand concert pour la paix dans le monde, quoi. Parce que juste après la fin du monde, pour bien montrer notre attachement, tu vois, notre attachement à la vie, à tout. Toute la vie, même le fœtus dans le ventre de la dame.
1: Voilà.
8: Tu vois.
1: Et le Minitel, il y a quand même Max qui me dit, il y a Axel qui me dit, faut également signer la pétition d'Albert Shimoun, prisonnier dans les geôles fascistes.
8: Exactement.
1: Ouais, mais ça, on en parlera plus tard, Axel. Dans l'immédiat, moi, ce que je veux, rendez-vous
9: samedi à 18h tout en haut de la butte Montmartre. Ouais. Et là, je vais te dire, je le dis vraiment comme ça, ça va chier. Hein.
8: Ouais, non, parce que ça suffit quoi de nous prendre pour des cons tout le temps.
9: Ouais.
8: On n'est pas des bœufs.
9: Non, c'est vrai quoi. Il n'y a pas que ça, il y a aussi les limaces, il y a aussi les tourterelles.
8: Ouais.
9: Et il faut pas oublier non plus
8: les pigeons.
9: Et les éléphants quoi.
8: Les hérissons et les pigeons, parce que voilà. tu as parlé très justement des tourterelles.
9: Ouais.
8: Et il ne faut pas oublier nos amis les pigeons qui quand même sont là pour égayer notre ville.
9: Ah ouais, non mais là, moi je le dis, j'ai pas peur de le dire, hein. Ça va chier. Hein.
8: Ouais, et puis aussi, tous ces animaux, les mammifères, les chevaux par exemple.
9: Ouais, et les hirondelles, et on oublie les tulipes.
8: Les tulipes, ouais.
9: Et ce soir, tu vois, et je veux dire, ça va chier. Hein.
8: Ouais, alors moi je donne rendez-vous à aussi, parce que si tu veux, moi je suis dans le sud de la France.
9: Ouais.
8: Alors, donc, on va peut-être pas trouver un bus, tu vois, pour monter, parce que pour monter jusqu'à la butte Montmartre. Alors, nous,
9: attention,
8: on va faire, on va
9: vous
8: aider avec l'esprit.
9: Eh, faut pas confondre la butte Montmartre et la butte Montmartre. Hein.
8: Oui. Oui, mais tu vois, Max, nous, ouais, on va plus s'installer sur les hauteurs, tu vois, sur les hauteurs de Nice.
9: Ouais.
8: Pour contempler, okay, la réminiscence.
9: Ouais.
8: C'est le mot, je crois. Hein.
9: Ouais, c'est ça. Et moi, j'en profite comme ça, ouvertement, sur,
8: oui,
9: cette antenne, pour donner rendez-vous à 18h, tout en haut de la butte de Montmartre.
8: Ouais.
9: Et moi, je te le dis,
8: ouais,
9: ça va chier. Hein.
8: Non, c'est vrai, parce qu'il y en a marre. Hein.
9: Ah ouais, non, mais là, merci, Sylvain, d'avoir témoigné. Et peace.
8: Peace, et surtout, montez tous en hauteur, car le niveau des eaux va monter, et on va se retrouver tous prisonniers.
9: Ouais, c'est vrai.
8: Et donc, je préfère sauver le plus de vies. Alors, si les gens m'écoutent, là, je leur prie, le 16 mars à 16h12, soyez plus haut que 800 mètres. Ok?
9: Eh, y a un truc aussi qui est hyper rigolo, qui est un pote qui fait systématiquement, qui est super drôle.
8: Ouais.
9: Quand je lui dis peace, il me fait...
8: Écoute Max, je vois que t'es vraiment sur la même longueur d'onde que nous.
9: Ouais.
8: Je crois que t'as bien compris notre mouvement.
9: À fond.
8: Hein. Et je crois que quelque part on va faire de toi notre membre d'honneur.
9: Ouais, super, ouais. Tu peux le laisser chanter maintenant s'il te plaît?
8: Je vais le laisser chanter.
9: Ok. Allez, ça va chier. Hein. Ça va chier grave.
2: Attention. Hein. Allez, en général, pour ceux qui veulent régler la pendule, 22h20.
10: Bon, ça grésille un peu, mais c'est le traitement, c'est la cassette. Hein.
2: Si on est à la maison, on peut lever le bouton du volet au maximum ce soir. Les voisins ne diront rien. On leur dit, mais non, je vous aime bien.
10: On comprend pas ce qu'il dit. Hein.
2: Joker.
10: Ah, ok. Joker.
2: Beaucoup à Christophe et Stéphanie. Il y a le 116, il paraît qu'ils sont en train de mettre le way ce soir.
10: C'est bien, c'est qu'ils parlent pas toujours dans le micro, on n'entend pas toujours.
2: Hein. Marie, ils s'en occupent, mais bon, c'est pas trop entendu. Hein.
10: Et ce n'est pas le fils de Françoise, hein. C'est-à-dire que lui n'a pas vu non plus. Hein.
2: Calé l'un sur l'autre, on bouge pas trop.
10: Bah, on comprend rien de ce que tu dis, Nono.
11: Oui, l'article pas.
10: Bah là, non, je sais pas ce qu'il fait.
2: Voilà, c'est l'explication, ils sont avec Jocelyne alors.
10: Oh là là,
2: alors,
10: Florent, faut que tu nous enlèves les coups, parce qu'il y a des taux qu'on comprend même pas. C'est inaudible.
2: Après, si vous mettez le why ce soir, mes enfants, le standard vous est ouvert.
10: Ah.
2: Ce soir. Pour ceux qui mettent le bouton du volume au maximum.
10: Maximum de cadeaux.
2: À gagner.
10: Ah, c'est extraordinaire. Ah ouais, extraordinaire.
11: C'est quoi ça?
10: Ah, écoutez le blanc. Et là, Florent a enlevé du blanc. Écoutez.
2: Ouais, c'est ça, quand on ne suit pas tout ce qui se passe à la radio. Hein, eh ben, allez, on continue.
10: Il fait un blanc, mais il avait pas fait gaffe, quoi. Et là, Florent, il a enlevé au moins 3-4 secondes.
2: En Italie.
10: Ah.
2: En version originale, en plus, rien que pour vous, en version... Je vais même vous aider si vous avez un petit coup comme bon prénom. Hein. La radio, c'est donc le numéro 746. Ça s'appelle Black Room.
10: Ah ouais, d'accord.
2: Ça s'appelle Rod on Time. Black Box. Et en plus, c'est numéro 1 en Italie.
10: Numéro 1 en Italie en ce moment.
2: C'est pour vos oreilles maintenant. Rien que pour vous.
10: Ah, c'est dur, Nono. Hein.
2: Imaginez en Italie, ils ont. tout ceci en numéro 1 et rien pour vous, maintenant vous l'avez entendu sur MDI,
10: rien pour vous.
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12: C'est mortel. Ça c'était en 1977 et ça s'appelle Let's Clean Up the Ghetto.
10: Voilà.
12: C'est l'origine de la house quoi, c'est le début de la house music et ça a commencé par Philadelphia, par le funk, par le disco. Voilà, c'était le début, c'est pour ça que je voulais jouer ça. C'est un disque que j'aime énormément.
2: Très bon morceau, j'avais sur une cassette.
12: Ouais, mon cul tu connaissais pas.
2: Attends, mais on va la refaire.
12: 1977 dans les ghettos à Philadelphie, Let's Clean Up the Ghetto. Ouais, Max Know Everything.
2: Non, je connaissais pas.
10: Ah, oui. C'est excellent, voilà, très bien. Laurent Garnier jusqu'à 1h, 3h du matin. Il est 1h et tout, va bien.
2: 1h. Gérard, un petit poème quand même pour
13: non,
2: Laurent Garnier.
13: Une petite histoire,
10: là. Une petite, alors là, attention, parce que quand il raconte des histoires drôles, celle-ci, écoute-la bien. D'abord, il faut essayer de la comprendre. Et après, elle est censée faire rire. Alors, vas-y.
13: Alors, pourquoi qu'une femme. Lorsqu'elle fait une pipe, un homme, elle malaxe les parties.
10: Elle me... je sais pas.
12: Ça, c'est pour faire jouer plus
10: rapidement. Laurent, vous savez, non
12: hein? Pour faire jouer plus rapidement.
10: Pour faire
13: jouer...
10: Non, pour...
13: Non, ben, chercher.
10: Oh non, mais on va pas chercher comme ça pendant 10 ans. On donne la gueule à ça, Gérard.
13: Ben, c'est pour éviter les grumeaux.
10: D'accord. Et là, d'accord. C'est la plus drôle.
12: Je vais t'en raconter, je vais t'en demander une autre. Mmh. Comment tu fais crier une femme deux fois?
13: Alors, aucune idée.
12: Bah, tu l'encules, puis après, t'essuies la bite au rideau.
10: Voilà. Exactement.
12: C'est aussi nul que la tienne, voilà. Je te remercie.
10: Est-ce que je re-raconte ma blague sur la laine? Elle est bonne, cette blague sur la laine.
12: Ouais.
10: Bon, je la re-raconte, tu la connais pas, Laurent?
12: Qu'est-ce qui est bleu et qui sent mauvais et qui vit dans la forêt, meilleure. C'est ça?
10: Non. Sur la laine, tu connais pas Gérard?
13: C'est un mec. Non, mais la meilleure, c'est le bâton de majorette.
10: C'est quoi? Ah oui, tu sais quoi?
12: Avec les noisettes.
10: Non, tu sais pourquoi? Tu sais pourquoi les, c'est ce que je dis à l'antenne, c'est pourquoi les majorettes, elles ont un chromosome de plus que les chevaux? C'est pour éviter qu'elle chie pendant qu'elle défile.
12: Ah, c'est très jeune. Ça fait rire que toi, ça.
10: Ah non, à l'antenne, ils adorent. J'ai déjà raconté 10 fois.
12: Mortel.
10: Ah, j'en ai une autre qui est très très bonne aussi. C'est un mec qui a une haleine, il pue de la gueule, quoi. Mais grave, quoi. Alors il va voir un médecin qui est spécialisé là-dedans, puis il dit, ça tombe très bien. Depuis une semaine, il y a une petite pastille qui vient de sortir. Ça sent bon le sapin. Vous allez acheter ça en pharmacie. Vous en prenez une avant de sortir. Vous avez une haleine d'enfer. Putain, le mec, il a un rancard avec une nana qui s'est toujours fait plaquer à cause de ça. Il va à la pharmacie, il s'achète le paquet en question. Le samedi soir, il arrive une demi-heure avant le rendez-vous. Il dit, putain, j'ai vraiment une haleine qui pue de la gueule. Je vais pas prendre une pastille, je vais en prendre 3-4. Et là, putain, le mec, ça sent bon, ça aère bien, quoi, ça arrache bien, quoi. Et t'es là, il arrive au restaurant avec la nana. Ça fait pas 5 minutes qu'il est en train de lui parler, que la nana lui dit, putain, tu sens pas que ça pue? Fait, là, t'as dit, non, le mec confiant. Oh, si, ça pue. Le mec, il dit, ça sent quoi? Je sais pas, ça sent l'odeur d'un mec qui est en train de chier derrière un sapin.
12: C'est excellent.
13: Qu'est-ce
12: qui est bleu qui pue et qui vit dans la forêt?
10: Ah ouais, je connaissais un schtroumpf.
12: Bah tais-toi.
13: Attends, qu'est-ce qui est bleu?
12: Qui pue et qui vit dans la forêt?
13: Voilà, aucune idée.
12: Un schtroumpf mort.
10: Voilà.
13: Oh là là.
10: Oh, Gérard, une petite encore
13: Non,
10: il n'y en a plus. Moi j'en ai plein, mais bon, si on commence à raconter, on est parti pour faire les grosses têtes de Philippe Bouvard. Hein.
12: Ouais.
10: Oh là là, dans la famille, j'ai pas d'humour, j'aurais la fille bonne pioche.
13: Mais je plaisante.
10: La casse-couille sans sein, allez, vas-y. Caroline.
14: Gendarmerie du 14e.
10: Oui, c'est fini. Okay. Oui, allô?
14: Oui, gendarmerie du 14e.
10: Oui, bonsoir. Vous allez bien?
14: Oui, je vais bien.
10: Vous
14: appelez pourquoi là?
10: Vous êtes en pleine forme?
14: Je suis en pleine forme, oui, mais j'ai du travail.
10: Oui, très bien. Est-ce que vous êtes content d'être avec nous ce soir? Vous êtes en direct sur la radio, vous allez bien?
14: Je suis content, oui.
10: Oui, très bien. C'est commissariat de quel arrondissement?
14: Du 14e.
10: Ah, vous êtes super.
14: Ah, oui, super.
10: Ah, bien entendu, vous connaissez la règle du jeu, c'est le jeu du kikino. Qu'est-ce que vous voulez jouer avec nous, commissariat?
14: Oui, mais rapidement.
10: Alors, d'accord, vous êtes prêts?
14: Je suis prêt.
10: Alors, mon premier but du cul. Mon deuxième sort très mauvais. Mon tout est inutile. À votre avis, Kiki donc?
14: Je sais.
10: Oui, j'écoute.
14: C'est un gendarme.
10: Non. Qu'est-ce qu'on est dur. En plus, c'est même pas vrai, on n'en pense pas un mot. Oh, la violence.
14: Oh, j'ai perdu.
10: Alors, attention, deuxième question. Alors, mon premier se la joue. Mon deuxième travaille tous les soirs à partir de 22h. Mon tout aime la techno.
14: Ah, je sais.
10: Kiki donc.
14: Je sais.
10: Réfléchissez bien, pas d'erreur.
15: Max.
10: Oui, alors réfléchissez bien, on vous écoute.
14: C'est le Star System.
10: C'est une bonne réponse, bien entendu, bravo. Alors, est-ce que vous voulez remettre un joker?
14: Ah oui, je remets le joker.
10: D'ailleurs, je vous rappelle, bien entendu, vous êtes en direct.
14: Est-ce que je peux gagner un voyage payé par moi-même?
10: Bien sûr, absolument.
14: Ah, très bien.
10: Alors, attention, la dernière question est très importante. Est-ce que vous êtes prêt à jouer avec nous?
15: Je suis prêt.

0: coup là.
1: Ah oui, quel dommage. C'était pourtant simple. Oh. Écoutez, malheureusement, le voyage que vous deviez vous payer vous-même, eh bien finalement, c'est la radio qui va vous le payer puisque vous avez perdu.
0: Oh non.
1: Écoutez, je suis désolé, c'est la règle du jeu.
0: Oh non.
1: Si vous aviez répondu correctement à cette question, vous vous seriez payé vous-même votre voyage, mais comme vous n'avez pas répondu correctement, malheureusement,
0: ah,
1: toute l'équipe du Kikifang se joint à nous pour vous payer votre voyage.
0: Oh, c'est naze.
1: Ouais, non, mais écoutez, c'est comme ça, c'est la règle du jeu, mon ami.
0: Oh, c'est très nul, là.
1: Ah, bah écoutez, je suis désolé. Oh. Ça aurait été avec plaisir que vous payiez votre billet vous-même, mais malheureusement. Peut-être que vous serez repêché un jour avec un hameçon au Kikifang ou au Kikimaster.
0: Je l'espère, bien entendu.
1: L'important, c'est de participer, comme disait notre ami Guy Lux.
0: Notre ami Guy Lux.
1: Voilà, également Guy Drut. On salue ton passage. Eh bien, écoutez, on vous souhaite une bonne soirée, commissariat du 14e.
0: Eh bien, bonne soirée.
1: C'est 14e arrondissement à Limoges, bien entendu.
0: Eh bien entendu.
1: Ah, voilà. On vous souhaite une bonne nuit et vous ne quittez surtout pas pour votre adresse pour vous envoyer vos billets d'avion. Hein.
0: Très bien.
1: D'accord.
0: Au revoir.
1: Au revoir. Oh, comme tu le fais bien, mon pote.
0: Ah, t'as vu un peu?
1: Oh, t'es super.
0: Ah, tranquille.
1: Alors, bien entendu, c'est là que le mec, en fait, il a la même voix. Ce qui fait bon, c'est pour déconner, Max. Alors, bien entendu, tu nous appelais. Voilà, quel délire. Happy Harry, quel délire.
0: Ah oui, ça fait déjà deux fois que je t'appelle. Hein.
1: Je sais, ouais, je me souviens la première fois d'ailleurs. Bah oui, mais t'avais les cheveux plus courts. C'est pour ça que j'ai eu à un moment donné, j'ai eu du mal à
0: dormir. J'ai dit, gamin,
1: alors j'ai dit, j'ai changé de coupe de cheveux. Et t'avais pas les cheveux comme ça avant?
0: Bah si.
1: Ah ouais, c'est ce qui me semblait, dis donc. Ah ouais, bah voilà, bah t'as retiré ça, t'avais pas avant.
0: Bah maintenant, je l'ai mis dans le nez.
1: Ah ouais, tu l'as mise dans le nez. Ouais, d'accord, ok. Je me suis dit, l'autre, il a dû se gourer un matin, il avait la tête dans le cul, il s'est mis. Il croyait que ses narines, c'était ses oreilles, il doit se mettre des contre-tiges dans le nez et tout.
0: Quand je fais bien la pose comme ça.
1: Vas-y. Pas mal.
2: Là. Dis donc. Max, c'est. Enfin. Oh. Et puis. Ah. Enfin, c'est lui, quoi.
3: Quel, hein?
1: Ginette, ouais. Rien Ginette. En vrai, ça, c'est. Comment il s'appelle?
3: Humoriste?
1: Ouais.
3: Voilà.
1: Alors, par exemple, moi, j'en ai d'autres qui sont pas mal. Pourquoi les femmes françaises ont-ils toujours des petits seins avec des gros bouts? Tu sais, les bouts, là, les tétons, les gros tétons. Parce que les Français ont des petites mains et une grande gueule. Ouais, c'est pas mal, ça. À ton avis, qu'est-ce qui va plus vite? Une fille ou une mobilette?
3: Aucune idée.
1: Ouais. Eh ben tout simplement c'est une fille. Je vais te dire pourquoi. Parce qu'une fille quand elle est bien réglée, elle fait du sang. Ouais, pas mal. Quel est le comble pour un mathématicien? C'est de ne pas pouvoir expliquer les règles à leur femme.
3: Ah ouais.
1: Ah ouais. Quelle différence y a-t-il entre un ballon et une fille? Alors un ballon on le gonfle pour jouer avec, alors qu'une fille on joue avec pour la gonfler.
3: Ouais.
1: Quelle différence il y a entre les seins d'une femme et un train électrique?
3: Ouais, je connaissais.
1: Tu connaissais ça?
3: Oui.
1: Aucune. C'est fait tous les deux pour les enfants, mais c'est papa qui joue avec. Et pourquoi les femmes ont deux paires de lèvres? Une pour dire des conneries et l'autre pour se faire pardonner. Enfin, il y en a plein d'autres comme ça. Il y en a un sacré paquet. Pourquoi les femmes mettent-elles plus de temps à s'habiller que les hommes? Tiens, on va parler de la grosseur, là. Parce qu'elles doivent ralentir dans les courbes.
3: Ah ouais.
1: Ouais, il y en a des bonnes comme ça.
4: Monsieur Star System.
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1: Merci de passer la soirée avec nous encore du lundi au vendredi, la radio libre au 0825 08 5000 et 0033 825 08 5000. 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Franck Dubos, qui est notre invité ce soir, qui est bon esprit, comme d'hab, je sais pas, ça doit faire 150 fois que tu viens là.
8: Ouais.
1: Hein, tranquille, toujours bien, la maison. Hein, surtout que tu vois, à chaque fois, il y a des nouvelles standardises. Je change à chaque fois pour toi.
8: Ça, c'est bien, là. Et puis en plus, là, les deux, elles sont mignonnes. Hein.
1: Elles sont mignonnes. Hein.
8: Enfin, il y a un garçon et une fille, mais bon, la fille est mignonne.
1: À toi de deviner où se trouve le garçon.
8: Non, je vois très bien qui est la fille. C'est celle qui a un téléphone à l'oreille.
1: Ah. Pauline et Lolo au 0825 08 5000. Franck Dubosc, notre invité. Pourquoi? Bah parce que des gens l'aiment bien, parce qu'on est potzo et qu'on sait que vous l'appréciez beaucoup, et qu'aujourd'hui, Franck Dubosc, qui avait démarré dans des petites salles, maintenant se retrouve dans les plus grosses salles de France, les Zénith entre autres, et que ça sera des grosses dates, comme on l'a dit tout à l'heure, le 4, 5 et 6 octobre au Zénith à Paris. Ça, c'est important d'y être, puisqu'après, une fois que toute ta tournée sera terminée,
8: c'est fini.
1: Plus de spectacle.
8: Non, enfin, plus de spectacle avant 2004.
1: Après, il y a le Stade de France, après, il y a tout ça, mais ça, on n'en parle pas maintenant.
8: Plus de spectacle avant 2004. Non, voilà. Non. Je repars écrire, je pars un peu à New York.
1: Ouais.
8: Je pars, enfin, chez moi, quoi. Je rentre chez moi à New York.
1: Ouais. Ça fait longtemps, ça doit te manquer, New York, non,
8: ça me manque, ouais, Tu sais, quand tu vis
1: aux États-Unis, tout ça, ouais.
8: Tu sais, quand tu vis aux AIDS.
1: Ouais.
8: De l'autre côté de la Manche. Puis que tu n'y es pas depuis longtemps, ça te manque. Moi, ça me manque.
1: Et tu sais comment, parce que
8: j'ai un loft dans Brooklyn.
1: Ouais. Et tu sais comment, parce que t'as aussi une baraque à Los Angeles.
8: À Los Angeles.
1: Comment tu fais pour gérer tout ça?
8: Bah, j'ai des gardiens qui s'occupent de ce. Enfin, quand je dis des gardiens, des gardiens et des gardiennes.
1: Ouais.
8: Guardian, comment dire en
1: américain. Ça doit être un fric fou, ça.
8: Ça me. Ouais, mais tu sais, l'argent, c'est pas ce qu'il y a de plus important. Tu sais, quand tu gagnes 300 francs un concert.
1: Ouais.
8: Tu peux te permettre de payer comme
1: ça. T'es pas surendetté.
8: Comment?
1: T'es pas surendetté.
8: Non.
1: Non, pas du tout.
8: Non,
1: ça va, parce qu'à 300 francs par mois, ça me semble.
8: Ouais, mais je te dis 300, je compte pas, j'en sais rien, je te dis un chiffre au hasard.
1: Oui, ça peut être ça, comme ça.
8: Je suis plus payé en francs, maintenant je paye en euros.
1: Oui, en plus, c'est vrai que c'est un peu le bordel.
8: Quand je suis arrivé des States ici, que j'ai vu que vous étiez passé aux euros, j'ai dit, oh putain, c'est ça. J'étais complètement désorienté.
1: Et tu fais ton spectacle en anglais aussi?
8: Ouais, je le fais en anglais, ouais.
1: Ouais.
8: Enfin, je le fais en anglais uniquement quand je suis aux States, en France, j'essaie de le faire en français.
1: Ouais.
8: Mais c'est vrai que je confuse.
1: Tu confuses des fois les.
8: Parfois, je pars sur. Tu sais, quand tu joues dans plusieurs langues, ça c'est compliqué.
1: C'est très compliqué, hein.
8: C'est assez compliqué, mais t'es arrivé de partir comme ça, de jouer en anglais, puis de me rendre compte que j'étais à Chartres, par exemple.
1: Oui,
8: je me dis, c'est pas vrai, les gens ils rigolent pas, c'est plus drôle, j'ai perdu mon maniaque. Et là, je me suis dit, putain, faut que tu parles en anglais, c'est normal. Et donc, je me suis remis à parler en français.
1: Oh.
8: Et ça n'a rien changé.
1: Oh là là. Allez, poser des questions à Franck Dubosc. Pour ça, on a Laetitia, 20 ans, de Béziers. Et ensuite, d'abord, on a Perrin. Pardon, mon pote Perrin. Excuse-moi, autant pour moi, Perrin.
7: Non, en plus,
1: je t'avais mis en direct. C'est toi, Perrin, d'abord, bien sûr. Perrin dans la rue ce soir, qui a fait son spectacle et qui maintenant va faire quelque chose d'énorme, puisque tu vas essayer de battre le record du monde du 100 mètres.
7: Ouais, dans un resto, le bistrot romain, je suis avec des clients qui viennent de sortir. C'est bon, bistrot romain, ou
2: pas? C'est bon, c'est bon.
1: Oh, bistrot romain, c'est bon. C'est bon.
7: On va rentrer, je veux dire juste qu'on est en direct sur Fun, que toi, tu vas faire chronomètre heure, ok?
2: Ouais, c'est chronomètre heure officiel.
7: Voilà, sur 100 mètres.
1: Donc, le but, c'est quoi? C'est de rentrer dans la salle blindée?
7: Ouais, blindée, dire que, on va déjà dire qu'on est en direct sur Fun. Je vais demander aux gens de m'applaudir parce que c'est une tentative, au record du monde du 100 mètres dans un resto. Donc, faut des gens qui soient là, qui disent, allez, Perrin, allez! Comme ça. Et puis ensuite je demanderai à des gens s'il y a eu record du monde, comment ils ont vécu l'événement, quoi.
1: D'accord, allez.
7: On y va, on rentre.
9: Allez, on y va.
7: Excusez-moi, messieurs dames, nous sommes en direct sur Fun Radio.
1: Posez.
7: Je vais tenter le record du monde, comment ça, mais non. Ouais, je vais tenter. Ouais, attendez les amis, attendez. Je vais tenter le record du monde du 100 mètres dans un restaurant. Est-ce que vous avez envie? Mais quoi?
8: Apparemment, c'est rempli, ça.
1: Oui, c'est ça.
9: Même pas capable de tenter le record du monde sur 100 mètres. C'est même pas capable.
7: Je vais,
9: moi, même si tu le fais, je te bats.
7: Ah, d'accord. Eh ben, viens le faire avec moi.
1: Non, mais attends, il est pas dans un restaurant, là, Perrin.
8: Les gens sont complètement bourrés, apparemment.
7: On va le faire à deux.
1: Non, mais attends, t'arrives à t'installer comme ça, tu te fais même pas virer?
7: Ah, non, je me fais pas virer. Le monsieur, toi, c'est un mec qui est.
1: Mais il y a personne dans ce resto, c'est mort.
7: Si, il y a. Ah, messieurs dames, on ne me croit pas. On a l'impression à l'antenne que c'est complètement mort. Est-ce qu'on peut vous entendre quelques secondes? À trois, une petite standing ovation. 1, 2, 3.
1: Ah si, ils sont quand même une bonne dizaine. Voilà. Allez, on y va, Perrin, on se le fait, ce 100 mètres?
7: Non, c'est monsieur Perrin, moi. Alors, attention.
1: Perrin, on y va. Attention, allez, vas-y.
7: On monte. Attention, je préviens juste le gérant. On tente le record du monde. On est en direct pour Fun, ça ne pose pas de problème. Toi, le gérant.
10: C'est bon, c'est une radio. Hein.
7: C'est bon? C'est bon, pas. Allez. À vos mains. Hey, messieurs, dames, faut nous encourager.
1: Allez, vas-y, Perrin, allez, vas-y.
7: Prêt, top. C'est parti, on va jusqu'au premier. Et là, il n'y a plus de labo. Allez.
1: Putain, tu me dis, dans un restaurant, quand même, faut oser, quoi.
7: Allez. Eh, toi, qu'est-ce que tu fais? Allez, on redescend.
1: On te laisse faire ça?
7: On est en cuisine, hey, encouragez-nous.
1: T'as pas en cuisine, il va aller en cuisine, il va aller dans les cuisines, hein, père.
7: C'est quoi ça? Non, mais dégagez, vous croyez où, là? Non, on est en cuisine, on tente le record du monde du 100 mètres. Vous croyez où, là? Mais attends, mais juste un record. Dégage, vous croyez où, là? Attends, mais t'es en train de faire du, une salade. On redescend. Pousse-toi, non, non, attends. Eh non, mais c'est à moi de gagner, toi, t'es le. Bon, d'accord, attends, c'est moi qui gagne. Pousse-toi, mais c'est là, nous revenons.
1: J'ai décidé d'être dans un instant en train de faire une course tranquille. Ah, quand même, hein!
8: Ouais. Il est mieux accueilli dans la salle que
1: dans la cuisine.
7: Record du monde, combien?
1: 8-25,
7: record du monde.
1: Bravo!
7: Qu'est-ce qu'on est en train de manger? Un carpaccio? Ouais, qu'est-ce qu'il y a? Non, mais tu vas pas nous virer, attends. Attends.
1: Ah, voilà le plan père qui a servi.
7: Attends, moi j'aime pas me faire virer, attends. Ouais, c'est fort, mais moi aussi je suis un 93. N'oublie pas.
11: C'est gentil, bon, je suis content.
7: Ah non, c'est pas mes amis, je les connais pas, attends. Ouais. Non, mais je vais demander à monsieur, j'ai battu le record du monde. Écoute.
11: Merci.
7: Attends.
1: Ah, ça a coupé. Ah, c'est aussi ça le père. Là, c'est très gentil ce soir, tu vois.
12: Ça, il s'est pris une droite.
1: Mais des fois, il va dans un taxi, il est assez désagréable. Tu vois, il fait le client très désagréable. Il lui demande d'accélérer. C'est les, quand les chauffeurs de taxi, tu leur dis, vas-y, double-le, fais ci, fais ça, tiens, suis-moi cette voiture.
8: C'est vrai qu'ils doivent en voir des cons.
1: Oh putain, sans déconner. C'est assez éclatant. Perra qu'on retrouvera tout à l'heure dans la rue, hein. Perra qui nous a fait donc un petit défi ce soir. Et là, on récupère au 0825-08-5000. Puisque ce soir, Franck Dubosc est avec nous. Laetitia, 20 ans de Béziers. Et ensuite, on ira du côté de Popstar et de Star Academy. Laetitia, bonsoir et merci d'être là.
13: Bonsoir.
1: Ah,
8: comme c'est beau cet accent. Ah,
1: les pompiers en plus.
13: Ouais.
8: C'est vrai?
1: Ouais.
8: Ah.
13: Ça va, Max?
1: Oui.
13: Bah, je suis très contente.
1: Alors, t'as été sélectionnée par les SMS, hein, c'est bien ça, tu nous as envoyé un SMS.
13: Mon Dieu, je sais pas combien.
1: D'accord.
13: Voilà, tranquille.
1: Ouais, tranquille, c'est bien. Peut-être que tu as une petite question, la Franck Dubosc.
13: En fait, moi, c'était pas une question, c'était surtout pour lui dire que je l'adorais, que vraiment, j'appréciais ce qu'il faisait. Malheureusement, j'ai toujours pas pu le voir en spectacle. Je devais le voir, je sais pas si tu te rappelles, à Palavas.
1: Non, on s'en rappelle, ouais, tu t'en souviens, Franck?
8: Oui, moi j'ai joué à Palavas, mais je me rappelle pas que t'as pas pu venir me voir.
13: Ben non, parce que j'avais pas eu de place, tu devais voir si tu pouvais m'en avoir et tout ça, et en fait, on n'avait pas eu.
1: Bon, d'accord.
13: Donc ça s'est pas fait, donc là, j'essayerai de venir à Montpellier.
1: À Montpellier, bah tiens, je peux peut-être me donner la date. C'est où ça? C'est quand Montpellier ça?
8: C'est le 29 décembre.
1: Novembre.
8: Voilà. Novembre, 29 novembre.
1: Ouais. 29 novembre, donc ça va, on a encore le temps de s'organiser pour ça, ouais.
13: Voilà, donc je pense que j'irai à Montpellier le voir, mais je l'adore, quoi.
1: Tu l'as vu à la télé, qu'est-ce qui te fait kiffer? Tu l'as vu en spectacle, tu l'as vu où? Des extraits de spectacle, t'as vu quoi?
13: À la télé, je l'ai vu plusieurs fois, mais ce qui me fait kiffer grave, c'est qu'il est naturel à 100%, et ça, c'est bien.
1: C'est vrai. Ah bah, ce soir, il est nu, quasiment nu.
8: C'est adorable. Tu sais quoi? Tiens, je vais dire, tu sais, j'ai une émission que j'ai fait. Cette émission, là, le Fabuleux Destin, tu sais, sur France 3.
1: Ouais.
13: Oui.
8: Où je retrouve tous mes amis d'enfance et tout. Et ça va payer.
1: Ils prennent quoi? Des gens qui sont de notoriété, des gens connus, publics.
8: Puis on retrouve tous ses amis. Moi, j'ai retrouvé mes potes, les puceaux sauvages dont je parle dans le spectacle. Ils sont venus. Ils en ont fait. Il y en a un qui habite à Buenos Aires maintenant. Ils l'ont fait venir ici. Ils m'ont dansé du disco. Je suis allé danser avec eux. On a tous les amis du camping de Sénac qui sont venus.
1: Ouais.
8: Là où je vais depuis, je suis tout petit et tout. Non, c'est vraiment. Là, si tu veux voir du naturel, tu vas rigoler. Parce que c'est vraiment très sympa, quoi. Et à Montpellier, tu viendras me faire un bisou.
1: Qu'est-ce qui se passe au standard? Attends, excuse-nous, là. Attends.
13: Ouais.
1: Qu'est-ce qui se passe au standard, là, pour que ça ricane comme ça? Qu'est-ce qui se passe? Ben, si, dites, on aimerait participer.
14: Non, mais rien de spécial.
1: Qu'est-ce qui se passe?
12: Pauline, elle est excitée, là.
1: Qu'est-ce qu'elle est super excitée?
8: J'aime ce nom, Pauline, qui rime avec amour.
1: Ouais. Qu'est-ce qui se passe au standard?
12: J'ai jamais vu comme ça, moi.
1: Ouais, c'est vrai, moi non plus. Non, moi non plus.
8: C'est très mousse sur sa chaise, là.
1: Qu'est-ce qui se passe?
15: Très bien, merci.
1: C'est quoi? Qu'est-ce qui se passe?
15: Non, c'est rien. Il y a DJ Maxime qui nous a appelé.
1: Pourquoi vous ne le passez pas, DJ Maxime, ce soir aussi? On va l'appeler.
8: On a Laetitia, on va lui faire un bisou pour lui dire au revoir.
1: Non, mais on va pas la zapper, on la garde, hein, mais comme Laetitia a beaucoup de questions pertinentes à te poser. Laetitia?
13: Oui.
1: T'as pas une petite question en dehors du fait que t'as pas eu de place pour le spectacle d'avant?
13: Non, pas trop, non, de question, non, mais bon, c'était surtout pour lui dire ce que je pensais de lui, et voilà, j'espère le voir à Montpellier quand même, hein.
1: D'accord.
8: À bientôt alors, Laetitia.
13: Ben j'espère, ouais.
1: On t'embrasse très fort.
8: J'espère, mais il y a encore des places sûrement pour Montpellier, c'est au mois de novembre, décembre.
1: Mais oui, novembre, le 29. D'accord. Bon bah Laetitia, on va checker tout ça en antenne. On t'embrasse.
13: Allez,
1: je vous fais
13: plein de
8: bisous.
1: Bisous. On va aller du côté. Alors, tu connais Popstar et Star Academy, oui, quand même.
8: Connais plus que non, je regarde. Hein.
1: Tu regardes?
8: Bah oui, je regarde.
1: Tu regardes quoi, Popstar ou les deux?
8: Je regarde les deux. Je vous avoue que je suis un petit peu. Je suis un petit peu Popstar, quand je regarde, ça me donne un petit peu envie de. Je vous jure, j'ai pleuré devant Popstar.
1: T'as pleuré devant Popstar? Ben, ouais, parce que t'avais t'avais Bruno là, le chorégraphe, c'est ça qui te fait pleurer?
8: Ben moi, quand il donne et Valérie, Ouais. Quand il, c'est d'autres de dire, quand Valérie
1: Zetoun, ouais, hein, des membres du jury.
8: Bah ouais, quand ils donnent leur jugement et tout. Mais honnêtement, je les trouve honnêtes parce que ils aiment ou ils aiment pas, mais ils sont honnêtes avec les candidats.
11: C'est votre carrière là, c'est pas la nôtre, hein. La nôtre, elle est faite.
1: Voilà. T'aimes bien ça? Ouais,
11: c'est votre carrière là, c'est pas la nôtre. La nôtre, elle est faite. Oh, ça, c'est important, bien. Le focus.
1: Est-ce que tu veux écouter, en train de danser, par exemple? Regarde. Un cours de danse de notre ami Bruno, le chorégraphe. Ouais, ça sert à rien.
11: Mais les têtes, le regard, ça c'est important, le focus, tu vois?
1: C'est bon ça.
8: Non, là il danse pas, il fait l'amour.
1: Ouais.
11: C'est notre métier, on est là pour ça. Voilà. Observez.
1: Oh. Ça, c'est bon ça.
8: C'est vrai que j'avais pas réagi comme ça, mais ils disent des tas de phrases comme ça.
1: Ah bah il y en a
8: moi,
1: plein.
8: Je pense c'est pas eux, je pense surtout aux petits jeunes qui viennent, qui mettent tout là-dedans, qui chantent. Et puis tout à coup on leur dit non, t'es pas sélectionné, ils se mettent à pleurer. Moi c'est ça qui me fait pleurer.
1: Ah bah t'as regardé la dernière de jeudi là, il y avait Leandro, c'est le brésilien, là le blond qui ressemble vachement à Stevie, c'est le Stevie craché sauf qu'il est brésilien.
8: Ah oui. Ah oui, celui, attends, je me trompe pas, celui qui dit c'est toute ma vie, c'est toute ma carrière. Il pleure même quand
1: c'est
8: on lui dit que c'est lui qui l'est pris.
1: Oui, c'est lui.
12: Hein. C'est lui, il a un cœur, c'est une note de musique pour sa grand-mère.
1: Voilà, exact, tu vois ce que tu vois. Alors justement, on a récupéré encore un extrait de notre Leandro, hein, on l'a passé tout à l'heure mais on n'existe pas, au plaisir de le remettre bien sûr encore maintenant. Je t'explique un peu, hein, je te fais un petit peu le tableau. Donc Leandro, donc ce fameux brésilien, va voir le coup de fil de Bruno pour savoir si, non c'est pas Bruno, enfin c'est un des membres de l'équipe, en tout cas un des membres du jury, pour savoir s'il est pris ou pas pour l'atelier, parce que maintenant à partir de jeudi prochain ils sont 40 sélectionnés.
8: Je me permets de te couper là dans le coup du téléphone, je les ai vus, ils mettent des caméras chez tous les candidats ou ils mettent une caméra, ils disent attendez,
1: chez les plus intéressants, chez les plus
8: intéressants. Attends, moi j'en ai vu avoir allô vous êtes pas pris.
1: Oui,
8: donc ça veut dire qu'ils arrivent chez eux
1: en sachant qu'ils vont pas être...
8: Bonjour, c'est l'équipe de Popstar.
1: Ouais,
8: on vient vous filmer parce que vous allez avoir la réponse.
1: Ouais, voilà, c'est ça. Ouais.
8: Et là le téléphone sonne, allô, bon bah tu n'es pas pris.
1: Oui, c'est ça. Et on prend les émotions quand ça pleure.
8: Oh, quelle horreur.
1: Et là alors on va pas passer on va pas passer l'extrait en entier de Leandro, quoi, qu'on aurait presque pu le faire, hein, un peu de choses près, on aurait presque pu le diffuser. Non mais on pourrait, si on a la vidéo on pourrait récupérer. Ouais. Leandro, donc le brésilien, va avoir la réponse et il y a effectivement la caméra, les équipes qui arrivent pour s'installer chez lui pour le coup de fil. Et ça dure une dizaine de secondes. Voilà ce que ça donne quand Leandro ouvre la porte et qu'il voit les équipes de caméra. Écoute bien.
16: Bonjour. Et je suis désolé, mais vous avez pris en surprise, donc j'ai pas prête. J'ai mangé, j'ai pris un café, et voilà. Ça va?
1: Ça va l'équipe? Bonjour Franck. Ça va?
17: Bonjour, t'es pas prête?
1: Voilà. On se remet une autre fois, parce que franchement, on aime bien, on se le passe souvent le soir. Hein. Écoute bien.
16: Bonjour.
18: Bonjour.
16: Et je suis désolé, mais vous avez pris en surprise, donc j'ai pas prête.
17: J'ai pas prête.
16: J'ai mangé, j'ai pris un café, et voilà. Ça va?
8: Au bois de boule.
12: Ma surprise, c'est pas prête.
1: La surprise, elle est pas prête. Donc voilà, donc Leandro, on suit ça d'assez près, nous, et à partir de la semaine prochaine, il va y avoir ce qu'on appelle les ateliers. Ah, alors là, il y a du nouveau.
12: Non, c'est que Leandro, en fait, il habite à Cannes.
1: Ah oui.
12: Et Bruno Vandelli est originaire de Cannes.
1: C'est-à-dire que, oui, alors il l'a vu plusieurs fois dans Popstar, face à face, c'est parce qu'il fallait l'éliminer, tout ça, jusqu'à décider de savoir s'il allait être pris ou pas pour l'atelier. Donc ils avaient les dossiers de chacun, des candidats. Et en fin de compte, ils avaient le dossier de Leandro. Et là, Bruno, il s'aperçoit d'une chose, c'est qu'il est de Cannes. Et voilà comment réagit à ce moment-là, Bruno.
19: Alors ça, mais je ne savais même pas. Il habite à Cannes. Ça, c'est la meilleure, alors. J'habite à Cannes.
12: Il habite à Cannes.
1: Voilà.
8: Mais c'est... il paraît qu'il n'y a qu'un mec qui habite à Cannes. Hein.
12: Ah oui, justement. Ouais.
8: C'est ça qui m'a surpris.
1: C'est très, très étonnant. C'est-à-dire qu'après, effectivement, Valérie Zetoun lui dit, mais, tu sais, il y a 50 000 personnes qui habitent à Cannes. Mais pour notre ami Bruno, c'est quand même surprenant qu'il y ait un mec qui danse et qui chante. Ah bah tiens, tu vas pouvoir regarder en image et écouter, Franck, en exclusivité pour les auditeurs, bien sûr aussi, l'arrivée, donc, comme on a entendu, de notre ami Leandro. Et ensuite, le fameux coup de fil que Leandro reçoit pour savoir s'il est pris ou pas. D'accord?
8: D'accord.
1: Sachant qu'il est à fleur de peau. Écoute bien. Attention.
8: Leandro.
16: Oh, bonjour.
17: Bonjour.
16: Et je suis désolé, mais vous avez pris en surprise, donc j'ai pas prête.
12: Je me flippe.
16: J'ai mangé, j'ai pris un café, et voilà. Ça va?
18: Bien, toi?
16: Non. Un
8: il cache la marque ou quoi, là, sur ce t-shirt?
16: Donc, j'ai mon ami là qui mange aussi, Tony.
1: Voilà. Copain dans la cuisine.
16: Ou l'excès entre maison ou quoi, je sais pas. Oui. Bon, ici c'est l'entrée.
1: Là, il explique.
16: La cuisine avec la petite Mylène pharmacie.
8: Quoi?
1: La pharmacie?
16: La salle de bain.
1: Voilà, donc là il fait un peu le tour du propriétaire.
8: C'est puis,
1: non, c'est bien, ouais.
16: J'adore,
1: il habite pas chez lui, hein, c'est chez un ami.
16: C'est
1: hein.
16: Mon hobby. Voilà. Ça c'est mon petit amour.
1: Là il parle de son ordinateur.
16: Internet. 24-24.
8: Je dors jamais.
16: Donc je vous présente Ginger.
1: Voilà, ça c'est sa souris.
16: Un petit cœur.
1: Voilà.
16: C'est elle qui reste toujours avec moi.
1: Et écoutez bien, auditeur, parce que le meilleur arrive.
16: C'est pas toujours
1: le coup de fil.
16: J'ai déjà ici, je suis toujours.
12: Qui a dit on
16: seul.
12: Sait pas où il a traîné son
1: là, c'est
12: le
1: meilleur.
16: J'ai trouvé des amis ouais. Popstar au casting. J'ai. En fait, ma seule amie que j'avais ici en France, elle ouais. est partie en Hollande. Donc. C'était là qui me fait compagnie.
12: Ah, c'est la souris qui remplace sa sœur.
1: Attention, là, le meilleur arrive. Bon, là, c'est un petit peu le casting. On revoit un casting, ouais.
12: Pas terrible. Il parle bien l'anglais, en tout cas. Aussi bien que le français.
1: Là, on voit donc le jury en train de revoir les premières performances de notre ami Leandro. Hein, donc là, qu'on continue à commenter. Ou peut-être avancer, arriver jusqu'au moment du coup de fil, parce que le meilleur moment, c'est le coup de fil. Là. Ah non, regarde qui va voir. Attends.
8: Ah voilà.
1: Là, gros plan sur Bruno, qui est en train de le regarder.
8: Bruno qui réfléchit.
1: Ouais, il réfléchit.
8: Enfin, il réfléchit. En tout cas, il a la main sur la bouche et il ne parle pas.
12: Il est un très bon
1: gars. Regarde comment il le regarde. Tous les autres jurys, ils le regardent. Il est mouillé. Regarde.
8: Ouais.
19: Ouais, il y a un petit cas de conscience avec ce garçon. Hein,
1: c'est... Il a pleuré.
19: C'est-à-dire. Mais c'est-à-dire que il a une puissance vocale, c'est net, c'est précis, quoi. Je veux dire, c'est pas le mec qui sait pas chanter, quoi. C'est clair, tu le sens. Et en même temps, c'est un cas tellement à part que où ça peut être hyper intéressant d'avoir un personnage comme ça dans un workshop, parce que ça peut dynamiser.
1: Un workshop, maintenant, on dit plus l'atelier, qu'on peut dire workshop.
19: Un piment. Comme ça peut être perturbant. C'est-à-dire que c'est. Il y a une vraie question sur la
1: personne. C'est très fort ce qu'il va dire.
8: En même temps,
19: il a quelque chose d'intéressant, très intéressant.
8: Et en même temps.
19: Et
1: écoute.
19: En même temps, peut-être trop intéressant.
1: Voilà, il est trop bien.
19: C'est peut-être.
1: C'est fort.
8: Il est un peu le problème et la solution.
1: Voilà.
8: Tu sais, ça c'est.
1: Ah, attention.
16: Allison.
1: Leandro est avec son petit copain dans le salon, ils attendent avec le téléphone à la main.
19: Comment je le ressens ?
1: Attention, on revient de nouveau sur.
19: C'est
17: marrant parce que je trouve que.
1: Moi, allez, avance, on va aller directement jusqu'au coup de fil.
8: Quand il dit trop intéressant, il parle peut-être d'amour.
1: Mais je ne sais pas, mais ce qui est quand même surprenant, c'est qu'il est intéressant, très intéressant, peut-être trop.
8: Presque trop.
1: Ouais, genre trop bon, quoi. Genre le mec, il est trop bien. Il est peut-être trop bien. Attends, on avance encore, il y aura le coup de fil, il va pas tarder à arriver.
8: T'as jamais eu des relations comme ça avec des filles où la fille te disait, ouais, mais. Je t'aime trop.
1: Ouais, voilà, c'est ça, exactement.
8: Je vais pas sortir avec toi parce que je t'aime trop.
1: Oui, c'est ça. Tu ne me mérites pas. Je ne te mérite pas.
8: Pourquoi moi ?
1: Pourquoi moi ? Il y en a plein d'autres des plus belles.
8: Il y en a plein d'autres des plus belles.
1: Et toi, tu dis, c'est pas grave, je me contenterai de toi. Non.
8: Mais pourquoi moi ? Tu me plais, quoi.
1: Attention, le coup de fil, écoute bien. Ça y est. Leandro, spectacle.
19: C'est quoi ?
1: Popstar. Leandro, le coup de fil, est-il prêt ou pas ?
19: Oui.
20: Bonjour.
19: Allô ?
21: Leandro ?
19: Oui.
21: Bonjour, c'est Benjamin.
19: Ça va ?
21: Et toi ?
19: Non.
21: Comment ça, ça va pas ?
20: Ah, écoutez.
19: Mon cœur, c'est. Il va trop vite.
21: Oui.
19: Et maintenant, je sais pas.
21: Tu es allongé là ?
19: Oui.
21: Ah, il vaut mieux que tu restes allongé parce que si je lâcher ton cœur dans ces prochaines minutes.
8: Il se gratte le nez.
21: Ouais. Je peux pas être responsable.
1: Il se gratte, c'est comme s'il lui pique le nez.
19: Oui.
21: Attends. Alors, tu es nerveux comme ça depuis que tu as passé le casting à Marseille ?
1: Il pleure. Mm-hmm.
21: Tu pleures depuis le casting de Marseille ?
19: Sans arrêter.
8: Non, je pleurais pas il y a deux secondes.
19: Toute la journée seule.
21: Oui.
1: C'est l'émotion.
19: Et j'ai même mis dans le mur, j'ai commencé à pleurer.
8: J'ai même mis dans le mur.
19: 30 minutes.
8: Qu'est-ce qu'il fait ? Il se met dans le mur, il pleure.
1: Ouais, il s'enfonce dedans.
8: C'est Garou-Garou le passe-muraille.
19: Non, je n'ai plus.
8: Bien compris.
19: Je sais pas comment encore être calme.
21: Mais il faut du contrôle, Leandro, parce que tu sais que on va pas passer 10 jours à te courir après avec des mouchoirs en papier pour t'essuyer les larmes des yeux.
19: Oui.
21: On va pas passer 10 jours à te remonter le moral.
1: Il est prêt à péter un plomb là, Leandro.
21: Si tu viens.
8: Si tu viens.
21: Hein ?
8: Pas mal, tu ne viens
21: pas.
8: Tu sais
21: qu'aujourd'hui je t'appelle pour te donner la réponse oui ou non. Tu vas venir nous voir.
1: Alors là, tu vois comment elle le fait mariner.
8: Ouais.
21: Est-ce que tu t'es préparé à ce que je te dise oui ?
8: Moi, j'ai acheté un nouveau mur.
21: Est-ce que tu t'es préparé à ce que je te dise non ?
1: Ouais, c'est ça.
19: Franchement ?
21: Oui.
19: Je ne suis pas préparé pour un non.
8: Bon, bah, au revoir.
21: Je suis pas préparé pour un non.
19: Non.
21: Et alors, qu'est-ce qui va se passer si là, maintenant, je te dis non ?
19: C'est la même question que je me pose.
8: Je vais refaire le papier peint.
19: D'avant, j'ai. Déjà quand j'ai commencé le casting,
0: de voir, non.
20: Il y a beaucoup d'émotions.
0: Pas parce que je pense que je suis le meilleur, non. Jamais j'ai pensé ça, je suis pas prétentieuse de tout.
1: C'est une Léandro, hein.
22: Pas prétentieux.
1: Pour les auditeurs.
12: Je dis non, je sais que t'es pas le meilleur.
0: Je suis quelqu'un normal.
20: Attention.
0: Qui a des sentiments. Et qui a des objectifs et pas des rêves.
1: Voilà, donc là c'est Léandro.
22: Des objectifs et pas des rêves.
12: C'est beau comme phrase.
1: Non, vous allez voir.
22: Bon, écoute, Léandro, moi je t'appelle donc pour te donner cette réponse.
1: Oh, là, il va péter un plomb, Léandro.
22: Et cette réponse, j'espère que tu es prêt à l'entendre.
12: Il a le pouce dans le nez, dis donc. Et après, il dit qu'il est normal.
22: Ouais. Léandro, je peux te dire aujourd'hui que tu as été sélectionné par le jury pour venir au workshop.
1: Oh là là, écoutez, énorme réaction de Léandro.
0: Merci.
22: De rien, c'est pas moi qu'il faut remercier, c'est le jury.
0: J'ai déjà remercié avant et c'est pas la réponse.
22: Oui.
0: J'ai dit en face de la caméra et je le dis encore. Mm-hmm. Merci, merci Valérie, merci Madame Elisabeth.
12: Merci Madame
0: Jean-Pierre. Merci Bruno.
22: D'accord.
0: Et merci à vous Benjamin aussi.
22: D'accord. Je t'embrasse Léandro.
12: Léandro, c'était une connerie.
22: Voilà. Et on se retrouve.
1: Alors ce que je te propose Franck éventuellement dans un instant, c'est que moi j'aimerais bien que t'appelles quelqu'un de pop star éventuellement et que tu lui annonces s'il continue ou pas l'aventure.
12: D'accord.
1: Si tu es prêt, d'accord, si tu acceptes, tu es prêt?
12: Je suis prêt.
1: Dans un instant, Franck Dubosc en direct sur Fun Radio appellera quelqu'un qui est chez lui, qui nous écoute ce soir et qui veut faire partie de l'aventure pop star. On l'appellera. Est-ce que il en fera partie ou pas? Ça, il y a que toi, Franck, qui détient la réponse.
12: Bah oui.
1: Et tu diras tout ça d'ici quelques instants. Vous voulez poser des questions à Franck Dubosc? Il est là jusqu'à 3h du matin ce soir au 0825 08. Et on aura pour toi un autre cadeau, en plus d'Alain, on peut le dire encore stop ou encore, sur les SMS, ça sera du encore. Et on aura un autre cadeau pour toi, car celui-là tu ne le connais pas, je sais que tu aimes bien mes auditeurs, un petit peu péchus. On aura DJ Maxime, bonsoir DJ Maxime.
12: Je connais DJ Maxime.
1: Comment ça va?
23: Comment tu vas?
1: Ça va bien?
23: Comme la braise. Plus de house.
1: Plus de house.
12: Mais pourquoi tu montes pas une maison avec tous ces gens-là à l'intérieur, un truc, une espèce de cirque?
23: Je vais te dire quelque chose. C'était des bonnes vacances, toi.
1: Ouais, toi, t'as passé de bonnes vacances?
23: J'étais en Bled, à côté de Monaco.
1: Et alors, t'as fait quoi?
23: Je me suis bien amusé et tout, je suis allé au casino, machine à sous.
1: Et ta meuf? Et les meufs?
23: Ouais, en plus, j'ai des numéros d'une meuf, je peux te donner.
1: Et tu t'en as baisé?
23: Oui, elle était bonne.
1: Il est chaud, hein. Ouais. Il est chaud comme la braise. DJ Maxime, dans un instant, à la de Brest. Franck Dubosc qui va appeler donc un membre. En tant que membre du jury de Popstar, Fun Radio, il va appeler quelqu'un qui nous écoute et qui fera partie ou pas de l'aventure Popstar. Vous saurez tout ça en exclusivité sur Fun Radio. Et on viendra également sur un grand moment. Ça, je sais pas si tu suis également, c'est la Star Academy. Où il y a également...
12: Bien sûr, je suis la Star Academy.
1: Il y a un grand professeur, le professeur de théâtre, Oscar. Est-ce que tu connais Oscar?
12: Oui.
1: Je te fais écouter. Écoute, ça, un de ses cours. Écoute bien. Un petit extrait de 20 secondes. C'est celui qu'on préfère. On le passe à peu près 4 fois par soirée minimum. Et les gens sont fans. Ça dure 20 secondes. Écoute, cadeau.
24: Est-ce que vous savez que vous êtes dans,
25: qu'est-ce qui manque?
24: Bah, dans ce qu'on appelle une Star Academy. Pas dans une école primaire pour débiles mentaux. Attendez, vous êtes dans une Star Academy quand même. C'est pour devenir star. Si j'ai compris quelque chose à la chose. Oui ou non? Alors non, je jouais pas le kindergarten. Je vous en supplie, c'est pas l'école primaire.
1: Le mec il pète un plomb quoi. Toi on est dans Star Academy. C'est la Star Academy, Franck.
12: Ah oui.
1: Allez, dans un instant ça va être très très chaud.
12: Faut pas regarder demain, hein, parce qu'il faut pas regarder demain soir, hein, surtout, hein, parce que j'ai une émission sur l'autre chaîne moi.
1: Ah bon, on en parlera aussi, mais t'es partout toi.
12: Ah oui, les 20 ans de Juste pour rire, tu vas voir en gala là, avec Stéphane Rousseau, faut que tu regardes ça.
1: Ah bon, on en parlera dans un instant. On va en parler. Continuez à m'envoyer des SMS. Maxmel, M-A-X-M-E-L, espace. Vous laissez votre message et vous l'envoyez au 61-386. Ça va être très très chaud dans un instant. Exclusivité Fun Radio avec Popstar. À tout de suite. Voilà, très bien. Et les frères Bogdanov viennent d'arriver. Bonsoir Grishka, salut Igor.
26: Oui, salut. Salut Max, salut tout le monde.
1: Salut. Alors attendez, parce que les deux micros là, ça frotte.
26: Oui, ça marche.
1: Ouais, y a...
26: Ah, ça frotte, oui, ça
1: attends,
26: casse.
1: Ah, je voulais juste...
26: Merci.
1: Grishka, nouvelle coupe.
26: Oui, nouvelle coupe, oui, en fait, Catogan.
1: Ah oui.
26: Mais c'est pour la soirée.
1: Ah d'accord.
26: Bon, c'est quand même pour la circonstance d'exception.
1: D'accord, je pensais que Francis Lalanne allait débarquer dans les minutes à venir, mais ça n'a strictement rien à voir.
26: Rien à voir. Tu sais qu'on joue du banjo avec Francis.
1: Oh putain, avec Francis.
26: Ouais, avec Francis.
1: Avec
26: Francis.
1: Direct. Comment va Igor? Il va bien?
26: Oui, il va super bien.
1: Alors vous avez un invité à vos côtés. D'abord, je vous présente Virginie, magnifique, hein, ravissante.
26: Mais elle est super, c'est Virginie.
1: Qui fait partie des 10 finalistes des mannequins de FHM sur qui j'ai tout misé pour qu'elle gagne, hein. Tu l'as déjà vu?
26: Mais oui, on a voté pour elle.
1: Exactement. Tu vas être obligé de rester. Tu vas pas partir.
25: Mais en plus, ils habitent à côté de chez moi. Je sais pas
26: c'est
25: lequel. Parce qu'ils sont
26: où est-ce que tu habites?
1: Ah bon, on va peut-être pas donner l'adresse en direct, mais
26: tu dirais pas, non, mais je veux dire, pas loin, quoi. Tu habites dans le 16e.
2: Voilà. Dans, dans le 16.
1: Oh là là là là.
2: Ouais.
1: C'est magnifique. Quelle complicité, déjà. Oh, et chez Coé. Et chez Coé.
26: Ah, mais oui. Mais alors, oui, ça y est, maintenant je
1: peux. Et oui, et elles seront d'ailleurs chez Coé, les 10 finalistes, un mardi prochain entre 6h et 10h. On va parler. Vous y serez aussi?
2: Mais oui, bien sûr.
1: Oh là là là là. Ça va être chaud, hein. Il va y avoir une,
3: excusez-moi
1: un peu de cette vue, une partouze cosmique. Alors, plus sérieusement, avec Igor et Grishka qui ce soir sont là, très souvent réclamés en tous les cas par les SMS, les mails, donc ça faisait longtemps qu'on avait envie que vous reveniez et vous aviez envie de toute façon de repasser dans les studios avant la fin de l'année, donc c'est chose
26: faite.
1: Ah
26: oui.
1: Vous êtes venu avec un invité également. On parlera de votre livre qui est sorti, qui fait un carton plein avant le Big Bang. On reviendra un petit peu sur ce que vous avez écrit dessus et puis le but de cette soirée est un petit peu, on va dire un petit peu original, c'est-à-dire que plutôt que d'avoir toujours des gens qui vont dans votre sens, il y a quelques personnes qui se posent des questions quant à la, quoi, on peut dire la crédibilité de ce qui a pu être écrit dans le livre ou dans la thèse.
26: Mais oui, ce qu'on a voulu dire, la cohérence, pourquoi telle chose, pourquoi telle autre, etc. Les résultats aussi, et en même temps la formulation, la manière dont on a développé certaines hypothèses, bon. et donc c'est très discuté. Donc du coup, je crois que c'est important de faire partager cette discussion et tous les débats qui vont avec,
1: ouais,
26: à nos amis de Fun.
1: Alors on ira dans toutes les directions. On va présenter l'invité. Il faudra faire extrêmement attention de ne pas être trop scientifique, trop spé pour que on soit complètement largué. Je rappelle qu'il y a des gens qui sont agents de sécurité qui nous écoutent. Il y a des maîtres chiens. Il y a des animateurs. Il y a des mannequins. Il y a des animateurs radio. Donc il y a des gens qui malheureusement, n'ont pas eu la chance de faire 150 ans d'études après le bac. Donc attention. Sinon il y aura la semaine.
26: Pas besoin. Tu sais, c'est aussi ça peut aller dans leur sens.
1: Non, c'est vrai. Vous présentez votre invité.
2: Oui, alors,
1: fasse la pause.
2: En fait, il s'agit de Vincent Pinte, qui est donc un scientifique. Il a fait des études de mathématiques, des études d'informatique, et c'est quelqu'un qu'on a rencontré sur Usenet. Alors, tu sais ce que c'est Usenet, en fait?
1: Non.
26: Non.
2: Et toi, tu sais pas non plus?
4: Ah non.
2: Alors, on va expliquer.
1: Non, là, non.
2: Usenet, en réalité, c'est un des plus anciens moyens qui a été développé par les scientifiques au départ pour échanger des informations entre eux. Or, ce qui était un noyau relativement restreint et s'est étendu, évidemment, au fur et à mesure qu'Internet s'est développé. Et aujourd'hui, il s'agit d'une communauté qui est assez vaste et qui est regroupée par thèmes.
1: Ouais.
2: Et l'un des thèmes de ces groupes de discussion, on appelle ça comme ça, ce sont des thèmes de groupes de discussion scientifique, soit physique, soit mathématique, soit
26: astrophysique.
2: Et là, nous avons rencontré un jour notre ami Vincent, et donc un échange est né au milieu d'autres échanges.
1: Vous êtes des gros nazes, gros menteurs, espèce d'escrocs.
26: C'est exactement ça. Qu'est-ce que et vous donc, racontez là, bande de...
1: qui êtes-vous? En gros, bonsoir d'abord.
5: Bonsoir, Max.
1: On va rentrer dans les détails dans un instant parce qu'on va faire la pause, mais pour qu'on plante le décor de ce soir, et on parlera de plein d'autres choses aussi, c'est que tu avais des interrogations sur le contenu de ce qu'ils défendaient, c'est ça?
5: Alors pas au niveau des thèses, parce que leurs thèses sont extrêmement ardues et complexes. Par contre, de cet ouvrage de vulgarisation, il y a effectivement quelques questions et j'ai envie de leur poser ces questions.
1: D'accord.
5: Ce soir.
1: Très bien. Eh bien, écoutez, comme ça, nous allons travailler sans filet. C'est vrai que quand on avait proposé l'idée aux frères Bogdanov, ils ont dit oui tout de suite. Est-ce qu'ils auraient pu refuser et se dire non, on reste dans notre petit coin entre nous avec tous ceux qui sont d'accord avec nous.
26: Ça,
1: qui n'est pas du tout le cas. Donc voilà. Et vous allez pouvoir intervenir, auditeurs de Fun Radio, bien sûr, tout au long de cette soirée. Hein, s'il y a des questions que vous vous posez, j'espère que vous aurez, comme on l'a fait il y a quelque temps quand vous étiez venu, raconter quelques petites exclusivités qu'on avait vues apparaître dans la presse 5-6 mois après le fait qu'il y avait de l'eau sur Mars, qu'on allait y faire des découvertes extraordinaires. Vous en
2: Oui, il y a des choses très intéressantes à dire, justement, des rendez-vous pour, d'ailleurs, les prochains jours qui viennent, le début de l'année, on va en reparler tout à l'heure.
1: Ah, extraordinaire. Emmanuel sera avec nous, ça sera le premier auditeur de cette soirée pour la nuit, soirée spéciale Igor et Grishka Bogdanov sur Fun Radio. Intervenez, si vous avez quelque chose à dire, vous ne bougez surtout pas.
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1: On a presque l'impression qu'on vient pour parler du coffret de la guerre des étoiles.
26: Oui, mais c'est ça. Hein.
1: C'est presque ça. Hein. Vous allez bien
26: les deux
1: Jedi.
26: En tout cas. Ah, super bien.
1: Les deux Jedi vont bien, Igor et Grishka Bogdanov, avec un invité également, Vincent, qui est donc diplômé.

0: rencontrer, évidemment, soit à l'antenne, soit à l'antenne, soit à travers le trafic courrier, beaucoup de gens, et en particulier, donc, ceux qui se sont posés les questions fondamentales, à notre avis, celles qui sont les plus importantes, celles qui concernent l'origine de notre univers. On nous a souvent demandé à cette époque-là, c'était vers la fin des années 80, début 90, mais finalement, l'univers, d'où est-ce que ça vient? Est-ce que l'univers a une origine? Et à l'époque, quand on s'est tourné vers les scientifiques pour les inviter dans notre émission, ou même hors émission pour leur demander de répondre, ils se sont tous trouvés finalement d'accord sur un point. L'univers, on ne sait pas véritablement s'il a une origine parce qu'on ne peut pas remonter en deçà d'une certaine barrière.
1: Ouais, donc de savoir s'il y a un point, comme on dit, un point zéro.
0: Un point zéro, exactement. Et le fait qu'on ne puisse pas effectivement remonter vers ce point zéro, à travers en tout cas les outils traditionnels de la physique théorique de l'époque, et même encore d'aujourd'hui, eh bien, ça nous a suffisamment dérangé, ça nous a suffisamment interpellé, comme on dit,
1: pour vous pencher
0: pour
1: sur le problème
0: et essayer de savoir. Voilà, on va y aller. Alors du coup, on s'est lancé dans des travaux de thèse, parce qu'on répond pas à cette question comme ça, évidemment. On peut se la poser comme ça.
1: Qui a essayé de noms très connus que les auditeurs pourront comprendre et qui a échoué? Einstein, par exemple, dont on parle. Est-ce que c'est quelqu'un qui a voulu essayer de savoir s'il y avait un point zéro? Il a échoué. Est-ce que c'est quelqu'un qui ne croit pas qu'il y avait un point zéro?
2: Einstein, lui, n'avait pas du tout cette question-là en tête. Il avait la question essentielle de l'espace-temps. Il voulait décrire l'espace-temps à grande échelle. Mais il ne s'est pas posé la question de l'origine parce que pendant très très longtemps, il a refusé une évidence qui s'était imposée à travers ses équations. Et c'est là que la chose est tout à fait étonnante. C'est que dans les équations du champ d'Einstein, on trouve la solution de ce qu'on appelle l'expansion. C'est-à-dire que le fait que l'univers est en mouvement et qu'il gonfle un petit peu comme un grand ballon. Et pendant très très longtemps, il a refusé cette évidence avec acharnement.
0: Il croyait pas, en fond, que l'espace-temps avait une origine. Donc, il pensait qu'il était éternel.
1: Qu'il était éternel.
2: Ouais. Ouais. Et donc, il ne s'opposait évidemment pas à la question du début de l'univers, puisque, en effet, pour lui, il n'y avait pas d'origine physique.
1: D'accord. Donc, pour revenir, et pour faire d'une manière simple et directe et rapide, donc, il y a cette émission, vous penchez sur l'idée qu'il y aurait peut-être un point zéro de l'univers, que personne n'était véritablement capable d'y répondre, ou avait peur de répondre à cette question. Vous avez fait donc des thèses, vous avez arrêté l'émission, vous êtes penché vraiment de souvenirs. Igor Grishka me disait que vous faisiez 15 à 18 heures de maths par jour.
0: Ouais. Oui, parce qu'il a fallu se remettre à niveau. Tu sais, quand tu fais de la télé, ce qui était notre cas pendant
1: comme
0: des années.
1: Du vélo, quoi.
0: On s'est arrêté au bord de la thèse, mais on n'avait pas été au bout à l'époque, hein, dans les années 80, on
2: et
0: était
2: les
0: sur
2: calculs, c'est très très compliqué.
0: Non, c'est très compliqué, c'est très long, il a fallu qu'on réapprenne à calculer, et surtout avec des mathématiques tout à fait nouvelles, plus puissantes que celles qui existent de manière habituelle pour les physiciens théoriciens, et notamment une théorie qu'on appelle la théorie des groupes quantiques.
1: D'accord.
0: Alors c'est pas, on va entrer dans le détail, mais c'est une théorie très complexe et qui nous a mobilisés pendant pratiquement 3 ans pour qu'on apprenne déjà à s'en servir.
1: D'accord.
0: Mais à partir du moment où on a dominé cette nouvelle théorie, eh bien, on a été capable peut-être de bâtir sur le plan mathématique déjà, et peut-être avec des applications, en tout cas, des modèles, et à partir des modèles, des applications, qui nous ont ouvert des chemins vers le point zéro.
1: D'accord. Donc, vous avez fait une thèse, vous l'avez défendue, elle a été acceptée. De là, donc, cette thèse, vous avez voulu en faire profiter le maximum de gens, et vous l'avez donc, comme on dit, très simplement, vulgarisée à travers un livre. C'est ce dont on parle avant le Big Bang chez Grasset. Et si Vincent est avec nous ce soir, informaticien, c'est que il conteste pas du tout, tu contestes pas du tout la thèse et les travaux d'Igor et Grishka Pogdanov, mais c'est plus la manière dont a été vulgarisée finalement cette thèse dans ce livre.
3: Il y a un petit peu de ça, ouais. Je peux absolument pas, de toute façon,
1: remettre
3: quoi que ce soit ou remettre en question effectivement les thèses d'Igor et Grishka parce qu'elles sont d'un niveau mathématique qui est absolument inatteignable pour la majorité des gens dans le monde. Donc de ce côté-là, on peut pas dire grand-chose. Par contre, oui, effectivement, dans le bouquin, il y a des choses qui sont dites et il y en aura peut-être d'autres à dire également.
1: D'accord. Donc, si vous avez envie d'intervenir, si vous avez lu ce livre, parce que il est quand même, comme on dit dans le milieu de la musique, c'est comme un disque d'or ou un disque de platine.
2: Un must.
1: C'est vrai, c'est comme un best-seller scientifique. Hein, c'est la plus grosse vente, je crois, ou quasiment, en tout cas, une des deux, trois plus grosses ventes 2004 dans cette catégorie un peu dix livres scientifiques. Je sais plus, il y en a plus de 200 000 exemplaires qui ont été vendus déjà ou pas.
0: 220 000 en fait, mais c'est vrai que c'est une
1: Et Noël
0: grosse,
1: approche, Grishka.
0: une très grosse vente pour pour un livre entre guillemets de science. Mais cela dit, c'est un livre que nous avons voulu simple. Je ne sais pas s'il est simple et accessible à tous. Mais
1: moi, par exemple, qui n'y connaissais rien, qui vous ai fréquenté, forcément, j'étais tenté de d'acheter ce livre. Au moment où j'ai voulu l'acheter, vous me l'avez offert, j'étais très gêné.
2: Alors Max, on va te proposer.
1: Mais je l'ai lu. Je n'ai pas tout compris, mais
2: ouvre une page au hasard. Tu lis trois lignes.
1: Avant cela, je n'ai pas tout compris. Il y a quelque chose. Il y a quelques petites choses que j'ai pu.

0: comprendre, mais c'est vrai que c'est pas simple pour tout le monde.
1: C'est pas simple pour tout le monde parce qu'en effet, il faut quand même un minimum d'équipement. C'est exactement comme quelqu'un qui veut aller faire de la montagne. Il lui faut des chaussures de grimpe, etc. Donc, il faut un minimum d'équipement. Mais cet équipement n'est pas forcément spécialisé. Il ne s'agit pas d'être ni mathématicien, ni physicien, ni théoricien pour lire ce livre-là. N'importe qui peut le lire, mais à condition de se préparer. En tout cas, surtout, et c'est ça qui compte, à condition d'avoir réellement envie de faire le voyage jusqu'au point zéro. Alors, parce que c'est ça qui compte, c'est l'objectif.
2: D'accord. Oui, avoir vraiment, s'être posé la question, est-ce qu'il y a un point zéro? Et puis accepter de prendre un chemin qui n'est pas le chemin habituel, que d'autres physiciens d'ailleurs arrêtent toujours sur la même limite, et que nous avons voulu prolonger plus loin.
0: Et la deuxième chose aussi, et c'est pour ça qu'ils sont là ce soir, c'est qu'il va y avoir une grande soirée sur France 2 le 30 décembre, une soirée où Igor et Grishka Bogdanov nous refont visiter, vivre, vibrer, et nous feront voyager dans le monde des extraterrestres, enfin en tout cas dans... C'est ça, hein,
2: le titre de d'Itou d'ailleurs, c'est La vie ailleurs.
0: Voilà. Et pour ça, si vous le voulez bien, alors après, on fera intervenir Vincent sur le livre et sur quoi il conteste, en tous les cas, les questions qui peuvent se poser. On a Emmanuel, 19 ans, qui est de Nice. Bonsoir, Emmanuel. Tu es là, Emmanuel? Alors, t'as peut-être à moi de, ah, tu l'as pas appelé, s'il est là? Emmanuel, il est là. Bonsoir, Emmanuel.
3: Salut.
0: Ça va bien?
3: Donc, salut à vous tous. Ouais, ça va, oui. Tranquille.
0: Alors, t'es étudiant en médecine, première année, deuxième année?
3: Ouais, première année.
0: Très bien. Ça tombe bien parce que tu voulais poser des questions sur la vie extraterrestre. Eh ben, il y aura cette grande soirée, je te le redis, hein, le 30 décembre sur France 2.
3: J'ai deux petites questions. La première, c'est sur la contestation vis-à-vis de la sortie du livre. Comme quoi, les frères Bogdanov ne seraient pas aptes à commenter un sujet qui traiterait plutôt de la métaphysique. Puisque ça parle de ce qui s'est passé avant le cosmos, quoi, le cosmos physique fini, quoi.
0: Avant qu'ils répondent, tu l'as lu le livre ou pas, non?
3: Alors j'ai lu quelques extraits.
0: D'accord. Mais... Donc ce que tu nous rapportes là, c'est des choses que tu auras entendues ou lues dans la presse.
3: Ah, c'est ce qu'on a, ouais, c'est ce que j'ai entendu. Je me suis un peu penché sur le sujet.
0: Et d'accord. Alors Igor et Grishka vont te répondre à ta question.
2: Ben écoute, c'est très simple. Ta question en fait résume en quelque sorte toute la physique d'aujourd'hui. La physique d'aujourd'hui, elle décrit l'évolution de notre monde, c'est-à-dire en fait de ce qu'on appelle l'univers dans son ensemble, hein, l'espace-temps, depuis une certaine limite qui s'appelle la limite de Planck, le temps de Planck, c'est-à-dire que l'univers physique et donc le Big Bang commence il y a 13 700 millions d'années à ce fameux temps de Planck qui est universellement reconnu par les physiciens théoriciens comme étant une toute petite fraction de seconde, t égale 10 puissance moins 43 secondes. Après quoi? C'est donc la question que tu dois te poser, c'est d'accord, le temps de Planck c'est 10 puissance moins 43 secondes, c'est très très petit. Mais ça vient après, bien après l'instant zéro. Et la question qui se pose, c'est de savoir s'il y a un en deçà, c'est-à-dire des longueurs de temps plus petites, et si on peut aller jusqu'à zéro. C'est ça la vraie question. Or, cette question, les physiciens théoriciens n'y répondent pas, parce que, bien sûr, et on est d'accord avec eux, les instruments de la physique théorique ne permettent pas d'y répondre, parce qu'on ne peut pas mélanger, disons, la théorie de l'infiniment grand, relativité générale, avec la théorie de l'infiniment petit, qui est la mécanique quantique. Alors, ce que disent les physiciens, c'est, bon ben, derrière le mur de Planck, on va pas y aller. Donc, c'est une sorte de mystère.
0: Pourquoi on dit qu'on ne veut pas y aller? Parce qu'on a peur d'y aller, d'y découvrir quelque chose qu'on ne doit pas découvrir? Est-ce que c'est un peu comme le côté Stargate, c'est, faut pas passer de l'autre côté? Ou pourquoi vous dites, on va pas y aller?
2: D'ailleurs du mal très net, il y a un interdit, en fait, en physique théorique, pour ce qui concerne, et c'est exactement ce qui est traduit par ta question, hein, un interdit, de cet au-delà ou de cet en deçà plutôt du mur de Planck.
0: C'est ridicule, non?
2: Pourquoi? C'est ridicule pour les physiciens théoriciens, non. Mais pour les mathématiciens que nous sommes, parce que nous avons travaillé essentiellement mathématiciens, ça n'a rien de ridicule, bien au contraire. Ce qui est fantastique, c'est que le royaume de la physique s'arrête à l'échelle de Planck. Mais l'empire des mathématiques, si je puis dire, commence à partir de l'échelle de Planck. Et c'est là où tout bascule. Car les mathématiciens, eux, ne sont pas gênés par des contraintes qui effectivement pèsent, gouvernent la physique. La physique, évidemment, est complètement contrainte, complètement bloquée, si je puis dire, à cette échelle. Mais en deçà, les mathématiques, elles se déploient avec liberté.
0: Juste pour... parce que le mur de Planck, c'est peut-être un terme qui va venir longtemps dans la soirée, c'est d'expliquer que c'est donc un scientifique, un physicien qui s'appelle Planck, c'est ça, qui est allemand?
2: Max Planck.
0: Max Planck, c'est ça, dans les années 30?
1: C'est plutôt. Plutôt.
0: Plutôt.
2: C'est 1900 en fait. C'est 1900.
0: 1900 et Igor, et donc c'est quoi? C'est moins 0, 3, c'est moins 33,
1: C'est moins 10 puissance 33 centimètres. Voilà. En fait, c'est vraiment très très petit, hein. Ah ouais. C'est 0,320 et ouais. 1, tout à fait.
0: D'accord, voilà.
1: Donc c'est vraiment très très petit.
2: Mais qu'est-ce que c'est? Dire vite ce que c'est. Par exemple, si tu prends une feuille de papier puis que tu la divises, tu vas la déchirer, jusqu'à ce que tu atteignes, en une minute à peine, d'ailleurs c'est très rapide, si on pouvait faire l'expérience, si on avait les doigts assez petit pour ça, on y arriverait. Eh bien, on atteint le dernier petit bout de papier, la dernière limite de divisibilité de la matière, voilà, de cette feuille de papier. Et ça, eh bien, c'est 10 puissance moins 33 centimètres. On peut pas aller en dessous.
0: D'accord.
2: Et ça correspond à un temps très très bref. C'est le temps que met la lumière à circuler d'un bout à l'autre de la petite feuille de papier. Alors, sur 10 puissance moins 33. 10 puissance moins 43 secondes.
0: Vincent, tu voudrais peut-être intervenir. Tu as peut-être quelque chose avec ce qui vient d'être dit, parce que je sais que tu te poses beaucoup de questions. Je rappelle que tu es informaticien et que bien que tu ne remets pas absolument pas en doute le travail d'Igor et de Grishka, mais par rapport au livre, il y a des interrogations.
4: Ouais, tout à fait, mais pour l'instant, j'ai pas envie de revenir sur ce qui a été dit. Par contre, il y a une question autour de la vie d'Igor et Grishka Bogdanov aujourd'hui que je voudrais leur poser, c'est que on se rappelle que donc ils viennent de publier Avant le Big Bang, avant il y a eu Dieu et la science avec Jean Guiton, il y a eu également La Mémoire double, on sait qu'aujourd'hui ils travaillent dans un institut international de mathématiques, ils continuent à faire de la télé avec Rayon X. Je voudrais savoir comment ils organisent leur vie pour faire tout ça en même temps, par exemple.
1: Mais parce qu'ils sont deux en fait, et que déjà le fait que nous soyons jumeaux,
4: il y a
1: trois activités, tu as tout à fait raison, et en réalité on a quand même à s'organiser très précisément pour rendre toutes ces activités-là compatibles entre elles, parce que elles sont par essence non compatibles. Et c'est vrai que de faire de la télévision et de la recherche, ce sont deux activités qui ne vont pas ensemble. D'ailleurs, c'est une des raisons pour lesquelles nous sommes montrés du doigt par les scientifiques.
0: Surtout que vous faites des programmes assez courts, voilà, qui sont quand même au niveau contenu très faciles d'accès. Donc c'est très bien, ça vulgarise au bon sens du terme pour tout le monde, mais en même temps pour le milieu scientifique, c'est difficilement acceptable.
1: Exactement, mais c'est pas tellement Rayon X et la brièveté du programme qui peut poser question.
0: C'est le fait d'être.
1: C'est la coexistence entre les combinaisons d'argent que tu connais.
0: Oui.
1: Les combinaisons d'argent.
0: De
1: la quatrième
0: de
1: dimension.
0: Ouais.
1: La quatrième dimension, non pas celle qu'on décrit en physicien, mais ouais, celle qu'on décrit en science-fiction.
0: Ouais.
1: C'est-à-dire un monde un petit peu
2: Star Trek, quoi.
0: Star Trek, Cosmos 99.
1: Voilà. Ouais. Exactement. Nous sommes Grishka et moi entourés de tout un folklore,
0: ouais,
1: qui est une espèce de couronne d'images comme ça, complètement contradictoire, et qui fait que le scientifique, lui, dans son laboratoire, il vit ça très très mal.
0: Oui.
1: Il a beaucoup de difficultés à accepter qu'on peut être à la fois, dans temps X, mais aussi dans la physique théorique.
0: Rayon X, c'est vrai, parce que quand on pense à Igor et Grishka Bogdanov, au début, on dit que c'est des gens qui doivent rester enfermés. Vous savez, c'est l'image, on l'imagine, avec des blouses blanches, dans des laboratoires, dans des sous-sols top secrets, avec des ouais, et puis voilà, et puis tout constamment devant un tableau en train d'écrire, de faire des formules. Alors qu'en réalité, c'est vrai, vous aimez bien sortir, vous aimez vous amuser, vous aimez vivre, et à côté de ça, vous avez une passion, puis vous avez aussi la chance d'être un peu plus intelligent que les autres pour pouvoir peut-être comprendre plus facilement certaines choses. Et ça agace un petit peu. C'est comme d'ailleurs dans le milieu de la médecine, on accepterait peut-être très mal, hein, demain un professeur très réputé faire une petite émission d'une minute ou deux et vulgariser peut-être la médecine.
1: Mais tu sais, ce que tu dis est très très juste en médecine, parce que moi je me souviens, pour l'avoir lu par la suite, des polémiques qui ont été soulevées par la première grève du cœur qui a été faite pour le professeur Barnard.
0: Ouais.
1: C'était un exploit absolument extraordinaire sur le plan scientifique. Il avait greffé le cœur de quelqu'un d'autre à l'intérieur de la poitrine d'un malade. Ça, c'était un exploit. Mais par contre, il a eu derrière lui à affronter toute une série de polémiques, de discussions, etc. Parce qu'il était playboy, parce qu'il sortait avec des jolies femmes, parce qu'il aimait la vie, et que d'une certaine façon, ça, ce n'était pas du tout tolérable et acceptable.
0: Pas compatible.
1: Incompatible avec l'image qu'on se faisait d'un praticien.
2: Oui, et puis il y a aussi les deux résumés. Par exemple, si je résume ce qu'est la science et si je résume ce qu'est la télé, d'un côté, tu as le secret du laboratoire, donc c'est quelque chose de très fermé. Et puis de l'autre, tu as les feux de la télé,
0: ouais,
2: donc, qui est très ouvert. Et donc cette dimension ouverte contre fermée, ça crée, quand on mélange les deux, des conflits, c'est normal.
0: Ah, Emmanuel, parce que c'est vrai, Emmanuel, quand t'essaies de découvrir quelque chose dans un laboratoire et qu'on est que 5 à le savoir, et puis quand tu l'annonces à la télé, et puis que t'as 8 millions de personnes dans l'espace de 20 secondes, et tout le monde le sait, c'est vrai que ça peut devenir très vite agaçant. Emmanuel, tu veux parler aussi de la vie extraterrestre ou des ovnis?
3: Oui. Non, plutôt des sons émis dans l'espace. Donc, je voudrais savoir deux petites choses. Donc, la première, c'est qu'ils expliquent aux auditeurs comment le son qui est censé être inaudible dans l'espace puisque c'est le vide, comment il peut être capter et écouter, et ensuite savoir s'ils ont entendu parler du fameux programme qui réunit des milliers de gens dans le monde, qui permet de réunir toutes les informations captées sur Internet pour écouter des sons dans l'espace. Donc,
2: oui, bien sûr. Oui. Oui. Écoute, tes deux questions sont très bonnes. Juste un retour sur la précédente, quand tu disais que finalement le mur de Planck derrière, c'est la métaphysique, en fait ce que disent les scientifiques. En un certain sens, on ne peut pas leur donner tort quand ils disent que la physique s'arrête là, mais je leur donne tort quand ils proclament que c'est l'au-delà, c'est la métaphysique. Pas du tout, c'est les mathématiques. Les mathématiques ne sont pas du tout à confondre avec la métaphysique. Voilà, ça c'est pour ta question précédente.
3: Et comment ça se fait que des scientifiques vous contredisent sur ça, alors que la science est censée être exacte et que les scientifiques, voilà.
2: Mais tu sais, les scientifiques, c'est une famille, mais qui est divisée en des tas de cousins qui ne se parlent pas facilement parce qu'ils ne parlent pas la même langue.
1: C'est
2: par
1: la
2: exemple,
1: tour de Babel, un peu.
2: Tu vois, c'est la tour de Babel. Par exemple, tu as des physiciens qui ne se comprennent pas toujours très facilement entre eux. Certains sont spécialisés dans telle branche, d'autres dans telle autre. Et puis, il y a les mathématiciens. Et déjà, ce que je peux dire, parce que je l'ai vécu. Dans ma thèse, il y avait 4 physiciens théoriciens et 4 mathématiciens. Je peux te dire que aucun ne comprenait ce que l'autre faisait.
0: Ah oui.
2: Et ça, malheureusement,
0: ouais.
2: C'est comme ça.
1: À
2: la science, c'est comme ça.
1: À l'intérieur du même jury de thèse.
2: À l'intérieur du même jury.
0: Ah oui, d'accord.
2: Et les physiciens ne se comprenaient pas avec les mathématiciens, mais pas du tout.
3: C'est pas exact.
0: Voilà. Alors, mais Emmanuel.
1: Si, la science est exacte, mais elle est segmentée.
0: Alors, on va faire court maintenant, parce que t'as posé deux questions. Il y a plein de gens qui patientent. Après, je suis obligé de passer à d'autres auditeurs. Puis, il y a encore Vincent qui a énormément de questions. Et le temps tourne vite, parce que vous en rendez pas compte, mais il est déjà 23h10.
2: Eh, hey, ça va vite. Hein.
0: Emmanuel, alors, sur les deux questions qu'il a posées très rapidement, la première, cette histoire de tous ces gens-là qui seraient sur le net et qui se réuniraient pour écouter, c'est ça, du son?
2: D'abord, les sons. Qu'est-ce que c'est qu'un son? C'est très simple, hein. C'est une onde. Bon, pour faire court, hein. Donc, un son, c'est une onde et il suffit. Donc, l'onde se déplace évidemment dans le vide et il suffit ensuite de reproduire en quelque sorte la signature sonore, hein, le spectre de l'onde en fonction de sa longueur, de sa fréquence, longueur d'onde, fréquence, et on reproduit un son. Tu vois, c'est tout simple. Et puis alors, ta deuxième question.
0: Que vous n'aviez pas expliqué une fois il y a longtemps avec le cri des dinosaures, non?
2: C'était un peu ce principe-là, mais d'accord. Là, on recompose sur une autre matière.
0: J'aurais dû fermer ma gueule. et la deuxième, merci à l'autre. L'autre, il est en première année de médecine, ça y est, il pète un plomb, l'autre, ça y est. Je sais bien, t'inquiète pas, il n'y a pas de souci. Et la deuxième, c'était concernant tous ces gens qui se réunissaient sur le net et qui...
2: Ben oui, qui essayent d'écouter des sons en provenance de l'espace.
0: Alors là,
2: c'est le programme.
1: En fait, ce sont pas tellement des sons, bien sûr que ce sont des ondes électromagnétiques, mais ce sont surtout entre guillemets des espérances de messages. Et toutes ces écoutes sont réunies aujourd'hui sous le nom d'un programme, qui est le programme SETI, qui veut dire en français donc écoute de la vie extraterrestre ou recherche de l'écoute de la vie extraterrestre, search for extraterrestrial intelligence.
0: Yeah.
1: Et donc ce programme-là est en effet à l'origine, si on peut dire, de la réunion comme ça de millions de gens dans le monde qui via leur ordinateur sont connectés.
0: Et alors, est-ce qu'ils entendent du son? Est-ce qu'il y a des trucs?
1: En tout cas, c'est-à-dire que eux n'entendent pas grand-chose, mais on télécharge un programme qui est un programme qui va analyser, qui va recevoir ensuite tous les messages qui sont émis
0: de l'espace.
1: Qui sont captés depuis
2: mais il y a des centaines de milliers,
1: c'est pas la récibo, mais c'est des centaines de milliers de messages qui sont ensuite mis sur le terminal de chaque
2: signaux plutôt, parce que c'est pas vraiment des messages, mais ce sont des signaux.
1: Et donc ces signaux
0: viennent d'où, règle générale, c'est quoi?
1: Ils viennent de l'espace.
0: On sait pas, est-ce qu'on connaît l'origine à la base? Est-ce qu'on va dire on va prendre 100 sons qui viennent de l'espace? C'est ce qu'il y a, il paraît qu'il y a 5% de sons dont on ne sait pas d'où ça provient et que les autres on arrive de savoir si c'est un satellite, si c'est une météorite,
2: ouais, c'est ça à peu près ça la proportion. Quand tu regardes sur 100 effectivement signaux qui sont émis, tu en as à peu près 95-96 qui sont à peu près solubles, puis 4-5% qui sont d'une origine entre guillemets inconnue.
0: Et ces 4-5 là, c'est ceux-là qui intéressent les gens?
2: Eh ben oui, bien sûr. Et alors ceux-là, d'où ils viennent? Eh bien, ils viennent en fait de régions parfois très lointaines. Ça peut être comme ce qui a été capté cet été. Il y en a eu un qui a été capté et qui a été rendu public début septembre.
0: C'est quoi ce son?
2: C'était un son qui venait de 1000 années-lumière d'ici. Donc il a fallu déjà que ce son voyage pendant 1000 ans avant de nous parvenir. Et les scientifiques ont déclaré qu'il avait vraisemblablement une origine extraterrestre. Ils ont été un petit peu trop rapides parce qu'on ne sait pas aujourd'hui aujourd'hui interpréter ce message, mais enfin, disons ce signal. Mais ce qu'on sait, c'est qu'il se reproduit trois fois, exactement à l'identique, et qu'il a une empreinte qui est complètement différente des messages, enfin, disons des signaux naturels qu'on avait captés jusque-là.
0: Donc il y aurait peut-être des petits gris qui nous auraient envoyé, en tout cas des extraterrestres, comme on le voit dans les films, les Roswell ou les etc. Peut-être qu'on nous a envoyé des véritables sons et qui ont été envoyés et qui nous arrivent 1000 ans après.
1: Qui nous arrive 1000 ans après. Mais en tout cas, comme disait Grechka, on n'a capté que trois fois ce fameux message.
0: Et ce sont été envoyés la première fois de chez eux, à l'époque où sur la planète, soyons très clairs, c'était, on était à peu près à l'an 1000.
1: Oui, c'est ça, on était,
2: au Moyen-Âge.
0: Au Moyen-Âge.
2: Mais ce qui est certain, en tout cas, c'est que le son est, intrigant. Mais
0: les donne quoi ce son d'ailleurs, parce que c'est quoi, on l'a pas en audio, mais c'est quoi,
2: c'est un son qui est en fait périodique, c'est, ça ressemble un peu à un message en morse, mais avec une fréquence très basse, et en réalité il a une très forte dérive.
0: On peut l'entendre, ça, Grechka, c'est capable sur le net. Ah ouais, c'est pour ça.
2: Oui, on pourra l'entendre la prochaine fois. En fait, je propose qu'on fasse une écoute,
0: un petit VD, on mettra un petit techno dessus,
2: on va le faire. Exactement.
0: On Vincent rigole, ça fait plaisir, on sent l'informaticien qui est dans l'humour total, le mec il est dans les chiffres. On remettra des équations sur du son techno. Voilà, ça te parle. On va faire la pause avec Igor Grechka Bogdanov, avec Vincent qui est avec nous ce soir et qui reviendra un petit peu sur le contenu du livre avant le Big Bang d'Igor Grechka Bogdanov. Hein, t'as 3, 4, 5, 6 questions à leur poser importantes et à un moment donné on va les faire en rafale sans problème. On aura Sandrine qui nous parlera d'un site internet consacré à Igor et à Grechka Bogdanov, et puis plein d'autres surprises également. Si vous avez des questions à poser à Igor et à Grechka Bogdanov, vous voulez parler un petit peu de la vie extraterrestre, de l'espace, des étoiles, toutes les questions qui vous trottent dans la tête, n'hésitez pas, ils sont là pour y répondre. 32 28, il n'y a pas de problème, on les a payés, ils y répondront.
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0: Donc informaticien qui a quelques questions à poser à Igor et Grechka Bogdanov. Vous avez envie d'intervenir et parler à Igor et Grechka Bogdanov, vous faites le 32 28 bien entendu pour passer sur l'antenne sans aucun problème. Et nous avons Sandrine au 32 28 qui est avec nous. Bonsoir Sandrine.
6: Allô, bonjour.
0: Bonsoir.
6: Je voudrais vous dire bonjour à tous les auditeurs de Fun Radio.
0: Ben merci.
2: Salut Sandrine.
6: Évidemment.
0: Alors Sandrine, tu connais un peu Igor et Grechka Bogdanov.
6: Oui.
0: Et tu leur as consacré, si j'ai bien compris, un site internet.
6: Un forum,
0: d'accord. Alors,
6: et ma sœur Sandra, qui est jumelle, le site.
0: D'accord. Alors, explique en quoi ça consiste et surtout ce qu'on peut y retrouver.
6: Ce qui s'est passé, quoi.
0: Oui, bien sûr.
6: C'est très compliqué.
0: Ah, merde. ça nous arrange pas, parce que... ça nous arrange pas, mais bon, allez.
6: Oui, parce que déjà, si je peux me permettre, j'aimerais faire un gros bisou, un bonjour à Raphaël.
0: D'accord.
6: Un petit garçon.
0: Je te cache pas, Sandrine, qu'il y a beaucoup de gens qui attendent, donc on va rentrer dans le vif du sujet.
6: Un petit coucou. Il sait que je devais lui dire un coucou.
0: D'accord. Alors maintenant, pourquoi t'as voulu consacrer un site à Igor et à Grechka Bogdanov? Quand est-ce que t'as entendu parler d'eux pour la première fois?
6: C'est-à-dire que Sandra et moi, on est jumelles. Et puis, depuis qu'on est toutes petites, on adore la télévision. Et depuis toute petite, on a été fascinés par eux.
0: D'accord. Donc tu les connaissais à l'époque.
6: On regardait la télé, on regardait Temps X et tout. Et inconsciemment, on s'est rendu compte qu'on avait énormément de points communs avec eux.
0: Ah bah oui.
6: Extraordinaire.
0: Oui.
6: Et que qu'on était.
0: Que Igor était né le même jour que Grechka et que toi t'étais né le même jour que ta sœur.
6: Bon, alors. Deux jumeaux.
0: D'accord, oui.
6: Et c'était. J'ai un syndrome de Turner, une aberration chromosomique. Et j'ai rencontré sur Internet Mia, leur documentaliste.
0: D'accord.
6: De XD Productions.
0: Alors qu'est-ce qu'on retrouve aujourd'hui dans ton site, s'il te plaît, Sandrine?
6: Eux, carrément, ce qui va se passer sur leur émission, tout ce que...
0: C'est-à-dire, vous pouvez, Igor Grechka, c'est-à-dire qu'elle a, la soirée, par exemple, du 30 décembre, là, à la télé, elle a déjà un petit peu des infos du contenu de l'émission?
1: Mais tout à fait. D'abord, bonsoir Sandrine, tu sais que je suis très très ému de te rencontrer via cette émission, cette plateforme extraordinaire, ce soir, cette rencontre...
2: Grâce à Max.
0: Vous ne la connaissiez pas?
1: Mais non, on s'est jamais rencontrés physiquement. On se connaît, évidemment, puisqu'on parle tous les jours par mail, mais on ne s'est jamais vu physiquement.
6: Igor, j'écris beaucoup avec vous, tous les deux.
1: Mais oui, au moins 10 fois par jour, c'est ça qui est extraordinaire.
0: Et alors qu'est-ce qu'il y a dans ce site?
1: Alors dans ce site, il y a tout. Il y a d'abord un forum de discussion, ensuite donc les
2: infos.
1: Ensuite il y a des infos sur notre émission,
2: sur Rayon X,
1: il y a les projets, ce que nous faisons, enfin, il y a tout ce qui concerne, entre guillemets, avant le Big Bang, les Bogdanov, Rayon X, et ce que nous faisons.
0: Et donc les gens peuvent chatter, peuvent discuter, il y a un forum, on parle de vous, ils sont beaux, ils sont pas beaux, voilà. Ils sont cons, ils sont géniaux, on les voit pas à la télé, on les voit trop.
2: Exactement.
0: C'est ça, Sandrine?
6: Hein?
0: Non.
6: Excusez, parce que je tombe pas très bien au téléphone.
0: Le forum, en réalité, bon, c'est comme le forum internet, c'est ça, c'est,
6: oui,
0: c'est assez classique.
6: Internet, oui,
0: d'accord.
6: Et d'ailleurs, Igor a posté quelques messages, d'ailleurs, je remercie beaucoup.
1: Bon. Mais absolument, mais tu sais, j'en posterai d'autres.
0: Et pour terminer, l'adresse, c'est quoi l'adresse
6: Le forum, c'est www.bogdanov59.forumactif.com.
0: Eh ben voilà, au moins, c'est une adresse qui est simple,
2: ouais.
0: Pas compliqué à retenir.
6: Ah non, parce que c'est le hasard, parce que bon bah je voulais expliquer ce que leur thèse que je trouve merveilleuse et que je trouve que c'était, j'avais vu sur Usurnet tout ce qui se passait, que je trouvais que c'était terrible, quoi, horrible, tout ce que les contrats, les détracteurs, qui tout ce qui se passait, et moi je trouve que leur c'est pour ça que j'ai écrit à Igor Egrichka. Et qu'ils ont eu la gentillesse de me répondre, et que d'ailleurs on correspond toujours par email, et c'est quand même exceptionnel, parce que quand même des célébrités comme ils sont.
0: Oh, non, non, arrête, après ils vont prendre le melon. Ouais, oh, ils ont déjà assez la grosse tête comme ça. Si t'en rajoutes dedans, il y a plus de place à l'intérieur. Il y a plus de place. Bon, Sandrine, on est obligé de faire vite parce qu'il y a énormément de gens qui souhaiteraient intervenir pour poser des questions à Igor et Grishka.
6: Donc. J'avais une question ou deux.
0: Alors une vite fait.
6: Sur la thèse.
0: Une Sandrine, vas-y, une seule,
6: alors,
0: vas-y.
6: Est-ce que lorsqu'on peut dire qu'un code mathématique est une information qui précède l'univers physique.
1: Si, c'est une excellente question.
0: Mais il faut essayer de la vulgariser un petit peu.
1: On va la vulgariser.
0: Elle demande quoi?
1: En fait, Sandrine demande si avant l'univers physique, celui dans lequel nous sommes,
0: oui,
1: est-ce qu'il y a une information qui est une information d'essence mathématique? Et tu vois, pour te répondre, Sandrine, j'ai envie de simplement employer une métaphore qui consiste à dire que l'information, c'est l'origine de tout ce qui est. Nous, tous les êtres vivants qui sont sur cette planète, sont précédés par une information. Avant d'être des êtres avec un corps physique, ils sont précédés par une information qui est tout simplement ce qu'on appelle le code génétique. Eh bien, tu as tout à fait raison de dire ça, parce que avant l'univers physique, eh bien, il existe un code, qui est un code mathématique, que nous avons appelé donc le code cosmologique, et qui correspond un peu à ce que pourrait être le code génétique pour les êtres vivants. C'est un petit peu ça.
0: Eh ben voilà, Sandrine.
6: Ça correspond pour moi un petit peu à le code ADN de l'humanité, des humains.
1: Voilà, c'est ça,
2: voilà.
1: C'est ça. Exactement ça. Bravo, parce que tu as eu une intuition absolument formidable et très très juste.
0: Eh ben écoutez, toutes les informations de Sandrine, on essaiera de les récupérer. D'ailleurs, tu vas les récupérer hors antenne, et puis on essaiera de mettre sur le site de Fun un lien qui permettra d'aller sur le site des frères Bogdanov. On embrasse ces deux sœurs, Sandrine et sa sœur, bien entendu. Alors, vous nous avez ramené également un son. C'est le son du Big Bang.
2: Oui, on parlait tout à l'heure effectivement de l'origine du monde physique, de l'univers. Hein. Eh bien, cette origine commence au mur de Planck, au temps de Planck, et ça fait un son. Et ce son, il a été capté par des scientifiques, il a été analysé, et c'est ce son que nous allons écouter à l'instant même, sur quelques secondes. Il faut penser que chaque seconde correspond à 100 000 ans de l'histoire de l'univers.
0: Voilà.
2: Alors, en 5 secondes, on aura fait 500 000 ans.
0: Alors, on va l'entendre, les gens, avant même que je diffuse ce son à la radio, vont s'attendre peut-être à des sons, à des sonorités, à des décibels qu'ils n'auront peut-être jamais entendus. Ça peut, et alors qu'en réalité, non, on a l'impression que c'est carrément des sons de synthétiseurs, synthé, ou que ça vient d'une banque de sons directement des studios. Non, le son que vous allez entendre, donc, c'est le son du Big Bang, et donc, comme l'a dit Grishka, chaque seconde, on va en passer 8 à 9 secondes, chaque seconde, c'est 100 000 ans.
2: C'est 100 000 ans, exactement. Le son que vous allez entendre maintenant a été recueilli par par des chercheurs de l'Université de Virginie. Et comme je le disais, effectivement, ça commence au mur de Planck, c'est-à-dire 10 puissance moins 43 secondes après le temps zéro, c'est-à-dire le début du Big Bang.
1: Il y a 13 milliards 700 millions d'années.
0: Écoutez, ce son, c'est de l'exclusivité. Et les gens doivent se dire, mais attends, c'est comme dans les jingles que met Max dans son émission. Oui, mais sauf que ça, c'est un son qui vient véritablement.
2: Et sauf qu'il est vrai, celui-là.
0: Celui-ci,
1: Max,
0: est vrai.
1: Est-ce que tu ne sens pas, est-ce que tu n'entends pas que c'est quelque chose de différent?
2: Allez,
1: repasse-le.
0: Ah oui.
2: Voilà, c'est le début de l'expansion.
1: C'est phénoménal, parce qu'on sent qu'il y a tout l'univers.
2: Un million d'années, c'est-à-dire que au moment où il s'arrête, on a franchi 1 million d'années.
0: Écoutez, je l'ai mis, ça dure, si on le met vraiment jusqu'à la dernière décibel où ça descend, ouais, ça fait 10 secondes. Donc là, ça veut donc dire que là, je viens de passer 1 million d'années.
2: 1 million d'années. Ouais, 100 000 ans par seconde.
0: Attends, je vais le remettre une dernière fois. Là, vous allez entendre 1 million d'années.
2: C'est le vrai son. Écoutez bien, c'est le vrai son qui a été effectivement analysé par les scientifiques et qui correspond à l'origine de l'univers depuis
1: création du monde.
0: Le son de la création du monde. Voilà, écoutez bien une dernière fois. Et là, il y a eu encore.
2: Ouais.
0: Et voilà.
2: Génial.
0: Génial. Extraordinaire.
2: Fabuleux.
0: Et vous prenez toujours autant votre pied à chaque fois que vous l'entendez, vous hallucinez.
2: Oui, bien sûr, oui. Mais pour ceux qui veulent en savoir plus, il y a un site notamment effectivement sur sur internet, on le trouve très facilement. Il suffit par exemple d'aller à Hear the Sound of the Big Bang et on l'entend effectivement. Alors c'est pas exactement celui-ci parce que il est un petit peu moins complet.
0: Ouais.
2: Les auditeurs de Fun ont eu le son le plus complet possible, hein. Celui qu'on entend s'arrête à 300 000 ans après, c'est-à-dire au moment de ce qu'on appelle le découplage de la radiation lumineuse, mais malgré tout, c'est ce sont là qui existent effectivement dans tous les laboratoires du monde aujourd'hui.
0: Alors on va revenir sur votre livre avant le Big Bang. Dans un instant Vincent va parler, mais nous avons en ligne également, il est pas français, hein, c'est celui qui a fait votre préface de votre livre. Je vais vous laisser nous le présenter, son nom et puis surtout tous ses diplômes et tout ce qu'il a pu faire lui aussi pour tout le côté scientifique et mathématique.
1: Oui, alors donc nous avons effectivement ce soir, pour nous c'est un honneur d'être en relation comme ça via... cette émission avec le professeur Jacek. Alors, c'est un éminent chercheur qui a été professeur donc en Pologne d'abord à Wrocław à l'université, puis ensuite il est parti aux États-Unis, il a enseigné un petit peu partout aux États-Unis et il a, en ce qui nous concerne, il y a quelque chose de tout à fait étonnant, c'est que ce professeur c'est l'un des plus grands physiciens mathématiciens au monde. C'est lui qui, par exemple, alors ceux qui connaissent un petit peu ce domaine de recherche sauront de quoi il s'agit. C'est lui qui a refait tous les calculs qui a rendu entre guillemets accessible et a traduit en langage mathématique simple toute la théorie de Witten au départ.
2: Witten, c'est l'équivalent d'un prix Nobel. C'est le numéro un aujourd'hui mondial dans ce qu'on appelle, c'est un chercheur américain qui est à Princeton et qui est le numéro un mondial dans la physique théorique puisqu'il est l'un des fondateurs de la théorie des cordes.
0: C'est le McDonald's du hamburger.
2: C'est un peu ça.
0: Exactement. Les gens comprennent bien.
1: Et Jacek est un spécialiste et c'est là une des raisons pour lesquelles nous entendons si bien de notre théorie.
0: Si on le faisait parler. Parce que vous parlez, mais
1: on va l'écouter.
0: Il est là, mais vous allez traduire ce qu'il faut.
7: I didn't do it myself. I did it with Robert Cockerell.
1: And you did it. Oui. Alors, il corrige une chose. Il est comme tout.
0: Ah, donc il comprend bien le français.
1: Il comprend très très bien le français. En fait, le professeur Jacek n'a pas été le seul à donc traduire en langage mathématique cohérent les idées, les hypothèses de Witten.
2: Ils l'ont fait avec
1: Robert Cockerell, qui est un mathématicien également physicien.
0: C'est plus sympa à deux, hein.
1: Oui.
0: Hein, vous en êtes l'exemple.
1: Ça fonctionne souvent comme ça.
0: Bonsoir, monsieur le professeur.
7: Bonsoir.
0: Et apparemment, c'est un honneur que de vous avoir. C'est l'équivalent. C'est comme si on avait Eminem ce soir en direct avec nous du milieu hip-hop, comme si nous avions les Daft Punk pour la techno. Faut que les gens comprennent bien que voilà. Non mais non mais c'est ça. C'est vous êtes le Daft Punk de la physique.
7: Ouais.
0: Ah, il sait pas.
2: Oui.
0: C'est pas grave.
2: C'est pas.
0: Voilà, vous êtes, on va dire, vous êtes les Beatles de la musique.
7: You know, the most important thing is this cot genetic the universe.
2: Oui.
1: Ah, voilà. Donc, très bien.
7: Most important.
1: Arcadius dit une chose qui est très juste, en fait, c'est que la chose la plus importante dans ce que nous avons dit, c'est la question du code cosmologique à l'origine de l'univers.
0: Très bien.
7: Yes, and this will be the next Nobel Prize.
1: Et ce sera peut-être que dans les générations à venir, ce sera peut-être l'objet du prochain prix Nobel.
0: Alors,
1: de physique.
0: Qu'est-ce qu'on pourrait lui demander? Parce que vous le connaissez mieux que nous, qu'est-ce qu'il pourrait nous apporter, sur quoi il pourrait nous éclairer justement, et profiter qu'il est là sur l'antenne ce soir, c'est difficile.
2: Ah ben, peut-être simplement, quel est le sens de ce qu'on a voulu dire dans nos travaux?
0: Oui, bien sûr, déjà.
2: Yes,
0: Alors, on va lui traduire, parce que je pensais qu'il parlait bien français, qu'il comprenait, alors on va lui traduire, ouais.
2: Yes, Ark. The question here is, what is exactly the content of our work?
7: The content of our work is to fix physics which is totally broken.
1: Voilà, donc le but de nos travaux, en fait, c'est de donner une physionomie cohérente à la physique qui est complètement éclatée aujourd'hui.
7: Because physics neglects completely the most important questions, the questions that you are asking in your book.
1: Oui, parce que la physique néglige complètement la question la plus importante, la question essentielle, celle que vous posez dans votre livre.
2: Ouais, celle que nous posons dans notre livre.
0: Est-ce que lui-même...
7: Physics leaves it to theology and philosophy. It's not good.
1: En fait, la physique dit oui, ça appartient au monde de la théologie ou de la philosophie, et ce n'est pas vrai.
0: D'accord. Est-ce que lui-même, ce professeur, avant que vous le fassiez, est-ce que lui-même a cherché à savoir ce qui s'était passé derrière le mur de plomb, ou il faisait partie de quand même de ceux qui se disaient non, on se l'interdit, on ne doit pas y aller?
1: You know, the question raised by Max is, did you before we met ask yourself what is before the Planck's wall? What is the origin of the universe? Or did you follow the mainstream of ideas saying no, we can't say anything?
7: I was always, I mean, this was the question which was always of interest for me, where are the laws of nature coming from?
1: Oui, ça c'est une question qui a toujours été dans mes pensées. D'où viennent les lois de la nature?
7: And this is the same as asking for the origin of the universe.
1: Et c'est évidemment la même chose que de se demander d'où vient l'univers.
0: D'accord. Et alors, il a fait la préface de votre livre, donc ça veut dire que bien entendu, il a adhéré, accepté et était d'accord avec tous vos travaux. Quand vous lui avez proposé l'idée de faire cette préface, donc vous lui avez présenté ce livre, comment l'a-t-il ressenti? Puisque Vincent, qui est avec nous ce soir, lui se pose quelques questions sur la manière dont ça a été vulgarisé. Est-ce que lui-même trouve que par moment ça manque un peu de profondeur, ou que ça a été vulgarisé d'une manière un peu trop simple, ou qu'il manque des éléments?
2: What is your opinion, Ark, about our book Before the Big Bang?
7: Oh, it's a very important book because it poses the most important question.
1: C'est un livre important parce qu'il pose une question qui est très importante.
7: And you have to first pose the question before you find people ready to devote all their energy to finding answers.
1: Et en effet, il faut d'abord se poser la question de savoir d'où on vient avant de plonger dans un livre comme celui-là et d'y trouver peut-être des réponses.
7: And what is also important is that the question need not be is not the same the answer. Questions do not have to be precise, you know, but they have to be very bold, very you know.
1: Oui, les questions n'ont pas nécessairement besoin d'être précises en tant que telles, mais elles doivent être larges.
0: D'accord. Vincent, tu veux peut-être profiter que tu es là et que tout le monde est là, le professeur Igor Grishka, pour parler. On parle du livre là, justement. C'est le moment de.
4: Une première remarque sur la forme du livre, c'est qu'en fait, cet ouvrage de vulgarisation, il n'y a pas que des explications. Il y a aussi beaucoup de métaphores, beaucoup d'adjectifs qui sont utilisés, qui nous invitent au rêve. Je pense que c'est un bon bouquin, mais parfois on a du mal à faire la part entre le rêve, l'envie du voyage que vous voulez nous faire suivre, et puis la vraie vulgarisation.
1: Oui. Parce que c'est toujours le problème quand on tente de vulgariser des théories compliquées dans un livre accessible au grand public, c'est comment est-ce qu'on va faire pour faire comprendre à des lecteurs non avertis en sciences que la réalité physique ou mathématique qui est sous-jacente à ce qu'on décrit, c'est quand même quelque chose de compliqué.
0: Est-ce qu'on pourrait donner un exemple, Igor Grishka, si ça vous vient comme ça en mémoire, ou un exemple par rapport à ce livre où justement Vincent trouve que c'est plus de...
1: Vincent. Ben, par exemple, la notion de temps imaginaire. C'est une notion qui est extrêmement précise en mathématiques, et là, Arkadiusz Jacek le sait, c'est une notion que tous les physiciens connaissent, mais par contre, c'est une notion qui, je te demande par exemple, Max, est-ce que tu peux me donner d'intuition comme ça une définition du temps imaginaire? Mais ce sera très difficile.
0: Ah oui, même impossible. On va plus que difficile, on va aller dans l'impossible.
4: On va dans l'impossible.
0: Ah oui, non mais là oui, non, impossible.
4: Mais même intuitivement, c'est-à-dire que le problème, c'est pas tellement de donner la définition, mais c'est même de se rendre compte, d'essayer de toucher par la pensée intuitive ce que c'est, et c'est quasiment impossible. On sait ce que c'est que le temps réel, mais le temps imaginaire, ben on sait pas.
1: Alors du coup, on a été amené à créer une métaphore qui est la métaphore du DVD. Le DVD, c'est ce que c'est. On a un DVD, un film, on le met dans le lecteur, et puis là, on va assister au film depuis le début jusqu'à la fin. Mais alors, si justement, ce que je viens de dire est important, parce que on ne peut pas, par exemple, commencer le film par la fin. On ne peut pas sauter pendant une demi-heure et puis ensuite reprendre le film au milieu, parce que sinon, on ne comprend plus rien. Donc, on est à ce moment-là soumis à une contrainte, qui est la contrainte du temps réel. Autrement dit, pendant une heure et demie, on est amené à suivre le développement hiérarchiquement de l'histoire, du scénario, de l'origine jusqu'à la fin.
0: Ouais.
1: Or, ce qui est extraordinaire, c'est que quand on va retirer le DVD du lecteur, eh bien, on n'a plus à ce moment-là du temps réel, mais on a du temps imaginaire. Oui. Pourquoi ? Parce qu'on a toute l'histoire dans la main. On a en réalité le début, la fin, etc. On n'est plus soumis à la contrainte du temps. On a à l'intérieur de soi, si on peut dire, et dans la main, l'histoire tout entière, globalement.
2: Mais qu'est-ce que c'est, ce qu'on a dans la main? Ce qu'on a dans la main, en fait, c'est de l'information. C'est-à-dire que le DVD, c'est effectivement une matrice d'information, c'est rien d'autre. Eh bien, cette information, elle tient effectivement quelque part dans une plateforme qu'on a dans la main. Eh bien, là, on tient, en effet, autre chose que du temps réel. Alors, c'est une métaphore, c'est une image, mais cette image permet de comprendre. Elle permet de comprendre la différence qui existe entre les deux temps. Mmh. Alors évidemment, les scientifiques diront « Ah mais c'est pas ça, finalement c'est une rotation de 90 degrés dans le plan complexe qui amène, au terme de cette rotation de Wick, effectivement un basculement de
0: l'axe
2: des
0: temps réels vers le plan... »
2: Et là, on comprend plus rien.
0: Là, c'est mort. Même Vincent qui... L'informaticien, c'est mort. Donc vous avez... Et là-dessus, Vincent, tu contestes un peu.
4: Je conteste pas, mais le problème, c'est qu'il n'est pas écrit suffisamment clairement qu'à un moment, tout se mélange parfois et la lecture, elle en est du coup un peu plus difficile.
0: D'accord. Est-ce que, je sais pas si le professeur a bien compris tout ce qui a pu être dit à l'instant et s'il aurait peut-être une remarque à faire sur ce qui vient d'être dit?
1: Did you follow the...
7: Yes, I am following. I understand that the question is about this, the idea of imaginary time that is not written sufficiently clear, yes?
1: Oui, c'est ça. Oui, j'ai compris. J'ai suivi les développements à propos donc du temps imaginaire, qui, selon Vincent, n'est pas suffisamment, n'est pas écrit et décrit de façon assez claire.
0: Pour son point de vue à lui.
7: But you know, it's always in physics that first we have a general idea, oui, and then it takes years to be able to make it clear.
1: Oui, en fait, c'est bien connu en physique que d'abord tout commence par une idée générale, une idée un petit peu vague. Et puis cette idée-là, eh bien, il lui faudra peut-être quelquefois des années avant qu'elle se précise et qu'elle devienne plus claire.
0: Bon.
7: And I hope that I will be able to make it more clear in my own book, which will hopefully come next year.
1: Et moi-même, je suis en train de travailler à un livre sur la théorie des Bogdanov.
0: Oh là!
1: Oui. Et donc j'espère que
0: le livre.
1: Ça c'est un scoop.
2: Personne
1: ne l'avait jamais dit. Personne ne le savait.
0: Ah oui, carrément. Ah bah dis donc. Eh bah, ben il faudra qu'on l'invite à ce moment-là et qu'il vienne nous en parler sur l'antenne de Fun Radio à ce moment-là.
1: Ah, you're going to be invited, you know, on the stage, in this radio to speak about it.
7: Okay.
0: Et, comme ça, il viendra à Paris.
7: With pleasure.
1: Comme
0: ça, vous viendrez à Paris, puis après, moi, je vous emmènerai au Moulin Rouge. On ira à Pigalle, on ira se balader un peu. Hein? D'accord, professeur?
7: D'accord.
1: Oh. Welcome in Paris.
0: Welcome in Paris. Bois de Boulogne, Pigalle, le Lido, le Moulin Rouge. On va s'éclater.
1: Et la théorie KMS.
0: Ouais.
1: Et la théorie KMS, parce que c'est encore plus important que le Moulin Rouge.
0: D'accord, très bien. Merci beaucoup.
7: Merci.
0: Merci encore.
1: Thank you. Bye-bye.
7: Bye-bye.
0: Donc, on peut redire encore qui est ce monsieur là, ce qu'il représente dans le milieu, en tout cas scientifique.
2: Ah ben c'est vraiment l'équivalent des plus grands dans le domaine de la physique mathématique et de la physique théorique. Il est d'ailleurs titulaire d'un prix qui est un des plus élevés dans le domaine de la physique. Et
0: c'est
2: il
0: quoi,
2: est
0: c'est
2: en même
0: cas,
2: temps
0: ce prix
1: le prix Humboldt.
2: Le prix Humboldt, c'est un petit peu l'équivalent, c'est une des variantes des Nobel.
0: Humble. D'accord.
2: Exactement. Et puis, il est le directeur de l'Institut international de physique mathématique, donc un institut dans lequel Igor et moi, nous poursuivons également nos recherches avec le professeur.
0: Voilà, donc c'est l'équivalent en musique, je le disais, pour les jeunes qui nous écoutent, c'est comme si vous aviez eu à l'instant Dr. Dre, Eminem, les Daft Punk, ou pour les plus âgés, les Rolling Stones, ou un des membres des Beatles qui nous parlait de musique.
1: Eric Clapton,
0: ou Elvis Presley. Voilà, ou Elvis, c'était le Elvis Presley scientifique. Non, mais dans la mémoire, c'est-à-dire ce qu'il peut représenter aujourd'hui par rapport à la musique, c'est quelqu'un d'extrêmement important.
2: En tout cas, dans le domaine des best-sellers, il a écrit le plus grand best-seller dans le domaine scientifique avec Robert Cockroach toujours, donc son ami avec lequel il a travaillé dans le domaine de la physique mathématique, et c'est un ouvrage qui est bourré d'équations, mais qui est quand même la référence et le best-seller dans le domaine de, disons, d'un certain niveau de, pas de la vulgarisation, mais disons de l'élargissement des concepts scientifiques contemporains.
0: Et je disais à Vincent que Elvis Presley, c'est comme Johnny, il est immortel.
2: Allez,
0: voilà, c'est ce que je voulais dire, il ne mourra jamais. Allez, on fait une petite pause dans un instant, ça sera Olivier de Sens au 32-28. Bonsoir Olivier.
8: Salut.
0: Dans un instant, tu auras deux, trois petites questions pour les frères Bogdanov.
8: Tout à fait,
0: vous ne bougez pas si vous avez envie de parler. Alors, on touchera un petit mot, si vous voulez bien nous balancer quelques petites infos ou exclus de cette grosse soirée qui s'annonce sur France 2 le 30 décembre. On ira on parlera de la vie extraterrestre. Je pense que c'est aussi bien au niveau des petits hommes petits gris, mais aussi de la vie extraterrestre dans le sens où il suffit d'y avoir une petite bactérie quelque part pour dire que voilà, c'est considéré comme de la vie extraterrestre. Parce que c'est vrai, quand on parle des ovnis ou de la vie extraterrestre, tout de suite, on fait référence référence au petit bonhomme tigré comme on peut les voir dans les publicités, c'est pas forcément toujours ça.
1: Mais non, bien sûr que non, la vie extraterrestre, elle commence par des bactéries, hein, elle commence par des toutes petites formes de vie.
0: Comme sur Mars, on dit qu'il y a eu de l'eau, donc voilà. Il y a eu de la vie sur Mars.
1: Exactement, il y a eu de la vie sur
2: Mars. Enfin, quand elle dit elle commence, c'est-à-dire que elle pourrait commencer. Pour l'instant, on n'a pas encore effectivement découvert le moindre organisme extraterrestre, mais on a découvert quand même des matériaux prébiotiques, on en parlera tout à l'heure.
0: Et vous aurez des infos exclusives à donner lors de cette soirée.
1: Oui, tout à fait.
2: Okay. Tout à fait.
0: Ah, ben écoutez, dans un instant, nous allons revenir avec Vincent, Igor et Grishka Bogdanov qui nous font le plaisir, votre plaisir d'être là ce soir, car vous les avez réclamés. Eh bien, ils sont là et peut-être qu'un jour vous devriez faire une tournée là, qu'on organise des zéniths, de l'Olympia, du Bataclan. Là.
2: Non, on va revenir quand même avec les guitares comme au bon vieux temps.
0: Oh putain.
2: Les guitares et le banjo. Quoi.
0: Ah, merde, ça, putain, les mecs.
9: Les ai vus jouer, c'est du sport.
0: Ah ouais, non, mais attends, là on vient au 15e siècle, c'est Thierry Lafonde, là, c'est bon ça. Putain, un petit air de Jacques Croquant avant de se quitter. Là. Bon allez, on va faire une petite pause, on revient avec Igor et Grishka Bogdanov sur Fun Radio, nos invités. Si vous avez envie de leur parler, de leur poser des questions, ne pensez pas qu'il faut forcément avoir fait 150 ans d'études pour pouvoir avoir accès au Grishka et Igor Bogdanov. Moi, je pose des questions toutes simples, toutes naïves. N'hésitez pas, ils y répondent très facilement. 32-28, à tout de suite. Avec Igor et Grishka Bogdanov qui nous font le plaisir d'être avec nous ce soir et puis Vincent également, informaticien, qui avait envie d'être là avec nous et de partager et surtout des interrogations sur le livre Avant le Big Bang. Il est là pour également intervenir et pour pouvoir poser les questions qu'il a envie. Dans quelques minutes, on posera encore deux trois. Vincent, on a beaucoup d'auditeurs au 32-28. On va essayer de faire vite. Alors ce qu'on va essayer de faire, c'est que les auditeurs au lieu d'en poser 4-5 questions par 4-5, on va en faire une ou deux, essayer d'y répondre rapidement et puis comme ça, on pourra passer le maximum d'auditeurs. On a Olivier de Sens qui est avec nous. Bonsoir Olivier.
10: Bonjour Max, bonjour Igor, bonjour Grishka.
2: Salut Olivier.
10: Et à toute l'équipe.
0: Merci Olivier. Alors nous t'écoutons.
10: Enfin, alors, surtout pour... J'ai une question, c'est à quelle distance sommes-nous de l'univers?
0: Alors.
2: Très bonne question. Sais ce que disait Pascal? Pascal disait l'univers en fait c'est un cercle hein, dont le centre.
0: Pascal c'est qui? C'est un pote de boîte.
2: Pascal c'est un pote. Bon, c'est le grand philosophe Pascal.
0: Ah Pascal. Hein.
2: Le grand Pascal. D'accord. Il disait effectivement c'est un cercle dont la circonférence est partout et dont le centre est nulle part.
0: Oula, attends, refais-nous-la calmement, la Grishka, là. Refais-nous-la tranquillement. Hein.
2: Tranquillement. Pascal, qui était à la fois philosophe et mathématicien, ouais. Qui était d'ailleurs l'inventeur de la première machine à calculer, l'ancêtre de l'ordinateur, en un certain sens.
0: Bien avant la machine à laver.
2: C'était au XVIIe siècle. Ça s'appelait la Pascaline au XVIIe siècle.
0: Eh bien,
2: il s'est interrogé sur l'univers et il dit, au fond, l'univers, c'est un petit peu comme une sphère dont la circonférence serait partout.
0: Ouais.
2: Mais le centre, nulle part.
0: Ah, là, ça répond à ta question, Olivier.
10: Oui, j'en ai une autre qui vient avec celle-là, en fait.
0: Genre, vas-y.
10: C'est dans quoi est fixé l'univers?
1: Dans le temps.
2: Dans le temps, en fait, parce que l'univers se déploie dans le temps depuis l'instant zéro, et il n'y a pas de dimension de plongement autour. Hein. Si tu veux, la courbure, c'est un petit peu comme une sphère qui t'a, non pas à deux dimensions comme le ballon de foot, quand tu tapes dans un ballon, tu tapes dans une sphère à deux dimensions. Eh bien, il faut imaginer que l'espace-temps, c'est... un peu comme une sphère à trois dimensions, tu peux pas la visualiser. Attention, c'est pas la peine d'essayer parce que tu n'y arriveras pas. Mais cette sphère à trois dimensions, elle se déploie dans le temps et il n'y a pas d'extérieur parce que sa courbure est intrinsèque.
0: Et j'aimerais
10: ça répond à la question de y a-t-il une fin dans l'espace? C'est impossible alors.
1: Non, c'est en fait on est dans un domaine justement où il y a pas de limite. On est dans un domaine illimité.
10: D'accord.
2: Ouais, c'est mieux. L'espace-temps est fini, comme le disait Einstein, mais illimité.
0: Voilà. D'accord. Alors il y a une grosse soirée Olivier qui se prépare très prochainement le 30 hein, du mois de décembre sur France 2 où on parlera genre de la vie extraterrestre, des ovnis, etc. Moi je me souviens d'avoir fait une émission spéciale là-dessus avec vous Igor et Grishka,
1: ouais, tout à fait.
0: Pour que les auditeurs qui connaissent quand on lève la tête au-dessus, quand on voit surtout l'été quand il y a les étoiles, hein, de souvenir, c'est qu'il y a à peu près dans notre galaxie, dans celle dans laquelle on est nous où il y a la Terre, il y a à peu près 150 milliards, 200 000.
1: Oui, à peu près 250 milliards d'étoiles.
0: 250 milliards d'étoiles. Et vous nous aviez dit qu'on connaît l'existence d'au moins 150 ou 200 milliards de galaxies.
2: Oui, au moins 100 milliards.
0: Au moins 100 milliards de galaxies.
2: Mais il faut savoir ce que c'est ces chiffres, hein, parce que tu cites par exemple 250 milliards d'étoiles. Eh bien, pour compter seulement, Olivier, jusqu'à 1 milliard, si tu comptes à raison d'un chiffre par seconde, tu sais combien de temps il te faudra pour atteindre 1 milliard?
10: Non.
2: 80 ans. Donc tu vois, admettons un siècle, parce que tu as compté même plus lentement, sans t'arrêter. Admettons à peu près un siècle pour atteindre un milliard. Donc tu vois, 100 ans pour un milliard, et comme il y a, disons, au moins 100 milliards, admettons, 100 milliards de galaxies, tu vois le nombre d'années qu'il te faudra pour atteindre, effectivement, le comptage. Il te faudra 10 000 ans pour atteindre effectivement le comptage de toutes les galaxies dans l'univers.
0: Et il faut rappeler pour les auditeurs que une étoile c'est une planète.
1: C'est une seule.
0: Non,
1: le Soleil n'est pas une planète.
0: D'accord, ok.
1: Par définition. Alors, mais
2: les planètes tournent autour du Soleil.
1: Quelle est la différence entre une étoile et une planète?
0: Quelle est la différence entre une étoile et une planète?
1: C'est à toi que je pose la question.
0: Ah, merde, putain, merde. Moi, j'ai pas dormi, moi, j'en peux plus. Je ne sais pas.
2: Là, l'étoile, c'est-à-dire le Soleil est fixe.
0: Ouais.
2: Hein, il est fixe par rapport à des repères. Mais on va prendre des repères généraux, comme la galaxie. Fixe, et la planète, elle tourne, elle est en rotation autour.
0: D'accord.
1: Et il faut ajouter une chose, c'est que le Soleil, lui, c'est la source d'énergie. C'est-à-dire, en fait, c'est de l'hydrogène qui fusionne, et donc ça crée un rayonnement, donc de l'énergie. L'énergie qu'on peut voir, c'est la lumière du Soleil, mais ce qu'on peut sentir aussi, c'est la chaleur du Soleil. Et ça crée la vie. C'est-à-dire que c'est grâce à ça, c'est comme une ampoule qui va éclairer un lieu qui est solide, lui, puisque la Terre, par exemple, c'est une planète solide,
0: ouais,
1: sur laquelle la vie est apparue, parce qu'elle est éclairée, chauffée, énergétisée par le Soleil.
0: Donc ça veut dire que dans notre galaxie, il y a 150 milliards de soleils.
1: Oui.
0: Donc autour de ces soleils, il y a forcément des planètes qui tournent autour, comme la nôtre, autour de notre Soleil.
1: Voilà, exactement.
0: Et impossible de pouvoir dire, en tout cas, de certifier qu'il peut effectivement pas y avoir de vie extraterrestre quelque part.
2: Bon, on considère aujourd'hui, hein, dans les chiffres, qu'il y a à peu près 10% de planètes telluriques dans la galaxie.
0: Mm.
2: On se fixe sur notre galaxie. Donc 10% sur 150 milliards.
1: C'est solide, hein.
0: Solide, ouais.
2: Donc, comme la solide.
1: Saturne, par exemple, n'est pas une planète solide, c'est une planète gazeuse.
0: Mais
2: 10% sur 150 milliards, tu vois, ça fait quand même déjà au moins 10 milliards de planètes possibles.
0: Où il pourrait y avoir de la vie, où il y aurait pu y avoir.
2: Non, disons déjà des planètes solides. On ne sait pas s'il pourrait y avoir de la vie, mais si on restreint encore, on va tomber encore à 10%. On a encore un milliard tout de même de planètes possibles
0: dans notre
2: galaxie. Un milliard de planètes où la vie pourrait se développer. Alors, ce que nous allons par exemple proposer, donc le jeudi 30 sur France 2, dans notre émission spéciale Rayon X, c'est des découvertes. Ben, il y en a une par exemple qu'on va faire partager à ceux qui vont nous regarder. Venez tous nous écouter et nous regarder, car vous allez découvrir par exemple un chercheur qui s'appelle Alfred Vidal-Majar, qui est de l'Institut d'Astrophysique de Paris, et qui est le premier au monde à avoir découvert à 150 années-lumière de la Terre, il y a quelques semaines à peine, ça se passait au mois d'août, hein, a découvert donc une planète tellurique, une planète solide, qui a une atmosphère. Alors, il n'était pas le premier à découvrir l'atmosphère, mais l'atmosphère, elle contient quoi? De l'oxygène, comme sur Terre. C'est une découverte fabuleuse, car pour la première fois, on découvre un monde lointain dont on est sûr qu'il contient de l'oxygène, comme chez nous.
1: Il n'y a pas que de l'oxygène.
0: Oui.
1: Mais, en tout cas, il y a du gaz carbonique,
0: on pourrait y vivre, nous, dessus, sur cette planète.
1: Non,
0: il n'y a pas assez.
2: Non, mais alors là, pour te donner une idée, cette planète, elle est extrêmement chaude, et figure-toi qu'elle fond un peu comme un bonhomme de neige, et toute son atmosphère s'échappe dans le vide à 30 000 km à l'heure. Donc c'est énorme. Elle fond comme ça à 30 000 km à l'heure, comme un flambeau comme ça qui s'en va dans le vide.
0: Ah ouais, non mais c'est vrai que quand on vous entend parler à chaque fois, et souvent après le lendemain, quand je me retrouve avec des auditeurs, on dit, tiens, j'ai écouté, c'était passionnant, mais alors les chiffres, on a l'impression que c'est ou infiniment trop grand ou infiniment trop petit, à se demander si tout ça n'est pas de la pure invention, parce que c'est toujours des chiffres extrêmement fou furieux, quoi.
1: Tu sais, on appelle ça des chiffres astronomiques, juste.
0: Oui. Non, mais même vous y retrouvez, ouais, très honnêtement, où il y a des moments où vous êtes vous-même un peu perdu à force.
1: Non,
0: aussi, peut-être,
1: non,
0: mais
1: on finit par s'y habituer, tu sais, parce, ouais, que quand on parle d'années-lumière, si on dit par exemple 150 000 années-lumière, comme pour le diamètre de la galaxie, bien finalement, on sait ce que c'est.
0: Ouais.
1: Parce qu'on sait que c'est 150 000 ans à 300 000 km à la seconde pour que la lumière traverse,
0: ouais,
1: la galaxie d'un bout à l'autre. Mais on finit par s'habituer à tout ça. C'est exactement, ouais, comme si je te disais, bon, bah, écoute, je suis à 5 minutes de chez toi. C'est
0: d'accord. La même chose. Très bien. On a d'autres auditeurs au 3228 qui veulent intervenir. On a Johan qui est avec nous du Mans. Bonsoir Johan et merci d'être avec nous.
11: Bonsoir Max, bonsoir messieurs.
0: T'es en train de bosser. Toi t'es en train de bosser là, c'est ça? T'es patrouilleur, ouais, d'autoroute.
11: Ouais, tout à fait. Ouais. Alors je me suis arrêté pour
0: merci
11: pour parler avec vous parce que c'est intéressant. Je t'écoute régulièrement. Ça fait des années que je fais ce métier, donc tu m'accompagnes le soir. Donc voilà.
0: On a déjà fait trois fois l'amour ensemble. Alors vas-y.
11: J'ai pas souvenir.
0: T'inquiète pas. Alors Igor Grishka t'écoute, Johan.
11: Voilà. Donc moi j'ai une question. je pense qu'elle est intéressante. Messieurs, croyez-vous en Dieu ?
2: Ah bah écoute, en fait, a priori, quand tu fais de la science, tu te retrouves toujours quelque part porté vers les limites de ce que l'on peut appeler une croyance en quelque chose qui est plus élevé que ce que l'on voit sur l'horizon, c'est-à-dire plus élevé que la réalité matérielle. Tu sais, il y a une très jolie phrase qui a été inventée par un très très grand scientifique, mais un biologiste qui s'appelait Pasteur, que tout le monde connaît, et il disait « Un peu de science éloigne de Dieu, mais beaucoup de science rapproche de Dieu. » Et en un certain sens, les scientifiques, quand ils sont à l'extrême pointe de leurs travaux, eh bien, ils se trouvent confrontés à un mystère. Le mystère, c'est celui, par exemple, des origines. Il y a quelques années, un scientifique, un physicien théoricien, a écrit un ouvrage qui s'appelle donc L'Univers, dans lequel, il s'appelle Paul Davis, ce physicien théoricien, dans lequel il termine cette dernière phrase du livre et la suivante. À mesure que je progresse dans mes connaissances, je ne peux pas m'empêcher de penser qu'à l'origine de l'univers, il y a quelque chose ou quelqu'un de très, très, très, très intelligent.
0: Ah. Okay. Donc, voilà, ça répond à ta question, Yoann.
11: Ouais, tout à fait. Parce que j'avais amené ce sujet, je pense que c'est intéressant, parce que les frères Bogdanov sont, vous savez, il y a, tu sais Max, qu'il y a deux théories qui s'affrontent, sont la création et l'évolution. Et donc je croyais les frères Bogdanov évolutionniste, donc automatiquement je dirais opposé à la création, donc à Dieu. Mais finalement, qu'est-ce qui a créé les lois, comme vous parliez tout à l'heure avec votre collègue qui a préfacé votre bouquin, qu'est-ce qui a créé les lois qui gouvernent notre univers, je veux dire, tout tend vers la perfection. Et c'est vrai qu'on se pose la question, la Bible disait déjà il y a 6000 ans, la Terre, sphère unique de l'univers. Donc après, les mecs qui ont inventé, qu'on dit que la Terre était plate, ça c'est des inventions de Curotin, mais je dirais la Bible est ce qu'elle est, quoi, voilà.
2: Oui, donc, en tout cas, ce qu'on dit, nous, par exemple, dans Avant le Big Bang, ce qu'on montre, on s'efforce de le montrer clairement, c'est que à l'origine de l'univers, c'est-à-dire au point zéro, il y a, non pas de la réalité physique, mais quelque chose qu'on appelle une information, et que, Igor l'a dit tout à l'heure, on peut comparer au code génétique pour un être vivant. C'est le code cosmologique. Et la grande question qui se pose, c'est celle que tu poses, c'est, mais si il y a un code qui est écrit en langage mathématique, qui est très complexe, très organisé, très harmonique, et presque, en quelque sorte, parfait, il n'a pas été engendré par le hasard. Alors, qu'est-ce qui a écrit ce code? Quoi? Qui? C'est là la question.
0: Ah oui. Et comme disait Coluche, si on croit à l'existence de Dieu, on est bien obligé de croire à l'existence du diable, et on s'aperçoit que le diable l'emporte aussi.
11: Oui, tout à fait.
2: Ça, moi, je crois que.
0: Donc, si vous croyez en l'existence de Dieu, est-ce que vous croyez en l'existence du diable?
2: Je crois absolument pas ce que tu dis.
12: Je crois que c'est Dieu qui l'emporte.
0: C'est Dieu qui l'emporte.
2: Non, oui, complètement.
12: Le bien l'emporte sur le mal, toujours.
0: Toujours. Voilà. Ça, c'est une bonne réponse, et c'est comme ça qu'on va conclure, en tout cas, sur ta question, Yoann. Merci, okay, et puis merci. Bon courage pour le travail, hein.
11: Merci. À bientôt.
2: À bientôt.
0: Et le dernier de cette soirée, c'est Romain au 3228 de Paris. Bonsoir, Romain.
13: Bonsoir, tout le monde.
0: Étudiant en HEC, hein.
13: Ouais.
0: Très bien.
2: Salut Romain.
13: Donc j'avais une petite question pour les frères Bogdanov. Donc je voulais savoir si dans les années à venir on pourrait aller aussi vite que la lumière, que la vitesse de la lumière.
2: Dans les années à venir, ce sera très très
0: c'est
2: compliqué.
0: C'est 300 000 km secondes. Hein.
2: Oui, oui. 300 000 km.
0: Ouais. Ça paraît compliqué.
2: C'est 7 fois le tour de la Terre en une seconde, et de toute façon c'est physiquement impossible. C'est-à-dire que il y a des contraintes physiques, c'est que plus tu vas vite, plus ta masse augmente. Mais tu pèses combien toi?
13: Je fais 65.
2: Eh bien, si, supposons que tu ailles à la vitesse de la lumière, tu pèserais autant que l'univers tout entier. C'est-à-dire que tu vas peser 650 kilos, et puis tu vas peser ensuite 6500 kilos, 6 tonnes, et puis 60 tonnes, 6000 tonnes, 60 000 tonnes, 6 millions de tonnes. À mesure que tu approches la vitesse de la lumière, 6 milliards de tonnes, et ainsi de suite, jusqu'à ce que tu pèses tellement
0: après,
2: lourd qu'on pourra,
0: un bon régime,
2: Romain.
0: Voilà,
2: on pourra même plus te bouger. Alors tu vois, c'est ça.
0: Alors,
2: ça, c'est une limite.
0: Ouais, voilà. Et puis, j'aurais bien aimé que vous reveniez à un truc qui était assez marrant, parce que vous parlez de 300 000 km secondes, ça me fait penser justement à une image que vous aviez donnée à l'époque sur le fait de pouvoir voyager dans le temps. Est-ce qu'on pouvait voyager dans le futur? Ou en tous les cas, est-ce qu'on pouvait voyager dans le passé? Et vous aviez raconté une histoire qui était, enfin, en tout cas, vous avez donné une image assez intéressante sur l'histoire du train, vous saviez, avec les poteaux. Est-ce que vous pourriez la raconter aux auditeurs? Parce que, on avait dit qu'il n'était pas possible de souvenir de voyager dans le passé, de revenir dans le passé, mais qu'il était possible de voyager dans le futur, pas de connaître son avenir et de savoir, comme dans le film Retour vers le futur, ce qu'on reviendra dans 20 ans, mais qu'il y a la possibilité de voyager dans le futur.
2: En tout cas, ça, c'est un paradoxe qui est connu par tous les spécialistes de la relativité depuis très très longtemps, hein. Donc depuis Einstein, Minkowski, Lorentz et bien d'autres. Non, ce qu'on sait, c'est qu'effectivement, un corps qui serait supposé voyager à une vitesse proche de la lumière, a fortiori quand il atteint la vitesse de la lumière, eh bien son temps propre, hein, le temps du mobile, eh bien, il ralentit. Et donc, plus il va vite, plus son temps à lui ralentit. Alors supposons qu'Igor se déplace effectivement à la vitesse de la lumière, à un moment, son temps va s'arrêter complètement. Et par exemple, nous allons continuer effectivement à avoir notre temps sur Terre qui va être le même, mais le sien, lui, va stopper. Et lorsqu'il reviendra effectivement sur Terre, eh bien, par exemple, à une heure de voyage à la vitesse de la lumière, pour nous, il se sera écoulé un siècle.
0: Un siècle pour
2: ouais,
0: une
2: un
0: heure.
2: Siècle. Donc lui reviendra dans un siècle.
0: D'accord.
2: C'est ce que on appelle le voyageur de Langevin. Langevin était un très grand physicien théoricien du début du siècle et il avait du 20e siècle et il avait donc effectivement trouvé l'une des solutions étranges de la relativité.
0: D'accord.
2: Le voyageur de Langevin voyage dans le temps quand il voyage vite dans l'espace.
0: Parce que de souvenir pour l'histoire du train, c'est que vous racontiez que si un train qui avance à 100 km/h avec des poteaux qui sont à distance de 100 mètres l'un de l'autre et qui quand on se met à accélérer à 150 km/h, on a la sensation qu'en fin de compte les poteaux, en tout cas la distance entre les poteaux se réduit. Alors qu'en réalité pas du tout, ils sont toujours par exemple à 100 mètres les uns des autres, ce qui fait que si on était imaginé à avancer à 300 000 km secondes le TGV, d'un coup on a l'impression que tous les poteaux téléphériques s'annulent, qu'il n'y en a plus qu'un, et c'est à ce moment-là que vous dites que si on fait un voyage pendant une heure à 300 000 à peu près km secondes, et ce sera passé un siècle sur la Terre.
2: Voilà, les poteaux qui s'annulent, c'est la distance en quelque sorte qu'on a l'impression qu'elle se contracte. Eh bien, dans la physique réelle, qui est décrite effectivement à la limite de Planck, eh bien c'est l'espace-temps lui-même qui se contracte. Il se contracte tellement qu'à un moment, eh bien effectivement, le temps

0: voudrais parler maintenant de la notion de dimension. Alors, on sait qu'aujourd'hui, il y a une théorie qui essaye d'unifier à la fois la relativité générale, Einstein 1921, qui s'occupe de l'infiniment grand, il y a la mécanique quantique qui s'occupe de l'infiniment petit, et aujourd'hui, il y a une théorie qui s'appelle la théorie des cordes, qui essaye justement d'unifier ces deux théories, puisque ces deux théories, aux échelles l'une de l'autre, sont totalement incompatibles. On peut pas parler de gravitation à l'échelle de la mécanique quantique, oui, par exemple. Alors le problème, c'est que mathématiquement, tout ça oblige...
1: C'est comme si, à l'image, tu avais un président de la République qui serait d'accord à la carte à la fois du parti UDF et PS.
0: Ouais, complètement.
2: C'est ça.
1: Alors, ça me paraît,
0: ça me paraît tout à fait incompatible.
1: Impossible.
0: Voilà. Alors, et pourtant. Le problème, c'est que mathématiquement, quand on essaye de faire cette unification des deux théories, hein, donc on arrive à la théorie des cordes, on est obligé d'ajouter des dimensions. Donc parfois il y en a 10, il y en a 11, il y en a 23 en fonction des symétries qu'on va prendre en compte. Vous, vous nous proposez un nouveau modèle où il n'y aurait que 5 dimensions. Alors ma question, c'est d'une part, quel sens a cette dimension, cette cinquième dimension? Et puis d'autre part, est-ce que c'est pas un peu prétentieux quand même?
2: Bah écoute, en tout cas, ça relève de notre théorie. Pour faire une nouvelle théorie, il faut être un peu prétentieux. Donc c'est ce qu'on s'est efforcé effectivement d'être jusqu'au bout en soutenant la théorie et en la défendant. Ce qui se passe, c'est que tu faisais allusion à la théorie des cordes. La théorie des cordes, elle décrit un monde avec 10 ou 11 dimensions, ou même 26, ça dépend. Mais en tout cas, il y a beaucoup plus de dimensions que chez nous, puisque chez nous, comme tu le sais Max, il y en a 3 plus 1, hein, ça fait 4. 3 dimensions d'espace et une dimension de temps. La dimension effectivement supplémentaire que tu décris, c'est la cinquième dimension pour nous. Nous nous contentons de 5 dimensions alors que la théorie des cordes, elle en prend 10 ou 11. Pourquoi? Parce que la théorie des cordes est essentiellement une théorie statique. C'est-à-dire qu'elle ne fait pas varier en quelque sorte les dimensions les unes par rapport aux autres. Elle introduit ces symétries et elle se tient à ces symétries-là. Nous, nous faisons autrement. Nous pensons que à l'échelle de Planck, c'est-à-dire dans l'infiniment petit, l'espace-temps, il n'est plus fixe. Il est soumis aux contraintes de ce qu'on appelle la mécanique quantique, c'est-à-dire aux contraintes d'incertitude. Il y a un principe qui a été découvert par un grand physicien théoricien qui s'appelle Heisenberg, qui s'appelle le principe d'incertitude, qui dit que dans l'infiniment petit, dans le monde quantique, on peut pas savoir en même temps où se trouve une particule et quelle est sa vitesse. Ça, c'est l'incertitude quantique. Eh bien, ce flou quantique, nous pensons qu'il faut l'appliquer à l'espace-temps, c'est-à-dire à l'univers lui-même, quand il est en train d'apparaître, c'est-à-dire à l'échelle de Planck. Et qu'est-ce que ça signifie? Ça signifie que ce qu'on appelle sa métrique, la métrique, c'est-à-dire la distance qui sépare deux points dans l'espace-temps, eh bien, elle n'est pas fixe. Elle commence à osciller, elle bouge. Et tout bouge, effectivement, à cette échelle-là, à tel point que le temps lui-même va commencer à osciller, va fluctuer. Et cette fluctuation, elle est telle qu'elle permet simplement, tout simplement, de faire osciller la quatrième dimension vers une cinquième dimension. Et c'est tout. On n'a pas besoin de plus. Parce que là, on a décrit une nouvelle symétrie, qu'on a d'ailleurs effectivement élaborée et formalisée dans notre travail de thèse d'abord, et ensuite dans l'ouvrage, on a montré ce que c'est un petit peu. Mais il suffit effectivement d'introduire cette fluctuation de la quatrième coordonnée, donc, pour aller vers une cinquième dimension, et pour décrire toutes les symétries généralisées, qui remplacent ou qui sont les équivalentes de ce que donnent les symétries dans la théorie des cordes, mais qui, elle, parce que on est dans un monde statique, a besoin de 10 ou 11 dimensions.
1: T'es content? T'as embrouillé tout le monde? Avec ta question? Moi, j'ai rien compris, hein, mais
2: t'as tout compris.
1: T'as compris, Vincent?
0: Si, je crois qu'il y en a beaucoup qui ont compris.
1: Ouais, bon,
0: mais lisez le livre, c'est expliqué dedans.
1: Pour ceux qui n'ont pas compris, il y en a quand même quelques-uns comme moi, mais pour ceux qui ont compris, ils ont répondu à ta question, là, du coup,
0: c'est satisfaisant, ouais.
1: D'une manière très, t'es content de la, tu es satisfait de la réponse?
0: Je suis satisfait.
1: Eh ben voilà, au moins on a eu la réponse à ça. Merci Vincent d'être venu ce soir.
2: Ouais, Marc, c'était pas compliqué ce que j'ai dit, quand même.
1: Non.
2: Écoute, alors, non, mais c'est, là, tu fais exprès, là.
1: Non, qu'est-ce qu'il y a?
3: Il nous faudrait un traducteur aussi, comme en anglais tout à l'heure, c'est très bien.
1: C'est
3: en langage normal, quoi.
1: En tout cas, une chose est sûre, ce livre est passionnant. J'ai eu la chance de pouvoir le lire véritablement. Il a été correctement, comme on va dire, vulgarisé. En tous les cas, il est accessible à tous. Il suffit un petit peu de concentration. Mais c'est vraiment un très bon livre qui vous apprendra enfin le début, le point zéro de l'univers. Le début de l'univers, c'est ça. Écoutez, c'est le véritable bruit. C'est le départ de tout. Chaque seconde entendue, c'est 100 000 années qui se sont passées et écoulées.
2: Ouais, fabuleux. Million d'années, là.
1: Un million d'années, puisque ça a duré 10 secondes, le son, quand même. Avant le Big Bang, c'est sorti chez Grasset, Igor et Grishka Bogdanov, et le 30 décembre sur France 2, une soirée consacrée
2: à la vie ailleurs.
1: La vie extraterrestre, la vie ailleurs. Merci Igor et Grishka.
2: Merci.

0: merci. Et puis alors, tout ce qu'on a dit n'est pas aussi compliqué que ce que j'ai dit, mais là je m'adressais à Vincent. Non,
1: c'est pour ça que je présentais.
0: C'est un physicien. Parce que, enfin, en tout cas, il connaît.
1: Moi, j'avais les images et je voyais Igor qui validait en regardant Grishka que tout ce qu'il disait, il y avait.
0: J'ai surveillé. Tout, non, bon. Tout est bon.
1: Tout est bon.
0: Tout est bon.
1: Et Vincent qui cautionnait de la tête en disant oui. C'est pour ça qu'à un moment donné, en plaisantant, je disais bon bah c'est bien. T'es content, t'as compris. Machin, nous on était largués. Il y en a quelques-uns effectivement qui ont compris. En tous les cas, merci à tous de nous avoir suivis encore une fois de plus cette nuit. Demain, nous ne serons pas là. Ça sera Lumna. Nous serons là lundi, bien entendu, et en pleine forme. Je fais juste une petite parenthèse en ce qui me concerne pour dire que vendredi, je serai dans une très jolie ville qui s'appelle Carcassonne.
0: Carcassonne, c'est tout près de chez nous.
1: C'est vrai?
2: Ah oui. On est pas loin de là.
0: On est juste à côté.
1: C'est vrai, vous êtes
0: 50 mètres.
1: Et ben voilà, j'y serai demain soir dans une boîte qui s'appelle Génial. Le Xénon pour une soirée musique techno, machin électronique.
0: On vient.
1: Ah bah écoutez, un de ces cas, il va peut-être falloir que vous veniez, hein, les enfants.
0: On vient.
3: On sait pas. Oh merde.
1: Hein? Qu'est-ce qu'il dit?
3: Oh merde, Max.
1: Quoi? Je comprends rien.
3: Non, c'est pas grave, c'est énorme. C'est une petite joke, mais allez,
0: ouais, j'ai envie de me taire. Ça va se prolonger, c'est ça.
1: Vincent, une actu, il y a quelque chose à glisser? Il n'y a pas un petit bouquin, un petit truc que t'as fait? Non, il n'y a rien du tout?
4: Non, pas de bouquin pour l'instant.
1: Faut s'y mettre un peu.
4: C'est en cours, mais c'est secret. Donc,
1: D'accord.
0: Je t'avais dit, laboratoire égale secret.
1: Eh oui, c'est vrai. Merci en tous les cas à tous de nous avoir suivis. Demain, Lumna. Lundi, la Radio Libre revient. Max et toute son équipe. Merci à tous. Bon week-end. Et puis, Gopher est là.
5: Oui, bonsoir tout le monde.
1: Eh ben, c'est parti pour.
5: J'étais très, très, très à l'écoute. C'était super intéressant.
1: Ah, bah, ça, c'est clair que c'est instructif. C'est clair. Voilà. Bonne bourre et à lundi en ce qui me concerne.
5: Eh ben, merci. Bon courage pour demain. Et puis, bon week-end à tous.
0: Merci.
1: Salut.
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7: On récupère Fred.
8: Ouais.
7: 21 ans donc de mots. Alors qui allons à nous appeler?
8: Alors c'est un autre Fred.
7: Un autre Fred, ouais, d'accord, ouais.
8: Mais alors justement avant, faut que je t'explique un petit truc parce que c'est un gros fan de Johnny, mais vraiment fan quoi. Puis on n'arrête pas de le chambrer avec ça parce qu'en fait c'est un collègue de boulot.
7: Ah oui.
8: Et on n'arrête pas de le chambrer avec ça. Et faudrait faire, bah, comme j'ai dit à Florent, faudrait mettre une musique de Johnny derrière, puis faire style qu'il va gagner un gros truc avec Johnny, je sais pas, une journée avec Johnny. Ouais.
7: D'accord.
8: Un truc bien comme ça, quoi.
7: Alors on va faire genre Johnny, la Lorada.
9: Un week-end à la Lorada.
8: Ok. Faut faire un truc sur Johnny, quoi, absolument, quoi. Parce que...
7: Il a quel âge ce garçon?
8: Je sais pas, il a une vingtaine d'années.
7: Tu sais pas l'âge exact, à peu près 25 ou 26 ans?
8: Il a mon âge, quoi, une vingtaine d'années à peu près.
7: D'accord, ok, allez, on y va. C'est parti.
8: Ouais.
7: Allô?
10: Oui.
7: Allô, là, allô?
10: Oui, c'est moi, je suis là.
7: C'est Fred?
10: Oui, c'est Fred.
7: Fred, donc je te rappelle, ouais. Fred, t'es là toujours?
8: Bah ouais, je suis là. Ouais.
7: Faut qu'elle décroche.
8: Bah ouais, faut qu'il y ait quelqu'un qui décroche.
7: Donc,
10: c'est
7: un copain à toi, donc il a 21 ans, il appelle de l'Agny, on appelle à l'Agny là,
8: ouais,
7: c'est parti,
8: oui,
7: donc
8: oui,
7: on l'appelle.
8: C'est un collègue quoi, c'est pas. Si, c'est un copain aussi.
7: C'est un fan de Johnny.
10: Ouais, oui, alors, exactement,
7: alors,
10: oui.
7: Alors, je te rappelle que si Fred décroche, il y a donc un week-end pour aller à la Lorada avec John Hallyday.
8: Ouais, bah ouais.
7: Ça fait 3 jours que tu nous appelles pour l'appeler.
8: Ouais.
7: Et malheureusement, je crois que c'est le répondeur, ça ne répond pas.
10: Je suis là.
7: Quel dommage.
8: Il m'a dit qu'il serait là, j'ai dû lui dire qu'il irait d'appeler, mais. Ouais. Apparemment,
7: il est pas là. Il vit tout seul, il est avec une copine ou quelqu'un?
8: Non, il a une copine.
7: Oh là.
8: Il est copine, je crois.
7: Décrochez.
10: Attendez.
7: Il faut que ça décroche.
10: Merde.
7: Il y a un week-end donc pour passer chez Johnny à Saint-Tropez, à Lorada.
8: Et il n'y a pas moyen de gagner aussi un kilo de croissant, non? Parce que vu que c'est Jackie et croissant chaud,
7: c'est faisable, Fred, mais il faudrait que ton pote décroche, Fred.
8: Ah ouais,
7: te connaît? T'as un copain, tu le connais depuis longtemps?
8: Ça fait 6 mois que je le connais. Ça fait 6 mois qu'on bosse ensemble,
10: à peu près.
7: Il fait quoi dans la vie, ce mec? Ça sonne dans le vide. Au standard, vous me dites, dès que quelqu'un décroche chez Fred, à l'ANI, vous n'hésitez pas à nous le faire savoir.
9: Ça sonne dans le vide, il n'y a toujours personne.
7: Il n'y a toujours personne, malheureusement. Je suis désolé, on va laisser 4-5 sonneries, et puis malheureusement, le week-end pour Johnny, ça sera remis.
8: Il va être dégoûté, quoi.
7: C'est un spécial, donc on fait un.
8: Tu vas faire écouter la cassette, il va être dégoûté.
7: Tu sais que c'est une nuit spéciale John Hallyday ce soir?
8: Je sais, parce que l'autre fois c'était Aznavour, mais bon,
10: il y a quelqu'un.
7: Mais il est fan ou pas de Johnny?
8: Ah bah ouais, à mon avis, c'est un gros fan, quoi, parce qu'à chaque fois il en parle et tout, il y a un autre collègue aussi qui est fan.
7: Quel dommage.
8: Truc sur lui, quoi.
7: C'est dommage que toi. En plus, je voulais le faire chanter. J'avais préparé un karaoké. Il y avait ce soir. Tu sais que t'as entendu le karaoké spécial Johnny.
8: Ouais.
7: Et on aurait bien aimé que Fred, s'il avait décroché, qu'il nous chante par exemple Noir c'est Noir, s'il avait été capable, quoi.
8: Je pense qu'il connaît.
7: C'est
8: quoi.
7: Dommage, quoi. Ça c'est Noir c'est Noir. Il n'y a plus d'espoir. Tu connais ça, Fred?
8: D'espoir, quoi.
7: Ouais, il y a plus d'espoir, c'est désespoir même.
8: Toujours rien.
10: Il y a quelqu'un.
7: Fred, si tu nous écoutes, je sais pas où tu te trouves. Si t'as quelqu'un a reconnu Fred de l'ami, si vous voyez qui on est en train d'appeler en ce moment, dites-lui s'il vous plaît qu'il rentre chez lui vite fait, qu'il décroche ce téléphone qui sonne dans le vide, vous l'entendez? C'est abominable.
8: Ouais,
7: c'est abominable, c'est abominable. Lui, c'est dommage. Moi, j'aurais tellement pu, j'aurais tellement aimé offrir ce.
10: Oh merde.
8: Mais s'il répond pas, tu peux au moins y envoyer un pin, non, de Johnny.
7: Ah, c'est con.
8: Hein?
7: Pardon?
8: Tu peux au moins y envoyer un pin s'il répond pas, non?
7: Bah, le pin de Johnny, monsieur, si on lui dit qu'il est passé à côté d'un week-end avec Johnny à la Lorada, je veux dire, il y a 3-4 auditeurs qui ont gagné, je vous signale que donc vous pouvez toujours appeler pour ce grand concours, et puis qu'on donc, par l'intermédiaire d'un ami, c'est ce que toi tu as fait, bah, on peut offrir des voyages à des gens pour aller voir Johnny à la Lorada, donc il y aura un concert un concert privé à la Lorada.
8: Bah ouais, ça serait
10: cool. Je suis pas sur
8: Internet. Mais y a pas le truc, y a pas une phrase à répéter ou un truc, non?
7: Ah, il faudrait qu'il répète, mais oui, non, mais je pensais qu'il connaissait la règle du jeu, effectivement.
8: Bah non, parce qu'il connaît pas, il écoute pas.
7: Ah, il écoute jamais, bon.
8: Il m'a dit qu'il écoutait la journée, mais.
7: Non, c'est une radio, c'est la radio, c'est Jackie, donc la radio locale sur Meaux, et puis c'est suivi de décrocher, de répéter deux fois Jackie les croissants chauds, Jackie les croissants chauds, et puis c'est gagné, hein, c'est tout simple. Ah hein. Oh, là.
8: C'est dommage, quoi.
7: C'est sur 107.8 la fréquence, il faut qu'il décroche.
10: Je suis là.
7: Oh là là, il faut qu'il répète deux fois la formule de Jackie les croissants chauds, c'est gagné. Oh, quel dommage.
8: En plus, moi, je gagnerai un kilo de croissants, quoi. Je serais trop content, quoi.
7: Non, mais nous, à la rigueur, nous, on va t'offrir le voyage pour Johnny. On va s'arranger, on va te filer.
8: Bah, je préfère un CD plutôt parce que.
7: Bon.
8: Deux jours, ça m'intéresse pas.
7: C'est con, parce que même s'il connaît pas le mot de passe, même s'il peut pas décrocher, répéter deux fois Jackie les croissants chauds, faut que tu répètes deux fois Jackie les.
8: Putain, merde.
7: Aïe.
10: Frédéric.
7: Parce que là, il y avait l'intégrale aussi. En plus, il y avait l'intégrale. Tu sais, la guitare de Johnny, là, l'intégrale, il y a je sais plus de 40 ou 50 CD.
8: Ah ouais, c'est ça, ouais.
7: C'est quand même...
8: C'est quand même qu'il y avait un intégrale.
7: Il y a quand même...
10: Frédéric, il y a quelqu'un.
7: Il y a 40 ou 50 CD, c'est quand même
10: mais
7: dommage.
10: Je suis pas sur l'interphone, hein, pourtant ils ont ressonné, hein. Allô, oui.
7: Quel dommage.
8: Ben, je lui
10: Frédéric.
7: Tu rappelles, au standard, faites un effort quand même. Faites un effort, rappelez pour voir Fred. Hein. Rappelez pour voir. Ah, c'est quand même dommage.
8: Bah ouais, c'est con, quoi.
7: Ah ouais, c'est vraiment dommage. Et il a raccroché, parce que, du fait que j'ai dit, attends, on va rappeler, il a dit, putain, attends, je raccroche, alors vas-y.
8: Putain, c'est même
7: alors,
8: sa copie, là.
7: Ce que tu fais, c'est que, effectivement, on entend Florent d'abord, fais ce numéro, non, fais le numéro, là, fais ce poste-là.
8: Ouais.
7: Ça, c'est laquelle? C'est la ligne de chez nous, ça?
8: Ouais.
7: D'accord, maintenant, t'appelles l'autre, de nouveau.
8: Ah ouais, comme l'autre fois.
7: Comme l'autre fois, et ça, c'est grandiose. Donc là, vous inquiétez pas, là, on est en train d'appeler dans la radio, donc c'est un poste qui va sonner dans le vide. Allô? Oh là, ça sonne dans le vide, vous l'entendez, c'est en direct?
10: Allô?
7: Ça sonne toujours dans le vide. Il faut qu'il décroche et qu'il répète deux fois Jackie les croissants chauds, Jackie les croissants chauds, c'est gagné, c'est la
10: première.
7: Quel dommage.
10: Je suis là! Jackie les croissants chauds!
7: Oh là, j'écoute, je vais mettre un petit peu de Johnny parce que là je suis perturbé.
10: Jackie les croissants chauds, bordel!
8: Il y en a plein qui auraient voulu le gagner le voyage, quoi, en plus.
7: Oh là là.
10: Jackie les croissants chauds! Je suis là!
7: Quel dommage. Est-ce qu'en plus il connaît Noir c'est Noir ou pas?
8: Oh bah je pense.
7: Il connaît Noir
10: c'est Noir. Oh là là. Il n'y a plus d'espoir.
7: Ah là là, c'est quoi déjà? C'était comment? Boire c'est boire. Non, Noir c'est Noir. Noir c'est Noir. Je suis dans le désespoir.
10: Attends,
7: Noir c'est Noir. Je suis dans le désespoir. Ah ouais, c'était ça.
10: Je vais boire au bas.
7: Ah, je vais boire au bas. Écoute, Fred.
8: Ouais.
7: Bon, puisque Fred apparemment n'a pas l'air d'être là où il ne veut pas décrocher malheureusement.
8: Ouais.
7: Il a dû faire la fête, il doit être en train de faire la teuf avec sa copine.
8: Ouais, ça doit être ça.
7: Ça arrive en semaine, des fois on sort. Bon, je pense qu'il vaut mieux pas lui dire qu'il est passé à côté d'un week-end pour Johnny.
8: Bah ouais.
7: Hein, tu vas me donner son adresse aux antennes au standard et on va lui envoyer quand même une boîte de jeu et un pins.
8: Ouais, ok, ouais.
7: Hein, et est-ce que je te propose, Fred, par contre, c'est que tu vas nous donner un autre numéro d'un ami aux antennes, un autre copain à qui tu pourrais faire plaisir à quelqu'un, quoi.
8: Bah ouais, si tu veux.
7: Et comme tu nous l'as donné, on va essayer de voir, parce que là, on continue à laisser chenner chez Fred, et malheureusement...
10: J'ai qui les croissants chauds.
7: Ah là, Fred, bah ouais. Fred, décroche, allez, ça sonne.
10: Eh oh, j'ai qui les croissants chauds. Coucou.
7: Ah là, ça sonne.
8: Ouais, ça sonne.
7: Fred, allô, Fred.
8: Lequel, moi ou l'autre?
7: Est-ce que Fred Delany nous entend? Ah, il a raccroché, c'est pas possible. Ah, il est lourd. Tu rappelles Fred de Jackie de Fred
8: Delany? Ah, il a raccroché là?
7: Ouais. J'ai été
10: les croix en chaud. Ça sonne. Allô?
8: Allô?
10: Allô, oui?
8: Oui?
10: Ouais? C'est Frédéric?
8: Ah, Jackie les croix en chaud, Jackie les croix en chaud.
10: Jackie les croix en chaud.
7: Ouais, c'est gagné!
10: Ouais!
7: Oh!
8: Je suis un copain de Fred, j'écoutais la radio là.
6: Ça fait deux fois que tu...
11: Ah, c'est Patrick.
12: Ouais, salut, putain.
6: Salut,
12: ouais,
6: excuse-moi, je viens de me réveiller.
12: Ah là là là là.
11: Non, j'ai gagné un autre pote, mais apparemment, il répond pas.
12: Écoute,
11: pas.
12: Patrick, figure-toi qu'on a voulu appeler Fred Delany qui ne décroche pas. Donc, du coup, Fred a décidé d'appeler un autre pote à lui. C'est donc Patrick qu'on vient d'appeler. Donc, toi, tu repars avec un week-end pour aller à la Lorada et ben passer un week-end complet avec Johnny Hallyday. T'es content? Ouais.
13: Oh, c'est carrément génial. Alors là, ouais. Je veux dire, je suis hyper content, quoi.
11: Ouais, tu peux me remercier, quoi.
12: Bah, en tout cas, ça nous fait.
13: Ah hein. Oh, ouais, merci Fred Delany, génial, hein.
11: Bah ouais, bah
6: c'est Frédéric,
13: il a pas répondu. C'est Fred Demeaux.
11: Bah ouais. Ah, non, mais Fred Delany, il a pas répondu.
13: Ah,
11: justement.
13: Ah ouais,
6: je suis là, Frédéric, c'est qui les croissants, je suis là, hein.
12: Ah là là là là. Bon, en tout cas, bon. Quel dommage. Bon, en tout cas, Fred.
6: Ouais.
12: Fred Demeaux, très ouais. Content d'avoir pu offrir à Franck un voyage. Et bon, bah, Frédéric Delany, tu lui diras rien. Tu lui dis pas qu'il veut pas décrocher. Pourtant, tu m'as dit qu'il était là cette heure-ci.
11: Je pense, parce qu'on bosse de bonne heure quand même.
12: C'est très bizarre parce que Lani, tout à l'heure, on a appelé Fred et il y avait son répondeur. Et maintenant, ça sonne dans le vide. Ça veut dire qu'il a enlevé son répondeur. Ça veut dire qu'il sait qu'on l'appelle. Pourquoi il décroche pas?
11: Il a pas envie de parler ou.
13: En tout cas, bon, moi, je suis content d'avoir gagné ce séjour à la place de Fred, moi je suis content.
12: Bah ouais, mais il faut qu'il décroche, hein. S'il veut pas décrocher.
11: Bah je fais ses compos. Ouais, mais.
13: Bon bah, moi en tout cas, bon.
12: Patrick, tu quittes pas, on va prendre ton adresse et on t'envoie donc. On va t'envoyer les billets d'avion, tout ça, hein. D'accord?
13: Ouais, ok, content, bah écoute, d'accord.
11: T'es content au moins?
13: Ouais, bah c'est super, merci, hein.
11: Ouais, bah de rien.
13: Et puis, Fred Delany, je sais pas s'il nous entend où il est, mais je suis désolé de lui avoir piqué son cadeau, mais s'il décroche pas, tant pis, hein.
11: Bah ouais, bah tu peux pas y aller avec lui, non? Bah,
12: tu quittes pas, Patrick, on te reprend en antenne, hein. Voilà, bon bah. Oh là là là là. Dommage.
11: Bah ouais, c'est con.
6: Allô?
12: C'est malheureusement terminé, Fred, je suis désolé. Le jeu est terminé.
11: Il n'y a plus de sable dans le sablier, quoi.
12: Hein?
11: Il n'y a plus de sable dans le sablier.
12: Non, mais il n'y a plus de sable dans le sablier, je veux dire, mais c'est un peu dommage. Genre, c'est la première fois que je fais une émission la nuit où, comme ça, je me retrouve à ne pas pouvoir offrir à des gens.
11: Bah ouais, parce que je sais que tout le monde répond, je sais
12: pas. C'est quand même dommage, quoi.
11: Putain, c'est quoi? Je sais pas, quoi. Ouais? C'est bizarre.
6: J'ai acheté les croix sur ce chou-là.
12: Est-ce qu'il connaît ça? Tu crois qu'il aurait reconnu ça? Parce qu'en plus, je voulais lui faire un petit blind test. Ah, retiens la nuit, connaissez ça? Retiens la nuit.
11: Retiens-toi la nuit.
12: Il aura su la chanter, tu crois ça?
11: Oh, bah,
12: tu m'avais dit qu'il est.
11: Tu connais pas mal de chansons. Quoi,
12: ouais, enfin, tu m'avais dit qu'il était fan, mais c'était surtout fan à partir des années 80, quoi. Lui, tout ce qui était avant Johnny, avant des années 80, il aimait pas trop, quoi.
11: Je sais pas trop, quoi, en fait, parce qu'il m'a dit qu'il aimait bien Johnny, mais je sais pas. Surtout, il connaît que la dernière, hein, je sais pas.
12: Parce que tu es sûr, c'est peut-être un fan de Charles Aznavour, c'est peut-être pas un fan de Johnny. Alors là, c'est un peu dommage.
11: Ouais, justement, il y avait le truc qu'offrait Charles Aznavour, il m'a rien dit, peut-être qu'il aime bien aussi, remarque. Hein.
12: Bon, bah écoute, on va lui envoyer un petit album de Charles Aznavour. On a bien un live à l'Olympia qui traîne de Charles Aznavour.
11: Ouais, ça va lui faire plaisir.
12: Ça va lui faire plaisir, tu crois?
6: Je m'en fous, moi, un truc de Johnny.
12: Eh oh. Non, ça c'est fabuleux. En tout cas, tant mieux si on peut lui envoyer ça, puis on va lui envoyer également un. Je sais qu'il y a un nouvel album de Mireille Mathieu en préparation.
11: Ah bon?
12: Ça peut lui faire plaisir?
6: Merci, moi, merde.
11: Tu pourrais pas m'en envoyer un au moins?
12: Bah toi je t'envoie l'intégrale de
11: Mireille Mathieu.
12: Non, je vais t'envoyer l'intégrale. Écoute, je vais t'envoyer l'intégrale de Johnny Hallyday.
11: Ah bah c'est sympa.
12: Allez, grand seigneur.
11: CD quoi quand même.
12: OK.
11: Ouais.
6: Putain, mais qu'est-ce que c'est bim chaud. Allô.
12: Bon, en tout cas, merci d'avoir appelé puis bon
6: j'ai bah. J'ai en ligne pourtant.
12: Mille excuses Fred Delany.
11: Bah ouais, bah c'est dommage, j'espère qu'il écoute pas la radio quoi.
12: Bon, on va peut-être essayer d'ici on va essayer on peut-être qu'on va rappeler dans la nuit au moins pour lui annoncer la mauvaise nouvelle, c'est peut-être la moindre des choses quoi.
11: Ouais.
12: Plutôt qu'il l'apprenne par d'autres personnes, ça me gênerait quand même.
11: Bah ouais, c'est sûr.
12: OK.
11: Ouais, OK, ouais.
12: Bon, on rappelle dans 5 minutes, on essaie de rappeler dans 5 minutes.
11: Ouais, OK, on va faire comme ça alors.
12: D'accord. Merci Fred.
11: Ouais.
12: Ok, bah tout de suite ne bouge pas.
14: Moi je vais dire une chose, voilà, j'écris beaucoup de poèmes.
15: Oui.
14: Et justement je voulais te faire craquer sur des poèmes.
15: Ah ouais, s'il te plaît.
14: Hein?
15: Ça faisait longtemps que ça m'était pas arrivé en
14: c'est
15: plus.
14: Vrai?
15: Ouais, je te promets, ouais.
14: Alors veux-tu que je commence?
15: Oh, j'aimerais bien, vraiment.
14: Tu veux quoi?
15: Attends deux secondes, Michael. Alors, en bon poète, as-tu une muse?
14: Hein?
15: Une muse? Est-ce
14: une
15: que
14: muse?
15: Tu en as une?
14: Non.
15: Tu sais ce que c'est qu'une muse?
14: Ouais.
15: Ouais, c'est quoi?
14: Une muse?
15: Oui.
14: Non, je sais pas ce que c'est.
15: Bah, une muse. C'est chaque poète a une femme
14: ouais.
15: À qui il pense très fort et cette femme l'inspire. C'est donc sa muse.
14: Non, mais ça m'arrive pas, ça.
15: Bon, d'accord, ça t'arrive pas.
14: Mais non, mais pourtant, c'est ça que j'ai envie de te parler, tu vois.
15: Ah, d'accord.
14: Parce que justement, moi, j'écris beaucoup de poèmes.
15: Oui.
14: Et justement, j'ai du mal à m'approcher vers des...
15: Vers des femmes.
14: Non, mais c'est pas vers des femmes, c'est... J'ai pas envie de m'accrocher vers des personnes de 20 ans.
15: Ah, de 20 ans. De quel âge, alors?
14: Bah, je sais pas, dans la trentaine, parce que moi, j'ai eu...
15: Quel âge as-tu?
14: Moi, j'ai 24.
15: Ah oui, 24, oui.
14: Je vais prendre 24, là. Ouais.
15: D'accord, ok.
14: Et donc,
15: Et donc tu préfères avoir affaire à quelqu'un qui a plus d'expérience que toi?
14: Ben voilà, même qu'un enfant, même qu'elle est malheureuse, qu'elle a beaucoup subi avec un homme,
15: oui.
14: Moi je serais prêt à, tu vois...
15: Tu serais prêt à subir avec elle.
14: À l'aider, voilà.
15: Ouais, ok, d'accord. Bon.
14: Tu vois, bon, parce que hier soir j'ai écouté encore votre émission.
15: Oui.
14: Moi j'étais pas d'accord parce qu'il y a des gens qui t'appelaient justement pour parler que des femmes n'ont jamais eu de rapport sexuel avec un homme.
15: Oui.
14: Moi j'estime que quand tu connais une connaissance la première fois, t'es pas obligé, même pendant 3 mois, t'es pas obligé de coucher avec la personne.
15: Non, t'es pas obligé, bah surtout si elle veut pas, hein, t'es pas obligé du tout.
14: Moi j'estime que quand les mecs veulent coucher, c'est ce que j'ai déjà dit sur l'antenne.
15: Oui.
14: Quand les mecs ont envie de coucher déjà la première fois, très rapidement. Pour moi, les femmes, ils auraient tout à fait raison d'attendre un petit peu.
15: Bon, ben, s'ils auraient raison, ok, ben, qu'ils attendent un peu, il n'y a aucun problème, hein, de toute façon.
14: Moi, je vais te commencer par un beau poème.
15: Ah, s'il te plaît.
14: Sur une hirondelle.
15: Allons-y.
14: Quand tu regardes dans le ciel apparaître une hirondelle, elle se dit dans sa tête, ouvre ta fenêtre. Moi-même, Mickaël, qui t'envoie un message personnel, en te souhaitant une très bonne fin de week-end, et surtout, commence bien ton début de semaine.
15: Ça, c'est du poème où je m'y connais pas.
14: C'est pas terrible.
15: Non, c'est bien.
14: Ouais. Alors, si t'as une femme, tu lui dis quand tu vas rentrer ce soir, chérie, quand je me mets auprès de toi, je remonte le drap. Pour éviter que tu attrapes le froid, je te fais un gros baiser.
15: Oui.
14: Et je te dis à demain soir.
15: Ah, oui. C'est-à-dire que, en fait, finalement, là, quand l'émission se terminera, moi, je vais rentrer chez moi à 3h30, 4h.
14: Bah, voilà.
15: Je vais réveiller ma nana pour lui dire ça, quoi.
14: Voilà.
15: Et elle va bien le prendre.
14: Par contre,
15: non, mais attends, elle va bien le prendre, tu me le garantis.
14: Ah, ouais, elle va bien le prendre.
15: Ok.
14: Et puis, par contre, tu emmènes une rose rouge.
15: Oui.
14: Parce que tu lui diras.
15: Oui.
14: Mon amour.
15: Oui.
14: Une rose rouge fait penser à ton amour.
15: D'accord.
14: Assieds-toi sur mes genoux. Pour finir, je te dirai toujours I love you.
15: D'accord. Mickaël, je la trouve où, la rose?
14: Hein?
15: La rose, je la trouve où?
14: Je sais pas, tu...
15: Je vais en gauler une, au siège du Parti Socialiste, ils doivent être au web, normalement ça doit être bon,
14: ouais.
15: D'accord, ok. Quoi d'autre sinon?
14: Hein?
15: Quoi d'autre, un poème autrement?
14: Bah, je sais pas, moi, sur un enfant par exemple.
15: Ouais, ouais.
14: Sur, par exemple, une femme qui serait enceinte.
15: Ouais.
14: Qui nous écouterait.
15: D'accord.
14: Alors, c'est un enfant dans ton ventre, excuse-moi, parce qu'il y a Benoît qui vient juste de passer, hein. Un enfant dans ton ventre, il te donne des battements. Il te dira toujours, je t'aimerai toujours, ma belle maman.
15: Mais dis-moi, c'est toi qui les as composés, les poèmes?
14: Ouais.
15: Faisant un bouquin, c'est bien.
14: Toi et moi, allongés sur la plage.
15: Celui-là, au moins, comme bouquin, il risque pas d'être interdit.
14: Ouais,
15: hein.
14: C'est ça, moi, c'est ça que j'arrive pas à comprendre.
15: Ouais.
14: C'est que je fais beaucoup de poèmes, je n'arrive pas à trouver une femme vraiment raisonnable qui arrive,
15: qui arrive à comprendre ta sensibilité.
14: Non, pourtant, je suis un mec très sentiment.
15: Oui, non, mais ça s'entend, mais cela dit, à la limite, pour trouver une nana, parce que tu leur balances les poèmes ou pas, non? Tu leur dis, tu t'en sers?
14: Ben non, je dis pas les poèmes, parce que justement, je suis un peu timide.
15: Oui, tu vas pas jusque-là, bah oui.
14: Et
15: une fois que tu connais bien la personne que là tu peux y aller, comme
14: par exemple.
15: Comme quand par exemple, j'en sais rien, moi, tu rencontres une nana, au début tu te comportes bien, puis 6 mois après tu pètes au lit, quoi.
14: Non, attends, parce que moi j'en ai connu une femme, tu vois. Bon, au départ c'était ça, tu vois.
15: Ouais.
14: Et puis bon, ce qu'elle m'a fait, ben, c'est quand elle a tendu un chèque de ma part, et ben quand elle a reçu le chèque, ben, qu'est-ce qu'elle a fait? Elle m'a viré, elle m'a foutu tout mes bagages.
15: Et pourquoi tu lui as fait un chèque? Je comprends pas.
14: Ben si, parce que moi, si tu veux, je vivais chez elle.
15: Ouais.
14: Et j'étais bon, moi j'arrête l'hôtel, et puis moi je vivais chez toi.
15: Ah.
14: Tu vois, parce que j'étais sûr d'elle.
15: Ouais.
14: Et bon, elle m'a dit, ouais, ok, pas de problème.
15: Ouais.
14: Et puis bon, c'est quand Max, il avait téléphoné à cette femme-là.
15: D'accord.
14: Il a raconté un peu de ma vie, que moi, je rencontrais pas mal de femmes sur 40 ans, tu vois.
15: Ouais, d'accord.
14: Et lui, bah, elle, en plus que quand j'ai téléphoné, moi, on faisait l'amour en même temps, tu vois. Et bon, bah, après, ça s'est arrêté, tu vois. Il y avait plus d'amour du tout, tu vois. On s'engueulait.
15: Plus rien du tout, quoi.
14: On s'engueulait, plus rien du tout.
15: Et en plus, t'as voulu retourner à l'hôtel, et là, ils t'ont annoncé que c'était complet.
14: Et voilà.
15: Ah ouais.
14: Alors justement, elle, ce qu'elle m'a fait, ben, quand elle a reçu le chèque, elle m'a dit, Mika, tu dégages. Et
15: puis
14: elle m'a foutu ma télé carrément.
15: Combien le chèque?
14: Hein?
15: Combien le chèque?
14: 1000 balles.
15: 1000 balles?
14: Bah ouais.
15: Ouais, t'aurais pu... C'est bon, c'est pas encore Michael Jackson qui divorce, quoi.
14: Non, mais c'est ça que j'aime pas. On m'a dit, profite. Des profiteuses comme ça, c'est pas ça. Et après, on va les se plaindre parce que, bon, ben, un couple se tient pas entre l'un et l'autre, et ben, c'est pas le fait qui compte, hein. C'est ce qu'il y a dans la tête, et c'est la personne qui, si elle a les sentiments, s'ils ont des sentiments l'un et l'autre, c'est le principal. C'est pas uniquement la thune qui compte chez un couple.
15: Ah oui, mais ça y fait beaucoup quand même, hein. Je sais pas si tu remarques quand tu sors un peu. Les plus belles nanas sont avec les mecs les plus moches. Mais les mecs les plus moches, généralement, ils sont pleins aux as. Ils ont des super belles bagnoles et des super apparts. Bah oui, mais on peut pas lutter, mon pote, contre ça.
14: Moi,
15: on peut pas.
14: Soir, Hier soir, je m'étais dans un karaoké à Caen.
15: Ouais.
14: Parce que j'y vais souvent.
15: Ouais.
14: Et moi, j'ai pas envie de rencontrer des personnes, une personne ici. Parce que je suis trop connu dans ce karaoké-là. Bon, j'avais une.
15: Attends, le mec, il est connu dans les karaokés.
14: Moi, je suis connu, moi.
15: Tu démarres mal dans la vie, fais gaffe. Hein.
14: On m'appelle Patrick, moi. On m'appelle Jean-Jacques Goldman. On m'appelle un peu de tout. Parce que j'imite tout ça, moi.
15: Attends, on t'appelle Jean-Jacques Goldman parce que tu imites Goldman.
14: Et puis j'imite Patrick Bruel aussi.
15: Ah bah, fais-nous du Goldman, voir.
14: Hein?
15: Vas-y.
14: Tu veux quoi?
15: Bah, n'importe quelle chanson, celle qui te plaît le plus.
14: Attention,
15: allez, bah vas-y, elle a fait un bébé toute seule, vas-y, celle-là. Ah si, elle est bien, celle-là, c'est la plus con, vas-y.
14: Elle a fait... Non, je prends pas ça.
15: Oh, si tu peux.
14: La nuit s'habille dans mes bras.
15: Non, Goldman, on a demandé.
14: Eh ben, c'est ça, Goldman, il chante ça.
15: Ah, d'accord, ok, ouais, ok. Donc,
14: c'est nuit.
15: Et c'est pour ça qu'on t'appelle Jean-Jacques Goldman.
14: Ouais, et puis on m'appelle aussi Patrick Bruel.
15: Tu veux lui rendre service à Goldman?
14: Quoi?
15: Fais-toi appeler Jean-Claude Goldman plutôt.
14: Pourquoi? Vas-y,
15: non, comme ça. Et Patrick Bruel, on t'appelle Patrick Bruel.
14: Ouais.
15: Allez, vas-y, pourquoi?
16: Allô? Bonsoir, c'est moi, Patrick. Ça va ce soir?
15: Ça va bien, ouais.
16: Ah, bah, tu vois, c'est moi, Patrick, c'est vrai. C'est vraiment con hein, de m'avoir au téléphone. Bah, je sais que ça surprend des auditeurs, mais que voulez-vous? Mais tu sais, Bruel, je l'imite en chantant.
15: Ah d'accord, bah justement.
16: C'est vrai en plus.
15: Bah vas-y.
16: Hein?
15: Bah vas-y.
16: Ça n'aimait pas moi, tu rêves depuis longtemps. 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Alors regarde. Bien ou pas?
15: Ah très bien.
16: Hein?
15: Ah ouais.
16: C'est vrai que j'imite pas mal Bruel, mais
15: non, non, mais non, mais
16: il
15: tu,
16: est dur. Ah,
15: c'est pas que tu l'imites pas mal, tu le tiens carrément bien, quoi.
16: Ouais.
15: Non, sans déconner.
16: Mais
15: je suis épaté, parce que c'est vrai que c'est pas un truc vraiment facile à choper, puis non, mais là, toi, tu l'as, hein.
16: Bon,
15: aucun problème.
16: Ouais. Dis-moi, qu'est-ce que je pourrais faire pour trouver une femme? Parce que moi, je dis une chose, c'est pas une femme que tu...
15: Qu'est-ce que tu pourrais faire pour trouver une femme?
16: Ouais, parce que moi, je dis que c'est pas une femme.
15: Bon, bah, déjà, prendre des cours du soir, et puis ensuite...
16: T'as la belle vie, t'as la radio, t'as ta femme derrière, qui t'attend ce soir.
15: Ouais,
16: bon,
15: ouais.
16: Vous avez des choses entre l'un et l'autre, c'est sûr.
15: Ouais, entre l'un et l'autre, son amant, par exemple, ouais.
16: Ah, mais non, mais c'est vrai que t'es heureux dans ta peau.
15: Ouais, ouais.
16: Mais moi, regarde, moi, vu ma situation, comment je suis, moi, je suis un mec qui cherche du boulot.
15: Ouais.
16: Et bon, moi j'étais Reaper, j'ai pas la honte de le dire, hein, je suis inscrit à l'intérim, je suis intérimaire, hein. S'il y a de l'argent qui rentre quand même, hein.
15: Ouais.
16: Et bon, ben, moi ce que je veux, de mon côté, c'est que l'après-midi je me fais pas chier, mais c'est surtout le soir, tu vois.
15: Ouais. C'est-à-dire, finalement, toi t'aimerais quoi? T'aimerais bien gagner ta vie en foutant pas une?
16: Non, pas du tout.
15: Bon.
16: Moi je préfère bosser, toi, avoir une femme, même qu'elle a un gamin, j'accepterais. Du moment que la femme, moi j'ai dit une chose, que quand j'ai eu Nathalie, hein, c'est qui m'attirait, je travaillais. Je travaillais.
15: Ouais.
16: Mais depuis que je l'ai quitté, tu vois, je me suis retrouvé à l'hôpital, les mains en plâtre.
15: Ouais.
16: Pourquoi? À cause d'elle, tu vois.
15: D'accord.
16: Et puis bon, bah, moi ce que je veux, c'est d'avoir du boulot, d'avoir une copine sûre, pas une salope, hein. Une copine sûre, et bon, ben, qui tiendrait, si moi je fais le pas, elle en fera le pas, tu vois. Pourtant, j'offre trop de choses à une femme, moi, tu vois. Que la femme m'offre rien, je m'en fous. Mais moi, je suis comme ça, je suis beaucoup ouvert vers la femme, que la femme, si elle est ouverte, non pas vers moi, je m'en fous, tu vois.
15: Ah, d'accord.
16: Tu comprends?
15: Ouais, d'accord, mais ça marche pas comme ça en général, et c'est pour ça que ça a pas marché jusqu'à présent, Michael.
16: Hein?
15: C'est que ça va dans les deux sens, là, et t'es en train de confondre un truc.
16: Mais non, parce que moi, si tu veux, moi je suis...
15: Non, mais honnêtement, t'es vraiment en train de confondre un truc.
16: Mais quoi?
15: T'es en train de confondre.
16: Quoi? Mais dis-moi le quoi?
15: Mais non, t'es en train de confondre, je peux pas... Je suis désolé pour toi, mais t'as carrément rien compris, quoi.
16: Mais si, mais moi...
15: Non, t'as rien compris,
16: si,
15: je te dis.
16: Mais
15: non, tête d'âne, t'as rien compris.
16: Mais si.
15: Mais je te promets que non.
16: Mais quoi, qu'est-ce que
15: j'ai pas compris? T'as un discours qui est carrément incohérent par rapport à ça.
16: Mais non.
15: Mais je te promets.
16: Mais non.
15: Mais si, je te promets, je sais pas si t'as enregistré là tout ce que tu viens de dire, mais si jamais c'est fait, bah tu réécoutes la cassette et tu diras, mais bon sang, ce mec avait raison, je raconte n'importe quoi.
16: Mais non.
15: Je n'ai absolument rien compris.
16: Moi, je dirais une chose, que c'est vrai que bon, bah...
15: Non, mais...
16: Non, attends, laisse-moi finir.
15: Ah non, je peux pas, là.
16: Non,
15: mais je peux pas te laisser finir, Michael, c'est pas possible.
16: Quand tu vois des mecs...
15: C'est pas possible, je peux pas te laisser terminer dans ton incohérence, c'est mauvais pour toi, c'est mauvais, honnêtement. Mais si, je te promets, mais tu t'es fait avoir déjà une fois, c'est pas... Mais non, mais attends, mais deux secondes, Nathalie ou pas Nathalie, bon, au bout d'un moment, c'est parce que t'es complètement incohérent, tu vois ce que je veux dire?
16: Mais ouais, quand tu vois des salauds qui
15: préfèrent avoir... Mais non, ce sont des mecs. Mais ce sont des mecs intelligents, regarde, parce que les salauds dont tu parles, si tu veux, bah qu'est-ce qu'ils ont? Ils ont une vie bien pépère, ils ont du pognon, ils ont des nanas, et tout va bien pour eux, ils sortent, ils ont des amis, etc., etc., tu vois. Mais je te promets, Moi,
16: non,
15: je peux t'en présenter plein, des mecs comme ça, mais oui.
16: Moi, je dis une chose, que j'en ai connu des...
15: Ouais.
16: J'en ai connu des gens, tu vois. J'en ai connu.
15: Ouais.
16: Il fallait faire 800 km pour aller les voir.
15: Ouais.
16: Alors, s'il faut faire 800 pour les... 800 km pour aller voir des gens vraiment corrects,
15: ouais.
16: Et ben, moi je dirais une chose qu'il faudrait le faire.
15: Et ben, c'est en ça que t'as rien compris.
16: Ben, Parce que moi, je voudrais une chose, tu vois. Sans déconner, je voudrais une chose. Moi, j'ai fait du réseau, j'ai fait du Minitel.
15: Est-ce que tu connais la célèbre devise? Moi, c'est une devise que j'adore. Trop bon, trop con. Moi, je trouve ça vraiment, c'est fabuleux comme truc.
16: Mais non, non,
15: mais bien sûr
16: non,
15: que
16: non,
15: oui.
16: Je suis pas d'accord avec toi.
15: Mais tu sais ce que t'es, Michael, finalement. Tu sais ce que t'es, t'es un naïf.
16: Mais non, je suis pas naïf.
15: Si, t'es un naïf.
16: Mais non.
15: Mais si.
16: Parce que moi, je donne une chose que c'est vrai que je suis mal dans ma peau, c'est vrai que j'ai besoin de rencontrer du monde.
15: Non, mais t'es naïf. Mais oui, mais t'es naïf, tu sais quoi, c'est dommage parce que t'es en train de pêcher par excès de gentillesse. Et ça, c'est pas bien. Bah, et tu te feras toujours avoir.
16: Bah, il y a beaucoup de gens qui me l'ont dit, moi.
15: Non, mais honnêtement, tu te feras toujours avoir, Michael, et tu nous appelleras toujours en disant, ah, je me suis encore fait avoir. Bah oui, mais bon.
16: Je suis tout à fait d'accord avec toi, parce qu'il y a beaucoup de gens qui m'ont dit que j'étais trop.
15: Ouais.
16: Trop vers.
15: Vers quoi?
16: Moi, j'offrais pas mal de choses à une femme quand dès que je la connais, j'offre pas mal de choses.
15: Bah oui, voilà, et d'où le problème.
16: Et après, je me fais baiser la gueule, il y a beaucoup qui me l'ont dit, moi, je suis comme ça, qu'est-ce que veux-tu?
15: Bah oui, mais il faut changer, alors si tu tiens vraiment à réussir tes objectifs, il faut carrément changer, là, sur ce coup-là, non?
16: Ouais, mais qu'est-ce que je pourrais faire, par exemple?
15: Bah, lâcher un peu la grappe. Non, mais lâcher un peu plus la grappe aux nanas avec qui tu te trouves, voilà ce que tu pourrais faire. C'est-à-dire les laisser un peu respirer. Bah non, parce que tout le problème, il est là, c'est-à-dire que tu les étouffes, mon pauvre Michael, tu vois ce que je veux dire? Bah si, tu les étouffes. Et pas sexuellement parlant, hein, je veux dire. Ça n'a rien à voir, mais tu les étouffes. Mais je te promets, Michael, tu les étouffes, honnêtement. Ben attends, n'importe quoi.
16: Ça veut pas dire que je reste tous les jours avec elle, non?
15: Hein? Non, non, c'est pas une question de rester, c'est une question de se comporter avec les gens. Tu les étouffes, les nanas.
16: Non.
15: Attends, Michael, je te dis la vérité, j'ai fait 50 psycho, mon vieux.
16: 50 psycho?
15: Ouais, 50 psycho, moi, ouais. Bah ouais.
16: Que s'il faut la radio?
15: Et moi, bah, hein?
16: T'aurais dû rester?
15: Ok, ça peut te foutre ce que je fais à la radio. Bah non, si j'y restais, si je restais en psycho, ça voulait dire que, si tu veux, je m'engageais à m'occuper de gens comme toi. Et non, ça c'est non, quoi.
16: Ouais, ouais.
15: Et alors finalement, je me dis, tiens, allez, je vais changer un peu de domaine, machin, et boum, qu'est-ce que je fais là aujourd'hui? Pratiquement 2h du mat, passé, je tombe sur un mec, et là, tu vois, tu me renvoies, mais carrément quelques années dans.
16: Je suis pas d'accord avec toi.
15: Ah, mais si, tu peux.
16: Mais si, tu peux.
15: Si, je te promets.
16: En parlant avec toi, en parlant avec un autre animateur, de toute façon, on dirait que vous mélangez les pendules à l'heure. Là. Je vous jure,
15: mélange les pendules à l'heure.
16: C'est comme tu dis. Ouais.
15: Mais non, pas du tout. C'est pas parce que j'ai dit que non. On se mélange pas du tout les pendules à l'heure, hein, Michael. Je suis désolé.
16: Hein?
15: On se mélange pas du tout les pendules à l'heure.
16: Ah, bah alors là.
15: Ouais, je te promets. Ouais. Non, je te promets.
16: Ouais. Je dirais une chose. Quand c'est pas toi, c'est Max. Quand c'est pas Max, c'est qui encore? Hein? Et Max, il m'envoie chier des fois. Toi, tu commences à me casser en ce moment.
15: Je te casse pas, je te casse pas, je te parle, je t'expose mon point de vue, c'est tout. Ouais. Je te dis ce que je pense de toi. Maintenant, si t'aimes pas les gens honnêtes, bah tant pis.
16: Mais si, j'aime les gens honnêtes.
15: Bah non, visiblement non, regarde.
16: Mais moi, c'est ce que j'ai dit mal. Je dirais une chose.
15: Ouais.
16: Ce que j'ai dit mal, même dans un karaoké, c'est quand j'arrive dans le karaoké, je me mets au bar.
15: Ouais.
16: Il y en a qui me connaissent, mais je vais pas avec eux.
15: Ouais, d'accord.
16: Tu vois.
15: Et pourquoi?
16: Parce que j'ai pas envie, Pour moi, c'est des personnes de 20 ans, 22 ans, même pas 24 ans, tu vois.
15: Ouais.
16: Mais moi, ça m'intéresse pas. Il me faut des gens, par exemple.
15: Et pourquoi ça t'intéresse pas?
16: Parce que regarde, je connais un copain, là, il est à l'hôtel.
15: Ouais.
16: Hein. Il est à l'hôtel, il est à côté de ma chambre. Je savais pas qu'il était à l'hôtel avec moi. Bon, lui, il a 29 ans. J'arrive bien à m'entendre avec lui, tu vois. Je suis en service de son côté. Il m'en service du sien. Là, ça va.
15: Ouais.
16: Mais moi,
15: finalement, t'es un mec qui est rempli d'a priori par rapport aux autres, quoi. Tu les connais même pas, tu les juges.
16: Ah non, je le connais, le mec qui est avec moi à l'hôtel.
15: Non, mais je te parle pas de ce mec-là, je te parle des mecs que tu croises là, dans ton karaoké, là où tu vas, tu dis, ouais, c'est tout simplement parce qu'ils ont, genre, ils ont 3 ans de moins que moi, ça y est, ça vaut pas le coup. Qu'est-ce que c'est, finalement? Ou alors, c'est peut-être parce que t'as peur. À mon avis, tu dois nous faire, tu sais quoi, Michael, tu nous fais un bon et gros complexe d'infériorité.
16: Tu crois?
15: J'en suis sûr.
16: Je crois pas.
15: Bah, moi, je crois que oui. Attends, c'est tout vu, la manière dont il t'exprime et tout, etc. Oh là là, tu dois te sentir inférieur par rapport aux autres, c'est pas très cool ça.
16: Ouais.
15: Ouais, je te jure. T'as peur des autres finalement, hein, Michael?
16: Peur.
15: Ouais.
16: Moi, je cherche pas la merde quand ils...
15: Non, c'est pas une question de chercher la merde, ne prends pas tout au sens propre du terme.
16: C'est-à-dire que moi, je prends des choses au mal. C'est-à-dire que quand il y en a un qui me dit quelque chose de travers,
15: ouais.
16: Tu vois, tout de suite...
15: Tout de suite quoi?
16: Je suis vexé.
15: Ah ouais?
16: Par exemple, je sais pas, une connerie, tu vois, ça fait une belle connerie.
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20: Respect Big Total, respect à tout le monde. Voici Delphine, 19 ans de Grenoble. Bonsoir Delphine. Comment vas-tu?
21: Ça va et toi?
20: C'est bien comme soirée. On avait fait ça il y a plusieurs années, il y a 3-4 ans.
22: J'étais pas là.
20: Bah je sais bien, mais on faisait déjà des soirées super nana. On faisait ça super nana, un peu. C'était super nana, un peu comme la chanteuse, actrice et comédienne de radio. On faisait des soirées super, des soirées spéciales nana. Déjà une époque, ça nous arrivait pendant une heure ou deux, on trouvait ça fort sympathique.
21: Ah ouais, mais c'est vraiment génial. Hein.
20: Donc on va remettre ça au goût du jour. Par contre, les filles, généralement, vous avez un problème, c'est au niveau de la voix. C'est-à-dire que vous parlez quand même pas très très fort. Donc je souhaite à ce que vous mettiez quand même le hall. Hein? Ne tremble pas, Delphine.
21: Non, non, non, je tremble pas.
20: Très ému d'ouvrir apparemment cette soirée spéciale nana quand même. Hein.
21: Oui, quand même.
20: Qu'est-ce qui t'amène, Delphine? De quoi allons-nous parler? Et d'ailleurs, on sera amené à plusieurs reprises dans la soirée probablement à faire des tours de table avec plusieurs filles, faire des débats, etc. Ouais. Donc, on va parler des garçons, on va sûrement les casser. Hein, on va sûrement mettre en valeur, tant pis pour vous les garçons. Mais par contre, les garçons pourront réagir par le Minitel. Alors, Delphine, qu'est-ce qui t'amène ce soir?
21: Moi, je t'avais déjà appelé il y a quelques temps, c'était pour parler de mes copains.
20: Parle devant ton combiné, ma chérie, je t'en supplie.
21: Je parle dans mon combiné.
20: Ouais.
21: C'était pour parler en fin de compte, je ressens rien du tout avec mes copains.
20: Tu ressens rien du tout avec tes copains. Est-ce que depuis ça a changé? Non, absolument
21: non,
20: pas. Oui, tu m'avais dit que quand il avait c'était même les cunilingus, tout ça, ça ne te faisait rien. D'accord. Entre le soir où on s'est parlé et le jour d'aujourd'hui, rien n'est avancé. Toujours une petite langue, une petite soupe de langue, un petit truc, un petit.
21: Rien
20: quand tu l'embrasses, il kiffe un peu ou pas?
21: Ouais, mais pas trop, non.
20: Pas trop quand même?
21: Ouais.
20: Ça, tu parles trop doucement, ma chérie. On a l'impression qu'il est 2h du matin, ça m'agace horriblement, Delphine.
21: Bon, j'essaie de parler plus.
20: Non, mais sois présente au moins. Montre qu'il y a de la vie. Il est tout juste 22h. Les gens sont branchés sur la radio. Ils ont envie d'entendre quelqu'un qui pulse.
21: Oui, j'ai essayé.
20: Non, mais pas de hurler. Je te demanderai surtout pas de te forcer à faire des choses que tu n'as pas envie de faire.
21: Hein,
20: comme le fait d'aller sucer la bite d'un homme quand on n'en a pas envie, on en a discuté hier, mais au moins d'être présente.
21: Oui, j'essaie d'être présente.
20: Donc, les garçons ne te font aucun effet. Est-ce que c'est celui avec qui tu es aujourd'hui, Delphine, ou est-ce que c'est les garçons en règle générale?
21: Ben, c'est les garçons en règle générale.
20: Ouais.
21: Ouais.
20: Et il y a quand même un moment qui... Il y a quand même un... Qu'est-ce qui te fait le... Qu'est-ce qui t'excite le plus à un moment donné? Tu passes à light ou c'est juste avant les préliminaires ou c'est encore avant?
21: Avant les préliminaires et tout, mais bon. Non, c'est pas le top. Hein. Jamais, en fin de compte, j'ai jamais vraiment rien.
20: J'entends rien, Delphine. C'est ou tu parles pas fort, ou on a un problème d'insert, mais on entend un mot sur deux hein, venant de ta part. Hein.
21: Excuse-moi.
20: Bah c'est pas grave, mais j'aimerais bien parler avec toi, mais pour ça j'aimerais bien que je puisse comprendre ce que tu me demandes pour que je puisse te répondre.
21: Oui, bah ce serait mieux quand même.
20: Ah bah voilà, un petit peu plus de présence du coffre.
21: Oui.
20: Mets-toi debout, tiens.
21: Mais bon, en plus il y a mes parents à côté. Donc...
20: Mets-toi debout.
21: C'est bon, je suis debout.
20: Voilà, mais tu peux pas parler un peu plus fort, Delphine? Ou est-ce que tu veux qu'on te reprenne dans une quinzaine de minutes, une fois que t'auras repris ton souffle, que t'auras bu 3-4 cafés? Non, je sais pas. Attends, tiens, accueillons Tania.
21: Bon, en plus, c'est mes parents à côté. Donc.
20: Mais ça, c'est pas parce que tes parents sont à côté qu'il ne faut pas parler devant son... Tania, 18 ans de Paris, mais tu me laisses toujours, Delphine. Hein. Tania,
23: oui.
20: Tu es là?
23: Oui.
20: Ah bah voilà, Tania, on l'entend.
23: Ah, ça va, là.
20: C'est agréable, c'est agréable. Delphine, on va demander à Tania. Tania, toi, est-ce que tu as déjà rencontré le problème de Delphine?
23: Oui, mais enfin, il y a un certain temps, quoi. Enfin, moi, j'ai que 18 ans, faut dire aussi. Mais c'est vrai que là, les premières fois où j'ai couché avec des garçons, c'est sûr que...
20: Mais aujourd'hui, Tania, les garçons avec qui tu es, tout se passe bien, je veux dire, t'as pas de problème, tu prends du plaisir. Hein.
23: Oui, ma bête est de la chance. Mais t'as quel âge, Delphine?
20: 19.
23: 19 ans.
20: Le plaisir, de l'arôme, du plaisir. Du plaisir, de l'arôme, du plum, de l'arôme, du plaisir. De l'arôme.
23: Quel âge la première fois, Delphine? 15 ans.
20: 15 ans, on l'a dit, hein, si t'entends pas. Hein, ouais. Parce que là, Delphine n'a pas décidé de faire un moindre effort depuis tout à l'heure. Ça fait à peu près 15 fois que je m'égosille à lui demander de parler plus fort, mais elle n'y arrive toujours pas.
23: Mais moi, je l'entends très bien, moi.
20: Bah oui, je sais. Ah bon, tu l'entends bien, toi?
23: Oui.
20: Alors, c'est moi, là, qui ai
23: un problème.
20: Je suis à fond, mais je suis à fond.
23: Oh.
20: Alors?
23: Et t'avais 15 ans, et depuis, ça fait 4 ans, t'as jamais pris
21: ton... Ouais, jamais rien du tout. Donc bon, ça commence vraiment à m'intriguer quand même.
23: Et tu les choisis peut-être mal aussi.
21: Ouais, ben je sais pas. Hein.
23: Peut-être Max ce soir.
21: Hein, peut-être, tu sais.
23: Parce qu'apparemment, d'après ce que disait Miguel, d'après ce qu'on entend sur la radio, ça fait longtemps, Max, non?
21: Ah, oui, apparemment, on a entendu ça tout à l'heure, 3-4 ans. Bon, il est parti où, là?
20: Non, je suis là, je vous écoute, les filles.
21: Ah bon, d'accord.
20: Non, je suis là, je suis là.
23: Quand on te pose une question.
20: J'ai pas écouté alors.
23: Ah, voilà.
20: J'étais là, mais j'écoutais pas. Qu'est-ce que vous me disiez, que quoi?
23: que ça fait un certain temps déjà que tu n'as pas de fille dans ta vie.
20: Oui, il est vrai.
23: Je crois que tu peux peut-être être la solution.
20: À... Oh, ça m'étonnerait. À mon avis, si elle a déjà eu plusieurs garçons dans sa vie et qu'elle n'a jamais pris plaisir, elle a peut-être un problème.
23: Avec toi.
20: Pardon, avec moi, tout changerait.
23: Ah, bah oui,
20: non, on va quand même pas commencer à 22h07 déjà à monter la pression et à mettre le braquemar dans le caleçon. Attendez les filles, vous aurez tout le temps de m'exciter, de me faire bander, mais ça on va y aller doucement, doucement.
23: Oui, il y a encore des jeunes qui écoutent quand même.
20: Oui, qu'ils soient jeunes ou pas, peu importe, mais c'est le fait que moi déjà je me vois mal avec avoir déjà le braquemar à 22h07, il faut y aller doucement les filles. Donc toi Tania, t'as pas une solution, je dirais pas miracle, mais en tout cas une solution pour Tania. Qu'est-ce qu'il peut faire?
23: Elle le fait avec n'importe qui, je pense déjà.
20: Non mais elle le fait avec des gens que t'aimes quand même.
23: Oui, je les aime.
20: Hein, tu les aimes bien?
23: Oui.
20: Bon, ben...
23: Comment? Au bout de combien de temps? 3 ans.
2: Enfin, ouais.
23: Non, mais je veux dire, tu restes combien de temps avec le mec avant de coucher avec?
2: Le premier, mais en fin de compte, mon premier, je suis encore avec lui.
23: Et
2: j'ai déjà fait cocu plusieurs fois.
23: Voilà, mais depuis l'âge de 15 ans, t'es toujours avec le même mec?
2: Ouais, voilà, toujours.
23: Ah, faudrait-il aller voir ailleurs?
2: Justement, je vais aller voir ailleurs, mais sans lui dire, si tu veux.
23: Et ça
2: n'a
23: pas marché.
2: Non plus.
20: Bon, moi ce que je vais proposer à Delphine quand même, moi j'insiste très lourdement, hein. Je préfère qu'elle prenne un petit café, hein, et puis dès qu'elle aura un petit peu mieux dans la soirée, on va la repasser parce que c'est un sujet qui est quand même assez intéressant et à mon avis on sera amené à débattre. Donc Delphine, on te met de côté.
23: D'accord.
20: Je pense que là on va essayer quand même maintenant de rehausser un petit peu le niveau de la patate dynamique. Hein.
23: D'accord.
20: Non mais il n'y a aucun problème, on va commencer quand même avec des sujets plutôt sympas, bon esprit.
23: Ouais,
20: et puis au fur et à mesure, on va essayer d'aller broyer du noir avec des gens qui broient du noir et comme ça, on boira du noir et on boira un petit café, on baissera le son, on baissera la lumière, on sera tous dans le noir, on fera la totale.
23: D'accord,
20: pas tout. Blonde aux yeux bleus quand même. Blonde aux yeux bleus quand même.
23: Ah non.
20: Non, pas du tout. C'est Fildar qui me dit, tiens, elle doit être blonde aux yeux bleus. Tu vois, Fildar, tu t'es trompé puisque t'es brune aux yeux noisettes.
3: Eh ouais.
20: Voilà, je le savais, je le savais. Brune aux yeux noirs, effectivement.
4: Bonsoir.
20: Ça va, Nathalie?
4: Ça va.
20: Eh ben là, ça fait plaisir. Voilà.
3: Ah non, elle est chiante, elle est chiante.
20: Non.
3: Ah, elle est chiante, ça se sent.
20: Bonsoir, Nathalie.
4: Je suis chiante.
20: Non, ça, c'est Fildar qui dit ça. Je me serais pas jamais permis de dire ça, Nathalie.
4: Alors, Fildar, eh ben, il a raison, parce que c'est vrai que je suis chiante.
20: J'ai dit que c'est Fildar, mais j'ai dit.
4: Tu veux penser très fort.
20: Exactement, voilà. Exactement. Alors, qu'est-ce qui t'amène, Nathalie?
4: Alors, moi, on est là pour parler de mecs, quand même, hein, en général, et je trouve que les mecs, ils manquent de passion. Je sais pas, je trouve que les mecs manquent de fougue. Ils insistent plus sur une seule fille.
20: Attends, je comprends pas, là. Tu dis, qu'est-ce qui manque aux mecs, en règle générale, pour toi, c'est quoi?
4: La passion.
20: La passion, ça,
4: la
20: je suis d'accord.
4: Fougue, tu vois.
20: Non, mais attends, c'est... qu'est-ce que t'appelles par fougue et passion?
4: C'est-à-dire que s'ils craquent sur une fille un soir, ils vont pas rester que sur cette fille. Ça pourrait être n'importe quelle
20: fille. C'est pas vrai. Non, et si on fait une fixette sur une nana qui nous plaît physiquement, on reste branché dessus parce qu'il nous la faut absolument.
4: Ben non, je crois qu'il y a un bloc qui arrive de 5 minutes après, ben ils ont oublié l'autre et on
20: parce que
4: marre.
20: Parce que t'as peut-être vécu cette mauvaise expérience d'un mec qui a voulu t'avoir toute la soirée, il a réussi à t'avoir, puis après s'est intéressé à quelqu'un d'autre, c'est ça?
4: Non.
20: Ben alors c'est quoi l'histoire?
4: Attends, je sors tous les week-ends.
20: Où tu viens de club discothèque?
4: Je vais dans des pubs.
20: Club discothèque, pub et club discothèque, ouais.
4: Pub, ouais. Et les mecs, c'est le record, quoi. Record de filles qui vont faire la soirée.
20: Mais attends, Nathalie, avoue quand même franchement que c'est pas le meilleur endroit pour aller draguer ou se faire draguer à un pub. Les mecs, ils vont quand même pour boire un bon petit coup. Boire un petit coup, c'est agréable.
4: Oui, c'est vrai, mais bon, mais même si on reste en contact,
20: ouais.
4: Pas, ils insistent plus. La fille, elle dit non une fois, alors que bon, c'est bien de dire non, parce que ça attise, quoi, le feu un peu.
20: Ah non, parce que nous, on doit comprendre pour une nana que quand elle dit non, ça veut probablement dire oui.
4: Oui, c'est un peu ça qui est marrant.
20: Ah oui, mais alors, moi, je comprends pas, parce que Nathalie, il faut quand même se mettre à la place et qu'on n'arrivera jamais à savoir. Parce qu'il y a d'autres nanas qui vont te dire non. Moi, nous, les mecs, je tenais à dire, les mecs sont chiants parce que quand on leur dit non, ils insistent. Quand c'est non, c'est non. Alors qu'est-ce qu'on fait, nous, là-dedans? On nous dit toujours, les mecs, vous y allez pas assez. Franchement, vous tenez autour du pot, vous êtes trop francs, tournez un peu. Je crois que c'est pour chacun différent. Pour toi, Nathalie de Nice, pardon, 22 ans, toi, ton truc à toi, c'est que il faut que tu le marques sur ton front. Attention, je vais te dire non, mais ça veut pas dire non.
4: Non, attends. Il y a des mecs à qui je dis non, parce qu'ils me plaisent pas, c'est clair.
20: Oui, mais comment deviner?
4: Ça se voit, non. Si je dis non, tu me fais chier, casse-toi, c'est bon, elle a compris. Mais des fois,
20: même si je vais te voir intelligemment, et même si ma façon d'aller vers toi t'intéresse et que je te demande gentiment, je dis voilà, est-ce que vous accepteriez de venir à notre table, on est avec des amis, ou que je puisse vous boire avec, et toi tout de suite, pour pas montrer que tu...
4: Non, déjà là, je dis oui, parce que je suis assez sociable, quoi.
20: Ouais, mais admettons que je sais pas, que t'es plus ou moins mal luné, ou t'as décidé de résister, de dire ouais, je vais pas jouer la fille qui a envie tout de suite, tu dis non, merci.
4: Ouais.
20: Moi, je me dis pas, attends, c'est un non-non qui veut dire oui.
23: Non, mais tu peux assister quand même.
0: Bah ouais, ouais, salope, putain, la pute, salope, je t'ai demandé si tu voulais boire un verre, alors.
23: Non, déjà, tu me parles comme ça, je t'en verrai une, quoi.
0: Putain, donc, bon, la salope, là, je vais lui offrir un drink, elle refuse.
23: Non, non, non, voilà.
0: Mais évidemment, mais... évidemment, je me doute bien que tu refuses. Et tu as entièrement raison.
23: Mais oui, voilà, non, c'est-à-dire que si vraiment la fille, elle te plaît, bon, elle t'a dit non, mais tu peux t'asseoir, assister, tout ça. Ouais. C'est vachement marrant, ça, que le mec, il insiste comme ça.
0: Non, mais c'est plus marrant, je pense, d'y aller avec vraiment de l'humour. Moi, je sais qu'aujourd'hui, avec le style qu'on a aujourd'hui à la radio, pour le truc qui marche avant, c'est... Bon, c'est vu. C'est direct, ok. D'ailleurs, je t'emmène au club discothèque. Avant, je te file un drink, ok.
23: Ouais, ouais.
0: Tu bois ce que tu veux et je te fais drinker, ok. Moi, je suis un mec, je suis funny, je peux te faire rire.
23: J'ai de la blague. Attends, le mec est pas comme ça, c'est bon, je craque de suite. Non,
0: j'ai de la blague, j'ai de la blague en stock. Viens, monte sur ma moto, tu verras, il y a déjà ta chéquée, c'est l'intérêt de la blague à gogo. Ok, je te ferai rire à gaga.
23: Ouais.
0: D'accord.
23: Ouais.
0: Là, tu craques.
23: Je craque, ouais.
0: Est-ce qu'on sait jamais comment s'y prendre? Je ne sais pas si Manu, lui, en tant que garçon, a de la facilité. Est-ce que tu vas vers les filles
1: En général, non.
0: En général, non.
23: Mais voilà, mais vous faites chier, alors.
0: Mais non,
23: pas...
0: mais ça dépend des gens, si les gens sont timides ou pas.
23: Mais ça dépend. C'est les filles qui doivent draguer,
0: pas du tout, on n'a pas dit ça. T'as un mauvais exemple, c'est que Manu, comme moi, comme je pense Filda, on n'est pas des mecs qui vont très facilement aller voir les nanas.
23: Ouais, mais c'est nul, parce que c'est à vous de le faire. Mais...
1: Comment ça, c'est nul?
0: Non, non, mais non, c'est pas nul. Mais non!
23: C'est le mec qui doit draguer.
0: Non, mais ça, c'est fini, ça, Nathalie.
23: Tu oublies
0: tes faces, c'est comme l'égalité des sexes et machin. Maintenant, tout le monde aura de faire ce qu'il a envie de faire. Et c'est pas uniquement que les mecs qui doivent aller forcément.
23: Alors. Si y a un mec qui me plaît, c'est sûr que je vais aller le draguer, quoi. Mais c'est bien quand le mec, il sait. Tu sais, comment dire, c'est toute la romance, quoi, de. C'est bien quand le mec drague quand même.
0: Ouais.
23: Même si le mec au départ.
0: Non, mais évidemment, mais quand c'est mal fait, c'est-à-dire qu'il y a des filles qui aiment bien que ça soit direct, que ça tombe pas autour du pot. Il y en a des nanas qui sont pas du tout intéressées parce que soit là, elles vont te dire ouais, ce soir je suis pas venu pour me faire draguer ou pour me faire sauter, je suis venu pour oublier quelque chose ou pour m'amuser. Donc s'il te plaît.
23: C'est une connerie, à mon avis.
0: Mais non, mais ça
23: peut arriver.
0: Ouais, mais bon, et après il y a manière et manière. Donc il y a des filles qui vont apprécier tel style de drague, d'autres tel style. C'est quasiment imprévisible.
23: Ouais, mais je pense que
0: c'est imprévisible.
23: Non, bébé. Non, mais je pense que tout le monde en général, ils aiment bien quand un mec il insiste un peu quand même. On a l'impression c'est flatteur quand même.
0: On va demander, tiens, Géraldine qui a 18 ans, qui est de Versailles, qui est un peu plus jeune, mais quand même, on peut lui demander son avis. Bonsoir, Géraldine.
5: Salut, Max.
0: Salut, je te kiss.
5: Ça, moi aussi.
0: Super. Géraldine, toi, est-ce que tu te fais draguer de temps en temps?
5: Oui.
0: D'accord. Est-ce que tu aimes bien que le mec insiste ou pas?
5: Ça dépend.
0: Ouais, voilà, vous voyez, mais là, comment on peut deviner si ça dépend?
5: Non,
0: comment
5: général,
0: on peut savoir
5: oui.
0: À quel moment on est dans le monde?
5: Merci.
0: Non, mais on sait jamais à quel moment. Moi, je sais que je vois une nana, si elle me dit non, j'insiste pas, je me dis pas.
5: Ouais, mais en général, tu vois, quand les mecs insistent un peu, tu vois, ça montre à la fille qu'elle est désirée. Tout ouais. À fait, voilà.
0: Oui, c'est vrai.
5: Tout compris. C'est quand même vachement plus flatteur.
0: Est-ce que quand vous refusez, c'est pas un petit peu pour faire comprendre,
5: pour
0: montrer que bon, on t'a pas comme ça, quoi.
5: Ouais,
0: on
5: oui.
0: On t'a pas comme ça.
5: Ah ouais, tout à fait.
0: Parce que moi, j'aimerais arriver à un truc, peut-être que vous allez pouvoir m'aider, bien que c'est trop tard, mais je me suis retrouvé dans une situation, entre guillemets, assez délicate. Enfin, j'étais au Virgin Megastore devant il y a 3 semaines, 1 mois, j'attendais 2 copines, et en attendant, j'en ai vu une qui m'a fait grave craquer, qui attendait probablement qu'il y avait un rendez-vous, je sais pas si c'est avec un mec, des copains, des copines ou une copine, qui était super mimi, elle devait avoir 20, 22 ans, super belle devant. Et on la voyait très simple, je sentais que c'était tout à fait le genre de fille que tu pouvais facilement aller demander si c'est possible de boire un verre, etc., si tu le faisais intelligemment. Incapable de pouvoir me dire j'y vais pas, quoi. Et là, dans ce genre de situation, je me dis, mais qu'est-ce que je dois faire?
5: Ben oui, c'est pareil, tu vois.
0: Ah ouais, non mais là c'est encore plus particulier parce que c'est pas dans le cadre d'un pub ou machin. On peut, il ouais. Y a des endroits comme discothèque, les pubs où tu peux aller accoster, c'est quand même un esprit fête, il y a de la musique. Mais là t'es devant un club discothèque, hein. T'es devant Virgin, t'es devant un magasin, et là tu vois une fille qui visiblement attend quelqu'un. Donc tu sens qu'il y a quand même 9 chances et demie sur 10 pour qu'elle te dise vous êtes gentil, mais j'attends déjà quelqu'un.
5: Ouais, t'auras quand même essayé, c'est pas bien.
0: Ouais, mais comment réussir à lui faire comprendre que tu sais qu'elle attend quelqu'un, mais que t'insistes et que de toute façon, le quelqu'un, c'est pas le mec ou la nana qu'elle attend, mais c'est toi.
5: Ah bah tu lui dis ça, carrément. Ouais, tu lui dis ça, mais c'est trop bon un mec qui dit ça comme ça. Je sais pas comment dire, c'est original, quoi.
0: Ouais.
5: Ça sort du commun et...
0: Je suis original, ça fait plaisir de l'entendre dire.
1: C'est trop beau ce que t'as dit, Max.
0: À 22h...
1: Ça fait kiffer les meufs, c'est clair.
22: C'est vachement original.
0: Ouais. Non, mais attention, moi... Oh...
20: Le Manu, il fait des avions sur vos fiches et tout, quand même, mollo. Non, je sais que je peux faire, mais bon, Nathalie, je crois que, bon, j'ai... Je vais aller dans le club du discothèque. Ok, bébé.
23: C'est pas le bon plan pour draguer, là.
20: De quoi ?
23: Les discothèques.
20: Bah ouais, mais bon, les pommes non plus, c'est pas vraiment une idée très sympathique. Hein. Ouais, moi, je sais que c'est pas là-bas que je vais aller draguer.
23: On peut facilement discuter. Et...
20: Bon, alors, tu vas dans un club où la musique, elle est un peu en retrait par rapport au bar, et tu te retrouves au bar, c'est comme si t'étais dans un pub. Hein.
23: Bon, bah dans ces cas-là, ouais.
20: Hein ? D'accord.
23: Ouais, mais on sait tout de suite que dans les boîtes, c'est... Enfin, je veux dire, c'est superficiel, quoi. Ouais. Enfin, quand tu vas, tu le sais directement.
20: Hein. D'accord. Ouais. Par contre, bon, alors, il y a un mec qui est sur Minitel, parce que les mecs, vous pouvez venir sur le 3615 Code Fun Radio pour réagir à cette soirée 100% nana. Il y a Dave K, qui a 16 ans, qui dit, bon, machin, les filles, c'est bien gentil, tout ça, mais je suis sûr qu'il n'y en a aucune qui a une blague à nous raconter. Alors, par exemple, Nathalie, je te teste.
23: Oh putain, la blague.
20: Je suis dans une soirée, j'ai envie de me marrer, je dis, tu me fais rire, t'es morte de rire, t'as une tête qui me fait rire, fais-moi rire.
23: Carrément, je ne retiens pas du tout les blagues, alors je sais pas si tu t'as...
20: Eh ben voilà, c'est vrai que les filles vous faites rarement rire. Et
23: non,
20: toi,
23: c'est vrai.
20: Toi, Géraldine ?
23: Comme
20: voilà.
23: Ça
20: voilà. Non, pas comme ça, dodo.
23: Ben, si, j'en ai une, mais elles sont connes, quoi.
20: Ouais, bah, c'est sûr, hein.
7: Comme toi.
23: Merci, voilà. Ça, c'est sympa. Voilà. Il a un problème, le soir. Tu ne le connais même pas, non, alors comment tu peux dire que je suis connue ?
20: T'as un problème, Filda. Hey, t'as un problème, tu veux qu'on en parle ?
23: Ouais, il
20: ouais, salut, demain, c'est okay. Soirée 100% nana, je suis désolé. Il est mauvaise langue en ce moment, celui-là, il fait mal les cunis, il est vraiment mauvaise langue. En ce moment, vraiment, Villard, je sais pas, il a pété un plomb, il a vu ma soeur tout à l'heure, il sait plus où il habite.
7: Elle a même pas, merde, excuse-moi.
23: Non, moi j'en ai une, mais elle est dégueulasse.
20: Vas-y, Nathalie.
23: Bon,
20: elle est pas raciste, elle est pas...
23: Non, pas du tout, elle est dégueulasse, quoi.
20: D'accord, ok, bon.
23: Enfin, elle est dégueulasse, bon.
20: Bon, Géraldine, t'écoute pas.
23: Alors, quelle est la différence entre une femme et un moustique ? Oh, tu veux la connaître ?
20: C'est que le moustique fait chier l'été, alors que la femme, c'est toute l'année ?
23: Non, c'est pas
20: ça. Ça pique, c'est pas quoi, un truc comme ça ?
23: Non, c'est que quand le moustique te suce, t'es pas obligé de lui caresser la tête.
20: Ouais, c'est, puis en plus, c'est nana, c'est que vous racontez bien. C'est l'avantage quand même.
23: Moi aussi, j'en ai une, mais...
20: Black Géraldine se réveille, c'est parti.
23: Alors, il y a un mec qui est dans le désert.
20: Je vais préciser, pour montrer que les filles ont de l'humour vis-à-vis des garçons, chaque fille qui passe sur l'antenne, vous les prévenez hors antenne qu'elles n'oublient pas de se munir d'une blague. Ah, mais ça, on va tester.
9: Attends, même moi, je peux pas le faire.
20: Non, mais ça, elle se démerde. Donc, tu préviens Sandrine.
9: Je vais vous trouver des blagues, les filles, j'en reviens.
20: Sandrine, Anne et Mylène. Non, mais des blagues qu'elles ont. Non, c'est pour voir. Non, mais il n'y a pas besoin. Faire. Non. Pas des blagues qu'on a déjà racontées mille fois à l'antenne, s'il te plaît. Géraldine, petite blague.
23: Oui, alors, il y a un mec qui est dans le désert.
20: Ah, elle est superbe.
23: Bah, attends. Et il a tout pour vivre, quoi. Il a de la bouffe, il a de l'eau, il a tout. Mais au bout de 3 mois, quand il a une putain d'envie de baiser, il sait plus quoi faire. Alors, c'est bon, bah, tant pis, je vais me payer le chameau. Alors, il essaie d'attraper le chameau. Et à chaque fois, quoi, le chameau, il se barre. Il peut pas. Et à ce moment-là, deux jours après, il voit une fille, mais, superbe, qui arrive en jeep et tout, qui fait, oh, s'il vous plaît, monsieur, vous auriez pas de l'eau. Je ferai vraiment tout ce que vous voudrez. Il dit vraiment tout ce que je veux. Oui, vraiment tout ce que vous voudrez. Bon, bah, très bien. Vous voulez pas me tenir le chameau, s'il vous plaît?
20: Oh là là là là, elle est superbe. Bichi, c'est toi.
23: Merci.
20: Non, pas mal. Bon, Géraldine, dans un instant, bon, Nathalie, on va te souhaiter une bonne soirée.
23: Oui.
20: On n'aura malheureusement pas trouvé la solution, tu souhaitais juste en parler. Par contre, peut-être que plus tard, lors du déroulement de cette émission, on aura l'occasion de faire une sorte de brainstorming tout autour de Nana et que nous parlerons un petit peu plus en détail de la technique de drague des garçons, enfin, plein de choses. Et j'espère qu'il y aura des filles qui vont casser des filles. Il ne va pas y avoir que des filles qui vont casser des mecs, parce qu'il y a quand même des filles qui détestent le comportement de certaines autres.
23: Hein? Exactement.
9: Ça, c'est vrai, c'est ce que tu recherches. En
20: non,
9: fait.
20: Mais pas du tout. C'est pour moi que ça soit éclectique, qu'on va pas passer notre soirée à tailler les mecs, parce que là, on va pas s'en sortir. C'est pas un règlement de compte à OK Corral. Donc, s'il y a des filles qui n'aiment pas certaines manières de filles, je sais que Gaël, toi, il y a des manières de filles que t'aimes pas. T'as déjà tendance à détester les 3/4 des nanas qui sont à la radio, donc j'imagine que.
9: T'en as même pas, les nanas dans la radio.
20: T'en as même pas. T'as la pauvre Karine qui travaille comme une bleue pour Arnold qui est en train de se faire bronzer le cul en vacances. Il y en a des nanas. T'as Jenny.
9: Ah oui,
20: t'as Elsa, t'as des gens qui travaillent.
9: T'es en train de dire que moi, je suis en train de détester ces pauvres filles.
20: Non, j'ai pas dit ça. Tu me dis qu'il y a pas de filles. Tu dis qu'il y a pas de filles. Il y en a des filles.
9: Ouais, elles sont adorables, ce que je déteste.
20: Ah, elle est conne. Il y en a certaines. J'ai pas dit les deux. J'ai dit que parmi celles, surtout celles qui sont plus là, c'est plus simple. Comme ça, je m'embrouille avec personne. Nathalie, je te kiffe.
23: Moi aussi, je te kiffe.
20: Et peut-être plus tard dans la soirée, je t'embrasse.
23: Oui, moi aussi, je t'embrasse.
20: Géraldine, dans un instant, nous parlerons ensemble d'eux, puisque nous n'avons pas encore eu l'occasion de parler de ton sujet. Ça sera
23: Les préjugés des mecs et aussi des filles par rapport à tout comportement.
20: Très bien, ne bouge surtout pas. Nous aurons également Sandrine, 17 ans, de Saint-Raphaël. Oh là là, ça c'est bon, ça, dans le sud. Salut, Sandrine.
8: Bonsoir, monsieur.
20: Bonsoir, je te kiffe.
8: Ah, moi aussi, je t'embrasse, mon amour.
20: Bon, de quoi parlerons-nous, Sandrine, avec toi?
8: Eh ben, je me pose une question qui me fait bien chier. C'est pourquoi les femmes qui ont plusieurs mecs passent pour des salopes et les mecs qui ont plusieurs nanas passent pour des playboys?
20: Évidemment, évidemment, on en parlera. C'est le principe de... Quand on dit
8: que...
20: Oui.
8: J'ai réussi à me munir d'une blague. Hein.
20: Non, mais je sais bien, de toute façon, ça sert à rien de me préciser que vous avez une blague. Il faudra à un moment donné la sortir quand même.
8: D'un coup,
20: non, mais c'est bien, c'est bien, c'est bien. Pas besoin de se la raconter, l'autre, ça y est, elle se la raconte. Anne, 16 ans également, sera de la partie. Bonsoir, Anne.
8: Bonsoir.
20: Nous parlerons ensemble de des blondes, des brunes, des rousses, hein.
8: Ouais.
20: Et de la bière, nom de Dieu. Je suis sûr que les nanas, ça picole, j'en parlerai ça un petit peu plus tard dans la soirée. Et Mylène également, qui devrait être là. Bonsoir, Mylène. Mylène, elle est là?
10: Oui, bien sûr.
20: T'as quel âge?
10: 22 ans.
20: Très bien, nous parlerons ensemble de
10: De mon cambriolage et des gros vicelards, en résumé.
20: De quoi, de ton?
10: De mon cambriolage, c'était la première chose pour laquelle j'appelais, et puis des gros vicieux.
20: D'accord, j'avais compris, de mon cabriolet. J'ai dit, bah tiens, ça va être palpitant tout ça. Vous pouvez venir sur le Minitel si vous souhaitez. Ça y est, c'est parti, ça fonctionne grave de chez grave. Il y a Benor qui vient d'arriver, To Be Free. Il y a également Wolfmus, il y a également Mariam. Je vais regarder vos messages très attentivement. Laissez votre numéro de téléphone, les filles, si vous voulez participer à la soirée 100% nana du Star System en plein cœur. Il y a que des filles, uniquement que des filles, rien que des filles qui viennent intervenir au standard de Fun Radio dans le Star System en plein cœur du Nord, sans pub au 0870 5000 et 0803 08 5000, où Manu et Gaël vous y attendent. On a également Fildar qui pourra intervenir à n'importe quel moment de la soirée. Et vous avez également le Minitel, mais ça c'est une exclusivement que pour les garçons. C'est sur le 3615 code Fun Radio. Vous pourrez réagir au fur et à mesure du débat et bien entendu poser toutes les questions aux filles qui seront sur l'antenne. Géraldine, rebonsoir, 18 ans de Versailles. On va parler ensemble de la ségrégation des filles et des mecs.
23: Oui, enfin en gros ouais.
20: Et juste avant, je voulais dire quand même à François, si elle nous écoute, qu'elle raccroche, on essaie de la joindre désespérément et ça sonne occupé. Je t'écoute, Géraldine.
23: Je voudrais passer un appel, c'est pour le mec qui était passé en dernier pour l'émission hier, qui avait des problèmes avec son père.
20: Oui, oh, c'était tard, il était 3h moins le quart, on va peut-être pas revenir là-dessus, en plus c'était un sujet assez tristouné et je pense pas que ça soit intéressant, pas que c'est pas intéressant.
23: Non, c'est juste, ça va durer 30 secondes quoi, à peine.
20: Ouais, mais les gens n'ont pas écouté, tu sais, Géraldine.
23: Non, mais c'est pour lui, c'est vraiment...
20: Vas-y.
23: Bon, moi j'ai vécu un peu la même chose, donc...
20: Ouais, mais les gens ne savent pas, donc il va falloir rentrer dans les détails, mais Géraldine, ça ne sert à rien.
23: Bon, c'est pas grave. Mais
20: bon, alors vas-y, dis juste pour lui, alors vas-y.
23: Voilà, ce que je veux dire, c'est que j'ai vécu un peu la même chose, mais s'il veut vraiment parler, c'est qu'il prenne mon numéro au standard.
20: D'accord, donc ça veut dire qu'il va falloir qu'il te rappelle.
23: Voilà.
20: Bah, bon courage à lui, alors. Comme c'est une soirée 100% nana, il va galérer, le pauvre gamin. Alors, Géraldine.
23: Oui, alors en fait, donc mon rêve, en fait, c'est donc de partir à l'aventure, quoi, prendre mon sac à dos et de partir, faire le tour du monde, etc.
20: D'accord, t'aimes voyager?
23: J'adore voyager.
20: Tu as déjà voyagé?
23: Oui, un peu.
20: Ouais, ouais. Ça, s'il te plaît.
23: J'ai passé un mois à Berlin il y a 2 ans, j'ai passé aussi un mois en Pologne, un mois en Angleterre, j'ai habité en Algérie, j'ai été au Brésil, enfin j'ai voyagé quand même. Et donc tout le monde me dit, c'est de la folie, surtout les mecs, les filles aussi, en me disant, mais tu te rends pas compte parce que t'es une fille, mais c'est vraiment impensable, les problèmes que tu pourrais avoir, les mauvaises rencontres, machin.
20: Ouais.
23: Et moi je dis, il y en a ras le bol parce que les filles ont autant de risques que les mecs, malgré tout.
20: Bien sûr, de toute façon, quand tu te retrouves, on a l'impression que...
23: Parce qu'on parle tout de suite du viol, etc., tu te rends compte, oui. tu pourrais te faire violer, mais de toute
20: Qui
23: façon...
20: Qui te dit ça, tes parents, tes amis?
23: Tout le monde. Parce que
20: de toute façon, dans toute famille, il est déjà de tradition de laisser sortir le fils à 16 ans, ce qui est beaucoup plus compliqué pour la fille. C'est normal, ça, c'est monnaie courante, parce que on a l'impression que les filles aujourd'hui sont, pas aujourd'hui, mais depuis toujours, sont plus fragiles que les garçons, alors que les filles ont tant de rêves, d'envie. Et je le comprends.
23: Donc j'ai arrêté mes études pour pouvoir et j'ai trouvé un boulot qui commencerait début mars, donc pour vraiment pouvoir mettre ce projet en route, pour mettre de l'argent de côté, etc.
20: Mais qu'est-ce que t'as envie de faire? C'est vraiment être sponsorisé, partir avec un sac à dos, un vélo, un VTT, vas-y, vogue la galère.
23: Voilà, partir à pied.
20: Mais tes études là-dedans, que disent tes parents?
23: Mes parents, ils sont complètement affolés, et ils disent non mais tu te rends pas compte.
20: T'as pas envie d'attendre de finir tes études et d'aller plus tard réaliser ton rêve une fois que t'auras terminé tes examens, de te prendre une année sabbatique et là de le faire que de stopper en plein milieu à 18 ans toute seule?
23: Mais ça serait pas prendre une année sabbatique parce que je veux faire ça toute ma vie.
20: Ouais, ouais, ouais, ouais. mais est-ce que tu crois pas qu'il est intéressant d'avoir des diplômes, d'avoir des connaissances, de bien connaître sa géographie et de pouvoir ensuite parcourir le globe et de pouvoir s'amuser, hein, et de rencontrer des gens?
23: Enfin, franchement, ça servirait à quoi d'avoir des diplômes pour partir avec son sac à dos?
20: Non, mais c'est d'avoir l'expérience, de savoir parler correctement anglais, de connaître sa géographie, je sais pas, d'avoir étudié quand même les endroits où tu souhaites aller. Tu veux faire le tour du monde?
23: Ouais, parler, le tour du monde, enfin, en tout cas...
20: faire les Indes, l'Asie, tu veux faire les États-Unis, le Québec, l'Europe,
23: ouais,
20: tu veux toucher les pays.
23: Ouais, l'Europe de l'Est, partir aux Indes aussi.
20: Partir, mon amour.
23: Voilà, partir.
20: Mais pas toute seule, c'est débile.
23: Bah, pourquoi pas, tu sais, c'est là-dedans qu'on fait vachement de rencontres. Enfin,
20: oui,
23: quand,
20: mais
23: moi, quand je pars en vacances, je pars en autostop avec rien du tout.
20: Bon, avec un doigt, quand même, hein.
23: Et
20: Ah bah attends, mais comment vous faites du stop sans doigt? Vous êtes marrant, vous rigolez, vous applaudissez, oui.
23: Et alors,
6: ça va pas te contrarier, hein.
20: Ouais,
6: ton humour, ça.
20: Mais t'imagines, le mec qui a plus de bras qu'avec des moignons pour faire du stop, il peut se lever de bonne heure.
11: Attention, où tu vas aller, là.
20: Hein?
11: Si tu parles de notre pote, ça va aller vite, hein.
20: Non, oh!
11: Attention.
20: Géraldine, excuse-moi. On se s'est égaré.
23: Je crois, ouais.
20: Mais si on s'est égaré, c'est justement pour te prendre en stop.
23: Ah.
20: On s'est égaré.

0: chose que ce que tous les gens vivent actuellement.
1: Mais t'as le temps de le faire plus tard. Le temps, Géraldine, t'as le temps de le faire plus tard quand tu seras beaucoup plus mûr et mature dans ta tête.
0: J'ai pas dit d'aller partir maintenant. Je suis en train de préparer ce voyage.
1: D'accord.
0: Moi, je prends des.
1: Mais c'est plutôt dans 2 ou 3 ans.
0: Ouais.
1: D'accord. Ok. Ouais.
0: Ah oui, c'est pas 18 ans là maintenant. Demain.
1: Je pensais que t'avais envie de partir. Je sais pas pour cet été et puis partir pendant un an.
0: Non, mais je t'ai dit que j'avais trouvé un boulot justement pour pouvoir mettre de l'argent de côté pour pouvoir préparer ce voyage.
1: Oui, mais Géraldine, j'écoutais pas. Je peux pas être partout, moi.
0: Bah alors, mais tu fais quoi alors?
1: Je peux pas parler devant un micro, Non, mais je peux pas parler devant mon micro, avoir du son dans du casque, me concentrer à ce que me dit la demoiselle. Gérer Manu, gérer Gaël, fil d'arc en branle pas une.
0: Tu leur trouves à chacun un bon coup de pied dans le cul, et ça partira tout
1: seul. J'arrête des bordels, les enfants, vous croyez que c'est drôle, vous, d'assumer comme ça une équipe de bourrins?
0: Mais c'est ton boulot, mon ami.
1: Non, pas toi, Gaël. Ce soir, c'est à 60% nana, donc t'es exclu, ça va, y a pas de problème. Géraldine, nous lançons, donc on est d'accord. Il y a pas vraiment de coup de gueule contre les mecs, c'est en règle générale,
0: non,
1: de dire aux gens.
0: En fait, c'est pour tout ça. Puis même les filles en disant, mais tu te rends compte, t'es une fille, mais franchement, enfin, je veux dire, je trouve que même les filles se dévalorisent complètement.
1: Là, je suis d'accord. Aujourd'hui, les filles ont, je dirais pas qu'on t'en parce que t'as le droit de le faire, mais. Sont aussi capables qu'un homme de le faire. D'ailleurs, on a vu dernièrement, enfin Florence Artaud qui a fait des choses absolument somptueuses. On s'est éclaté au niveau des images sur le petit écran. On s'est régalé.
0: J'ai pas la télé.
1: Non, non, mais attention. Je m'adresse là directement aux garçons. On s'est régalé.
2: Ouais.
1: Stade 2 le dimanche. Et des images où on voit des femmes qui sont championnes du monde de judo, championnes du monde de VTT, Florence Artaud, des choses comme ça. Au niveau des nanas. On s'est régalé.
3: Là, t'as vu, je lève le doigt depuis 10 minutes, donc tu peux
1: dire. Je sais bien, mais le professeur n'a pas dit qu'il fallait passer au tableau. Qu'est-ce qu'il y a, Gaël?
3: Non, mais tu disais, ouais, que les nanas, machin, qu'on fait du sport.
1: Oui, je te disais.
3: C'est génial, c'est super.
1: Ouais, je veux dire, ouais.
3: Mais franchement, au niveau féminité, c'est pas dément.
1: Au niveau féminité, Florence Artaud, elle est belle comme tout, c'est joli. Oh, les femmes qui font du judo, je le reconnais bien, Géraldine est d'accord, c'est vrai que ça fait du cul des épaules.
0: Mais elles ressentent leur féminité comme ça, elles le vivent bien, c'est...
1: Mais il y a des femmes qui sont allées jusqu'à l'Alaska, c'est aller jusqu'au pôle et tout, machin, mais ça, c'est pas pour ça que les filles, elles ont des cuisses comme des hommes.
3: C'est
1: joli à regarder, c'est beau.
3: Au niveau sport,
1: Quand tu vois une paire de mamelons comme ça en plein milieu de l'Alaska, t'as l'impression.
3: Je disais bien quelque part.
1: Mais c'est vrai. Non, mais attends, putain, mais c'est extraordinaire, t'as l'impression que tu te dis, tiens, c'est.
3: Si t'arrêtais de résumer les nanas à une paire de seins, une paire de fesses, ça serait quand même vachement mieux.
1: Bon, alors, quand tu vois ce petit morceau de cellulite, là, qui se balade, qui se retrouve au milieu de nulle part, et qui arrête pas de gueuler, ouais, bah, ça fait rêver les gosses. Géraldine, elle fait rêver les gamines. Elle a bien raison, quand je dis les gamines, c'est un sens joli, c'est pas les gamines, les petites, les jeunes, c'est les filles en règle générale, ça fait rêver. C'est comme vous savez
0: la. Tout le monde a la possibilité de le faire.
1: Mais exactement, tu en as le droit. Et d'ailleurs, en parlant de ça, vous savez ce que c'est qu'une femme devant une feuille blanche?
0: C'est une œuvre d'art.
1: Elle est devant ses droits.
3: Tu viens mauvais en ce moment.
1: Non, c'est des blagues qui m'ont été lancées par les garçons sur le Minitel, donc je ne fais que les lire. Géraldine, je te souhaite bon courage.
0: Ben, merci.
1: Ne brise pas ton rêve, bébé.
0: Non, ben, je ne briserai pas. J'ai un petit appel à passer, parce que j'ai eu un octodont qui a eu des petits. Donc s'il y a quelqu'un qui veut des octodonts, ce sont des écureuils du Chili pour ceux qui...
1: Oh là là, comme c'est mignon, tout blanc ça. Hein? Comment il est belle, Géraldine. C'est bien. Bon, petite blague quand même avant de se quitter. Géraldine, on t'écoute.
0: Petite blague.
1: Ah oui, il y a une blague par nana.
0: Je l'ai déjà dit tout à l'heure, c'était la blague du chameau.
1: Ah oui, tu l'as déjà donnée, elle était nulle, ok.
0: Ah bah elle était nulle, ça.
1: Elle était pas mal. Fildar, c'était pas la peine de dire qu'elle était nulle, elle était pas mal.
2: Ouais, elle était bien, oui.
1: Je te guise à mort.
0: Moi aussi.
1: Ok.
0: T'embrasse très très fort.
1: Ouais, je te fais un suçon dans le dos.
0: Ah bah j'espère, et puis autre part aussi.
1: Ouais. Dans le coup, allez, je t'embrasse Géraldine. On va accueillir Sandrine, 17 ans de Saint-Raphaël. Mais est-ce qu'on a Françoise quand même? Est-ce qu'elle est là? Toujours pas. Françoise, s'il te plaît, raccroche. On essaie de t'appeler désespérément. Sandrine, bonsoir.
4: Bonsoir, mon amour.
1: Je te kiffe, à toi aussi.
4: Ah, moi, je t'embrasse sur les cœurs.
1: Non, mais elles vont me faire bander. Attends, non, mais attends, attention. Il n'y a plus d'âge. Il n'y a plus d'âge pour exciter l'homme vieux.
4: Ouais, non, mais attends, ouais.
1: Bon, Sandrine, qu'est-ce qui t'amène?
4: Eh ben, écoute, j'avais un coup de gueule à pousser.
1: Ouais, vas-y.
4: Contre les gens qui disent que les femmes qui ont plusieurs mecs passent pour des salopes et les mecs qui ont plusieurs nanas passent pour des playboys.
1: Alors ça, c'est très connu. Sandrine, as-tu vécu cette expérience ou est-ce que tu connais quelqu'un qui a vécu cette chose-là?
4: Non, j'ai déjà vécu cette expérience.
1: Raconte-moi.
4: Eh ben, c'était l'année dernière exactement.
1: D'accord. Jusque-là, je comprends. Comment tu es là jusqu'au moment? D'accord. Ça s'est passé l'année dernière, donc en 97.
4: Tiens, Fildar qui arrête de se branler là.
1: Non mais Fildar, il se branle, il se tombait, il se caresse.
4: Ouais, il va se calmer là, je vois du...

0: petit, hein,
1: qui se touche la bite. Je te préviens, Fildar, si je rentre dans le studio et que je vois que tu te caresses, ben qu'est-ce que tu fais? Ben je te touche.
0: Tu rentres dans le cul, ouais.
1: Bon alors, Sandrine, sérieux.
0: Eh ben, ça s'est passé l'année dernière. En fait, j'avais deux mecs en même temps.
1: Oh, bah ben ouais, mais quelle idée d'avoir deux mecs aussi.
0: Bah écoute, ils m'excitaient tous les deux.
1: Ouais, non, t'avais raison, ok, ouais.
0: Hein.
1: Bon, il y en avait quatre.
0: Les mecs, ils savaient pas que j'en avais deux. Hein.
1: C'est-à-dire que toi, tu leur donnes le discours, mais tu es le seul pour moi, je t'aime, elle est
0: voilà.
1: Ouais, exactement, d'accord.
0: Voilà. Et il y a certaines filles, bon, elles savaient que j'avais deux mecs. Et elles me disaient, mais quelle salope, celle-là. Et il y a des mecs qui ont plusieurs nanas, ils passent par des playboys.
1: Oh non, entre mecs, mais pas entre nanas. Ça m'étonnerait que les nanas trouvent qu'un mec qui a deux filles est un playboy, hein.
0: Bah attends.
1: Non. Est-ce que tu connais, toi, des filles, tu as des copines dans ton entourage, est-ce que tu as déjà entendu des filles dire, putain, ce mec-là, regarde-le, c'est un véritable playboy, il sort avec ma copine plus une autre nana. Non,
0: bah,
1: ça m'étonnerait.
0: Bah,
1: bon alors.
0: Ouais, c'est.
1: Bon
0: attends.
1: Alors, Sandrine.
0: J'ai déjà connu ça, moi.
1: Non, mais toi, t'as déjà connu quoi?
0: Des filles qui disaient ça.
1: Ah oui, mais bon, jeune.
0: Ouais, bah,
1: mais c'est normal.
0: Ouais, disons,
1: on s'éclate. Il y a des gens qui s'est... Dans les années 70, on s'éclatait au Sénégal.
0: Oui, mon amour.
1: Et aujourd'hui, on s'éclate au cul. C'est normal.
0: Arrête, Fildar.
1: Non, mais on s'éclate au cul, quoi. C'est normal que t'as envie de t'amuser, que t'as envie de rigoler, que t'as envie d'exploser, quoi. Et à 15, 16, 17, 18 ans, on a envie de s'éclater. C'est normal
0: ouais.
1: Qu'aujourd'hui, t'as pas envie qu'un mec, t'as envie de t'éclater, t'as envie de te taper deux mecs. Quand t'es avec deux mecs,
0: ouais.
1: Pourquoi t'es avec ces deux mecs-là? Tu dis parce que tous les deux, ils t'excitent. Mais c'est-à-dire qu'avec tous les deux, ils t'excitent.
0: Excité.
1: Au niveau physique.
0: C'est fini, hein.
1: C'est au niveau physique ou est-ce qu'il y en a un des deux qui t'excite plus sexuellement et l'autre qui t'excite plus?
0: Un peu des deux.
1: Ou il y en a un qui est plus parce que c'est plus câlin, c'est plus sympa ou.
0: C'est un peu des deux chacun.
1: C'est un peu des deux chacun.
0: Ouais.
1: Mais tu te vois pas plus tard avec deux. Enfin, continuer
0: même.
1: Ça dans cette situation.
0: Non, quand même pas.
1: T'essaies quand même de trouver un mec avec qui tu pourrais être suffisamment bien pour pas être avec un autre en même temps.
0: Ben ouais.
1: Bon alors.
0: Ouais,
1: hein, quand même.
0: Ouais.
1: Ben ouais.
0: Fildar, arrête. Dis-lui qu'il arrête à Fildar.
2: Mais qu'est-ce que je fais là?
1: Tu te branles et je trouve pas ça très sympathique
2: arrête,
1: à 22h45.
0: Oui,
1: c'est tout.
0: Dans le cul de ma peur.
1: Ouais, ça te ferait du bien. Ça lui ferait du bien, ce petit con là.
0: Ouais, hein.
2: Ça me changera des bites.
1: Ouais, chef. Ça marche bien, ça, ce truc, ce sifflet, ça fonctionne à 200%, hein, t'as.
2: Oh, tu rêves, toi,
1: oh,
2: non,
1: les tours, Sandrine, ne siffle pas comme ça.
2: Ouais, chef, ouais.
1: Ouais,
0: c'est
1: toi,
0: ça,
1: c'est dans les, tape dans les contos. Mais oui, mais je sais, mais il n'y a que moi avec qui ça marche, Sandrine.
0: Ah,
3: c'est un peu le rapport maître-chien, si tu veux.
1: Voilà, exactement. Sandrine,
0: oui,
1: quel est le sujet que tu aimerais qu'on aborde comme débat? Parce que j'aimerais bien faire un débat avec un max de nanas, mais alors quel est le genre de sujet que tu aimerais qu'on aborde un peu plus tard dans la soirée pour un débat?
0: Ah bah écoute, peu importe. Hein.
1: Ah bah voilà. Voilà, mais les filles ne sont pas difficiles. Du moment que tu leur mets un petit coup avant d'aller se coucher, qu'elles ont bien fait la vaisselle, que tu leur amènes leur petit pec citron vers 19h30, 20h, mais j'ai l'impression que c'est ça, quoi. Méga rebelle, les filles, sans déconner.
0: Non, c'est moi qui vais lui foutre mon pain dans la gueule, Fildar, là. Il va se calmer un peu, là.
1: Laisse-moi repasser ma langue du haut de ton pec jusqu'au niveau de ton superbe sexe. Une bande et rendre directement dans ta petite bouche. Ben, c'est dingue, ça, c'est Mariam, elle a 25 ans, département 75. Ce soir.
3: Ah, ben, elle peut venir.
1: Ce soir, à mon avis, je sais pas pourquoi, j'ai l'impression qu'il va des nanas qui vont défiler dans le studio si elles veulent le dire à la radio. Je sais pas pourquoi j'ai envie. Donc c'est les filles de province qui sont pas très loin, à une heure de route, qu'elles viennent.
3: Et à Manu, il a dit oh putain.
1: Oh putain, non, on n'ira pas jusque là, mais au travelo peut-être. Hein, on ira. Oh putain. Oh putain les gars, oh la vache, putain, sans déconner.
2: Je l'ai pas dit comme ça. Ah putain.
1: Exactement. Sandrine, une petite blague quand même avant de se quitter.
0: Alors elle est pour Fildar.
1: Et Anne après, alors vas-y.
0: Alors Fildar, tu m'écoutes?
1: Non mais il t'écoute, vas-y Sandrine.
0: Ouais, l'intérêt. Bah Fildar, moi je marche dans la rue.
1: Allez, vas-y, Sandrine.
0: Moi, je marche dans la rue et derrière moi, il y a trois PD qui me suivent. Tu me suis, Fildar?
1: Ah, bah là, ils te suivent d'office. C'était ça la blague?
0: Ouais.
1: D'accord, super, mort de rire. Ok, je te kiss.
0: Oh, je t'embrasse, mon amour. Et Fildar, je fous mon poing dans la gueule.
1: Oh, il a fait un bras d'honneur pour te remercier, hein.
0: Ah, sinon, il se fait enculer.
2: Ça, j'ai l'habitude, hein.
1: Oh,
0: oh là là.
1: Putain, Fildar a envie de dévoiler sa vie privée ce soir, hein. Si vous voulez venir sur le Minitel 3615 Code Fun Radio, rubrique direct, on a Midnight. C'est super, c'est tout, c'est d'enfer. Nous avons également Smasmith. Salut Max, quelle est la seule partie d'un légume qui passe pas à la moulinette? Ok, c'est très drôle, on ne raconte pas là un peu. Pinguino, passe du ACDC, genre High Voltage. On a mis du ACDC déjà hier. Vous allez sur le 3615 Code Fun Radio, réservé exclusivement aux garçons. Ce soir, c'est la soirée 100% nana. Et pour preuve, on a Anne, 16 ans, qui nous appelle de Brunois, c'est ça?
0: Ouais.
1: C'est où, ça?
0: C'est vers Paris.
1: Ah, dans la banlieue parisienne?
0: Ouais, c'est à 30 km de Paris.
1: D'accord, on appelle ça, d'accord, ok. Bah, la banlieue parisienne.
0: Ouais.
1: La BP, quoi.
0: Ouais, si tu veux.
1: Ouais, ouais, je veux bien, ouais. Ok, Anne, on t'écoute.
0: Ouais, donc...
1: Les blondes brunes rouges, c'est ça les blondes, toi?
0: Ouais, voilà.
1: Est-ce que t'es blonde?
0: Donc, l'autre fois, j'avais entendu sur Loving Fun...
1: Ouais.
0: Que, les blondes, eh ben, c'est celles qui intéressaient le plus les mecs.
1: Ouais.
0: Mais que seulement, c'était des connes, quoi.
1: Ouais, t'as vu ça où, toi? Parce que toi, tu regardes tes cheveux, dès que tu vas voir un gamin, voilà, vous avez une fille, elle est quoi, elle est blonde? Ah, oh, putain, ce sera conne. Donc, les brunes sont intelligentes?
0: Non, ils avaient dit que, bon, ils avaient... Quand tu étais brune, t'avais un certain caractère.
1: Alors, les brunes ont du caractère, les blondes sont connes, et comme on dit, les rouges puent. Alors là, on s'en sent plus, hein.
0: Mais j'avais sorti plein de blagues comme quoi les blondes, c'était vraiment des connes.
1: Mais il y a des connes partout, je te rassure, bébé. Il y a des connes brunes, il y a des connes rousses, il y a des connes brunes, il y a des connes des petites, il y a des connes grosses, il y a des connes fines, il y a même des connes intelligentes. Mm. Eh ouais, il y en a partout, hein, je te rassure tout de suite. Oh, t'es pas très fut-fut sur ce coup-là, Anne, franchement. Est-ce que tu crois réellement dans la situation d'aujourd'hui, en 1998, que les blondes sont connes?
0: Bah alors,
1: rebelle-toi.
0: Bah ouais, justement.
1: T'as l'air toute molle, t'es là. Dans le Vinfun, j'ai entendu dire que les blondes étaient connes. T'arrives, tu dis, voilà, moi je suis blonde, ça me fait chier. J'ai entendu dans le Vin un truc qui m'a fait gerber.
0: Ouais, bah c'est chiant, quoi. Les mecs, ils appelaient. Il disait qu'on était
1: connes, et ben
0: non, c'est pas vrai.
1: Oh ! Morgane ! Excuse-moi, Anne, il y a Morgane qui essaie d'apprendre à mixer derrière, on entend le tempo. Anne ?
0: Ouais ?
1: Il n'y a pas de souci de ce côté-là. Rassure-toi tout de suite, vous êtes... Moi, j'aime bien les blondes. Moi, j'ai une petite préférence pour les blondes. Je suis pas ciblé vers les blondes contre les brunes ou les rousses. Moi, j'ai trouvé des filles qui étaient plus... Ça dépend, en fin de compte. Non, mais c'est vrai, je suis plutôt été attiré en règle générale par des blondes, mais il y a des brunes qui m'ont bien fait craquer, quand même, je dois le dire. Et il y a quelques rousses également que j'ai trouvé très jolies. Voilà. La copine qui est rousse, là, la copine de l'acteur, là, un copain, un pote à moi, qui a joué dans Rain Man, là... Comment il s'appelle, l'acteur
4: Hoffman.
1: Hein?
4: Dustin Hoffman.
1: Mais non, l'autre.
4: Tom Cruise.
1: Mais oui, Tom Cruise, il sort avec une femme qui est rousse, là, elle est mariée, elle est belle.
4: Ah, Nicole Kidman.
1: C'est une jolie femme, Nicole Kidman. C'est une très jolie femme. Est-ce que vous avez vu Portrait de femme? Non, mais est-ce que vous avez vu Portrait de femme? C'est un film absolument extraordinaire. Est-ce que tu l'as vu, Anne?
0: Non.
1: Évidemment. Portrait de femme contre les bisounours, tu l'as vu?
0: Non, je crois pas que ça existe.
1: Non, ça n'existe pas, je te crois pas. Et les bisounours contre les Spinbigs?
0: Et les non. Amis,
1: hein, hein?
0: Et non.
1: Non, tu l'as jamais vu ça? Les Schtroumpfs contre Scotland Yard. Tu l'as jamais vu ça?
4: Elle est pas conne, Max, arrête de toute de sa gueule.
1: Bah ouais, elle est blonde, elle nous le prouve. Voilà, ne t'inquiète pas. Vous êtes intelligente, vous êtes belle.
0: Bah si c'est toi qui le dis, je te crois.
1: Ah bah voilà. Petite blague avant de se quitter, parce que je vais demander à ce que toutes les filles qui passent à la soirée à la fin concluent par une petite blague pour nous montrer qu'elles étaient sympathiques et marrantes.
0: Oh bah elle est longue et chiante.
1: Ah bah non, mais moi j'en veux une petite et rigolote.
0: Ouais bah laisse tomber quoi.
1: Et bah voilà, comme quoi on a la preuve que de temps en temps, les blondes ne sont pas connes, mais peuvent être chiantes et pas drôles. On a Mylène très sérieusement. Bonsoir à toi Mylène. Comment ça va Mylène?
5: Salut Max.
1: Salut, donc t'as quel âge toi, on en rappelle?
5: 22 ans.
1: 22 ans, et t'appelles d'où?
5: Toulouse.
1: D'accord, j'espère que t'as une petite blague Mylène.
5: Bien sûr.
1: Non, très bien. Quel est le sujet d'abord Mylène, avant qu'on parle de ton problème ou de ton sujet que tu aimerais qu'on aborde dans la soirée?
5: Ouais, en fait, ça paraît un peu anachronique, mais c'est de mon cambriolage, tout simplement.
1: Non, mais je te parle pas de ça, je te demande si demain on devait faire un sujet, un débat. Quel est le débat? Ouais, bon, il y a une question que j'aimerais te poser, Mylène.
5: Les techniques de drague des hommes.
1: Un débat là-dessus?
5: Ouais.
1: Alors, au sens très large, hein?
5: Ouais.
1: D'accord. Mylène.
5: Oui?
1: Je te kisse.
5: Ok.
1: Et donc, on va parler de ton cambriolage.
5: Ouais, en fait, si je t'appelle, c'est tout simplement que ce week-end, en rentrant de Paris, je me suis retrouvée devant la porte fracturée.
1: Oh, ça, j'aimerais pas que ça m'arrive, ça.
5: Ah ouais, non, c'est clair, c'est flippant, quoi. Surtout quand on voit comme t'as embarqué de ton matos.
1: Ouais.
5: Donc, petite surprise que m'avait laissé mon petit visiteur, c'est quand même qu'il avait laissé un mot.
1: Ah, quel mot?
5: C'est-à-dire qu'il avait écrit en résumé, puisque bon le courrier chez les flics actuellement, c'est que bon en résumé pour mes CD j'avais des goûts de chiottes, sauf le volume 2 de Musique de nuit.
1: Ah bah voilà qui est bien.
5: Et qui te prêter du, du mec qui parle le soir, là, qui délire sur Fun Radio.
1: Ouais.
5: Et que j'aurais mieux fait d'acheter le volume 1.
1: Ah, bah,
5: bon, je voudrais quand même dire à ce connard qu'il a quand même le volume 1, mais il s'en est pas aperçu.
1: Bah, bah tant mieux pour lui, alors. Bonne nouvelle. Toi qui viens de cambrioler, qui a cambriolé ce week-end une certaine Mylène, enfin, tu ne connaissais pas son prénom maintenant que tu le sais. Mm-hmm. Le volume 2, pardon.
3: Tu pourrais lui rendre maintenant les 10.
1: Non,
5: ouais, tu rendes ma chaîne, ma télé, mon maillotto et tout le reste.
1: Une chaîne en or.
5: Non, non, ma chaîne ici.
1: Oh, oh, oh, oh,
5: oh, oh, oh,
1: rigoler, bah, attends, quand même, c'est mon métier, quand même, je suis payé 250 000 francs pour, quand même, par mois, hein, c'est quand
5: ouais,
1: même.
5: Moi, je suis payé 1 million pour t'appeler, hein, quand bah, même.
1: Donc, tu vois, comme quoi on peut gagner de l'argent facilement en travaillant
5: ah,
1: avec
5: ouais,
1: moi.
5: C'est simple. Hein.
1: Non, mais c'est vrai que c'est carrément écœurant de se faire cambrioler. C'est encore plus frustrant quand son cambrioleur te laisse un petit mot et en plus se plaint de ne pas avoir les CD qu'il aurait aimé avoir.
5: Non, mais le pire, c'est qu'il m'a dit que j'avais des goûts chiottes et qu'il m'a quand même laissé le CD de Dalida, quoi.
1: Qu'est-ce que t'avais comme CD en dehors de musique de nuit qui est quand même extraordinaire?
5: Ouais, fabuleux.
1: qui c'est qui touche?
5: T'es modeste, toi, c'est ça que j'aime bien chez toi.
1: Ouais, heureusement, parce que je pourrais être un petit peu moins.
5: Ouais.
1: Qu'est-ce que t'avais comme CD? Qu'est-ce que t'avais quand même comme
5: CD? J'avais tous mes vieux standards, genre les Doors.
1: Oh les merdes!
5: Oh, et attends, il y a l'air tard, quoi.
1: Waouh! Portishead. Oh là, de la merde!
5: Des collecteurs en vinyle de Soul Music qui coûtent quand même plus de 800 balles pièce.
1: Ouais.
5: Sympa. Bon, j'avais des trucs genre Daoul, enfin bon, des trucs qui sont actuellement.
1: Ah, là, c'est
5: surtout
1: bon,
5: pas mal de pièces anciennes vinyle. Il en quand même embarqué.
1: C'est-à-dire des pièces anciennes, c'est-à-dire des pièces anciennes, tu veux dire des vieux greniers, des vieilles caves, des choses comme ça.
5: Des vinyles qui coûtent du blé, en résumé.
1: D'accord, très bien. Bah écoute, c'est vrai que c'est toujours dur hein, de dire à quelqu'un, c'est comme quelqu'un qui a On se fait cambrioler, on peut pas malheureusement revenir en arrière, on peut pas récupérer ce qu'on a perdu. Il y a des objets sur lesquels on tient pas. Bon, quand c'est un micro-ondes, un machin, on peut racheter, mais des vinyles, des machins, des CD, c'est déjà beaucoup plus dur à trouver.
5: Clair, hein,
1: puis on n'a pas envie de réinvestir tout le temps dans la musique. Moi, je me souviens, c'est comme si j'avais été volé par la technologie lorsque j'ai dû me réapproprier tous mes albums CD de vinyle en CD. Tu investis dans la même chose pour acheter la même chose, c'est débile. C'est comme acheter deux fois la cassette vidéo, je trouve ça complètement con.
5: Ouais,
1: parce que j'ai été con, Milan. À une époque.
5: Non.
1: Mais heureusement, mais ça fait longtemps que c'est.
4: Ça fait longtemps que ça.
5: T'es un gamin boutonneux de 16 ans, c'est ça?
1: Je n'ai pas changé. C'est pas parce qu'on est 16 ans et boutonneux qu'on n'est pas con ou con. Hein. Ça n'a rien à voir,
5: voilà.
1: Mylène. Petite blague pour nous faire rire, Mylène, avant de se quitter.
5: Bon, elle est un peu crade, hein. Je te préviens.
1: Vas-y, vas-y.
5: Quelle est la différence entre une pute et une pizza?
1: Oh, on connaît ça avec l'histoire des champignons, c'est quoi ça?
5: Oh putain,
1: ça, j'en suis sûr. Moi, je m'attends à ce que les nanas nous racontent des blagues qu'on connaît depuis 15 ans ou qu'elles n'en aient pas des drôles ou alors pour s'en sortir disent, je te préviens, j'en ai une, mais elle est longue et chiante, hein.
5: Bon, ouais. Alors, je te préviens, elle est longue et chiante,
1: non,
5: hein.
1: Non, alors c'était quoi la réponse?
5: Ouais, c'est que tu peux la choisir avec ou sans champignons.
1: Putain, mais c'est connu, mais grave!
5: Ouais,
3: tu vas arrêter de me décourager les filles.
1: Mais non, mais les filles vont y arriver.
5: Ouais, je suis d'accord avec elle. Hein.
1: Attention, je parle des blagues. Décourager sur les blagues, oui, c'est ce que j'espère pour
5: montrer. Ouais, bon, alors une autre.
1: Non, trop tard. Une seulement. Allons, Mylène. Trop ou pas assez. Non, mais ça va pas ou quoi? Elle va nous cambrioler après toutes nos petites histoires. Karine, on va revenir avec toi dans un instant. Karine, bonsoir. Nous parlerons ensemble de...
6: Salut.
1: D'accord, c'est bien. Vanessa, 22 ans de Paris. Salut Vanessa, on parlera ensemble de...
6: Salut, je vais passer un coup de gueule pour l'ambiance entre les filles. Hein.
1: Pour l'ambiance entre les filles, très bien. Moi, il y en a parlé français. On va revenir avec une heure sans pub d'ici quelques instants. Will Smith, double fun de Nirvana et Prodigy. À tout de suite.
6: En fait, c'est con, quoi, à la base. Mais bon, c'est ce qui se passe et c'est ce que je suis en train de vivre en ce moment, quoi.
1: Ah ouais, c'est-à-dire qu'il y a un mec qui te plaît horriblement et...
6: Non, quoi.
1: Mais c'est-à-dire, c'est vraiment la situation dont je te parlais, c'est-à-dire, Karine, c'est-à-dire que tu t'as commencé à le regarder et tout, et quand lui, il a vu que tu t'intéressais à lui, il s'est totalement désintéressé de toi?
6: Ben, c'est-à-dire que ça fait 2 ans qu'on est dans la même classe, et l'année dernière, je m'intéressais pas du tout à lui.
1: Ouais, et qu'est-ce qui a fait que en un an, tu
6: t'es... Ben, je sais pas, ça s'est passé à la rentrée.
1: Le fraisier a disparu de son visage,
6: ah. C'est vrai, en plus, il est devenu plus craquant,
1: ouais,
6: je sais pas.
1: Ouais, ouais.
6: Le fait aussi que beaucoup plus de filles s'intéressent à lui.
1: Ah, tu t'es dit d'accord,
6: voilà.
1: D'accord. Ouais. Tu t'es dit c'est qu'il doit avoir quelque chose. Tu le connaissais pas plus que ça, mais à part le fait qu'il était en cours avec toi,
6: mais c'est pas dire qu'on est une classe assez très spéciale. On est très convivial, c'est une classe très chaleureuse, donc on est tous comme frères et sœurs. C'est-à-dire qu'on se connaît très bien, on se fréquente hors du collège. C'est magnifique la classe qu'on est.
1: Ouais.
6: Et à la rentrée, je suis tombée amoureuse de lui. Ça fait 5 mois et en ce moment, bon, fais les jeux de...
1: Ça s'est fait au fur et à
6: mesure. Quoi. Je fais croire que je suis amoureuse de quelqu'un d'autre, que je suis sortie avec quelqu'un d'autre, et puis elle me dit, c'est qui lui, tu vois? Parce qu'il voyait que j'étais intéressée par lui, puis maintenant qu'il voit que je me suis intéressée à d'autres mecs, il vient vers moi, en fait. C'est stupide, mais c'est ce qui se passe.
1: Oui, mais c'est aussi c'est le jeu du chat et de la souris. Et là, là où je vais te rassurer, c'est qu'il n'y a pas d'âge. Hein. C'est pas parce que tu as spécialement 17 ou 18 ans. Quand on a 24 ou 25, tu peux jouer à ça aussi. Je pense qu'il y a beaucoup de filles qui pourraient témoigner qu'il y a des garçons où elles sont persuadées que lui aussi a autant envie qu'elle, mais quand le mec s'aperçoit que la fille s'intéresse à lui, il joue le rôle de justement ne pas s'intéresser à elle ou ne pas la trouver plus sympathique que ça, quoi. Pas de là à vouloir sortir avec. Et ça agace les filles. C'est vrai que là, elles s'y accrochent encore plus. Par contre, ce qui est très dangereux, excuse-moi de te couper, parce que c'est là où je reviens là-dessus, ce qui est extrêmement dangereux pour vous les filles, c'est que si demain le mec qui justement donne ce rôle d'indifférent, genre je m'occupe pas de toi, tu m'intéresses pas, et que vous arrivez finalement à la voir, vous avez tellement voulu essayer de la voir que le jour où vous l'avez, bon, vous êtes quand même bien craquelé dessus, et à ce moment-là, le mec, il s'amuse avec vous.
6: C'est vrai.
1: Et là, c'est un peu le système du yo-yo, je te fais monter, je descends, je m'amuse avec, et la fille tombe dans ce panneau-là, et généralement, elle est un peu aveuglée par l'amour, elle est tellement contente de l'avoir eu, que là, elle se laisse faire. Alors que différemment, quand le mec a du mal à avoir une nana et finit par l'avoir, une fois qu'il l'a eu, il a plutôt tendance à vouloir la sauter et après à la lâcher. Non mais c'est vrai, c'est la différence entre le mec qui veut... Non mais peu importe l'âge, c'est pour ça que je te dis que là c'est pas un problème d'âge, c'est que dans ce genre de situation, je crois qu'en règle générale, quand le mec veut une nana, quand il peut plus, il veut l'avoir, il veut absolument l'avoir pour la sauter, alors que la nana, quand elle veut l'avoir, c'est pas pour qu'elle se fasse sauter par lui ou machin, c'est pour vraiment être avec lui, et le jour où elle est avec, elle se sent un peu soumise parce que là, elle se sent à tout et à n'importe quoi, prête à tout pour le garder, quoi.
6: Mais dans mon cas personnel... ce mec-là, c'est un vrai séducteur né, quoi. Il est tout le temps en train de... Et puis, il fait cocu à ses filles. Puis, je sais pas pourquoi. Toutes mes
1: et ça te fait pas peur?
6: Ils me disent que c'est un con. Et ça je suis amoureuse de lui.
1: Oui,
6: et
1: non, mais parce que t'arrives pas à l'avoir. Mais Karine, ça te fait pas peur de savoir que ce mec...
6: Mais je suis amoureuse de lui. Oui, j'essaie de me faire une idée. Mais ce mec, tu vois pas qu'il
1: Mais là, maintenant, le problème, c'est que tu t'es fait une fixette de l'avoir. C'est comme... Moi, je le dis tout le temps, hein, je fais toujours allusion de l'amour et de la musique, c'est la même chose, mais parce que la musique, c'est une passion aussi forte que l'amour, et moi, je sais que quand tu veux c'est comme quand tu veux un truc, un CD, à un moment donné, c'est, t'en es fan, serre-moi le morceau, tu l'entends plus nulle part, tu sais que c'est hyper dur à trouver, t'en peux plus, t'es sûr que c'est fabuleux, puis quand t'écoutes l'album, bah, c'est pas si bien, bah, dès que tu le trouves, t'es généralement un peu plus déçu que ce que t'aurais imaginé, que t'aurais beaucoup plus trippé sur le morceau, et le mec, quand tu vas la voir, tu vas peut-être descendre, tu t'es fait tellement une obsession, une idée que ce mec-là, il te le faut, qu'au début, il t'intéresse pas, mais il t'intéresse, mais t'as l'impression qu'il s'intéresse pas à toi, que...
6: Il me fait des réflexions sur mon physique, alors que d'après mes copines, je suis mieux qu'elle.
1: Ouais, oui, d'après les copines, mais c'est pas tes copines qui... Non, mais c'est Karine, c'est pas les copines qui vont sortir avec toi, j'essaie de...
6: Parce non, mais je sais, mais d'après lui, bon, tu vois, les paroles des mecs, ouais, tu es bonne, puis tout le temps, il touche le cul ou quoi.
1: Mortel, ça.
6: Mais tout le temps il fait une fixette sur moi. Il n'ira pas critiquer sa petite amie ou d'autres copines. Il ira toujours de me faire
1: Bah évidemment, déjà il me paraît logique qu'un mec ne critique pas sa copine devant les autres filles. Et deuxièmement, ce qui est plutôt positif, c'est que s'il vient te taquiner assez souvent, c'est qu'il vient vraiment vers toi, c'est qu'il remarque quand même plus toi que les. Bien sûr, c'est parce qu'il te remarque plus que les autres. Bien entendu, Karine. Donc ça, c'est un truc assez important. C'est le côté positif, quand même, de la discussion que nous avons tous les deux, quand même. Hein? Non, mais c'est vrai, quoi. On en parle devant tout le monde. On n'a pas peur de le dire. On se lâche.
6: Ouais.
1: Mais, ce problème c'est un problème. Alors, en plus, si c'est un Don Juan, si c'est un Casanova, si c'est tout ça, moi, j'ai le même problème au sein de la station.
6: Claire.
1: Je ne préfère pas sortir avec des filles de la radio, sinon ça me pose des problèmes.
6: Pourtant. D'après les rumeurs.
1: Ah ouais, les rumeurs, on dit. Ah ouais.
6: C'est pas que des rumeurs, hein.
1: J'en ai sauté des filles à la radio.
6: Ah, t'en as sauté une, hein.
1: En plus, plus.
6: Non, pendant 5 ans, je sais laquelle.
1: Mais avant, tu
6: m'auras pas sur ça.
1: Ça m'étonnerait que tu saches, et deuxièmement, avant celle-là,
6: je. Ça m'étonnerait que je sache.
1: Oui, ça m'étonnerait.
6: Ça commence par un G, ça finit par un I.
1: Oui, tout le monde est persuadé que je suis sorti pendant 5 ans avec Jenny, je trouve ça plutôt drôle.
6: Mais arrête de jouer ce jeu.
1: Et la deuxième chose qui est très drôle, c'est que déjà, un, tu te trompes, c'est parce que c'est nous qui nous amusons à faire ça depuis 5 ans.
6: C'est facile de dire que je me trompe. Ah, parce que c'est agressé comme ça. Mais bon, ça fait quand même longtemps que je t'écoute. Vous m'écoutez tous les deux. Il y a des indices, c'est clair. Pourquoi ça fait 5 ans qu'elle a cassé avec un mec? Toi, ça fait 5 ans, à la même période.
1: Parce qu'on s'amuse à vous faire croire plein de trucs, comme on vous a fait croire pendant un an que j'avais un phare jumeau et la moitié de la planète y a cru.
6: Ça n'a rien à voir. Non, ça, c'est des coïncidences. Pendant un an,
1: C'est pas des coïncidences, ça s'appelle du théâtre et c'est du cinéma,
6: arrête,
1: c'est de la comédie, on s'amuse.
6: On me prend pas dans ce jeu, attends, j'ai plein d'amis, je pourrais te les marquer, mais comme ça.
1: Karine,
6: quoi.
1: Tu sais bien comme moi que c'est un petit peu là que t'es en train de jouer au voici, t'essaies de prêcher le faux pour avoir le vrai, bien sûr.
6: Non,
1: je te parle de voici. Bah, je sais bien que t'as pas l'information.
6: C'est vrai,
1: non.
6: Ça me concerne pas, ça ne tient qu'à moi, hein, mais
1: Karine,
6: c'est ça, quoi.
1: Karine, ça sert à rien de parler, de m'empêcher de parler, parce que t'essaies de m'empêcher de parler.
6: Excuse-moi, mon maître.
1: Simplement que tu essayes d'essayer. Tout à l'heure, t'es sûr. Après, t'es pas sûr. Si tu crois, t'en es presque convaincu. T'as des indices, t'as des machins. Non, t'en es pas sûr du tout.
6: Je te jure.
1: Et on s'amuse avec ça.
6: Mes copines, je suis grave fan de toi, j'en peux plus.
1: Donc, Karine, t'essayes de prêcher le faux pour avoir le vrai, t'essayes de me faire craquer là-dessus parce que t'as pas plus d'infos, t'en sais rien du tout et que comme t'es persuadé, t'es
6: un peu t'es
1: comme ton mec que tu vas voir, tu le veux absolument, tu t'es fait dans l'idée que je suis sorti 5 ans.
6: Mais
1: je t'explique, Karine. Je t'explique, Karine. Je m'énerve pas du tout. J'explique que ça fait que t'essayes de savoir depuis 5 ans. Range la coupe 2 secondes, donc je parle dans le vide. Karine, t'essayes de savoir depuis 5 ans avec qui je suis, et comme tu n'arrives pas à avoir l'information comme Gala et comme Voici et comme tous ces journaux, tu prêches le faux pour essayer d'avoir le vrai, là, voilà. Et c'est pour ça que la Karine, elle est là, elle dit, je suis sorti avec d'autres filles, avant cette fameuse fille avec qui je suis sorti pendant 5 ans, des filles qui travaillaient à la radio, et ça, personne ne le sait non plus.
6: Non, mais c'est elle.
1: Mais non, c'est pas elle.
6: C'est Jenny.
1: Mais tu vois, elle a envie de le savoir. Elle le sait pas et elle a envie que je crache le morceau. C'est vraiment.
6: Non, je veux pas que tu craches le morceau parce que je suis sûre que c'est.
1: Non,
6: elle.
1: Tu n'en sais rien comme tu peux pas le savoir.
6: Bon, c'est vrai que vous partez dans les mêmes périodes de vacances.
1: Bah, rigolote, mais rigolote, c'est normal, je la coupe à chaque fois pour pouvoir quand même en placer une. C'est normal. Tu pars en vacances, quand je vais m'en partir en vacances, on va croire que je couche avec Manu et avec Karine et avec Julie, avec Gaël, avec Manu et avec
4: Manu, c'est avec moi.
1: Parce qu'on va partir en vacances ensemble, donc on va être persuadé qu'on fait des partouzes.
6: C'est génial.
1: Je te coupe à chaque fois, méfie-toi quand je parle. Donc tu parles dans le vide quand même, je te le dis, hein, Karine. Hein.
6: Je m'excuse profondément de ce que je suis en train de faire. Tu vas avoir une mauvaise idée sur moi, mais
1: Karine, t'es pas la première à le dire sur l'antenne, donc c'est pas un scoop ce que t'es en train de dire. Il y a déjà des filles qui ont essayé de me dire, ouais, t'es sorti avec Jenny pendant 5 ans, j'en suis sûr. Et nous, on s'est trouvé ça plutôt rigolo. Depuis le premier jour, on a fait plein de stratagèmes.
6: Même, je sais que t'es un très grand monteur et un très grand comédien. Tu l'as dit toi-même que c'était du théâtre, la radio. Donc en ce moment même, tu peux faire du théâtre. Hein.
1: Ah, mais complètement. Mais voilà, sache quand même que c'est un mystère. Personne ne le sait. Il n'y a strictement aucune preuve, et qu'on a bien fait croire que j'avais un frère jumeau, on a bien fait croire 3 ou 4 fois en saison que j'allais m'en aller, que je partais alors que j'étais toujours là, on a fait croire des milliards de choses, je crois quand même, voilà quoi. Et là, la pauvre Karine, elle est en train de parler hors antenne, on l'entend dans le casque, on l'entend même pas sur l'antenne, et là, elle s'égosie, elle parle de BEP, de CAP, qu'est-ce qu'elle me dit dans le casque? Ah, qu'il est possible qu'elle se soit trompée. Ah, maintenant hors antenne, elle est en train de me dire, voilà, je me suis peut-être trompé, effectivement. Gala, voici. Non, mais ça vous monte trop à la tête, les filles. C'est ça le problème. C'est que ces magazines vous montent à la tête. Il faut savoir le faux pour avoir le vrai. C'est vrai, c'est ça, hein. En règle générale, c'est ça. Et puis, qui vous dit que je suis pas homosexuel?
3: Justement.
1: Hein?
3: Je te trouve beaucoup trop souvent avec Philippe.
1: Ouais, entre autres en ce moment.
3: Voilà, entre autres, c'est pour ça que je me permets un peu quand même.
1: Et qui vous dit que je suis pas un homosexuel et que je fais croire que je suis sorti avec une fille pendant 5 ans que c'était pas avec un mec?
3: Voilà.
1: Et voilà. Non mais c'est vrai. Attention, les filles.
3: Mais trop souvent que ce métier est un métier de...
1: Parce que là, moi, ça m'excite pas forcément une soirée 100% nana. Par contre, une soirée 100% mec, ça risque de me faire bander. Ça me donnera peut-être envie même de carrément demander à Love in Fun, c'est pas possible d'annuler, comme ça je démarre dès 20h, comme ça je me taperai encore 2 heures de plus avec des mecs derrière. Ça va m'exciter, ça. Ça, je suis sûr que c'est un truc qui peut m'exciter, ça. C'est un truc qui peut me faire plaisir. Bon, vous embrassez très tendrement, Karine, quand même. Et puis, dès qu'elle a l'information de savoir avec qui je suis sorti depuis 5 ans, hein, vous lui dites que appelle Voici ou Gala, et à ce moment-là, on sera un petit peu plus informé. Vanessa, bonsoir, 22 ans de Paris, comment vas-tu, Vanessa?
7: Très bien, salut Max.
1: Coup de gueule.
7: Donc moi, je pense que je suis la seule à passer un coup de gueule contre les filles.
1: Non, il y en aura d'autres, à mon avis, car je suis persuadé qu'il y a beaucoup de filles qui sont agacées par certains comportements d'autres filles.
7: Je t'explique. Je suis en fac. Et j'étudie les langues
1: voilà, étrangères.
7: Je suis émue.
1: Non, non, c'est le sans fil, là. Rapproche-toi de ta basse, parce que là, il y a des interférences abominables.
7: Donc, je recommence. Je suis en fac et j'étudie les langues étrangères.
1: Ouais.
7: Et en fait, on se retrouve dans des salles, on est 50 filles, il y a un ou deux mecs.
1: Oh là
7: et
1: là.
7: En plus, on les voit jamais.
1: Ah oh là là, ils viennent jamais en cours?
7: Donc, pratiquement jamais.
1: C'est plutôt des beaux gosses?
7: Même pas.
1: Mais vous auriez besoin de cette présence masculine?
7: Ben, on a besoin d'eux.
1: Pourquoi?
7: C'est impossible, parce que bon, c'est une ambiance, c'est trop sérieux, on n'entend pas une mouche voler.
1: Ah ouais, mais c'est pour ça que ça les agace hyper.
7: On n'a même plus envie de séduire, parce qu'on les voit pas.
1: Bah oui, mais
7: c'est
1: vous...
7: trop sérieux, ouais. C'est trop chope.
1: Mais en même temps, la fac, c'est quoi? C'est 4 heures de cours par mois?
7: Non, on a quand même 30 heures de cours par semaine.
1: Ah, quand même, pas mal. Mais oui, mais ces 2, 3 ou 4 charmants jeunes hommes, ils préfèrent probablement aller jouer au flipper ou aller dans une salle de cinéma. Plutôt que de se retrouver dans une classe avec une quarantaine de filles ô combien jolies, mais ils ne les entendent ni parler, ne peuvent voir leur regard et se contentent d'entendre une mouche voler un professeur qui s'égosille devant un tableau avec une craie pour expliquer quel est le cours de la journée.
7: Bah en plus, en fait, je suis passée d'un extrême à l'autre. J'étais en scientifique et je suis partie en littéraire. En scientifique, il y avait, je sais pas, 25 mecs pour six filles. C'était très très bien. On se marrait bien, ils racontaient des bonnes blagues. Il y avait une bonne ambiance.
1: Bah ouais, c'est sûr.
7: Et maintenant, c'est pas
1: donc
7: possible,
1: là,
7: ça fait 3 ans que ça dure.
1: Là, tu montres du doigt et tu t'adresses directement à ces 3 garçons. Tu veux dans quel bahut, redonne toutes les informations, pour sûrement se reconnaître. Hein.
7: non, mais je sais pas,
1: elle est dans un avion, vas-y.
7: Je suis en plan parfait, donc je préfère pas.
1: Ah, tu préfères pas, d'accord.
7: Non.
1: Pourquoi cette honte obligatoire de dire qu'on appelle Fun Radio? C'est-à-dire qu'ils écoutent tous, elles appellent toutes, mais personne veut dire qu'ils passent sur la
7: tête. Non, c'est très bien les histoires entre filles, chauchotes, etc.
1: Mais alors, c'est génial. À partir du moment qu'une fille va te faire une réflexion, ah, t'es passé sur l'antenne, ça veut dire qu'elle t'a entendu, donc ça veut dire qu'elle écoute aussi.
7: Exactement.
1: Et alors, pourquoi ne pas dire de point négliger? Pourquoi ne pas décliner votre identité que de vous cacher derrière un pseudonyme bidon et de dire non.
7: Non, c'est pas mon pseudonyme.
1: Tu t'appelles vraiment Vanessa?
7: Vraiment.
1: J'adore ce prénom.
7: Ah bon?
1: J'aime bien Vanessa, Stéphanie, Virginie, Jennifer, tous ces trucs-là. Ça fait très prénom féminin. Oh,
7: et
1: je
7: voulais te demander aussi ce que tu pensais, parce qu'on dit que les mecs en littéraire, ils sont tous queue de cheval, lunettes et en scientifique boutonneux.
1: Ouais.
7: C'est un peu ça, quoi.
1: Je sais pas.
7: Mais ils sont plus cool, je trouve, les mecs.
1: Mais ils sont pas là, ils sont pas en cours.
7: Ben oui, mais justement, donc moi, je cours pour en chercher d'autres à la fac.
1: D'accord, ben, s'il y en a, mais il y en a, hein, ceci dit, puis t'as que 30 heures de cours par semaine, t'as quand même le temps d'aller flâner ailleurs, j'imagine que Vanessa a un copain.
7: Oui, je pense, oui.
1: Non, est-ce que Vanessa a un copain dans la vie de tous les jours?
7: J'en ai.
1: Alors, qu'est-ce qu'elle nous emmerde à vouloir absolument
7: que cette... Oui, mais t'as tout le temps envie de séduire, t'as tout le temps envie d'être mignonne,
1: mais pourquoi,
7: etc.
1: Pourquoi? Que t'as envie de séduire, oui, mais
7: elles
1: tu me dis que c'est...
7: Elles sont toutes allumeuses, elles sont sérieuses.
1: Et tu me dis qu'elles sont pas belles.
7: Tu t'emmerdes en cours.
1: Mais vous arrêtez pas de vous contredire ce soir, les filles, vous me décevez. Non, mais c'est vrai, ça tient pas. T'es en train de me dire, tu me disais tout à l'heure, de toute façon, ils étaient pas beaux, qu'il ait l'envie de séduire des boudins, des mecs pas beaux.
7: Non, mais
1: t'as un mec.
7: Non, parce que c'est une formation un peu économique et
1: Langue. Tu m'as dit qu'il y en avait 3-4 et qu'ils n'étaient jamais là, que de toute façon ils n'étaient pas beaux.
7: Un ou deux.
1: Bah ils sont pas beaux, tu m'as dit.
7: Non, mais il y en a d'autres qui sont beaux dans la fac.
1: Oui, bah
7: et
1: oui.
7: Pourquoi ils viennent pas chez nous?
1: Ah oui, mais ça c'est une autre histoire. Alors là, c'est pas à nous qu'il faut nous adresser, c'est directement à ton établissement. Ou alors c'est à toi de changer de section et d'aller ailleurs.
7: Bah oui, non, mais bon, je m'y plais bien pour ce que je fais, mais je voudrais qu'il y ait des mecs, c'est tout à fait normal, c'est comme si à la radio, t'étais qu'avec des mecs. Comment tu réagirais?
1: Non, mais toi, ce qu'il faut quand même que tu comprennes, Vanessa, c'est que les garçons qui te plaisent, qui sont dans l'école, la classe d'à côté, là où ils sont, ils se plaisent, à mon avis, ils se plaisent également avec les filles avec qui ils sont. Donc t'as pas le choix, c'est où tu te déplaces dans la classe d'à côté ou tu restes seulement avec tes copines en attendant.
7: Ouais, les 30 heures c'est chiant.
1: Mais c'est 30 heures par semaine, c'est rien.
7: Ben, c'est énorme.
1: C'est que dalle, arrête tes conneries. Allons Vanessa, t'as tout le temps
7: dans la radio 30 heures sans Gaël, sans le génie ou tout ça et tu verras comment ça se passe.
1: Mais on s'en fout, on est là pour bosser, nous on n'est pas là pour regarder le cul des nanas en train de se trémousser
7: bien
1: dans les couloirs
7: sûr,
1: de la radio. Mais non, ça m'excite que dalle. Alors je vais te dire, je viens jamais à la radio pour aller regarder des culs parce que je vais te dire, il y a déjà longtemps que j'aurais tapé un coup de déprime. Hein.
3: Non, il est vrai qu'à la radio, c'est pas démon au niveau nana. Hein.
1: Non, mais attends, mais même, on n'est pas là. Il faut avouer quand même, et Gaël peut le dire, très sérieusement, on n'est pas là, on peut pas dire que ça soit vraiment en train de regarder, en train de. Ah, les nanas, ton cul, machin, c'est pas vraiment. Ça bosse, on est là pour
7: moi,
1: bosser.
7: Pas ce que tu dis à l'antenne.
1: Mais non, moi, à une époque, oui, mais aujourd'hui, non. Attends, je t'en déconne, j'ai jamais fait allusion qu'il y avait des nanas et qu'on était là en train de se tripoter le cul et à dire Ouais, salope, Gaël. Gaël, ramène ton beau cul. Faut que je te fasse taper un truc. Non, ça on fait pas. Y a pas.
7: Donc tu peux rien faire pour moi.
1: Mais moi je vais à l'extérieur pour aller voir des filles. Je vais devant le Virgin, je l'ai déjà dit. Je vais à la Fnac, je vais n'importe où.
3: Le point stratégique de drague de Max.
1: Bah ouais.
3: Le Virgin, Techno Import et la Fnac.
1: Voilà, c'est tout. Ça. Sur les gens. Mais y a pas besoin d'aller ailleurs. Je trouve là. Mais pourquoi j'irai ailleurs alors que je trouve là-bas. Je trouve quelque chose de beau à regarder. Il est. Y a rien de plus excitant que d'aller acheter un beau morceau de piano. D'ailleurs, je vais en passer pendant la nuit. Les filles, vous allez vous régaler. Tu sors, t'as acheté ça. Écoute, t'achètes un beau CD. Que tu te fais rembourser par la radio. Donc doublement satisfaisant. Tu sors de cet endroit où t'as acheté un beau CD que tu te fais rembourser par la radio. Et en plus de ça, tu vois quelque chose de joli qui attend un rendez-vous devant le Virgin. T'oses pas aller voir cette beauté. Tu te dis, putain, j'ai quelque chose de beau dans mon sac. J'ai quelque chose de beau devant moi, mais c'est magnifique.
7: Mm-hmm.
1: C'est un beau tableau.
7: Ben oui.
1: Hein?
7: Non, mais je suis déçue, quoi. Je pensais que t'allais trouver une solution pour moi.
1: Mais puis, si, la solution, je l'ai trouvée, mais c'est toi qui veux pas la prendre, c'est de changer de classe
7: c'est
1: et d'aller dans l'autre.
7: C'est pas possible, dans la section.
3: C'est pas possible, mais t'assumes.
7: Ben ouais, mais c'est
1: trop
7: pas
1: tard,
7: facile.
1: Trop tard.
7: Est-ce que tu veux ma petite blague?
1: Oui, bien sûr, je veux ta petite blague.
7: Bon, ben, je pense que tu dois la connaître quand
1: vas-y,
7: même.
1: Vas-y.
7: Donc, c'est un mec et une fille qui dînent ensemble dans un charmant restaurant.
1: Ouais.
7: Il y a un serveur qui vient avec des fleurs. C'est pas un serveur, quelqu'un qui propose des fleurs. Et le mec lui fait non, c'est pas la peine, c'est déjà fait.
1: Alors, on va la reprendre depuis le début, ok?
7: Ok.
1: Vas-y.
7: Il y a un mec et une fille qui dînent dans un charmant restaurant.
1: Oui.
7: Donc, il y a un petit jeune homme avec une bouquet de fleurs, une rose. Donc, le mec, il va lui dire, c'est pas la peine, c'est déjà fait.
3: En réalité, Manu disait, c'est non, j'ai déjà baisé.
7: Voilà, mais c'était pour le faire autrement.
1: Ah, mais c'est pour le faire autrement, non, mais attends.
7: Mais t'as pas compris, c'est pas la peine, c'est déjà fait.
1: Ah, c'est-à-dire qu'il a plus besoin d'essayer de se forcer à lui faire des cadeaux, parce qu'il arrête jamais. Ouais, mais alors là, il fallait, oui, mais tu dis autrement, c'est déjà fait, j'ai déjà baisé, il fallait dire. Non, mais il fallait dire comme ça, Vanessa, on l'a refait, vas-y. Vas-y.
7: Donc, c'est un mec.
1: J'aime bien entendre le mot baiser, me faire baiser quand c'est une nana qui dit ça.
7: Ah, c'est vulgaire.
1: Non, c'est excitant.
7: Non, c'est vulgaire.
1: Mais non, mais y a rien à baiser, des fois on baise, on fait pas l'amour.
7: Bon, alors c'est un mec et une fille qui vit dans un charmant restaurant.
1: Oh, vivement la fin de l'histoire. Vas-y, et donc.
7: Donc, il y a un serveur, donc Max.
1: Ouais, on s'en fout, ouais, d'accord, qui vient porter des fleurs. Et à ce moment-là, le mec, il dit quoi? Vas-y, le mec, il dit quoi?
7: Non, je veux pas te dire.
1: Vas-y, dis-le, Vanessa, le mec, il dit quoi, s'il te plaît?
7: Non, je dirais pas.
1: Pourquoi?
7: Parce que c'est vulgaire.
1: Mais dis-le.
7: Dis-le toi.
1: Non, dis-le toi, de la bouche d'une fille, c'est beaucoup plus excitant.
7: Non,
1: c'est joli, vas-y, dis-le.
7: Non.
1: Elle m'excite, la Vanessa, hein, grave, avec sa voix, 22 ans, Paris et tout. Maquée, fac, elle se fait chier, elle a 30 heures de cours, donc on a largement le temps d'aller la fréquenter à l'extérieur. Qu'est-ce qu'elle dit à la fin de l'histoire, bébé?
7: Mais vas-y, raconte-la-moi, l'histoire.
1: Non, mais raconte, toi, raconte.
7: Non.
1: Hein?
7: Non,
1: je m'en souviens. Allez, putain!
7: Je m'en souviens.
1: Mais elle était nulle, ton histoire. Il y a aucune fille qui m'a fait rire depuis 1h24 à la fin.
7: Bon,
1: de la...
7: je pense qu'elle était pas mal, non?
1: Non, elle était pas bien racontée. La fin, c'est quoi? Ça donne... Et le mec dit... Et le mec dit...
7: C'est pas la peine.
1: Et le mec
7: déjà
1: dit...
7: Hein?
1: Je l'ai déjà?
7: Hein?
1: Je l'ai déjà? Mais dis-le! Et c'est coin grave, elle doit être coincée du derrière.
7: Je pense pas. Non.
1: Bah moi je pense que si, moi si t'es même pas sûr, elle dit je pense pas, c'est-à-dire qu'elle est même pas sûre d'elle. Elle est ça, et la fin.
7: Je suis avec un mec qui a cette expérience, donc de ce côté-là, ça
1: veut rien dire du tout, ça. Les mecs ils sont là, elles sont tous venues avec un pipeau là, hein, c'est une soirée là. Bon Vanessa, qu'est-ce qu'il dit le mec à la fin, c'est pas la peine, je l'ai déjà.
7: Baiser.
1: Ouais, ça y est, elle s'est décoincée un petit peu. Faut s'enlever le livre derrière, les filles, parce que c'est une soirée 100% nana qu'on va se la jouer quand même, petite fleur rose et bouquet de fleurs, hein. Je t'embrasse.
7: Moi aussi.
1: Je te souhaite une bonne soirée.
7: Gros bisous et de gros câlins.
1: Bon, je vais aller la chercher. C'est ça qui est extraordinaire, Vanessa, on va venir te chercher en voiture parce que n'oubliez pas que Fildar est là jusqu'à minuit, à partir de minuit, il fait taxi toute la nuit.
8: Ouais.
1: Allez, et retour.
7: Allez, ciao, hein.
1: A tout à l'heure.
7: Tout à l'heure, au revoir.
1: Oh là là là là là là. Fildar, il va y avoir chauffeur de taxi, Fildar, ce soir.
8: Ouais, il faut que j'y aille.
1: Allez, et retour. Moi aussi, elle m'a bien excité. Toi aussi, c'est pareil. On va revenir dans un instant avec le Star System, bien entendu. La soirée 100% nana. Excusez-moi jusqu'à... Ah, bonsoir, tu as 23 ans. Salut, Linda. Lydia, on parlera de quoi?
9: Allô?
1: Oui, on parlera
9: alors, moi, j'aimerais bien piéger ma sœur.
1: D'accord.
9: Et puis, j'ai une super blague pour toi.
1: J'en doute pas un seul instant. On aura Stacy, 20 ans de Paris. Bonsoir, Stacy.
10: Ah oui, bonsoir.
1: Ah, salut. Ah, comment ça va, Stacy?
10: Je vais très bien.
1: Oh, de quoi parlerons-nous, Stacy?
10: Ah, des filles qui puent.
1: D'accord, je te préviens quand même, Phil Dark, elle est à Paris, que tu risques d'aller la chercher également, celle-là. Hein. Sandrine, 24 ans, de Caen. Bonsoir, Sandrine. Sandrine ?
11: Bonsoir.
1: Bonsoir, nous parlerons ensemble.
11: Moi, je voulais parler de...
1: Oui, tout à fait.
11: Du comique des garçons au moment de rire.
1: D'accord, ok, très bien. Ça a l'air assez rigolo, effectivement. On est mort de rire d'avance, on pleure de rire.
11: Oui. Je sais pas quel âge que tu... J'ai 23 ans.
12: 23 ans. Alors, ouais. Donne-moi un coup de main, s'il te plaît.
11: Sûr.
12: Alors, est-ce que tu trouves ça normal que des mômes de 15 ans t'appellent ma chérie, j'ai envie de te baiser,
11: non, mais
12: même par téléphone, et qui te manque de respect?
11: Ouais, non, franchement, le respect, moi je dis que pour être respecté, faut être respecté, oulala.
12: Voilà, exactement.
11: Non, mais c'est vrai qu'il y a des nanettes, comment dire, de 15-16 ans. Moi, j'ai été en boîte là dernièrement.
1: Ouais.
11: J'ai vu une nana de 16 ans, non, mais ça, c'est une histoire vraie. Elle était enceinte, elle dansait, elle avait un verre, elle avait une cigarette, elle était enceinte, elle était prête à accoucher. Et ça m'a choquée, quoi. Elle a 16 ans, enceinte, en boîte, j'ai pas trouvé ça, franchement, enfin bon.
12: Peut-être
11: que je suis vieux jeu, j'en sais rien.
12: Non, t'es pas
11: vieux jeu, au contraire, j'en sais rien.
1: Attends, à 16 ans, de voir une nana en cloque...
11: Ça m'a choqué, puis j'ai été demandé à quelqu'un, puis il me dit, oh ouais, c'est une habituée, c'est même pas ce qu'il perd, enfin bon... ouais, mais quand même... ça m'a choqué, voilà.
1: Non, mais je comprends, je comprends bien, mais par contre, ça nous aide pas pour la petite Françoise, donc, parce que son problème, moi, je l'ai toujours pas compris, Françoise, quel est ton problème?
12: Ben, mon problème, c'est des petits cons, excuse-moi de te le dire, mais des petits cons qui n'ont même pas de respect vis-à-vis de bon meuf.
11: Non, mais
12: parce que je m'appelle Françoise, je fais partie, soi-disant, de Star System, qui
1: ma chérie,
12: mon amour, j'ai envie de te baiser, je suis Gérard... Excuse-moi de le citer, mais...
1: C'est pas grave, il faut citer.
12: Ça m'a échappé, mais...
1: Non, mais c'est pas grave.
12: Je suis obligé de le citer, excuse-moi, mais même s'il écoute... de toute façon, c'est pas de ma faute si...
1: Là, elle part en live, là.
12: Hein. Et moi, je trouve qu'il faut quand même respecter Françoise.
1: Oui, et puis je crois qu'il faut essayer de la comprendre, surtout.
12: Ouais, non, parce que je commence...
1: En avoir à le bol.
12: Je vais pas donner un coup de gueule vis-à-vis de Gérard.
1: Non, mais là, on change de sujet, Françoise.
12: Vis-à-vis de, soi-disant que j'ai baisé avec Gérard dans le cou et tout ça, que j'ai jamais mis... Oui, mais j'arrête pas d'entendre ça sur mon répondeur.
1: Alors moi, je vais vous le dire.
12: Des petits cons de 12 ou 13 ans.
1: Non, moi, je vais le dire quand même. Donc, je suis un copain intime de Françoise. Mm-hmm. Elle ne s'est jamais fait baiser dans les chiottes de la loco par Gérard.
12: Et pour la bonne raison, c'est que j'ai jamais mis les pieds là-dedans.
1: Voilà.
12: Et je mettrai jamais les pieds là-dedans.
1: Voilà, exactement. Ouais. Donc, comme ça, que les choses soient dites, hein, Françoise.
11: Elle peut téléphoner à Voici, hein.
1: Par contre, Françoise,
11: oui.
1: Ton sujet, je l'ai bien compris. Tu veux dire par là qu'il y a des jeunes qui ont un manque de respect envers les femmes?
12: Oui, complètement, parce que...
1: Je dirais même pas...
12: Même pas, oui.
1: Je dirais même pas envers les femmes, mais...
12: Oui, vers les femmes.
1: Mais non, c'est même pas envers les femmes, c'est envers la femme.
12: Ou vers la femme.
1: Et quand quand on parle de la femme, avec des lettres majuscules et de noblesse comme il le doit, je pense que Lydia aura bien compris,
11: oui.
1: On parle de Françoise, on parle de la femme.
11: Tout à fait.
1: Ah, on parle,
11: Françoise, c'est le symbole.
1: Voilà. Quand on dit, on parle des femmes, on parle de Sandrine, de Stacy, tout ça, de Lydia, mais quand on parle de la femme, à ce moment-là, on parle de...
11: Françoise.
1: Évidemment, tu as tout compris. On parle de Françoise.
11: Françoise, tu es la Marianne de la France.
1: Oh, alors ça c'est un truc qui est joli. Tu es la...
11: Marianne de la France.
12: Oh là là.
1: Marianne, tu sais qui était Marianne?
11: Oui, bien sûr.
1: Marianne de Tonquédec, qui n'est autre que la représentante... la représentante...
11: La représentante de la femme, et maintenant c'est Françoise. On aurait pu appeler Marianne, mais
1: exactement,
11: Françoise.
1: Exactement, voilà, c'est Marianne de Tonquédec. Marianne de Tonquédec est née en Normandie alors qu'elle faisait des crêpes. En 1742, et elle est morte en 1934.
11: Ouais.
1: Que tout le monde le sache, j'en ai ras le cul. Hein, voilà. Elle a vécu plus de 200 ans. Puis c'est tout. Faut le dire. Françoise.
11: Oui.
1: Nous allons ensemble, si tu le veux bien, discuter. Est-ce que tu vas rester un petit peu? Tu seras le fil rouge de cette soirée, car tu n'es pas. C'est pas un débat sur les femmes. Toi, tu es la femme. Hein.
12: Je suis la femme, Si on peut dire oui.
1: De ce qu'il en reste.
12: Non, non, il faut le dire, il faut le dire. Tu es la femme.
1: De ce qu'il en reste.
12: D'accord. Si tu le dis,
1: quoi.
12: Je le dis.
1: Si tu veux bien, Françoise, avec Lydia, nous allons appeler sa sœur.
12: Oui.
1: Suspense à son maximum, au top niveau. Attention, méga bourre, méga à l'aise, méga stress, mais attention, méga audimat.
9: Max.
1: Oui.
9: Avant, je peux te raconter une petite blague courte, mais
1: non,
9: tu vas voir
1: ça, c'est après, ça c'est après, ça c'est après. On n'aura pas le temps. Ça c'est toujours pour conclure. Et donc, Lydia, nous allons appeler ta sœur. Qui s'est fait qui fréquente un Américain.
9: Non, elle fréquente pas. Elle a rencontré un
1: Américain qui ne parle pas du tout français.
9: Dans un café.
1: Voilà.
9: Une soirée. Et il lui a dit qu'il était joueur aux Yankees et tout. Moi, pour moi, c'est le gros bobard, mais bon. Il lui a dit, ouais, tu m'envoies ton adresse, je t'enverrai des billets d'avion, il n'y a pas de problème et tout et tout. Et là, ça fait peut-être un mois.
1: D'accord.
9: Donc, j'aimerais bien que tu l'appelles mais il parle pas vraiment français. Hein.
1: D'accord.
9: Tu l'appelles et que tu dises, ouais, voilà, bon.
1: Est-ce qu'elle parle anglais, ta sœur?
9: Bah, elle comprend très mal.
1: Donc on y va, c'est parti.
9: Oui, super.
1: Et donc je l'appelle.
9: Rien à moi.
1: Donc je suis censé avoir son numéro de téléphone. Il est logique que j'ai son numéro.
9: Ouais, elle a donné son numéro
1: Et là, Lydia, je suis censé me trouver où?
9: Aux États-Unis.
1: D'accord. Quel endroit?
9: Alors là.
1: Tu n'en sais rien, d'accord. Comment s'appelle ce mec?
9: Ça, je sais pas. Parce
1: tu n'en sais rien. Je fais hi, this is me.
9: Ouais, voilà.
1: You know, remember me.
9: Voilà, dans un café.
1: Ok, ok.
9: Annabelle. Ah ouais, il lui a dit à la fin, tu as un beau visage.
1: Oh, tu as un beau visage. Attention, oh là, Françoise, t'as un chat dans la gueule.
12: Non.
1: Bon, t'es pas obligé de. Attention, Françoise en attente, Lydia en attente, on fait très vite, Lydia.
9: Ok, ok.
1: Ouais, on est pris par le temps, je sais pas si t'as remarqué, mais on avait quand même le fond derrière. Elle s'appelle comment, la sœur? Merde.
3: Annabelle.
1: Attention.
12: Allô.
1: Hello.
12: Allô.
1: Hello.
12: Ça va?
1: Annabelle?
12: Oui.
1: Hello, it's me.
12: Ah.
1: How are you?
12: David.
1: Yes.
12: Ah, okay.
1: How are you? Fine.
12: Yes.
1: How are you okay?
12: Okay.
1: Okay. You know remember me?
12: Si, yes.
1: Yeah, absolutely.
12: Yes.
1: Yeah, comment vas-tu?
12: Bien.
1: Ah, okay. You know, you remember, you get the fly and the tickets from,
12: yes,
1: come,
12: yes,
1: from yes, in the United States.
12: Yes, I speak with my friend, with you.
1: You would like to come in the United States with me? Just for the holiday? You have a nuts running around?
12: I don't understand. Oui,
1: États-Unis,
12: yes.
1: Yes. You would like to come in from and out and run again, boy?
12: Yes.
1: Yes?
12: Yes.
1: And you know what it means of frog and ants?
12: I don't understand.
1: You know the guy who can't frog and ants?
12: I don't understand.
1: You know, remember we come to from, and you say, welcome in Paris, yes?
12: Yes, I remember.
1: Yeah, you remember the big souvenir. You know that?
12: Vous parlez français.
1: Hello?
12: Vous parlez français?
1: It's David.
12: Yes, yes.
1: You know me.
12: Et vous parlez pas français? You speak French.
1: Hello? No.
12: You speak French?
1: No.
12: Ah.
1: You know?
12: Ouais, yes.
1: You understand?
12: Yes, I understand.
1: You remember me?
12: Yes.
1: And
12: David Brown, the brand.
1: Yes.
12: Yes.
1: Yes.
12: Yes.
1: What? Sorry, I don't speak French. You come to from the United States?
12: Yes.
1: When?
12: Je sais pas.
1: No. When?
12: Mars, avril.
1: April. In April.
12: Huh?
1: Yeah. Okay. Yes.
12: Yes.
1: And?
12: What?
1: Yeah. You know me, I have David Brom, yeah?
12: Uh-huh.
1: You know that?
12: Yes, yes.
1: You remember me?
12: You remember.
1: Ah, you remember. What is the difference of the game? Of the day of the sun, what do they like and from your family, yes? Will you come back in, you come back stay in cells or something from your phone?
12: You remember, you promised a billet for me and
1: absolutely.
12: My friend.
1: Yeah, for two persons, yeah.
12: Yes.
1: For the fly.
12: Yes.
1: In April.
12: Yes.
1: Okay, yes, and you go come in a trotter. Okay, okay. Okay, okay, okay. You provide your baggage and we come to disco and when you come in the United States, we go in the nightclubs, you can get from the restaurant, you know?
10: Okay.
1: Okay?
10: Okay.
1: And I, you know my, you understand? You speak English. You understand?
10: Me speak English?
1: Yeah.
10: Berk.
1: Sorry? Berk?
10: Berk.
1: Why? You don't like?
10: No.
1: Why did you say Berk?
10: Because my English is very bad.
1: No, you understand. You understand everything, yeah? You speak very well. Yes, it's funny, but it's true.
10: I speak French very well.
1: I want to thank you, yes, you know that?
10: I speak French very well.
1: You speak French, it's normal, it's a language, all right?
10: My friend speak English.
1: Yes, but where is your friend? Is he in the stockage?
10: In the house, je sais pas moi.
1: Sorry?
10: In the house.
1: Where?
10: In Montreuil.
1: Montreuil?
10: Yes.
1: Yeah, what is it? It's your boyfriend?
10: No.
1: What is it?
10: My friend, c'est une amie.
1: Sorry? Your boyfriend?
10: No. Yannick.
1: Yannick, it's your boyfriend?
10: No.
1: You have a boyfriend? No. You just say that and you know in the fucking year, yeah?
10: No.
1: No?
10: No.
1: All right. What did you do in the rubbish? Your rubbish and the... See, if you come in from and the beach and the sun and the drink and... Okay?
10: Okay.
1: Okay? You are different of the gum?
10: I don't understand.
1: You sorry, I speak slowly. You come in from in the United States. You see me in the Y in the street, okay?
10: Okay.
1: And I come to me from... Yes? It's very important for me. You understand? Who you say that? Who you say no? You say yes, but you say everything. All right?
10: It's difficult for me because I don't understand the.
1: No, you choose. Yes, no, what, where? Okay, I'm happy to friends in the go. All right?
10: Yes.
1: Okay. Thank you very much. Okay.
10: You're from Etats-Unis, no?
1: Absolutely, yes. You want to my number? You want to my number?
10: Yes.
1: Okay, right.
10: Hey,
1: you have a pen and still big?
10: Oh, yes.
1: Huh?
10: Yes.
1: All right, okay. You have the paper?
10: Yes.
1: Okay. Six.
10: Yes.
1: Old?
10: Huh?
1: Zero.
10: Zero.
1: Five? 5, 10.
10: 10.
1: Yes, you understand, one and all?
10: 1, 2, 3, 4, 5, 6, 7, 8, 9, 10.
1: 10, okay. Yes, okay. 4, 1, 2, 3, 4, 4.
10: 4.
1: 3.
10: 3.
1: 7.
10: 7.
1: And you come the number, the beast, 6, 6, 6, 4, 4, 6, all right? And you said just before the number, you said 6, 6, 6, 3, 1, okay?
10: Okay.
1: Okay. Remember, can you repeat the number?
10: 6, 0, 5, 10, 4, 3, 7.
1: Yeah, absolutely. Okay, all right. Okay. I kiss you in your lips, all right?
10: Okay.
1: Okay, you're all right? I kiss you in your lips. You kiss me in my lips?
10: What lips?
1: Sorry?
10: What lips?
1: You say yes. All right?
10: All right.
1: All right, thank you very much. Okay. And the big gun.
10: Okay. Hello?
1: Yes. Okay.
10: Okay.
1: Okay.
10: Okay.
1: To un joli visage. You remember?
10: Yes.
1: Okay. Okay, thank you.
10: Okay.
1: Thank you. Bye-bye. Ciao. Eh ben alors, et bon, bah c'est pas mal, là. Elle est où, la petite sœur, là?
13: Elle est là, elle est là.
1: Bon,
13: elle a tout gobé, hein.
1: Ah, puis elle comprend rien, hein.
13: Elle comprend.
1: You are remember me, you fuck me.
13: Ah ouais, mais tout va tout lui dire. Elle, ah bah... elle va aller, c'est gobé, je dirais demain.
1: Ah bah oui, évidemment, quoi.
13: Ah, et puis, en plus, non, mais elle y a cru, parce qu'après, j'ai demandé à mon frère, c'est bien David Brown et tout et tout. Oh, c'est trop bien.
1: Non, c'est très bien. Surtout qu'à la fin, quand je lui dis la petite phrase en français, ouais, qui a un joli visage, elle dit, oh, bon, c'est clair, ça peut être que lui, parce que sinon, si c'était un coup fourré, elle le saurait pas, quoi.
13: Elle est bien jouée, là, franchement.
1: Bravo. I speak English.
13: Ah, je suis contente.
1: Ok, you kiss me my lips.
13: Ah oui.
1: Oh yes. Ah yes. Ah yes.
13: Je te raconte ma petite blague, là.
1: Vas-y, vas-y.
13: Alors voilà. C'est Didier qui demande à Max, Max, tu peux venir avec ton sexe? Et toi, tu me dis, oui, oui, mais va pas trop loin.
1: Oui, elle est mignonne comme tout. Si ça pouvait être vrai, ça serait tellement bien. Quoique, je ne crois pas que d'avoir un sexe de long, de 1 mètre de long,
13: oh,
1: soit
13: ben,
1: très amusant.
13: Elle est mignonne, ma blague.
1: Elle est grosse. Mais elle est très mignonne, c'est vrai, si tu parles de mon sexe. Je t'embrasse, Lydia, bonne nuit.
13: Moi aussi, allez, ciao.
1: Je te kiffe.
13: Merci, merci, moi aussi, je te kiffe.
1: Et Françoise, ne bouge surtout pas. Elle est là, Françoise. Hein. Stassi, c'est promis, dans un instant, nous revenons avec toi. T'auras un coup de gueule, petit coup de gueule, hein, Stassi, c'est promis. Dans un instant, je te prends.
14: Ah oui, oui.
1: Je te retourne contre le mur.
14: Ah non, surtout pas.
1: Pourquoi?
14: Bah, parce que tu risques d'avoir les...
1: Quoi?
14: Tu risques d'avoir des...
1: Des mauvaises surprises.
14: Tu risques d'avoir des problèmes.
1: Pourquoi?
14: Non, non, pas des problèmes, mais des taches sur le mur. Hein. Ça fait pratiquement 10 mois qu'il n'y a pas été. Hein.
1: Bon, ok, très bien. Il y a que le train qui lui est pas passé dessus. Sandrine, 24 ans de Caen, c'est promis, on revient avec toi dans un instant. Nous aurons également... Oh là là, Jennifer, 20 ans. Alors là, je vais carrément craquer, rien que le prénom me fait délirer. Et nous aurons, si tout se passe bien, mais je sais que tout se passera bien, car tout est bien organisé, Sandrine, 23 ans de Nancy, qui parlera des filles entre elles. Voilà, le débat... va être lancé également dans la nuit. Si vous avez une idée de débat, n'hésitez pas à nous le faire savoir dès maintenant au 0800 70 5000. C'est la radio libre jusque très tard dans la nuit, spécial nana, 100% nana. Et pour la musique dans un instant, ça sera les Prodigy. À tout de suite.

0: Dès que ça décroche, Serge Deck.
1: On dit tel qu'on soit.
0: Allô?
1: Oui.
0: Ah, qui y a? Allô?
1: Allô, oui?
0: Ouais, qui y a? Hein? Ça va, coucou? Tu veux? Allô?
1: Allô?
0: Ah, ça va, qui y a? Tu peux? Je cherche un amour. Hein? Hein? Ok? Allô? Pas 40 secondes.
2: Ah bah, j'ai 40 secondes quand même.
3: Hein,
2: quand
3: même.
4: Il y avait du bruit derrière lui, il avait du mal à capter.
0: Un petit deuxième. Allez, un petit hôtel quelque part en France, n'importe lequel, au pifomètre.
3: Le gros fan de Gainsbourg.
0: Putain.
5: Bonjour.
6: Hôtel Suisse et Bordeaux, bonsoir.
0: Allô?
6: Allô?
0: Ouais, il y a. Vous vous dites, c'est en fait ça? Allô?
6: Allô?
0: Ouais, je vais. Hein, mon coco? Hein? Hein, quand même? Hein? Allô?
6: Allô?
0: Oh, mais il y a, comment ça va, il y a? C'est ça, Gainsbourg, il y a? Hein? Un jumeau. Non, un petit qui sont deux. Un petit. Hein? Un 39 secondes, tu vois. 39 secondes. Allez, un petit troisième, on y va. Mais les mecs, ils écoutent, ils doivent se dire, merde, je suis avec Gainsbourg. Oh putain, ça chante, ça va vite, ça trace ce soir.
4: J'ai une folle envie de te croquer la pine.
5: Merde, ça sert le soir.
0: Allô?
5: Bonsoir.
0: Oui, ça va bien. Ça va bien, bon, petit. Non, c'est parfait. Allô?
5: Allô? Je vous écoute, allô?
0: Oui, c'est ça, bien, bon. Ça va, petit, quand même, petit. Hein? Ah, 24 secondes, celle-là.
4: Elle était moins patiente.
0: Ah, je crois que je vais en faire un petit quatrième, comme ça. Je vais pas résister. Je vais faire un petit dicton, jamais 403, ouais. Voilà.
4: Pendant ce temps-là, les SMS.
0: Jamais 304, pardon.
3: On y va, Gainsbourg.
0: Allez, on y va.
4: On dit Gainsbourg avec une tendance Michel Rocard.
0: Non, mais c'est vrai que Rocard est un peu comme ça, hein. Bah oui. Il est comme ça.
3: Bah, tu peux nous faire un melting pot.
6: Bonsoir.
0: Allô?
6: Hôtel Olivier, bonsoir.
0: Salut, petit. Comment ça, petit? Allô? Eh, coucou, petit. Hein? Allô, bien, le petit Sherlock. Oh, alors celle-là. C'est ça, ouais.
3: Ah, il se met à parler de la famille.
4: Okay. Il était vénère déjà quand il a décroché.
6: Hôtel Olivier, bonsoir.
3: Là, il a soufflé.
0: Allez, vas-y, fais encore un autre. Alors, pour le fun.
3: On y va.
0: Je commence à avoir de l'inspiration, là.
4: Ah, lui, c'est bon, il vient de jeter son téléphone contre lui, hein.
0: Ah ouais, d'accord, on y va. Allez, c'est parti. Allez. Attention. Faut que ça sonne.
3: Petit hôtel
0: en province,
3: ouais.
0: Parce qu'ils sont plus, pas en province, peut-être.

0: Le petit, il lui donnait un nom.
1: Bah, je sais pas, sur SMS.
0: Il a fait venir sur scène avant, quand il y avait le Zénith, il avait fait
1: ouais,
0: venir.
1: Ouais, je sais, mais je me suis
0: le fils à bambou, là, comment il s'appelle, le fils de bambou, merde.
2: Sur SMS.
0: Le fils de bambou, comment il est de.
2: Il
0: y a Charlotte et le petit, comment il s'appelle, non, mais il est.
3: IPD.
0: J'ai un Mickey Mouse, un gourdin dans sa housse, et quand tu le secoues, six mousses. J'ai un Mickey Mouse de 4 pieds 6 pouces, quoique.
1: Eh, ça taquine. Bah, sur SMS, ils vont nous répondre, parce que moi, je sais pas du tout.
0: Tu connais pas cette chanson Mickey Mouse? C'est une chanson qui
2: Lulu.
0: C'est un truc qui est.
2: Lulu.
0: Tu viens, Mickey. Hein? Yonti. C'était ça, quand il est petit Lulu, c'est ça?
1: Ah, je sais pas, mais tu trop bien,
0: c'est ça. C'est ça, exactement.
1: Tu fais ça sur ton scooter, en quand
0: ouais.
1: À Boubou.
0: Ouais, c'est ça.
1: Viens, toi.
0: Quand je suis sur mon scooter, à 120, je rentre chez moi, que je suis, comme ça, que je rentre et que je suis à fond sur l'autoroute, je suis là,
1: ah, il se prend pas rien, je suis sûr que ouais, en plus, c'est vrai, il dit ça, mais attends.
0: Allez.
4: Quand tu viendras dans ma cité au Vésinet, avec tous tes jouets tombés du camion, j'espère que tu auras pensé à ma meuf, sinon je te balance un marron. Hey Daron, pense aussi à mon frère, ses baskets et son blouson. Faut pas déconner, qu'il soit pas obligé d'aller les taxer au supermarché. Je compte sur toi, ok Daron. Me fais pas le coup de l'année dernière, quand t'es arrivé, complètement bourré, je t'avais demandé du pinard pour mon père, mais c'est toi qui as tout sifflé. Hey Daron Noël, ici pour les meufs, c'est la zone. Et Daron, que je puisse me taper la déconne, amène-moi des grosses cochonnes, que je puisse m'éclater. Hey Daron, cramponne-toi à ton scooter, des neiges. Je compte sur toi pour assurer, fais gaffe quand même quand tu viendras dans la cité. Prends un antivol, ça peut servir, on ne sait jamais. Hey petit papa Noël, maintenant fini de déconner. Je voulais te dire que Jordan, il t'attend. J'ai pas été sale, mais c'est pas grave, c'est de la balle. Allez, petit daron, bonne bourre et à bientôt.
0: Petit papa.
4: Ouais.

0: Un petit peu
1: haché,
0: je sais pas.
1: Ah, un petit peu haché, pas préparé aussi, hein. Puis tu me demandes ça comme ça, et moi je suis là, bien sûr, je rentre dans le jeu. Bravo, bah, bien.
2: Bien
1: travaillé, Jordan.
0: Bien.
1: Comment tu fais pour travailler avec ta boîte à rythme, là? Tu t'organises comment?
0: Ah, là, c'est un petit clavier.
1: Ah, bah, très bien.
3: Clavier.
4: Dragleux, voilà, t'es son voisin. Comme ça, tu connais mieux la région que moi, et ensuite, moi, je vais intervenir.
0: Ok.
4: Mais pas là, hein.
0: Faut que je l'allume.
4: Il a pas l'air d'être là, Isabelle, hein.
0: Si, si, il va répondre.
4: Il a quel âge?
0: Je sais pas, dans les 50 berges.
4: Tous les vieux de 50 ans, quand on les appelle passé 23h, c'est quand même très très long avant que ça décroche, hein.
0: Ouais, mais non, parce qu'on l'a déjà appelé tout à l'heure et apparemment c'était bon pourtant.
4: Vous l'avez appelé tout à l'heure, c'est-à-dire?
0: Bah, nous, avec des copains, on l'a appelé.
4: Ah, ouais, d'accord, ok, ouais.
0: Donc,
4: vers quelle heure tu l'as appelé?
5: Allô? Allô?
0: Salut mon chou.
5: Bonjour.
0: Tu vas bien?
5: Oui, je vais bien. Qu'est-ce que vous êtes?
0: Qu'est-ce que tu fais là?
5: Là, j'écoute le téléphone, pourquoi?
0: Tu écoutes le téléphone?
5: Oui, qu'est-ce que... pourquoi? Tu baisses la culotte?
0: J'ai envie de toi.
5: Ah, oulala, t'as envie de moi?
0: J'ai envie de t'aller chercher le journal.
5: Ah, oui. Et d'où tu es? Tu sais que tu es?
0: Pas loin de chez toi.
5: Et d'où?
0: Pas loin. Je peux pas te dire où, mais pas loin.
5: Oui, alors, t'aimerais faire à moi, vraiment?
0: Si j'aimerais.

0: pas amour avec toi.
1: Oui.
0: Mais je rêve que de ça la nuit.
1: Tu rêves que de ça?
0: Ah ouais, je rêve que de ça.
1: Ouh là là. Et tu t'es passé un peu le doigt à la chaunette.
0: Mais je suis en train là.
1: Ouh là là, là tout est chaud. T'es les goodies chaudes. Et moi, il faut que je me branle ou quoi?
0: Ah mais oui.
1: Attends, mais il faut le journal?
0: Non, c'est pas utile.
1: Ah mais oui, mais. Et alors, mais c'est vite, plus vite nettoyer, on jette le journal, et autrement il faut le nettoyer après. C'est pas ça, là, c'est pas il faut. Et qu'est-ce que tu fais là?
0: Tu veux pas me faire ta spécialité?
1: Ma spécialité?
0: Oui.
1: De quoi? Qu'est-ce que.
0: Tu te passes le téléphone sur les roupettes, comme tu le dis.
1: Ah, ouh, ouh, ouh. Oui, mais ça, tu vas me faire jouir.
0: Mais j'espère bien.
1: Ouh, ouh, ouh. T'as une jolie voix. D'où tu es, autrement?
0: De Tarbes.
1: Ouh, de Tarbes. Et comment tu m'as connu? En fait, radio?
0: Ouais, Fun Radio.
1: Ah, me connaissent les filles maintenant, hein?
0: Ben, grâce à Fun Radio, ouais.
1: Oui, oui.
0: Tu peux dire un petit vif Fun Radio, là?
1: Hein?
0: Dis vive Fun Radio.
1: Comment?
0: Tu n'as qu'à dire vive Fun Radio.
1: Vive Fun Radio. J'ai chanté une chanson en Fun Radio sur Toulouse. Elle est enregistrée.
2: Ah, c'est, oui. C'est gentil, hein, merci.
1: Ah, vous êtes Fun Radio.
2: Mais alors, finalement, en fin de compte, Isabelle, le mec, c'est quelqu'un que nous connaissions très bien parce qu'il passait dans Lovin' Fun à l'époque.
1: Mais qu'est-ce qui est passé, là?
2: Mais attends, mais c'est vraiment ton voisin, Isabelle?
0: Oui, non, oui. Non, mais disons que j'habite pas loin, quoi. Il est quand même connu, quoi.
2: Enfin, il est connu dans la région.
0: Ouais, ouais, ouais.
2: Ah, d'accord, mais tu connaissais quand il passait à l'antenne déjà de Fun?
0: Ben, c'est là que je l'ai connu, ouais.
2: Ah, c'est là que tu l'as connu.
1: Vous avez une jolie voix, que vous êtes
2: déjà. Ah, ouais. C'était Amédée, c'est ça?
1: Oui, exactement.
2: Ah, oui, c'était le copain de Doc Eddie Fool.
0: Mais ouais.
2: Oh là là là là là là.
0: C'est un peu.
2: Que de souvenirs.
0: C'est un peu Gérard, c'est un peu celui qui l'a précédé, quoi.
2: C'est Gérard, c'est le. Non mais Gérard, comparé à Amédée, c'est-à-dire qu'Amédée, à part dire ouh là là, voilà. Et je me touche les couilles et machin, et je me branle.
0: Le vocabulaire, c'est pareil, quoi.
2: Gérard manque de vocabulaire aussi, mais c'est pas le même, ouais, c'est pas pareil.
1: Vous touchez quoi?
2: Hein?
0: Branche ta fond de tonne.
1: Alors, vous avez une jolie voix.
2: Merci, c'est gentil.
1: Vous avez descendu la culotte?
2: Quand, oui, oui, j'ai descendu ma culotte, oui.
0: Il y a confusion, là.
1: Vous avez descendu la culotte?
2: J'ai descendu la culotte, oui, oui, tout à fait.
1: Oulala, vous avez descendu la culotte?
2: Oui, j'ai descendu la culotte, là, je suis en train de me caresser le clitoris, là.
1: Oulala, voilà. Elle est chaude.
2: Voilà, je suis en train de me mettre toute nue, là.
1: Oulala, vous êtes fait radio?
2: Oui, non, je suis une copine à Isabelle.
1: Ah!
2: Je suis toute
1: nue. Et vous baisez avec elle, souvent?
2: Non, pas toujours, mais par contre, moi, je t'ai déjà vu, tu me plais vachement.
1: Mais oui, j'aimerais. On peut pas se rendre encore pour que j'aille la voir?
2: Bah, on pourrait se voir tous les deux, oui.
1: Hein?
2: Ça te dirait qu'on se rencontre tous les deux?
1: Comment?
0: Et moi?
2: Ça te dirait qu'on se rencontre? Attends, laisse-moi parler avec lui, Isabelle. Ça te dirait qu'on se rencontre tous les deux?
1: Oui, oui, mais avec la fille aussi.
2: Mais moi, je suis une fille, hein.
1: Hein?
2: Je suis une fille, j'ai une voix de garçon, mais je suis une fille, hein.
1: Ah, vous êtes une fille?
2: Ouais, ouais, tout à fait, ouais. Tu veux qu'on se rencontre?
1: Hein?
2: Tu veux qu'on se rencontre?
1: Oui, quand?
2: Bah, je sais pas, quand est-ce que tu veux qu'on se rencontre?
1: Et quand?
2: Demain? On se voit demain? Amédée? C'est comment il s'appelle, c'est ça, Amédée?
0: Ouais.
2: Amédée?
0: Amédée.
2: Mais il est où, là, Isabelle? Il est parti?
0: Traire une vache, peut-être, je sais pas.
2: Rappelle-le.
0: Amédée?
2: Putain, mais ils sont combien? C'est un troupeau?
0: Ah,
2: c'est
0: mais dans je sais pas, là, il y a peut-être une petite soirée.
2: C'est peut-être un hôpital psychiatrique, hein? Non?
3: Alors, bonsoir, mec, ça va?
2: C'est qui, là?
3: Un copain Amédée.
2: Oh, bah, dis-moi, putain, c'est la famille, hein? C'est l'enfant, t'es le fils?
3: Ah, on est des amis, juste.
2: Ah, oui, d'accord. Oh, bah, ça s'entend un peu par le son de la voix, quand même, hein?
3: Ouais, c'est fun.
2: Hein. Il est où, Amédée, là?
3: Ben, il arrive.
2: Va me le chercher, s'il te plaît.
3: Ouais, je t'appelle, Amédée.
2: Non, mais siffle-le.
3: Amédée!
2: Vas-y, siffle-le!
3: Encore, comme ça, je siffle encore.
2: Oui, vas-y, siffle jusqu'à ce qu'il arrive.
0: Vive la famille. Hein.
3: Amédée, qu'est-ce qui se passe?
2: Alors, Amédée.
1: Ah oui.
2: Ça va bien?
1: Oui, ça va bien.
2: Je te passe Isabelle.
1: Comment?
2: Je te passe Isabelle, c'est une copine à moi.
0: Allô?
1: Je vous passe une copine, là.
2: Non. Viens ici, Amédée.
0: Amédée.
1: Oui,
0: ok. Reste avec moi, Amédée.
1: Comment?
0: Amédée, tu restes avec moi.
1: Avec toi?
0: Y'a qu'à toi que je veux parler.
1: Comment?
0: Y'a qu'à toi que je veux parler.
1: Ouh là là,
0: que toi, je m'en fiche, y'a que toi qui compte.
1: Ouh là là, j'ai.
3: Demande-leur si c'est en direct.
1: C'est en direct?
2: Non.
1: Ouais, écoutez. Oui, mais vous êtes. Elle est de où, la copine?
2: Elle est de Tarbes.
1: Ouh là là. Elle peut pas venir me voir?
2: Si,
1: pour que je la voie.
2: Elle va venir tout à l'heure.
3: Demande-leur si c'est en direct.
2: Ah,
1: c'est en direct?
2: Non, on enregistre là. C'est pour demain. On enregistre l'émission de demain là.
1: Ah, vous avez entendu la jolie chanson qui est chantée par la radio?
3: Je n'enregistre pas.
0: Oui, Amédée.
1: Vous l'avez entendu, la jolie chanson?
0: Oui. Tu sais, Amédée?
1: Oui.
0: Tu sais, je t'ai déjà appelé tout à l'heure, on a failli se donner rencard.
1: Comment?
0: Tout à l'heure, je t'ai déjà appelé, on a failli se donner rencard.
1: Oulolo, rencard?
0: Ça tient toujours?
1: Ouh.
0: Tu voudrais qu'on se voit, Amédée?
1: Oui, mais on se voit quand?
0: Alors quand, décide, quand tu veux.
2: Ce soir.
1: Bien.
0: Ce soir.
1: Et où?
0: Ce soir, à Tarbes.
1: On l'amène à Tarbes, si vous.
0: Ce soir à Tarbes.
2: Ah bah alors,
1: oui, mais c'est un peu loin Tarbes, je connais pas trop Tarbes.
2: Bah alors,
1: mais ils vont pas reprocher jusqu'à Vignoles.
0: Mais ils vont t'amener, tes copains.
1: Hein?
0: Ils vont t'amener jusqu'à Tarbes, tes copains.
1: Oui, mais ils m'amèneront, oui, mais ce soir c'est un peu tard, il y a un autre jour.
0: Ah non, moi c'est ce soir jamais, mais.
2: Ce soir à la gare, la gare.
1: Comment?
0: À la gare.
1: Et qu'est-ce que vous voulez faire avec moi? Vous essayez la culotte?
0: Ah mais oui, Amédée, je ferai tout ce que tu voudras.
2: Un striptease.
1: Et moi, et qu'est-ce que tu me feras, toi?
0: Moi, je te branlerai, Amédée.
1: Ou alors, tu vas commencer. Mais tu voudras que je te pénètre?
0: Non,
2: on verra. Hein, on verra. Elle te fera un petit striptease et tout, on va organiser tout ça. Mais Amédée.
1: Oui,
2: Amédée.
0: Oh, non, Amédée.
2: Ah oui, mais là, ça passe en direct sur Tarbes, mais on enregistre pour demain l'émission. Hein.
0: C'est voilà. Une radio locale, là.
2: Bon, attends, Isabelle, on va arrêter tous de parler en même temps. Isabelle, attends, deux secondes, Isabelle, je vais parler à Amédée.
1: Amédée, oui.
2: Oui, alors, donc, la fille, là, on va te l'emmener à Tarbes.
1: Hein?
2: Elle va arriver pour minuit. Est-ce que c'est bon pour minuit? Rendez-vous à minuit.
1: Je vais à Tarbes, je sais pas, les copains, si vont m'emmener jusqu'à minuit, quand même.
2: Mais demande-leur.
1: Et oui, elles n'ont pas trop d'essence, là. Et vous ne pouvez pas venir jusqu'à Bizot, c'est demain, ou le dimanche.
2: Bon alors, elle va venir à Bizot tout à l'heure. À quelle heure tu veux qu'elle vienne?
1: Oui, mais à quelle heure elle peut venir?
2: Ben, je sais pas, quand tu veux. À quelle heure tu veux, toi?
1: Je me couche pas de bonne heure, tu vois. Des fois, à minuit, je sais pas quand on lit, hein.
2: Bon alors, elle vient à minuit?
1: Non. Et comment? Ah, oui.
2: Alors, Amédée?
1: Oui, oui.
2: À quelle heure?
1: Mais écoutez, vous voulez me voir alors?
2: Oui.
3: Ah, dis-leur que tu les amènes ce soir là, ce soir on t'amène.
2: Bon,
1: oui, mais ça va être un peu tard, vous venez me voir?
2: Bon, on va venir te voir, ne te fais pas plus bête que tu ne l'es, écoute bien ce qu'on est en train de te dire, on va venir te voir.
1: Oui, et là, la fille, faites-moi la parler, voyons ça là, je vais le voir.
2: Bon, alors vas-y Isabelle, parle-lui, alors vas-y.
0: Rebonsoir, Amélie.
2: Non, et maintenant t'abrèges.
0: Bon, alors, on se voit ou on se voit pas?
1: Oui, on se voit.
0: Alors, j'arrive à Vidouze.
1: Tu vas baisser la culotte?
0: J'arrive à Vidouze à minuit, à m'aider.
1: Oulolo.
0: D'accord?
1: Oui, mais tu vas baisser la culotte?
0: Mais bien sûr.
1: Et que sinon, je pourrais te pénétrer, mais je crois à la fondation que je te mettrais pas le ballon.
0: Ouais, moi. Ouais, mais on verra ça quand je serai là-bas.
1: Oulolo.
2: Il est fou.
0: Ça va, ouais.
1: Oui, vous êtes à faire radio, non?
3: Mais aussi, est-ce qu'ils viennent? Demande-leur.
2: Ah bon, on a une dizaine, on vient une dizaine, là.
1: Bon, une dizaine?
2: Une dizaine de copines.
3: Mais c'est la fête.
1: C'est la fête, alors.
0: Mais ouais.
2: Et en plus, Isabelle, elle a plein de poils.
1: Ouh, poils, je sais, j'en ai vu des filles.
3: Va trinquer, ce soir.
1: Tu sais qu'elle a... de poils, là.
2: Sur les seins, que t'as des poils sur les seins, Isabelle.
0: Ah oui,
1: sur les seins. T'as un joli petit cul, aussi.
0: Ah oui, Amédée, tu verras.
1: Oulolo, que tu es chaude. Oulolo, que tu es chaude. Que tu es chaude. Et qu'est-ce que tu racontes de pas ça?
0: Rien, Amédée, rien d'autre. À part qu'il me tarde tout à l'heure.
3: Je vous attends à Vic.
1: Je vous attends à Diego, à Vic, alors.
2: Eh, Amédée. Amédée.
1: Oui.
2: Tu veux que je fasse une petite surprise?
1: Oui.
2: Je vais te rappeler.
1: De quoi?
2: Écoute-moi bien, Amédée, concentre-toi deux secondes. Concentre-toi deux secondes. Demande à ton copain de se taire.
1: Oui.
2: Ah non, c'est gentil, ma chérie. Alors, Amédée, on va te rappeler tout à l'heure.
1: Oui, il y a une copine, vous voulez que je la passe?
2: Non. Amédée.
1: Oui.
2: Je vais te rappeler tout à l'heure avec au moins 5 ou 6 nanas qui vont te parler à l'antenne tout à l'heure. Et tu pourras faire de elles ce que tu veux. Tu pourras leur baisser la culotte. Tu pourras leur raser les poils qu'elles ont sur les seins.
1: Oh, mais c'est joli les poils, il faut pas les raser, c'est en fait très joli.
2: Ah, c'est vrai,
1: c'est tout noir, mais enfin, c'est joli.
2: C'est joli, surtout les poils sur les seins, c'est très joli.
1: Oh, sur le sein, t'en as sur les seins. Oh, je te les lèche, les seins.
2: Et je vais te trouver des filles que de Tarbes qui ont des petits culs.
1: Pour les petits culs?
2: Oui.
1: Oh, lolo.
2: Ça te fait plaisir?
1: Oui. Ah, ça me fait plaisir.
2: Très bien. Amédée. Qu'est-ce qu'il y a? Vas-y, dis-moi, Amédée, dis-moi.
1: Dis-moi.
2: Oui, vas-y, dis-moi.
1: Oui.
2: Qu'est-ce qu'il y a?
3: Dis-donc,
1: t'amènes à Vic. Bon. Vous ne voulez pas venir sur le Vidouze?
2: Bah alors, attends, passe-moi ton pote, Amédée.
1: Allô?
2: Ouais, comment, c'est quoi ton prénom?
4: Dimitri.
2: Dimitri, tu ne bouges pas.
4: Ouais.
2: Ne sortez pas pour l'instant, vous restez enfermé chez vous. Tu t'occupes de...
4: Amédée,
2: voilà, j'oublie toujours son nom. Amédée.
4: Ouais.
2: Et tout à l'heure, avec Isabelle, hein Isabelle, t'es toujours avec nous?
0: Ouais.
2: On va essayer de sélectionner au moins 5 ou 6 nanas à l'antenne. Et on va vous rappeler tout à l'heure vers minuit. D'accord?
0: Mm-hmm.
2: Donc, Dimitri. Dimitri!
4: Oui, je suis là.
2: Tu t'arranges bien pour que le téléphone soit bien raccroché vers minuit.
4: Ok.
2: Même s'il y a quelqu'un qui t'appelle, tu lui dis de raccrocher ou tu raccroches pour que tu puisses avoir la ligne de tout être de libre.
4: Ouais.
2: Et vers minuit, on vous passe à l'antenne 6 nanas, rien que pour vous.
4: C'est le pied, quoi.
2: Ça vous fait plaisir?
4: Ouais, pas pour moi, mais pour le copain, quoi.
2: Non, mais même pour toi, parce qu'à mon avis, les nanas que je vais te trouver, à mon avis, elles vont t'exciter toi aussi, Dimitri.
4: Ouais, je suis pris, mais bon.
2: Mais c'est pas grave, on a le droit de s'amuser quand même.
4: Ouais, bien sûr.
2: Et c'est pas parce que moi aussi, des fois, j'étais maqué, ça m'empêchait pas de bander, hein, avec en regardant une autre nana. Bon, bah, t'as le droit de t'exciter aussi en regardant une autre nana, même en étant avec quelqu'un.
4: Je m'appelle pas Amédée, quand même.
2: Bah ouais, mais enfin, quand même, tu sais, Florent, ça lui arrive de bander alors qu'il a Julie juste à côté. Il bande pas pour Julie, il bande pour la nana qui est en ce moment sur l'antenne.
4: Bien sûr, s'ils sont bons, non, pourquoi pas.
2: Bah alors, donc, pourquoi pas. Donc, on vous rappelle tout à l'heure?
4: Bah, à minuit.
2: À minuit pile.
4: Bah, sûr, hein.
2: Bah, sûr et certain.
4: Ben, ok.
2: Julie ou Florent? Bah, bonsoir à toutes.
5: Bonsoir.
2: Alors, Julie, quel âge as-tu? Julie!
5: Allô?
2: Quel âge as-tu? Ok, elle est pas conne, elle.
5: Allô?
2: Ouais, laisse tomber, Julie, laisse tomber. Bonsoir, Marie, Marie, bonsoir.
6: Salut, Max.
2: Alors, c'est Sylvie ou c'est Julie?
6: C'est Sylvie.
2: Ah, c'est Sylvie. Alors, excuse-moi, alors, on s'est trompé. Non, Sylvie, quel âge as-tu?
6: 22 ans.
2: 22 ans, t'appelles d'où?
6: 22 ans.
2: À mon avis, t'es mal barré pour dire grand-chose, que vu qu'on t'entend très très long et très très mal, à mon avis, on va vite passer à une autre ou alors changer de téléphone. Marie.
6: Si je parle comme ça, c'est mieux, là?
2: Bah, disons qu'on aura un petit peu plus de mal à t'entendre que les autres, je crois. Marie?
6: Oui, salut, Max.
2: Ah oui, à mon avis, tu vas la bouffer, là. Marie, t'as quel âge?
6: J'ai 32 ans.
2: T'appelles d'où?
6: J'appelle de Tarbes.
2: Cochonne.
6: Ah.
2: Hein, tout de suite, hein? Bon, t'es célibataire?
6: Célibataire.
2: Il le faut, hein, il le faut.
6: Ah hein, oui, bien sûr.
2: D'accord, tu me dis.
6: Très excité en plus. Hein.
2: Mais pour de vrai ou pour de conner, là?
6: Non, mais pour de vrai, Max.
2: Putain, génial.
6: Ah, ouf.
2: Dommage, toi, si t'avais 12 ans de moins.
6: Oh.
2: Aurélie, quel âge as-tu? T'appelles d'où?
7: Alors, moi, j'ai 18 ans, puis j'appelle de Joigny.
2: De Joigny, d'accord, ok. Florence?
8: Oui, salut.
2: Quel âge as-tu? T'appelles d'où?
8: 19 ans, j'appelle de Dijon.
2: De Dijon, très bien. Et enfin, nous avons Linda et Isabelle.
8: Salut, Max.
2: Hein, Linda, d'accord, ok, très bien. Linda?
9: Ouais.
2: T'as quel âge, t'appelles d'où?
9: J'ai 18 ans, j'appelle de Paris.
2: Et voilà, toutes les, hein, tout de suite, les petites jeunes, hein, ça rate pas. Hein. Dès qu'il s'agit d'appeler un petit vice-là et de parler un petit peu de cul, ça, le 17-20 ans, ça radise. Hein, ça ramène sa fraise. Hein. Bon, et Isabelle est de nouveau avec nous.
10: Ouais, bonsoir, Max.
2: Donc Isabelle, on rappelle que t'avais donc le numéro de téléphone de ce mec-là, qui est quand même ton voisin, enfin en tous les cas t'habites juste à côté, tu le côtoies assez régulièrement en bas de chez toi, sur ton trottoir.
10: Hélas, ouais.
2: Voilà, et connu des services de fun radio, il s'appelle Amédée, au même titre, moins connu, beaucoup moins connu que quand même que Gérard ou Françoise, mais quand même avec une certaine notoriété, et c'est vrai que ça nous a fait plaisir. En plus, c'est pas un habitué de chez moi, parce qu'il est jamais passé chez moi. Alors on y va, on le rappelle, puisqu'on l'avait promis de l'appeler vers minuit, minuit 10, et que nous allions lui offrir une brochette de nana. Et alors les filles, dès qu'ils décrochent...
11: Allô
2: vous...
11: Allô.
4: Allô, qui c'est?
11: Allô, Amélie.
4: Ah, oui, Amélie, vous avez une jolie voix au téléphone.
11: Salut, oui. Amélie.
4: Ah, salut.
11: Salut. Ça va, Amélie?
4: Vous êtes chaude?
11: Ah oui, très.
4: Alors,
11: très,
4: oui,
11: très,
4: oh, très, c'est bien, ça.
2: Amédée.
4: Comment?
2: Amédée.
4: Oui.
2: C'est Max à l'appareil.
4: Ah, c'est Max.
2: Alors, j'ai fait ça pour te faire plaisir. Je t'ai donc trouvé une brochette de filles. Je te présente Marie.
11: Allô? Amédée?
4: Oui.
11: Bonsoir, Amédée. Comment tu vas?
4: Bah, ça va.
2: Très bien. Je te présente Aurélie.
12: Ça va?
4: Ça va.
2: Je te présente Florence.
4: Oh.
2: Linda.
13: Bonsoir, Amédée.
2: Et Isabelle.
14: Bonsoir, Amédée.
2: Et avant de les laisser parler les unes après les autres, parce que si vous parlez tous, c'est pas un débat, hein, surtout, donc il s'agit bien d'exciter notre ami Amédée.
4: Oui, oui.
2: Je tenais à te préciser que nous les avons sélectionnées avec des poils sur les seins.
4: Comment?
2: Elles ont toutes des poils sur les seins.
13: Ah non, mec, tu te trompes, là.
2: Si, si.
13: Non.
4: Vous avez des poils sur les seins?
2: Mais
13: ah,
2: oui.
13: Oui, oui, moi j'en ai, moi.
4: Oh, lolo, elle a son être, ça va être, alors.
2: Vous écoutez la radio un peu, les nanas, ou vous appelez comme ça pour le plaisir
13: On appelle pour le plaisir.
2: Ouais, bah, vous devriez appeler quand, une fois que vous êtes rentré dans notre délire. Donc.
13: Alors, moi, j'ai écouté quand même.
2: Mais je sais, heureusement, ouais, bah, heureusement que parmi vous cinq, il y en a deux qui ont suivi l'histoire, oui, parce que sinon, ça fait mal. Donc, elles ont toutes des poils sur les seins.
13: Oui, oui, oui.
2: Elles ont toutes des petits culs.
13: Ah, oui, oui, oui.
2: Et tu vas rigoler.
1: Les seins sont jolis ronds, bien.
2: Et tu vas rigoler de quelque chose à m'aider, c'est qu'elles ont toutes envie d'enlever leurs culottes.
1: Ah. Oh non, mais c'est bien ça.
2: Alors,
1: oui.
2: Alors, je te les laisse. Par qui veux-tu commencer? Marie, Aurélie, Florence, Linda?
1: Oui, mais il faut la main que je passe le pantalon, moi aussi, alors.
2: Non, mais après, après, choisis-en une.
1: Comment vous l'avez dit, voyons?
2: Choisis-en une.
1: Linda. Linda.
2: Alors,
5: ouais, okay.
2: Alors Linda, c'est. C'est parti, Linda.
5: Amédée?
1: Oui.
5: Ouais, ça va?
1: Ça va.
5: Mais alors, t'es dans quelle position, là?
1: Comment?
5: T'es dans quelle position? T'es assis, couché?
1: De quoi?
5: T'es dans quelle position, là?
1: Eh, je sais rien. J'ai pas baissé le pantalon, t'es amélioré que je le baisse.
5: Mais, je voudrais savoir juste dans quelle position t'es. T'es assis, couché, comment?
1: Ah, non, non, je suis le droit, là, au téléphone.
5: Ah, t'es devant le téléphone?
1: Comment?
5: T'es devant le téléphone?
1: Oui.
5: Ah. Et ben tu vas venir me rejoindre dans la chambre là, je crois.
1: Comment?
5: Tu vas venir me rejoindre dans la chambre.
1: Où?
5: Ben là, avec moi.
1: Mais où?
5: Ben là.
1: Hein? J'ai qu'est-ce que je vais faire, quoi?
5: Ben tu vas venir me rejoindre.
1: Ah, je... Et toi, tu peux pas venir me rejoindre?
5: Ah mais si, moi c'est quand tu veux.
1: Comment?
5: Moi c'est quand tu veux, hein.
1: Ah, t'as une jolie voix au téléphone.
5: Ben,
1: t'es mignonne?
5: Ben ouais, plutôt.
1: T'as une belle sonnette, hein? T'as beaucoup de poils?
5: Ah ouais, remplie, mais vraiment. Tu peux pas savoir.
1: Comment?
5: Elle est remplie de ça. Tu peux pas
1: savoir. Elle est remplie?
5: Ah ouais.
1: Oh là là. Où t'habites?
5: Où j'habite?
2: À Tarbes.
5: À Paris.
2: Tarbes, oh, les cons, oh là là. Oh. Allez, enlève-moi Linda. Oh, les cons, ils comprennent rien. Ils sont abrutis, ces gens-là. Alors, il n'y en a pas un qui comprend. Hein.
1: Quand est-ce que vous venez me voir?
2: Tiens, Marie.
12: Oui, oui.
2: Toi, t'es de Tarbes.
12: Ah oui, moi, je suis de Tarbes.
2: Allez, vas-y. Vas-y. Toi, t'as compris. Allez, vas-y.
1: Oh, là, là.
2: Vas-y.
12: Amédée.
1: Oui.
12: Amédée, écoute, je suis de Tarbes. Et je suis excitée parce que je sais que t'es pas loin de moi.
1: Qui?
12: Allô, Amédée, tu m'entends?
1: Ah,
12: oui, je suis. D'ailleurs, j'ai même du mal à parler.
1: Comment?
12: Je suis excitée, Amédée. Je suis excitée.
1: Ah, vous êtes gentille, hein, quand même.
12: Ah, bah oui, je suis gentille. Et puis,
1: j'aimerais te choper.
12: Oh, oui, oh, avec plaisir.
1: Oh, lolo.
12: Oh, lolo, écoute-moi.
1: Où on se chope?
12: Écoute-moi, Amédée, écoute-moi.
1: Oui, oui.
12: J'ai des gros nénés. Mais hein? Très rond et très beau, avec des poils dessus, et je passe le peigne dedans tous les matins.
1: Oh,
12: et
1: à la sonnette, je la passe aussi.
12: À la sonnette, je fais des tresses. Et alors, pour cet été, je mets des petits nœuds au bout et ça pendouille le long des cuisses. C'est excitant. Dis voir, Amédée. Et tu es loin de Tarbes?
1: T'es chaude alors?
12: Ah, très chaude. Écoute, je suis en sueur, on peut compter les gouttes qui coulent le long de mon corps.
1: Et t'aimerais que je te prenne par devant ou par derrière?
12: Oh, bah écoute, un coup devant, un coup derrière. On met une bonne musique, une bonne salsa et au rythme des tambours.
1: Oulolo, Aurine?
12: Hein? Qu'est-ce que tu m'as dit, Amédée?
1: Comment?
12: Qu'est-ce que tu m'as dit?
1: Et là, la bouche.
2: Ah non, mais attends, Amédée, c'est à toi de poser les questions. C'est pas,
1: bouche,
2: ton pote, c'est pas ton pote qui est derrière. Hein.
12: Allô?
1: Oui, allô?
12: Tu m'as dit quoi?
1: Quoi?
2: Dans la bouche.
12: Tu m'as demandé?
2: Dans la bouche.
12: Dans la bouche?
2: Oui.
12: Oh.
1: À la bouche.
12: Ah, Amédée, mais j'ai pas de poils hein, autour de la bouche. Hein.
1: Comment?
12: J'ai pas de poils.
2: Ah, un petit peu, t'as de la moustache.
1: J'ai pas de poils à la bouche.
2: Tu sais, Amédée, Marie, je la connais bien, et tu sais qu'elle se rase même pas les poils des jambes, elle a plein de poils sur les jambes.
1: Quoi?
2: Elle a plein de poils sur les jambes.
12: J'ai plein de poils partout. On m'appelle Founette Poilue.
1: Et où on peut faire un avantage?
2: On n'entend rien, Amédée. Qu'est-ce que tu dis?
1: Parle fort.
12: Allô, Amédée?
1: Allô?
12: Amédée, est-ce que tu m'entends?
1: Oui, je t'entends.
12: Est-ce que tu as du poil dans les oreilles, Amédée?
1: Et où on peut se faire un rencard?
2: Il veut un rencard, François.
12: Ah, tu veux un rencard?
2: Bah oui, bah oui.
1: On en a un rencard pour que je vous voie.
2: Chauffe-le un peu, Marie.
12: Est-ce que tu connais Tarbes? Tu connais
1: Tarbes? Oui, un peu, pas trop, non.
12: Est-ce que tu connais la place de Verdun?
1: Pas tellement. Le métro, jusque-là.
2: Reste là. Oh là là, il est fou, ce mec. Amédée, reste près du combiné de téléphone, on n'entend rien, sinon.
1: Comment?
2: Reste près du combiné, Amédée, sinon on n'entend rien. Reste avec nous, Amédée.
1: Parlez un peu plus fort.
2: Oui, t'es un abruti?
1: Ah, elle est gentille, oh, celle-là.
12: Amédée, c'est Marie.
4: Ah, c'est Marie. Oh là là.
12: Oui, c'est Marie. Amédée, eh, pourquoi tu me laisses tomber comme ça?
4: Mais je te laisse pas tomber, là.
12: Si, je te donne un rencard.
2: Allez, vas-y, chauffe-le d'abord envers les rencards après. Vas-y, chauffe-le.
12: Écoute-moi, Amédée.
4: Oui.
12: Est-ce que tu as le pantalon baissé?
4: Oui, pas encore. Tu veux que je le baisse?
12: Écoute, surtout assis-toi pour pas tomber, hein.
4: Eh oui, mais je le baisse et comme si j'étais pénétré, alors.
2: Enlève ton pantalon.
12: Enlève ton pantalon, va m'aider.
4: Ah, oh là là, oui. Je vais le faire si tu veux, oui, mais...
12: Est-ce que tu es seul à m'aider?
4: Je comment?
12: Est-ce que tu es seul?
4: Oui, je suis seul, oui.
2: Menteur.
12: Oh.
4: Et je peux enlever le... Et toi, tu as baissé la culotte?
12: Ah, mais bien sûr. Mais tu sais, j'ai baissé la culotte et j'ai mes petits nœuds au bout de la tête. Qui flottent à droite, à gauche, rien qu'en pensant à toi.
4: Au bout de la... C'est bien, alors.
12: Ah, bah oui, c'est bien.
2: Complètement excité, les parties live. Bon, pas terrible, hein, Marie. Pas mal, mais...
4: Marie, je me fasse une branlette.
12: Oh, écoute, Amédée, je sais pas si on peut le faire en direct. On peut peut-être
4: vous
12: donner un petit rencard.
4: Eh bien, on peut faire un rencard quand, alors?
2: Demain.
12: Oh, bah, écoute, comme tu veux, Amédée.
2: Demain après-midi.
4: Eh bien, vous me retéléphonez pour faire un rencard, vous voir. Hein.
12: On se verra demain après-midi, si tu veux, Amédée.
4: Demain après-midi, où?
12: Et des places de Verdun à Tarbes.
4: Ouh, c'est un peu loin, il faudrait que j'ai trouvé une voiture pour y aller.
12: Ah, bah oui, bien sûr.
4: Oui, je connais jusque le rétro, je connais très bien, oui, mais après.
2: Bon, bah.
4: Non, je n'y connais pas trop. J'y suis allé une fois, oui, mais en voiture, alors.
2: Amédée.
4: Oui.
2: Donne-lui un rendez-vous, puis elle va se déplacer, elle a une voiture, donc vas-y, donne un rendez-vous.
4: Ah, une voiture. Ah, bah, oui. Et elle ne peut pas venir sur le côté survie. Là, je.
2: Mais si, elle peut se déplacer.
12: Comment? Tu es sur Vic?
4: Sur Vic.
12: Je comprends pas ce que tu dis là.
4: Comment?
12: Je comprends pas ce que tu dis.
4: Qu'est-ce que vous dites?
12: Je comprends pas ce que tu dis.
4: Ah, mais sur Vic.
2: Mais arrête de bouger comme ça, Amédée. On comprend rien de ce que tu dis.
4: Ah oui, sur Vic.
12: Écoute,
2: oh là là là là, mais il est complètement malade ce garçon, hein. C'est encore pire qu'avant.
4: Hein. Non, mais je vous sais pas ça.
2: Mais on comprend rien. Parle devant le combiné. Oh là là.
12: Amédée,
2: oh là là.
4: Vous approcher.
2: Il est en train de se caresser, peut-être. Florent a raison, il est peut-être en train de se caresser avec le combiné de téléphone. Méfie-toi, ça se trouve, t'es en train, sans déconner, de t'approches pas trop du combiné. Mine de rien, t'es peut-être en train de te bouffer des couilles. Méfiez-nous. Parce que l'autre, j'ai compris de l'ascar. Florent a raison, parce que des fois, on entend que ça bouge, c'est qu'il est avec le combiné, il doit se frotter avec.
12: Eh, ça a marché, Max.
2: Marie, ne bouge pas. Attends, on va trouver encore plus fort que toi. Il y a Florence, qui a 19 ans, qui est de Dijon. Florence est avec nous.
4: Oh, non, Dijon.
2: Et attention, Florence, elle a envie de te faire très très mal, Amédée.
4: Ah oui, mal,
2: ouais. Non, elle a envie de t'exciter grave. Elle est complètement excitée.
4: Oh, non, non. Eh,
12: hey, Amédée.
4: Oui.
12: J'ai baissé ma culotte.
4: Oh, non, non.
12: Elle est toute mouillée.
4: Oh là là.
12: Elle est mouillée.
4: Elle est mouillée beaucoup.
12: Ah oui, mais vraiment beaucoup. Elle colle même.
4: Oh là là.
12: Il m'excite trop. Hein.
4: Oh.
12: Oh, t'as une voix. Oh, ta voix, elle est tellement, tellement belle. Oh, tu m'excites.
4: Oh là là.
12: Ton pantalon, il est baissé.
4: Mais c'est la culotte, t'es un peu.
12: Mais elle est baissée, ma culotte.
4: Et moi, il faut que je me vende.
12: Mais oui. Ah, mais oui.
4: Ah.
12: Tu te touches.
4: Hein?
12: Il faut que tu te touches.
4: Ah oui, alors, je vais me toucher, hein.
2: Oh, je fais gaffe parce qu'il le fait, hein.
12: Mais vas-y, touche-toi, vas-y.
2: Amédée.
4: Oui, je me touche.
12: Oui.
2: Amédée, je peux le faire avec toi?
4: Hein?
2: Je peux le faire avec toi?
4: De quoi?
2: C'est Max à l'appareil. Est-ce que je peux le faire avec toi?
4: Oui. Vous le faire avec moi?
2: Oui.
4: Mais vous n'avez pas de chaulette?
2: Non, mais je pourrais me branler avec toi. Ça te fait rire, hein?
4: Ah oui, si vous voulez.
2: Allez, vas-y, Florence, sensuelle.
12: Allez,
2: dis-lui.
12: Vas-y, Amédée.
2: Florence, dis-lui ce que tu vas faire.
4: Je me
2: branle,
4: alors.
2: Non,
12: mais
2: pas
12: pendant
2: tout de suite.
12: Que tu te branles, moi, je me touche.
4: Oh là là.
12: Vas-y.
4: Oh là là.
12: Ah, vas-y, touche-toi. Dis-moi que tu te touches. Dis-le-moi.
4: Hein?
12: Dis-moi que tu te touches.
4: Oui, je me branle, alors.
12: Oui,
4: branle-toi. Attends, il faudrait que je tape un journal, peut-être.
2: Il est complètement fou, ce garçon.
4: Il faudrait que je tape un journal.
2: Il est complètement fou. Florence,
12: mais non, on n'a pas besoin de journal.
2: Arrête de lui demander de se branler toutes les deux minutes et dis-lui plutôt ce que tu as envie de... Enfin, dis-lui que tu te caresses. Là. T'as plein de...
12: Amédée,
2: plein de poils.
12: C'est ce que je suis en train de faire.
4: Non.
12: Je suis en train de me toucher les poils.
4: Oh là là, tu les as longs, beaucoup.
2: Ils sont très longs, hein.
12: Ils sont longs, ils sont tout doux.
4: Et ils sont noirs ou blancs?
12: Ils sont noirs.
4: Oh là là. J'ai envie de me branler, tu vas
12: attendre? Ah, moi, je vais venir te voir ce soir, moi.
2: J'ai envie de me branler.
4: Oh, non, ce soir, tu vas venir.
12: Il n'y a pas de problème, j'ai une voiture, moi, je descends tout de suite. Hein.
13: tu m'as trop chauffé. Tu m'as trop chauffé. Je suis chaude.
1: Oh là là, j'ai envie de me branler de ta chaunière. Oh là là.
13: Écoute, je me touche les seins. Tu sais, le petit bout des seins, il est tout rose. Il y a plein de poils autour.
1: Oh là là. C'est un joli petit cul aussi.
13: Ah oui, oui, oui, il est tout rond, tout petit.
2: C'est bien avec Amélie.
13: Moi, je veux que tu le caresses.
1: Oh, c'est marrant que tu dis pas ça. Je t'ai lâché les seins ou la chaunette.
2: Ce qui est très fort avec Amédée, c'est que il veut que des poils longs, il veut un petit cul, et puis il veut demander aux nanas, est-ce que tu veux que je me branle et que tu écoutes ? Hein, Amédée ?
1: Oui.
2: Ça te fait rire, Amédée, hein ? Hein ? Mais t'es bien excité quand même, Amédée.
1: Oui, c'est les filles. Elles sont mignonnes, tes filles.
2: Elles sont ravissantes. On a vu des photos. Est-ce que tu vois ce que c'est que, par exemple...
1: On peut pas m'envoyer une photo, une position par...
2: Tu vois ce que c'est qu'un motocrotte ?
1: Une motocrotte. Qu'est-ce que c'est?
2: Eh ben, c'est une grosse moto ou c'est avec un aspirateur qui absorbe les crottes. C'est généralement sur les Champs-Élysées. Eh ben, les nanas avec qui on est ce soir, ça ressemble un peu à ça, mais de dos.
1: Oh.
2: Ça t'excite?
1: Ça m'excite un peu, mais...
2: Bon.
13: Amédée.
2: Moi, je les ai vus. Il y en a une parmi les cinq, là, qui a un petit cul extraordinaire.
1: Oh là là.
2: On n'a rien compris, parle plus fort.
1: Parle devant
2: ton combiné. On n'a pas compris. Recommence à m'aider.
1: Comment ?
2: Parle devant ton combiné.
1: Comment ?
2: Parle devant le combiné. Éventuellement, oui, pourquoi pas, oui. Tu sais que en plus de ça, il y a chez laquelle qui est encore Aurélie qui est là. C'est avec
13: non,
2: nous, Aurélie.
13: C'est Florence.
2: Florence, Aurélie n'est pas avec nous, Aurélie.
13: Oui, je suis là.
2: Aurélie, que je vais te passer dans quelques instants, tu vas rire parce que bon, moi je l'ai déjà vu à poil, Aurélie. Elle a deux gros poireaux sur le derrière avec trois poils qui se baladent dessus.
1: Oh là là.
2: Et à mon avis, ça va t'exciter, Amédée.
1: Oh là là.
2: Aurélie, c'est à toi.
13: Allô, Amédée.
1: Oh, ça va?
13: Ah bah oui, toi.
1: Ça va.
13: Alors, quand c'est qu'on se voit?
1: Quand est-ce que je vais me passer voir? Ça en est en tard.
13: Bah quand tu veux, moi j'ai envie que tu me touches, hein.
1: Ah oui, faut abaisser la culotte, hein.
13: Ah bah bien sûr. Mais pas tout de suite avant.
1: Hein?
13: Ah bah pas tout de suite, hein.
1: Pas tout de suite, non mais.
13: Ah bah non, faut pas
1: attendre. Qu'est-ce que tu veux faire, toi? Toi, qu'est-ce que tu veux me faire?
13: Oh, ça dépend, qu'est-ce que tu veux?
1: Et une petite branlette, tu sais la faire? Une branlette espagnole.
13: Oh, bah oui, bah il y a de la place, hein, c'est bon. Pour moi.
2: Ouh là là.
1: Une branlette espagnole.
2: Ouh là là.
13: Ah, moi, il n'y a pas de problème.
2: Voilà.
1: Comment ?
13: Il y aura les petits poils qui te chatouilleront.
1: C'est ça ?
2: Les petits poils qui vont te chatouiller.
1: Oh là là.
2: Ah oui, et puis en plus de ça, elle te caressera les couilles. Hein ? Et puis ensuite, elle te massera les fesses.
1: Elle me massera les fesses.
2: Ouais, le cul.
1: Oh là là.
2: Et avec
1: oh là, elle s'est bien amassée.
2: Et avec le bout de ses seins, elle viendra t'effleurer l'arrêt du cul. Vous vous rendez compte que les filles, c'est moi qui suis obligé de le faire rire et de le faire exciter. Vous lui donnez rien comme excitation.
13: Et tu nous laisses pas le temps.
2: Mais vous
13: dites... nous laisse pas.
2: Mais non, vous dites la même chose. J'ai la culotte qui est mouillée.
13: Ah non, pas moi. Hein.
2: Oh là
13: ah
2: là. Ouais, vous
13: moi, je suis pour la branlette espagnole. Si
2: ah
13: oui, mais
2: dès que c'est vierge, ça manque d'imagination.
1: Faudra que vous couchiez pour vous la mettre entre les seins.
13: Comment?
1: Faudra que vous couchiez pour vous la mettre entre les seins.
13: Non, mais si tu veux, on met ce que tu veux entre les seins. Moi, bon, ils sont gros, bien pointus, avec des beaux poils au bout.
1: Ouh.
13: Si tu veux, moi, je les mets entre les deux seins. Et puis, tu sais, on frotte, et on refrotte.
1: Oh là là.
13: Et puis en même temps, je te caresserai le bas des reins et descendrai le long des cuisses.
1: Oh là là.
2: Ah mais non, mais là, ça excite tout le monde. Alors attention, les filles. Alors, attention, maintenant, Amédée,
1: oui.
2: Je vais te présenter quelqu'un d'autre. T'es prêt, là? T'es prêt à t'accrocher, là?
1: Oui.
2: Là, ça va être sévère, hein. Elle s'appelle... Mais viens devant, t'entends pas bien, Amédée. Parle devant ton combiné.
1: Hein?
2: Voilà.
1: Alors, qu'est-ce que ça va me faire?
2: Parle bien devant.
1: Hein?
2: Parle bien devant ton combiné. Approche-toi.
1: Oui, mais À l'oreille, devant la bouche, j'entends pas ton oreille, j'entends mieux. Hein.
2: Mais non, mais c'est pas grave, parce que nous, on t'entend pas. Viens, viens, viens.
1: Oui.
2: Approche. Approche.
1: Alors.
2: Là. Approche. Ben dites-lui, vous, derrière, avec
14: Amédée. Amédée, viens.
2: Non, mais pas vous, mais Amédée. Voilà, t'es là?
1: Oui.
2: Eh ben voilà, Amédée, c'est plus intelligent.
1: Oui.
2: Amédée, j'ai un cadeau pour toi.
1: Un cadeau?
2: Elle s'appelle Cyrielle.
1: Hein?
2: Elle s'appelle Cyrielle. Écoute bien cette fille. Bonsoir, Cyrielle.
1: Cyrielle, où?
14: Amédée, j'ai envie de t'assister.
1: Oui, c'est vrai.
14: Oui.
2: T'as quel âge, Cyrielle?
14: C'est 19 ans.
2: Allez, c'est parti.
1: Oh, 19 ans.
2: Et t'appelles d'où?
1: T'as envie de me sucer.
2: T'appelles
14: oui,
2: d'où?
14: Oui, j'ai envie de te sucer.
1: Oh, non, non.
14: J'ai envie que tu mettes ta bite entre mes seins.
1: C'est ça? Ah. Tu veux que je me branle un peu?
14: Oui, je te branle comme tu veux.
1: Oui, attends, je vais me branler, attends. Ah, oh, c'est bon, tu vas voir.
2: Elle fait... Ah, il fait semblant, le Amédée.
14: Tu te touches?
1: Oh, j'ai envie de me branler, je me branle.
14: Alors. Oui, branle-toi.
1: Oh, mais je voulais que je tape le journal.
14: Tu penses à moi?
1: Ah.
14: Oui?
1: Ah, comme ça?
14: Oui, comme ça.
1: Qu'est-ce que tu fais?
2: Quel comédien, ce Amédée.
1: Qu'est-ce que tu fais?
14: Là, tu me... Je te mets ma bouche dans ta... Tu mets ta bite dans ma bouche. Ma langue curieuse se glisse entre tes glands.
1: Oh.
14: Oui, Amédée.
1: Ah.
14: Ah.
1: Ah.
2: Oh, oh, le mauvais comédien.
1: Ah.
14: Les filles?
1: Comment?
14: Les filles?
1: Comment?
14: Non, rien. Je parle aux filles. Il faut qu'elles se mettent toutes autour de toi.
2: Elles sont parties, les filles.
14: Ah, je suis seule à l'antenne.
2: Vas-y, t'es toute seule, vas-y. Dépêche-toi, vas-y.
14: Ah. Ah, mais parle bien dans ton combiné, j'entends rien.
1: Comment?
14: Parle, j'entends rien.
1: Que, alors, qu'est-ce que, elle est jolie, beaucoup ta chaînette, alors. Quand est-ce que tu vas me la montrer? Quand est-ce que tu envoies ça dans le rencard?
14: Quoi?
1: Quand est-ce que tu vas me faire un rencard pour que tu la montres?
14: Putain, je comprends rien.
2: Quand est-ce que tu vas monter pour lui montrer en fin de compte?
14: Oui, ah, mais quand tu veux, quand tu veux, on va dans ton lit.
2: Tu es de où là? T'appelles d'où toi?
14: De Nice.
2: De Nice?
1: De Nice.
2: En plus, oh là là. Elle n'est pas très très loin, hein?
1: Elle n'est pas trop loin?
2: Bah non, elle peut venir.
1: Elle parle devant, là. Elle...
2: Voilà.
1: Là.
2: Voilà. Voilà.
14: Alors je viens?
1: Oui, vous venez, oui.
2: Oui.
1: Vous venez à quelle heure?
14: À minuit? Ben oui, non, une heure.
1: Une heure, alors oui, vous pouvez venir.
14: Une heure et deux heures.
1: Ah, deux heures?
14: Oui.
1: Et on fera l'amour. Vous pouvez coucher avec moi, je vous mettrai pas le ballon, quand même.
14: C'est con.
2: Je vous mettrai pas.
14: C'est une idée.
2: Voilà.
1: Je vous mettrai pas le ballon si vous couchez avec moi, hein. Je vous ferai bien manger si vous avez faim.
2: Voilà.
1: Je vous en avais même des prunes, il y en a en pagaille.
2: Des quoi?
1: Des prunes, vous les aimez?
2: Ah oui, des prunes, on adore ça, oui.
1: Ah, ben, il y en a, c'est le moment d'en profiter, il y en a.
2: Parce que moi, c'est ma copine, donc on viendrait tous les deux coucher avec toi, hein.
1: Bah, vous allez coucher avec vos copines?
2: Bah non, mais c'est-à-dire qu'il y aurait toutes mes copines, là, puis ma petite copine à moi, elle, c'est Cyrielle, c'est celle que vous avez au téléphone, moi, je viens avec elle, et puis on fait l'amour tous les trois.
1: Oh, non, non.
2: Voilà.
14: Pourquoi trois, pourquoi pas cinq?
1: Pas cinq?
14: Oui,
2: avec quatre nanas, Amédée, ça te ferait plaisir avec quatre filles?
1: Oui. Quatre filles, j'en vais voir des chouettes. J'en ai vu, mais.
2: Ah oui, voilà. Et qu'est-ce que t'aimerais qu'elles te fassent s'il y avait quatre filles dans ton lit? Qu'est-ce que tu voudrais leur faire?
1: Et je voudrais les frotter un peu la chouchoune, passer le doigt, mais il faut faire attention s'ils les pénétrent, de ne pas leur mettre le ballon.
2: Bah évidemment, t'as quel âge, Amédée, déjà?
1: Oh, une cinquantaine d'années, par là.
2: Oh, bah t'es tout jeune! Tu sais que toutes les filles qui ont à peu près entre 19 et 25 ans sont très excitées par les hommes d'une cinquantaine d'années, hein.
1: Ah,
2: aïe, aïe, aïe, bah oui, parce que...
1: Je fais attention avec les filles. J'en ai baisé les filles.
2: Ouais.
1: Mais je sais, monsieur, je ne mets pas le ballon.
2: Tu sais que Cyrielle, dès qu'elle a entendu ta voix, tout de suite excitée, elle est arrivée, elle a fait des bons, hop, elle a téléphoné, hop, la voilà sur l'antenne, hein.
14: Eh oui, c'est là.
2: Elle n'en peut plus, hein.
1: Elles sont gentilles, ça, je l'ai dit.
2: Ouais.
1: Elles sont très gentilles. Je l'ai dit même à vos voisins ici, elles sont très gentilles.
2: C'est vrai. Cyrielle, tu es comment physiquement?
1: Mais pour attraper la clientèle,
14: je suis grande, je fais 1m78.
2: Ouh là là.
14: J'ai 60 kilos.
2: Ouh là là.
14: C'est normal. Je suis brune, aux cheveux longs et j'ai les yeux marrons.
2: Voilà.
1: Oh là là.
14: Ça te plaît, Amédée?
1: Oui, ça me plaît, oui. C'est ce qui me plaît sur ça, c'est ta chaînette.
2: C'est quoi?
1: C'est ta chaînette qui me plairait.
2: C'est ta founette, sa founette?
1: Oui, sa founette.
2: Ah oui, toi,
14: ta founette verte?
1: Tu l'as verte?
14: Hein?
1: Tu l'as verte?
14: Oui, je l'ai peinte.
1: Oh, tu l'as peinte?
15: Oui, j'ai même un petit piercing au clito.
16: Comment?
15: Un piercing au clito.
16: Oh là là.
17: C'est vrai?
15: Oui, c'est
17: génial.
16: Vrai. Ça, c'est gentil.
17: Oh oui, oh là oui.
16: Gentil.
17: Ah, elle est très gentille, c'est une fille très douce, hein, tu sais. Tu la mets dans le placard dans la journée, tu la sors le soir. C'est une fille qui est très disciplinée, qui fait la vaisselle. Quand tu veux faire l'amour, tu fais l'amour. Quand t'as plus envie, tu t'arrêtes en plein milieu, tu t'arrêtes, c'est pas grave. Elle dit rien, elle bronche pas. Hein
16: alors, ou alors, qu'est-ce que ça doit être une chose?
17: Ah oui.
16: Et c'est ce que vient me voir alors.
17: Demain.
16: Ah.
17: Demain, avec les autres, toutes les autres, je t'amène tout le monde demain.
16: Ouh.
17: Demain, t'auras 6 nanas pour toi. Voilà, et je vais leur peindre la foufoune de toutes les couleurs. Donc, Cyrielle, elle est déjà verte.
16: La foufoune, elle est toute la couleur.
17: Ouais.
16: Ouh.
17: Isabelle, je te l'amène, elle a la foufoune rouge.
16: Ah,
17: Linda, Bordeaux.
16: Oh, Bordeaux.
17: Florence, je crois qu'elle a la foufoune orange.
16: Orange.
17: Ouais. Aurélie, elle est jaune. Et Marie. Et Marie, elle est kaki.
16: Oh là. Elles sont chaudes.
17: Elles sont toutes très très chaudes et très excitées par Amédée.
16: Ah.
17: Voilà, Amédée.
16: Moi, je fais attention.
17: Voilà, fais attention, surtout, tu mets bien des capotes au moins, Amédée.
16: Oui.
17: Bon,
16: oui.
17: D'accord, ça c'est très important. Ça c'est très important, il faut les quand
15: Gouvanie.
17: Même. Pardon?
15: Gouvanie.
17: Gouvanie. Oh là là, c'est Gouvanie. Une connaisseuse, hein, Cyrielle. Elle prend plutôt Gouvanie?
15: Pardon?
17: Tu prends plutôt la vanille?
15: Oui.
17: C'est vrai?
15: Oui.
17: C'est vraiment si agréable que ça, le goût, il y a bien le goût.
15: Non, mais c'est mieux.
17: Julie, une connaisseuse, allons-y.
18: Non, ça a un goût chimique.
17: C'est un goût chimique.
18: Chimique à mort.
17: Ça n'a pas du tout un arôme comme pourrait l'être le. Je sais pas, le pourpourri.
18: Ça a un goût, ça te donne un goût, ça change du goût du caoutchouc, mais c'est chimique.
16: Vous l'avez entendu, la jolie chanson, elle a résisté.
17: Vas-y, chante-la, vas-y. Oui.
16: Ah, de jolie, jolie, oh. Adieu joli chérie, adieu joli chérie.

0: ballon. Allez.
1: Bravo.
0: Bravo.
1: Ah, joli, joli, joli, ah, bravo. Ah, t'en as une autre chanson? Alors vas-y, fais-en une autre. Alors Amédée en direct, une autre chanson. Vas-y Amédée.
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1: Vous imaginez, elle chantait ça au bout du lit, juste avant de vous violer. T'aimerais bien, Cyril, avoir ça dans le lit? Tu doutes un peu? Tu doutes un peu? D'être avec Amédée? Ah bon?
0: J'aurais envie de faire l'amour. Et tout le temps. Et peut-être toi, que de temps en temps.
1: On va le laisser.
0: J'aurais envie de toi. Mais faut baisser la culotte pour verre.
1: Tu dois se branler en chantant en même temps. Pas mal.
2: Pas mal, l'été.
1: Bah dis donc, Amédée, t'en connais des chansons cochonnes, hein? Amédée,
0: alors,
1: t'en connais des chansons cochonnes, hein?
0: Hein?
1: T'en connais des chansons cochonnes?
0: Ah, cochonnes?
1: Oui.
0: Ah, j'en connais, oui.
1: Putain, bah dis donc, qui c'est qui est derrière toi? C'est ton gosse? C'est qui? C'est des copains à toi?
0: Oh. Ils sont dehors, ils sont...
1: Hein?
0: Ils sont dehors,
1: ouais. Oui, c'est ça. C'est-à-dire que le mec qui te parle derrière, il est dehors. C'est-à-dire que celui qui est derrière toi, il est dehors. C'est ça. Prends-moi pour un con aussi.
0: Non. Non,
1: peut-être
0: que
1: t'as l'autre manière de
0: te
1: voir, juste. Vous voulez aller?
0: Ah, comment?
1: Vous voulez aller?
0: Comment?
1: Vous voulez aller? J'articule comme toi, Amédée, hein.
0: Alors, vous êtes.
1: Bon, très bien.
0: Et si elle vient me voir, c'est ça?
1: Demain.
0: À demain.
1: Demain, elle vient te chercher, d'accord?
0: Ah oui, alors là.
1: On t'embrasse, Amédée.
0: Ah.
1: Elle t'embrasse sur la foufoune.
0: Ouh, oh, oh. Et moi, c'est sa foufoune et son petit cul.
1: Voilà, et puis elle t'embrasse sur la quéquette.
0: Ouh, oh, oh.
1: Ah, Cyril, oh. Tu l'embrasses sur la queue.
0: Ouh, oh, c'est bien, ça.
1: C'est bien, hein.
0: Elles sont chaudes, hein.
1: Ah ouais, elles sont chaudes.
2: En deux minutes, je te le dis. Amédée, je t'embrasse sur la queue.
0: T'as remonté la culotte ou tu l'as toujours en bas?
2: Non, j'ai toujours en bas.
0: Ouh, oh, oh.
2: Ouh, là, oh.
1: Bon, on va te laisser, Amédée, parce que sinon on s'en sortira pas.
0: Ah, sur la chouchoune, c'est l'été, on n'a pas froid à la chouchoune.
1: Ah, ça c'est clair, elle en peut plus en plus, la Cyrielle, hein, ça c'est clair. Même les mecs sur Minitel, genre Francky, 28 ans, j'aimerais rentrer en contact avec Cyrielle, je suis de Nice, moi aussi.
2: Ah ouais.
1: Donc, ah bah oui, ça c'est clair, hein, les garçons de 28-30 ans, ça c'est clair que tu leur as fait un... T'as fait un tabac, il y a également... Même Pomard, 19 ans, lui aussi c'est pareil, il a envie de se brancher la fameuse Cyrielle, donc si elle pouvait nous appeler, ça serait très bien.
0: J'ai envie de toi.
2: Moi
1: c'est,
2: aussi.
1: C'est gentil, merci.
0: Et qu'est-ce que tu me ferais?
1: Oh bah, je te sucerai la bite, je te prendrai par derrière, on fera l'amour comme des bêtes. Ça t'exciterait?
0: T'aimerais par derrière?
1: Ouais, j'aimerais bien, ouais.
2: À qui tu parles?
1: Ah bah à moi, ouais, par derrière, j'aimerais bien, ouais.
0: Mais à vous ou à la fille?
1: Ah non, à toi, à moi.
0: Moi, à vous?
1: Oui.
0: Mais ça pourrait se faire, mais... Ah, oui.
1: Faudrait te demander gentiment.
0: Ah oui, gentiment. Oui.
1: Alors, s'il te plaît, est-ce que tu pourrais me prendre par derrière, s'il te plaît?
0: Bon, oui, par derrière, je vous prendrai, oui, mais... Et la fille, qu'est-ce qu'elle dira?
1: Oh bah elle restera là...
2: Moi, j'ai une double pénétration.
0: Double pénétration, vous?
2: Double pénétration.
0: Oh là là!
1: Ah ouais, mais là, on repartit dans les oh là là, on va plus s'en sortir. Hein, donc, Amédée.
0: Oui.
1: À bientôt.
0: Oui, à bientôt.
1: On rentrera peut-être en contact avec toi avant la fin de la semaine pour te présenter encore d'autres filles.
0: Oh là là!
1: Ça te ferait plaisir?
0: Oui. Pour me les amener. Comme ça, ça vient demain.
1: Bah, l'autre, il est en train de se lâcher les babines. Il faudrait me les ramener. On te les ramènera à ce moment-là, Amédée. Il n'y a aucun problème, hein. D'accord?
0: Oui, oui.
1: Allez, bonne bourre, amuse-toi bien, Amédée. Ne quitte pas, hein, surtout Amédée. Hein.
0: Oui.
1: Je te remplace une autre fille qui est très très chaude. Hein.
0: Ouh, elle est chaude, oui.
1: Ah, elle est chaude, ne quitte pas. Merci beaucoup, Cyrielle.
2: Ben, merci à vous.
1: T'es de Nice, vraiment?
2: Oui, oui.
1: D'accord, bah amuse-toi bien, tu fais quoi pour tes vacances?
2: Ben, je vais partir en Corse.
1: Eh ben, écoute, on te souhaite de bonnes vacances. Je sais que Ginny y est passée pendant une semaine. Apparemment, c'est joli, hein?
2: Oui, je sais.
1: Voilà, très bien. Bah, écoute, on va te laisser.
2: Merci.
1: Allez, bisous, amuse-toi bien. Bisous. On va revenir dans un instant et ça tombe bien parce qu'il y a des gens sur Minitel qui ont réclamé un extrait de l'album de Prodigy. C'est exactement ce que j'avais.
3: Oui, bonsoir.
4: Bonsoir, quel est ton prénom?
3: C'est Julien.
4: Bonsoir, Julien.
3: Star System FM Max Radio Libre sur Internet, sur Facebook, c'est génial. Voilà, et Max, bravo à toi, franchement.
4: Merci. Nickel.
5: coup de gueule avant qu'on fasse une petite pause et qu'on accueille Sophie et Jérôme, c'est quoi et qu'on aura aussi le blind test sur les Pixies qui s'impatientent. Alors Françoise, pour vous, premier coup de gueule sur Magic Johnson, on n'a rien compris.
6: Bon.
5: Joueur de basket.
6: Bon, bah on va pas revenir là-dessus, bon, laisse tomber.
5: Non mais si, c'est bon, alors c'est quoi le coup de gueule, vas-y.
6: C'est que je trouve inadmissible que des jeunes qui payent soi-disant 300 000 balles
5: de billets
6: ouais,
5: ça coûte 300 000 francs un billet pour aller voir Magic Johnson.
6: Non,
5: approximativement 250, c'est combien,
6: ouais.
5: 250 000 francs un billet, ça doit être un truc comme
6: 10
5: ça.
6: Francs, 10 francs la seconde.
5: 10 francs la seconde qui
6: pour avoir un interview.
5: Alors c'est 10...
6: 10 francs la seconde.
5: Pour l'interview, 10 francs la seconde.
6: Ouais.
5: Ah, carrément.
6: 10 francs la seconde.
5: Où t'as vu ça, toi ? Où t'as vu ça ?
6: Et ça t'est dit sur Stas...
5: On souffle, oh non, on
7: souffle.
5: Stade 2, c'est pas du jeu ça, tout le monde souffle. C'est sur
6: Stade 2 et sur FR3.
5: Ah, ça c'est, je connais pas cette émission, mais elle doit être vachement bien. C'est une émission sur le sport, François ?
6: Ouais.
5: Ah, je savais pas, je connaissais pas.
6: Bah oui.
5: Très bien, envoyé spécial, capital, peut-être qu'ils en auraient parlé. D'accord, ok, non, mais ouais, donc 10 francs la seconde, donc c'est ça fait cher
6: la minute, hein. T'as pas le temps de dire ouf.
5: Ah bah, ça te coûte 10 francs.
6: Ça te coûte 10 balles.
5: Hein. Bah, directement, alors là.
6: Bonjour les gars.
5: Alors qu'est-ce que, donc coup de gueule, donc Magic Johnson. Si Magic Johnson. Bon.
6: Alors, soi-disant que les jeunes, ils se plaignent comme quoi ils ont pas d'argent ni quoi que ce soit.
5: Ah, ils se plaignent, oui, ouais.
6: Ils se plaignent.
5: Ah, ils se plaignent, pardon. J'ai compris, ils se plaignent.
6: Ils se plaignent qu'ils
5: ont. Ils sont pleins de.
6: Ils se plaignent qu'ils ont pas d'argent.
5: Oui.
6: Alors pourquoi qu'ils cherchent pas de boulot et pourquoi qu'ils sont émis?
5: Alors dire qu'il y a des. Il y a des gens qui cherchent du boulot, mais t'as raison. Je... Vous êtes là.
6: Ils foutent tout leur.
5: Genre dans les interviews.
6: Non.
5: Dans les interviews. C'est-à-dire qu'il y a des jeunes qui nous écoutent là, qui cherchent du boulot, qui gagnent 1400 francs par mois et qui, plutôt que de garder cet argent, de trouver du travail, ils vont dépenser le peu d'argent qu'ils ont dans des interviews de Magic Johnson à 10 francs la seconde. C'est scandaleux.
6: Mais même vis-à-vis de.
5: La loi.
6: Vis-à-vis de
5: la loi.
6: RMI.
5: Ah, vis-à-vis de ce. Par rapport à RMI, c'est pas sympa. Parce que RMI. RMI là-dedans, il a. RMI là-dedans.
6: Justement. C'est scandaleux.
5: Ah bah, RMI, on en a marre, hein, je veux dire. RMI et Jean et Bertrand et Jean-Luc, on en a tous marre, hein. Ça, c'est, faut que ça s'arrête, hein. Même Philippe, RMI le premier, hein. Ça, RMI, il a vraiment marre. Ah, faut pas comprendre. Je veux bien comprendre Rémi, on l'aime bien, Rémi. Ah, mais faut pas non plus trop abuser. Faut pas trop tirer sur la corde à ficelle. Il y a des moments où faut savoir tirer
6: sur. Rémi, c'est pas pareil.
5: Rémi et Bertrand.
6: D'accord.
5: Voilà. Et donc,
6: okay,
5: donc ça c'est le premier coup de gueule. Donc si Magic Johnson nous écoute, Françoise a poussé un coup de gueule sur toi. Arrête de faire payer 10 francs la seconde ton interview, c'est scandaleux. Et le deuxième coup de gueule, c'est.
6: Mon interview, c'est sur ma petite culotte.
5: Alors, le deuxième coup de gueule, c'est un interview sur sa petite culotte. Et je crois que là, il faut faire intervenir celui qui a mis tout ça sur le tapis, un petit peu comme le canard enchaîné dans les histoires.
8: Bonsoir.
5: C'est Philippe, voilà, qui s'est reconnu tout de suite. Philippe, tu voudrais. Est-ce que tu veux profiter que Françoise est là pour l'interviewer sur sa petite culotte?
8: Avec plaisir.
5: Donc, tu veux qu'on te fasse un interview sur ta petite culotte?
6: Oui.
5: Alors, Philippe, première question.
8: Alors, elle va bien?
5: Question de monsieur Duhamel. RTL, oui. Alors,
8: dis bonsoir. Je voudrais savoir si la culotte de Françoise se porte bien.
6: Ben, pour le moment, elle se porte très bien, je suppose.
8: Vous l'avez laissée à la maison?
6: Non, elle est sur moi.
5: Ah bon? Bon, très bien. C'était juste. On a le droit à deux questions. Hein. Maintenant, nous avons. Je crois que nous avons monsieur Duhamel d'Europe 1 qui souhaiterait poser une question à Françoise.
9: Oui, bonsoir.
5: Bonsoir.
9: J'aurais voulu savoir. Quelle était sa crème de jour pour le visage?
5: Ah, c'est attention, c'est sur les culottes, monsieur Duhamel. Là, c'est une interview sur sa culotte.
9: La
5: hein.
9: Crème de jour sur ses culottes.
5: Alors
6: j'ai aucune crème de jour sur mes culottes.
5: Voilà, question A. Maintenant, question de monsieur Duhamel de France Inter. Monsieur Duhamel, on vous écoute.
10: Oui, bonsoir. La question est la suivante. J'aimerais savoir si Françoise compte se racheter des culottes.
6: Bah, si tu m'en offres, d'accord.
5: D'accord. Question. D'accord. Très bien, vous êtes content?
9: Je vous remercie, je vous souhaite une bonne fin de soirée. Alors.
5: Merci, question de monsieur Duhamel de RMC. Bonsoir monsieur Duhamel.
7: Oui, bonsoir Françoise, j'aurais voulu savoir si Françoise, lorsqu'elle mettait des culottes, prenait des culottes gros bateaux.
11: Oui.
5: Alors là, comment vous avez appris ça? Vous avez vu ça dans la presse? Vous l'avez suivi?
7: C'est-à-dire que je suis effectivement un fan de Françoise et j'ai appris qu'elle mettait donc des culottes paquebots.
5: Est-ce vrai? C'est exact. Apparemment, Françoise est assez surprise parce qu'elle ne sait pas quoi répondre. Elle est toute couac. Hein, Françoise, c'est vrai?
11: C'est exact.
5: C'est exact. Tu mets des culottes bateau?
11: Ouais.
5: Ça doit hyper bien t'aller. Il y a un truc qui devrait t'aller à merveille. Ce sont les petites culottes, c'est un petit peu en lingerie féminine.
11: Ouais.
5: Tu vois bien avec, comment on appelle ça, là, des porte-jartelles, string.
11: Non.
5: Avec le physique que t'as, comment t'es fine. Sans déconner, je sais que bah, Miguel qui est venu tout à l'heure, il a craqué sur toi. Il te verrait, à mon avis, moi je te vois bien, aux Bahamas, cul nu avec juste une petite ficelle dans l'arrêt des fesses.
11: Ah,
5: tu...
11: ouais.
5: Oh, Françoise.
11: Ah non, j'ai horreur de ça.
5: Tu ferais un carton.
11: Justement, j'en ai parlé avec Framboise, j'ai dit, j'ai horreur des culottes comme ça.
5: Bon, c'est une petite ficelle.
11: Ouais,
5: tu te l'avoues.
11: Genre que ça me rentre dans les fesses, ça.
5: Mais ça te rentre pas dans les fesses, ça vient t'effleurer les fesses.
11: J'ai horreur de ça.
5: Bon, très bien. Bah écoutez, ne bougez pas, on revient dans un instant avec Françoise.
11: Culotte, et je veux qu'on filme comme quoi j'ai une culotte.
5: Vas-y, alors Françoise, écoute bien, Pauline, Skunk, Francis et Maxime, bonsoir.
12: Bonsoir.
5: On va vous prouver que Françoise a des culottes, elle va nous en montrer une sur Fun TV et l'odeur à la radio. Vas-y, c'est parti. Alors, on y va, elle le sort du sac Monoprix. Et Françoise vous prouve qu'elle a bel et bien des culottes. Déplie-les, montre-les à la caméra et montre. Oh là là là là là là! Les slips bateau, les slips grand-mère! Dans la famille, aucune classe, je voudrais la fille, bonne pioche!
11: J'adore ma culotte!
5: Ah, ma grand-mère avait les mêmes, elle avait à peu près 90 balais.
11: Je me sens.
5: Oh, la culotte toute neuve! Voilà. Eh ben, celle-là, elle a bourlingué! Oh putain, sans déconner.
11: Oui, comme quoi
5: j'ai... Oh non, non, oh non. Oh non, remonte-moi ça. Remonte-moi ça, elle est en train d'enlever son poids. Ah non, là. Alors laisse ça. Non mais elle se met à poil dans le studio. Je profite qu'il y a tous les auditeurs des Pixies. Et que Philippe disait que t'avais pas de culotte. Philippe m'a dit la dernière fois, je suis sûr qu'elle a pas de poil à la chatte.
11: Alors là,
5: je te le prouve tout de suite. Voilà un vieux slip où il y a des poils dessus. Et l'autre elle va baisser.
11: Non, j'ai pas eu le temps de voir ça. Hein.
5: Philippe n'a dit que t'avais pas de poils à la chatte, c'est vrai?
11: On
5: se fait un petit hôtel, on se fait un petit affaire caca ou un petit station, un petit hôtel.
13: Un petit affaire caca là.
5: Un petit affaire caca. Je pense que c'est ce qui fonctionne le mieux, ça.
14: On est parti à Rennes.
5: Très bien, bonne idée. Et après, du côté de la Manche, de Saint-Lô, Mélanie, 24 ans, va passer une annonce pour chercher un mec. Donc les mecs au taquet. Hein. Attention.
15: Allô?
5: Oui, allô?
15: Allô?
5: Allô?
15: Oui.
5: Oui, bonjour madame.
15: Oui, bonsoir monsieur.
5: Bonsoir madame, ça serait pour savoir si c'est possible encore de faire des réservations dans votre hôtel.
15: Non monsieur.
5: Non mais pour dans 10 jours.
15: C'est-à-dire?
5: Pardon?
15: C'est-à-dire?
5: Bah c'est-à-dire je voudrais... Oh, a fait caca. Pendant le week-end mois de décembre. Allô?
15: Oui, oui, je vous entends monsieur.
5: Vous m'entendez bien? Je veux savoir si c'est possible de réserver pour oh, un fait caca. Au mois de décembre. Allô?
16: Allô?
5: Allô? Mais elle est sourde ou quoi? Elle entend rien? Allô? Allô? Non mais c'est chiant d'avoir des vieilles biques comme ça au téléphone, putain, elles te font chier, t'es en train de les faire chier, elles t'emmerdent à les empêcher.
13: On peut pas faire chier les gens tranquillement quoi.
5: Oh, c'est pénible ça, alors appelle-moi un autre hôtel s'il te plaît là, parce que là je suis énervé là. Ou est-ce qu'on reste dans le même coin ou pas?
14: Ouais, on va rester à Rennes.
5: Alors restons à Rennes.
14: T'as une revanche à prendre.
5: Putain, la vieille bique. Quand je veux pas en même temps c'est...
14: Ah, tu parles.
5: Bah ouais.
13: Il va la rappeler à minuit tu vois. Chez lui.
5: Ah ouais.
13: Ah ouais.
5: Allez.
17: Le collier de biche à l'hôtel de France, bonsoir.
5: Allô?
17: Oui.
5: Allô? Oui, bonsoir, excusez-moi, je vous entendais très très mal. Allô?
17: Oui.
5: Oui, bonsoir monsieur. Possibilité de faire des réservations de chambre?
4: Allô? Ça va, je te dérange pas, là?
17: Allô?
4: Oui.
17: Oui, je vous écoute.
4: Excusez-moi, parce que j'étais avec un ami. Est-ce qu'il y a possibilité encore de faire des réservations pour dans 3 semaines?
17: Pour l'hôtel, monsieur?
4: Oui.
17: Ah non, il va falloir rappeler demain, parce qu'il n'y a plus personne en réception.
4: Ah, c'est-à-dire que là... Attendez. Oh, on a fait un caca, là. On peut pas réserver ce soir?
17: Pardon?
4: On peut pas faire de réservation ce soir?
17: Non, je suis désolé.
4: Parce que là, on aurait été combien de personnes? 1, 2, 3, 4, 5... Oh, on fait caca. 6 personnes.
17: Oui, mais ça ne change rien.
4: D'accord, ok, très bien. Donc vous êtes totalement impuissant.
17: Et c'est un canular.
4: Ah non, pas du tout, non, je parce que j'ai des petits soucis de santé, c'est pour ça. Parce que j'ai des petits soucis de santé. Et voilà.
17: Je sens ça jusqu'ici.
4: D'accord, très bien. Est-ce qu'on peut... Oh, un fait caca. Allô?
17: Oui.
4: Oui, voilà. Oh, un fait caca.
17: C'est bien.
4: Hein?
17: C'est bien.
4: Oh, elle fait caca dans le froc. Elle fait caca partout.
17: Mm-hmm.
4: Et on peut pas réserver alors?
17: Ben non, je suis désolé.
4: On peut pas vraiment?
17: Non.
4: Et si je fais un gros caca?
17: C'est toujours la même chose.
4: C'est toujours?
17: Eh oui.
4: Plus je fais caca, moins il y a de possibilités de réserver des chambres dans votre
17: Exactement.
4: Hôtel.
17: Exactement.
4: C'est vrai, d'accord, ok. Bon, on va pas vous déranger plus longtemps alors.
17: Merci beaucoup.
4: Un petit dernier.
17: Pour la route, merci.
12: Ah, il est énorme celui-là.
4: Encore un dernier?
17: Merci. C'est gentil, merci.
4: Encore?
17: Oui.
4: Encore?
17: C'est formidable.
4: Encore? Encore?

0: Donc ça m'aide pas.
1: C'est-à-dire dans le week-end aux alentours du 10 décembre. Ben, décembre.
0: Donc 13 décembre, samedi 13,
1: c'est
0: dimanche
1: ça.
0: 14.
1: Voilà, c'est ça.
0: Oui.
1: Et puis aussi le... Oh, a fait caca. Le lundi aussi qui va suivre. Allô?
0: Oui.
1: Et le lundi qui va suivre. Et voilà, c'est possible de réserver?
0: Oui.
1: Ben, je vous écoute. Hein.
0: Moi qui vous écoute.
1: Ben, je sais pas, posez-moi déjà, c'est rien. Moi, qu'est-ce qu'il faut que je vous donne?
0: Qui est à l'appareil?
1: Oh, ah, c'est quelqu'un. C'est un client. Je suis sûr, je regarde. Allô?
0: Vous trouvez ça drôle?
1: Pardon? Ben non, mais je veux savoir si c'est pour réserver.
0: Oui.
1: Eh ben voilà, donc je peux réserver ou pas?
0: Non.
1: Pourquoi?
0: Parce que.
1: Pourquoi?
0: Parce que.
1: Parce que quoi?
0: Parce que c'est comme ça.
1: Hein?
0: Parce que c'est comme
1: j'ai
0: ça.
1: C'est plutôt qui commande. C'est oui. Pas toi la patronne.
0: Si.
1: T'es qui toi? T'es juste une fille de l'accueil?
0: Voilà.
1: Eh ben alors c'est pas toi la chef?
0: Ah bah tant pis, faudra rappeler demain et voir avec ma chef.
1: La fake gueule.
2: Elle vous l'a.
1: Oh, c'était une petite plaisanterie de mauvais goût.
0: Ah oui?
1: Hein? T'as, mais tu souris pas du tout.
2: Elle
1: hein.
2: Est pas sympa, elle.
1: Oh là là!
2: Laisse-elle pas couler.
1: Oh, t'es pas très souriante, hein. Dis donc, du côté de Dijon, ça sourit pas des masses, hein.
3: Trop de moutarde.
1: Hein?
2: Pour une hôtesse d'accueil, merci.
1: Hein? Eh, hey, Miss?
0: Oui.
1: T'es pas très souriante, hein?
0: Non.
1: Oh là là, t'es pas drôle, toi, hein?
0: Non.
1: Bah, c'est dommage, hein, parce qu'on a appelé plein d'hôtels qui étaient
2: cool, les autres,
1: plus sympas que toi, hein. Complice ça après la plaisanterie, ils ont rigolé, ils ont raccroché, mais pas genre froid comme ça, sans sourire. Dis donc, l'accueil est pas bon, là, hein?
0: Bah non.
1: Bah non, c'est pas bon là, cet hôtel.
0: Non.
1: Bah dis donc, ça fait pas de la bonne pub ça. Hein.
0: Ouais.
1: Bah non, c'est dommage.
0: Pourquoi?
1: Bah parce que. Voilà.
0: Non, mais c'est Starlab, je
1: pars. Ah, y'a pas d'heure, y'a ton boulot, c'est ton boulot, faut le
0: ouais,
1: faire.
0: C'est mon boulot, mais des clients pas drôles comme ça qui me réveillent. Enfin, pas drôles. C'est pas que c'est pas drôle.
1: Qui te réveille?
0: Non, non, ils me réveillent pas.
1: Tu bosses quand même. Tu bosses quand même.
0: Non, en plus, je t'ai reconnu.
1: Bah alors, bah tu bosses quand même, merde.
0: Oui.
1: Eh ben alors, garde un peu de sourire quand on est à l'accueil. C'est important
0: mais,
1: d'avoir le sourire.
0: Non, mais j'avais le sourire au départ.
1: Non, même
0: mais
1: pas.
0: Avec le petit bruitage du départ, j'ai plus trop eu le sourire.
1: Mais bah, t'aurais
2: c'est
1: dû.
2: Vrai, c'est offusquant.
0: Bah non, pourquoi?
1: Bah un peu d'humour.
0: Mais j'ai de l'humour, mais là j'ai envie de partir, je suis fatiguée.
1: T'es fatiguée, bah casse-toi, alors vas-y, rentre chez toi. Rentre à la maison.
0: Ouais, puis après je vais t'écouter à la radio.
1: Ah, t'es gentille. Mais faut pas te forcer dans ces cas-là, faut se barrer. Regarde-moi par exemple, là je sens que je vais pas aller jusqu'au bout de mon émission à la radio ce soir. Je sais pas pourquoi, je sens que je vais faire un sale plan de pute à mon boss. Je sens qu'à moins le quart, je vais me barrer. Je suis fatiguée. J'ai envie de rentrer, je suis comme toi. Je vais me marrer. Je vais faire croire aux auditeurs que je mets un truc, genre, je vais vous mettre un disque d'enfer qui dure un quart d'heure que je kiffe grave. Et en réalité, je me barre.
3: Oh, arnaque.
1: Tu devrais faire pareil.
0: Non, mais j'ai cru que c'était un ami qui me faisait une blague de mauvais goût. Donc,
1: ah ouais, non.
0: Un ami, entre guillemets.
1: Moi, je suis un de tes amis quand même.
0: Non, pas du tout.
1: Je crois qu'on est partis tous les deux sur de mauvaises bases. Faut qu'on se rattrape tout de suite.
0: Ouais, bah, voilà.
1: Faut que je me fasse pardonner. Qu'est-ce que je peux faire pour me faire pardonner?
3: Je bouge à Dijon.
1: Qu'est-ce que tu veux que je fasse pour me faire pardonner? Demande-moi ce que tu veux, dans la mesure du possible, je te le donne. Ou je te le fais.
0: Demande-moi, tu me le donnes?
1: Je te le donne, je te le fais, dans la mesure du possible.
0: Bah, ça va pas te paraître grand-chose.
1: Vas-y, mais dis.
0: Alors, donc il y a deux albums qui vont sortir très bientôt.
1: C'est quoi?
0: Celui d'MC Solar et celui de Seal.
1: De Seal et d'MC Solar?
0: Ouais.
1: Ah bah tu vas voir que je suis un joker.
0: Tu seras un amour.
1: Eh bah je vais te les offrir.
3: Ah là là,
4: mais
3: ouais.
4: Comment il en parle?
3: Mais nous, on n'est pas droit, c'est quoi ce délire?
1: Parce que vous, pour le coup, vous êtes vraiment des cons. Voilà.
0: Non, mais je suis désolée pour mes accueils, mais quand j'ai entendu le truc.
1: Tu es tout pardonné, tu es pardonné.
3: Ah, écoute,
1: non, mais c'est
0: habituellement,
1: bon.
0: Je suis super agréable.
1: Je sais. Je vais te proposer un truc.
0: Oui.
1: Je vais raccrocher tout de suite, je vais te rappeler immédiatement. Et tu vas me faire un petit accueil sympathique. Tu me promets?
0: Si tu veux.
1: A tout de suite.
0: A tout de suite.
1: Alors vas-y, on appelle tous ces 1600.
4: Comment il emballe les meufs.
1: Mais non, mais attends, j'ai un petit feeling, c'est tout.
4: Putain.
1: Voilà, c'est tout. On y va, c'est parti, on appelle cette demoiselle de nouveau.
4: Tout le monde te connaît, toi.
1: Bah ouais, c'est sous.
4: Tout le monde t'énerve.
1: C'est vrai, hein, c'est
4: putain,
1: grave.
4: Putain, c'est ouf. Hein.
1: Ah, ça va arriver, là.
0: Open Mercure, Dijon, Clémence et Laetitia, bonsoir.
1: Bonsoir Laetitia.
0: Bonsoir.
1: Ah bah voilà, ça j'adore.
0: Et en plus, il se moque de moi.
1: Ça j'adore, je kiffe, mais Laetitia, j'adore ce prénom.
0: Ah oui, j'adore.
1: Chanson de Serge Gainsbourg.
3: C'est ce
1: que je préfère. L-A-E dans la Laetitia.
0: Non, T-I-T-I-A.
1: T-I-A, ouais.
0: Ouais, voilà.
1: T'as quel âge, Laetitia?
0: 25.
1: Ah ouais, j'adore.
0: Et ouais, j'étais Catherinette hier.
1: Oh là là, t'es célibataire.
0: Eh ouais.
1: Oh là là là là là là.
4: Fallait pas lui dire ça.
1: Là là là là là là là. C'est que je suis seul dans la vie moi aussi.
0: C'est vrai.
1: Je suis perdu, complètement déstabilisé.
0: Comme ça, on fera deux.
1: Oh là là là là.
3: Il adore Dijon.
1: Moi, je suis Catherine, moi. Alors comment on dit?
0: Non, c'est pas Catherine parce que pour vous les hommes.

0: commencé à 30 ans et c'est à la Saint... Saint-Glingling, non,
1: ouais.
0: Je sais plus.
1: Ça, ça déprime.
0: Saint-Nicolas.
1: Saint-Nicolas.
0: Ouais.
1: Oh là là, c'est génial. Mais c'est ton boulot là où tu fais ça en plus ou?
0: Non, c'est mon travail.
1: D'accord. Et tu fais ça jusqu'à quelle heure tu bosses?
0: Jusqu'à 23h18.
1: C'est... Ah bah t'as fini plus vite. Ah bah ça, quand on se fait chier dans son boulot, hein, on compte à la minute.
2: Ah, c'est précis.
1: T'as commencé à quelle heure?
0: 15h.
1: Ah oui, je comprends, t'as envie de te barrer, ouais, t'en as un petit peu ras-le-bol là. Hein.
0: Voilà.
1: Putain, je comprends bien. Donc, dernier album d'MC Solar.
0: Ouais.
1: Et l'album de Cille.
0: Ouais.
1: On va mettre ça de côté.
0: C'est vrai?
1: Attends, il y a Pauline qui est en train de sucer un stylo. T'es obligé de sucer ton stylo, Pauline?
3: Elle est jalouse. Elle est jalouse,
4: elle veut l'album aussi.
5: Je sais déjà les autres.
1: Pour me montrer son mécontentement, elle se met à sucer un stylo et elle me regarde tendrement.
5: Mais non, je te disais justement, il n'y a aucun problème.
4: Ça n'empêche qu'elle est jalouse, quoi.
1: Ah, ça sent, ça
5: non,
1: sent, monsieur.
5: Jalouse,
1: ah, si, si.
5: Si. Bonjour,
1: Mme Pauline, arrête, dis-le.
0: Pourquoi elle serait jalouse?
1: Parce
0: jalouse, elle est déjà
1: jalouse.
5: Je suis content parce qu'il est heureux, il a le sourire.
0: Bon.
4: Ah, là, là, genre.
1: Ah ouais.
5: Oui, non, il n'y a pas de genre.
2: Pas dégueulasse, franchement, Manu.
5: Tu voudrais que je sois jalouse, tu voudrais que je sois énervée. Je dis non, il n'y a pas d'album pour elle. Tu voudrais ça.
1: Mais t'en crèves d'envie, mais dis-le.
5: Non, non, moi je fais plaisir aux auditrices.
1: Oh, ça y est.
0: Merci, Pauline.
1: Bon, mais Laetitia, ça me fait plaisir aussi de t'offrir ça, d'accord?
4: C'est dégueulasse.
1: Je t'embrasse. Je t'embrasse très fort.
0: D'accord.
1: Bisous, ma chérie.
0: Au revoir.
1: Oh, elle était sympa. Tu vois, puis ça s'est bien retourné, c'est qu'elle a bien retourné la situation de son côté, finalement.
2: Ah, bien
1: parce qu'elle a réussi à voir ce qu'elle veut. T'as vu, comme quoi, on a une jolie voix, on s'excuse, on dit qu'on m'écoute un peu, et moi, je fonds comme de la neige. Mais je suis trop gentil. Ça, c'est mon côté romantique. Ah là là. Non, mais c'est vrai, c'est ce côté trop gentil, trop romantique.
2: Ah, c'est sûr, c'est
4: trop naïf, ouais.
1: Ah,
5: mais
2: trop con, voilà. Trop con.
1: Ah. Envie de tirer sa crampe sur toi, ouais.
4: Ah, c'est ça, hein.
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7: Waouh! Bonjour et bienvenue sur Fun Radio. Attention, le voici, le voilà. 1, 2, 3!

0: 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Il vous les faut.
1: Il va y avoir du licenciement.
0: La story là-bas fait rage.

0: plus le temps à perdre.
1: Ah, qu'ils en profitent parce qu'on parle d'instandis, c'est sûr que la boutique, elle va cramer de l'autre côté de la radio. Hein. Oh là là, les enfants, soyez les bienvenus sur Fun Radio. Le chemin de Gorane. Et ça va mouiller de l'autre côté, je peux vous le dire. Hein.

0: Non, je vous avais promis une chose hier, et bien ça y est, j'ai tenu ma promesse. Le numéro est gratos, 0870 5000, 0870 5000, pour nous appeler. Je veux que les 24 lignes de ce standard explosent. Allez, on y va, bonjour à tous et bienvenue. Bonjour Phil Dard, bonjour Manu, ça va bien?
1: Bonsoir.
0: Voilà, si vous voulez éventuellement parler sur le site internet, c'est irc.funradio.fr que vous faites. Sans plus tarder, il y a du monde, il y a du connecté, il y a du...
2: Énormément.
0: Combien?
2: Environ 80.
0: 80, bon, alors soit quasiment le double d'hier, ce qui est bien la même heure. C'est vrai en plus, hein, on ne dit pas ça pour mentir. Donc si vous voulez aller sur le site internet et dialoguer en direct, il n'y a pas de malaise, irc.funradio.fr. Si dans l'éventualité, vous auriez envie de réagir, d'amener un débat, une question sur laquelle vous aimeriez qu'on discute ensemble, il vous suffit de laisser le numéro de téléphone, hein, également sur l'IRC. Rigo prend le numéro, il vous rappelle tout de suite illico presto, enfin il donne ça à Phil Dard et à notre ami Manu. Donc le numéro est gratos, vous avez peut-être plus l'habitude de l'entendre à cette heure-ci, 0870 5000. Le Star System est de retour, tout à l'heure on retrouvera Gérard et Sandy pour les conseils à 22h30, ils ne devraient pas tarder à arriver, donc ça va être chaud également. Programmation de cette soirée, je vous la donne en vrac comme ça, hyper rapidement, on aura du Korn, on aura Underworld, on aura également Funky Data, où nous offrirons d'ailleurs l'album. C'est un artiste français, un groupe de house, vous verrez, c'est très sympathique. Il y aura également de la trip-hop avec Portishead, il y aura du Rage, il y aura du Stardust et Placebo. Hier, vous avez été extrêmement nombreux, c'est le dernier morceau que j'ai mis dans cette nuit, il devait être 1h-5 ou même 1h du matin. J'ai mis un morceau qui s'appelle Terry Callier, déjà sur le site internet, vous avez été très nombreux, même d'ailleurs durant la journée, à me dire que ce morceau vous avait excessivement plu et que vous vous demandez à le remettre. Donc je ne l'ai pas ramené aujourd'hui parce que je m'attendais pas ce qui est un succès aussi important sur ce morceau, mais je vous promets que dès demain je le ramène, et au lieu de le passer à 1h du matin, je le passerai plutôt entre 22h et minuit, ce qui donnera encore plus de possibilités à ce morceau de fonctionner grâce à cette audience de plus en plus grandissante. Voilà, j'ai peut-être alors on a reçu quelques photos vraiment écœurantes dont on va pas non plus tout dire, hein. Des toilettes avec du caca, alors ça c'est carrément hop, à jeter à la poubelle. Vous m'envoyez des photos, on sent que le Maxwell est revenu à 22h, hein. Sur le site internet, au niveau des photos, on y va. La pauvre Céline Dion a été vue et revue et corrigée et remise aux sauces. Alors on la voit genre avec un corps absolument somptueux, alors qu'elle doit pas avoir un bout de sein, celle-là, et là elle est plutôt belle, hein. La Céline Dion, elle donne presque envie, hein. Donc elle est très excitante. Voilà, je vous montre ça aussi, hein. Faut vous approcher un petit peu plus du poste de radio. Alors là, des femmes qui doivent faire à peu près 350 kilos qui sont en train de se mettre des mains aux fesses. Donc là, c'est un peu plus écœurant déjà. Donc voilà, il y a le Minitel également à votre disposition. C'est le 3615, code Fun Radio Rubrique Direct. Alors, on va le mettre devant mes yeux. Tiens, ça va bien me le passer pour que je puisse voir un petit peu qui est là. 8 personnes seulement, vous foutez de ma gueule ou quoi? Stéphane, remarque, c'est déjà le double hier. On sent qu'il y a de plus en plus de monde qui arrive. Juju est là. Salut, j'espère que vous passez une bonne soirée. Il y a Stéphane, salut Max. Bon retour sur la tranche horaire. C'est génial que tu reviennes comme ça. Ça nous fait bien plaisir. Il y a Stéphane, salut Max, merci d'être venu à cette tranche horaire. C'est plus que génial, le Star System, la nuit sans toi. Fais-nous vibrer encore plus fort. Fais-nous un petit coucou à Gianni et à Johan. Mille merci. On a également tous Masta qui vient d'arriver, 21 ans, département 36. Salut au grand animateur du Star System. On attend des appels en masse.
3: Attends, je crois qu'il y a un problème avec le numéro vert. Parce que moi j'ai essayé et ça me dit un trop grand nombre d'appels et personne n'appelle. Et les deux mecs que j'ai, ils appellent sur le 0803.
0: Alors là, il va y avoir un blâme France Télécom, parce que normalement, à cette heure-ci, la direction m'a appelé tout à l'heure pour me confirmer que le numéro gratuit était bel et bien en place. Ça n'a pas l'air d'être le cas. Attends, je vais tester, je vais te le dire. Ah, on m'appelle. Allô? Allô? Oui? Ah. On va faire le nécessaire pour le numéro vert. C'est le président le directeur général qui m'appelle. Voilà. Très bien. Hein? C'est là, bon. Ciao. On va faire le nécessaire, hein. Donc voilà. Ah, peut-être qu'il s'est mis en route maintenant. Peut-être que France Télécom, ils ont 6 minutes de retard. Peut-être que 22h, c'est 22h07. Alors non, alors on va voir, on va tester le truc. 0870 5000 ou 0803 08 5000. On va y aller un petit peu comme ça. On va tâtonner, mais on va y arriver, hein. Vous allez pouvoir rentrer en contact avec moi, parce que là on s'inquiétait. Est-ce qu'on donnait le numéro et personne n'appelait? Maintenant ça y est, ça commence à fonctionner. Oh, les deux là. Commencez pas à m'énerver. Je veux des nanas, je veux des mecs, je veux que ça chauffe ce soir. Hey, je vais ramener un truc pour cette nuit. Oh. Ah, parce que je devais mettre un morceau de Donna Summer, je vais peut-être pas le mettre. Non, 16. Non, mais 16:30. Je me suis dit. Non, j'ai réfléchi. Bon, je vais expliquer aux auditeurs. Moi, j'étais prévu de vous mettre un truc de ouf de 16 minutes 30 de Donna Summer. Mais je me suis dit, comme ça fait deux jours que je reviens, si déjà je supprime 16 minutes 30 d'émission de Libre Antenne, je dis, c'est un petit peu abusé. Donc, peut-être qu'on le fera au milieu de semaine. Mais puis, en plus, j'ai envie de vous parler. Donc, j'ai pas tellement envie de mettre des morceaux de 16 minutes. Par contre, je vais vous le faire tout de suite, ça. Je vais pas le mettre maintenant, mais j'ai envie de vous donner l'eau à la bouche. Mozart. Tout le monde a entendu parler de Mozart. Tout le monde connaît Mozart, quand même. Moi. Eh ben, Mozart, il y a une compilation qui s'appelle, on va le dire, hein, Feeling Carpet de Claude Chal. Il y a un morceau qui est absolument somptueux, qui est celui-ci. Écoutez bien ça en live. Et c'est un morceau arabe, arabisant. Un morceau symphonie égyptienne, la 25e de Mozart. Écoutez bien. Somptueux. Ça, ça va passer en fin d'émission. Je vous le dis tout de suite. Je mets carte sur table, j'irai pas par quatre chemins, je vais droit au but. Juste vous faire écouter ça. Sarigo, tu peux le sampler, ça, hip-hop.
4: Bien sûr.
0: Non. Mortel. Je vous fais écouter ça tout de suite. Balance-moi 2-3 en small, s'il te plaît. Alors, qu'est-ce que je peux faire pour vous? La Mozart. Et là, c'est tip-top. Et c'est beau, hein? Ah, c'est marrant, c'est monstrueux, hein? Ouais. Avec une véritable symphonie. Oh, c'est très joli, ça. Oh, c'est beau. Voilà, tout ça, ça sera dans son intégralité. En plus, un morceau qui fait 6:39. C'est pas dégueulasse, 6 minutes 39 de bonheur. Vous faites quoi, là? Minitel, 3615, Code Fun Radio, rubrique direct, ça et ça, Eve en masse. On va saluer Virginie qui va d'arriver, qui est de Marseille, département de 13, à la 27, qui est magnifique. On a également Alice, 18 ans, département 78. Max, ça serait-il possible de passer le nouveau single d'Alanis Morissette, Thank You? Bah, tiens, c'était pas prévu, mais je crois qu'il est en prog. Alors, on va voir. Ah, Portiched, on me demande aussi. Je suis fan de Portiched. Eh, vous allez pas faire la prog maintenant, les premiers jours, faut pas déconner. Non, je vais quand même. Par acquis de conscience, parce que je vais peut-être avoir des appels de petites, je vais laisser mon portable allumé, hein, donc il risque de sonner pendant l'émission. Je fais ce que je veux quand même. Bonjour à toi, Vincent, tu as 17 ans, tu nous appelles de Nantes, comment vas-tu?
5: Ouais, bonsoir à toi, mon Love Symbol.
0: Ouais, Love Symbol, ça c'était le matin, mais ça va revenir ça, parce que là je suis un peu malade, mais dès que je reviens torse poil avec le Love Symbol autour du cou, ça va arriver vite fait, quoi. Qu'est-ce qui t'amène, Vincent, petit?
5: Ok, ben moi, vu que, enfin, quand t'étais au matin, là, tu faisais que des blind tests.
0: Ouais.
5: Je te propose d'en faire avec des extraits à l'envers.
0: Vas-y. Donc, ah, c'est pour moi, il faut que j'essaie de dîner?
5: Bah, c'est pour toi et toute ton...
0: Non, mon équipe, non. Déjà, ils vont commencer à bosser correctement et puis ensuite... Tu... Ah, portable. Ah, bah... Excusez-moi, hein, c'est encore la direction, je crois. Allô? Ah bah d'accord, ok, c'est bon, ça marche. Ah bah c'est bon. C'est carrément toujours le PDG Labro qui m'appelle pour m'appeler sur mon portable et pour me dire que ça marche apparemment. Donc puis ça, c'est bien parce que ça prouve que mon portable passe bien. Pour ça, s'il y a des petites comme mon numéro qui veulent m'appeler, qu'elles n'hésitent pas même pendant l'émission. Vincent.
5: Ouais.
0: Oui, je t'écoute. Alors blind test, on y va.
5: Donc,
0: c'est parti.
5: Blind test à l'envers, c'est parti.
6: Non, c'est la vie. Allons, on y va.
0: Aidez-moi sur Minitel. Bande d'enfoirés, là, je sais pas comme ça. Faudel.
5: Non.
0: Ah non, pas bah, des trucs de chez nous. Hein. Enfin, quand je dis chez nous, pas du pays, je veux dire de la prog de fun. Non, mais attends, ferme. Je sais pas, j'ai pas entendu, j'entends marmonner dans le studio. Oh là là, je vais faire sortir les gens là. Ouais, j'ai pas tout compris là, mais c'est pas grave, c'était, attends. C'était?
5: T'as retrouvé?
0: Non.
5: Allez, la réponse.
0: Mais qu'est-ce que c'est que ce truc?
5: C'est rigolo.
0: Non mais tu... Hein? C'est qui? Vincent?
5: Ouais.
0: C'est qui?
5: Bah c'est Dag.
0: Hein?
5: Dag.
0: Oh non, mais non. Pourquoi pas la pub de Schweppes aussi? Il va falloir. Ah non, un truc plus connu. Attends, quand même, faut pas déconner.
5: Ouais, c'est bien connu, c'est bon.
0: Quand même.
5: Bon, allez, plus connu.
0: Allez, un deuxième, mais moins long l'extrait, vas-y.
5: Bah, t'as dit réponse quand t'as
0: trouvé. Ah, bah, un passement de jambes sur le beat, je flambe Doc Ginico quand même.
5: Ouais, voilà.
0: Ça, c'est mon bruitage à moi perso. Attention, vas-y, annexe la suivante. Vas-y, vas-y. Vas-y. Merci,
5: ça arrive.
0: Du Soundour.
5: Non.
0: Ah, mais à l'endroit.
5: Alors,
0: hein, c'est pas. C'est pas.
5: C'est pas.
0: Non.
5: Ouais, à l'endroit,
0: ça peut
5: trouver.
0: Eh, vas-y, oh là là, il est lent lui.
5: Ouais.
0: Oh la limace.
5: C'est ça.
0: Mais qu'est-ce qu'il me balance lui? La dernière séance du Creeper.
5: Alors.
0: Comment il s'appelle Comment Phil Lequay. Oh bah ouais, mais attends, oh, mais attends. Là Vincent, là je suis désolé, mais là tu me donnes des extraits d'albums, il faut me donner des tubes.
5: Bah
0: ouais, non mais là c'est pour sortir ta discothèque minable avec des extraits d'albums. Moi aussi je veux plus. Non mais je vais te mettre un morceau de Placebo, un morceau de Stardust, je vais te donner un extrait de l'album, tu vois. Tu savais pas que c'était Stardust? Bah oui, au moins le dernier, parce que là en plus nul ton truc.
5: Bon, un tube là.
0: Bah ouais, un tube, ah ouais. Ouais.
5: Tube,
0: ah ouais, tube,
5: tube.
0: Balance du tube. Il n'y en a pas un qui met tout le monde me lâche là. Hein. Ah ouais. Ah je sais.
5: Alors
0: attends. Je connais pas le titre, mais je sais. Ezernova.
5: Voilà,
0: ah, attends, je savais plus le truc. Bravo, bien joué.
5: Voilà, c'est un tube de fun, ça.
0: Ezernova.
5: Ouais.
0: Tube. Non, c'est tube, ça. Oh là là, si c'est tube.
5: Allez, encore un tube.
0: Non, on va s'arrêter là, Vincent. Ça va être très
5: non.
0: Bien. Alors, le temps que j'enlève mon pull, vas-y. Oh là là là là là. C'est quoi ça encore? Excuse-moi. Hein. Allô. Allô. Oh, on m'a raccroché au nez. Ah, je sais. Non, c'est bon. Ça va être la chaude, là. Oh là là. La chaude pétasse. Alors, vas-y.
5: Ok, donc il y a un tube encore.
0: Ouais. Oh, nanan, qu'est-ce choice.
5: Voilà.
0: Qu'est-ce choice, quand même. C'est le dernier, hein, Vincent. Voilà, c'était bon. Hein. Voilà, quand c'est du tube, c'est du tube.
5: Ouais.
0: Ok.
5: Pourquoi le dernier?
0: Non, à chaque fois, tu me fais le plan. Ouais. Oh, ça va.
5: Ouais. Ah, c'est juste pour toi, celui-là.
0: Pardon?
5: Pour le Love Symbol.
0: Oh non, putain, elle va pas me faire chier, cette chieuse, là. Attends. Excuse-moi, t'appelles terminé. J'ai une chieuse, une belge, une conne qui m'appelle tout le temps, qui a réussi à avoir mon numéro. Oh, celle-là, alors, putain, je suis pouvais lui dire, mais quatre vérités en direct live, je le ferai. Hein. Vincent, vas-y, le dernier des derniers.
5: Le dernier.
0: Et on se réveille au 0875000, les enfants au standard, bordel de merde, de l'autre côté, là, ça dort. Oh là là, en plus il prend un extrait pourri lui, allez poubelle. Allez. Hop là, alors lui il choisit un extrait, il me le met à l'envers, c'est au moment où il y a un break ou il y a un blanc. Alors là, comment tu veux que je m'en sorte? Bon, c'est bon. Bon alors 0803, 085000 ou 0800, lequel qui fonctionne?
6: On ne sait plus.
0: Oh non. Oh la chieuse,
6: elle
0: va m'emmerder. Mais non, mais elle fait exprès, elle raccroche. J'en peux plus, moi, de ces gens. C'est quoi? Attends, je vais regarder sur qui c'est qui m'a appelé, appel reçu. Je peux même pas passer un appel reçu. Non, mais c'est pas ici, ça. Bon, alors, t'as composé le number pour voir lequel des deux qui marche, ce sont.
6: C'est
0: plus.
6: C'est le 0803 qui fait.
0: Alors, c'est 0803, c'est bon. Alors, cette fois-ci, on a capté l'affaire. 0803 08 5000, si vous voulez faire de la libre antenne avec nous. On est de retour, le Star System, avec toute son équipe ce soir. Rigo est sur le site internet, irc.funradio.fr. Vous pouvez absolument laisser tous les messages que vous voulez. Il y a peut-être des trucs en particulier, là, qui se passent en ce moment. Non, il n'y a rien de spécial.
7: Non, ça te demande d'arrêter ton portable, ça les énerve.
0: C'est vrai?
7: Ouais.
0: Pourquoi?
7: Je sais pas.
0: Ça, je me déconcentre, bon, d'accord, ok, je l'éteins, d'accord. Voilà, bah. Vos désirs sont des ordres, apparemment. Hein, c'est vous qui décidez d'absolument tout ce soir. J'aurai des records du monde à vous donner. Donc, si éventuellement j'en ai un, putain, sur l'ivresse au volant, attends, tu vas halluciner quand je vais vous dire le nombre de grammes d'alcool qu'un mec a eu dans son sang et qu'il est encore vivant. Vous allez halluciner. Ça s'est passé en Pologne. Alors là, vous allez halluciner grave. Donc, si vous avez envie de venir discuter avec moi, c'est le moment ou jamais. 0803 08 5000. C'est Max, le Star System qui est là. Vous venez mettre le feu, les enfants, et avant minuit, vous offrira également des albums d'un groupe de house français qui s'appelle Funky Data. Dans un instant, ça sera ceci. Pour les fan de rock, Placebo avec Pure Morning sur Fun Radio. À tout de suite.
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0: 8 de grammes d'alcool dans le ventre. Il faut savoir que déjà à 5 grammes d'alcool, c'est déjà mortel.
9: Voilà, ouais. Bah, c'est le comédie.
0: C'est mortel. Non, tu m'as pas compris. C'est mortel dans le sens, c'est d'enfer. C'est le top. C'est mortel.
9: La dose mortelle.
0: Non! C'est mortel dans le sens, c'est mortel, c'est d'enfer. C'est-à-dire que là, t'es bien. Ça, c'est de la bombe, t'es là, t'es bien. T'as 5 grammes, c'est tip-top de chez tip. Non, 5 grammes, c'est mortel dans le sens, effectivement, c'est hallucinant. Laurent, est-ce que ça t'est déjà arrivé de prendre des cuites?
9: Ouais.
0: Est-ce que tu t'es déjà fait mesurer ton gramme, ton centre de gramme par la gendarmerie de police?
9: Ouais, c'est déjà arrivé, ouais.
0: Combien de grammes d'alcool, s'il te plaît, je veux te l'entendre dire, Laurent, pour que t'aies la honte sur toi, vas-y.
9: 2,6 grammes.
0: On a un alcoolo à l'antenne.
9: Attends, Max, je suis un routier.
0: Ah oui, excuse-moi, ouais, donc alcoolique, excuse-moi. Mais tu m'aurais dit tout de suite que t'étais routier, je t'aurais dit, bon, effectivement, alcoolo, Gérard, qu'est-ce que.
9: Non, jamais.
10: Attends, Laurent, 2,6 grammes, tu peux pas conduire.
0: Non, mais tu peux très bien sans demander l'autorisation, Gérard, quand t'es en boîte.
10: Le taux d'alcool dynamique, c'est à 0,6 grammes.
0: Non, mais attends, Gérard, sois pas idiot. Quand t'es en discothèque, combien de gens ont bu, ils demandent pas l'autorisation, ils rentrent. Moi, combien de fois, à l'époque, je buvais. J'étais déchiré, je rentrais avec 15 grammes.
10: Ouais, mais il reprend pas le volant de son camion.
0: Je revenais avec 36 grammes. On parle de touch, on parlait de.
10: Excusez-moi, je me suis trompé.
0: Non, je déconne. Non, mais moi, ça m'arrivait d'avoir bu un peu. Je savais très bien que j'étais au-dessus du seuil. Ça n'empêche pas que tu rentres avec la voiture. Ce que je ne conseille pas de faire, quand tu prends une émission de radio, tu peux boire.
10: Attention.
9: Ouais, on a pas dit.
0: J'ai pas dit que Gérard était en Pologne, d'accord. J'ai dit que simplement, quoi. Non, mais il faut faire gaffe.
3: Mais par exemple, tu vois, là, mon coloc Mickey, ce week-end.
0: Là, ça y est, putain. Attention, vous l'avez de l'exclu, Laurent Nicolas. On va parler du coloc Mickey, donc, parce qu'on vous rappelle Mr. Gay Pride, quand même. Qui,
9: voilà.
0: On connaît le prénom de son mec, maintenant c'est Mickey.
3: Ok. Il avait 0,68.
0: D'accord.
3: Dans le sang. Parce que les flics l'avaient arrêté pour alcotest.
0: Mmh. Ils l'ont mini après.
3: D'accord. Et en fait, ils l'ont arrêté, ils lui ont dit vous pouvez partir. Alors qu'en fait, il avait plus que la normale autorisée.
9: Ouais.
3: Mais bon, il aime bien ouvrir sa gueule, il l'a ouvert un peu et donc il a quand même fini la.
0: Évidemment. Au même titre que moi, quand je me suis fait arrêter cet été, qu'il arrive avec l'alcool, mais comme con, on peut ruser sur la loi. Moi, je me suis fait arrêter à plus de 150 sur l'autoroute et les gendarmes, c'était plus de la prévention. Ils m'ont dit très gentiment vous êtes en train de dépasser la vitesse. Faut faire attention, jeune homme. Vous êtes 6 dans une voiture pour 2. Et vous n'avez que 2 euros, alors qu'il en faudrait 4. Franchement, j'étais sur une moto, on était vite. Enfin bref, l'histoire est là. Non, mais toi, Laurent, qu'est-ce que tu penses de cette histoire du Polonais, quand même?
9: Ouais, le Polonais, il est balèze, quand même.
0: Non, il est. Faut être défoncé, tu fais défoncer. Hein, parce
9: moi,
0: que là.
9: Moi, je vais répondre à Gérard. Non, mais je conduis pas. Quand j'ai bu, je conduis pas avec le camion.
0: Quoi. Exactement, mais Gérard a mal interprété. Gérard prend tout très souvent au premier degré. Il est camionneur et qu'il dit qu'il boit, que ça veut dire qu'il boit quand il conduit. C'est-à-dire que c'est un routier de profession, mais que ça lui arrive de boire. Comme moi, je veux dire, je suis un animateur qui boit. Je bois. Non, on ne peut pas prendre une émission quand on a bu. Je veux dire, non, je suis animateur radio, mais voilà, je bois.
9: Le... Temps, toute façon,
0: bah,
9: en dehors.
0: Bah, quand même.
9: Quand t'as la loco, quoi.
0: Bah, par exemple, exactement. Je suis un gros alcoolique, tout le monde le sait. Laurent.
9: Faire la teuf.
0: Ouais, tout à fait. Merci de cette précision très importante. Merci beaucoup, Laurent, on s'en branle. Nicolas, également voulait parler d'autre chose, mais Laurent va rester un petit peu avec nous. Nicolas, je t'écoute.
9: Ouais, ben moi, je voulais parler de la FNAC de Reims.
0: La FNAC de Reims, ouais.
9: Moi, j'habite à Reims.
0: Oui.
9: Et là, je voulais pousser un énorme coup de gueule.
0: Ah bah moi, je fais le Virgin Megastore. Alors, comme ça, on va se faire des amis parce que moi, j'ai un coup de gueule à passer contre le Virgin.
9: Ah, bah là, moi, de toute façon, je vais me faire allumer demain, c'est clair. Non,
0: pourquoi tu travailles à la FNAC?
9: Non, je travaille pas à la FNAC.
0: D'accord.
9: Je fais un peu de sono comme ça en amateur le week-end.
0: Mm-hmm.
9: J'aime beaucoup la musique. Et les vendeurs à la FNAC,
0: il n'y
9: a plus que ça à Reims comme magasin, de toute façon.
0: Qu'est-ce que tu veux dire? T'as quelque chose contre...
9: Les vendeurs, si tu veux, t'as l'impression qu'ils ont 2 grammes quand ça arrive là-bas.
0: Ah bon?
9: Ah ouais, non mais ils connaissent rien.
0: Ah bon?
9: Chaque fois que tu vas demander un renseignement, t'as l'impression que tu les emmerdes.
0: Bah ça, c'est un peu le problème des grandes surfaces de liste, c'est qu'à la fin, les pauvres, ils sont submergés de clients, donc ils veulent travailler dans des trucs comme ça. Et puis finalement, à la fin, c'est vrai que la moitié, enfin pas la moitié, j'exagère, mais il y a une petite partie quand même de vendeurs qui connaissent pas grand-chose dans leur truc. Et quand ils sont connaisseur dans leur style de musique, il faut que tu arrives absolument avec des références, il faut que tu sois implacable. Faut que tu sois intouchable. Presque, tu demandes un renseignement, mais ce renseignement, tu le connais toi-même. C'est-à-dire que si tu vas arriver dans le milieu techno ou house ou, ouais, ou même rap, si t'es pas déjà un connaisseur, tu dis voilà, j'ai entendu un truc à la radio, machin, tu sais pas trop. Là, le mec, généralement, c'est un connaisseur de son truc. Plutôt que d'être ouvert et te sourire, dire bah écoute, on va essayer de trouver ensemble ce que vous cherchez. Si déjà t'as pas un minimum de renseignements et que tu lui dis pas voilà, c'est de la house beat techno, là, le mec, il t'envoie un petit peu bouler, il te dit non, ça doit être ça, je sais pas, non, cherchez, je vois pas ce que vous voulez dire dès que vous aurez les plus amples renseignements.
9: Ah ouais, non, mais c'est exact. Exactement ça. Bah tiens, dernier exemple en date, c'était, c'était lundi, j'ai entendu un truc, bah tiens, sur Fun, le remix de U2 là.
0: Ouais, exact, ouais. Techno. Ouais,
9: je dis, ouais. Ah ouais,
0: j'ai... Bacon Paper, c'est ça?
9: Bacon
0: avec
9: Paper,
0: Free.
9: C'est ça,
0: ouais, B-A-C-O-N, un peu comme con, sauf que tu mets bas devant.
9: Ouais, voilà.
0: Bacon.
9: Paper comme Red Hot.
0: Sauf que c'est du bacon, voilà, bacon, et puis Paper, P-E-2-P-E-R, et puis Free, hein, sur, c'est libre, c'est...
9: Et le gars, il me dit, ouais, bah y a pas de problème, moi j'ai entendu ça à la radio, mais non, ça m'intéresse pas, de toute façon, puis je sais pas ce que c'est.
0: Eh ben, c'est un blaireau, Alors, c'est aussi pire que quand moi je vais... là, je suis obligé de taper un petit peu au Virgin, alors que bon, je vais tout le temps là-bas. Mais c'est pour donner un exemple quand même assez frappant d'une grosse machine comme celle-ci. Je vais dans le New Age. Je veux dire, comme par hasard, je monte les escaliers, je tape tout de suite sur la gauche, j'y vais. Et je vois la vendeuse et je lui dis bonjour, parce qu'il y aurait quelqu'un qui pourrait m'aider pour m'indiquer quelques artistes concernant la New Age. Elle me dit non, il n'est pas là. Je dis reviens quand? Je crois qu'il était parti bouffer. Ah, mais il revient dans une semaine, il est en vacances. Je te jure, sa tête de ma mère. Et je lui dis, mais attendez, vous moquez de moi, vous savez qui je suis Master System, quand même, musique des nuits, ça t'évoque un truc? Alors, on me dit non, j'en ai rien à branler de ta gueule, si t'es pas content, j'appelle la sécu, on te pète les dents sur les marches de marbre. non, mais je lui dis, ah bien, dans une semaine, je dis non, vous plaisantez, il y a bien quelqu'un qui remplace pendant cette semaine. D'accord, ok, elle me dit non, il y a personne.
9: Ah ouais, normal. Non, parce
3: que... Pourquoi en fait, ils font des roulements avec la snack.
0: Non, mais il n'y a personne. C'est-à-dire que pendant une semaine, il n'y avait pas quelqu'un pour renseigner. Non, mais là, non, bah, c'est. Non, mais c'est inadmissible. C'est inadmissible.
11: C'est pas capable.
0: C'est des gens capables. Gérard, qu'est-ce que tu penses de ça? Toi, personnellement, toi, t'as dans le bac à Johnny. Il n'y a pas le renseignement pour Johnny.
9: S'il
0: n'y
9: a pas le renseignement pour Johnny, moi, je vais au Stade de France et je mets le feu.
0: Gérard, qu'est-ce que tu fais, toi, personnellement, de ton côté?
10: Moi, personnellement, si je vois qu'il n'y a personne, je m'arrache, c'est tout. Je repars sans rien.
11: Ah, bravo.
0: Voilà, en gros, si tu peux pas trouver ton disque que tu veux, ben, tu l'achètes pas et tu repars sans. Et ça, je veux dire, il y a que Gérard qui pouvait le savoir.
9: Ouais.
0: Laurent, je te remercie. Nicolas, le coup de gueule contre la Fnac de Reims. Ceci dit, bon, on va pas non plus cracher dans la soupe. Hein, parce que les Fnac et Virgin, en règle générale, sont quand même très bien fournis. C'est quand même bien foutu. Mais c'est vrai que des fois, il y a des brebis galeuses dans les vendeurs. Il y en a qui sont quand même assez... abattu d'avance. Hein. C'est-à-dire que quand ils voient le client arriver, plutôt que d'être joyeux, c'est vrai que c'est des grosses machines qu'ils envoient placer plein, avec souvent des gens qui ne connaissent pas, qui font « Bonjour, j'aimerais le disque, la la la la, la la la la la la ». C'est lequel celui-là? Et celui-là aussi, bon. Mais ouais,
9: comment ils ont atterri là, quoi?
0: Mais il faut jouer avec le client. Il faut le prendre comme si c'était un ballon, et puis voilà, c'est tout. Il faut s'amuser avec le client. Laurent, je te remercie en tous les cas de ton appel et pour cette réaction concernant l'alcoolisme. Et Nicolas, bon bah, on va essayer de à ce que ça se passe mieux dans les Fnac et les Virgin de France.
9: On
0: va tâcher à ce que les animateurs radio de toutes radios confondues donne systématiquement tous les noms des artistes et des groupes et des maisons de disques qui l'a écrit et à qui vont les royalties.
9: Exactement.
0: Voilà.
9: Sinon, Max, avant de partir, le décalage horaire, ça va? Ça te fait pas bizarre?
0: Ah non, le décalage horaire, tu parles de par rapport au matin au soir?
9: Bah ouais.
0: Non, ça va, tu sais, j'ai pas fait suffisamment de longueur le matin pour être déstabilisé. Hein.
9: Ah ouais.
0: Non, j'ai perdu pas mal au niveau des oreilles. J'ai perdu pas mal au niveau de la voix. J'ai eu quelques petits problèmes de santé qui étaient normaux, hein, qui étaient prévus par ma direction, donc ils m'avaient prévenu d'office. Et j'ai pas été déçu de ce qu'ils m'ont dit, parce qu'effectivement j'ai quand même bien morflé, mais ça va, là je suis plutôt content, on va dire. D'accord?
9: Ouais.
0: C'est n'importe nawak. Bonne bourre à toi, amuse-toi bien.
9: Ouais, merci toi aussi.
0: Dans un instant, ça sera Alicia, 22 ans de Nantes, pour le premier conseil de Gérard et Sandy. Bonjour Alicia.
12: Salut Mac.
0: Tu vas bien?
12: Ça va et toi?
0: Bah plutôt pas mal. Dans un instant, nous parlerons ensemble donc avec Gérard et Sandy. Quel sera le conseil que tu leur demanderas?
12: Ah, je voudrais après acquérir une voiture.
0: Ah, tu veux t'acheter une voiture. Des conseils de Gérard Lestandi, c'est dans un instant sur Fun Radio. Stardust, spécial dédicace pour Christian, la salle 5. Ouh, quand est-ce que tu m'envoies mon petit Stardust sur Fun Radio? Music Sound, Better With You, c'est plutôt cool et c'est bon esprit ce soir. C'est le 0800 70 5000. Vous nous appelez, le numéro est gratuit. Les enfants, faites-moi péter le standard de cette soirée, s'il vous plaît. On a besoin de toi, de toi, de toi, de toi, de toi, de toi. Allez, 0800 70 5000, le Star System est de retour de 22h jusque tard dans la nuit. Profites-en, baby. Stardust sur Fun Radio, Music Sound, Better With You, rectification. On sent qu'on est revenu dans la cour des grands. Il y a Steph, 17 ans, département 75, sur le 3615 Code Fun Radio, qui dit Max, tu n'es qu'un con. Bah, je vois qu'on est revenu à la maison. C'est pas Bacon Pepper, comme tu l'as dit tout à l'heure, Free, mais c'est Bacon Popper, P-O-2-P-E-R. Bacon Popper, le titre que tout à l'heure vous vouliez. Voilà, vous l'avez, 22h38.

0: Je dis n'importe quoi devant le micro. Oh là là, et en parlant de n'importe quoi devant le micro, ça va jongler les enfants ce soir. Bienvenue dans le Star System. Welcome everybody, clap your hands. On est de retour de nouveau, bien entendu, pour le meilleur de la radio libre du soir. Nous sommes de retour, il faut le dire absolument partout. N'hésitez surtout pas à aller le faire savoir sur les autres radios. Max is back sur Fun Radio dès 22h, le Star System, pour la véritable radio libre du soir. 0800 77 000, il fonctionne. Il fonctionne ce numéro gratuit. Ouais. Pour la France Télécom, hip hip hip. Hip hip hip. Et ils ne le méritent pas, hein. Je peux vous assurer qu'ils ne le méritent pas. Ils ont mis 2 jours avant de comprendre, ils sont cons alors. C'est les seuls mecs, France Télécom, tu mets le numéro gratuit, donc 0800 77 000. Et hier, quand on composait le numéro, ça disait « Bonjour, vous êtes bien au 0800 77 000. Ce numéro ne fonctionne qu'entre 20h et 2h du matin, alors qu'il était 22h. Veuillez appeler pendant cet horaire le 0803 08 5000. Quelle bande de nazes. Bon, tout va bien à bord, je vais distribuer des cartons jaunes et des cartons rouges ce soir. Il est 22h03, tout va bien à bord les enfants. 0870 5000, Minitel 3615, Code Fun Radio, vous allez dans la rubrique directe. On va saluer Claire, PDG également qui est là. Vampire, salut Max, est-ce que tu pourrais passer s'il te plaît Black Metal ce soir? 9999, pas possible. Il y a également l'IRC, c'est le site internet, irc.funradio.fr. Il y a Rigo déjà qui est là-dessus, il y a combien de personnes ce soir?
1: On sera tous 90 personnes. Ah, pour
0: 10 de plus qu'hier. À peu près. 7-8 de plus qu'hier, tu m'avais dit 83 hier.
1: Ouais, ça doit être ça.
0: Bah c'est bien, alors comme ça, ça commence à arriver grave de chez grave. Fildar et Manu sont là ce soir, bien sûr. Les deux toutous de service.
2: Ouais,
0: les drag queens, attention.
2: Pas de voix pour faire de la radio, ça écoute.
0: Oh là là, la voix, vous allez reconnaître tout à l'heure, vous avez peut-être reconnu la voix de Biscotte. Vous en saurez plus dans les minutes à venir. On n'a fait pas le malin, Fildar, ce soir.
2: Non, mais je m'en fous, c'est ma soirée, je le sais, je suis vacciné.
0: Ce soir, ça va être la soirée également. Il y a Olivier Delapro, bien sûr, qui est en train de travailler comme un fou dingue sur les jingles de Fun. Et il y a également qui est de l'autre côté de la radio et qui nous a préparé quelques petits insolites qu'elle a récupéré dans la presse et qu'on aura le plaisir de donner tout au long de cette soirée. 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Et ce n'est pas terminé puisqu'on vous passera cette fois-ci en fin d'émission et dans son intégralité le fameux morceau de Donna Summer, le fameux To Love, Love Baby. Ça va être chaud chaud au niveau du niveau. 16 minutes 45 de pure folie. 1975, on peut dire que ce morceau-là, je crois, de mémoire, était le tout premier véritable grand maxi qui était sur les platines des DJ à l'époque où la disco commençait à faire fureur. Ensuite, il y a eu les Bee Gees qui ont débarqué, il y a eu toute cette clique et tout, ça a été absolument monstrueux. Allez, oh là là, ça respire la mort du côté du standard. 0870 5000, on y va sans plus tarder du côté du répondeur du Star System. Vous nous laissez des messages de plus en plus tarés. C'est le 01 40 521 521. Et attends, je vais voir si j'ai calé la bonne plage, je vais vérifier tout ça tout de suite. Voilà, alors c'est parti. Hier, vous saviez que, voilà, si vous avez suivi, Gérard de Suresnes est venu, il avait lundi, c'est-à-dire que lundi il est venu, il a dit que Françoise allait aller sur Skyrock pour 1,5 million de francs par mois. Françoise a entendu ça lundi, elle a réagi hier, donc mardi, où Gérard était présent, et ils se sont engueulés. Et suite à cette engueulade que Gérard a poussée sur Françoise, on a eu une réaction d'une charmante vieille dame sur le 01 40 521 521. On peut se défouler et écouter plutôt.
3: Je vous téléphone à la suite de la discussion de votre Gérard, que vous êtes toujours en train d'encenser contre Françoise.
0: Oui.
3: Maintenant, laissez-le partir, je vous en prie. Votre émission est bien mieux sans lui. C'est un méchant, c'est un prétentieux. Méfiez-vous de lui, c'est tout ce que j'ai à vous dire. Bonsoir, Max.
0: Bonsoir, madame.
4: Excuse-moi, c'est Catherine. Excuse-moi pour tous les messages que j'ai mis, je suis désolée. J'arrive ce week-end à Paris.
0: Ouais.
4: Samedi, je passerai par la Loco. J'adore la discothèque. Bisous à toute la clientèle de Fun Radio.
0: Ouais.
4: Désolée.
0: Ouais.
4: Pour mon état dépressif. Peut-être à bientôt. Peut-être ce week-end. Je sais pas.
0: Non.
4: I don't know. Bonne continuation, Max. De 22h à minuit ou plus tard.
0: Ah Ah ouais, et je tiens à dire, non, je précise que ce week-end, je suis pas là parce que je suis du côté de Port Barcarès au Marina.
5: Avec Hermès Aouzou, le tube de la Coupe du Monde.
0: Ah non, alors là, attendez, le meilleur arrive. Attendez, alors, on remet en arrière, comment on revient ce bis. Alors écoutez bien, maintenant vous allez écouter, vous avez sûrement rêvé, vous les filles, d'écouter un animateur radio avec une voix absolument sensuelle, avec un texte et un débit d'un naturel au possible. Vous n'avez peut-être pas écouté, mais pendant une semaine, Fildar, qui s'est donné le nom de Biscotte, a fait des essais qui ont été tellement concluants que depuis.
2: J'ai dépanné. Hein.
0: Il a dépanné des essais.
2: J'ai eu zéro pour ça. Hein. Oui, c'est pas des essais.
0: En essai, on paye pas.
2: Mais c'était pas un essai, genre tu dépannes. Ouais, je dépanne.
0: D'accord, attends, je vais écouter. Écoutez.
5: Le tube de la Coupe du Monde, il y a aussi les Spice Girls, Nathalie Cardone. Et pour commencer l'heure, Talia, à mort à la Mexicana. Bon courage à tous ceux qui bossent, Stéphane, il est 3h.
0: Attention, ça continue.
2: Ouais, ça chie.
5: Stardust, sur Tube House, avec Music Sounds Better With You. Fun, bienvenue à tous, et surtout à ceux qui viennent d'arriver. C'est la nuit sans pub avec, entre autres, Robin, Do You Really Want Me, je vais y arriver. Moose, Maria Carey pour débuter Eagle Eye Cherry, Safe Tonight, sur Fun, les 4h.
6: Ouais, salut, je m'appelle Anne Gaëlle. Je voulais dire, j'ai acheté ton best-of. Et dessus, j'ai vu la tête de Manu et Fildar. Je voudrais dire qu'ils avaient des têtes de gros trisomiques. Et que Gérard, même s'il ne fait pas le grimace, il est moche.
0: Merci. Ah bah ça fait plaisir quand même. Et attendez, le must du must. Sur ce répondeur 0140 521 521, il y a un message qui vous souhaite la bienvenue. Je ne sais pas s'il a été changé, enfin en tout cas il a été fait aujourd'hui. Je ne sais pas s'il est mis aujourd'hui sur le répondeur, mais il le sera dès demain avec la voix de Karine. Mais au début je me suis dit, tiens, pourquoi pas essayer la voix d'une personne de l'équipe. Et donc Fildar s'est prêté à ce petit jeu, est allé en studio de production pendant la journée et a essayé de faire le texte d'intro de ce fameux répondeur. Écoutez la séance donc de notre ami Fildar pendant les répétitions studio de production de Fun Radio.
7: Le micro, merci beaucoup le micro. Merci beaucoup le micro. A, B, C, D, E, F, G, H, I, J, K, L, M, N, O, P, Q, R, S, T, U, V, W, X, Y, Z, B, C, D, 1, 2, 3, 4, 5, 6, 7, 8, 1, ok. Max, le Star System, le retour, 22h, 1h, comme d'hab, ouais. Tu es bien sur le répondeur de Max, le Star System, 22h, 1h, le retour. Tu peux toujours nous laisser ton numéro de téléphone pour quoi que ce soit, Jackie, les croissants chauds, Kiki donc, Canular, les conseils de Gérard et Sandy, les débats, un sujet, ce que tu veux, tu balances. Fan Tube, 22h, Max, le grand retour, Star System, 22h, 1h, ton numéro de téléphone pour tout ce que tu veux, Jackie, croissant, chaud, pas chaud, café, thé, lait, sans sucre, quand tu veux, appelle. Ouais. Le Star System, ouais, le retour 22h à 1h. Donc si tu veux nous appeler pour que quoi que ce soit, tu laisses ton numéro de téléphone. Oh, diditeur, si tu veux, tu nous laisses ton numéro. Lorsque tu veux, Jackie, Kiki, donc ou autre. On t'appelle dans la journée. Oh, 18h.
0: Voilà, donc ça c'est je le découvre en même temps, hein, bravo. Je découvre en même temps que vous. Je sais qu'Olivier m'a dit, est-ce que tu veux le faire écouter aux auditeurs? J'ai dit oui, pourquoi pas, je vais découvrir en même temps qu'eux. Et c'est vrai que là c'est quand même relativement hallucinant. Là c'est bien, c'est balèze là, hein. Ça, voilà, c'est du bon travail, hein.
2: Non, mais ce qu'il faisait en fait, c'est que tu sais, avant il fait des essais pour voir le réglage de la voix.
0: Ouais, parle devant
2: donc,
0: le micro.
2: Il demandait de parler. Non, ouais. Parce que j'ai l'impression d'être.
0: Ouais.
2: Et donc il me demandait de parler, donc je disais n'importe quoi.
0: Voilà, donc tu disais n'importe quoi. C'est vrai que c'est pas facile, je te dis, si vous êtes en séance un jour, que vous êtes amené à faire ça et qu'avant vous demande de chauffer la voix et puis surtout de régler les effets, parce qu'Olivier profitait de ces moments-là, le producteur, donc pour régler ses effets, voir si ça saturait pas avant d'enregistrer la véritable séance, on est obligé de dire tout et n'importe quoi. Donc on a tendance à dire tout et n'importe quoi. Et là, malheureusement, ça a été enregistré et diffusé en direct sur la radio. Momo, 27 ans, Mohamed, quoi.
8: 17.
0: Momo 17 de Sergi, salut Momo.
8: Salut, ça va? Yes,
0: oh là là, on n'entend rien là, Momo.
8: On n'entend pas, hein.
0: Ah bah non, là c'est tout sourd là, mais c'est peut-être le, parce qu'on a fait des réglages, il est possible qu'on ait mis un coup de tournevis de trop dans les médiums. Momo,
8: c'est que ça, ouais.
0: Oh, quelle horreur. Momo,
8: yes.
0: Oh là là là là. Tu vas parler de quoi dans un instant, Momo?
8: Eh ben, je écoute, je voudrais te chanter une chanson, en fait, si tu veux, parce que je vais monter un groupe et je voudrais savoir si tu trouves que j'ai une belle voix ou pas.
0: Oui, bah là, je peux te dire que ce soir, d'office, ça sera pas possible, même si t'en avais véritablement une belle, on va avoir du mal à pouvoir juger. Mais on va tâcher de faire notre possible, d'accord?
8: Bon, ben, on va essayer.
0: Oui, oh là là, oui, d'accord, ok, Momo, ne bouge surtout pas, nous sommes en plein cœur du Nord sans pub, il faut le savoir, il est 22h12, 0870 5000, c'est le Star System qui est de retour. Karen Ramirez, tout de suite avec Looking for Love sur Fun Radio. Que commencer, soyez les bienvenus sur Fun Radio. Le Star System est de retour avec toute son équipe. Pierre Rigaud sur l'IRC.funradio.fr. Vous y allez, c'est sur l'internet, vous dialoguez en direct. Les gars, il y a également, enfin les gars, il y a les filles aussi, hein. Il y a des filles un peu, il y a de la nana.
1: Il y a de la go.
0: C'est vrai, il y a de la go, on dit.
1: Ouais, de la go. Ah ouais, on poche et cache ta go.
0: Ah ouais, Osmo. Peux voir un peu là comment ça se passe.
1: Alors,
0: c'est
1: beau, hein. C'est ouvert comme ça. Alors, tu vois, il y a Cowboys qui m'envoie un message que à moi. Il me dit qu'il y a beaucoup de neveux.
0: Parce que quand on voit, là, il y a plein de lignes qui sont en train de défiler les unes à la suite des autres, c'est pas forcément directement lié à toi. Enfin, c'est pas
1: Tout le monde écrit, en fait. Tout le monde se parle.
0: Donc, des fois, il y a des trucs qui sont. Putain, mais ça trace.
1: Bah ouais, ça trace.
0: Mais c'est impossible de lire. Mais attends,
1: c'est
0: mais. Oh là là là là là là là là. Oh le souk, allez-y doucement les enfants. Hein. Momo, t'es là?
8: Yes.
0: Ouais, super Momo, à 50 km. Ouais.
8: Il y a moyen que tu précises à l'antenne que le numéro il est gratuit, mon père il va gueuler.
0: D'accord, c'est gratos, monsieur. Ah monsieur, excusez-moi de vous déranger, c'est gratuit, s'il te plaît. Donc non mais c'est gratuit en plus, c'est vrai. 0875 000. Qu'est-ce que je t'avais dit? Tiens, Magique, il y a une histoire que à mon avis tu vas pas comprendre, qui est de la part de. Non, Momo, de la part de Magique à 16 ans, département 78.
8: Ouais.
0: Petite blague, on va voir si l'équipe va comprendre. Alors, c'est une baronne qui organise une soirée chez elle, du genre soirée Ferrero Roche d'Or, tu vois. Et puis, elle va saluer ses amis, dont le comte. Et elle lui dit, monsieur le comte, mon vieux complice. Et lui, il lui répond très vexé, mes vieilles couilles aussi, baronne. Mon complice, une con, parce qu'en fin de compte, la foufoule, la chasse, ça s'appelle un con. Et complice.
9: Ouais, super. Allez.
0: Ouais, pas mal. Okay. Bon, voilà. Bon, je rebalance 36-15 code fan radio rubrique direct. Momo, qu'est-ce qui t'amène?
8: Ouais, alors voilà, je t'ai dit, je vais faire un petit groupe au lycée où je suis et je voudrais que tu me testes ma voix comme ça, si je chante bien ou pas. Quoi.
0: Ouais, alors vas-y.
8: Alors, c'est Eagle Eye Cherry, une compilation, on va dire.
0: Est-ce que t'es vraiment face à ton micro? Toi, t'es devant ta bouche? Ouais, t'as le micro devant ta bouche?
8: Ouais.
0: T'es vraiment devant là?
8: Ouais.
0: Bon, c'est super.
8: Ok. Bon, c'est bon.
0: Allez, vas-y, on t'écoute, vas-y.
8: Regarde, est-ce que t'entends bien l'accord, là?
0: Bah, moi, je t'entends mal, de loin, mais je t'entends quand même.
8: T'entends l'accord?
0: Oui, là, on entend mieux la guitare que toi, d'ailleurs.
8: Et comme ça?
0: Et comme ça? Oui, c'est bon, là.
8: Ok.
0: Allez, vas-y, ok.
8: Bon.
0: Allez. Oh là là, j'ai l'impression qu'il est dans une... Dans un... Il va étouffer, le gamin, il respire. La guitare, quand même. Ah, la grave. Oh, biscotte. Oh, bah là, on l'entend plus. S'il s'éloigne. Momo! Oh, les pauvres gamins, on les compresse à l'antenne. On les entend plus. Bon, on va peut-être pas se taper tout le morceau de Eagle Eye Cherry, Momo. Je pense que je peux te faire un bilan en direct. C'est de la crotte. I'm so tired.
8: Alors?
0: Ouais, ben c'est pas mal. Bon, il y a des moments où tu t'excites un petit peu trop.
8: Ouais.
0: Ouais, mais t'es là, t'es avec nous, mais t'es à côté de nous, là.
8: Ouais, bah ouais.
0: Oh, mais c'est une horreur. J'ai l'impression de t'avoir à 10 km, moi. C'est peut-être moi qui ai pas. Oui, j'ai l'impression de t'avoir pris mes pilules pour mes oreilles.
8: D'accord.
0: Et non, c'est pas mal, sauf qu'il y a des moments où t'es un petit peu criard, tu chantes un peu trop du nez.
8: I'm so tired.
0: Tu vois, tu fais un truc en masse, ça le fait pas, quoi. Faut le faire. I'm so tired. Falling. Et puis, il faut te mettre un. Attends. Je vais te donner un petit. Eh oh! T'es avec moi ou pas là?
8: Ouais, je suis là, moi.
0: Bon, je vais te donner un petit piston.
8: Ouais.
0: Il faut que tu mettes une petite voile, une petite réverbe derrière.
8: Allez, vas-y.
0: Alors, attends.
10: Attends, je suis en train de trafiquer. Oh là là là, je suis en train de toucher à n'importe quoi. Fildar, qu'est-ce que t'as fait encore?
11: J'ai tout changé.
10: Là, j'étais sérieux, je t'ai demandé de pas toucher, putain.
11: Ah, bah désolé.
10: Ah,
11: bah
10: désolé.
0: Ah, faut mettre. Attends.
1: Voilà, attention.
2: En ce moment, c'est bon, ça. Non, mais faut que ça soit très léger comme ça.
0: Parce que si tu mets trop d'effets sur ta voix, ça faut que ça soit très, très léger comme ça. Non. Il faut que même quand tu respires, faut que le public le sente. Écoute.
1: La chanson, je vais l'interpréter ce soir.
0: Bonsoir. C'est genre quand il y a deux pelés, trois pendus, tu vois, dans la salle, et pour donner l'impression, imagine, je sais pas, ton concert est enregistré pour être diffusé à la radio. Tu dis merde, il y a deux personnes dans la salle, et si tu dis bonsoir, écoute, alors vous applaudissez, bonsoir, ça fait naze. Tout de suite, si tu rajoutes un tout petit peu d'effet sur ton micro, bonsoir. Merci. Merci beaucoup. Déjà, le mec, on se dit, bon, il y a un conseil, il doit être à Bercy ou un truc comme ça. Pas du tout, il est au café des Roquettes. Il y a trois personnes. Bon,
2: le morceau que j'ai décidé d'interpréter pour vous.
11: Ah, c'est quoi?
2: Je vois qu'il y en a un qui souffre dans la salle. Comment tu t'appelles?
11: Bernard.
2: Ok, Bernard. Jean-Louis, tu me fais un petit spot sur Bernard? Ok.
11: Ah, pas trop fort, le
2: son. Eagles, I Cherry, Falling in Love. Merci. Falling in love again. Falling in love, I am so tired. Falling in love, I'm so tired.
0: Il faut surtout pas faire quand le public t'en demande une autre, Momo, ouais. Et tu utilises cet effet, c'est que c'est. Alors le public en demande une autre. Et là tu cries.
11: J'en veux une autre. Vous êtes sûr?
0: Le public dit non d'office. Et on les comprend. Momo,
8: ouais,
0: bon,
8: ouais.
0: Bon courage pour la suite des événements.
8: En fait, c'est plus la boîte de chocolat.
0: Pardon?
8: La boîte de chocolat, je suis passé avec un copain, on est passé te voir une fois.
0: Ouais. Moi je chaussais du 42, donc je sais pas si c'était ma pointure, mais on s'est bien marré, on a shooté dedans, c'est bien.
8: Ah ben ça, alors
0: Zezuber. D'ailleurs, en parlant de Zezuber, il y a un Kiki donc qui se prépare ce soir, les enfants, au passage. Momo Bonnebourg, amuse-toi bien. Sylvie, bonsoir, 29 ans, tu nous appelles de Avignon. On y danse sur le pont d'Avignon. On y danse tous en rond. Bonsoir, ouais. Sylvie.
12: Ouais, salut.
2: Bonsoir. Bienvenue ce soir pour nous, pour interpréter une chanson de la chorale d'Avignon.
8: Non, alors, pas du tout, non.
0: Pas du tout. Qu'est-ce qui t'amène, Sylvie?
12: Alors, moi, je vais prendre le sujet de Fabien Martès.
0: Qui c'est?
12: Je suis allé le voir ce week-end.
0: Ouais, chez lui, direct.
12: Non, non, à Monaco, bien sûr. Donc, on est allé voir.
0: Alors, Martès, pour les Google, encore qui ne savent pas, c'est le joueur de football qui a le crâne rasé, qui a été soi-disant élu par les femmes pendant cet été l'homme le plus sexy, alors qu'il est immonde. Il n'a pas un poil sur le caillou et que tous les poils qu'il devrait avoir sur la tête, il les a sur le torse. Et il fait du VTT sur... comment ça s'appelle le VTT en mer, là? Le VTT en mer, là. Le jet ski. Il fait du jet ski avec Pamela...
12: Non,
0: Nathalie Evangelista.
12: Voilà, ouais.
0: Nadia, Eva,
11: Linda
0: Evangelista. C'est ça, Sylvie?
12: Ouais, c'est ça.
0: C'est le gardien de Monaco et de l'équipe de France.
12: Voilà, c'est
0: alors,
12: ça.
0: Alors, donc, tu es allé le voir là-bas?
12: Je suis allé le voir là-bas. Bon, on a essayé de l'approcher, mais par rapport à Jeanne Tigana, on n'a pas pu.
0: Mm-hmm. Pourquoi tu voulais le voir, ce mec, d'abord? Parce que tu l'aimes bien ou parce que tu voulais, t'avais
12: bon,
0: envie de...
12: Pas spécialement que je l'aime bien, non, parce que, bon, mon mari, c'est un fan de foot. Et...
0: Ah oui.
12: Donc, je l'ai suivi, quoi.
0: Bah oui.
12: Autrement. Mais enfin, déjà, moi, je voudrais dire à toutes les femmes ou les petites filles qui rêvent de
0: ballon,
12: c'est pas la peine parce que... Il a la grosse tête, quoi, en fait.
0: Bon, il a la grosse tête, il est méfiant aussi. Il veut pas ça parce que maintenant, il a gagné la Coupe du Monde et qu'il est le gardien que tout le monde idolâtre, qu'il faut qu'à chaque fois que quelqu'un vienne d'Avignon pour aller le voir à Monaco, qu'il faut automatiquement qu'il passe un quart d'heure avec les gens. Hein. Attention, non, foot, non, attention, il y a un ballon de foot qui vient de rentrer dans le studio.
12: Non, non, attention, non.
0: Vas-y, jongle, vas-y, joue. Vas-y, Sylvie, on t'écoute.
12: Oui. Non, j'ai jamais dit que... Ben enfin, non, c'est vrai qu'il a la grosse tête, parce que bon, ouais. Demain donne autographe, on dirait que ça le fait chier.
0: Bah, ouais, moi aussi ça m'est arrivé, et ça m'est arrivé, moi aussi ça m'est arrivé d'envoyer chier.
12: Ouais, mais bon, il a juste envie de rentrer dans sa Porsche et de se tirer, donc, en fait, je me demande pourquoi.
0: Alors, après,
12: je... Alors, il est trop, quoi, en fait, il veut pas signer l'autographe, ça sert à rien qu'il soit trop, quoi.
0: D'accord, Sylvie, c'est bien. Mets-toi dans les buts, Sylvie.
12: Non, je peux pas.
0: Alors, on a ouvert la porte du studio, Fildar, mets-toi dans les buts.
10: Des biscottes.
0: Attention, je pousse le... Alors, on a un ballon de foot, Sylvie.
12: Ouais.
0: Et je vais shooter dedans.
12: Ouais, vas-y, ouais.
10: Alors, point de pénalty.
12: Alors, tu pleures bien, quand même, hein.
0: Alors, on parie combien? Je le mets ou je le mets pas?
12: Allez, tu le mets.
0: Ah, bah non, pas là.
12: Allez, à droite du gardien, tu le mets, allez.
10: La porte elle fait 2 cm.
0: Allez. Oh. Quoi? On arrête, c'est bon. On a cassé 4 CD. Les miens en plus, sur ma pile à moi.
10: Sur
0: ma pile à moi perso. Et on a pété la guitare.
12: Voilà. C'est super.
0: Ah, le football. Tu sais que le Manu, quand ils ont gagné la Coupe du Monde, il s'est dit, il nous a dit, voilà, pour la rentrée, l'équipe, je vais me faire raser le crâne. Ouais, quand on va dire la tronche qu'il y a, le Manu, en plus, raser, t'imagines le boulot.
12: Ouais, ben ouais.
10: Bah, je voulais,
12: c'est rigolo, il n'a pas voulu.
0: Qu'est-ce qu'il y a, ma chérie?
12: Je dis, vaut mieux pas, parce que c'est horrible, un crâne rasé.
0: Bah oui.
12: C'est
0: horrible, ça dépend.
12: Pour ma part, je le trouve pas charmant.
0: Ça dépend, il y a des gens à qui ça va bien. Quand t'as le malheur de perdre tes cheveux, tu perds tes cheveux, je veux dire, à ce moment, tu peux rien faire. Bon.
12: Là, je suis d'accord, mais en fait, les raser, pour
0: te donner un style, non. Non, ça, d'accord. Bon, bah écoute, ravi d'avoir fait ta connaissance, Sylvie. Tu fais quoi dans la vie? Non, laisse-moi deviner.
12: Oui, vas-y.
0: Tu es un pomponneuse en bâtiment.
12: Non, pas du tout, non.
0: Tu es maçonneuse?
12: Non.
0: Non, pas du tout. Toi, tu travailles dans l'artillerie lourde. Non, pas du tout. J'ai beau chercher, là. Attends, laisse-moi encore 2 secondes. T'as 2 secondes ou pas, là?
12: Ouais, vas-y.
0: D'accord, 2 secondes, attends. Je me lave les dents.
12: Vas-y, ouais.
0: Merci. Tu es spécialiste en aviation dominante.
12: Non, pas du tout, non. Non, pas du tout, non.
0: Oh, ta gueule. Oh, ta gueule, hein. Pas toi, hein.
12: Ouais.
0: Oh, c'est bon, ça.
12: Oh putain,
0: ils sont super. Ouais. Ça proute. Ah oh, bah alors.
10: T'amuses,
12: là, c'est
0: bon. Oh, c'est chaud, ça. Voile sur les filles.
10: Claude.
0: Claude. Solidal et Yelere, je t'ai vu qu'il essaie de raconter le truc. Claude Barzotti, bien sûr. Je te remercie, Sylvie.
12: Ouais,
0: merci,
12: ouais.
0: Merci pour ton audience. D'accord.
12: Ouais, merci.
0: Au revoir, bisous, bonne bourre, amuse-toi bien. 0870-5000, vous continuez à nous appeler, bien entendu. Florian, dans un instant, 15 ans de Elle en course et dans les Yvelines. Ça, salut, Florian.
13: Ça
0: va bien?
13: Ouais.
0: Bon, très bien, on parlera de... Ah, Kiki Nong dans un instant.
13: Kikinong.
0: Ok, je savais pas, c'est donc avec toi. On fera ça avec ta grand-mère qui a 76 ans.
13: Non, 65.
0: Combien?
13: 65, s'il te plaît.
0: Ta mère?
13: Non, ma grand-mère.
0: Ah, ta grand-mère, 65, j'ai ta rhum, 65. Donc, on se fait passer pour Radio Verte.
13: Voilà.
0: D'accord? Ok, bah tu ne bouges pas, on fait ça d'ici quelques instants. Florian, si vous voulez faire les cons avec nous, bien entendu, vous voyez, on se prend pas la tête. Hein, on est de retour depuis 22h, depuis lundi. On est là, tranquille, doucement, mais sûrement. Il y a Biscotte au standard. Écoute.
2: Si j'ai craqué pendant 2 mois à m'appeler
0: Biscotte. T'as craqué en une semaine.
2: Tu t'es fait beurrer.
0: Tu peux parler jambon beurre à côté. 0870-5000. Sinon, il y a l'IRC. C'est l'internet. irc.funradio.fr, bien sûr. 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Sorti, venez faire les coins avec nous, c'était Funky Data à l'instant avec Fashion.
14: Max.
0: Ouais.
14: Sur Fun Radio.
0: Non, ça tue à mort, quoi. Florian, 15 ans, d'Elancourt. Petit kiki donc.
14: Ouais, un petit kiki donc.
0: Alors, on y va, c'est parti à ta grand-mère qui s'appelle
14: Vilma.
0: Comment ?
14: Vilma.
0: C'est bizarre, ça.
14: Alors, te trompe pas, parce que je t'ai déjà appelé pour faire un Jackie les croissants chauds. Et tu disais tout le temps Vilmaine. C'est pas Vilmaine, c'est Vilma.
0: Oui, mais parce que la première fois, ça devait être marqué Vilmaine. C'est très, très rare de ma part de, que je modifie ce qui a marqué devant mes yeux. Hein ?
15: C'est sûr.
0: Biscotte.
15: Ah, je suis d'accord. Bon.
0: Il parle tout seul alors que le micro est pas allumé. Attention, on y va, c'est parti. Ça va être chaud. Elle est au courant, t'as...
14: Elle est au courant.
0: Hein ?

0: Le public est présent, Vilma, vous l'entendez le public?
1: Oui, oui.
0: D'accord, ok. Oui. Vous êtes une fidèle de l'émission?
1: Ben écoutez, non, je vous dirai que là, j'allais dormir, là. D'où vous appelez-vous?
0: Ça balance sexe. Pardon?
1: D'où vous appelez-vous?
0: Tout, ben, du studio, on appelle du studio de Radio Verte.
1: Et où? À Gaillon.
0: Pardon?
1: D'où?
0: Premier étage, on est au premier étage.
1: Oui, je sais bien, mais où?
0: Ah, bah vous le savez, donc vous êtes une fidèle, bravo. Je savais bien. Alors, bien sûr, de la part de Florian, donc Vilma, nous allons jouer bien entendu au jeu du Kiki donc. Vous connaissez la règle du jeu, trois questions vont vous être posées. Si vous êtes en adéquation directe avec les réponses données par rapport à l'amiante qui vous sera abordée, vous repartirez bien sûr avec une mini chaîne radio-cassette, double cassette audio lavable et imprenable. Avec une télévision noir et blanc quand même. Ça vous fait plaisir?
1: Ah certainement, oui, mais. Hein?
0: Parce que bon, on se dit que peut-être qu'à l'âge que vous avez, vous n'avez peut-être pas eu le temps de vous habituer à la couleur. On peut rigoler quand même.
1: Ben, oui, bien sûr qu'on peut rigoler.
0: Ah ben oui. Si on peut pas déconner à plein tube, on n'y arrivera jamais. Hein.
1: Mais oui, mais je voudrais savoir d'où vous appelez.
0: D'accord.
1: C'est de Gaillon, c'est de Vernon, c'est de Paris, c'est tout. Déjà, vous êtes combien là-dedans, vous?
0: Allez, je vais vous dire, on appelle de Rouen, c'est Radio Rouen, Radio Verte à Rouen.
1: Ah, oui, d'accord.
0: Une visuelle, quand même.
1: Comment?
0: Non. Oui. Alors, attention, on va... D'accord, ça fait longtemps. Francis is in the place. Alors attention, première question, Vilma, quand même, vous êtes une fidèle, on nous a dit, d'après Florian.
1: Oui.
0: Alors attention, première question, écoutez bien, Vilma, soyez bien attentive à la question.
1: Oui.
0: Est-ce que vous êtes prête?
1: Oui.
0: Sûr.
1: Bien sûr.
0: Alors, je vais vous passer un petit son, à vous de deviner ce qui donc, d'accord?
1: Un petit son?
0: Ah, écoutez bien ceci.
1: Oui.
0: Ah, vous avez Kiki, sont le bruit. Alors attendez, parce que le public crie très fort, Vilma, vous avez une réponse?
1: Non.
0: Alors on réécoute le bruit quand même. Oh bah c'est pas. À votre avis, de Kiki du cul de l'équipe, arrive-t-il ce son?
1: Ah, je ne sais pas.
0: Alors vous avez le droit à Denis, Francis ou Paul, à votre avis. Qui a fait ce petit bruit?
1: Denis.
0: C'est le prout de
1: Denis. Oui.
0: Oh, écoute, on vérifie quand même. Oui, c'est bien le prout de Denis. Alors, ça vous fait une bonne réponse, bien entendu, et que vous allez cataloguer, bien entendu, dans votre pur sang demande de catalogue en question subsidiaire, d'accord?
1: Oui.
0: Vous savez, bien entendu, qu'une deuxième question va vous être proposée en acquisition directe, que si, bien entendu, vous répondez correctement à cette question non palpable, bien sûr, vous aurez le droit à une liquidité d'argent supérieure ou inférieure. À votre avis, supérieure ou inférieure, je vous écoute. Vous m'avez dit
1: supérieure,
0: c'est une bonne réponse. Le public est sur excité, ça fait longtemps qu'on n'avait pas une candidate aussi forte.
1: Oh.
0: Ça vous fait deux bonnes réponses, écoutez-moi bien, Vilma. Vous m'écoutez?
1: Oui.
0: J'ai mis le...
1: J'écoute toujours.
0: Alors écoutez bien, vous avez deux bonnes réponses. Si bien entendu, grâce au Kiki donc, vous avez accédé à la troisième bonne réponse de la question qui va vous être posée d'ici quelques instants, vous ferez acquérir bien entendu une solution de chénifie. Possession des cadeaux plus. Bien entendu avec son abonnement en Taekwondo. Vous êtes prête?
1: Oui.
0: Alors. Ceinture jaune, Vilma?
1: Oui.
0: Alors attention. Je vais vous passer un petit son. D'accord?
1: Oui.
0: Ok?
1: Oui.
0: Vous allez approcher vos lèvres.
1: Oui.
0: Du combiné de téléphone.
1: Oui.
0: Et une des charmantes hôtesses va vous embrasser sur la bouche.
1: Aïe.
0: À vous de deviner qui c'est qui vous embrasse sur la bouche. Écoutez bien.
1: Oh.
0: À votre ami Kiki donc! Allez. Je vous donne un petit indice quand même.
1: Oui, dites-moi les noms parce que je ne me rappelle plus.
0: Ah, je peux pas, son prénom commence par la lettre M.

0: C'était combien? Vous m'avez dit tout à l'heure les noms, je me rappelle.
1: Ah, mais c'est... Dépêche-toi quand même.
0: Dépêche-toi.
1: Ah, on dépêche, on se fait
0: Marius.
1: Pardon?
0: Marius.
1: Marius, vous n'en étiez pas loin, c'était Marc, malheureusement.
0: Aïe.
1: Alors, bien entendu, vous avez un super voyage au Cambodge qui est remis en jeu. Bien sûr, vous n'irez pas. D'accord. Vous êtes contente d'avoir perdu?
0: Ben non, pas du tout.
1: Ah ben, elle n'est pas contente. Ah ben, le public est déçu. Oh, mon Dieu, que le public est déçu, quelle déception.
0: C'est Marc qui m'a fait perdre, là.
1: On se calme, hein, d'accord.
0: On se calme,
1: oui. Oh, dis donc,
0: c'est calme,
1: oh.
0: Hein? C'est calme.
1: Nous mettons un coup dans ce pelotage. Okay.
0: J'entends que vous êtes un peu chauffé là-bas.
1: Oh bah mais surchauffé, nous on est. Le public est surchauffé. Sacré Vilma, vous êtes une fidèle de l'émission, comme même on nous a dit.
0: Alors,
1: bien entendu, vous repartez avec le pins de l'émission. Pour ça, c'est très simple. Il suffit de nous écrire, nous envoyer un chèque de 1000 francs, vous recevrez le pins de la Réval. Allez, de la part de toute l'équipe, on vous fait un gros bisou.
0: Eh ben, moi de même. Et je vous souhaite bonne soirée. Allô?
1: Et vive le Kiki!
0: Pardon?
1: Vive le Kiki!
0: Vive le Kiki!
1: Vive quoi? Vive... Redites-le une fois pour voir. Vive le...
0: Vive le Kiki!

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1: Oh là là, putain, c'est bon! En direct live quand même. Florian, dis donc. Florian, il est là, Florian, ou pas? Florian. Florian une fois, Florian deux fois, Florian trois fois, Florian quatre fois, Florian cinq fois, Florian six fois, Florian sept fois, c'est pas grave. Florian, on va le rappeler, bien entendu, c'était sa grand-mère qu'on vient d'appeler. Il repartira, bien entendu, avec une super cadeau. Bravo. Tiens, on a sur le Minitel Angel, 20 ans, département 91. Oh, masse, comme j'aimerais m'enflammer grâce à ta chaude braise. Mais pour qui, Dieu, nous allumions le feu de la passion et après que notre flamme ait brûlé, il n'y aura ni fumée ni cendre. Car l'amour que je te porte est éternel. C'est vrai que je suis chaud comme la braise, les filles, ce soir. Alors, il est là? Ah, t'es là, mon petit Florian?
2: Ouais.
1: Eh ben, dis donc, alors, quand même.
2: Ouais, non, mais j'ai eu un petit problème, là, je me suis fait engueuler.
1: Pourquoi?
2: Bah, parce que c'était des conneries.
1: C'est-à-dire?
2: Bah, mon père, il a pas trop apprécié,
1: quoi. Oh, ça va, on peut rigoler, quand même. Tu veux qu'on envoie un petit CD à ton père?
2: Ah ouais, pas de problème. Ouais.
1: Eh ben non.
2: C'est vache, hein. Sérieux, ça.
1: Ah, je suis pas un vache, moi je suis un gros veau, moi. Ouais. Ah, allez, on va envoyer un CD de
2: Tina Turner.
1: Tina Turner, non.
2: Mais
1: si,
2: il aime Tina Turner.
1: Bon, alors on va tâcher de lui trouver un truc de Tina Turner. Si on peut trouver un CD de Tina Turner, on lui envoie un CD de Tina Turner. Pas mais pour ta problème. Gueule, rien, hein, Florian, du coup. Hein.
3: J'ai Yvan Turner, moi.
1: Yvan.
3: Merci, merci.
1: Oh là là là là, c'est pitoyable ce qui vient de nous arriver. Écoute, mon cher ami. Oh.
2: Oui. Oui. Non, bon, pas ton cher.
1: Non,
4: bah. Oui, chef.
1: Un café quand même. On va t'envoyer tout ça, d'accord?
2: D'accord.
1: Et n'oublie pas ceci.
5: Bon, il va falloir écrire.
6: Attention, voici l'adresse. Attention. Voici l'adresse.
1: Voici l'adresse. Si vous voulez écrire un Fun Radio, bien sûr, pour le Star System, comme par exemple pour faire un Florian, un petit Jackie les croissants chauds, un Kiki dans le ta gueule.
2: Mais je passe le bonjour à Christophe, Nicolas, à Isabelle.
1: Et ben voilà, c'est terminé. Non, si vous voulez des dédicaces, très sérieusement, c'est avec Morgane, 19h, 22h, bien sûr, les enfants. Non, je disais, si vous voulez nous écrire éventuellement, au niveau des... Ils sont trop émus, ils en reviennent tellement pas que je suis revenu le soir que du coup, ils ont la main qui tremble toute la journée, ils n'ont pas 10 francs à mettre dans un banco à nous envoyer quand même.
7: C'est clair. Rien.
1: On a quand même 100 francs de banco qui nous a été envoyé là dernièrement que Gaël a mis dans la petite boîte à magique là. On n'en a pas fait allusion, donc il faudrait. Tu la traites de voleuse?
7: Ah non.
1: Ah bon, je me fais peur.
7: Ah non.
1: Ah bon, tu m'as fait plus. Non, mais il faut les récupérer, il y a les 100 balles là. Il faut remercier ces gens-là quand même. Non mais c'est trop tard, c'est pas marqué sur les bancos, mais c'est quand même à dire que s'il y a des gens qui nous ont envoyé des bancos gagnants, bravo, c'est bien beau. C'est... Donc 143 avenue Charles de Gaulle, 92 521, Neuilly sur Seine-Sedex. On revient d'ici quelques instants, bien entendu, pour encore du Star System, pour encore de la radio libre, pour un seul et gratuit numéro qu'il vous faut composer, c'est le 0870 5000. Et Space Frog, c'est ceci, Space Frog, quand même, pour Igo.
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1: Space. Dans un instant, ça sera Julia, 18 ans de Bordeaux. Salut Julia.
10: Salut.
1: On va parler des mecs.
10: Ouais.
1: Et t'en as marre parce que les mecs ne pensent qu'au cul. Et d'ailleurs, va falloir réagir là-dessus. On aura d'ailleurs Christian qui est déjà là, rien que pour
10: ouais.
1: Ça. T'es là,
10: ouais. Ouais. Et mon Starbucks.
1: On va te l'envoyer ton Stardust. Fun Radio, c'est le Star System de retour depuis lundi jusqu'à au moins 1h du matin et à partir de 22h 0870 5000. Si vous voulez absolument réagir à Julia qui donc dit que les mecs et tout, on en est déçus parce que ça pense qu'au cul. Et si vous voulez parler éventuellement ou réagir à des fantasmes que les hommes et les femmes ont, vous appelez dès maintenant le 0870 5000. Voici Space Frog remixé par Yves Derwitter. Ça s'appelle Lost in Space. Space Frog, Lost in Space, remixé par Yves Derwitter sur Fun Radio. C'est le Star System au 0 870 5000. On a également le Minitel 3615 code Fun Radio. Vous allez dans la rubrique direct. On a Amélie, 24 ans, département 34. Salut mon cher Max. D'abord je voudrais savoir qui chante 2, 3, 2, 3, 4, 5. Ça c'est Bob Sinclair. Ça s'appelle Jim Tonic. Hein?
11: Bob Sinclair.
1: Bob Sinclair. Bob Sinclair.
11: Non, Bob Sinclair.
1: Ça s'appelle Jim Tonic et il y a ensuite, bah, ça se prononce comme Sinclair pour qu'elle puisse comprendre. On va faire Sinclair. C'est S-I-N-C-L-A-I-R. Ça se dit Bob Sinclair. Bah oui, ça se prononce comme ça. Bob Sinclair, toi, on va vérifier. Tu veux qu'on vérifie, espèce d'abruti? Bob Sinclair, ça s'écrit Bob Sinclair. Donc, ensuite, je voudrais passer un petit coup de gueule, c'est ça le plus important dans l'histoire, à propos de mon mec qui est déjà en train de dormir à cette heure-ci. Alors, Mélanie, comme tu as laissé ton numéro de téléphone sur le Minitel, il y a déjà Fildar ou Manu qui vont essayer de te joindre. Donc, éteins ton Minitel, on te rappelle. Comme ça, tu pourras réagir au sujet. Éventuellement, on pourra en parler ou le réveiller ou le faire chier. Julia est de retour au 0870-5000, 18 ans de Bordeaux. Ah, Julia.
0: Allô.
1: Ça va bien, bébé?
0: Ben, ça va.
1: T'es dégoûté des mecs?
0: Ouais.
1: J'aurai un petit cadeau pour toi, je tiens à te le dire tout de suite, c'est que le prochain morceau qui est Eric Hallier, que j'avais mis lundi dans la nuit, qui a été excessivement redemandé, oui. Je te le dédicacerai rien qu'à toi.
0: Ah, merci.
1: Ça, c'est un truc qui donne comme ça, c'est... C'est un truc dans ce style-là, quoi.
0: Okay.
1: C'est genre, je t'aime, j'ai envie de toi, tu vois, mets-toi nu,
0: ouais.
1: Toi et moi, pour la vie, tu nu, tu vois, c'est une histoire de galet, je sais pas quoi. Tout ça, juste comme ça. Pour toi, Julia. Tu vas qu'écra grave, c'est de la dobon. C'est tout ce que j'ai à te balancer. Julia, pourquoi... Christian est avec nous également de la salle Saint-Cloud. Julia, pourquoi t'es dégoûtée des mecs?
0: Pourquoi je suis dégoûtée? Parce que je vois, enfin, je me rends compte qu'ils pensent qu'au cul, quoi, ça m'énerve.
1: Bah, à cet âge-là, c'est un petit peu normal.
0: Que... C'est un peu, non, parce qu'en fait, je suis vachement intéressée par les mecs plus âgés que moi.
1: Quel âge?
0: Entre 20 et 30 ans. Quoi.
1: Ouais. Oh, je suis en plein dedans alors.
0: Ah ouais?
1: Ouais. Bah oui, j'en ai 28.
0: Ah ben voilà, ce connard, il en avait 28 aussi.
1: je vais avoir 29 au mois d'octobre, j'essaie de me rattraper. Bon, et alors quelle est l'histoire? Mais bon, c'est pas parce qu'un mec avec t'as vécu cette histoire avec un mec que non, tous les mecs sont comme ça.
0: Non, mais c'est pas un mec, quoi, c'est tout. Je m'en rends compte là, quand je sors, par exemple. Enfin, ils me dégoûtent tous, en fait. Je suis complètement en blocage en ce moment.
1: Mm-hmm.
0: Et voilà, bah, en fait, l'histoire, c'est que je l'ai connu pendant une soirée chez mon voisin. Et donc tout allait super bien, il m'a dit ouais on se rappelle machin, on s'est revu une soirée, on a bu un verre et puis depuis rien quoi.
1: D'accord, mais t'as couché avec dès le premier soir?
0: Non, j'ai pas couché avec lui.
1: D'accord, t'as jamais couché avec lui?
0: Non.
1: D'accord, et lui t'étais vraiment tombée amoureuse de ce garçon là?
0: C'est pas que je suis tombée amoureuse mais c'est que il
1: te plaisait, t'as tiré, ouais, tu voilà, trouvais intéressant.
0: Ouais,
1: d'accord.
0: Par rapport aux autres, ça change un peu quoi.
1: Damien, Julia, on a des réactions. On a déjà Damien qui a 18 ans, qui est de Suisse. Salut Damien.
3: Ouais, salut Max, ça va bien?
1: Ouais.
3: Et t'as une touche là, non?
1: Hein?
3: T'as une touche?
1: Occupe-toi de ton cul toi. On a Amélie, 24 ans de Montpellier, qui était sur le Minitel, qui est là également, qui va réagir. Amélie,
7: oui.
1: T'es là?
7: Oui.
1: Et nous avons également Élie, 18 ans de Aulnay-sous-Bois.
9: Oui, salut Max.
1: Salut. Bah, tu sors une nouvelle cassette?
9: Pas encore, mais bientôt. Les blagues les plus pourries d'Élie.
1: D'accord, ok. On va demander à Damien, qui est suisse, et qui est très lent à la détente.
9: Oh ouais, très très lent.
1: Je venais de la Barovo Maltine, c'est de la dynamite.
9: Ben oui.
1: Damien, tu voulais réagir à ce que Juliette est en train de dire?
9: Ouais, moi je voulais lui demander si elle venait de se faire larguer là.
7: Ah non, pas du tout, non.
9: Pas du tout. Hein.
1: Ah, Suisse, il vient juste de comprendre.
9: Ben ouais,
1: ah,
9: c'est la peine, là. Il y a ses calages oreilles.
1: Ah, il est fort.
9: Et le bruit.
1: Ah, là, c'est très fort. Non, elle s'est pas fait larguer. Toi, Damien, est-ce que tu as eu de... Est-ce que tu reconnais que... Enfin, quoi que les Suisses, c'est peut-être pas la même mentalité aussi, on peut lui demander,
9: non,
1: Julien.
9: Non, c'est la même chose qu'en France. Hein.
1: Vraiment, et très, très sincèrement, je te demande pas en plaisantant, là, parce que t'as un mec, mais est-ce que tu es d'accord quand les filles, en règle générale, après on demandera à Mélie ce qu'elle en pense, c'est que les mecs ont vraiment... pense très très très souvent au cul?
9: Ben personnellement non, mais bon il y a...
1: Non mais en règle générale.
9: En général, je peux dire que c'est moi, pas moitié-moitié, hein, mais c'est vrai que la temps en temps raison, ça arrive qu'il y a beaucoup de mecs qui pensent au cul, quoi. Ah, là,
1: quand je t'entends parler, j'ai envie de bouffer du chocolat. C'est genre, j'ai envie de bouffer un petit Kit Kat.
9: T'envoies des chocolats envoyés, si tu veux, là, du bon chocolat suisse.
1: Parce
9: pas
1: que tu
9: chose.
1: Crois que je faisais ça en plaisantant, c'était pour faire passer le message, bien sûr que j'attends que tu m'envoies du chocolat. Amélie, toi qui as 24 ans de Montpellier, est-ce que tu ressens ou tu ressentais la même chose ou tu ressens encore aujourd'hui à ton âge la même chose que Julia?
7: Ça dépend des fois. Enfin, moi, les derniers que j'ai eus, ils n'étaient pas obsédés du tout.
1: Ouais,
7: enfin,
1: parce que...
7: Ils ont attendu le temps qu'il fallait.
1: Parce que les filles aussi, hein, ont des fois, elles aussi, envie que ça se passe souvent plus vite que le mec n'ait envie que ça se passe. Hein. Faut avouer que dans l'autre sens, ça y va aussi. D'ailleurs, plus souvent maintenant qu'avant, je trouve. Je ne sais pas ce que tu en penses, Amélie ou Julia.
7: Non, moi, je ne trouve pas.
1: Vous n'êtes pas d'accord?
7: C'est eux qui... vend les premiers, quoi.
1: Ouais. Ouais,
9: moi, je suis d'accord.
7: Parce que eux, ils sont plus que. Enfin, je sais pas, c'est vrai qu'il y a beaucoup de filles qui sont comme ça aussi, quoi. Mais.
1: Parle bien devant ton micro, ma
7: oui,
1: Julia.
7: Oui, oui.
1: Voilà.
7: Que je dis qu'il y a, je pense que les mecs sont plus comme ça que les filles. Bon, je me trompe peut-être.
1: Non, non, t'as sûrement raison, ça, je suis assez d'accord. Mais quand même, il y a pas mal de filles qui sont intéressées par le sexe assez rapidement, quand même.
7: Ouais, non, mais bon, ça arrive, quoi. Je veux dire, c'est vrai que dans une soirée, des fois, moi, ça m'est arrivé aussi.
1: Quoi. Ah ouais.
7: Mais maintenant, j'en ai marre, quoi. Mm.
1: T'en as assez, merde, il n'y a pas que le cul dans la vie.
7: Voilà.
1: Voilà. Qu'est-ce que t'attends d'un mec, alors, Julia, aujourd'hui?
7: Bah, aujourd'hui, j'attends, j'attends qu'il soit intéressant, qu'on puisse parler, partager des choses et pas forcément le cul, quoi, c'est tout.
1: Mmh. Bah oui, mais ça, c'est à toi de le faire savoir dès le début, dès la première conversation, dès que tu te retrouves avec lui, si t'avais voulu faire comprendre que t'es une fille qui aime bien parler. Qui est cultivé et tout, très vite il va s'apercevoir que t'es plus une fille intellectuelle, mais qui ceci dit n'est pas coincée du cul et qui est d'accord pour avoir des relations sexuelles, mais qui vient pas chercher ça tout de suite à la base.
7: Bah ouais, mais le problème c'est que je crois que c'est pour ça qu'il m'a pas rappelé, tu vois.
1: Bah oui, mais enfin bon, si tu commences à sortir avec des mecs de mon âge, c'est vrai que ces mecs-là, s'ils peuvent se trouver une petite poupée de 18, tu vois, je dis pas qu'on est tous comme ça, mais ils ont envie, dès tout de suite, au bout de 2-3 ans, ils ont déjà envie de faire des trucs, quoi.
7: Bah ouais, mais bon, moi je me vois pas sortir non plus avec des gars de mon âge, quoi.
1: Non, on m'a pas dit ça, mais tu peux très bien être avec des mecs de 20, 22, 20, 21, et il faut faire attention à ça, faut le reconnaître, hein. Amélie, t'es d'accord que quand on a 18 ans, qu'on est une belle petite poupée, et qu'on peut fréquenter des mecs de 25 ou 30 ans, certains ont envie tout de suite de voir que le cul, pas du tout une histoire d'amour, mais uniquement que du cul.
7: Ouais,
1: quoi que ça peut arriver, hein, mais faut le faire intelligemment, quoi. C'est, à ce moment-là, faut être très sincère, mais c'est pas pour ça qu'il faut aller taper dans le gras tout de suite.
7: Non, il y a des
1: vulgaire. Taper dans le gras, ça c'est bon ça. Oh la vache. Émile. Élie, ouais, j'allais dire Émile Zola, mais on était loin de ça. Élie.
9: Oui. Bah ouais, mais je veux quand même lui rappeler que dans le sexe, on est deux. Donc si lui, il veut qu'elle, elle veut pas, ça peut pas passer. Non.
1: D'accord, mais elle, à la base, elle cherche pas forcément une relation que pour le cul.
9: Bah voilà, donc si lui, il cherche que ça, c'est elle a pas à être avec lui, quoi.
1: Bon, bah alors toi, je vais dire, continue à écrire des petites annonces. Je viens pas nous emmerder dans les débats à la radio. Hein.
9: Non, mais méchant, c'est un gars, il cherche que le cul, bah, il a pas à être avec elle. Quoi.
1: C'est sûr. Inès, on a Agnès également, 20 ans de Paris, pardon, Agnès. Si t'écris proprement, je ne bourre pas. Agnès,
12: oui.
1: Bonjour.
12: Bonjour.
1: Bah, tu nous appelles d'un tube
12: Oui, tout à fait.
1: Et du tube
9: Sur
1: une
9: radio, il y a
1: que
9: des tubes.
1: Agnès,
12: oui.
1: Mais t'es où là? T'es dans un... T'es super loin.
12: Non, pourquoi?
1: Ah non, t'entends pas. On va la rappeler là. Tu vas aller voir les prodigies. Bon. Julia, profite que tu. On a pas demandé au Messi du sexe. Christian.
13: Oui.
1: Bon. Christian, 53.
13: 56.
1: De la Seyne-Saint-Cloud. Qu'est-ce que tu peux apporter comme. Quel est le conseil que tu peux donner à la petite Julia qui pourrait être ta fille, 18 ans, par rapport au garçon?
13: Ma fille, moi, j'aimerais bien la sortir avec elle, mais.
1: Non. Christian, je te demande, regarde-moi dans les yeux, Christian. Oui. Je te demande quel est le conseil que tu pourrais donner à Julia, qui a 18 ans, par rapport au garçon. Je te demande de lui donner un conseil comme si tu étais un père de famille.
13: Qu'elle trouve quelqu'un de bien, qu'elle soit sérieux. Et riche.
1: Ah, j'y ai pas pensé. c'est le truc que les parents doivent pas à aucun moment imaginer ça pour leur fille. C'est un truc.
7: Attends, Max.
1: Oui.
7: Moi, je veux pas forcément qu'il soit beau, riche, j'en ai rien à tirer, quoi. Je veux juste un mec qui se fasse délirer, tu vois.
1: Et alors, moi, je suis délire, je suis riche et je suis beau, quoi. Je veux dire.
9: T'as les filles qui enflent, là, Max?
1: Pardon?
9: T'as les filles qui
1: enflent?
9: Ouais, ouais.
1: Non, ça fait déjà au moins 2 ou 3 ans que je mets des chaussures et je mets plus de lacets, déjà que je peux plus rentrer dedans. Non, mais pas du tout. Qu'est-ce qu'il y a, Christian? Il y a un problème?
13: T'as tes chevilles qui enflent?
1: Waouh, Christian, toujours un train de retard.
9: Pourtant, je viens de Suisse, moi, hein, faut se rappeler.
1: D'accord, ok. Alors, lui aussi, il est bon. Lui, le Damien de Suisse, un Suisse tous les 6 mois. Hein.
9: Ouais, c'est mieux. Hein. Faut pas
1: non, mais ça me fait plaisir. T'es d'où exactement de Suisse, Damien?
9: Du Loc, c'est une petite ville perdue à côté de la Chaux-de-Fonds. Bon, d'accord. C'était une.
1: Oh, l'humour suisse. Oh là là, c'est fort, c'est puissant grave.
9: Non, c'est à la hauteur de Besançon, si on veut.
1: Ah, d'accord, ok, très bien.
9: Ouais.
1: Julia, est-ce que tu as des questions à poser à l'un d'entre eux? Oh, Agnès est de retour, je crois.
7: Ah, oui, je suis de retour. Oui,
1: voilà, alors, Agnès voulait réagir 20 ans de Paris, je t'écoute, Agnès.
7: Oui, bah voilà, moi j'ai un petit problème et vous êtes peut-être là pour le résoudre.
14: Moi, j'ai invité un garçon, voyez-vous. Il paraît que je suis pas mal physiquement.
1: Hein. Ouais.
14: Je précise sans être trop prétentieuse.
1: Mm-hmm.
14: Il paraît que je suis pas mal. Mais bon, j'ai été le voir la personne. Elle me regarde souvent et tout. Je l'invite à boire un verre. Normal jusque-là.
1: Mm-hmm.
14: Tout à fait, hein.
1: Mm-hmm.
14: Ok. Donc la personne, elle me fait, bah, ok, quand tu veux. Et puis deux jours après, j'attends qu'il sort avec une fille depuis 2 ans et que, mais bon, ça le dérangerait pas de sortir avec moi quand même. Comment on réagit comme ça?
1: Ouais.
14: Vous pouvez me dire si c'est vraiment de la fidélité, 2 ans quand même, je sais pas. Mais
1: moi je peux pas répondre, j'ai pas écouté, mais bon, si quelqu'un va écouter ce que.
14: Je retiens.
1: Non, mais c'est pas grave, il y en a suffisamment. Non, mais il y en a des. Ah non, on commence pas à dire ça, Agnès. Il y en a suffisamment sur l'antenne pour écouter. Christian, par exemple, quel est le conseil que tu peux apporter à Agnès en, à part d'aller se balader avec elle?
13: Bah, je porte qu'elle choisisse.
14: Mais le problème, c'est qu'il est canon. On va pas dire le contraire, mais les autres ne l'aiment pas forcément comme moi je l'aime bien.
1: Mmh.
14: Mais bon, je comprends pas pourquoi du jour au lendemain, monsieur prétend qu'il a une copine depuis 2 ans, mais que ça ne gênerait pas personnellement de sortir avec moi.
15: Mais il y en a beaucoup, mais comme ça.
14: Oui, il y en avait beaucoup comme ça, mais bon, moi je sais pas si je dois être la maîtresse dans l'histoire ou bien moi personnellement.
1: Ça dépend, t'aimes bien passer au tableau?
14: C'est gentil.
1: T'as compris le délire, maîtresse, c'est quoi? Ok, blague. Pardon?
14: C'est ma soirée aujourd'hui.
1: Oui, je crois, oui.
14: Ouais, bah.
1: Oh, dis donc, Agnès.
14: Oui.
1: Hein?
14: Mais imaginez, regarde, tu sais, dans le moral. Enfin, j'ai pas de morale, quoi.
1: Bah, si t'es triste, faut venir nous voir, alors.
14: Ouais, mais quand vous voulez.
13: Bah, viens te voir tout de suite, moi.
1: Christian.
14: Oui.
1: Christian.
13: Oui.
1: Je viens d'arriver il y a 3 jours à l'émission, tu vas commencer déjà pas à me bouffer ma viande.
13: Oh, Max.
1: Ok.
13: On est copains ensemble, hein.
1: Agnès, non, mais je veux juste te rencontrer, te voir.
14: Oui, mais tout à fait. Non, mais
15: je viens,
14: tu vas pas regretter, je pense. Mais
1: bah,
14: bon.
1: Tout de suite.
16: Tant qu'à faire une autre personne, ça gênera pas.
1: Ta gueule, toi, je pense que.
13: Et de Suisse, ça fait loin.
1: Bon, Agnès.
13: Merci.
1: Tu peux. Agnès.
14: C'est encore Agnès. Oui, c'est moi, pourquoi?
1: Tu peux venir à la radio, j'ai la gueule, c'est bon.
14: Ça va?
1: Tu peux venir à la radio, j'ai la gaule, c'est bon. Bon alors, bande de jaloux. Pardon ?
14: Au moins un qui réagit bien.
1: Non mais Agnès, si tu veux venir à la radio, il n'y a pas de problème.
14: T'es sûr, non mais après, je...
1: Non mais après, rien du tout. Après, on te voit, c'est tout.
14: Et tu ne lâches plus après. C'est ça le problème avec les mecs, c'est que quand ils me voient, ils me lâchent plus.
1: Alors, je te fais une promesse devant tous les auditeurs que même si t'es bien, je te promets que je te lâche.
14: Tu me lâches, oui, mais...
1: Je te fous une station de métro à 1h30 du matin.
14: Dans quel état tu me lâches?
1: Pardon?
14: Dans quel état tu vas me lâcher?
1: Dans l'état dans lequel tu seras arrivé, quoi.
14: Sûr, à 100%?
1: Sûr.
14: Sûr? Bon, ok, alors.
13: Bah, Max, après, tu viens chez moi avec elle.
1: Et qu'est-ce qu'on fait?
14: Christian.
1: Les Christian, elle n'arrête pas un morceau. Et qu'est-ce qu'on fait à trois, Christian?
13: On fait une partout.
14: Non, j'aurais aucun. Non, mais ça va pas, non? On joue aux cartes.
1: On sent que tu l'as pas vu le Christian. Hein.
14: Non.
1: Ouais.
13: Il a l'air d'être mignon.
1: Ah bah oui, ça c'est clair. À partir du moment qu'il a bouffé, c'est mignon. Hein.
14: C'est bien.
1: Bon, Agnès, tu viens à la radio ou pas?
14: Allô, allô.
1: Oui. Qui dit allô, allô?
17: Moi, c'est Mélanie.
1: Mélanie, oui.
17: C'est Amélie. Voyez-vous,
1: Amélie.
17: Ouais, voilà, je disais que c'est bien ce qu'on disait tout à l'heure, vous aviez tous une idée en tête, parce que même lui vient de redire.
1: C'est juste pour plaisanter, puis Christian, je veux dire, il sait faire que ça que parler de cul. Non, mais c'est une...
14: Attends, juste une question.
1: C'est un délire.
14: T'es resté combien de temps le plus longtemps avec lui?
1: Pardon?
14: T'es resté combien de temps
1: 5 ans.
14: 5 ans?
1: Mmh. Mmh. Ah, ça t'embouche à un coin, hein. Je croyais que j'allais rester. Je suis resté 5 ans.
14: Et fidèle?
1: Bah oui, extrêmement fidèle, parce que je l'aimais vraiment. Non, sinon je reste plus avec la personne à ce moment-là, je le quitte, je m'en vais.
14: Tu l'aimais pourquoi?
1: Je l'aimais pourquoi? Oh, pour.
14: Indiscrétion, attends.
1: Oh, bah, il n'y a aucune indiscrétion là-dedans, je vais t'y répondre.
14: Je t'écoute.
1: Ça blesse des secs. Non, pourquoi? Je vais te le dire très sincèrement. La première chose qui m'a. Cette personne avec qui j'étais, en fin de compte, j'ai jamais eu le coup de foudre. Ça a mis 6 mois avant d'avoir envie d'être.
14: Donc
1: je la connaissais, je la voyais régulièrement, mais j'ai mis 6 mois avant d'avoir vraiment envie d'être avec elle. Quoi qu'en plus, c'est elle qui m'a demandé. C'est elle qui a fait le premier pas. Et je suis resté aussi longtemps avec elle parce que c'est une fille à qui, je sais pas, on avait rien à reprocher. Ils ont eu l'occasion de la voir plusieurs fois. Une bonne centaine de milliards de fois. Non, c'est vrai que c'est une fille, quoi. je m'entendais bien avec, elle comprenait le métier, j'avais jamais eu de problème de jalousie, si elle avait envie de bouger, elle bougeait, je faisais confiance, inversement.
14: Quoi, dans tous les
1: cas. Ah mais grave indépendant, moi ouais, j'ai besoin, la première chose
14: toi.
1: C'est... Pardon ?
14: Surtout toi, mon ami.
1: Bah, bah complètement, ouais, puis il faut aimer un mec qui est pas très souvent là, et qui est souvent au boulot, qui pense beaucoup qu'à ça, voilà. Donc voilà, ouais. Comme elle comprenait tout ça, ça s'est très bien passé, puis j'étais bien avec elle à chaque fois, quoi. C'est quelqu'un qui était cultivé, qui était marrante, souriante, et puis voilà, quoi.
14: Bah, c'est génial, voilà. Ah là, tout le monde bouge un coup, là.
1: Mm-hmm.
14: Déconner.
1: Bah viens, je vais te boucher l'autre, tu vas quand même venir à la radio.
16: T'as grand mouille.
1: Hein? T'as le cul, la chatte.
16: Oh la finesse!
1: Oh bah la finesse, attends, t'es gentil, moi. Non, mais enfin voilà, quoi, donc.
14: Juste une petite question.
1: Non, mais encore une.
14: Vous les mecs, juste une question comme ça.
1: Bah,
14: ça
1: tu parles d'une petite question, c'est une longue question.
14: Non, fait. Mais comment vous réagissez quand une fille pas très moche, on va dire, donc qui vient vous voir et qui vous invite carrément à sortir, enfin...
1: Ah bah moi ça m'est déjà arrivé alors, je vais te dire, il y a déjà des filles qui sont venues...
14: D'accord,
1: non, des filles sont venues... Très très bien.
14: Tu te sens élevé, je sais pas, tu te dis...
1: Un boudin qui vient me voir à la radio, qui me dit tu viens consent, je...
14: Non mais c'est toujours un canon qui vient te voir.
1: Un canon, non, en fin de compte, si elle... Non, je vais te dire, non mais arrête de nous faire croire que t'en es une, parce que j'y crois pas un seul instant, maintenant je vais te répondre quand même. Une fille qui vient, qui est canon... Non mais attends, laisse-moi parler. Si une fille vient et qu'elle est canon, mais que je la trouve conne, ça n'ira pas plus loin que ce qu'on aura fait, c'est-à-dire qu'elle vienne à la radio, qu'on se sera vu pendant l'émission. Maintenant, si elle est...
14: Non mais je veux dire, par rapport à toi, par exemple...
1: Oh bah il n'y a aucun problème, moi ça m'est arrivé 10 fois d'aller boire un verre avec des gens et d'aller les ramener après chez eux en tout bien tout honneur. Il y a même parmi quelques-unes, enfin 2 ou 3 avec qui je suis resté en très très bon terme et que je vois assez régulièrement, qui sont devenus véritablement de bons amis.
14: Mm-hmm.
1: Voilà.
14: Non mais je veux demander par rapport à toi en fait.
1: Ah oui, mais je viens de te répondre.
14: Non mais si jamais par exemple elle te laisse son numéro,
1: oui.
14: Bah, tu prends tout le temps de la rappeler parce que de toute façon tu te dis bah c'est elle qui a flashé sur moi donc je prends tout le temps.
1: Non, pas forcément, non pas du tout, non.
14: Tu l'as fait un peu.
1: Non, en règle générale c'est moi qui donne mon numéro, c'est moi qui donne le numéro de téléphone.
14: Ah ok.
1: Voilà.
14: D'accord.
1: Voilà ma chérie. Eh ben tout à l'heure c'est toi Agnès.
14: Oui.
1: Eh ben alors quand est-ce que tu viens?
14: Ben je sais pas.
1: Eh ben
14: attends,
1: voilà.
14: Il faut que je te connaisse avant de venir.
1: Et ben voilà, tu m'as suffisamment connu. Si ça te plaît pas, ben c'est comme ça, c'est terminé. Au revoir, bonne soirée, merci Agnès. Merci Damien.
18: Ouais.
1: Bonne bourre en Suisse et bon courage, amuse-toi bien.
18: Bah ouais, peut-être à la prochaine. Quoi.
1: Ben avec un grand plaisir, c'est ici chez toi, Amélie bonne bourre et merci d'avoir appelé.
19: Ah oui, mais j'ai pas poussé mon coup de gueule.
1: Alors, ton coup de gueule, tu vas rester avec nous, c'est vrai. Christian va rester avec nous parce qu'il veut faire un canular.
18: Oui.
1: D'accord. Julia, on te fait de gros bibis.
20: Ben oui, ben gros bisous.
1: Oh, attends, 18 ans, t'as la vie devant toi pour les garçons. Attends.
20: Mais attends.
1: Bah ouais, mais bon, il faut voir aussi que c'est peut-être toi qui t'y prends mal, ou alors peut-être que tu fais pas le nécessaire pour que tu fasses comprendre aux gens qui sont en face de toi ce que t'attends d'eux.
20: Donc
1: ça veut dire que t'as encore besoin de. C'est l'expérience de la vie, t'as besoin de prouver encore que ça te prouve que donc t'as encore du travail pour arriver à convaincre les gens et à expliquer aux gens ce que t'attends d'eux. Ah non, mais c'est normal, ça fait partie du travail, ça. Hein. Bah ouais.
20: Ouais.
1: Bah oui. Au début, quand je faisais. Ça répondait pas, maintenant, regarde, j'écoute. Voilà, c'est tout. Je t'embrasse, Julia.
20: Ben, moi aussi.
1: Émile, Ellie.
18: Oui.
1: Bonne bourre, amuse-toi bien.
18: Merci.
1: Voilà, attention, et la petite Julia, elle est encore là, 2 secondes, la petite Julia, elle est encore là. Julia. Julia,
20: oui.
1: Julia, je t'avais promis un petit cadeau, une musique comme ça, rien que pour toi, d'accord?
20: Ouais.
1: Terry Callier s'appelle Love Theme from Spartacus et c'est un morceau que je te dédie tout particulièrement.
20: Merci.
1: 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Vous l'avez demandé des milliards de fois, le voici pour vous et spécial dédicace pour la petite Julia de Bordeaux, toute craquante et

0: Attention les enfants, accrochez-vous, j'espère que vous êtes bien de l'autre côté de la radio, que vous allez bien ouvrir vos esgourdes, puisque nous avons ce soir notre ami Gérard de Suresnes qui est avec nous. Bonsoir Gérard, comment vas-tu?
1: Ça va.
0: Bien en forme?
1: Ouais, je sais pas ce que c'est ton histoire.
0: C'est pas moi, on m'a demandé à ce qu'on t'appelle. Donc déjà content de t'avoir, puisque c'est déjà pour annoncer que prochainement il y aura un débat sur les JO, et que les JO c'est demain ou après-demain que ça commence, hein?
2: Non, ça a commencé ce matin.
0: Ça a commencé ce matin.
1: Ouais. Donc, demain, espèce d'andouille.
0: Ça commence demain, je crois. Hein.
2: Ouais, mais il y avait la cérémonie ce matin.
0: Ah, d'ouverture, oui,
1: la
0: peut-être.
1: La cérémonie d'ouverture, c'est demain à 9h30 sur Antenne 2. Putain, qui est con.
0: Ouais, bah heureusement, bah, c'est normal que tu sois bien informé, puisque c'est toi qui vas faire un débat sur les JO. Ça sera pas ce jeudi-là, mais jeudi prochain. Hein.
2: Bah, la semaine prochaine.
0: La semaine prochaine, Gérard. Hein. C'est ça?
1: Ouais.
0: D'accord, ok, très bien. Eh ben, écoute, sur ce, je te souhaite une bonne soirée.
1: Attends, qu'est-ce que c'est que cette magouille là?
0: Bah moi, on m'a dit tiens, t'auras Gérard pour démarrer. Moi, je pensais que t'avais quelque chose à me dire. Moi, j'ai rien à te dire.
1: Bah, je sais pas, Manu, il me dit ouais, il y a
0: une surprise. Bah non, mais c'est Fildar et Manu.
2: Non, moi, Anka, elle m'a dit il y a un truc.
0: J'ai un message, d'accord. C'est de la part de Fildar et de Manu. Apparemment, il y a une surprise pour toi. Alors, on va lui parler. Je ne sais pas qui c'est. Allô?
3: Allô?
0: Oui, bonsoir. Allô?
3: Bonsoir.
0: Oui, qui c'est?
3: Christine.
0: Oh Christine, l'ex de Gérard, comment vas-tu Christine?
3: Ouais, ça va très bien.
0: Ah, c'était ça la surprise que vous aviez préparée à Gérard? Gérard?
3: J'ai pas eu dire bonjour.
0: Gérard?
1: Ouais.
3: Bonjour Gérard.
1: Va te faire foutre toi.
3: Non, ça polie, hein. Moi je voudrais bien être calme avec toi, mais ça polie un peu, respecte un peu les gens.
1: Mais attends, tu crois que je vais te respecter après ce que tu m'as fait? Non mais tu te mets les doigts dans le cul là.
3: Faut pas s'en passer.
1: Mais non, mais moi je suis pris, ça y est, ok. Alors maintenant tu...
3: J'ai un copain.
1: Ouais, quoi?
3: J'ai un petit ami moi aussi.
1: Mais non, mais qu'est-ce que... Je m'en bats les couilles.
3: Ça fait longtemps que je suis avec lui, hein.
1: Mais je m'en fous, moi.
3: Alors, comment tu me parles? Je parle trop chien quand même.
1: Oh, ouais, ça va.
0: Alors, c'est de la part de Fildar et de Manu, apparemment, cette surprise.
1: Fildar!
0: Ouais, il est là, ouais.
1: Les gros cons, là. Les gros cons, le prochain coup, tu fermes ta gueule.
2: Mais attends, elle nous a appelé, c'est Christine qui nous a appelé en nous disant, bah tiens, j'ai un nouveau numéro de portable, appelez-moi, ça me ferait plaisir de vous avoir, et surtout de parler à Gérard, parce que je l'aime encore, elle me dit.
3: Non, je l'aime pas, pour amitié, c'est tout.
0: Ah oui? Ah oui, d'accord, mais t'as encore un petit peu, tu penses encore un petit peu à lui, quand même.
3: Il était sympa avec moi au début, c'était...
0: Ouais. Bon,
3: passé,
0: alors,
3: tout.
0: Gérard...
3: On a passé des bons moments.
0: C'est vrai, Gérard?
2: Ah oui, avec les cotons-tiges, tout ça, c'était bon.
3: Oh, c'est du passé, ça, faut pas remettre ça au passé.
0: Ouais, mais enfin, quand même, c'est vrai que c'était un grand moment, quoi. Gérard, t'as l'air de... Tu fais la gueule, Gérard?
1: Ouais, si c'est ça, la surprise, il peut se la carre au cul, Manu et Fildar.
3: C'est Gérard, ça polie quand même, vous êtes sympa, quand même.
1: Ouais, j'ai pas d'ordre à recevoir d'autres personnes.
0: Non, mais c'est vrai. Non, parce que là, il faut quand même expliquer aux auditeurs.
3: Je te respecte, hein.
0: Alors, pour
1: moi, je te dis, j'ai pas d'ordre à recevoir. Ok.
0: Alors, pour les auditeurs qui nous écoutent et qui ne savent pas, Christine est donc l'ex de Gérard avant que, bien sûr, il tombe amoureux de Bibi. Mais ils ont eu quelques petites histoires. Et donc, Christine nous disait, Gérard, qu'elle a quand même passé des bons moments. Est-ce que toi, tu te souviens avoir passé de bons moments avec Christine?
1: Moi, maintenant, c'est fini. Hein.
0: Non, mais d'accord, mais ça n'empêche. Je veux dire, moi, voilà, je suis avec quelqu'un aujourd'hui, mais j'ai passé de bons moments avec les filles avec qui j'étais avant. Donc, je te demande, est-ce que tu as passé de bons moments avec Christine, comme elle nous le dit, ou pour elle, c'est... Ou alors, c'est pure invention, ce qu'elle nous dit?
1: Bon, personnellement, moi, j'ai pas eu de pures sensations avec elle.
0: C'est vrai, Christine. Est-ce que toi, t'as eu de pures sensations avec Gérard?
3: Au début, oui, mais après, c'était fini, après.
0: Ouais. C'était quoi comme sensation pure que t'avais, Christine, envers Gérard?
3: Je m'en rappelle plus.
0: Hein. Là, tu t'en rappelles plus non plus. C'est ça, c'est qu'on a quand même, c'est quand même extraordinaire comme on peut se souvenir avec quelqu'un qu'on a eu des sensations d'enfer. Donc quand on s'en souvient de ça, on se souvient quand même des moments d'enfer. On s'en souvient même pas, c'est quand même extraordinaire. Moi, j'ai un moment qui m'a beaucoup marqué entre toi, Christine.
3: Que j'ai mis en lui, c'est ses poèmes. Il écrit bien les poèmes, il le dit bien.
0: C'est vrai, Gérard, et tu le fais plus. J'aimerais qu'un de ces quatre, tu redescendes dans une cabine téléphonique et que tu nous relises quelques nouveaux poèmes quand même.
1: Oh,
0: ah bah ouais, ça nous ferait plaisir. Oh bah, et quand même, moi je me souviens d'un moment très très fort que les auditeurs n'ont peut-être pas connu. C'était il y a vraiment 3, il y a 4, ça fait combien de temps que vous étiez? C'était à quelle époque vous étiez ensemble? Quelle année?
3: Je me rappelle plus.
0: C'était quelle année?
1: Moi je m'en souviens plus. Hein.
0: C'était quoi, 95, 96, un truc comme ça en 96? Ah, il y a,
3: ouais,
0: a 4-5 ans. Moi, j'ai un moment donné énorme. Je crois que Manu n'était pas encore dans l'équipe du Star System.
3: Non.
0: On avait fait une séance de dédicace devant la radio. On avait invité Christine et Gérard à venir un mercredi après-midi. On avait demandé aux auditeurs de venir. Et il y avait je ne sais combien de dizaines de pourrait chiffrer quasiment centaines de personnes. Pour une séance de dédicace, ça avait été énorme. Et d'ailleurs, je crois que j'ai un film de ça qui est assez extraordinaire, qu'il faudrait qu'un de ces quatre je mette sur un site internet pour que vous puissiez voir Christine et Gérard qui étaient à l'époque quand même, on peut le dire, vous étiez amoureux l'un de l'autre.
3: Ah ouais?
1: Amoureux, c'est moi qui ai signé alors.
0: C'est toi qui as signé, c'est-à-dire?
1: Bah c'est moi qui ai signé les autographes parce que Christine n'a signé rien.
0: Ouais, c'est vrai ça, Christine, tu signais pas les autographes?
3: Si, j'ai signé.
1: T'as signé quoi? T'as signé combien de cartes?
3: Je m'en rappelle plus.
1: Ah, ouais, tu t'en rappelles plus, mais moi je m'en souviens.
3: Pas mal
1: c'est...
3: quand même, hein. Faut pas dire.
1: Hein, quoi?
0: Qu'est-ce que tu dis, Christine?
3: J'ai dit, faut pas dire des conneries, je n'ai signé pas.
0: Ouais, quand même, Gérard. Moi, ce que je vous propose tous les deux...
3: J'ai aidé pas mal de choses. J'ai aidé pas mal de... en lui, quand même.
0: Et moi, ce que je vous propose...
1: J'ai pas compris ce qu'elle a dit, là.
0: Moi non plus, mais qu'est-ce que t'as dit, Christine?
3: Non, j'ai dit, je l'ai aidé un peu, quand même.
1: Hein, tu m'as aidé dans quoi?
3: Bah... À te calmer des fois, parce que des fois t'es énervé, t'es aidé à te calmer.
1: Non mais tu rêves là, tu crois au Père Noël ma petite ou quoi? La seule qui est en train de m'aider pour l'instant c'est Bibi. Attends, tu m'as aidé à me calmer, non mais...
0: À l'époque, quand même.
1: Tu avais joué ça dans Spirou Magazine.
0: Ouais, non, Gérard, reconnais, Gérard, qu'à une époque, tu étais quand même très nerveux et que Christine, elle nous disait souvent qu'elle arrivait à te canaliser et à calmer ton humeur.
3: Il arrêtait à boire aussi, il était arrêté à boire pendant un moment, c'était bien.
1: Mais arrête, c'est pas avec toi que j'ai arrêté de boire, arrête tes conneries. Ne dis pas n'importe quoi devant des millions d'auditeurs.
0: Au début, elle disait que tu avais arrêté de boire, est-ce que c'est vrai?
1: Mais non, c'est faux.
0: Alors, Christine, qu'est-ce que tu racontes? Bon, Christine, alors donc, est-ce que tu as des souvenirs en dehors? Bon, l'histoire des... Parce que ça revient souvent, je voulais pas en parler, mais c'est des auditeurs qui nous demandent. L'histoire des cotonnés dans le cube, c'était vrai ou c'était quand même quelque chose que tu avais inventé de toute pièce?
3: Alors, d'accord.
1: Alors ça, c'est bien. Tu inventes des conneries? Non mais...
3: C'était pour rigoler, oh.
1: Oh ouais, bien sûr. Ah bah toi, ça te fait rire, bien sûr. Pour rigoler, on s'amuse à dire des conneries sur son copain, vas-y. Ça, c'est répondu...
0: Des conneries
1: c'est répondu dans n'importe où, et puis c'est moi qui me fais passer pour un con.
3: Toi aussi, t'as dit des conneries sur moi, alors tais-toi quand même. Hein,
1: quoi qu'est-ce que j'ai te dire sur toi, alors vas-y.
3: Je me rappelle
1: à vous.
3: Sur moi.
1: À vous.
0: Alors qu'est-ce que t'as dit? Vas-y Christine, dis qu'est-ce que... Vas-y.
3: Je ne me rappelle plus. Hein,
0: ah bah ouais.
1: Ah ouais, allez, oh.
0: Il y a des gens qui disent dans ton entourage que t'aimerais bien retourner avec Christine, est-ce que c'est vrai?
1: Dans mon entourage, je connais personne qui pourrait le confirmer, d'accord?
0: D'accord. Pour l'instant, Manu nous aurait dit des conneries. Et Christine, toi personnellement, t'aimerais retourner avec Gérard?
3: Non.
0: Non, vraiment?
3: Non, j'ai mon petit ami, il est mieux.
0: Est-ce qu'il se lave, lui? Quelle est la différence entre Gérard et ton petit ami?
3: Comment?
0: Quelle est la grande différence entre Gérard et ton petit ami?
3: Bah il est sympa, il est calme et tout.
0: Il se lave?
3: Bah oui, il se lave quand même.
0: Lui, il se lave, lui, ouais.
3: Il est maniaque. Hein.
0: Alors que Gérard, c'était pas le cas?
3: Si, il se lave, Gérard.
0: Ouais.
1: Ah ouais, attends, alors pourquoi tu as raconté des conneries derrière?
0: Ouais, dis tout de suite que je me lavais tous les jours pendant que t'y es.
1: qu'est-ce que c'est que ces conneries que
0: t'as dit? Christine, qu'est-ce que t'es en train d'insinuer là? Que Gérard il se lavait tous les jours, c'est ça?
3: Non.
0: Bah alors?
3: Bien sûr, de temps en temps.
0: Ouais, de temps en temps, bah.
1: C'est vrai. Je vais te dire une chose, depuis que tu m'as quitté, t'as toujours pas changé, hein?
3: Qui?
1: Qui, mon cul?
0: Qu'est-ce que t'as dit, Christine?
3: J'ai changé, j'ai perdu 20 kilos.
0: Ah, oh bravo! Ah ouais, mais t'en fais combien maintenant?
3: Je pèse 100 kilos.
0: Ouais, dis donc, ça fait rire tout le monde. Mais c'est déjà bien, bravo Christine.
2: Bah ouais, bravo.
0: On est passé de 120 à 100 kilos, d'ailleurs c'est pour ça qu'en ton honneur ce soir, on va appeler des monsieur et madame la grosse. Hein. Bravo Christine. Donc,
3: je continue en plus, obligé parce que... Sinon, je peux mourir, j'ai des problèmes.
0: Ah, d'accord. On te souhaite bon rétablissement et bon courage, ma petite Christine. Tu sais qu'on pense souvent à toi. C'est gentil de nous avoir laissé ton numéro de portable.
3: Oui, je voudrais un CD.
0: Oui, on va t'offrir un CD. Il n'y a pas de problème. On va récupérer
3: de
0: ton.
3: De la musique de maintenant.
0: Pardon?
3: De la musique de maintenant.
0: De la musique de maintenant. T'inquiète pas, on va faire le maximum pour ça, Christine.
3: D'accord.
0: Je t'embrasse très fort.
3: Moi aussi, je te fais un gros bisou.
0: Et Gérard?
3: Aussi, je l'embrasse bien. Et qui. qu'il soit heureux avec sa copine. C'est très heureuse pour lui.
2: C'est très gentil. Et toi, Gérard, t'as un petit message à passer à Christine?
1: Non, rien.
2: Quel enculé.
1: Attends, il y a Bibi qui veut passer un message à Christine si elle n'a pas coupé.
2: Vas-y. Bibi qui est donc la copine de Gérard aujourd'hui. Salut Bibi.
4: Oui, bonsoir tout le monde.
2: Alors, on va faire très vite, on a une minute. Alors, un message pour Christine.
4: Bonsoir à toi Christine, et puis je voulais te faire un petit coucou comme ça au passage.
2: Ah, elle est sympa au moins.
4: Et te dire que c'est vrai que des fois, nous aussi, on parle souvent de toi, moi avec Gérard, on dit tiens, qu'est-ce qu'elle est devenue.
2: Alors, quand même, alors pourquoi il le dit pas Gérard? Tu vois, Gérard, il t'aime bien encore Christine.
4: Bah oui, et puis pour tes problèmes de poids, tu sais, c'est pas grave. Hein.
2: Ouais, elle connaît,
4: c'est pas pareil.
2: Qu'est-ce que tu dis Christine?
3: Les problèmes de poids, ça vient m'énerver.
2: Ah oui, c'est pour ça alors. Bon, en tout cas, on te souhaite bon rétablissement Christine et bon courage.
4: Oui,
2: tu peux compter sur nous. Côté sur nous, on va prendre ton adresse en antenne et puis on va t'envoyer donc de la musique de maintenant.
4: D'accord.
2: C'est promis, Gérard, on va lui faire un petit paquet de CD single des tubes du moment. Et Gérard, on
4: te... Je suis contente pour toi aussi, Christine, comme quoi t'es bien avec ton copain. Ça,
2: voilà.
4: Oui. C'est plaisir.
2: Très bien. Et Gérard, on le retrouve bien entendu jeudi prochain pour un débat sur les JO. Et j'espère qu'un de ces quatre, on aura l'occasion de revoir Bibi pour un spécial conseil de Gérard et Sandy.
4: Oui, pourquoi pas. Que je suis pas invité, moi je peux pas venir, mais si on m'invite.
2: Évidemment, avec un grand plaisir, on organisera très prochainement un spécial conseil de Gérard et Sandy, c'est promis juré. Bisous à tous.
4: Ok.
5: Bon. Julien qui voulait être DJ.
6: Ouais, salut Jenny, salut Marc.
7: Salut.
6: Alors. Comment vas-tu?
7: Ça va, qu'est-ce que tu veux exactement alors?
6: Alors je voudrais que tu me donnes des conseils pour. Tu vois que
7: tu voudrais réellement être DJ ou pas?
6: Ouais, je voudrais bien.
7: Mais
6: là, c'est pour la soirée de samedi, parce que j'ai dit à mes potes que je voulais bien être DJ. Et tu sais pas le faire.
7: J'entends pas, qu'est-ce que tu dis que?
6: Non, si j'assure pas.
7: Ouais.
6: Pour samedi, la soirée, là.
7: Mais
6: comme je sais pas le faire.
7: Est-ce que t'as des
6: disques? Je voudrais que tu m'apprennes des trucs. Comme Ricky Larsen, en fait.
5: Attends, mais tu veux pas faire Ricky Larsen, hein? Ça, c'est un blague, mon chéri.
6: Pour le début et après, je fais sérieux.
7: Bon, on va te faire une démonstration alors.
6: Ok.
7: Attention.
8: Ah super, vous êtes venu nombreux aujourd'hui, c'est ça qui est super. En tout cas, je suis à la scène des heures du matin, ça va carrément être la folie furieuse. C'est Julien qui vous platine avec de la funk, du disco, du jazz. Et il y aura même du rock. Pour l'instant, on ira directement du côté des souvenirs, ça va être puissant. Vous êtes bien aujourd'hui?
6: Ouais.
8: Vous avez une patate de folie?
6: Ouais.
8: C'est génial. Tout le monde sur la piste, on y va sans plus tarder. Restez darling avec Delegation. C'est là qu'on va s'exciter comme des bêtes. Et je vous rappelle qu'on est jusqu'à 2h du matin d'ici quelques instants. Et alors, les slow.
6: Oui, allô.
8: Alors, on continue, on y va. Tout le monde sur la piste, allez bien.
6: Ouais.
5: Allez, Julien.
8: Vous allez bien.
6: Ouais.
8: Vous êtes super quand vous êtes comme ça. Hein.
5: Allez, Julien, c'est à toi, vas-y.
8: Allez, on y va.
6: Alors, le bonsoir. Soirée méga délire ce soir. Concours de t-shirts brouillés, on monte sur les tables, on lève les bras bien haut, allez, c'est parti!
7: Ah ben là, c'est le Mia, là, carrément!
6: Ouais, mais c'est l'intro pour le Mia, justement.
7: Ah d'accord, mais
6: le Mia,
7: y a pas d'intro, hein.
6: Non, mais c'est pour introduire le Mia.
7: Hein?
6: C'est pour introduire le Mia.
7: Ah ouais, et tu comptes vraiment faire ça avec un micro et tout?
6: Ouais.
7: Alors imagine, je sais pas, moi, comment tu ferais? Ça va être quoi ton intro à Capella? Parce que tu vas faire ça à blanc, alors.
6: Bonsoir à tous et à toutes. François en platine. Mais il y a également Albert Algou. Voilà.
7: Ah bah c'est pas terrible Julien.
5: Et Julien,
7: est-ce que tu comptes faire ça? Est-ce que tu comptes faire ça
6: réellement? Tu peux pas mettre une musique
5: Non.
7: Une musique comment?
6: Un peu disco.
5: Et justement, Julien, parlons de musique. Parce que c'est très bien de parler dans le micro et faire le con. Mais à la base, qu'est-ce que c'est un DJ?
7: C'est mettre
5: la musique. Tu sais mixer?
7: C'est mettre de la musique aussi.
5: Tu sais mixer, tu as les disques?
7: Pas mixer, mais ça va déjà mettre des bons disques.
5: Mais tu as même pas les disques?
6: Oui, mais c'est une soirée comme ça, faut que j'anime, faut que je les fasse bouger.
5: Mais il faut que tu aies les disques.
7: Mais il faut les faire bouger avec des disques.
5: Tu as pas la musique?
6: Si, mes amis, ils les ont.
5: D'accord. Donc tu vas emprunter les disques.
7: Aïe. Ah, franchement, t'es pas. Il faut. C'est ça le DJ à la base, hein.
6: Ouais, non.
7: Allez, je te mets un petit peu de disco, tu vas essayer de nous faire l'intro, hein.
6: Ouais.
7: Allez, vas-y, envoie la musique.

0: Vous êtes prêts pour ceci?
1: Ouais.
0: Vous êtes prêts pour cela?
1: Ouais.
0: Alors on applaudit François.
2: Il a dit je bouffais l'intro. Hein.
1: Mais attends, mais tu vas pas faire un concours de t-shirt mouillé dans une soirée, c'est dans un appartement.
0: Ouais, mais c'est pas grave.
1: Mais
2: si, c'est grave.
1: Tout ce que tu veux, c'est
2: si,
1: simplement...
2: Si, c'est très grave.
1: C'est-à-dire que tu vas proposer des trucs à des gens que tu vas pas pouvoir faire.
0: Si, mais on va le faire.
2: Attends, comment tu vas faire ça?
0: Bah, je sais pas, on va leur renverser de l'eau.
2: Et pourquoi?
1: Aïe, aïe, aïe, la soirée. Mais t'as rien organisé, toi, tu vas arriver...
2: Tu vas pas faire un...
0: Mais oui, c'est pour ça que je vous appelle.
3: Il va prendre un pistolet.
1: Alors
2: il faut que tu fasses un culotte mouillé aussi pour les filles, hein, parce qu'il faut penser, il y a des filles dans le public aussi.
1: Alors pense à acheter des t-shirts et des bouteilles d'Evian. Hein,
0: pour les asperger. Des t-shirts, je peux pas les mouiller direct.
1: Tu les mouilles direct, ouais, mais il faut les asperger, les gens.
0: Ouais.
1: Bah oui.
0: Et on peut prendre des seaux ou des bouteilles?
1: Mais prends des seaux, comme ça ira plus vite quoi. Quand les gens ils arrivent, tu leur ouvres la porte, puis t'as un seau au-dessus de la tête et comme
2: Julien,
0: ouais,
2: je t'interdise strictement à faire un concours de t-shirt mouillé.
1: Je t'autorise à faire un concours de t-shirt mouillé, comme ça tu vas avoir les poitrines des fils qui te permettraient de les sélectionner.
2: Je t'interdise.
0: Ok, Star System.
1: Voilà.
2: Strictement.
1: Voilà, exactement.
0: Vive le Star System.
1: Ouais, continue.
0: Vive le Star System.
2: Julien, c'est le bon Dieu qui te parle.
0: Oui,
2: je t'interdis de faire le concours de t-shirt mouillé.
0: Oui, je t'entends, bon Dieu.
1: Il faut faire le t-shirt mouillé.
0: Allons,
2: il faut faire la culotte mouillée pour les garçons.
1: Ah ouais, il faudrait faire les culottes mouillées,
2: c'est marrant. Mais oui, il faut faire les deux.
1: Ouais, mais les seins mouillés, c'est mieux quand tu vois les seins.
2: Non, tu fais les deux, ou tu fais rien du tout.
0: D'accord.
2: Merde. Compris?
0: Ouais.
1: Bah, il dit ça, et tu parles, il fera que les seins mouillés.
2: Non, mais les filles qui sont à la soirée, elles t'inquiètent pas, hein. Si ça commence dans un côté, ça ira dans l'autre. T'inquiète pas.
0: Ouais.
1: Bon, Julien.
0: Ouais.
1: Samedi soir, ça va être chaud, alors.
0: Ouais,
1: ça
0: ouais,
1: va se passer.
0: Ça va être chaud, la fièvre du samedi soir.
1: Ça va se passer chez un pote?
0: Ouais.
1: Alors, ça va être violent, ça.
0: Ouais.
1: Jusqu'à quelle heure? Minuit?
0: Non, 2h.
1: 2h du matin?
0: Mais ouais.
1: Oh, la violence.
0: Mais bon, ça commencera qu'à 22h.
1: Ah oui, d'accord. Donc, t'as 4h pour mettre le feu, hein.
0: Ouais.
1: T'as intérêt à quand même acheter 2-3 disques, hein, parce que sinon, je vais t'en sortir.
2: Et les 10 pas bidons, hein.
0: NTM, Public Enemy.
1: Quoi d'autre?
0: Bah, j'en ai plein d'autres, j'ai Akhenaton.
2: Ouais.
0: J'ai Cypress Hill.
1: Attends, mais c'est une soirée rap ou c'est une soirée?
0: Soirée rap un peu.
1: Ah oui, c'est une soirée rap un peu beaucoup, oui, je dirais même. Hein.
0: Ouais, mais il y aura. On va mettre un peu de rock.
1: Ah d'accord, ok. En tout cas, il y a déjà Milka qui dit que t'es carrément naze comme DJ. Hein.
0: Ah ouais?
1: Ah bah ça sur le Minitel,
0: bah,
1: ils sont.
0: Et,
2: ouais, c'est Milka.
0: Défi.
1: Voilà, et eh ben écoute.
0: Un défi DJ.
2: Un autre petit message Minitel que j'adore, Jeff, qui dit mes parents s'en foutent, ils dansent dans la maison, la musique à fond.
0: Ok, attends, alors, levez les bras.
2: C'est génial ça.
1: Très bien.
2: C'est Julien qui les fait danser.
1: Bah très bien, Julien. Merci à toi en tous les cas.
2: Bon courage.
1: Bon courage pour samedi.
0: Bonjour à Marville.
2: Ok.
1: D'accord.
0: Et vous me rappelez lundi?
2: Non.
1: Oui, bien sûr, on va te rappeler lundi, on a que ça à faire, Julien.
0: Non, allez, sérieux.
1: Non, mais bah alors on n'est pas sérieux alors.
2: Allez.
1: À bientôt.
0: Vive le Star System.
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5: À peine à 350 bandes de Nancy. Alors.
0: Ouais,
5: peut-être. Non, région. Hein. On va pas s'emmener, on va pas chipoter pour 300-400 bornes. Hein. Bon, alors, peut-être plus, peut-être même. Stéphane,
0: oui.
5: On rappelle que j'ai appelé ta mère à 2 reprises, 41 ans, Florence.
0: À 3 reprises, en fait.
5: 3 reprises. Je me suis fait passer pour un de tes potes,
0: Alain.
5: Comme quoi j'étais tombé amoureux d'elle.
0: Oui.
5: Et elle se tâte pour avoir un rendez-vous, mais d'après toi, d'après les renseignements...
0: Ce serait tout good.
5: Ce week-end, donc, tu l'as un petit peu rencardé sur ces fameux coups de fil.
0: Oui.
5: Et qu'est-ce qu'elle t'en a dit?
0: Ben, elle m'en a dit qu'elle va tout réfléchir ce week-end. Et qu'elle donnera la réponse ce soir.
5: Mais d'accord,
0: mais c'est positif. Hein.
5: Mais tu l'as un peu chauffé pour aller pour qu'elle. Si elle me dit oui là, je lui donne un rendez-vous et basta. Bon, à la fin, je lui dis que c'est vraiment une connerie de la part de son fils.
0: Parce qu'il faudrait faire en fait, bon, c'est bon, lui donner le rendez-vous et qu'elle y aille.
5: Mm-hmm.
0: Et après que tu la rappelles plus un autre jour.
5: Le lendemain pour lui dire que finalement j'ai posé, d'accord. Okay, ouais, d'accord, okay.
0: Que
5: finalement j'ai dit putain, je t'ai vu de loin. Finalement, t'es pas terrible, hein.
0: Non, ça, la casserait, ça.
5: Hein?
0: Ça serait méchant.
5: Non, ça serait méchant, ouais. Alors, on y va, c'est parti, on appelle ta rhum. Pardon.
0: Ma rhum, ouais.
5: Ta mère, pardon.
0: C'est super. Parti.
5: Oh là là, ça déconne à plein tube. Je vous demande
0: bonjour,
5: de l'applaudir.
0: Knack.
5: On l'applaudit bien fort, c'est le téléphone.
0: Bonjour, knack.
5: Oui, bah, au lieu de faire ton kékouze, t'as entendu que ça sonnait, t'as entendu le tut,
0: ah,
5: tut, ça sonnait occupé, Stéphane.
0: Ah oui, faut que je te dise, Max.
5: Oui.
0: Ma mère, elle trouve aussi un peu louche quand même que quand t'appelles, ça soit occupé chez moi.
5: Que quand?
0: Que quand tu appelles chez elle.
5: Oui.
0: Ça soit occupé chez moi.
5: Au pire des cas, on peut raccrocher, hein. Ouais. Non, mais de toute façon, elle peut pas vérifier chez toi, puisqu'elle est au téléphone avec moi, de toute façon, ouais, aussi. Donc, elle a deux téléphones ?
0: Non, elle en a qu'un seul.
5: Alors, comment elle a pu vérifier que ça sonne occupé chez toi, alors qu'elle est en ligne avec moi, sachant qu'elle n'a pas un deuxième téléphone pour t'appeler en même temps ?
0: Non, c'est qu'elle a essayé de me joindre après. Et moi, j'étais toujours en
5: antenne. Ah oui, t'étais toujours à l'antenne avec moi. Ouais. D'accord, mais ce qu'on fera tout à l'heure, par contre, c'est qu'une fois qu'on aura terminé avec elle, tout de suite, on raccroche avec toi.
0: Ok.
5: D'accord, ok, okay. Quitte à te rappeler 20 minutes un peu plus tard.
0: Ok.
5: Ok, bon, bah là, ça sonne occupé, ok ?
0: Ok.
5: Ok. Et là, on va accueillir en attendant Anna, 18 ans de Paris, qui est plutôt en pleine forme. Salut Anna.
3: Salut Max.
5: A-N-A ou A-2-N-A ?
3: A-N-A,
5: en D'accord,
3: fait.
5: Ok.
3: Très bien, ok.
5: Ça va Anna ?
3: Ça va très bien et toi ?
5: Bah ouais, ça va plutôt pas mal. Hein. Un jour férié, tranquille, payé double, j'ai pas de problème. Ça va plutôt pas mal. Bon là, Anna, très sérieusement, qu'est-ce qui t'amène ?
3: Alors, ce qui m'amène, c'est que je voudrais pousser un gros coup de gueule contre les mecs qui ne se bougent pas et qui n'osent pas se déclarer.
5: Pousse bébé, pousse. Oui, parce que les déclarations d'impôts, c'est passé. Hein. Là, vous êtes en... C'est ça ?
3: Mais tout à fait, d'accord.
5: D'accord.
3: Donc, bon, que ce soit dans les soirées, tu vois. Alors, bon, ça a l'air d'aller bien. Ils te regardent. Tu sens que le courant passe pas mal. Mais il ne vient pas te parler. Tu
5: parce qu'ils sont tétanisés. C'est le cas de Miguel qui nous a parlé hier quand samedi, il était à la soirée à Bercy. Il a dit qu'à un moment donné, lui, il va brancher toutes les filles. Puis à un moment donné, il y a vraiment une fille qui l'a plus physiquement. Il l'a regardée. Il me dit c'est impossible d'aller la voir. Et là, c'est là qu'il devient hyper timide. Et il attend que cette fille-là fasse le premier pas. Et comme elle, apparemment, avait l'air d'être aussi timide que lui, bah, finalement, bah, ils se sont pas parlé, quoi. C'est ce qui peut arriver. Bah, c'est ce qui t'arrive peut-être. T'as peut-être la chance de plaire à des garçons qui te plaisent aussi. Mais comme toi, t'attends qu'il fasse le premier pas. Et comme lui, il est très timide et qu'il n'ose pas le faire, et bah, personne ne le fait.
3: Bah oui, mais ça, c'est la merde.
5: Hein. Bah, mais moi, c'est ce que je fais aussi. Tu vois, je suis dans la même, moi aussi, je te mettrais dans la même merde que ça, tu vois. Mais non, mais c'est vrai, moi j'ai du mal à aller vers les filles. Très, beaucoup de difficultés.
3: Mais alors qu'est-ce qu'il faut faire ?
5: Parce que même moi, personnellement, même quand une fille je la regarde et qu'elle me sourit, je me dis tiens, je peux lui plaire. Je suis persuadé que si je vais aller la voir, de toute façon, je vais me prendre une veste, donc je me dis autant pas la prendre.
3: Mais il ne faut pas, parce que dès le départ, si elle te regarde,
5: oui,
3: si tu sens qu'il y a quelque chose qui marche,
5: ouais,
3: faut aller la voir.
5: Ouais, mais bon, tu comprends.
3: Tu vois, toi, c'est dans le feeling.
5: Tu sais, j'ai un bec de lièvre, j'ai un œil qui part en... j'ai un œil qui compte au billard, un œil qui joue au billard et l'autre qui compte les points.
3: Non,
5: tout le monde facile pour moi, je te jure, c'est pas évident. Hein.
3: Mais oui, mais il faut remédier à tout ça. Hein.
5: Ouais, mais bon, là je suis à l'aise que j'arrive à parler normalement, mais dès que je suis dans la vie privée, c'est différent. Hein. Je parle comme ça. Bonsoir, ça va ? Bon, alors comment tu peux boire un verre ? Bon, d'accord, qu'est-ce que tu veux boire ?
3: Un whisky coca pour moi.
5: Ok, très bien, tu ne bouges pas, d'accord. Je vais dans un instant, tu veux t'asseoir ?
3: Pas de problème.
5: Très bien, on a une table qui est juste là-bas, hein, d'accord ? Okay, okay. Si tu veux y aller, d'accord, ok. Bonsoir madame, excusez-moi de vous déranger, est-ce que c'est possible d'avoir deux whisky coca s'il vous plaît ? Donc un sans whisky, merci beaucoup madame.
3: Voilà.
5: Voilà Anna, voilà ton whisky coca.
3: Merci.
5: Tu fais quoi dans la vie ?
3: Je suis étudiante.
5: Ouh, je peux savoir quoi exactement ?
3: Eh ben, pour l'instant je suis qu'au lycée puisque je suis en terminale.
5: Ah, excuse-moi de t'avoir dérangé, je te souhaite une bonne fin de soirée, amuse-toi bien. Je te rappelle qu'il y a un coin où on peut encore jouer à la pâte à modeler au bidibule.
3: Okay,
5: également, on peut faire des châteaux de sable, il y a un petit peu de sable là-bas dans le coin.
3: Ok, ça me rassure alors.
5: Voilà, Anna, donc est-ce que récemment,
3: ouais,
5: tu as eu cette fameuse expérience où il y avait un garçon qui te plaisait, il t'a regardé, il n'est pas venu vers toi et t'as été très déçu ?
3: Mais oui.
5: Oui, mais alors dans ces cas-là, on peut te renvoyer l'ascenseur parce que si toi t'as été déçu de ce comportement, pourquoi toi tu ne l'as pas fait parce que tu voyais qu'il ne le faisait pas ?
3: Mais parce que moi aussi, quelque part, je suis coincée du cul.
5: Ah ben voilà, alors donc il faut pas non plus jeter la pierre à ceux qui ne le sont parce que tu l'es toi-même. Sinon tu te jettes une pierre à toi-même et c'est pas bon.
3: Mais oui, mais vous êtes des mecs. Vous avez
5: mais
3: des
5: toi, tu te dévisages. Tu te dévisages.
3: Mais
5: tu t'abîmes ton visage. Tu te jettes une pierre à toi.
3: D'accord.
5: Toi.
3: Ok.
5: Toi. Non, mais c'est vrai quoi, Anne.
3: Ah
5: non, mais, non mais c'est vrai quoi.
3: Ouais.
5: Tu veux qu'on fasse par exemple le plan Attends.
3: Je ne quitte pas.
5: Hein ?
3: Je ne quitte pas.
5: Ah bah non. Ouais.
3: Ce serait dommage.
5: J'ai trop besoin de toi.
3: Ouais, moi aussi.
5: J'ai besoin de toi. Attends. Fais des petits essais là, des petites marioles. 1, 2, 1, 2, 1, 1, 1, 2. Un peu à pas, c'est formé.
6: Oh là là, ils n'arrivent pas.
5: Est-ce que mes effets sont bel et bien sur mon micro ? C'est la question qu'on peut se poser à chaque fois. Attends, hop. Hop, je reviens. 1, 1, 1, 1. Allez, faut aller me chercher, Olivier. 1. Ça marche jamais, hein, ces trucs ici. Hein. Fun radio, c'est vraiment pénible. Hein. Oh là là là là, je voulais te faire un truc d'enfer. À chaque fois, les micros, ils sont jamais. Pourquoi les effets sont pas sur mon micro alors qu'il y a que moi qui ai le droit de l'utiliser ? C'est une machine qui est faite pour moi. Et pourquoi ?
3: Parce que Fun radio, c'est
5: Gérard,
3: jamais.
5: Gérard, entre temps, il y a eu quand même vendredi, samedi, dimanche, lundi, mardi. Lundi ? Mais non, vas-y, toi, vas-y.
7: Ouais, c'est là ?
5: Non, c'est pas là ?
7: Il y a de l'effet, là ?
5: L'autre ? Pour voir. Hein, oh là, ils sont minables mes effets alors.
7: L'effet là ?
5: Ah bah voilà, vas-y.
7: Bah voilà.
5: Oh,
7: c'est
5: putain.
7: Là. C'est là l'effet ?
5: Bah ouais, c'est là l'effet. Bah ouais. Oh là là là là, je peux pas le faire. Je voulais draguer. Moi, je me voyais déjà en club discothèque avec Anna.
3: Bah voilà, mais je me suis déjà endormi là, tu vois.
5: Et ouais, non, mais je sais bien, mais c'est pas de ma faute. Est-ce de ma faute? Bon, change-le-moi, toi, tu sais le faire.
6: Ouais, j'aimerais bien.
5: C'est le micro qui est là-bas qui fait l'effet, alors que ça soit le mien, putain, c'est quand même incroyable,
6: c'est
5: ça.
6: Honteux, c'est honteux.
5: Non, mais je demande pas grand-chose, je demande simplement ce que mon matériel fonctionne. Putain, c'est quand même dingue.
3: Tu vas pas te plaindre avec le salaire que tu gagnes, hein?
5: Non, mais si. Alors, justement, avec ce que je gagne, c'est pour donner le meilleur. Si je peux pas le donner à cause de gens qui commencent à tripoter mon matériel toutes les 5 secondes, putain, Filda, arrête d'y non, mais arrête d'y toucher tout le temps.
6: Mais ouais, mais moi, je m'amuse le week-end.
5: Non, mais tu t'amuses le week-end, d'accord. Mais pendant que toi, tu t'amuses, y en a qui se reposent. Tu sais où c'est, tu sais le faire. Tu peux le faire. Bon, Filda va nous réparer tout ça d'ici quelques minutes. Olivier, qui était censé être là pour travailler depuis 21-22h, il est déjà en vadrouille. Il est partout sauf là où il faut. Donc on va essayer de récupérer Olivier de la production. Si vous l'avez vu, bien entendu, vous nous le ramenez. Il est tatoué, c'est 70D7B. Hein, c'est son numéro de tatouage. Donc normalement, il doit se trouver entre l'avenue de la Grande Armée et Neuilly. Il doit pas être bien loin. Hein, ouais, dans l'oreille gauche. Ouais, c'est dans l'oreille gauche le tatouage d'Olivier. Hein. Anna,
3: oui.
5: Tu ne bouges pas. D'ici là, on aura réparé ce petit problème. Bien entendu qu'il n'en sera plus un pour Fun Radio, car nous savons les réseaux d'autres extrêmement rapidement quand c'est en direct, Anna.
3: Très bien.
5: Et nous ferons au club discothèque et je vais te draguer. Tu vas me dire quelle est la technique que tu préfères.
3: D'accord.
5: Clotilde également, Johanna et Carole qui étaient sur le Minitel. Elles sont de Sisteron. Salut les filles.
7: Salut.
5: Salut.
7: C'est pas Carole, c'est Coralie.
5: Coralie, pardon. Là, c'est Clotilde qu'on
7: en
5: ligne.
7: C'est pas grave, y a pas de mal. Oui, c'est Clotilde. Ouais.
5: D'accord, ok, très bien. Donc ensemble, nous parlerons.
7: De nous trois, parce qu'on a écrit tout à l'heure au Minitel, parce qu'on a super peur et on a super froid dans notre petite maison, enfin notre grande maison, dans Sisteron.
5: Mm-hmm.
7: Et surtout, est-ce qu'on pourrait avoir des mecs en ligne, parce que les mecs qui devaient venir chez moi, ils nous ont fait faux bond, donc en fait, on est un peu dégoûtés, quoi.
5: Allez, salope. Super. Super, super, super. Non, je rigole hein, quand je disais ça. Ok, les filles, il n'y a pas de problème. Les garçons, vous appelez dès maintenant. Région de Sisteron, donc c'est près de Marseille. Marseille, d'accord, ok, juste à côté de Lyon.
7: Voilà,
5: dans le sud. Hein, si vous êtes dans le coin de Sisteron ou Sisteron même, vous appelez dès maintenant. Si vous avez entre quel âge pour les garçons?
7: Peu importe. Alors là,
5: non, bon, on va pas te ramener des mecs de 30 ans parce que là, attention, là, les mecs, ils vont pas rigoler, ils vont baisser, ils vont mettre le kiki tout dur et puis ça va être violent. Hein.
7: Entre 16 et 25 alors.
5: Entre 16 et 25 quand même, on les va pas de main morte à la fin celle-là. Hein. Vous ne bougez pas les filles, on va essayer de vous trouver ça, à mon avis ça ne devrait pas tarder. Appelez-nous 0800 75000, Mathieu 17 ans de Nantes également sera là. Vous êtes en train de bosser pour un jour férié, bravo, vous serez payé double, les enfants ne l'oubliez pas. Et puis si vous êtes en vacances, profitez-en, amusez-vous bien. À l'instant ça s'appelle Addict, c'est le nom du groupe, et Monster Side, c'est le single, ça a été demandé sur le Minitel. Voilà, c'est chose faite, je sais que ça vous a plu. Blaze sera

0: Alors, moi, je suis blonde, aux yeux bleus, 1m70. Mm-hmm. Mensuration, je ne connais pas, donc.
1: D'accord.
0: Pas la peine. Coralie, elle est satin.
1: Bah, passez-nous en même temps, comme ça on entendra les sons des voix.
0: Allô?
1: Salut Coralie.
0: Salut.
1: Tu peux te décrire, vas-y, en deux secondes pour les auditeurs?
0: Ben, 1m70, châtain, aux yeux marrons.
1: D'accord. Et Johanna?
2: Ouais, ben moi je suis brune, j'ai des cheveux longs, frisés, et puis je mesure 1m72.
1: D'accord, vous êtes toutes les trois célibataires?
2: Ouais.
1: D'accord, ok.
2: Non, alors, Coralie, elle n'est pas célibataire, mais bon.
1: D'accord. Voilà. Alors, Clotilde.
2: Je te passe Clotilde.
1: Ouais, s'il te plaît. Alors, on a Shérif qui a 17 ans, qui est de Marseille, qui serait éventuellement intéressé par votre annonce.
0: Ouais.
1: Shérif, bonsoir.
3: Oui, bonsoir.
1: Bonsoir. Alors, Shérif, je te laisse avec Clotilde et ses copines.
0: Ça va?
3: Ouais, ça va.
1: Et puis les autres, vous appelez justement les filles, enfin les garçons, si vous voulez justement faire connaissance avec Clotilde, Johanna et Coralie. Elles sont donc de Sisteron et elles ont froid, elles ont peur et elles ont envie absolument de faire rencontrer des gens. Allez, vas-y, shérif.
3: Johanna?
0: Non, c'est Clotilde.
3: Clotilde.
1: Moi,
3: qu'est-ce que tu cherches?
1: Oh, shérif. pose ton flingue. Et mets des oreilles. Elle s'appelle pas Stéphanie, elle s'appelle pas Christine, parce que ça n'a rien à voir, c'est Clotilde.
3: Ouais, voilà. Clotilde.
0: C'est plus mignon, quoi. Bon. Tu pourrais te décrire, s'il te plaît?
4: Ça, c'est une balle de M16 dans la tête.
1: Voilà.
3: Bon, je fais 1m75.
0: Ouais.
3: Je suis brun.
0: Ouais.
3: J'ai des yeux marrons.
1: Je suis prêt de tes sauces ce soir. C'est ça, shérif?
3: J'ai rien compris.
1: Je dis, je crois que t'allais le dire, je suis prêt à te tesso ce soir, à te sauter.
3: Ouais.
1: Non, c'est ça?
3: Ouais, c'est ça.
1: D'accord, ok.
0: Ah ben c'est cool, tu descends de Marseille, enfin tu montes plutôt, tu viens nous voir.
1: Non, mais les filles réellement, parce que là on plaisante, c'est pour faire de la paillette, pour faire du joli son à la radio, dans le ouais. poste, mais vous cherchez quoi exactement? Des mecs vraiment pour vous faire sauter?
0: Pour nous faire sauter tout de suite?
1: Non, mais je te demande, je te pose la question comme ça à brut pour jaune.
0: Éventuellement, quoi.
1: Oui.
0: Non, pour faire des connaissances, ce serait sympa, parce que bon, on avait des copains qui devaient venir.
1: D'accord.
0: Et ils nous ont laissés. Alors
1: donc c'est vraiment touche pipi, on bouffe des cacahuètes, on boit deux, trois verres de coca, on se regarde une cassette vidéo de l'épisode de Friends numéro 22,
0: exactement.
1: Et puis on s'endort dans une couverture, dans le salon, l'un contre l'autre, joue contre joue.
0: Exactement.
1: Ah d'accord, ok. Je sais pas si shérif. Shérif?
3: Ouais.
1: Shérif?
3: Ouais.
1: Vous êtes d'accord ou pas?
3: Mais ça, je peux pas.
1: Non, d'accord, ok. Mais c'est pour ce soir, hein, shérif. Hein. Bon, allez, shérif, il se réveille, tu me l'enlèves, merci, c'était nul. Shérif, il peut retourner là où il était avec ses cow-boys et tout, et qui retourne avec attaquer les Indiens et qui remet son flingue. Clotilde.
0: Oui.
1: On a lancé donc l'appel officiel à tous les garçons donc de Sisteron, de Marseille ou de la région de Sisteron. Vous êtes intéressés par trois jeunes demoiselles qui sont seules, qui ont froid, qui ont envie de faire connaissance, qui ont envie de jouer au Scrabble pendant toute la soirée.
0: Ouais.
1: À mon avis, il n'y en a pas beaucoup qui vont appeler 0800 75 000, on te met de côté, d'accord?
0: Okay.
1: On récupère Stéphane donc de Annecy, 24 ans. On rappelle qu'on avait chauffé sa mère pendant plusieurs jours. Je me suis fait passer pour un de tes potes.
5: Ouais. Enfin, pour mais Max, c'est pas Annecy, c'est Faverge.
1: Oui, bon, Faverge.
5: Faverge comme
1: Faverge. D'accord, ok. Donc, on va rappeler ta maman Florence, 41 ans, que j'ai chauffé. Je me prénomme, soi-disant, enfin, je m'appelle Alain pour elle.
5: Alain Lebeg.
1: Alain Lebeg, un peu comme celui de Versailles, effectivement. Ouais. Et ça fait 3-4 jours, je suis sur le coup avec ta mère pour éventuellement l'inviter à boire un verre. Et elle dirait pas non. On a essayé de l'appeler tout à l'heure, ça s'en est occupé. Ça tombe bien parce qu'il y a des gens sur Mitel qui demandaient s'ils avaient raté le plan de la mère. Bah non, vous voyez, ils viennent de nous rejoindre à minuit. Comme quoi, il faut arriver dès 22h, faut pas croire que tout démarre à minuit. Hein. Ce soir, on a fait des trucs extraordinaires depuis 22h. Donc,
5: on a bien rigolé, ouais.
1: On a bien tout à l'heure avec, avec les G-Squad et tout. C'est assez marrant. Alors on y va, c'est parti. On appelle ta maman Florence. Oh merde, ça sonne encore occupé malheureusement. Je crois que ta mère a flairé le coup. En tous les cas, elle est très méfiante. Hein.
5: Ouais.
1: Elle doit savoir, enfin, elle est en condition de savoir qu'on doit l'appeler ce soir.
5: Ah, c'est clair, ouais.
1: Et malheureusement, ça sonne occupé malheureusement. Ok, Stéphane, on tente le coup une dernière fois d'ici un quart d'heure, 20 minutes. Sinon, à mon avis, c'est que c'est décroché pour la fin de la soirée.
5: Ce que je vais faire, je vais y faire un petit tour comme ça.
1: Bah, effectivement, Stéphane.
5: Mm.
1: Bon, on peut faire ça maintenant si tu veux.
5: Ouais, je vais faire un petit tour chez ma mère.
1: D'accord.
5: Comme ça, tranquille.
1: Eh ben,
5: je regarde le téléphone.
1: Qui est depuis combien de temps là? Tu es dans combien de temps?
5: J'ai juste à traverser la cour.
1: Bon, bah, on te rappelle dans un quart d'heure, 20 minutes.
5: Ouais.
1: On appelle directement là-bas.
5: Ok.
1: D'accord, ok, tu quittes pas. Hein. On te repasse le standard, vous gérez ça avec Manu. Et on s'arrange de tout. Anna, 18 ans de Paris, donc, qui tout à l'heure poussait un coup de gueule.
0: Oui.
1: Contre les garçons. Qui n'allaient pas forcément au contact des filles.
0: Voilà.
1: Hein, donc tu t'en plaignais parce que toi-même étant extrêmement timide, tu n'arrivais pas à draguer. Qu'est-ce qui t'amène, Anna?

0: De ce qui m'amène.
1: Ouais, non, mais ça, on en a déjà discuté tout à l'heure. On était censé faire une technique de drague. Voilà. Après, c'est que je me retrouve un peu tout seul. Le truc est un peu tombé à l'eau. J'étais chaud tout à l'heure. Je le suis moi maintenant. Hein. Tu m'en veux pas?
0: Si, beaucoup.
1: Voilà, mais tu vois, c'est une moyen. Tu vois, le prince, c'est un moyen de parler. Qu'est-ce que t'attends d'un garçon quand il vient te chercher? Par contre, la seule petite question que je te demanderais éventuellement, c'est comment tu veux qu'un garçon t'aborde, à toi particulièrement? Parce que c'est pas pour tout le monde pareil, mais pour toi.
0: Ben, assez naturellement, en fait. Hein,
1: oui, ça, c'est ce que... Oui, mais plutôt côté décontracté, plutôt direct, tu préfères qu'il essaye de...
0: Ben, déjà, je peux déjà dire ce que j'aime pas.
1: Oui, bah, par exemple, très bien, ouais.
0: Alors, genre le gros lourd, ouais, salut, t'es mignonne et tout, t'as un beau cul, tu ouais. Le bien. Non, ça le fait pas.
1: D'accord.
0: Ou bien...
1: Ceci dit, c'est extrêmement rare, parce qu'on fait souvent, on dit souvent, on fait souvent le... On s'imagine souvent que les mecs en boîte arrivent en jouant, ouais, salut, machin, t'es bonne et tout, t'as un beau cul, tu me plais. C'est ce qu'on dit, mais moi j'ai jamais entendu.
0: Que ça existe,
1: hein. Ah bon, moi j'ai jamais entendu une copine de ma vie me dire qu'il y avait un mec qui l'avait accosté de cette manière-là. Donc je sais pas où vous allez dans quelle boîte, mais moi j'ai jamais entendu ça de ma vie. Hein.
0: Bah écoute, toi ça m'étonnerait, mais moi ouais.
1: Non, mais moi non, mais je te parle de mes copines à moi hein, ouais. Et qui m'ont jamais dit putain, il y a un mec tout à l'heure ou la dernière fois, il y a un mec qui m'a branché de cette manière-là.
0: Non, mais je te dis pas que c'est fréquent, mais malheureusement ça arrive.
1: Ça, ça t'est déjà arrivé, toi.
0: Ouais,
1: d'accord,
0: ouais.
1: Ok. Quoi, alors qu'est-ce qu'il y a d'autre encore que tu n'aimes pas et après comment t'aimes qu'on t'aborde?
0: Ben. Disons qu'en fait, la manière la plus sympathique d'aborder, c'est, je sais pas, en fait, il vient te voir, il te paye un verre à la rigueur, mais c'est pas le plus important, il parle et tu discutes, quoi.
1: Mm-hmm.
0: De pas sentir que tout ce qu'il veut, c'est te sauter dans la soirée.
1: Ça peut se voir, tu crois que ça se devine, ça?
0: Ouais, quand même.
1: Réellement?
0: Je pense, ouais.
1: Ah bon, mais un mec à ton âge, 17-18 ans, il a peut-être pas toujours ça derrière la tête, c'est juste pour brancher, non?
0: Je pense que c'est à mon âge, au contraire, qu'ils sont
1: ah bon
0: le
1: ah
0: plus
1: bon
0: chaud de ce côté-là.
1: Ouais. Ah bon, moi, pas, moi c'est pas ce qui me vient à l'esprit, moi, non.
0: Ah bon?
1: Non. Non, c'est marrant, non, pas du tout, même.
0: Bah écoute, ouais. Non, mais en fait, il suffit d'être naturel, et normalement, rien que le fait de venir parler, après, le reste, c'est tout seul, quoi.
1: C'est vrai? D'accord. Il faut peut-être pas aller traîner dans des boîtes aussi, c'est peut-être pas le meilleur endroit non plus, ou les soirées, il faut... Moi je trouve que c'est là où ça, je trouve ça un petit peu idiot venant de votre part, justement là, des gens de votre âge, donc de ton âge en l'occurrence, c'est d'aller dans des boîtes pour aller se faire draguer quoi.
0: Non,
1: faut peut-être oublier un petit peu ce cliché parce que c'est pas vrai, hein. Enfin puis en tout cas c'est pas vraiment ce qu'il y a de mieux. Parce que dans ce genre de boîte, il faut effectivement s'attendre à ce que le mec est intéressé par ton cul quoi, et pas par autre chose. Ah ouais.
0: Non, en général quand je vais dans une boîte c'est pour danser, c'est pas pour ça. Moi ouais. Je te parle plutôt des soirées plutôt intimes avec des amis.
1: Non mais je mets de la musique hein, d'ambiance pour
0: okay.
1: Le visuel des gommes. Et donc
0: ouais, dans une petite soirée intime avec des potes, tu peux rencontrer des nouvelles personnes et voilà quoi.
1: Mmh. Alors moi je crois pas quand même que dans les boîtes effectivement on peut entendre des mecs draguer genre tu me plais. Maintenant si t'es dans une soirée privée avec des potes, vous êtes une vingtaine, ça va être avec le mec vient de ta cause en disant tu me plais, t'as un beau cul, j'ai envie de te sauter. Hein.
0: Eh ben non, mais là on retombe dans mon petit problème du mec qui
1: d'accord.
0: Te plaît bien mais qui ne bouge pas quoi.
1: D'accord, ok. Donc je sais pas comment on pourrait s'y prendre, hein, c'est pas toujours évident hein.
0: Bah ouais. Bah
1: à toi de faire le pas alors hein. Faut qu'il arrive hein. Il y a de la musique. Là, il y a de la musique, on est en train de s'éclater comme des fous. On est dans une soirée privée, on est dans un appartement, on n'est pas du tout dans un disco, on n'est pas du tout dans une discothèque, Anna.
0: D'accord.
1: Comment tu me dragues?
0: Mais moi, je ne drague pas.
1: Non, bah si, ah bah si, obligé. Comment tu t'y prendrais?
0: Je sais pas, bonsoir.
1: Max est dans la soirée, il est là, il est beau, tu craques sur lui, ça fait 4 ans que tu l'écoutes, t'es fan grave.
0: Ouais.
1: Alors, comment tu t'y prends?
0: Bonsoir, Max.
1: Ouais, bonsoir.
0: Ben, ça fait 4 ans que je t'écoute et j'adore ce que tu fais.
1: Ouais.
0: Donc, tu me plais bien?
1: Ouais.
0: Et je suis bien chaude ce soir.
1: Alors tu vois, donc t'es une salope, donc t'as vu que... Qu'est-ce qu'il y a, t'as vu, je te bouffe le cul, c'est ça? Non mais c'est ça.
0: Non, mais
1: tu vois, donc tu sais pas t'y prendre non plus, donc le mec il fait exactement comme toi, il est tellement pris de panique qu'il commence à dire n'importe quoi et à dire lui aussi j'ai envie de te sauter, t'es bonne, et toi tu dis pareil, voilà je suis chaude, j'ai envie de me faire sauter, ce que t'as envie.
0: Et Max, je plaisante.
1: Non mais peut-être que lui aussi, mais toi tu le prends mal aussi, peut-être que les mecs ils ont envie de plaisanter en disant qu'ils ont envie de te sauter.
0: Ah bah je sais pas.
1: Ah alors hein. Alors,
0: effectivement.
1: Non mais c'est vrai quoi.
0: Bah,
1: donc,
0: ouais.
1: Voilà quoi. Qu'est-ce qu'on pourrait dire d'autre là-dessus? Rien, on peut rien dire du tout. Hein.
0: Bah, je crois qu'on a fait.
1: On a fait le tour. Voilà, exactement, on a fait le tour. Je te souhaite une bonne fin de soirée, Anna.
0: Bah, moi aussi.
1: Amuse-toi bien, bonne bourre.
0: Je t'embrasse.
1: Et puis bonne continuation pour la suite des études.
0: Ah, ok, bah, j'espère.
1: Allez, ciao, bonne bourre.
0: Ciao.
1: Clotilde, Johanna et Coralie, toujours rien. Si on a quelque chose pour elle, alors on récupère Clotilde, toujours de Sisteron, qui nous avait laissé un message Minitel. Clotilde, tu es là?
0: Oui.
1: Bon, alors on a quelque chose pour toi.
2: C'est Fred.
1: Ah, c'est bien. Ouais, complètement de la région de Sisteron, à peine 850 km, puisqu'il est à Paris.
0: Ah, à peine. Ça fait pas loin.
1: Paris.
0: Ouais.
1: Paris, ça fait pas loin, ouais. Alors, effectivement. Alors, Fred.
3: Ouais, salut Max.
1: Alors, je te passe Clotilde.
3: Ok, ouais, salut Clotilde.
0: Salut.
3: Ouais, moi, je voudrais te poser une question. Pourquoi tu fais ça par téléphone et par la radio?
0: C'est une très bonne question.
3: Bah oui.
0: Parce que, comme j'ai pas l'occasion de beaucoup bouger, je me suis dit que la radio, ça pouvait toucher beaucoup de monde et ça pouvait peut-être m'ouvrir plus d'horizons. Et...
1: Parle devant ton micro, ma chérie.
0: Et voilà.
3: Et t'as pas l'impression de passer pour une conne?
0: C'est gentil, Fred. Tu me fais très plaisir.
3: Hein, bah, c'est-à-dire que non, c'est naturel, quoi, mais...
0: Non, j'ai pas l'impression, c'est gentil, non.
3: Bah, moi, je sais pas, moi, je demanderais aux auditeurs d'appeler pour le dire, quoi, mais moi, je trouve que t'as l'air conne, quand même, avec tes copines.
0: Merci.
1: Au moins, ça a le mérite d'être clair de la part de notre ami Fred.
0: Coralie, t'emmerdes, hein.
3: Non, c'est aussi proche,
0: je dis comme ça.
1: Ah bon, d'accord, ok, très bien. Donc, qu'est-ce qui t'a gêné là-dedans? Pour toi, Fred, tu trouves ça totalement stupide que des filles s'amusent à appeler une radio pour dire, voilà, on a froid, on veut des mecs et tout, quoi.
3: Bah, voilà, exactement, parce que en clair...
1: Là, en clair, c'est vrai que le sous-entendu, c'est que pour que des filles osent dire à l'antenne, voilà, on veut absolument se faire réchauffer, c'est pas uniquement pour discuter, c'est pour se faire sauter, on est bien d'accord.
3: Hein. En gros, voilà, c'est ça.
1: Ouais. Je sais pas ce que vous en pensez, Clotilde.
0: Non, pas du tout.
1: Ah bon, mais tu crois qu'aujourd'hui, il est possible d'avoir des mecs qui vont aller uniquement vous rencontrer, pas dans l'arrière-tête, en tout cas de vous emballer et de pouvoir faire peut-être que 2-3 petites cochonneries, peut-être quand même une te caresser des reins, sucer des tétons.
3: Voilà.
0: Bah, je sais pas, moi j'en connais. Hein.
1: Sucer des bites.
3: Ouais, mais. Ouais, mais en plus, tu dis, ouais, on a froid, on a froid, on va pas réchauffer.
1: En parlant de sucer de bites. On passe le bonjour à Patrick Juvet quand même. Ouais, c'est vrai, on l'oublie bien trop souvent, je l'ai vu aujourd'hui à Canal+. C'est marrant parce que vous avez dit sucer des bites, ça m'a fait tout de suite penser à lui. Alors, Clotilde.
3: Oui. Il y a Dev aussi.
1: Oui, oh, il y en a un paquet.
0: Mais Fred, tu trouves pas que c'est un peu con d'appeler juste pour dire que je suis conne?
3: Bah non, parce qu'à mon avis, il y a beaucoup de monde qui pense comme moi.
0: Ah bah ouais, bah c'est pas sûr, hein.
3: Ah oui, c'est sûr, mais moi je te dis ce que je pense, quoi.
1: Voilà. Bon, enfin, ceci dit, je les ai passés à l'antenne, je savais que c'était bon esprit, c'était vraiment pour plaisanter. Et si ceci dit, il y a quand même des garçons qui ont envie de passer une soirée avec Clotilde, avec Johanna et avec Coralie, qu'ils continuent à nous appeler au 0800 70 5000. Je veux absolument que dans le quart d'heure qui suit, on ait des garçons qui soient intéressés par cette petite annonce. Il n'y a pas de problème, on va faire suivre. Fred, ceci dit, tu as dit ce que tu avais à dire, il n'y a pas de problème. Ok, bonne bourre.
3: Je te remercie.
1: De rien, Fred, bonne bourre. Les filles, on vous garde encore de côté. Mathieu, 17 ans, tu es de Nantes. Tu travailles dans une radio et t'en as marre de ton patron. Salut, Mathieu.
4: Eh ouais, bonsoir, Star System.
1: Eh ouais.
4: Oui, ça veut dire.
1: Une semaine pour essayer d'avoir un rencard, ça devrait peut-être se faire, étant donné que ça s'en est occupé chez la demoiselle en question. Donc sa maman, Stéphane, qui habite juste en face d'elle, est allée lui rendre une petite visite afin qu'elle puisse décrocher quand nous allons l'appeler. C'est ce que nous allons faire tout de suite. Stéphanie sur Minitel me dit, Max, je souhaiterais. Ah. Ça sonne occupé, donc apparemment, c'est peine perdue, on laisse tomber définitivement. On essaie de rejoindre Stéphane, vous, personnellement, pour voir quelle est la fin de cette histoire. Il y a Stéphanie, dont je vous disais, 28 ans, département 75, sur les Minitel. Max, je souhaiterais te connaître, please, je suis très jolie, et je te promets, je suis jolie chose. Alors, merci, fais quelque chose. Stéphanie, je pense qu'à 28 ans, t'as une bagnole, c'est les vacances, hein, il fait beau dehors, il neige et tout, c'est le moment peut-être de se bouger un petit peu le cul, de sortir de sa couette, et puis de venir rendre une petite visite. Vous êtes bienvenues, mesdemoiselles. Il n'y en a pas beaucoup qui se bougent. Elles ont tellement peur de pas plaire que finalement, elles ne le font pas. Alors que vous seriez les bienvenues. En plus, j'ai un petit peu la dalle. Donc, un petit peu de pain, un petit peu de saucisson et un petit peu de coca ne nous ferait pas du mal. Non, mais c'est vrai.
5: Des fruits,
1: bananes, des pommes, des poires, des cerises.
5: Des fraises, des framboises.
1: Du pamplemousse, des fraises, enfin, n'importe
5: ananas
1: quoi.
5: Frais.
1: Hein?
5: Un ananas
1: frais. Ouais, une noix de coco. Putain, ça me ferait délirer, une noix de coco. Bon, voilà, ça me ferait carrément une mangue. Ouais, putain, sans déconner, ça serait bien, ça. Donc, Stéphanie, si t'as tout ça en stock, ou bien quelqu'un d'autre qui nous écouterait, une demoiselle, ou un garçon, hein, pour Gaël, hein, même un garçon. Mais les filles seront les bienvenues parce qu'on est quand même en masse, les mecs, ici, ce soir. Et même pour un garçon. 143 avenue Charles de Gaulle, 92521, Neuilly-sur-Seine-Sedex. Clotilde, Johanna et Coralie de Sisteron, c'est la dernière fois qu'on vous a sur l'antenne, les filles.
0: Oui.
1: On a une réaction de Anthony, 18 ans de Marseille, qui aimerait éventuellement vous connaître. Salut Anthony.
6: Allô, bonjour.
0: Salut.
6: Ça va?
1: Voilà. Oui. Et on a aussi Stéphane, 17 ans de Sisteron.
0: Ah.
1: Salut Steph.
6: Salut.
1: Voilà. Et on a aussi. Alors, Fabien, 18 ans de Gap.
7: Ouais, salut.
1: Alors, on va commencer avec le premier des trois que j'ai annoncé. Anthony, vas-y.
6: Je voulais savoir, t'es bien foutu?
0: Ben, je pense que oui.
6: Hein?
0: Je pense que oui.
6: Ah, mais ça, c'est à voir.
1: C'est pour ça qu'elles ont lancé une annonce pour que vous puissiez venir les voir.
0: Voilà.
6: C'est ça?
0: Oui.
6: Vous êtes prêts à nous recevoir?
0: Oui, y a pas de problème.
6: C'est vrai?
0: Oui.
6: Tu me donnes ton adresse?
0: Pas à l'antenne, oui, mais hors antenne, oui.
6: D'accord, bah. Pas de problème. Alors.
1: Bon, bah alors on va faire ça pour Anthony parce qu'apparemment il a l'air bien chaud. Peut-être que Stéphane serait quand même un peu plus convaincant. Et on les fait, vous y allez, vous, hein, vous n'avez pas peur. Hein. Vous êtes ça, les filles?
0: Oui.
1: Bon, d'accord. Oh là là, elle est molle, la Clotilde. Réveille-toi un peu, ma chérie. Parle devant ton micro, réveille-toi.
0: Oui, oui, oui.
1: Stéphane de Sisteron, aussi 17 ans, souhaitait absolument vous parler.
7: Eh ben ouais, moi, il n'y a pas de problème pour venir ce soir.
0: Vraiment?
7: Ah ouais, pas de problème. Vous me...
0: Mais t'habites où à Sisteron?
7: Dans la petite ville.
0: Dans la petite ville? Ben ouais, mais. C'est quelle rue?
7: La rue
1: Larcot. Ok, donc on va gérer ça en antenne parce qu'apparemment Coralie est passionnante et Stéphane, et puis même Fabien, tu vas se démerder, vont faire ça parce qu'elles sont chiantes. Je pensais qu'elles étaient plus passionnantes que ça une fois qu'elles ont. Elles étaient passionnantes quand elles n'avaient pas les mecs, une fois qu'elles les ont devant les yeux, au lieu d'essayer de les tester, elles sont là. Apparemment, elles ont envie de se faire bourrer le cul, elles vont y arriver, vous leur donnez le numéro de téléphone, elles vont pouvoir se faire sauter, ça va être très drôle. Christelle, 18 ans, de la Motte du Caire. Salut Christelle.
8: Oui, bonsoir. Ben, je voudrais passer un coup de gueule parce que les mecs veulent qu'on porte des strings.
1: Ah bon, pas moi, non.
8: Mais quand nous, on leur a un manchette, ils en veulent pas, quoi.
1: Quand quoi?
8: Quand nous, on...
1: Quand nous, quoi?
8: Quand nous, les filles, on leur a machette.
1: Ah, j'avais compris, quand nous, on a la machette, ils en veulent pas. Je disais, attends, là, je comprends pas trop le truc de la machette et du string. Ah oui, t'en as déjà acheté pour ton mec?
8: Oui.
1: Ça existe pour mec?
8: Ah oui.
1: D'accord. Tu lui as demandé de le mettre pour délirer?
8: Voilà, le string, ça l'a pas trop emballé, quoi.
1: Mais c'était dans le cadre d'un délire ou pas?
8: Ben oui, en fait, j'aime bien, quoi. J'aime bien qu'il porte les strings, mais bon, c'est avec une copine, pareil, hein. Son mec, c'est pareil. Hein.
1: D'accord.
8: Ça les gêne.
1: Ok, ben on va demander au mec d'en mettre un petit peu plus, ok?
8: Et j'aimerais savoir... Oui. Ce qu'en pensent les autres auditeurs quoi.
1: D'accord, mais on va faire un débat tout à l'heure, on fera pas un débat là-dessus. Ma chérie, je te remercie pour ton appel.
8: Ok, merci
1: beaucoup, c'était extraordinaire. On va parler dans un instant, d'ailleurs on va même en toucher un mot tout de suite. Alors c'est Gaël qui nous a trouvé ça dans la presse récemment. C'est les filles enfin quoi. Est-ce que nous sommes prêtes à faire ce que vous êtes prêtes, les filles, à faire des concessions pour votre homme? C'est un sondage qui a été fait pour les femmes entre 20 et 35 ans. 73% sont prêtes à quitter leur pays contre 26%. Donc si votre mec était amené à trouver un travail à l'étranger, vous seriez 73% à partir et à le suivre. 40% sont prêtes à arrêter de travailler contre 59%. 23% sont prêtes à ne plus voir leur ami contre 76%. 12% d'entre vous, mesdemoiselles, par rapport à votre mec, seraient prêtes à subir une opération de chirurgie esthétique contre 87%. Genre, votre mec vous demande d'avoir des seins plus gros, plus petits, un nez, etc., d'arranger tout ça, vous seriez prête à le faire pour lui. Sinon, vous êtes 15% qui êtes prête à fermer les yeux sur leur infidélité contre 85%. Et donc, la conclusion de ce mini-sondage, pour l'amour de votre homme, nous sommes prêtes à presque rien. Et il y a d'autres chiffres encore qui ont été donnés. Non, ça, c'est un autre sondage. Donc, on va réagir à tout ça, bien entendu. Si, mesdemoiselles, vous êtes prêts à vouloir y intervenir, vous appelez dès maintenant. Donc, qu'est-ce que vous seriez prêtes à faire comme concession pour plaire à votre homme? Et inversement, ensuite, on ira vers d'autres statistiques. Les mecs, est-ce que vous êtes prêts à faire très sérieusement comme sacrifice pour votre nana? Vous appelez dès maintenant au standard de Fun Radio 0800 75 000 0803 08 5000. On espère très rapidement avoir sur cette antenne 3 filles et 3 garçons pour commencer. Pour la musique avec Smack My Bitch Up, merci de la passer toujours avec nous cette nuit. Je sais, je me répète tout le temps, j'ai toujours la même chose, mais c'est vrai, c'est important de le signaler que vous emmerdez peut-être chez vous et que nous sommes là pour vous tenir compagnie jusque très très tard dans la nuit. Alors, nous avons lancé un petit sujet de débat qui était est-ce que vous êtes prêt à faire des concessions pour votre homme ou éventuellement pour votre femme? On a donné quelques statistiques qui ont été prises dans la presse il y a pas si longtemps que ça. On a que déjà, et les autres arrivent petit à petit, Sylvain déjà 21 ans de Lille.
9: Salut.
1: Claudia 20 ans de Paris.
10: Salut.
1: Et Iman 22 ans de Courcouronne. C'est ça?
10: Oui, c'est ça.
1: Ça va, c'est où Courcouronne? En banlieue parisienne, ça?
10: Oui, à côté d'Evry.
1: Putain, j'avais entendu parler de ma vie. Donc, on va commencer tous les trois ensemble et puis les autres vont arriver. Si vous voulez, bien entendu, réagir à tout ce qui va être dit, il reste encore 3 places. Hein. Donc, est-ce que vous avez déjà fait des concessions pour votre homme ou pour votre nana? Vous appelez Standard de Fun Radio, vous connaissez le numéro par cœur. On va commencer, Sylvain. Quelles sont les concessions que tu as fait, toi, pour ta copine?
9: Bah, moi, j'ai arrêté de voir pas mal de copains parce que, je faisais trop la foire, quoi, et puis j'ai senti que ça la faisait chier, donc j'ai arrêté.
1: C'est-à-dire qu'au départ, en étant avec elle, tu continues à fréquenter tes potes?
9: Ouais.
1: Tu t'es aperçu que ça pouvait, enfin que ça dégradait ton couple ou non? Tu as eu le temps de réagir avant?
9: Alors, bah, j'ai vu que ça la faisait chier un peu, que quand je sortais tout ça, je rentrais tard et tout, donc ça la faisait chier, donc je l'ai senti. Donc
1: tu l'emmenais jamais avec toi quand tu sortais avec tes potes?
9: Bah si, de temps en temps, mais des fois on voulait se retrouver entre nous, quoi, puis pour dire des grosses, enfin des vannes, quoi, tout ça. Donc.
1: Mais elle aimait bien tes copains ou pas?
9: Alors, je pense, ouais, mais entre mecs, tout ça.
1: Vous aviez pas de filles, c'était qu'entre mecs, quoi.
9: Bah, disons quoi, c'est ancien copain de classe, tout ça, donc on se retrouvait entre mecs, et puis elle aimait pas trop tout le temps venir avec nous, quoi.
1: C'est la fille dont tu nous parles, t'es encore aujourd'hui avec elle?
9: Ah ouais, ouais.
1: Ça fait combien de temps que t'es avec elle?
9: 6 mois.
1: D'accord, et tu sens que si t'avais pas fait ce genre de. Si t'avais pas fait cette concession, aujourd'hui tu serais plus avec elle?
9: Bah, je pense, mais disons que je les vois encore, mais je les vois beaucoup moins, quoi.
1: D'accord, ok. Et aujourd'hui tu sens que ça va mieux? Elle est contente?
9: Ah ouais, je pense, ouais. Puis on sort tous les deux maintenant, c'est un peu mieux, quoi.
1: Alors qu'avant tu ne le faisais jamais?
9: Pas jamais, mais rarement, quoi.
1: D'accord, on va rentrer un petit peu plus dans les détails dans les minutes à venir, c'est juste pour faire connaissance. Claudia, 20 ans, donc de Paris.
11: Oui.
1: Claudia, toi, qu'est-ce que tu as fait des concessions?
11: Alors, ouais, une concession assez importante. J'ai subi une opération chirurgicale il y a 2 ans.
1: Putain, rien que pour lui?
11: Ouais.
1: Putain, si jeune que ça?
11: Non, mais ça m'a arrangé, moi aussi, parce que c'était une opération du nez, et puis j'aimais pas trop mon nez, donc voilà.
1: D'accord, mais est-ce que c'est lui?
11: Il était prêt à tout payer, donc ça m'a arrangé, tu vois. Donc, ouais,
1: c'est réellement lui qui t'a influencé à le faire?
11: Ouais, c'est lui qui m'a influencé à le faire, déjà. Il arrêtait pas de me dire, ouais, ton nez, et puis voilà, quoi.
1: Et est-ce que c'est très gênant quand un garçon systématiquement te fait un reproche sur un défaut physique?
11: Bah, au début, ouais. Au début, ça m'a gêné, puis après, je me suis dit non, heureusement qu'il me le dit, quoi, parce que les autres, ils me disaient rien.
1: Oui.
11: Et puis, voilà, moi, je l'ai pas trop mal pris, en fait.
1: Parce que souvent, il y a des nanas qui doivent écouter, qui doivent se dire, attends, moi, je suis pas d'accord avec Claudia, parce que normalement, quand on aime quelqu'un, on doit accepter ses qualités, tout comme ses défauts. Donc, un défaut physique, enfin, s'il en est par rapport au nez, c'est de l'accepter. Peut-être pas à 20 ans, déjà, de dire à une nana.
11: Ouais, j'avais 18 ans en plus.
1: En plus. D'accord. Quel âge il avait, lui?
11: 24.
1: Putain, il t'a payé tout ça?
11: Ouais, il m'a payé l'opération, on est parti en Suisse et tout, ouais, il a tout
1: trop
11: payé.
1: Trop la thune, le cum!
11: Bah ouais.
1: Putain, champion du monde! Ok, et combien ça a coûté cette opération?
11: Ça a coûté dans les 45 000 à peu près.
1: Putain, mais c'est un fils de. C'est fils de qui?
11: C'est le fils de personne.
1: C'est qui, c'est fils?
11: Non, c'était sa thune, il bossait, quoi, et puis.
1: Non, mais voilà, 45 000. T'aurais bien aimé rester avec ce mec-là encore aujourd'hui?
11: Bah, non, parce que franchement, on s'entendait plus, quoi. Donc,
1: putain, mais tu te rends pas compte aujourd'hui d'avoir dépensé 45 000 francs pour un mec qui croit qu'il a la haine? T'es contente de l'avoir fait?
11: Ouais, non, mais je suis contente parce que j'aurais pas pu me payer l'opération, donc voilà.
1: Putain, donc t'en as profité comme ça, t'étais contente
11: alors. Ouais, j'ai bien profité, mais bon, c'était par amour, hein, quand même. Hein.
1: D'accord, ok. Ouais. Donc t'as fait. Dans un sens, t'avais envie de le faire, donc tu le sais pas.
11: Ouais, voilà, je voulais le faire depuis longtemps, mais bon, j'avais pas la thune, quoi. Et mes parents, ils me disaient, ouais, c'est une connerie et
1: donc
11: tout.
1: Donc ça rentre pas vraiment dans le sujet, ça encore. C'est que.
11: Ouais,
1: ah non, c'est pas vraiment une concession, parce que t'avais envie de le faire de toute façon, que tu l'as fait parce que tu voulais lui piquer son blé.
11: Non, tout de suite, n'importe quoi.
1: Non, mais je sais pas si ça rentre vraiment dans le sujet, ça.
11: Bah, si, quand même.
1: Si, tu crois.
11: C'est pour lui, quoi, je sais pas.
1: Non, tu l'as pas fait pour lui, tu l'as fait pour toi.
11: Oui, d'accord, mais bon, je veux dire, je sais pas, j'aurais peut-être réfléchi, c'était un autre mec, mais lui, je l'aimais en particulier, donc voilà.
1: D'accord, ok. Ça t'a quand même pas mal influencé.
11: Ouais, à fond, quoi.
1: D'accord.
11: Ouais.
1: Imane, toi, de ton côté, de Courcouronne, donc, 22 ans, qu'est-ce que t'as fait ou qu'est-ce que t'as demandé?
12: Moi, je suis allée dans ma famille en Espagne cette année. J'ai rencontré, ce jeune homme, je suis encore avec actuellement. Et au mois de décembre et au mois de janvier, j'ai été le voir en Espagne. Et bon, bah, d'ici un an, enfin, d'ici la fin de l'année, normalement, je compte m'installer avec lui.
1: Donc, tu fais partie des 73% de filles qui sont prêtes à quitter le pays contre 26% pour aller vivre à l'étranger, quoi.
12: Voilà.
1: D'accord.
12: De toute façon, je serais pas dépaysée, donc je suis chez moi.
1: D'accord. Donc, mais en étant aujourd'hui à Paris, t'as un boulot, t'as quoi?
12: Oui, j'ai un boulot, je suis éducatrice.
1: D'accord. Et tu vas trouver un autre boulot là-bas ou t'es prête à tout quitter pour lui?
12: Bah, pour l'instant, je pars à l'aveuglette.
1: D'accord.
12: Donc,
1: ouais, mais l'amour rend aveugle.
12: Oui, c'est ce qu'on dit souvent.
1: Ah, donc c'est pour ça, on sait pas trop où on y met les pieds, mais on est content.
12: Ouais.
1: Mais d'accord, ok. Donc toi, c'est la concession. Est-ce que Fred également vient de nous rejoindre, 18 ans de Paris? Salut Fred.
13: Ça
1: va? Avant qu'on te demande quelles sont les concessions que t'as faites ou que t'as demandé à faire, est-ce que vous, de votre côté, Imane, Claudia, et Sylvain, vous avez demandé déjà à quelqu'un avec qui vous étiez de faire des concessions?
12: Non.
13: Non.
1: Non.
12: Non, si, moi j'ai demandé, enfin le mec avec qui je suis actuellement, il était tout le temps en forêt avec ses copains, en fait il était toujours avec ses copains, et puis là je lui ai dit, bah c'est des copains en moi, quoi.
1: Même problème il l'a fait?
12: Bah, ça fait quoi? Ça fait 2 semaines à peu près qu'il a pas vu un de ses copains.
1: Ouais, mais là c'est pas bon non plus, faut pas non plus lui interdire.
12: Ouais, voilà, mais c'est ce que je lui ai dit, je t'interdis pas de voir tes copains, mais là t'en faisais trop, et puis là il a arrêté net, quoi, et puis bon, apparemment il a pas compris ce que je lui ai dit.
1: Ouais, mais là justement il risque à un moment donné d'en avoir marre de pas les voir, et dire putain c'est une conne, elle me fait chier, je vais les revoir, puis là ça va tout casser, alors que lui. Il faudrait peut-être lui expliquer que de temps en temps, il peut aller voir ses potes.
12: Ouais, c'est voilà, quoi.
13: Fort, là, non
1: c'est ce que Sylvain a fait, quoi. C'est la concession que t'as faite, c'est de les voir moins souvent, mais tu les vois toujours.
13: Oh, bah ouais.
14: Enfin, moi, non, moi personnellement, moi, je suis très pote avec des... Ouais, j'ai des potes d'enfance. Il n'est pas question que ma nana me dise tu les vois plus.
11: Et... Ouais, non, mais lui, c'était abusé, quoi. Je sais pas, il me voyait une fois par semaine et lui, il les voyait 6 fois sur 7. Enfin, vraiment,
14: bien alors,
11: abusé,
14: c'est
11: quoi.
14: Bien, moi, c'est ce
11: bah,
14: que je fais, moi.
11: C'est pas bien. Attends, si moi je le fais, il sera pas content. Donc,
14: c'est ce que
11: voilà,
14: je fais,
11: quoi.
14: Moi.
9: Ouais, moi, c'est pareil. Hein. C'est Sylvain, là, si elle me dit de plus voir du tout mes copains, oh là là, ça va chier, là.
14: Ouais, le problème, c'est que t'as peut-être mal interprété la chose et l'autre, du coup, il se bloque, il a plus vouloir les voir du tout. Il
11: ouais,
14: va tout
11: voilà,
14: en l'air.
11: Pourtant, c'est pas ce que j'ai dit, quoi. Je lui ai dit de se calmer, mais pas de ne plus les voir définitivement, quoi.
14: Il faudrait que tu lui redises quand même.
11: Ouais, voilà, bon. J'y ai pensé,
9: ouais. Les copains, normalement, pas tous, quoi.
11: Non, il y en avait certains que j'aimais pas, mais bon, je sais pas. Ouais.
14: Fred, qui vient de nous rejoindre, qui a 18 ans de Paris, t'as fait des concessions, t'as demandé qu'on t'en fasse?
9: Moi, j'ai fait une grosse concession, quoi. Enfin, si on veut, quoi. C'est-à-dire que, en fait, à un moment, on s'est connus un peu trop tôt, et à un moment, elle m'a demandé de faire une pause. Bon, on s'est un peu éloigné, et elle est carrément allée voir ailleurs, quoi.
14: Mm-hmm.
9: Et en fait, ça m'a pas gêné d'aller la voir, aller voir ailleurs, quoi.
14: Mm-hmm.
9: Elle est sortie avec deux autres mecs, et puis elle est revenue, mais genre en une semaine, quoi. Mais bon, ça m'a pas dérangé, alors que les autres, ça les a choqués, quoi. Mais je sais pas, moi, j'ai pris ça comme une concession, mais je sais pas, je l'ai pas mal pris, quoi.
14: Tu rentres ça dans des concessions?
9: Ouais, parce que...
14: Ça l'aurait été si dès le départ ça avait été demandé. C'est-à-dire, elle a dit, voilà, la concession, c'est qu'on fait une pause, on va voir ailleurs. Mais là, si c'est pas le cas, si ça a été fait sans te l'avoir demandé, c'est pas une concession,
9: non,
14: c'est une constatation.
9: On s'est mis d'accord pour se séparer quand même un moment, quoi.
14: Oui.
9: Mais,
14: mais pour aller voir ailleurs ou pour simplement faire le point?
9: Elle m'a dit faire le point, et puis...
14: Ah ouais?
9: En fait, je sais pas.
14: Ah, moi, ça m'est déjà...
15: C'est à toi?
14: Ah, parce que c'est bizarre, quand même.
15: C'est toi qu'elle tient à toi, c'est Iman.
9: Bah ouais, parce que depuis ça marche très bien, parce qu'en fait, on n'était pas tout à fait sûr, quoi.
14: Pourquoi vous aviez envie de faire le point?
9: Je sais pas, ça a été un peu trop rapide, enfin bon...
14: Parce qu'on en avait marre de faire des virgules.
9: Non. Non, mais c'est parce qu'en fait, bon, ça s'était fait un peu par des intermédiaires, on n'était pas sûr que nous-mêmes, on était bien d'accord, et puis voilà, quoi.
14: Et elle s'est aperçue qu'en allant avec d'autres garçons, qu'elle était bien mieux avec toi et que tu lui manquais, quoi.
9: Ah ouais, finalement, elle s'est rendue compte que... Enfin, disons qu'elle a essayé ailleurs et
14: d'accord.
9: Elle s'est rendue compte que finalement, non.
14: D'accord,
9: quoi.
14: Mais on peut pas dire, ça rentre pas non plus, là, dans les concessions non plus, là. Hein.
9: Bah si, parce que, enfin, si tu veux, je n'en ai pas voulu, quoi. Alors qu'il y en a qui m'ont dit, mais t'es trop grave, quoi. Franchement, t'aurais pas dû accepter.
15: T'as du bonheur avec elle, mais je voudrais pas dire, une personne qui touche à ça dès le départ va continuer tout le temps. Si à chaque fois ça va plus entre vous et puis que vous fassiez un point, elle va continuer constamment.
9: Ah bah non, au contraire, depuis maintenant, c'est encore plus soudé, quoi.
14: Mais alors Fred, toi, est-ce que tu as déjà demandé à ta copine de faire des concessions?
9: J'en fais pas beaucoup, mais enfin bon, quand je vais voir des copains, là, les copains, c'est
14: pas... Non mais t'en fais pas beaucoup parce qu'elle t'en demande peut-être pas, mais est-ce qu'elle t'en a déjà demandé?
9: À part ça, non, enfin, c'est une grosse concession, mais tous les jours, il faut faire des petites concessions, quoi.
14: Toi, tu lui en demandais une personnellement déjà ou pas?
9: Non, à part pour... Enfin bon, elle m'avait demandé à un moment d'aller la rejoindre, mais bon...
14: Je te demande de toi.
9: Oui, vas-y, parle-moi.
14: Faut peut-être pas toujours que ça aille dans le même sens que c'est elle qui te demande de te rejoindre de toi. Est-ce que tu lui demandes déjà est-ce que tu as déjà demandé à ce qu'elle te fasse des concessions?
9: Non, pas des grosses concessions, quoi.
14: Tu n'as jamais rien demandé?
9: Bah si, tous les jours, en France, fait des petites concessions, quoi.
14: Non, mais une vraie, sérieuse, un truc comme moins voir ses copains, être prêt à vouloir quitter l'étranger, à dire, moi, la concession, pour qu'on reste ensemble, je veux qu'au minimum, on ait un week-end sur deux, ça se passe que tous les deux, ou que je change les chaussettes au bout de 4 jours, ou
9: qu'elle
14: se lave les dents une fois tous les 15 jours.
9: En gros, c'est pas une concession, mais je l'ai fait plier quand même, parce qu'elle habite pas la France, et je l'ai décidé à venir en France, quoi.
14: Ah, bien, bah voilà, ça s'en est une, alors. Donc, elle aussi, elle fait partie peut-être des 73% qui est prête à quitter son pays pour son mec.
9: Ouais, bon, enfin bon, ça l'arrange, enfin, d'une certaine façon aussi, mais j'ai quand même insisté bien, quoi, puis voilà, quoi.
14: D'accord, si vous voulez toujours réagir à ce que les hommes sont en train de dire, hein, n'hésitez pas, Fun Radio, Radio Libre, 0870 5000. On accueille Mickaël également, 21 ans, des Yvelines. Salut Mickaël.
16: Salut Max.
14: Ça va?
16: Ça va très bien.
14: Bon, très bien, on va te faire réagir dans les secondes à venir. Quand vous entendez, par exemple, des pourcentages du style, bon, alors justement, on disait 23% sont prêtes à ne plus voir leurs amis, contre 76%. Quand on entend du style 15% sont prêtes à fermer les yeux sur l'infidélité. Alors, qu'est-ce que vous en pensez, les filles? Vous en faites partie, vous?
15: Moi, je fermerais pas.
14: Claudia, par exemple.
15: Ouais, non, la fidélité, moi, je tolère pas, quoi. C'est clair, un mec qui est infidèle, c'est pas la peine, quoi.
14: Vous êtes déjà tombée amoureuse vraiment d'un mec?
15: Qui, moi?
14: Oui, vous enregistrez, mais est-ce que Claudia, t'es déjà tombée réellement amoureuse d'un mec?
15: Ouais.
14: Et ce mec-là, même si un jour il t'avait fait infidèle, il t'avait fait cocu, tu lui aurais pas pardonné?
15: Je sais pas, ouais, peut-être que une fois ça aurait passé, quoi, mais au bout de la deuxième fois, c'est
14: d'accord.
15: Bon, quoi.
14: Iman, de ton côté, Iman, toi pareil, tu fais partie des 15% qui pardonnent, ou tu fais partie, comme l'autre, de 85% qui ne pardonnent pas?
15: Faut voir l'importance de l'acte aussi, faut
14: d'accord.
15: voir pourquoi il l'a fait.
14: D'accord, on va demander aux copains qui sont derrière, de Mickaël peut-être, de Fred ou de Sylvain ou de je ne sais qui, de se taire.
13: Ah, c'est pas chez moi. Merci. Ah, moi non plus, moi j'ai pas de copain.
14: Bien sûr.
13: Je suis chez moi.
14: C'est jamais chez personne. C'est un peu comme quand il y a un inspecteur qui vient sur le lieu du crime, personne n'a rien vu et entendu. Alors, Michael, toi, est-ce que tu as fait des concessions ou est-ce que tu as demandé à ta copine d'en faire?
13: Bah, c'est en fait, j'ai plutôt fait moi des concessions.
14: Mm-hmm.
13: C'est-à-dire qu'il a fallu en fait que. C'est-à-dire qu'en fait, moi c'est un cas un peu spécial. C'est-à-dire qu'en fait, ma copine se trouve dans un département autre, enfin plutôt dans une autre région. Et il a fallu en fait que je me déplace pour aller la voir, que je prenne le train, quoi. Et je dois dire que si c'était pas moi qui le faisais, c'était pas vraiment elle, quoi. Donc j'ai pas eu le choix.
14: D'accord.
13: En fait, accompli, mm-hmm. d'y aller, quoi. Et c'est un peu chiant, quoi.
14: C'est un peu chiant.
13: Ah ouais. C'est
14: ouais, parce que des fois, on fait des concessions véritablement par amour, et puis il arrive un moment donné où ça peut se retourner contre nous. Le fait de, par exemple, de plus voir ses copains aussi peu, au début, ça fait plaisir parce qu'on garde sa nana en question, puis après, quand ça se termine mal, et ben, on perd la nana, et puis les copains qu'on voit moins souvent, ils sont devenus moins copains, et puis après, on se retrouve vraiment tout seul, quoi. Donc c'est aussi le danger.
13: Ah oui, ça c'est clair.
14: Ça c'est clair, c'est hyper dangereux. Moi, je sais que j'aurais eu du mal, franchement, on parle des meilleurs copains, de mes meilleurs potes, le fait de pas les voir ou très peu souvent, je sais que pour moi, ça serait quasiment impossible.
13: Ah ouais, moi, je supporterais pas, quoi.
14: Ah ben, non, plus,
13: moi. Tous les jours, faut pas non plus.
16: C'est une question de mesure aussi, hein. Si tu les vois une fois de temps en temps, ça suffit. Enfin, ça dépend, ouais. Ça dépend combien de temps tu les vois et combien de fois par semaine.
14: Mais... C'est vrai, ouais, c'est vrai. Mais quand déjà, c'est vrai que quand déjà t'es beaucoup chargé, moi, je vois au niveau boulot et tout, donc je peux peu voir les gens. C'est vrai que j'ai envie de voir un peu ma famille, un peu mes potes et puis la copine. Donc, normalement, c'est la copine qui est censée passer en premier. Puis, il y a des moments où t'as envie de voir tout en même temps. Et là, c'est un peu compliqué parce que tu fais pas tellement de concessions, tu veux tout voir.
13: On se fait une bouffe, hein.
14: Ouais, voilà, on se fait une bouffe, ouais, mais bon, des fois, ce qui peut arriver, c'est que la copine n'aime pas certains de tes copains.
13: Ouais, ouais. Mais on les aime trop.
16: Quand t'as le célibataire et que t'es tout seul avec une fille, ça fout mal, quoi, la bouffe. Ouais. Et bah, t'as un gros chandelier.
14: Par exemple, ouais. Dans la presse également, donc, suite à ça, il y a par exemple un témoignage d'une. Pour Jean-Christophe, Anna, 31 ans, a perdu 35 kilos. Pas mal.
17: Waouh.
14: Elle l'a fait pour lui, apparemment. Hein?
16: Elle en faisait 100, hein.
14: Elle en faisait pas mal, apparemment. Il y a Nathalie qui s'est
13: mariée. C'est pour la balance, la concession? C'est pour qui?
14: Pardon?
13: C'est pour qui, la concession? C'est pour la balance?
14: Non, pour les sagittaires. Nathalie s'est mariée à la synagogue par amour. Alors là, c'est pareil. Vous vous rendez compte que les gens sont prêts à changer de religion ou à faire des concessions aussi énormes que celle-ci parce que, moins voir ses potes, c'est gentil, mais bon, les grandes concessions, ça, c'est quand même carrément énorme, quoi.
13: Se marier à la synagogue, ça t'engage pas à devenir juif, quoi.
14: Ouais, mais non, mais enfin, quand même, c'est des concessions quand même religieuses, parce que c'est énorme, parce que normalement, si pour peu qu'elle soit catholique, qu'elle le fasse par amour, je veux dire, t'imagines, c'est-à-dire que tu peux te mettre carrément toute ta famille à dos.
13: Bah, je sais pas, moi, je m'en fous, mais si je me marie à l'église, je me marierai à l'église. Si c'est ailleurs, ce sera ailleurs, je m'en fous, c'est pas un problème, quoi.
14: Ouais, je pense quand même que c'est une belle concession, en tout cas, c'est une belle preuve d'amour, c'est loin d'être. C'est loin d'être évident.
17: C'est un changement de vie radical. Hein.
14: Ouais.
13: C'est clair.
14: Ouais.
16: Tiens, moi, je sais pas, je suis pas catho, mais je sais que ma copine, si un jour elle veut se marier, c'est à l'église, et je pense que ça me gêne pas, quoi. Même si je suis pas forcément catho.
13: Moi non plus, je suis pas catho, mais.
14: Non, moi non plus. Si, moi je suis catho quand même pas mal. J'aime bien foutre la merde.
13: C'est vrai que pour sa copine, on peut être catho, hein, quand même, des fois.
17: Ouais, ça mais faut se méfier du retour de médaille aussi, parce que j'ai une amie
13: qui est
17: française, qui est avec un musulman, qui s'est mariée avec lui et qui est totalement musulmane. Le gars n'est plus avec, mais elle
13: sait faire le couscous ou pas?
14: Mais elle a quoi? Elle continue.
17: Attention, parce que dans la famille où elle était, avec les musulmans du côté de son copain, c'était vraiment...
13: Hard.
17: C'est clair, fallait qu'elle porte le voile, qu'elle mange plus fort.
14: Ah bah oui, mais bon, elle était d'accord de le faire.
13: Elle était pas belle.
14: Non, mais je vois pas où il y a de mal là-dedans. Je veux dire, si elle était consciente de tout ça, je veux dire, elle a pas...
17: Mais maintenant, elle le regrette, parce que le copain est parti, elle a fait sa famille à elle, et t'as d'autres. Ça va faire un an que...
13: C'est la bénédiction de l'amour.
14: Ah ouais, mais ça, c'est... Ouais, c'est,
17: donc,
13: c'est un peu fou, ça, c'est vrai que c'est un peu extrême.
17: Oui, hein.
14: Accueillons Tritana, c'est ça?
18: Tristana.
14: Ah bah d'accord, ok, mais putain... Ah mais là... Bah, Tritana, Tritana. Moi, je n'ose plus parce que je dis si.
18: Ah ouais, ok,
14: d'accord. J'ai failli le mettre, j'ai dit si je le mets, on va me dire non, il sait pas lire, c'est Tritana et non pas Tristana. Donc Tristana, 19 ans, de Castres.
19: Bonjour, oui, c'est Tristana.
14: Oui, Tristana, ça va?
19: Bonjour Max, bonjour tout le monde.
13: Et non pas Tristan de Castres.
14: Alors, Tristana, on t'écoute.
19: Voilà, alors moi, c'est très simple. J'ai rencontré une fille qui était hétéro, qui était amoureuse d'un mec.
14: Mm-hmm.
19: Et je suis sortie avec elle pendant 5 mois. Ça s'est terminé il y a un mois parce qu'elle a revu le mec en question. Et elle veut à tout prix essayer avec lui, parce qu'elle l'aime, mais elle-même aussi, elle est partagée entre les deux. Et en fait, je lui ai dit que lorsqu'elle voudrait partir, elle pourrait partir quand elle voudrait si son bonheur est ailleurs. Et on se voit toujours, on est restés amis, et depuis je l'attends, et je suis prête à l'attendre jusqu'à ce qu'elle revienne.
13: Wow, c'est beau,
14: ça c'est joli, hein.
16: C'est un mec ou une fille?
19: Je suis une fille et c'était une fille aussi.
13: Ah d'accord, j'aime bien les deux filles ensemble. Tu m'as invité, moi, je viens chez vous. Hein.
14: Ouais, ça fait plaisir, ça. Quand on entend encore des... Il y a d'autres chiffres, par exemple, 40% sont prêts à arrêter de travailler pour contre 59%. Donc là, c'est vrai que ça a des questions qui ont été posées à des filles de 20 à 35 ans. Donc on va demander d'abord aux filles, on va demander aussi aux mecs. Et qu'est-ce que vous en pensez, vous? Il y en a certains qui... Voilà, bon, tout le monde ne travaille pas, il y en a qui travaillent?
19: Non.
14: Bon, est-ce que vous seriez prêts demain, vraiment, par amour, si vous avez déjà vécu ce que c'est que l'amour, vraiment, parce qu'il faut l'avoir vécu pour être consciente si c'est vraiment si fort que ça, d'arrêter de travailler?
19: Oui.
14: Il y en a qui seraient prêtes à le faire? Qui serait prête?
19: Moi, je suis prête à le faire.
14: Mais qui? Leur prénom, prénom, Claudia.
19: Claudia, ouais.
14: Claudia,
19: moi, je suis prête à le faire parce que finalement, c'est pour moi que je le fais, quoi. C'est pas plus mal de pas bosser. Et puis voilà.
13: Ouais,
19: quoi,
13: mais ouais. Si tu bosses pas, t'as pas d'argent.
19: Oui, non, mais.
13: Alors, à moins que tu tombes sur un milliardaire.
19: Non, mais d'accord. Ce que demande de plus travailler, c'est qu'il va assurer la suite, quoi.
14: Non, mais ça peut être par exemple le fait d'avoir un enfant ou. Tu vois, que le mari, même s'il gagne pas des milliers et des cents, il préfère que son enfant soit une éducation correcte avec
19: sa mère et tout. Ouais, moi je suis prête à le faire, franchement.
13: Ouais, mais arrêtez, quoi. Enfin, je sais pas, c'est une question d'indépendance aussi d'avoir son job.
16: Non, moi je suis pas d'accord.
13: Mais attends,
16: en tant que mec, je suis prêt à arrêter de bosser si ma femme gagne, je sais pas mal.
13: Non, pas moi.
16: Non,
13: moi, j'aimerais pas dépendre, tu vois, être au crochet de
16: ah non, mais
13: femme,
16: voilà, c'est une question d'indépendance. Hein.
13: Tu fais pas ça au début de ta relation, tu fais ça, je sais pas, moi, au bout d'un ou deux ans, enfin,
16: ouais, alors après
13: ton mariage.
16: 60
13: ans, ouais.
16: Quand tu connais
19: ouais, non,
16: bien,
19: attends,
16: après.
19: Attends, parce que si vraiment tu tiens à ta copine, tu serais quand même prêt à tout arrêter pour elle, non?
13: Ah non.
19: Voilà,
13: pas jusqu'au bout du monde, ouais.
19: Est-ce que...
16: Non, pas tout au tout, c'est concession chacun. Hein.
14: Est-ce que d'après vous, faire des concessions aussi, c'est pas quelque part perdre un petit peu de sa liberté? Quand on demande de moins voir ses copains, par exemple d'arrêter de travailler, d'aller quitter son boulot, d'aller. Est-ce qu'il y en a qui profitent pas également de l'amour et tout ça pour faire des choses et demander à des gens de faire des choses qu'ils ont peut-être pas particulièrement envie de faire?
16: Non, parce que là on parle que d'un côté, mais elle aussi elle en fait de son côté. Des concessions, elle en fait aussi, quoi.
13: Bah oui, normalement, un couple, c'est le partage, quoi. Chacun fait des concessions et puis ça se rend compte. En principe, mais généralement, souvent dans les couples, c'est souvent la fille qui... Enfin, c'est le mec qui fait plus de concessions pour la fille, au début, quoi, en tout cas, et non pas le contraire.
14: Ah bon? T'as vu ça où? Attends. Qui c'est qui dit ça? Attendez. Qui c'est qui vient de dire ça?
13: C'est Mickaël,
14: explique.
13: Non, mais c'est vrai, souvent le mec qui est un peu galant, tu vois, le mec
16: bah, vraiment cool,
13: bon, il aide sa copine à aller faire ce qu'elle veut un petit peu, quoi.
14: Mm-hmm.
13: Tandis que souvent, imagine, toi, tu veux te faire des soirées entre potes, bon, la fille est toujours un petit peu du style, est-ce qu'il y aura des filles et tout, tu es un peu jalouse, hein. Bon, c'est vrai que de notre côté, on l'est aussi un petit peu, mais c'est vrai que souvent, le mec a plus tendance à plier, parce que, bon, il essaye d'être plus cool, quoi.
16: Bah, tu peux lui apprendre le poker et boire la bière.
14: Par exemple.
13: Eh bien, je sais déjà, elle sait déjà le faire. Et,
16: bah alors.
13: Elle adore le gorgeron. Et,
16: moi, je pense que.
13: J'adore chez elle, en plus.
16: Quand on pue trop vite, en fait, ça perd un peu de son charme. Parce
13: non,
16: que
13: bah, faut...
16: la fille, elle a l'impression que t'es un mouton et que elle
13: veut
16: rien faire avec toi, quoi.
13: Mais elle aime les moutons, mais faut pas plier surtout, quoi. Elle aime les moutons, moi, d'ailleurs. Ah oui, elle est très spéciale.
19: Non, mais vous allez dire que je suis un peu idéaliste, mais enfin, je trouve
13: t'es
19: que...
13: idéaliste.
19: Ouais, non, mais lorsqu'on est amoureux, la vraie liberté, c'est de pouvoir s'aimer librement. Donc à partir de ce moment-là, tout
13: bon.
19: Ce qu'on veut, c'est le bonheur de l'autre.
14: Non, mais on peut. Non, mais le fait de faire des concessions par amour, c'est-à-dire, on parlait tout à l'heure de, je sais pas, bon, alors tu travailles, t'es heureuse, ton boulot te plaît, puis ton mec te dit voilà, on va avoir un enfant, moi je veux que tu l'éduques et tout, je veux que t'arrêtes de travailler. Au début, tu le veux pas, tu réfléchis bien, finalement, tu fais la concession d'arrêter de bosser. Donc tu le fais par amour pour ton mec, mais tu t'es on sent bien que tu perds quand même de la liberté. Donc faire une concession, on sait que c'est quand même se supprimer quelque chose qu'on aime peut-être faire. Donc toi, par exemple, l'exemple qu'on donnait, c'est de travailler, c'est peut-être un peu emmerdant, je sais pas.
16: Bah ça dépend pour combien de temps.
14: Je trouve que c'est bien de faire des concessions. Attention, hein, là je me fais l'avocat du diable, je pose des questions, je sais pas forcément ce que je pense, que je suis en train de dire, mais c'est un côté très flatteur pour la personne qui est en face d'en faire, mais c'est un côté très frustrant pour soi parce que moi je pense qu'on perd un peu de liberté.
19: Ouais, c'est clair.
16: Bah, arrêter de travailler, faut se méfier parce qu'au bout d'un moment,
14: non mais c'est un exemple,
16: c'est pas possible, quoi.
14: Arrêter de travailler, c'est entre autres, hein, mais ça peut être comme on disait, quitter son pays. Tout à l'heure il y avait encore d'autres chiffres qui étaient 12% sont prêts à subir une opération. Quand c'est pour, par exemple, il y a un mec sur l'Unitel qui disait tout à l'heure, ma nana a des gros seins, j'aimerais bien qu'on ait des plus petits et tout. Donc j'imagine si la nana demain dit, bon allez, pour lui faire plaisir, je le fais. Donc déjà, elle le fait peut-être pas forcément pour elle, mais pour lui. Pour qu'après, finalement, le mec, il se barre au bout de 2 ou 3 ans et que finalement, elle se retrouve avec ses petits seins. Finalement, elle était bien contente à l'époque où elle en avait des gros. Genre, ça peut devenir frustrant.
13: C'est vrai que c'est frustrant, parce que t'en as moins dans la main déjà.
19: C'est dangereux, et puis j'en parle pour connaissance de cause, parce que moi, je m'en vais sûrement à l'étranger la fin de l'année, je travaille, je suis éducatrice.
17: Et bon, je quitte mon travail, je compte quitter mon travail.
14: Ouais.
17: Ça, je sais pas où je vais me lancer.
14: Ouais.
17: Je pars dans un pays où j'aurai pas j'ai pas d'amis, tous mes amis sont là, ma famille est là. Des concessions, c'est bien. Pour le bonheur de l'autre, c'est bien. Il faut voir la réalité. Il faut voir si jamais ça se termine là-bas, je fais quoi après. Je pourrais pas revenir en France en claquant des doigts et en ayant le même boulot que j'avais en partant.
16: Ah non, ça.
17: Ah ouais, ton
16: confession, il y a con, moi.
17: Ouais, mais c'est clair. Si tu vis toujours en pensant.
14: Qui c'est qui parle, là?
16: C'est Michel.
14: Attends, Tristan, vas-y.
17: Ouais, si tu vis toujours en pensant à ce qui peut arriver plus tard, tu vivras jamais moins.
16: Ouais, mais attends. C'est vrai, d'ailleurs, je vais bientôt mourir, là, parce que je suis en train de.
17: Ouais, mais d'accord, mais attends, t'as plus 15 ans pour dire ça. Faut voir aussi, t'as 20 ans, t'as.
16: Oui,
17: comment ça passe ta vie, tu peux pas te permettre de rigoler avec des choses comme ça.
16: Non, c'est clair. Sérieusement. Non, c'est clair.
17: Ouais, je dis pas que je vais pas en faire des concessions, hein, j'en sais, j'ai été le voir, bon. J'y retourne bientôt. Lui, il découvre la France aussi, mais c'est pas pour autant qu'il va venir vivre ici. La concession, je la fais parce que je veux la faire, je tiens à lui. Mais bon, faut penser aussi que, après, t'as des inconvénients qui arrivent derrière, obligatoirement. Il y a toujours un moment.
16: Oui, mais si t'estimes que, à 20 ans, pour lui, c'est mieux, faut pas se faire chier à regarder ce que je vais faire dans 2-3 ans.
17: Mais bon, si jamais tu te casses la gueule aussi, faut savoir ce que tu peux faire après.
16: Mais si t'estimes que pour vous deux, c'est mieux de faire la concession maintenant, c'est pas grave.
17: Ça dépend pour.
14: Non, mais quand tu fais une concession, même si après c'est pour les deux, tu le fais plus pour lui que pour toi. Le fait d'aller quitter son pays, d'aller le rejoindre là-bas pour le travail, par exemple, on dira ce qu'on dira, même si c'est l'amour et le couple c'est à deux, elle le fait pour lui et moins pour elle, parce que si demain il disait finalement on reste où on est, je pense qu'elle serait pas contre le fait de garder son boulot.
17: Ouais, ok, mais si elle le fait, c'est qu'elle a envie de le faire.
18: Ah oui, non, mais je tiens à lui et ça.
14: C'est parce qu'elle tient à lui qu'elle le fait, donc elle fait une concession, c'est bien ce qu'on dit, donc c'est un peu.
16: Si elle l'aime, et si elle le fait parce qu'elle l'aime bien, est-ce que c'est vraiment une concession? Alors, une concession, c'est négatif plutôt. De toute façon, la concession, tu la fais pas pour toi, tu la fais pour l'autre.
17: Ouais, mais parce que ça te fait plaisir à toi de lui faire plaisir.
18: Oui, à la base, mais tu sais, m'a encore appelé tout à l'heure, on a encore parlé pendant une heure. Je veux dire, bon, ça va faire un an qu'on est ensemble, enfin, ça fera un an mois d'août. Bon, je veux dire, il n'y a jamais eu de problème. Seulement, faut que je pense aussi à savoir que je vais quitter toutes mes racines, moi, d'ici. Tu vois ce que je veux dire?
16: Et vous voyez souvent ou pas?
18: Je l'ai vu au mois de décembre et au mois de janvier, puis bon, le billet, ça coûte assez cher. Et
16: ouais, c'est pour ça qu'il n'y a pas beaucoup de problèmes aussi.
18: Lui, il a son boulot, moi, j'ai le mien, je peux pas non plus me permettre de partir constamment. J'ai des gamins, normalement, que j'ai jusqu'à leur 18 ans, je peux pas me permettre de les laisser comme ça non plus.
14: Très bien. On a, Claudia est partie, on la remercie, on l'embrasse. On accueille Sarah, 24 ans, de Mantes-la-Jolie. Salut, Sarah.
20: Salut.
18: Bonsoir.
14: Salut. Ça va, Sarah?
20: Ça va, merci.
14: Et ensuite, il y aura un autre garçon qui va venir nous rejoindre dans les minutes à venir. Sarah, on t'écoute.
20: Ben écoutez, moi c'était juste tout à l'heure, j'ai entendu de religion, changer de religion. Donc moi je suis actuellement avec un Français qui s'est converti à l'islam. On se marie bientôt. Et au fait, moi aussi de mon côté, j'ai fait des concessions, j'ai perdu du poids. Donc au fait, c'était un échange.
14: Ah bah voilà, ça c'est très bien. C'est-à-dire que lui il faisait une concession, en échange de quoi, il t'a demandé d'en faire une.
20: Il m'a pas demandé au fait, c'était...
16: Ça
20: c'est fait, logiquement, lui au fait, je lui ai même pas parlé, au fait, sachant que moi j'étais musulmane, ça l'a tout de suite changé pour moi. Et moi aussi, sachant que j'avais effectivement du poids, j'en ai perdu. Donc,
14: combien tu pesais, combien tu fais aujourd'hui?
20: J'en étais à 70, et aujourd'hui j'en fais un peu 60.
14: Ah ouais, t'as perdu un sein?
20: Une dizaine de kilos.
16: Mais moi aussi j'ai perdu du poids, ça c'est Michel qui parle, mais moi c'était à cause d'une gastro-entérite.
14: Ah oui, c'est pas pareil, oui, d'accord. Non, okay. Moi j'ai perdu 10 francs et c'est parce que j'avais un trou dans ma poche.
16: Ah bon, bah ouais. C'est vrai que c'est un gros problème.
14: C'est un très gros problème.
16: Les femmes sont aussi intéressantes, hein. C'est pour ça que moi je veux vivre avec une femme.
21: Parce que c'est bien comme idée.
16: Au niveau de la couture, bon, c'est vrai qu'on ne fait pas mieux. Enfin, c'est une idée, ce serait. Ça, c'est personnel. Hein.
22: C'est très macho.
16: Ouais. Ouais, c'est sûr, ouais. Bon.
21: Ouais, c'est pas faire un point de croix?
16: Non.
21: On apprendra.
16: Bah, si tu veux m'apprendre, moi je veux bien. Hein.
21: Ouais, sans problème.
16: Je suis pas farouche, alors tu sais, moi les hommes, les femmes.
21: Tu n'es pas farouche, c'est bien.
16: Nous sommes égaux, hein.
21: Ouais.
16: Donc c'est quand tu veux.
21: Voilà, quand tu veux.
16: Ok. Bon, ben, vous nous laissez les mecs, max et tout. Donc, on va faire un truc à deux.
14: Ça chauffe. On va voir encore. Ouais. On a d'autres réactions. Sarah, tu restes avec nous. Si tu souhaites intervenir sur ce qui est en train de se dire, tu n'hésites pas un instant.
20: Mm-hmm.
14: Toujours sur les, un peu le débat sur les concessions. Stéphane? Ah. T'as quel âge, t'appelles d'où, Stéphane?
23: 19 ans, d'Armentières.
14: D'accord, très bien. Qu'est-ce qui t'amène? Alors, donc, les concessions, t'en as fait?
23: Oui, parce que j'ai ma copine, elle supportait pas la fumée de cigarettes. Et j'ai dû arrêter.
14: Ouais.
23: C'est pour ça que t'as changé de voix, non?
14: Et depuis, ouais, plutôt d'avoir une grosse voix, et tu l'as fait, donc tu l'as réellement fait pour elle, tu sentais que si tu le faisais pas, tu la perdais?
23: Ouais, tout à fait.
14: Non, vraiment à ce point-là?
23: Ouais.
14: Ah bon?
23: Elle supportait vraiment pas du tout, et
21: Ah bah ça refoule du bec, c'est clair.
14: Ça a duré combien de temps? Rentre un petit peu plus dans les détails, mon enfant.
23: Bah voilà. En fait,
14: Bon, ça faisait combien de temps que tu sortais avec? Je vais essayer de t'aider parce que je crois que tu n'y arriveras pas. Ça fait combien de temps que tu sors avec aujourd'hui?
23: Un an et demi.
14: D'accord, et c'est au bout de combien de temps que tu as fait cette concession?
23: 2 mois.
14: D'accord, donc t'es sorti avec elle pendant 2 mois, tu fumais, elle ne fumait pas.
23: Voilà.
14: Et un jour elle t'a dit, est-ce qu'elle t'a dit ouvertement, tu pues de la gueule avec ta clope ou alors carrément ça me fait chier? Et tu l'as fait, elle t'a dit t'arrêtes ou je te quitte, ou c'est de toi-même qui a décidé d'arrêter?
23: Non, tout à fait, c'est ça. Elle l'a dit, franchement, je te quitte, tu t'arrêtes pas.
14: Vraiment, donc est-ce que tu lui as demandé, donc t'as eu du mal à le faire, tu l'as fait parce que tu l'aimais, t'es encore avec elle aujourd'hui?
23: Ouais, tout
14: donc,
23: à fait.
14: Il n'y a pas regretté?
23: Bah non, j'ai pas regretté.
14: Je pense de toute façon, pour arrêter de fumer, de toute façon, il n'y a pas regretté, même si maintenant elle n'était plus avec toi. Est-ce qu'en échange, tu lui demandes aujourd'hui de faire une concession?
2: Oui, j'ai dit de fumer la pipe.
14: Ah ouais,
23: elle a mal à fumer.
14: Ah non, mais qu'est-ce que tu lui as demandé de faire? Est-ce que tu lui as demandé de faire quelque chose?
23: Non.
14: Non, rien du tout.
2: C'est dégueulasse.
14: Est-ce que parmi vous tous qui êtes encore sur l'antenne et à qui vous avez demandé de faire des concessions, ou alors si on vous a demandé d'en faire, est-ce que vous trouvez normal que. Qu'est-ce que vous pensez le fait que si on fait des concessions, on est dans le droit d'en imposer une nous aussi, ou c'est
23: Non.
14: Non.
21: Normalement, t'as désintéressé une. Enfin, je sais pas, quand tu fais une concession, t'attends
2: pas vraiment
21: quelque chose.
23: Bah ouais, t'es.
14: Pardon?
21: Normalement, quand tu fais un truc, t'attends pas vraiment quelque chose, quoi. Tu le fais parce que tu penses que c'est bien, c'est tout.
23: Ouais. Ouais. C'est de la tête d'instinct, en fait. Ça doit se faire logiquement, sans
14: que. Non, mais tu dis parce que. Ouais, tu dis parce que c'est bien pour elle, donc justement, tu peux très bien réagir en disant, ok, je veux bien te faire plaisir, mais alors moi, j'aimerais bien que.
21: Ouais, mais ça, c'est du café du commerce.
23: Il n'y a plus d'amour dans ces cas-là.
2: Ouais, voilà. Mais enfin, tu m'étonnes s'il fumait beaucoup aussi.
14: Non, mais il y a plus
2: d'amour avec un sac poubelle sur la bouche pour éviter d'avoir l'odeur en face.
14: Mais là, je me fais encore l'avocat du diable quand il y en a une d'entre vous qui dit c'est plus de l'amour là, mais c'en est déjà plus. On demande à quelqu'un déjà d'arrêter quelque chose, donc pourquoi pas lui demander à nous aussi de faire quelque chose?
21: Bah, on arrête tous les deux, allez hop.
14: Non, mais c'est vrai.
23: On n'a pas à demander, on n'a pas à.
3: T'as pas été obligé
23: quelqu'un. Voilà, on n'a pas à imposer. Ça doit se faire gentiment, ça doit se faire comprendre. On peut faire comprendre à la personne ce qu'on attend de lui, mais pas lui imposer. Ouais, voilà, ça d'accord.
2: Si il veut pas comprendre, te claque sur la tête, quoi. C'est tout, quoi. De manière forte, s'il veut pas comprendre, c'est. Voilà, je veux dire.
14: Non, mais quand tu dis faut y aller en douceur, quand tu dis à quelqu'un, bah voilà, ma chérie, dans 6 mois, je vais aller vivre aux États-Unis, tu viens ou pas? c'est autre chose que d'arrêter de fumer, quoi. Arrêter de fumer, à la rigueur, bon, c'est une concession, ça veut de reprendre, tu reprends, alors que là, c'est quand même beaucoup plus délicat.
23: Non, c'est pas. Faut pas prendre ça comme ça. Moi, on en a parlé tous les deux, parce que bon, la distance était trop loin. Il est quand même assez loin de chez moi. Et puis bon,
14: Oui, mais toi, excuse-moi encore de te couper, parce que toi, c'est particulier, c'est que le fait d'aller le rejoindre à l'étranger, c'est quand même pour finalement vivre ensemble, alors que vous ne le faisiez pas avant. Imagine que tu vivais déjà avec lui, que t'es bien, t'es dans ton boulot, t'habites à Paris, il habite à Paris, puis d'un jour, il te dit voilà, avec son boulot, il est informaticien, il dit voilà, j'ai une société américaine qui me dit on peut aller travailler pendant 4-5 ans à Los Angeles, tu viens ou pas. Là, c'est autre chose. Est-ce que toi, en quittant ton pays, tu vas aller le rejoindre pour la première fois? Donc ça ne peut être que mieux pour vous, parce que vous allez enfin vivre ensemble plutôt que de vivre à 500 km l'un de l'autre. Donc je pense pas que ça rentre dans les 73% qui sont prêts à quitter leur pays. C'est, enfin, ça en fait partie, mais c'est pas, je pense que dans ce genre de sondage, c'est plus les gens partir pour son mec qui est banquier, et puis qui va aller vivre 5 ans ou un contrat de 10 ans je ne sais pas où. Où là, t'es obligé de suivre. Donc, quitter ton boulot, quitter tout ça, tes habitudes, tes copains, ta famille, etc., etc., pour lui.
23: Oui, mais dans un sens, ça se rapproche aussi.
14: Non, mais d'accord, ça se rapproche aussi, d'accord. Mais bon, toi, ça te fait plaisir parce que quelque part, tu vas enfin pouvoir le voir tous les jours.
23: Oui, c'est sûr, mais bon, ça veut pas dire que pendant le temps où on a été ensemble, on sait pas. C'est assez compliqué, quoi, en fait. Là, ça se discute. Mais bon, moi j'ai ma vie de mon côté ici aussi, c'est pour ça que c'est assez compliqué dans les
14: concessions. Mais ceci dit, c'est vrai que tu vas faire des concessions, ça n'empêche pas que effectivement tu ne verras ni tes amis, ni ton quartier, tes habitudes, ton boulanger, tes petites boutiques où tu as l'habitude d'acheter tes petites culottes.
23: Non.
14: Quand même.
23: Ouais, mais c'est surtout le boulot qui me. Me fait douter.
14: Ouais, c'est clair. Quelqu'un a encore quelque chose à rajouter? Iman, Fred, Mickaël, Tristana, Sarah ou Stéphane?
21: Max, je t'aime.
14: Non, c'est gentil, ça va bien. En ce moment, j'ai la cote envers les garçons, hein.
21: Ouais, mais c'est normal, quoi.
23: Il faut faire des concessions.
14: Non, mais là, depuis 2-3 jours, quand même, j'ai quand même bien la cote avec les mecs.
3: Des concessions,
23: mais... Voilà, oui, il faut faire des concessions.
14: Iman. Hein? Ouais, si on en a envie, là. Ouais, c'est pas le cas. Donc, on est bien d'accord qu'une concession, c'est pour faire plaisir. Donc, voilà. J'ai pas envie de faire plaisir de ce côté-là. Iman, qui c'est qui renifle comme un bouc? On dirait vraiment un putois, là. Il s'est arrêté, comme par hasard. Iman.
23: Oui.
14: Conclusion, peut-être un petit truc à dire sur les concessions.
20: Conclusion, les histoires d'amour, bah faut les vivre à fond. Et puis bah des concessions, de toute façon, on en a toujours fait, on en fera toujours.
14: Mmh.
20: Et puis bah faut vivre ça le temps que ça durera. Et puis bah je souhaite beaucoup de bonheur à tous ces couples-là. Voilà.
14: Fred.
21: Voilà.
14: D'accord, Michael.
4: Là, moi, je voudrais dire aux filles, faites des concessions, allez vers les mecs un peu moins beaux que les autres. Ça m'aiderait-elle aussi un peu.
14: Oh, ça y est, va nous péter une larme sur la joue.
4: Ah oui, je chiale, là, comme un fou.
14: Ouais.
4: Non, je passe un petit message aussi, parce que tout à l'heure, il y avait Anna qui disait que les mecs ne savaient pas draguer et ne savaient pas aller vers les filles et qu'elle était un peu dans son coin. Moi, je dis quand même, les filles aussi, faites un effort, parce que moi, je suis dans le même cas, mais de l'autre côté, quoi. C'est-à-dire que je ne sais pas trop. Des fois, bon, il y a des filles qui me plaisent bien, et bon, j'y vais pas, et je suis un peu dans le caca. Donc, bon, il faudra aussi que les filles fassent des concessions à ce niveau-là.
14: D'accord. Ok, Tristana.
5: Ouais, moi, je voudrais dire que faire des concessions, pour un moment, c'est la plus belle chose qu'on puisse faire. Et ne jamais rien regretter ce qu'on a fait pour quoi que ce soit, même si ça se finit un jour.
14: D'accord. Sarah.
6: Ben, je suis tout à fait d'accord avec la jeune fille qui vient de parler.
14: D'accord, ok. Stéphane.
22: Ouais, pareil, je suis d'accord.
14: D'accord, on remercie également Claudia et Sylvain qui sont venus intervenir dans ce mini-débat sur les concessions. C'était très simple, mais on avait envie d'en parler. Merci à tous les six qui sont déjà sur l'antenne et aux deux autres qui nous ont quittés, puis à ceux qui nous ont suivis. On va continuer, bien entendu, la radio libre dans les minutes à venir. Peut-être qu'on va les sortir dehors, je sais pas ce qu'on va faire. On va faire un petit tour. Si vous avez encore des choses à nous dire, venir déconner, n'hésitez pas une seule seconde. 0-870-5000, 0-803-08-5000. Manu et Gaël vous attendent toujours au standard. Comme c'est les vacances et comme c'était quand même férié, que demain vous allez reprendre le boulot tranquille pour un mardi au lieu d'un lundi, je pense que vous avez encore bien la patate de l'autre côté de la radio. Va falloir nous le faire savoir, nous le faire sentir, nous le faire entendre, nous le faire comprendre. Prodigy pour vous mettre encore un petit peu plus en train. Continuez à nous provoquer, à vous amuser et à nous amuser.
24: Ce soir, je crois qu'on se fait vraiment plaisir avec toi, Victor, parce que bon, j'avais prévu de faire beaucoup de choses. Hein. J'ai fait des proutes, un petit peu de trucs, mais t'as tellement été le grand gagnant de cette soirée, Victor, ce soir.
25: Ouais.
24: Avec un petit temps de retard, mais Victor est toujours là. Est-ce que Victor, tu accepterais de nous faire encore un ou deux derniers petits canulars avant qu'on se quitte?
25: Ah, je veux bien.
24: Alors, tu veux bien? Ouais. Ça te fait plaisir?
25: Oui, je vais me débrouiller.
24: Ouais. Ouais. Je crois que ça y est, t'es parti, là, t'es en forme, là.
26: Et puis, t'es à place.
24: On appelle un hôtel, toujours pareil,
26: ouais,
24: on se fait
26: toujours,
24: plaisir.
26: Ouais. Mais cette fois-ci, on va à Cannes.
24: Ah, on va du côté de Cannes, ouais. Victor, ça te fait plaisir?
26: Il s'est
25: pas
26: Saint-Tropez,
25: hein.
24: Bah voilà, près de Saint-Tropez, voilà exactement. Donc
25: le gendarme malade là-bas avec Louis de Funès.
24: Voilà, exactement. Ouais. Tu te rappelles le gendarme à Saint-Tropez?
25: Ouais,
24: de Funès. On y va, c'est parti. Il y avait le gendarme se marie, je crois, ce soir à la Téloche. Oh,
26: sur A6, ouais.
24: Ouais.
27: Novotel 4, mon fleuri, bonsoir.
25: Bonsoir. C'est pour une réservation.
27: Oui.
25: Allô?
27: Oui.
25: Ce serait pour une princesse.
27: Bien sûr.
25: Et je vous fais hôtel restaurant.
27: Oui.
25: Faites les deux.
27: Pardon?
25: Faites hôtel restaurant.
27: Tout à fait.
25: Mais pour la princesse, on va être nombreux. Hein.
27: C'est bien.
25: À peu près une 15 à 1000 personnes.
27: Hein. Mm-hmm.
25: Tu auras jamais assez de place.
27: Ah oui, bien sûr.
25: Et sur une suite.
27: Pardon?
25: Et s'il y a un cabaret près de chez vous?
27: Un cabaret?
25: Oui, une base de nuit, quoi.
27: Bah, vous savez où vous appelez, au moins. Vous savez dans quelle ville vous appelez?
25: Quelle ville vous êtes?
27: Ah bah, vous savez, vous appelez un hôtel, vous savez même pas dans quelle ville vous êtes.
25: Bah, dites-moi. C'est une trompée. C'est erreur.
27: Non, moi, je crois que c'est surtout que c'est la radio, quoi.
25: Ah, calme, voilà. C'est bien Cannes. Allô?
27: Oui.
25: Vous êtes à Cannes?
27: Une seconde, je vous prie.
24: Ah, il sait que c'est la radio. Bonsoir.
27: Oui, bonsoir.
24: Ah.
27: C'est raté, il y avait votre jingle avant. Moi, j'ai décroché, donc vous êtes pillé, quoi.
24: Ça allait trop vite. Erreur de manipulation. Nous nous attribuerons à Lolo, par hasard.
26: Ouais.
24: Bon, bah voilà, c'était Fun Radio. Effectivement, on était avec un véritable auditeur qui n'est pas du tout comédien, qui s'appelle Victor, et qui voulait passer une commande, donc qui voulait faire une réservation.
26: Pour 15 à 20 000.
24: Pour 15 à 20 000.
27: C'est Max sur Fun Radio.
24: Ouais, c'est Max sur Fun Radio. Eh ben, écoute, là, on est avec Victor et lui voulait faire une réservation pour une princesse. Je pense que Victor, 15 à 20 000 personnes, ça fait beaucoup. Hein.
27: Ouais, quand même. Ouais. Il y a pas mal d'hôtels à Cannes, mais 80 000, ça ferait beaucoup. Quoi.
24: 20 000 personnes, Victor, ça fait beaucoup, Victor.
25: Hein. Oh, mais j'aurais pu le faire.
24: Ouais.
27: Oui, mais il aurait fallu réserver tous les hôtels de la Côte d'Azur.
24: Ah, vous êtes hallucinant. À chaque fois qu'on appelle un hôtel avec Victor,
25: il y a le festival de Cannes et d'ailleurs du monde.
27: Oui, mais il est passé le Festival de Cannes déjà.
24: Ah, mais c'est que tu parles bien le Victor, toi, tu comprends le Victor. Moi, je le comprends pas, le Victor.
27: Non, je comprends pas la radio, mais au téléphone, ça a l'air plus facile.
24: C'est
27: quand
24: vrai,
27: même.
24: Hein, c'est fou, hein, quand même. Ouais.
0: Parce que les gens ont tous à peu près, tu vas capter vite fait.
25: Vous avez dû avoir du monde là, pour la fête du Festival de Cannes.
27: Oui, comme d'habitude.
24: Là, on comprend, là, oui, quand même, ça va se passer.
25: Vous avez trop de mal avec l'intermittent.
27: Non, ils n'étaient pas devant notre hôtel, ils étaient un peu plus loin.
25: Ah ben, ils ont eu de la veine, mais ils ont été logés à l'hôtel.
24: Oh, putain, il s'intéresse à l'info, lui.
0: Appelle LCI.
24: Numéro 1 sur l'info, Victor. Bon, te dérange pas plus longtemps et merci. Hein.
27: Merci, à bientôt.
24: Ciao, bonne soirée. Ciao.
25: Ouais,
24: ouais. Oh putain, dis-donc. C'est qui t'a reconnu tout de suite, le mec. T'es connu, Victor. T'es trop connu, Victor.
25: C'est qui m'a reconnu.
24: Bah, le mec,
0: bah, lui.
24: Il a dit, ouais, c'est Victor de Fun.
0: Ah, la rançon de la gloire.
24: Carrément, bah, ça y est, t'es connu, hein.
25: Ah,
24: ouais, ça c'est clair. Hein. Bah, attends, quand tu vas arriver maintenant dans le métro.
25: J'ai du mal à démarrer là aussi, je me suis un petit peu planté dans le vieux enfin.
24: Ouais,
0: non, mais bien quand même. Là.
24: T'as un petit peu savonné, mais après tu t'en es bien sorti. On s'en fait un petit dernier. Un petit dernier pour la route. D'accord, Victor.
25: Voilà,
0: toujours à Cannes. Hein.
1: Le Grand Hôtel, bienvenue.
24: On appelle à Cannes, hein, Victor.
1: Moi,
24: attends, d'abord. C'est à moi.
1: Le Grand Hôtel, welcome. Please hold the line a few moments. Thank you.
24: La musique. Hey.
7: Oui.
24: Allô?
7: Tout va bien?
24: Ah pardon, excusez-moi, je vais fredonner votre musique merveilleuse là que vous avez mis en attente.
7: Superbe.
24: Voilà, bonjour monsieur.
7: Monsieur.
24: Ne quittez surtout pas, je vous passe mon collègue Victor. Victor?
25: Oui.
24: Je te le passe, hein, vas-y, allez-y.
7: Allô?
25: Oui, non, c'est. Je suis bien à Cannes, monsieur?
7: Pardon?
25: Je suis bien sûr croisé à Cannes?
7: Oui.
25: Ah, c'est parfait.
7: Voilà.
25: Et ce qui fait bon, c'est dans le cinéma?
7: Superbe.
25: Et il y a des belles filles, hein, à la plage?
7: Oui.
25: Et je suis allé à la plage?
7: Pardon?
25: Et je suis allé des fois à la plage?
7: Non.
25: Jamais?
7: Non. Oui?
25: Oh, non, c'est.
7: Oui?
25: Mais alors, comment vous faites pour votre distraction? Vous restez tout le temps à l'hôtel?
7: Ah ben non, on est pas dans la campagne. Hein.
25: Ah, vous travaillez?
7: Eh ben voilà.
25: Ah, vous faites hôtel-restaurant?
7: Oui.
25: À Cannes, il y a du monde, hein, mais c'est pour la princesse?
7: Oui.
25: Pas la princesse Diana, parce que la pauvre, on ne la connaît plus.
7: Je sais pas à qui j'ai affaire. Hein. Je parle.
25: Bah,
7: allô?
25: Je ne l'ai pas, hein. Au gendarme de Saint-Tropez, vous ne connaissez pas?
7: Pardon?
25: Le gendarme de Saint-Tropez, vous ne connaissez pas?
7: Non, je l'ai vu à la télé ce soir.
25: Vous êtes sûr?
7: Bah, certain.
25: Oh, je crois pas. Il est encore, hein. Allô?
8: Oui.
25: Allô?
8: Oui.
25: Oh, oui, la princesse, ben, elle cherche un hôtel, mais... Un hôtel, il y aurait des pistes de danse.
8: Ah oui, c'est bien.
25: Avec les petits ronds qu'il y a des fois, un petit peu de nuit, là, comme il y a au moins 1000 ou 2000 personnes, ouais, ça fait beaucoup, hein. Pour les mettre dans les pistes de danse, ça en faut des pistes, hein.
8: Ah ouais,
25: la princesse va être contente, hein, quand on lui fera la fête.
8: Bah, il en faut beaucoup, hein.
25: Non, mais vous voulez penser. C'est impossible, 2000 personnes, hein.
8: Bah non, hein.
25: Mais sur la plage, on peut mettre des arbres, si ça va arriver, ça va être bon, mais si ça monte, c'est drôle.
8: Ah, ça c'est sûr. Hein.
25: Mais ça n'arrive pas.
8: Ça dépend. Ouais, ça monte des fois.
25: Je voudrais mettre une fille.
8: Combien?
25: Une fille.
8: Une fille?
25: Ah, une fille. T'as faim? Avez-vous des frais dans le coin?
8: Des frais?
25: Ouais.
8: Ouais.
25: Ah bon, là, il y a hypermarché, c'est quoi?
8: Ça dépend, hein.
25: Je suis là, vous entendez, vous êtes peut-être loin, mais après. Oh, non, t'en.
8: Ouais. Ouais.
25: Il y a du monde en ce moment, votre hôtel, restaurant.
8: Eh ouais.
25: Il y a du monde.
8: Oh, non, t'en.
25: Ah ben, si la princesse ne peut pas dormir ni manger, ben...
8: Il va voir le prince.
25: On va remonter sur Paris.
8: Faut prévoir de voir le prince. Hein.
25: Mais Paris, il n'y a pas la plage, on verra la tour Eiffel, vous en voulez pas.
8: Ouais, trouvera pour se baigner.
25: Comment?
8: Elle pourra trouver pour se baigner.
25: Pardon, parce que. Là, ils diront, ben, la princesse, elle va aller voir la reine Isabelle, au château, il y a la plage, pas l'Angleterre.
8: Ouh, grand hôtel. Ouais, on est là.
25: Eh ben oui, alors, une fois qu'il est en Angleterre. Mais, il y en a rien au drame, Ken ?
9: Ouais, ouais.
25: Il y en a rien au drame ?
9: Il y en a deux, hein.
25: Allô ?
9: Ouais.
25: Allô ?
24: Ah.
25: Oh non, ça. Oh non, ça. Oh non.

0: Ouais, moi aussi.
1: T'as été super, Victor, bravo.
0: Bon.
1: À demain, mon pote. À demain. Je te repasse Pauline, je crois que tu as le droit quand même.
2: T'es obligé.
1: Ah, ouais.
3: Ouais, je vais lui souhaiter une bonne nuit.
1: Qu'est-ce que t'as dit, mon grand? Voilà, bon.
4: Excellent.
1: Récupère-le donc en antenne et tu t'as qu'à le féliciter et tout parce que je crois que ça lui ferait bien plaisir.
4: 1300 SMS ce soir.
1: Ah oui, carton.
4: Gros carton. Là.
1: Ah bon, alors c'est vrai qu'on aurait voulu encore écouter des messageries. Demain, en tous les cas, c'est promis, on ira récupérer les meilleurs. On ira également sur des messages, sur des numéros de téléphone. On ira les récupérer et puis on récupérera les meilleurs, on les diffusera sans aucun problème.
5: DJ Maxime est avec nous, il va mettre le feu.
6: Comment ça va?
5: Comment ça va? J'ai même pas le temps de finir ma phrase. Comment ça va?
6: Ça va, Max?
5: Tu t'en es bien, et toi?
6: J'étais au Cap d'Aille, Max.
5: Au Cap d'Aille?
6: J'ai mis fait comme un fou, j'étais à ta boîte, tout. J'étais avec son profond, j'ai fait tous en boîte.
5: T'as fait le DJ?
6: Oui.
5: T'as cartonné?
6: J'ai cartonné, en plus j'ai dit tous en boîte, tous feu. Et il y a les cabots qui gueulent maintenant.
5: Y'a qui?
6: Il y a les cabots qui gueulent.
5: C'est qui ça?
6: Les chiens.
5: Ah, les chiens, les cabots. Alors, t'étais en vacances avec Manu d'Aix-en-Provence.
6: Oui.
5: Manu, t'es là?
7: Oui, je suis là, Max, et toi?
5: Les deux, vous avez passé les vacances ensemble?
7: Eh oui, c'est sûr et certain.
5: Eh ben là, c'est un débat sur les catastrophes naturelles. Un débat sur les catastrophes.
7: On a foutu le bordel.
5: Racontez-moi, alors, d'abord, quelle idée vous a pris de vouloir passer des vacances ensemble?
7: C'est contacté, et après, on a contacté, moi j'ai contacté mes responsables, lui il a contacté ses parents, on s'est mis d'accord, on a cherché les horaires, on a envoyé des photos, et puis voilà, l'affaire est jouée.
5: Faire des photos pour savoir si vous alliez vous plaire?
7: Non, on a envoyé des photos pour se reconnaître, parce que c'est pas évident.
5: Ouais, c'est vrai que c'est pas évident, ouais.
6: Pour se reconnaître, quand c'est de la gare, j'ai dit « DJ Manu, DJ, tous en boîte, j'ai dit !»
5: C'est vrai? C'est ce qu'il a fait, Manu? C'est ce qu'il a fait?
7: Oui, c'est vrai.
5: C'est vrai, alors donc, t'es arrivé sur le quai de la gare, Maxime, et t'as gueulé quoi?
7: Non, je disais « Oh, Maxime, oh, DJ Maxime, c'est toi ?» Ben, au départ, je me suis couru parce qu'il y avait un jeune, mais c'est pas reconnu. Et après, à un moment donné, j'ai reconnu Maxime, et qui était grand, châtain, et puis une tête un peu pâle. Donc, je dis « C'est bien Maxime. » Et quand j'ai vu que ses parents m'a confirmé comme il était habillé, je dis « C'est bien lui. »
5: Alors, qu'est-ce que vous avez fait de vos vacances? Combien de temps vous êtes partis ensemble en vacances?
6: Je suis resté jusqu'à vendredi, samedi et dimanche.
5: Ah, vous avez passé toutes les vacances d'été pendant 3 jours ensemble.
6: Voilà.
5: Super. Donc ça, c'est les vacances d'été. Quand on dit on va passer toutes nos vacances ensemble, c'est 3 jours.
6: Et je peux te dire que j'espère demain je mets le feu. Ta mère va jamper. Plus de bière, plus de drogue, plus de délire.
5: Plus de délire, plus de drogue. Donc quand j'entends, je veux juste essayer de comprendre. C'est que si on dit qu'on va passer l'été ensemble et que ça dure 3 jours, quand tu dis qu'on va venir passer une journée avec ta meuf, enfin quand tu viens passer 10 minutes.
6: En plus, j'ai eu des meufs. J'étais chez les tout nus aussi au Cap d'Aille. Il y avait les tout nus, il y avait de ces manas.
5: T'es allé chez les tout nus?
6: Oui.
5: Et alors, comment ça s'est passé chez les tout nus?
6: Je veux dire, les femmes, elles étaient chaudes.
5: Ah putain.
7: Et moi, je suis parti dans les Landes.
5: D'accord, toi, ta gueule. Alors, toi, t'étais chez les tout nus, Maxime?
6: Oui, j'étais chaud, tout. Il y avait de ces douvards, il y avait de ces nichons.
5: Putain, t'avais la gaule.
6: J'avais la gaule.
5: C'est vrai?
6: En plus, je vais vous parler, il y avait Caroline. Je veux dire, elle était sexy, Caroline, l'énergie.
5: Et alors?
6: Je veux dire, je vais la triquer.
5: T'étais avec Carole d'énergie?
6: Non, Caroline, j'étais en vacances, peut-être t'étais avec mes parents.
5: Ah oui, d'accord, ok, mais t'étais pas avec Caroline d'énergie.
6: Non, pas Caroline d'énergie, je peux dire énergie, c'est de la merde.
5: D'accord, ok. Alors, comment ça se passe chez les tout nus?
6: Je peux dire, ils font enlever son pantalon, ils font enlever son slibard, et après ils sont tout bronzés, ils pèlent, tout, ils sont tout mignons, ils sont sexy.
5: Alors, t'as bronzé de la queue alors?
6: Et en plus, il y a de la bandouche, faut y aller avec la queue, ils y vont.
5: Hein?
6: Ils y vont.
5: C'est vrai?
6: Oui.
5: Et combien de temps t'es resté là-bas?
6: Je suis resté une semaine.
5: D'accord, et donc, et t'as bronzé du zizi?
6: La zigonette, j'ai tout bronzé.
5: C'est vrai, l'arrêt du cul?
6: Ouais, l'arrêt du cul, tous les fesses.
5: Et t'as fait le DJ tous en boîte, tout nu?
6: Ouais, j'ai fait DJ en boîte, tous en boîte, il y avait le cul.
5: Putain, et toi Manu, t'étais où alors?
7: Ben moi, après, je suis parti dans les Landes une semaine.
5: Ouais, c'était bien?
7: Ouais, du 20 au 27.
5: Du 20 au 27?
7: Août.
5: Août. Et c'était bien?
7: Ouais, c'était pas mal, il y avait du beau temps. Le premier jour, il a plu, le dernier jour aussi. Mais on a fait 2 fois l'océan, 2 fois le lac, 2 fois pas mal de choses.
5: D'accord.
7: On a visité la
6: pila. Et Max, tu m'as manqué, Max.
5: Mais hein. qu'est-ce que vous avez fait pendant les 3 jours, là? Qu'est-ce que vous avez fait tous les deux?
7: On est allé en boîte, damier.
6: On s'est payé au restaurant. En plus, on a une amende, tous les deux, en rentrant de la boîte, on a une amende.
5: Vous avez fait quoi?
6: Parce qu'il y a une con de fille d'aller dans le bus, on se fait choper vers le contrôleur vers 6h du matin.
7: Ah ouais, c'est vrai, je vais raconter. On a une allemande. Je vais te raconter l'histoire de la boîte.
5: Il n'y a pas une extinction des chiens passé minuit, non? Il n'y a pas un problème comme ça aussi?
7: Non, c'est pas ça. Je vais te raconter l'histoire de la boîte.
5: Parce qu'on m'a dit que Cap Dex, il y avait une extinction des chiens passé minuit, t'avais une amende si tu traînais encore dans les

0: Je vais te raconter ce qui s'est passé. Il y avait une fille qui a disait, ben, au départ, on voulait pas prendre le bus. Parce que c'est vrai que j'avais oublié mes tickets et tout. Et j'ai dit, bon, je vais pas faire malheur à Maxime. J'ai dit, on va rentrer à pied tranquillement. Justement, une fille a mis une dette. Il m'a dit simplement, viens, on rentre en bus. C'est le 14 juillet. Le contrôleur, il n'y en a pas. Et boum, là, on prend le bus. Et puis moi,
1: j'avais chopé par le contrôleur.
0: Et voilà, la bêtise que j'ai fait, c'est que tout simplement, ben, je me suis fait chauffer par le contrôleur.
2: Ah là là, une amende de combien?
0: 260.
2: Ah bah dis donc, les vacances, c'est passionnant.
1: Et je peux dire, Max?
2: Ouais.
1: J'ai fait de la pub pour toi, j'ai des chauves comme la vraie.
2: C'est vrai, t'as été excité. C'est vrai?
1: Oui.
2: Bon, est-ce que vous êtes fait des meufs là pendant les 3 jours tous les deux?
1: Oui, j'ai fait des meufs, j'en ai eu 3 meufs sur le dos.
2: 3?
3: C'est vrai que
2: tu les as portées toute la journée sur la plage.
1: Il y en avait une le soir, je voyais en boîte, il s'appelait Caroline, Virginie, il y en a une qui s'appelait Audrey, tout, et il y avait les meilleures, il y avait de ses filles, il y en avait une sexy, ça s'appelait Nathalie.
2: Et Maxime, c'est que tous les soirs, quand t'arrives à... parce que t'allais en boîte tous les soirs, toi?
1: Oh, j'allais en boîte tous les soirs, et j'étais un peu rompété des fois.
2: Ouais, et donc dès que t'arrivais, les meufs, elles te tombaient dessus?
1: Elles me tombaient dessus, et j'étais chaud comme la vraie.
2: Ah bah ouais, bah je veux bien le croire, et alors
1: je peux dire, ça y est,
2: chez qui vous avez dormi?
1: Ça y est, la queue.
2: Ça y est, la queue. Ah ouais, tu nous raconteras tout ça dans un instant. Mais quand vous étiez tous les deux, vous étiez chez qui vous dormiez?
1: Chez Manu, j'ai dormi.
2: Ah, chez Manu?
0: Oui, chez moi, j'ai hébergé.
2: Ah, vous l'avez...
0: J'ai hébergé Maxime quand même. J'ai fait la bonne cuisine à Maxime en plus.
2: Oh putain, en plus c'est toi qui faisais la bouffe.
1: On a fait la bouffe en plus, j'ai bien mangé chez lui.
2: Alors qu'est-ce que vous avez fait à manger?
0: Une pizza. J'ai pas de la carbonara.
2: Ouais.
0: Et puis après, donc, on a mangé une pizza et des croque-monsieur.
2: D'accord. Bon, hey, les gars.
1: Max, je peux faire quelque chose, mais est-ce que tu vas me rappeler demain?
2: Oui, bien sûr, oui. Fais-nous une petite tous en boîte comme ça pour le plaisir.
1: Tous en boîte, là et là. Ta mère va s'appuyer plus de bière. Tous en boîte, ouvre boîte, sur mon Dieu. De la merde, tous les femmes, tous en boîte, là, là, là. Et c'est ça, t'as... pour le débon.
4: Je revais te serrer dans mes bras.
5: C'est les mêmes.
4: Un rhododendron.
5: C'est les mêmes.
4: Non!
5: Mais si, mais c'est pas, je voudrais te tenir dans mes bras, t'en as 50.
6: Allez, Gérard, un dictionnaire ce week-end.
5: Mais tu changes et puis tu dis exactement, je veux te tenir dans mes bras, t'en as fait 50. Je voudrais te dire, il love you, sauf que tu changes la fin, mais c'est déjà fait ça.
4: C'est même le premier poème qu'il ait fait, il est exactement pareil.
5: Bah ouais, je voudrais te tenir dans mes bras.
4: Après, vas-y.
5: Bah non, mais je te dis à la rigueur, je voudrais te tenir entre mes pieds.
4: Bon, attends, moi je fais pas des poèmes bizarroïdes. Hein.
5: Bah non, mais je voudrais te prendre entre mes cuisses, mais c'est ça.
4: Non, moi je fais pas de poèmes cochon. Tu sais d'abord.
5: Je voudrais te prendre entre mes cuisses, mais tu sens le cornichon. Je voudrais te prendre entre mes cuisses, mais tu as déjà la bouche pleine.
4: Attends, je vais vomir.
5: Bah voilà, mais c'est ça la poésie.
4: Ouais, je voudrais te serrer dans mes bras sur une violette. C'est bon, dors.
5: Mais non,
4: je ne finis pas.
5: Mais si.
6: Non, mais je sais pas, je voudrais t'embrasser la poufoune.
5: Voilà.
4: Non.
6: Je voudrais te bouffer la chatte sur un hérisson. Je voudrais te bouffer la chatte sur un timbre.
4: Ah, attends, hérisson. Ah, tiens, tu fais bien de parler d'hérisson.
6: Alors vas-y, finis ton poème.
4: Bon, alors, j'étais sur une violette.
6: Hein. Ouais. T'as quoi, juste quand tu viens à Cannes la semaine prochaine, si tu viens avec des poèmes aussi faciles que ceux-là, on va se faire allumer là-bas. Hein.
4: Non, mais de toute manière, on en discutera tout à l'heure.
6: Ouais, il y a le fan club qui vient avec tous les tatous, là, tous les bandes.
4: Putain, ils sont en train de me biper.
6: Allez, vas-y, finis.
4: Je voudrais te serrer dans mes bras sur une jonquille. Je voudrais te serrer dans mes bras sur un soja.
6: Oh là là,
4: je voudrais te serrer dans mes bras sur un 3N.
6: Facile.
4: Je voudrais te serrer dans mes bras sur une verveine. Je voudrais te serrer dans mes bras sur un air d'accordéon.
6: Pourquoi je veux lui faire un petit kiki donc?
4: Bah parce qu'avec lui ce sera vraiment marrant quoi.
6: Bon, tu crois que ça va pas fonctionner. Donc tu l'as préparé, t'as tâté le terrain un petit peu?
4: Ouais, c'est bon. Mais hein, par contre, là, il est minuit. Et je lui ai dit que c'était à 23h30. Puis vu qu'il se couche,
6: c'est pas grave, on va lui dire. Ouais, c'est la radio, il va dire bon, bah on se réveille.
4: Non, mais ça va peut-être être sa mère qui va décrocher.
6: À qui faut que je demande? Faut que je demande qui?
4: Jean-Marie.
6: Jean-Marie, il a quel âge, Jean-Marie?
4: Il a 40 piges, pour moi.
6: Il vit chez ses parents?
4: Bah ouais, attends.
6: Oh, le mongolien.
4: Non, parce que, sa mère, c'est une vieille et tout, puis...
6: Ah bah oui, ça, forcément, oui, ça, oui, ouais, 40 ans, il doit avoir au moins 70 balais, oui.
4: Non, mais ouais, voilà. Mmh. Et celle qui va décrocher, sûrement. Donc,
6: d'accord.
4: Tu prendras Jean-Marie. Mmh,
6: d'accord, ok, Jean-Marie, d'accord.
4: Et puis, je lui ai dit qu'il allait gagner un Massey Ferguson.
6: Un quoi?
4: Un Massey Ferguson, c'est un tracteur.
6: Un Massey? Attends, je vais le noter, Florent, avant qu'on appelle. Hein, attends, parce qu'on n'a pas noté
3: un tracteur.
4: Un Massey Ferguson.
6: Un Massey, je sais pas comment s'écrit.
3: M-A-2-S-E-Y.
6: Ah ouais?
3: Ferguson.
6: Voilà, écoute, l'autre, hein, le tracteur, il connaît bien la campagne, Florent.
3: Un tracteur.
6: Un Massey Ferguson, d'accord, ouais. Ok. Ok, on y va, c'est parti. On y va. Ferguson.
4: Allô.
5: Oui, bonsoir, vous allez bien Jean-Marie?
4: Oui.
5: Oui, bonsoir, c'est la radio qui vous appelle, Seigneur Local, vous allez bien? Bonjour.
4: Comment allez-vous?
5: Et vous? Vous allez bien, vous êtes en pleine forme?
4: Ah là là, super forme.
5: Bon, très bien, vous connaissez la règle du jeu?
4: Ah ben, on m'en a parlé un petit peu, oui.
5: D'accord, vous nous écoutez régulièrement?
4: Ah ben oui.
5: Ok, très bien, vous êtes en pleine forme, Jean-Marie?
4: Ah
5: là,
4: oui, ah, super.
5: Ok, très bien, vous êtes content, vous nous écoutez un petit peu quand même?
4: Ah oui, oui, oui.
5: D'accord, vous écoutez vers quelle heure?
4: Ah ben moi, c'est surtout le samedi soir et puis le dimanche.
5: D'accord, la techno?
4: Ah oui, oui.
5: Tout à fait. Vous êtes en pleine forme, Jean-Marie, vous avez passé une bonne journée?
4: Oh, un petit peu fatigué, mais
5: un petit peu quand même. Un petit peu quand même. Ouais. Alors, Jean-Marie, bien entendu, vous connaissez le nom de l'animateur, Francis.
4: Ouais.
5: D'accord, il y a le public également qui est là et qui va vous applaudir. Est-ce que le public est là? Vous entendez
4: salut tout le monde.
5: Pardon Jean-Marie. Le public est en pleine forme quand même hein, ce soir. Alors j'espère Jean-Marie que vous allez mettre le feu.
4: Ah ben peut-être.
5: D'accord. Alors vous savez qu'il y a 4 questions à la clé. Il y a un fabuleux tracteur Massey Ferguson bien entendu, ainsi qu'un voyage pour 2 personnes aux Antilles. Ça vous ferait plaisir? Ça vous ferait plaisir Jean-Marie?
4: Ah ben tout fait plaisir.
5: Très bien. Vous êtes en pleine forme hein, quand même Jean-Marie. Bon vous nous écoutez régulièrement quand même.
4: Oui.
5: Ah, vous êtes d'accord hein, d'accord. Vous connaissez Kiki donc, vous connaissez la règle du jeu?
4: Oui.
5: Hein, vous pouvez nous la rappeler?
4: Eh ben, on m'en a expliqué un petit peu, mais je peux pas tout vous dire. Puis bon, vous savez, hein, mais quand tu es au travail, tu peux pas, tu penses pas à tout et tu fais des oublis.
5: Eh oui, on peut pas penser à travailler puis réfléchir en même temps à la règle du jeu du Kiki donc?
4: Eh ben non.
5: D'accord. Vous êtes en pleine forme quand même?
4: Hein? Oui.
5: Ah, Jean-Marie est en pleine forme, il est content d'être avec nous. Le public est en pleine forme.
4: Ouais. Oh, le public a l'air d'être
5: dangereux. Ah, le public va essayer de vous encourager, Jean-Marie, au maximum. Je sens que ça peut être très très fort. Hein.
4: Oui,
5: ok,
4: oui.
5: Peut-être qu'on peut les entendre essayer de vous encourager, peut-être le public, peut-être
3: Jean-Marie,
5: un petit peu.
3: Jean-Marie.
4: C'est bien ça.
5: Vous entendez un petit peu, Jean-Marie, vous êtes en pleine forme.
4: Oui.
5: Bon, vous connaissez la règle du jeu, bien entendu, vous nous écoutez régulièrement quand même.
4: Oui.
5: Un petit peu quand même. Hein, Jean-Marie?
4: Oui.
5: Alors, la première question, écoutez bien, soyez bien attentifs. Vous êtes muni d'un dictionnaire ou vous avez une encyclopédie ou peut-être une carte de France, peut-être, non?
4: Non.
5: D'accord, ok. Donc, vous allez pouvoir vous aider de rien du tout.
4: Ah, ben, comme ça, au pif.
5: Hein, au pif, au maître.
4: Oui.
5: Et des fois, et c'est un petit peu, des fois, et des fois, c'est un peu.
4: Et c'est avec des pifs que ça marche mieux.
5: Bah, vous avez un gros nez?
4: Ah non, un petit.
5: Eh ben écoutez, on va essayer de faire quand même un petit peu comme ça. Alors on y va, Jean-Marie, parce qu'on est très pressé. Hein. Attention, vous êtes prêts?
4: Oui.
5: Alors première question, si le temps change, pourquoi reste-t-il indécis? Si le temps change, pourquoi reste-t-il indécis? À votre avis, qui est donc, Jean-Marie?
4: Il est brumeux, il est couvert.
5: Non. Je répète la question. Si le temps change, pourquoi reste-t-il indécis? À votre avis, qui est donc, Jean-Marie?
4: Ah ben, il y a du brouillard, là, c'est pour ça que le temps est...
5: Ah, vous en êtes pas loin, Jean-Marie, vous m'avez dit?
4: Du brouillard?
5: Non.
4: Une brume?
5: Oui! Bonne réponse, bravo! Ouh là, Jean-Marie, il écoute l'émission régulièrement quand même, hein? Hein, vous avez noté, donc vous retenez bien le mot brume?
4: Oui.
5: Retenez-le bien. Vous êtes content d'être avec nous?
4: Oui.
5: Bon, très bien. On peut vous entendre un peu parce que vous avez l'air un peu fatigué, Jean-Marie, quand même. Hein.
4: Ah ben oui, demain matin, je me lève encore à 6h.
5: Ah ben très bien. Bon, vous souhaite bon courage d'avance. Hein. Un peu vous souhaite un excellent week-end. Alors, attention, la deuxième question, Jean-Marie, vous êtes prêt?
4: Oui.
5: Écoutez bien, ceci est beaucoup plus compliqué. Vous intéressez un petit peu à la musique, quand même?
4: Oui.
5: Un petit peu quand même, Jean-Marie. Ouais. Hein. Alors, Jean-Marie, attention, la question est la suivante. Concentrez-vous bien. Vous êtes concentré?
4: Oui.
5: D'accord. Vous nous écoutez régulièrement quand même?
4: Oui.
5: D'accord. Alors, attention, quand la musique... On va arrêter la musique parce que justement, on va se concentrer. Écoutez bien. Quand la musique prend son envol, qui la subtilise? Quand la musique prend son envol, qui la subtilise? À votre avis, qui donc, mon ami Jean-Marie?
4: C'est-à-dire que c'est la publicité?
5: Non, dites pas n'importe quoi, Jean-Marie, réfléchissez quand même.
4: Voilà, c'est des informations. C'est pas des informations? La publicité ou le...
5: Non.
4: La météo?
5: Quand la musique prend son envol, qui le lui a subtilisé? À votre avis, qui donc, Jean-Marie?
4: Ben, c'est quand on coupe la radio puis qu'on s'en va, quoi.
5: Bah voilà, c'est quand on coupe la radio et qu'on s'en va. Bonne réponse, bravo Jean-Marie.
6: Ah, Jean-Marie, vous êtes en pleine forme. Enfin, c'est quand on zappe.
3: Oui.
6: Hein, c'est quand on est à la radio.
3: Ouais.
6: Voilà, donc c'est le mot zapper.
3: Ouais.
6: Vous l'avez noté quand même?
3: Oui, oui.
6: Alors, il y a zapper, il y a déjà.
3: Mais brume.
6: Et voilà. Alors, attention à la troisième question, Jean-Marie. Vous êtes quand même un fidèle du Kiki donc.
3: Oui.
6: Vous avez écouté la radio ce matin?
3: Ah non, pas ce matin.
6: Bon, vous l'avez écouté cet après-midi quand même?
3: Ah ben non, mais au boulot, je peux pas.
6: Bon, vous l'avez écouté un petit peu en début de soirée quand même?
3: Ah ben non, parce que moi, j'ai pas la radio, je m'en suis place. Alors,
6: vous l'avez écouté quand même un petit peu en fin de soirée quand même?
3: Ah ben au soir, il débarque à 6h30.
6: Ah bah voilà, voilà, on débarque à 6h30. Et à ce moment-là, vous avez écouté bien entendu notre ami Francis, l'animateur, et vous avez bien entendu l'indice de ce matin, d'accord? Alors bien entendu, en modulation de fréquence, Jean-Marie, vous nous écoutez bien entendu sur la fréquence méga hertzienne, d'accord? En FM, ouais. Sur 117.7, d'accord?
3: Ouais.
6: Jusque-là, tout va bien. Vous avez bien entendu savé que vous avez la possibilité de 4 jokers qui vous donnent directement l'accès. Vous avez pour l'instant 2 possibilités de réponse qui vous ont été acquises.
3: Ouais.
6: D'accord. Donc vous savez bien entendu que par rapport aux 2 questions que vous avez été posées et 2 réponses que vous avez données, ça vous donne bien entendu la possibilité pour vous d'accéder directement à la troisième question si vous utilisez votre joker en substitut. D'accord.
3: D'accord.
6: Alors attention, ce qui veut dire tout simplement, est-ce que vous l'utilisez ou pas?
3: Comment ça? J'ai pas compris les questions.
6: Aïe, aïe, aïe, aïe, aïe, aïe, malheureusement, je n'ai pas le répété. Je veux savoir quand même si vous utilisez la troisième question ou pas.
3: Oui.
6: Oui, il utilise la troisième question, bravo.
3: Oui.
6: Ah, dis donc, vous êtes culotté, Jean-Marie, ce soir, hein. Vous jouez le tout.
3: Heureusement, encore.
6: Le tout pour le tout, hein. On rappelle, bien entendu, qu'on joue pour un autocollant, Carrie Ferguson. Alors, attention, la question est la suivante, Jean-Marie.
3: Oui.
6: Vous êtes concentré.
3: Oui.
6: On rappelle, bien entendu, que vous êtes de New York, que vous vivez chez votre maman.
3: Oui.
6: Qu'on embrasse au passage. Quel âge a votre maman?
3: 68.
6: Eh ben, dites-moi, moi, je suis né en 69, alors.
3: Oui.
6: Alors, c'est pareil. Alors, on dit, écoutez bien ce dicton, on dit l'avenir vit du passé et du futur, mais comment? L'avenir vit du passé ou du futur, mais comment? À votre avis, qui donc il a dit?
3: Eh ben c'est avec la santé.
6: Non, dites pas de bêtises, réfléchissez Jean-Marie, allons, c'est une question très importante, on répète, attention. L'avenir vit au passé du futur, comment qu'il a dit? À votre avis, qui donc Jean-Marie, réfléchissez.
3: Mais c'est la vie quoi, la forme.
6: Ah Jean-Marie, là, tout va s'écrouler, là. Il ne vous reste plus que 4 secondes.
3: Ah ben, c'est le...
6: 6 secondes.
3: C'est la vie, c'est l'amour.
6: 10 secondes.
3: C'est pas la... c'est la santé.
6: Il ne vous reste plus que 15 secondes.
3: Ah ben, c'est la... c'est l'amitié, c'est la tendresse.
6: Il ne vous reste plus que 22 secondes.
3: Mais c'est la tendresse.
6: Il ne vous reste plus que 27 secondes.
3: Ah,
6: vous entendez le public là, qui commence un petit peu à s'énerver. Là, le public commence à s'énerver, Jean-Marie.
3: C'est
6: Il ne vous reste plus que 2 secondes.
3: Ah ben c'est la vie, c'est le bonheur.
6: Il ne vous reste plus que 42 secondes.
3: C'est le bonheur.
6: Ah là là là là, malheureusement, le temps vient de s'écouler, malheureusement, Jean-Marie, il s'agissait du bonheur.
3: Mais je viens de dire.
6: Quel dommage, Jean-Marie, il s'agissait du bonheur, vous le saviez?
3: Ben, je l'ai dit.
6: Eh ben, il fallait le dire, Jean-Marie. Le public dit qu'il l'a dit ou pas, il l'a pas dit?
7: Non.
6: Ah, le Jean-Marie, le public, elle l'a pas entendu.
3: Ben, j'ai dit la vie, la santé, et puis après, il dit le bonheur après.
6: Bon, vous l'avez dit?
3: Ben oui.
6: Allez, on l'accorde, c'est parti, on l'accorde. Allez, on est bon public. Allez, bon, alors, vous avez l'avenir, vous avez zappé, vous avez brume. La dernière question est très, très simple, Jean-Marie. Vous êtes attentif quand même, vous nous écoutez régulièrement quand même.
3: Oui, oui,
6: hein, vous êtes un fidèle de l'émission, vous écoutez tous les soirs.
3: Oui, oui.
6: Hein, entre 16h et 22h, vous écoutez quand même au début de soirée quand même.
3: Oui, un petit peu au début de soirée, mais
6: ouais.
3: Je ne couche pas tard au soir.
6: En début de soirée, vers 14h.
3: Ouais.
6: Voilà. Alors, attention, Jean-Marie, écoutez bien, la dernière question est très, très simple, puisque c'est une question, on va vous passer un extrait de morceau.
3: Ouais.
6: De musique, un extrait de morceau de musique. Écoutez bien l'extrait, vous nous dites qui c'est. Vous êtes prêts?
3: Oui.
6: Attention, la régie, extrait, c'est parti, on écoute. Oh, c'est facile. Oh, c'est facile, ça. Ah, c'est facile, ça. On vous écoute, Jean-Marie. On vous écoute, Jean-Marie. Jean-Marie?
3: C'est le... Ah,
6: j'ai
3: le nom sur le bout de la langue,
6: il n'y arrive pas à le dire. Vous voulez qu'on le réécoute?
3: Oui.
6: Alors attention, écoutez bien. Si la régie, que la régie est prête, écoutez bien un extrait de musique, une musique française. Écoutez bien l'extrait, c'est parti. Stop, on écoute. Oh, c'est facile, ça, hein. Oh, c'est facile. Vous avez entendu, là? Alors, à votre avis, qui donc, Jean-Marie? Facile comme tous, hein.
3: Mais c'est la musique de...
6: Non, pas la musique qui est derrière, ça, c'est la musique du générique. Moi, je vous parle de la musique, l'extrait de musique qu'on vient de mettre, là, hein.
3: Eh ben, elle est la même musique tout à l'heure, ça.
6: Pardon?
3: C'est la musique de chez vous, ça.
6: Non, mais ça, c'est ma musique à moi, c'est mon générique, c'est ma musique que je mets derrière pour discuter. Mais là, c'est, je voulais savoir qui donc la musique qu'on vous a mis comme extrait. Jean-Marie.
3: Ah ben... Bon, j'entends que cette musique ici, mais j'ai pas entendu l'autre.
6: Non, mais on la remet une dernière fois, Jean-Marie. Écoutez bien, parce que là, sinon, malheureusement, le tracteur, il va vous passer sous le nez, hein. Attention, on y va, extrait, c'est parti.
3: Mais il l'entend pas.
6: Non, c'est pas ça, malheureusement, il ne l'entend pas. Non, c'est pas celui-ci. On va vous le mettre plus fort. On peut mettre plus fort dans la régie, ou alors on vous met plus fort. Écoutez bien, là.
3: Il n'entend rien, hein.
6: Non, j'entends rien, c'est pas ça, malheureusement.
3: Mais...
6: C'est pas le titre de la chanson.
3: Mais je... Pour ça, il faudrait peut-être bien entendre la chanson.
6: Non, bah, pour ça, il faudrait bien entendre la chanson, malheureusement, ce n'est pas celle-ci non plus. Oh, je suis désolé. Oh, quel dommage. Vous êtes sourd, Jean-Marie?
3: Mais non.
6: Oh, bah si, quand même, parce que là, on l'a mis fort. Tout le public, il l'a reconnu, bien entendu, il s'agit de...
7: C'était une fois.
6: Ah oui, il était une fois, franchement. Allons, Jean-Marie.
3: Eh ben, moi, la musique, il est pas entendu.
6: Bon, quel dommage, Jean-Marie. Alors, le voyage aux Antilles, vous passe où ça?
3: Ben, sous le nez.
6: Eh ben, voilà. Le tracteur, il vous passe où ça?
3: Ben, pareil.
6: Eh ben, où ça?
3: Ben, sous le nez.
6: Ah ben, évidemment qu'il vous passe sous le nez. Mais heureusement, vous repartez pas les mains vides, puisque vous repartez avec une boîte... de Lego, et vous repartez également avec des rochers chuchards. Vous êtes content quand même?
3: Ah oui, absolument.
6: Ça vous fait plaisir?
3: Ah, oui.
6: Vous êtes pas rancunière?
3: Non, du tout.
6: Vous êtes contente quand même?
3: Oui.
6: Ça vous fait plaisir. Vous écoutez l'émission régulièrement quand même?
3: Ah oui, absolument.
6: Vous restez fidèle au Kiki donc, Jean-Marie?
3: Ah oui.
6: Très bien, vous êtes un gros fidèle. Puis peut-être qu'un jour on aura l'occasion de vous rappeler peut-être pour les Kiki Masters.
3: Ah ben ça, c'est possible.
6: C'est possible, hein, parce qu'on va jouer pour une superbe voiture en plus, alors ça vous ferait plaisir.
3: Ah oui.
6: Hein, d'accord.
3: D'accord.
6: Vous avez votre permis, Jean-Marie?
3: Oui.
6: Eh ben tant mieux alors, on aura l'occasion de vous rappeler. Ben écoutez, on vous remercie, on vous souhaite une bonne soirée. Surtout on ne prend pas votre adresse, hein?
3: Ouais.
6: Et puis on s'occupe de tout, on vous envoie tout ça le plus rapidement possible.
3: D'accord.
6: Voilà, est-ce que le public peut vous applaudir quand même un petit peu une dernière fois avant qu'on quitte?
7: Ouais.
3: Allez, salut tout le monde.
7: Allez.
6: Qu'est-ce qu'on
3: bon
6: dit?
3: Courage.
6: Merci, qu'est-ce qu'on dit? Vive le Kiki. Est-ce que tu connais le numéro de Tam Tam d'Henri Lecomte?
8: Le numéro d'un Tam Tam d'Henri Lecomte, oh, ne me regarde pas. Non.
6: C'est 37606060. Ouais. Elle est pas mal, celle-ci. Bon. Bon, est-ce que je donne le numéro de tatou de Florent ou pas à l'antenne?
8: Bah, tu le donnes.
6: Allez,
8: ça va y apprendre.
6: Alors, 06 57 82 21 80.
8: Ouais, bah merci, c'est le mien.
6: Oh, le salaud, j'ai un Florent.
8: Florent.
6: Ah, putain.
8: Non, là, c'est bon. Là, je raccroche et je rentre chez moi.
6: Oh, Florent, tu m'as dégoûté, là. Non, mais regarde, je me fais engueuler avec Gérard, maintenant. Putain, je suis aigri.
8: Voilà, merci, Florent. Continue, tu m'intéresses.
6: Oh, Florent, là, il m'a eu.
8: Et hop, moi, je retire la pile, comme ça, je vais être tranquille.
6: Bah ouais, on va être tranquille, comme ça, au moins. Bon. Alors, il y a aussi Arnette qui veut être réconforté.
8: Non, Arnette, c'est bon, j'en ai pas besoin de lui. J'en ai pas besoin de celui-là.
9: Bonsoir, Gérard, tu vas bien? Gérard, fais pas la gueule comme ça, c'est bon.
8: Je t'ai dit que j'ai pas besoin de te parler, j'ai pas envie de te parler, c'est tout.
9: Mais écoute, t'as reçu mon message Tam Tam au moins. Bonsoir à Cannes, hein, tu déconnes pas, sérieux. Moi, David, Gérard, on a gagné le voyage et tout, tranquille, on va devoir... Eh, sérieux, maintenant que j'ai ton numéro de Tam Tam, on va garder le contact 24 heures sur 24,
8: ça va être... T'as raison, là, je vais te dire une chose, t'as pas intérêt de t'amuser à ça, toi.
9: Ah non, mais t'inquiète pas, y a pas de problème.
10: Et comment tu t'appelles, toi?
9: Arnette.
10: Ouais, et bah écoute-moi bien, Arnette, arrête de le harceler comme ça, parce que moi je vais te débouler, tu vas voir.
9: Ah, moi je l'aime.
6: Et Gérard, comme c'est un gros morceau, la Maïté, quand c'est un gros, c'est une sorte de gros bulldog, je vais dire, si elle te bouffe le cul, tu vas voir, ça va te calmer.
10: Ouais, exactement.
6: Voilà, parce que c'est un gros morceau, hein.
10: Complètement.
6: Ça déconne pas, là, ça fait plus de 100 kilos tout ça. Hein.
10: Ouais, ça va mal aller, voilà. Ça va tomber, voilà. Tu vas voir.
6: Voilà.
9: Bah donc Gérard, moi demain je te laisse un message, si tu veux on se rejoint à Suresnes, y'a pas de problème. Hein.
8: J'ai débranché, donc tu peux toujours y aller. Hein.
9: Ouais, bah, je suppose que demain tu l'auras quand même rebranché.
8: Ah bah...
9: Non. Même pas pour me faire plaisir quand même.
11: Non, je te dis.
9: Mais pourquoi Gérard? Tu déconnes franchement.
11: Non mais de toute manière j'ai pas envie de te parler, alors tu retournes chez toi, c'est tout.
9: C'est moi Gérard.
11: Ah ben dans ces cas-là tu raccroches, j'ai pas envie de te parler.
6: Voilà. Ou alors tu lui laisses des messages sur le tam-tam.
9: Ouais. Ouais, pas de problème. Bah, de toute façon, je vois à Cannes, hein. De toute façon, c'est clair.
6: Ah, c'est vrai que t'as gagné à Cannes, là. Tu le vois à Cannes, tu passes la soirée avec GG.
9: Avec Gérard, David, Luigi, ça va être la folie. Je crois qu'on est dans la même chambre, un truc comme ça, en plus.
11: Ouais, bah, c'est ce qu'on va voir. C'est ce qu'on verra, ça. Parce que c'est pas encore dit que je donne ma confirmation, hein.
6: La radio libre de la nuit au 0870-5000 et 0803 dans 800 000. On aura dans un instant Arnaud de Montpellier.
12: Bah ouais, je vais te chanter une petite chanson pour toi, Florent.
6: D'accord.
12: Et puis Julie.
6: Eh ben très bien, bon écoute, on est très attentifs. Vas-y, on y va, c'est parti. 3, 4, 5, 6, 7, c'est parti.
12: Max et compagnie, Florent et puis Julie, ils ont tous un tas de pouvoirs étranges. Ils peuvent comme les anges se télétransporter, et c'est fou ce que ça dérange. Lorsque Max est là, Sabrina, Pamela le suivent pas à pas comme toutes les filles. Florent est consciencieux, mais Julie pas sérieuse, c'est une drôle de famille. Max et compagnie,
6: oui.
12: Magie, Max et compagnie, magie, avec on marche toujours. Max et compagnie, magie, avec ça marche toujours.
6: Comme Florent l'a remarqué, ça a 20 ans.
12: Bah ouais, pourquoi?
6: Bah, il n'y a pas d'âge hein, pour s'amuser comme ça, comme un grand enfant, bah, à l'hiver.
12: Bah oui, hein.
6: Il va faire un gros béco, para. Allez, fais un gros béco, para. Non, un gros béco, para, un gros prout. Fais un gros béco. Allez, fais un béco. Ah. Voilà, il est content comme ça, l'hiver.
12: Julie.
6: Il est content?
12: Il est content.
6: Non, Julie, elle n'a pas le temps, elle travaille. Hein. Tata Julie, elle travaille, mais on va te la repasser tout à l'heure en antenne si
12: d'accord.
6: Tu veux bien.
12: Sinon, je peux te chanter une autre chanson?
6: Oui, ça serait laquelle?
12: Mais ça, c'est complètement dans un autre registre.
6: Alors, vas-y, on t'écoute.
12: Mais là, tu sais, il faut que tu sois patient parce que c'est le rythme un peu lent.
6: D'accord.
12: Toujours en début.
6: Bien
12: et
6: sûr.
12: Et puis aussi, après, si tu veux, tu peux mettre, si tu connais la chanson, parce qu'elle est connue, tu peux mettre la musique derrière.
6: Bah, il est possible que si ça soit chiant dès le départ, la chanson que je vais te mettre, c'est Retourne au standard, tu n'as pas fini de raconter ton histoire.
12: Ah ouais, non, mais on va essayer d'être bref alors.
6: C'est une autre mélodie, mais qui est très jolie également. Mais il faut s'habituer, c'est vrai que quand on n'a pas l'habitude d'écouter ce genre de mélodie, ça peut être un petit peu choquant. On t'écoute, Pivert.
12: Ouais. Et la nuit tendit les bras pour y verser le jour.
6: Eh bien, ce qui me semblait, il va donc partir vers la mélodie du standard. Tu n'as pas fini de raconter ton histoire. Florian, 19 ans, tu nous appelles de Paris. Ça va, Florian?
13: Ça va très bien, et toi?
6: En pleine forme, Florian. Bon, très bien. Hein, ça va bien. Tu fais quoi dans la vie, Florian?
13: Moi, je suis à Lécite.
6: T'es à quoi?
13: Lécite.
6: Oui, mais tu fais quoi dans la vie?
13: Je fais des langues zoo.
6: C'est-à-dire, oui, mais tu fais quoi dans la vie?
13: Je suis étudiant.
6: Mais en quoi?
13: Langues orientales.
6: Mais oui, mais tu fais quoi dans la vie?
13: Je suis étudiant.
6: En quoi?
13: En langues orientales.
6: Bien joué, Florian, on n'arrive pas à déstabiliser.
13: T'as pas envie de savoir ce que je fais?
6: Non, tu dois pas t'occuper de langues, tu travailles pas dans les langues d'Orient, toi?
13: Si,
6: ah bah toi. Tu vois, t'es étudiant, t'as une voix à ça.
13: Ouais, t'entends.
14: Mais comment
6: toi tu joues la fille, je sais tout, machin, j'ai mon mec, t'inquiète pas, je suis pas coincé, mais je suis persuadé que t'es une petite fille de 21 ans, complètement frustrée et coincée, et t'es bien contente de m'avoir avec toi ce soir à tes côtés. Oh la sacrée Estelle, j'ai réussi, j'ai mis du temps. Hein. Je souhaitais qu'une chose, c'est qu'elle me raccroche au nez et je me suis dit j'y arriverai pas. Enfin, quand elle va continuer à dire que je suis un gros connard, un salopard. Enfin, quand bien entendu, je déconnais. Hein. Sur. Est-ce que je déconnais vraiment? Ça, c'est la question qu'on peut se poser. Hein. Ah là là là là, question délicate. Merci Estelle, ma chérie. Et puis continue à faire l'amour et à te faire enchaîner par téléphone. Je crois que c'est la seule chose que tu es capable de faire.
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6: Oui, parce que j'ai peur. Je vais flipper, tu peux pas savoir.
14: Je vais
6: avoir une angoisse.

0: entendu de la racaille de flics qui chantent Amour, gloire et beauté. Bravo, hein, bravo la police, bravo.
1: Ah non, mais on crée une ambiance,
0: Vous avez bien raison.
1: Bon, j'ai pas bien pour ton combi, hein.
0: Ah, de là-bas?
1: Ah ouais, tout à fait.
0: Mais il suffit de faire une faute grave. Je ne sais pas, moi. Qu'est-ce qu'on pourrait inventer comme faute grave? Pousser deux, trois patagés, ouais.
1: Non, faut faire dérailler un train, je sais pas.
0: Voilà, faire dérailler un train. Voilà une bonne idée, qu'elle est bonne. Quand, vers 18h, quand c'est bondé de monde.
1: Tout à fait.
0: Je ne sais même pas si c'est considéré comme une faute grave à la SNCF.
1: Ça dépend aussi.
0: Ça peut l'être.
1: Ah ouais, je pense, à mon avis.
0: Ouais, d'accord, ok. Mais il faudrait qu'il y ait des témoins.
1: Ouais, il faudrait qu'il y ait des morts aussi.
0: Bon, il faudrait qu'il y ait des morts aussi.
1: Voilà.
0: Et qu'ils viennent témoigner.
1: Voilà.
0: C'est ça le plus dur à la SNCF.
2: Petit Jean, c'est quoi ton signe?
3: Sagittaire,
2: ouais, j'en étais sûr. Très sensible, Sagittaire. Émotif, fragile. Bon, je vais pas jusqu'à dire que le Sagittaire est une mauviette, mais ma foi, c'est rarement un héros.
3: Et toi, c'est quoi ton signe?
2: Poisson.
3: Eh ben, les poissons, ça pue des pieds.
2: Les poissons ne puent pas des poux. Et tu sais pourquoi?
3: Non.
2: Les poissons, ils se lavent. Sur ce, bonne nuit.
0: Voilà, c'est un extrait en plus, vraiment de la pièce de Robin des Bois.
2: Hein. Nicolas.
0: D'accord.
1: Okay.
0: Alors, on y va, Raphaël, top premier.
1: Alors, son nom rime avec belle, mais elle ne l'est pas. Son nom rime avec pucelle et elle l'est, il le restera.
0: Oh, je sais, Anne-Joël. Anne-Joël.
1: Ouais. Alors, du parc Astérix, il nous conte des histoires bidons.
0: Mickaël.
1: C'est pas fini.
0: Mickaël.
1: Du parc Astérix, il nous conte des histoires bidons et de quand il en fait une sale réputation.
0: Mickaël.
1: Ouais. Alors, quand on parle de Julie, on pense à qui?
4: Florent.
0: Florent.
1: Tourner le dos à Julie, il connaît aussi.
0: Ah ouais, d'accord. Bon, c'est pas des auditeurs, ça.
1: Ah, ben non, pas tous.
0: Non, on écoute jamais
1: l'émission. Tout le monde, quoi.
0: Oui, mais enfin, ouais, vas-y.
1: Alors, rétrécit ou grossit, sa poitrine varie et son prénom...
0: Julie
1: aussi. Ouais. Alors, au shot de la loco, il y a déjà...
0: Gérard.
1: Ouais. Alors, attends, deux secondes. Alors, c'est le futur ministre de la jeunesse et des sports. Pour les conseils, il est très fort.
4: Max.
5: Le doc.
1: Ouais.
0: Le ministre des Sports,
6: si, c'est son nouveau truc, c'est monsieur le ministre.
0: Ah ouais. Pourquoi ouais, il pense être ministre?
5: Non, ouais. C'est Arnold.
6: Ah ouais.
0: Il en rêverait, le doc. Je crois qu'il en crève, il doit en faire des cauchemars la nuit. Ah là là.
1: Alors le dernier?
0: Ouais.
1: C'est l'avant-dernier. C'est le plus beau, le plus intelligent, le gosse beau,
0: Florent.
1: Le plus marrant,
0: ça me
1: le
0: gêne,
1: plus
0: ça me gêne. Non, ça me gêne.
1: Gérard.
0: Ça me gêne.
4: Ah non, j'ai dit Gérard.
0: Alain.
1: Ça
0: me gêne. Ça me gêne, ça me gêne, ça me gêne, ça me gêne, ça me gêne, ça me gêne.
1: Mais c'est Raphaël.
0: Connard. Je savais très bien que ça allait avoir une chute un petit peu bidon dans ce stérile-là.
1: Moi, j'en ai un dernier.
0: Allez, vas-y, le dernier, on a le temps, vas-y.
1: C'est à la Courneuve qu'elle s'abreuve d'un bon vin doux, bien de chez nous.
0: On l'a eu tout à l'heure, franchement.
1: Gérard.
0: Finalement, qui a été féerique ce soir, hein.
1: Ouais.
0: Elle s'est bien débrouillée, hein, non,
1: ah ouais,
0: ça
1: est
0: bien
1: sorti.
0: Non, non, elle a été fidèle à ce qu'elle est, c'est-à-dire toujours là, toujours présente et toujours avec un sourire, bon, bien caché.
4: Au début.
0: Mais ouais, au début, mais bon, voilà. Raphaël, en tous les cas, bon week-end. Tu fais quoi de beau ce week-end?
1: Demain, je vais peut-être aller voir Robin des Bois à 23h.
0: Ah bah vas-y, ah oui, allez-y, hein. Donc demain Robin des Bois au Théâtre de la Gaîté, il n'est pas trop tard, à 15h ou sinon séance à 22h le soir avec Florent et Julie, nous on y sera. Et voilà.
1: Tu veux que je fasse une petite imitation rapide là?
0: Allez, vas-y.
1: Bonjour, je suis Alan Clark. Salut, bon, ça va? Je sais lire, je sais écrire, je sais danser le Walgame, je sais faire la roue, je sais faire un animal.
4: Vas-y.
1: Miaou. Alors?
0: C'est pas mal, c'est pas mal.
4: Un peu rapide, hein.
1: Ah
0: écoute,
1: ouais, mais
0: écoute
1: bon.
0: Bien, écoute ça, écoute celui-là.
1: Ok.
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0: Françoise, embrasse-moi sur les pieds. Nora, 20 ans de Tarbes, bonsoir Nora.
8: Oui, bonsoir Max.
0: Et bonsoir Nora, comment vas-tu? Quel soleil de Tarbes.
8: Oh,
0: okay. Quel plaisir d'entendre les accents.
8: Hein.
0: Ah, ça m'a fait bien plaisir comme
8: non,
0: ça,
8: là,
0: c'est très joli. Ah, tu exagères. Tu ne t'en rends pas compte parce que toi tu as l'accent, mais c'est comme ça, mais je peux t'assurer que
8: ouais,
0: on entend les cigales qui chantent.
8: Non, mais je ne suis pas à Marseille quand même.
0: Alors Nora, tu as une recette de cuisine, nous t'écoutons.
8: Non, non, mais je m'appelle pas Maïté.
0: Non,
8: oui,
0: tu t'appelles
8: non, je
0: Nora.
8: Vais vous appeler pour C'est un coup de gueule, quoi, si on peut appeler ça comme ça.
0: Oh, pousse donc. Après, une fois que Françoise a poussé son petit coup de gueule, maintenant.
8: Ouais, mais Françoise, c'est tous les soirs qu'on l'entend.
0: Ah non, ça fait une semaine qu'on l'avait pas eu. Tu vois, tu es très mauvaise langue.
8: Ouais, mais moi, j'ai entendu plusieurs fois.
0: Ah, mais plusieurs fois, oui, mais ça veut pas dire tous les soirs.
8: Ouais, ouais, mais bon, c'est une manière de dire, quoi.
0: Oui, mais je passe bien souvent des meilleurs moments avec ces gens-là qu'avec vous, hein.
8: Ouais, c'est sûr, mais comment on se fait jeter au standard, quoi.
0: Ah oui, mais c'est comme ça, quoi.
8: Ouais.
0: Qu'est-ce que tu veux? Puis c'est comme ça, puis c'est comme ça que c'est la règle du jeu. Puis plus la règle du jeu est dure, plus les gens sont contents.
8: Ouais, sûrement.
0: Et j'en suis persuadé, donc si tu veux, si je commence à faire attention à ce que vous me dites, je m'en sors plus. Donc je fais attention seulement à ce que moi j'ai envie. C'est déjà largement suffisant, crois-moi. Alors Nora, puisque tu es si passionnante et que tu vas nous mettre une patate de folie, et ça s'entend sur le son de ta voix, dis-nous ce qui t'amène.
8: Ouais, simplement, je voulais parler des policiers auxiliaires qui sont sur Paris.
0: Bah voilà, un sujet passionnant. C'est vrai que on va bien plus se marrer que Françoise. Allons-y.
8: Non, mais c'était juste une parenthèse. Hein. De toute façon, j'allais pas m'attarder là-dessus.
0: Alors ferme-la tout de suite et passons à autre chose. Alors, de quoi d'autre tu voulais parler à part ça?
8: Ouais, mais je voulais dire les PA qui sont sur Paris.
0: Les PA, c'est quoi les PA?
8: Les policiers auxiliaires.
0: Ouais, mais on avait dit qu'on fermait la parenthèse et qu'on parlait d'autre chose. Tu m'as dit qu'il n'y a pas de problème, donc on ferme la parenthèse et on parle d'autre chose.
8: Non, mais je fermais la parenthèse sur Françoise.
0: Ah, d'accord, ok, mais tu l'ouvres sur les PA.
8: Ouais, voilà, exactement.
0: Ah, merde, ok, d'accord.
8: Ça, comme quoi qu'on peut s'entendre.
0: Non, on se comprend, on n'a pas dit qu'on s'entendait.
5: On vient d'ouvrir la parenthèse sur les PA, maintenant on va la refermer.
0: Oui, on pourrait refermer la parenthèse sur les PA, pourquoi?
8: Oui, non, simplement parce que bon, ils ont très peu de permission.
0: Oui.
8: Bon, moi j'ai mon copain qui est sur Paris donc.
0: Mmh.
8: Enfin, presque à Étampes, quoi, dans les Saônes.
0: Ouais.
8: Et donc au départ, quand il a voulu faire son armée chez les policiers auxiliaires, donc au commissariat, on lui avait dit qu'il serait muté à 10 ou 30 km de chez lui.
0: Et prout, vlati pas qu'il est sur Paris, non?
8: Si, mais ensuite avec ce camp de plan Vigipirate.
0: Ah, les connards, putain, ces fouteurs de bombes!
8: On l'a muté sur Paris.
0: Ah, les connards.
8: Ah ouais,
0: alors là, franchement, on est dégoûté, on est écœuré. Hein.
8: Ah ouais.
0: Nous ici, on est écœuré, on est en deuil. Hein.
8: Mais moi aussi, hein. C'est pour ça que j'appelle. Hein.
0: Ah, mais là, on est... Oh là là.
8: Et ouais, mais bon, vous n'êtes pas dans la situation non plus, c'est pour ça.
0: Oh là, levée de drapeau et compagnie. Hein. Obligé, là. Là, on est écœuré, nous, ici. Hein. Oh là là.
8: Ouais, c'est bien gentil, mais ça m'amuse pas tout ça.
0: Oh, l'ambiance, bonjour l'ambiance, bonjour l'ambiance. Ah là, on est écœuré.
8: Ah ouais.
0: Oh là là, heureusement que t'es là. Heureusement que t'es là avec tes sujets là. Pfff.
8: Ah ouais, c'est sûr.
0: Ouais, c'est super ce que tu viens. Là, on est curé.
8: Il faut justement trouver quelque chose. Il faut essayer de trouver quelque chose. Parce que je vais vous dire avec votre standard à la con.
0: Ouais, c'est clair, ouais.
8: C'est vrai que bon.
0: Là, on est malheureux là.
8: Oh là là,
0: je suis malheureux de ce qui t'arrive. Ah, ça me fait mal, tu vois. Ça fait hyper mal ce que j'ai à dire.
8: Je compatis à ta douleur, pauvre.
0: Ah non, mais là, on est hyper choqués, hein.
8: Ah ouais, complètement.
0: Ah non, mais là, les PA. Merde, pourquoi on met des PA à Paris alors que la nana, son PA, pourquoi on a monté son PA à Paris alors que son PA devrait être à Tarbes?
8: Ouais, ou dans les environs.
0: Ou dans les environs, pas, quoi. À 10 ou 15 km au grand maximum.
8: Ouais, Pau, Toulouse.
0: Ah, et en parlant de Pau, t'en as pas, hein.
8: Je faisais un peu de l'humour,
0: mais je faisais de l'humour pas là.
8: C'est pas ma branche, hein.
0: Je faisais de l'humour un peu pas là. Et en parlant de peau, t'as pas de bol. Non. Ok, trêve de blabla. Bon, Nora, c'est super ce que tu viens de nous dire.
8: Ouais.
0: Nous, on est à fond. À fond, je dis bien, derrière toi. Et au nom de toute l'équipe de Fun Radio. Je tenais juste à te dire que nous sommes derrière toi et que nous sommes toujours à tes côtés et que jamais nous te laisserons tomber.
8: Oh putain.
0: Ouais, et ben justement, on va te laisser travailler.
8: Ok, mais moi aussi, parce que vous n'êtes pas très intéressant en fait.
0: Ah non. Non, mais c'est toi qui nous appelles, ma chérie. Merci, au revoir Nora, bonne soirée, amuse-toi bien. Athanase, 23 ans, tu m'appelles de Alençon. Bonsoir. Bonsoir Athanase.
8: Bonsoir.
0: C'est joli comme prénom.
8: C'est gentil, merci.
0: C'est loin d'être naze. Un peu. Alors, Athanase.
9: Athanase.
0: D'accord.
9: Alors, quand je t'aperçois, j'ai le feu au ventre, je veux me donner entièrement à toi, et je ne rêve que de te caresser jour et nuit avec mes mains, mes lèvres et mon corps.
0: Une mineure qui me fait bander.
9: Je me vois en cercle, je me vois, en... me fais pas rire.
0: Ça te fait rire, toi ?
9: Arrête.
0: Ça te fait rire quand tu fais bander un mec ?
9: Je me vois encerclée dans tes bras, tes mains sur mes reins, mes seins frôlant ton torse, mes lèvres goûtant les tiennes. Je me ferai un plaisir de te faire découvrir le massage thaïlandais. Fais-moi confiance.
0: Vous êtes thaïlandaise ?
9: Pardon ?
0: Vous êtes thaïlandaise ?
9: Non.
0: Ah, d'accord.
9: Fais-moi confiance. Alors, primo, les deux partenaires se chatouillent mutuellement tout le corps avec une plume, puis avec le bout des doigts. Secondo, je t'enduirai d'huile essentielle à la lavande ou à la vanille, selon tes goûts. Tertio, tu t'allongeras sur le ventre et je me coucherai sur ton dos en ondulant comme un serpent. Attends, c'est pas fini. Très riche en récepteurs nerveux et en muscles sensibles, ma bouche, que j'utilise comme un subtil instrument de plaisir multiple. Ma pulpe des lèvres caresse, ma bouche aspire, ma langue lèche, chatouille et s'insinue. Je suis prête à te faire passer la plus belle des nuits que l'on puisse désirer. Tu feras ce que tu veux de mon corps. Attends-toi au grand frisson, car mon moteur intime est excellent. Tu n'auras pas besoin de m'allumer, je m'enflamme toute seule. Je ne connais pas le ralenti et je résiste jusque tard dans la nuit. Et pour finir, sache que je te couvrirai tellement de caresses buccales si exquises et prolongeables à volonté que tu... que tu n'endormiras plus la nuit. Voilà.
0: Oh là là. Et ça te perturbe, ça?
9: Ça me perturbe, oui. Alors, honnêtement.
0: Comment t'es tombé sur la lettre? De quelle manière? T'as cherché à voir...
9: C'est-à-dire que je lui ai prêté un magazine.
0: T'as voulu le récupérer? T'es tombé
9: à moi, voilà, et puis il y avait la lettre dedans, quoi, en fait.
0: Hein?
9: Il y avait un magazine que je lui avais prêté, la lettre était dedans.
0: D'accord, la lettre était dedans. Et elle m'est destinée?
9: Elle t'est destinée, c'est marqué tout en haut, Max de Fan Radio, 143 avenue Charles de Gaulle, etc.
0: Pourquoi ça n'a pas été envoyé, ça?
9: Eh ben, je sais pas. J'ai pas osé lui demander. Je vais peut-être pas aller la voir pour lui demander, je sais pas.
0: Oh, arrête, c'est un délire.
9: Je pense que je dois lui dire que je t'ai appelé, en plus.
0: Oh, bon, attends, de lui avoir dit sur l'antenne, Florent aimerait bien qu'on l'ait en direct sur l'antenne.
9: Bah ouais, ce serait peut-être un truc à faire après tout.
0: Bah, il faudrait peut-être lui en parler, ouais.
9: Elle te la lira.
0: Bah d'accord, ok.
9: D'accord.
0: Elle est où, là,
9: ta
0: sœur? Oh là là, la voix que t'as, toi, tu me tues. Elle a une voix d'enfer, elle, Athanase. Athanase. Athanase.
9: Athanase,
0: t'as une voix d'enfer.
10: Elle est où, là, ta sœur?
0: Elle est où, ta sœur? Là, elle est en train de baiser, elle, avec trois mecs. Bon, normalement, elle avait dit qu'on devait pas la déranger.
9: Non.
11: Max, j'en ai marre. Pourquoi est-ce qu'il faut que je tombe sur des cas où alors ça vient de moi? Mais en tout cas, quand je dis non à un mec, il me dit tout de suite que c'est moi qui suis allé trop loin et c'est pour ça que c'est de ma faute. C'est trop difficile d'être vierge à 23 ans. Mais non.
12: Joindre. Bah oui, d'ailleurs, j'ai un numéro de Peptou à donner.
13: Oui, moi aussi.
12: Je crois que tout le monde le connaît.
13: Ah ouais, moi aussi.
12: Alors c'est le 06 01.
10: Je sais pas, c'est bloqué.
14: Ouais, copain, c'est bloqué.
10: Non.
13: Attends, Patrick, tu peux répéter la chose?
14: Non, c'est bon.
13: Tu peux donner le mien, c'est Caroline.
14: Personne donne ce numéro, ok?
12: 01.
14: Coupe!
12: Ouais, 06.
13: 82. Plus tard.
14: Alors, attention.
12: C'est bon. Excusez-moi, monseigneur Gérard. Comment
14: c'est? Non, monseigneur Gérard, moi je t'emmerde. Y'a pas de monseigneur, ok?
15: Question suivante!
10: Gérard, enchaîne.
14: Alors, à quoi cela vous sert?
12: 81.
14: Celui qui vient de terminer. Bonne nuit. Non, c'est mon numéro.
13: Mais c'est ta question, GG.
15: Question suivante.
14: Croyez-vous que pour votre boulot, c'est utile?
12: Bah, bien sûr que c'est utile.
13: Bien sûr,
12: c'est pas de faire respecter, Gérard. T'es qu'un ignore, c'est tout.
14: Toi, tu la fermes, d'accord?
12: Tu vas aller catcher ailleurs.
14: Ouais, bah, toi, déjà, tu fermes ta gueule et après, je verrai. Okay. Alors, répondez-vous au message que vous recevez, oui ou non?
12: Léa, je réponds souvent parce que moi, je t'en sors.
13: Ça dépend des messages.
14: C'est-à-dire?
12: Si c'est par exemple le message d'amour, tu fais ce que tu veux,
14: Allez,
12: on lâche ce numéro. Merci Gérard.
14: gueule, à toi
12: 57
14: Vous fermez vos gueules
13: 22
14: Bon.
12: Pose la question.
14: Pensez-vous que ceci a une grande importance pour passer le bac, comme il y a une étudiante, là? Elle peut peut-être répondre.
13: Non.
12: Ouais.
13: Moi j'ai passé le brevet, on m'en avait prêté un, j'ai eu mon brevet.
14: Ça t'a aidé?
13: Pas ma vie. Je ne me rappelais plus de la solution du théorème de Pythagore en fonction de
8: pi égale à r
13: égale à
8: carré.
12: Mais arrêtez, vous parlez pour compliqué pour lui, alors le théorème de Pythagore, faut pas déconner non plus.
14: Non mais déjà, toi tu vas l'infirmer, c'est pas toi que je m'adresse, c'est celle qui parle, donne son nom s'il te plaît.
12: Alors, quelle couleur il est, ton tatou?
13: Noir.
14: Ça te regarde pas.
11: Il est noir, moi.
12: C'est ça, pourquoi tu peux pas le dire, hein? C'est qui t'empêche de le dire? Culé, va.
14: L'enculé, tu sais ce qu'il dit, il t'emmerde!
12: Il t'emmerde,
14: Regarde, enculé, il t'emmerde!
12: Il est bien donné, ton tatou? Parce que je t'aime le lundi.
14: C'est moi qui pose les questions, Gérard.
12: Dépêche-toi, trou de balle.
14: Ta gueule, t'en vas te faire foutre.
13: Oh, tu parles autrement à tes auditeurs, hein, Gérard.
14: Mais attends,
13: c'est pas
12: professionnel.
14: Tu n'es
12: qu'un abeille, Gérard. Me balade tout nu.
14: Non,
12: elle est
14: pas le coup. On fait la conclusion, on la ferme.
13: Il est vraiment.
0: Débat du résumé deuxième de Tatou d'hier qui était un petit peu plus violent d'après ce que vous avez pu entendre par rapport à celui que nous avons passé tout à l'heure sur les vacances. Qu'est-ce que je peux rigoler en écoutant ça, j'espère.
16: Allô?
12: Oui, Mélanie?
16: Oui?
12: Oui, ouais, je voudrais te faire un poème. Alors, Mélanie, tu es comme Annie chaque fois, tu me souris. Tu es comme le sirop d'Annie, Mélanie, je suis vraiment fou, amoureux. Tu es comme la pluie, Mélanie, tu es ma vie, Mélanie, je t'en supplie. Mélanie, tu es le vernis. Mélanie, je suis vraiment fou de toi. Mélanie, je t'aime à la folie.
16: C'est qui, là?
12: C'est Yvan.
16: Et pourquoi tu me dis ça?
12: Pas parce que je suis vraiment amoureux de toi. J'arrête pas de penser tous les jours, du matin au soir, je pense à toi et je voudrais bien... Qu'on se voie plus, quoi.
16: Voilà. Tu veux qu'on essaye de se voir?
12: Oui.
16: On peut se voir où?
12: Bah, si tu peux passer chez moi.
16: Quand ça?
12: Demain.
16: Bah, écoute, si tu veux, j'essaye de passer demain dans l'après-midi, mais t'es... Pourquoi t'as attendu toute l'année pour me dire ça?
12: Bah, parce que j'étais en train... Je sais pas, parce que quand tu sais bien, je suis timide. Et voilà, je l'ai fait aujourd'hui, voilà quoi.
16: Bah c'est cool parce que bah je pense un peu la même chose quoi, mais je sais pas te le dire non plus, donc c'est cool que tu me le dises.
12: Ouais.
16: Ça me fait plaisir.
12: Ouais.
16: Bah je sais pas, tu t'attendais à quoi?
12: Ouais, je pensais pas quoi, ça me fait plaisir. Donc tu pourrais passer demain vers quelle heure?
16: Ça t'excite que...
12: Hein?
16: Ça t'excite?
12: Oui.
16: Oui?
12: Oui.
16: Ah bon?
12: Oui.
16: Et tu voudrais qu'on fasse des trucs?
12: Oui.
16: Bah écoute, je sais pas, mais si je passe demain après-midi chez toi, ça peut le faire?
12: Bah oui, si tu veux.
16: Vers quelle heure?
12: 13h.
16: Ok, bah on fait comme ça alors.
12: Tu sais où j'habite?
16: Bah je me suis renseignée sur toi, vu que j'avais flashé sur toi, si tu veux, je me suis un peu renseignée.
12: C'est Mélanie à l'appareil là?
16: Bah oui.
12: Oui.
16: Veux-tu que ce soit?
12: Oui. Je sais pas. Je reconnais pas ta voix.
16: C'est le téléphone, c'est normal.
12: Oui.
16: Bon, on fait comme ça, je passe chez toi demain?
12: Sûr, hein?
16: Oui, c'est promis.
12: D'accord, ok.
16: Non, j'ai pas attendu de promis non plus pour ça, quoi.
12: Oui. Sinon, tu peux me rappeler à l'antenne? Hors antenne?
16: Pourquoi hors antenne?
12: Comme ça, pour qu'on discute?
16: Bon, à l'antenne de quoi?
12: Hors antenne.
16: Hors antenne de quoi?
12: Bah, si tu peux m'appeler chez moi.
16: Mais tu m'appelles de chez toi, là?
12: Oui, mais si tu peux me rappeler.
16: Et pourquoi je peux pas te rappeler? Pourquoi il faut
12: que tu... Ou si je peux te rappeler, moi?
16: Mais tu m'as au téléphone, là.
12: Bah oui, mais pour qu'on puisse discuter plus, quoi.
16: On peut discuter, là.
4: Oui.
16: Non?
4: Oui.
16: Je sais pas pourquoi, qu'est-ce qu'il y a de spécial?
4: Non, comme ça. Ouais, bon...
16: Il faut que je te laisse, de toute façon, je passe chez toi demain vers 13h, ça va?
4: D'accord, ok.
16: Ok?
4: Sans faute, hein?
16: Oui, c'est promis.
4: D'accord, ok.
16: Eh? Hey,
4: oui?
16: Tu m'aimes?
4: Hein?
16: Tu m'aimes?
4: Bah oui, je t'aime.
16: On va à demain, alors.
4: Voilà, à demain.
16: Je t'embrasse.
4: Au revoir, je t'embrasse.
0: Bravo! Bravo, eh oh!
4: Ouais.
0: Balèze!
4: Ah, mais c'est vraiment Mélanie, c'est pas des bovins.
0: Hein. Non, c'est Mélanie! Et attends, mais il y a un truc qui était idiot, toi. Tu lui dis, tu peux pas me rappeler aux antennes, elle sait même pas que t'es en direct, toi. Mais t'es bien Troyen.
4: Je suis con.
0: Mais les Troyens sont un peu débiles.
4: Merci.
0: Non, mais
4: je suis pas un vrai Troyen, hein. J'habitais dans l'Essonne, avant j'étais un Parisien.
0: Hein. Je sais, un Troyen, c'est
4: encore. Ça fait 2 ans que j'habite à Troyes.
0: Eh ben, dis-moi, mon pauvre, ça t'a attaqué grave, hein. 2 ans, regardez dans quel état on est quand on habite à Troyes.
4: C'est beau, Troyes, quand même.
0: Bah, ce qui est beau, c'est ce que tu viens de nous faire, donc...
4: Moi, je suis un grand sentimental, alors.
0: C'est clair. Bah, en tout cas, elle a bien flashé sur toi. Elle avait flashé sur toi, donc tu l'attends demain 13h.
4: Oui, bah oui, elle passera chez moi.
0: Bon, mais d'accord.
4: C'est pas des conneries, c'est
0: non, clair. Non, c'est vrai. Ouais. On peut te rappeler... Bah non, tu nous tiens au courant?
4: Hein?
0: Parce que là, on s'en va en vacances. Ouais. Tu nous tiens au courant quand on vient de vacances?
4: Ouais.
0: D'accord,
4: ou okay. Sinon, vous pouvez me rappeler, si vous voulez.
0: D'accord, bah je te repasse Julie.
4: D'accord, ok.
0: Ok.
4: Et je peux l'appeler, la Mélanie, hein?
0: Ouais, allez, bonne bourre, ciao.
4: Allez, au revoir.
0: Salut. Tiens, tu peux reprendre et tout. Voilà, tu peux lui parler. Et bien entendu, le papa, c'était moi, Julie, c'était la fille, mais personne n'a compris. Enfin, tout le monde a compris, sauf lui, bien entendu. Donc, allez, bonne soirée. On revient dans un instant avec Amédée et Françoise. Est-ce qu'ils sont là tous les deux? Est-ce que Françoise est là? Est-ce que Amédée est là également?
17: Oui,
18: je suis là. Je suis là.
17: Adieu, Julie. Adieu, Julie.
0: Amédée.
17: Adieu, Julie.

0: Mehdi?
1: Oui. Ouais,
0: salut mon chéri.
1: Ouais, tu l'as entendu la chanson, elle est passée à Ferrari, c'est tout.
0: Salut mon chéri.
1: Oh, j'ai poulette.
0: Tu te rappelles de moi?
1: Hein?
0: Tu te rappelles de moi?
1: Oui, mais aussi qu'on s'est vu, voyons.
0: Bah, tu m'as dit que tu m'avais rencontré à Lyon.
2: Ah, alors là, vous allez pas bouger tous les deux, d'accord? Ne bouge pas Médée, ne bouge pas Françoise également.
1: Baisse la culotte.
2: Extraordinaire, c'est extraordinaire ce que tu viens de nous faire là, Amédée.
1: Alors,
2: vas-y, rechante-la. T'es là, Françoise?
3: Oui, bien sûr, je suis là.
2: Oui, bien sûr, bonsoir, madame.

0: la culotte.
1: Voilà.
0: Excellent, excellent, excellent.
2: Là, pour le moment, elle est blanche. Hein.
0: Ouh là là.
3: La culotte, elle est noire.
2: Elle est blanche et...
0: Oh, bah là, les deux...
3: C'est pas dans la lumière, moi, qui est noir, il est blanc.
0: Alors là, les deux à gérer, ça va être très très dur. Alors, Françoise, tu voulais absolument discuter avec Amédée.
2: Non, je voulais pas, absolument.
0: Si, tu voulais absolument.
2: Non, c'est pas moi qui voulais absolument.
0: Non, t'es amoureuse de lui, allez, faut le dire.
2: N'importe quoi.
3: Allez.
2: Comme t'as fait l'écho avec Gérard.
0: Mais non, t'es amoureuse de lui. Alors, vas-y.
2: N'importe quoi.
0: Non, alors, dis donc, je te connais bien quand même. Je te dis que tu es amoureuse de lui, Françoise.
3: Oui, oui, t'es amoureuse, oui.
2: Je suis amoureuse de lui.
0: Voilà, alors, Françoise...
3: Et on ne passe rien qu'à vous, qu'on fasse l'amour.
0: Alors, vas-y, Françoise, il a envie de te donner un rencard pour faire l'amour avec lui. Alors, vas-y.
2: Mais je sais pas, moi...
3: Tu veux pas te faire rencontrer,
0: il comprend rien.
3: C'est la route de rétro. Tu connais la jolie blonde de rétro?
2: Oui, mais parle directement, parce que sinon je te comprends pas.
0: Parle directement, sinon je te comprends pas. Amédée...
3: Et on va passer en fonction pour l'amour. Voilà. Là, par le téléphone, je vois pas ta chouinette. J'adore une chouinette.
0: Françoise...
2: Oui.
0: Parle-lui un petit peu de ce que tu vas faire avec lui si un jour vous faites l'amour. Oui.
3: Qu'est-ce que tu vas faire, voyons. Qu'est-ce que tu vas faire?
2: Absolument tout, hein. Tout, hein. Du A à Z.
0: Du A à Z, ça c'est beau ça.
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5: C'est l'heure des monsieur et madame. Nous allons appeler des monsieur et madame. Portons le nom de famille de cette personne.
6: Oui.
5: De qui s'agit-il?
6: De Benoît Sieur.
5: Non.
6: Non, bon, de...
5: 67 ans aujourd'hui.
6: 67 ans, c'est notre Jacques Chirac.
5: Oui, c'est notre patron à tous, Jacques Chirac. Bonne réponse. C'était son anniversaire aujourd'hui. Il a reçu le 15 de France de l'équipe de rugby qui avait perdu malheureusement en finale.
6: Ouais.
5: Et comme ce soir, c'était son anniversaire, eh bien, nous allons appeler de monsieur et madame Chirac en France et nous allons souhaiter bon anniversaire à notre ami Jacouille.
6: Mais...
5: à Jaco, notre président de la République, et bien entendu...
6: Mais oui.
5: L'école est finie. Et prends la mienne, et prends la mienne. Tu connais qui c'est qui chantait ça avec des couettes?
6: Ah, je sais plus.
5: Elle était mariée avec Ringo. Dans les années 80, elle a fait Devotion.
6: Ringo?
5: Mais non, Sheila.
6: Ah, Sheila.
5: Bah oui, elle était mariée avec Ringo.
6: Ah, ouais.
5: Eh oui, Ringo.
6: Eh ben ouais.
5: Alors attention, c'est parti, on appelle silence. Attention, Julien, on appelle des monsieur et madame Chirac. Là, regarde, t'as 4 jours d'anneau pour chanter. Tu me laisses faire, dès qu'on chante avec Phil d'Harmonie et toute l'équipe, t'hésites pas à venir te joindre à nous. Hein.
6: Ok.
5: Oui, allô? Oui, oh, je vous entends très mal. Vous pouvez parler un peu plus fort?
7: Oui.
5: Oui, oh là là. Le président est là?
7: Oui, bien sûr.
5: Oui, parce que c'est son anniversaire aujourd'hui. Est-ce que c'est possible de lui parler? Nous sommes des citoyens.
7: Oui, bien sûr qu'il était.
5: Vous pouvez me le passer, merci.
6: Pécal.
8: Ouais.
5: Allô?
8: Ouais.
5: Monsieur le Président?
8: Ouais, je vais t'enculer, tu vas voir.
5: Oh, c'est bon ça, merci Monsieur le Président. Bon anniversaire, c'est votre anniversaire aujourd'hui.
8: Ouais, c'est ça.
5: Joyeux anniversaire. Joyeux anniversaire, Chirac. Joyeux anniversaire, Président. Ah, il a raccroché. Ah, bah dis donc, je me suis fait inciter par le Président de la République en personne.
6: Je crois qu'on peut applaudir, là. On peut applaudir,
5: merci. Tu es très gentil, tu es bien aimable. Attention, on est reparti pour un deuxième MSM. Monsieur et Madame Chirac. Okay. On est combien? On n'a même pas parlé de l'histoire du sac et tout, si ça l'a vexé encore chez les guignols. C'est bon, on n'a même pas eu l'intelligence de lui poser la question. Ça va tellement vite. Rencontre sur ce qu'on était en direct avec le président.
6: Oh là là.
5: Et tu sais qu'on en a un deuxième président de la République. La preuve, c'est qu'on appelle un autre monsieur, madame Chirac, quelque part en France. Aujourd'hui, c'était l'anniversaire de Jacques Chirac, 67 ans.
6: On y croit.
5: Alors attention. Ça arrive, t'inquiète pas, va. Ça
6: va.
5: Ben non, ils font la fête à cette heure-ci,
6: non? Ouais, tu m'étonnes.
5: On l'appelle quelque part dans un Élysée, quelque part en France, on ne sait pas où.
6: Oh là là,
5: Julien, prête ta base.
6: Hein?
5: Prête ta base.
6: Ta balle.
5: Avec ton sans fil là, ça.
6: Non, excuse-moi.
5: Non, je veux dire, prête ta base.
6: Ah oui, voilà. Non, parce que je m'amusais avec le prêteur de voix à côté. Alors...
5: Attention, on est en train de faire un autre monsieur et madame Chirac parce que ça marchait pas.
6: Décroche.
5: Julien, qu'est-ce que t'as vu dernièrement au cinéma?
6: Dernièrement, j'ai vu Star Wars.
5: Ah ouais, et alors?
6: C'était pas mal, mais bon, j'ai vu mieux, quoi. Bah.
1: Laissez-moi un message.
5: Ah merde, oui, mais parce qu'il y a un répondeur. Parce que t'es pas tombé, t'avais pas vu les trois premiers?
6: Non, puis en plus, j'étais carrément au bout de la salle, il y avait trop de monde. Donc non,
5: mais, moi, je veux dire, les trois premiers, t'avais pas vu l'épisode 4, 5, 6, quoi, ceux qui sont sortis à l'époque?
6: Si, j'avais les trois cassettes.
5: C'est, vrai qu'il n'y a aucun intérêt à aller voir l'épisode 1 si on n'a pas vu les autres avant. Hein,
6: mais bon.
5: Moi, je trouve que c'est bien. Moi, c'est marrant. Moi, j'ai bien aimé parce que je trouve que là, il y a une logique et je comprends mieux l'histoire. Et ça va surtout être dans le 2 que ça va être plus intéressant, à mon avis.
6: Ouais, aussi.
5: Mais le 1 permet de revenir au début, quoi, vraiment. Il y avait encore de l'herbe, il y avait encore beaucoup de... Non, mais c'est vrai, la Terre, c'était beaucoup plus humain.
6: Ouais, en quelque sorte.
9: Voilà, c'est un Jacques, hein.
5: Oh, attention, c'est un Jacques Chirac, hein.
6: Jacques.
5: C'était important. Allô? Allô? Allô? Allô? Allô? Allô? Monsieur, madame Chirac? Allô, Jacques? Jacou? Ça décroche pas là. Hein. Oh, la personne, bah non, laisse tomber alors, apparemment.
6: Ouais, hein.
5: Bah ouais, c'est dommage, hein, mais bon, ils doivent savoir, donc ils décrochent et puis. Allez, un autre monsieur, madame Chirac.
6: Bien, on y croit.
5: Ça a quand même 67 ans.
6: Ouais, il est vieux ce bonhomme.
5: Bah, il est vieux, pas tellement pour un président, quand tu vois ceux qu'on a eus, Valéry Giscard d'Estaing, quand tu voyais Raymond Barre à l'époque. Quand tu voyais Mitterrand, comment ça a terminé. Moi, ça me fait plutôt flipper de savoir qu'on est gouverné par des gens qui ont des fois 75, 80 ans et puis qui font leur premier mandat. Quand tu vois aux États-Unis, des mecs avaient déjà 70 balais. Ça fait super vieux, moi, je trouve.
6: Ben, ouais, c'est vrai.
5: Allô ?

0: tape dans les mains.
1: Un Élysée quelque part en France.
0: Oui.
1: Voilà, on a été soft, hein, mais demain on reviendra sur des monsieur et madame.
2: Allô?
1: Allô, bonjour, je suis bien chez monsieur et madame Chirac.
2: Oui.
1: Est-ce que Jacques est là, notre président? C'est son anniversaire aujourd'hui, on aimerait lui souhaiter. Nous sommes des citoyens honnêtes et nous avons en plus voté pour lui, par erreur. C'est possible de lui parler ou...
0: S'il vous plaît.
2: Ouais, bien sûr.
1: D'accord. Génial, on va voir le président.
2: Qui dois-je annoncer?
1: Pardon?
2: Qui dois-je annoncer?
1: Je suis un simple citoyen.
2: Ah, donc vous voulez pas dire votre nom alors?
1: Bah écoutez, je ne pense pas que ça va l'avancer.
2: Bah si, quand même.
1: Bah monsieur Lebert.
2: Monsieur qui?
1: Lebert, L-E-B-E-R-T. Ah, voilà, comme,
2: si
1: comme c'était ses 67 ans aujourd'hui.
2: Ah ouais, je sais, ouais.
1: Bah voilà, donc on voulait lui souhaiter.
2: Qu'est-ce que vous faites dans la vie alors?
1: Bah je sais pas si c'est très intéressant, j'aurais voulu parler à monsieur le président.
2: Moi.
1: Vous êtes qui?
2: Moi je suis ta femme.
1: C'est-à-dire?
2: Comment ça c'est-à-dire?
1: Bah vous êtes.
2: Et vous, c'est-à-dire, alors?
1: Bernadette? Bon, bah écoutez, Bernadette, vous lui souhaiterez de notre part, hein, monsieur?
2: Bon, ben, d'accord, ça sera.
1: Attendez,
2: fait.
1: Joyeux anniversaire! Joyeux anniversaire! Joyeux anniversaire, monsieur le président! Joyeux anniversaire!
2: Bravo.
1: Voilà, et...
2: Allez, bonne soirée.
1: Au revoir. Au revoir, madame Bernadette Chirac. Voilà, très sympa quand même.
0: Ouais, ça va, ça
1: bon
0: va,
1: esprit. On a bon le temps de s'en faire un dernier ou pas?
0: Oh, on a le temps, on a tout le temps.
1: On a tout le temps, ouais, c'est pas à toi que je parle, Julien.
0: Ah bon?
1: Ils croient que soi-disant qu'ils sont sur l'antenne, les... parce qu'ils sont sur l'antenne, ils pensent que ça y est, ils sont chez eux, ils font leur popote, tranquille, peinard.
0: Oh,
1: non, mais,
0: Max, excuse-moi.
1: N'oublie pas que je suis le Star System quand même,
0: oui,
1: mon petit Julien.
0: Meilleur.
1: Ah ouais, tu n'es qu'une petite crotte parmi les crottes.
0: Très petite.
1: J'ai regardé un truc là dernièrement. C'est hier. Tiens, il y a une question. Ouais, je me pose une question par rapport aux oiseaux. J'ai vu ça aujourd'hui, j'ai constaté ça dans le ciel.
0: Mmh.
1: On en parlera après.
0: Ah oui, je vois.
1: Parce que comme je suis allé chez mon dentiste à Neuilly, j'étais très juste à côté de chez toi là, tu vois où il y a le petit parc là.
0: Oui, oui, tout à fait.
3: Oui, je vois, oui.
1: Non, je parle à Manu là, je glandais.
3: Oui.
1: Enfin, toi,
3: oui,
1: par
3: non,
1: là.
3: Je vois, oui.
1: Et j'ai posé mon cul sur un banc et j'ai regardé un truc d'enfer. J'étais sous un arbre. Et des fois il y a des petits oiseaux là, des sortes de petits moineaux là, c'est, ils sont des fois 80, 100, 200, qui se posent d'un coup, net, ça brouille de partout, ça... et puis d'un coup ça s'arrêtait net, mais vraiment en une fraction de seconde, tous se sont arrêtés de... Et une demi-seconde après, ils se sont tous envolés d'un coup.
3: Allez. Tout ça pour revenir.
1: Non mais pour salut, si quelqu'un s'y connaît là-dedans, c'est quel est le son? J'ai pas senti des différences. Qu'est-ce qui fait qu'à un moment donné, tous d'un coup, ils comprennent qu'il faut s'arrêter et partir d'un coup. Ils se sont tous envolés, mais c'était hallucinant. C'était passé, des fois ils s'envolent par pack de 10 ou 50. Mais là c'était net d'un coup, ils se sont arrêtés. C'est...
0: Oh, on y croit.
4: Appelle le 15.
1: Appelle le 15, c'est quoi le 15?
4: C'est 112.
1: C'est quoi le 15?
4: C'est le SAMU,
1: là, c'est pour moi, d'accord, qui est très bien. Bon, les monsieur et madame Chirac, on laisse tomber pour ce soir. Tant pis, on n'aura eu que deux monsieur et madame Chirac au lieu de trois, comme il est normalement prévu dans les monsieur et madame, Julien. Bonsoir Nicolas.
5: Oui, bonsoir.
6: Bonsoir Nicolas.
7: Bonsoir à tous, bonsoir Nicolas. Oui. Bon, alors, bon, pourquoi t'as choisi ce sujet?
5: Parce que la belle saison va bientôt arriver.
7: Oui.
5: Et j'avais envie qu'on parle au sujet des femmes du port du string.
7: D'accord.
5: Pour ou contre.
7: D'accord, mais les garçons aussi?
5: Non.
7: Non, mais toi personnellement, tu portes pas un string?
5: Non.
7: Non, t'aimerais pas en porter?
5: Non, surtout pas.
7: D'accord, t'as 37 ans, 36, t'es un puceau encore?
5: Non.
7: D'accord.
6: On
7: bon,
6: dirait,
7: alors, qu'est-ce qu'on va faire? Ce qu'on va faire, c'est qu'on va lancer donc l'appel pour tous ceux qui veulent participer, je l'entends entre guillemets, hein, ce débat au deuxième degré. Port du string à la plage, les filles comme les garçons, le moment est venu de nous appeler. Mylène, est-ce que tu portes des strings?
6: Pas à la plage.
7: Pas à la plage, mais chez toi en privé.
6: Bon, ça arrive.
7: C'est mignon tout plein. Quelle est ta couleur préférée de tes dessous? Laisse ça, je dirais à...
6: D'accord.
7: Oui, j'allais dire ta couleur préférée en dessous, mais j'irais vers un... C'est marrant, deux trucs complètement opposés l'une à l'autre, et je vais sûrement me planter, mais je te vois bien entendre ou blanc ou un truc légèrement mauve.
6: Préféré?
7: Oui, en couleur.
6: Non, c'est plutôt le noir.
7: Ah, c'est plutôt le noir?
6: Ouais.
7: D'accord, pour t'amincir, donc un gros cul. Très bien, Mylène.
6: Non, je porte de tout, ça va du rouge au noir au...
7: D'accord.
6: Au blanc.
7: Bon, bah, tu resteras peut-être avec nous pour participer à ce débat sur, sur le port du string à la plage.
6: Mm-hmm,
7: d'accord. D'accord. Chaude comme la braise, la petite Mylène. Je la sens bien comme ça. Et vous, si vous êtes chaud comme la braise, les enfants, pour participer à ce débat, le port du string à la plage, oui, pourquoi, comment, où, à quelle époque, quel temps fera-t-il, etc., etc. C'est Nico Danger qui nous lance ce débat, c'est donc très important. Et...

0: Et on aura Lorraine, 17 ans de Nanterre. Bonsoir Lorraine, qui m'a envoyé un petit email. Bonsoir Lorraine.
1: Salut.
0: Je m'appelle Lorraine, j'ai 16 ans. Et hier, j'ai été voir Eric et Ramzy avec trois copains. C'est vrai qu'ils sont à l'Olympia. Ah oui, je les ai vus d'ailleurs. Je les ai croisés dans une discothèque samedi soir. Là, quatre mecs sont arrivés, dont un. Bref, j'ai flashé dessus. Ah oui, d'accord. Ensuite, c'était fini, Eric et Ramzy. C'était bien d'ailleurs. C'est vrai que c'était sympa.
1: Ouais, c'était carrément bien.
0: D'accord, après, t'es allé sur les champs manger au McDo.
1: Oui.
0: Et je lis le truc en même temps. Hein. Mmh. J'ai fait la queue jusqu'à... Bon, là. Ah, d'accord, tu l'as retrouvé au McDo.
1: Ouais, en fait, ils étaient encore là.
0: D'accord, ok. Et donc, j'ai dû partir. Et quand le RER est arrivé, il était encore là avec ses potes, etc., etc. Et tu veux le retrouver, c'est ça?
1: Ah bah ouais, je ferais quand même.
0: Ne bouge pas, ma bibiche. Chaud comme la braise, la petite Lorraine. On va essayer de lui retrouver ce petit garçon. On est là pour rendre service. Et il y a nos malaises de ce côté-là. Et Jean-Paul, 23 ans de Paris, sera de la partie également. Bonsoir Jean-Paul.
2: Ouais, bonsoir Max, ça va?
0: Bien et toi?
2: Ouais.
0: On parlera de quoi Jean-Paul?
2: Bah écoute, voilà, parce que j'ai une copine que bon, bah, c'était le coup de foudre quoi. On s'était vu 30 secondes.
0: Ouais, bon bah, et c'est quoi? Et donc?
2: Et je voulais lui poser une question en direct quoi.
0: Ok, d'accord, bah que tu bouges pas. De même pour toi qui écoutes, y a pas problème. Moi j'ai un numéro. Ce que je vais faire, c'est que je vais pas hésiter, je te le balance. Hein, comme ça sur l'antenne, t'en fais ce que tu veux, tu le marches sur un bout de papier, tu le jettes à la poubelle, c'est ton choix. C'est le 0800 308 5000. Tu fais ce que tu veux avec, un avion, une cocotte en papier, une boulette d'eau, enfin ce que tu veux, tu te la fous dans le cul, enfin bon bref, 0800 308 5000, seulement si t'as envie. Hein. Nico d'Angers qui a donc envie de lancer un débat sur le port du string à la plage. Nico toujours là.
3: Oui.
0: Et est venu nous rejoindre également de Clermont-Ferrand, 18 ans, Saï.
4: Saï. Bonsoir.
0: Saï, c'est ça?
4: Oui, oui, c'est
0: ça. D'accord, très bien. Nico, t'écoutes, parce que c'est ton. Je lui ai dit aux antennes à Nico, je lui ai dit, écoute, moi je veux bien que tu fasses tes débats de merde sur l'antenne. Mais au moins, faut que tu gères toi-même, parce que généralement, lui, il lance une idée de débat et après, je le fais à sa place. Donc, Nico,
3: oui.
0: Ton débat de merde, il est à toi, tu te démerdes.
3: Oui.
5: Super, Nico.
0: Eh ben, t'y vas, trou du cul.
3: Oui, mais. Oui, non, mais j'entends très mal.
0: Ouais, t'entends très mal, ouais.
3: Je sais pas si c'est une voix d'homme ou une voix de femme.
0: Ouais, attends, je vais m'éloigner, puis tu vas me dire si t'entends, là. Ça va, connard?
3: Oui, oui, là, on entend mieux. Hein.
0: Oui, là, t'entends mieux, effectivement.
3: On entend
0: ouais.
3: Mieux que le...
0: Ouais, sacré personnage. Celui-là, ça va être un gros un personnage. Ah, on accueille également Émilie, 20 ans, de Toulouse. Bonsoir, Émilie.
6: Bonsoir, Max.
0: Tu crois que je t'ai pas repéré, toi?
6: Tu m'as repéré.
0: Mais attends, depuis le début de l'émission, depuis 21h, je te mate en train de m'écouter. Je me dis, quand est-ce qu'elle va appeler celle-là? Je savais que t'allais appeler au moment donné, on allait parler des strings.
6: Mais bien sûr, ça fait 10 minutes que j'écoute, mais c'est
0: ouais,
6: pas
0: et ben ouais, mais je t'avais déjà repéré, même si t'écoutais pas la radio, je repérais les gens, je te repère.
6: Ah, d'accord.
0: Et je t'ai vu, j'ai dit, celle-là, elle va tomber dans mes filets. Alors, Nico,
3: oui.
0: Tu peux démarrer ton débat de merde?
3: Oui, qui est-ce que j'ai à l'appareil?
0: Écoute-moi bien, Nicolas. Oui. Tu vas ouvrir tes oreilles, là, tu sais.
3: Oui, oui, non, mais mes oreilles.
0: Ce qui te sert de parabole, là.
3: Oui.
0: Mylène.
3: Oui.
0: Émilie.
3: Oui.
0: Et Saï.
3: Oui.
0: Alors maintenant, tu mémorises ces trois prénoms.
3: Oui.
0: Et tu me balances toute ta salive.
3: Oui, alors, bon, je vais dialoguer avec Émilie.
0: Non,
3: oui.
0: On dialogue pas avec Émilie, on fait un débat. Donc pose tes questions et ils vont répondre.
3: Oui. Bon, Émilie.
6: Oui.
3: Tu es pour ou contre le string à la plage?
6: Moi, je suis contre.
3: Et pourquoi?
6: Parce que je trouve ça provocateur et vulgaire.
7: Mais attends, si une fille a un beau cul, pourquoi elle devrait le cacher?
6: Mais tu sais qu'on voit très bien avec les autres maillots aussi. Toi, c'est pas vraiment le cacher, là. Tu montes carrément ton cul. À ce moment-là, faut faire du naturisme.
7: Ah, non. Matin,
0: non, parce que c'est la ficelle qui permet de garder, non, de cacher ce qu'il y a devant.
6: Mais justement, oui, mais, voilà, oui, mais ça, c'est le côté provocateur, parce que tu montres sans montrer.
7: Jeune, elle a un beau cul, pourquoi elle devrait... C'est pas du provocateur.
3: Si elle a un beau cul, je trouve ça admirable de le montrer.
0: Mais Émilie, on montre bien, les filles montrent de plus en plus leurs seins également, donc c'est de la provocation.
7: En plus, oui.
0: Quand tu penses avoir déjà, si tu penses avoir quelque chose de joli, bon, non, je dis pas, je me fais l'avocat du diable, hein, je dis pas que moi, je trouve ça pas bien ce que tu dis, mais c'est des filles qui veulent mettre en valeur, voilà.
6: Bah déjà, c'est des filles qui ont un caractère assez provocateur, je pense, à l'origine.
0: Ouais.
6: Parce que moi, étant quand même, enfin, moi c'est différent. Enfin, je sais que je, si j'allais dans des, parce que je suis naturiste, donc si j'allais dans des plages public, enfin non naturiste, je sais que je me mettrai jamais en string ou montrer des seins à l'air parce que je suis d'un naturel plutôt réservé.
0: Ah oui, parce que t'as déjà la philosophie, toi, du naturisme, parce que tu y vas pour, donc tu trouves pas ça normal qu'on le fasse quasiment à trois quarts dans des endroits où on n'est pas censé le faire.
6: Enfin, moi, j'y vais pas vraiment pour, j'y vais parce que j'y suis depuis que je suis toute petite, mais je veux dire, il n'y a pas le côté sexuel et compagnie, parce que moi, je pense que le string ou les maillots très courts, c'est quand même caché pour donner envie, parce que tu caches à peine. Mmh. Tu donnes un petit goût de la chose, quoi. Donc je trouve ça un peu vulgaire quand même.
0: Ça y
5: Ouais, moi, c'est, je suis contre. Parce que déjà, sur la plage, ça gratte. Quand on a plein de sable, donc voilà, quoi.
6: Bah, avec un maillot normal, ça gratte aussi, je pense. Hein.
5: Ouais, mais un peu moins, je pense.
6: Bah, là, t'as moins de tissu, ça devrait moins gratter, non?
0: T'as quand même plus de chances que des grains de sable viennent de rentrer dans la...
5: Oui, c'est
0: non.
5: Ouais, mais je sais pas, c'est plus facile, hein, je pense.
0: Oui. T'as essayé, toi, de mettre des strings sur la plage?
5: Ouais.
0: Oui, tout comme moi, bien sûr.
5: Voilà.
0: Et tu trouves ça fort désagréable?
5: Fort désagréable, ouais.
0: C'est vrai.
5: Je préfère être à poil, c'est mieux.
0: Et Mylène, toi donc
7: Non, mais moi, je trouve que autant une vieille de ce... qu'un gros cul, c'est vrai que c'est laid de voir ça sur la plage, et pourtant, il y en a qui ne gênent pas, qu'une jeune à la plage, je vois pas pourquoi elle le ferait pas. C'est quand même le seul endroit où on peut le faire de façon...
6: Donc toi, tu vas à la plage pour qu'on te regarde, pour qu'on admire ton corps.
7: D'esprit. Après, si on a un état d'esprit à dire c'est pour me faire remarquer, non, c'est stupide. Mais si c'est un état d'esprit où dire je suis à la plage, je suis décontractée et je veux bronzer sans avoir spécialement de marque, pourquoi pas?
6: Comme j'ai dit, sans les marques, tu peux aller dans un camp naturiste, parce que là, t'auras quand même des marques.
7: Non, mais il y a quand même une limite entre les deux. Il y a une frontière, justement, qui est plus difficile à dépasser.
6: Et donc, le seul intérêt pour toi, c'est le coup des marques?
7: Non, mais c'est un ensemble. C'est comme, je sais pas, moi, je sais que je mets toujours le haut. Il y a des personnes qui mettent pas le haut pour donner un esprit de liberté qui va aussi avec les vacances d'été et le côté fun de l'été.
5: Attends, tu peux parler un peu plus fort?
6: Oui, parce que j'entends pas grand-chose.
0: C'est vrai que Mylène, moi je t'entends bien, mais t'es vraiment dans une cave loin et vraiment parle bien devant le combiné, j'insiste.
7: Ok, je vais essayer de hurler.
0: Non, sans hurler, devant ton combiné, bien devant, voilà, c'est mieux.
7: D'accord. Je disais, c'est le seul endroit où c'est le côté fun, justement, où c'est un laisser-aller et c'est la liberté du corps, sans justement aller jusqu'au camp de nudistes où il y a une frontière où les gens ont du mal à dépasser, justement.
6: Qu'est-ce qu'on a du mal à dépasser dans les camps naturistes?
7: Par rapport au fait de porter un string, oui, je pense qu'il y a une frontière après qui est dure à passer.
6: Ah oui, tu veux dire que si tu portes un string, tu pourras pas faire, c'est comme si tu portais un maillot normal, tu auras du mal à faire du naturisme de toute façon.
0: Ah, je veux dire par là que c'est pas parce qu'on en est arrivé à mettre un string c'est pourtant aussi simple de l'enlever, puisque montrer un string, c'est montrer quasiment 95% ou 99% de ses fesses. Et que c'est pas pour ça.
6: Justement, je trouve ça plus, je veux dire, entre guillemets, pervers que d'être tout nu.
0: Oui, mais une paire de fesses, c'est moins.
7: On est encore caché.
0: Ouais, une paire de fesses, c'est moins, c'est surtout ce qu'il y a devant. Donc,
6: oui,
0: enfin, quand
6: oui, le
0: fil.
6: La paire de fesses, mais la paire de fesses, elle est au milieu de tas de personnes qui ne mettent pas string, parce qu'il n'y a quand même pas 70% de personnes qui mettent de string.
0: Oui, mais enfin, même les dessous féminins des filles sur les plages, les maillots, moi, je les vois tous les étés, même si c'est pas un string, de toute façon, ça s'en rapproche de plus en plus. Il y a peu de demoiselles qui maintenant mettent vraiment des trucs où on cache les fesses. Hein, le string maintenant, qu'est-ce que ça veut dire? Je veux dire, on parle vraiment de la ficelle dans l'arrêt des fesses, mais quand même, les trucs maintenant sont quand même relativement bien en V et bien serrés, avec la petite ficelle qui est vraiment de toute façon autour de la taille, pour de toute façon bronzer et avoir le moins possible de mal. C'est vrai que c'est ça.
6: C'est très fort.
0: Non, mais c'est vrai que c'est ça.
5: Non, mais c'est sûr que c'est ça.
0: Toi, ta gueule. Et donc.
7: Excuse-moi, Max.
0: Non, je disais ça, Nicolas.
7: Par contre, je suis tout à fait d'accord avec l'avis, je ne sais plus comment elle s'appelle, je suis désolée.
6: C'est Mylène?
7: Oui, moi, c'est Mylène.
6: Oui.
7: Et par contre, je partage ton avis sur les piscines. Sur les piscines.
0: Pour les piscines?
7: Ouais. Parce que je trouve que la piscine, c'est un endroit où c'est pour le sport, c'est pas pour se montrer.
5: Ah,
7: et là, il y a des personnes qui viennent habillées comme si qu'elles étaient au bord de la plage.
0: Il est vrai.
7: Et là, par contre, ça me met moins.
0: C'est vrai. Alors que la plage, vraiment, on peut voir ça comme à côté. Bon, on veut prendre du bon temps, du soleil et du plaisir.
7: C'est un moment de détente.
0: Ouais. Moi, je suis assez d'accord là aussi, oui.
6: Oui, moi aussi. Hein.
0: D'accord.
6: Mais bon, je dis quand même qu'il faut oser le string quand même.
0: Et Émilie, t'es donc chaque été, tu vas dans un camp de naturel. C'est avec tes parents qui allaient, j'imagine.
6: Oui, j'y vais depuis que j'ai 6 mois. Donc,
0: Et t'aimes bien?
6: Bah, j'aime bien, donc j'ai pas vraiment réalisé, tu sais, quand il va tout le temps.
0: Bien sûr, mais aujourd'hui, maintenant que t'es un peu plus âgé, que tu peux te permettre de peut-être de, d'analyser un petit peu mieux la chose.
6: Bah, franchement, c'est vachement agréable de se promener quand il fait hyper chaud, en petit pareo, les seins à l'air, tranquille, d'aller à la plage, de se mettre à poil avec tout le monde. Tu sais, en fait, tu fais pas gaffe, quoi.
0: Bien puis, sûr.
6: En fait, t'en as plein qui sont quand même habillés parce qu'ils aiment pas ça.
0: Tu remarques plus celui qu'un slibard, quoi.
6: Ouais, non, c'est vrai, hein, mais dans le fond, on fait pas trop gaffe, tu sais, on y pense pas, quoi.
0: D'accord.
6: Mais bon, c'est vrai que c'est agréable d'être à poil quand il fait chaud, quoi.
0: Et quand tu pars avec ton... C'est quand t'es un petit copain et tout, tu lui dis, tu pars là-bas et que tu viens, tu l'emmènes avec toi?
6: Non, ça m'est arrivé une fois d'avoir un copain et que je suis partie, mais comme je pars relativement longtemps, on avait cassé et puis j'en avais pas parlé.
0: Combien de temps tu pars dans ces camps?
6: Bah, 3 mois l'été.
0: 3 mois l'été?
6: Je pars à Toussaint.
0: Ah, carrément, donc tu es une accro de ça?
6: Mais c'est pas pour le naturisme, hein. C'est parce qu'en général, tu vois, c'est un petit centre de vacances bien sympa, convivial, t'as tous tes potes, et tu passes des super soirées. Et c'est là que j'ai mes meilleurs amis, donc c'est
0: d'accord.
6: Pour ça que je passe mon temps, quoi.
0: D'accord, ok.
6: Après. Le naturiste, c'est que l'été.
7: Les enfants, ouais. Tu les emmèneras dans un décor comme ça?
6: Pardon?
7: Le jour où tu auras toi-même des enfants, je sais pas si t'en as déjà, les jours où tu auras des enfants, est-ce que tu les emmèneras dans des camps comme
6: bah déjà, je pense que ça va dépendre de l'homme avec qui je vais faire ma vie. Parce que je pense que c'est pas trop évident de trouver quelqu'un à amener là-dedans.
0: Ouais, mais enfin bon, comme apparemment, ça prend pas mal de temps dans ta vie, ouais. Parce que c'est pas qu'un mois d'été, c'est quand même les 3 mois d'été.
6: Pour moi, à mon avis, ce sera plutôt le camp où je vais, parce que c'est mon paradis, tu vois, là.
0: D'accord,
6: où je vais.
0: Ok, ouais.
6: Et après, je pourrais partir ailleurs en vacances, non naturiste, il n'y aura aucun problème. Mais
0: enfin, tu te fais quand même une idée d'un mec de ta vie, en tout cas les mecs à venir, qui ne soit pas contre ce genre de vacances.
6: Bah moi, je pense que le mec de ma vie, je le rencontrerai là-bas déjà.
0: D'accord, voilà. Donc,
6: c'est là où je suis le plus heureuse et c'est là où je suis assez bien dans ma peau pour rencontrer vraiment quelqu'un.
0: C'est tout à fait le genre de nana qu'il me faut. Moi, ça coûte pas cher en fringues. Non, mais c'est vrai. On s'emmerde pas la vie comme ça, c'est bien, quoi.
6: Ah, mais je promets pas non plus tout le temps à poil. Hein,
0: non, j'imagine bien. J'imagine bien. Tu te balades, hein, sinon, le reste du temps, t'habites à Toulouse.
6: Oui.
0: Dans ton appartement là-bas, comment ça se passe?
6: Non, mais normal, comme une jeune fille normale.
0: Ah bah non, bah justement, il y a beaucoup de gens qui vivent dans leur appartement et qui aiment bien se balader à poil le dimanche.
6: Non, pas vraiment me balader, mais bon, si je suis sous la douche et que le téléphone sonne,
0: oui,
6: bon, d'accord, mais
0: j'entends
6: me balader
0: bien.
6: Non plus, non.
0: Moi aussi, mais bon, moi je suis pas forcément en train de me balader tous les dimanches à poil, mais toi, justement, il y a peut-être c'est ce que je me demandais, et peut-être que des gens comme vous, justement, appréciez, parce que c'est dans un cadre, justement, où c'est fait pour ça, et que le reste du temps, vous êtes peut-être assez, pas coincé, mais disons.
6: Justement, bah, mes parents, tu vois, qui vous connaissent ça depuis plus longtemps, et ben, parce qu'avant j'étais sur Paris, bah, ma mère, quand il faisait beau, elle est dans le jardin à poil, elle est en train de bronzer, quoi.
0: D'accord.
6: Donc, oui, ça existe quand même, ouais.
0: D'accord. Ouais, mais là, oui, mais ça rejoint parce qu'elle va sur la terrasse pour se faire bronzer, donc elle se retrouve dans le cadre des vacances.
6: Voilà, mais ce qui est différent,
0: mais
6: c'est elle qui a choisi ça. Moi, j'ai pas choisi d'être naturiste.
0: D'accord, mais le fait d'être tout nu au petit déjeuner le matin chez vous dans l'appartement à Paris, non?
6: Non, pas trop.
0: Non, voilà, non, mais c'est pour savoir, non, d'accord.
6: Non.
0: Ok, ce qui vous permet parce que si vous le faites, remarque ceci dit, toute l'année, après, il n'y a plus la déconnexion entre ce que vous faites toute l'année et le fait d'aller là-bas et de prendre plaisir d'y être.
6: Ouais, bah oui, je pense, mais ouais.
0: Peut-être aussi. Ça y est, sérieusement, toi, t'es pour ou contre toutes ces choses-là, naturiste? Bon, je pense que oui, tu dois
5: pas
0: être.
5: Naturiste, pas particulièrement. Ouais.
0: disons Max, pas vraiment, bah, mais disons. Olanguille, là, tu vas être franc, toi?
5: Ouais.
0: Eh, Sankukai, là, tu vas me dire, là, un peu, là?
5: Quand j'étais petit, ouais, j'y suis allé souvent, mais maintenant...
0: Quoi?
5: Quand j'étais petit.
0: Qu'est-ce que tu me baratines, toi?
5: Bah, j'étais allé souvent sur les plages de nudistes avec mes parents.
0: Ah, pour aller mater?
5: Ouais, un petit peu.
0: Ah oui, d'accord.
6: Oui, quand il était petit, ouais, pour aller mater.
5: Quand j'étais petit, mais maintenant, non, pas trop, ça me dit
0: Moi,
5: rien.
0: J'ai souvenir d'un week-end prolongé où j'étais à l'île de Ré sur une plage qui n'était pas du tout réservée à ça. Et il y avait quand même une putain de saloperie de famille qui jouait à la pétanque à poil. Et je peux te dire que, franchement... Il avait les boules, le vieux qui pendait. En plus, il en tenait dans sa main qui lançait à cocher d'un cochonnet. Lui, c'était un vrai cochon. Non, sans déconner. Par contre, si vous le faites, ne le faites pas sur des plages qui sont pas réservées à ça, quoi.
6: Ouais. Ah oui, non, c'est clair.
0: Ah, c'est carrément des... Ouais, c'est carrément toi. Mais toi, je t'avais rien demandé, Nico. Non, tout à l'heure, je t'avais demandé de mener ton débat. J'étais obligé de le faire à ta place une fois de plus. T'as un sale tabanque, t'es un branle.
8: On m'a coupé la parole.
0: On t'a coupé la parole?
5: Oui, tu parles un peu fort, Nico. Tu me fais mal aux oreilles.
0: Alors, vas-y, Nico, reprends-la la parole. Vas-y, qu'est-ce que tu veux dire?
8: Je voulais demander à Emily.
6: Oui.
8: Sur une plage normale, tu es comment?
6: Pardon?
8: Sur une plage normale, tu es comment?
0: Oh là là, les questions à la con.
6: Alors déjà, j'ai rien compris à la question.
8: Sur une plage normale.
0: Sur une plage normale. Il demande sur une plage normale au lieu d'une plage de communistes.
6: Ah,
0: tu es comment?
8: Pas communiste.
0: De quoi une plage comment? Avec ton sale accent, on comprend rien. Une plage
8: Non, mais c'est une plage normale.
9: C'est oui. Ça, pas une plage de
8: Des communistes.
9: Ah, de communistes.
6: Une plage de camp
8: de nudistes.
9: Ah, d'accord.
6: Une plage de camp de nudistes.
9: Alors.
8: Oui, non, mais tu es comment?
6: Ah, mais moi, j'ai dû aller, franchement, je sais pas, deux fois dans ma vie sur une plage normale et j'étais en maillot, hein, comme ouais. À la piscine, quoi.
8: Oui, non, mais quel style de maillot?
9: Mais il doit se branler, c'est pas possible, c'est pas possible. Non, mais dis-moi, je suis presque au bout, t'es comment
6: hein? Si t'avais écouté tout à l'heure, j'ai dit que j'étais plutôt réservée, que j'étais pas le genre de fille à mettre des maillots assez provocateurs. Donc, je suis à des maillots normaux, peut-être deux pièces, mais pas le petit maillot qui fait trois tailles en dessous, quoi.
5: Moi, j'ai l'habitude de mettre des maillots trois pièces, mais bon.
6: Oui, enfin des fois des 4 pièces aussi, et puis bon voilà quoi.
9: 5. Ouais.
6: Ça arrive.
9: D'accord, ok, très bien, très intéressant toute cette discussion. Bon bah, on va peut-être arrêter là, Nico, sur ton débat sur les. Hein? Sur les strings.
5: Parce que c'était bien.
6: C'est très intéressant.
9: Super,
6: hein.
9: Ah bah écoute, Guignolos, on va te laisser là. Hein, tu vas continuer à faire ton débat tout seul en antenne comme d'habitude. D'accord, Nico? Super. Saïd, merci pour ton appel.
5: Ouais.
9: Et merci également Mylène d'être restée un petit peu plus longtemps que prévu.
7: Ça n'a rien, merci.
9: Et merci Émilie pour ton témoignage.
6: De rien.
9: Je vous embrasse tous les quatre. Ouais. Enfin non, tous les trois, j'enlève Nico. Et je vous dis à très bientôt. Quoi, qu'est-ce qu'il y a? Nico,
5: attention.
9: Qu'est-ce qu'il y a, Nico?
8: Il n'aime pas les murs noirs.
9: Il n'aime pas l'humour noir. Voilà. Ok, très bien. Ne quittez pas, vous allez vous amuser avec lui hors antenne, d'accord?
10: Où est-ce que j'en suis? Oui, c'était pour dire que dans un instant avec Guillaume, nous allons parler de sodomie. Guillaume de Alès.
11: Alès, ouais.
10: Hein? Dans le Gard, c'est ça? Guillaume? Il est en train de peut-être doiter. Il est en train de se faire enculer là, non? Guillaume?
12: Non, je suis pas en train de me faire enculer.
10: Bonsoir Guillaume.
12: Bonsoir.
10: Parce que j'étais en train de te parler et comme je t'entendais juste gémir, je me suis dit peut-être qu'il en a... Caquette en train de s'occuper de lui ou...
12: Non, carrément pas. Non, j'attendais juste que tu fasses l'intro correctement.
10: Oh l'autre, j'attendais juste que tu fasses l'intro correct. J'ai senti que c'était pas correct ce que tu faisais, donc t'avais beau m'appeler, j'attendais sagement.
12: Oh, comment tu sais.
10: Guillaume, on va parler de sodomie dans un instant, c'est bien ça?
12: Ok, ouais.
10: J'allais dire, mais avant on va faire l'appel crétin, mais c'est même pas la peine parce que... ton sujet, mais juste avant, sachant que l'appel crétin, vu le sujet, à mon avis, oui. Là, c'est un peu danger, quoi.
12: Ouais, c'est pas Glock quand même, mais bon.
10: De quoi?
12: C'est pas encore Glock, hein, mais bon.
10: De quoi? Non, parce que... Non, t'as pas compris.
12: Le sujet est pas encore Glock, hein, attention.
10: Non, c'est pas Glock, mais comme on parle de sodomie, que quand même l'appel crétin de Martin, il a appelé des maternelles pour s'inscrire,
11: c'est pas pareil.
10: Je trouvais que la transition...
12: Là, évidemment...
10: Il faut pas voir le mal là-dedans, hein, parce que sinon on voit le mal dans tout et n'importe quoi, mais c'est vrai évidemment. Que, en train de te dire, dans un instant, Guillaume, on parlait de sodomie, mais avant l'appel crétin de Martin qui appelait des maternelles, évidemment, ça n'a rien à voir avec la sodomie, strictement rien à voir.
12: Non,
10: mais je disais ça pour les auditeurs par rapport à l'appel crétin de Martin. On va écouter l'appel crétin de Martin. Dans un instant, on reviendra sur ton sujet parce que, bon, Guillaume, lui, ça le touche. Hein.
11: Ça le démange.
10: Alors, l'appel crétin, vas-y, c'est quoi
13: Ouais, on est à quoi 4 jours de la rentrée à peine maintenant, donc ouais. Il va falloir y penser. Je vais bien pourrir les bahuts, hein, je rassure tous ceux qui.
10: Ah oui, parce que la rentrée des cours, quand même, va arriver là. Donc,
13: ne vous inquiétez pas. Mais en attendant, on va commencer quand même par le commencement, c'est-à-dire j'ai voulu m'inscrire, mais pas au lycée, pas au collège, ni en primaire, mais en maternelle cette fois-ci.
10: Écoutez.
13: Ça peut marcher.
14: Allô?
13: Oui, c'est bien l'école?
14: C'est l'école maternelle.
13: Oui, bonjour madame. Bonjour. Je vous appelle, je suis désolé, c'est un peu tard, je sais, c'est pour une inscription pour la rentrée en fait.
14: Ah?
13: En fait, on a déménagé cet été, du coup...
14: C'est un enfant de quel âge?
13: C'est pour moi, je vais faire mes 21 en fait dans un
14: c'est
13: mois.
14: C'est pour vous?
13: Oui.
14: Oui. Oui, mais pour vous quoi faire?
13: Bah pour m'inscrire à l'école.
14: Bon. Pour vous inscrire à l'école?
13: Bah oui, puis j'appelle l'école pour m'inscrire.
14: C'est une conne.
10: Ah, ça va faire rire.
13: Allô?
14: Mais si, c'est l'école maternelle, c'est pour les enfants de 2 ans à 5 ans.
13: Mais ça me dérange pas, madame, moi le truc, en fait,
14: ah non, juste... enfin, je ne sais pas, vous verrez que la directrice...
13: D'accord, qu'est-ce qu'il faut comme papier?
14: Non, livret de famille.
13: Allô?
14: Livret de famille, carnet de...
10: Ah, ça l'avait rien.
14: Livret de famille et le carnet de vaccination.
13: Alors, attendez, livret de famille...
14: Oui.
13: Pardon?
14: Non, je parle pas, je vous écoute.
13: Ah, parce que j'entendais un bruit.
14: Non. Voilà, puis vous venez jeudi matin voir la directrice, elle vous dira quoi. Elle va vous dire un certain.
13: J'ai pas compris, madame.
14: C'est parce qu'il y a une dame à côté de moi qui me fait rire.
13: Ah, parce que j'ai cru que vous
14: étiez. Voilà, oui, bah vous verrez que la directrice jeudi matin, monsieur.
13: Ok. Sur les horaires?
14: 9h moins le quart midi, 1h35.
13: Pardon? Allô?
14: Oui.
13: Oui, j'ai pas
14: compris. 1h35, 16h45.
13: Le matin, c'est obligatoire ou pas?
14: Mais
11: passer l'après-midi.
13: D'accord.
11: Donc c'est pour vous qui avez 21 ans.
13: Presque, hein, je les ai pas tout à fait encore, je vous cache pas, mais...
11: Donc c'est pour vous.
13: Bah oui, c'est pour moi, oui.
11: Donc j'ai pas... Ben oui, mais je comprends pas. Qu'est-ce que vous allez venir faire à l'école maternelle? Parce que je vois pas ce que vous allez pouvoir faire.
13: Comment ça, ce que je vais pouvoir faire?
11: Bah, à votre âge.
13: Ouais.
11: Parce qu'en maternelle, bon, c'est pour des enfants de 2 à 5 ans.
13: Ouais. Et
11: bah, vous, à 21 ans, qu'est-ce que vous allez faire?
13: Bah, ils font quoi, les mômes, chez vous, là?
11: Bah, du feutre, de la pâte à modeler, de la peinture.
13: Et vous croyez que j'ai pas le niveau pour faire du feutre, de la pâte à modeler, de la peinture, madame?
11: Alors, si, mais bon...
13: Ah, ils sont bruyants ou pas?
11: Ça dépend des années.
13: Honnêtement, hein, je m'entends très bien avec les chiens, mais il faut pas qu'ils m'emmerdent non plus. Hein. Non, mais en même temps, je sais leur parler. Hein.
11: Oui.
13: Bon, on les secoue un petit peu, ils se calment vite fait, en général. Hein.
11: Ah oui?
13: C'est fumeur ou pas? J'ai pas de...
11: Comment?
13: C'est fumeur ou pas dans l'école?
11: Non, non, non, une maternelle, vous pensez bien que c'est pas fumeur.
13: Il n'y a même pas une classe fumeur?
11: Ah, non, non, non, non.
13: Mais comment on fait alors? Les élèves fumeurs, ils font comment?
11: Bah, en maternelle, il n'y a pas de fumeur.
13: Ouais, enfin, allez, ils vous disent ça officiellement, mais enfin, entre nous, on sait très bien que...
11: Ah non, non, non, monsieur. Ah non, non, non. Ah non, il y aura pas, vous pourrez pas fumer dans la classe, ça c'est pas possible. Hein.
13: Dans la classe c'est pas possible.
11: Ah non, non, non, non, non.
13: Oh, non, mais j'en redonne pas, de toute façon, au prix que ça coûte, merci.
11: Ah non, pas avec des enfants, hein.
13: Non mais où est-ce que je fume?
11: Oh ben ça, bon, vous verrez avec la directrice, moi je peux pas vous en dire plus, monsieur.
13: Oui, mais enfin, vu que je vais être un de vos clients, a priori, à partir de la semaine prochaine...
11: Oui, bon, moi je sais qu'on fume pas dans les classes.
13: On fume pas dans les classes.
11: Ah non, non.
13: Vous pensez ou vous
11: êtes... Ah non, c'est sûr.
13: Les élèves, ils fument dans la récréation.
11: Mais les élèves, ils ne fument pas, c'est des enfants de maternelle, monsieur.
13: Et alors?
11: Bah vous pensez bien qu'un enfant de 5 ans, il ne fume pas, monsieur.
13: Et un enfant de 4 ans?
11: Bah non plus.
13: Non plus, d'accord. Et 3 ans?
11: Oh bah non plus, là.
13: Non plus, d'accord.
11: Bah,
13: je sais pas. Et un enfant de 2 ans, alors?
11: Bah vous voyez un enfant de 2 ans fumer, monsieur.
13: Là, non, je... Attendez, je vais regarder. Allô?
11: Oui?
13: Non, je ne l'ai pas vu.
11: Monsieur, je vais devoir vous laisser.
13: D'accord. Vous m'avez toujours pas répondu, du coup.
11: Sur quoi?
13: Bah où est-ce que je fume?
11: Bah dehors, vous irez dehors.
13: Dans la cour.
11: Oui, bon, de toute manière, vous verrez que la directrice... Moi, je suis pas directrice.
13: D'accord. Hein, juste, la cantine, c'est un self ou on est...
11: Ah non, on vous sert.
13: Parce que je sais qu'il y a des endroits, par exemple, ils font pas le vin, faut venir avec son vin. Donc,
11: Il n'y a pas de vin.
13: Comment?
11: Non, il n'y a pas de vin.
13: Non, mais à la cantine, je veux dire.
11: Bah non, même à la cantine, il n'y a pas de vin. Bon, écoutez, monsieur, je vais devoir recrocher, là, on m'appelle pour que je ferme les portes. Hein.
10: C'est d'accord.
13: Pour dormir?
11: Oh ben vous ne pouvez pas dormir. Hein.
13: Ah parce que autant dans la journée je pense que je serais pas trop là, autant le soir là je pense être...
11: Comment?
13: Ouais, il me faut une chambre. Hein.
11: Écoutez monsieur, vous verrez ça avec le directeur.
13: Non mais oui d'accord, mais dites-le alors.
11: Oui oui, je lui expliquerai tout ça.
13: Vous lui dites qu'il me faut une chambre aussi?
11: Oui d'accord.
13: Hmm? Plutôt fumeur?
11: D'accord.
13: Avec un mini bar si possible.
11: Avec un mini bar?
13: Bah, oui. Comme un bar mais en mini.
11: D'accord, je lui expliquerai tout ça jeudi.
13: D'accord. Et si je peux avoir une petite pipe?
10: Oh, t'as été hard.
13: Non, déconnez, ça passait surtout sauf la pipe. En fait.
10: Ah non, ça passait pas. Bah non, t'as dit qu'on ne fumait pas. Bah, t'as dit qu'on n'avait pas le droit de fumer. Donc il n'y a pas de cigarette, il n'y a pas de pipe, il n'y a rien.
13: Bien changé, l'école, hein.
10: C'est non-fumeur, bien entendu. Sans transition, le rappel crétin, bien sûr, hein, de Martin, où vous pouvez toujours l'aider, l'alimenter en idées, en suggestions, éventuellement, sur le martin@fanradio.fr,
13: ouais.
10: Sur son site officiel. Rappelons
13: mon
10: que Martin.
13: Mail,
10: ou ton mail, oui. martin@fanradio.fr. Rappelons que Martin sera présent lors de l'événement qui sera la PSP qui va sortir officiellement mercredi. Il y en aura quelques-unes qui vont être à gagner, enfin surtout à empocher, à essayer de se les arracher, à se les acheter sur les champs, parce que dès minuit il y aura l'ouverture de certains magasins qui vous permettront d'aller l'acheter. À mon avis, ça va être rupture de stock dans les minutes ou dans les heures qui vont suivre.
13: Hein. Ouais, c'est clair, il va falloir se préciser.
15: Les minutes. Ouais.
10: Ça va être la folie, voilà. Donc,
13: je vais essayer d'en braquer 2-3, hein, rester dans le coin. Parce que je vais essayer de...
10: Ah ouais, moi j'annonce. Et puis on aura normalement, je le pense, hein, sans problème, l'occasion de vous en offrir quand même sur l'antenne de Fun Radio des petites PSP.
15: Ouais, c'est clair, en plus.
10: Qui marchait pas cassé parce que Léo en avait une mais il l'a cassé ce week-end. Hein, donc,
15: prêtez pas vos consoles à Léo.
10: Voilà, l'intérêt d'aller l'acheter bien entendu en import et ça dure 15 jours et après on l'a fait tomber, elle est cassée. Voilà,
13: elle
10: marche
13: sa sortie.
15: Pas de service après-vente, rien.
10: Mon petit Guillaume, sans transition, donc problème personnel.
16: Voilà, tout à fait, un petit problème de sodomie en fait.
10: Vas-y Guillaume. Hein.
16: Alors, je suis avec une fille qui s'appelle Coralie, qui est tout à fait charmante.
10: Ouais.
16: Ça fait 7 mois que je suis avec elle actuellement.
10: Ouais, Coralie, c'est vraiment au niveau sado.
16: Non,
10: ça
16: non,
10: marche pas des masses.
16: Non, c'est, ben en fait, le truc, c'est que Coralie de Monte Carlo, c'est un petit jeu de mots.
10: Coralie de Monte Carlo.
15: Ouais, c'est
16: pas mal.
10: Pourquoi le jeu de mots? Pourquoi? Coralie de...
16: Pour rigoler, c'est un jeu de mots que je fais tout le temps, en fait. Donc,
10: mais pourquoi? Mais j'ai pas compris le jeu de mots Coralie de Monte Carlo.
16: Rallye de Monte Carlo, tu vois.
10: Ah, Coralie de Monte Carlo. Ah, c'est pas mal, hein, Ah si.
15: Rallye Monte Carlo.
10: Ah ouais.
13: Pas mal.
10: Rallye Monte Carlo. Rallye Monte Carlo.
17: Voilà.
10: Léo a rien compris.
17: Si j'ai compris, mais c'est super.
10: D'accord.
16: Non.
10: Et donc.
16: Mais on pourra en venir au problème qui en devient vraiment en fait. En fait, ça fait 2-3 fois que j'y propose une petite sodomie, en fait.
13: Comme ça, tranquille, décontracté.
10: Ouais, voilà,
16: carrément décontracté, en fait. Enfin, je sais pas, enfin, les meufs que j'ai eu avant, j'ai proposé assez décontracté, ça s'est passé, elles ont accepté et tout, voilà. Enfin,
10: mais tu lui proposes comment? Parce que je lui ai proposé comme ça, c'est genre, qu'est-ce qu'on fait ce soir après manger, on va se faire un petit ciné, ouf. Sans une petite sodomie.
16: Non, mais genre, tu vois, enfin, je sais pas, tu sais, quand on parle de la veille, qu'on a bien tiré tous les deux, ouais. j'ai dit bon, ça te dirait pas, machin, de passer derrière et tout, machin, et à chaque fois, elle dit non, ça me dit rien et tout, machin.
13: C'est pas grave, tu lui dis qu'elle regarde pas.
10: Non, mais elle a pas compris, elle passe par derrière, elle rentre dans l'immeuble, mais derrière, elle comprend pas que c'est
16: tout ouais,
10: ce que tu veux, c'est là.
16: C'est ça le problème.
10: Eh oui, toi, tu veux la punir.
16: Et ouais, voilà, c'est la sortie de secours. Non, mais.
10: Toi, tu veux la punir.
16: Non, je veux pas la punir, c'est franchement, c'est. Enfin, je sais pas, je sais. En plus, c'est une pure vaginale, donc a priori.
10: Mais pourquoi t'as besoin de ça? C'est vital pour un mec, j'ai l'impression qu'il y a des mecs qui font focalise là-dessus, il faut passer par là.
13: À la limite, tu l'aurais jamais fait encore, on peut se dire c'est un fantasme.
10: Non, puis il y a tellement de choses à faire, maîtrise déjà correctement la chose. Enfin, je sais pas contre toi là, mais je suis parce que.
16: Ah non, t'inquiète pas.
10: Pourquoi tu focalises dessus? Qu'est-ce qui te donne autant de plaisir à avoir autant envie de ça?
16: Mais c'est pas ça, c'est en fait, si tu veux, bon, j'ai déjà calé des doigts quand même.
10: Et... j'ai déjà calé, ah j'adore, comment tu me parles. J'ai déjà calé des doigts, bon, ouais, j'ai quand même réussi. J'ai réussi à ruser un peu, j'ai calé des doigts, j'ai fait des trucs et tout, ouais. Et...
13: voilà, le doigt, c'est 3 points. Hein.
10: Ouais.
16: Ouais, et si tu veux, en fait elle a quand même bien aimé ça, quoi.
10: Ouais.
16: Et ça, enfin, c'est le truc que tu vois, enfin, je sais pas, c'est. Et en fait. Et en fait, le truc, c'est que, voilà, j'aimerais aller plus loin parce que, d'une part, c'est clair que c'est bon pour moi, c'est clair que c'est pas mal pour moi, tu vois, c'est quand même bien, même.
10: Ah bah pour toi, c'est tout bénef, hein, ouais, forcément. Hein.
16: Non, mais ça, je te le cache pas.
10: Pour ta carrière.
16: Mais le truc, c'est que, voilà, c'est bien sur un CV. Mais le truc, c'est qu'en plus, je sens que ça pourrait vraiment bien donner du plaisir. Et si tu veux, les deux.
10: Mais là, t'es égoïste, non, mais là, tu t'entends parler, c'est qu'il y en a que pour toi, là.
16: Non,
10: mais
16: non,
10: si.
16: Il
10: n'y
16: a pas que pour...
10: Mais non, tu dis, ouais, ça me ferait bien kiffer, ça me donnerait du plaisir, c'est tout bénéfique pour moi.
16: Mais elle aussi, ça lui donnerait beaucoup de plaisir, parce que je sais très bien que
10: tu commences
16: à lui mettre un doigt et qu'elle commence à couiner comme une cochonne alors qu'elle faisait rien avant.
10: Oui, mais ça reste un doigt. Mais tu peux pas parler en son nom, parce que sinon elle l'aurait fait naturellement. C'est-à-dire que sinon elle l'aurait fait, t'aurais même pas besoin d'en discuter avec nous. Ouais, mais alors c'est vrai qu'elle doit peut-être avoir un peu peur de ça.
13: Mais si elle a pas envie.
10: La douleur.
16: Peut-être un petit peu peur, mais en fait le souci c'est pas ça, c'est que j'en ai parlé tranquillement, pas comme je t'en parle à toi si tu veux, mais
10: c'est vrai que la question qu'on peut se poser c'est que si dans les relations quand une fille accepte quand même lors de la de se mettre faire mettre un doigt dans le cul, on peut se dire bon bah ça, c'est-à-dire que c'est une porte ouverte, disons qu'il y a ouverture, disons qu'on n'est pas il y a des filles quand elles disent non, même quand tu commences à mettre même un doigt, elles veulent pas quoi.
16: Donc
10: il y a une possibilité, donc voilà, quand tu lui as mis le doigt, t'as pas senti qu'elle était totalement réticente?
16: Non, c'est clair, la porte était entrouverte.
15: Et tu lui as pas demandé non plus, ouais. Tu l'as fait.
16: Mais en fait, non, mais le truc c'est que j'y suis allé et puis elle était contente quoi.
10: Ouais, elle était contente, ouais.
16: Voilà, non, c'était clair et net quoi. Et le truc c'est qu'en fait, j'en ai parlé trois fois en fait, et à chaque fois, elle disait non, ça me dit pas trop, c'est pas naturel, machin, truc.
10: Et dimanche, plus, peut-être le dimanche, non?
16: Non, pas le dimanche, non, mais tous les premiers samedis du mois. Non, je rigole.
10: Parce que tu me dis ça me dit pas trop, elle te dit ouais, ça me dit pas trop, j'ai peut-être que vendredi plus.
16: Et tu sais que c'est le jeu de mots que je sors tous les jours à mes
10: collègues. Ouais, mais comme j'ai entendu tout à l'heure que t'étais ton petit jeu de mots avec Coraline Monaco, je me suis dit, bon, bah lui, il va falloir l'attaquer de plein fouet.
16: Mais franchement, de plein fouet, il n'y a pas de. Non, mais ça, sur le jeu de mots, il n'y a pas de soucis.
10: Fin de l'histoire de là, il y a peut-être des filles qui vont avoir envie de réagir. C'est toujours pareil, moi, je demande des témoignages de Dana, c'est toujours intéressant d'avoir ce que pensent les filles dans ce genre de problème. Mais
16: c'est sûr.
10: Mais aujourd'hui, tu sens qu'il y a une possibilité avec elles. C'est quoi le.
16: Non, mais le problème.
10: C'est quoi ton problème aujourd'hui?
16: Le problème, c'est pas ça, en fait. Mais oui, mais Max, tu parles beaucoup.
10: Écoute, tu parles.
13: C'est son métier, monsieur.
10: Tu parles depuis tout à l'heure, mais je sais toujours pas pourquoi t'appelles. Donc, à part te donner du plaisir et te donner satisfaction, c'est quoi le but de ton appel?
16: Voilà.
10: Je vois y arriver
16: donc
10: parce que tu tournes tellement autour du pot.
16: Donc, je vais finir, en fait. Le truc, c'est que là, la dernière fois que j'en ai parlé, elle s'est carrément vexée, et là, plus de nouvelles.
10: Mm-hmm. Et donc et ça, ça,
16: fait, ça, ça fait trois jours que j'ai plus de nouvelles, alors que j'en ai parlé comme deux, trois fois, ouais, c'était carrément pas avec Savin, tu vois.
10: Ouais, mais bon.
16: Alors que j'en ai parlé, et puis je suis allé soft, quoi. Enfin, je veux dire, j'ai prédit, vas-y, ouais, mais... je vais t'enculer, quoi.
10: Je sais pas quoi.
16: Un truc comme ça, quoi.
10: Je pense que t'es assez intelligent pour comprendre quand même que, voilà. Une fille qui, quand t'abordes le sujet, qui veut vraiment passer à l'acte, et ce qui prouve déjà quand tu mets un doigt, ça veut pas dire qu'elle veut passer à autre chose, et puis à un moment donné, elle voit que tu focalises, ça s'entend parce que t'as l'impression qu'on te coupe, qu'on te laisse pas. Tu veux tellement parler de ton truc de sodomie, t'as tellement envie de l'enculer. Ta meuf, que voilà, t'es omnibulé par ça, et regarde le résultat, c'est que quand tu lui en parles vraiment concrètement, bah, elle te donne plus signe de vie pendant 3 jours.
16: C'est pas ça, c'est qu'en fait, tu vois, le truc, c'est que je me gave bien sans avoir ça, et je me suis déjà gavé bien avec des meufs sans avoir ça. Donc
10: tu t'es gavé, hein, c'est bon, comment tu parles, je me suis gavé.
16: Non, mais je veux dire, voilà, j'ai pris beaucoup de plaisir. Mais c'est vrai, mais le truc, c'est que là, avec elle, sachant que voilà, que ça se voit que ça lui ferait du bien, ouais, enfin. Que ça serait bon pour elle, je alors, me dis putain merde pourquoi pas quoi.
10: Bah non mais là je veux dire excuse-moi mais là c'est tu t'entends enfin tu veux essayer de nous faire comprendre ou tu veux essayer de faire celui qui la comprend tout à fait mais qui va que dans un sens c'est dans le tien quoi. Et tu te mets absolument pas du tout un instant à sa place. Toi t'es persuadé que ça pourrait lui faire que du bien, limite si tu fais ça c'est plus pour elle que pour toi, alors que c'est pas du tout le cas, tu nous l'as dit tout à l'heure, hein, si tu peux te faire plaisir, si tu peux aller plus loin, si t'as envie d'aller au bout.
16: Non, ce que je t'ai dit c'est que ça me ferait plaisir à moi, mais que par l'intermédiaire de ses doigts quoi qu'il y a eu, je sens que je pourrais aussi lui donner beaucoup de plaisir et ça me fait plaisir, enfin je sais pas, une relation
10: sexuelle. Ah oui, c'est plus sens. Pour lui rendre service, pour lui donner encore plus de plaisir à toi personnel.
16: Non, mais c'est moitié-moitié.
10: C'est moitié-moitié, ouais. Sauf que non,
16: c'est à deux sens, t'es d'accord avec moi, je sais pas, une relation sexuelle, c'est à deux sens, quoi. C'est
10: ouais, plus, mais...
16: c'est partagé, quoi.
10: Ouais, mais c'est alors, donc t'accepterais qu'elle te mette un doigt dans le cul.
16: Là, je serais pas jusque-là.
10: Bah, je suis pas d'accord. Voilà. Alors, dans ces cas-là, voilà. Je suis pas d'accord avec toi, Guillaume, ouais. Parce que dans ces cas-là, il y a. Non, mais
13: si, carrément,
10: ça,
13: ouais.
10: Ça ne fait que confirmer que t'es tout à fait. T'es.
16: Tu veux. Tu... Différent.
10: Non, Guillaume, écoute-moi. C'est que tu veux simplement essayer de te faire passer pour quelqu'un ouvert d'esprit qui veut donner du plaisir à sa nana, alors qu'en réalité, t'es omnibulé. Tu ne penses qu'à une chose, c'est de te donner du plaisir en espérant lui en donner aussi. Donc, tu veux essayer de faire le beau parleur en lui faisant comprendre qu'en mettant du moment qu'elle accepte un doigt, tu lui donnes du plaisir, donc toi ce que tu voudrais c'est lui apporter l'apothéose en la sodomisant, ce qui pour elle serait un apothéose et puis pour toi aussi te rendrait sérieux ce que tu as envie de le faire. Mais si tu dis que
16: non,
10: ça se fait à deux.
16: Je sentais que c'était pas possible du tout, tu vois, que ça allait.
10: Mais c'est pas parce que tu mets un doigt que ça veut dire qu'elle accepte, ouais. C'est pas parce que.
16: Non, sûr.
10: Pas parce que quelqu'un qui accepte, qui aime pas la vitesse, mais qui accepte que tu roules à 150, ça veut dire que demain, tu pourras facilement passer à 200 ou 210, et que pour elle, apparemment, c'est parti sur l'autoroute, elle a pas peur de la vitesse. C'est pas parce qu'elle aime bien se mettre un doigt dans le cul, que tu lui en mets un, que ça veut dire qu'après, la sodomie, c'est une autre histoire. Et si t'étais ouvert d'esprit, surtout si t'es vraiment. Tu te mettais à la place de ta chérie si tu l'aimais vraiment. Enfin, je sais pas, moi j'ai toujours pensé que cette position c'était quelque chose que les mecs pouvaient avoir envie de faire, et ça je comprends tout à fait, mais que c'est seulement à la nana de pouvoir le décider et de le faire. Et le faire uniquement par le plaisir. Enfin, moi je te sens pas très ouvert d'esprit, contrairement à ce que tu veux essayer de nous faire croire avec le soi-disant plaisir que tu pourrais lui apporter. C'est vraiment, t'es omnibulé par ça et tu n'as envie que de ça.
16: En même temps, Max, pour rien te cacher, ça fait une dizaine d'années que je t'écoute. Et là, t'es carrément en train de prendre un faux sujet dans la gueule.
10: Ah bah d'accord, ceci dit, mais c'est pas grave, parce que de toute façon, des mecs ont un comportement comme ça, même si c'est fou.
16: On envoie un paquet, ça sert de leçon à ceux qui
10: courent. Bah bien sûr, non mais c'est pour ça. Mais je le sentais, parce que je te sentais hyper sur la défensive.
16: Monsieur Claire, mais c'est n'importe quoi ce que je te raconte, ça se capte. Dis bon, mais qu'est-ce que tu veux que je dise, je t'ai enculé, elle se vexe. Prends le chemin.
13: Mais il y en a qui se vexent quand tu veux les enculer,
16: c'est en fait, je t'explique ce qui s'est passé. On est parti en vacances en Haute-Savoie, mon oncle, pour une croûte de pain, hein. Et donc on est du Gard, on est en Haute-Savoie. On s'est mis la tête comme des porcs là, il doit être, je sais pas, 11h du soir peut-être, je sais pas.
10: 11h15, ouais.
16: Ouais, voilà, et ça fait depuis 5h de l'après-midi qu'on est à l'apéro, et on s'est dit, putain, mais pourquoi pas appeler Max pour lui faire un bon vieux canular, quoi.
10: Mais c'est pas, non mais déjà c'est pas un canular que tu me fais, parce que tu me mets pas, c'est pas parce que il est strictement impossible pour moi d'essayer de deviner qui va dire des choses
16: non,
10: vraies.
16: Non mais je le sais bien.
10: C'est pas un canular, hein. Un canular c'est quand même un peu plus poussé que ça, c'est simplement un sujet que tu pourrais apporter, comme moi demain on pourrait discuter dans la rue et je t'écoute et on parle et après je te dirais que je fais semblant de m'intéresser, je m'intéresse pas au machin, donc là c'est pas un canular.
16: Ça nous a bien fait rigoler quand
10: voilà,
16: même, parce que tu vois, il y en a, ils ont des faux sujets et t'es là, tu dis mais attends, mais lui, mais non, mais laisse tomber, c'est un faux sujet, ça se capte à 10 bornes, tu vois. Et là, quand même, on ne s'est pas fait serrer d'entrée de jeu.
10: Mais non, parce que je vois pas comment je pourrais serrer un truc comme ça. C'est pas possible.
15: Ça peut arriver.
16: Ah, mais oui, mais
10: bien sûr, parce que ce que tu racontes là, malheureusement, ça arrive. Il y a des boulets comme toi. Qu'ont le comportement de boulets comme toi et qui vont véritablement avoir le discours que tu tiens. Donc c'est pas totalement incohérent. Tu m'aurais dit des choses plus incohérentes, j'aurais pu. Maintenant.
16: En même temps, je me suis jamais comporté comme ça avec une fille. J'espère que je me comporterai jamais comme ça avec une fille. Et en même temps, je comprends que je sois un boulet avec une demi-bouteille de pastis dans le ventre.
10: Des mecs comme ça, des mecs qui ont le comportement un peu boulé et qui vont dire des choses, voilà, donc je t'en veux absolument pas.
16: Je vais te dire, ça me désole.
10: De quoi ?
16: Ça me désole qu'il y ait des mecs qui puissent être aussi boulés que ça. Quand
10: non,
16: même,
10: parce qu'il y en a qui vont dire ce discours, qui vont être très... C'est pour ça que finalement, je vais vraiment le plus sincère du monde, ce que tu veux. Tu veux faire le caïd, genre je t'ai bien eu, machin, tu m'as pas eu, mais...
16: Mais rigoler parce que je me disais quand même putain
10: non mais ce que je veux dire c'est que
16: jamais appelé.
10: Ce que je veux dire c'est que j'apprenne que c'est un camion ou pas, je vais dire ça me passe par du tout à ça, je m'en branle comme de l'an 40, je m'en fous. Ce qui m'intéresse dans le sujet, c'est pour ça que t'es lourd quand je suis dit tout à l'heure, tu dis que tu laisses pas parler les gens, mais t'es tellement bourré que t'es lourd. C'est que tu laisses même pas en placer une.
16: Ah, je te le cache pas.
10: C'est que voilà, même ce sujet, c'est pas grave, parce qu'il y a tellement de boulets qui sont dans son état d'esprit là qu'il faut de toute façon préciser les choses. Et ça fait de toute façon pour les nanas passer des messages, quoi qu'il arrive.
16: Finalement, la connerie d'alcoolique de base, je crois qu'on peut le dire, j'ai presque rendu service à des nanas. Hein,
10: bah, évidemment, t'aurais été un peu plus lourd, t'aurais été pas cohérent dans tes trucs, donc t'es pas assez bourré parce que t'es trop encore cohérent dans ton sujet.
16: Le jour où je serai clair, je te rappelle,
10: bah, oui.
16: je te bouffe au jeu des 3 mois.
10: D'accord, bah, y'a pas de problème, mon pote. Y'a pas de lézard. Y'a pas de lézard.
16: Je voudrais passer un petit message.
10: Vas-y.
16: Tous les gardons mangent les cèpes de la Lozère.
10: D'accord, bah le message est passé, ils l'auront compris. J'ai rien compris,
16: voilà,
10: putain.
16: 48, je vais m'acheter ça, c'est notre grand message de ce soir.
10: D'accord.
16: Je remercie Max de nous avoir accueillis.
10: Il n'y a pas de soucis.
16: Et j'espère qu'on n'a pas été trop lourd.
10: Mais non, pas du tout.
16: Non, mais on est lamentable là.
10: Non, mais t'as pas été lamentable.
16: Tous mes collègues se promènent cul nul là autour du chalet en fait. Donc je suis assez mal à l'aise.
10: À bientôt, Guillaume, à bientôt.
16: Allez, à bientôt,
10: ciao, et t'envoies tes potes derrière, ils sont en cul, t'inquiète pas, il y a nos malaises.
16: Le jeu des 3 mois de C4, hein.
10: Ah bah quand tu veux, pas de problème, dès que t'auras des saoulés, il y a nos malaises. Bonne bourre à toi, mon pote. Alors je sais pas, il y avait Élise et son mec qui souhaitaient réagir au sujet, mais bon, ceci dit, comme c'est un sujet qui aurait très bien pu être abordé très officiellement, je sais pas si vous voulez qu'on en parle, Élise.
15: Non mais
10: ah non, c'est pour autre chose ça, Élise.
15: C'était pour tout à l'heure en fait, le truc qu'il y a eu tout à l'heure.
10: Ouais, mais ça c'est mort ça.
15: Non mais parce que on n'avait pas réussi à voir son mec. Vous, tu sais.
10: Alors Léo, attends, c'est quoi
15: réussi, vous l'avez raccroché.
10: C'est quoi voilà. Le problème? C'est quoi Élise, le problème?
17: Ben je sais pas, parce qu'en fait apparemment il a appelé donc.
10: Ah mais c'est le sujet de tout à l'heure, d'accord, ok, c'était pas pour réagir sur un sujet, c'est par rapport au problème de ton mec et tout qu'a.
15: Voilà.
10: Ah oui d'accord, ok. Bon on va voir ce qu'on peut faire, d'accord?
17: Ouais.
10: Bouge pas. Laurent également sera de la partie de Perpignan. Salut Laurent.
15: C'est son mec.
10: Ah c'est. Voilà. Non, Laurent il est là. Laurent il est
15: c'est le mec d'Élise qui a appelé à l'antenne et puis qui est à l'antenne avec elle. Voilà, pour s'expliquer.
17: Ah, non, mais...
10: Laurent, mais on n'avait pas Laurent de Perpignan qui avait, je sais pas, des problèmes avec son père, ça n'a rien à voir ça. Laurent, ah mais il est plus là Laurent alors sur la 2.
15: Mais non, ça n'a plus rien à voir.
10: Ah justement. Ça n'a plus rien à voir.
15: Voilà, c'est un autre Laurent.
10: Ok, d'accord, parce qu'il s'appelle Laurent aussi. Oh là là, j'y comprends plus rien. Bon, on va essayer de retrouver tout ça dans un instant, on va remettre un petit peu d'ordre là-dedans. Ne bougez pas. La radio libre au 3228. Petite pause, on revient tout de suite. Chez un mec parce que je suis venu voir la mère pour lui installer un truc sur ordinateur et j'ai fait un bisou pour pouvoir profiter du forfait. Hein, c'est ça Élise?
17: Ouais.
10: Bon, arrête d'être tristounette comme ça. Vous...
13: Mais si, il faut qu'elle joue, il y a son
10: c'est
13: mec
10: horrible,
13: qui
10: c'est horrible. Élise.
17: Oui.
10: Oh non, mais là, moi, je vais m'endormir ou je vais, à un moment donné, je vais devenir triste comme vous.
17: Non.
10: Vous êtes triste à mourir, là. Non. T'es triste, là. T'es toute triste et toute grise. Hein?
13: Non, on dirait une chanson de Cabrel.
10: Bon, Élise. Alors donc, Jonathan est avec nous parce que tout à l'heure, on n'a pas réussi à le joindre. Alors, Jonathan, c'est ton mec.
17: Ouais.
10: C'est bien ça, bonsoir Jonathan.
18: Bonsoir.
10: Donc on t'a laissé un petit message sur ton portable, tu as dû l'entendre tout à l'heure.
18: Ouais.
10: D'accord, très sympa. Ça t'a fait plaisir?
18: Ouais, ça va.
10: Ça va, tranquille, ouais, ça va.
13: Ouais,
10: bien. Donc l'histoire, pour que je la résume pour ceux qui n'auraient pas tout compris ou ceux qui n'étaient pas là, hein, je vais la faire simple et rapide. Élise, t'es allée chez un des potes à Jonathan, qui est ton copain. C'est bien ça?
18: Ouais, nickel.
10: Non mais Élise.
18: Ouais.
10: Non mais Élise, c'est une catastrophe. Catastrophe. Élise, tu es avec moi, c'est à toi que je parle, Élise. Hein.
17: Oui, oui.
10: Mais tu m'entends, ouais. D'accord, ok. Donc tu vas chez ce mec. À un moment donné, tu veux appeler ton copain.
17: Ouais.
10: Qui est à distance, qui est loin. Et comme le copain de Jonathan, il a un forfait qui est gratuit le soir, il te dit, écoute, si tu veux, prends mon portable et appelle ton copain Jonathan.
17: Ouais.
10: Et à un moment donné, pour rester en ligne avec lui, il te dit, si tu veux continuer à lui parler, bien que c'était gratuit, il faut que tu m'embrasses.
17: Ouais.
10: Et donc, Jonathan, Élise, pour pouvoir rester au téléphone avec toi, elle a été obligée de l'embrasser. Plus autre chose, mais bon, ça, c'est, ça te regarde pas, Jonathan. Hein, d'accord, Jonathan ? Voilà.
18: Ouais.
10: Donc, parce que c'est vrai qu'après, il lui a proposé d'autres trucs pour des SMS et des MMS, mais là, bon, c'était autre chose. Hein, là,
17: Là,
10: c'était plus cocasse, c'était plus câlin. Hein.
13: T'as reçu les MMS
10: mais c'est, alors, l'histoire, c'est quoi l'histoire parce que je comprends pas bien, Élise. Tu voulais simplement appeler Jonathan et le prévenir avant que l'autre le fasse.
17: Non, bah en fait, j'ai appelé tout à l'heure.
10: Donc ça sert plus à rien qu'on soit à l'antenne, là, finalement. Finalement, je suis en train de me faire chier pour rien, c'est ça?
17: Si, je sais pas, non.
10: Moi, je sais pas, non, pourquoi, je comprends pas pourquoi...
17: mais en fait, c'est Jonathan qui a appelé, qui vient d'appeler, donc on m'a appelé, et voilà.
10: Ah, d'accord, c'est toi, Léo, qui l'a rappelé, Élise
15: En fait, son mec son mec nous a, enfin, m'a appelé.
10: Ouais.
15: Pour me dire, en fait, voilà, j'ai raccroché, j'étais énervé, mais bon, j'aimerais bien lui reparler à l'antenne.
10: Ah oui, en direct. Alors, d'accord, ok, je comprends mieux. Alors, Jonathan, qu'est-ce que tu voulais dire à Élise ?
18: J'avais quelque chose à lui avouer, moi aussi.
10: Ah putain, c'est cool. Enfin, finalement, je vais pas le regretter, alors vas-y.
18: Voilà. Elle va comprendre ça à propos d'une ancienne copine à elle qui s'appelle Camille.
10: Ouais, mais pareil, qui a un forfait gratos, c'est ça ?
18: C'est
10: un forfait Millennium.
18: C'est pas la même si.
10: D'accord. Quelle est. Ouais.
13: Elle a un forfait pipé.
10: Vas-y, c'est quoi ?
18: Eh bien, il y a pas longtemps, elle m'a appelé en me disant qu'elle m'aimait et tout.
10: Ouais, ça c'est bon.
18: Mais comme je sors avec Élise, j'ai pas vraiment envie de. Enfin, j'ai pas.
10: Vraiment.
18: Disons que je suis pas arrivé à lui dire non.
10: À qui ? À Élise ? J'ai vraiment.
18: À Camille.
10: À Camille.
13: Parce que
10: t'as pas réussi à lui dire non parce que t'es avec Élise.
18: Non, je suis avec Élise, mais j'ai pas réussi à dire non à Camille quand même.
10: Donc tu sors avec Camille et en même temps avec Élise.
18: Non, je sors pas avec Camille. Je suis pas arrivé à lui dire non.
10: Mais à lui dire non sur quoi ?
18: Et elle voulait sortir avec moi, que je sors déjà avec Élise.
17: Bah en fait le truc c'est que c'est son ex, hein. Faut dire aussi.
10: Mais je comprends pas, t'as dit j'ai pas réussi à lui dire non, c'est-à-dire que donc ça veut dire que tu lui as dit oui.
18: Non, j'ai pas.
10: Bah tu dis j'ai pas réussi à lui dire non.
17: Quoi.
10: Je comprends pas.
13: Il a rien.
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1: Encore toutes ces dents.
2: 7h18, bonjour Jordan.
3: Salut Jordan. J'ai un problème, putain, t'as pas changé le jingle, c'est 10 ans et demi, pas 10 ans, je m'appelle Jordan, c'est pas Jordan, qu'est-ce que c'est?
2: Mais Jordan, Jordan, ça veut dire la même chose.
3: Mais non, mais mon œil.
2: Mais c'est pareil.
3: Ça me fait pas chier, moi.
2: Bah si, 12 ans, mais c'est bien, t'as 12 ans.
3: Alors j'ai aidé les mains. Prochaine.
2: Attends, j'ai pas.
3: Un nouveau jingle, ok,
2: j'ai pas compris ce que tu viens de me dire. J'ai pas compris ce que tu viens de me dire.
3: De la semaine prochaine, j'ai un jingle.
2: D'accord. On va te concocter un joli la semaine prochaine, tu verras, y'a pas de problème.
3: Merci.
2: Allez, 7h19, vas-y.
3: Mes proportions naturelles.
2: Vas-y.
3: C'est-à-dire, j'ai bientôt 13 ans.
2: Oui.
3: D'ailleurs, vous pourrez fêter mon anniversaire.
2: C'est quand?
3: Quoi?
2: C'est quand ton anniversaire?
3: C'est 3 juin.
2: Alors qu'est-ce que tu nous fais aujourd'hui avant le 3 juin? Qu'est-ce que tu nous fais de beau ce matin pour tes 2 minutes?
3: J'ai un coup de gueule sur l'école.
2: Allez, vas-y.
3: Parce que j'ai pas pu préparer mon émission la semaine quand j'étais renvoyé de l'école et par conséquent puni par mes parents.
2: Pourquoi t'as été renvoyé de l'école et pourquoi t'as été puni par tes parents? On se doute que c'est parce que tu
3: t'es... Excuse-moi, mais 30 heures de colle...
2: Combien d'heures de colle?
3: 30.
2: Pourquoi?
3: Parce que je suis chez les profs. Que des injustices de toute façon.
2: Mais raconte.
3: Mon coup de tête sur l'école, c'est l'occasion rêvée depuis le temps que j'en avais envie, hein.
2: Alors pourquoi tu t'es fait renvoyer?
3: Colle sur colle, quoi.
2: Pardon?
3: Colle sur colle. Ils vont quand même pas foutre en l'air ma carrière de star.
2: Non mais Jordan, j'ai bien compris, mais colle sur colle, ça fait 30 heures de colle. Pourquoi t'as eu 30 heures de colle?
3: Que des injustices, t'as dit.
2: Mais quoi? Mais lesquelles?
3: Je sais pas, les profs, ils deviennent complètement cons, je sais pas. La prof de musique, elle est lesbienne, elle donne des meilleurs trucs aux filles.
2: J'espère qu'elle
3: m'écoute pas. Tous les profs qui m'écoutent, je ne vous aime pas.
2: Voilà, non mais Jordan, j'ai un truc que j'aimerais comprendre quand même de ce que tu viens de dire à l'instant. C'est-à-dire qu'une professeure qui, à la rigueur, serait peut-être lesbienne, donc...
3: Sûrement.
2: Donc c'est pour ça que tu aurais des heures de colle.
3: Déjà, c'est mademoiselle.
2: Oui.
3: En plus, elle donne des meilleures notes aux filles, tout ça, complètement cinglée.
2: D'accord. Et donc, toi, tu prends des heures de colle parce que t'es un garçon.
3: Ouais.
2: D'accord. Aujourd'hui, donc, t'en as à 30 heures au total, t'as pas 30 heures à effectuer.
3: Ouais.
2: D'accord.
3: Au total, ouais.
2: Et pourquoi tu t'es fait renvoyer, du coup, pourquoi tu t'es fait renvoyer de l'établissement?
3: Attends, si tu veux, je te lis ma lettre.
2: Eh ben, je veux bien. Alors, si t'as reçu une lettre, vas-y, alors. Ouais.
3: Alors, madame, monsieur, j'ai le regret de vous informer que Jordan se comporte de façon inacceptable au collège.
2: Ouais.
3: Il n'obéit à aucun adulte, gêne les cours par son comportement jusqu'à qu'il soit exclu.
2: D'accord.
3: En conséquence, il ne sera pas admis à participer au voyage au Futuroscope.
2: Oh, zut alors.
3: Nous ne pouvons prendre le risque de le voir désobéir au professeur dans le cadre extérieur au collège pendant 48 heures.
2: D'accord.
3: D'autre part, Jordan sera exclu du collège du 11 au 15 mai inclus.
2: Ah, c'est bien.
3: Enfin, je vous demande de bien vouloir pour l'année scolaire prochaine inscrire Jordan dans le collège de son secteur scolaire.
2: Ouais.
3: Car il me semble indispensable de l'éloigner du cadre où il a maintenant une réputation dommageable et de certains éléments qu'il fréquente beaucoup trop.
2: Et Jordan n'a encore que 12 ans.
3: Je vous prie de bien croire, madame, monsieur, mes sincères salutations. Et ça, c'est des conneries, la dernière phrase. Parce que, excuse-moi, mais tu crois qu'ils... Avec tous les malheurs que je leur ai fait, tu crois qu'ils diront sincères salutations?
2: Non.
3: Faut pas me prendre pour un con.
2: Bah non, c'est clair, en fin de compte, ils te détestent.
3: Non, c'est clair.
2: Mais
3: ils font ça pour chez le cul de mes parents ou je sais pas quoi.
2: Bah, de quoi?
3: Pour lécher le cul je sais pas qui.
2: Ah bah je sais pas à qui, ça faudrait demander directement au proviseur ou au directeur, faudrait que t'ailles le voir.
3: Non, en tout cas, la lettre elle est pas vraiment criante de vérité. Et c'est que des injustices.
2: C'est que des injustices.
3: On dirait qu'ils sont jaloux de moi.
2: Non, bah ça doit être ça.
3: Ils sont jaloux parce que je passe à la radio, ouais.
2: Voilà, ça doit être ça. Et puis ceci dit, quand je t'écoute, t'es tellement gentil, t'as une voix tellement calme qu'on n'a pas on n'imagine pas une seule seconde se mettre là.
3: Alors
2: déjà, tu vas te la fermer un peu pour que tu me laisses parler, parce que je disais donc t'as un garçon tellement gentil que j'ai vraiment l'impression que t'es pas du genre à foutre le bordel en cours.
3: Non, pas du tout.
2: Non. Moi, comment j'étais en cours, j'étais quelqu'un de très discipliné, qui était au fond du couloir, qui se faisait virer.
3: Ouais, c'est ce qu'on dit.
2: Non, mais je me faisais virer régulièrement. J'avais des petites heures de colle par-ci, par-là. Mes parents n'étaient pas toujours au courant. Et puis voilà.
3: Ça fait galer les branlettes sous la table.
2: J'ai eu des dizaines, des milliards de diplômes.
3: Oui,
2: aujourd'hui,
3: ça.
2: J'en suis arrivé au point que je suis obligé de faire.
3: Ça fait galer les branlettes sous la table, non?
2: Non, pas vraiment, mais quoique, peut-être, j'aurais pu. Non, mais.
3: Ça aurait pu.
2: Bon, à 7h23, qu'est-ce que t'as d'autre à nous rajouter à part de dire des conneries, de parler toujours de cul?
3: Si j'ai un message à passer au proche, j'ai déjà dit, c'est je vous aime pas.
2: Mais tu veux pas leur chanter une petite chanson là, je vous aime pas, vite fait, en 20 secondes là?
3: Non, je crois pas, j'ai pas encore pu gamberger la chanson.
2: En a cappella, une petite impro de 20 secondes.
3: Bon alors, je ne vous aime pas, les profs, je vous déteste, je vous aime pas. Oh bah allez, je peux pas là.
2: Bon d'accord, ok, Jordan.
3: Fais n'importe quoi.
2: Là, tu vas aller te recoucher, du coup, t'as pas cours?
3: Non, j'ai un contrôle à faire.
2: D'accord, ok, très bien. Bon courage à toi, Jordan, bonne semaine.
3: Ouais.
2: Et on te retrouve lundi en pleine forme.
3: Ouais.
2: Allez, ciao.
3: Avec une nouvelle chanson, peut-être.
2: Quoi?
3: Avec une nouvelle chanson.
2: Pas peut-être, avec
3: et
2: une...
3: Et nous avons aussi prévu un duo avec Françoise que nous devrions faire aujourd'hui.
2: D'accord.
3: Mais comme je la sentais pas prête.
2: Oh là là là là, quel focus celui-ci. Alors, il y en a qui mangeraient du cirage pour briller en société, pour se faire bien voir quand même. Jordan, à peine 12 ans, du Vésinet, banlieue parisienne, qu'on retrouve tous les lundis vers 7h20 et qui sera apparemment la semaine prochaine en chanson avec duo avec notre amie Françoise. Très rapidement, je vous rappelle que Gérard... Ça va, Jordan?
3: Non, t'as tout de ma gueule.
2: Pourquoi?
3: Le single, là.
2: Bah non, parce que Fildar a voulu lui faire croire qu'il avait un nouveau jingle.
3: C'est ça, c'est 12 ans et demi et pas 12 ans. Et c'est Jordan et pas Jordan dans le jingle. Et tu changes ça.
2: Pourquoi?
3: Tout de suite.
2: Pourquoi?
3: Bientôt 13 ans, en plus.
2: Bah, bientôt 13 ans, mais le nouveau jingle, quand même. Bah, quand même.
3: C'est pas un jingle, ça, moi. J'appelle ça une merde.
2: Bah, tu diras ça à Olivier de la production, qui lui fera plaisir. Oui.
3: Improvisons maintenant, là, tout de suite.
2: Donc, quoi, d'accord, ok. Alors, attends, comment je vais te faire ça, vite fait? Alors, je vais essayer de me débrouiller. Je vais dans la banque 1, je récupère, je me mets là, je m'impose ici, je me place ici, tac, tac. Attention.
3: Pas une merde, pas une grosse merde.
2: Non, attention, je vais te faire un truc bien, attention. Les deux minutes du casse-couille. Non, je me fous pas de ta gueule. 7h23, Jordan, aujourd'hui, t'as décidé de chanter.
3: C'est pas une chanson, là.
2: Mais arrête de crier, parle normalement.
3: Chanson.
2: Quand t'as ta mère que tu dis à table, tu fais « Ouais, c'est bon, putain, je sens, ouais, c'est bon. »
3: Allez,
2: on est pressé, on est pressé. Il va rater son bus, le gamin. Attention, Jordan, sur Fun Radio, 7h23, toujours dans l'impro, hein. Pro. De l'impro, préparer un peu, quand même. Et après, il y aura Urban Spaces, MC Solar. Nous aurons les DJ en boîte, alors là, ça va être folklorique. Ce sont des vrais DJ, des cassettes qu'on a récupérées, là-bas.

0: Et la suite de ce canular avec Christophe qui n'en finit plus, qui fait un carton plein sur les SMS et j'imagine dans les appels et puis les gens qui écoutent la radio qui aimeraient bien savoir la fin de ce canular. Christophe, tout ce qu'on peut dire pour ceux qui viendraient seulement de nous rejoindre, c'est que ça fait à peu près une heure qu'on est dessus. Et Christophe, on va finir, c'est le dernier coup de fil qu'on donne à ta copine, ça fait à peu près 10 fois qu'on l'appelle. Et là, tu nous mets la cerise sur le gâteau. D'accord? On a préparé un petit plan bien sympa.
1: Elle va devenir dieu d'un.
0: Grave. Bonne chance, Christophe.
2: Oui.
3: Ouais, c'est moi.
2: Oui, quoi?
3: Ouais, en fait, j'ai un peu réfléchi, on va dire, là. Donc,
2: oui.
3: C'est moi, bien sûr. Ouais, en fait, je sais pas, c'est con qu'on s'emmerde comme. Qu'on s'engueule comme ça pour une histoire de cassette, quoi. Enfin, je trouve ça con que tu me gueules dessus comme ça, quoi. Ben voilà, quoi.
2: Ouais.
3: Et je sais pas, faut qu'on fasse un peu le point, là.
2: Peu de point, comment ça?
3: Ben, je sais pas, on prend une certaine distance, qu'on réfléchisse chacun de notre côté, quoi.
2: Ouais, c'est clair.
3: Parce que bon, voilà, quoi, c'est con que tu me gueules
2: dessus. Mais de quoi?
3: Non, mais c'est con que tu me gueules dessus comme ça pour une histoire de cassette, quoi. Et moi, ça me fait chier, quoi.
2: Ouais, mais en fait, je voulais te le dire depuis longtemps, mais en fait, j'en ai un peu plus rien à foutre de ta gueule.
3: Ouais.
2: Et, j'en ai parlé avec ma sœur et tout, puis elle m'a dit qu'elle t'aimait pas du tout et qu'il faut trouver mieux que toi.
3: Ouais.
2: Et donc, voilà. Donc, je pense pas que ça va être une pause. Ça va être plutôt fini, quoi. Fini,
3: ouais,
2: fini.
3: Bah, écoute, si tu veux.
2: Ok.
3: Ok.
2: T'en as rien à foutre.
3: Hein? Bah moi je sais pas, tu vois, c'est toi qui vois. Moi je t'ai dit on fait un peu le point, j'ai pas dit on fait un break ou quelque chose, j'ai dit on fait un peu le point, on s'écarte genre 2-3 jours, 3-4 jours, tu vois, par là, et voilà, on réfléchit chacun de notre côté, et voilà, c'est tout.
2: Mais ouais, mais t'en as rien à foutre, donc je te dis que...
3: Non, j'en ai pas rien à foutre, ça me fait quelque chose, ça me fait chier, c'est clair, mais bon, voilà, quoi. Maintenant tu... je sais pas, tu... J'ai pas de force à rester avec moi si tu veux pas rester avec moi, c'est tout.
2: En tout cas, j'ai bien vu que t'étais trop nul, trop con.
3: Ouais, bah,
2: assez intelligent.
3: Je te passe le même mot, quoi. T'es con de gueuler sur quelqu'un comme ça alors qu'il l'a pas fait exprès, quoi.
2: Mais bon. Ok.
3: Surtout que tu t'emballes pour un rien, quoi.
2: Et toi, t'es con, mais tu fais pas exprès.
3: Bah, non,
2: voilà,
3: pas
2: quoi.
3: Exprès.
2: Ouais.
3: Ouais. Bah, écoute, tu vois, moi, je sais pas, je t'ai proposé un truc, maintenant, tu vois, c'est... Maintenant, comme t'écoutes tout le temps les conseils de ta sœur...
2: De quoi?
3: Comme t'écoutes toujours ce que les autres te disent, bah, fais ce que les autres
2: non,
3: disent.
2: Non, mais ce que je veux dire en parlant de... C'est que ça fait longtemps que j'ai décidé de te quitter et tout, c'est dur, bon, pour moi aussi. Mais ouais. Voilà, quoi.
3: Bah, écoute, c'est bien.
2: Mais t'en as rien à foutre, quoi?
3: Non, c'est pas que j'en ai rien à foutre, ça me fait chier, mais bon, tu veux que ça foutre, mais t'as chier le téléphone.
2: Ah, bah, la dernière fois que j'ai dit que je voulais te quitter, ben, tu
3: dois. Ouais, c'était peut-être pas dit de la même manière, et là, je t'ai demandé si on pouvait s'écarter 2-3 jours, donc maintenant, moi, je sais pas, je te dis, tu vois.
2: Mm-hmm.
3: Maintenant, si tu me dis que maintenant tout est fini, maintenant, bah.
2: Ouais, donc tu t'en fous, quoi.
3: Non, je m'en fous pas du tout, tu sais très bien, je m'en fous pas du tout. J'ai fait plein de projets avec toi, et bon, j'espère. J'aurais espéré les réaliser un jour, mais bon, voilà quoi. Nous, on a déjà le bar ensemble. Maintenant, si tu veux tout arrêter, on arrête tout. Je sais pas comment tu te démerdes. Enfin, tu te démerdes.
2: Ok, non, mais de toute façon, c'est mort. Et voilà. J'ai plus de sentiments pour toi et tout. Et j'ai rencontré quelqu'un d'autre. Et puis voilà.
3: Bah, c'est bien, voilà. Qu'est-ce que je te dis?
2: Okay.
3: C'est pour ça que tu faisais un peu la gueule quand je voulais partir en boîte, quoi.
2: Hein?
3: Non, laisse tomber, vas-y.
0: Ah, la raccrocher, putain. Là, ça tourne mal, Christophe.
3: Ouais, de toute façon, au point où on en est, bon.
4: Au point où on en est
0: putain,
4: quoi?
0: C'est chiant,
4: qu'est-ce que tu dis, Christophe? Au point où on en est quoi?
3: Non, mais c'est vrai qu'on s'engueule souvent en ce moment, donc bon.
0: Attends, je dis qu'elle a rencontré un mec?
3: Non, ça, je pense pas que ça soit vrai.
4: Ah bon?
3: Non, c'est plus pour me faire chier.
0: Non, mais enfin, là, elle te dit quand même que c'est terminé.
3: Ouais, mais franchement, je pense que... Je la connais. La première fois, en fait, c'est vrai, on a fait un petit break, quoi.
0: Ouais.
3: Et elle m'a dit la même chose, en fait. Et
0: ah ouais. Donc tu prends pas ça au sérieux, toi?
3: Non, je prends pas au sérieux parce que.
0: Bah, tu devrais, mon pote, on sait jamais.
5: C'est
0: hein.
5: Chaud, quand même.
0: Parce qu'à force de vouloir pas prendre les choses au sérieux, ça veut dire que tu crois que toute ta vie, elle restera et qu'elle partira jamais.
4: Et
0: d'après toi,
4: c'est pas comme ça.
3: Bon, moi, c'est clair que j'aimerais passer plus de temps avec elle. Mais bon, si qu'un jour, je me fais pas d'illusion, je sais que je resterai pas toute ma vie avec.
1: Ah ouais, d'accord, d'accord.
0: Alors un peu plus tôt, un peu plus tard.
4: C'est vraiment très cool, genre.
1: On sent la philosophie du mec, hein.
3: Ah, bien sûr, ça me fait chier, ça me ferait chier qu'elle me quitte, c'est clair, parce que nous on a plein de projets. Bon, on a
0: mais je crois que ça y est, c'est fait, elle t'a quitté.
1: Non, je sais pas, en tout cas, je dis que ça fait 5-6 mois qu'elle y cogite.
3: Ouais, enfin, ça j'y pense pas trop. Je pense plutôt qu'elle est vénère à cause de ça, et bon.
1: Ouais, faut se méfier, parce que tu sais, des fois, on a l'impression comme ça que c'est juste des mots, mais.
3: Ouais, bien sûr, mais ouais. Bon, comme je te dis, elle l'a déjà fait une fois, elle me l'a dit à peu près, à quelques mots près, de la même manière. Et,
1: ah bon? Ah ouais, d'accord, donc elle te sent. C'est vrai qu'après elle te dit ouais, c'est tout ce que c'est, il y a que comme ça que tu réagis, ça fait un peu genre elle veut te tester juste pour voir, mais qu'elle c'est pas vraiment pensé, quoi.
3: Ouais, bon, c'est vrai que la première fois ça m'a surpris qu'elle me dise ça, donc c'est vrai que bon, moi j'ai pleuré, quoi. Maintenant c'est la deuxième fois.
1: On va peut-être lui dire qu'on va
4: essayer de rattraper le coup, Christophe.
1: Ouais,
4: là,
1: hein. Donc ce qui

0: le pensais vraiment, quoi.
1: Okay,
0: non, parce que là, t'as l'air de prendre ça à la rigolade, mais en même temps, tu nous le dis.
2: C'est dommage pour un canular, hein, de le,
0: que ça va sonner, ouais. Que ça te refroidisse un petit peu, mais tranquille, quoi, tu vois.
1: Ah ouais, mais là, ça m'a refroidi sec, quoi, c'est vrai.
0: On va faire gaffe quand même.
1: Ouais, ok.
3: Oui.
1: Ouais, c'est moi.
3: Ouais.
1: Bon, alors tu le prends comme ça, quoi.
3: Ouais.
1: Ouais, comme
3: non,
1: ça,
3: mais
1: ça.
3: Je ne t'aime plus, puis ça fait longtemps. Ça et ça, je te l'avais déjà dit. Hein.
1: Tu me l'avais déjà dit, ouais, mais bon, t'es revenu quand même la première fois.
3: Ouais, mais là, je ne reviendrai pas.
1: Ah bon? T'en es sûr?
3: Ouais.
1: Donc, tout ce qu'on a fait ensemble, le bar, toutes les thunes qu'on a mis là-dedans, c'est fini, quoi.
3: Fini.
1: Je peux te dire une autre chose aussi?
3: Vas-y.
1: Si je te dis que maintenant, tout ce que je t'ai fait, c'est un putain de canular.
3: Mm-hmm.
1: Si je te dis que maintenant, la cassette vidéo, elle est à la maison, bien rangée, et que j'ai rendu le caméscope vierge, sans cassette, sans rien dedans.
3: Bah là, je te dis que t'es encore plus con. Et je te dis que je pense encore, et là, c'est la vraie vérité, que je te dis. Vraiment.
1: Vas-y.
3: Non, je t'aime plus, voilà. Ça fait longtemps et tout, et voilà. Puis ça, je t'avais dit que je t'aimais de moins en moins et je t'aime plus. Je t'aime vraiment plus.
1: Bah écoute, si tu le dis.
3: Mais je ne rigole pas.
1: Bah rigole pas, alors. Qu'est-ce que tu veux que je me mette à chialer comme la dernière fois?
3: Non. Mais bon, voilà.
1: Bah écoute, je vais pas te forcer à rester avec moi maintenant, tu vois.
3: Ok.
1: Si tu m'aimes plus, bah tu m'aimes plus. Moi j'éprouve encore des trucs pour toi. Attends, c'est tant pis pour ma gueule. Maintenant, si ça a accentué le fait que tu m'aimes plus.
3: Non, c'est pas ça. Les mêmes, je le pensais avant et tout aussi. T'as bien vu la manière que je te parle et tout.
1: Ouais, mais bon, j'ai tellement l'habitude avec toi, ça fait 2 ans et demi que ça dure comme ça, ouais, donc au bout d'un moment.
3: Ouais, mais toi, j'en ai marre de toi. T'as de tension. T'es jaloux mais pour rien, tu vois, ça m'énerve.
1: Et c'est normal d'être jaloux.
3: Toi tu veux tout savoir. Je bois une bière, faut que tu saches la marque, ça m'énerve. Je suis avec qui, quand, à quelle heure?
1: Non mais attends, abuse pas. Ça c'était avant, maintenant c'est plus comme ça. Alors arrête de
3: c'est plus
1: de
3: comme
1: raconter.
3: Ça
1: non mais arrête de raconter des histoires d'il y a je sais pas combien d'années.
3: Non, il y a un an
1: de ça, arrête.
3: Bah oui.
1: Arrête un peu de charrier, là, s'il te plaît.
3: Non, mais voilà.
1: Ah, bah, c'est ça. Qu'est-ce que je dis? Moi, je te dis, je t'aime. Bah, ça, bon, si tu m'aimes plus, tu m'aimes plus. Je veux pas te forcer à rester avec moi. Si... Voilà, quoi. Mais moi, ce que je comprends pas, c'est que tu me le dises maintenant, ce soir, comme par hasard, quand je te fais un canular, quoi. Et pourquoi tu me l'as pas dit avant? Si tu restes... Pourquoi tu te fais chier avec moi à chaque fois?
3: Je sais pas. Tu me fais pitié. Je sais pas. Non, franchement, je ne t'aime plus du tout.
1: Bah,
3: du tout. Des fois, quand je suis au téléphone avec toi, des fois tu me saoules tellement que j'ai l'impression de te haïr et tout, tu vois, ça m'énerve. Et voilà. Parce que toi tu me dis que tu vas avoir des enfants avec moi, j'ai pas envie du tout. Alors pas du tout. Et puis déjà je veux pas en avoir maintenant. Et encore, tu peux te marier.
1: J'en ai jamais dit qu'on en aura maintenant quand on en a discuté.
3: Je sais, même j'ai pas envie d'avoir d'enfants avec toi. Et voilà, et ce que je veux dire aussi, le mariage aussi, non. Et je veux plus rien de toi, et voilà.
1: Bah écoute, retourne avec ton bon ami.
3: Bah ouais.
1: Tu vois, quand tu rentres demain, bah va le voir direct, parce que je pense que c'est ce que tu vas faire, tu vois. Bah maintenant, tu vois, moi je pense, je te dis franchement ce que je pense de toi, t'es un peu une salope, quoi. D'avoir attendu tout ce temps-là et de me le dire maintenant, d'avoir attendu 2 ans et demi, d'avoir fait ce qu'on a fait, c'est-à-dire le bar, quoi, le pub, qui en plus marche bien, c'est que là tu vas tout niquer, tu vois. Toutes les années où moi j'ai travaillé.
3: Ouais, non, mais bon, en fait, je m'en fous de ce que tu racontes, on en reparlera demain, parce que là, voilà, quoi. Et donc voilà. Non, t'aimes plus, voilà.
1: Bah, qui dit,
3: même le fait que t'as déménagé à Annecy et tout, je ne t'aime plus.
1: Bah ouais, bah c'est bien, là. Donc c'est bien ce que je dis, t'es une salope, tu joues
3: ouais,
1: avec.
3: Ouais, bon, donc je vais te laisser, ok?
1: Bah, laisse-moi, de toute façon, c'est ce que
0: je dis. Alors, accroché, aïe!
2: Ah oh bah il y a de quoi applaudir. Franchement bravo, il y a de quoi applaudir.
4: Non mais c'est stressant, c'est
0: ça. Ah bah oui,
2: Christophe, qu'est-ce que c'est que cette histoire là?

0: Tu nous avais pas dit que ça puait entre vous, hein?
1: Non, non, j'avais pas dit, parce que bon, c'est vrai que moi...
2: En même temps, c'est con, t'aurais chialé, t'aurais eu un baladeur, mais...
3: Là, c'est un peu emmerdant, parce que là, du coup...
0: Ça fout les jetons, on nous dit, là, sur les jetons, on nous dit, là, sur Internet. C'est vrai que là, ça commence à foutre les jetons, là.
1: Ouais, bon...
2: C'est un peu moche,
3: ouais. Qu'est-ce qu'on fait?
0: Bah, je sais pas, moi, je te cache pas.
3: Faudrait peut-être qu'on intervienne pour lui faire, pour lui prouver qu'on était bien en direct à la radio, puis essayer de recoller les morceaux, non?
1: Ouais, essayez, mais bon.
3: Je sais pas, non. Enfin bon, en même temps, ce qui me fait un peu rire, c'est que moi je t'écoute, t'as pas l'air d'être plus touché que ça, quoi.
1: Si, mais il est pudique.
3: Non, parce que tu fais genre, bah écoute, c'est comme ça, ok, d'accord,
0: mais il est pudique, il veut pas étaler ses sentiments.
1: C'est vrai que les gens, moi j'ai toujours vu des personnes qui sortaient avec d'autres gens, et ouais, je l'aime pas, nanana. C'est vrai que ça m'a toujours pris la tête, des gens comme ça, quoi. Et qu'elle me fasse ça à moi, en fait, parce que même à elle, je lui en parlais, mais qu'elle me fasse ça à moi, c'est vrai que ça me fait vachement chier, quoi. Qu'elle reste 2 ans à venir avec moi, qu'elle attend que je déménage de Paris, c'est-à-dire quitter tous mes amis.
3: Non, mais t'as peut-être changé, peut-être que ça fait quelques temps que ça n'allait plus bien, que tu t'en es pas rendu compte, qu'elle t'a tiré la sonnette d'alarme en te disant qu'elle allait quitter les revenus, t'as pris ça à la plaisanterie, elle t'a dit que c'était un signe déjà, donc ça veut dire que.
0: Elle t'a dit qu'elle t'avait déjà parlé de ça, hein, qu'elle t'aimait plus.
1: Ouais, mais ça, il y a longtemps.
3: Bah ouais, mais.
1: C'est le break, quoi. Donc il y a des choses qui ont changé quand même, parce que même moi j'ai changé, c'est vrai, j'étais très très très jaloux à la fin, au départ.
0: Plus maintenant.
1: Moi, je trouve que j'ai vachement changé parce que quand elle avec, c'est vrai qu'elle traîne souvent avec son meilleur ami.
3: Bah ouais, mais enfin quand même là l'histoire, bon, en dehors de nous raconter, c'est vrai
0: oui,
3: que là.
0: Oui, ça vaut le canular.
3: Le canular qui était quand même très drôle. Au départ, là, se retourne un peu contre toi, c'est un peu emmerdant et je sais pas qu'est-ce qu'il faut peut-être lui dire qu'on est en direct sur Fun et que voilà que c'est un canular mais que t'étais en direct à la radio, non?
1: Ouais, on peut dire ça, mais bon, maintenant le mal est fait, quoi. Bon.
3: Faut bien la rappeler une dernière fois, on va pas la laisser en plan comme
0: enfin,
3: ça.
0: En
3: là.
0: Tout cas, on va pas te laisser en plan comme ça, surtout Christophe aussi.
1: Ok, bah merci.
3: Bah ouais, parce que là tous les auditeurs qui me disent maintenant, faut peut-être aider Christophe, c'est bien sympa, vous êtes tous complices, mais là du coup, Christophe, faut peut-être un petit coup de main.
0: Non. Allez, rappelle Eva une dernière fois, Christophe.
3: Une dernière fois, Christophe, mais là, tu lui dis à ce moment-là que t'es en direct à la radio, hein. Attention, ça va sonner. Reste cool avec elle, hein.
1: Ok.
3: Putain. Attendez pas à ça, moi.
4: Oui.
1: Ouais, c'est encore moi.
4: Ouais.
1: Non, mais tu me crois quand je te dis réellement que je suis en direct sur la radio, Eva, là?
4: Bah, tu m'avais pas dit ça tout à l'heure.
1: Non, je t'ai dit que c'est fin qu'une heure. C'est vrai, je t'ai pas dit que j'étais à la radio, mais je suis à la radio en ce moment.
4: Ok.
1: Je suis sur Fun Radio, là.
4: Ouais, super. Mais ça
3: change
4: rien.
3: Salut Eva. Max et Mélanie en direct.
0: Enchanté, hein, c'était très sympa ce petit canular.
3: Alors effectivement, l'histoire de la cassette, comme il te l'a dit, c'était simplement pour te mettre en pression et pouvoir comment t'allais réagir.
0: Un cadeau d'adieu. Hein,
3: mais le souci, c'est que...
2: En fait, il nous l'a envoyé, c'est sympa. Hein.
3: D'ailleurs, c'est bien, ouais. On peut dire que vous vous éclatez bien tous les deux.
0: Vous vous éclatiez bien.
3: Mais alors le souci, c'est que ce qui devait être un canular, un amusement, tourne en la défaveur de Christophe. Parce que bon, bah, du coup, sans le savoir, on est en direct à la radio, t'en as profité pour lui dire ce que tu pensais de lui et ce que tu ressentais pour lui. Et là, le Christophe, il est un peu mal.
4: Ah bah ouais, mais bon.
3: Non mais c'est sincère, quand tu dis que tu veux le quitter
0: c'est
3: réellement...
0: C'est pas l'énervement à cause de ce qu'il t'a fait avant?
4: Non.
0: Non,
3: c'est mûrement réfléchi, ça fait quelques temps que ça n'allait plus avec lui.
4: Ouais.
3: Mais pourquoi tu lui as pas dit? Parce que d'après Christophe, il nous dit que ça allait mieux, qu'il avait fait des efforts, qu'il a... enfin, il nous a raconté...
4: Ouais, moi j'ai pas vu ses efforts, donc voilà.
0: Tu les as pas vus?
4: Non.
3: Christophe?
1: J'ai à dire quand même que on peut pas faire d'efforts tout seul, quoi. Faut aussi que l'autre personne fasse quelque chose, et ça, je te l'ai déjà dit, Eva. Moi, si tu continues avec ton caractère comme t'es, à jamais dire je t'aime, quand moi je te le dis, à jamais dire ouais, moi aussi je t'aime, non.
3: Non, mais là, tu veux que ça se retourne contre elle maintenant.
1: C'est pas ça que je veux dire, c'est que moi, elle me demande de faire des efforts de mon côté, et que elle n'en fait pas de son côté.
3: Ouais.
1: Donc moi, à partir de ce moment-là.
3: Non, mais là, le problème, c'est qu'elle te dit qu'elle te quitte, quoi. Donc c'est plus à toi d'essayer de
0: te. Ouais, que de remettre la faute sur elle.
3: Que de remettre la faute sur elle, c'est pas ça qui va t'aider à la récupérer, sauf si tu veux plus la garder.
1: Bah, de toute façon, maintenant, après ce qu'elle m'a dit, elle veut plus de moi, je vais pas la forcer à rester avec moi, je peux pas dire rester avec moi, sinon. Voilà.
3: Pour quelqu'un qui avait quelqu'un depuis 2 ans et demi, aussi rapidement faire le tir un trait.
1: Non, mais.
3: Je sais pas, tu te bats quoi, non? T'as l'air genre, bon bah oui, c'est comme ça, c'est la vie, 2 ans et demi. Bon.
1: Franchement, je pense pas que ça sert à quelque chose. Ah, attendez, 2 petites secondes.
4: Oh putain.
1: Quoi? Ouais, bah t'attends 2 secondes, là, je te téléphone.
3: Ouais. Putain, mais t'es avec qui là, Christophe?
1: Non, c'est parce qu'il y a ma tante qui me demande d'aller promener son chien. Hein.
3: Ah, t'as la totale,
0: ça. C'est vrai que ça fait un moment qu'on est avec toi, Christophe.
3: Qu'est-ce qu'on... Non, mais voilà, qu'est-ce qu'on peut faire, Christophe?
1: Non, mais pour moi...
3: Eva, t'as peut-être quelque chose à dire, hein?
5: Ben ouais, en fait, Christophe, tu dis ça, tu fais style, tu t'en fous parce que t'as la radio, mais ça me fait bien rire.
1: Bah ouais,
5: tu t'en fous pas du tout.
1: Non, je m'en fous pas, j'ai pas dit je m'en foutais.
5: Non, arrête.
1: J'ai pas dit je m'en foutais, qu'est-ce que tu racontes là?
3: Non, mais enfin, tu dis très rapidement mais... qu'est-ce que tu veux, c'est comme ça, c'est la vie, elle veut plus, elle veut plus, c'est, très, c'est quand même. Pour retenir une nana et pour lui prouver que tu l'aimes, c'est pas le meilleur moyen, hein.
1: Je sais bien, mais bon, si elle me dit qu'elle m'aime plus depuis un certain temps, je vais pas me casser la tête à essayer de la récupérer.
5: Tu fous ma gueule? Tu fous ma gueule?
1: Quoi?
5: Non, tu te fous, non, mais.
1: Mais t'as vu ce que j'ai dit?
5: Tu te rappelles la première fois? Ta gueule, la première fois?
1: Ouais.
0: On se parle.
5: Eh ben, ouais, bah, je sais plus. Ouais, tu m'avais saoulé, là, pendant au moins une semaine, là, à me téléphoner tout le temps. Ouais, je te disais, arrête
1: de
5: me saouler et tu chialais, arrête de mentir.
1: D'accord, je suis d'accord avec toi, mais
5: et
1: la
5: là,
1: dernière
5: tu
1: fois...
5: Tu fais genre et tout, ça me fait rire.
1: Non, je fais pas genre, mais la dernière fois, tu m'avais pas dit que tu m'aimais plus depuis un certain temps. Là, t'as vu ce que tu me dis, ça fait un an que je t'aime plus, non.
5: C'est bien pour ça
1: que
5: tu devrais encore plus pleurer, mais bon.
3: Oh là là, là, ça devient un petit peu malsain, là. Il y a beaucoup de gens sur SMS qui réagissent.
0: Oui, bah forcément, là, ça n'arrête pas. Hein.
3: Qui sont dégoûtés pour la Eva, du comportement de son copain.
0: Et
3: qui
0: ça, hein, aussi,
3: qui
0: d'ailleurs,
3: se contente de dire, bah oui, bah c'est comme ça, ça fait quelques temps que je vous dis, genre, je vais pas me battre pour elle, voilà, elle veut plus de moi, elle veut
1: c'est
3: plus de moi.
1: C'est pas du tout.
3: C'est pas une belle preuve d'amour, ça.
0: Non, et dégoûté aussi de l'inverse.
3: Et dégoûté de l'inverse aussi. Ça va dans les deux sens, c'est 50-50. Ouais, ouais. Hein. Et beaucoup de gens
0: sont aussi. On a dit que c'est une salope aussi un petit peu.
3: Oui, mais nous aussi, on passe aussi un peu pour des enculés, de dire voilà, j'étais en direct à la radio, bande d'enfoirés, vous dites rien, moi je porterai plainte contre Fab Radio, etc., etc., etc. Donc, bon, on va peut-être annoncer aussi d'autres nouvelles, parce qu'on en a d'autres quand même à donner. Et comme on dit, Christophe, malheureusement, l'arroseur a arrosé. Voilà. Et maintenant, Christophe, ce qu'on voulait te dire, c'est que pendant les 6-7 premiers coups de fil, elle n'était pas au courant et elle pensait réellement tout ce que tu lui disais. Mmh. Et qu'après, pendant la pause disque, on l'a appelé pour lui dire que tu étais en train de lui faire un canular. Mmh. Et donc, elle t'a fait marcher et qu'elle était au courant. Et qu'elle t'a fait croire que c'était terminé, mais elle savait que la cassette n'existait pas. Et nous, on a continué à te faire croire qu'il fallait continuer à la faire monter au créneau. Donc
0: dans sa tête. Putain, alors, ça veut dire que c'est vrai ou est-ce que c'est pas vrai?
3: Fin de l'histoire.
0: C'est pas vrai.
3: Fin de l'histoire pour tous les auditeurs qui les trois quarts étaient dégoûtés du comportement qu'on pouvait avoir de laisser faire les choses parce que ça commençait à devenir malsain.
0: Certes.
3: Même la direction qui envoie des messages, vous devriez leur dire.
0: Ça stressait tout le monde à cette
3: Tout le monde vient de se faire niquer puisque Christophe, même toi, alors qu'au départ on était parti dans cet édit-là, on s'est dit allez, on va faire quelque chose que ça devenait quand même malsain pour la petite Eva. Donc on a prévenu Eva qu'en réalité tout ceci n'était qu'un canular, il était question de continuer à
0: petite
3: te faire marcher dedans.
0: Personnelle.
3: Et on a voulu retourner un peu les rôles et faire l'arroseur arrosé. Donc en réalité, Christophe, il faut le savoir, Eva ne t'aime toujours, je pense, hein, Eva. Hein.
5: Oui.
3: Et que voilà, elle a toujours envie de toi et qu'à aucun moment elle a.
0: A priori, vous pouvez garder le bar. Hein.
3: Voilà, a priori. Voilà.
0: Ça y est, c'est monté.
2: Ça y est, c'est bon, il a compris.
3: Donc les 6-7 premiers coups de fil, ils étaient en ta faveur, Christophe, mais les 2-3 derniers, ils étaient en ta défaveur.
1: Ah putain, truc de malade.
3: Et t'as tous les auditeurs maintenant qui réagissent ici. Oui, mais dans le bon sens, dans le sens. Non, mais c'est dans le sens affectif. On nous dit bande de salauds, mais c'est plus pour nous faire comprendre qu'on a voilà, on a niqué tout le monde et que même ceux qui étaient de l'autre côté de la radio commençaient à penser que même nous on devenait un petit peu malsain et que d'un canular on en rendait quelque chose de très mauvais.
1: Ah putain.
0: Ça va Christophe, tu peux respirer, hein, tout va bien.
1: C'est clair, je reste
3: ça. T'as eu peur, hein?
0: Eva a réagi très vite, ceci dit aussi, hein, parce qu'elle était quand même un petit peu saoulée par l'histoire.
3: Mais Christophe, quand même, se bat peu, hein, pour garder sa meuf, hein.
1: Non, c'est pas ça, mais c'est clair.
0: Non, arrêtez, mettez pas la merde, mon frère.
3: Ah, non, mais quand même!
1: Non, je vous dis franchement.
5: Non, mais c'est vrai en plus.
3: C'est vrai, hein, t'es d'accord, Eva? Hein.
0: Vas-y, non, Christophe.
1: Ça ne va pas, mais c'est vrai que moi, je me dis, je suis à la radio.
3: Voilà. C'est ce qu'on se disait.
1: C'est clair que, par exemple, on aurait raccroché, moi, j'aurais rappelé Eva et. Je serais peut-être passé toute la nuit avec elle au téléphone et ce serait parti en bad trip quoi.
3: Voilà, alors maintenant on nous dit pauvre Christophe, c'est génial, bande de bâtards parce qu'on a réussi à niquer tout le monde de l'autre côté. Christophe le premier, bande de pourris, mais enfin c'est plutôt dans le côté, bravo, vous nous avez encore eu, vous avez bien joué. C'est ce qui fait la magie de la radio, hein. C'est ça le plaisir également, c'est qu'avec les ondes comme ça, on se fait niquer, hein. Christophe et Eva, vous repartirez pas les mains vides.
0: Bah non, apparemment non,
3: un lecteur
0: même
3: DVD pour vous deux.
0: Oui.
3: Hein,
1: ok, d'accord.
3: Voilà, donc après il s'agira de savoir où est-ce qu'on va le mettre et puis on y rajoutera dedans 3-4 DVD. Sans aucun problème, on va se démerder. D'accord, Christophe et Eva?
5: Oui.
3: Ça va, tu nous en veux pas, Christophe?
1: Non. Bon.
0: Et rappelez-vous Eva, tous les deux tranquillement.
3: Eva, le mot de la fin en 20 secondes, 10 secondes.
5: Merci de m'avoir prévenu, et puis voilà.
3: Il
0: n'y a pas de quoi.
3: Il bisous, était normal,
0: Eva.
3: On t'embrasse très fort.
6: 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Donc je salue, voilà, ça va trop vite, je salue Darkstar, FX, alias Frank Sav, Freestyle, Ramstef, tout le monde. Je vous montre, ça va vraiment trop vite, là, tu vois, dès que j'en parle.
3: Il y a du monde, c'est vrai que là, 20 euros, c'est vrai que c'est dingue. Oh là là là.
6: C'est impossible de lire.
3: C'est hallucinant, Morgane. Morgane,
7: ouais,
3: tu connais l'internet un peu?
7: Pas du tout.
3: Moi aussi, je suis complètement largué là-dedans. Et là, je vois. mais ça, on a l'impression que c'est un truc qui défile à une vitesse monstrueuse. C'est-à-dire que les gens s'écrivent entre eux, ça va tellement vite, ils pianotent tellement, il y a tellement de monde.
6: Non, mais là, ils s'écrivent plus, là. Enfin, il y a Tony.
3: C'est comme s'il y avait à peu près. Après, je sais pas, une trentaine de lignes qui défilent devant ton écran en l'espace de 4-5 secondes, quoi. C'est hallucinant, ça va tellement vite que c'est presque débile, quoi.
6: Mais non, là, c'est parce qu'on en parlait, tu vois, dès qu'ils savent qu'on en parle à
3: l'antenne. Alors, attends, on va leur demander d'arrêter. Attends, je vais voir. Arrêtez, stop, je veux plus que personne ne pianote.
6: Non, mais il y a Tony d'ici, de l'IRC, qui a déjà stoppé.
3: Ah oui.
6: Il a limité aux gens. Enfin,
3: ah oui, d'accord.
6: C'est assez compliqué.
3: Voilà, arrêtez, plus personne ne tape, plus personne ne tape. Attends, je vais vérifier juste un truc pour voir un petit peu si les gens m'écoutent. Non, arrêtez, plus personne ne tape, arrêtez, tout ça, voilà. Allez-y maintenant, tapez tous et faites-moi avancer le clavier le plus rapidement possible. Allez-y, plus vite. Oh ben non, vous êtes mous de l'autre côté de la radio, je pensais que vous étiez tous sur le site internet. Allez, faut que ça défile.
6: C'est délire.
3: Ça t'amuse. C'est génial. Ah, mais c'est fabuleux. Oh là là là là là là là, tu peux pas savoir, Morgane. Le message est en train de défiler à une vitesse monstrueuse.
7: Ah non, mais alors moi, je connais rien du tout, quoi. Donc.
3: C'est-à-dire que quand je leur demande d'arrêter, tous les auditeurs qui m'écoutent, je leur dis d'arrêter d'écrire, tac, ça s'arrête net. C'est-à-dire l'écran, quasiment, il s'arrête de pianoter. Dès que je leur demande de tracer, ils lancent des messages, mais ça va dans tous les sens.
7: Vous avez même pas le temps de lire.
3: Non, bah non, là c'est impossible. C'est comme si t'avais 40 lignes qui défilent devant tes yeux en l'espace de 5 secondes. Mmh, même pas. Alors Morgane, qu'est-ce qui t'amène? T'as 22 ans, t'es de Bordeaux, t'es belle, t'es fraîche, t'es amoureuse.
7: Je suis pas belle, je suis pas de Bordeaux, mais j'y suis à l'heure actuelle, mais voilà.
3: T'es pas belle?
7: Non.
3: Pas menteuse.
7: Non, je te jure.
3: C'est vrai?
7: Ouais.
3: En tout cas, t'as l'air d'être sympathique.
7: Non.
3: Même pas? Bon, t'es pas belle, t'es pas sympa, t'as pas de chance, toi.
7: C'est clair.
3: Bon, alors, qu'est-ce qui t'amène?
7: Eh bien, en fait, ce matin, dans le bus à Bordeaux, j'ai rencontré le frère jumeau du mec de ma soeur jumelle. En
3: fait. Alors, donc, t'as une soeur jumelle.
7: Ouais.
3: Et t'as rencontré...
7: Le frère jumeau de son mec.
3: Ouais, et tu sors avec.
7: Pas du tout.
3: Pas du tout, bah non, parce que sinon, tu sortirais déjà peut-être avec le mec de ta soeur, déjà. Est-ce qu'il te plaît?
7: Non. Non, enfin, je sais pas, moi j'ai mon mec, donc non.
3: Ah oui, en plus, alors, et qu'est-ce qu'il y a d'extraordinaire, c'est, tu veux me dire que t'étais pas au courant que le copain de ta sœur avait un jumeau lui aussi?
7: Et non, en fait, je savais pas, enfin, tu sais, ma sœur, elle habite à Cannes, et moi j'habite à Paris, et je l'ai vu une fois, quoi, en fait, ce mec.
3: Qu'est-ce que tu fais à Bordeaux, alors, je comprends rien, en ce moment-là? Pourquoi tu nous appelles de Bordeaux?
7: Mais parce que en ce moment, je suis à Bordeaux, et j'étais invitée en week-end par des amis, donc voilà, je suis venue...
3: Ça part tout, je ne veux rien avoir. Mais allons.
7: Non, terrible. Mais et voilà, et ce matin, dans le bus, j'ai vu ce mec. Je me disais, putain, mais je le connais carrément, quoi. Non, mais alors lui aussi, quoi. Il me regardait, et puis il disait, c'est clair, je la connais aussi. Et puis bon, du coup, on a discuté 5 minutes parce que. Non, mais attends, le pire, c'est qu'il habite à côté de chez moi à Paris, quoi.
8: C'est un signe.
7: Il a dit
3: c'est un signe.
7: Ah ouais, d'accord. Genre non.
3: T'as déjà vu ça, le film de Louis de Funès?
7: Quel film de Louis de Funès?
3: Oscar.
7: Non. J'avais...
3: T'as jamais vu Louis de Funès Oscar?
7: Non.
3: Tu veux pas m'en trouver l'extrait? Il y a Louis de Funès Oscar.
8: Maintenant.
3: Non, mais ça c'est. Ah, je l'ai, l'original. Ouais, alors donc du coup t'as sympathisé avec lui?
7: Donc en fait, lui il repartait à Bordeaux, il repart à Paris.
3: Bah dis donc, t'en as des histoires, dis donc, c'est des histoires de sans ça ce que tu nous racontes là.
7: Non, c'est excellent, je trouve.
3: Ah bah c'est...
7: C'est rigolo.
3: Ça c'est l'original ça.
7: C'est l'original ça?
3: Ça c'est le son du magnétoscope tout pourri, c'est Louis de Funès dans Oscar.
7: Ouais, j'entends pas.
3: Ça c'est moi et ça c'est Louis de Funès. Tu connais pas?
7: Non, en fait, du tout.
3: Oscar, tu connais pas?
7: Non, je peux
3: pas. Sans déconner. T'aimes pas Louis de Funès?
7: Si, mais Oscar, je connais pas, quoi.
3: T'aimes pas Louis de Funès? T'aimes pas Louis de Funès? Si t'aimais Louis de Funès, tu l'aurais pas vu. Oscar!
7: Non, je peux
3: c'est dire. Une pièce de théâtre à la base, mais c'est fabuleux. J'ai un dialogue, d'ailleurs, ils sont en train de me le trouver sur CD parce que je l'avais mis de côté, Morgane. Mais attends, mais c'est fabuleux, Louis de Funès.
7: Mais vas-y, mets-le.
3: Mais oui, mais je le cherche.
7: Ah, bah, d'accord.
3: Oh là là là, il faudrait faire une trilogie au cinéma de Louis de Funès. Faudrait mettre le gendarme à Saint-Tropez, faudrait mettre en un, en Oscar, et il faudrait mettre un troisième, faudrait mettre le petit baigneur.
7: Oh. Ah oui, il est mort.
3: Non, c'est pas ça.
8: C'est le dialogue de Oscar, mais en entier, il y a marqué spécial Louis de Funès, et là où il y a le Schpoons, il y a marqué Fernandel, le Schpoons, tout ça.
7: Okay. Ah, mais le Schpoons, je connais par contre.
8: Tu connais le Schpoons?
7: Ah oui, mais c'est excellent, c'est Fernandel.
8: Ouais, de Marcel Pagnol, bien sûr, 1938.
7: Je sais pas, mais.
8: Ah, c'est bien!
7: Il est trop puissant, ce mec.
8: Bah ouais! C'est une partie de l'équipe de. Ouais, Marcel Pagnol, la grande équipe de Marcel Pagnol. Ah bah t'es une connaisseuse. Le temps que Fildar nous trouve.
9: Ça y est.
8: Alors lui depuis qu'il est là, vis speed. Hein. Aïe. Alors, écoute-moi bien ça. Festival Louis de Funès. D'accord. Okay. T'es prête ma chérie?
7: Ouais.
8: Donc t'as jamais entendu parler de ce film?
7: Non, je te jure, ouais.
8: Ah bah il faut le voir, c'est le, pour moi c'est le plus grand film de Funès. Comme ça, c'est. Je balance l'info, je balance direct.
10: Oh, mon cher Philippe, comme ça me fait plaisir de vous revoir.
11: Je suis revenu pour m'excuser pour ce qui s'est passé tout à l'heure.
10: Merci, mais vous êtes tout excusé. Il y a eu seulement un petit malentendu entre nous, mais tout ceci n'est pas bien grave. Vous connaissez ma fille? Oh, si je bête, connais pas bien, hein. Ton père.
8: Voilà. Là, c'est un peu le bordel parce qu'il faut être dans la situation, toi qui connais pas le film. En fin de compte, la femme qui parle, c'est ça. C'est celle qui a toujours joué le rôle de la femme de Louis de Funès dans ses films. Pardon? Voilà.
9: Ça va, calme, hein. Ça calme.
7: C'est elle ou pas?
8: Non, c'est ça.
7: Ah. Ouais, je suis là.
8: Et pardon?
7: Je suis là.
8: Non, mais c'est bien.
7: Un gros blanc.
8: Non, mais tu me fais plaisir, ça me fait plaisir.
7: Ah,
8: c'est...
7: Bon.
8: Voilà.
7: Mais je te dis, j'aime bien, mais bon, je connais pas celui-là, quoi.
8: D'accord, ok. Donc la situation, donc là, et le mec qu'on entend parler, c'est le masseur de Louis de Funès dans la série. Et voilà, il revient pour une histoire de je ne sais quoi.
11: Je vais peut-être un peu trop bu. Alors quand j'ai vu mademoiselle votre fille dans les bras de ce monsieur, mon sang n'a fait qu'un tour.
10: Mais c'est tout à fait normal. Nous n'allons pas nous formaliser pour.
8: Alors attention, là ça va chauffer. Il y a deux Funès qui arrivent.
10: C'était un cousin qui revenait du pôle Nord.
11: Ah bon? Ah bah sur le moment j'avais pensé à autre chose. C'est que je suis très figueux, vous savez.
8: Ah voilà.
12: Cher Philippe, comme c'est aimable à vous d'être venu jusqu'ici.
11: Bah j'étais revenu pour m'excuser, monsieur Barnier.
12: Ah, vous êtes tout excusé, mon cher Philippe.
13: Il y a eu un petit malentendu entre nous, mais tout ceci n'est pas bien grave.
10: Tout ça, je lui ai déjà dit tout à l'heure, alors tâche de trouver autre chose.
11: Vous avez prévenu qu'il fallait pas que je boive?
13: J'ai prévenu.
11: Ça me tape sur les nerfs.
13: Ah oui?
11: Ça me rend zinzin.
13: Zinzin?
11: Zinzin.
13: Ah, zinzin!
11: Pas vous?
13: Non, écoutez, parlons d'autre chose et parlons de votre mariage avec ma fille, si vous le voulez bien.
8: Donc voilà, le truc, c'est que maintenant, lui veut marier absolument son masseur, ok, ouais. Morgane, qui ouais. Vient le masser une fois par semaine, comme ça, ouais. Avec sa fille, ok, ouais. Et donc là, il va lui parler d'une histoire de valise, faut suivre. Mais même en n'ayant pas vu le film, écoute bien.
11: Okay. J'expliquais à madame Barnier que lorsque j'ai vu votre fille en train d'embrasser votre cousin,
13: mon cousin... Mais j'ai pas de cousin, moi.
11: Celui qui revient du pôle Nord.
13: Ah, vous voulez dire mon chauffeur?
11: Votre chauffeur?
13: Oui, mais vous inquiétez pas, je le renvoie, il est parti.
11: Je comprends pas très bien, M. Barnier.
13: Oui, mais y'a rien à comprendre. Y'a rien à comprendre.
11: J'ai l'impression que vous me donnez des propos incohérents.
13: Ah non, ne parlez pas de propos incohérents, hein?
11: Ah bon? Je ne dis plus rien.
13: Mais ça, ne dites plus rien. Mais ne dites plus rien.
8: Et c'est parti, écoute bien.
13: Allez, asseyez-vous là-bas. Asseyez-vous. Voilà, pour en revenir à notre conversation de tout à l'heure. Je vous parlais d'une très belle dot pour ma fille qui vous permettrait d'acheter une très jolie salle de culture physique et même davantage. Cette dot était représentée par un lot de bijoux que j'avais mis dans une valise. Or, j'ai renvoyé ma bonne qui, en partant d'ici, s'est trompée de valise. Elle a emporté celle qui contenait ses fameux bijoux et a laissé la sienne. Vous me comprenez, oui?
11: Oui, monsieur Barnier, je vous suis.
13: Parce que s'il y a quelque chose que vous ne comprenez pas, vous me le dites tout de suite.
11: Non, non, monsieur Barrier. Jusque-là, ça va.
13: Ça va?
11: Ça va.
13: Bon. Alors, cela explique pourquoi, en ouvrant cette valise, vous avez trouvé le... soutien-gorge de Bernadette!
11: Bernadette, c'est la bonne.
13: Que j'ai renvoyé, voilà.
11: Et qui est partie en emportant la valise.
13: Voilà, contenant les bijoux.
11: C'est ça.
13: C'est très clair, n'est-ce pas?
11: Absolument, monsieur Barnier.
13: Bon, alors, je continue. Un de mes employés m'a volé 60 millions.
11: Non.
13: Ah, dites, pourquoi vous dites non? Taisez-vous. C'est appréciation. Je vous passe les détails pour simplifier les choses parce que... Bon, bref, alors il me les a rapportés.
11: Ah bah tant mieux.
13: Alors, écoutez, ne m'interrompez pas. Qu'est-ce que vous savez? Pourquoi vous dites tant mieux rien? Bon alors, bref, ils sont dans cette valise.
11: La valise de la bonne?
13: Non. Ils sont dans cette valise.
11: La valise de la bonne.
13: Non ! Enfin, essayez de comprendre. On dit comme ça. La valise de la bonne. Je demande au baron de me la faire rapporter au baron comme ça. Là.
11: Mais quel baron ?
13: Écoutez, je vous répète que ma bonne épouse un baron, mais vous ne comprenez donc rien.
8: Etc, etc, ça dure encore 3 minutes 30. Il faut voir absolument ce film d'Oscar, hein, de Louis de Funès. Là, c'est un one-man show. Je pense que c'est celui avec le petit baigneur où là, il excelle carrément, où on le voit pendant à peu près 70% du film. On ne voit que lui, il n'y a que lui, que lui, que lui, que lui. C'est fabuleux, Morgan. Voilà, c'est bon.
7: Mais l'histoire des valises, ça me fait penser à Espèce menacée. T'as pas vu la pièce avec
8: Martin
7: Lamotte et Junio?
8: Tu l'as vu alors
7: ouais, c'est bien. Voir, ouais, c'était super bien.
14: C'est un peu, c'est vrai que c'est un peu, ça se rapproche un peu. C'est l'histoire d'une valise avec de l'argent.
7: Ouais, voilà quoi.
14: Ils intervertissent les valises et c'est le bordel. Quoi.
8: Ah ouais. Voilà. Alors ouais, effectivement, il est un peu tôt cette heure-ci. C'est vrai qu'il y a beaucoup de gens qui vont nous entendre dire des conneries et tout et qui en ont peut-être marre d'écouter des extraits de films. On a en plus maintes et maintes fois en 5 ans parlé du film du Schpoons, mais quand on faisait allusion avec Morgan et en plus qui connaît donc le Schpoons 1938 avec Fernandel de Marcel Pagnol, un film absolument fabuleux, drôle en plus. Donc on va passer un petit extrait également, c'est la lecture du contrat. Ce qu'il faut savoir, c'est que Fernandel donc rêve que d'une chose, c'est de faire du cinéma, et puis il rencontre une troupe. Donc lui, il habite en province chez son oncle, du côté de Marseille, tout dans ce coin-là. Et lui, son rêve, c'est donc de faire du cinéma. Il y a une troupe qui s'arrête près de l'épicerie de son oncle, là où il travaille Fernandel. Et là, il est persuadé que c'est le destin et que si ces gens sont venus dans l'épicerie pour venir récupérer une casserole, c'est parce que c'est le destin. Donc, il est sûr qu'il a un talent, qu'il a un don pour le cinéma. Et donc, il rejoint la troupe, il fait des essais avec eux. Alors qu'en fin de compte, ce ne sont que des machinistes, des techniciens, etc. etc. Donc, à la base, ils ne peuvent pas juger si une personne peut être comédien ou pas. Et donc, il revient avec un soi-disant contrat qu'il va présenter à son oncle. Son oncle, lui, bien entendu, est persuadé que ces mecs-là lui ont fait une farce. Et donc, là, c'est la lecture du contrat de Fernandel à son oncle dans la cuisine de l'épicerie. Écoutez.
15: Le saucisson, madame Fénuse.
8: Écoutez.
15: C'est la viande la meilleure et qui coûte le moins cher.
8: Là, c'est l'oncle qui parle à une cliente. Et lui, va arriver dans l'épicerie.
16: C'est la vérité. Ce serait drôle qu'il y ait un os au milieu du saucisson, hein.
15: Oui.
16: Ce serait même rigolo.
15: 100 grammes, 3,50. Bonjour, bonjour madame.
16: Bonjour monsieur.
15: L'oncle, est-ce que je peux te parler une minute?
17: Quoi, tu veux me parler une minute sans t'arrêter?
15: Mais non, c'est une locution.
17: Une locution, mais qu'est-ce que tu veux dire par là?
15: Je t'expliquerai quand madame aura franchi le seuil de la porte. Bonjour madame, bonjour.
16: Eh bien me dites, il est poli votre neveu. Il me parle comme une mendiante. Me dites monsieur, moi je suis cliente ici, et je paye. Je paye en argent.
15: On vous a payé un saucisson, et c'est une monnaie qui vaut bien l'autre et qui ne sera pas dévaluée. Allez, bonjour madame. Bonjour, bonjour.
18: Oui, René.
15: Tais-toi, l'oncle. Nous sommes au plus beau jour de ma vie et de la tienne. Et ce n'est pas les 5 sous que tu as gagnés sur le saucisson de la dame qui doivent t'inspirer du respect pour elle. Regarde ceci.
17: Qu'est-ce que c'est?
15: Si ce papier pesait autant que les lingots d'or qu'il représente, il aurait fait péter le ressort.
17: Qu'est-ce que c'est?
15: Un contrat. Le contrat de mon don.
17: Mes lunettes. Passe-moi mes lunettes.
15: Non, non, non, pas ici. Je vais le lire moi-même. Dans l'intimité de la famille.
8: Et c'est là. Donc là, il va dans la... Là, il va dans la cuisine.
15: De la famille subitement enrichie par mon don. L'oncle Casimir. Tante.
16: Mais qu'est-ce qui se passe, là?
18: Je me le demande.
16: Tu as dîné, au moins?
15: Oui, oui, j'ai dîné. Asseyez-vous. Après, ce sera le champagne.
8: Et là, Fernandel va faire donc la lecture de son soi-disant contrat de cinéma à son frère, à son oncle et à sa tante.
15: Sais-tu ce que c'est que le cinéma parlant?
17: Oui, c'est une salle sans lumière où je m'ennuie énormément.
15: Tu as tort.
17: J'ai tort de m'ennuyer, mais dis donc, je ne le fais pas exprès, parce que moi, de m'ennuyer, ça m'ennuie.
15: Mais le rapport avec ce papier, l'oncle, mon don de Dieu, c'est le cinéma.
16: Quoi?
15: Oui, acteur, comédien, tragédien. Ça te fait plaisir, hein?
17: Oh, il vaut mieux le savoir. Comme ça, au moins, on est fixé. Et alors?
15: Alors, une puissante compagnie américaine qui a une filiale en France m'a signé cet engagement. Écoute. Entre la maison Verniquet et compagnie d'Hollywood et M. Irène Fabre, moi, il est convenu ce qui suit.
8: Écoutez.
15: M. Irène Fabre est engagé en qualité de comédien pour une durée de 3 ans. Et sa première création sera le rôle du Spunt.
16: Qu'est-ce que c'est que ça?
15: Les explications après. M. Irène Fabre, moi, recevra comme salaire une somme de $1,000 par semaine. Mmh. Ce qui fait 25 à 30 000 francs. Par semaine. Voilà ce que c'est que les Américains.
16: Ça y est, j'en étais sûr.
15: Ça m'étonnerait s'ils t'avaient payé une semaine d'avance.
17: Pourquoi tu dis ça?
15: Parce que je connais les Américains. Et alors? Si les nécessités de la production forcent M. Irène Fabre, toujours moins, à travailler sous un climat qui n'est pas le sien, et au pôle Nord comme au Sénégal, l'oncle une parenthèse. Ceci est évidemment exagéré.
3: Oui, ouais, super.
14: Ah bon, genre de faire la vague, y a pas mieux, hein. MD, j'ai nouveau son. Hop, up and down. Qu'est-ce et nous, on va faire quoi? Up and down publicité. Allez, les enfants, accrochez-vous les oreilles. Eh oui, ce qui suit, c'est une pure mamelle. Ça s'appelle Big Now. Eh ben oui, vous allez voir, dans quelques mois, si ce n'est déjà, ça commence à être déjà joué dans les bons nightclubs, et ça va être joué. Je vous promets que pour les fêtes de Noël, vous aurez ça sur les pistes. C'est clair, c'est net, c'est précis. Ça s'appelle Big Now. Big. Et vous l'entendez. Eh oui. On exclut Lulu, SRMTI, le nouveau son. Et au passage, on va passer le bonsoir. Les jeunes gens qui se promènent dans une petite holo, soyez prudents. Je vois qu'on a le bouton du volume au maximum. Ah oui, il faut être imprudent. Hein. Soyez prudents, mes enfants. Si vous êtes en voiture, vous aussi, levez le pied d'accélérateur. Attention, on n'a qu'un seul permis. C'est soir.
8: On n'a qu'une seule vie, pas
14: un seul. Le nouveau son, vous avez fait le bon choix. Ne bougez surtout pas, on s'occupe de tout. Repeat, vous connaissez ça quand même, hein. Sinon c'est à revoir les classiques. Ouh, une tempête de bon son arrive sur les ondes de nouveau son.
3: C'est excellent.
14: Pour ceux qui veulent régler la pendule, 22h44, promis juré à la fin de ce disque, on fera les anniversaires, bah oui. Et juste après, tiens, on parlera du générique de la Love Parade. On en parlera après, je suis Fred Arnolti.
8: Arnolti, DJ Fred, c'était Nono d'MTI. C'est une radio qui existe bel et bien, MTI, je ne sais plus, secteur Aubenas, tout ça, enfin tout ce coin-là. Et donc Nono d'MTI, on a reçu une cassette de lui. Il fait ça le vendredi, non? Ou toute la semaine même, carrément?
14: Ouais, vendredi, toutes les semaines, je
8: crois. De la pure folie, c'est vrai que bon, maintenant, on a tellement l'habitude de l'entendre, mais ça fait 3 ans qu'il est zéro de deux volumes au maximum. Ce soir, on met le roi, et j'espère que tout va bien. On va faire, on se fera une petite délire. Tiens, on a Aurel, 19 ans. Salut Aurel. Avrel.
18: Avrel, s'il te plaît, merci.
8: Pardon?
18: Avrel.
8: Putain, mais vous avez des téléphones pourris ou quoi? C'est nous qui avons une technique pourrie.
18: Mais qu'est-ce que tu racontes?
8: Ah bah voilà, parlez devant votre micro, bordel, qu'on vous entende.
18: Mais Dieu, je fais quoi là?
8: Bah ouais, mais maintenant tu le fais, mais vous le faites pas dès le départ. Bon, c'est quoi ton prénom?
18: C'est Avrel.
8: Avrel?
18: Avrel, oui.
8: Avrel.
18: J'ai déjà passé 9 ou 10 fois sur. Et tu te rappelles même pas de moi?
8: Non, pas du tout, non. Moi je me souviens plus des filles que les garçons, tu m'excuses, hein.
18: D'accord, c'est normal.
8: En règle générale, c'est ça, quoi. Et encore. Donc on va appeler Francis Cabrel.
18: Oh ouais, je l'attends.
8: Bah oui, depuis le temps qu'on l'attendait, hein, donc on va appeler Francis Cabrel. On y va, c'est parti.
18: Ouais.
8: Je peux pas te dire pourquoi, mais je suis malheureux là.
18: Pourquoi?
8: Je sais pas, ça fait une heure que je suis dans le studio et je me fais chier comme un rat mort, ça m'arrive rarement. Déjà je voulais vous remercier, bande d'enfoirés, de m'avoir apporté le McDo. Donc c'est Rigaud qui est obligé d'aller chercher avec mon argent. Donc je tiens à vous prévenir que vous pouvez crever si un jour vous avez besoin d'un CD aux antennes. Hey Max, tu peux me donner un CD? Alors je vais te dire, vous pouvez crever là. Parce que là, faut pas déconner, quoi. Ça fait 5 ans que je rame comme à me bousiller mes soirées le soir. Bon, j'ai pris goût à faire de la radio le soir. Mais j'en parlais tout à l'heure avec un responsable d'une maison d'hôtes quand même, qui me disait quand même, ça fait 5 ans, donc il n'y a pas de soirée. Je sais pas si tu vois un peu, Marius.
18: Bah ouais, je vois, ouais, non. Je vois bien, quoi.
14: Tu retires ton masque et tu regardes.
8: Tu peux pas voir un truc pareil. Parce que toi, t'as tes soirées. Moi, ça fait 5 ans. Bon, que je prends plaisir à faire de la radio. Mais ça fait 5 ans que je passe pas. Quand je dois dîner, c'est 19h. Faut qu'à 9h30, je sois revenu. Alors que je suis avec une petite. Que je suis en train de monter crescendo. Je suis en train de balancer la sauce.
14: Bah, t'as du bol parce que généralement, les petites, elles se couchent à 22h. Parce que
8: alors, 9h30. Là, je vais jusqu'à 1h, 2h. Je suis allé jusqu'à les 3h du matin. Ça fait 5 ans. Si je peux pas avoir de votre part, bon, je sais, ceux qui sont de province, dire oui, mais nous, on y est pour rien, on est de province, on serait venus, d'accord. Je parle à ceux qui sont pas loin de Paris, tout particulièrement à toi, qui est pas loin de Paris, la banlieue. Non, non, non, mais attends.
14: Non, parce que j'ai un mec de Toulouse qui m'a appelé, il m'a dit, il arrive, il t'amène un McDo.
8: Non, mais c'est vrai que là, excuse-moi, je ferme la porte, hein, Marius, ça, parce qu'en plus, je suis trop gentil parce que j'ai des réactions pour toi dans mon émission.
18: Ouais.
19: Ouais, c'est gentil, mais je suis pas juste à côté de toi, Max.
14: Non, mais je sais bien, c'est pour ça que c'est vrai que j'ai mis tout le monde dans le même sac, mais je m'adresse tout particulièrement à ceux qui habitent pas loin de la radio et qui auraient pu franchement refoutre leurs chaussons plutôt que de se branler sous la couette à écouter l'émission. Ils auraient pu descendre chercher un McDo. Je m'adresse à toi particulièrement, auditeur, auditrice qui habite juste à côté. Je te jure, tu peux crever pour un CD.
20: Ouais.
14: Alors là, le jour où ils demanderont un CD, alors lui, il est de la banlieue parisienne, pas loin, je le rappellerai, ce fameux 22h40. Quand j'ai demandé un menu Big Mac, on était un 14 octobre 98. Et ben celui-là, il restera gravé à jamais. Voilà, c'est tout.
20: Ouais.
14: Non, mais c'est vrai. Et donc là, je me fais chier comme un rat mort. Heureusement que Rigo est obligé de quitter l'internet, donc où il y a du monde. Marius, j'explique quand même le délire. Pour aller me chercher le menu.
21: Ouais, pas cool.
14: Pas cool, tu vois, du coup il a la haine. Donc tu l'entends, là, sa voix, il vient de gueuler grave.
21: Ouais, j'ai la haine.
14: Voilà, bon là, c'est quand il est au top, là, c'est quand il est super excité, c'est comme ça.
19: Rigo.
14: Ouais, ouais. Alors en plus, je me fais chier comme un rat mort dans le studio, donc moi, je vais me barrer.
20: Non, mais
14: ce soir, je vais me barrer super tôt.
19: Non,
14: mais j'ai pris conscience que j'étais peut-être en train de foutre mes soirs en l'air et donc ma vie.
21: Oh là là.
14: Non, mais attends. Il y a peut-être une petite de 18, de 19 qui m'attend.
20: Ouais.
19: Peut-être.
20: Mais où aussi
14: Peut-être que...
19: Attends, mais si elle est sur Paris, Max, tu l'as
14: Attends,
19: passé.
14: Demain, j'ai rendez-vous avec Aude, là, donc la fille en question de la semaine dernière, là, qui travaillait au restaurant.
19: Ouais, ouais.
14: Si ça se passe bien, profitez.
20: En fait, il plaque tout.
14: Bah,
20: il arrête le bar.
14: Faites des cassettes.
20: Faites des copies.
14: Faites tourner les cassettes.
20: Dépêchez-vous.
19: Non. Tu vas pas nous lâcher pour une fille, Max.
14: Moi, je te le dis. Fais tourner des cassettes. C'est moi qui te le dis. Alors, je fais comme Arthur, je viendrai enregistrer les émissions dans la journée pour le soir. Comme lui, il fait pour le matin. C'est-à-dire que je viens plus en direct, je fais comme lui, je me casse plus la nénette. Je lui demande sa recette magique, un peu d'argent, un studio de prod. Je t'enregistre ça dans la journée comme si c'était en direct le soir. Non. Mais moi, à 18h30, je suis rentré. À 19h30, j'ai les pieds sous la table.
20: Devant la télé.
14: Même pas.
20: Peut-être dans la feuille.
19: À 20, t'es au pieu.
14: Je bouffe le minouche.
20: Je bouffe le cul à 20. Hein. À 20h.
14: Je bouffe pas le plus d'une fois.
20: Pendant le journal, c'est bien.
14: Non, mais Marius.
19: Ouais.
14: Là, je suis avec Mélanie et Marie qui sont prêtes. Elles sont. Non. Elles sont chaudes.
20: Comme la braise.
14: Ça brûle, là. J'ai les dents qui brûlent. Mais pourquoi je ferais cadeau à Marius?
20: C'est vrai. Bah moi je pense que tu devrais aller laisser à Marius.
14: Qui c'est qui m'a... Hein ?
19: Je te demande juste un conseil, Max. Je te demande pas les filles, je te demande juste le conseil.
14: Bah moi je vous demande, moi je te demande le... Hein ?
20: Ok, ouais. Alors, quand même. Bon, je balance les deux là parce que...
14: Tu crois que ça me fait pas mal ? Non mais attends, tu crois que... Quand je vois Rigo revenir avec le sac de McDo, avec mon blé,
21: trempé sous la pluie et tout.
14: Alors que ça devrait être un gros vilain qui écoute la radio, qui devrait m'amener ça avec le sourire, avec plein de boutons sur la gueule. Tu crois que ça m'amuse, Marius, de dépenser mon blé pour bouffer? Alors que ça devrait être vous qui devrez dépenser?
19: Bah ouais. Je comprends, mais.
14: Tu crois que ça me fait rire? Tu crois que je n'ai pas la boule? Ah, c'est un paquet de malabar que j'ai là. Oh.
19: Bon, bon appétit,
14: On peut pas pour ton enfant. C'est pas possible.
19: Ça passe super bien à l'antenne, quoi.
14: Bon, Ah, c'est vrai qu'ils vont se dire que je bouffe dans le studio. C'est des bruitages.
20: Ouais. C'est enregistré, hein. C'est daté.
14: Ouais, ça a été enregistré dans la journée, hein.
20: Ouais. Ah, c'est chaud.
14: Bon.
20: Ah, mais c'est des faux McDo.
14: Ah, bah là, je suis bon. Alors, Marius.
19: Ouais.
14: À cause de vous,
20: en plus,
14: je suis bon pour avoir un avertissement encore. Alors.
20: À la deuxième cadre.
14: Ah, tu sais, j'en ai déjà un. Avec deux, je suis. Un troisième, je suis viré.
20: Hein. Ah non, les cassettes.
14: Pas ça, standard,
20: ah,
14: mais...
20: ah non, c'est pas nous, hein. C'est pas nous, McDo.
14: Une fois. Franchement, Philippe. Manger dans le studio, non?
20: Bah, mais j'ai faim. Et quand j'ai faim, je mange. Et je bois, je mange.
14: Je
20: préfère manger que Manu parce que Manu il fume.
14: J'ai tout mis près de la poubelle. Non mais tu sais Marius.
19: Ouais.
14: Rebelle comme on est le soir.
19: Ouais.
14: Normalement là, il devrait y avoir des poupées de cire à votre place. On devrait être viré depuis au moins 10 ans.
19: Ouais, mais tu fais combien de pourcents de part de marché aussi?
14: Ah,
20: le mot magique.
14: 50%, 60% de part de marché. 65, 65. Minimum.
19: Minimum.
14: Ouais. Ouais, la semaine dernière, on m'a dit que je faisais 50% sur les jeunes.
20: En PDM ?
14: En pénétration actif, je dois tourner à 46,8.
20: Quand même.
14: En pourcentage, d'accord ?
19: Ouais, ça va.
14: Je fais même de l'audience sur les bêtes, alors. Alors c'est pour dire.
20: 20% des chiens.
14: Il y a 20% de chiens qui écoutent. Il y a deux chiens qui attendent.
20: Ouais, voilà.
19: Et il y a même du fumier qui écoute.
14: Il y a même du fumier qui écoute. On en a eu l'occasion tout à l'heure d'en écouter. Bon, sérieusement, revenons à notre mouton. On s'excuse, là, on fait du sketch, on fait de l'impro. Là.
19: Normal.
14: Parce que Marius.
19: Ouais.
14: Tout ça, c'est de l'impro. Hein.
20: Oh putain.
19: Bah, c'est clair. Hein. C'est clair.
20: Il n'y a rien d'écrit, là, je vois rien. Tu
14: sais qu'il y a. Dans tout ce que je viens de balancer, il n'y a aucun texte.
19: Mm-hmm. Bah, je le sais, hein.
14: J'aurais pu chialer en intro, j'ai chialé au bout de 10 minutes, j'aurais pu. Tu veux que je chiale là ?
19: Non.
14: Ah mais je peux te le faire hein. Ah
19: bah, mais non, mais après. Bah,
14: on va accueillir Mélanie et Marie. Mélanie et Marie.
2: Vous voulez
14: que je chiale ?
2: Non.
14: Non mais je peux faire une simulation pour vous montrer que je suis un bon comédien.
2: Allez, nous, on fait quoi ?
14: Bah, écoutez, je vais chialer. Ça me fait plaisir. Voilà, c'est tout.
20: Bien, c'était bien.
14: Bon. Ah,
19: c'était bien.
2: Impressionnant.
14: Je le refais une fois peut-être.
20: Ouais.
14: Vous me faites pas rire.
20: Ah non, allô. Oh.
14: Tu crois que je suis heureux comme ça?
2: T'as une frite qui sort par le nez.
14: Il n'y a pas de bouffe dans le studio, mais t'es malade ou quoi? Tu veux que j'ai un averto, c'est ça?
2: Désolé.
14: C'est mal que tu veux, c'est ça? Hey, j'arrête pas, putain.
20: Qu'il soit viré, hein.
14: Ah non, mais je suis un acteur studio, moi. Je suis né pour ça. Marius.
19: Max.
14: Marius. Marius, oui, tu voulais me dire.
19: Je préférais quand tu faisais la petite fille dans le placard.
14: Ah ben, je vais te la refaire, ça. Il n'y a pas de petite fille, c'est un petit gamin, hein.
19: Un petit gamin, ouais. Un petit gamin dans le placard.
14: Si c'est une fille,
19: sur la musique de la petite fille de la mère, c'est ça?
14: Non, c'est sur Elephant Man, mais...
19: Ouais, enfin bon.
14: On fera ça, on aura le temps maintenant. Tu sais que maintenant que j'ai fait le matin, je suis venu le soir et ils m'ont fait signer un contrat pour 5 ans, donc...
20: Ah, t'es pas au courant.
14: Je vais en balancer de la petite fille de la mère.
20: Oh non.
14: C'est plus la petite fille de la mère que je veux faire, c'est la famille de l'océan.
20: C'est clair.
14: Marius.
19: Oui.
14: On arrête parce que là on est privé de joke, les gens ne comprennent rien. Ils disent, mais c'est quoi
2: c'est vrai.
14: Mais oui, je sais, mais tu sais que je m'en branle. Ça aussi, il faut le savoir. C'est ce qui fait le succès, c'est que justement, c'est complètement débile.
2: Attends, pour finir,
20: je passe une dédicace à Joséphine.
14: Oh là là là là là là. L'émission, mais alors on ne comprend rien. Tout le monde parle avec tout le monde. Marius.
19: Oui.
14: Donc on rappelle que t'as eu le coup de foudre pour une fille dans un lycée, enfin bon, dans un bahut, peu importe. Tu la croises, ouais. Tu la vois, tu tombes amoureux d'elle d'un coup. Tu sais qu'elle a un homme.
19: Ouais.
14: Mais tu décides de lui... Tu apprends qu'elle n'en a plus.
19: Voilà.
14: Tu décides donc, pendant la période des vacances, juste avant de partir en vacances, de lui écrire, par l'intermédiaire, donc de lui écrire une lettre dans laquelle tu lui dis ce que tu ressens pour elle.
19: Voilà.
14: Elle reçoit la lettre, elle te dit qu'elle l'a trouvée très jolie, mais ça s'arrête là. T'apprends entre-temps qu'elle est retournée avec son mec et qu'elle en est même avec un autre.
19: Non, en fait, c'est qu'elle n'est pas retournée avec son mec, c'est qu'elle n'avait jamais cassé avec son mec.
14: Elle n'a jamais cassé son mec, maintenant elle en est avec un autre.
19: Voilà.
14: Mélanie.
19: Et elle a cassé avec le mec avec qui elle aurait dû casser au début.
14: D'accord, ok. Mélanie.
2: Oui.
14: 18 ans de Pamiers, c'est où ça ?
2: Dans l'Ariège.
14: Très bien, vous pourrez réagir à ça. Et donc Marie, également 20 ans de Saint-Maur, qui veut te donner des conseils. Alors Mélanie, on t'écoute en premier.
2: Bah alors moi c'était juste pour dire qu'il m'est arrivé la même chose.
14: Oh quel accent.
2: Ouais.
14: Ah mais c'est magnifique.
2: Faut pas se foutre de mon accent.
14: Non mais c'est beau, on entend chanter un cochon. Ah c'est beau.
2: Et c'était pour dire qu'en fait ce mec là il m'avait fait espérer pendant... Il m'avait dit exactement la même chose que toi, que ma lettre était belle et qu'en fait on est sortis ensemble au bout du compte et il m'a trop pris pour une conne.
14: Mais attention là, Mélanie, Marius, si je me trompe pas, elle essaie pas de te faire croire quelque chose, elle te dit simplement qu'elle l'a trouvé sympathique mais c'est tout.
19: Voilà.
14: Elle n'essaie pas de le faire baver en lui disant voilà ta lettre me plaît, tu m'intéresses.
2: Ah oui, mais moi aussi. Il m'avait pas dit que je l'intéressais ni rien.
14: Oui.
2: Et petit à petit, ça s'est fait.
14: Oui, d'accord. Mais toi, est-ce que Marius, petit à petit, elle te court de plus en plus derrière ?
19: Non.
14: Ah bah tu vois, donc c'est pas du tout la même situation. Faut faire attention.
19: Ah ouais.
14: Attention, Mélanie, quand même. T'as un bel accent. Hein ? Mais tu pourrais enlever 2-3 grillons que t'as dans le cerveau. Parce qu'il est en train de te becter ton intelligence. Ah, je te taquine, Mélanie. Ah, qu'elle est belle. Marie !
1: Oui.
4: Oui, toi, tu voulais dire.
1: Moi, j'ai pas d'accent. Hein.
4: Non, mais même, bah, c'est dommage, mais c'est même. Non, moi, j'adore Mélanie. Je suis un gros fan, hein, j'achète tous ses disques. Marie, vas-y.
1: Moi, je voulais dire que déjà, règle numéro un, faut pas écrire de lettres.
4: Ah.
1: Parce que.
4: Moi aussi. Excuse-moi, parce que je vais chercher mon coca. Moi aussi, je suis d'accord, je serais assez d'accord avec toi, Marie.
1: La rigueur, une fille pour un mec.
4: Il vaut mieux lui dire que de l'écrire, parce que écrire, c'est
1: voilà,
4: un peu.
1: Voilà, mais c'est là, la fille. Enfin, ça ne pas aller. À la rigueur, vaut mieux le dire. À la rigueur, au téléphone.
4: Et pourquoi? Pourquoi pour toi, c'est mieux? Enfin, pourquoi personnellement, toi, tu préfères que ça soit dit de visu que écrit?
1: Parce que déjà, apparemment, c'était un cas désespéré. Donc la lettre, c'était tendre le bâton pour se faire battre.
4: Ah, c'est mignon, ça.
19: Mais non, elle avait cassé avec son mec.
4: Ouais, mais qu'est-ce que tu lui as mis dans la lettre? Parce que tu lui as dit que tu étais amoureux d'elle, que tu n'en pouvais plus, que tu ne voyais que par elle, que tu avais eu le coup de foudre. Parce que tu sais, tu peux lui faire peur en lui disant ça, hein.
19: Ouais, bah ouais, c'est clair.
4: Bah oui, c'est peut-être ce que tu as fait. Quel est le conseil que tu lui donnerais, Marie? Donc si maintenant, bon, bah, il l'a fait, donc c'est trop tard. Qu'est-ce que, on va pas revenir en arrière. Quel est le conseil que tu peux lui donner aujourd'hui pour aller de l'avant et pour essayer de tenter
1: solution,
4: sa chance?
1: Une solution, c'est de laisser tomber.
4: Ouais.
1: L'autre solution, c'est d'avoir une vraie conversation avec elle pour savoir où elle en est exactement avec les 36 mecs qui lui courent derrière.
4: Tu me trouves 2-3 cochonnes après. Ouais, excuse-moi, je faisais mon beurre. Ouais, je fais mon beurre après, ouais.
1: Bah oui, je vois, tu es magnifique. Et... T'as dit, ouais, faut qu'il se parle, quoi, parce que s'il parle que par lettre ou par rumeur.
4: Mais alors attends, justement, on va lui demander, Marius, aujourd'hui, tu en es où avec cette fille? C'est quoi la situation? Qu'est-ce que.
19: Bah, en ce moment, on est un peu éloignés, quoi, et je la vois que très rarement, quoi.
1: Mais ils ont déjà parlé ou.
19: Comment?
1: Vous êtes déjà parlé?
19: Ah ouais, souvent quand même.
4: Oui, mais aujourd'hui, là, à l'heure où on parle, là, t'en es où? C'est-à-dire que tu la vois de temps en temps, t'as l'occasion de la rencontrer, est-ce que par exemple demain ou samedi ou avant lundi, tu auras l'occasion de la voir?
19: Ouais, je pense que j'aurai l'occasion de la voir.
4: Bon, alors là, dans ces cas-là, Marie, qu'est-ce que tu lui conseilles? Après, je vais te faire mal, Marie, parce que j'ai des photos d'elle, j'ai un film. À poil. Je vais te montrer une photo d'elle à poil.
1: Ouais.
4: Bon, Marie. Oh là là.
1: La dernière solution, c'est de faire 2-3 meurtres.
4: On aimait d'un hospice ou quoi?
19: Oui. 2-3 meurtres.
1: 2-3 meurtres, ouais, les mecs, quoi, puis...
4: Bon. Non, mais disons pas de conneries, Marie. Sérieusement, quel est le conseil? T'as aucun conseil? Enfin, qu'on t'appelle pour dire que t'as un conseil, t'as rien comme conseil.
1: Bah, si, j'ai dit son conseil, c'est de.
4: De quoi? De tuer des gens?
1: De lui parler.
4: Ah, de lui parler, d'accord. Okay. Ah, bah, non, c'est un conseil fabuleux, ça,
1: mais
4: c'est
1: non,
4: ça.
1: Bah,
14: c'est pas ce qu'il m'avait dit, hein.
1: Bon, alors, il ne lui écrit que des lettres et il se contente des rumeurs.
4: Bon, alors, Marie, pareil, c'est pas ce que t'as. C'est pas le conseil, c'est pas pour ça qu'il t'avait sélectionné, Manu, parce qu'apparemment, t'avais un truc intéressant. Qu'est-ce qu'elle avait dit?
14: Elle avait dit qu'en fait, au lieu de tourner autour d'elle tout le temps.
1: Tellement d'idées en même temps.
4: Bon, tu parles d'une idée que de dire, bah, écoute, tu devrais lui parler, tu parles d'une idée comme ça. Même un crétin sur un tracteur, il trouve l'idée. Hein.
1: Je pense qu'il faut qu'il la laisse tomber un petit peu, tu vois, pour qu'elle se rende compte que c'était ça le bon conseil, non? Comme ça, elle va se dire, ouais, finalement, j'intéresse pas trop. Et tout.
4: C'est pas con, ça.
1: C'est l'effet jalousie.
4: Mais ça, c'est pas idiot parce que c'est assez classique, mais c'est vrai que ça a tendance, pas toujours à fonctionner, mais ça peut le faire. Je sais pas si Mélanie est d'accord également.
1: Oui, tout à fait, oui.
4: Le fait de la laisser un petit peu de côté, de penser à autre chose, en faisant semblant, parce que toi, ça va te prendre tout ton esprit, puis ça va devenir une stratégie, donc tu vas penser à le faire.
19: D'accord.
4: Il est possible qu'à un moment donné, le fait de voir que tu ne lui tournes plus autant autour qu'avant et que, bon, bah, tu la regardes d'une manière un peu différente, même d'une manière un petit peu indifférente, tout en restant très sympathique, pas froid, il faut que tu restes souriant et tout ça, faut pas que tu deviennes aigri parce qu'elle va croire que t'es un vrai connard. Ça peut effectivement jouer en ta faveur et après elle peut avoir envie de venir vers toi.
1: Ouais, parce que là je pense que souvent, avec les lettres et tout machin, si il en rajoute trop, elle va.
4: Moi c'est pas mon cas, mais je sais que 3/4 du temps pour les gens, quand tu veux quelqu'un qui veut pas toi au début, ça t'attire vachement quoi.
1: Ouais, c'est vrai.
4: Donc si demain quelqu'un te plaît, que tu vas vers lui et puis que cette personne là, bon, reste un petit peu indifférente à tes avances et qu'à un moment donné tu décides de laisser tomber, cette personne là, elle justement peut se faire prendre à ce jeu là et avoir envie. Cette fois-ci, de le faire à son tour.
19: Ok.
4: Ouais. Enfin bon, c'est un conseil. C'est pas la solution magique, mais ça n'existe pas. Tu sais, dans l'amour, malheureusement, on est peut-être déjà au point de non-retour. Effectivement, elle veut pas de toi, ce qui peut être la réalité. C'est dur à dire, mais ça peut être la vérité. Donc, il faut pas non plus cacher ça, quoi.
19: Faut surtout pas
4: se dire que bon bah voilà, tu vas y arriver. Hein, c'est pas.
1: Tu pèses lourd avec elle.
4: Tu pèses combien? C'est pas ça? Non, mais il faut pas être lourd, effectivement. Il faut pas être tout le temps. Si t'es tout le temps en train de lui écrire, même si c'est des jolies lettres, ça va devenir. Elle va trouver ça pénible.
1: Non, mais les lettres,
19: il y a une lettre, hein, Max.
4: Ah, une lettre, d'accord, ok.
19: Il y a une seule lettre. Hein.
4: D'accord,
19: par
4: ok.
19: Par contre, Marie.
1: Oui.
19: Tu m'avais parlé de discuter avec elle, quoi, à propos de ces mecs. Dans quelles conditions, toi, tu préférais qu'un mec t'aborde et qu'il te parle de tes mecs?
1: Bah, si. Donc, tu la connais à quel degré, elle?
19: Bah, on est copains, quoi.
0: copains proches, ou juste on... bonjour, au revoir
19: Ouais, un peu plus, quoi. Un peu plus que bonjour,
0: ouais,
19: au revoir, quoi.
0: Tu fais... C'est sûr que c'est un peu délicat, mais faut que tu lui dises... Tu peux